0: Claire?
1: Ben non.
2: Elle a raccroché, je crois.
0: Eh ben, elle a raccroché, ben, c'est bien comme ça. Je sens que ça va être vite fait, moi. Ben,
1: je crois
0: que...
1: Voilà. Bien joué.
0: Je crois que t'as 2h30, ça va être bâclé, hein.
2: Ah, ben là, il n'y a plus personne, hein.
1: Bien joué.
0: Si, il reste Vanessa, Clémentine et Jeanne.
2: Non, mais non. Ils ont tous raccroché.
0: Bon, c'est terminé. Je rentre
1: voilà.
0: Aussi.
1: Donc, c'est fait en radio. Vous allez pouvoir retrouver les nuits sans pub.
0: Voilà.
1: Avec Bart. Voilà. Gérard s'en va. C'était la dernière, Gérard. Non, parce que ça s'est mal passé, là.
2: C'est
1: fini.
2: C'est mort. Non, c'est
0: toi, t'arrêtes pas de perdre tes conneries avec une musique. Oh. Donc, moi, c'est terminé. Bon, bah voilà. Bah, c'est tout.
2: Voilà.
0: Il s'amuse. Non, mais ça l'amuse. Donc, moi, je rentre chez moi et c'est tout. Je l'ai déjà fait une fois, mais là, ce que je le refais encore une autre fois. Voilà, tant pis pour vous.
1: Bon.
0: Salut.
1: Là, non. Là, ça va être.
2: T'as rien fait ce soir, Gérard.
3: Tu vas jusqu'au bout, tu vas pas jusqu'au bout. C'est un métier.
0: Attends, ouais.
1: Ils ont tous raccroché.
0: Je les laisse réagir tous.
1: Tu peux essayer d'en avoir d'autres.
2: Je suis en train de les rappeler, là.
0: Personne réagit. Lui, qui arrête pas. Lui qui arrête pas avec sa musique. Il coupe la parole à tout le monde, il s'amuse.
1: J'ai rien fait.
0: C'est pas la peine. C'est pas la peine. Tu veux faire, si tu veux faire de la pro, une merdique, eh ben tu restes chez toi, hein, tu viens pas me faire chier. C'est tout. Alors maintenant, tu trouves un disque. En attendant, tu as tout le monde.
2: Je suis en train de rappeler, ça y est, j'ai le dernier.
1: Ça y est.
2: Donc, alors attention,
1: c'est
2: on accueille.
1: Quel numéro?
2: Clémentine.
4: Oui, bonjour.
2: Jeanne.
4: Oui.
2: Claire.
4: Oui.
2: Noël. Gilbert.
4: Oui.
2: Et Vanessa.
4: Ouais, okay.
0: Non, Gilbert. Gilbert m'a traité d'enculé.
3: Non, c'est pas moi, c'est pas moi.
0: Non, non.
2: Mais non, c'était Will.
3: C'était Will.
2: J'ai viré Will.
3: Ouais,
0: c'était Will. Tu me remarques tous les noms.
2: Ok. Voilà. Bah, c'est les mêmes, hein. Sauf Noël qui a remplacé Will.
4: Bon, vas-y, je sais pas. Vas-y, allez, pose la question.
0: Bon, alors donc, j'ai posé la question. Donc, qui sont qu'on récupère? Claire, Jeanne, Clémentine.
4: Vanessa. Hein.
0: Noël.
3: Bonsoir.
4: Gilbert
0: et Vanessa.
4: Ok, bah, vas-y, donne les noms, Gérard.
0: Donc, alors. La question était, est-ce que vous préférez faire l'amour avec la lumière allumée ou pas? Voilà la question. Donc maintenant, vous pouvez tous réagir, mais sans bordel,
4: Claire.
0: En donnant vos noms.
4: Claire.
0: Oui, Claire.
4: Valet 2, c'est bien, mais quand tu peux regarder ton partenaire dans les yeux, et je sais pas, ça se décrit pas, quoi, ça se ressent, mais c'est quelque chose de très fort qui passe, quoi.
0: Mais pour toi, donc, tu préfères faire...
4: Non, les deux. J'aime bien dans le noir aussi, quoi. Tu fais ton truc à toi, quoi.
0: Mm-hmm.
4: Vanessa?
0: Oui, Vanessa?
4: Mais je préfère dans le noir parce qu'en fait, ça fait plus fantasmer. En fait, on imagine plus, donc je trouve que c'est mieux.
5: Mm-hmm. Clémentine?
0: Oui?
5: Moi, j'aime bien une lumière tamisée, tu vois, un peu orange ou le coin du feu. Comme ça, on est 10 fois plus beau, quoi.
0: Attendez.
2: C'est moins partagé, ça a l'air marrant.
1: Non, c'est parce qu'il y a un message de Santi, salope, c'est marqué.
0: D'accord,
1: qui donne le téléphone de Gérard.
0: Tu peux faire voir, s'il te plaît?
1: Ah, bah bien sûr, attends.
5: Tu peux le dire?
0: Non.
2: Donc, Olivier est en train de monter une Minitel à Gérard.
0: D'accord, c'est bien.
2: Ça lui a pas fait plaisir, je crois.
1: Voilà, comme quoi je mens pas, Gérard, parce que tu.
0: Non, mais elle a l'intérêt de faire gaffe à son matricule.
1: Ça, quand tu vas rentrer à la maison.
0: À l'intérieur de faire gaffe à son matricule, ça, là, parce que c'est pas la mienne.
3: Donc, je peux répondre, c'est Gilbert.
0: Ouais,
1: vas-y.
3: Donc, moi, je fais de l'amour, la lumière allumée, parce que moi, j'ai tendance à cracher pour lubrifier ma copine. Donc, l'autre fois, je crachais, j'avais des molars plein les murs, dans le noir. Donc, maintenant, je fais ça à la lumière allumée.
4: Mais il faut pas cracher à distance, faut cracher à tout près.
3: Bah ouais, mais même.
0: Non, mais donnez vos noms quand vous voulez réagir.
3: Molars terribles.
4: Ah ouais, ça devient
0: tout. Non, mais Gilbert.
3: Oui.
0: Gilbert.
3: Oui.
0: Je pense que là.
3: Oui.
0: Ce que tu dis de cracher comme ça, je vais te dire une chose, c'est vraiment...
3: Dégoûtant. Non, mais c'est une technique indienne, si tu veux.
0: Ouais, mais peut-être, mais c'est quand même, c'est un peu dégueulasse.
3: Ouais, c'est dégueulasse, mais bon,
4: je prends bien ta copine, hein.
3: Tu veux quoi?
0: Ouais, moi, je prends ta copine, hein.
3: Tu veux quoi?
0: Je prends ta copine.
3: Je prends ma copine.
0: Dis-je. Oh là là.
3: Pourtant, elle est
4: ça s'appelle le baiser du dragon.
0: Eh, Gilbert, réveille-toi quand on dit que quelque chose.
3: Non, mais
0: Jeanne.
4: Oui, bah écoute, GG, moi je suis pucelle, hein, donc je sais pas quoi dire, mais j'aimerais bien qu'il y ait beaucoup de lumière, qu'il y ait une lumière aveuglante.
0: Mmh. Et voilà. qui c'est qui disait là, avec une lumière tamisée
5: C'est Clémentine.
0: Ouais.
5: Je disais que c'était plus joli, tu vois, ou au coin du feu, ou tu vois, des lumières un peu oranges et tout, chaleureuses, bah je sais pas, je trouve ça joli.
0: Ouais, genre, comment qu'on peut dire ça là, des jeux de lumière un peu de toutes les couleurs là.
3: Ce soir en boîte, Gérard Nick. Ce soir.
0: Mais non, mais par exemple, Non, vous vous marrez. Bon, bah, je sais pas qui c'est qui se marrait quand je disais ça.
3: Sur la piste, Gérard, on le verrait.
0: Non, mais il y a un truc que je disais. Donc, je réponds à Clémentine quand même à ta question. Donc, je pense que ton truc, là, avec différentes couleurs.
5: Non, moi, c'était une seule couleur. Hein. C'était juste une lampe orange, ou tu vois, qui fasse une jolie lumière, tu vois.
0: Mais
5: pas forcément toutes les couleurs, on n'est pas en boîte non plus.
0: Ouais, mais admettons que sur une musique aussi, tu peux.
5: Ah oui, un peu de musique, de l'encens, la totale quoi.
0: Mm-hmm, d'accord. Et Noël ?
6: Bah, moi je partage un peu la vie de tout le monde. J'imagine que faire l'amour soit de couleur ou en noir et blanc, ça peut être intéressant. On a essayé le noir et blanc, on a vu qu'aujourd'hui avec les techniques modernes, on pouvait atteindre des effets spéciaux, etc. J'imagine que c'est intéressant.
4: Ouais, exactement, je suis d'accord.
6: On peut atteindre des couleurs de l'infini, ces choses-là, plus de la musique. Bon, on fait un scénario, et puis on s'éclate, et puis voilà.
3: On a
6: plusieurs à faire l'amour, on partage différentes choses, de son et de lumière. Non, mais je sais pas, tu me dis oui, d'accord.
0: Moi maintenant je vais quand même vous répondre.
4: Ouais.
0: Moi personnellement je préfère faire l'amour lumière éteint. Oh. Même pas
6: Excuse-moi, mais je trouve ça un peu frustrant.
0: Comment ça?
6: Bah écoute, j'imagine que dans le noir, il n'y a aucune liberté, quoi. Tu réduis tout.
4: Mais non, au contraire, ça développe ton imagination.
6: Oui, mais comme Gérard, vous voyez ce que je veux dire, quoi. Le niveau imagination, Par exemple, j'imagine Christine sans jeu de lumière, sans rien, avec toi dans le noir, ça devait être.
7: On parle pas de Christine!
0: Attendez.
6: J'en parle.
0: C'est Noël? Noël?
8: C'est la nouvelle année déjà.
0: Noël?
6: Oui.
0: C'est toi qui viens de parler de Christine?
6: Bah, tout à fait.
0: Eh ben alors, bonne nuit,
8: au revoir
7: à toi. Allez, hop!
0: Noël tous les jours. Allez, hop! Noël dehors! Voilà, merci.
8: Allez, salut.
4: GG ?
0: Oui.
4: C'est Jeanne.
0: Oui.
4: Ouais, je voulais te dire, tu sais, je voulais te donner une petite info, là.
0: Mmh.
4: Il paraît que il y a Christine qui a contacté un éditeur pour écrire un bouquin sur toi.
0: Alors, Jeanne.
4: Avec elle.
0: Jeanne.
4: Oui.
0: GG. Je te préviens une chose.
4: Oui.
0: Ou tu te calmes avec ce nom-là, ou sinon tu gerbes aussi.
4: Non,
8: en plus, Jeanne, elle a la voix de Nina, c'est la même. On me la fait pas, moi.
4: Ouais, c'est vrai.
8: Ouais, c'est la même personne.
0: Ouais, j'ai l'impression, hein.
4: Voilà, c'est vrai, hein.
0: J'ai l'impression.
2: Jeanne et Nina, c'est la même, c'est pas possible, elles sont sur deux lignes différentes.
0: Non, parce que Nina, on l'a plus. Et ça a été remplacé par Jeanne,
8: c'est bizarre.
0: Elle a dit qu'elle allait rappeler pour se faire passer sous un autre nom. Alors, on me le fait pas à moi,
2: C'est pas le bon numéro.
8: Ah, Gérard, il est pas né de la dernière pluie.
0: Oh, que non, faut pas prendre les gens pour des canards sauvages.
4: Voilà. C'est vrai, ça.
0: Comment? Qui c'est qui vient de dire que c'était con?
4: C'est pas moi.
9: Gérard, faut absolument que tu utilises tes cotons-tiges pour tes oreilles, quoi. Ouais.
0: Qui c'est?
9: C'est clair.
0: Ouais.
9: Je te dis que t'étais pas si con.
7: Rapide.
0: Ah bon.
7: Comme de l'eau.
1: C'est clair. Hein.
9: Comme de l'eau.
4: Bon, j'ai ta question.
8: Donc toi, Gérard, tu fais l'amour dans le noir.
0: Hmm. Bah ouais, pourquoi? Et toi, connard de fil d'art, vas-y.
2: C'est vrai, connard de fil d'art. Moi, je fais l'amour avec Manu.
8: C'est comment l'amour, toi?
2: Dans la baignoire, tout nu, dans la lumière, avec des strombos, dans des boîtes. Parfois. Avec des photos de Christine, ça m'excite.
1: Grave.
9: Avec des canards?
0: Ouais, avec des canards et encore. Gilbert,
2: on accueille K2R.
8: K2R, putain, mais. Hey, Gérard, là, tu m'entends?
0: Je te préviens, faut pas que les mecs ils s'amusent à rappeler.
2: Je te préviens que c'est pas moi qui l'ai sélectionné, donc tu t'adresses pas à moi, Gérard.
0: Ouais, non, mais moi je te le dis tout de suite, c'est pas la peine qu'ils
8: essayent. Non, mais c'est K2R, ouais, tout à fait. Je sais pas qui a dit ça, Manu, t'es vraiment un branleur.
7: Ouais, c'est.
8: Tiens à le dire déjà d'une. Je sais pas si on m'entend bien, j'espère qu'Olivier. Au revoir, K2R.
4: D'accord, c'est direct.
7: Regarde ce qu'il fait!
0: Bah non, mais c'est bien comme ça.
8: Moi, Manu, je t'aime, je t'aime.
2: Il m'a insulté, hein.
8: Ouais, Manu, je t'aime.
0: Voilà, comme
8: je t'adore.
1: Non, il allait parler de moi, là, c'est pas ça.
0: Voilà, c'est bon.
4: Arrêtez de faire chier Manu, il est sympa.
0: Alors, merci. Que pensez-vous de... Alors maintenant, la question, il est... 2h02.
7: Déjà,
1: oh, dis donc, le temps avance.
0: 2h02,
8: on en est... Sur le fait que tu fais l'amour dans le noir, moi, je voulais dire que ça m'arrange, parce que pendant que tu mets des coups de quéquette dans la couette, moi, je fertilise ta copine.
0: Alors, Gilbert, bonne nuit à toi.
8: Non, c'est K2R.
0: K2R, je crois qu'on t'avait viré.
7: Les appeler, K2R, plus
0: non, c'est lui que je viens d'avoir.
8: Voilà, allez, bonne nuit, K2R, bonne nuit.
9: Mais comment tu fais pour mettre ta capote dans le noir, Gérard?
0: Ah, bah ça, de manière.
9: Mais un sac plastique.
0: Même pas, tu vois.
9: Sous cellophane.
0: Non, même pas.
9: La lumière du radio réveil, c'est peut-être pas assez. Hein.
0: Non, mais même, même sans avoir l'heure sur le cadran, ça, je vois pas le rapport.
9: Hein. Il n'y a pas de rapport, là.
5: Mais si,
8: il y a une capote en forme de réveil.
9: Dans le noir, la lumière, c'est le radio réveil.
5: Bah oui.
0: Même en ayant une lumière rouge, ça gêne pas. Hein.
9: Ouais, mais comment est-ce que tu fais pour mettre ta capote dans le noir?
0: De toute manière, tu la mets avant déjà pour commencer.
9: Ah ouais, ouais,
10: je la mets avant. Tu la mets maintenant, sans t'aimes pas douche, tu la gardes jusqu'au soir.
9: Et après, tu te lèves et tu vas éteindre.
0: Voilà, non, comme j'ai la lumière moi, à côté de ma main, donc moi, ça me suffit.
9: Ah ouais, et tout ce qui se passe avant, donc c'est pas dans le noir en fait. Bah, les préliminaires, c'est allumé.
0: Ah bah non, les préliminaires, on les fait en même temps. Hein.
1: Ouais, il y a un message de Sandy sur Minitel qui dit d'ailleurs qu'elle est obligée d'éteindre la lumière après les préliminaires pour pouvoir finir, sinon elle n'y arrivera jamais.
0: Non, mais alors elle va éviter de prendre le nom de ma copine parce qu'elle commence à me les brouter, surtout en balançant mon numéro de portable comme elle a fait.
1: Ouais. Ouais, ouais, ouais.
8: C'est peut-être elle.
0: Alors donc, Sandy. Non, Olivier, s'il te plaît, t'arrêtes avec cette musique. Donc, on va passer à la 9e question. Que pensez-vous des top modèles à la radio?
8: Il n'y en a pas.
0: Ah ben, si, il y en a sur certaines radios, je suis désolé.
8: Ah bon? Des noms.
0: Ah non, mais je ne donnerai pas de nom de radio, je vous pose la question.
9: Ah, mais c'est vrai qu'à Sonne, il y a un top modèle.
0: C'est qui?
9: C'est toi,
0: GG. Et qui c'est qui dit ça? Non, mais je pense qu'on va mettre un disque,
1: ouais,
0: vous allez réfléchir.
1: On va mettre un disque, mais vas-y, tu vas y réfléchir maintenant. Ta question, c'est quoi la question déjà?
0: C'est que pensez-vous des top modèles à la radio?
1: À la radio, quand on les voit à la radio. Compliqué ça.
9: Ouais.
10: Là, moi, je pense que ça dépend du profil sur lequel on le voit.
1: Qui veut répondre?
10: Gauche.
1: Qui veut répondre?
10: Moi, je veux bien.
1: Vas-y.
10: Bah ouais, mais je disais, ça dépend de quel profil on les voit.
1: Ouais, ok, merci. Bon, qui veut répondre?
11: Il est nul, Manu. Zéro standard.
8: Non, moi je l'aime bien, le Manu.
1: Non, allez, tu dégages.
0: Lui, il est nul au standard.
11: Allez, zéro, Gérard.
1: Il est nul.
0: Et puis, lui, toi, la grosse, c'est encore pire.
1: Moi, c'est moi.
10: Excuse-moi, Gérard, on accueille Z Bull Dragon.
1: Ah, il y a Sandy qui relève ton numéro portable. Elle dit, appelle-moi.
10: Bon, Olive.
1: Oui.
10: Merci. On accueille Z Bull Dragon.
9: Salut,
0: les meufs. Bon, tu restes poli quand même avec les nanas. Hein. Oui. Tu dis pas les meufs, d'accord?
9: Ouais.
6: Salut les autres.
0: Donc, alors, j'ai posé la question si vous voulez répondre.
6: Bah, pas tout de suite, on met le disque, on y va.
9: Si tu veux bien, ouais.
6: Je vais faire pipi un coup. Là.
0: Bon, alors, vas-y, on voit.
1: Alors, on met le disque.
11: Ah. Ok.
1: Ok, merci. Donc, attends, on va recommencer peut-être.
0: Bah non, c'est pas la peine de recommencer, donc on va. Donc vous venez d'écouter Bonnet M avec Dali Cool, et si vous voulez continuer de nous appeler pour le Libre Antenne du jeudi, dans les débats, donc vous pouvez y aller au 0803 08 5000 et 0870 5000 et 3615 Con Fun Radio, rubrique direct.
1: Ok.
0: Voilà, donc on récupère Clémentine,
9: oui,
0: Jeanne, Claire.
9: Oui.
0: Z Bull Dragon 2. Gilbert.
8: Ouais.
0: En espérant que tu vas te calmer parce que sinon tu vas virer vite fait, toi.
8: Ok.
0: Pas comme tout à l'heure. Et Vanessa pour finir.
9: Tu m'as pas appelé.
0: Et Vanessa.
12: Je suis là.
0: Qui c'est que j'ai pas appelé?
12: Jeanne.
0: Et puis Jeanne, si je t'ai appelé, mais fallait.
12: Oh, ma pauvre.
0: Ouais, fallait peut-être te réveiller un petit peu. Gilbert, ça commence à bien
8: c'est
0: faire.
8: Pas moi, c'est
0: merci. Donc, que pensez-vous des top modèles à la radio? Donc, je vous écoute.
6: C'est une
12: histoire. Moi, j'aime bien Fildar.
0: D'accord.
8: On a dit les top modèles.
1: On n'a pas dit les moches. Hein.
0: On n'a pas dit les animateurs.
13: On n'a pas dit les animatrices.
12: Moi, j'aime bien.
0: Attends, celui qui s'amuse à prendre la voix de Nana, il va dégager. Ça va aller vite, hein.
13: Ouais, s'il te plaît, tu ne parles pas comme ça. Hein.
0: C'est comment ton nom?
13: Hein?
0: C'est comment ton nom?
13: C'est Vanessa.
12: C'est pas vrai.
8: Moi, celui qui me fait bander à la radio, c'est Cyril.
0: Ah bah ça.
12: Bon, je réponds.
0: Ouais.
12: C'est Jeanne. Donc.
8: Avec sa coupe courte, il m'excite.
0: Bon, alors Jeanne.
12: Ouais, bon, moi, les top modèles. Le seul top modèle que je connais, c'est Manu.
10: Mm-hmm. Donc, merci.
11: Oh là là, n'importe quoi.
12: Mais si, les
8: cas, on est d'accord, on est. Papa, tu m'en sens bien, Gérard?
1: C'est le grand modèle alors.
0: C'est qui là?
8: Ouais, c'est Bert. Je me suis branché sur ton tatou, c'est quoi ce bordel? Il y a du monde dans le tatou, hein. Je peux arrêter à venir, là?
12: Oui.
0: Attends, qui c'est qui parle de tatou, là? Oh!
8: Oh, c'est Hubert. Non.
0: Mais d'où qui te sort, celui-là?
8: Je suis pas standard.
0: D'où qui te sort, celui-là?
6: On m'a dit non, non, on passe pas.
2: Quand il passe
6: pas,
2: sur tout le monde par le biais du tatou, il a dû pirater, je sais pas
14: ouais,
2: ce qu'il a fait.
14: Il a piraté la ligne, il a piraté.
6: Attends, je suis dans la cabine là.
2: Bon. Gérard, bah, c'est pas mal.
15: En vrai, Gérard, c'est pas grave, vas-y, allez.
13: Mais bon. C'est quoi ce bordel là ?
14: C'est quelqu'un qui a piraté la ligne téléphonique.
0: Bon, Gérard, alors que pensez-vous des top modèles à la radio ? Je voudrais bien que.
2: Qui veut
13: vous réveiller ? Ils sont en morning ou.
0: Bon, qui veut entendre un peu, toi ?
8: Ça n'existe pas les top modèles à la radio.
0: Pourquoi ?
8: Bah parce que.
1: Attends, attendez, laissez-le un peu répondre là.
8: Parce que. Ah, tu vas me piéger, toi.
1: Ouais, ouais.
8: Ça n'existe pas à la radio, mais ça dépend des radios. Je veux dire, des radios à grande écoute comme Fun Radio, je pense qu'il y a des top modèles. Ah, je t'ai bien niqué là. Ah, t'as voulu me piéger ? Ouh.
0: Allô ? Tu vas la fermer ta gueule ?
8: Ok, il n'y a pas de problème.
0: Ouais. Tu vas la fermer ta gueule maintenant ? Z-Boule Dragon.
6: Ouais, bah moi j'imagine mal le doc en femme, quoi. Hein, tu vois, ce que je veux dire, quoi. J'imagine mal faire l'amour avec eux.
0: Ah, d'accord. C'est pas mal. Claire,
6: non, mais oui. C'est ça que je veux dire, quoi. C'est que c'est pas un top modèle, quoi. Par exemple, c'est Cyril, ce salaud, qu'est-ce qui m'excite ? Oh là là.
0: Reste poli, s'il vous plaît.
8: Ah, Cyril. Ah, Cyril, tu m'excites.
14: Non, moi, c'est Gérard.
0: Ouais.
14: Ouais, c'est Jeanne.
0: Non, mais attends, Jeanne, s'il te plaît, je voudrais bien que Vanessa, Claire et Clément.
6: Z-Boule Dragon, ils finissent quand même.
0: Et que Z-Boule Dragon termine quand même.
14: Bah moi j'ai dit que des top modèles à la radio j'en connaissais pas, mais que Fildar était pas mal.
0: Bon bah d'accord.
6: Il y en a aux États-Unis hein.
0: Mais c'est qui vient de dire ça ?
6: Z-Boule Dragon.
0: Non mais qui parlait de Fildar. Oh les nanas là, quand je vous demande qui c'est. Oh non mais réveillez-vous
6: ouais,
0: un peu, merde
6: là, dans le débat, on parle que de Fildar.
0: Bon bah je vais...
14: Jaloux ?
6: Ouais.
0: Bon Gilbert, si ça te plaît pas, c'est le
6: non,
0: même prix.
6: Gilbert.
0: Bon, il n'y a pas d'Uber sur ma liste, alors tu fermes ta gueule ouais, maintenant et tu raccroches, ok, salut. Clémentine.
14: C'est le pirate.
0: Clémentine.
16: Bah, je pense qu'il n'y a pas de top modèle à la radio parce que la radio, ça rapporte pas assez.
0: Et pourquoi ?
16: Tortiller son cul sur un podium, ça rapporte vachement plus que de parler à la radio.
14: Moi, oh, t'es pessimiste, hein.
0: Ouais, mais Claire, Clémentine.
16: Ouais.
0: Moi, je te pose la question, pourquoi maintenant ?
1: Ouais.
0: Ouais.
16: Bah, parce qu'à la radio, la top modèle, on la voit pas. Alors que quand on la voit, bah, on est content. Enfin, on est content.
6: C'est vrai.
14: Mais bien sûr qu'on la voit à la radio, la top modèle.
16: Bah, ouais, on l'imagine, en fait.
0: Non, mais rien qu'au son de la voix.
6: Non, mais rien qu'à regarder.
15: Là, je suis en plein effort.
0: Oh, ta gueule, toi, viens te faire foutre.
15: Je t'ai déboulé un de ces cakes à papy brossa.
0: Donc, qui c'est qui a pas répondu ? Vanessa, t'as répondu ?
14: Ouais, moi.
0: Vanessa ?
14: Oui, j'ai répondu.
17: Moi, j'ai pas répondu, c'est clair.
0: Ah bah, Claire, vas-y, dis donc.
17: Bah, ça dépend, en fait, si c'est de la radiophonie ou de la radio visuelle. Bon, en général, les top modèles, vaut mieux les voir que les entendre parler. Donc,
15: il y a encore un bout là.
0: Oh, ta gueule à toi!
15: Oh, putain! Ah, ça pue!
0: Mais...
15: Ah.
14: Manu.
6: Oh,
14: ça va, hein?
6: Manu!
0: Ah, putain, mais c'est pas vrai ça. Moi, ça commence à bien faire là. Les mecs, ils passent sur tout le monde. Hein.
6: Ouais, attends, c'est pas tous. Hein.
0: Non, c'est pas tous.
6: Ouais,
0: hein,
6: bah, attends, ouais, fais pas un catalogue de tous les mecs.
0: Mais c'est qui répond là?
6: C'est Hubert.
0: Hubert, c'est ton merde, tu raccroches et tu me fais chier.
6: Non, mais.
0: Quand je t'appellerai pas tu sortiras de sous le lit. Alors va te reculer. Hop.
6: Ouais,
0: donc, Claire. Oh, écrase, s'il te plaît, Hubert.
6: Ouais. Non, mais
0: merci.
6: T'es vénère. Personne répond à
0: Claire. Oh, ta gueule, Hubert.
6: T'as vu, t'es grossier, vas-y.
0: Ouais, bah, moi, je te dis ta gueule maintenant, d'accord ?
1: Non, t'es grossier, Gérard, c'est vrai.
0: Non, mais attends.
1: Non, il a
0: dans ce cas-là, il a pas passé sur tout le monde, d'accord ? J'ai pas d'Hubert sur ma fiche. Il a pas fait chier le monde quand je parle.
14: GG ?
0: Claire.
6: C'est bizarre.
14: Oui. Mais j'ai terminé. Hein,
0: t'as terminé. Donc, qui c'est qui voulait réagir encore ?
6: Ouais, tu t'es énervé.
14: Ouais,
0: qui, moi ?
14: C'est Jeanne.
0: Ouais.
14: Je voulais te poser une question existentielle. Donc, Gérard, est-ce que tu te trouves beau ?
0: À ton avis, si j'ai trouvé quelqu'un, est-ce que je suis beau ?
6: Et bien sûr, bah, non, ça veut rien dire.
2: Pas forcément, hein.
0: Ça veut rien dire.
1: Il
0: hein.
1: Y a même des moches qui ont quelqu'un.
14: Bon. Non, je défends...
2: La preuve.
0: Ah non, mais moi, je vais pas m'amuser à défendre le sexe faible. Hein. Maintenant, vous vous démerdez chacun
14: de
0: vous.
14: Non, je dis, Gérard, est-ce que toi, tu es beau ?
0: Mais à ton avis,
14: comment ?
0: Si j'ai trouvé quelqu'un, c'est qu'elle m'a trouvé beau.
14: Ah,
2: non,
14: ouais,
2: c'est qu'elle a
14: ouais.
2: Un à l'œil gauche et deux à l'œil droit, c'est tout.
14: Ouais, ouais, ouais.
2: Elle voit pas grand chose.
0: N'importe quoi, toi.
6: Ouais, mais est-ce qu'elle a combien de QI aussi ?
0: Comment ?
6: Elle a combien de QI ?
15: Pas de cul ! Oh là là !
0: Tu es con celui-là. Bon, enfin, bref.
14: Non, Gérard, quelle est la partie de ton corps que tu préfères ?
6: Arrêtez avec les boutons.
0: Je sens que tout à l'heure, il y en a qui vont gerber.
6: C'est cette boule dragon qui fait le con.
14: À fond.
0: Bon.
8: Bon, la partie de ton corps que tu préfères.
0: Alors, pourquoi que vous aimez les top. Oui.
8: La partie de ton corps que tu préfères.
14: Répondu à ma question.
17: Quelle est la partie de ton corps que tu préfères ?
14: Voilà.
0: Bon, celui qui joue avec
17: les...
0: Ouais, mais, oui, mais...
15: À mon avis, c'est une dent. Mon manque de peau, il l'a perdu.
0: Bon, alors Gilbert, tu dégages.
15: Non, c'est pas moi, c'est l'autre, là, comme il s'appelle.
0: Non, non, c'est toi qui viens de parler.
15: Non,
0: c'est pas Zelboul Dragon, tu vois, c'est toi.

0: Ben voilà, il est normal, c'est
1: mais
0: tout.
1: Comment
2: il est couchu, il est, je sais pas.
0: Il est normal.
2: C'est-à-dire normal.
0: Non, oh, mais rien, t'es con ou quoi, toi?
2: Eh ben, est-ce que t'aimerais bien te le refaire, là, en chirurgie esthétique, je sais pas.
0: Mais justement, la question, ça va être là, que je vais vous la poser tout à l'heure. Alors maintenant, je vais vous poser la question.
1: Ouais.
0: Pourquoi aimez-vous les top modèles comme Pamela Anderson ou Samantha Fox?
2: Moi, je veux répondre.
0: Qui?
2: C'est Noël.
0: Non mais attends, il n'y a pas de Noël, tu t'amuses pas à passer sur tout le monde, ok?
2: Mais non, c'est comme ça, c'est Manu qui fait constant là.
1: Ah bah les pirates. Ah bah les pirates.
2: Bon,
1: les
2: c'est quoi la question? J'ai perdu le fil.
0: Moi non, j'adore bah, les
2: pourquoi on aime Pamela Anderson, tout ça.
0: Vanessa.
1: Bah écoute,
2: d'accord, bah je me fais griller.
0: Oh Noël, tu la perds.
2: Mais non mais c'est par la montre que ma tête est malade, toi. C'est ça, quand je commence à répondre à la question, tu m'envoies bouler.
0: Eh bah, ben,
1: c'est normal, hein.
0: Ouais.
2: Et du coup, moi, je perds le fil, je sais plus c'est quoi la question, tellement elle m'a choqué, quoi, tu vois.
0: Non, mais c'est pas à toi que je m'adressais, d'accord?
1: C'est bon, je peux répondre?
0: Oui.
1: Bah, écoute, moi, je ne les admire pas spécialement, quoi.
0: Oh, mais à quoi vous jouez, là?
3: Ah, mais Manu, merde!
0: Eh, putain, t'arrêtes de couper les gens, toi!
3: Mais c'est lui!
4: Alors, fil d'art!
5: C'est bon, elle est là, Manu va se faire taper.
0: Alors, t'arrêtes! Donc, Vanessa?
1: Oui, j'aime bien leur coiffure.
0: Pour...
1: Ah, parce que. Elles sont bien coiffées.
0: Mmh. Et toi, Gilbert?
2: Non, Noël.
0: Non, c'est Gilbert.
2: Oh, pardon. moi, j'aime bien parce qu'elles ont des grosses poitrines.
0: Je vois pas le rapport.
2: Bah si, c'est toujours mieux, des petites.
0: Non mais attends, oh. Gilbert.
2: Ouais.
0: Tu te fous de ma gueule ou quoi?
2: Absolument pas.
0: Non bah si, alors tu te fous de ma gueule, allez Gilbert, là vous le dégagez pour de bon ce coup-là.
2: Oh non.
0: Non, c'est dehors pour de bon lui. Dehors pour de bon. Non, ça fait déjà deux fois que tu t'amuses
2: ouais,
0: au
2: ouais, d'accord.
0: Allez hop, terminé.
2: Eh ben, je m'en vais, alors.
0: Allez hop, salut.
2: Okay. Allez.
0: Voilà, au revoir. Donc, Zaboul...
2: Ouais, Zaboul Z.
0: Zaboul Dragon.
2: Ouais, donc moi c'est vrai que les filles Samantha Fox et... Quoi, qu'est-ce qui se passe là?
0: Olivier, hey.
3: Quoi?
0: Qu'est-ce que je vous ai dit de me dégager Gilbert?
2: Mais non, mais c'est pas Gilbert, c'est Zaboul Z. Donc
0: voilà.
2: Moi, les Samantha Fox et...
6: Si tu reprends un peu le débat, Gérard.
2: Et Pamela Anderson, ça me fait bander.
0: D'accord.
2: Ils ont des gros seins.
0: Okay. Donc, Clémentine et Jeanne et Claire, là, si vous voulez réagir, réagissez quand même un peu.
2: Oui,
0: hein.
2: Allez-y, les filles.
0: Oh! Eh, mais merde, là, qu'est-ce que vous me faites au standard?
2: Elles sont plus là, elles ont raccroché.
3: Quoi?
0: Eh, hey, Clémentine, Jeanne et Claire, elles sont où, là?
3: Elles sont là?
0: Bah non, répondent pas.
7: Ah si, elles sont là, Gérard.
6: Géraldine.
0: Oh, Clémentine!
6: Claire!
0: Ouais. Et alors, tu te réveilles
1: mais
0: ou quoi?
1: Je te parle en ce moment, abruti!
0: Non, tu me parles pas,
1: mais si, abruti. Je suis en train de te parler!
0: Et Jeanne?
1: Oui, celui-là, je te réponds, Gérard.
3: Alors?
0: Et Claire?
1: Bah, je te réponds, hein, mais t'écoutes pas.
8: Donc voilà, je te réponds.
0: Madame, mais si au standard, vous arrêtez vos conneries un peu, là, de les zapper sans arrêt.
3: C'est pas nous!
0: Ou c'est Olivier qui s'amuse encore au con?
3: Bah ouais!
1: Comme d'hab.
0: Bon alors, répondez là un peu.
8: Bah écoute, c'est Jeanne.
0: Mmh.
8: Donc je réponds, donc en fait, pas mélanger.
0: Oh mais merde!
2: Oh mais c'est le bordel là!
0: Merde, tu me fais chier là!
8: Qu'est-ce qui se passe? Hein,
2: vous êtes pas galants là les
0: ouais,
2: mecs!
0: Non mais vous êtes des cons ce standard ouais. Ce soir!
2: C'est par des
7: moi j'ai rien fait, ça se passait bien jusqu'à ce que Philippe arrive. Hein.
0: Alors Fildar, tu vas bosser de l'autre côté, allez hop, casse-toi! Casse-toi, ça voudra mieux!
3: C'est bon!
7: Je suis solidaire!
0: Allez hop!
8: Non, c'est Jeanne qui parle!
2: Vas-y Jeanne, on t'écoute!
8: Oui, donc en fait, Pamela Anderson et Samantha Fox sont des idéales masculins.
2: Ouais, mais elles sont bonnes, il faut le dire, elles sont bonnes. Comme.
8: C'est des fantasmes masculins,
2: ouais, vrai,
8: voilà, la blonde pulpeuse avec une grosse poitrine, tout ça.
2: La blonde pulpeuse.
8: Et donc, en fait, les hommes adorent ce genre de femmes. Bon, ben, je te dis, parce que c'est un fantasme, quoi. Mais elles sont inaccessibles, elles n'appartiennent qu'à un seul homme, malheureusement.
0: Non, mais donnez vos noms quand vous voulez réagir.
8: C'est Jeanne.
0: Ouais, mais Jeanne laisse quand même Clémentine et Claire et Vanessa répondre, et Zaboul Dragon, quand même.
8: D'accord.
2: Ah oui, Zaboul Dragon.
8: Oui, bah c'est terminé, là, c'est bon.
2: Ah bon.
0: Il y en a qui, tout à l'heure, ils vont se prendre des baffes. Hein.
3: C'est qui?

0: D'où vient le mot catastrophe? On va demander ça à Gomez.
1: Très bonne question. Bah écoute, le mot catastrophe, ça va être dur, hein, quand même. Ça va être chaud.
2: Bien.
1: Ça commence
3: bah
1: dur,
3: ouais, mais non, mais ça veut dire, qu'est-ce que ça veut dire? C'est ça, en fait, la tournure de ta phrase.
0: Ah, d'où vient le mot catastrophe?
3: Quelle est la définition de catastrophe?
0: Quelle est la définition pour vous?
1: Bah écoute, catastrophe, bah c'est quelque chose de pas beau à voir déjà.
0: Mm-hmm.
1: Hein, parce que bon, il y en a eu pas mal cette année déjà.
0: Non, mais ça, on va
1: en parler d'ailleurs, ouais, c'est clair.
2: Ouais, c'est moche. Hein.
3: Des quelles catastrophes?
0: Bon, Pildard, tu commences pas à commencer à dire des conneries, tu laisses répondre quand même les auditeurs qu'on essaye de mener un débat à bien.
3: Sérieux.
1: Ouais. Donc les catastrophes, bah, c'est un peu le chiffre des lettres, mais avec du caca, quoi, je crois.
0: Gomez, ou tu réponds correctement, ou je te vire tout de suite.
1: Ouais, excuse-moi, genre.
0: Non, parce qu'il y en a déjà un qui a voulu jouer les gros cailles avant que je prenne. T'as vu comment que ça a fait?
1: Ouais, c'est vraiment
2: chaud. Ouais.
0: Et il a rappelé pour passer pour faire les débats. J'y ai dit non. Donc.
4: Sacré spécimen, celui-là.
0: Voilà.
1: Ouais, grave, ouais.
0: Alors, grosse torpille.
4: Alors, pour moi, la catastrophe, c'est des interventions maléfiques.
0: Non, mais d'où vient le mot catastrophe, l'expression?
4: Non, mais pour moi, c'est des interventions maléfiques.
0: Bon, alors. Grosse torpille.
2: Bah non,
3: tu c'est croyances.
4: C'est croyances, tu fais du vaudou.
0: Moi je te préviens, vous allez répondre correctement aux questions, parce que sinon ça va vite gerber, parce qu'il y a du monde qui appelle quand même pour y participer.
4: Non, mais il faut quand même respecter les réponses d'autrui. Hein.
2: C'est vrai ça.
0: Grosse torpille, oui. C'est la dernière fois que je t'avertis, d'accord?
4: Je tiens à te signaler qu'autrui, ce n'est pas une insulte.
0: Ouais, ben moi je te préviens que si t'as pas envie de répondre correctement, c'est pas la peine de rester dans le débat, d'accord?
4: Très bien.
0: Alors, dernier avertissement. Petit réacteur.
5: Oui, moi je pense que ça vient de catastrophique.
0: Mmh, tu peux préciser?
5: C-A-T-A-S-T-R-O-P-H-I-Q-E.
0: D'accord.
4: Moi j'ai 12 lettres.
0: Bon, ça y est, vous avez... tout à l'heure, il y en a un qui va avoir 13 lettres, qui va se retrouver au stand-là et qui va se retrouver dans son lit. Avant la fin du débat, d'accord? Alors, en de bon entendeur, salut pour commencer. Alors, Philippe Decheval, pour terminer.
2: Philippine Decheval. Moi, je pense que tu parles de l'étymologie, en fait, c'est ça?
0: D'où vient le mot catastrophe? Ouais, eh putain,
2: ça.
0: Mais qui c'est qui vous...
2: C'est non, mais qui c'est... Ça, tout à fait.
0: On vous a pas expliqué comment ça se passait, ouais. un débat?
2: Ça vient de cataplasme.
4: Moi, j'étais un cancre en vocabulaire.
0: Qui dit ça?
4: Moi, j'étais à côté du chauffage.
0: Qui dit ça? C'est Kiki.
2: C'est Kiki, c'est Roberto.
0: Bah à mon avis, c'est Gomez.
1: Non, pas du tout, c'est pas moi.
0: Alors, c'est grosse torpille.
4: Non, pas du tout. Hein.
0: Non, mais j'ai pas reconnu ta voix.
4: Non, j'allais pisser.
5: Pas moi non plus. Hein.
0: Oh. Alors, oui, grosse torpille, tu peux aller pisser.
4: Non, mais je suis revenu parce que j'étais en train de chercher dans le dictionnaire et j'ai trouvé catastrophe, c'est un accident intromptu.
0: Ouais, ben c'est moi qui donne la réponse.
3: Vas-y, Gérard, vas-y.
4: C'est un accident intromptu.
0: Alors, c'est un événement désastreux qu'on. Calamiteux.
3: Calamiteux,
0: pardon, ouais.
3: Et ça veut dire quoi, calamiteux?
0: Ouais, bah, j'en sais rien d'où.
3: C'est quand t'as le pot calamité, tu sais, t'as trop du cul. Tout,
0: ah ouais, dénouement événement principal d'une tragédie. Voilà. Exactement. Parce qu'on va pas lire tout ce que.
3: Ah bah merci, je me casse le cul à bosser. Et toi, tu veux pas lire?
0: Attends,
3: non, mais il y a des exemples.
4: Ah ouais, bien les exemples.
0: Non, mais ça y est, malheur. Bon, ça, c'est pour la question.
3: D'accord, bah tu l'as dit, le prochain, là.
0: Bah ça y est, événement fâcheux, désastre, c'est pareil de ce que je viens de dire.
3: Oui. À la fin, t'as la théorie, je crois, la théorie de la catastrophe, c'est intéressant.
0: Ah. Alors, catastrophique, c'est ça, non?
3: Non, la théorie de la catastrophe, toujours dans catastrophe.
0: Ouais, mais attends,
2: il a pas l'habitude du dictionnaire, vas-y, Molo.
3: C'est écrit tout petit, il y a pas d'image. Non,
0: ouais, hein. En plus, théorie des catastrophes, théorie qui, à partir d'observations empiriques de la forme d'un système ou d'un discontinu tente de construire un modèle dynamique continu. Allez hop, basta.
3: Gérard, moi j'ai passé une visite médicale cet après-midi et tu sais, ils te font lire des trucs pour savoir si tu dois tu dois porter des lunettes. Toi, c'est clair, t'es aveugle.
0: C'est machiné trop petit là-dessus.
5: Non, il a un culte.
3: Ah, puis t'as bu deux bières ce soir quand même.
1: C'est vrai,
0: c'est vrai. S'il te plaît.
1: Je t'avais arrêté, Gérard.
0: Gérard, tu fermes un peu ta gueule.
2: Arrêtez les pâques.
3: Cure, pas cure, t'as la question.
0: Que pensez-vous des catastrophes en ce moment, Philippine Decheval?
2: Ça tient en 3-4 mots, c'est pas bien, c'est tout.
1: C'est pas cool.
2: C'est pas bien, franchement, on reconnaît, ça se fait pas.
0: Putain,
2: on va pas citer de nom, mais ça se fait pas, c'est tout.
0: Bon, bah, alors, Philippine, pas. Au revoir.
2: Bah, pourquoi, attends.
0: Au revoir, allez, hop.
2: Mais c'est mon opinion, je
0: voilà,
2: sais
0: pas. Au revoir.
2: C'est quoi, ces conneries, c'est quoi ce délire?
0: Au revoir.
2: Tu plaisantes ou quoi?
0: Au revoir.
4: C'est comme ça.
3: Ça y est, ça y est.
0: Voilà, alors, petit réacteur.
5: Oui, eh bien, c'est vrai qu'en ce moment, on est un peu fourni niveau catastrophe. On n'est pas aidé, en fait. Ce soit, enfin, tu vois ce que je veux dire, quoi. Je sais pas si on peut en parler à l'antenne.
0: Dis, mais ça, je te couperai tout de suite si ça va trop loin.
5: Non, ça va pas aller trop loin, mais bon, je veux dire, un Concorde qui s'écrase sur Gonesse.
0: Attends, justement, on va en venir dans peu de temps.
5: Est-ce que j'irai trop vite par hasard?
0: Ouais, parce que c'est déjà sur la quatrième question.
4: Ah, d'accord, l'avion, c'est la 4, alors.
0: Voilà.
4: Okay.
0: Bon, donc, sinon, à part ça, petit réacteur.
5: Bah, à part ça, ça va.
0: Mais tu peux répondre quand même à la question.
5: Ah oui, bah oui, je t'ai dit, quoi. En ce moment, oui, les catastrophes, c'est assez nombreuses, ouais.
0: Grosse torpille.
4: Oui, je trouve qu'il y a beaucoup trop de catastrophes en ce moment. Il faudrait faire quelque chose contre ça.
0: Ouais, mais ça, de toute manière, on n'y peut rien. Hein,
4: non, mais parce qu'ils nous tartinent, même ceux dans le journal de TF1, de catastrophes. Moi, j'ai envie qu'on rigole ce soir. J'ai pas envie de faire la gueule.
2: Ouais, mais
0: le débat, c'est ça.
2: Hein, ouais, sérieux, s'abstenir.
3: Ouais, mais il y a pas que des catastrophes graves aussi.
4: C'est vrai, il y a des petites catastrophes.
3: Gérard, c'est une catastrophe, tu vois, et c'est drôle.
2: Ouais, c'est vrai.
0: Gomez.
4: Les diarrhées, c'est des petites catastrophes.
0: Ou... Grosse torpille, au revoir.
2: Allez, hop.
0: Allez. Gomez.
2: Ouais, c'est clair que ces dernières années, il y a eu beaucoup de catastrophes. C'est bien dommage, mais je crois que c'est peut-être un truc inventé par l'État aussi, hein, Gérard.
0: On
2: sait jamais, hein, tu vois, c'est peut-être un truc médiatique.
0: Non, mais ça, on n'y peut rien. Ça arrive quand ça arrive, hein, malheureusement.
2: Mais des fois, est-ce que tu penses qu'il y a des catastrophes provoquées?
0: Bah, disons, c'est ce que tout le monde voudrait savoir, mais ça, on ne sait pas exactement. Hein.
2: Ouais, ok.
0: Hein?
2: Super.
0: On n'a pas... si
3: Il a viré Philippine
0: et Grosse Torpille.
3: Grosse Torpille aussi.
6: Grosse Torpille, je l'ai fusillé.
3: Oh mince, moi, excusez-moi.
6: Au silencieux.
7: Sympa. Bon, en attendant, est-ce que vous voulez un petit sondage?
0: Non, merci. On s'en fout du sondage de l'IRC.
7: On va pas faire beaucoup de connectés là ce soir.
0: Moi j'en ai rien à foutre du sondage de l'IRC. C'est pas comme ça qu'on travaille sur l'IRC, d'accord?
3: Je peux accueillir quelqu'un, ma petite cocotte? Ok, nickel. On accueille Rad de Diarrhée, bonsoir.
8: Bonsoir à tous, c'est Rad Garé, j'appelle de Toulouse, on écoute Fun sur 118.8, bonsoir à tous.
0: Ah bon, Toulouse 118.8?
8: Tout à fait, bonsoir Gérard.
0: Bonsoir, c'est bizarre parce qu'il y a Gomez qui est de Toulouse et c'est 102.7.
8: Ouais, mais ça c'est Toulouse Nord, moi j'appelle de Toulouse.
0: Donc tu m'as dit la fréquence?
8: 118.8, bonsoir à tous.
3: Bonsoir à toi.
0: Bonsoir. Alors donc, t'as entendu la question, non?
8: Absolument pas, malheureusement.
0: Alors, que pensez-vous des catastrophes en ce moment?
8: Moi, je pense qu'il y a un peu une épidémie. Mmh. Je pense qu'il serait temps de trouver le vaccin, si je peux me permettre cette petite image cavalière.
0: Ouais, mais attends, sur une catastrophe, on peut pas savoir. Ça peut arriver à n'importe quel moment et n'importe quand.
8: Avec les technologies actuelles, quand même, des fois, on pourrait un peu prévoir. Reconnaît qu'il y a des trucs qu'on aurait pu calculer à l'avance. Ça aurait économisé beaucoup de, hein, quand même.
0: Ouais, mais quoi qu'est-ce que tu veux dire par là alors?
8: On va pas citer de nom.
0: Bah dis, on sait jamais. Si ça va trop loin, on reviendra en arrière. On va te fusiller, puis on te dira au revoir.
8: Non, je préfère pas, alors. Bon. Mais pour me faire virer, je préfère attendre la prochaine question pour me faire taire.
0: Ah ben, je vais te dire une chose, que si c'est pour dire des conneries sur la prochaine question, tu as viré quand même. Hein.
8: Mais non, attention. Mais je voudrais éviter de me faire virer sur celle-là, c'est pour ça, quoi. On va attendre la prochaine.
0: Pensez-vous qu'il y a...
6: Tout le monde a répondu, déjà?
0: Non.
6: Et toi?
0: Ben si. Bah moi j'ai répondu en même temps.
6: Qu'est-ce que tu en penses des catastrophes toi?
0: Bah de toute manière j'en reviens comme petit réacteur disait, donc on va en discuter juste après sur la question 4 à propos de l'avion qui s'est à propos du Concorde, c'est tout.
8: Ouais, mais toi Gégé, tu
6: t'en penses quoi toi?
0: Bah moi personnellement, je trouve que c'est un peu dégueulasse, n'empêche, parce que bon, c'est vrai que y a des gens qui méritent pas de mourir comme ça dans des trucs
8: dans la grande souffrance.
6: Mais c'est écrit, c'est le destin.
0: Ben disons c'est le destin, oui, dans un sens non, parce que on peut pas savoir quand est-ce que ça arrivera.
8: Mais
0: dans
8: un sens oui.
6: Non mais ça se trouve, toi ton destin, c'est toi, c'est de mourir en décapsulant une bière.
0: Ouais, avec le cul. Voilà. T'en sais rien.
2: Faut aller au cul.
0: Toi, tu restes poli parce que je te signale que je t'ai reconnu, d'accord? Parce que t'es dans un bureau derrière nous, d'accord?
2: Non,
0: tu as à peine. Tu crois que je t'ai pas vu parler avec Marco tout à l'heure? Hein, presque pas.
6: Chaud.
0: Ok?
3: Va bien.
0: Alors, je vais te dire une chose.
2: Je vois pas de quoi vous parlez, moi je suis à Toulouse.
0: Ouais, non. Non, non, parce que j'ai reconnu quand même, hein.
1: Bon, alors je vais masquer ma voix.
0: Ouais, ouais, ben, je
9: allô
0: crois.
9: Allô allô.
0: Ouais, non, mais à mon avis, je sais qui c'est, hein. Alors, ils appellent pas de Toulouse, ils appellent d'un bureau, d'accord?
1: Je sais pas, de quoi,
0: non, ouais, ouais, ouais.
3: Franchement, il n'y a pas de numéro en 05. Hein,
0: pensez-vous qu'il y a le même nombre de catastrophes tous les ans? On va demander à Rat Diarré. Comme ça, on va voir ce qu'il va répondre.
8: Honnêtement, à mon avis, c'est variable. Parce que ça peut pas être une constante fixe tous les ans. Donc il y a quand même une fourchette. Hein. Il faut savoir, à mon avis, ça varie, je dirais, de...
6: Jérôme ?
8: De 5 à, ouais, de 5 à 5 000. Mais grosso modo. Hein.
0: Ouais,
8: ouais, mais large, c'est... quoi, une fourchette large.
3: Ah ouais, une grosse fourchette.
8: Voilà, une bonne
6: la fourchette de Bibi.
8: Quoi.
6: La fourchette large.
8: Une fourchette de Bibi, voilà. Ouais,
6: pour en prendre plus.
8: Voilà, nourrissante, quoi.
0: D'accord, et bah, rate diarrhée, au revoir.
8: Tu vois, sur cette question, je t'avais dit.
3: Une pelle. Et d'ailleurs, j'ai quelqu'un pour le remplacer tout de suite comme ça. On accueille Brice Flutio, bonsoir.
10: Oui, bonsoir à tous.
3: Pas de pipeau.
10: Non, pas du tout. Bonsoir Manu, bonsoir Philou, ça va ma cocotte ?
3: Bonsoir.
6: Bonsoir, et toi ?
0: T'appelles d'où ?
10: J'appelle de Paname.
0: 101.9.
10: Tout à fait.
0: Ouais, bah, tu restes quand même poli, d'accord ?
10: Je suis 10XX.
0: Ouais, ouais, bah, tu vas te calmer, d'accord, tout de suite.
10: Ok.
0: Donc, t'as entendu la question ?
10: Oui.
0: Bon, alors, tu peux répondre ?
10: Bien sûr, alors, je te dirai X.
0: Hey, je vais te dire une chose, Brice. C'est ou tu réponds correctement, non, ou je te dis au revoir tout de suite.
10: Mais je suis un ex-otage, je suis traumatisé.
0: Alors, au revoir. Comme ça, celui-là.
3: Ça va vite, j'ai juste eu le temps d'en trouver un autre.
0: Alors vas-y,
3: tu me le vires pas au bout de 40 secondes, je galère moi.
0: Bah je m'en fous, enfin.
3: On accueille Avalanche en plomb, 29 ans, de Caen.
11: Oh putain.
8: Bonsoir.
6: Bonsoir.
8: Bonsoir, j'appelle de Caen, c'est 117.7 Fun à Caen, GG. Bonsoir tout le monde, bonsoir l'équipe, bonsoir les auditeurs.
0: Bonsoir.
8: Bonsoir. Bonsoir.
0: Donc, t'as compris, t'as entendu la question?
8: Non, désolé.
0: Bon, alors donc, la question, c'est pensez-vous qu'il y a le même nombre de catastrophes tous les ans? Donc, on va demander à petit réacteur de répondre.
11: Non, c'est variable.
0: Mm-hmm.
11: Par exemple, l'année dernière, il y a eu quoi? Il y a eu l'éclipse.
0: L'éclipse, c'est pas une catastrophe?
6: Bah, si,
8: un peu quand même, hein. Un peu.
6: T'as une qui ont les yeux brûlés.
0: Ouais, non, mais ça, parce qu'ils ont pas, ils avaient pas les lunettes, hein.
11: Il y a des aveugles, hein, maintenant.
0: Ouais, mais il y avait des lunettes qui étaient vendues pour, hein.
11: Ouais, mais il y en a, ils savaient pas, donc il y a eu.
0: Ouais, non, mais attends, ils savaient pas, et ça a été dit depuis bien longtemps, comme quoi qu'il y avait des lunettes qui étaient vendues.
8: Et c'était quand la prochaine, d'ailleurs?
0: 2011, ouais.
8: 2011? Ok.
0: Donc pour toi alors petit réacteur, c'est ça.
11: Donc il y a eu l'éclipse, il y a eu la tempête.
0: Mm-hmm. Ouais, mais ça on va en parler.
8: Ah, gros dossier, ouais.
11: Ah ouais, mais si à chaque fois je précède les.
0: Non mais c'est bon, de toute manière on peut en parler. C'est vrai qu'il y a eu la tempête, il y a eu l'éclipse. Bon, on va pas parler tout de suite du Concorde, ça va être.
11: Non, on le garde sous la main celui-là.
0: On le garde là pour maintenant. On va pas parler non plus du sous-marin.
6: Le quoi?
0: Le Cooks, ouais.
11: Le Cooks.
0: Donc ça va être
6: Captain
0: pareil.
6: Cooks.
0: Il y a quand même aussi.
6: Oui,
0: attendez,
6: sérieux là, écoutez.
0: Il y en a quand même plusieurs là qu'on va citer dans la question suivante.
6: Mm-hmm.
0: Donc pour toi alors à part la tempête et l'éclipse, donc c'est ça ta réponse.
11: Bah, l'année dernière, oui, c'est tout ce dont je me souviens. Et mm-hmm. puis cette année, il y a eu des trucs beaucoup plus catastrophiques.
0: Bon, et là, on va y venir bientôt.
11: Mm. Ok.
0: Avalanche.
8: Moi, je pense que ça se situe à peu près toujours dans les mêmes zones. Hein. Selon les années, il y a toujours à peu près le même nombre de catastrophes. Hein. C'est,
0: mm-hmm.
8: c'est une constante. Hein. C'est la vie qui veut ça. Il y a toujours des chavirements de canoë, mm-hmm. des trucs comme ça.
0: Fil d'art.
6: Oui, il y avait un truc.
0: Attends, je te coupe 5 minutes. Avalanche comme Anka, c'est pas. C'est pas
12: ah oui, mais vous me laissez pas en placer une et quand je parle, c'est des conneries. Alors.
0: Non, mais voilà,
12: j'ai plein de
0: super sondages. Non, mais
6: remonte, Anka.
0: Les sondages, on en a rien à foutre. Nous, c'est des questions sur le site.
6: Non, mais remonte le carré, voilà. Donc il y avait l'abbé Pierre
11: on
6: monte le carré sur le côté où il y a les flèches, putain.
8: Ça c'est un front de l'internet, putain, on monte le carré, bordel.
6: Et monte le carré.
8: Rigo revient, on est en misère là.
0: Ouais, mais manque de peau, Rigo, malheureusement
6: Rigo,
0: il est pas avec
6: être
0: nous.
6: Là, soir,
8: quoi, il est décédé, ça y est.
6: Non, mais
12: oh,
6: on
12: non,
6: l'embrasse.
8: Ah non, dis pas ça. Non,
6: il est
8: pas
6: en combat de chien dans une cave, laisse-le.
8: Un orphelin, putain.
12: Oh non. Ouais. Bon, et d'ailleurs ça tombe bien qu'on parle de l'IRC parce qu'il menaçait de faire une grève là si on parlait pas de.
6: Bon, ta gueule, Anka. Bon, l'abbé Pierre, il demandait, moi, il disait la pire des catastrophes qui puissent m'arriver, c'est que Gérard devienne mon beau-frère.
0: Oh eh, c'est quoi là ce bordel là derrière?
8: Et qui fait des items quand même.
0: Eh, ça y est, ouais, tu vas te calmer là. Bon, ce petit réacteur là, ça se calme?
11: C'est pas moi. Hein.
0: Ou c'est Gomez?
13: Ouais, non, Gérard.
0: C'est entre moi. Gomez ou Avalanche?
13: Mais non,
6: Gomez, il a chopé un rhume.
0: Il nous reste plus.
12: Je peux continuer, Gérard?
8: Cours.
7: Alors. Oui. Donc il y a aussi Starsky from Saint-Tropez qui dit que la théorie des catastrophes, c'est quand tu bailles à Paris, ben ça pue en Australie.
6: Bon, alors, voilà. C'est un petit cul, Anka.
0: Ouais, un petit cul, rien du tout. Voilà, quoi. Moi, c'est de la bière à Paris, c'est
7: la théorie des catastrophes, c'est que quand GG baille à Paris, ça pue en Australie.
0: Voilà, ça, bah, il fait lui, il ferait mieux de taper sur son truc et de nous faire pas, de pas nous faire chier. Gomez, Avalanche pour continuer, pardon, excuse-moi.
8: J'ai oublié la question avec tout ça, c'était quoi?
0: Oh non, je la répète plus.
6: Y a-t-il autant de catastrophes tous les ans?
8: Mais je t'ai déjà répondu, GG, je t'ai dit que c'était une constante, on a parlé des canoës qui chaviraient, tout
6: ça. Gomez, mais ça dépend aussi de la Lune, ça dépend aussi des marées, parce qu'il y a des moments...
8: On revient sur l'éclipse.
0: Ouais. Bah ouais, mais on revient pareil sur le truc.
6: Parce qu'il y a des années où les marées sont plus fortes, donc il y a un risque.
0: Ouais, mais on revient, on va revenir sur les catastrophes.
6: Sur la Big Bang et tout ça.
0: Mais non, sur les tempêtes et tout ça.
6: Non, mais je veux dire.
0: Attends, quand il y a une tempête, la marée, c'est pareil, hein, elle monte. Hein. Je suis désolé, hein, ça paye, c'est une catastrophe aussi. Hein.
3: GG, t'habites au bord de la mer maintenant parce que tu pues la mer.
8: Ça sent la marée. Ouais.
0: Gomez.
9: Ouais, bah ouais, c'est sûr.
6: Gomez, il a chopé un vilain rhume en 10 minutes, là.
0: Ouais, je sens qu'il va...
8: Dans le couloir.
3: Non, mais c'est parce qu'il est à poil de vanne, c'est pour ça.
9: Ouais, bah ouais, c'est rien, tout le monde, il fait froid.
0: Hein. Bon, allez, Gomez, au revoir.
9: Bah,
3: hop là, j'ai quelqu'un pour le remplacer direct.
8: Ah, chaud.
3: On accueille le grand Grégory, bonsoir.
13: Oh. Bonsoir à tous.
8: Bonsoir.
14: Salut. Salut, mon grand.
8: Bonsoir, Alba.
0: T'appelles où?
13: J'appelle de Paris.
8: Bonsoir, Andy Bag.
13: Non, moi je m'en suis sorti, je sais nager.
0: Bah, tu te calmes s'il te plaît, d'accord? D'accord?
13: Oui, tout à fait.
8: Bon. T'as nagé avec la Bécotard, toi.
0: Vous vous calmez là, Avalanche et Grégory, je vous dis au revoir à tous les deux, puis on va mettre un disque, on va reprendre d'autres, on va essayer d'avoir d'autres personnes.
8: Tranquille.
0: Hein, alors vous choisissez, ou vous calmez ou vous gerbez.
8: J'ai fait mon choix.
0: Alors,
15: Bravo!
0: D'accord?
15: Bravo, ouais. Manche!
8: En plomb.
3: Non, c'est un manouche.
0: Bon, allez hop.
13: Pose-moi ta question, le corbeau.
0: Allez hop, terminé. Tu leur dis au revoir à tous les deux et on va...
3: Là, qui, tous les deux?
0: Avalanche, qui Avalanche et Grégory, au revoir, terminé. Allez hop.
3: Ok.
0: Comme ça, on met un...
6: On met un sondage, on fait un petit sondage quand même déjà. Parce qu'on est déjà à la troisième question, il est minuit
0: 17. Ouais, non, mais c'est pour ça, on va faire deux sondages d'un coup.
6: Non, un, garde-en.
0: Avez-vous déjà vu une catastrophe? Alors 59% des gens répondent oui, mais ne veulent pas en parler, c'est trop perso. Mais ça, à chaque fois, c'est pareil. Donc dans ces cas-là, c'est pas la peine que...
6: Ouais, c'est vrai qu'il y a des gens qui peuvent voir une catastrophe et ils sont traumatisés, tu vois.
0: Ouais, mais si c'est trop perso, dans ces cas-là, qu'ils mettent rien sur les sondages.
6: Bah, ils répondent, mais ils disent...
0: 34% disent qu'ils ont seulement vu l'épave de la Mercedes de Lididi. Alors ça, c'est une question que je commence à voir ras-le-bol. Il y en a même une autre que je dirais pas, et une autre sur la 2 et la 5, je ne dirai pas.
6: C'est Rigo qui les avait trouvés.
0: Non, Rigo n'est pas là. Alors, mais pas sur ça, sur son dos.
6: Il nous les a
0: 20%
6: envoyés.
0: Des gens disent que c'est sur 100% que je repicole. Alors ça, ils commencent à me gonfler les couilles sérieusement, les mecs. Et 11% pensent que les catastrophes, c'est truqué. À mon avis, non, c'est pas du tout truqué. Malheureusement.
6: Ça dépend lesquels, genre l'affaire Roswell, c'est une catastrophe et c'était truqué.
0: De quoi, l'affaire Roswell?
6: Bah, l'histoire de l'extraterrestre, là, qu'on voyait sur une table en train de se faire opérer.
0: Bon, à mon avis, c'est du
6: c'est
0: bidon.
6: C'est truqué, bah oui.
0: C'est du bidon. L'Azekmu Man.
6: Ah, tout de suite.
0: S'il te plaît, ouais.
6: Ah
0: ouais, on a plus qu'un petit réacteur, alors on va envoyer un disque et puis c'est tout. Alors, les barbus du club Merde avec Viens à Jolo, il y a des plages privées. Et vous pouvez nous appeler au 0803 08 5000, à tout de suite.
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0: N'importe quoi comme jingle. Rebonsoir à tous. Donc, on venait de s'écouter le petit barbu du club Merde avec Viens à Jolo, il y a de la plage privée. Donc, vous pouvez toujours nous appeler au 0803 08 5000. Manu vous y attend. Et sur l'internet, donc, je voudrais qu'il y ait un peu plus de monde que ça. C'est pas parce que Rigo n'est pas là.
7: On a 58 personnes.
0: Ouais, c'est ça.
6: Oh, c'est nul. Non, mais attends, mais elle prend que ce... Non, mais prends
7: attends,
6: tous les...
7: Attends.
6: Prends tous les tchans.
7: 57.
0: Ouais,
7: 57,
0: d'accord. Ouais. C'est ça.
7: Mais ça va revenir, ça va revenir.
0: Venez
7: sur l'internet, c'est bien.
0: Ouais, c'est ça.
7: On s'éclate, on parle de plein de trucs.
0: Ouais, ben c'est bien. Si tu sais pas faire l'internet, tu vas au standard, ça vaudra mieux, hein. Donc on récupère Petit Réacteur. Bonsoir, rebonsoir.
18: Rebonsoir, oui.
0: Toumex ou Foumex?
6: Zoumex.
0: Zoumex, t'appelles d'où?
19: J'appelle de Paris.
0: Donc 101.9, merci.
19: Oh, la voix de
0: Croûton.
13: bonsoir.
0: Tu appelles d'où ?
13: J'appelle de Pithiviers.
0: Fréquence ?
13: 112.5.
0: 112.
18: 5, Loiret.
0: 5, ouais, mais merci. Henri Cocorde.
12: Excusez-moi, je me suis trompé pour l'internet. En fait, on est 6451.
0: Ah bah voilà, ah oui, putain. Oh, mais...
12: Désolé.
0: Quand
12: même, hein. Je suis désolé.
0: Elle disait que sur
12: j'avais
0: Brest.
12: J'avais vu que les deux derniers chiffres, c'est pour ça.
0: Henri Cocorde.
19: Henri Cocorde, 116.6, 28 ans, bonsoir à tous, bonsoir à toutes.
0: 116
19: 116.6 FM, c'est okay. Possible. Bonsoir.
0: Bon, donc, on va revenir à la 4. Bon. Bon,
6: la question, c'était quoi, Gérard ? Alors, c'est un débat sur les catastrophes. Ouais. Mmh.
0: Toujours débat sur les catastrophes, j'avais oublié de préciser. Mmh. Donc, on va arriver à la question qu'on va, on va pas trop s'éterniser dessus, mais on va quand même faire un bon point dessus.
19: Un peu, ouais.
18: Okay.
0: On va essayer d'y répondre correctement sans dire de
6: sérieux,
0: conneries.
6: Sérieux,
3: ouais, sérieux là.
0: Donc à votre avis, qui est responsable des dernières catastrophes du Concorde et du Cous
6: du Cous, du quoi?
19: Du Cous. Le Cous.
0: Ouais, le Cous.
19: Donc Charles Cous.
0: Alors Henri Cocorde.
19: Oh bah putain, ça tombe sur WAMS. Bah écoute,
20: attention,
13: j'habite pas un hôtel.
19: Tu veux vraiment qu'on balance des noms, GG?
0: Je te demande.
6: Non mais vous avez suivi un peu l'actualité, non?
19: Idée, quand même. Qui est responsable? On va balancer des noms.
0: À votre avis, qui est responsable?
19: Que t'as un bon avocat.
0: Bon, tu fermes ta gueule ou je te dis au revoir tout de suite, toi.
19: Oh, vas-y, je t'écoute.
0: Bon, alors Enrico, au revoir.
6: Mais allez, il t'écoute.
0: Hop, non, il fout de ma gueule.
6: Mais non,
0: il fout de ma gueule. Allez, hop.
6: Mais non, allez, viens pas, GG, attends.
0: Allez, terminé. Allez.
19: Mon stock de noms.
0: Au revoir.
13: T'écoute.
0: Allez, Crouton.
13: Ouais. Ben, le problème, c'est que t'as sauté la personne d'avant, ça m'a déstabilisé, psychologiquement.
20: Tu devrais répéter la question, Gérard. Voilà.
0: Non, je répète plus les questions, vous démerdez.
13: C'était sur les catastrophes, mais l'étymologie, c'est ça?
20: Non, pas du tout.
13: C'était quoi?
0: Tu te fous de la gueule du monde, Crouton?
13: Pas du tout.
20: Gérard, le vire pas, il est gentil.
13: Voilà.
0: Non, mais qu'il réponde correctement, il sait la question, donc je la répète pas. Non. Bon, alors, quand t'auras compris...
13: D'accord, alors, je passe mon tour et je reviens.
0: Ouais, ben, tu vas revenir dans peu de temps, je te le dis tout de suite. Petit réacteur.
18: Oui, alors, le Cous, j'en ai aucune idée.
0: Mm-hmm.
18: Par contre, j'ai lu sur Internet que ils auraient trouvé un bout de rotule en ferraille sur la piste, et ça aurait fait dérailler le Concorde.
0: Petit réacteur.
18: Oui.
0: Tu fais gaffe à ce que tu dis parce que sinon toi tu as dégagé tu aussi.
18: C'est hyper officiel.
6: Ouais, donc il y aurait un bout de rotule, enfin un bout de.
0: Non.
18: Un bout de rotule en acajou qui aurait.
0: Ouais, bah toi je crois.
18: Non, mais ça.
0: Je crois.
18: Sérieux.
0: Je crois que là t'es en train de te foutre de ma gueule sérieusement.
6: Il y avait un truc sur la piste.
3: Il y avait un truc, ouais.
0: Ouais, mais on sait d'où ça vient en plus.
6: Ça vient d'où?
0: Non, mais je vais attendre qu'elle réponde correctement à la question.
18: Mais attends, tu venais de te faire opérer, ils avaient dit sur plus à l'hôpital. Je veux dire, ils se sont pas fait chier, quoi. Ils ont été le vire à Gonesse et puis voilà, quoi.
0: Bon.
13: Et en plus, ils ont bien vu que la cure c'était après, donc.
0: Alors, petit réacteur, oui. Comme tu dis des conneries, je te dis au revoir.
18: Mais dis pas de conneries.
0: Je te dis au revoir. Voilà.
13: Il est pas coupable, cet homme.
0: Alors, Zoumex.
3: Gérard, j'ai quelqu'un juste avant. Que Zoumex réponde, c'est Petit Incendie, 18 ans de Paris. Bonsoir.
21: Bonsoir tout le monde, bonsoir GG.
0: Bonsoir.
22: Salut.
0: Donc 101.9. Donc Zoumex.
22: Bah alors écoute-moi Gérard, j'ai entendu dire qu'il y avait de l'alcool qui traînait dans les réacteurs du Concorde. Et quelqu'un...
0: Eh, tu te foutrais pas de la gueule de...
22: Ah bah non, pas du tout.
0: Tu ferais pas comme Petit Réacteur aussi, toi?
22: Non, pas du tout. Donc quelqu'un aurait été picoré l'alcool à l'intérieur des réacteurs... qui aurait causé, bien sûr, l'explosion du réacteur et donc le crash du Concorde.
0: Ouais, ben, je crois que tu te trompes.
22: J'ai vu ça sur pas mal de magazines et sur Internet aussi.
0: C'est ça.
12: Moi, sur Internet, c'est pas du tout ce que je lis. Moi, ce que je lis, c'est que le Concorde...
22: Mais toi, en tout cas, tu sais pas lire, donc s'il te plaît...
0: Toi, tu Concorde... fermes... Hey, Zoumex, tu fermes ta gueule.
12: Voilà, et tu me laisses parler. Donc, d'après Starsky from Saint-Tropez, toujours, le Concorde, il s'est crashé parce qu'en fait, il y avait une passagère mystère qui avait voulu monter dedans.
0: Bon, alors lui, tu lui dis qu'il ferme sa gueule pour une bonne fois pour toutes. D'accord.
6: Et tu lui dis, bah dis-lui.
12: Bah y a que lui qui parle.
0: Ouais,
12: bon,
0: bah,
12: ferme ta gueule.
0: Alors Crouton, maintenant que t'as entendu.
13: Bah, il me semble que c'est des gens haut placés, mais je suis comme l'auditeur précédent. Si je dis des noms, je vais peut-être avoir des problèmes.
22: Ça c'est sûr.
0: Putain, mais vous. Hey.
13: Mais c'est des gens haut placés là.
0: Hey, vous avez suivi les informations
13: pour
0: vous
13: moi,
0: avez...
13: Pour moi, Gérard, enfin, honnêtement, c'est des gens de l'État, ça.
0: Mais pas du tout.
13: Ah, pour moi, c'est un inspecteur des impôts qui a déconné, hein, totalement.
0: Oh là là là là, mais hé, hey, hey, mais vous, hey, on vous a pas dit comment que ça se passait les débats du jeudi?
13: Ah, mais tout à fait, tu poses des questions débiles et nous on essaye de répondre.
0: Alors, Crouton, les questions débiles. Alors,
13: un putain de challenge.
0: Bon, moi je t'emmerde, alors tu vas bouffer tes croutons dans ta soupe. Au revoir.
13: Ok, la balle.
0: Allez hop, au revoir pour Crouton. Ça va vite ce soir. Ça va vite. Petit incendie.
21: Ah bah ouais, moi je suis au courant de l'histoire aussi, hein.
0: Alors ouais, si ouais, tu...
21: Moi je sais tout, hein, j'ai vu des dépêches AFP et tout, je suis au courant de tout, j'ai vu, hein.
0: Alors je te préviens, si c'est pour dire comme les autres, tu vas dégager aussi, toi.
21: Mais j'ai pas le droit de le dire, c'est ça le problème.
0: Bon, alors, manière, apparemment...
6: Non, mais il y a l'enquête en cours, là. Ouais.
0: L'enquête, maintenant, elle est terminée. Hein, apparemment, d'après ce que j'ai pu entendre dire par les informations et sur les journaux, que le Concorde va revoler d'ici peu de temps. Bon, alors maintenant, savoir
6: celui qui s'est écrasé qui va revoler.
0: Non, tous ceux qui avaient été interdits, donc vont pouvoir revoler. Maintenant, ils savent. D'où est venu le crash?
13: Bah oui, on le sait. C'est l'alcool.
0: Non, c'est qu'il y avait une pièce d'un avion qui avait décollé juste un peu avant lui, qui a laissé un bout de son aile.
13: Mais non, il a laissé une bouteille de vodka.
0: Bon, alors Zoomex, la bouteille de vodka, au revoir. Voilà.
21: C'était un avion russe.
0: Non, c'est une compagnie haute. Donc je précise, je donne pas le nom de la compagnie. C'est ouais une compagnie américaine.
21: Je crois que c'est Airway, non?
0: Non.
6: C'est Airwalk.
0: Oui, Manu.
3: On va accueillir la Tour Infernale. Bonsoir.
2: Bonsoir tout le monde. Bonsoir GG. C'est la Tour Infernale. J'appelle de Strasbourg 115.5. Bonsoir à tous.
0: Bonsoir
2: tout le monde.
0: 115.5.
6: Nouvelle fréquence à Strasbourg. Oui.
2: Nouvelle.
0: Ah, c'est une nouvelle fréquence. Ouais, donc, il n'y a pas longtemps que tu es capté sur Pen, alors.
2: Bonsoir à tous les Strasbourgeois qui nous écoutent.
0: Il y en a quand même pas mal. Ah, donc, oui. Tu veux répondre à la question maintenant que j'ai dit à peu près ce que.
2: Si tu me la reposes, je veux bien, ouais.
0: Bon, alors, pensez-vous que. À votre avis, qui est responsable des dernières catastrophes, donc du Concorde et du Cousteau?
2: Moi, je pense que honnêtement, c'est la faute à pas de chance. Hein.
0: Mm-hmm.
6: C'est le destin.
2: La fatalité, voilà. Bah ouais. La fatalité, tu vois. Les choses doivent arriver comme ça. Hein.
3: Mm. Ouais, mais est-ce que Giscard vient foutre là-dedans, hein, film? Mais...
0: Non,
2: il faut laisser la justice faire son travail avant tout.
0: Non, mais ça y est, de manière, ils ont trouvé d'où ça promenait, donc ça vient.
6: Oui, mais Gérard, d'habitude, ils nettoient les pistes avant.
0: Oui, mais il y avait.
6: Pourquoi ils n'ont pas nettoyé là?
0: Ce qu'il y a, c'est que quand l'avion qui a laissé son aile, une partie de son aile.
6: Comment il a pu voler déjà?
0: C'est à l'arrière, on ne sait pas exactement. Donc, le Concorde était prêt à décoller quand ça s'est passé. Oui. Donc, la piste était déjà contrôlée avant.
2: Mais comment ça se fait, ça, que ça soit fait avant et pas après?
0: Bah justement, c'est là que la question est. Bon, donc maintenant
6: T'aurais dû aller à Orly, là, et voir un peu, ou Roissy.
0: Non, mais il partait de Roissy, en plus, et il allait...
6: Pourquoi t'as pas été faire ta propre enquête à Roissy?
0: De toute manière, c'est...
6: Avec ton impair de pervers.
0: C'est un truc de... C'est un bout de ferraille d'un DC-10 d'une compagnie que je chiffrerai pas. Voilà. Donc voilà ce qu'on pouvait dire. Bon, pour le Cooks, là c'est encore différent parce que oui, Manu.
3: Non, vas-y, continue.
0: Non, mais
3: parce que j'ai deux auditeurs à accueillir, mais vas-y, explique.
0: Justement, on va
3: les accueillir pour que t'expliques. On va accueillir Joyeux Noël, bonsoir.
4: Oui, bonsoir, bonne année à tous.
0: Joyeux Noël.
4: Joyeux Noël.
3: Bonsoir. Et on accueille aussi Otage de Pousseau, bonsoir.
4: Bonsoir l'otage.
5: Salut Gérard.
21: Salut
5: tout le monde.
0: Eh, hey, tu peux parler un peu plus fort, l'otage?
5: Excuse-moi, salut.
4: Il est
5: salut.
4: Loin.
5: Salut le barbu.
4: Salut.
0: T'appelles d'où? Joyeux Noël, t'appelles d'où?
5: Moi j'appelle de Aix-les-Bains.
0: Fréquence?
5: Dans le Vercors, 105.4.
0: Hey, quand je vous demande les fréquences, vous me les donnez tout de suite.
5: D'accord.
0: Otage. Oh!
5: Au
0: revoir! Au revoir! Allez!
23: J'essaie d'en placer une depuis une demi-heure dans l'IRC là. Il y a une bonne question sur l'IRC.
6: Attention.
12: Il y a une réaction. Mmh. Alors Gérard, pour moi mes vacances, je voulais partir faire une croisière en sous-marin russe dans les mers des Philippines, mais mon Concorde a eu un petit problème technique. Mais sinon, ma question c'était que t'es un gros connard, Gérard.
0: Ouais, bah alors,
12: non mais ça c'est pas grave. La
0: ta
12: fin,
0: question,
12: la... Non,
0: ta fin, question, tu te la carres au cul.
12: C'est important en fait. C'est...
0: La prochaine
12: c'est
0: fois, tu te la fermes.
3: En fait. Il a plus de place dans son cul, Gérard. Comment elle fait?
0: Tu te la fermes le prochain coup et c'est tout. Et après, c'est tout?
6: Ah bah c'est
12: déjà
6: pas mal.
12: Pour l'instant, oui.
0: Il y en a combien sur l'internet?
12: Attends, je leur demande parce que moi je sais pas.
0: D'accord, tu sais pas. Alors tu sais même pas faire du standard.
12: Ça y est, on est 88 852.
0: 88 000, pourquoi?
12: Non, 8 000, pardon.
0: Ah bon?
12: 8
0: 000. 8 852, parce que 88 000, ça m'aurait étonné. Hein. Déjà, quand on arrive à 10 000, c'est bon.
6: On l'a déjà fait, hein, quand ta grosse elle jouissait, on arrivait à 10
0: 000. ma grosse, ça t'emmerde toi, connard.
12: J'ai une bonne question, ça y est. Il y a Seigneur qui demande si le Concorde, est-ce que Gérard corde beaucoup?
0: Bon, ça, c'est pas des questions intéressantes par rapport au débat, d'accord? Alors, des questions comme ça, je m'en dispense. Joyeux Noël.
6: Merci, oui. Toi aussi, Gérard. Mmh.
1: La question était...
0: À votre avis, qui est responsable des dernières catastrophes, le Concorde et le Koux? Donc, sur le Concorde, on en a assez discuté.
1: Le
0: hein.
1: Koux, alors. Par contre, le Koux, est-ce que tu pourrais me spécifier, quand tu parles de Koux, de quoi tu parles?
0: Du sous-marin, si t'as pas suivi.
6: C'était quoi l'histoire? J'ai pas trop suivi l'histoire.
1: Moi non plus.
0: Bon, bah, ouais, vous
1: fait,
0: avez.
1: Pareil, non, mais c'est pareil, les mecs, c'est pareil. Il y a un mérou qui a décollé sur la piste et puis il a laissé une nageoire et le sous-marin il s'est crashé.
0: C'est ça. Alors, toi, t'es complètement con. Hein.
1: On peut faire quelque chose contre tes mérous ou...
3: Je crois qu'il y avait des kystes dans le Koux.
0: Non. Ce qui est... Bon, tu réponds.
1: C'est pas mal.
0: Bon, joyeux Noël, tu réponds.
1: C'était bien celle-là. Elle est pas mal.
0: Joyeux Noël, oui, tu réponds ou tu dégages?
1: Non, je vais répondre, effectivement. Moi, je dirais que ces catastrophes sont dues à une tragédie humaine. Hein. Ni plus ni moins. C'est l'erreur de certains hommes.
6: Bah, c'est le destin, on peut le dire.
0: Arrête fatalité, avec Giscard.
1: C'est la fatalité humaine, ni plus ni moins que ça.
0: D'accord, et c'est tout ce que t'as à dire?
1: Tout à fait.
0: Bah dis donc, je crois que...
3: Il y a Otage de Pousseau qui est toujours là, que j'ai calmé. Hein.
0: Non, tu nous dis
3: si,
0: au
3: revoir. Si, il est là,
10: Gérard, s'il te plaît, Gérard.
1: Il faut le calmer, il faut lui mettre dehors.
10: S'il te plaît, Gérard. Vas-y, baïonnez-le, il va se calmer. Non, je suis calme, Gérard.
0: Bon alors, tu vas répondre à la question maintenant.
10: Bah oui, mais le temps que Manu me calme,
0: allez, j'en ai marre de répéter les questions, je voulais...
3: C'est le Koux.
10: C'est le Koux, c'est-à-dire...
1: C'est-à-dire, c'était le sous-marin, le
10: qu'est-ce
1: mérou,
10: qui s'est passé?
0: Bon.
10: Qu'est-ce qui s'est passé? Bah écoute,
1: il y a un mérou, hein,
0: bon, alors je sens que là, ce coup-là, otage...
10: Mais non. Attends, j'ai rien
1: c'est
10: dit,
1: bon, c'est bon, calme. Respire.
0: Bon, allez, otage terminé. Allez, ce coup-là, terminé. Je vais pas m'emmerder avec un...
3: Moi, j'ai lu dans un journal où j'ai vu à la télé, je sais plus, ouais, c'était à cause d'un pneu.
10: C'était les poches.
0: Non,
3: il a crevé un pneu, il a heurté une falaise, ou je sais pas trop quoi.
0: Non.
6: Non, mais moi, c'était un sous-marin russe, et on disait que les sous-marins russes étaient en fait en mauvais état. Et qui commençait, enfin, il continuait quand même à s'en servir.
0: Non, mais là, ce qui s'est produit, mais attends, parce que Tour Infernal, t'avais pas répondu, toi,
6: Fernal,
0: ça
6: Fernal.
1: Si, bien sûr.
0: T'avais déjà.
1: On avait cerné la question quand même. Mmh. Mais je pense que j'ai dit, tu devrais pas entraver le travail de la justice comme ça. Hein. Il y a des affaires qui sont en cours, et tu sais que normalement, on doit pas parler sur les affaires en cours. Hein. Tu risques d'avoir des problèmes.
0: Non, mais ça peut
1: aller chercher loin. Hein.
0: L'histoire du Concorde, maintenant, c'est terminé.
1: Moi, je suis pas sûr. Hein.
0: Si, parce que là, ils vont revoler très prochainement.
1: Ouais, mais les chèques d'indemnisation n'ont pas encore été faits, hein, donc tout n'est pas joué, attention.
0: Ouais, mais avec la compagnie...
1: Et toi, attends.
0: Oh, Tour Infernal.
1: Ah, c'est pas moi, hein.
3: Il te reste de l'air, là.
1: Ah, ça crame, mais c'est pas moi.
0: Et c'est qui s'amuse, là? C'est entre Tour Infernal ou Joyeux Noël?
1: Non, pas du tout, hein. Je déteste le feu.
0: Donc c'est Tour Infernal, ça?
6: C'est des bulles.
1: Non, c'est pas moi, il y a des bulles, là, c'est le course, hein, c'est pas moi. Hein.
0: Tour Infernal, tu as commencé par arrêter un peu tes conneries parce
1: et
0: que ça m'énerve.
1: Regarde, écoute, c'est pas moi, je suis en train de te parler, là, c'est pas moi.
0: Ouais, à peine.
1: Bon. Toi, attends, si t'avais 5 plaques pour faire un aller-retour Paris-New York, tu le reprendrais maintenant, le Concorde, si tu dis qu'il va revoler, toi, t'aurais confiance ou pas?
0: Non, moi, je tirerais pas dedans. De toute manière,
1: Toi, t'as pas 5 plaques, mais bon.
3: Bah, si, dans la jambe, mais.
1: Ah oui, bien vu, mais Gérard, toi, tu trouves ça admissible qu'il fasse, naviguer des sous-marins qui sont tout rouillés, qui valent plus rien, ils valent pas 3 copecs à la bourse?
0: Non, mais attends, tu parles de quoi, là?
1: Bah, je te parle du sous-marins du Koux.
0: Ah.
1: Du coup,
0: attends, c'est Tour Infernal?
1: Non, c'est Joyeux Noël.
0: Joyeux Noël, attends, 5 minutes.
1: Oui.
0: Petit incendie.
21: Oui, oui.
0: Eh, on ne gêne pas, non?
22: C'est dans le coma.
3: Elle est calme, elle est calme, Gigi.
0: Non, mais.
21: Tu parles pas depuis tout à l'heure et tu m'agresses comme ça.
0: Non, mais je te demande. Non, mais je te demande, ça va, on ne gêne pas.
3: Je lui mettais le feu au standard.
0: Non, parce que tu pourrais quand même participer au débat si ça te dérange pas.
21: Il
0: n'y
21: a pas de problème, Gigi.
22: Embrasse-toi, rejoins-nous.
0: Non, parce que là, il y en a deux qui parlent.
3: Gérard, d'ailleurs, pour compléter ce fabuleux tableau, on accueille Eric Aka.
22: Voilà.
21: Oui, bonsoir.
22: Bonsoir Eric Aka.
21: Bonsoir tout le monde. Bonsoir Magnifilda.
22: Attention, tu laisses des traces.
3: Bonsoir.
21: Bonsoir les auditeurs.
22: Bonsoir. Salut.
0: T'appelles d'où?
21: J'appelle de Corbievoix.
0: De quoi?
21: 9-4.
22: Collection.
0: Quoi? Tu peux répéter d'où?
21: Courbevoie.
0: Courbevoie dans le 9-4?
21: Ouais.
0: Ah ouais, d'accord. tu connais
3: Courtebois en Courtebois?
0: Non.
22: Issu de l'orphelinat.
0: Courbevoie, c'est dans les Hauts-de-Seine, donc c'est ça.
22: C'est toi l'enfant seul, issu de l'orphelinat.
0: Bon, joyeux Noël, tu te calmes ou je te dis au revoir?
22: C'est pas moi, Gérard, c'est pas toi.
0: Ou c'est tout refernal?
22: Ah non plus, moi je rigole, je peux pas tout faire.
0: Bon. Alors, joyeux Noël, tu disais donc.
22: Je disais que c'est un problème politique, ni plus ni moins.
0: Ben non, tu parlais du sous-marin tout à l'heure, toi.
22: Oui,
0: tu
22: voilà.
0: Avant que je te coupe.
22: Comment ça se fait, Gérard, je te pose cette question.
9: Comment ça se fait?
22: Comment ça se fait que les Russes, c'est quand même la deuxième puissance mondiale.
9: Il y a 10 ans.
22: Après les États-Unis. Comment ça se fait qu'ils mettent des sous-marins à la mer, étant donné qu'ils valent pas 3 copecs à la bourse, que ça nage pas bien, qu'ils ont des problèmes dans les ailerons à tribord.
9: En plus, c'est du matériel atomique, ça, attention. Hein.
22: Non, mais c'est un truc nucléaire, c'est un truc, ça rigole pas, Gérard.
9: Ouais, c'est atomique.
22: T'envoies ça sur un Godzilla, il te l'explose, tu vois ce que je veux dire. C'est un truc, c'est atomique, si
9: un
22: tu veux.
9: Un truc de ouf.
22: Voilà, c'est un truc de ouf. Et donc, moi, je te pose la question, Gérard, la question est la suivante, comment ça se fait?
9: Comment ça se fait?
0: Non, mais moi, de toute manière, d'après les informations qu'on a pu avoir, et pour l'instant, maintenant, c'est pour eux, c'est une histoire qui a été vite bâclée.
9: Morte et enterrée, comme on dit.
0: Qui a été vite bâclée. Hein, disons, ça a été carrément clos, mais rapidement, parce que on en entend plus parler de ça.
22: C'est bizarre, d'ailleurs.
0: Donc, ce qui s'est produit, d'après ce qui a été dit, ça serait suite à un truc de...
21: Il y avait un chewing-gum, quoi.
0: Non.
22: Pas un fusible.
0: Non, ça serait un... Ça serait sur...
3: Oh non, mais ils sont tombés en panne de gasoil parce qu'ils étaient trop chers.
0: Non, c'est d'après ce que a été dit, ça a été sur une histoire des essais, donc ça serait d'après ce qui a été dit, mais attends, on
3: entre parenthèses.
0: Pas.
9: Quoi, traduit, là.
0: Ça serait une torpille, un genre de torpille qui aurait touché le sous-marin.
9: Donc,
3: Elle vient d'où?
0: On sait pas d'où.
9: Une torpille sauvage qui se balade dans la nature comme ça, elle vient d'où?
0: Bon, alors joyeux Noël, la torpille sauvage.
22: Non, c'est pas moi.
9: C'est pas lui, mais c'est vrai, n'empêche, c'est pas une torpille sauvage, elle vient d'où la torpille? Elle a bien été tirée par quelqu'un, ouais,
22: c'est pas la même torpille qui a tué les Dili quand même.
0: Ah. Bon, alors joyeux Noël, au revoir.
9: C'est dans 3 semaines, toi.
0: Joyeux Noël, au revoir, et toi, tour infernal, fais gaffe parce que tu risques de faire comme lui.
3: Infernal, Gigi, tour infernal.
11: Gérard, mais il y a une question par rapport au Poux là qui me vient. Au Poux, pardon. Au Cooks, pardon.
9: Voilà.
11: Pourquoi les Russes ont attendu autant de temps pour, tu vois, demander de l'aide? Parce qu'ils voulaient, ils voulaient au début aller les sauver eux-mêmes, et ils se sont rendu compte qu'ils pouvaient pas parce qu'ils ils avaient que des vieux vélos, quoi.
0: Non. Ce qui s'est passé, c'est qu'ils ont pas demandé de l'aide parce qu'ils pensaient pouvoir y arriver eux-mêmes. Ils ont pas voulu de l'aide des Américains et tout ça. Mais c'est après qu'ils ont vu qu'ils avaient fait une connerie.
11: C'était pas un peu tard.
0: Ouais, mais il était tard parce que déjà.
11: Il était plus de minuit déjà.
0: Non, mais quand ils ont demandé l'aide. Donc il était déjà trop tard parce que les marins qui étaient dedans étaient déjà morts.
9: Ouais, mais
0: donc
9: les morts,
3: il porte bien son nom, hein, Vladimir Rustine.
0: Ouais, bah, je veux te dire une chose, que fais-moi confiance, que lui il s'en est pris plein sa gueule aussi.
14: Donc. Gérard.
0: Ouais.
14: Il y a Canedoc sur IRC qui demande si le cours ça aurait pas eu lieu s'il y avait eu des Sibi dedans.
0: N'importe quoi.
11: La Canada.
0: Non, mais arrête, ça, c'est des questions Anka.
14: Mais non, c'est pas une question con, c'est vrai.
0: Non, c'est des questions Anka. C'est les questions de Anka qui viennent de l'internet. Donc, alors, je vois pas pourquoi que le mec, il va avoir une Sibi dans un sous-marin, alors qu'il est, je sais pas combien de mètres de profondeur. Alors, dis-moi comment ils peuvent communiquer en Sibi alors qu'ils sont à une certaine profondeur.
9: Ouais,
0: alors, dis-moi.
14: Bah justement, d'où la question.
0: Non, mais moi, je te pose la question. Ouais, dis-moi
14: vas-y,
0: d'où.
14: Vas-y, ah, non, mais moi c'est pas moi qui dois répondre aux questions.
0: Bah alors.
14: Toi, tu sais, Gérard, hein, c'est toi qui as bossé sur le débat. Moi, j'ai pas bossé, là. C'est toi qui as préparé le truc.
0: Mais alors, mais moi, je te dis.
14: Si tu dis les catastrophes, tu dois savoir pourquoi.
0: Cette question-là, elle est con. C'est tout. Voilà, point final à la ligne.
14: En fait, t'as pas de réponse.
0: Point final à la ligne, cette question-là, elle est con.
14: Et ta réponse, c'est quoi alors?
0: Ça, ma réponse, c'est qu'ils n'ont pas de cibi dans les sous-marins. Terminé,
14: oui,
0: point
14: ça,
0: final,
14: sait,
0: à la ligne.
14: S'ils en avaient, ça aurait
0: été. Ils n'auraient pas, ils peuvent pas en avoir dans les sous-marins, ils sont trop pompons sous l'eau.
14: Okay,
0: voilà, terminé, basta.
14: Que tu sais pas.
11: Arrête de l'énerver.
0: Oh, putain!
11: Ça sort ma mère, après.
3: Un peu de brise. Brisard. On peut accueillir quelqu'un, GG?
0: Ouais.
3: On accueille Virus Poussola, bonsoir.
8: Allô, bonsoir Gérard, bonsoir.
15: Bonsoir Virus.
8: Bonsoir Virus. Bonsoir,
0: Virus. T'appelles d'où?
8: J'appelle de Nantes.
15: Oh, t'as, oh là pas, là t'as pas l'air bien, toi, t'as l'air malade. Hein.
8: Bah écoutez...
15: T'as de la fièvre.
0: Eh, ça t'arrive de te réveiller quand tu veux passer dans un débat, toi?
8: Bah non, mais je suis réveillé, mais bon, j'ai une voix...
0: Oh là là là là là là là là là là là là là là là. Fréquence de Nantes
8: 103.4.
0: Oh, je vais, on va encore.
11: On est pas loin de la vérité pour une fois, je crois.
0: Ouais, 104.3. Je sens qu'on va s'amuser avec toi pour répondre aux questions. Hein.
8: Très bien. On va
0: alors, Erika Kahl, puis Virus.
11: Erika Badou.
0: Donc, pour vous, donc, on va s'arrêter, on va finir avec vous deux, là, sur
15: moi,
0: la question.
15: Aussi, hein, t'inquiète.
17: Oui, aurais-tu l'obligeance de répéter la question?
8: Ah, ça, c'est sûr.
0: Non, mais ça y est, on en a assez discuté, je crois que vous avez très bien compris de ce qu'on parlait.
15: Mais toi, GG, toi, c'est la tour infernale, là. Tu prendrais, toi, un sous-marin ou pas?
0: Non.
15: Non? À cause de ce qui s'est passé ou t'en aurais pas pris avant de toute manière?
0: Même.
17: À cause du foyer Sonacotra.
0: Bon, alors, petit incendie, au revoir. Allez, comme ça, celle-là va finir tranquillement dans son lit. Donc, tu disais quoi alors?
15: Je te demandais si toi, tu prendrais le sous-marin dans certaines circonstances.
0: Non.
15: Non,
0: parce que j'ai
15: pourquoi,
0: pas.
15: T'as peur de l'eau? T'es allergique à l'eau?
0: Non, c'est pas ça, c'est que j'ai jamais eu l'occasion d'aller voir comment c'était à l'intérieur d'un sous-marin.
8: Maintenant, il y a le sous-marin sous la Manche hein, pour aller en Angleterre.
0: Non, mais c'est. Virus! Virus! C'est pas un sous-marin, c'est un train!
8: Oui, oui, il y a le tunnel sous la Manche.
0: Ouais, mais c'est un
8: et
0: train!
8: Maintenant, il y a le sous-marin sous la Manche.
0: Ouais. Voilà. Et il y a pas ta connerie non plus sous la Manche?
8: Non, mais pas du tout, c'est très
11: bien vu, Gérard.
0: Il y a pas ta connerie sous la Manche. D'accord?
8: Oh,
0: bon, Eric Kaka, là, alors. Oui. Eric Kaka, une fois.
17: Oui, le course que...
11: Le Coux.
17: Le Coux, oui.
11: Le Coux.
17: Qui est responsable du Coux? Moi, je pense que c'est le gouvernement soviétique, en accord avec le gouvernement chinois. Mais tu sais, tout ça, c'est magouille et compagnie, hein.
0: Non, mais on te demande.
11: Mais c'est le destin, Gérard, on ne peut rien.
3: Arrête avec Giscard, t'es chiant, on va avoir des problèmes.
0: Bon, ça y est, on va plus s'éterniser là-dessus parce que je crois que vous répondez.
11: Non, mais on refera un débat là-dessus quand vraiment les enquêtes seront terminées.
15: Quand il y aura eu plus de morts.
0: Ouais. Ouais, alors, attends, c'est qui vient de sortir ça?
15: Alors, moi, je lance un appel à tous les preneurs d'otages, allez-y, tout ça.
0: Eh bah, tour infernal!
15: Pour qu'on puisse faire un débat qui cartonne.
0: Eh bah, tour infernal, au revoir!
15: Bonsoir tout le monde.
8: Mais qu'est-ce que c'est que ce bruit, Gérard?
0: Non, mais c'est rien. Bah, ouais. Bon, donc, il nous reste deux personnes. Il est quelle heure? 48.
3: Ouais,
0: et
3: juste avant,
0: on va
3: juste avant,
0: sondage, 5 questions.
3: On accueille Petfouf. Bonsoir.
23: Bonsoir, bonsoir à tous.
0: Bonsoir. T'appelles d'où?
23: Alors, j'appelle de stérilet infecté. C'est dans le Calvados.
0: Alors, hey, Petfouf.
23: Qu'est-ce qui se passe?
0: Où tu me donnes ta fréquence correctement ou je te
23: oui,
0: gerbe?
23: Ah, la fréquence, pardon. 102.3.
0: Ah bon? Je préfère parce que sinon je t'aurais dit au revoir tout de suite.
23: On sort souvent. C'est pas gentil ça.
0: Ouais ben moi je te le dis tout de suite.
23: Moi,
0: d'accord.
23: En bon ami, mon pote, tout ça.
0: Ouais ben si c'est pour me dire des fréquences de merde, je te préviens que je t'aurais viré tout de suite. Donc qui?
23: Un petit sondage.
0: Tu fermes.
11: Tout à fait.
0: Tu te la fermes pour l'instant. C'est pas toi qui commande le jeudi, c'est moi, d'accord?
23: Mon pote.
0: Ok. Donc, que doit-on faire quand on assiste à une catastrophe? Alors, 73% des gens disent. Des gens répondent qu'il faut appeler les pompiers, donc on va pas préciser d'où. De manière, en principe, quand il y a une catastrophe, la première chose qu'on fait, c'est qu'on appelle les pompiers. Ça, c'est systématiquement. Putain, je vais y arriver. Ça.
11: T'as deux bières dans le coffre.
0: 31% des gens me demandent ce que je ferai. Ben, j'appellerai les pompiers, et c'est tout.
11: Mais lesquels?
0: Bah, je dis, j'ai pas besoin de préciser le nom.
11: Les pompiers de la route, les pompiers de...
0: Bah, les pompiers, c'est tout. Je précise pas les villes, c'est tout.
11: D'accord.
0: 29% des gens pensent qu'il faut s'enfuir en oubliant. Bah, ça, c'est non, parce que ça veut dire non assistance en personne en danger.
11: Bien.
0: 17% des gens me demandent si Bibi est une grosse catastrophe. Alors, pour ce con qui s'amuse à dire ça, ben c'est plutôt lui qui est un gros porc et c'est tout. C'est pas Bibi. Voilà, que j'embrasse en même temps. Qu'on embrasse tendrement
11: sur le clit.
23: Que j'embrasse ton groin.
14: Non mais par contre, est-ce que c'est vrai que tu la surnommes ton petit course?
0: Et toi, c'est vrai qu'on te surnomme la feignante de... C'est vrai qu'on te surnomme la feignasse du standard?
14: Non, absolument pas.
0: Bah, apparemment, si.
11: Ouais.
0: je t'ai vu faire quand je suis arrivé. Tu prenais les gens, tu prenais ton papier, tu disais.
14: Oui, bah, c'est en ça que ça consiste un peu le boulot. Ouais, tu vois, c'est prendre les gens, prendre le papier.
0: Et oui, et ça consiste à épauler Manu pour trouver des auditeurs. Mmh. Pas que Manu se trouve tout seul au standard. Le sinon.
14: Non, mais fais-moi sur le standard, ça me dérange pas, je t'ai vu appeler Bibi la dernière fois.
7: Quelqu'un pourrait être considéré comme une catastrophe.
0: Manu, qui c'est qu'on récupère?
3: On récupère Tremblement de ta mère. Bonsoir.
16: C'est Tremblement de ta mère.
23: Wesh, wesh.
16: Pour ceux qui en ont une, bonsoir à tous.
0: Je te préviens.
16: Oui.
0: Tu vas retirer le mot de ta mère, d'accord?
7: Bah, il s'adressait pas à toi, Gérard.
16: C'est spécialement.
23: Tu vas le remplacer par Roselyne.
16: Oh là.
0: Virus.
16: Bonsoir.
0: Oui, virus.
3: Je crois que c'était pète fouf, hein. Je veux pas balancer. Gérard. Mais...
0: Alors, qui c'est qui vient de dire ça?
23: Ah, c'est pas moi, c'est pas moi.
0: Alors, c'est pète fouf en voir.
23: Non, pas du tout, hein.
0: C'est. Au revoir.
16: Bonsoir.
0: T'appelles d'où?
16: J'appelle de Montmoignon-sur-Micose, bonsoir.
0: La fréquence, putain.
16: La fréquence est 114.4 dans la Loire-Maritime. Bonsoir à tous.
11: Bonsoir, que de belles villes en France quand même.
16: Tout à fait, charmante ville.
11: Ah là là.
16: Charmante province.
11: Ouais. Moi, ça me fait rêver, hein. J'entends ta ville, j'ai envie d'y aller.
16: Ah, tu kiffes, hein.
0: Donc, la question, et vous allez y réfléchir. Donc, pensez-vous qu'une tempête, ouragan, cyclone et éruption des volcans peuvent faire une catastrophe. Alors, Eric Aka, quand je pose la question, t'es prié de te taire.
16: Fermez ta gueule.
14: Alors,
0: je précise comme c'est.
14: D'accord.
0: C'est tout, d'accord? Alors, je répète la question. Pensez-vous qu'une tempête, ouragan, cyclone et éruption de volcan peuvent faire une catastrophe? Donc, et on va s'écouter Gérard Montblanc avec Viens dans mon tunnel, il y a des gaz qui puent. On se retrouve tout de suite après pour la suite du débat sur les catastrophes. Vous pouvez toujours nous appeler comme des fous furieux au 0803 0805000. A tout de suite.
11: A toi, Gérard.
0: Eh, tu mets... Eh, les jingles.
11: Oh merde, ça en continue.
0: Hein?
11: Le jingle, non.
3: Quel jingle? Bah non, il n'y a pas de jingle à chaque fois, attends.
0: Bah, envoie un jingle, putain.
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0: Tu dégages.
23: Pourquoi, connard?
0: Allez, hop dehors.
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0: Bah, je suis pas blaireau, hein. Et voilà, donc, c'était Gérard Montblanc avec « Viens dans mon tunnel, il y a des gaz qui puent. »
11: C'est vrai, je confirme.
0: Ta gueule.
11: Bah, t'as bu deux bières ce soir, t'as pas arrêté de péter, on peut le dire. Ton micro, Gérard.
24: Non, mais il est allumé.
11: Gérard, ton micro. Non, t'entends plus, là. Bah alors? Oh putain, mais qui a fait ça?
24: Tu dégages, quoi. Oh, tu sors des studios.
25: Mais qu'est-ce qu'il y a?
14: Ah, c'est pas Marco.
25: Attends, mais j'ai des Anka sur hier.
24: Non, tu sors de...
25: Elle galère, la pauvre.
11: Qu'est-ce qui s'est passé, Gérard? Qu'est-ce qui s'est passé, Gérard?
3: Vraiment un couple pourri, hein.
11: Gérard, qu'est-ce qui s'est passé?
14: T'as rien demandé à toi.
11: Aide-le, là, Marco, il galère.
24: Il galère, il arrive pas.
11: Il a pas de bras, déjà.
0: Non, mais c'est pas ça, c'est qu'il s'amuse à couper le micro.
11: Ah, bien vu, Marco, bravo.
3: Bravo. C'est bien pour un débat, bravo.
0: Alors, donc, pour ça, on va récupérer Eric Aka.
26: Rebonsoir. Bonsoir à tous.
0: Virus.
27: Oui, allô?
0: Ah, ça y est, t'es réveillé? Oh non.
27: Ah, bah oui, je suis réveillé.
0: Et Tremblement ta mère, là.
27: Toujours présent, fidèle au poste.
0: Et on récupère. Et on a
3: Monsieur Mazur, bonsoir.
28: Ah, bonsoir, c'est Monsieur Mazur à l'appareil.
27: Bonsoir, Monsieur Mazur.
28: Bonsoir, comment allez-vous?
27: Très bien, et vous-même?
28: Mais parfaitement, Monsieur Gérard, mes respects.
0: Bonsoir. Donc, je pense qu'on vous a mis au courant
28: de nouvelles règles.
0: Écoutez, de nouvelles règles.
28: Monsieur Emmanuel du Standard m'en a touché deux mots, mais pas plus que ça, si vous pouviez approfondir.
0: Non, mais moi, de manière...
11: Il sait de quoi il parle. Hein.
28: Ouais.
0: Donc, moi, je veux bien que vous continuez à passer dans les débats, mais sur les questions...
11: Vous mettez des gants et de la vaseline.
28: Dans le respect de l'anus des autres.
0: Sur les questions, vous vous éternisez pas, d'accord?
11: Bah, tu t'étales pas,
28: monsieur Gérard. Alors là, je vous donne ma parole que je ne m'éterniserai absolument pas le moindre du monde.
0: Bon, donc la question que j'avais posée, c'est pensez-vous... qu'une tempête, ouragan, cyclone et éruption de volcan peuvent faire une catastrophe. Donc, on va demander à Eric Aka, là.
26: Oui, je pense que le tout réuni peut faire effectivement une énorme catastrophe. Imagine.
27: Faudrait juste rajouter Sandy, c'est parfait.
0: Tremblement de ta mère.
27: Ah, c'est pas moi, regardez, une différence de voix, c'est pas moi.
0: Alors, virus, au revoir.
27: Ah non, Gérard, c'est
0: si,
27: pas moi.
0: C'était toi. Au revoir.
26: J'ai pas compris, là.
0: Ah, hop là. Bah, yeah, c'est bon, ça est terminé. Donc, tu disais, Eric Aka.
26: Oui, je disais que tous les trois réunis, en fait, pouvaient faire la big catastrophe, quoi.
0: Alors, tu peux préciser?
26: Bah, je sais pas, une éruption cutanée avec un ouragan qui passe par-dessus, un tremblement de terre. Enfin, je pense pas que les gens s'en sortent. Imagine en plus le Concorde qui se pointe, là c'est le bouquet quoi.
0: Non mais attends, la question du Concorde, il y a longtemps qu'elle est terminée. Hein,
26: oui,
0: celle-là.
26: Mais le Concorde est pour moi une grande catastrophe.
0: Ouais ben peut-être, mais il y en a eu d'autres quand même avec les ouragans, les cyclones, et les éruptions de volcans hein, et les tempêtes.
26: Plutôt tranquille niveau ouragan et cyclone en France.
0: Et la tempête de... Oui, Manu
3: En parlant de tempête, tout ça, on accueille Twister de Doigt Coupe Fin. Bonsoir.
26: Bonsoir, Twister.
1: Bonsoir à tous. Bonsoir, Manu. Bonsoir, Philou. Bonsoir, Monsieur Mazur.
2: Oui, bonsoir, Monsieur Twister.
1: Bonsoir, la Tour Infernale. Et bonsoir...
0: Non, il est plus là, la Tour Infernale.
27: Non, je suis plus là. Non.
1: Ah, t'es plus là. Non. Et Eric Caca.
27: Bonsoir, les Doudouas.
0: Donc, ta fréquence, s'il te plaît.
1: Ma fréquence, c'est 105.4. Pourquoi pas.
27: Pourquoi pas?
0: Allez, bien.
27: Pourquoi?
26: Parce que ça sonne bien.
1: Ça sonne bien, c'est pas mal.
0: Donc, avec qui?
14: Gérard, juste avant, j'ai une question de Père Fouras.
11: Oh non.
14: Gérard, est-ce que c'est vrai que tu t'es craché la gueule avec ton gros truck en allant voir ta catastrophe de progéniture dans le Rhône?
1: Oh là là.
0: Lui, il va se faire enculer, je répondrai pas. Et si tu ouvres ton micro pour me dire des conneries comme ça, tu te la fermes aussi, toi.
11: Ah, il est super marrant. Hein.
1: Je trouve ça inadmissible.
0: Ça, c'est vachement bien, tes questions de merde. Alors, je vais te dire une
14: chose.
0: Tu sais ce que tu vas faire? Tu vas sortir des studios parce que c'est pas la peine de travailler avec toi.

0: Ah, ça pue. Ça sent le fenêtre.
1: Ça sent le bouc.
2: Non, non, ils sortent là. Tu me mets.
1: Ça sent le petit bouc des montagnes.
3: Il y a personne.
2: Dehors.
3: Il y a personne.
2: Dehors, c'est tout. Je me fous de toi.
4: Qu'est-ce qui se passe?
2: Non, attends. On lui demande quelque chose. Après, elle s'amuse à me débrancher mon micro. Donc, elle sort et c'est terminé.
4: Internet.
2: Non. Allez hop.
4: Mais Marco.
2: Non.
5: Vérifie que ça marche.
2: Allez hop, dehors. Je veux plus vous voir tous les deux. Allez faire les tourtereaux
1: sur une branche.
2: Allez hop. Dehors maintenant. Je continuerai pas là.
6: Oh
2: dehors.
6: Bravo.
2: Dehors.
7: Allez hop.
2: Dehors. Allez hop, vous allez.
3: Non mais là c'est dommage parce qu'il
2: commence à
3: y avoir du monde.
4: Comment pour le gérer?
2: Dehors.
4: Il va faire.
3: Ça y est, il y a plus de 7500 personnes
2: là,
3: maintenant.
2: Dehors.
1: Je gère Moustache, t'inquiète.
2: Dehors maintenant. Allez hop. Dehors.
1: Bon, Thierry Pastor t'a demandé de sortir, donc tu sors.
2: Allez hop.
3: Bon, on va faire un petit tour et
2: dehors. Non, tu reviens pas du tout, tu reviendras à la fin du débat à 2h. Hop, terminé.
1: Bon, il va te retourner un coup, il va te baiser à la papa dans un coin et puis tu reviens.
2: Allez hop, dehors.
1: Allez.
2: Allez.
8: Okay.
2: Allez, on va au cul. Allez hop.
1: On va vous mettre un strin.
2: Comme ça, on.
9: Il va lui exploser sa gueule.
4: Tu peux mettre un autre là.
2: Bah, ah,
8: il est bon, lui.
2: S'il fait pas des conneries, je vois bien. Sinon, il va faire pareil que les autres dehors aussi.
1: Ouais.
2: Non, là, sur l'internet.
1: C'est quoi ton prénom? Bonsoir.
10: Bonsoir, Mathieu.
1: Mathieu, bonsoir.
2: Donc, tu réponds que les questions, c'est pas des questions pourries que je vois sur le site internet. Donc, tu me donnes de temps en temps le nombre.
9: C'est ta chance, hein.
10: Pas de problème,
1: Mathieu, la première fois sur Fun.
9: Ouais, c'est ta chance, toi.
1: Ouais.
2: Bon,
9: hein.
2: Alors, avant qu'on accueille Twister, on était avec qui? Je posais la question à qui déjà?
11: Avec Monsieur Mazur.
1: Allez. Ah oui, Monsieur Mazur, on venait d'accueillir Monsieur Mazur.
2: Bon, non, j'avais déjà posé la question.
11: Ah non, absolument pas, Monsieur Gérard.
2: Non, mais c'était avec c'est Eric Aka, je crois. Hein.
12: Non, pas du tout.
2: Bah, c'était à qui j'avais posé la question en premier? C'était
11: à Monsieur Mazur.
12: C'était à Monsieur Mazur,
11: Ouais.
2: Ah bon, ouais. Bon, bah alors.
11: Billards,
12: on a dit Monsieur Mazur.
2: T'avais répondu, toi, Eric Aka, alors?
12: Oui, bien sûr.
2: D'accord. Donc, Monsieur Mazur, alors?
11: Monsieur Gérard, permettez-moi avant toute chose de faire une parenthèse. Je suppute que vous ne souhaitiez pas me parler ce soir. Oui, je suppute en ce moment, n'est-ce pas?
2: Bon, allez, répondez à la question.
11: Bah, écoutez, bien entendu, une éruption volcanique et de manière générale, quelle que soit la nature de l'éruption, eh bien, peut enclencher absolument une catastrophe. Je rejoins votre opinion, Monsieur Gérard.
2: Mm-hmm. Mm-hmm. Mais question tempête, tout ça,
11: bah, écoute,
2: ça
11: se passe. Ouragan. Le proverbe, si tempête, mieux vaut ne pas te trouver à côté.
2: Non, mais je parle style comme l'ouragan ou cyclone, comme il y a eu là. Il y a...
11: Stéphanie de Monaco.
2: Non, pas les ouragans.
11: Ouragan.
2: Non, mais les ouragans qu'on
11: a sur moi.
2: Non, mais je sais, bon. Comme style ouragan ou cyclone là qu'il y a eu là, il y a pas si longtemps que ça.
11: Ah oui, bien sûr. Bah écoutez, cela va sans dire, c'est une énorme catastrophe.
2: Mmh.
11: Énorme catastrophe, ne serait-ce que d'abord pour les nombreuses victimes que nous saluons au passage, bien entendu, et puis tout l'écosystème et ainsi que l'économie des pays qui en sont touchés, parce que il faut bien entendu reconstruire tout ceci après ce genre de catastrophe là.
2: Mmh. Mmh. Ouais. Tremblement.
10: Ça t'a mis au chômage, toi, la tempête dans le bois, GG.
2: Tout.
11: Ah oui,
1: et comme on dit,
11: c'est ta
1: tempête. Ouais. Et comme on dit, tempête en décembre, t'en chies en janvier. Hein.
2: C'est ça. Tremblement de ta mère là.
9: Tremblement de ma mère, ouais, bah écoute, c'est vrai que ça peut être dangereux. Je pense que si tu cumules tempête, ouragan, éruption volcanique, ça fait quand même un petit peu beaucoup au même endroit.
2: Mmh.
9: Tu forces un peu le destin, comme on disait tout à l'heure. Si on parlait du destin, c'est vrai que tu.
10: Arrêtez!
9: Pourquoi?
2: Non mais
10: on va avoir des problèmes.
2: Non mais ça c'est de la pote à pile d'art quand même.
11: Tout le monde dort.
9: Et c'est vrai comme disait Monsieur Mazur pour l'écosystème, notamment pour les arbres, je pense que c'est un choc.
2: Mmh.
9: Parce que c'est un choc indiscutable quoi.
2: Mmh. Mmh. Twister.
7: Oui bah tout ton énoncé là de cataclysme c'est pas une aubaine pour l'humanité hein. C'est des catastrophes qui détruisent tout sur leur passage, que ça soit la famille. Les terrains de foot, des coqs, des poulets, tout ça, ça.
2: Hey, t'es en fixe ou en sans fil?
7: Ah non, moi je suis en fixe.
1: Tu te fais un fixe?
8: T'es en fixe ou...
2: Parce que c'est bizarre là, les bruits qu'on a. Hein.
9: T'es en fixe ou en shoot là?
7: Non, c'est parce que je trépote mon fil.
9: Ah.
2: Donc, ouais, ben t'arrêtes de jouer avec le fil. Donc, tu disais quoi là à propos des terrains de foot? J'ai pas trop.
9: C'est vrai que ça s'envole.
7: Non, mais je répète pas ma réponse.
2: Ouais, bah d'accord, bah à mon avis, je crois que tu t'es.
9: Tu parlais des trucs qui s'envolent. Parce que c'est vrai que ça remporte tout, hein, attention, hein. Moi, l'autre fois, j'ai vu toute une famille de manouches avec les caravanes et tout, la totale. Hop là.
2: Twister.
7: Des couteaux papillons quand même.
13: Tu vas prendre le stylo dans ta gueule encore.
2: Twister. Ah.

0: ça balance là.
1: Twister, tu vas te calmer quand
0: qu'est-ce
1: je te.
0: Qu'est-ce qui se passe?
2: Okay, mais non, c'est pas moi ça. Hein.
1: Bon.
2: En plus, j'entends mal là, c'est chelou, c'est sincère.
1: Bon, ça y est.
3: J'ai envie de câlin, j'ai envie de câlin. Ah. J'ai envie de câlin, j'ai envie de câlin.
2: Qu'est-ce qui se passe?
3: Mais ça fait beaucoup ça. J'ai envie de câlin, j'ai envie.
1: Qui c'est qui s'amuse là?
3: Bonsoir.
4: Manu,
1: qui ah, s'amuse
4: c'est qui
1: regarde
3: Ouais, moi je suis toujours en train de sourire, moi il n'y a pas de problème.
2: Ah, la nafo.
5: Par moment, je me demande si je suis pas con.
1: Je sens que ça va mal se terminer.
5: T'as une explication là-dessus? T'as une façon de
3: porc? Dans le sol, il n'y a pas de porc!
5: Non, mais attends!
4: Oh Manu!
1: Bah, hey,
4: mais vas-y,
1: mais coupe
4: des lignes!
3: Les gâteaux, c'est pas fait avec de la viande, c'est
4: longtemps! Mais coupe des lignes!
2: Coupe des lignes!
3: Ah ouais, quand même!
1: Bah, quand vous aurez fini un peu vos conneries.
4: C'est pur, je peux pas couper des lignes!
3: On y va!
1: Donc, alors, pensez-vous qu'une tempête, ouragan, cyclone et éruption de volcan peuvent-ils faire une, peuvent faire une catastrophe? Moi, je peux vous dire oui, donc, déjà.
0: La tempête, toi, tu te situes comment?
1: Alors, tremblement de ta mère, au revoir.
0: Quoi? Bah, quoi?
1: Au revoir.
0: Qu'est-ce que j'ai dit?
1: Au revoir. Voilà.
4: Bingo.
1: Alors, donc, bon, la tempête,
4: donc,
1: on a.
4: Donc, toi, ta réponse sur cette question, c'est?
1: Ben, je suis en train d'y répondre.
4: Vas-y, ma chatte.
1: Donc sur une tempête, c'est vrai que là on a quand même dérouillé l'année dernière et on n'était pas loin de.
4: Surtout toi, t'as dérouillé hein.
1: Non mais
4: avec la loulie en plus.
1: Là on a ça a commencé à aller quand même dur aussi sur du côté de Nice dans
4: côté de Nogent aussi.
1: Dans les Alpes-Maritimes. Fais gaffe parce que tu vas dire Fildar parce que
4: là c'est la picole du vin blanc du côté de Nogent. Hop là.
1: Donc il y a eu ça, il y a eu bon les ouragans ça on en a discuté, les cyclones c'est vrai que ça fait des gros dégâts des gros dégâts du côté des îles de Dom-Tom. Par là, ça.
4: Non,
1: ça...
4: Tom-Dom.
3: Ajolo.
1: Dom-Tom. Toi, Eric Aka, Ajolo, il n'y a pas eu encore de cyclone, d'accord?
4: Ouais, mais moi, l'année dernière, je suis allé au Cirque Pinder, il y avait cyclone. Et franchement, je peux te dire que moi, je me suis bien marré, moi.
1: Ouais, mais il y en manquait un, c'était toi.
4: Oh, bah,
1: comme ça, ça aurait fait 7.
4: Zoomeo!
1: Ça aurait fait 7 avec toi, hein. Donc voilà ce que je pouvais dire. Bon, les volcans, c'est vrai qu'il y en a eu. Et sur le tremblement de terre, parce qu'on en a...
4: Avec Volvic, là, les volcans, là.
1: On n'en a pas parlé aussi, on n'en a pas fait allusion dans cette...
4: Illusion
1: dans cette question. Donc sur les tremblements de terre, il y en a eu, là, il n'y a pas longtemps. Donc ouais. En Chine, exactement. Voilà ce que je pouvais dire sur cette question. Donc on va
4: bien,
1: passer
4: bien répondu,
1: à la suite. Bon, oui.
6: Moi j'ai une question sur le net là par rapport aux catastrophes. Pourquoi les cyclones et tout, c'est toujours des noms de meufs?
1: Ben non, ça c'est pas obligé. Bon, c'est vrai que ouragan, on sait pas. Cyclone, c'est pas un nom de meuf.
4: Si ouragan, c'est un prénom féminin.
1: Mais ouragan. Bon, on veut faire allusion à Stéphanie.
4: Ah, si on dit une ouragan.
1: Ouais, mais on veut non un ouragan. C'est un ouragan, c'est masculin.
6: Non, mais même des fois, c'est des prénoms, c'est genre Clara. Sandy,
1: ouais, mais ça, bon, bah, ça, c'est autre chose.
4: Non, mais ça dépend de la taille aussi, bah, du cyclone ou de la tempête, tu vois. Une grosse tempête, on met un gros prénom, genre.
1: Bon, toi, ta gueule.
6: C'est, si le cyclone a une grosse queue, tu.
1: Ouais, on met Fildar.
4: Merci Gérard.
1: On met Fildar à la place.
4: Merci, j'ai bien fait de te la montrer.
1: Combien qu'on est sur l'internet?
6: 8250 là.
1: 8250.
2: Bravo.
1: Bon, on va quand même faire les 10 000 ce soir. Il reste encore une petite heure à faire.
4: Allez, pousse un peu.
1: Alors.
6: Gigi.
1: Manu, ouais.
4: On va accueillir. Ouais, Manu. On est là.
6: Ouais.
4: Manu. Manu.
6: Ouais.
4: Manu.
6: Oui.
4: Manu.
6: Oui. Oui. Allô. Allô. Allô. On accueille. Oh là. Je suis brouillé. Allô. Oh là. Gérard. Gérard.
1: Oh, Fildar.
6: Gérard.
1: Ça m'énerve.
6: Putain, ça fait comme le portable ta hanche. On accueille le pouce de Dante. Bonsoir.
4: Oh là là là là. Faut aimer le cinéma. Hein.
2: Ouais, le cinéma, ouais.
1: Comment son nom?
6: Le pouce de Dante.
2: Salut tout le monde. Salut.
4: Salut Ernest.
1: T'appelles d'où?
2: Ah mais non, oh, le bluff là quand même. Là.
1: Oh, t'appelles d'où?
2: J'appelle du Montroudu qui pourrait chantiller. salut Ernest, ça va? Tranquille.
7: Salut Tony.
2: T'as passé une bonne journée.
1: Alors Twister. Twister et pouce de Dante. Au revoir. Voilà, c'est bien comme ça. Comme ça, il y avait Tony et Ernest comme par hasard.
4: Ah bah bravo Manu.
1: Bravo Manu, hein.
4: Ah bah faudrait peut-être que je fasse la réa.
1: Ouais bah ça va pas tarder dans 4 minutes.
4: Ah oh, tu vois c'est précis ici.
6: Oh, putain.
1: Dans 4 minutes on fait la question 6 et 7 et puis tu passeras à la réa après.
4: J'ai un paumé à bout du meuble là, hein, c'est pénible.
1: Ça y est, l'autre, il est en train de casser le...
4: Ben, c'est quoi ce matos?
6: Tu peux lui passer un bout de ta hanche.
4: C'est quoi ce matos?
1: Il est en train de tout casser, l'autre.
4: Tu me passes ta dévisseuse, Gérard.
1: Putain, il est en train de casser le bureau. S'il est en train de casser le bureau. Putain, là, oh le boulot qu'il est en train de nous
4: faire.
1: C'est
4: bon, c'est bon.
1: Bon, ben, on n'a plus qu'Erika, Erika Cap et Monsieur Mazur.
4: Oui.
7: Oui, c'est ça.
1: Bon, donc, avez-vous déjà assisté à une catastrophe,
8: Je sais pas.
4: Ouais, tous les jeudis, oui. Enfin, tous les...
1: Non, attends, je suis dans... Attends. Ouais, si, c'est ça.
4: Ah, fais un sondage, alors.
1: Non, c'est bon. Allez, ouais, bah, si, on va faire un sondage en attendant
4: Le temps que Manu retrouve des auditeurs, voilà.
6: Si, j'en ai retrouvé un, j'ai Immondation, bonsoir.
9: Bonsoir tout le monde.
4: Salut.
9: Bonsoir, c'est Immondation, j'appelle de Faisandet sur Bléneau. Mmh. Et c'est 113.3. Bonsoir tout le monde, bonsoir GG.
1: Bonsoir.
9: Bonsoir.
1: Donc, sondage. Alors, les catastrophes sont-elles prévisibles? Bah, de toute manière, je pense que... Attends, parce que là, on aurait dû la faire sur quand on a parlé du
4: contour. Bah ouais, mais bon, écoute, c'est toi qui fais ton boulot.
1: Bah non, mais moi, je pensais pas que ça allait...
4: Bah oh, change... Oh, Anka.
1: Non,
4: c'est pas maintenant que tu reviens.
1: Non, tu restes dehors définitivement jusqu'à la fin du débat. Non. C'est dehors jusqu'à la fin du débat. Tu ressors. Donc les catastrophes sont-elles prévisibles? Donc 70% des gens disent oui. Il suffit d'acheter le journal du lendemain matin, ouais, si on veut. 33% des gens répondent non, sinon il y aura plus de morts, connard. Ben ça, ça m'étonnerait. Et 23% des gens répondent oui. Si c'est moi qui suis au volant, donc c'est complètement con. Et 18% me répondent que le test d'alcoolémie, c'est gratuit. Ben, on n'en sait rien. Hein. Voilà, donc ça va.
6: Je me prendrai une DSP, Gérard.
1: Encore des DSP.
4: Tu veux un bout de citron avec, Gérard, ou pas?
1: Ouais. Sur Internet, non?
10: Sur Internet, non, il y a des gens qui me disent tout simplement comment t'as fait pour trouver toutes ces questions.
1: Ben, en cherchant, c'est tout. Voilà.
4: Salaud.
1: En pompant. Alors, oui, Manu.
6: On va accueillir USS à la Poussa. Bonsoir.
1: T'appelles d'où? T'appelles d'où?
11: Brasil. Je parle du Zoumer. C'est Brasil, c'est Zoumer. Zoumer, il en stream.
1: Hey, Manu.
6: Bon, allez, on va au cul, Gérard.
1: Hey, Manu.
4: Ah, ce qui serait bien, c'est que t'as
1: ok.
6: Oh, mets-moi ton sgeg.
1: Ok. Bon, vogueule un peu, là, quand je parle. Manu, tu me le calmes, là, et puis il me donne sa fréquence correctement.
11: Ouais, j'appelle de Shanghai.
1: Ta fréquence correctement, je te dis au revoir tout de suite.
4: Sérieux.
11: Sérieux, j'écoute sur Internet. D'ailleurs, je vois la webcam, tu es très attirant comme mec.
1: N'importe quoi, bon, elle est pas branchée. Alors, tu me donnes ta fréquence ou je te dis au revoir?
11: 107.6.
1: Ah bah, non. Il t'en a fallu du temps.
11: Ouais, je suis désolé.
12: Ah, mais c'est de la bonne fréquence.
1: Avez-vous déjà... Et on tue toi-même.
11: C'est pas moi.
1: Et Immondation, fais gaffe à toi.
11: C'est pas moi, écoute les voix, j'ai merde. Ouais, écoute les voix, Gérard, c'est vrai.
1: Ouais, ben, faites gaffe à ce que vous dites, parce que tout à l'heure, là...
11: Merde.
4: Oh, calmez-vous.
11: Attention,
4: on est en plein débat sur les catastrophes.
1: Et j'en connais deux qui m'ont dit qui vont aller se coucher tout à l'heure.
6: Bon, allez, on reprend, s'il te plaît, Gérard. J'ai plus qu'une minute,
1: alors,
6: 10 secondes au standard.
1: Avez-vous déjà... assisté à une catastrophe professionnelle? Si oui, laquelle?
11: Oh putain, je crois que je vais assister à une catastrophe, là.
1: Ouais. Alors, US à la Poussa, au revoir.
6: Hop là.
1: Fais gaffe, Immondation, parce que tu risques de faire comme lui.
11: Attention, c'est pas moi. Hein.
1: Ouais, bah alors, tu te calmes aussi, toi, parce que...
11: Tranquille.
1: Fais gaffe.
11: Tranquille, je suis là,
1: risques,
11: attends.
1: Tu risques de faire pareil.
11: Non,
1: avez-vous déjà assisté à une catastrophe professionnelle? Si oui, laquelle? Immondation,
11: est-ce
1: pardon.
11: Est-ce que tu peux ressaisir l'essence même de catastrophe professionnelle?
8: C'est-à-dire
4: ouais,
1: alors,
4: explique.
1: Les catastrophes professionnelles, c'est ben, si vous en avez déjà subi ou pas.
11: Bah non.
13: Non.
1: Oh là là là, putain, le mec qui s'amuse à derrière comme ça va mal se terminer tout à l'heure.
13: Je le sens ça.
1: Alors, Immondation.
11: Non, moi j'ai jamais eu ce plaisir là, malheureusement. Mais je compte bien que ça vienne un jour.
13: Non.
1: Ouais, ben, on verra bien.
11: Eric Kaka. Ça va venir, j'aurai ma chance.
8: Oui.
1: Et pour toi?
8: Moi j'ai failli.
13: Tu as failli, connard.
8: J'ai eu la bonne idée d'annuler le voyage, en fait.
13: Ta gueule, salope.
7: Bien sûr.
1: Non, non, c'est des petits coups.
8: Doucement, est-ce que tu fais à Bibi?
6: Oh là là, mais c'est pénible. Hein.
8: J'ai jamais vu Sandy décoré en miss, là. Hein.
1: Ah, ça putain. Commence à bien faire.
6: Tu peux accueillir quelqu'un d'autre?
1: Ouais.
6: On accueille R Pousse-One. Bonsoir.
12: Bonsoir, R
7: Pousse. Salut, R Pousse.
12: Salut, R Pousse. Tu connais le nom d'Harry? Fan.
1: T'appelles d'où?
12: Bah là, écoute, je suis dans un avion. Donc, je suis là actuellement, je survole. Le sud de la France,
14: on t'entend mal. Hein.
1: Alors, je te conseille, ou tu me donnes ta fréquence correctement, ou je te dis au revoir. Actuelle,
12: ça doit être 104.2. Ah non, ça passe à 102.3 là.
1: Bon, alors au revoir.
12: Attends,
1: au revoir. Au revoir, allez hop, terminé.
12: Bon, attends, mais qu'est-ce que tu fais?
1: Terminé.
12: Bon, attends, mais attends.
1: Terminé. Bon, je sens que le débat il va s'arrêter à 1h30.
6: J'ai une question là sur le net de Arnett sur IRC qui me dit comme quoi lui il a déjà assisté à une catastrophe dans un avion et tout, il en est même mort.
1: Bah, et ben pourquoi qu'il est sur l'internet ce con? N'importe quoi.
15: Il peut pas rester chez lui.
7: Sur internet et dans le studio.
6: Il m'a bien eu.
1: Alors, c'est quoi ce bordel là? Inondation.
12: Bah ouais, je t'ai déjà répondu ma poule, je t'ai dit que non.
1: Alors Eric Aka?
7: Non, non plus.
12: Parce que tu donnes pas de définition, c'est pour ça, comment tu veux qu'on te réponde?
1: Mais je viens de te dire, professionnel, lors de... professionnel.
12: Donne des exemples.
7: C'est-à-dire quand tu travailles?
12: Un exemple.
1: Faites attention maladroit, tu vas provoquer une catastrophe, c'est, voilà, c'est tout.
7: Hein?
1: Oh merde!
12: C'est un sketch, c'est quoi?
1: Ouais, bah c'est bon!
4: C'est un truc qu'il avait écrit sur un petit papier, il m'a dit tout à l'heure je vais la sortir, elle va cartonner.
12: C'est un exemple?
1: Voilà, c'est ça, c'est un style, c'est un exemple.
7: Tu bon, peux bah, la faire?
1: Non, bah ça y est.
12: Je continue à dire non alors.
1: Bon, ok, Eric Aka.
7: Oui, je te disais que en fait j'ai failli, mais je suis passé à côté.
1: Bah tu peux préciser?
7: Bah tu précises pas, pourquoi je préciserais?
1: Bon alors Eric Caca.
12: Elle a raison.
7: Bah non, j'ai raison hein.
1: Monsieur Mazur.
16: Monsieur Gérard, est-ce que par exemple vous considéreriez que renverser un ustensile de bureau sur un costume clair et faire une énorme tâche est une catastrophe professionnelle ou non?
1: Bah oui.
16: D'accord. Oui, eh bien, ça m'est arrivé. Je peux donc vous le confirmer. Je me suis renversé. Je crois que c'était. J'allais faire des analyses d'urine, car je travaille dans un laboratoire, n'est-ce pas? Et je me suis dit autant joindre l'utile à l'agréable. Et j'ai renversé malencontreusement un bocal d'urine sur un costume en tergale, un peu comme un. Pardon?
12: Ça tâche.
16: Ah oui, absolument, ça tâche, oui. Oui, oui, avec, malheureusement pour moi, il y avait quelques résidus de sperme à l'intérieur, et je peux vous dire que, monsieur Gérard, vous avez l'habitude de vous tâcher avec ce genre d'éléments.
1: Non, pas du tout.
12: T'as pas un truc de grand-mère pour enlever les taches de sperme?
16: Oui, absolument, voilà. Ça, c'est une excellente question.
1: Inondation.
12: Non, mais c'est un petit truc comme ça.
1: Non, non, mais tu te calmes.
7: Il y a pas de grand-mère.
12: Tranquille.
1: Eric Aka, au revoir.
7: Au revoir.
12: Bonne soirée.
1: Attends.
6: C'est ce qu'il me fait, lui.
1: Attends.
6: C'est la police. La police enlève Eric Aka, c'est
1: ouais,
6: ça.
1: Ouais, voilà.
6: Voilà, hop là, elle est partie.
1: Donc,
6: elle est de retour.
12: Ah, il a tout part.
6: Gérard?
1: Oui.
12: Gérard.
6: Manu, tu mets du rythme un peu dans ce débat.
4: Vas-y, du rythme d'un ton de cou.
6: On accueille à la poussuite d'Octobre Rouge. Bonsoir.
1: De quoi?
6: À la poussuite d'Octobre Rouge.
12: Bonne série, là. Salut Gérard. Salut tout le monde.
1: Salut.
12: Bonsoir, Gérard. Salut.
1: La fréquence.
12: Salut. 94.2. Bon. Très simple.
1: Donc, monsieur Mazur, pour finir sur la question.
16: Ah bah écoutez, voilà, vous avez demandé un exemple de catastrophe professionnelle. Je vous en ai fourni un.
1: D'accord. Poursuite.
12: Alors, un exemple de catastrophe professionnelle, c'est ça?
1: Avez-vous déjà assisté à une catastrophe professionnelle? Si oui, laquelle?
12: Bah écoute, je vais te répondre non, tout simplement.
1: Et tu peux pas préciser
12: Non, je précise pas, j'en ai jamais vécu, Gérard.
1: D'accord.
12: Écoute, c'est pas notre faute, on est au chômage, on travaille pas, donc on risque pas de... Hein, tu vois? Ouais, c'est clair. Hein,
1: d'accord. Fous-toi bien de ma gueule.
4: Non, mais c'est peut-être ça la catastrophe, justement.
12: Tu vois le genre? De quoi?
4: Bah la catastrophe dans le boulot, c'est que vous en avez pas. Ça peut être ça.
12: Bah attends, moi j'ai un taf.
17: Ouais, moi aussi en fait.
1: Il y a que toi en fait,
17: Gérard, il y a que toi.
1: Ouais, bah moi.
17: Il y a que toi, cherche pas.
1: Bah, je suis là le jeudi donc c'est déjà pas mal. Bon, non,
12: un jeudi par mois.
4: C'est vrai que pour toi,
1: 2 heures
4: c'est
1: par mois, putain, c'est chaud.
12: C'est chaud la vie pour Gérard.
1: Alors la 7e, parce qu'on va se faire une pause comme ça, on va changer un peu l'équipe du standard.
4: Oui, d'accord.
1: Tu envoies la Zecmu.
4: Bah attends,
12: Donne-moi
4: un teutri.
12: Putain, mais c'est une émission musicale ou quoi ça?
1: Non, mais parce qu'il y a
12: que 12 cuds là déjà.
4: Non, non, on est à 3. On est dans la moyenne.
17: Non, mais plus les décrochages locaux, ça fait 12, hein.
4: Ah, mais bon, ça, on peut pas gérer, tu vois, c'est...
17: Bon, allez,
4: non, mais après, on met plus de disques, après on file, hein. Il reste 8 questions.
17: 3 minutes depuis le début seulement, GG.
1: Ouais, c'est clair. Je coupe à moins le quart, hein.
4: Quoi?
1: À moins le quart, on fait...
17: Qu'est-ce que tu kiffes, toi?
16: Oui, monsieur Gérard, pourriez-vous passer les machins Pumpkin, s'il vous plaît?
1: Ah non, non, non, non, non, je passe pas, je sais pas, on fait pas de disque à la demande le jeudi soir.
16: D'accord, alors juste une dédicace.
1: Non plus.
16: Ah d'accord. Deux heures, ouais, des disques à la demande avec Gérard, parce que j'aime bien les machins Pumpkin.
1: Ouais, ben, vous vous taisez.
10: Sur Internet, j'ai une question de Judge Lyon, là, pour toi, savoir si tu as déjà pleuré en voyant une catastrophe à la télé.
1: Ben non, parce que comment que tu peux pleurer si je veux pas pleurer parce qu'il y a une catastrophe à la télé, hein, non.
4: Moi j'ai vu Bibi un samedi soir, ça m'a fait chialer. Hein,
1: ouais, c'est ça, t'as raison.
4: T'as jamais vu Kramer contre Kramer?
1: Non.
4: C'est vrai. Ça t'a pas fait chialer, ça?
1: Non, j'aime pas ces films-là. Donc, pensez-vous que la prise d'otage de Jolo est une catastrophe naturelle? Et on va s'écouter Louis 1664 avec la danse.
4: Attends, répète, j'ai rien compris.
1: Louis 1664 avec la danse des connards et on se retrouve tout de suite après pour la suite du débat. À tout de suite.
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1: Et donc, le disque, c'était Louis 1664 avec la danse des connards. Et donc, vous pouvez toujours nous appeler au 0803-08-5000. Manu est toujours au standard.
6: Toujours.
1: Il a, Anka, tu t'écrases parce que tu fais plus partie de l'équipe du jeudi avec moi quand je relais les débats. Donc, c'est terminé. Donc, même que t'as un contrat avec eux, moi, le jeudi, j'ai pas besoin de toi, c'est tout. Donc, merde, j'ai perdu.
6: Mathieu.
1: Donc sur l'internet en absence de Rigaud malheureusement. Donc on était à 8562.
6: Merci Gégé.
1: On était à 8562 à la pause. Donc on a toujours Monsieur Mazur. Monsieur Mazur.
6: Monsieur Mazur. Il doit pas être loin. Peut-être il faisait un petit pipi.
1: Ah ouais,
6: ça
1: mais
6: arrive, c'est humain.
17: Dans le couloir.
6: C'est humain.
1: Inondation alors.
17: Tout à fait. Toujours là. Bonsoir.
1: J'espère que Manu, il t'a calmé.
17: Ah, je suis tout tranquille avec le Scud, tranquille.
1: Poursuite.
6: À la poursuite.
17: Ouais, précise bien moi, s'il te plaît.
1: Je fais ce que je veux, d'accord.
17: Très bien.
1: Donc toujours là et Monsieur Mazur toujours pas.
6: Si, il doit être par là et on a aussi Marcel Carton. Bonsoir.
19: Oui, bonsoir, bonsoir à tous, bonsoir Gérard, bonsoir Fédard, bonsoir Manu, bonsoir les auditeurs.
17: Bonsoir Marcel. Salut à toi Marcel.
1: T'appelles d'où?
19: J'appelle de Pithiviers.
1: Fréquence.
19: 102.
1: Hein?
19: 102.
1: 102 quoi?
19: 102.
1: Bah, tout à l'heure, on en a eu un de Pithiviers, il nous a pas dit la même.
19: Ça, c'est Pithiviers Est.
1: Ouais. Bon, alors, monsieur Mazur, on l'a toujours pas.
17: Bien, mon pote.
1: Malheureusement.
6: Je le rappelle.
1: Ah, il a coupé,
6: je sais pas, ouais.
1: Ok, bah, on va.
6: Il voulait les Pumpkins et t'as pas mis ça, peut-être qu'il faisait la gueule.
19: Du rock'n'roll, un petit peu, là.
1: Alors. Donc on va. T'as entendu la question, Marcel, ou pas?
19: Tout à fait. Bah justement, j'ai demandé à ce qu'on m'appelle justement pour cette question parce que bon, moi j'ai un statut d'ex-otage. Étant donné que je suis parti à Jolo là pour faire un reportage pour mon canard, je suis journaliste.
17: Uh-huh.
19: Et donc je suis allé à Jolo et puis je voudrais dire, enfin porter un témoignage ici devant tous ces auditeurs et pour dire qu'en fait Jolo c'est pas l'enfer qu'on nous a décrit dans les médias, que ce soit dans Paris Match, dans Voici ou d'autres canards.
1: Non mais t'as pas besoin de préciser les marques de canards, s'il te plaît.
19: Très bien, je m'y assieds. Voilà.
1: Eh hey, si t'as du monde derrière, tu leur dis qu'ils se calment.
19: Non, j'ai pas de monde derrière, c'est ma radio qui ronronne.
1: Ouais, bah alors t'éteins ta radio complètement.
19: D'accord, je l'ai fait en direct live. Bouge pas.
1: Non, mais voilà.
19: C'est fait. Ah non, c'est pas moi.
1: Et maintenant, c'est
17: Larsen.
19: C'est pas moi.
1: Larsen.
19: C'est faux. Tout ça, c'est pas faux.
17: Ça a commenté, ça.
19: Voilà, ça a commenté. Alors, donc, je te disais que, bon, je suis allé à Jolo. Bon, il se trouve que j'ai été pris en otage par un concours de circonstances.
1: Bon, abrège.
19: Je vais abréger vite fait. Et donc, je voulais dire que, juste pour dire que c'était pas l'enfer qu'on nous a décrit dans les médias. Que moi, je suis sorti avec deux joliennes, Natacha et Rachida, là-bas.
1: Bon, alors, Marcel.
19: Oui.
1: Au revoir.
19: Non, pas du tout.
1: Marcel.
19: Non, mais là, c'est sérieux.
1: Au revoir.
17: Hop, la fumée.
1: Ah, l'autre, vas-y, je te donne des noms de magazines, après je te donne le nom des nanas, et puis quoi encore. Poursuite.
17: Mais je t'ai déjà répondu, moi, Gérard.
1: Non. T'as pas répondu.
17: Ah bah si, tu vas répondre, otage.
1: Eh, tu réponds ou je te dis au revoir?
17: Écoute, avez-vous déjà vécu une catastrophe?
1: Bon, allez, au revoir.
6: GG. Qui? Poursuite. Qui on a shooté? Vas-y, encore.
13: encore.
10: Voilà, ça y est.
1: Bon, l'internet.
10: Ouais, à propos de Jolo, il y a Seigneur qui demande que risquent les coupables d'une catastrophe naturelle.
1: Mais attends, c'est pas sur Jolo, ça.
10: Mais non, mais les gens qui sont à Jolo et qui prennent les gens en otage, qu'est-ce qu'ils risquent?
1: Bah, pour l'instant, comme là...
4: T'es du Nord, Mathieu, t'as un accent, non?
10: Le Nord de Lille.
1: Ah oui. Ouais, d'accord. On te demande si t'es du Nord, non, de Lille. Bon, ok.
10: Non, mais du Nord de Lille.
1: Ouais, Manu.
4: On non, mais il vient de te poser...
1: Non, mais attends, je prends les auditeurs avant, je répondrai à sa question aussitôt.
4: Ça, c'est pour t'embrouiller, ça.
20: C'est une tactique. Lâche pas l'affaire, tu le connais pas, c'est un vieux filou. Ouais. On accueille Marie Noire, bonsoir.
21: Oui, bonsoir, c'est Marie Noire, je viens de jouir sur Jean-Louis.
22: Mm-hmm. Bonsoir Marie.
1: Fréquence
21: 118.1.
1: Et après
21: Manu
20: c'est bah après, tu réponds à la question de Mathieu.
1: Il y a plus d'autres...
20: Non, il n'y a plus personne.
22: Ouais, Monsieur Gérard, je suis de retour.
1: Oui, ah. Oui, je sais. Manu m'a fasciné.
22: Pardonnez-moi, j'ai eu une envie pressante d'aller uriner et voilà, c'est fait.
1: D'accord.
22: En tout cas, merci pour ma chimpoumkin. Hein. J'ai beaucoup apprécié.
1: Et Anka, j'ai dit que ça fonctionne. Non, mais tu répares rien, tu sors des studios, c'est tout.
22: Okay,
1: on n'a pas besoin de singes dans les studios.
22: Monsieur Gérard.
1: On n'a pas besoin de singes dans les studios.
22: Monsieur Gérard.
21: Anka Iver.
22: Monsieur Gérard, pourrais-je vous poser une question, s'il vous plaît?
1: Non, mais attendez, parce que là, je vous répondrai. Bon.
10: Gigi, tu te rassembles. Alors, donc, la question de Seigneur, que risquent les coupables d'une catastrophe naturelle?
1: Bah, de toute manière, si c'est sur Jolo, donc ça, ils vont risquer. Maintenant, c'est à eux de voir. Ça va être au gouvernement de leur côté de savoir comment que ça va se terminer pour eux. Hein. Ah, c'est pour ceux qu'on fait ça. Sinon, après, il y a plus rien.
10: Non, c'est bon là.
1: Combien qu'on est à peu près là? On est remonté à 9000, 8000?
10: Ah, 8900. Ouais, on arrive bientôt aux 9000.
1: Mmh, c'est bon.
4: Fais du bon boulot, mon con.
1: Dégage, toi. Monsieur Mazur, donc vous vouliez...
22: Monsieur Gérard, je voudrais juste vous demander une petite faveur. Écoutez, depuis tout à l'heure, j'entends la voix de cette jeune fille qui s'appelle Anne, je ne sais plus comment.
1: Ouais.
22: Et écoutez, je ne puis m'empêcher de me caresser le corps en entendant son organe. Pourriez-vous me la décrire, s'il vous plaît?
1: Oh non, ça vous l'aurez...
4: C'est un débat sur les catastrophes.
1: Vous l'aurez en antenne, si vous voulez, elle se décrira.
22: Écoutez, vous n'avez qu'à me la décrire succinctement.
1: Non, mais vous l'aurez en antenne tout à l'heure.
22: Oh, vous êtes vraiment très compétitif.
1: Alors, pensez-vous que les otages de Jolo est une catastrophe naturelle, Monsieur Mazur?
22: Oh, tout à fait. Oui, absolument, oui. Oui, absolument. C'est une catastrophe totale.
1: Mmh.
22: Naturelle, je ne sais pas, mais catastrophe, en tout cas. Parce que quand même, Monsieur Gérard, je crois que vous serez de mon avis. Moi, si j'avais été à la place du groupe Abou Sayyaf qui a enlevé le groupe de journalistes, je me serais démerdé au moins pour enlever des journalistes de Canal+, ne serait-ce que pour avoir un abonnement gratuit.
1: Ouais non, mais faut éviter de donner des...
4: Ouais, pas trop de noms, quand même.
1: Faut éviter de donner des noms, quand même.
22: Ah, je vous prie de bien vouloir m'excuser.
1: Bon, Anka, tu sors des studios, s'il te plaît, merci.
22: Pourriez-vous me la décrire, Monsieur Gérard?
1: Dehors des studios, t'as pas besoin de... J'aime pas...
4: Anka veut s'asseoir à côté de Gérard.
1: Non, alors, dehors.
20: Anka.
1: Dehors.
20: Franchement, tu fais ce que tu veux, mais tu le fais surtout pas transpirer.
1: Ouais. Dehors. Dehors.
20: Ah ouais, il pique, hein.
1: Dehors.
22: Non, il pique. Ça pue.
1: Dehors.
22: Ça pue.
1: Inondation.
23: Moi, je pense qu'en ce moment, la prise d'otage est quand même bien à la mode. Et c'est vrai que ça s'est un petit peu dénaturé, quoi.
1: Parce qu'il
23: y avait quand même un art, la prise d'otage avant.
21: Ouais,
23: c'est faut savoir que ça s'est perdu, parce que regarde maintenant, les otages y reviennent. Déjà, ils reviennent, première chose.
1: Ouais. Bah, ça y est,
23: on prenait quand même le temps d'en abattre un ou deux histoire de faire comprendre aux autres.
1: Ouais, mais là,
23: et ceux qui reviennent, ils n'ont pas été torturés, pas de psychiatrie, pas de balafre, rien.
21: Ouais, mais...
23: Moi, je dis que tout fout le camp.
1: Tous les Français donc ont été sains et saufs. Hein.
4: Ils sont tous sauvés là.
1: Non, il en reste encore. Hein,
4: non, mais non.
1: Ah
4: non, c'est fini.
1: Ah, c'est putain.
4: Au prochain épisode.
23: Qui prouve bien que la prise d'otage a perdu un peu de son parfum.
4: Ouais, il faut qu'il tourne le deuxième maintenant.
1: Manu.
20: Oui, on va accueillir Pousséo. Bonsoir.
21: Bonsoir Pousséo.
24: Bonsoir Pousséo. J'ai pas le bras de dire. Bonsoir Pousséo. J'ai un screen, je me prends 12 gammes. Bonsoir.
22: Oui, bonsoir madame.
21: Bonsoir.
1: Pousséo.
24: Oui. Oui, bonsoir.
1: Ta fréquence.
24: 104.2.
1: Oh là là, je crois que celui-là, il va pas rester longtemps encore. Bon, allez, hop, on le torpille. Oh,
24: non,
1: allez, hop. T'as galéré, tu vas galérer qu'on va reprendre qu'on ne veut plus.
10: Ouais, il y a Starsky là qui dit un truc très juste sur les otages de Jolo, comme quoi ils ont au moins l'avantage d'avoir leurs photos de vacances gratos avec une vidéo et tout.
1: Ouais, mais d'accord, mais c'est pas. C'est
23: et, quand de même... beubard, et de la beubard quand même.
1: Ouais, mais ça, gratos,
20: c'est la maxi beubard.
23: Ah, tu reviens avec une belle beubard, hein.
1: Ouais, mais ça, c'est quand même. C'est pas marrant non plus de rester comme ils ont vécu pendant.
23: Ouais, sans rasoir.
20: Ça fait
23: rasoir.
20: Bien 15 ans que t'es comme ça, toi.
1: Marie-Noire,
23: enfermé dans une cave.
21: Moi, je trouve pas franchement que ce soit une catastrophe, parce que moi, ce que je crois, c'est qu'en fait, le truc, ça a été tout mis sur pied pour que les mecs ils rentrent chez eux, ils écrivent des bouquins et après ils se font péter de thunes.
23: C'est vrai.
1: Non.
23: C'est
1: ça...
23: possible. Mais c'est si, possible. Parce
21: que... Attends, tu les as vus à la télé, ils étaient en bonne santé, rigolés, tout ça. Vas-y, que je te pète le. Vas-y.
23: Ouais.
1: Ouais, non, mais ça, attends. Si tu dis que si c'était un truc monté, c'est faux, parce que c'est pas parce qu'ils vont pas sortir un bouquin, c'était des journalistes. Hein.
23: Monsieur Gérard.
1: Il y a eu. Attendez, Monsieur Mazur, s'il vous plaît, merci. Il y a eu quand même deux journalistes de France 2 hein, quand même là-dedans. Hein.
21: Oui, mais ils sont partis là-bas trois, pour écrire
1: trois.
21: Un livre.
1: Non, ils a, non, trois.
20: C'est
1: non,
20: Denis, France 2
21: qui a payé,
1: Non, ça je peux te démentir. Il y a eu
23: avec une agence de voyage, mais bien sûr.
1: Non, il n'y a eu aucune rançon de payer pour que les Français reviennent en France.
21: Okay.
1: C'est si, parce que c'est ce que inondation veut dire. Non, donc moi je reviens sur ce qui veut.
21: C'est pas ce qu'il veut dire. Hein.
1: Non, mais il y a eu aucune. Il y a eu aucune.
22: Monsieur Gérard, si vous vous rappelez bien, il y a de cela à peine 2 ans environ, lorsque certaines personnes ont été prises, vous savez, dans une avalanche et se sont retrouvées bloquées sous des mètres et des mètres de neige. Eh bien, ces personnes ont écrit un livre après. Il est de notoriété publique, n'est-ce pas, que ces personnes ont déclenché l'avalanche exprès. De justement pouvoir écrire ce livre en relatant leurs aventures, n'est-ce pas?
10: Ah, c'est très bien ce qu'il a dit là, à mesure.
23: Et franchement, que les
1: non, mais attendez, attendez, parce que là, ça devient le bordel. Attendez, s'il vous plaît, monsieur Mazur, taisez-vous, s'il vous plaît. Anka, tu sors avec ton bordel, s'il te plaît, ça pue là-dedans, tu dégages.
10: Ah non, ça sent.
1: Marco, dehors.
20: Mais Marco, pourquoi t'es en caleçon? Il est en calbut, Marco.
1: Dehors. Dehors.
23: T'as la nouille qui dépasse, là, Marco.
1: Dehors. Dehors!
0: Il cherche son jean!
1: Dehors!
23: On m'a volé mon jean!
1: T'en as rien à foutre dehors! Dehors! Dehors!
10: Ils vont au cul!
1: Allez, dehors! Mais c'est elle là!
20: Ah, mais pourquoi t'as mis ton parfum, Gérard? C'est quoi? Ah, ça c'est. Non, ça brise tout, ça, c'est.
1: Non, ça c'est zoomé pour.
20: Ça brise le mythe, ça! Hein.
1: Putain, mais elle est complètement tarée celle-là! Hein.
2: Ah, ça a cassé l'ambiance, ça sent bon!
10: GG, il y avait.
1: Ça pue, cette merde!
20: Bah non, mais tu te sens les pieds
1: ouais,
20: aussi.
1: Ouais, attends, ta gueule quoi. Et puis le gars, fais gaffe parce que tout à l'heure ça va chauffer pour ta gueule aussi.
20: Ok.
1: Et je préviens que si je termine pas à 10 000 sur l'internet,
20: oh, Mathieu, à toi
1: le 3, il
20: hein.
1: Y aura pas de débat sur, il y aura pas de prochain débat. D'accord. Je veux 10 000 connectés
10: attends,
1: sur l'internet.
10: Attends,
1: ok.
10: On a 9002 là, c'est bon. Ça monte, ça monte.
2: Il y aura un débat, mais sans eux.
1: Ouais, ben, sans les deux autres non plus.
20: Faut ouvrir un peu, là.
1: Oh putain,
20: faut ouvrir, parce qu'elle en va crever.
1: Non, mais c'est l'autre, je pense qu'elle était foutre ça ici, elle. Hein. Donc, on en était. Ouais, Mathieu.
10: Ouais, il y a Judge qui disait comme quoi les journalistes de France 2 auraient trouvé la force à venir de fuir Jolo, soi-disant parce que GG, tu devais aller là-bas. Alors, c'est une grosse révélation, c'est un scoop. Pour aller soutenir le moral des otages. C'est vrai ou...
1: Non, pas du tout.
10: Ah bon.
20: Non, mais c'était un faux...
10: Un faux GG.
20: Non, pas un faux GG, un faux... Comment il... Merde, j'ai perdu le mot, là.
10: Otage.
20: Un faux otage, oui, voilà, un faux otage.
1: Manu, il y a d'autres...
20: Oui, il y a Jean-Maxime. Jean-Maxime, bonsoir.
3: Oui, bonsoir Manu, bonsoir Philou, bonsoir... j'ai oublié ton
20: Mathieu.
3: Nom. Mathieu. Bonsoir Mathieu, bonsoir tout le monde.
20: Bonsoir. Bonsoir.
22: Oui, bonsoir.
21: Bonsoir.
22: Bonsoir. Bonsoir
23: Maxime. Bonsoir.
1: T'appelles d'où?
3: J'appelle de Morlaix.
1: Fréquence, s'il te plaît.
3: 15.7.
21: Oh, j'allais dire. Drôle.
20: Ah, excuse-moi, Cudan.
1: Attendez 5 minutes.
20: Ah, qu'est-ce qui se passe encore? Gérard.
10: Non, c'est parce que ça sent le parfum.
20: Ah, Gérard, ferme les portes.
10: T'es pas habitué, GG.
20: Il a peur.
23: Il s'étouffe, là.
20: Ah, j'ai le nez qui pique, j'ai les yeux qui pleurent.
3: Il a mis son brut de merde.
20: Hein. Putain, moi, donc, je vais payer double, hein, JB.
1: Alors,
20: si
1: Jean-Maxime, Marie, tu veux répondre, Jean-Maxime, avant qu'on passe à l'autre question, non?
3: Oui, et si tu pouvais juste me répéter la question.
1: Donc, pensez-vous que la prise d'otage de Jolo est une catastrophe naturelle?
19: Non, je pense pas qu'on puisse élargir ça au domaine du naturel. Mmh. Je pense que c'est une catastrophe tout court, Gérard.
1: D'accord.
19: Par contre, j'étais d'accord avec un auditeur qui disait que en fait la tragédie n'était pas si importante que ça.
1: Avec inondation alors.
19: Voilà, peut-être.
24: C'est possible.
19: Et parce que moi j'ai un.
1: Non, est dehors là. Oh.
19: Allô.
1: Non, attends, 5 minutes, Jean-Maxime. Oh, non. Hey. Gaël dehors. Tu.
4: Non,
1: ça c'est un Marco. Allez hop, moi je vois pas de bordel le jeudi soir dans mes débats.
19: C'est des animaux ces gens-là.
20: Bon, Gérard, moi ça m'intéressait vachement et je pensais qu'on était bien parti, tu vois.
1: Ouais, mais il faudra peut-être que ça. Oh,
5: c'est bon là.
1: Oh là là. Mais ça y est là.
20: Allez dehors là.
1: Oh. Allez hop.
20: Dehors les Romano, dehors. Merde.
21: C'est pas fait avec de la
1: tout le monde dehors là.
20: Dehors les Romano, on y va.
1: Oh là.
20: C'est bon, c'est carré.
1: Bon, donc. Jean-Maxime.
19: Oui, donc pour te donner des précisions un petit peu sur Jolot, parce que j'ai un copain qui est allé à Jolot pour pour vendre des substances illicites. Hein.
1: Ouais. Mm-hmm. Non mais tu voulais répondre, Jean-Maxime.
19: Oui.
1: Tu voulais répondre là sur ce que inondation.
19: Oui, je voulais en fait apporter des précisions sur le débat.
24: Des savonnettes. Mm-hmm. Débat, ouais.
19: On dit bon qu'ils ont souffert, mais il faut savoir quand même que moi j'ai un ami qui est allé à Jolot pour vendre. Je peux le dire ou pas, de la drogue douce.
1: Non. Maintenant que tu l'as dit, t'aurais mieux fait de te calmer.
19: Bon, alors je le dis pas.
1: Ainsi, maintenant tu l'as dit, t'aurais pas dû.
19: Tant pis. Donc il a le Jolot pour faire ce qu'il avait à faire.
1: Mm-hmm.
19: Et donc là, il est sorti avec deux otages. Parce qu'il faut savoir que les otages ont quand même de la liberté. Hein. Et il les a amenés, il m'a dit, à une boîte, le fucking Blue Boy, à Jolot, tout ça. Et...
1: Non, pas là où ils étaient, malheureusement.
19: Il y a des boîtes, hein, Oui.
1: Je vais te dire une chose, que quand même, ils ont. Les Français ont dit qu'ils avaient été maltraités, c'est
19: pas
1: vrai.
19: Pas du tout.
1: Si.
19: Tu vois les terroristes et les otages en train de danser la Macarena.
1: Non, c'est vrai. Jean-Maxime, là, moi, je peux te dire une chose, que là, t'es en train de répondre à côté de la plaque. Non, c'est faux. Je veux dire une chose, que là, t'es en train de déconner. Et inondation, quand je dis que.
4: J'ai coupé.
1: C'était qui?
4: Je sais pas.
20: Ah non, c'est bon.
1: Jean-Maxime.
19: Oui.
1: Donc il est là. Marie-Noire.
21: Oui.
4: Marie-Noire.
1: Inondation.
24: Toujours là, bien sûr, fidèle au
1: poste. Monsieur Mazur.
7: Je vous écoute.
24: On est tous là, c'est parti.
4: Ça, je sais pas. Il y a un problème. Justement, le sujet de mecs de Jolot, on disait tout à l'heure que c'était peut-être bidon parce que, tu sais, quand il a été libéré, là, le journaliste de France 2, il est arrivé à l'aéroport, il y avait déjà des journalistes et tout qui l'attendaient, il a parlé. Ouais.
24: Il paraît que c'était une fausse barbe qu'il avait en plus.
21: Ouais. C'est une fausse barbe.
1: Non. Tu me laisses répondre.
21: Le mec, il était à l'hôtel.
1: Oh, mais allez, Marie-Noire!
21: Mais c'est vrai en plus.
1: Hey, tu me laisses répondre à la question. Puis là où je te dis au revoir, toi.
24: C'est Galasunda, quand même.
1: Alors au revoir. Hop. Terminé.
20: Qui?
1: Marie-Noire. Hop. Comme ça, celle-là, va pas se permettre de.
20: Okay.
1: Donc tu disais que pour le journaliste de France 2 là, qui était libéré avec les deux Français là.
20: Oui.
1: Donc c'est la journaliste, pas les deux journalistes, parce que les deux journalistes, c'est eux qui ont pris la fuite carrément. Hein.
20: Ah bon?
1: Donc c'est la journaliste, la femme.
4: Non mais je veux dire, il y a un mec là, le mec dont tout le monde parlait quand il est revenu de Jolot là, le français, quand il est arrivé, il est descendu de l'avion, il y avait déjà 20 000 journalistes qui étaient là, il interviewait, il parlait, il était là, oui ça va, donc ça s'est bien passé.
24: Ouais, et attends, en plus Gégé, attends si je peux me permettre.
21: Gérard, c'est Anka, en fait j'ai pris le numéro secret pour pouvoir passer directement au standard, tu me manques.
24: Ne fais pas chier.
7: Mademoiselle Anka, pourriez-vous vous décrire, s'il vous plaît, c'est Monsieur Mazur.
21: Monsieur Mazur, c'est entre Gérard et moi, je voudrais vraiment revenir dans le studio.
7: Ah, Monsieur Gérard, il faut accepter cette personne.
1: Tu raccroches, j'ai plus besoin de toi.
7: Monsieur Gérard, pour une fois qu'une femme veut de vous.
1: Non, moi, c'était terminé. Monsieur Mazur. Monsieur Mazur.
7: Mais peut-être allez-vous pouvoir lui toucher les tétés, Monsieur Gérard, allez savoir.
24: Ça te changera ton bout d'invité.
1: Bon, Monsieur Mazur, ça commence à suffire.
21: Bon, Gérard.
1: Merde à toi.
19: Mais t'as déjà vu.
21: Oh, Gérard.
7: Touchez-lui les tétés, Monsieur Gérard.
1: T'as déjà putain, vu. Putain, le débat. Ta gueule.
19: Elle a deux tétons collés au torse.
1: Ta gueule, toi, Marco. Voilà.
24: Oh, c'est chaud.
1: Mathieu, ouais.
20: Ouais, pour fêter les 10 000, 26 connexions, on a passé la barre des 10 000, grand moment.
1: Oh,
20: oh,
1: oh,
20: oh,
1: putain, on y attendait, on l'attendait.
20: Pas, ouais, ouais. J'ai pas n'importe qui sur le net.
1: Zoomeo. Qui c'est alors?
20: J'ai le maire de Morlaix, Laurent Houtan, il s'appelle, et il aimerait que tu fasses parler un peu plus Jean-Maxime.
1: Bah Jean-Maxime, il a répondu à la question normale, hein, donc et ça suffit.
4: Toujours ma réponse, moi, mais bon.
1: Bah,
4: c'est pas
1: ouais,
4: grave,
1: mais hein. De toute manière, quand ils ont été libérés, de toute manière, il y avait, c'est vrai qu'il y avait tous les journalistes là-bas, et donc pourquoi? Bah, hein, parce que c'était les Français, donc c'est tout. Parce que l'Allemande là qui a été libérée en premier, parce qu'elle était pas bien. Là-bas en Allemagne, on ne sait pas s'il y a eu des journalistes ou pas qui l'attendaient. Donc c'est
20: qu'il paraît qu'elle
4: c'est
20: a pris
4: la France alors.
20: Il paraît qu'elle a pris le Concorde pour rentrer.
1: Mais non, mais attends, fallait voir comment qu'ils ont été traités. Il y en a qui disent qu'ils étaient bien traités alors que c'est faux parce qu'on a vu comment qu'ils étaient traités.
20: Ils étaient traités de tous les noms, va-t-en.
1: Alors,
24: Manouche.
1: Bon, on s'éternise plus
20: là-dessus. Oui, c'est moi.
1: Alors personnellement, pouvez-vous
20: c'est la combien celle-là?
1: La 8e.
20: D'accord. Il y en a 15.
1: Ouais, je crois qu'on ne pourra pas les 15.
20: Ouais, bah non, on va faire une sélection après.
1: Personnellement, pour vous, est-ce qu'il y a assez de catastrophes? On va demander à Jean-Maxime.
19: Non, oui, il y en a assez. Il vous faut du bonheur dans ce monde.
1: Ouais, bah ça.
19: Viens vous porter un message de paix.
1: D'accord. Voilà. Inondation.
24: Moi, franchement, pour moi, ça le fait, ouais. Franchement, c'est tranquille, ça me suffit. Franchement, moi, je m'en contente, hein, c'est pisse, quoi.
19: Ça le fait.
1: Bon, alors, inondation.
24: Il y en a pour tout le monde, non, mais il y en a pour tous les goûts. Un petit coup de tremblement de terre, un petit coup d'inondation, voilà, un petit coup d'avion.
19: Clip, c'est parti.
1: Franchement, bon, allez,
24: tout le monde trouve son compte, hein.
1: Ouais, ben, inondation, au revoir.
24: Mais qu'est-ce que j'ai dit?
1: Allez, au revoir. Au revoir.
20: Bon, ok, c'est bon.
1: Et monsieur, ouais, Manu, on a d'autres auditeurs.
20: Ah non, pas pour l'instant, excuse-moi.
1: Ouais, il faut faire vite, là, hein.
20: Oui,
1: question hier, Monsieur Mazur, attends, Mathieu,
8: oui.
1: Pour vous.
8: Bah écoutez, oui, moi je dirais qu'il y en a assez, il y en a au moins une par mois, donc ça me semble amplement suffisant, n'est-ce pas?
1: Ouais, mais il faut dire que là, en catastrophe, on était quand même gâtés entre le.
8: Absolument.
1: Entre le Concorde, le Kousk,
8: oui.
1: Qu'est-ce qu'on a eu
20: La tempête,
1: oui. L'écart ferré qu'on a oublié de préciser.
8: Ouais, la mer est tombée d'une chaise aussi, c'était...
1: Monsieur Mazur, si vous voulez terminer le débat, je vous ai dit de vous calmer.
8: Ah mais je suis tout à fait calme, je participe au débat, vous me posez une question, j'y réponds, monsieur Gérard.
1: Non, parce que là, ça commence à suffire aussi, hein, parce que c'est moi qui ai demandé à ce que vous reveniez.
8: Reveniez, oui. Hein,
1: que vous reveniez sur faire les débats, mais sous des conditions, d'accord?
8: Ah ben, je les respecte entièrement, vous avez pu remarquer, je me tiens Gérard, très bien.
19: N'oublie pas de l'Erika aussi, hein, qui a saccagé nos plages bretonnes.
1: On va en discuter de tout ça.
19: On y tient.
1: Ouais, Manu.
20: Oui, on va accueillir en pleine poussette. Bonsoir.
9: Salut,
1: pleine poussette.
9: Bonsoir Gérard. Bonsoir tous les auditeurs et tout le monde.
8: Bonsoir madame pleine poussette.
9: J'appelle de Bretagne.
1: La fréquence
9: 101.1.
1: Merci pour le
9: Larsen.
1: Et pleine poussette.
9: C'est pas moi qui ai fait Larsen.
1: Ouais, ben, calmos, hein,
9: calmos, je vais te foutre mon gain, tu vas voir.
1: Alors, au revoir. Allez, pleine poussette.
9: Non, mais je plaisantais,
1: j'ai terminé. Voilà, comme ça, le Larsen, il sera encore meilleur.
20: Ça tombe bien parce qu'on accueille Érection Vulvanique. Bonsoir.
11: Oui, bonsoir.
1: Érection.
11: Érection Vulvanique, oui.
1: Ouais, t'appelles d'où?
11: J'appelle de Corbier-les-Gonades, dans l'Ain.
1: Fréquence
11: 101.1.
1: Bah ouais, il y en a un qui vient de 101.1 aussi que je viens de virer tout de suite.
11: C'est bizarre.
20: Oh Gérard, il a des sapes, il lui envoie son soutif.
4: Oh putain, il y a Marco qui vient de retirer le soutif d'Anka.
20: Oh là là, c'est dégueulasse.
1: Bon, ouais, ça commence à bien faire ce bordel. Allez.
19: Quoi après?
1: Non, vous allez réfléchir à la question. Manu.
4: Oh, je suis pas prêt là.
1: Indice.
4: Oh, je suis pas prêt là.
1: Non, mais je m'en fous, tu mets un disque comme ça. Allez hop.
4: Manu. Mais Marco, tu reprends le soutif d'Anka là.
1: Hop, tu m'envoies un disque comme ça au hasard.
4: C'est quoi
1: bon.
4: Ça? C'est
20: 9980
1: là. Ouais,
4: ben. Oh merde.
20: Faut s'accrocher.
1: Ah là là.
20: Faire une bonne.
1: Non, alors la question.
4: Oh là là, c'est pénible ça.
1: Voilà, Larsen là, on va arrêter là pour l'instant, ça va, ils vont se calmer un peu les esprits là, les deux trablots là. Donc on va pas faire celle-là, on va modifier, on va descendre parce qu'il reste plus que 10 minutes d'antenne. Avez-vous suivi à la télé la catastrophe du Titanic? Et qu'en pensez-vous? Et on se retrouve tout de suite après.
12: On va au cul.
1: Avec le Concorde discothèque avec bien.
4: Je suis pas prêt. Fais un sondage rapidement. Alors.
20: Ouais, un petit sondage. Vas-y, GG. Moi, ça m'intéresse.
16: Je me dépêche, sinon ça.
1: Alors, sondage, ça va être le dernier. Non, il nous en reste en. Ouais,
20: vas-y, GG.
1: Quelle catastrophe vous a le plus marqué?
12: On va au cul.
1: 66% de 66% ne peuvent répondre, ne peuvent pas répondre car ils étaient à l'hôtel. 45% des gens qui disent que c'est la boue de mon cul en 85, n'importe quoi. 55% des gens pensent que c'est la prise de la Bastille, si on veut, et 98% pensent que c'est la fin d'Ayrton Senna sur le verglas. C'est complètement con.
4: C'est débile.
1: Et donc, merci pour mon micro.
4: Ah, c'est pas moi.
20: Non, mais je sais pas.
1: Tu l'as, merci.
4: Non, c'est pas moi, c'est bon.
1: Donc, on va s'écouter le Concorde discothèque avec Viens à l'hôtel. On va foutre le feu et on se retrouve tout de suite après pour la suite et la fin du débat sur les catastrophes. Et je veux 10 000 personnes sur l'internet. À tout de suite.
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1: Et voilà, on venait d'écouter le Concorde discothèque avec Viens à l'hôtel. On va foutre le feu et je viens d'avoir le bilan du site internet.
4: Quel bilan ?
1: On est à l'heure actuelle à 10 846 connectés.
4: C'est gagné. Voilà.
1: Alors, pour ça, on va récupérer, pour terminer le débat avant la réunion qui va se produire dans les studios tout à l'heure. Érection vulcanique.
15: Vulcanique, oui, rebonsoir.
1: Rebonsoir. Oh là, qui c'est qu'un... Le Larsen, s'il vous plaît, merci. Érection.
15: Oui,
1: c'est toi qui fais du Larsen comme ça?
15: J'ai pas de radio.
1: Oh là, c'est... Jean-Maxime.
16: Oui, bonsoir.
1: Rebonsoir. Monsieur Mazur, pour finir.
16: Oui, toujours là.
1: Non, j'avais oublié, Vaison-le-Romain, t'appelles d'où, s'il te plaît?
18: Oui, bonsoir, c'est Vaison-le-Romain, j'appelle de Vaison-la-Romaine, 112.2, bonsoir à tous.
1: Alors la question, donc je la répète pas, vous avez tous entendu.
15: Est-ce que non. Vous pourrez la répéter s'il vous plaît?
1: Érection, tu l'as entendu avant.
16: On a écouté Madonna.
4: Non, Madonna,
18: on a kiffé Madonna.
1: Avez-vous suivi
25: Getting to the groove. Regarde ta montre. Calme ma montre.
1: Vaison et Jean-Maxime, vous vous calmez ou je vous dis au revoir tous les deux?
16: Je pourrais faire des galas.
1: Bon alors, Vaison, au revoir.
18: Non, attention, c'est pas la même voix.
25: Ça peut te faire reculer.
1: Bon alors, Jean-Maxime, hop.
16: Oui, alors la question, c'était...
1: Non, la question, c'est au revoir. Voilà, comme ça va plus vite la question pour toi. Alors, je répète la question. Avez-vous suivi à la télé la catastrophe du Titanic? Et quand pensez-vous... Érection vulvanique. Allô?
15: Oui.
1: Oh là là.
20: Bah, dépêche-toi, Gigi, parce que là, t'es carrément chiant, on est tombé à 9008.
1: Eh, hey, tu réponds ou pas?
15: Quand j'ai vu la télé, il n'y a pas longtemps, en fait.
1: Voilà.
15: C'est pas ça?
1: Oh là là.
4: T'as vu quel reportage sur Céline Dion?
15: Ouais.
1: D'accord. Vaison-le-Romain.
18: Moi, je ne l'ai pas vu à la télé, je l'ai vu au Cinoche.
1: N'importe quoi.
18: Je l'ai vu au cinéma.
1: Bon alors, tu es...
18: Je réponds à ta question, tu me demandes si je l'ai vu à la télé, je te dis non, je l'ai vu au cinéma.
1: D'accord, monsieur Mazur, pour
18: c'est
1: finir.
18: Carré, non, ouais. Merde.
16: Monsieur Gérard, vous parlez...
1: Attendez, monsieur Mazur. Vaison-le-Romain.
18: Quoi?
1: T'as dit j'étais taré?
18: Non, je dis c'est carré.
1: Non, t'as dit taré, au revoir.
4: Il a dit c'est carré.
1: Non, taré, hop, au revoir, bonne nuit. Voilà, ma géographie, je la connais mieux que toi.
20: GG, on accueille, pour répondre à cette sublime question, on accueille Vieuxgen, bonsoir.
26: Salut Gérard, salut tout le monde.
15: Bonsoir.
1: T'appelles d'où, Vieuxgen?
25: Bonsoir, monsieur Vieuxgen.
1: T'appelles d'où?
26: De Toulouse.
1: Fréquence?
26: 102.8.
1: Oh là, putain, mais vous allez vous réveiller dans les 4 dernières minutes, là, où
26: je... Ouais, pas de problème, je suis chaud.
1: Ah, ouais, bah j'espère. Monsieur Mazur.
25: Oui, vous vouliez dire, pour le Titanic, vous vouliez dire, est-ce qu'on a suivi la catastrophe en direct?
1: Oui. Avez-vous suivi à la télé la catastrophe du Titanic? Oui,
25: mais en direct, voulez-vous dire?
1: Bah oui.
25: Ah bah écoutez, ça me paraît un peu difficile. En 1912, la télévision n'existait pas, monsieur Gérard.
1: Quelle année?
25: En 1912.
1: Ouais, mais quel mois et quelle date?
25: À quel mois et quelle date? Oh, je ne sais plus, je crois que c'était entre novembre et mars.
1: Non.
25: Je pense. Oui.
1: C'est la date précise, c'est le 14 avril 1912.
25: Ah, je ne savais pas que c'était la date d'anniversaire de monsieur Caprio. Bon.
1: Alors, ouais, écoutez, moi non plus. Vieuxgen.
26: Alors pas du tout, hein. J'ai pas pu suivre.
1: Mm-hmm.
26: Parce que je n'étais pas né déjà.
4: Tu l'as vu, Jean?
1: J'étais pas né non plus, malheureusement.
26: Donc voilà ta question et.
1: Bah ouais, mais je t'ai dit la date. Donc pour la dernière question, on a un autre auditeur pour
20: finir.
1: Oui,
20: on a un dernier auditeur, on a Pompéi Moildard. Bonsoir.
26: Oui, bonsoir.
1: Quoi
26: bonsoir,
1: Pompéi Moildard.
26: Bonsoir, c'est Pompéi Moildard. Bonsoir.
20: Les gars, il est plein de suie.
25: Oui, bonsoir monsieur Dard.
26: Bonsoir tout le monde, bonsoir GG.
1: T'appelles d'où?
26: J'appelle de Bombourlet, bonsoir.
0: Mais je vais bien.
1: Fréquence,
26: c'est 117.5, c'est dans la Drôme maritime.
1: D'accord. Bonsoir. Donc dernière question avant qu'on aille un bilan internet. Fais le bilan. Non,
20: c'est bon.
1: Non, mais donne un peu de chiffres.
20: Ah, non,
4: vas-y, donne des chiffres, putain.
0: Allez, donne des chiffres.
20: Allez, on est au-dessus de 10 000, là, mais là, faut pousser.
4: T'as
20: là.
4: Les intermédiaires.
1: 10 000, combien?
20: On est à 10 009, là. On va peut-être passer aux 11 000.
1: Oh. 10 900. Alors, dernière question. Y a-t-il plus de catastrophes en hiver ou en été? On demande à Erection Vulvanique.
0: Eh ben, ça dépend où tu es.
1: Mmh.
0: Par exemple, pendant la saison de la mousson.
1: De?
0: De la mousson.
26: De la mousse. Quand t'as de la mousse.
0: Et quand t'as mousse, quoi, tu vois.
1: Ouais.
0: Voilà.
1: Mmh.
0: Par exemple, en été, quand c'est la saison de la mousson, il y a des tornades.
1: Mmh.
0: Néanmoins, en hiver, en même temps, parce que c'est l'hiver de l'autre côté du globe, tu vois ce que je veux dire?
1: Ouais.
26: Aux Antipodes.
0: Bah, il y a pas de mousson, donc il y a pas de catastrophe.
1: D'accord. Pompéi Moildard, je sais pourquoi.
26: Pompéi Moildard, c'est vrai qu'aux Antipodes, ça se comporte pas de la même manière. Moi, je dirais que l'hiver est quand même un peu plus dangereux.
1: Mmh.
26: Parce que t'as les mêmes catastrophes qu'en été, et en plus t'as le verglas.
2: Oh putain,
1: non, non, non.
2: Chaud, facile.
26: Chaud,
1: je vais te dire une chose, je répondrai tout à l'heure. Biosgen.
2: Bah bien sûr, c'était clair, c'est en hiver. Il y a des plaques de verglas, c'est dangereux.
1: D'accord.
2: Et on peut glisser et se faire une vieille beuge après.
1: D'accord, alors Biosgen, tu feras pas la conclusion. Au revoir. Et monsieur Mazur, pour terminer.
25: Eh bien moi je dirais que ça n'est ni l'été ni l'hiver, n'est-ce pas, mais c'est à l'arrivée du printemps, à la fonte des neiges, qui entraîne de nombreuses catastrophes naturelles, notamment les avalanches, puisque la glace est molle, elle fond et elle tombe sur des gens qui n'ont rien demandé.
0: Exact.
1: Ben disons, il y en a quand même aussi autant en hiver. Hein.
25: Ah, tout à fait. Mais
1: parce qu'en hiver, attendez,
25: oui.
1: Ouais, vous voulez rajouter quelque chose?
25: Cependant, notez juste qu'en hiver, elle est beaucoup moins molle.
1: Ouais, mais il y a quand même pas mal de catastrophes en hiver avec les avalanches aussi.
25: Oui,
1: hein.
25: Mais moins molle.
1: Ouais, mais c'est quand même, il y a quand même aussi plus de morts en hiver qu'en été.
25: Ah, bon, tout à fait.
1: C'est vrai. C'est vrai. Non, mais ça, ouais, d'accord. Il y a moins en été.
25: L'été est plus propice à des avalanches de pelouse, hein, à
1: ouais,
25: la
1: non,
25: montagne.
1: Ouais, non, mais d'accord. Je suis bien d'accord, monsieur Mazur. Mais ce qu'il faut dire, c'est que là, quand même, cet
26: il
1: été.
26: Il a trop fumé de pelouse.
1: Pompéi Moildard, tu te tais, s'il te plaît, quand je parle. Merci, ça me prend des vacances. Faut bien préciser que cet été, il y a quand même eu des catastrophes encore sur les routes qu'on aurait pu encore éviter, hein.
0: Lesquels?
1: Avec l'écart là, celui qui est passé là sous un pont et qui a été renversé après.
0: C'est pas une Merco?
1: Comment?
0: Non, je croyais.
1: Non mais tu peux préciser?
0: Non rien, non, vas-y.
26: Merco.
1: La Verco, je pense que ça veut dire...
26: Merco.
1: Non, mais il y en a quand même eu deux quand même assez graves, hein, encore cette année. J'espère que ça va quand même cesser les accidents de car. Hein.
26: Bah, faut donc, arrêter les cars, ouais.
25: Non, donc, les voitures, ça peut continuer.
1: Ouais, mais il y en a quand même eu moins cette année. Hein,
25: oui, bien sûr. Non, le mieux, effectivement, c'est que les accidents de car s'arrêtent, mais que les accidents de voiture continuent.
1: Non, mais ce qu'il y a, c'est que cette année, on a quand même eu, je sais pas combien exactement qu'il y a eu de tués sur les routes par rapport à l'année dernière, mais je crois qu'il y en a eu un peu moins que...
26: Mais comment...
20: c'est parce qu'il y a des gens qui ont fait des cures, c'est pour ça qu'ils
26: ont eu.
25: Donc, félicitons les tués, n'est-ce pas, monsieur Gérard?
1: Non, monsieur Mazur. Qui c'est qui voulait dire un
26: comment
1: truc?
26: Comment ça c'est qu'il y a des morts? Tu conduis pas, quoi, en fait. C'est ça que
1: non, mais,
26: pas...
1: ouais, mais, non, mais ce qu'il y a, ce qui s'est passé dans les deux accidents de car, d'après ce qui a été dit.
26: Pas, ça peut pas être toi.
1: Non, mais là, je suis
26: hein.
1: D'accord. Mais ce qu'il faut dire, c'est que d'après les boîtes noires.
20: Les rumeurs.
1: Les boîtes noires des cars. D'après les boîtes noires, c'est-à-dire les mouchards, donc apparemment les mouchards. Mm-hmm. J'ai pas dit les mouchoirs. C'est les oreilles, c'est
20: les
1: comme le cul, ça se lave.
20: Les rapporteurs, les.
1: Donc, ce qu'il y a, c'est que apparemment, donc, les chauffeurs n'ont pas respecté les temps de conduite qu'il y avait.
26: Mais on en revient toujours au même problème. Hein.
1: Mais ouais, mais ça, c'est...
0: On va pas refaire le débat sur les routiers.
26: Voilà.
1: Non, mais ça, c'était pour préciser quand même sur les catastrophes quand même. Il y a eu quand même des catastrophes aussi.
26: On en revient aux routiers.
1: Sur les cas en car, d'accord? Comme en car, sur les carperies et tout
0: là,
1: ça.
0: On parle pas de ça.
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1: Eh, tu fermes ta grande gueule et tu sors des studios. Non mais complètement taré le Marco, mais c'est pas grave, il vient de se faire trancher par sa copine. Il a fait une teupie.
4: Elle lui a fait une teupie.
1: Bon, dernier sondage, et puis après on va faire la conclusion. Ça, ouais. Alors, d'après vous, qu'est-ce qui provoque les catastrophes? 51% des gens qu'il y a toujours un moustachu dans les coupables, ça c'est faux. 37% des gens disent que la plupart des catastrophes c'est faux, comme Roosevelt. Et 21% des gens estiment que ma question sans la sueur c'est complètement du bidon. Les sondages. Alors, conclusion.
20: Tiens, pour la conclusion, on a Boom Blaster. Hein,
1: ah non, non, mais
26: bonsoir, il veut conclure.
1: Bonsoir,
26: Boom.
1: Salut Boom.
3: Ça va bien?
26: Oui, bonsoir Monsieur Boom.
3: Bonsoir Monsieur Mazur, comment ça va?
1: Alors, conclusion, t'appelles d'où Boom avant la conclusion? Dépêche-toi de me donner la fréquence.
3: Ivry.
1: 101.9, merci de m'aider. Donc, conclusion de l'IRC avec le chiffre exact.
5: On arrive à 12004.
4: Non, coûte 12000 quoi?
5: 12004.
1: 400 connectés.
3: Bravo.
5: 12003.
3: Ça l'a battu dans le blaireau.
1: Ouais, c'est bien. Alors, érection vulvanique, conclusion de ce débat.
10: Oui, c'était un débat, ma foi, de merde. Mmh. Et je vais dire que la catastrophe ce soir, c'était ton débat, c'était pas tout ce dont on a parlé.
1: D'accord, et bien si t'es pas contente, le prochain coup, tu restes chez toi. Bonne nuit. Ben moi, je te chie au cul, ma pétasse. Voilà. Boum.
3: Ouais, bon, c'était un débat. Je pense qu'on n'est pas trop sorti des limites. Hein. On a été tout ce qu'il y a de plus.
13: Correct.
3: Poli, ok, correct.
13: Correct.
3: Correct, pardon.
1: Correct.
3: Et c'était pour savoir si tu pouvais, en fait, rechanter la chanson que tu as chantée au Caracoquet, là.
1: Non. Pas de chanson.
3: Possible,
1: non, non.
3: Pour finir sur une note de bonne humeur.
1: Non, terminé.
3: Là, on a parlé des catastrophes. Je pense qu'on a blasé des gens, quand même. Hein.
1: Non, mais c'est terminé. Voilà, terminé. Bonne nuit à toi, Boom.
3: C'est super.
1: Pompe-moi le dard.
4: Ouais. Pas maintenant.
13: Pompéi, Moldar, c'est vrai qu'on s'est bien tenu, franchement. Hein.
1: Ouais, ben, à moitié.
13: Ça aurait pu être pire. Ouais. Il reste que le débat a quand même été moyen à ton niveau.
1: Ouais, ben,
13: t'avais pas beaucoup préparé, hein, GG.
1: Non, presque pas.
13: T'avais pas beaucoup de dates, t'avais pas beaucoup d'événements, t'avais pas grand chose à citer, quoi.
1: Non, à peine, presque
13: t'as
1: pas.
13: T'as oublié plein de trucs, t'as pas parlé, je sais pas moi, des coulées de bouse, des trucs comme ça.
1: Mais attends, faudrait peut-être écouter la radio quand on a parlé des tempêtes et tout ça, on n'a pas parlé. Des coulées de boue, espèce d'andouille?
13: Non,
1: alors va te faire pomper le dard ailleurs.
4: Non, mais il voulait parler des coulées de boue de ton slip.
1: Allez hop, au revoir, bonne nuit.
13: Bonsoir,
1: monsieur Mazur, conclusion.
26: Bien écoutez, moi j'ai trouvé Mazur. Ça franchement passionnant.
1: Monsieur Mazur,
26: oui.
1: Normalement, j'avais dit que je vous gardais qu'une heure pour le débat et je vous ai gardé jusqu'à la fin. Ah. Donc, conclusion.
20: Il est arrivé à une heure, donc tu l'as gardé une heure. Hein.
1: Conclusion.
26: Oui, alors justement, j'étais en train de vous dire que j'ai trouvé ça tout à fait passionnant, notamment la partie sur Jolo, que j'ai trouvé très instructive.
1: Mmh.
26: Toute cette histoire de prise d'otage alliée aux catastrophes naturelles, j'ai trouvé ça vraiment très très bien documenté. Permettez-moi de vous féliciter.
1: Mmh.
26: Cependant, un petit bémol. Nous avons parlé à l'instant de coulée de boue. C'est vrai qu'on n'en a pas entendu parler beaucoup lors de ce débat, et encore moins de coulée de bronze.
1: Ouais, ben ça, les coulées de bronze, ça se fait pas dans un débat. Voilà, monsieur Mazur, j'espère vous retrouver le 3 novembre. Monsieur Mazur.
26: Oui, pardon, le 3 novembre, oui.
1: Ah bon?
26: Attendez, j'étais en train de consulter mon agenda.
1: Ouais, non, mais moi, j'ai pas besoin de consulter mes agendas, c'est le 3 novembre.
20: Non, ça c'est clair, t'es pas booké, toi. Hein.
26: Voilà, oui, c'est bon, je serai là.
1: Ouais, alors, bonne soirée, bonne bourre et bon week-end à vous. Donc, conclusion de l'IRC.
5: Bon, on a Yankee qui nous a dit comme quoi c'était un débat à chier, comme d'habitude, mais là, aujourd'hui, c'était pas un débat sur les catastrophes, c'était un désastre.
1: D'accord, pour lui aussi, donc après.
5: Sinon, on est à 12 000.
1: C'est bien. Bravo. C'est bon.
5: Bravo.
1: Alors, moi, la conclusion du débat, qu'est-ce que j'ai à dire? Que dommage. Merci, Fildar, de me couper encore mon micro à chaque coup. Donc, conclusion, ça s'est pas trop mal passé, à part le bordel avec Anka et Marco. Donc, on va faire la petite réunion.
20: Oh, merde, non!
1: Je peux remercier.
20: 2h10, mec!
1: Je peux remercier Manu et Fildar, qui ont fait quand même du bon boulot ce soir.
20: Oh,
1: et
20: putain!
1: Et Mathieu.
20: Redis-le, s'il te plaît.
1: Et Mathieu, qui est venu nous soutenir à la place d'Anka, qui est pas capable de faire un boulot correctement ici. Donc, voilà ce que j'avais à dire.
4: Merci.
1: Donc voilà.
4: Merci Gérard, t'as fait un bon débat.
1: Ouais. Donc, qu'est-ce que je voulais préciser d'autre? Oui, Max sera demain 13 octobre à Belgique, à Brême-le-Comte, sous un chapiteau donc que j'avais déjà fait avec lui. Et le lendemain, il sera à la NJ Joie en Belgique aussi. Donc, allez-y nombreux.
20: L'Enjoy.
1: L'Enjoy, ouais. Elle, je vois, c'est pas grave, en Belgique. Mais pour Brême-le-Comte, allez-y nombreux, s'il vous plaît, sous le chapiteau. Parce que, donc, allez, tous ceux des alentours, Charleroi, Lille, puis tout ça, donc.
20: Brest.
1: Allez-y nombreux, donc, et puis, mettez le feu comme vous avez l'habitude de faire, j'avais été une année.
20: Non, c'est une catastrophe.
1: Voilà, donc, sur ce, qu'est-ce que j'ai d'autre à dire? Rien d'autre.
20: La petite réunion, non?
1: Petite réunion, mais si Max il pouvait venir, ça
20: Il arrive, on va commencer sans lui et on va.
1: Donc, si
20: moi j'aurais.
1: Non, mais j'aurais bien voulu qu'il vienne quand même pour participer à la réunion. Comme ça, il mettra aussi les choses au point pour pas que ça soit le bordel pour le 3 novembre. Donc, Max, on t'attend.
20: 3 novembre.
1: On t'attend pour la réunion.
20: On t'attend, Max.
7: C'est vite, on ne respire plus.
1: On t'attend pour la réunion, donc si tu pouvais. Ah bah, le voilà. Et après, vous retrouverez.
20: Jaël.
1: Gaël pour la nuit sans pub après la réunion, hein. Donc voilà. Bon, alors qu'est-ce que j'ai à dire? Donc ce soir, malheureusement,
20: qu'est-ce qui s'est passé alors?
1: C'est quoi ce soir?

0: plus, donc c'est terminé. Alors, par contre, quant à toi, Marco.
1: Ouais.
0: Un conseil que je te donne, le jeudi, je veux plus te voir traîner ici et puis rouler des pelles à ta gonzesse. Ça, c'est en dehors.
2: Mais ça, il a
0: vous
2: raison.
0: Faites ça
2: c'est
0: dans
2: la,
0: un lit.
2: Raison.
0: Sans sous-type, t'as pas besoin de le balancer.
1: Hein? Ça m'excite.
0: Ok.
2: Non, non, eh oh,
0: donc, alors, maintenant, je vous ai dit ce que j'avais à dire. Donc, pour le 3 novembre, Anka, à partir de minuit.
2: Tu mets pas de sous-type.
0: Tu n'es plus dans l'équipe. Donc, c'est terminé le jeudi avec moi. Donc,
2: tu plus de chance, c'est terminé.
0: C'est terminé,
2: ça serait bien d'avoir une fille dans les...
0: Non, non, non, mais même, je t'ai vu travailler depuis 21h, tu n'as rien foutu.
3: Tu m'as pas vu travailler, t'es allé chanter faux dans un karaoké.
0: Ouais, bah moi, si t'es pas contente, ma petite, tu vas faire le karaoké et tu fermes ta gueule. D'accord?
3: J'allais pas dire
0: tu
3: ça.
0: La tu la fermes! C'est tout.
1: Bah ouais.
0: Parce que je t'ai vu.
3: Eh non, mais t'as parlé, maintenant je peux me défendre un peu.
0: Non, mais moi, je vais te dire une chose, t'es
3: fiche. Je peux me défendre un petit peu quand même.
0: T'es fiche, on les a. Tes fiches, on les a, t'as fait aucun auditeur.
3: Alors toi, on peut pas voir tes fiches et toi, tu prends les nôtres.
0: Non, non, mais de toute manière, ça se voit d'ici comment que tu travailles. Hein.
3: Ah ouais.
0: C'est Manu qui
3: fait. Dis-moi comment je travaille.
0: C'est Manu qui fait tout le boulot pour toi. Donc, pour moi, le jeudi soir à partir de minuit, t'es plus dans l'équipe, terminé, c'est tout.
3: Ok. Voilà. Alors, quand je pense que j'ai voulu te protéger parce que je t'aime bien.
0: Bah, et
3: que sur Internet,
0: moi.
3: Ils étaient tous dégueulasses avec toi. Ils ont commencé direct. Ils ont enchaîné direct en disant ouais, de toute façon, la catastrophe, c'est Gérard Rocard.
0: Ok, c'est ça.
3: Et moi, j'ai pas voulu, tu vas dire
0: non,
3: ça.
0: Non, non, mais moi, je vais dire une chose.
3: Honte, une fois de plus.
0: Moi, je vais dire une chose. Mathieu est arrivé, on a fini à 12 000 connectés. Alors, dans ces cas-là, le jeudi, maintenant, c'est terminé. C'est clair, net et précis. Voilà, c'est tout ce que j'ai à dire.
1: Pour Marco,
0: c'est pareil. Il se débrouille, il ira se faire faire des tepis dans le studio d'à côté.
4: Moi, je me dis qu'on pourrait faire un contrat à Mathieu.
0: Donc, voilà ce que je pouvais dire.
2: Parce que Mathieu remplace Rigo quand il n'est pas là.
0: Quand Rigo n'est pas là, s'il veut venir nous épauler, moi, je veux bien, il n'y a pas de problème.
2: Je crois que tu bosses à RFI, non?
0: Donc, voilà. Donc, pour ça, on va laisser Gaël pour la nuit sans pub. Donc, Gaël, c'est à toi. Bonne nuit à tous.
2: On a un disque.
0: Ah, bah oui.
2: On a une surprise pour Monsieur Mazur. J'espère qu'il écoute.
5: Ouais.
2: Attends, on va te donner le titre du disque.
5: Ouais,
2: on va lui faire plaisir.
5: Choisis-moi.
2: Ah, bah, dis donc.
0: Bah, non, ça va. Donc, on se retrouvera le 3, donc, pour le prochain débat.
2: Ça part sur quoi, le prochain débat?
0: Qui doit porter sur l'affaire Lididi. Donc, le titre, c'est dédié à qui, ça?
2: À Monsieur Mazur.
0: Ah, donc, c'est les beats, Else avec le petit sous-marin jaune dans mes fesses. Bonne nuit à tous et au 3 novembre et venez nombreux sur les deux soirées que j'ai.

0: Joseph, tu te fous de moi là, toi?
1: Non, non, mais tu t'es trompé, c'est pas grave.
0: Non, mais c'est ce qu'on m'a donné au standard, c'est pas grave. Christiane, 40 ans de Saint-Malo, on peut écouter Fun Radio sur 51.9.
1: Ok, d'accord, ok, c'est 91.8, pardon.
0: Oh, c'est quoi là, votre boulot de merde là?
2: Bah pourquoi?
0: Punaise, hein.
2: Mais dans quel sens, merde?
0: Jouer, Roberto, 25 ans, Juy en Josas, on écoute Fun Radio sur 101.9.
3: Exactement, salut Gérard.
0: Salut Alain, 20 ans de Paris, donc même fréquence, 101.9.
4: Exactement, Gérard.
0: Donc, on va commencer tout de suite le thème des...
5: On va demander juste, moi je demande à Fildar, tu peux faire l'AREA et...
6: Non, ça daube, je reste au standard, c'est Manu qui...
0: Oh, mais j'y vais.
5: Alors, Manu, tu vas au standard. Manu, Fildar, tu restes au standard et Manu, tu fais un peu l'AREA.
6: Ouais, j'ai foutu la merde.
5: Dès qu'il y a un pain, je vous le dis tout de suite, moi.
0: On arrête tout.
5: Non, mais je vous le dis.
6: Enfin, ultimatum, c'était
5: bon, 8h pile, à 8h pile, on attaque. Allez.
0: Donc, première question, dans quel restaurant emmenez-vous votre copine? Oh, vous vous réveillez là,
5: Oh, pardon, c'est moi, pardon.
0: Tu vas pas commencer, toi, là-bas.
5: Excusez-moi.
1: Ils sont nuls, vraiment.
0: Alors, dans quel restaurant emmenez-vous votre copine?
1: Alors, Christine.
0: Oui.
1: Au McDonald's.
0: D'accord.
5: Pas de marque ou...
0: Faut pas citer de marque, d'accord, ouais, merci.
1: Quick, alors.
0: C'est pareil. Fais gaffe, bah non, Christiane. Fais gaffe, Roberto.
3: Et je t'emmène où tu veux, dis-moi, on y va.
0: D'accord. Alain.
4: Supermarché.
0: D'accord. Et Seba. Tu viens de te lever, il est 8h du matin quand même, tu pourrais te réveiller plus vite.
1: Ah,
0: hein.
1: Bon, attends.
0: Tu réponds ou pas?
1: Ouais, je t'emmène restaurant exotique.
0: Bon, qui c'est qui s'amuse là? Oh, vous répondez ou quoi là?
1: Super.
0: Ouais, d'accord. Si je vous dis, avez-vous déjà mangé dans un restaurant chinois?
7: Non, jamais.
0: Qui non?
1: Manu.
0: Oh, mais vous répondez là!
7: Ouais, mais je suis là.
0: Bon, toi, tu t'écrases d'abord, tu me laisses des gens.
7: Okay.
0: Seba.
1: Alors, restaurant chinois, ouais, j'adore, ouais. Tu sais, tout ce qui est poulpe, tout ce qui est riz. Mm-hmm. Je te fais tous les menus ou pas?
0: Non, pas besoin.
1: Il y a du jambon aussi, de temps en temps.
0: Bon, ben, c'est bon.
7: Question suivante.
1: Christiane.
7: On enchaîne.
1: Je connais pas la bouffe chinoise.
0: D'accord. Roberto.
3: J'adore ça. Tout ce qui est un peu brésilien aussi, j'aime beaucoup cette nourriture exotique.
0: D'accord. Alain.
4: Ouais, j'y suis allé pas mal de fois.
0: D'accord. Et si je vous dis, que faites-vous après une soirée au resto?
7: Resto.
0: Allô.
7: Allô.
6: Tu fais ton débat, s'il te plaît?
1: Je suis toujours. Ouais.
0: Alain.
4: Alors, moi, je bois un digestif.
0: Il est en train de faire le con, là, depuis tout à l'heure.
7: Je comprends pas.
0: Alain.
7: Je sais pas.
4: Oui.
0: Alors. Vous réveillez ou quoi, là?
1: Allô.
0: Oh, tu te réveilles?
1: Tu te réveilles?
4: Allô.
0: Ouais.
1: Allô, Alain.
4: Un digestif.
2: Ça crie le matin, les gens, comment voulez-vous?
1: Allô, Alain.
5: C'est n'importe quoi le débat, Gérard, là. C'est pas organisé.
0: Non, mais attends.
5: T'es zéro.
0: Je vous ai demandé de réveiller les mecs. Ils sont à moitié endormis, la bande de cons.
8: Attends,
0: ils sont pas réveillés, alors tu te tais, toi.
5: Attends, à 5h30, on était chez tous les auditeurs, on les a réveillés.
0: C'est ça. La preuve, les mecs, ils savent même pas les questions qu'on pose. Je regarde pas trop Manu, parce que tout à l'heure, qu'il va t'arriver des tuiles encore.
5: Ouais, mais on regarde pas trop, hein.
0: Bon,
5: allez.
0: Quand même. Bon, Séba.
5: Ton micro, allume-le, Max. Là, ils font n'importe quoi là, parce que là, il y a n'importe quoi là.
0: C'est
5: là. Attends,
1: ouais, je suis là.
0: Bon, Manu, tu raccroches ton téléphone, tu me fais chier.
1: Tout de suite.
0: Ouais, maintenant.
1: Je vais répondre à ta question.
5: Mais t'as même pas compris qu'il était devant. Voilà, donc excusez-nous, à 8h02 du matin, quand même, pour vous expliquer, c'est que Manu s'était mis en face de lui, il faisait un auditeur et que Gérard était juste devant et qu'il le voyait pas faire. On revient sur le débat quand même, alors on en était où là?
0: Donc, que faites-vous après une soirée au resto? J'ai demandé à Seba, mais il va se réveiller lui.
1: Ouais, bah écoute, moi ce que je fais, je dors quoi, globalement.
0: D'accord.
5: Oh là là.
0: Christiane, une fois, Christiane, deux fois.
1: Après nous ça, je vais prendre un petit café.
0: D'accord. Allez, Roberto,
5: tu dis rien.
4: Je fais ce que tu veux.
0: C'est bizarre d'une voix de mec, on passe à une voix de nana, c'est bien ça. Et Alain.
1: Alain.
4: Je vais nager.
0: Bon, Alain, bonne journée à toi.
5: Bonne journée. Allez hop, au revoir.
0: Et que préférez-vous danser dans un resto ou discothèque?
1: Faire aller faire de la belle musette à côté de chez moi.
0: Ah, il s'est allumé, je sais pas pourquoi.
5: Il y a la double voix. Arrête! 8h04, quand même, que je vous explique, c'est qu'il y a Manu qui s'amusait à faire la double voix, et du coup, il y a Gérard qui s'en est aperçu, qui a commencé à lui taper dessus. Donc, ce matin, on peut dire que c'est relativement violent, c'est normal, hein. On a envie de plaisanter un petit peu aujourd'hui, on a envie de
0: donc,
5: plaisanter.
0: Alain,
5: mais Gérard, tes questions, tu réponds pas tellement, hein. C'est un peu.
0: Alain,
5: je suis très déçu du débat.
0: Alain, je viens de poser une question, tu réponds.
8: Viré, Alain,
5: alors Alain, bah oui, tu l'as viré.
0: Alors il y a Roberto.
5: Il reste une place de libre pour les filles, s'il vous plaît, au 0800 75 000 si vous voulez participer au débat de GG. J'imagine de l'autre côté de la radio à 8h, t'es dans ta caisse, t'entends un truc pareil, tu te dis c'est la révolution. Hein. Allez, on continue, Gérard.
0: Roberto.
9: Allô, répète.
5: Bon, arrête Manu, tu sors.
8: Non, pas tapé.
5: Alors vas-y.
0: Roberto.
9: Est-ce que tu peux répéter la question?
0: Préférez-vous danser dans un resto ou disco?
8: Mais pourquoi?
5: Oh là là. Bon, Manu, tu sors. Manu, tu sors 2 minutes. Manu, tu sors du studio. Manu, tu sors du studio. Parce que là, ça commence à. Rigo, tu prends la place ou Olivia la pro? Olivia, on le met à l'arrière. Non, peut-être pas. Non.
0: Roberto.
9: Non, la discothèque.
0: Non, non, lui, toi, tu dégages. Non, tu dégages.
5: Non, tu sors. Non, c'est carotté. Hop, il dégage aussi. Allez, hop, là, terminé. Non, non, il dégage, je suis carotté. Mais là, le matin, on va pas non plus faire du gore. 8h05, tu me dégages, je suis carotté.
6: Ouais, c'est fait.
5: C'est-à-dire Arnette, là.
6: Mélanie, on a Mélanie de Brest qui t'aime.
10: Salut Gérard.
5: Salut Mélanie.
10: Oui.
0: Alors, alors
10: oui, vas-y.
0: Donc, je répète la question. Préférez-vous danser dans un resto ou discothèque? Alors, on va, ben, comme tu viens d'arriver, on va te demander à toi.
10: Oui, discothèque.
5: D'accord. Discothèque, d'accord.
0: Roberto.
9: Discothèque, sans aucun doute.
5: Discothèque, sans aucun doute, d'accord.
0: Ok, Christiane.
9: Elle est partie.
0: Elle est partie, ben tant mieux. Voilà, et ouais. Seba, pour finir.
9: Discothèque.
5: Attends, il y a Manu qui est rentré dans le studio. Maintenant, on va finir la radio, on va faire ça correctement. Maintenant, pour que les gens qui écoutent la radio, alors, on termine vite fait ce débat pour conclure. Alors, on en est où encore? Parce que là, les questions, j'ai jamais vu des questions. Là. Les questions ont été posées rapidement. Les auditeurs n'ont même pas le temps d'y répondre. Toi, on n'entend jamais tes réponses à tes questions. Et en plus de ça, t'es super énervé, Gérard. C'est dommage.
0: Alors, moi,
5: à 8h05, c'est dommage.
0: Déjà, je préfère.
8: Tout naze.
5: Non mais attendez, excusez-nous auditeurs, parce que là il y a Gérard qui est parti en courant dans les couloirs pour aller choper le Manu et pour lui taper dessus. Donc ça suffit. Non, maintenant il sort, il ne rentre plus dans le studio. On termine convenablement ce studio. Allez, on termine ce débat convenablement. Allez, on y va.
0: Alors
5: c'est
0: donc,
5: ce matin, c'est bon, ça fait du bien.
0: La dernière, c'était laquelle?
5: La dernière question.
0: Oui, Mélanie.
10: Oui.
0: Donc toi, tu m'as dit quoi? Disco.
10: Ouais.
0: D'accord. Mais Roberto.
5: Bon, voilà.
0: Bon, Roberto, bonne journée à toi.
5: Allez, mais Roberto, au revoir, bonne journée. Et enfin, pour terminer.
0: Sébastien.
9: Je t'avais dit discothèque.
0: D'accord.
5: Bah, c'est vrai.
0: Ouais, on dit pas putain, s'il te plaît.
9: Pas réveillé en plus.
5: Bah ouais.
0: T'as entendu ce que je viens de te dire?
9: Quoi?
0: On dit pas putain.
9: Ok.
0: Ok. Bon, alors en de bon entendeur, salut. Hein.
5: Ah non, bah non, il va plus rester qu'une là. C'est bien le matin. L'autre, il fait un débat. Il y a 4 auditeurs. 10 minutes après, il y a plus personne sur l'antenne. Il est énervé, le GG. Bon.
0: Donc,
5: alors...
0: dernière question pour ce qui reste. Je sais pas ce qui
5: on... Il reste plus qu'une ou deux. Hein, donc.
8: Tu préfères aller en disco ou je sais pas quoi là?
0: Donc c'est peut-être ton standard, comme fait pas chier.
5: Bah ouais, c'est
0: vrai. Donc c'est peut-être ton standard, là.
5: Non, bah c'est vrai. Alors vite pour conclure, Gérard, toi de...
0: Donc moi, la question 7, c'est en disco.
5: Ouais.
0: La question 5, c'est que faites-vous après une soirée, au resto? Ben moi, je vais dormir.
5: D'accord.
0: La 3, donc j'aime pas la cuisine chinoise, donc j'y vais pas.
5: Mm-hmm.
0: Et la une, ben, j'invite toujours, c'est moi qui amène toujours ma copine au restaurant.
5: Oh là là!
0: Voilà.
5: C'est lui qui l'emmène, c'est pas dit que c'est lui qui l'invite. Attention, c'est pas la même chose. Entre inviter et emmener, c'est quand même pas la même chose. 8h08 du matin, Gérard, en conclusion de ce débat, qu'est-ce que tu peux dire de ce débat, qui était le dernier de cette saison?
0: Ben, disons, c'est toujours pareil, c'est comme tous les lundis, c'est toujours le bordel avec ces deux classes!
8: Non, dégage,
5: vas-y, lance-lui, mais vas-y, lance-lui en pleine.

0: Attends, hein,
1: c'était
0: parce
1: au standard.
0: Non, moi je peux te dire que non, parce que moi j'ai réécouté les cassettes et c'est pas dans au standard. C'est dans le bureau, tu l'as dit.
1: Et Gégé, t'es vraiment exécrable avec
0: moi. Oui, non, mais peut-être, mais moi je vais te dire une chose, que les cassettes, je les ai. Hein, surtout la fois que tu l'as passé.
2: Elle a pas dit qu'elle avait appelé dans le bureau, que les gens avaient appelé dans le bureau.

0: Pas de chambre.
1: Ouais, oui. Oui, allô.
0: Oui.
1: Ça va?
0: Non, mais pas de chambre, tu réponds à la question ou tu vas dégager?
1: Ouais, non, c'est bon, j'y étais en deltaplane avec le Mistral.
0: D'accord, je crois que t'as pas tellement compris la question, hein.
1: Si, je suis parti à New York.
0: Je crois que t'as pas tellement compris. Êtes-vous allé à New York? Si oui, quel type de transport avez-vous pris?
1: Ouais, j'y suis allé.
2: En deltaplane.
0: Oh là là là là là là là là. Tu lui expliques comment que ça se passe, un débat.
3: Il comprend rien.
0: Il comprend mes genoux, lui, hein.
1: Non,
0: non, non, allez, tu le prends, tu y expliques, parce que à mon avis, il n'a pas tellement compris le truc. Donc, alors moi.
4: Voilà, bref.
0: Qui dit à Brèche, là?
5: Gérard pose des questions.
4: Non, d'abord, moi,
0: je suis de poule.
6: Le but, c'est de faire parler le gros beauf à l'antenne.
0: Le gros beauf, il t'emmerde, toi, connard.
4: C'est n'importe quoi.
0: Toi, Fuldar, fais gaffe avant la fin de l'émission, toi, parce que tu pourras peut-être recevoir le restant du café sur ta gueule. Ok. Alors qu'est-ce que je voulais dire? Ouais, je voulais dire que donc j'ai été à New York. J'ai été avec Sandy, donc on a pris l'avion, donc c'était super bien. Alors les habitants de New York payent-ils moins d'impôts qu'à Paris? On va demander à Pot de Chambre.
1: Ouais, mais sérieusement, toi, Gérard, j'en sais rien du tout.
0: Bon alors, Pot de Chambre, on t'a sélectionné, c'est pour quoi faire?
1: Ouais, j'en sais rien s'ils payent des impôts.
0: Je te demande, on t'a sélectionné, c'était pour quoi faire? Pour participer au débat ou pour te foutre de ma gueule?
1: Mais je peux vous pas de ta gueule, je réponds.
2: T'es même pas new-yorkien, toi.
1: Je suis à Paris, moi.
0: Non, mais moi, je te demande. Attends, à Paris, c'est pour ça que j'ai 103.5, Dinan.
1: Ah oui, c'est Dinan.
0: Ah ouais, Dinan. Tu prendrais pas les gens pour des cons?
4: Non, non.
0: Hein? Celle qui s'amuse à dire que je suis lourd tout à l'heure, elle va dégager. Et je vais pas chercher. Alors je vous préviens, soit que vous répondez correctement aux questions, ou soit que vous foutez de ma gueule et que vous avez pas envie de participer au débat, ça sert à rien qu'on vous sélectionne, ok?
5: Ouais,
0: c'est clair,
5: Gérard,
0: et net.
5: Gérard, oui, Gérard, il y a encore Davy One qui te demande si les nouilles York, c'est un plat surénien.
0: Ah ben ça, pour l'instant, on n'est pas arrivé à la question, qu'est-ce qu'on mange là-bas? Alors on va demander à Potchambre s'il est réveillé.
1: Oui, vas-y.
0: Alors,
1: tu peux me répéter ta question, s'il te plaît?
0: Tu as commencé à foutre de ma gueule, là, ou quoi?
5: Non, mais je vais expliquer hors antenne, Gérard, c'est pour ça, il a pas entendu.
0: Non, il a pas entendu la question, alors que j'y ai demandé la première fois, apparemment, il a dit, j'ai pas envie d'y répondre. Alors, s'il a pas envie d'y répondre, il participe pas au débat. Ça sert à rien de sélectionner. Bon, ça suffit, s'il vous plaît, c'est moi qui commande.
6: Mais laissez-le, ça le stimule.
0: Hein? Alors, je vous préviens, si on vous sélectionne, c'est pour pas... Oh! On se calme. Si on vous sélectionne, c'est pour participer au débat. Si vous voulez pas participer, ça sert à rien qu'on vous sélectionne. C'est clair et net.
4: Mais t'énerve pas, crie pas.
0: Alors, pot de chambre, les habitants de New York payent-ils moins d'impôts qu'à Paris?
1: Oh bah sans doute.
0: D'accord.
5: Voilà. Et pourquoi aussi? Il faut peut-être expliquer un peu.
0: Alors tu peux expliquer?
1: Je sais pas, moi, parce qu'ils habitent des appartements, alors... Franchement, je pourrais pas te dire plus que ça, j'en sais rien du tout.
0: Non mais attends. Non mais là je crois que t'es en train de...
1: J'ai compris ta question, mais je sais pas y répondre, j'habite pas à New York et voilà, je crois, je sais pas te répondre mieux.
0: Bon ok, cuisse de velours.
4: Tu peux répéter la question?
0: Eh, vous commencez à me les gonfler là.
4: Mais non, mais j'ai pas entendu.
0: Non mais, les oreilles c'est comme le cul, ça se lave, vous avez très bien compris la question, alors maintenant je la répète plus.
4: Bah je me suis pas lavé depuis une semaine.
0: Alors si t'as pas compris la question, je passe à Tony, merci.
6: Ouais, je crois qu'ils comprennent pas le sens de tes questions, mon GG.
0: Alors ouais. Tony,
4: je suis d'accord avec lui.
6: Ouais, moi je voulais dire que les habitants de New York, ils doivent payer un petit peu plus d'impôts parce qu'il me semble que le dollar c'est plus fort en Amérique qu'en France en fait.
0: Ouais, mais
6: d'ailleurs, tu pourrais témoigner même toi parce que t'as vu que en fait ils ont payé plus d'impôts parce qu'il paraît qu'il y a un gros monstre qui a tout détruit dans la ville. D'ailleurs, ça fait qu'en fait, ils ont payé plus d'impôts.
4: Mmh. Allez tout reconstruire après.
0: Bah attendez, il y a une question universelle.
5: Ouais, attends, il y a Booster qui te demande, il te demande pas, il explique que les habitants de New York ne payent pas souvent de pots, c'est pour ça que les bistrots sont vides.
0: Non mais je vois pas tout le rapport avec
5: ça. Non, parce que Gérard, tu y allais dans les bistrots là-bas, toi. Tu peux nous en parler, non ou pas?
7: T'as fait des teufs quand même là-bas, GG.
0: Non. Pour l'instant, on n'est pas en train de parler des cafés, d'accord? Susboul.
6: Ah, moi je pense que le gros monstre qui a détruit New York, il doit payer beaucoup d'impôts parce qu'il doit avoir une grosse maison quoi.
0: Bon, Fildar, tu me cherches celui qui fait le con et t'éteins ton micro, parce que tout à l'heure, ça va mal se terminer pour ton matricule.
2: D'accord.
0: Alors, Susboul, pour toi.
6: Bah, moi, je pense qu'il paye beaucoup d'impôts, parce que le gros monstre que
3: allô
6: de New York, il doit avoir une grosse maison, quand même.
0: Mmh. Ok, saucisson à l'ail.
4: Alors, sérieusement, moi, je pense qu'à New York, les gens ont plus d'avantages que la France, parce que, notamment, le problème des impôts, comme on parle, quoi.
0: Ouais, non, mais tu peux préciser le fond de ta
4: réponse. Moi, je pense qu'il paye plus d'impôts qu'en France.
0: Ouais, mais pourquoi?
4: Bah pourquoi? Parce que il faut qu'il paye des impôts et c'est comme ça.
0: D'accord.
7: Parce que c'est en dollars, Gérard, non? C'est en dollars.
0: Mais toi, pour un sens, je t'ai dit de chercher qui c'est qui est en train de faire le con. Je t'ai pas demandé de... Fidlar, je te signale. Au lieu d'allumer ta clope, t'essaies tout de suite de savoir qui fait le con. Parce que sinon, c'est toi qui dérouille.
4: Tout de suite. C'est pas moi.
0: Je te préviens, Fildar, tu cherches tout de suite.
6: C'est jamais toi, saucisson à l'ail mystère.
0: Oh ouais, tu fermes, Tony, ça suffit, d'accord? Alors, cul de poule.
4: Oui.
0: Donc toi?
4: En fait, ça dépend où tu habites dans New York. Mmh. Tu habites à côté de New Tower Bridge Center, tu payes...
0: Voilà, attends, tu peux répéter là, parce que j'ai pas compris le...
4: New Tower Bridge Center.
0: Ouais.
4: Tu payes trois fois plus cher que si t'es à un petit short street.
0: Oh non, mais je peux pas vous dire parce que comme nous on a été dans New York tout
4: ouais, donc non, attends, ça va. Tu as été à New York 3 jours, tu peux pas dire que tu connais New York quoi.
0: Non mais attends, en 3 jours tu peux visiter New York, je suis désolé.
6: Ouais, mais Gérard, t'as été dans le Bronx.
0: Quoi?
6: T'as été dans le Bronx.
0: C'est où ça?
6: C'est à côté de Harlem.
0: Non mais attends,
6: il y a des grands négros avec des couteaux de chasse et tout.
0: Non mais attends, je te signale qu'on a visité certains quartiers et je peux vous dire une chose que c'est quand même pas évident de se balader là-dedans. Donc pour vous dire.
6: Ou pas
0: oh.
6: C'est
3: tout ce que tu dis.
0: Bon. Fildar.
7: Oui, mais je peux pas deviner à chaque fois.
0: Non, non, mais tu peux pas deviner, c'est ton boulot. Tu veux faire le standard, maintenant tu fais ton boulot correctement ou pas du tout.
7: D'accord.
0: C'est clair, net, précis.
7: Voilà. D'accord.
0: Ok.
5: Gérard,
0: t'inquiète
5: pas. En attendant, à propos du Bronx, sur IRC, on me demande si t'as coulé un Bronx.
0: Non. Non. Donc, pour vous dire s'ils payent plus d'impôts que nous à Paris, ça, je peux pas vous le dire parce qu'on n'a pas eu...
7: T'as pas fait des recherches?
0: Non, on n'a pas eu l'occasion de trop discuter avec les gens et tout. Donc.
3: N'importe quoi.
0: Oh, ta gueule, à toi, je t'emmerde.
6: Et est-ce que t'as rencontré Beetleborg?
0: Quoi?
6: Est-ce que t'as rencontré Beetleborg?
0: N'importe quoi, toi. Toi, t'es en train de planer à 24 à l'heure.
6: Et
0: hein.
6: Toi, Gérard, t'es allé à New York pour voir un film, c'est ça?
0: Bah oui.
6: C'était quoi? C'était le film de cul, la Zobzilla contre les présences nymphomanes, c'est ça?
0: Attends, fais gaffe à toi, Tony, parce que tout à l'heure, tu as dégagé. Alors, je te signale, t'as intérêt de rester à carreau si tu veux finir les 10 questions.
6: Non, moi, je m'arrête.
0: Ouais, non, mais moi, je te dis, t'as intérêt de te calmer.
6: Ok, pas de problème.
4: Gérard, t'es monté dans l'Empire State Building?
0: Mais pour l'instant, on n'en est pas arrivé là, d'accord?
4: D'accord.
0: Alors, que mange-t-on à nous, que mange-t-on quand on est à New York? Leur spécialité là-bas, pour vous. Donc, on va demander à...
7: C'est un mec en moto?
0: Putain, mais qu'est-ce qu'il fait là,
8: gars? Il y a un mec en moto.
0: Toi, tu cherches?
8: D'où il sort? Putain, trouve-le, il est importable en plus, c'est sûr.
0: Allô?
8: Oh là là.
3: Je suis à 130 sur l'autoroute.
0: Non, mais allez-y, continuez. Hey. Attends, parce que lui, il veut pas faire son boulot.
5: Non, mais c'est bon, apparemment, il s'est arrêté. Apparemment, il s'est arrêté, vas-y. Non, mais
0: toi, tout à l'heure, je vais me lever, je vais t'en coller une. Ça va te faire tout drôle avant la fin, toi. Je te signale, c'est la dernière fois que je te le dis.
4: I'm gonna leave
0: New York. Ouais, vous fermez vos gueules.
4: New York.
0: Merci.
5: Alors, bon, Gérard, pour calmer le débat, il y a Oxide qui dit qu'un jour il ira à New York avec toi, on y jouera, tu verras.
0: Ouais, mais ça c'est une chanson, donc je m'en fous. Alors, que mange-t-on quand
5: c'est
0: on est...
5: C'est pas gentil hein, de ta part.
0: Ben si, de toute manière, j'irai pas à New York avec lui, j'irai plutôt avec ma femme.
4: Ça vient aussi mon anglais, non?
0: Non, personnellement, j'ai pas trop... On comprend pas trop bien ce qu'ils nous disent, à part « excuse me ».«
3: Excuse me, monsieur ».
0: Excuse me ou thank you, saucisse à l'ail. Donc on revient sur
7: saucisse à l'ail.
4: Tu veux dire quoi, saucisse à l'ail?
7: Saucisse à l'ail.
6: T'as pas dit fuck me, kiss man.
0: Tu es à l'ail.
5: Gérard.
0: Non, t'as
5: Gérard.
0: Pas Fildar, il a rien fait.
5: Gérard, il y a Jupiler qui te demande si à New York t'as vu Starsky Hutch.
0: Non. Alors on revient à la troisième question. Que mange-t-on quand on est à New York? Leur spécialité, on va demander ça à pot de chambre.
6: Dans le burger,
0: oh là là là là là, putain, vous
4: commencez... Des hamburgers.
0: Vous commencez, à me coincer les couilles sérieusement.
4: Non, pour moi, ce sera
0: des brouillards. On est déjà à la troisième question. Vous commencez à foutre votre merde. C'est pas bon.
6: Inadmissible.
0: Ça va pas être bon pour le deuxième débat. Je le sens.
4: Ouais.
0: Alors, pot de chambre.
1: Oui, bah, des hamburgers, des frites et du ketchup.
0: Ah ouais, tu crois qu'ils mangent des frites là-bas?
1: Bah ouais.
0: D'accord.
4: Bah ouais, évidemment, aux États-Unis, on mange des frites et des hamburgers.
7: Pas tous, pas tous en même temps, s'il vous plaît.
0: Cuisse de velours.
4: Bah, je viens de répondre à la question.
0: Ah bah c'est bien, parce que tu
4: penses... Des frites, des hamburgers, etc.
0: Non mais je demande à pot de chambre, mais c'est toi qui réponds, c'est
4: bah,
0: pas
4: tu
0: mal.
4: Tu m'as dit cuisse de velours,
1: bah,
4: alors je réponds. Hein.
1: Cuisse de velours.
4: Excuse-moi. Hein.
0: Tony.
6: Bah, il me semble aussi que c'est beaucoup à base de sauce grasse, de viande rouge et de frites.
0: D'accord.
6: Ok, pas de problème.
0: Sauce-boule.
6: Bah moi, j'étais dans un fast-food et j'ai pris un menu MacGyver. Donc il y avait un menu de suisse.
0: Non, Tony.
6: Ouais.
0: Tony, laisse-le parler.
6: Pas de problème. Donc j'ai pris un menu MacGyver, j'ai un couteau suisse.
0: Ouais.
6: Une boussole.
0: Ouais.
6: Et un sandwich au pâté.
0: D'accord. Eh ben, tu vois, mon pote.
6: Attends, mais ça, c'est pas comestible.
0: Dans ce cas-là, tu sais ce que tu vas faire? Tu vas aller voir Fildar. Tu vas aller voir Fildar au standard maintenant. Ça va être terminé pour
7: je
0: toi.
7: Je peux pas l'aider, hein.
0: Non, mais c'est bon, tu prends quelqu'un d'autre parce que j'aime pas les cons qui s'amusent à dire des conneries. Donc,
7: on n'a pas le droit d'être drôle.
0: Saucisson à l'ail.
4: Alors, la nourriture la plus répandue, je dirais les hamburgers, les hot dogs, les frites et les œufs brouillés.
0: Mm-hmm.
4: Et comme c'est ça, je prendrais une pomme.
0: D'accord. Cul de poule.
4: Moi, j'ai entendu dire qu'ils faisaient des hot dogs avec des chiens écrasés, mais bon.
0: Alors, cul de poule.
4: Ouais.
0: Cul de poule.
4: Oui.
0: Je crois que t'as pas tellement bien compris la question.
4: Bah si, répète, vas-y.
0: Non mais attends, tu crois que je vais m'amuser à faire que ça toute la soirée?
4: Tu me demandes ce qu'ils mangent. Bah, je te dis, ils mangent des hamburgers faits avec des chiens écrasés.
0: Ouais, bah ça, c'est en Chine qu'on mange des bêtes.
4: Non, c'est du chat.
0: Bon, oh.
4: Tu saurais qu'ils font des hot dogs avec des chiens écrasés.
0: D'accord. Alors moi, je peux te dire une chose que c'est faux. Donc les plats le plus qui est demandé. Attends, celui qui s'amuse à renifler comme un bœuf.
4: Sandy.
0: Ouais, c'est Sandy. Alors Sandy, à ton merde, toi, d'accord, pétasse. Ça va aller vite maintenant. Je vous préviens, je modère pas mes mots. Alors
7: ah bon, on a vu là.
0: Gare au gorille. Donc qu'est-ce que je disais? Donc ouais, je voulais répondre. Donc c'est sûr que la spécialité là-bas, c'est hamburger, brouillé, voire même café, du café. Souvent c'est hamburger café là-bas en règle générale. Donc
6: beaucoup de glace.
0: Hein,
6: beaucoup de glace.
0: Ouais, non mais c'est vrai qu'ils mangent aussi des glaces, mais je pense que merci pour le Larsen, quand je parle, c'est sympa. Je peux dire que c'est vrai qu'il y a aussi des glaces, mais quand il fait froid, ça m'étonnerait. Hein.
6: C'est vrai qu'il y a beaucoup, Gérard, c'est vrai qu'il y a beaucoup d'obèses aux États-Unis.
4: La moitié de la population,
0: donc, Non, mais je peux dire que, en règle générale, là, dans les quartiers... Attendez, s'il vous plaît, merci. Déjà, je vais couper, je vais te répondre, Tony, après, mais il y a une question IRC qui est peut-être importante.
5: Oui, il y a Jarvis Cooker qui te demande, quand tu es allé à New York, est-ce qu'il y avait encore le vaisseau d'Independence Day au-dessus de l'Empire State Building?
0: Non. qu'est-ce que je voulais dire? Ouais, tiens, il y a peut-être un petit sondage.
2: Bah, ouais.
0: Merci. C'est pas à Manu qu'il faut les envoyer, c'est à moi, d'accord?
7: Vas-y,
0: tu me parlais
7: balance
0: plus,
7: un petit sondage.
0: Alors, pour la première question, êtes-vous déjà allé à New York? Alors, il y a 50% des gens qui ne connaissent pas New York dans la Manche. Alors ça, la Manche, c'est dans le département 50, donc je vois pas du tout le rapport.
7: Il y a New York là-bas. Non, mais il faut passer par la Manche pour la New York, c'est mer.
0: Ah oui.
7: La mer, tu connais pas la Manche?
0: Non, mais attends. Toi, tu me dirais, faut traverser la Seine pour aller à
7: Suresnes.
0: C'est pareil. À Brouty.
7: Bah ouais.
6: À Brouty. C'est vraiment qu'un cas.
0: 32% des gens répondent. Ne répondent pas aux mendiants. Donc je vois pas du tout le rapport avec êtes-vous déjà allé à New York. Qu'est-ce qu'il y a encore? 18% sont allés à Euro Disney. Alors je sais pas si Euro Disney, ils veulent parler de Euro Disney, celui qui est à Paris, mais à New York ça s'appelle pas Euro Disney. C'est même pas Disneyland.
7: C'est Disney World.
0: C'est
7: Disney World.
0: Je sais plus exactement. Mais je crois que ce parc d'attractions là, il est en, Il est en voie de disparition. Oui, Rigo, avant de venir à la police.
5: Ouais, ben, il y a Raptor qui te demande si, vu qu'il n'y avait pas le vaisseau d'Independence Day, est-ce qu'il y avait King Kong sur l'Empire State Building?
0: Non plus.
5: Non plus.
0: Donc, je répondais à qui c'était Tony. Tony, tu peux me
6: répondre? Ouais, je répète pas la question.
0: Ouais, donc tu voulais me parler s'il y avait des obèses. Voilà, j'ai très bien compris.
6: Pas la question.
0: Ouais, ben si ça te plaît pas, mon pote, tout à l'heure tu vas dégager, puis je vais pas te répondre tout de suite.
6: Vas-y, réponds. Okay, réponds quand même.
0: Alors donc, pour te dire s'il y avait des obèses là-bas, je sais que on en a vu pas mal, et c'est vrai que faut voir aussi ce qu'ils mangent, hein, parce que quand tu vois le nombre de restaurants qui sont les uns à côté des autres, ça fait un restaurant tous les 20 mètres à peine, hein. Grosso modo. Et je peux te dire une chose que, grosso modo, il y avait un restaurant tous les 20 mètres. Oui, Rigo, avant qu'on fasse une pause.
5: Non, il me demande si, attends. Non, c'est méchant, il parle de 110, c'est méchant.
0: Bon, alors c'est pas la peine.
6: Quel rapport avec Gérard? J'ai une question.
0: Oui.
6: C'est pas de chambre.
0: Oui.
6: Tu sais s'ils ont toujours le syndrome de la vache folle au McDo?
0: Non mais attends, je vois pas du tout le rapport avec New York là.
6: Bah dans les hamburgers.
0: Non mais attends, mais je vois pas du tout le rapport parce que le truc sur les vaches folles, ça vient pas de New York, hein, ça vient d'Angleterre.
6: Oh pardon.
0: Donc ouais non mais vas-y toi.
7: Tu vas encore parler plus fort, Fildar.
0: Ouais, parle plus fort comme ça on comprendra bien.
4: S'entend
0: plus. Donc oui.
4: Les saucissons à l'ail.
0: Oui.
4: Moi, j'aimerais te poser une question. Est-ce que tu crois que la viande qu'ils mettent dans les hamburgers, est-ce que c'est la même viande qu'en France?
0: Hey, attends 5 minutes. Hey, tu parles encore plus fort. Je comprends pas, espèce de con.
4: C'est de la viande de rat dans les hamburgers.
0: Non mais,
7: je pense à les vannes.
0: Attends 5 minutes.
7: Va bouffer ton saucisson à l'ail.
0: Attends, tu fermes ta gueule, ta connard. Ok, connard.
7: Mais quoi, je fais les 24 lignes?
0: Ouais, tu fais les 24 lignes et tu parles moins fort quand les gens y parlent, ok?
7: Allô?
0: Non, Gérard, arrête.
7: Vas-y,
0: laisse-le.
7: Il lui met des baffes.
5: Arrête de le frapper.
0: Gérard, arrête.
5: Vas-y, continue ton débat.
0: T'es fou. Hello. Bon, alors, saucisson à l'ail, vas-y, je t'écoute avant qu'on fasse ta pause.
4: Oui, donc je voulais te poser la question suivante. Est-ce que tu crois que la viande qu'ils mettent dans les hamburgers, est-ce que tu crois que c'est la même viande qu'en France?
0: Je pense, parce que faut dire une chose, que les hamburgers, donc, c'est des trucs qui sont importés d'un peu partout dans le monde. Donc, c'est de la viande hachée, donc, je pense que...
4: Ça peut être de la viande fabriquée aussi.
6: De la viande hachée.
0: Je pense. Bon, on arrête pour cette question. Maintenant, tout le monde a répondu. Alors, que représente New York pour vous? Et on va s'écouter.
7: On va s'écouter quoi?
0: La croûte des pieds de ma femme sont bonnes avec du caviar. Et on se retrouve tout de suite après au 0803 08 5000 et 0870.

0: Pas d'insultes.
1: De Gérard.
0: Eh ben, Une heure. J'en connais, il va s'en prendre une tout à l'heure, mais ça, là, je crois que ça va lui faire plus mal. Donc, 1h01 du matin, toujours les débats de Gérard. Donc, vous êtes toujours sur Fun Radio. Et donc, il y a toujours Rigo qui vous attend sur le site internet www.fr.
2: Ah, Gérard, j'ai une grande nouvelle. On a déjà dépassé les 3000 personnes.
0: Oh, ça va.
2: Alors qu'il est 1h du matin, on est en train de battre les records. 3104,3.
0: Ouais, mais j'espère que il y en a pas qui vont s'en aller à cause de Phil Dard, parce que
3: on vient de s'écouter quoi, Gigi?
0: Et on vient de s'écouter, les croûtes de pied de ma femme sont bonnes avec du caviar. Et donc, vous pouvez toujours nous appeler au 0803-08-5000. Il y a toujours monsieur Fildar quand il sera décidé à faire son boulot correctement, parce que les 24 lignes sautent, mais il prend personne au standard. Donc, ceux qui essayent d'appeler, n'ayez crainte, c'est Fildar qui déconne. Allô?
3: Hein?
2: retiens les lignes qui sautent.
0: Ouais. Alors, donc, on récupère cul de poule. C'est bien si Manu.
4: Oui.
0: Je peux avoir les gens.
4: Pardon, excuse-moi.
0: Merci. Donc on récupère cul de poule.
5: Oui, je suis là.
0: Rebonsoir. Saucisson à l'ail.
5: Salut.
0: Salut. Susboule.
3: Toi, tu viens d'arriver.
6: Bonsoir.
0: Tony.
7: Salut, ma couille.
0: Salut. Et cuisse de velours, pardon.
5: Moi, je suis là.
0: Et pot de chambre pour terminer.
8: Hello, Gérard.
0: Ok. Alors, donc, la question, c'est que représente New York pour vous? Alors, on va demander ça à... Cuisse de velours, tiens.
5: Bah, pour moi, ça représente un lieu historique. Enfin, je parle de la Statue de Liberté.
0: Ouais.
5: Et voilà, c'est tout.
0: Ça, pour toi, ouais, mais toi, tu y as jamais été.
5: Ouais, je parle de la... Ouais.
0: Donc,
5: Avec les boutiques, en fait.
0: D'accord. Mais t'as pas eu l'occasion d'aller dans... Dans le centre.
5: Non.
0: D'accord. Pas de chambre?
8: Ouais, mais moi ça me fait penser aussi à la Statue de Liberté et puis au cinéma.
0: Non, attends, mais pourquoi le cinéma?
8: Je sais pas si t'as vu Eddie Murphy dans Le Prince à New York.
0: Mais non, mais attends, pas de chambre.
8: Oui.
0: Non, mais je vois pas du tout là le rapport. Que représente New York pour vous? Toi, tu me dis la Statue de la Liberté et les cinémas, mais attends, mais je vois pas du tout le...
7: Il a raison, moi j'ai vu aussi Perversion.
0: Non, mais attends, Tony, pour l'instant, je demande à pas de chambre.
8: Oui.
0: Bon alors vas-y Tony, si tu... Bon, toi pour toi c'est le cinéma et la Statue de la Liberté, c'est ça, voilà. Pot de chambre. Hein? Tony?
7: Non mais je voulais dire qu'il avait raison, parce que moi j'avais vu Perversion anale à New York aussi, et ça parlait de New York, et puis il y avait en toile de fond New York. Ah, téléphone, excuse-moi.
5: Allô?
7: Ouais, salut chérie, ça va?
0: Non mais Tony.
7: Ouais.
0: Tony, tu t'arrêtes s'il te plaît?
7: Je te rappelle plus tard, là, je parle
0: au... Non, Tony, s'il te plaît.
7: Je parle au bouffe de l'antenne.
5: Ok.
0: Tony!
7: Et puis aussi ce que ça m'inspire aussi New York, c'est des filles blondes qui vont se baigner à moitié à poil en maillot de bain rouge dans la Tamise.
0: Non mais attends, parce que là je vois pas le rapport. Hein.
7: Ouais, écoute,
0: enfin, Susboule.
9: Ouais, ça me fait penser à King Kong et Godzilla.
0: D'accord.
9: Ouais, Gérard, tu peux répéter la première question du débat, je voulais répondre.
0: Non, je répète plus les questions. Saucisson à l'ail.
5: Alors, ce que ça représente, la Statue de la Liberté, les vacances et évidemment les beaux garçons.
0: D'accord,
5: Donc voilà.
0: Cul de poule.
5: Ouais, moi ça représente 6 mois de ma vie. Je suis partie 6 mois là-bas, j'ai fait la fête pendant 6 mois. Quoi.
0: Alors, comme toi, tu y as été pendant 6 mois,
5: ouais.
0: Donc tu peux me dire qu'est-ce que tu as visité?
5: J'ai visité plein de trucs, mais j'ai surtout fait la fête en fait, j'étais dans les boîtes... J'étais pas là-bas pour visiter vraiment, quoi. Je suis allée à la Statue de la Liberté, l'Empire State Building, tout ça.
7: T'aurais pu nous inviter, quand même.
5: Voilà.
7: T'aurais pu nous inviter.
0: Mais attends,
5: non, mais la prochaine fois, j'y retourne bien.
0: Il y a une question, IRC, Rigo, non?
2: Ouais, il y a Davy.
3: Laisse tomber, Rigo.
2: De... Non, mais attends.
7: Rigo, là, impose-toi, Rigo.
2: Assis-toi, Gérard.
0: Toi, fais gaffe, parce que tout à l'heure, je t'ai éclaté, toi.
2: Non, Gérard, il y a juste Davy One qui te demandait si New York, c'était la capitale des États-Unis.
0: Non, c'est Washington. Pour le remettre à sa place.
5: Bingo.
0: Voilà, alors, donc tout le monde a répondu. Donc, pour moi, que représente New York? Bon, bien sûr, il y a la Statue de la Liberté, il y a le Stadium Building, il y a le Central Park, il y a la 5e avenue qui est super belle à visiter avec...
5: Manhattan.
0: C'est où ça?
5: C'est New York.
0: Ouais, mais attends, tu peux préciser le fond de...
5: Manhattan.
0: Ouais. Bah oui, bien sûr, on a visité tous ces coins-là, on a même visité les quartiers chinois, italiens et autres.
8: Est-ce que tu as visité Hollywood Boulevard, Gérard?
0: Hmm?
8: T'as visité Hollywood Boulevard?
0: Ben bien sûr, qu'est-ce que je viens de dire, on a fait la 5e avenue, on a fait que de marcher durant les 3 jours.
7: Est-ce que t'es allé dans le quartier...
0: Attendez, tout le monde, pas tous en même temps.
7: Ouais, c'est Denis, je voulais te demander si t'étais allé dans le quartier Black Amsalem.
0: Ben je viens de qu'est-ce que je viens de dire, dans les quartiers noirs, espèce d'abruti.
7: Ah, excuse-moi, j'ai pas entendu. Amsalem donc.
0: Ouais. Bon, celui qui reçoit du monde, là, c'est plus la peine qu'il participe au débat parce que ça commence à m'énerver.
1: Tu les dégages de chez toi, tu les fais pas rentrer.
7: Ok.
1: Ok. Hey. On veut personne.
0: Oh. Tu gères un peu.
1: Eh, hey, tu paies quoi là?
5: Oh non, GG.
1: Tu fous ta merde.
0: Mais non.
7: Mais y'a pas que j'ai une émission à faire avec le bœuf de fun radio là.
0: Oh. Ouais, t'es en train de foutre ta merde ou quoi toi?
5: Oh là là, c'est mou. New York.
0: Donc qu'est-ce que je voulais dire? Bon bah c'est tout.
2: Gérard.
0: Oui.
2: Il y a Ethan sur IRC qui te demande si t'as rencontré des stars à New York.
0: Alors que non, on n'a pas eu l'occasion d'en voir, à part que cuisse saucisson à l'ail, elle a dû voir.
5: Moi j'ai vu Al Pacino et Jean Reno.
0: Bon alors celui-là c'est plus la peine maintenant, Fildar, tu fais ton boulot correctement.
5: C'est le président de la République des États-Unis, Bill Clinton.
0: D'accord. Fildar. T'éteins ton micro et tu me gères celui qui est en train de recevoir du monde parce que ça m'énerve.
3: Je voulais te poser une question, Gérard. Je voulais te poser une question. Est-ce que t'as été dans la rue, tu sais, où ils font ils laissent des empreintes de pied là, tu sais, avec leur nom?
0: Ouais, on l'a visité aussi, ça. On y est passé.
5: Hollywood.
0: Ouais, c'est Hollywood Boulevard. Bon, Fildar,
3: ouais.
0: Tu gères maintenant. Ça commence à bien faire.
3: Je vais ouvrir alors.
0: D'ailleurs, je vais t'ouvrir à mon poing dans ta gueule, toi.
7: T'es allé à South Fork?
0: Non. Les touristes vont-ils plus facilement à New York qu'à Roubaix?
7: C'est pas la même ambiance.
5: Ah ouais, c'est sûr.
7: Quoi? C'est pas pareil.
0: Elle est bien, la question. Donc, on va demander à Cutpool.
5: Ouais, moi je vais plus facilement à New York, ouais.
0: Mm-hmm.
5: Je suis désolée pour les gens qui habitent Roubaix, mais non, là, je peux pas, là.
0: D'accord. Ok. Saucisson à l'ail.
5: Non, moi je pense que les touristes peuvent se rendre plutôt à Roubaix plus facilement.
0: Ouais, non mais attends, il y en a un qui est en train de faire le con tout à l'heure, si je me lève, il va s'en prendre une, il va dégager des studios vite fait lui.
5: Ouais, donc je te disais, je pense que les touristes peuvent se rendre plus facilement à Roubaix, donc je vais t'expliquer pourquoi. Parce qu'à Roubaix, ils peuvent s'y rendre en voiture ou en train et que c'est moins cher que l'avion.
4: T'as quoi à voir à Roubaix?
5: À l'avion, quand tu payes ton billet de train, déjà que ça coûte cher.
4: Y a rien à voir.
5: En plus, tu fais la queue pour avoir ton billet de train,
4: t'as pas la statue de la liberté à Roubaix.
7: Il y a des buildings à Roubaix.
4: Il y a pas de building là-bas.
0: Non, mais vous la laissez parler, c'est tout. Ok, bon, merci. Susboul.
6: Bah moi, je pense que c'est quand même plus facile d'aller trifouiller les oies parce que c'est en France et c'est plus près.
0: N'importe quoi, toi. Tony.
7: Ouais, moi, tant qu'à faire, je préférerais aller à New York avec plus de poules qu'aller à Roubaix.
0: Ouais. Cuisse de velours.
5: Bon, je préfère aller à New York, c'est clair. On t'emmènera.
7: Ouais. Mmh. On fera des trucs à trois.
0: Ah non, mais c'est
2: Gérard,
0: pas mal.
2: Gérard, il y a Delight sur IRC, il demande quelle langue on parle à Roubaix.
0: Ben, à Roubaix,
5: Roubaix quoi? Roubaix,
0: non, on parle le ch'timi. Donc, comme Roubaix, c'est dans le nord, donc on parle le ch'ti. Mi. Voilà. Pas de chambre pour terminer.
8: On plus facilement à New York aussi, ouais.
5: Comme on part tous les cinq alors.
0: Okay. D'accord, bon, moi je peux vous dire, je préfère aller à New York qu'à Roubaix parce qu'à New York au moins.
5: On t'emmerde pas comme moi alors.
0: Moi je préfère aller à New York parce qu'il y a plus de trucs à visiter que dans le nord de la France. Voilà. Donc alors il y a peut-être un petit sondage là, mais je pense que ça m'étonnerait que ça fasse plaisir aux gens. Non, mais ça.
3: Non, mais c'est intéressant.
0: Et d'où New York est de naissance, 60% ont répondu. 60% des gens le sont depuis le 1er janvier, je vois pas du tout le rapport. Mmh. Ça a rien à voir. Après j'ai 30% des gens le sont depuis que Dieu est là, je vois pas du tout le rapport. Et 10% des gens se sont fait vacciner contre New York cet après-midi, n'importe quoi. Ça c'est des conneries au PD de Fildar. Ah bah, donc ça n'a rien à voir avec les questions. Donc je sais même pas pourquoi on me donne des sondages comme ça. Ça sert à rien du tout.
10: Alors
0: la 6e question, celui qui s'amuse à vouloir répondre, qui est pas sur l'antenne, il va s'écraser. Merci.
10: Allô, Gérard.
0: Alors qu'est-ce qui vous a fait rêver à New York? Eh, ça y est, t'as fini, toi, de dire allô Gérard, là, le connard? Putain, c'est bizarre, on l'entend plus. Alors, pas de chambre.
10: Allô Gérard.
8: Ouais, moi, je dis que je suis pas allé à New York, alors, je sais pas savoir ce qui peut me faire rêver le plus, quoi.
0: Non mais attends, tu peux imaginer parce que ils en parlent quand même. Non mais tu peux imaginer, ils en parlent quand même à la télé.
8: Ouais.
0: Ouais, d'accord, je crois que
8: Il est blasé. Non, pas du tout.
0: Non, si, mais je pense que si, tu es blasé.
3: J'ai une idée, je crois que je vais le dégager.
0: Bah, ouais, je pense.
11: Bonne idée, hein.
3: Ouais.
0: Bah, les cuisses de velours.
5: Bah, les beaux garçons, le soleil.
9: T'as pas besoin d'aller à New York, ma petite, tu viens à Paris, là.
0: Bon, Tony, s'il te plaît, tu te calmes.
9: Non, mais
0: Tony, tu te calmes ou sinon tu vas faire comme pot de chambre.
9: Non, mais pourquoi aller si loin?
0: Non, ouais. Mais attends, tu permets.
5: Non, mais...
0: On la laisse parler, ok? Tony, s'il te plaît, tu laisses parler les gens, après on te laissera parler, d'accord?
9: Ok.
0: Alors tu laisses parler un peu les gens aussi, ok?
9: Ok.
0: Merci. Donc, cuisse de velours.
5: Ah ouais? Bah, c'est bien ce que je disais, voilà, et puis... mais je suis allée que 3 jours, donc...
0: Bah, tu y as été 3 jours?
5: Ouais.
0: De quand à quand?
5: Bon, j'en sais rien, moi, il y a 2 ans, quand là.
0: D'accord. Tony, donc maintenant...
9: Ouais, mais New York, j'ai eu l'occasion de connaître, mais en fait, rien que par la télé, et puis ça me dit rien, en fait. Je suis bien à Paris.
0: Mm-hmm. Ouais. Donc, New York, pour toi, personnellement, ça...
9: Ah non, moi, ça me dit rien, franchement, non.
0: D'accord. Suce Boule.
9: Bah moi, j'aurais voulu rencontrer Jock et Wing, mais il est mort.
0: Non, mais attends, qu'est-ce qui vous a fait rêver à New York?
9: Bah, c'est Jockey Wing dans son ranch.
0: Non, mais attends, je vois pas du tout le rapport avec la question.
9: Et Bonanza, il est encore vivant, Bonanza ou pas?
0: Tony, s'il te plaît. Merci. Bon, alors, Suzboul.
9: Eh ben, ouais, c'est Jockey Wing parce que.
0: Bah, vous réveillez un peu parce que là, c'est mort, quoi. Oh, punaise. Bon, ouais. Au revoir pour les saucissons à l'ail.
5: Oui, alors moi, je vais te dire, franchement, ce qui me fait vraiment rêver, c'est d'habiter dans un grand building et de voir les habitants de haut.
0: N'importe
9: quoi.
0: Non, mais ça...
9: De toute façon, toi, même si on monte au 40e étage, on te voit.
0: Non, là, je vais te dire une chose que ça m'étonnerait, Tony.
5: C'est tellement petite que personne ne me voit. Hein.
9: Si.
0: Tony, je vais te dire une chose que...
9: Je te reconnais à l'odeur.
0: Tony.
5: Non, mais moi, j'ai pas d'odeur. Hein.
0: Tony, s'il te plaît.
9: Oui.
0: Merci. Cul de poule.
5: Oui. Moi, en fait, je rêvais de tout, et puis... En fait, si tu claques un peu de fric, tu peux assouvir tous tes fantasmes là-bas, quoi.
0: Mmh, d'accord. Je répondrai après. Oui, Rigaud.
2: Ouais, il y a Ethan encore sur l'IRC qui te demande si tu t'es bien bourré la gueule à New York.
0: Là, je vais te dire une chose, tu vois, là, c'est que le plus gros problème à New York, c'est que si tu te fais piquer avec de l'alcool, tu vas directement en cabane. Donc, il faut...
5: Mais il n'y a pas beaucoup de café à New York, hein.
0: Non, c'est plus non, des... Non,
5: c'est plutôt mort, hein.
0: Non, mais je peux, on va préciser même avec saucisson à l'ail comme on y a été, donc on peut préciser, c'est que là-bas, c'est rare que t'as le droit de boire de l'alcool, ou sinon faut que tu la planques dans un espace.
5: Je crois pas y avoir été avec toi, hein. Ça m'étonnerait, hein.
12: C'est moi qui suis allé, c'est pas
5: ça. Là, tu dois faire quoi?
9: Ah ouais, t'arrêtes, c'était avec toi. Vous êtes allé voir Zobzilla?
0: Ouais, saucisson à l'ail.
5: Oui?
0: Tu te fous de moi, là?
5: Bah oui, je me fous de toi, parce que je t'ai dit que
0: t'es en train de te foutre de ma gueule. Attends, toi, je te jure, t'as intérêt de répondre aux prochaines questions correctes.
2: Il y a Rennes sur l'IRC qui te demande si tu te fais piquer avec de l'Adidas, tu vas en prison aussi.
0: Non, parce que ça, là, le parfum, t'as le droit d'en acheter. Mais pour revenir à la question là d'Ethan, donc pour l'alcool, donc faut que ça soit planqué. Et ça, je pense que personne pourra me contredire. C'est que ça, ils mettent ça dans des poches dans des trucs qu'on puisse pas aller voir.
5: Ah mais quand tu vas dans les cafés, c'est pas dans les...
0: Tu
5: passes aussi au détecteur de
0: bagages. Arrête! Gérard, mais tu vas te
2: prendre
0: mon poing dans ta gueule.
2: Arrête de lui mettre des coups de pied.
0: Tu vas te prendre mon poing dans ta gueule dans peu de temps.
9: Allez, enchaîne-le.
0: Alors, donc, moi, qu'est-ce qui m'a fait... qu'est-ce qui me fait rêver? Oh, vous fermez vos gueules ou quoi, là, maintenant?
9: Non, mais Gérard, ce que t'aurais dû faire, c'est mettre de l'eau de vie dans une bouteille d'Evian. Comme ça, t'aurais eu ta dose quotidienne d'alcool.
5: Gérard?
9: Ah, oui.
2: Et j'ai...
9: Oh, ce soir-là, tu m'excites pas du tout.
5: Il est parti.
9: Les relations sexuelles, là.
0: Non, mais quand vous allez arrêter de punir vos conneries maintenant, vous allez peut-être reprendre le débat correctement.
9: I'm leaving today.
0: Oh, ta gueule, toi, connard!
9: Un jour, j'irai à New York avec
0: bon.
11: Gérard, assis-toi et reprends dans le calme avec les auditeurs.
2: C'est bon, un jour, t'iras à New York avec lui, c'est bon.
11: Putain, allez,
0: Marre-toi bien, toi, espèce de connard, va. Allez, hop, c'est une question.
6: Et tu m'emmèneras.
11: Bon, les auditeurs.
6: Oui.
11: La question de Gérard. Vas-y, GG.
6: On écoute.
0: Alors, pensez-vous qu'il fait jour à...
11: Qu'il pue de salope. Bon.
0: Eh ben c'est simple, on va s'envoyer un disque.
11: Non, mais on peut pas.
0: Non, non, tu peux pas, je veux pas le savoir. Moi, Fildar, il fait pas son boulot.
11: On va reprendre dans le calme, Gérard.
2: Bon, Gérard, d'accord, pour reprendre le débat.
5: On arrête.
2: Pour reprendre le débat calmement, il y a Delight sur l'IRC qui te demande si t'étais en première classe dans l'avion et où était la piscine et les cours de tennis dans l'avion. Est-ce que t'as vu ça?
0: Déjà, pour lui dire, il y a pas de piscine et il y a pas de cours de tennis. En première classe, c'est réservé aux hôtesses de l'air, donc on n'a pas eu l'occasion d'être en première classe et il y a pas de première classe dans les avions.
5: Pour, il y a un écran, GG.
0: Comment?
5: Il y a un écran.
0: Ouais, il y a un écran, un écran télé. Donc, qu'est-ce que je voulais dire?
6: Le cours de Paname. Du béton et du macadam.
3: Bon, GG, ce qu'on va faire, c'est que tu vas poser la question et on va mettre un petit disque.
11: Ouais, je crois que c'est mieux. Hein.
0: Non, mais toi,
2: non, mais on va.
0: Toi, tu vas me gérer ça parce que tout à l'heure, je vais t'éclater, toi. Je le sens. Je le sens parce que là, pour l'instant, c'est combien qu'on est, Rico?
2: Non, c'est bon, on est toujours plus de 3500, ce qui est déjà pas mal.
3: Bah, ça va, alors je peux faire le con.
0: Je crois que tu vas faire le con chez toi, là. Et vite fait, avec mon pied dans le cul. Alors,
3: pose la question, Gérard.
2: Pose la question.
0: Alors, pensez-vous qu'il fait jour à New York quand il est 18h à Paris et qu'il pleut? Et on s'écoute les petits pousseaux en Paname avec les chiens d'Henri en break. Je te signale... d'Henri en break est toujours une heure, il est 1h22 exactement, donc vous êtes toujours sur Fun Radio, donc vous pouvez toujours nous appeler au 0803 0850 et 0870 5000, où il y a Fildar qui vous y accueille, mais qui veut pas vous répondre. C'est pas de notre faute, donc Pirigo toujours sur l'internet.
3: Lui bosse bien.
0: Donc www.frfunradio, si donc
2: ouais.
0: Donc tu me disais, on est combien là maintenant?
2: On est un peu moins de 4000.
1: Ah, ça a baissé.
0: Ah ben, non, on a
2: 3856 moins 3 parce qu'il y en a 3 qui viennent de partir.
0: Bah ouais, à cause de Fildar.
11: Ça, bravo.
2: Non.
11: Bravo.
2: Alors, ils allaient se coucher, ils connaissent New York et ils s'en foutent de ton débat.
0: Eh ben c'est bien, ben tant pis pour eux. Donc on est quand même à 3800 personnes. C'est quand même pas mal à 1h23 du matin, donc c'est bien. Donc on récupère Kipoul.
5: Oui, je suis là. Bonsoir Gérard, bonsoir Manu, bonsoir Fidela.
11: Bonsoir.
0: Saucisson à l'ail.
5: Oui, donc bonsoir à tous.
0: Je te prends.
6: Par devant et par derrière.
5: Il n'y a pas de problème.
0: Tony, la salope à ton merde, toi, pétasse.
5: C'est quand tu veux, hein. Pousse-toi quand tu veux.
0: Oh, saucisson à l'ail, attends. Je réponds à celle qui vient de dire...
5: c'était non, y a pas de problème, hein, GG.
0: Non, mais moi, je t'emmerde, salope, ok?
5: Oh, c'est gentil, hein.
0: D'accord? Alors, celle qui s'amuse à dire des conneries, moi, je l'emmerde tout de suite, d'accord? C'est clair et net. Donc, Tony...
6: Ouais.
0: Fils de velours.
5: Ouais, je suis là.
0: J'ai le boule...
3: J'ai les boules.
0: J'ai les boules... Attends, j'ai les boules.
2: Calmez-vous, s'il vous plaît.
0: Oh là là. S'il vous plaît. Non, c'est bien.
2: Pour en venir, au débat.
0: Fildar. Bon, bien. 1h24, on recommence juste après la pause. Toi, tu fous ta merde. Tu les laisses dire, les auditeurs, c'est bien, ils ont raison. Continue, à cause de toi, ça va descendre. Ouais, celui qui s'amuse à recevoir du monde, c'est pareil.
3: Donc, j'accueille le dernier auditeur, parce que t'es incapable de lire son nom, c'est J'ai les boules qui grattent. Bonsoir.
0: J'ai les boules qui grattent.
5: C'est intéressant.
0: Dis donc, tu pourrais mieux écrire, hein, on t'a pas appris à écrire, connard.
6: Bonsoir.
0: Okay.
6: Bonsoir à tous.
0: Alors, donc, septième... Bon, ça y est, on a compris.
6: Salut. Bonjour.
0: Bonjour. Enchaîne, Gérard. Alors, septième question.
6: Manu, il est vénère aujourd'hui.
0: Bon, toi, tu te tais, s'il te plaît, d'accord?
5: Gérard, vas-y.
0: Pensez-vous qu'il fait jour? Ah, tu la fermes, salope! Ok, cul de poule aux cuisses de velours. Là, je vous préviens, vous allez vous calmer, les deux salopes qui nous restent.
2: Gérard, pour en revenir au débat, il y a Yankee sur l'IRC qui te demande si on peut payer les putes de New York en euros.
0: Alors là, pour l'instant, je peux pas répondre parce que l'euro c'est pas avant janvier 99 et les billets sont pas avant. Ça sera que les pièces qui seront sorties maintenant.
7: Voilà.
0: Toi, je t'emmerde.
7: Ok.
0: Ah, bon, alors, celui. Allô. Alors Tony, tu dégages. Bonjour, bonne nuit.
7: Bonsoir.
0: Allez, hop, au revoir, Tony.
7: C'est ma femme.
0: Allez, pour Tony, c'est terminé. Hop. Tony, c'est terminé pour lui. Allez, hop.
3: J'en fais quoi encore?
0: Tu le vires, tu prends quelqu'un d'autre. Allez, hop, terminé. Non. Comme ça, on n'entendra pas le téléphone sans arrêt.
2: Ouais, alors... mais Gérard, c'était pas la même sonnerie que le téléphone
5: c'est
2: de Tony.
5: C'est pas chez Tony, là, c'était chez moi, mais j'ai décroché, donc c'est bon. Tony,
0: ouais, mais ça commence à bien faire.
5: Non, mais ça y est, j'ai décroché le téléphone. Donc...
0: Manu, tu m'éteins le double son, s'il te plaît.
11: J'ai rien mis, Gérard.
7: Allô?
11: J'ai rien mis.
0: Non, presque pas.
11: Non, j'ai rien. Mais j'ai rien mis.
0: Bah, je m'en fous, je pose pas la septième question.
11: Vas-y.
7: Allô?
0: Alors, tu penses... Bon, alors, fil d'art, tu gères ou sinon je t'éclate.
3: Écoute, cherche des auditeurs, je peux pas tout faire, hein. Autrement je fais la vaisselle aussi.
7: Bon, tu la poses tes questions, là.
0: Pensez-vous qu'il fasse jour à New York quand il est 18h à Paris et qu'il pleut? On va demander à ça, à Cute Poule.
7: Allô?
5: Alors là, ça me demande un peu beaucoup
7: allô
5: de questions, donc il y a 6h, donc...
7: Allô? Allô?
5: Ça dépend,
7: allô,
5: en fait, ça dépend.
7: Allô?
5: Ça dépend si le soleil s'est levé ou pas.
0: Non mais, que...
7: Allô?
0: Qui m'ont arrêté de dire allô constamment parce que ça commence à me faire chier là.
7: Ok.
0: D'accord.
7: Repeat the question, please.
0: Bon, alors tu t'écrases toi pour l'instant. Je t'ai pas. Quand je t'appellerai pot de chambre, tu sortiras de sous le lit toi.
3: Excuse-moi, à la place de Tony, j'ai trouvé un auditeur très sympa, au demeurant, qui s'appelle Mon Chéri.
7: Salut. Salut mon chéri. Mon chéri. Ouais, mon chéri, tu peux foutre où tu veux, hein, tu le sais. Salut.
0: Salut. Salut. Je te signale, Fildar, fais gaffe à ce que tu me prends comme auditeur, parce que c'est toi qui es responsable si tu me prends pas aucune des 24 lignes. Hein.
12: Ouais, ouais.
0: D'accord?
12: Ouais.
0: Alors, okay. Gare à toi. Alors, saucisson à l'ail.
5: Alors te dire qu'il pleut quand il est 18h, je pense que ça, je crois pas.
0: Non, mais pensez-vous qu'il fasse jour à New York quand il est 18h?
5: Et qu'il pleut.
7: Allô?
5: J'ai pas compris la question. Bah, alors, putain. Moi, je te...

0: Hildar, je sens que tu vas te prendre mon poing dans ta gueule.
1: Ah, mais tu écoutes même pas ce que je te dis, là. Hein.
0: Non, mais attends, pour l'instant, il y a des connards.
1: Moi, je réponds aux questions. Tu écoutes même pas les questions qu'on pose.
2: Jean, t'es payé combien pour faire le Big Bill?
0: Et ta soeur, elle est payée combien pour faire une pipe?
3: Bon, Gérard, tu continues ton débat, là. Tu gères un peu le bordel.
4: Bon, s'il vous plaît, les auditeurs, on se calme, on écoute Gérard.
0: Alors, on continue à demander, je repose la question à Saucisson à l'ail. Pensez-vous qu'il passe jour à New York quand il est 18h à Paris et qu'il pleut?
1: Parle bien devant ton micro. Je viens de te répondre, je viens de te dire qu'il pleut pas et que là-bas, effectivement, il peut faire 18h quand il fait jour là-bas.
0: D'accord, je te prends.
5: Moi aussi.
0: Bon, alors toi, tu dégages, comme ça, t'as tout de suite répondu.
4: Mais non, il n'a pas répondu, Gérard, laisse-le répondre.
0: Non, bah attends, pour l'instant, il est en train de me prendre pour un con.
4: Mais non, comme toi, fils de pute.
5: J'ai cru que tu voulais que je te prenne, c'est pour ça.
0: Toi, Manu, tu fermes ta gueule et tu fais ton boulot correctement.
6: J'ai rien dit.
0: Ouais, alors, je te prends, tu réponds à la question pour la dernière fois.
5: Oui, donc, moi, je pense que il fait nuit à New York quand il fait jour à Paris, du Luxembourg.
0: Bon, alors toi, t'as pas compris la question, tu dégages, ça te...
4: Non, bah, explique-lui, Gérard, plutôt.
0: Donc, au lieu de... Pensez-vous qu'il passe jour à New York quand il est 18h à Paris et qu'il pleut? C'est clair, net, précis.
5: Non, moi, je pense que qu'il fait nuit à New York et puis qu'il neige. À 18h à Paris,
0: ouais, allez, à 18h, il fait déjà jour à New York et à Paris, il fait nuit, je te signale.
4: Bah ouais, mais ça, attends, mais c'est pas
0: parce qu'il y a un décalage d'horaire de 6 heures.
4: Pourquoi tu l'expliques pas, ça, au lieu de leur poser une question?
0: Toi, écrasse, tu fais ton boulot, tu la fermes.
4: T'es pas au Big Bill, là.
0: C'est pas à toi que je m'adresse.
4: T'es pas au Big Bill, tu poses pas des questions pour gagner des cadeaux.
0: C'est pas à toi que je m'adresse.
1: Gérard?
0: Oui.
1: Ça dépasse, quoi.
0: C'est qui?
1: Bah, c'est les saucissons à l'ail.
0: Oui.
7: Ouais, Gérard, pour revenir au débat, il y a Rennes sur l'IRC qui te demande si les New Yorkais dorment sous la pluie le jour à cause du décalage horaire.
0: Ça, je peux pas dire, parce que le décalage horaire, je sais pas s'ils font aussi ou pas. Donc, je peux pas lui dire.
7: Est-ce que toi, t'en as vu qui dormait le jour sous la pluie?
0: Là-bas, on n'a pas eu l'occasion d'avoir de pluie, donc je peux pas le dire. On n'a pas eu l'occasion d'avoir de pluie. Hein.
7: Ok.
0: Mon chéri.
8: Ouais, bah, moi, je pense qu'à New York, déjà, il pleut tout le temps.
0: Ah ouais?
8: C'est un phénomène que je peux prouver. Et en fait, à cette heure-ci, à New York, il doit faire jour. Ouais.
0: Il est quelle heure? 1h30?
8: Il est 18h17 à New York, exactement.
0: Ouais, il y a
8: ouais,
0: ce...
8: Ouais, 18h17.
0: Mmh. Ouais. Ok. Cuisse de velours?
1: Bah, j'en sais rien du tout.
0: Attends, t'en sais rien? Ah, non, mais attends.
1: C'est vrai, hein.
0: Non, mais ça va, tu veux pas que Sam, il t'achète un lit non plus, non?
1: Hein? Oui.
0: Que tu fais bien ton boulot, là?
1: Bah
8: ouais.
1: Oui, allez.
0: Ah bah, dis donc, bah, on le dirait pas.
1: Hein. Bonne nuit, hein, pour moi.
0: Ouais, ben, l'autre, il est vautré sur les deux sièges. Monsieur, il est même pas capable de prendre les gens au standard. Alors, les 24 lignes sonnent. Les gens, ils s'amusent à appeler. Monsieur veut rien prendre. Donc,
1: il est fatigué, faut le comprendre.
0: Non, mais il est fatigué pour rien de la journée.
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7: Bon, Gérard, pour en revenir au débat, il y a Ethan sur IRC qui te demande si t'as visité une radio à New York, genre Fun Radio.
0: Non, là-bas, on n'a pas eu l'occasion de visiter des radios.
8: Si, à ce qui paraît, t'as été invité pour l'émission de Howard Stern.
0: C'est ça, t'as raison, toi. J'ai les boules qui grattent.
4: Il y a des shampoings pour ça.
10: Yes, Gérard. Moi, je suis I am d'origine New Yorker. Ok. I think. Je pense que. Enfin, le temps, the time. Yeah.
1: The weather.
10: Is okay. All right. Have you so big bill?
0: Bon, alors, j'ai les boules qui grattent, tu dégages,
10: non,
0: au revoir.
4: Tu peux pas dégager, il vient de New York. Je le dégagerai pas, il est de New York, c'est intéressant.
0: Tu fais ton boulot comme il faut.
10: J'ai vu la Big Bill Tower.
0: Ok. Bon, bah moi, quand Pildar, il fera son boulot, je continuerai le débat.
4: Attends, j'essaye d'avoir des New Yorkais parce que tu fais un débat sur New York. Je me suis fait chier toute la journée à appeler New York.
0: T'as rien foutu. Alors, on dégage.
4: Non, on le garde.
0: Non.
7: Gérard, il y a Turpentine sur l'IRC qui te demande si t'es monté sur la Statue de la Liberté. Est-ce que d'en haut, t'as vu la Tour Eiffel?
0: Non. La Statue de la Liberté, de toute manière, elle était trop loin et on n'a pas pu monter dessus.
7: Elle était partie?
0: Non, elle est trop loin par rapport à là où on était, du 102e étage, du je sais plus où.

0: Et vous étiez aussi en deuxième étage.
1: Il y a 50 étages.
2: Alors Tony, je te signale que je viens de te reconnaître encore.
3: Non, Tony n'est pas là. Donc
1: voilà. Voilà, Tony, il s'est couché.
2: Ouais, ouais. Enfin bref, Fildar, il fait vachement bien son boulot. Et ça se voit qu'il veut vite dégager de
1: du standard. C'est un boulot comparé à certains.
2: Ouais, ben, il ferait mieux son boulot, ça irait peut-être mieux pour gérer le débat.
1: Bon,
2: pour l'instant, il fait que de la merde.
1: Bon, Gérard, fais mieux ton boulot et pose ta question, là. Enchaîne.
2: Attends, toi, si t'es pas content, tu vas dégager.
1: Ok, super.
2: Ok.
1: Ok, super.
2: Bon. Alors, huitième question. New York est-elle une ville plus dangereuse que Paris? Si oui, pourquoi? On va demander à Saucisson à l'ail.
4: Ouais, absolument. Parce que New York, je pense qu'il y a plus de problèmes avec la police. Et on entend souvent les sirènes. Des sirènes des polices, si tu veux.
2: Ouais, il y a la police et les ambulances et...
4: Il y a souvent des meurtres aussi. Hein.
2: Mais ce qu'il y a, c'est que, comme on y avait été, c'est bête qu'on a, on a pas pu voir les...
4: Voilà, c'est un genre de sirène comme ça.
2: Voilà. Pour l'instant, celui-là, c'en est un qui s'amuse. Donc, ok. C'est bien comme réponse. Mais parle un peu plus fort devant ton combiné, s'il te plaît, saucisson à l'ail, parce que...
4: Mais c'est ce que je fais, mais je peux pas faire autrement.
2: Hein. Ok. Cul de poule.
4: Non, c'est pas plus dangereux, New York. Hein. Il suffit de pas sortir la nuit.
2: Bah, de toute manière, il y a des gens qui sortent quand même la nuit.
4: Ah,
2: hein.
4: Ça, c'est le risque des périls, mais tu sors dans la journée, tu crains rien. Hein.
2: Ah bah, même dans la journée, je peux te dire, on peut le confirmer avec saucisson à l'ail, on pourra te...
4: Mais je te dis, Gérard, que je ne te connaissais pas, donc pourquoi tu veux... Tu crois que je te connais? Moi, je te connais pas.
2: Ouais, fous-toi de ma gueule, toi.
4: Mais je me fous pas de ma gueule, je te dis simplement que je ne te connais pas.
2: C'est ça, t'as raison. Je te prends.
1: Quand tu veux.
4: Y a pas de problème.
2: Bon, tu réponds? Bon, d'accord, alors lui, c'est terminé pour
3: je
2: lui.
3: Je te prends, t'es là. Hein.
4: Ah?
2: Ouais, non, mais tu réponds?
1: Bah, allô?
4: Ah, on entend très mal, hein.
5: Ah ouais?
1: Ouais, c'est vrai ça.
5: C'est loin, je me prends.
2: Bah, je te prends, tu réponds à la question, s'il te plaît!
6: Tu me prends par la barbichette, le premier de nous deux qui rira.
2: Bon, Emmanuel, fais pas comme Fildar, d'accord? Sois moins con que lui. Parce que sinon, tu seras pas chef du standard, toi.
3: Ah merde.
4: DG?
2: Oui?
4: Et je te prends par la bistouquette.
2: Moi, je t'emmerde.
3: T'emmerdes, saucisson à l'ail, c'est bien.
2: Bravo.
1: Allez,
2: le débat. Ok, connard. Gérard. Bon, allez, hop, terminé. Moi, je fais conclusion. J'arrête à la 7e.
1: Oui,
2: à la 8e, c'est terminé. Grâce à Fildar, on arrête ici.
1: Mais non, c'est pas grave.
3: Attends, tu traites saucisson à l'ail et c'est de ma faute?
2: Ta gueule, tu fais même pas ton boulot.
3: Mais je le fais, mon boulot,
2: attends, il est mal fait. Bah, t'es même pas capable de gérer, t'es même pas capable de dire à l'autre, t'es à l'antenne, tu réponds à la question.
3: Mais si, t'attendais.
2: Non, même pas.
3: Attends, t'es même pas capable
2: de
3: répondre.
2: Allez, ta gueule.
3: Toi, si tu vois la Tour Eiffel de la Statue de la Liberté, tu sais même pas répondre.
2: Ta gueule. Ferme ta gueule et c'est tout. Alors, je te prends pour la dernière fois.
1: Par la barbichette. Ok.
2: Bon.
1: Ok.
7: Allô?
1: Ok.
7: Ah, bon, Gérard, j'ai perdu 200 personnes sur l'IRC parce que t'as dit trop de gros mots.
2: Ouais, bah, c'est bien, merci Fildar aussi, hein.
7: C'est toi qui les as dit, les gros mots, Gérard.
2: Ouais, non, mais Fildar, il fait même pas son boulot, il est même pas capable de gérer un standard.
3: Bon, hein? Je te prends.
2: À part travailler pour Max à partir de 11h30, d'y trouver des auditeurs potables,
3: le débat, c'est sur New York.
2: Il y a que Manu qui est capable de bosser. Alors, si ça continue, c'est Manu qui va prendre le standard. Parce que là, ça commence à bien faire. Alors, je te prends pour la troisième fois. Tu réponds à la question où tu dors.
1: Je te prends pour la troisième fois. Allô? Faut que tu me prennes, moi.
2: Mais c'est qui celui qui dit allô?
3: Je sais pas.
2: Mais putain, mais tu commences à me faire chier, toi.
1: Hello, yeah.
2: Bon, allez, hop, vous me faites chier, j'arrête.
3: Mais non,
2: vous me faites chier, j'arrête.
3: Bah, je te prends, t'es tout seul à l'antenne, comme ça Gérard t'entendra, vas-y.
1: Ah ouais. Je t'écoute, Gérard.
3: Voilà.
2: Non, tu réponds à la question, je la répète plus.
1: Peux-tu la répéter, s'il te plaît?
2: Putain, mais... Fildar, tu commences à me casser les couilles, sérieusement!
1: C'est pas de la faute de Fildar, mais il y a tellement de boxons.
2: Sérieusement, tu commences à me casser les couilles!
1: Allô?
2: Pauvre connard, va!
1: Il y a tellement de boxons que j'ai pas entendu la question.
2: Alors, New York est-il une ville plus dangereuse que Paris? Si oui, pourquoi?
1: Bah oui, parce que je pense qu'il peut y avoir des criminels à New York comme à Paris, hein.
2: D'accord. Alors, mon chéri, maintenant.
1: Ouais, bah moi je pense que New York c'est bien plus dangereux que Paris.
2: Une question IRC avant de demander à cuisse de velours.
7: Est-ce que tu t'es fait arrêter à la douane pour transport de substances illicites dans ton froc?
2: Non. Non, parce qu'à la douane.
7: À la douane, oui, vas-y Gérard. Continue.
2: Donc pour répondre à cette personne, donc à la douane on est passé, ils nous ont simplement souhaité un bon séjour, donc c'est tout. Voilà ce que je pouvais dire. Donc
4: tu as un détecteur de bagages aussi. Hein.
2: Ouais, ben bah, toi, détecteur. Détecteur de bagages. Je voudrais bien savoir qui c'est qui vient de me sortir ça encore comme connerie.
7: Gérard, il y a Turpentine qui te demande est-ce que c'est vrai qu'à côté de la Statue de la Liberté, ils ont mis le Gargantua de Mirapolis?
2: Non. Non, pas du tout. Alors, cuisse de velours.
1: Gérard, tu m'excites avec tes moustaches.
2: Cuisse de velours.
4: Bah, je viens de répondre, là.
2: Ok, donc qui c'est qui nous reste l'autre,
0: j'ai la boucle qui... Yeah, right, I am here. Moi, je pense que c'est plus dangereux, because... parce qu'il y a plus de circulation in the ville, ok? Because j'ai vécu à New York.
4: Allez.
0: And, je pense que c'est plus dangereux.
1: And, okay. I ajoute...
0: And I fuck you very much.
2: Donc, alors celui qui recommence à faire ça va dégager.
7: Ouais, si vous pouvez arrêter de jouiller, merci.
2: Ouais, parce que ça commence à me gonfler là.
8: Je sais pas.
2: Déjà
8: je
2: le premier pas. Débat, ça va aller vite. Je fais la dernière question là, il est 1h40. Je fais la dernière question. Alors,
4: vas-y.
2: À votre avis, quelle est la différence entre Paris et New York?
8: Oui, c'est bon, vas-y.
4: C'est qu'est-ce que j'aime bien? Non. Mais t'as contenté dans son cul.
2: Oh là là,
7: ça c'est malin.
3: C'est non, je vais le virer. Je le vire.
0: Faut arrêter là. C'est non, mais c'est bon.
2: Alors, je répète, à votre...
9: On a compris, Paris, New York.
0: Speaking the truth, genre.
8: Jouillez pas.
4: Donc, quelle est la différence entre Paris et New York?
2: Voilà.
4: Donc, je peux répondre, c'est saucisson à l'ail.
2: Vas-y.
4: Donc là-bas à New York,
9: n'importe quoi.
4: L'avantage c'est que les gens en particulier en été sont plus habillés cool que les Français à Paris.
2: Mmh.
4: Et l'inconvénient c'est qu'il y a pas de papier par terre évidemment. Mmh. Dès que tu mets un papier par terre, tu as une amende quoi.
2: D'accord.
4: Et en plus tu te fais arrêter par la police. C'est assez dangereux.
8: Oui, vas-y, c'est bon.
4: Vous arrêtez quand je parle, merci.
9: Ok, super. Mmh.
2: Celui qui s'amuse à faire des conneries quand les gens parlent, tout à l'heure va gerber, je vais pas chercher. Alors, cul de poule.
4: Oui. Il y a 6000 bornes entre Paris et New York.
2: Non, mais attends. Quelle.
9: Allô?
1: Allô? Bonjour.
4: Allô? Ah là là, on n'entend rien.
1: TF1, bonsoir.
2: À votre avis, quelle est la différence entre Paris et New York, cul de poule? S'il te plaît, tu réponds.
4: Oui, je viens de te répondre, c'est
2: 1000 km.
8: Vas-y.
2: Ok, 6000 km, alors je te prends.
1: Non, je veux pas que tu me prennes.
2: Tu réponds à la question ou tu dégages? Allez, hop, bonne nuit pour lui. À ce coup-là, c'est terminé. Hop, Fildar, c'est fait. Alors, mon chéri.
9: Oui, ma question.
2: Fais gaffe parce que toi aussi tu vas faire comme lui.
9: Ok. La différence entre Paris et New York, je pense qu'il y en a pas beaucoup.
2: Alors tu peux expliquer pourquoi?
9: Bah parce que la Tour Eiffel, Statue de la Liberté, tout ça. Déjà c'est pas pareil.
2: Non attends, t'as déjà vu la Statue de la Liberté à Paris toi?
1: Non.
9: Si. Il y a une mini Statue de la Liberté à Paris.
1: La Tour Big Bill.
9: Tu l'as déjà vu Gérard quand même, près de la Seine quand même.
2: Non mais je vois pas du tout le rapport avec. Je te demande à votre avis quelle est la différence entre Paris
9: répondu,
2: et New York.
9: C'est cassé et c'est tout, voilà.
2: D'accord.
3: Et regarde Gérard, il y a Chuck Norris à la télé.
2: Fils de blou, toi tu fais ton boulot et tu fermes ta gueule. Non mais l'autre il est complètement starbé, il est à moitié fou lui. Fils de blou.
4: Ouais, bah, je pense que à New York,
2: c'est
4: toujours beau.
2: Non.
4: Et à Paris, bon je peux parler.
2: Ah, vous vous tenez derrière.
4: Ah, sans déconner, vous êtes trop lourd. Hein.
9: Ouais, bah, ça, on est comme toi.
2: Allô. Je sens, cuisse de blour, tu réponds et c'est terminé, on fait conclusion.
3: Ah bah non, on n'a plus parlé des questions.
2: Ah non, attends. Le premier, c'est de la merde. Grâce à lui, le deuxième, ça va être encore pire. Alors, je crois que autant conclure sur la neuvième et terminer. On attaque le deuxième.
3: Excuse-moi, Gérard, avant qu'on fasse la conclusion, à la place de Je te prends, on accueille Chias de Noël. Bonsoir.
2: Bien sûr. C'est encore des mecs. C'est encore des mecs qui t'ont même pas pris au standard.
10: Ça fait une heure que j'appelle au standard, j'ai galéré, arrête. Je veux bien le croire.
2: Ok, on verra.
7: Gérard, il y a Rennes sur IRC qui te demande si à New York, les gens qui crient sont considérés comme des criminels.
2: Alors, les gens qui crient sont-ils considérés comme des criminels? Je ne pense pas, parce que t'entends pas complètement crier dans New York, à mon avis.
4: Gérard?
2: Oui.
4: C'est Saucisson là, j'aimerais te poser une question.
2: Ouais.
4: Putain,
9: elle est lourde.
2: Hé, ta gueule!
4: Gérard?
9: Franchement,
4: c'est bon, vas-y. Non, mais ça suffit, vous arrêtez maintenant. Moi aussi, je parle, d'accord?
10: Allez, là.
4: Donc, je pose une question à Gérard. Do you speak English?
2: Yes.
4: Donc, yes, tu parles anglais.
2: Voilà.
4: Donc, voilà, c'est tout ce que je voulais savoir.
2: Cuisse de velours, pour finir.
11: Oui, je disais que à Paris, fait jamais beau, sale temps de merde. Et à New York, c'est bien, quoi.
2: D'accord. Donc, Chiasso.
0: Hello. Don't answer the questions.
10: If you speak English, son of a bitch.
0: Can I respond the question, please?
10: Vas-y, Eric.
0: Yeah, so I think the difference between New York and Paris is because there are more circulation between New York and circulation.
11: Yeah, yeah.
0: And that is the between sweaters and the person dancing.
2: Non, mais attends, mais lui, de toute manière, c'est même plus la peine que tu le gardes dans l'équipe. Bon,
3: Gérard, t'as dit que tu parles anglais, tu peux traduire, s'il te plaît?
2: Non, va te faire foutre, toi, tu vas te faire enculer.
11: Chiasse
2: de... je sais pas quoi, là.
12: Ouais, de Noël.
3: De Noël.
10: C'est Chiasse de Noël, ça va arriver bientôt.
2: Non, vas-y, toi.
10: Bah, écoute, c'est dommage, parce que moi, j'arrive à la fin du débat, et en fait, j'aurais pu te dire plein de trucs, parce que mes parents sont américains, bien sûr, me touchent, donc voilà, c'est dommage que j'arrive à la fin.
2: Bah ouais, mais je suis désolé.
10: Voilà, bah écoute.
2: C'est pas de ma faute parce que.
10: Un peu quand même. Hein,
2: non, attends, je vais te dire, Chiasse de Noël, c'est pas de ma faute.
10: Ah, bien sûr.
2: C'est pas moi.
3: S'il vous plaît, les auditeurs, moi je peux soumettre une idée, c'est que étant donné qu'il vient d'arriver, Gérard, on peut le garder pour le deuxième débat.
2: C'est pas toi qui commande, c'est moi.
3: Je te demande.
2: C'est moi qui commande,
3: je te demande.
2: Toi, tu me l'as dit en deuxième débat, t'es pas là, tu te casses.
3: Non, je suis là.
2: Non, t'es plus là.
4: Ah, il est là, il a l'air.
2: T'es plus là. Tu n'es plus là, toi.
10: C'est ton chéri, vu que je peux y en arriver, je pourrais rester aussi.
2: Non.
10: Bah arrête, sois
0: Gérard, je peux rester, s'il te plaît.
10: Non, pas de Ricain.
0: S'il te plaît.
2: Bon, je vais répondre, à votre avis, quelle est la différence entre Paris et New York? C'est que, Saucisson Alaï a dit, là-bas, les gens sont plus cool, sont mieux habillés que dans Paris, et que là-bas, c'est plus propre, parce que dès que tu jettes un papier par terre, de toute manière, t'es tout de suite sanctionné. Tandis qu'à Paris, c'est dégueulasse.
3: C'est quoi,
2: c'est la ville la plus dégueulasse que d'autres villes. Moi, je peux vous dire que New York, par rapport à Paris, c'est vachement plus propre et les gens sont vachement plus cool que Paris.
3: C'est parce que tu y es resté moins longtemps qu'en France, non?
2: Non, mais même, les gens sont vachement plus cool. Genre... Dès qu'ils te bousculent... Non, attends, tu permets que je réponde à Manu, ok? Les gens sont vachement plus cool parce que dès qu'ils te bousculent, ils te disent « excuse me ». Tandis qu'à Paris... Dès qu'ils te bousculent ici, ils en ont rien à foutre. J'en ai eu l'expérience, je sais plus quand, avec Saucisson Lail. Elle a été bousculée, on lui a même pas dit pardon. L'autre, il s'en foutait complètement.
3: Elle est pas tombée enceinte quand même.
2: Non. Gérard,
13: je voulais te demander par rapport à New York, tu dis que c'est différent de Paris. C'est quoi les sanctions que tu peux avoir à New York si par exemple tu jettes un papier par terre?
2: Là-bas, tu te chopes une amende et tu peux te retrouver au commissariat de police.
13: Ah, carrément.
3: Tu peux faire de la prison ou pas?
2: Ça dépend. Si t'es pris pour la première fois, bon, tu chopes une amende. Si t'es pris pour la deuxième fois, tu te prends une deuxième amende et puis tu t'es en garde à vue pendant 48 heures.
12: Il y a des amendes, mais il n'y a pas des noix.
2: Et si les amendes peuvent aller très loin, plus cher que Paris sur par rapport aux voitures. Si t'es pris pour la troisième fois, tu te chopes une amende et puis là tu passes au tribunal et tu te retrouves en taule.
10: Ouais, Gérard.
2: Oui.
10: Ouais, tu parles de la propreté dans les rues. Moi, je voulais savoir, vu que t'as été à New York avec ton chien, qu'est-ce qui se passe si ton chien il fait caca sur le trottoir?
2: C'est pareil, sauf que à Paris, t'as des.
0: Oh. C'est que. The shit of the dog.
2: Donc je réponds à celui ouais. il aurait pu préciser
10: c'est
2: son nom.
10: C'est la chaise, tu reconnais pas l'odeur.
2: Donc je te réponds.
10: Ouais.
2: Donc là-bas, bon bah c'est pareil à peu près qu'à Paris. Je pense que t'as des petites poches pour ramasser puis tu mets ça dans une poubelle. Donc voilà. Donc conclusion de ce débat, on n'ira pas plus loin parce que.
10: Bah, on pourrait la faire notre conclusion quand même. C'est à moi de
2: bah, vous allez attendre, il y a encore quelqu'un qui veut poser une question.
7: Non, j'ai un sondage sur l'IRC, Gérard.
2: Oui.
7: Alors, un sondage effectué auprès des habitants de New York. À la question, quel souvenir gardez-vous du passage de Gérard ? 2% réclament l'annulation de la dette que la ville avait... Alors, attends. Que la ville avait envers les autres pays pour cause de catastrophes naturelles. 5% déclarent être opposés à son éventuel retour. Et 100% du personnel de son hôtel durant son séjour lui rappelle que c'est inadmissible non seulement de venir avec un chien. Oh là là, non, je continuerai pas.
2: Ouais, d'accord. Mais de manière, moi, je vais, avant que vous fassiez la conclusion, donc, je vais marquer à la question aimez-vous New York. Il y a 70% des gens répondent qu'ils ne trompaient jamais leur conjoint, donc, je vois pas du tout le rapport. 20% des gens qui préfèrent les pizzas au pepperonis. Alors là, je vois ça, c'est même
12: plus. De bonne.
2: Hop, c'est même pas la peine que je continue.
3: Et 55% des gens n'aiment rien.
2: 55% des gens, j'ai dit qu'on terminait pas, d'accord. C'est toi qui fais des trucs de con. Alors, cul de poule, conclusion du débat.
10: Tu aurais dit de la bonne pizza.
11: Alors moi je dis que quand on a passé 3 jours à New York et qu'on se permet de faire un débat où on n'apporte aucune information, on ferait mieux de faire un débat sur autre chose.
2: Alors cul de poule, je dis une chose, que si t'es pas contente le prochain coup tu restes chez toi.
10: Ouais.
2: Donc
10: ouais.
2: Je vais parler de New York comme on l'a vécu et c'est tout. D'accord. D'accord.
11: Oui, non, mais c'est n'importe quoi.
2: Alors, j'ai les boules qui grattent.
0: Mais de la ouais, Gérard, moi, je pense que ce soir, c'était un débat très
2: important. Vogel derrière
0: toi-même. Je pense que ce soir, c'est... Allô. Je pense que ce soir, c'était un débat très intéressant. Et, d'autant plus que ce soir, avec ta coupe de cheveux, tu serais plutôt le duc comblero du tétanos. Et je pense que c'est toujours aussi un peu de la shit, des débats.
2: D'accord, et bien si ça chie, le prochain coup, tu resteras chez toi. Cuisse de velours pour continuer.
11: Ouais, bah tout le monde devrait y aller pour voir la Statue de la Liberté, parce que c'est assez important quand même.
2: Bah oui, mais ça, de toute manière, la Statue de la Liberté, de toute manière, faut prendre les bateaux, et tu peux la survoler en hélicoptère, mais je ne sais pas...
3: C'est faux.
2: Quoi, c'est faux? Tu sais même pas ce que tu dis, toi, alors écrase, occupe-toi de ton standard. Occupe-toi de prendre des gens pour le deuxième débat, espèce d'abruti. Non mais
10: ouais,
2: Gérard,
10: tu peux répéter la première question du débat, je voulais répondre.
2: Non, je répète plus, cuisse de velours, donc pour toi.
11: Ben voilà, donc j'ai dit.
2: Ok, mon chéri, pour conclure.
10: J'aime quand tu me parles comme ça.
2: Ouais, bah moi j'aime pas, alors tu fais la conclusion et
10: bah,
2: tu t'écrases.
10: Tu m'appelles comme ça. Bon, bah ton débat mal géré, franchement tu fais mal ton boulot Gérard. Ouais. Et puis voilà, quoi, tu devrais être plus sympa avec ton équipe.
2: C'est ça. Chiasse de Noël.
10: Ouais, alors, bah écoute, c'est chiasse de Noël. Alors, ce que je voulais te dire, c'est que, je sais pas si tu sais, mais New York, on appelle ça The Big Apple. Toi, je trouve que ça tombe bien parce que t'es quand même The Big Poireau. Et deuxièmement, est-ce que c'est vrai que tu vas servir de modèle pour la Statue de la Propreté?
2: Et toi, est-ce que c'est vrai que tu sers comme un... que t'es un con quand on te demande une conclusion?
10: Bah, c'est une conclusion.
2: Voilà. Et ben moi, je te dis que t'es un con. Voilà. Saucisson à l'ail pour finir.
11: Moi, je voulais dire que c'est un excellent débat, mais le problème, c'est que t'as pas posé la deuxième question. Et je voulais te poser une question. Est-ce que tu veux partir à New York avec...
2: Gérard,
3: mais t'es fou.
2: Gérard, arrête, enculé de la merde, fils de pute, enculé.
3: Mais Gérard, qu'est-ce qui s'est passé Gérard, on n'a rien compris. Qu'est-ce que t'as fait Phil?
2: Enculé,
3: t'as fait quoi là?
2: Qu'est-ce qu'il y a?
3: Gérard, reste dans le studio, qu'est-ce qui se passe?
2: Qu'est-ce
3: qui se passe?
2: Tu le dégages de l'équipe pour tout le temps. Tu le dégages.
7: Allez, sors, Filda.
2: Allez, toi, tu dégages. Là, t'es vraiment un enculé.
10: C'est bon.
2: Alors, tu dégages, je vais la rappeler.
10: C'est bon, mais on va la rappeler.
2: Ah non, culé, va.
3: Bon, Gérard, reprends, je sais même plus où on en était avec ça.
2: Non, mais de toute manière, il a coupé une saucisson à l'ail, donc moi, conclusion, grâce
7: à... Il s'est coupé une tranche.
3: Attends, il doit y avoir des auditeurs encore. Rigo, va voir s'il y a des auditeurs.
2: Non, mais ils ont fait tous leur conclusion, donc sur l'IRC... une petite conclusion.
7: Alors,
2: on est combien
7: là? On est Ah, alors attends, je vais demander combien on est parce que j'ai pas trop le temps de regarder. Donc s'il vous plaît les gens, est-ce que vous pouvez me dire combien? Nous sommes 3654. Ouais, on a perdu un peu parce que tu t'es énervé, t'as pas arrêté de gueuler. Ouais. Et est-ce que t'es allé aux États-Unis à d'autres baleines sur Sandy? Je sais pas, je comprends.
12: Allô?
7: Pas.
2: Ah, Gérard, il y a
7: quelqu'un.
2: Non, mais c'est bon, la conclusion, ils l'ont toute faite, donc tu peux me mettre en air.
12: Donc, allô,
2: parle-lui Gérard.
14: Ouais, je t'écoute.
2: C'est qui?
14: Bah réponds maintenant.
12: Allô?
2: Moi, tu réponds?
14: Bon, allez, c'est bon, alors.
2: Ah non, mais il est là, pourtant, il est là.
14: Allô? Mais non, mais il répond pas, alors.
7: Donc, attends, je suis au standard, là, je vais essayer de le trouver.
14: Essaye de faire quelque chose, Ring.
7: Ouais.
14: Bon, c'est qui, là?
12: Allô?
14: Bon, tu donnes ton nom?
2: Bon, allez. Précise ton nom.
7: Donne ton nom.
14: Non, mais attends, pour l'instant, il veut pas, donc c'est pas grave. Allez, hop, c'est terminé. Moi, pour conclusion, c'est qu'on va, parce que d'habitude, les
12: semaines.
14: Oula.
7: C'était quoi, ça?
14: Je sais pas. Non, ça doit être toi, Rigo, sans le faire exprès. Donc, conclusion, c'est dommage parce que le premier débat d'habitude toutes les semaines il se passe bien. Là, ça foirait complètement grâce à Fildar.
12: Allô?
14: Bon, il y en a que deux qui ont bien fait leur boulot, c'est Rigo. Non, Fildar, tu dégages. Ouais, tu dégages parce que je veux plus de toi ici.
15: Non, mais c'est sûr.
14: Non, mais tu prends ton casque et tu t'en vas.
12: Allô?
14: Comme ça, tu
2: coupes. Il reste quelqu'un, Gérard. Hein.
14: Ouais, mais on n'arrive pas à voir son nom.
2: C'est qui, Fildar?
14: Allô?
2: Fildar, Gérard.
14: Allô?
2: Bon, ouais, je sais pas ce qu'il fait.
12: Allô?
14: Ah ouais, ben... Donc, alors...
2: Précise ce que c'est que le deuxième débat, quand même.
14: Donc, le deuxième débat, ça sera sur les grèves. Bon, je vais pas continuer la conclusion du premier. Donc, grâce à Fildar, ça a foiré, le premier. Et j'aime pas trop que le premier débat foire.
15: Bon, ça va.
14: Donc, il y en a que deux qui ont bien bossé. C'est Manu et Rigo, comme d'habitude.
2: Merci.
14: On est arrivé à 3600. Donc, j'espère qu'on ira plus loin sur le deuxième.
12: Allô?
14: Donc,
2: il reste quelqu'un, Gérard. Hein.
14: Mais non, mais on n'arrive pas à l'avoir, il répond pas. Donc, alors, on va se retrouver pour le deuxième débat qui vont porter sur les grèves. Donc, vous pouvez nous appeler au 0803-08-5000 et 0870-5000 et toujours lire, c'est www.funradio. Et on va s'écouter la plus grosse poitrine de Suresnes avec des gars, des os. Et on se retrouve tout de suite après pour le deuxième débat. Hein, tout de suite.

0: les envoyer à Gérard pour Noël, en retard.
1: Mais je fais le keep. Voilà.
2: C'est bien. Merde.
3: Non, héros, on n'est pas là pour ça, vous êtes dégueulasse.
0: Bon, allez, on fait péter la troisième question.
2: Ouais, on fait péter. donc, on va. Je pense qu'on va accueillir. les gens qui rentrent, c'est bon. On va accueillir David.
0: David.
2: David.
1: Tout à l'heure, moi.
0: Ah, la pipi.
2: Ça mon canard. Bonne année. Bon. Ouais, alors, on y va. Pourquoi tu ne mets pas de couleur?
4: Ouais, parle devant le micro, Gérard.
0: Bien sûr que si, elle peut mettre des couleurs.
1: Je n'ai pas compris
0: la question.
1: Je veux là parce que.
3: Répète ta question.
1: C'est une question de lessive.
2: Non, mais attends, je répète.
0: Pourquoi les femmes ne mettent pas de couleur?
2: Voilà.
3: Répète,
2: c'est exact. Mettre de la lessive pour que le noir il parte. Hein.
1: Oui.
2: Le principe que le noir il part pas, c'est que le rouge qui part ou le blanc. Hein.
1: Ouais, tu as raison.
2: Donc, si la nana a ses règles, tu vas avoir le rouge qui va partir. S'il y a des morpions blancs, tout ça, ça va partir. Hein.
1: C'est vrai, t'as raison, vraiment.
0: T'es à fond sur la déconne,
2: mon chéri. Bon, allez, chacun votre tour, on y va. Arnette, pour toi.
5: Ouais, elles n'ont pas de couleur, c'est qu'elles sont pas guettes, je sais pas.
2: C'est Kimberly, là.
0: Qui parle bien la France,
5: Kimberly.
2: Oui.
5: C'est Kenya.
2: Oui, Kenya.
5: À mon avis aussi, c'est.
2: Non, mais attendez, j'ai jamais vu une nana en été en noir.
5: Mais oui, c'est pour ça.
2: Si, en maillot de bain en noir, je veux bien. Ça, j'apprécie les dessous noirs en maillot de bain. Si c'est bien porté. L'hiver en noir, merci. Hein. Jamais une nana en noir l'été, pour moi. Ouais, Hugolin. Hugolin.
1: Oui. Hugolin.
0: Ouais, alors moi je suis noir et le blanc.
2: Noir et blanc.
0: Ça se marie très bien, noir et blanc. Voilà.
2: Ah ben c'est bon.
4: Non mais c'est pas toi que je parlais, Gérard.
2: Non, parce que sinon j'ai pas les réponses des gens. Hugolin, toi c'est noir et blanc.
0: Voilà.
2: D'accord. Bref.
0: Pour qu'ils sont pour
5: c'est quoi ta question, Gérard?
1: D'ailleurs, les premières télé étaient en noir et blanc aussi. Hein.
2: Ah. Oui.
5: Quelque chose?
2: Bon, tu sais qui est.
5: C'est Norticia.
2: Hein, Norticia.
5: Ouais, par rapport au. Pourquoi elles mettent que du noir? En fait, certaines.
2: Bah pourquoi.
0: Pourquoi mettre pas de couleur?
2: Ouais, pourquoi qu'elles mettent pas de couleur, c'est tout?
5: Bah moi je mets de temps en temps de couleur, mais le noir en fait, il y en a certaines qui se sentent vachement à l'aise dans le noir et puis.
2: Ouais, d'accord.
5: Noir, en fait,
2: là, non mais c'est bon, là les deux gorilles, là vous allez vous calmer.
0: Il y a Yannick aussi?
2: Non, il n'y a pas Yannick encore. Hein.
4: Non, on n'a rien fait, continue le débat, on fait rien nous Gérard.
2: Non mais pour l'instant parce que j'entends des voix dans mon casque.
4: Ah, j'ai jeune d'art.
2: Bon, Nicolas, Morticia, Luigi.
1: Oui, moi je crois que tu as raison. Hein.
2: Ouais, j'ai raison sur quoi?
1: Bah, sur tout.
2: J'ai raison, ok, c'est bon.
1: Est-ce que tu as reçu mon cadeau? Je t'ai envoyé un cadeau pour Noël.
2: Qui?
1: Moi, je t'ai envoyé un carnet de timbre, une carte de téléphone et puis un carnet de ticket de métro. Est-ce que tu as reçu?
2: J'ai rien reçu encore. Alors.
1: Ok, mais tu vas bientôt recevoir, c'est mon cadeau.
2: Ah, c'est ton cadeau?
1: Bon,
2: okay.
4: Parle dans le micro, s'il te plaît, Gérard. Bon, Gérard, au lieu de faire le singe, tu m'aides là.
2: Bon, au lieu de faire le singe, vous arrêtez de me prendre la tête pour regarder le quiz. Bon, vous voulez peut-être que je vous réponde, moi, sur.
1: Ah oui, bien sûr.
5: On attend ça.
2: Ah bah, c'est bon, ça y est, les nanas, vous attendez que mes réponses, hein, c'est ça?
5: On
1: a fini, moi.
2: Attends, toi, 6 mois là-bas, et c'est bon, j'ai pas vu My Cutie encore. Hein.
0: Tu vas nous dire combien de fois t'es là, Gérard?
4: Personne n'a t'a demandé de le sucer. T'entends des voix, Gérard.
2: Non, mais on va demander quand même à Julie. On va quand même demander à la petite Caille au standard. Ce que...
0: Et Florent, qu'est-ce qu'il a pas?
2: Non, bah lui, Florent, lui, c'est 6 mois. C'est bon, Florent, il est parti.
0: Vas-y, Flo.
2: Bah, Julie.
0: Bon, voilà.
2: Bon, bah, merci, Julie.
4: Ma réponse sûre. Si je veux bien que tu me suces, je suis d'accord.
0: Vous vous calmez, vous êtes méchant là.
2: Non mais, vous avez pas autre chose que sans arrêt de me dire suce-moi.
4: Mais tu me demandes entre
2: nous. Mais qu'est-ce que je vais te sucer toi? Déjà pas, toi je te veux pas.
0: Est-ce que les femmes aiment les préservatifs noirs?
2: Dans ces cas-là, je vais dire une chose, c'est pas le sujet du débat.
4: Oui, ah bah si, c'est...
0: Il y a du noir, il y a du noir.
4: Le préservatif est un vêtement noir.
0: Ouais, c'est un vêtement noir.
2: Mais moi, de manière...
5: Mais là, on parle des filles.
4: Parlons des mecs un peu.
0: Entièrement très d'accord avec
2: lui. Bon, alors... Alors maintenant, comme il n'y a pas beaucoup de nanas, j'ai pas beaucoup trop de nanas, toi tu laisses.
4: Il y a Luigi qui a une... qui est très pertinent sur Minitel, qui dit qu'avec les dessous noirs, l'avantage c'est qu'on voit pas les traces de pneus.
0: Ouais.
2: Voilà, oui. qu'est-ce que ça fait qu'est-ce que ça fait quand on écrase un chinois? Attends,
4: il y a pas de rapport avec le débat, Gérard, continue.
2: Non, on s'en fout.
0: Ça fait une ligne jaune, quoi.
2: Ouais, ça fait une ligne jaune, mais attends, toi.
1: C'est vrai qu'avec un caleçon noir, tu peux le garder pendant un mois, alors qu'avec un caleçon blanc, tu dois le changer.
6: Gérard, il y a plus de bonnes résolutions, c'est devenir comique maintenant.
2: Ouais, c'est bon. Alors,
4: de toute façon, il finit avec des histoires drôles aujourd'hui. Hein.
2: Non, on va finir sur le débat de la séduction et j'aurais bien voulu que...
4: En fait, il y a Philippe Bouvard qui m'a appelé pour que tu fasses tes grosses têtes.
2: Non, mais c'est bon, c'est des conneries, j'aime pas ça.
0: Gérard, okay. Quelqu'un arrête avec ton téléphone là. Gérard, en fait, je pense que les couleurs varient sur les pays. Parce que moi, j'ai déjà vu aux...
2: Bon.
1: Gérard, est-ce que c'est vrai que tu vas faire de la figuration en Paris-Dakar?
2: Là, la question, j'y répondrai pas.
5: Mais pourquoi, Dieu?
1: Il paraît qu'on était sur le bord de la piste.
2: Bon, c'est bon, vous avez pas commencé. D'accord, non, sinon, on va terminer à 2h20, vous ça va aller plus vite. Ah, mais, vous arrêtez vos conneries, ou sinon, j'arrête le débat et
4: question
2: je
4: Question suivante.
1: D'accord. Ok, très bien.
4: Question suivante. Hein. Monsieur Gérard de Suresnes.
6: Et les connards, on en parle pas, les connards.
0: Oui.
2: Non, mais attendez, ça c'est pour les nanas.
5: Oui.
2: Alors maintenant, les nanas, est-ce qu'un homme en noir, vous l'aimez?
5: Pas que c'est noir.
2: Cassandra.
4: Attends, pour répondre à la question, sans culotte, pour mieux sentir ta bite, Gérard.
2: Bon, alors, Nanou, c'est bon, sur Minitel, t'arrêtes. Tu laisses ton numéro, on te rappelle, parce que ça, tes questions comme ça, j'en ai ras-le-bol.
4: Et si ça peut t'exciter, Gérard aussi, elle a un beau fouet noir. Pour un beau mal en chaleur comme ça.
2: Non, mais c'est bon, s'il y avait, à part Nanou, si on pouvait avoir d'autres réactions de Nana sur Minitel que Nanou, ça serait mieux.
0: C'est vrai, hein.
2: Parce que Nanou, toutes les semaines, c'est bon, j'en ai ras le bol.
5: Il y en a plus, Gérard.
2: Non, mais c'est bon, vous savez
0: que c'est bon.
2: Bon, alors, Cassandra, pourquoi? Cassandra, un homme en noir, tu l'aimes ou pas?
5: Pas tout en noir, il faut que ça soit.
2: C'est bon, là.
1: Le bout du blanc rouge.
2: Non, mais tu veux pas la peau du
1: cul.
2: Non,
1: voilà.
2: Mais c'est bon, ouais, vous voulez pas la peau du cul blanc et le trou du cul qui se décolle.
1: Quel décolle.
2: Bah, c'est bon, les babouins, on les met dans les cages.
5: Gérard, j'ai répondu à ta question, j'espère.
2: Non, pas pour l'instant, Cassandra.
5: Oui, bah, j'ai répondu à ta question. Avec du gris, du marron ou du blanc.
1: On va dire l'église.
2: Vous me laissez faire mon débat ou... Là ce soir c'est la rentrée, ça se voit que c'est l'anniversaire, c'est la nouvelle année.
0: Merci Vera, on est en quelle année?
2: Non mais c'est bien parce que en principe Max, quand je suis arrivé il avait pas trop le moral et là il a une super forme.
4: Ah mais j'ai le moral parce que je travaille pas, parce que je suis pas derrière le micro pour m'énerver.
2: Quand tu... Ah ouais, tu me laisses m'énerver. Non mais c'est bon.
4: Faut quand même expliquer aux auditeurs, si vous voyez la gueule de Gérard, mais on est plié d'ailleurs, on est 4-5 dans le studio, on est plié d'ailleurs.
2: Ah mais là pour l'instant il y a...
4: Oh la gueule, tu as les enfants.
2: Non mais c'est clair, c'est pas final à la ligne.
4: Mais GG, mais t'as une gueule ce soir, mais t'es mortel.
2: Tu vas bien t'en ressembler à une. Mais regarde la gueule qu'il a.
0: À tout point, ce soir, c'est un rien à la pêche.
4: Sans déconner, un village people, putain. En fait, Gérard.
2: Ah, c'est bon, ça y est.
4: Hey, Gérard. Après le débat, faut que t'ailles nettoyer le trou du cul de Nanou parce que t'as laissé plein de sperme dedans.
2: Non, mais Nanou, elle va se faire foutre, elle.
4: Bah, justement, c'est ça le problème.
2: Elle va se faire foutre. J'ai d'autres personnes à m'occuper d'elle.
5: Qui?
2: Oh, qui c'est que. Qui c'est que.
0: Arrête, vous calmez, les petits cochons.
4: Question suivante.
2: Bon, Mortivia. Mortivia, ta réponse.
4: Mortivia.
0: C'est le quand on lui fout un mot.
2: Oh, Morticia.
0: Ah,
2: c'est bon,
0: moi le doigt. La suite.
5: Vas-y, vas-y, attends, oui.
0: Ah, la Fico, elle est bonne, hein,
4: GG. La suite.
2: Morticia.
5: Oui,
2: t'arrêtes.
0: Sors tes doigts.
5: Ouais, non, bon. Je m'en retrouve.
2: Non, sucré. Non, c'est bon, on a eu me chercher un café. Morticia.
4: Ouais. C'est Mojo qui dit que t'as fumé du hakik ce soir.
2: Non, j'ai pas fumé du hakik, j'ai fumé des...
0: La marée, au moins des gitanes.
4: Des bouteilles de rouge, à mon avis, il a fumé ce soir.
2: Non, j'ai fumé des Marlboro.
0: Gérard,
2: oui,
0: c'est
2: bon, c'est bon.
0: Le café.
2: Bon, c'est bon.
0: C'est drôle,
2: bon, allez, Morticien, bon, je vais reprendre un peu mon sérieux. Pour une fois, un petit peu quand même.
0: Un petit peu quand même.
2: Directement. Morticia. Morticia. Vincent, c'est moi qui... Bon, Hugo, là.
0: Ouais, moi.
2: Kenya.
7: Oui.
2: M'en bats les couilles. Hein.
4: Non, vas-y, donne la réponse.
7: Oui, déjà,
2: bon, Kenya.
7: Passé.
2: Ouais, Kenya, ta réponse.
8: Alors, ma réponse, ouais, c'est vrai qu'un homme en noir, c'est très sexy. C'est intéressant.
2: Attends, qui c'est qui vient de dire ça, là?
0: C'est Florent.
2: Non, non, attendez. Salut, la nana qui vient de répondre un instant.
8: Mais c'est moi, Kenya.
2: Kenya. Alors, Kenya.
8: C'est intéressant.
2: Attends, Kenya.
4: À propos de ton paquet de clopes, Gérard, il y a Nanou qui veut que tu l'enfonces dans le cul avec ta bouteille de rouge.
2: Voilà, c'est bon. Nanou, de toute manière, elle m'énerve. Tu laisses son numéro de téléphone, on la rappelle.
4: Et elle veut sentir ton parfum,
2: non, mais c'est bon,
4: ton parfum au WC qui pue.
8: Attends, ouais, c'est bon. T'as envie de comprendre.
4: Ah ouais, elle te la prend bien d'ailleurs.
2: Ouais, elle commence à m'énerver. Arnett, il est pas là?
0: Disons qu'un homme tout court ne m'excite pas, quoi.
2: Moi, bon, oh, d'accord.
8: C'est pas sûr, ça. Hein.
2: Bon, ouais,
8: Kimberling.
2: Dire une chose, que c'est un débat qu'on m'a donné.
0: Gérard Le Pen, maintenant.
1: C'est là, est-ce que tu
4: veux... Ouais,
1: que...
4: du calme.
1: Là,
2: que... attendez.
4: Pas de conneries comme ça.
2: Non, stop.
4: Continue le débat, Gérard.
2: Non, là, je préviens d'une chose.
0: Oui.
2: Là, je préviens d'une chose, c'est pas parce que...
0: Merci, Gérard.
2: J'ai ce soir...
4: C'est gentil, merci, Gérard. Question suivante.
2: Voilà, donc question suivante, maintenant, c'est la séduction.
8: Oui. Oh.
2: Je m'attends à tout.
4: Et Gérard,
2: moi je t'emmerde. Tu as pas commencé. Attends. Là, Luigi.
6: C'est cool, calme-toi. Hein.
2: Non, c'est bon.
6: Je voulais savoir pour 97 et tout.
2: Non.
4: Il s'informe.
6: Pour 97, c'est tout.
4: Bon, tes questions sur la séduction, Gérard.
6: Séduction.
2: Je te répondrai pas à ta question, d'accord?
6: Ok.
9: Et toi?
2: T'es servi?
6: Ok.
2: Ok. Donc, c'est pas si, j'arrête. J'arrête, je continue pas.
6: Ok.
4: Il n'y a pas d'apport avec la séduction, là.
2: Il est 2h30 du matin, si tu veux que j'arrête tout de suite le débat, tu le dis.
6: Non, s'il te plaît.
2: Non, mais tu continues et là,
0: Gérard, il n'est pas sorti.
8: Ah,
6: merci, ok.
2: Alors, je te préviens, je veux pas entendre ça.
6: Ok.
0: Tu vas pas nous gâcher notre soirée, Luigi.
4: Donc, je te préviens, on va revenir dans 4 heures. Non, mais il vous prévient, faites gaffe. Hein.
8: D'accord.
2: Okay. Donc, cherchez. Comment séduire un homme? Ça, c'est pour les nanas.
8: Comment c'est ça?
0: Et pour les mecs, c'est devant?
6: Et pour nous, les mecs?
4: Pour vous, les mecs, c'est pareil. Comment séduire un homme? C'est pareil, c'est intéressant.
2: Pour les mecs,
4: Il essaie, Gérard, il n'y arrive pas, là.
2: Je vais balancer les trois questions.
6: Ok.
2: C'est pour les nanas, comment séduire un homme?
0: Pour les mecs, comment séduire une femme?
2: Voilà.
9: Séduire
2: pour de bon, est-il vrai ou faux? Donc, vous réfléchissez. Et chacun votre tour, je vous donnerai, vous me direz vos réponses.
10: C'était un peu poète et un peu vagabond. 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
8: Voilà.
2: Ah,
8: c'est
2: juger, oh là là. Ouais, bah, j'ai rien mangé. Hein.
0: Je vais nous faire un petit programme Wet Wet Shore.
2: J'ai
0: rien mangé.
8: C'est
0: un
8: champagne.
6: C'est la route, t'as rien compris.
2: Non, allez, je prends un sponsor de ma santé. Bon, on s'en fout. Bon, allez, tout à fait.
6: Avec le café.
2: Bon, c'est bon.
0: Il est dégonflé.
2: Connerie comme ça, il rentre.
0: Bah, je suis déjà chez moi.
2: Ouais. Bon.
6: Ok.
2: On y va,
6: là?
2: Bah oui. Donc, on va prendre...
6: Oui.
4: Qui c'est que tu veux prendre?
6: Prends-moi, David.
0: Vas-y.
6: C'est plus de temps que je veux ça.
2: Non, on va déjà poser la question...
0: À une nénette.
2: Ouais.
8: Non, on commence par les mecs.
2: Non,
0: parce qu'ils savent pas quoi dire, ils nous ont tout demandé hors antenne. Kimberly.
2: Non, on va demander à...
0: Kenya.
6: Luigi.
2: Non, à la petite Caille au standard.
0: Ah.
2: On va commencer par elle.
6: Est-ce que c'est de la chatte?
2: Ouais, t'as intérêt de faire gaffe à ce que tu viens de dire.
6: Non, mais ça fait...
8: Julie.
4: Bon, t'as répondu.
8: La question, c'est quoi?
2: Comment tu fais pour séduire un homme?
8: Je fais rien.
0: Elle est borgne, c'est pour ça qu'elle suce avec les yeux.
8: Non, pas les yeux.
2: Que je veux dire quelque chose de correct, vous me laissez.
6: Ah, la PLNC, tu nous fais chier. Hein.
2: Non, mais...
8: Pas les
2: yeux. Ouais, c'est bon, si t'as envie de chier, tu te torches le cul. Sur les gestes, marre de faire mouiller les culottes.
8: Ah, attention,
0: j'écris.
8: Vas-y,
4: on en revient.
6: Est-ce que tu veux parler lentement pour qu'on prenne des notes, s'il te plaît?
2: Non, mais de toute manière, pour la rentrée, ça a été dur.
8: Raconte.
1: Tu n'as pas vu ça,
2: ça, ça vous regarde pas.
4: Non, fais mouiller les culottes, genre. Fais-moi bander, là.
2: Non, alors, je vais vous dire une chose que je vous ai posé trois questions. Sur les trois questions, il n'y en a qu'une qui a pu me répondre correctement. Deux qu'on peut répondre correctement.
4: Comme par exemple, avec les deux
2: filles. Répondre. C'est.
3: C'est vrai, tu dis rien,
2: c'est quand
3: Gérard,
2: c'est quand et c'est bon.
3: Gérard, t'es pas là pour faire juge, j'ai dit.
2: Quand Lyon et les Yvelines. Voilà, terminé.
1: C'est qui, Montréal et Claire Touriste?
3: Gérard, on voudrait ta version et ensuite ta conclusion, s'il te plaît.
2: Donc, ma version pour Céline Nana.
3: Manière, merci, Gérard.
2: Le regard, c'est bon. Les gestes,
3: c'est bon.
2: Je vois pas trop.
3: Merci.
2: Les yeux.
3: Ok, c'est clair.
2: Je vois pas trop. Parce que j'ai jamais vu qu'on pouvait séduire quelqu'un avec avec les yeux.
1: Le regard.
2: À moi, sur les sujets de la séduction, donc ça.
1: Mettez la musique, vive la Skyroulette.
2: Alors là, je vois pas du tout le rapport avec avec le débat de ce soir.
7: Kimberly.
2: Oui.
7: Alors le nom qui le porte
4: maintenant.
2: Et là, vous allez retrouver Yannick pour la nuit sans pub. Demain matin, 6h, Lorenzo.
4: Après?
2: Et après, je ne sais pas, parce
4: Stéphane,
2: que moi...
4: Stéphane, David après?
2: Bon, Stéphane, Dav...
4: Libre Info, non, David, la Libre Info.
2: Libre Info avec Florian Gazan. À 20h, vous allez retrouver Jessica, Doc et Arnold. Et à 20h...
4: Jessica, Doc et Arnold.
2: À 20h, à 22h, vous allez retrouver un babouin avec une babouine et un gorille au standard.
4: Et tout de suite,
2: la nuit sans pub. Bisous à tout le monde. Donc, je remercie tous ceux qui m'ont laissé les courriers. Donc, je rappelle deux personnes tout de suite.
4: Hein. Tu te crois aux Oscars là ou quoi?
2: Oui, je me crois aux Oscars.
4: Tout de suite, Run DMC avec Maya Didal.

0: du business là, putain. Mais tu t'es vraiment cassé la jambe parce qu'il y a des gens qui disent que t'aurais fait semblant pour aller faire une tournée.
1: Bon, attends, l'autre il va parler français avec moi plus tard.
0: Qui?
1: Laisse-moi le.
0: Non mais moi non direct à la radio, Gérard, donc tu penseras à ta copine derrière. Il paraît que il y a des gens qui disent que tu te serais pas cassé la jambe, que c'est un prétexte pour te reposer, pour travailler avec énergie.
1: Là je vais te dire une chose. Alors viens demain si tu veux. Et
0: viens
1: tu verras.
0: À la maison.
1: non mais viens et tu vas voir. Même jeudi, comment tu veux que je vienne?
0: Non mais ça on verra, c'est un autre problème. Arrête toujours de parler des problèmes dont on va parler hors antenne, à l'antenne. Tu mélanges toujours tout. T'es toujours aussi peu professionnel.
1: Il y a Henri qui est là.
0: Ouais.
1: Hein, il peut confirmer comme quoi que j'ai bien un plâtre.
0: Passe-le-moi.
1: Ouais bah je te le passe.
0: Bon là ça va, à mon avis ça va bien déconner.
2: Oui Max.
0: Ouais salut Henri, donc Henri qui est quand même le manager de Gérard.
3: C'est son producteur.
0: Tu peux nous confirmer mais on va ratiner, c'est des conneries c'est ça?
2: Ton plate?
0: Ouais.
2: Ouais mais enfin Sandy joue quand même à la bébête avec. Hein.
4: Henri ça va hein?
2: De quoi? Tu joues avec la bébête à GG?
5: Mais attends, on te demande le plat, on te demande pas.
2: Ouais mais il est pas jusqu'à la bébête, le plat il est en dessous.
4: Mais attends, tu joues à la bébête.
6: Il a la bébête plâtrée.
5: Et étends-moi le lui.
0: Bon Henri,
2: oui.
0: Tu bouges pas, donc t'es le manager de Gérard, on va en reparler dans un instant, tu vas nous raconter un petit peu comment vit Gérard son nom plâtre. Hein,
2: ouais.
0: S'il y a du business, parce que tu nous as dit qu'il y avait eu des affiches qui avaient été faites sur l'autoroute il y a pas longtemps.
2: Ah oui, il y a 15 jours à moi là.
5: Non, c'est Henri, bon, on en parle plus tard.
0: On va en parler dans un instant, donc tu ne bouges surtout pas Henri, surtout.

0: opération de révision, là.
1: Ouais.
0: Ouais, bon, ensuite, je me fume 2-3 clopes. Je me bats en film. Et puis là, bon, sur la dernière qui me reste, j'ouvre mes cours, quoi.
1: Non, mais c'est ton attitude que t'as pour réviser.
0: Ah ouais, tout à fait, réviser. Je suis comme ça, hein. Moi, je suis pas un bosseur, de toute façon, quoi.
1: Ah d'accord, ok. Ok, on a compris. Jésus.
2: Ouais, moi, c'est un peu le même principe, parce que moi, j'ai certaines facilités. Hein. Écoutez bien, Monique. Hein. J'ai certaines facilités, je suis assez intelligent, donc je suis beau gosse aussi. Hein.
1: Non mais, Bézu.
2: Oui.
1: Bézu, soit que tu réponds.
3: Chaud, Bézu.
1: Ouais, non, soit que tu réponds correctement à la question, ou soit que je te fais comme maître Smithers, je te dis au revoir.
2: Non mais j'essaye de bien répondre à la question, c'est ce que je te disais, moi j'ai assez de facilité vis-à-vis de l'apprentissage de certaines matières, que ce soit les mathématiques, le français ou... la sexologie.
1: Et De quoi la sexuologie?
2: Oui, la biologie. Parce
1: non, t'as des sexologies, hein, celui-là.
4: C'est pareil.
1: Ouais, bah, la biologie, peut-être, mais la sexualité, ça m'étonnerait que vous l'ayez pendant leur débat, hein.
2: Ouais,
1: ça m'étonnerait pour moi.
4: C'est bon, sur un sujet biolo avec de la sexualité à l'intérieur,
2: ouais,
4: sexologie.
1: Ouais, d'accord.
3: Ouais, Manu, en parlant de sujet de biolo, on accueille Viens gicler sur mes miches.
5: Oui, bonsoir.
1: Ouais.
6: T'as pas honte de dire ça, Manu?
1: Alors, viens!
3: Non, ça va.
6: Sérieux.
1: Bon, et viens gicler. Viens gicler, t'as quel âge?
5: J'ai 23 ans.
1: Et t'appelles?
5: J'appelle de Rouen.
1: Fréquence?
5: Fréquence 105.1.
1: Ouais, ok.
5: Et bonjour à Bézul, futur beau-père de Manu.
2: Voilà.
1: Voilà, ça va loin.
2: Ouais, ça va vite, hein.
1: Ouais. Bon, donc Bézul, donc ça y est, c'est bon?
2: Ah ouais, c'est bon, là.
1: Ok, baccalauréat.
6: Ouais, bah écoute, moi j'ai pas de la chance comme Bézu, moi j'ai pas trop d'aptitude, donc en fait, moi je suis obligé de me préparer les antisèches, donc la majorité de ma préparation, ça revient quand même à ça, parce que moi j'ai pas d'aptitude particulière, tu vois,
1: je suis pas intellectuel. Oh, vous avez compris le sens de la question?
2: Je crois que
1: vous répondez à côté de la question.
6: Donc j'ai une attitude de tricheur, c'est tout.
2: Voilà.
1: Ouais, mais donc c'est ton attitude que t'adoptes.
6: Eh ben voilà, t'as tout.
1: Ah ok.
6: Ouais.
1: Viens gicler là sur mes miches.
5: Oui, bah alors moi je passe mon bac depuis c'est la cinquième fois là, donc j'ai la philo tout à l'heure.
1: Ouais.
5: Donc je flippe un peu et pour réviser, bah je t'écoute.
1: Ah bah d'accord, ah bah c'est pas mal alors, comme ça tu vas être sûr de l'avoir encore.
5: C'est clair que je vais le passer 6 fois. Hein, mais...
6: Si tu tombes sur la misère humaine, t'as peut-être une chance.
5: Ouais, okay. La blason de kiss, mais bon.
4: Ah, ça, ça peut être un sujet qui tombe. Hein.
1: Viens gicler.
4: Être nécessaire.
1: Viens gicler sur mes miches. Un conseil que je te donne.
5: Oui.
7: Viens gicler sur ces miches.
1: Ou tu te calmes.
5: Oui.
1: Sur les réponses.
5: Oui.
1: Ou tu vas gicler au standard.
5: D'accord.
1: Alors tu choisis.
5: D'accord.
1: Tu choisis quoi?
5: Je préfère aller t'écouter.
1: Ah bon?
2: Il faut que tu gères ton éjaculation.
5: Je gère.
1: Bézu! Bézu, c'est pareil!
4: J'ai pas la gueule,
2: c'est bon,
1: Bézu, c'est pareil! Je vous préviens, le deuxième débat, ça va gicler sec. Hein.
3: Ça pèle sa mort! Je suis, mais je m'en fous. Ah, donc, on continue!
2: Je vois que tu essaies de me casser le cou avec Monique, c'est pas très gentil. Hein.
1: Pour l'instant, tu t'écrases, Bézu, d'accord?
2: Ok.
1: Rigo, tu voulais dire?
7: Oui, je voulais te poser une question de Pierre Foura. Mystère. Il te demande. C'est pas le même.
3: Toujours plus drôle. Là.
7: Il te demande ce que tu fais pour réviser les questions de tes débats.
1: Bah moi, qu'est-ce que je fais pour réviser les questions de mes débats? Je me tape un Grand Prix de Formule 1 en révisant. Voilà, il a tout compris. Bon, ça c'est fait.
2: Mais à part dire des conneries, tu fais quoi d'autre?
1: À part dire des conneries, moi je t'emmerde.
4: Gérard, je voulais te poser une question. Est-ce que toi, t'as déjà révisé dans ta vie ou pas?
1: De bac,
4: mais pas le bac, t'es pas arrivé jusqu'au bac. Mais je sais pas, est-ce que t'as révisé en CP ou tu vois?
1: Ah, mais moi, j'ai pas. Moi, on
4: t'as arrêté l'école à quel âge?
1: Non, mais moi, on m'a mis dans un fond de.
4: Attends, Gérard.
1: On m'a mis dans le fond d'une classe, j'ai pas révisé.
4: Gérard, écoute.
8: Merci de votre attention.
1: D'accord. Donc, ok, bonne nuit.
4: Non, mais t'as jamais révisé?
1: Non!
4: T'as jamais appris de leçons ou rien?
1: Non!
2: C'est un autodidacte.
4: Oh, chaud, t'es beau quand même.
1: Bah, ouais, c'est pour ça.
2: T'es autodidacte.
6: T'as quoi ton diplôme?
1: Déboucheur
4: de piconbière. Oui.
1: Encore je me retiens, c'est défenseur de porte ouverte. Je préfère m'en retenir. Ouais, bah, Bézu, le défenseur de gros cul, t'emmerde,
8: Dieu. Vous aimez les grosses, elles se trouvent en voiture 35, les grosses voitures 35.
1: Voilà, alors seriez-vous prêt à tricher pour réviser votre bac? Alors on va demander à bien gicler sur mes miches, parce que comme tu passes la philo tout à l'heure.
5: Ouais, et ben en fait j'ai tout préparé là, donc j'en ai mis un peu partout. Dans mes fringues, je vais tricher, c'est clair.
1: Ouais, mais dans ces cas-là, si tu triches.

0: vraiment toute une page de leçons. Mmh. C'est-à-dire qu'ils peuvent l'amener même en philo, même toi, ils en ont pas besoin.
1: Non.
0: Mais c'est
1: non,
0: vrai,
1: non, non.
2: Tu peux aller sur Internet aussi.
1: Oh non, mais attends, dans ce cas-là, attends, tu crois que tu vas avoir Internet lors de ta philo demain matin?
2: Ah bah c'est clair, il y a des calculatrices vachement sophistiquées.
1: Oh non, mais attends,
3: des téléphones portables.
1: Non, non, mais ça va être interdit tout ça. Attends. Ouais, j'ai vu les impôts.
0: J'ai déjà vu l'instit, hein.
1: Non, non, mais moi, j'ai vu les impôts. Faites-moi confiance qu'ils ont pas l'intention de se laisser faire pour les examens.
2: Comme tu veux, les surveillants de classe.
1: Ouais, ouais, non, mais attends, les surveillants de classe, mais ils vont avoir aussi d'autres surveillants derrière.
3: Ouais, les jeunes.
1: Attendez! Viens gicler sur mes miches. Tu vas aller gicler au standard et dans ton lit. Au revoir.
0: Non, bah, ça va être chaud, hein, dans le lit.
3: Donc je disais, oui, qu'il y a des gens qui vont venir avec leur calculette. Tu sais, tu peux rentrer du texte dans ta calculette pour rentrer tes cours. Donc là, tu vas pouvoir tricher avec ta calculette.
0: Tu m'écoutes, frigo, ou pas?
1: Non, mais ça... Non, parce que là...
3: Je suis concentré, moi, merde.
1: Non, parce que là, de toute manière, j'ai vu le truc. Et à mon avis, je pense pas que cette année...
0: Jean-Pierre Pernaut, il en a parlé. Hein.
4: Ouais. Excuse-moi, Gérard, mais tu sais... Maintenant, tu sais, il y a des calculettes qui sont super performantes.
3: Ouais, c'est vrai.
4: Et où tu peux rentrer toute une page de texte et tu peux l'avoir
0: pour compter.
1: Ouais, non, mais attends, dans ces cas-là, c'est plus un examen de bac que tu passes, c'est carrément de la tricherie, comme ça, le mec, il va l'avoir tout de suite, sa philo.
0: C'est clair. Gérard, j'ai vu à midi chez Jean-Pierre Pernaut au 13h à TF1 que maintenant, il y avait des calculatrices, hein, avec le progrès, hein, le modernisme, où tu pouvais, tu sais, elles ont tellement de mémoire que tu peux mettre des textes dedans pour pomper.
1: Mais je viens de te dire que non, ça ne sera pas. Alors arrête, parce que tu vas aller pomper sous la console, toi.
5: Gérard, attends, parce que maintenant, les calculatrices,
1: Anka, bonsoir.
5: Tu peux mettre du texte dedans.
1: Mais on ne va pas s'éterniser sur des calculatrices. Je viens de vous dire que les calculatrices seront supprimées.
0: C'est carrément
1: net, précis. Et elles vont être interdites lors des examens. C'est tout. On va pas s'éterniser sur la calculatrice pendant 2 heures.
6: Ouais, Gérard.
1: Merde. Ouais.
6: Ouais, c'est baccalauréole. Moi, je sais que j'ai un boulier. Je peux rentrer au moins 2 pages de texte.
1: Putain, mais. T'es boucher ou t'es.
6: Le boulier, c'est pas interdit.
1: T'es boucher ou charcutier?
6: Attends, c'est pas interdit pour la philo, le boulier. Hein, je suis désolé.
1: Ouais, c'est ça. Bon, ça y est, on a fini. On peut passer à la troisième.
6: Vas-y, ok.
0: Ouais, ah, c'est déjà la troisième, là.
4: Ouais, à la place de Bézu, on accueille Pompon.
7: Moi, j'ai même pas répondu en plus. Enfin,
1: qui
7: Pompon, KitKat.
1: Ah ouais, ok.
7: J'ai encore bu, Pompon.
1: Oh, Pompon, ta fréquence, s'il te plaît.
7: Vas-y, raconte une histoire, Pompon. 102.7. 102.7 dans le record.
1: Bon, attends.
7: Il est russe.
1: Manu,
7: raconte une histoire, Pompon.
1: Manu, tu lui dis qu'il parle autrement, sinon tu lui dis au revoir tout de suite, parce que là, on dirait qu'il a fumé la moquette ou il a bu. Hein. Pousse KitKat.
7: T'as fumé moi, en fait, je voulais dire que j'avais triché à l'examen du bac, parce que j'avais une calculatrice hyper sophistiquée, où tu pouvais insérer des textes, tout ça.
6: Au moins une page.
7: Au moins une page, ouais. Mais le problème, c'est que je me suis fait griller en flagrant délit.
1: Ouais.
7: Et donc, j'ai dû partir et j'ai pas eu mon bac.
1: Et alors, dans ces cas-là...
7: t'es dans la merde.
1: Non, mais y a encore mieux pour tricher. Dans ces cas-là, vous faites une chose, vous coupez votre talon de chaussure comme dans le film Le Grand Bazar. Comme dans le film Le Grand Bazar, le mec, qui tourne ça, hop, et puis il s'amuse à le taper sur son tam-tam. Attends, c'est quoi ce truc? Attends, c'est
0: vraiment du délit. On va passer d'examen, toi.
1: C'est vraiment de...
0: Vous savez, t'as le Bordeaux aussi à la Guillermo Villas, là. Tu sais, tu tends, là.
1: Ouais, mais comme l'autre, là, qui va accoucher, qui écrit carrément sur les fesses du gamin.
0: Ouais, tu me fais penser à Jimmy Connors, quand même.
1: Bon, Manu.
6: La culture.
1: Ouais, Anka, tu voulais dire.
5: Je voulais dire qu'il y a beaucoup plus simple que ça et que tout simplement tu t'écris sur les cuisses et tu vas aux toilettes pendant
0: que tu es la pute. Ok, d'accord. Okay,
5: non, mais qu'est-ce que vous allez chercher?
7: Ok.
1: Non, mais pourquoi pas sur son sous-type aussi tant que tu y es pour les nanas? Non, mais attends.
0: Ouais, génial, t'as les salaires en cours.
5: Ce que je dis, c'est que c'est du vécu. Hein.
1: Ouais, mais carrément aussi sur la culotte et puis on en parle un peu plus encore.
7: Tu te souviens dans Scream quand ils appellent Sydney à Gérard?
1: Ouais, c'est ça. Manu! Il est calmé, Pompon, ou pas?
0: Ouais, il est calme.
4: Il est avec ma meuf, là.
6: Ah, il est tout calme.
1: Bon, Pompon!
7: Oui, ça va mieux. Oui, alors, il faut que je réponde à la question?
6: Bah oui.
1: Ouais.
7: Ouais, bah moi, je dirais que, bon, moi, déjà, j'ai jamais triché hein, au bac. J'ai toujours évité parce que je suis dans l'honnêteté totale. Bon, moi, ce que j'aime, c'est les femmes matures. Et donc, c'est l'honnêteté avant tout.
6: Ouais.
1: Tu peux me donner ta fréquence?
7: Oui, 102.5.
1: 102.5.
7: Voilà.
1: Ok, bon, qu'est-ce que je peux dire? Bon, bah, pour tricher sur le bac, on en a assez parlé de l'histoire de la calculatrice, donc c'est plus la peine. Ah, que veut dire le mot baccalauréat?
0: Ah, bonne question, Gérard.
3: Très bonne question.
1: Alors, baccalauréat, juste Manu.
3: Baccalauréat. Et on...

0: Accueille Gabriel.
1: Gabriel.
2: Tu brûles mon esprit.
1: Ma vie.
3: Hey, tu travailles là, Gabriel là.
4: Mais les gars, t'écoutes. Hein.
3: Ta fréquence.
1: 108.
4: Ah, c'est tout rond, c'est bien ça.
3: 108.
4: Ouais, c'est la limite. Ouais. C'est juste la fin de la fréquence.
5: Les parasites, ouais.
4: Ouais.
3: Ok. Alors donc la question, c'est que veut dire le mot baccalauréat, baccalauréal?
2: Bonne question. Je pense qu'il faut remonter aux origines étymologiques.
3: Oh là là là là là.
1: Il y a trop de lettres dans ton mot.
3: Non mais je crois.
2: À mon avis.
3: Non mais attends, baccalauréat.
5: Il y a trop de lettres dans ton mot.
3: Je crois qu'à mon avis, t'as dû fumer un joint, toi, avant de passer sur l'antenne.
6: Parce que
3: là, je vais te dire, on en est à la troisième, ça fait trois fois que tu me réponds, mais alors, à moitié défoncé.
2: Effectivement, c'est possible.
3: Ouais, bah alors.
4: Mais non, Gérard, il est tard, il est quand même 4 heures.
3: Non, non, mais attends.
2: Moi, j'ai 2000 lascars qui viennent passer le bac sinon
3: devant la table. C'est ça, bah alors, dans ce cas-là, tu vas t'occuper de tes 2000 lascars, et je te dis au revoir, parce que je vais pas m'éterniser avec un mec qui soude la gueule.
5: Fumer d'opium sur l'antenne, quand même.
3: Va fumer tes joints dans ton lit. Bonne nuit.
4: Gérard, justement, par rapport au débat, il y avait un petit sondage qui collait bien à la question que tu viens de poser. Donc j'aimerais bien que tu en parles.
3: De quoi? Avez-vous déjà révisé? Alors, 52% des gens répondent oui, mais ils ont quand même triché.
4: Bah, ça, on en a parlé tout à l'heure, oui.
3: Donc, 44% répondent qu'il ne faut pas réviser, ça sert à rien. Si, ça sert quand même à quelque chose, si tu veux.
4: Ça sert à quoi?
3: Si tu veux avoir un diplôme, hein,
4: oui, non, mais je suis d'accord, mais il y a des gens qui travaillent toute l'année, donc ils n'ont pas besoin de réviser.
3: Ouais, d'accord. 27% des garagistes pensent que les révisions, ça les fait bouffer. Bah oui, pourquoi pas.
4: Ah, oui.
3: 19% des étudiants m'emmerdent, car ils sont en train de réviser, justement. Bah justement, si vous êtes en train de réviser, c'est pour ça que vous écoutez la radio, pour qu'on parle de ça. Voilà.
5: Ouais, bah oui, donc c'est un foutre.
3: Alors,
5: hein,
3: Pompon.
5: Oui.
3: Non, il n'est pas 3h du mat, il est 4h05.
5: Ouais, bah ouais, en plus, ouais.
3: Alors, Pompon.
5: Oui, répète-moi juste la question parce que c'était un peu le brouhaha.
3: Bon, alors, Pompon, je vais te faire une chose.
5: Oui.
3: Déjà, tu t'appelles Pompon, mais Tony, d'accord?
5: C'est faux.
3: Ouais, tu as mon cul.
2: C'est connu, c'est le château.
3: C'est ça. Alors, la question, vous l'avez très bien compris, je ne la répète pas. Ça vous apprendra.
5: Ah, il t'a voué, il y a 4 au hasard, moi.
3: Alors, vas-y.
5: 4.
3: Bon, d'accord, 4, t'as raison. Tu vas voir, Manu, il va te la dire au standard.
7: Okay.
3: Je la
7: connais pas.
3: Mais si, tu l'as entendu comme moi.
2: Non, il a pas écouté comme
3: Kit Kat.
2: Bah, moi, j'ai déjà répondu.
3: Non.
5: J'ai un petit problème.
1: Ça vient d'où, baccalauréat?
5: Comment?
1: L'étymologie.
4: Baccalauréat, ça vient d'où?
2: Ouais, le mot. Ah oui, bah, bien sûr, tout à fait. Bah, en fait, je le sais pas du tout, Gérard.
6: Du latin.
2: 4. Je réponds 4. Ouais, 4.
3: Bon, d'accord, voilà, 4. Je crois que... Gabriel. Mais ça y est, c'est bon, là, t'as répondu, Gabriel.
5: Ok.
1: Tu brûles mon esprit et ton...
3: Gabriel
1: de ma vie.
3: Gabriel, tu réponds ou je te gerbe?
6: Putain, tu le fais bien.
3: Gabriel, c'est la dernière fois que je te demande de répondre.
1: 4.
3: Merde, allez hop, bonne nuit. Comme ça fera 5, allez hop, au revoir.
4: Et ça vient pas du latin?
3: Non.
4: Baccalauréus?
3: Non, si. Alors moi, j'ai
5: regardé... Gérard, si je peux me permettre, c'est Pompougnac.
3: Je lui ai dit la question.
5: Ouais, ouais, en fait, baccalauréat, ça vient du grec, là, mais moi j'ai eu un petit problème avec le grec, c'est que j'ai séché les cours pour aller coucher avec des femmes plus vieilles que moi.
3: Putain, mais t'as. Les mecs, je préviens que ceux qui s'amusent, qui sont là à l'antenne et qui passent la pilo demain, si on vous demande que veut dire le mot baccalauréat, bah, vous êtes sûr de gagner.
5: Vous n'écoutez pas, hein.
3: Alors, moi, j'ai regardé, c'est abréviation de famille bac égale bachot. C'est tout ce que je peux vous dire. C'est tout ce que j'ai. Baccalauréat.
4: Peut-être que Monique peut te renseigner.
3: Non, mais baccalauréat, j'ai regardé sur l'audico, ça veut dire ça, c'est tout.
4: Attends, c'est baccalauréat.
5: Et le baccalauréat,
6: voilà.
5: C'est
6: Foucault,
5: alors.
6: Alors,
3: c'est tout ce que j'ai comme définition que j'ai trouvé. C'est okay, tout. J'ai regardé par... Le tolard est en merde, alors. Pousse qu'il te cache, au revoir.
4: Tout va bien.
2: C'est pas moi.
3: Je veux pas te savoir, au revoir. Au revoir.
6: T'as cherché
3: terminé.
6: Dans quoi, Gérard? T'as cherché dans Télestar?
3: Non, dans le dictionnaire, et j'ai trouvé que ça comme définition.
2: Ah, okay. Quel siècle il est, ton dictionnaire?
5: Dans le guide France Football.
3: Manu là,
8: qui va bien?
3: Il nous reste qui? Il nous reste que Pompon normalement.
6: Non, et baccalauréat.
3: Lui, j'avais dit au revoir déjà.
5: Non.
6: Ça y est, il reste que Pompon là.
5: Voilà.
6: Donc la réponse, Gérard, c'est ça, Bacos.
4: Non, mais je crois que c'est en fait.
3: Ça veut dire
4: deux mots, bac et lauréat.
6: Ouais, en fait, c'est les feuilles de laurier de. Tu vois,
4: ouais.
6: Examen.
4: Les...
8: Oui.
4: Oui, oui, c'est par rapport.
6: C'est Raymond Bidochon sur l'IRC qui m'a communiqué cette information.
4: C'est les lauriers, tu sais, les lauriers de César.
3: Tu vois,
4: la couronne. Oui, c'est en fait.
6: Les diplômés à l'époque, on leur en mettait un sur la tête.
4: On mettait une couronne de laurier, donc c'est le baccalauréat et baccalauréat.
6: Voilà.
3: Ah bon, bah, c'est bon, pas mal.
6: Tu peux le noter. Tu peux le noter.
3: Non,
0: quand
3: non, bien. C'est bon.
6: Ah bah,
3: c'est bon,
6: c'est tu bon. Tu le retiendras.
3: Ouais. Moi, d'ailleurs, je refais pas un débat après là-dessus. Hein. Manu, oui.
6: Quel écran.
4: On va accueillir. Non, je te permets pas de dire ça, Manu. Il est pas con.
3: Manu, oui. Avec un con comme moi, on s'amuse. Avec un con comme toi, on se fait chier.
6: Ok, voilà. Super.
3: De bon entendeur, salut.
6: Séché sur place.
3: Ouais.
6: Tout sec, quoi.
3: Vas-y.
6: On accueille Maître Capello.
4: Bonsoir.
2: Ouais, bonsoir.
6: Chaud. Et on accueille Marie Pierce. Bonsoir.
3: Oh là là là.
8: Oui,
3: ah,
8: bonsoir.
3: Oh là, oh là, oh là, oh le travelo.
5: C'est plus grave pour Marie.
3: Ouais, oh le travelo.
8: Oui,
3: bon, maître, hey, il m'en manque des auditeurs.
4: Mais tu vires tout le monde, Gérard. Hey,
3: Anka, s'il te plaît, tu prends, t'essayes de voir si on peut avoir des auditeurs aussi qui veulent participer. Hein.
0: On va essayer.
3: Ouais, ouais. Maître Capello, t'appelles d'où?
2: Alors, j'appelle de Lâche la purée sur Yvette.
4: Jeu de mots.
3: Ça veut dire Jeep sur Yvette.
2: Tout à fait.
3: Donc 101.9.
2: Exact.
3: Marie Pierce.
8: Oui, j'appelle de
4: Bar-sur-Aube. Oh putain, non. Je...
3: Ah, c'est mignon, oh putain, c'est quoi cette trabe?
2: C'est mignon.
3: T'appelles de... C'est où?
8: J'appelle de Bar-sur-Aube, c'est dans l'Aube.
3: Ouais, mais la fréquence
8: 107.3.
3: Oh bah d'accord, département...
2: On va voir faire des combos.
5: Il a du mal à parler, c'est super.
3: Ouais, département à Fildar.
8: J'ai des hormones.
3: Ouais, c'est ça, t'as des hormones. Bah dis donc, t'as des hormones dans la gorge. Ouais, Manu.
6: On va accueillir Mauresmo. Bonsoir.
4: Trop chaud.
9: Mon pote. Bonsoir.
3: T'appelles d'où?
9: J'appelle, bah là je suis à Paris, là, à l'hôtel.
2: Bonsoir Emilien.
9: Oh, oh. Amélie, s'il te plaît.
3: Bon alors, la fréquence.
9: Oh, bah 100.9, hein, sur Paris.
3: Oh putain, Manu.
4: Oh là, c'est vrai. Non, mais sans déconner, le standard, c'est n'importe quoi.
3: Qu'est-ce qui se passe là, ce soir, c'est vraiment la décatombe. Ça se voit qu'il est...
4: C'est la décatombe.
3: Il reste à peine 2 heures d'émission, mais alors là, c'est la catastrophe. C'est le deuxième débat.
4: C'est la décatombe.
6: Mais non, merci de votre attention. De rien. C'est que, je sais pas, tu poses pas les bonnes questions au bon moment, en fait.
3: Ouais, mais attends.
5: C'est quoi la racine grecque de décatombe, là, les lettrés?
3: Toi, fais gaffe, Pompon, parce que l'immigré tout à l'heure, il va te dire au revoir, toi.
6: L'illettré, Gérard.
3: Ah, ouais, tu vas voir. Ouais, Rigo.
6: Bon, Gérard, pour calmer le débat, sachez que sur l'IRC, on est quand même 7023.
4: Ah, c'est bien, ça.
6: C'est bien, t'as vu, le son, il change et tout, c'est bien. Bah, et donc, il y a Fade. Alors, attendez, parce que ça va très vite, il y a énormément de monde. Putain, faut que je le retrouve.
3: Non, dis pas putain, on dit maman travail.
6: Parle pour toi, s'il te plaît.
3: Non, mais bah, je te le dis.
6: Et donc, il y a Fade Rota Arkham.
3: Fildar, s'il te plaît.
6: Quoi? Je sais pas.
3: Fildar, tu arrêtes.
6: C'est bizarre.
3: Fildar, avant. Ouais, c'est. Tu arrêtes, merci. Donc
6: il voulait savoir, je sais plus son nom, il voulait savoir où est-ce qu'on peut trouver un baccalauréat.
3: Voilà, aucune idée. Bah, aucune idée.
4: Dans les drogueries.
3: Bah, je pense que. Je sais pas où ça se trouve, moi.
2: Les dealers.
3: Je sais pas, moi, où ça se trouve, hein.
6: Il y a un marchand, tu crois? Il y a un marchand.
3: Ah, je sais pas s'il y a des marchands qui vendent ça.
4: Non, mais moi j'ai entendu dire que il y avait des professeurs qui aidaient en fait les élèves pendant le bac pour tricher. Moyennant finance, bien sûr.
3: Ah bah ouais, tu crois que le mec à 18 ans il va s'amuser à casquer, à donner une enveloppe
4: avec ses parents,
3: avec l'accord de ses parents.
4: Non mais c'est les parents qui donnent l'argent.
6: Il y a bien des gens qui payent dans des écoles, tu vois, ils payent genre 20 000 balles l'année pour payer leur bac. Donc c'est possible qu'il y ait des jeunes qui payent.
4: C'est dangereux d'acheter ses diplômes. C'est comme toi, t'as acheté ton permis poids lourd, on sait ce qui s'est passé. Quoi.
3: Bah ouais, j'ai acheté mon permis poids lourd, t'as raison. Puis quoi encore?
2: Il y en a qui payent en ticket resto.
3: Ouais, c'est ça. Toi, fais gaffe, parce que tout à l'heure, tu as payé pas en ticket de resto, tu as payé dans ton lit, toi.
2: Je le sens. Bien joué, Gérard.
3: Faites-vous des révisions, seul ou en groupe? On va demander à Pompon.
5: Ah, moi, je préfère en groupe, hein. C'est plus convivial.
3: Arrête, ma Fildar, s'il te plaît, avec ta musique de merde.
5: Je suis plus pour le coup. Hein.
3: Fildar, tu arrêtes, s'il te plaît, merci. Bon, Pompon, tu réponds.
5: Je te disais, moi, j'adore le groupe. Hein. J'adore l'ambiance de groupe, tout ce qui est groupe, quand ça part en sucette, tout ça, moi, j'adore. Hein.
3: Ouais, tu es Maître Capello.
2: C'est vrai que moi aussi, je suis plutôt groupe. Hein. Faut quand même le reconnaître, c'est une constante chez nous. Hein. Tout seul, reconnaître tout seul, c'est monotone.
5: C'est vrai.
2: Reconnaître plus t'es, plus c'est facile. Regarde, ça vient plus facilement quand t'es à plusieurs, quand même. Reconnais, Gérard.
5: C'est vrai.
3: Bon, Fildar,
4: C'est les jeux de 20h, dégage.
6: Il se fait un triple.
3: Au standard.
6: Il est high complet.
3: Au standard.
5: Au
3: standard.
5: Un hommage.
3: Allez, au standard.
4: Qui va la réa?
3: Manu Auréa.
4: Ok, super.
0: Si vous aimez les grosses, elles se trouvent en voiture 35. Les grosses voitures 35.
3: Je t'avais prévenu lors du deuxième débat que je voulais pas que tu foutes ta merde. Tu l'as fait, donc c'est fait. Marie Pierce.
10: Oui. Ben non, moi je préfère travailler toute seule.
3: Oh là là là là.
6: Ça va.
10: C'est vachement mieux toute seule, je préfère.
3: Ouais, d'accord, ok.
5: Tu fais du double quand même.
3: Maresmo.
10: Ouais, non, mais je préfère en simple, je me débrouille mieux.
3: Maresmo.
9: Ouais, bah moi je préfère en groupe, hein. Puis bon, réviser c'est pas l'idéal, mais ça peut se finir en ventouse, tout ça, c'est sympa. Non, c'est plus cool en groupe.
3: D'accord. Eh ben moi je peux vous dire que le mieux c'est en groupe et puis ben de bien réviser parce que c'est mieux qu'on est plusieurs pour s'entraider. Hein.
5: Je vais te demander, Gérard, est-ce que tu révises les annales avec Sandy?
3: Alors toi, Pompon, tu vois, les annales avec Sandy, t'emmerdes, et moi aussi, et je te dis
6: annales,
3: au revoir.
6: Les annales, Gérard,
3: au revoir.
6: C'est le petit bouquin là, quand tu révises ton bac.
3: Au revoir.
6: Gérard.
3: Non, mais il s'en va. Manu Fildard. Au revoir à Pompon. Terminé pour lui.
4: Qu'est-ce que je lui dis?
3: Tu lui dis au revoir, toi, je te reprends quelqu'un d'autre. Hop, terminé pour lui.
4: Mais j'ai un peu oublié comment ça se passe le standard menu.
3: Non, mais attendez.
11: Tu fais semblant de prendre des gens.
4: Voilà. Non, mais je veux dire, comment tu raccroches un mec?
11: Bah, tu sais, bah, t'appuies sur le petit bouton off.
4: Ouais.
11: Voilà.
4: Attends. C'est lequel que t'as viré là, Pompon?
3: Ouais, Pompon.
4: Ok, je crois que c'est bon là.
11: Ah, là, c'est nickel.
5: On accueille Blaise.
3: Quoi?
11: Non, c'est ça.
4: Vas-y.
11: C'est ça, j'en ai en attente, c'est Blaise. Hein.
4: Ouais, il arrive.
6: Moi, Gérard, pour détendre un petit peu l'atmosphère, il y a un sondage sur l'IRC donné par Noix de Coco à la question « Pourquoi passez-vous le bac ?» Les jeunes lycéens imberbes ont répondu à 12% pour ne pas finir sur TF1 à 19h, 37% pour ne pas finir sur Fun à 4h du mat, 28% pour ne pas finir dans un foyer et enfin à 99% pour ne pas finir dans le break d'un gros port.
3: Eh ben, sans sondage de merde, il se le carre ou que je pense, parce que ça, c'est de la saloperie son sondage, donc j'y répondrai pas. T'appelles d'où Blaise?
4: Non, mais il n'y a pas de Blaise, il a raccroché, je le rappelle. Il y a eu un problème de. Il a un Bouygues et il y a un problème de Bouygues.
3: Ah non, si c'est un portable, c'est pas la peine de le rappeler tout de suite.
4: Non, un Bouygues fixe.
3: Non, c'est un portable, donc terminé.
4: Il l'a collé sur une borne, il est fixe.
3: Non, c'est un portable, j'en veux pas pendant le débat. Hop, terminé. Hop, c'est même pas la peine de le rappeler, tu prends quelqu'un d'autre, je le veux pas. Je veux aucun portable sur les débats.
0: Ok. Suite à de nombreux excès de boissons, nous vous informons que les toilettes des voitures 13 et 16 sont condamnées jusqu'à notre arrivée.
3: Vous arrêtez avec ce bordel de merde là, hein, maintenant.
0: Ok.
3: Ça commence à m'énerver.
0: Ok.
5: C'est chaud.
3: Ça commence à plaire, ce bordel, hein. Ça peut le deuxième débat que vous allez me foirer. Hein.
4: Gérard, excuse-moi.
6: Ça commence à plaire. Alors.
4: Juste avant qu'on reprenne le fil du débat, hein, avec un peu plus de sérieux, on a Joyeux Noël à la place de Pompon. Salut, Joyeux Noël.
12: Salut, Joyeux Noël.
4: Bah, toi aussi. Hein.
12: Bon, Joyeux Noël à tous.
5: Oui. Joyeux Noël.
3: T'appelles d'où?
12: J'appelle de Francfort.
3: C'est-à-dire fréquence
12: 101.50.
3: 101.5, s'il te plaît.
12: Ouais, parce que c'est un zéro après.
3: Ouais, bah, les zéros, ça y est,
5: on les enlève.
3: On les enlève.
5: Voilà.
3: Alors, que doit-on faire pour réviser facilement? Donc, 65% des gens répondent par correspondance. C'est vrai qu'il y en a qui le font par correspondance, d'accord. 35% répondent qu'il faut redoubler au moins deux fois. Bon, ça, il y en a beaucoup qui doivent redoubler chaque année.
5: T'as redoublé, toi, GG?
3: Moi, je ne l'ai pas passé, donc je ne peux pas te dire si je l'ai redoublé. 29% pensent que c'est ma question trop perso. Bon, ça, non, parce que sinon... je serai pas là. 17% estiment que je suis mal placé pour qu'il me pénètre. Bah ça, j'en ai rien à foutre.
4: Tourne-toi un peu, merde. Tourne-toi un peu, c'est mieux.
5: C'est vrai.
3: Ta gueule, toi, là-bas. Bon. Toi, tu fais ton boulot au standard et quand tu auras fait ton boulot correctement au standard, tu me feras signe.
4: Je peux pas trouver des auditeurs et caresser Anka. Hein.
3: Ouais, ben, pour l'instant, tu essayes de lui expliquer comment que ça fonctionne parce que sinon.
4: Je suis en train de lui apprendre les caresses.
3: Ouais, sinon, elle va.
4: Tu touches ma caquette comme ça, tu fais. Ah, oui, c'est bon.
5: ouais.
3: Non, mais, tu essayes de lui apprendre comme il faut parce que si c'est elle qui te remplace après, ça va pas être évident.
4: Je vais l'apprendre comme il faut, t'inquiète.
13: J'ai envie de câlin.
3: Ah, ça y est, il y avait longtemps. Ah. Alors, cinquième question. Depuis quelle date existe le bac? Le bac. Depuis quelle date existe le bac? Manu.
11: Oui, depuis 93.
5: Oh, mais c'est ta cochonne, ça, Gérard. Ouais. La cochonne.
14: Tu sais quoi, il y a mon chien qui borne.
3: Alors, Maresmo.
9: Ouais, c'est pas moi, Gérard.
3: Tu me vires celui-là.
4: Là, lequel?
3: Maître Giappello, bonne nuit.
4: C'est pas terminé.
3: C'est Maître Giappello, tu lui dis au revoir, comme ça il ira sucer la bite de son chien lui-même.
4: Veux de mots.
3: Allez, hop, terminé, Maître Giappello, au revoir.
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3: D'accord, ça continue. Alors, depuis quelle date existe le bac? Joyeux Noël.
4: Bonne année à toi,
3: Gérard.
4: Joyeux Noël.
3: Eh non, mais vous avez l'intention de poirer le débat jusqu'à quelle heure?
4: Résolution pour ce nouveau millénaire.
3: Vous avez l'intention de poirer le débat jusqu'à quelle heure, là? Joyeux Noël, tu réponds?
1: Oui.
4: Bonne année.
1: Ça existe depuis 1956.
4: Qu'est-ce que tu dis, Joyeux Noël? Parce que Gérard t'écoute pas, il est en train de discuter avec Monique.
1: Ah d'accord, c'est
4: vrai. Des petites infos.
1: Attends, il est en train de griller la place à...
3: Non, non, mais de toute manière, d'après ce qu'elle m'a dit, c'est bien avant. Hein.
15: Ma mère vient de tomber dans le coma, merde.
1: Oh, merde, ta mère est morte.
3: Joyeux Noël.
16: Ok, la vanne.
3: Oui. Joyeux Noël.
1: Oui.
3: Je te préviens, tu restes poli quand même avec les gens qui sont plus âgés que toi, d'accord?
1: Oui, bah, qu'est-ce qu'on fait?
3: Déjà, je peux te le dire, donc t'arrêtes un petit peu tes conneries, parce que sinon tu vas faire Joyeux Noël dans ton lit.
1: Bah écoute, moi c'est la réponse que j'ai, c'est le dico que j'ai, donc voilà.
3: Ouais,
1: bah
3: moi je viens de demander à la mère à Manu, et c'est bien avant 5 ans.
16: La mère de Manu, Manu.
6: Oui, la mère de Manu.
16: Pas la merde de Manu, pas la merde. Je crois qu'il y en a un, faut vraiment qu'il s'aime, là.
4: Bah lequel, attends, je
3: Mauresmo.
16: Non mais...
3: Mauresmo, terminé. Mauresmo.
16: C'est pas moi.
3: Mauresmo, terminé.
16: Ok, le mec.
3: Allez, hop, terminé, ça t'apprendra de vouloir jouer les gros bras avec ta voix.
17: J'ai envie de câlin.
3: Bon, ça c'est terminé cette histoire, parce que j'en ai marre. Ouais.
4: À la place de Maître Capello qui est parti, nous accueillons Timbre Poste de Toulouse. Bonsoir.
18: Oui, bonsoir à tous.
17: Bonsoir, Timbre Poste.
6: Bonsoir, Timbre Poste.
18: Bonsoir.
3: Toulouse, fréquence.
18: Toulouse, 102.5. Bonsoir, Monique.
19: Bonsoir.
3: Après.
4: Ah bah là je cherche, hein, NK est sur la brèche.
6: Bon, Gérard, pendant qu'il cherche, il y a une petite question de Snooze sur l'IRC pour calmer le débat. Gérard. Non mais t'inquiète, elle travaille.
3: Ouais non, elle travaille pas là.
6: Bah c'est pas grave. Donc je disais, il pose une question, Snooze, qui révise son bac en ce moment d'ailleurs. Il demande si un mec rate 3 fois son bac. Est-ce que c'est là qu'on dit qu'il est bac plus 3?
3: Non, parce que de toute manière, il n'y a pas de s'il rate 3 fois, il rate 3 fois. Donc, il rate trois fois, donc il n'y a pas de bac plus 3.
6: C'est quoi un bac plus 3?
3: Ben, ça, c'est des je sais même pas si c'est des, si c'est une capacité pour sûrement trouver du boulot, parce que maintenant, il y a des bacs plus 1, bac plus 2, bac plus 3, et puis ainsi de suite, hein.
6: Mais comment on fait pour avoir un bac plus quelque chose, alors?
3: Ben, ça dépend de ce qu'il veut faire lui dans sa vie, hein, parce qu'il y a, ça dépend des examens qu'ils ont à suivre, hein, aussi, hein.
6: Et est-ce qu'on peut être bac moins 20, par exemple, comme toi?
3: Ah non, bah, bac moins 20, je crois que ça n'existe pas. Hein. Ça n'existe pas, ça.
6: Bah, je crois. Hein.
3: Non, à mon avis, non. Je crois pas.
6: D'accord.
3: Ok. Voilà, donc...
18: Bien calmé, là.
6: T'as eu, hein, c'était
3: Timbre
6: pour calmer
3: le débat. Timbre Poste.
18: Oui.
3: Tu réponds à la question?
18: Bah, je voudrais bien. Mais c'est sur, sur l'étymologie, tout ça, là.
17: En quelle année? En quelle année?
18: Bah, je pense que c'était dans l'après-guerre. Churchill, tout ça, là. Parce que casser les couilles, Churchill.
3: Alors, toi, je crois que t'as vachement bien compris la question.
18: Attends, mais je sais pas. Franchement,
3: depuis quelle date existe le bac?
18: Ah, d'accord, le bac. Alors, c'est les années 60, je crois.
3: Non, c'est bien. On en a déjà discuté. C'est bien avant les années 60 que ça existe.
18: Tous les deux?
3: Oh là, chier con celui-là. Marie Pierce.
4: Avant de demander à Marie Pierce, excuse-moi Marie, hein.
17: Ah,
4: ouais, félicitations. Je tenais à accueillir à la place de Mauresmo, Billie Jean. Bonsoir.
17: Bonsoir
16: tout le monde, bonsoir Gérard.
3: Bonsoir
16: l'équipe.
3: T'appelles d'où?
16: Bonsoir Monique.
17: Salut Billie.
16: J'appelle de Lille.
3: Fréquence
16: 103.3.
3: Ok.
16: Bonsoir tout le monde. Comédie musicale ou quoi?
3: Oh, ça y est, ouais, vous arrêtez un petit peu là, vos conneries. Alors, je répète la question pour tout le monde. Depuis quelle date existe le bac? Terminé, je ne la répète plus.
4: T'as la réponse, Gérard?
16: Billie Jim, fin Renaissance. Début René Coty.
17: René qui?
16: René Coty.
17: Ah, d'accord.
3: Tu peux me dire l'année?
16: Oh, je ne sais pas, ça fait quoi? Ça fait 1340, 1350.
18: Ouais,
3: pas
18: par là. Hein.
3: Là, t'es né dans ces années-là, toi?
16: Ben non, j'y étais pas, donc je te dis ça approximativement, tu vois.
3: Ouais, ben moi, je te dis que c'est bien. C'est en 1900. C'est
16: suffisamment large, quoi.
3: En 1900.
16: J'ai pas encore répondu, c'est Marie Pierce. J'ai mué entre temps.
3: Quoi?
16: C'est Marie Pierce, j'ai mué entre temps.
3: Non mais attends, toi, je te dis... Ah non, non, ouais, ma réponse, ouais.
16: Ouais, bah tu vois, bah tu peux t'excuser d'ailleurs.
3: Ouais, si je veux. Bah,
16: alors, la question, c'était depuis quand existe le bac ?
3: Ouais.
16: Bah le bac, il existe, c'était entre la guerre du Vietnam et puis entre la guerre de Corée.
3: Non, ça existe depuis...
16: À peu près, mais 10 ans après.
3: N'importe quoi. Non, mais moi, je peux te dire...
16: Il y avait des bacheliers au Vietnam, donc c'était avant, forcément. Ouais. Bah, t'as vu.
3: Non, de toute manière, c'est avant l'année que Joyeux Noël m'avait donné. Tu m'avais dit quelle année ?
12: 56.
3: Ouais, bah, c'est un petit peu avant.
16: Ouais, c'était exactement ça.
18: Non, mais il faut une date précise, peut-être.
3: Non, mais un peu avant, 56, je peux pas te donner des dates précises, c'est tout.
18: Peut-être qu'il y a des gens qui veulent se cultiver, hein.
3: Ouais, bah, de toute manière, si
12: attends,
3: je vous dis.
12: Je veux dire, là, que tu fais un débat, c'est même pas la réponse à
3: ta question. Mais ça y est, je viens de dire que c'était avant 56, là, quel mois et quelle année, je viens de te dire 1956, joyeux Noël. Tu te fous de ma gueule ou t'as les oreilles bouchées?
16: Quel mois et l'année?
3: Mais l'année, je viens de vous dire 56!
16: Bah, tu
3: le mois! Oh là là! Et ta sœur?
16: Il fait ce qu'il peut avec sa culture générale de caravane, là, c'est bon.
3: Bon, là, les révisions sont-elles nécessaires? Alors, 75% disent. Peut-être de temps en temps de départ en vacances. 42% répondent oui, car c'est comme ça qu'ils ne finiront pas comme moi. D'accord, ça, voilà.
16: C'est pour le verglas.
3: 26% des gens disent non, car ils sont en foyer et n'ont pas d'électricité. Ça, c'est des conneries à fil d'art, ça m'aurait étonné. Et 25% des gens répondent, ça dépend du tempo, du groove et de la dance. Eh ben, pourquoi pas non plus? Enfin,
4: ils sont intéressants ces sondages.
3: Ouais, c'est des
4: ça
3: sondages.
4: Apporte, ça éclaire nos lanternes.
3: Oui, ça éclaire tes lanternes, ça devrait éclaircir tes esgourdes que tu sais même pas. Parce que là, la dernière, et je vais le dire.
4: Devant ton micro, poulet. Hein.
3: La dernière, d'où viennent les révisions? 87% des gens qui disent viennent par la A14. Alors, tu vois, ça, attention à la poubelle.
6: Direct.
4: C'est voilà. Con parce qu'il y avait des trucs intéressants.
3: Ouais. Ouais, mais
4: moi, je l'ai lu et c'est vrai que.
3: Non, mais j'en ai rien à foutre. Terminé pour ça. Oui,
6: une très bonne question de Style sur l'IRC. Il voulait savoir, quand on a déjà son bac, est-ce qu'il faut qu'on continue à réviser au cas où on nous le reprenne?
3: Bah non, une fois que tu l'as passé, t'as pas besoin de continuer de réviser. Une fois que tu l'as,
4: et si on le vote pour bac,
3: il y a des vols de bac. Hein.
6: Il y a des inspecteurs de bac, comme l'inspection sociale, tu connais ça.
3: Ouais, non, mais de toute manière, ça, il y a des inspecteurs partout, mais ça, de toute manière, une fois que tu l'as, et puis c'est tout. Hein.
6: Ouais,
3: Manu.
15: Non, rien.
3: Donc voilà, question IRC, non, il y en a plus.
6: Bah, c'en était une, ça, justement.
3: Ah bon, bah, de toute manière, s'il y a des vols, ça, c'est entre eux, hein, parce que de toute manière, c'est vrai qu'il doit y avoir des vols dans tous les trucs comme ça. Hein.
6: En tout cas, il y a Monsieur Mazur qui affirme que tu as été interdit de 5 ans du bac parce que tu as pratiqué des fouilles anales sur l'examinateur mystère.
3: Ah, ouais, bah, Monsieur Mazur, je l'emmerde. Comme ça, sa question, elle est vite répondue. Pensez-vous
4: Tu dis la question à tout le monde et puis on va mettre un disque, on va faire une pause et on revient.
6: Ah, ça va faire du bien parce que ça fouette là.
3: Pensez-vous que le diplôme du bac peut être utile, peut-être un plus, pardon, voilà. Et on se retrouve juste après, on va s'écouter, blablabla. La pépette d'Henri avec le petit chat câlin, c'est le quinquennat du plaisir en break. Alors ça, des conneries comme ça, c'est même pas la peine de me le dire, hein.
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3: Bon, alors, tout d'abord, je préfère dire tout de suite aux auditeurs que le disque qui a été annoncé, donc ce n'est pas ça, c'est des Daft Punk.
4: C'est pas quoi.
3: C'était pas la pépette d'Henri comme...
4: Devant ton micro.
3: C'est pas du tout ce qui avait été, donc...
4: C'est quoi?
3: Non, mais j'en ai marre de le répéter. Parce que j'en ai marre que vous me balancez des noms comme ça. Ok, alors terminé, je leur dirai pas.
4: C'est des titres que les auditeurs voudraient savoir. Connaître.
3: Non. Donc c'est pas du tout ce que vous venez d'entendre, c'était les Daft Punk.
4: Oui, et le disque, bon, on s'est trompé, mais c'était la pépette d'Henri avec le petit chat câlin.
3: Ouais, ben va te faire foutre avec ça,
4: Le quinquennat du...
3: Ouais, bah toi, tu vas faire le quinquennat tout à l'heure dehors. Tu vas aller faire un break avant.
15: Avec
3: alors,
15: avec Henri.
3: On récupère, joyeux Noël.
12: Joyeux Noël.
15: Bonne année.
3: Ouais. Timbre poste.
18: Ouais, bonsoir Gérard, salut Monique.
3: Marie Pierce.
20: Bonsoir.
16: Ouais, bonsoir, c'est moi.
18: Je t'aime, Monique.
20: Ah, c'est gentil, ça.
4: Ah, tu l'as pas vu.
20: Effectivement.
3: Et puis, Billy Jim, pour finir.
16: Ouais, Billy Jim. Ouais, Monique, moi aussi, je te kiffe. Fais-moi de la
3: Ça va, là, tous les deux, là.
16: Ouais, bonsoir, Monique, quand même.
20: Bonsoir.
16: Tu me fais rêver, Monique.
12: Monique,
15: Tu kiffes
3: les pâtes? Tu me fais
21: voler.
3: Manu, tu peux
21: gérer un peu.
3: Tu peux les calmer un peu.
22: Je peux gérer ma mère, je suis à l'AREA.
3: Non, mais tu peux gérer les deux travaux là.
15: Tu me fais m'évader, Moody.
3: Bon, allez, hop, t'as un repas, au revoir, Billy. Billy Jim, au revoir. Allez, hop. Terminé, Billy Jim, et t'as un repas. Billy Jim, au revoir. Et t'as un repas, au revoir.
23: Non, mais j'ai rien dit, moi.
3: Au revoir, t'as un repas, c'est Billy Jim, au revoir.
15: Au revoir, Billy Jim.
21: C'est bon, Gérard, c'est carré, tout est propre.
3: Donc,
15: deux, hein.
3: Ouais, joyeux Noël et Marie Pierce.
15: Ouais, c'est nous.
3: Donc, Rigo, des questions hier, ça, bon.
6: Essentiellement sexuelle, il y a beaucoup de gens comme Fait chier mon partiel qui demandent s'il faut sucer pour avoir son bac. Si l'examinateur est un homme, bien sûr.
3: C'est qui pose ça? C'est une femme.
6: C'est Fait chier mon partiel.
3: Mais c'est quoi? C'est un mec?
6: Bah, je sais pas.
3: S'il a envie de sucer quelqu'un, bah, c'est son problème, c'est pas le mien. Hein.
6: Mais est-ce qu'il aura son bac du coup?
3: Non, il croit pas avoir son bac s'il s'amuse à vouloir jouer comme ça. Hein, il l'aura
6: déjà
3: pas.
6: T'as déjà essayé?
3: Non, mais moi je te dis que s'il s'amuse comme ça, ils auront rien du tout, les mecs. Et après?
6: Et après, bah, il sait pas quoi faire du coup.
3: Bah, il sait pas quoi faire, ce qu'il fasse, moi. Dans ce cas-là, il essaye de faire de sucer son prof et puis il verra bien ce que ça y est.
6: Si, bah non, puisqu'il si va ça le va faire et ça marche pas.
3: Ah bah, si ça marche pas, c'est pas la peine qu'il insiste. Hein.
6: Ah d'accord.
3: Et on est combien là sur l'IRC?
6: On est toujours beaucoup, on a monté un peu, on est 8722.
3: Et voilà, bah, tu vois, 8722, tu vois. Il me demande comment que je peux tenir à 4h35 du matin pour un truc comme ça. Alors la question pour...
21: Avant Gérard, on accueille à la place de Timbre Poste, Edith Poufias. Bonsoir.
24: Oui, bonsoir Gérard.
3: Tu te calmes ou quoi, toi, ou je te calme?
24: J'aimerais bien que tu me calmes.
3: Poufias.
21: Edith. Ouais,
3: t'appelles d'où?
24: On m'appelle Poufias.
3: Ouais, bah Poufias, t'appelles d'où alors?
24: Edith, s'il te plaît, pour toi.
3: Ah, tu me donnes ta fréquence et tu te la fermes.
24: J'appelle de quand?
3: Ta fréquence, quand, c'est quoi?
24: 102.8.
3: Enfin, quand même.
24: Très bien.
3: Et après?
24: Bah après, tu restes calme.
3: Non, mais c'est pas à toi que je m'adresse, c'est à Pildar.
24: Très bien.
21: Oh, mais qu'est-ce que tu veux?
3: Après, qui sait qu'on a d'autres?
21: Bah justement, je travaille pour ça. Je travaille dans ton sens.
3: Oh là, Emmanu, c'est quoi ce son là?
21: Je sais pas.
15: Il est lent, Philou.
6: Ah, il est bizarre.
3: Alors, pensez-vous que le.
6: C'est rien, c'est le mec qui teste la R1, mais c'est pas grave.
3: Pensez-vous que le bac. Pensez-vous que le diplôme du bac peut être un plus? On vous demande à Joyeux Noël.
15: Un plus.
6: Bonne année.
15: Oui, en même temps, ça te sert pas à grand-chose. Hein. C'est un bout de papier. Hein.
3: Mm-hmm.
15: Donc voilà, tu mets au mur, mais voilà, ça te sert qu'à ça.
3: Ouais, bah, si t'en as besoin pour trouver du boulot, ça m'étonnerait que tu vas le laisser au mur.
15: En général, tu donnes pas ça, tu donnes un CV, parce que mon diplôme du bac, il s'en tape, quoi.
3: Ah ouais, mais t'as certains employeurs qui te le demandent si tu l'as ou pas, hein.
15: Ah non.
3: Ah bon, si t'as... Si tu crois, bah, tant mieux pour toi. Ça y est, c'est bon, 5 minutes, s'il vous plaît. Ouais, mais...
21: Je voulais dire que... Ma mère a appelé, ça va. Elle s'est réveillée vers 4h22. M'a dit qu'est-ce qui se passe, sa gueule et tout. Je suis non, mais réveille-toi, mais enfin rendors-toi, maman, c'est pas grave.
3: Non, mais
21: sinon, à part ça, on accueille Ustik. Bonsoir.
3: Comment?
25: Bonsoir.
15: Ustik.
21: Ouais.
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3: T'appelles d'où?
25: Moi aussi j'en veux une.
3: Bonsoir. T'appelles d'où?
25: Ustik de Weed. Gérard, tu pourras avoir des prix, toi, sur les.
3: Tu peux fermer ta gueule quand je demande quelque chose à quelqu'un?
25: Très bien.
6: Bon, Gérard, une petite, anecdote de.
3: Attends, parce que j'ai pas la fréquence de l'autre. Ustik!
25: Ustik de Weed, donc 117.3. Bonsoir.
6: Ustik de Zeb. Donc, une petite suggestion de Killer One sur l'IRC. Il dit que puisqu'il a déjà un métier et qu'il a besoin de thunes, est-ce qu'il peut vendre son bac? Puisqu'il en a plus besoin.
3: Bah ça se vend pas un bac, une fois que tu l'as, tu
25: le vends. Je crois que tu peux le vendre. Hein.
3: Non, ouais, tu crois que tu vas vendre ton bac, toi, pour tu as triché sur le nom?
25: C'est bien possible.
3: Ah ouais, bah ça m'étonnerait, oui.
15: Je voulais savoir, tu parles de vendre des trucs, je voulais savoir si t'échangeais toujours tes tickets resto contre la monnaie au Tiquito.
3: Joyeux Noël. Joyeux Noël.
15: Ouais.
3: Au revoir.
15: Bah, je sais pas, c'est Sandy, l'autre fois, elle m'a dit, je mettais des doigts, elle m'a raconté ta vie et tout.
3: Ah ouais, ben, tu vas te mettre deux doigts dans ton...
15: Ah
3: bah
15: non, attends,
3: tu vas te mettre deux doigts dans ton cul, tu vas te mettre deux doigts dans ton cul et tu dis au revoir. Tu vas te mettre deux doigts dans ton trou du cul et je te dis au revoir.
15: Bon, j'arrive.
3: Hop, au revoir pour Joyeux Noël.
15: J'arrive, Sandy.
3: T'as raison, laisse-la tranquille, Jean. Joyeux Noël terminé, hein. Joyeux Noël, c'est fini pour elle.
21: Oui, mais c'est fini, là, on est en juin.
25: On est presque au 14 juillet. Hein.
3: Non, mais tu lui dis au revoir, on prendra quelqu'un d'autre après. Alors, okay, Marie Pierce.
27: Ouais.
0: Moi, tu vois, il y a une question que je me pose déjà. Je me dis, c'est pas normal. Toi, tu fais un débat sur révision, sur le bac. Mais toi, déjà, est-ce que t'as le bac? Quelle mention t'as eu?
2: Un peu tout raide là, ce que
0: avant
2: tu
0: dis.
3: Je vais te dire une chose, Marie Pierce. Ouais. Depuis tout à l'heure, si t'as pas entendu, c'est Fildar qui m'a posé la question, je t'ai dit que je ne l'avais pas. Alors tu vas pas me gonfler avec ça, parce que tout à l'heure tu as germé aussi, quoi.
2: Ah, t'as pas ton bac, Gérard?
3: Oh putain, mais
2: non. Et t'animes des débats?
3: Et alors, mais qu'est-ce que ça peut te foutre?
2: Bah, ça veut dire que quand t'as pas ton bac, en général, t'es pas très intelligent, tu vois.
3: Bon, alors, Marie Pierce. Marie Pierce.
0: J'ai pas la même voix, j'ai une voix d'homme, moi.
3: Ouais. Alors, Poufias.
2: Ouais,
3: au revoir.
0: C'est pas moi, Gérard,
3: c'est... Allez, au revoir,
0: Poufias. Au revoir, Poufias. Gérard, c'est Marie Pierce, je te pisse.
3: Alors, Marie Pierce, au revoir.
0: Non, n'importe quoi, j'ai une grosse voix.
3: Allez, hop, terminé.
21: Non, mais tu vires tout le monde, Gérard.
3: Allez, vous cherchez du monde au standard, c'est tout.
0: Tu retournes travailler ton passing shot, là, Marie, hop là.
3: Alors, Ustik, je crois que...
21: Non, attends, c'est bon, on va arrêter de virer les gens et tu vas faire un peu ton débat comme une...
3: Non, mais toi, tu vas faire déjà ton boulot au standard quand tu diras au revoir à tout ça.
21: Ça fait au moins 10 auditeurs que je te balance en moins de 10 minutes, là.
3: Ah bah, peut-être, mais moi, je veux pas le savoir, c'est des connards parce qu'ils savent pas ce qu'on leur dit.
0: C'est faux.
3: Bon. Ouais, qu'est-ce que t'as, toi, Poufias?
21: Non, c'est Ustik. Poufias, tu l'as viré, je te rappelle.
3: Ustik.
21: Donc, j'ai quand même réussi à choper Blaise. Tout à l'heure, j'ai essayé de l'appeler, c'était occupé. Blaise, bonsoir.
2: Bonsoir à tous.
0: Bonsoir, Blaise.
3: Bon, t'appelles d'où?
2: Depuis tout à l'heure. J'appelle de Paris, moi.
3: 101.9.
2: Hein,
3: bon. J'espère que c'est pas avec un portable. Hein.
2: Ah non, pas du tout. Hein, j'ai un
3: truc. Okay.
2: Et j'embrasse Monique. Hein.
3: Ouais, bah, vous arrêtez un petit peu avec
7: ça. Merci. C'est charmant. Ah oui.
3: Rigo, ouais, pour calmer un peu.
6: Alors, j'en avais une bien, mais je vais en récupérer une en route. Il y a Père sur l'IAC, il te demande si on voit mieux les plaques de verglas avec le bac.
3: N'importe quoi. Alors ça, c'est des questions cons que je répondrai même pas.
6: Mm-hmm.
3: Donc voilà. Donc c'est tout.
6: Non, je sais pas, il y a Fred M qui dit que t'es censé boire à plusieurs, mais je vois pas le rapport.
3: Non, je vois pas du tout le rapport avec les examens et les révisions, c'est pas mal.
21: Mais Gérard, lui, c'est un verre, ça va, trois verres, c'est mieux pour moi.
3: Mais toi, c'est un verre, ça va, deux verres, ça va, trois verres, c'est bonjour les dégâts, d'accord, avec ta 205, ok.
21: Ok, super, J9. À la place de je sais plus qui, parce que t'en vires tellement, on accueille Vieille Vicieuse, bonsoir à toi.
3: Vieille Vicieuse.
8: Salut Gérard.
3: T'appelles d'où?
8: J'appelle parce que je voudrais faire un truc à trois après.
3: T'appelles d'où?
8: Je
3: voudrais
8: me faire fouetter par des tresses.
21: Elle appelle de Bordeaux.
3: La Poufiasse là, t'appelles d'où?
21: Non, c'est pas la Poufiasse. C'est la Vicieuse, elle appelle de Bordeaux.
3: Et la Vieille Vicieuse là, t'appelles d'où?
0: Tu parles pas comme ça de la mère à Manu, attention.
3: Oh ta gueule, toi, je t'emmerde.
2: C'est chaud ce que t'as dit là, et je boycotte.
3: Je t'emmerde. Non, t'appelles d'où là, Bordeaux?
8: Bordeaux 80.
0: T'appelles d'où, Bordeaux? Oh.
21: Elle appelle de Bordeaux, la Vieille Vicieuse.
8: Ça trop quand il crie, Gérard.
3: Oh là là, mais celle-là, celle-là. La fréquence de Bordeaux
8: 92.3.
3: Oh là là.
21: Et parle un peu plus fort, Vieille Vicieuse.
3: Ouais. T'as intérêt de la réveiller, puis de casse calme, parce que sinon, moi, je vais la calmer tout de suite, celle-là.
8: Je suis réveillée, là, je me prépare, je vais venir faire des trucs, tu vas en faire des cochonneries.
3: Bon, alors, toi, je sens que tout à l'heure, tu vas pas finir le débat, je vais te gerber d'entrée, toi.
2: Mais qu'est-ce qui te fait peur, qu'elle soit trop belle ou...
3: La question, pensez-vous que le diplôme du bac peut être un plus? C'est la dernière fois que je répète la question. Alors, Vieille Vicieuse.
8: Ouais, dans ma boîte à tous, on a besoin du bac, ouais.
3: Oh là là,
8: d'ailleurs,
3: ouais.
8: À la boîte à tous avec Pompon.
3: Bon, alors, Vieille Vicieuse, tu sais ce que tu vas me faire? Non, mais attends, tu vas aller voir Fildar au standard.
0: Tu vas laisser ton numéro de téléphone tout de suite.
3: Tu vas aller voir Fildar au standard, il va t'expliquer comment que je dirige un débat, d'accord?
8: Ouais, je
3: suis Fildar. Ah bah, t'as raison, c'est Fildar. Tu me la mets, tu me la réveilles un peu plus, celle-là, parce que sinon...
21: Je peux pas la réveiller, elle est vicieuse.
3: Non, mais je veux pas le savoir. Blaise.
2: Ouais. En fait, le bac, ça sert pas trop à rien. En fait, il y a les adultes, ils disent que ça donne une clé pour ensuite faire de la, enfin aller à l'université, tout ça. Mais je trouve que les adultes sont débiles aussi. Hein.
3: Mm-hmm.
2: Et moi, je pense qu'en fait, le bac, c'est pour rassurer les parents, pour dire que bon, on a travaillé, on a 18 ans, on a travaillé, tout ça, on s'est dépucelé dans l'année, c'était tranquille. Et qu'ensuite, il faut à l'université. Et après là, à l'université, bon, on se rend compte que bon, les femmes, elles sont pas adaptées à nos besoins, et qu'il vaut mieux aller voir des femmes plus matures sexuellement plus matures.
3: Ouais, et là, on dit que
2: et c'est pas genre des gamines comme Anka ou Noémie. Voilà ce que
3: je voulais dire. Alors, je vais te dire une chose, que les deux nanas qu'on a au standard. Son comme à son, et c'est tout, d'accord? Si ça te plaît pas dans ces cas-là, t'écoutes une autre radio et tu nous emmerdes pas.
2: Parce qu'il est bien chaud, hein.
3: Ouais, bah, moi je te dis, si ça te plaît pas, les deux nanas qui sont au standard, si ça te plaît pas, tu changes de radio et tu fermes ta gueule.
2: Moi, je voudrais qu'elles soient un peu plus vicieuses, c'est tout.
21: Bah justement, j'en ai une.
3: T'as pas compris ce que je viens de te dire ?
24: Si, tout à fait. Ouais. Bon. Je t'accepte hein, en tant que cotiste. Hein.
3: Ouais, bah moi, tout à l'heure, je vais pas t'accepter longtemps, toi. Je crois que je vais te gerber, mais vite fait, bien fait, toi.
21: Gérard ?
3: Ouais.
21: Donc, j'ai calmé Vicieuse, la vieille.
5: Oui, ça va mieux, Gérard.
3: Ah, ça voilà. Y est, quand même, ouais.
5: Moi et... aussi, dorme à calmer.
21: Oh là là,
3: c'est qui là ?
21: Oh, il y a interférence.
24: Là.
21: Et à la c'est place.
3: Qui... Oh, l'interférence là !
24: Oh, l'interférence, présente-toi.
5: Vas-y,
24: dis bonsoir.
3: Oh là, il y a quelque chose qui va pas au standard.
21: Donne ta fréquence. Mais je vais gérer. Et on accueille aussi Pousvarotti, bonsoir.
24: Oh, bonsoir Gérard. Okay. Bonsoir.
3: Oh, c'est quoi là ?
24: Je gère. Ta rotule qui fait mal.
3: Oh, c'est qui là ? C'est bon. C'est qui a un portable ?
21: Ça non, personne, mal. C'est bon. C'est moi qui en fait faisais interférence avec mon portable dans ma poche.
24: Mais la rotule.
21: Ah, excuse-moi. Ouais.
5: Trop doué, celui-là.
24: C'est chaud, hein.
3: Gérard, on t'appelle d'où, Pousse Varotti ?
24: Je t'appelle de Paris.
6: Chante, ma grande.
21: Donc,
6: y a énormément de gens sur IRC qui me l'ont posé, donc je vais pas citer les noms. Qu'est-ce qu'on peut faire comme métier quand on n'a pas le bac à part routier ?
3: Bah, t'as plusieurs possibilités, manutentionnaire, magasinier,
24: animateur puis... de débat de merde.
3: Alors, toi, Blaise, l'animateur. Non,
21: c'est pas Blaise.
24: Bac,
3: c'est qui ?
21: Ah, devine.
3: C'est pas Pousse Pavarotti ?
21: Ah, bah non, il vient d'arriver.
24: Non, c'est pas moi, je viens d'arriver. Là.
3: Non, c'est.
24: Ah, c'est pas moi, hein,
21: tu chauffes.
24: Attention, c'est pas moi. C'est pas grave.
3: Non, c'est pas Vieille Vicieuse, c'est l'autre. Non, c'est l'autre. Moustique ! Au revoir !
21: Bingo !
3: J'ai retrouvé ta voix, au revoir !
24: Hop là, il a retrouvé.
3: Manuel Fildar !
21: Ouais.
3: Tu lui dis au revoir, Moustique, au revoir. Terminé. Au revoir ! Au revoir, j'ai dit !
21: Putain, tu vires tout le monde, GG.
3: Au revoir,
21: c'est relou.
3: Voilà, donc, ouais, Rigo, donc, t'as pas trouvé à peu près ? Il n'y avait pas de questions, on peut continuer ?
6: Non, à part des vieux jeux de mots à 2 francs, il n'y a rien.
3: Bon, alors, vieille messieuse ?
5: Oui. C'est comment ?
3: Bac,
5: c'est
3: ça,
5: comment on est habillé quand on révise ?
3: Oh là, qu'elle est con, celle-là, mais alors, grave de chez
5: grave.
3: Pensez-vous que le diplôme bac peut être un plus ?
5: Ah, ouais. Mais je te l'ai dit tout à l'heure, je crois déjà.
3: Non, parce que tout à l'heure, t'étais à moitié dans...
5: Ah non, j'étais pas dedans, hein. Je t'ai parlé de ma boîte à tous où t'avais besoin de ton bac avant de rentrer, quoi, c'est tout.
3: Bon, en vrai, t'es...
24: La question, elle est juste, parce que c'est vrai que les putes bac plus 10, ça casque plus que les...
3: Non, pousse Varotti.
24: C'est pas moi qui ai dit ça, c'est
3: non, mais
24: moi.
3: Justement, tu réponds à la question.
24: Ah, excuse-moi. J'ai pas très bien compris la question, j'étais au standard.
21: Oh, ça, c'est nul, ça.
24: J'en suis désolé.
21: Ça, franchement...
24: J'en suis vraiment désolé, Gérard.
3: Non, mais là, je crois que vous foutez de ma gueule ou quoi, là, ce soir.
24: Non, je ne me permettrai pas. C'est pas le but.
3: Il est déjà 5h moins le quart et il reste plus qu'un quart d'heure avant la fin du débat.
24: C'est bien possible qu'on se foute de...
3: Ouais, de ma gueule. Bah,
24: non, j'ai pas dit ça, Gérard. Non.
3: Alors, tu te débrouilles, t'essayes de savoir ce que j'ai posé comme question.
24: Alors, je vais répondre un peu à côté.
3: Ouais.
24: Donc, le bac, c'est nécessaire, c'est ça ?
3: Alors, c'est la dernière fois que je la répète. Voilà, celui qui va arriver, t'as intérêt de lui avoir posé la question parce que je veux pas la répéter, hein.
21: Ouais.
3: Alors, pensez-vous que le diplôme du bac peut être un plus ?
24: Ah oui, c'est sûr.
21: Mais un plus pourquoi, Gérard ? Vous auriez dû poser la question, les auditeurs, hein, vous êtes vraiment nuls.
3: Ah non, mais justement, je l'ai déjà dit pourquoi, c'est pour essayer d'avoir plus facilement du
24: compris,
3: boulot.
24: On l'a compris, nous, la question blaireau.
3: Mais ça peut... Alors, le blaireau, t'emmerde, pousse pas Varotti.
21: Mais non, c'est pas pousse Varotti.
3: Alors, se blaise.
21: Non, mais ce que je veux dire, un plus ouais, pour le boulot, mais ça peut être un plus pour autre chose.
3: Ah non,
21: moi je me suis fait des meufs en disant que j'avais le bac et je leur ai montré la feuille.
9: Non, puis avec le bac, tu peux faire avoir d'autres diplômes parce qu'il n'y a pas le bac.
3: Ouais, mais ça dépend ce que tu veux faire dans la vie.
21: Bah oui,
6: tu peux avoir un BTS, ouais.
3: Tu peux
6: aller à la fac.
3: Tout ça dépend de ce que tu veux faire après comme étude. Hein. C'est vrai qu'il y a l'université, bien sûr, avec le bac.
9: Ça veut dire que toi, en fait, dès tout petit, tu savais que tu voulais être routier. C'est pour ça que tu as arrêté en CM2.
3: Bah non, mais moi, de toute manière, c'est pas moi qui ai voulu arrêter. C'est que ça s'est passé comme ça.
9: Ils ont voulu que t'arrêtes.
3: Non, mais ça s'est passé comme ça, c'est tout.
6: Tu voulais faire de la Formule 1, vous le...
3: Oh non. Alors, quelles sont les différentes matières qui composent le bac,
21: Nigel Mansell?
6: Attends, avant, j'avais un truc là. Oui, voilà.
21: Mettez
6: un
21: truc sur la joue, oui.
6: Zgeg de... Il y a Zgeg de Babouin, rien à voir avec les fesses, vu que là, c'est le Zgeg. Il voulait savoir si tu regrettes de ne pas avoir le bac.
3: Non, pas du tout. Alors là, je m'en fous complètement, moi.
6: Je pense pourquoi
3: ça...
21: Mais je m'en fous complètement.
6: Mais pourquoi tu t'en fous?
21: Non, moi j'en ai rien à foutre.
1: Ça aurait pu t'ouvrir des portes.
21: Bon, ouais. Non, pas du tout. Au contraire, c'est pas en ayant un bac que ça va t'ouvrir.
6: Ça t'aurait pas ouvert les mêmes portes, quoi.
21: Non, mais je vais te dire une chose, que ça m'étonnerait qu'avec un bac, tu peux avoir plus facilement du boulot, ça c'est faux. Hein.
1: Je crois que tu peux déjà avoir un foyer 3 étoiles.
10: Avec un bac, tu t'acceptes pas en foyer, justement.
21: Toi, Pildar, tu vas fermer ta gueule, et puis Manu, ça va être pareil, parce que vous commencez à me casser les couilles avec le foyer. Je sens que ça va être les deux dernières questions et je vais me tirer après. Ok? Bon. C'est là, vous êtes deux connards.
1: Ceci dit.
21: Alors, Manu.
1: Ceci dit, en temps de passion, on a quand même bac à chat. Bonsoir.
25: Bonsoir.
6: Putain, j'ai dit que moi aussi j'avais des vieux jeux de mots.
25: Bonsoir, c'est Bakasha.
21: T'appelles d'où ?
25: J'appelle de Boursiflotte-sur-Bouzion.
21: Alors, je vais te dire une chose.
25: Bonsoir.
21: Tu me donnes la fréquence, s'il te plaît.
25: 118.8. Bonsoir, c'est Bakasha.
24: La fréquence.
21: Alors, la question, quelles sont les différentes matières qui composent le bac? Alors, bac à chat.
25: 15% d'aluminium.
24: Du polyester.
25: Ouais, doit y avoir aussi des matériaux de synthèse, je pense.
1: Non, là, c'est sa rotule dont vous parlez.
25: Le truc de Steve Austin, là. Le truc qui permet de lancer les crottes de nez à 10 mètres.
6: Non, mais non, là, ça vaut pas 3 milliards.
24: Et vous l'avez, le tiki-tiki-tiki-tiki-tiki.
21: Bon! Alors... Pousse-moi, Routy. Tu vas aller te coucher parce que j'ai
1: reconnu ta voix. Il dit rien, Peter. Non, il dit rien, c'est pas lui.
21: Au revoir.
1: C'était Blaise qui déconnait.
21: Non, mais justement, Routy,
1: il a rien dit.
21: Justement, tu dis à Blaise bonne nuit, comme ça aussi. Ça m'en fait deux de moins.
1: Mais non, Pousse-moi, Routy, il a rien dit. C'est pas Blaise en plus. C'est Marie Pierce.
21: Non, il n'y a pas de Marie Pierce.
1: On sait, t'es encore là, j'ai envie de la dire.
21: Non, non, il y a longtemps que tu allais virer celle-là.
25: C'est Bézu.
21: Non, tous ceux-là, ils sont déjà virés depuis longtemps. Hein.
25: Ah merde.
24: Bon, c'est quoi la question là?
21: C'est qui?
25: Là, oui.
24: Voilà, c'est Pierre. C'est Thierry.
21: Oh là là.
1: Non, c'est Blaise.
21: Putain, mais fil d'arbre.
1: Une maîtresse vicieuse, qui est bien calme, ça m'étonne.
11: Ouais, je suis bien calme. Hein.
1: Blaise, Pousse-Varotti et voilà. Bakasha.
24: En fait, le bac, c'est rare, il y a plusieurs matières. C'est ça la question en fait.
21: Ouais. Voilà. Ouais, quelles sont les différentes matières qui composent le bac?
24: Ah, bah, il y a un petit peu tout. Bah, déjà, il y a deux jeunes auditrices qui sont passées tout à l'heure qui disaient qu'est passé le bac de philo. Il y a la philo, il y a tout, hein, maths, histoire, géo, ça dépend des... ça dépend si c'est A, B, C... Si
1: non, ça c'est vrai, ça dépend des sections.
21: Non, mais ça, faut se dire une chose, qu'il y a plusieurs matières, et puis ça, toutes les matières, on peut pas... Sinon, on va s'éterniser sur ça. Il y a la philo, il y a le français, il y a les maths, il y a la géographie, il y a la chimie, tout ça dépend de ce que vous voulez faire.
1: Le français, le bac français, tu le passes pas avec les autres bacs, en fait, tu le passes en première.
21: Monique,
6: si.
11: C'est en fin de
21: première. Vous calmez là derrière quand quelqu'un parle, merci. Manu, quand
1: ma mère parle, je sais.
21: D'accord, tu coupes les auditeurs parce qu'on n'a pas besoin de.
1: Là.
21: On okay. comprend rien.
1: Ils vont bander en antenne. Okay.
11: C'était juste pour confirmer que ça se passait bien en fin de première.
21: Donc en fin de première, le français, d'accord.
1: Mais vous poussez la 2 à combien? À 8000 tours? Parce qu'en fin de première, ça hurle déjà.
21: Bon, toi, avec ta
1: génial, Gérard, quand t'as la moustache qui s'irise comme ça, tu me fais kiffer.
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21: Bon, qui c'est qui vient de répondre? C'est Blaise qui vient de répondre.
1: Oui, Blaise disait avec toi qu'il y avait pas mal de matière.
10: C'est vrai, hein. Je voulais juste rajouter que Vieille Vicieuse avait dit que ma mère avait une sale voix, donc c'est pas simple.
21: Ah bon?
11: Ah, ça, c'est pas gentil. Ouais,
21: c'est vieille Vicieuse.
11: Vous fumez trop, Monique.
21: Bon, alors au revoir. Voilà, tira dire ça dans ta chatte. Allez hop, tu lui dis au revoir. Allez, terminé.
10: C'est vrai que le crack ravage les cordes vocales.
21: Allez, Bakasha.
25: Ouais, tu peux appeler Calin, hein, tu n'hésites pas. Hein, hey, t'avais pas un vieux chat pourri qui s'appelait Calin?
21: Bon!
25: Attends, Gigi, il est 5h, on peut se lâcher quand même.
21: Ouais, non, mais moi je te dis que je m'attends, Bakasha, tu dégages.
25: Ouais, bah non, attends quand même. Hein.
21: Non, mais au revoir, Bakasha.
25: Bon, bah toi, bonne nuit à tout de suite.
21: Voilà, ouais, bah bonne nuit, bah, au revoir.
6: Retourne au paradis.
21: Des alors, pousse la rôti.
25: Ouais, bah c'est clair. Il y a déjà tout ce que disaient les autres tout à l'heure, qu'il y a plusieurs sections,
21: ouais.
25: Donc différentes matières.
21: Bah, c'est ce qu'on vient de dire.
25: Bah oui,
10: c'est bien taffé.
25: Qu'est-ce que tu veux dire d'autre?
21: Voilà.
6: Sur RC tout à l'heure, on me disait que tu avais oublié la matière sanitaire et sociale, mais venant de toi, c'est un peu normal.
21: Alors ça, sur l'IRC, ils commencent à me les gonfler avec leur questions de merde.
10: Non, mais il y a tout simplement le sport, tu sais, les gens qui font sport-études.
21: Ah, non, mais
10: pourquoi? Non, mais si,
21: c'est
10: vrai,
21: bac,
10: c'est un bac.
21: Ouais, mais alors pourquoi qu'il n'y a pas le bac de sport en chambre aussi, tant que tu y es? Ah,
3: Ça peut exister aussi un bac sport en chambre.
22: Je suis pété de rire.
25: Un bac, dis-moi Gérard, ouais. T'as oublié d'être drôle ce soir ou pas?
3: Non mais moi je te pose la question, alors voilà. Ah ouais, je pose la question à Manu.
25: Il y a des limites tu vois.
3: Ouais bah attends, si
25: dans
3: je veux...
25: Il y a des limites quand même.
3: Ouais bah si ça te plaît pas mon pote c'est le même prix, d'accord?
25: Très bien.
3: Voilà.
22: Bon, tu fais quoi là, GG?
3: Huitième question. Voilà. Écoutez-vous la radio.
21: Attends, justement, avant que tu bougez pas, hein, les auditeurs, je vous mets à l'antenne. Juste avant que tu poses la question, on va accueillir, bien sûr, les nouveaux. Avec Gros Mulot, bonsoir.
4: Bonsoir.
25: Oh, putain, il commence à faire jour.
21: C'est vrai?
25: C'est chaud, ouais. C'est le marathon, ça allait trop loin.
4: Hein. C'est vrai, demain.
3: Alors, Gros Mulot, vacances.
4: Bonsoir, j'appelle de Romilly sur scène, 101.7.
21: Bon, 101.7, c'est pas dans Paris. Mmh. Et on accueille Dr Slump, ça crève.
25: Ça crève de Dr Slump.
6: Jeez, enfin, ça.
4: C'est Dr Slump. Bonsoir Gérard, bonsoir l'équipe, bonsoir.
3: T'appelles d'où?
4: J'appelle de Pithiviers. Tu foutras un coup de bite à Aral de quoi
6: ça? J'allais le dire, merde.
4: C'est chaud.
6: Aral, putain.
3: Ah. T'as la fréquence?
4: 113.5.
22: Il paraît que les corbeaux ils volent à l'envers chez toi.
4: C'est chaud chez moi.
3: Alors, la question, c'est écoutez-vous la radio pour réviser les examens? On va demander à Pousse Vavarotti.
25: Mais quoi? J'ai rien compris à ta question.
3: Écoutez-vous la radio pour réviser les examens?
25: Ah, ok.
3: C'est français, clair, mais précis.
25: Ouais, mais c'est français, c'est ouais, français, ouais. Gérard aussi, hein. Enfin bon.
3: Si ça te plaît pas, c'est le même prix.
4: C'est dit avec 3 dans moins quand même.
25: Non, j'écoute pas la radio pour réviser, puisque tu vois, si j'écoute un débat comme ça me déconcentre plutôt qu'autre chose. Tu vois?
3: C'est ça.
25: Réviser, quoi.
21: Gérard, je voulais te poser la question, qu'est-ce que tu peux écouter à la radio qui peut t'aider à réviser?
25: Ouais, déjà. Ouais.
21: Quelque chose que, ouais. Des cours ou c'est carrément autre chose dans le style de la musique classique?
3: Non, mais de la musique.
21: Ou des gens qui parlent, mais ça parle non, pas
3: non.
21: Des cours.
3: Non, mais de la musique, par exemple, on n'aurait pas fait la nuit marathon, t'en as que je suis sûr qu'ils auraient écouté la nuit jusqu'à 6h avec je sais plus qui c'est qui était là, donc ils auraient pu.
21: Géronimo.
3: Ils auraient pu écouter la fun jusqu'à 6h du matin pour réviser. Hein.
6: Mm-hmm.
3: Ouais, Rigo.
6: Non, mais je suis d'accord avec toi.
3: Non, mais il n'y avait pas une question, non?
6: Il y a un petit sondage de Monsieur Mazur.
3: Non. Alors, le sondage de Monsieur Mazur, c'est pas la peine, j'en veux pas. Oh, donc, okay. Comme ça va plus vite.
22: Ah, si.
6: Et alors, il y a une petite suggestion de Judge de Lyon. Pour calmer le débat, il dit que pour un examen médical, est-ce qu'on peut regarder des radios de rotule, du coup, ou autre, pour se détendre?
3: Alors ça c'est une question qui est pourrite, alors j'y répondrai pas, comme ça va encore plus vite. Ça va aller mieux, hein. Tu me diras que
21: de votre micro tu paieras pas plus cher.
3: Le prochain qui s'amuse à vouloir dire des conneries sur les révisions en parlant de ce que j'ai eu, c'est même pas la peine d'essayer que Rigo vous les dise parce que je ne répondrai pas à la question.
21: C'est clair. Mm-hmm. Tiens,
3: oui.
21: Oui, justement par rapport à ton opération, j'en parlerai pas, mais je voulais savoir, est-ce que c'est comme les voitures, t'as des révisions à faire, genre pour voir si ta rotule tient le coup ou si t'as pas la patte qui flanche?
3: Non mais ça, je répondrai même pas, tu vois.
21: Est-ce qu'au bout de tant de kilomètres de marche, tu dois...
22: Bon, allez, il n'y a plus besoin puisqu'il s'est fait opérer pour enlever la ferraille.
6: Bah ouais.
22: Bon, c'est qu'il n'y a plus de ferraille.
3: Je crois que... Non mais il a rien compris.
21: La consolidation, ça tient.
3: C'est bon,
22: c'est biodégradable.
3: Blaise.
25: Oui.
6: Silicone.
25: Ouais, bon, pour les radios, ça dépend ce que t'écoutes. C'est mieux d'écouter de la musique. Allô?
3: Oui, je t'écoute.
25: Oui, c'est mieux d'écouter de la musique plutôt qu'un du blabla qui va te prendre la tête, quoi.
6: C'est vrai.
21: France Culture, ça peut être sympa pour réviser, non?
25: Ah non, ça doit être bien casse-couille.
3: Le portable!
25: C'est pas moi. Hein. Ouais, c'est l'interférence, apparemment, on a mal du temps. Ouais.
4: Faut arrêter.
3: C'est qui?
22: Ça devrait se calmer. Là.
6: Pendant ce temps-là, Gérard, sur IRC, comme ils savent plus trop quoi poser comme question, il y a Cocoon sur IRC, il te demande à quelle question est-ce que tu réponds?
3: Bah, je réponds à la 8e et c'est tout. Alors, comme ça, lui, il va se calmer un petit peu parce que vous commencez à me les gonfler sérieusement ce coup-là.
6: C'est vrai.
3: Gros Mulot pour continuer.
4: Ouais, bah à propos des radios, bah moi je t'écoute, on sait jamais, si jamais pour demain sur le bac, si en philo je tombe sur la boulimie, sur l'autoroute ou le quinquennat, bah je vais cartonner grâce à toi.
3: Alors sur la boulimie, je crois que t'es vachement en retard.
4: Que j'ai un sujet là-dessus.
3: Non, mais je crois que t'es vachement en retard sur la boulimie, il y a longtemps que le débat il a été fait. Hein.
25: Ouais, c'est clair.
4: Ouais, sur le quinquennat, pareil.
25: Ok, super.
3: D'accord. Docteur Small, là,
21: ouais, Slump.
4: Moi, j'aurais voulu savoir si tu trouvais que c'était vraiment judicieux de faire des débats cette nuit, parce qu'en fait, demain, il y a examen. Et voilà, qu'est-ce que tu vas dire à tous les parents qui vont te faire des, je sais pas moi, des procès, parce que les gamins, ils auront raté la philo, parce qu'ils ont écouté le débat de GG, tu vois. Qu'est-ce que tu vas leur dire à tous ces parents dont on aura
3: ruiné
4: tous les espoirs qu'ils avaient placés dans leur petit chérubin?
3: Hein ouais, non, mais ça, de manière, moi, je peux. Moi, je... Parents, non. Hein. Non, mais de manière, je peux vous dire que je connais.
25: Tu vas fumer ou tu vas tout mettre sur le dos de Max, comme d'habitude
3: ça...
25: Il y aura des procès, moi, je te le dis tout de suite.
3: Docteur, docteur Small, au revoir, comme ça, tu diras mais plus non, de conneries.
24: Question,
3: non, non, non, mais attends, mais moi, je te dis, il y a des gens qui nous écoutent à l'heure actuelle, donc ils n'ont pas besoin d'entendre de tes conneries, d'accord ouais, mais, alors, de bon entendeur, salut.
22: Est-ce que ça les aide Gérard.
3: Pilar.
22: Oui, c'est bon, il vient.
3: Tu me dis.
21: Attends, je finis les blagues du moment.
3: Non, non, mais oh. Mais Pilar, tu finiras ta blague demain, tu me diras docteur Small là. Au revoir, celui-là, ça y apprendra à dire des conneries sur.
21: Gérard,
6: je vais dire que sur IRC, ça monte, on a dépassé les 9000, à cette heure-là, c'est incroyable. On est 9140, tout pile.
3: Ouais, ouais.
6: Et il y a une très bonne suggestion de Zébulon qui te demande. C'était peut-être pas. Ah non, c'était Scare, excusez-moi. Qui te demandait quelle est ta matière préférée.
3: Et non, mais ils sont complètement cons, quoi, sur le... Ils sont complètement cons, quoi.
6: Ils ont oublié que t'étais jamais allé à l'école.
3: Ouais, je crois, hein, faudra peut-être qu'ils.
25: Je crois qu'ils ont oublié aussi, ouais.
3: Ouais, et je crois qu'ils ont pas compris ce que j'ai dit au début.
24: Gérard, si t'avais eu l'occasion de faire de longues études, t'aurais fait quoi comme métier?
21: Ah oui, éteins la machine.
22: Éteins la machine, ouais,
21: c'est mieux.
22: C'est vraiment.
21: On va être tranquille au moins.
24: Hein, Gérard, je t'ai posé une question quand même.
3: Bah, de manière, ce que j'aurais voulu faire, Bon, très, très dur, je peux te dire que.
25: Je crois pas que t'es assez intelligent pour répondre à cette question.
3: Non, mais j'avais pas mal d'idées en tête, comme.
24: Il est 5h du mat', on est torché là, vas-y.
3: Non, mais de toute manière, c'était travailler dans des bureaux, c'est tout.
25: Ah bon? Et faire quoi dans des bureaux?
3: Ouais. Bah, se taper sur ordinateur ou sur une machine à écrire, voilà. Donc, conclure, on va perdre.
22: Attends!
6: Putain, ça devait être beau.
3: Oh putain, qu'est-ce qu'il vient de perdre?
6: Il y a du nouveau, il enchaîne fil d'art et travail.
21: Non, c'est des questions qu'on m'a souvent posées au standard quand j'ai essayé de dénicher des auditeurs.
3: Bah, Lyon.
21: Bah oui, mais c'est important et des gens voudraient savoir.
3: Hey, je veux dire une chose, tu pourras encore écrire en pâte de mouche, je comprendrai, il me faudra mes lunettes, le prochain coup je prendrai mes lunettes de soleil, d'accord?
21: D'accord.
3: Alors, Manu, ça suffit avec... Manu, tu m'arrêtes ça, s'il te plaît, tout de suite.
22: Attends. C'est parce que le jour se lève, là.
3: Non, non, mais j'en ai rien à foutre,
21: en
3: moi.
21: En plus, des lunettes de soleil, c'est mieux pour ça.
3: J'en ai rien à foutre de ça.
22: D'accord.
3: Ok.
24: En fait, non, mais tu m'as choqué, Gérard. En fait, ton rêve dans la vie, c'était d'être secrétaire.
3: Voilà, t'as tout compris.
22: C'était pourquoi pour faire des trucs à ton patron
3: ou... Alors, est-il plus facile de réviser à l'étranger? Pousse Pavarotti. Alors là je peux vous prévenir tout de suite que c'est des questions à la file d'art. Hein.
25: Ouais, c'est clair. On voit que c'est un peu plus intelligent déjà.
6: Tu peux la répéter, s'il te plaît?
3: Alors, est-il plus facile de réviser à l'étranger?
6: Dans ton micro, s'il te plaît.
3: Est-il plus facile de réviser à l'étranger? Terminé, point final. Oh là, putain, ça devient lourd.
25: D'aller réviser à l'étranger,
3: ouais.
25: C'est pas le truc à faire puisque, bon, ton bac, si t'es français, tu le passes en France. Et donc, vaut mieux rester dans le coin, tu vois, pour être.
3: Non, mais t'en as par exemple. Ah, mais justement, parce qu'il y a aussi les langues. On a oublié dans les matières.
25: Les langues?
3: Dans les matières. Quelles sont les différentes matières qui composent le bac? Il y a aussi les langues. Et là, souvent.
25: Alors, les langues, ouais.
3: Souvent, il y en a qui demandent l'anglais. L'anglais, l'italien, l'espagnol, puis je sais plus que.
25: L'allemand quand même.
3: Ouais, non, mais l'allemand, c'est pareil à peu près comme l'anglais. Hein.
6: Le breton aussi.
25: Ouais, c'est la même
3: non, mais ça, le breton, c'est le français, ça.
25: Le coup,
21: non, c'est pas la même langue que le français, le breton.
6: Bah non.
22: Ah, mais sinon, ce serait du français. Moi,
3: rien. Et donc, c'est pour ça que.
21: Kenavo, Gérard.
3: Qu'est-ce que tu veux, toi?
21: Kenavo.
3: Bon, vas-y.
22: On parle pas des parents, Phil.
3: Non, qu'est-ce que t'as comme auditeur à me donner?
21: J'ai Madame Musquin. Bonsoir.
13: Bonsoir.
21: Ah bonjour. Hein.
6: Oh putain.
24: Bonsoir Madame Musquin.
6: Gérard, sur IRC, il y a Jess, il me dit que avec tes poèmes, tu pourrais peut-être passer un bac littéraire.
3: Oh là, putain, ils vont me casser les couilles avec des questions pourries comme ça, longtemps sur l'IRC ou quoi?
6: Non, elle est pas pourrie du tout, c'est toi qui la prends mal.
21: Ils veulent t'en sortir les mecs, c'est tout quoi.
24: Gérard, on vient de la prendre ce soir, c'est tout.
3: De quoi?
24: Attends,
3: pousse Pavarotti, tu peux
21: rien. C'est Blaise, c'est Blaise.
3: Non, il est plus là, lui.
21: Si Blaise est là.
24: Non, moi j'ai une question à te poser, c'est Blaise. Si t'avais eu de la chance de faire de grandes études, est-ce que tu penses que le métier de secrétaire serait été approprié?
3: Non, mais attends, Blaise, au revoir, parce qu'il y a longtemps que j'ai déjà répondu à cette question. Alors, bonne nuit.
24: Allez, bonne nuit. J'ai pas suivi, j'étais hors antenne.
3: Non, non, mais tu vas y retourner, puis tu vas te coucher maintenant.
24: D'accord, est-ce que tu peux lâcher mon numéro à Monique?
3: Bon, ça, tu te débrouilles avec la mère. Tu te débrouilles avec elle après hors antenne.
24: D'accord.
3: Et Manu. Putain, je t'ai loupé, toi, mais je vais pas te louper tout à l'heure. Madame Musquin, vous appelez d'où?
13: J'appelle de Paris.
3: Alors, question, est-il plus facile de réussir à l'étranger ? Madame Musquin, bah voilà.
21: Pour
3: à
21: passer, faire les révisions.
13: Je ne sais pas si le diplôme français, il marche à l'étranger. Mais ouais, je crois que ça marche, ouais.
22: Qui c'est qu'il y a une mouette chez lui ?
6: Il n'y a pas quelqu'un qui a un coq aussi, tant qu'on y est ?
13: Je crois qu'il y a quelqu'un qui est coincé dans l'ascenseur, là.
3: Je crois qu'on va pas continuer parce que ça commence à me prendre la tête, là.
21: Ouais. Si, il faut pousser un peu.
13: Oui.
3: Pause Babarotti et gros mulot, vous allez vous calmer, sinon attends, je vous dis au revoir.
25: J'ai rien dit, alors fais pas quelqu'un, ça se fait pas.
3: Attends, si t'es pas content, gros mulot pause Babarotti, je vous emmerde, d'accord ?
25: D'accord, mais comment ça se fait pas, elle a envie de câlin et c'est comme ça qu'elle est
3: répétée. Alors pause Babarotti, elle a envie de câlin, moi je t'emmerde. Au revoir. Au revoir.
25: Mais c'est l'autre du temps.
3: Au revoir.
21: Moi je vire qui parce que je sais pas où j'en suis.
3: Alors tu vires Blaise. Blaise,
21: ça fait longtemps qu'il est barré, Blaise.
3: Mais alors pourquoi tu étais encore là ?
21: Mais c'est pas Blaise, c'est pour ça, tu t'es fait avoir, il y a personne là. Blaise vient de zapper justement. Donc
22: est-ce qu'on pourrait avancer sur les questions ?
21: Pousse Varotti là, Pousse Varotti il a rien dit donc il reste.
3: Alors tu vires gros mulot terminé.
6: Je pense qu'il y en a qui passent leur examen tout à l'heure, qui sont en train de se réveiller, qui t'écoutent.
25: Il est bientôt une heure.
3: Donc la question, ça a été plus facile de réviser à l'étranger, vous allez répondre ou pas ?

0: Hein, tu dis au revoir à Gromulot, lui, je l'avais viré. Hein.
1: Gérard, c'est Gromulot.
0: Je vais dire, tu le vires.
1: Gérard, c'est Gromulot.
0: Tu le vires.
1: Gérard, c'est Gromulot. Faites au revoir.
0: D'accord, je le vire.
1: Allez hop là.
0: Fais gaffe parce que là, ça va voler, toi.
2: Mais c'est quoi?
0: Oh ouais, ouais.
2: C'est alors, le briquet du pont.
0: Madame Musquin.
3: Dibon, Dibon.
4: Oui, je crois que vous avez répondu.
0: Alors donc, Pousse Bavarotti.
1: Oui, j'ai déjà répondu, Gérard.
0: Alors, professeur machin.
5: Et pourriez-vous me répéter la question?
1: Alors, la question, Gérard.
0: C'est est-il plus facile de réviser les 3 jeunes manus, Gérard, s'il te plaît?
2: J'ai rien fait, Gérard.
0: Bon, elle est terminée, j'arrête, top.
5: Oui, monsieur Gérard.
0: Allez, hop, terminé.
5: Professeur Prochon, à l'appareil.
0: C'est terminé, c'est la dernière question, comme ça, ça ira plus vite.
5: Moi, je pense que les petits séjours à l'étranger, si je peux me permettre l'expression, ça peut donner un petit coup de pouce quand même.
1: Ah, ça c'est chaud.
5: Tout à fait. En ce qui concerne les révisions.
0: Y'a rien, Gérard. T'inquiète, tu crois que je t'ai pas vu faire?
2: Hein?
0: Je t'ai pas vu faire, tu crois ça? Alors, terminé, conclusion du débat.
2: Alors,
1: Ah non, on enchaîne jusqu'à 6h du mat.
0: Non, non, pousse pas, bah, non, parce qu'il y a encore.
1: Avant de m'en rendre, là.
4: Vas-y, j'ai de la place sur la cassette.
0: Tu mets ça tout de suite, Manu.
2: C'est pas moi, Gérard.
0: Alors, pousse Bavarotti, conclusion.
1: C'est... Tu me prends dans la vitesse, là. C'est chaud.
0: Ouais, mais je m'en fous, c'est la conclusion du débat.
2: Bah, attends, pendant que pousse Bavarotti réfléchit, on accueille Muriel Montausset pour la...
0: Non, mais attends, tu te fous de ma gueule, toi, j'ai dit conclusion.
1: Allez, une dernière petite question, là.
0: Non, non, c'est terminé. Terminé.
2: Non, elle veut pas.
1: Mon cochon, là, je suis sûr que t'en as une dernière.
0: Alors, pousse Bavarotti, le cochon, il t'emmerde, au revoir.
1: Mon cochon.
0: Allez, au revoir, pousse Bavarotti, là.
1: Tu m'envoies une gaine.
0: Bonne nuit.
1: Tu m'envoies une gaine dédicacée de la grosse Sandy?
0: Eh, la grosse Sandy, elle t'emmerde, espèce de connard.
1: Ouais, je sais qu'elle m'emmerde, mais...
0: Si bah, moi, je t'emmerde avec, connard. Alors, au revoir.
5: Faut pas être vulgaire, tous ces gens qui vont réviser, là, la philo, là. Ouais.
0: Fais gaffe, Manu.
5: On donne un bien mauvais exemple aux jeunes Français, aux jeunes Françaises.
4: C'est vrai,
5: je
4: c'est
5: vous
4: vrai.
5: Le dis, moi.
0: Ouais. Madame Musquin.
5: Génération.
4: Ils vont finir débatteur.
0: Madame Musquin.
4: Oui, alors j'ai trouvé que c'était un débat pourri.
3: Calme-toi, Gérard, mange pas tes doigts.
4: Je plains que ça.
3: Ils sont pleins de puits en
5: plus. Bactéries, ouais.
3: Tu vas attaquer le bois.
5: Je nourris à la lèpre. Jane Bléno.
2: Qu'est-ce que tu disais, madame Musquin?
4: Je disais que c'était un débat pourri et que je plaignais ceux qui sont.
3: Attends, excuse-nous,
2: il t'écoute pas du tout là. Il t'écoute pas là.
0: Non, non, je continue pas parce qu'avec les deux cons là qui s'amusent à faire des doubles sons, c'est terminé. Alors là, c'est fini complètement, on arrête.
6: 5h10, 5h15.
0: Non, non, moi c'est terminé là.
2: Mais il reste 5 minutes là.
0: Non, non, mais ils mettent deux disques et puis terminé moi.
6: Combien sur internet, il y a du monde?
0: 9000.
3: On a dépassé encore, on est 9324. Le dernier, ouais.
0: Non, mais j'ai plus de questions, alors.
2: Mais si, t'en as encore.
0: Mais non.
3: J'ai plus de
0: parce que toi,
2: tu savais bien.
0: Non, parce que toi, tu me donnes des auditeurs qui sont à moitié cons, qui disent que des conneries.
2: Mais attends, t'as vu leur filet, ils sont fatigués.
0: Ta bouche,
2: hein.
0: Pour l'instant, quand je parle d'accord.
2: Ils sont fatigués.
0: D'accord,
2: hein.
0: Bah moi, je te dis, tu t'écrases. Et Manu, tu arrêtes, s'il te plaît.
2: En plus, il y a des baisses de tension, on est crevés, ouais. On est au bout du rouleau, tu comprends pas.
0: 9000 combien que tu m'as dit?
2: 9200.
3: 9244.
2: Voilà.
3: Mais ça arrête pas de monter, alors note 44, c'est bien.
0: Ouais, bah de toute manière, c'est
3: ils sont fatigués, hein, ils ont du mal.
6: Oh,
3: hein,
6: regarde, tu pouvais.
3: Bac à sable et compagnie.
2: Moi, je suis à 14,7 de tension, faut y aller, faut monter là. Faut...
0: Tout à l'heure, tu vas
2: je vais aller, 4, je vais arriver à 16.
0: Tu vas choper 14 coups de poing dans ta gueule, toi, ça va te faire tout drôle tout à l'heure.
2: Tu vas te casser, tu vas te casser 14 sur le poignet, fais gaffe.
0: Toi, tu t'écrases un petit peu parce qu'avec ton bordel là, tu vas.
2: Hein?
0: Ouais, bah d'accord, au revoir.
6: Mais arrête, mais c'est bon, mais c'est pas possible.
0: Manu, c'est la dernière fois que tu me fais ça, tu dégages.
2: D'accord.
0: Tu dégages du studio maintenant.
2: Je peux pas, il reste 5 minutes. Je peux pas me le permettre.
0: Tu vires.
2: Je peux pas.
0: Tu vires de l'aréa, je veux plus te voir, hop.
2: Eh, je finis l'aréa si tu veux.
0: Non, toi tu...
2: Oh, attends, le kiff, hein, un petit kiff.
0: Allez, bon, fais-toi, viens. Non,
2: allez,
0: non, mais attends, on va...
2: Ouais, c'est génial.
0: Non, mais attendez,
2: viens, viens.
3: Mais ouais, il met tout l'honneur, c'est bon.
0: Non, mais...
3: Pleure pas, GG.
0: Je sens que ça va mal se terminer. Alors,
6: dommage, il y a eu du monde ce soir.
3: Ouais.
0: Donc moi je vais poser une question quand même à Anka parce que depuis tout à l'heure, j'ai demandé de faire le standard avec Manu. Apparemment, tu m'as pris combien d'auditeurs?
7: Pas des masses parce qu'ils raccrochent tous, ils sont timides quand ils entendent ma voix.
0: Non mais de toute manière c'est ton boulot hein, c'est pas le boulot de parce que si tu remplaces Fildar
7: les auditeurs ils font pas leur boulot non
0: bah même si tu remplaces Fildar à la rentrée donc va falloir que tu voyes comment que ça se passe hein, parce que quand
2: tu révises aussi toi faut que tu
0: révises quand je dis à Manu qui fera l'arrière c'est toi qui fera le standard si ça se passe pas ça sera toi qui dérouillera hein. Là je ferai pas de cadeau hein.
7: Ouais mais il marche pas bien ce téléphone.
0: Ah ouais non bien sûr il marche pas bien le téléphone non.
2: Même si l'année prochaine je suis sur France Info je viendrai pour tes débats.
0: Ouais bah alors toi voilà. Tiens, comme ça.
2: Ah oui, si
0: voilà, c'est tout ce que j'ai à te dire.
2: Si tu veux, pas
0: bon, on va faire des conclusions de l'IRC.
3: C'est chaud.
0: Bah oui, mais faudrait.
3: C'est chaud, il y a énormément de monde. Alors, des questions.
2: Ouais,
3: j'en ai plus tellement. Alors, attention, question,

0: pertinente de Desperados. Il voulait savoir si tous les bacheliers passent l'épreuve en même temps compte tenu du décalage horaire en France. Ah, c'est pas bête ça.
1: Non mais attends, le décalage horaire, il y a longtemps qu'il est fait, hein, depuis le mois de mai. Mars, mais je sais plus quand. Donc ça, il y a longtemps que c'est fait, donc le décalage horaire n'a rien à voir.
2: Est-ce que par contre, l'éclipse a joué
0: aussi?
1: Et pourquoi pas non mais si tu veux, pourquoi pas l'ouragan aussi? Non.
3: Oh, chaud la vanne.
1: D'accord. Je crois que
0: non mais sérieusement Gérard, par rapport au décalage horaire, il y a des gens qui auront les sujets avant certains, tu vois, ils vont rentrer chez eux de l'examen, ils vont pouvoir appeler les autres à l'autre bout de la planète et leur donner les sujets.
1: Non mais ça dépendra, parce que ça faudra voir comment que ça va se passer, mais de manière les sujets ils les ont déjà tous dans les écoles, donc maintenant
0: les élèves déjà ils les ont.
1: Non, pas les élèves,
4: Des coffres avec des petits cadenas.
1: Non, ça y est, ils sont déjà distribués dans les lycées.
4: Oui, mais ils sont dans des
1: non mais de manière les lycées sont déjà permis, sont bien protégés à l'heure actuelle. Parce qu'il ne faut pas croire que ça va faire comme l'année dernière, qu'ils ont eu des problèmes qu'ils ont perdu pas mal de papiers.
4: Ça a brûlé les copies.
1: Donc, après.
0: Alors, ensuite, les marées jouent-elles. Alors, attends. Quoi? Les marées jouent-elles une influence sur le taux de réussite? Très bonne question, Disnogood.
1: Attends, mais qu'est-ce qui me sort, les marées? C'est quoi ça?
0: Les marées.
1: Les marées, mais non, mais les marées, elles n'ont rien à voir. Elles n'ont rien à voir. Ça n'a rien à voir avec la philo, la marée.
4: Non, par contre, la pleine lune, ça peut jouer. Si,
0: bah ouais,
4: si
0: ouais,
4: une nuit de pleine lune, tu dors mal, tu peux mal réviser.
1: Pourquoi le soleil?
4: Bah non, le soleil, ça n'a rien à voir.
1: Ouais, t'as raison.
4: Généralement, on dit que les cheveux poussent plus vite les nuits de pleine lune.
0: Ouais, ça, c'est vrai.
1: C'est ça. Après, dernière conclusion, c'est tout?
0: Les conclusions, à part que ton débat a été.
1: Ouais, con, qu'avait ni queue ni tête comme moi, c'est ça. Donc,
0: voilà.
1: Donc je m'en fous, à chaque fois, c'est pareil. Donc, je commence à en avoir l'habitude.
0: Donc, forcément. 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
1: Ouais, mais de toute manière, ce site-là n'existe pas, donc c'est pas la peine que les auditeurs. Ouais, mais de toute manière, c'est un faux site internet.
0: D'accord.
1: Donc, ceux qui s'amusent à y aller, vous faites ce que vous voulez. Mm-hmm. Mais de toute manière, je préviens que celui qui a été mettre mon numéro de portable dessus, je peux vous dire une chose, que celui qui l'a fait et qui continue à me faire chier, ça risque de morfler pour lui. D'accord ?
0: C'est vrai.
1: Alors, celui qui veut jouer avec, qui s'amuse, et moi je vais jouer avec son matricule derrière. Donc moi, qu'est-ce que j'ai à dire? Il n'y a plus de conclusion.
5: Une dernière question.
2: Et les conclusions standards,
5: dommage,
2: tu fais pas?
1: Ça y est, ils ont déjà tous fini leurs conclusions.
2: Ah bon, ok.
0: Il y a quand même Lénine.
2: RFM, moi, c'est pour ça.
0: Il y a quand même Lénine sur l'IRC qui voulait savoir si le bac est sexuellement transmissible.
1: Alors ça, je répondrai pas du tout à cette question.
0: Pourquoi?
1: Ça, non.
0: Pourquoi?
1: Non, ça, je ne répondrai pas du tout à cette question-là, parce qu'à cette heure-ci, je m'amuse pas à répondre sur des conneries comme ça.
6: J'ai écouté. Donc moi, je passe mon bac demain matin, c'est-à-dire dans 4 heures.
1: De philo.
6: Ouais, de philo. Donc ça va être dur. Donc je suis vraiment dégoûté d'avoir écouté un débat aussi merdique pour foirer mon bac.
1: Alors dans ce cas-là.
6: Donc c'est abusé, Gérard.
1: Ouais.
6: Donc ce que je vais faire, c'est que au lieu d'aller passer mon bac, j'habite juste à côté là de la rue Bayard.
1: Ouais.
6: Donc je vais venir te foutre 2-3 béquilles là dans ta vieille beuge et ça va le faire.
1: Pauvre con, va ta vieille beuge.
6: Tu mets un low kick dans la rotule.
7: Vas-y.
1: Allez hop, au revoir.
4: Non mais ce que Gérard peut faire, c'est que étant donné qu'il t'a un peu emmerdé cette nuit pour tes révisions, il peut venir avec toi au bac.
6: Attends, tu vois la touche du mec quoi.
4: Mais ils vont le laisser rentrer, c'est obligé.
2: Et puis,
4: ils vont pas le laisser dehors lui.
2: Il peut graver les réponses sur sa jambe directement.
1: C'est ça, t'as raison.
4: Non, ils vont le prendre en bureau, ils vont l'analyser.
1: Terminé.
4: Ils vont l'ouvrir.
6: Gérard, avant de terminer, j'avais une question. Genre, quand tu vas à l'aéroport, tout ça, t'es pas emmerdé? Le truc il sonne tout le temps, tu vois.
1: Je te dire une chose, qu'il faudrait peut-être ouvrir tes esgourdes, il y a longtemps que j'ai plus rien dans la jambe.
4: Non mais il parle des bouchons en ferraille que t'as dans l'anus. Tu sais qu'on peut bloquer les bouteilles à la douane.
1: De toute manière, ça vient d'un troisième degré d'un de Pilar. L'espèce de saloperie de Troyen de merde. Il vaut mieux d'y retourner dans son pays de merde pourri. Parce que j'y étais une fois. Les gens, c'est vraiment des connards. C'est tous des cons à Troyes.
2: Ça arrive, Gérard, d'avoir un anus artificiel. Allez. C'est pas grave.
1: Ça y est, c'est terminé.
6: Dernier petit truc, j'ai pris ton vieux chapeau Rav Calin en otage.
1: Ouais, moi, je t'emmerde avec.
7: Faut faire ma conclusion, GG.
1: Bon, vas-y.
7: Professeur
1: François,
7: là, pareil, quand même.
6: Bonsoir.
7: Bonsoir. D'habitude, tu fais des débats sur des trucs que tu connais, genre, je sais pas, les routiers, la boulimie, par exemple. Et là, tu nous prends un débat sur les études, alors qu'en fait, t'es quand même un peu limité. Tu connais pas trop le truc, tu peux reconnaître quand même, Gégé.
1: Que les bon, les questions, si ça vous apporte. De toute manière, c'est une nuit marathon. Hey, tu permets.
3: Il connaît, il veut être secrétaire.
1: Le débat. Hein. Bon, ta gueule, toi, quand je parle, merci.
3: Et son ambition dans la vie, c'est d'être secrétaire.
1: Voilà, donc c'était prévu qu'on faisait deux débats, donc un sur le quinquennat et l'autre sur la révision, vu que c'était la nuit marathon, donc c'est tout. Si et ça vous plaît pas... Mais attends, tu permets, tu me laisses terminer quand je parle, s'il te plaît. Donc les questions, c'est moi qui les ai préparées. Le débat, c'est avec Max qu'on en a discuté, donc si ça vous plaît pas, c'est le même prix. En de bon entendeur, salut.
7: Non mais non, prendre en sténo, faut déjà connaître le français d'abord.
1: Alors, on va s'écouter le petit Pinocchio.
7: Alors, j'ai passé ma conclusion,
4: ta conclusion là, chacal.
2: La tienne.
1: Ouais. Alors le chacal, il t'en se merde, espèce de connard.
7: En plus, Gérard, t'as parlé du bachotage et du bachotage aux Philippines. Et ça, c'est dégueulasse.
1: Alors toi, tu dégages, au revoir.
3: Je suis bien content qu'ils aient délivré l'otage, là, pour suivre l'euro.
7: Laisse-le, Pio.
1: Bon, allez, tu me dis au revoir à ces bandes de connards, là, parce que...
7: Non, on reste.
1: Non, tu leur dis au revoir, Manu.
4: D'accord, au revoir, les mecs.
1: Alors, bonne nuit. Donc, alors, pour moi, la conclusion, ben, comme par hasard, ça fait comme le deuxième débat, comme le premier débat. Merde.
4: Étrange.
1: Encore avec ces toujours vous deux. Alors, ça commence à bien faire. Donc, à la fin du mois, fil d'art, je te veux pas lors du débat. D'accord ?
4: Pas de problème.
1: On verra. Je verrai ça avec Olivier Delapro s'il sera décidé de bien.
4: Non, mais tout à l'heure, Olivier, il a voulu tu l'as viré au bout de deux minutes, il viendra plus jamais dans ta.
0: Tu l'as viré au bout de 30 secondes, c'est pas sympa.
1: C'était pas prévu que je mette Olivier ce soir.
4: Il viendra plus bosser avec toi.
0: Ah ouais, c'est clair.
4: Donc, merde, tu restes tout seul maintenant.
1: Ça t'amuse ?
4: Non, mais attends, j'ai rien.
1: Ouais. Donc, pour moi, la conclusion, c'est dommage que ça soit mal terminé. Ça s'est terminé en couille, comme d'habitude. Et ça, j'aime pas ça. Ça fait deux débats qu'on fait en espace de deux heures. Je trouve que ça aurait pu se passer un petit peu mieux quand même pour la nuit marathon.
4: Ouais, mais tu peux pas essayer de donner un message là pour les auditeurs qui vont aller passer leur bac là, au lieu de
1: se plaindre là. Qu'est-ce que j'ai à leur dire ? Qu'ils réussissent, mais je leur dis les cinq lettres, c'est-à-dire merde pour ceux qui le passent. Voilà, c'est tout ce que j'ai à leur dire.
2: Et puis rien n'est perdu, toi t'avais 17 ans CM2, donc tu vois.
1: Bon, moi je t'emmerde, d'accord ?
2: Ok.
4: Non mais en plus, Gérard m'a dit tout à l'heure que si t'as le bac, t'as plus facilement, enfin tu peux avoir plus facilement une TDI.
1: Ouais, et toi, tu ferais mieux de t'occuper de ta pigeot qui est en train de se faire broyer, qui est déjà broyé depuis longtemps.
4: Bah oui, c'est pour ça, pourquoi t'en parles ? Ça fait trois ans que je l'ai plus, tu me prends encore la tête avec une bagnole, t'as même pas
1: été capable de me raccompagner l'autre fois, alors tu fermes ta gueule maintenant. Donc, sur l'IRC, on n'a pas dépassé les 10 000 ?
0: Non, malheureusement, malgré qu'il y a un quart de Pokémon qui est arrivé à la fin.
1: Et donc, on a terminé ?
0: On a terminé à 9723.
1: 9723. Bravo.
4: J'ai un peu de voyance.
1: Et donc, je vous remercie tous d'avoir passé la nuit avec. Non, il reste encore une petite demi-heure encore pour la fin de la nuit monologue.
4: Non, la nuit marathon, monologue.
1: Ouais, la nuit marathon, pardon. Donc, qu'est-ce que j'ai à vous dire ? Pour ceux qui passent le bac, je vous souhaite bon courage. Pour
4: qui rigole en face ? C'est Martin qui s'amuse en face.
1: Martin, tu te calmes s'il te plaît. Et Pildar, tu arrêtes. Donc, on va s'écouter le petit Pinocchio en bois à cajou avec Arrête de mentir. J'ai mal aux fesses et j'espère que c'est le bon disque.
4: Oh, bah attends.

0: tout ça, on retrouve pas mal de musique comme ça.
1: Ouais, c'est sûr que... Non, mais c'est bien. Mais t'es dedans. T'es dans la tech.
0: Ben moi, de manière, tu sais bien que j'aime bien...
1: tout ce qui est tech.
0: Tout ce que tu fais, de toute manière, c'est bien.
1: Merci.
0: Donc, quand est-ce que tu nous sors ta Technomax? Allez, pourquoi? Allez, dis-le à l'antenne. Qu'on puisse l'enregistrer.
1: je l'enregistre ce soir.
0: Ouais, mais tu l'enregistres ce soir, mais
1: elle sera diffusée dans 10 jours, 15 jours.
2: Ah, putain, c'est bon ça. Hein.
1: Dans 15 jours, jeudi.
0: Et à chaque fois.
1: Quand regarde ton pote Fildar.
0: Ouais, mais à chaque fois que tu le sors.
1: T'as plus dingue, t'as plus 5.
2: Un man.
0: À chaque fois que tu le sors.
1: Regarde.
0: À chaque fois que. Ouais, vas-y toi, t'as intérêt de me faire du bon boulot ce soir aussi.
1: Parce, Allez, on y va Jean, parce qu'il faut que j'y aille là, donc on va y aller. Hein. On va chanter, attention, t'es prêt?
0: Non,
1: pour Bibi, attention, ça va être chaud, je pense que ça va le faire, concentrez-vous. Bon, ça peut en servir pour toutes les nanas, mais là, c'est directement dédié à Bibi, oui, Rigaud.
3: Gérard, je voulais te dire que quand t'as chanté tout à l'heure, l'internet a failli exploser, on est monté à 7722 d'un coup.
1: Voilà, bien joué.
0: J'ai mal entendu le chiffre.
1: 7700, et qu'est-ce qu'ils réclamaient, qu'on la rechante peut-être?
3: Bah, ils applaudissaient Gérard pour chanson, et maintenant qu'ils ont entendu qu'il allait rechanter, ils sont tous revenus, donc on est 7747.
1: Donc ils attendent que tu la chantes, donc faut la chanter. Hein.
3: À toi, GG.
1: Attention, on y va.
3: Fais péter.
1: Phil Baradet, un enfant de toi, interprété par Gérard de Suresnes.

0: Mon petit, ma petite chatte adorée que j'aime du fond du cœur. C'était dédié pour toi spécialement et pour tous ceux qui ont eu des petits problèmes pour avoir des enfants. Donc j'espère que tu l'as bien enregistré. Donc on va essayer de te joindre d'ici peu de temps.
1: Bravo, voilà, bravo, bravo, bravo, bravo, bravo. Alors bon, alors on l'enregistrait, Gérard, mais on va la rediffuser où il y a que toi qui chantes.
0: Mais par contre, avant, on va essayer d'avoir.
1: Bibi, alors ferme vite fait parce que moi je vais me faire engueuler.
0: Vite fait,
1: ils m'attendent. Faut vraiment que je speed. Alors attends, donc on va réécouter maintenant. Filda est en train de recaler et donc on va écouter donc Phil Barney. Mais alors, juste avec la voix, ah ça s'en occupait ?
2: Non, c'est le répondeur.
1: C'est le répondeur.
0: Bon, on va essayer. Oh merde !
1: Oh, qu'est-ce que
0: c'est ? Putain, elle est chiante, hein. Alors, Bibi, tu t'allumes le portable et c'est tout, merci.
1: Alors, on recale, là, on est en train de recaler. Écoutez bien, Phil Barney, Gérard, on est en train de caler, c'est bon ? Alors, attention, c'est là ? C'est là ? Écoutez-le, donc il respire.
0: Le mois de février, ton vent était bien rond.
1: Alors, c'est normal, on va retravailler après, c'est qu'il y a qu'à côté.
0: Où elle a appelé Jeannot.
1: Il y aura les deux côtés dimanche.
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0: Le bruit me tient la main.
1: Il y aura les deux côtés dimanche, hein.
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1: Enfin voilà. Donc pour l'instant c'est qu'en mono, hein. C'est normal parce qu'on avait mis d'un côté les voix et d'un côté la musique, mais on va attacher à ce que pour dimanche on puisse la réécouter bien sûr dans son intégralité et en plus de ça en stéréo. Bah Gérard, tu connais bien les paroles. Bah c'est quand même une chanson préférée, on sent quand même que tu maîtrises les paroles.
0: Bah celle-là je la connais par cœur, je l'ai à la maison. Alors
1: ça s'entend.
0: Quand j'ai pas le moral, je me mets ça.
1: Ah bah c'est sûr que ça remonte le moral. Ça remonte le moral, ça.
0: Oh là là.
1: Ça remonte le moral. Bon.
0: Bon, c'est bon, Manu, ou pas?
1: Elle est là, vite fait,
2: ouais,
1: alors.
2: C'est bon, je l'ai en nuit.
1: Elle est là. Salut, Bibi.
3: Allô?
1: Ça va?
3: Oui, bonsoir.
1: Bon, alors, il paraît que tu vas quitter Gérard?
3: Bah, disons que j'avais une petite idée. Ouais, c'est vrai que ça m'a effleuré un peu l'esprit, mais bon.
1: Bah, c'est bien pour Gérard, c'est-à-dire que dès qu'il y a un petit problème, tu te barres.
3: Non, c'est pas ça, mais en plus, il arrête pas de me dire oui que je suis jalouse. Bon, c'est vrai que d'un côté, je suis jalouse.
1: Ah, mais en plus, tu dois être sûr, tu dois la... Oui, mais parce que c'est à force de dire ça qu'il a fini par en avoir marre, elle va finir par partir.
3: Bah ouais, voilà.
1: Eh ouais. Enfin bon.
3: Bon, c'est vrai que je suis jalouse, je le sais très bien. Bon, c'est mon défaut, c'est vrai.
1: Mais dès qu'il y a un petit problème, il faut pas commencer à dire je vais m'en aller, c'est juste pour faire peur que tu fais ça.
3: Oui, enfin, c'est juste pour lui montrer que j'en ai marre et puis que je suis vraiment amoureuse de lui.
1: Voilà. Donc, Gérard, faut que t'arrêtes un peu. Ça, c'est
3: là-dedans. Il faut pas surtout qu'ils disent que c'est à cause de la radio que je suis amoureuse de lui.
1: Voilà.
3: Pour ce qu'il est.
1: Lui, il est arrivé ici, il a dit bon, je vous préviens tout de suite, Sandy, elle s'en va, elle part de chez moi. Donc,
3: mais ça m'a effleuré l'esprit, hein. Franchement, voilà, ouais. Là, je dois dire que ça m'a vraiment effleuré l'esprit.
1: Ouais,
3: là,
1: mais ça, c'est pas bien. Mais ça, c'est faible parce qu'il faut pas réagir comme ça.
3: Je pense que c'est juste des phrases. Des fois, on dit.
1: Voilà. Exactement. Exactement.
3: C'est juste des phrases, on pense peut-être pas vraiment au fond de nous.
1: Bon, t'as entendu la chanson là?
3: Ouais, mais j'aimerais bien la rechanter dimanche avec Gérard, s'il veut.
1: Hein. Eh bah très bien, alors dimanche on la chantera en direct avec les micros et tout ce qui suit.
3: Parce que quand même, je me suis dit, j'ai quand même pas à faire ça à Max, j'ai quand même venir dimanche.
1: Non, j'espère bien parce que j'ai besoin de toi, le public. Il y a déjà, depuis que t'es arrivé, Rigaud me disait qu'il y a plus de 7000 encore, il y a encore 500 connectés de plus depuis que t'es arrivé sur l'antenne.
4: On a dépassé les 8000, on est 8248.
1: Toi, parce que t'es arrivé, tout le monde t'adore.
3: Bah, je fais des gros bisous à tous les auditrices et auditeurs, voilà.
1: Bah voilà.

0: j'en connais, il va s'en prendre une tout à l'heure, mais ça, là je crois que ça va lui faire plus mal.
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2: Allez GG, c'est à toi, c'est à toi mon gars, c'est à toi mon Lascar.
3: GG qui est pro.
0: Et voilà donc.
2: Non, c'est pas le bon micro mec, ça fait, c'est comme tout à l'heure.
0: C'est celui-là.
2: Voilà.
0: Bah oui, mais c'est pas moi qui l'ai réteint. Donc voilà, donc bon, on venait de s'écouter, Manu, s'il te plaît, tu peux l'annoncer.
4: C'est les trucs du pied, c'est là.
0: Bah non, je l'ai pas.
2: Je l'ai pas. C'était remix NTM Georges Alain fait par notre ami Thomas.
0: Voilà. Donc alors ce soir un peu de retard parce que l'équipe qu'on devait avoir n'est pas au complet. Donc alors à l'aria du coup ça va être Léo que vous allez retrouver juste derrière moi.
2: Derrière toi comme par hasard.
0: Juste derrière moi après à de 2h jusqu'à 6h. On espère que tout se passe bien. Tu y es, faudra que tu lui dises les boum boum.
5: Je vais le faire.
0: Hein? Donc au standard, vous avez Laurent qui était là depuis 21h et puis qui va rester là jusqu'à 2h.
3: J'espère.
0: Et Thomas qui est toujours là.
6: Bonsoir.
0: Donc bonsoir et puis Manu qui sera sur le site internet www.funradio.fr.
2: Ouais.
0: Et donc bon, on a pris un petit peu de retard, on va se dépêcher d'y aller. Et puis on va quand même saluer un peu ceux qui travaillent de nuit, les chauffeurs de taxi, les routiers,
4: les putes.
0: Voilà. Qui c'est que j'ai oublié encore, les agents de sécurité et Didier de Château-Thierry et bien sûr le gros nounours de Nanterre. Et voilà, c'est terminé. Les coucous sont faits. J'embrasse bien sûr ma petite Diana que je retrouverai tout à l'heure. Voilà. Donc débat sur les pressions. Vos gueules. Ouais, on accélère, c'est pas toi qui vas me commander, d'accord?
4: Oh, calme-toi, s'il te plaît.
0: Déjà une, c'est pas toi qui vas me commander, c'est moi qui décide de ce que je dois faire. Et vous allez pas me perdre le bordel de il y a 15 jours. D'accord? Donc, voilà. Donc, alors, on va... Et bien sûr, qui m'a pris les auditeurs sans me mettre les fréquences, c'est encore du Laurent.
4: Bravo Laurent.
5: Non, mais attends...
0: Eh,
3: non,
0: mais merde.
3: Non, mais ils ont...
0: Eh, mais j'en ai marre, moi, hein.
4: Eh, mais ils ont
0: au départ, vous prenez les noms et vous me demandez les fréquences.
5: Ah ouais, là...
0: Alors, Monsieur Mazur, 101.9.
5: Ah, Monsieur Mazur. Ouais.
0: Super type.
3: Ils sont tous là, hein, GG. Hein.
0: Super tube.
4: Super tube.
0: Hey oh.
7: Super tube, bonsoir tout le monde.
0: T'appelles où?
4: Rappelle Monsieur Mazur.
7: J'appelle de Lyon.
0: La fréquence
7: 103.3.
0: Fous-toi bien de ma gueule.
4: Monsieur Mazur, au moins, ouais, alors, du coup.
0: Monsieur Mazur.
7: Bonsoir la nouvelle équipe.
0: Monsieur Mazur.
7: Et bonsoir
8: oui,
7: Monsieur Mazur.
8: Bonsoir Super tube.
2: Oh, bonsoir Monsieur Mazur.
7: Super tube.
8: Oui, laisse-moi zoom zoom zem dans ta Benz.
0: Ouais, ouais, ben c'est bon, Monsieur Mazur.
8: Oui, bonsoir, c'est God Machette.
0: T'appelles d'où?
8: J'appelle de l'Ache la Purée sur Yvette, 119.9.
7: Salut God.
8: Bonsoir tout le monde.
0: 101.9, abruti.
8: 119.9, c'est la grande banlieue, hein, c'est la grande couronne, GG. C'est l'Ache la Purée sur Yvette.
0: Ouais. En banlieue parisienne, c'est ça?
8: La très grande banlieue.
0: Ouais, ouais, ouais, bah c'est 101.9, alors fous-toi pas de ma gueule.
8: Grande couronne, 119.9.
0: Ta gueule, je viens de te dire.
8: Bonsoir.
0: Guéno.
9: C'est Guérôme, bonsoir à vous Gérard, c'est Guérôme avec un guet. J'appelle de Mantes-la-Chemaux en région panamienne, 101.9.
8: Bonsoir Guy.
7: Salut Guérôme.
9: Bonsoir.
0: Je vous préviens, ce soir vous allez pas me casser les couilles longtemps.
8: Qu'est-ce qui se passe?
0: D'accord. Vous allez me donner les fréquences correctement.
9: 101.9, Guérôme avec un guet.
8: Lâche la purée sur Yvette, hein, sur Yvette.
0: Ouais, et tout à l'heure, ta mère, je vais t'envoyer chier, toi, vite fait, God Machette, d'accord? Parce que tu vas pas me casser les couilles dès le départ.
9: Oui, mais c'est Gérard, une question.
0: Ok.
8: Ouais.
0: Ok.
4: Pour que ça farte.
0: Parce que là, ce soir, vous allez pas me faire chier, hein.
9: Ah non. C'est pas alors, le but.
0: Comment?
9: C'est pas le but.
0: Ouais, bah, j'espère pour ta gueule.
7: C'est toi qui as la moustache qui frétille quand tu t'énerves.
0: Toi fais gaffe aussi super tube.
2: Moi GG écris pas, c'est pas grave, ils t'ont rien dit. Explique ce que c'est le débat, pourquoi t'as voulu le faire et tout quoi.
0: Donc alors débat sur la prostitution parce que c'est le thème du qu'il y a à l'heure actuelle. Donc on en parle un peu beaucoup de trop même à la radio, sur les ondes, sur les télés et même à la radio, on en parle quand même aussi, hein.
9: Gérard,
0: oui.
9: Je tiens à vous féliciter d'aborder ce genre de débat de fond sur Fun Radio parce que c'est vous êtes le seul à le faire, je pense.
8: C'est courageux, hein.
9: C'est très courageux de votre part et je vous souhaite un bon débat.
0: Ben, j'espère que vous allez répondre correctement aux questions et c'est tout.
8: On va essayer.
0: D'accord. Bon, alors, première question. Que pensez-vous... non, même pas.
9: Même pas.
0: Eh ben, avez-vous déjà été voir une prostituée? On va demander ça, tiens, ben, super... non, à Guénou.
9: Oui. Alors, je dois l'avouer. Je dois l'avouer, c'était il y a longtemps. Je suis allé voir effectivement une prostituée. Bah, en fait, je suis allé au Portugal en vacances. Mm-hmm. Et sur la route de l'Espagne, j'ai senti comme une certaine faiblesse. Et donc, je suis allé dans des clubs. Ça s'appelle des clubs en Espagne.
0: Des clubs.
9: Les clubs. Ouais. Et en fait, je suis allé avec des potes et on s'est tapé des putes. Voilà. Donc, j'ai été bien faible et je m'en excuse.
0: D'accord.
9: Auprès de ma copine et de ma mère.
2: Pourquoi c'était elle les...
9: Oh là, j'aime pas trop.
2: Non, je faisais juste une question.
8: Manu, attention quand même.
0: Non, mais de toute manière, il fait bien de poser cette question. Hein.
2: C'était pas moi, c'était sur le chat de Fun, hein, funradio.fr, bien sûr. Ah,
0: okay. Gonne machette.
8: Des putes, alors moi non. Par contre, j'ai la mauvaise habitude d'aller voir des prostituées de temps en temps. Mais des putes, c'est plus rare parce que je trouve que sinon elles sont trop.
0: Quelle est la différence entre une pute et une prostituée?
9: Bah, la prostituée, c'est pas pareil.
8: C'est plus de luxe quand même, tu vois. La pute, voilà. c'est celle que t'attrapes genre au bord du périph ou au bois, alors que la prostituée, c'est la nénette de salon quand même, tu vois.
2: C'est un peu la classe, quoi.
8: C'est un peu la classe, quand même.
9: Tu vas aborder le chapitre des putes de luxe.
8: Pour les gens qui n'ont pas d'argent, il y a les call girls, mais ça, c'est pour les tocards.
0: Ouais, mais il y a la branlette espagnole aussi.
9: Oui, alors, monsieur Gérard.
0: Ou la veuve poignée. Oh, monsieur Mazur, s'il vous plaît.
9: Je me permettrais de préciser, n'est-ce pas, qu'une prostituée habitant, n'est-ce pas, à côté du bois, s'appelle donc une prostitute.
8: Une prostitute.
0: Ouais, c'est ça. Monsieur Mazur, maintenant, c'est à votre tour, et puis vous n'allez pas vous acharner sur la question, parce que sinon, je vais vous dire au revoir vite fait, vous.
9: Mais que nenni, je ne m'acharne nullement. Eh bien, monsieur Gérard, comme vous l'aviez peut-être deviné, la réponse est oui, bien entendu. Je suis un grand amateur de femmes de peu, bien sûr. Ouais. Mais j'y vais très très souvent. J'ai le regret de ne pas vous y voir aussi souvent que je le souhaiterais.
0: Mais non, mais merci, monsieur Mazur, je fais pas partie de ce bord-là, d'accord?
9: Ça n'est pas faute de vous avoir invité.
0: Non, mais moi je vous dis, c'est pas du tout mon style de passage, d'accord?
9: Ouais, bien entendu.
0: Super tup.
6: Super tupu. Et bien, comme mon nom l'indique, je ne vais pas voir les putes, mais ce sont les gens qui viennent me voir, puisque c'en est ma profession depuis 10 ans.
9: Cochonne.
6: J'ai 32 ans.
9: Mmh. Vous faites un bien noble métier.
6: À modique prix, les gens qui veulent bien venir demander mes services, contre un peu de plaisir.
9: Est-ce que je peux poser une question à ce super pute?
0: Ouais, vas-y.
9: J'aimerais savoir si elle prend les tickets resto.
6: Je prends les tickets resto à partir de 50 euros.
9: D'accord. Donc
8: les tickets sodo, tu les prends ou...
0: et les tickets que vous avez maintenant, fermez un peu vos gueules.
9: Non, mais là, je crois que j'ai un ticket, là.
6: Moi, j'avais fermé sodo avant.
8: T'es un peu une pute, hein, quand même.
6: Une te pute.
8: Ouais, t'es vraiment une pute, hein.
6: Ouais.
9: Catin,
6: Moi, j'adore.
0: Eh ben, je pense que vous allez vous calmer sur les questions, parce que sinon...
6: C'est chaud, hein, on parle de cul, là.
0: Ouais,
6: chaud,
0: non, mais moi, je vous dis, vous allez vous calmer quand même un petit peu.
8: Attends, GG, je voulais demander à la jeune gazelle, là, si est-ce que tu fais des prix de groupe, des tarifs étudiants, des trucs comme ça?
6: Alors, je fais tarifs militaires,
8: ouais.
6: Parce que c'est important. Je fais aussi tarifs étudiants et tarifs puceaux.
8: Est-ce que tu as un tarif gendarme et flic?
9: Dis-moi...
6: Non,
9: Gérard, j'aimerais poser une deuxième question à Superpute.
6: Mère Topu.
9: Ah, Superpute, c'est en verlan. J'aimerais savoir si tu fais des journées chatte ouverte.
0: Mais moi, je voulais savoir...
6: Je fais quelquefois des soirées anales.
9: Oui.
6: Mais c'est sur invitation.
0: Eh, moi, je voulais savoir, là.
6: Oh.
0: Attendez, je te posais une question, là.
9: Ah oui, bah, vas-y.
0: Je peux savoir, là, le branleur qui a été posé une question con comme ça.
9: Oui.
0: S'il faisait pas une soirée, que maintenant, il va retourner au standard et je lui dis au revoir.
6: Mais pour information, pour monsieur Mazur, j'aime beaucoup titiller les pourtours anneaux.
9: Alors.
0: Non, mais c'est pas monsieur, alors. Guéno!
9: Mademoiselle Super Tepu, donc.
0: Eh putain, mais vous allez vous la fermer un peu vos gueules, là.
8: Tu fais dans l'humanitaire pour GG ou pas, là?
0: Bon, alors, machette.
8: Qu'est-ce qui se passe?
0: Au revoir.
8: Dans le débat?
0: Voilà, t'es dans le débat, bien sûr. Moi aussi, t'es dans le débat avec moi, maintenant.
10: Quelle poigne.
0: Alors...
9: Gérard, j'aimerais poser une troisième question à Super Tepu.
0: C'est qui?
9: C'est Guérôme, avec un gay. J'aimerais savoir si elle fait des soirées VIP.
6: Non, je fais des soirées sodomiches.
0: Ouais, et ben, Guérôme. Guérot, tes questions comme ça, je m'en bats les couilles et je te dis au revoir. Allez hop. Hop là, Gérard.
9: Tout à fait pertinent, je ne comprends pas.
0: Oui, non, mais attendez, monsieur Mazur, c'est moi qui commande, donc vous allez vous calmer un petit peu, merci.
9: Je suis tout à fait calme.
0: Ah, ça y est. Sinon, je fais pareil que les autres. En de bon entendeur, salut. Merci.
10: Sur le net, là, www.funradio.fr, sur le chat, il y a une petite question. On me demande si c'est en suçant pour de l'argent que t'as perdu tes dents.
0: Non. Tu peux dire qui c'est qui a posé cette question, qui a ni queue ni tête.
10: Comme lui, je sais plus, il est parti ou elle est partie, je sais plus, j'ai pas regardé.
0: Et on est combien là pour l'instant?
10: Pour l'instant, alors attends, bouge pas, je clique. On est 8050. C'est pas mal.
11: Et Gérard,
0: ah, c'est pas mal les gars, 8050 quoi. Alors merde.
12: On commence fort. Gérard, oui. À la place de Guillaume, on accueille Fromage de cul qui nous appelle de Saint-Quétard en Vaseline. Fromage de cul, bonsoir à toi.
0: Et comme par hasard, encore un qu'on a eu il y a 15 jours, que j'ai viré au bout de 2 minutes parce qu'il a été trop loin sur sa question.
9: Bonsoir à vous Gérard, bonsoir, heureux de participer à ce débat sur les prostitutes.
10: Bonsoir Fromage, on en mangerait dis donc.
9: Une tranche.
0: La fréquence.
9: Bonsoir, donc c'est la fréquence, c'est 105.3. 5 tard en vaseline.
0: Ouais, bah, c'est bien ce qui me semblait qu'on l'avait déjà eu celui-là.
9: Bonsoir.
0: Pas. Ta gueule, tu me prends des vacances. Alors, la question suivante, quel peut être l'avenir d'une prostituée si elle décide d'arrêter? Et on va demander un fromage de cul.
9: Alors moi je pense qu'une prostituée, je pense qu'en fait elles font ça par passion. Je pense que c'est des personnes, des filles qui n'ont pas réussi à l'école et qui font ça pour arrondir les fins de mois. Et petit à petit elles prennent du plaisir dans ce qu'elles font. Elles le font de mieux en mieux, et que je pense qu'en fait l'évolution serait de passer pute de luxe. Et certaines personnes ne peuvent pas se permettre, donc elles restent en fait.
0: Non mais je te demande si elle décide d'arrêter. Je te demande pas, je t'ai pas demandé si elle voulait continuer.
9: Non, à mon avis, non, c'est une vocation, donc elle continue.
0: Quel va être son avenir après?
9: À mon avis, l'avenir est peu radieux pour les putes. Et en fait, elles font ça. Bah, je sais pas si t'as croisé des vieilles ginettes, tu vois, dans les camionnettes. Et tu vois, il y a des putes qui sont carrément.
0: Je te préviens que les oreilles, c'est comme le cul, ça se lave.
9: Oh, bravo.
0: Quand je te pose la question, quel peut être son avenir?
9: Bravo. Ouais, je dirais que son avenir est de continuer dans la voie qu'elle a choisie.
13: Oui, mais Fromage, si elle arrête d'être pute, elle fera quoi?
9: Ah, si elle arrête d'être pute?
13: Oui.
0: Enfin une qui comprend le thème de la question. Non, parce que lui, il est aussi con qu'un manche à balai.
9: Alors moi, je dirais que si elle arrête d'être pute, elle pourrait se recycler dans le secrétariat.
0: Ah bah voilà, ah bah voilà. Quand même. Eh putain, faut que ça soit super tupu là, qui double les esgourdes.
9: Ouais, merci, ça se fait super tupu.
0: Bah tiens, bah justement, c'est à ton tour maintenant, super tupu.
10: Ah, il se marre.
0: C'est à ton tour maintenant de me répondre.
13: Bah, en fait, arrivé à 40 ans, une pute devient une vieille pute.
0: Bon bah il y en a qui ont plus de 40 ans puis qui le font toujours hein, ce métier là.
13: Oui mais c'est passé 40 ans, c'est plus très ça tient plus très droit, tu vois.
0: Ouais bah disons c'est même plus consommable.
9: Oui alors
10: c'est plus consommable.
9: Monsieur Gérard, permettez.
0: Oh monsieur Mazur, vous fermez votre gueule.
9: Une question pour mademoiselle.
0: Monsieur Mazur, vous fermez votre gueule.
9: Une question tout à fait pertinente, je vous remercie.
0: Monsieur Mazur, vous fermez votre gueule.
9: Ordonnez donc
0: Monsieur Mazur, au revoir.
10: Mais carrément.
0: Au revoir.
10: Tu l'as viré direct.
0: Merde.
10: Il voulait poser une question à Super Tupu.
0: Non, mais
10: on va le mettre juste en attente le temps que
13: moi je suis intéressé par la
0: question. Non. Hey, c'est pas toi qui commence, c'est moi, sinon je laisse le débat tomber.
10: Non, laisse pas tomber.
0: C'est tout.
10: Il avait une question. Tout
0: il n'y a pas de question, c'est moi qui commande. Crépin, tu fais ton boulot.
10: J'ai des questions internet si tu veux. J'ai des questions internet, t'es d'accord?
0: Parce que là pour l'instant il y a que deux personnes.
10: On s'en fout, c'est pas grave.
0: Eh, faudrait peut-être bouger un peu votre cul au standard, hein.
10: Il y a Cousin Boy sur le chat de Fun qui me demandait si la prostitution, tu pensais que c'était héréditaire?
0: Non, je vois pas tellement le rapport.
10: Bah, je sais pas, est-ce que c'est héréditaire, quoi?
0: Quoi, si c'est grave, qu'est-ce que t'as à dire à Max que c'est grave? T'es même pas capable de prendre des gens.
10: Gérard, on s'en fout.
0: Vous faites quoi là?
10: Non, mais je t'accueille.
0: Mais vous faites quoi?
10: Moi, je te pose des questions, moi, mon con.
0: Mais vous faites quoi là?
10: Je t'accueille, la troisième personne qui vient participer au débat.
0: Mais non, tu fais quoi là? Tu viens me décrocher ton téléphone, tu prends personne.
10: Mais il est décroché parce qu'il y a quelqu'un, mais je peux pas faire deux choses à la fois, je suis désolé.
0: Non, mais vous allez me prendre les gens au standard maintenant.
10: Ok, mais on accueille Starter.
0: Parce que sinon, moi, le débat, il va être clos, hein.
10: C'est là, Laurent, faut que tu fasses un effort.
0: Eh, ça fait trois fois que je te le dis. Hein.
11: Combien d'avertissements?
0: Voilà. Bah non, mais chaud, déjà la semaine dernière, c'était pareil. Une fois que t'es parti à une heure, c'était le boxon.
11: Mais des avertons.
0: Non,
12: mais moi, si je peux
0: permettre. Non, non.
12: On accueille Statistique qui va remplacer God Machette qui était avec nous. Il nous appelle de Port Jartel sur Varis. Bonsoir à toi.
0: Alors, je vais te dire une chose.
12: La fréquence, tu vas te faire démonter. 118.8,
8: hein, c'est promis.
11: Ouais, t'as de la chance.
8: Bonsoir, c'est Statistique 118.8.
14: Bonsoir, je peux poser ma deuxième question internet ou pas, Gégé? Toujours cousin boy, hein, pareil, il demandait quoi? Il demandait, ouais, s'il y avait des tarifs pour les puceaux chez les putes.
0: Non.
14: C'est le même prix. Genre la pipe c'est 20€, tes puceaux tu t'es jamais fait sucer c'est 20€. Y a pas de promo, les soldes.
0: Non, c'est même pas comme d'hiver, tout comme ça, dans les grandes surfaces.
14: Hey, c'est pourri hein.
0: Eh hey, au standard là, mais vous.
15: Hey. Travaille, je peux pas
13: sais, moi même.
15: Aller plus vite.
0: Ah. Bah, non, tu travailles.
14: Je vais t'appeler alors.
0: Tu travailles, ouais, moi aussi je travaille.
14: Et puis t'en as déjà trois, les autres arrivent.
0: Non mais tu fais quoi avec le combiné là depuis tout à l'heure?
14: Attends, bah, ici, ok.
9: Gérard.
0: Allô.
9: Allô.
8: Allô.
9: Allô.
8: Allô.
0: Allô.
8: Allô.
0: Oh putain, vous commencez à me casser. Eh, on est qu'à la deuxième question.
8: Allô.
0: Il est déjà 00h25. Il reste encore une heure et demie de débat.
8: Allô.
12: Et à la place de Monsieur Mazur.
0: Mm-hmm. Non mais parle un peu plus fort quand tu veux le dire. Non,
12: j'ose plus maintenant vu la manière dont tu me parles.
8: Ça
12: On appelle non pas encore. Belle de jour qui nous appelle du bois de Boulogne 100.9. Bonsoir à toi, Belle de jour.
16: Allô. Bonsoir Belle.
13: Salut Belle.
16: Bonsoir. Ça va? Salut ma carcasse, comment tu vas?
0: Qu'est-ce que ça peut être fou? Eh, tu fais gaffe parce que tout à l'heure tu as redégagé plus vite que t'es venu au standard.
16: Fais gaffe, je suis au bois de Boulogne, tu peux débouler moi. Hein.
0: Allez hop, au revoir.
11: Mais non.
0: Terminé.
11: Mais des fois,
0: moi je commence pas comme ça. Allez hop, le mec qui commence.
16: Elle te connaissait.
0: Quoi, tu peux pas?
16: Eh,
0: t'es capable de quoi faire?
9: Gérard, c'est fromage de cul.
0: Ouais.
9: Pour rebondir sur la question de Manu, là, j'aimerais te demander si tu penses, toi, sur la question des puceaux, là, si tu penses qu'on devrait faire des prix de groupe sur les puceaux.
0: Et c'est pas le thème du débat, d'accord?
16: Un peu, quand même.
13: Bien, moi, je sais, mais si tu fais la carte d'identité, il faut qu'il soit majeur.
0: Voilà, tout à fait.
13: Mais moi, je fais. Hein.
9: Ah, j'ai flippé, du coup, je l'avais appelé Skyrock.
0: Alors, fromage de cul.
9: Oui.
0: Maintenant, vous allez faire une chose. Allez, hop, bonne nuit, fromage de cul. Tu dégages.
11: Non.
0: Allez, hop, je veux pas savoir. On va passer.
11: Non, mais attends.
0: Depuis tout à l'heure, ça fait déjà 10 minutes qu'il est avec le combiné derrière l'oreille, il est pour rien.
11: Attends. Donc, ouais, je prends, il y a des boutons. Thomas, non, t'es lourd.
12: Non, Thomas. Là,
0: Léo, on s'envoie un disque.
14: Ah non, on va se calmer un petit peu, Gégé.
0: On va reprendre du monde. Et ça, vous avez pas me casser les couilles. Attends, jusqu'à...
11: Regarde là, quand même. Regarde qui?
12: Non, mais...
0: Bah, il reste plus que elle, hein. Lui, Allez, hop.
12: Un fromage de cul, là, il a...
0: Au revoir. C'est tout.
8: Il a cru que c'était Claude Levoyant, c'est pour ça.
12: En fait, on...
8: Bonsoir, c'est Claude.
11: Mais qui on regarde, là?
0: Il y a que super tu pues là.
8: Non, il y a Statistique.
0: Non, non, toi, je te dis bonne nuit.
11: Il est bien, lui, Statistique.
0: Je te dis au revoir.
8: Je suis bien, moi.
0: Au revoir.
13: Mais il a rien dit, lui.
0: Je vais pas le savoir, au revoir, c'est tout, parce que, de toute manière, c'est les mecs, c'est au standard, ils reprennent les autres personnes qu'on a virées sous d'autres noms. Et ça, non.
11: Je m'en occupe.
14: Bon, on va s'écouter un petit disque. Hors de question.
0: C'est quoi le titre?
14: Je sais pas.
11: T'as les feuilles juste devant toi, je crois. Juste devant, t'as des...
14: Ça?
11: Voilà. Ah, il y en a un titre.
14: Voilà.
11: Ah, mais celui-là,
14: il est... Vas-y, GG, il est bien celui-là.
0: Et on va s'écouter La femme habite avec des poils entre les dents. C'est plus charmant et on se retrouve tout de suite après au 0825-08-5000 et www.funradio.fr. A tout de suite.
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0: Et voilà, donc rebonsoir à tous. Donc j'espère que maintenant ça va bien se passer. Donc sur le net, on était à 8321. J'espère qu'on va faire un petit peu plus.
14: Tiens, 8322 juste là.
0: Donc toujours au standard Thomas et Laurent.
12: Bonsoir Gérard.
0: À l'aria Léo que vous allez retrouver juste après à 2h du matin pour la nuit sans pub. Et moi je serai sur le chat avec lui.
14: Qui a piqué donc, la place, un T4 toi. Hein.
0: Et toujours toujours Manu sur le chat www.funradio.fr.
14: Exact GG.
11: Long.
0: Et voilà.
11: Long.
0: Tu veux oui, long sucré, s'il te plaît, merci.
14: Tu veux une petite question internet avant de reprendre le débat? Je sais plus, je crois que c'est Erzat qui me demandait tout à l'heure si par exemple une prostituée elle avait qu'un nichon ou tu vois qu'elle avait qu'une seule jambe ou quoi, si il y avait des tarifs. Genre c'était moins cher, tu vois.
0: Non, il n'y a pas de tarif.
14: Oh, c'est mais pas juste. Pas de tarif que dalle. Mais putain, il y a pas de sol, il y a pas de tarif. Attends, c'est quoi ce boulot?
0: Ben, c'est comme ça, c'est tout.
14: Eh ben.
0: Donc on accueille Rodrigo, 101.9 Paris.
15: Bonsoir Gérard, bonsoir.
0: Bonsoir. Boule de guéchette.
14: Boule de guéchat peut-être.
15: Boule de guéchat.
14: Guéchat, ouais.
0: 117.7.
15: Ouais, la garenne pigeon, ouais.
0: Quoi?
15: La garenne pigeon, 117.7, c'est ça?
0: Ouais, c'est ça, la garenne pigeon, ouais, c'est ça. Fous-toi bien de ma gueule aussi, toi.
15: Bah, c'est dans le sud-est, ouais.
0: Ouais, ouais, c'est peut-être dans le sud-est, la garenne pigeon, ouais, c'est ça. Fous-toi bien de ma gueule. Mouche de nuit.
15: Moche de nuit.
0: Moche de nuit.
15: Moche de nuit.
0: Bonsoir. 112.4.
15: De Lyon.
0: 112.4.
15: Ah oui, de Lyon, la fréquence de Lyon. J'appelle de Lyon. 112.
0: Et alors, je donne que les fréquences, je dis pas les villes. D'accord.
15: Ah bon.
0: Et bon. Normalement, on a toujours super. Ouais.
14: Tupu.
0: Super tupu.
17: Super tupu.
0: Voilà. Alors.
14: C'est toi qui pue.
0: Donc la question c'est quel peut être l'avenir d'une prostituée si elle décide d'arrêter.
15: Oh.
0: Alors là vous allez répondre correctement parce que
15: ouais.
0: Ça tournait tout à l'heure au vinaigre et je veux pas que ça recommence.
14: Déjà il y a l'alligator sur le net qui me dit routier en premier lieu.
0: Ça
14: n'engage que lui hein.
0: Ouais bah ça n'engage que lui sur le net. Hein,
14: mais qu'est-ce que t'en penses quand même?
17: Plutôt routière.
0: Ouais plutôt routière. Hein.
14: Ouais. Et il y a des mecs putes.
0: Ouais bon, on verra si on a quelques routiers sur Rodrigo, lors du débat.
14: Rodrigo, okay. Je crois que
15: ouais.
0: Rodrigo, t'es routier?
15: Non, je suis pas routier, je travaille au bout de bobo. Mais je conduis camionnette,
0: Ouais, c'est ça, d'accord. Oui, okay. Je demande s'il y a des routiers. L'autre, la première connerie qu'on me balance du standard. Rodrigo est routier, non, bien sûr.
14: Il appelle une camionnette, donc j'ai pensé que.
0: Enfin, ouais, bon, bref. Tiens, bah, Rodrigo.
15: Bah, moi, j'ai permis poids lourd, donc on peut me considérer comme routier. Et moi, j'ai écouté l'émission, là, entre des clients.
0: Mm-hmm.
15: Et pour répondre à ta question, la question, c'est pour savoir sur l'avenir de Chput, en fait. C'est ça?
0: Ouais. Quel peut être l'avenir d'une prostituée si elle décide d'arrêter?
15: Alors,
0: troisième fois et dernière fois que je pose cette putain de question. Vous commencez à me casser les couilles.
15: Énervé, Gérard, détends.
14: C'est pas grave, Gégé. T'inquiète.
0: Alors, vous répondez correctement maintenant.
15: Okay. C'est Rodrigo, moi je dirais pour répondre à ta question.
0: Mais c'est à toi que je m'adressais, espèce d'abruti.
15: Je dirais que moi, personnellement, je me recyclerais, là pour l'instant je suis Travelo, boîte bobo, je me recyclerais en tant que joueur de football.
0: Putain. Eh bref, faudra peut-être que t'appuies un petit peu moins sur les pipes, hein, et que tu travailles un peu plus quand je te pose une question.
15: Ah, bien,
18: bravo.
15: Bravo.
0: Hein?
15: Bravo, Gérard.
0: Boule de guéchette.
15: Moi, je crois qu'il y a des professions toutes tracées. Je sais qu'il y a des stages de reconversion pour être pervenche, ou, tu sais, contractuel, quoi.
0: Mmh.
15: Moi, j'ai une copine, elle a fait fossoyeuse, en fait. Avant, elle était pute.
0: Mmh.
15: Et puis un jour elle en a eu marre, moi elle s'est dit j'ai l'habitude, les trous, tout ça, donc elle s'est dit je vais faire fossoyeuse, quoi. Tranquille.
0: Fossoyeuse?
15: Ouais, fossoyeuse. C'est cool, mais en hiver, bon, c'est galère parce que la terre elle est gelée, pour creuser des trous c'est la galère, quoi.
0: Mais pour creuser des trous, pour quoi faire après?
15: Bah, pour faire ton métier de fossoyeuse, quoi.
17: Tu connais pas ce métier?
15: Tu connais pas ce métier?
0: Bah ouais, moche de nuit.
15: J'ai pas le temps de t'expliquer, mais tu auras droit un jour, t'inquiète.
0: Ouais, bah, je crois pas. Ouais, bah, d'accord, ouais. En tant que croque-mort, c'est ça que tu veux dire?
15: Voilà, tu vois le
0: merci. Genre. Non, mais c'est bon, moche de nuit.
19: Alors, moi, je pense que, après, bah, déjà, dans un premier lieu, bon, bah, moi, à mon avis, elles arrêtent de faire l'amour, tout simplement.
15: Ouais.
19: Ça leur rappelle trop leur travail, alors elles arrêtent pendant un certain temps.
0: Ça veut pas spécialement. Hein.
15: Il a pas tort. Hein.
19: Bah, si tu veux, quand t'as reçu comme ça, vraiment violent plusieurs fois par jour pendant des années.
0: Ouais, non, mais
19: années,
0: ça, ouais, non, mais c'est son boulot.
19: Cicatrise
0: hein.
19: Après. Bah ouais, mais enfin bon, quand même.
0: C'est son boulot, hein, c'est pas.
19: Ouais, non, je suis d'accord, mais c'est pas un super boulot. Tu vois, vraiment, anatomiquement parlant, faut que
14: l'amour
19: de métier. Enfin bref.
0: Hein.
19: Et puis ensuite, la plupart des sondages que j'avais lus dans les journaux, il y en a beaucoup qui se reconvertissent en péripatéticienne, il paraît.
0: Ouais, d'accord.
19: Voilà.
0: Super, je crois que tu avais répondu, toi, super tupu.
17: Non, j'ai pas répondu.
0: Ah non, mais c'est vrai, parce que j'avais dit que je virais tout le monde, et puis je t'ai gardé.
17: Voilà, je te disais qu'à 40 ans, une pute devient une vieille pute, et je pense qu'elles ont leur avenir tout tracé comme, je sais pas, femme de député ou femme de politicien.
15: Ah ouais.
0: Mmh. D'accord.
17: Étant donné la clientèle qu'elles ont, je dirais elles peuvent garder des liens.
19: À propos des vieilles putes, je voulais savoir.
17: Oui.
19: Comme on dit que la prostitution c'est le plus vieux métier du monde, je voulais savoir si comment fait une pute qui a par exemple 20 ans, 18 ans.
0: Non mais attends, tu permets là, tu vas pas commencer à saccager le débat.
19: Ah, excuse-moi.
0: Et quand tu poses une question, tu donnes ton nom.
19: Ah pardon, c'était moche de nuit.
0: Ouais, ben pour l'instant tu vas attendre un petit peu.
19: D'accord.
0: D'accord.
19: Ok.
0: Alors un petit sondage.
18: GG. Oui. Après toi c'est quoi, je veux dire, quand tu dis une pute qui se reconvertit, c'est quoi l'âge de la retraite pour une prostituée, parce que t'as pas dit à quel âge ça se situe à peu près.
17: C'est quand elle devient moche ou c'est quand elle
18: déborde, c'est quand?
0: Non, ça est... Non, à mon avis, je peux pas trop dire parce que je connais pas trop ce milieu-là, parce que je j'ai jamais pratiqué.
18: T'as pas connu tes problèmes.
0: D'accord, alors là.
18: Pourquoi?
0: Non, mais attention. Là, je viens d'entendre un petit truc qui a vraiment effleuré mon oreille.
18: Ton esprit, ouais.
0: Si je réentends ça, je ne vais pas chercher midi à 14h, je vais choper un des trois mecs.
18: Ah, dommage.
0: C'est bien, okay, c'est bien clair, net et précis.
18: Géré, là.
0: Parce que j'ai vaguement entendu quelque chose qui ne me faisait pas plaisir.
18: Entendu.
0: Non, mais je laisse la parole sur le chat maintenant.
20: Ouais, il y a Léa qui te, c'est pas une question, elle te dit juste que pour toi ce sera demi-tarif. Hein, donc tu
0: m'as Léa, je la connais pas.
20: Tu peux aller la voir, c'est sympa.
21: Elle est commerçante.
20: Et on me demande quelles études on doit faire pour devenir prostituée.
0: Il y a pas d'études à faire.
20: Je crois que d'ailleurs il y a une petite question, un petit sondage.
0: Oui, non mais justement.
20: À ce propos-là.
0: Par contre, il y en a
20: si
0: une.
20: Si tu veux le lire.
0: Faudrait peut-être qu'elle pense à poser des questions.
20: Ouais, je vois qui tu parles.
0: Quelle est la différence entre une pute et une catin? Alors 21% des gens pensent que les putes sont des femmes alors que les catins sont des femmes avec des bites. Ça c'est vrai, c'est un mélange de prostituées. 67% des gens disent qu'il ne faut pas de godemiché. Les personnes n'est donc ne peuvent faire de différence. Ça, je veux bien l'admettre. Et 2% des gens répondent que tout est une question. Hein, tout est une question d'orthographe. Je vois pas du tout le rapport avec le débat.
20: Je sais pas.
0: Mais enfin bref.
20: Bah enchaîne la deuxième parce que c'était la question qui a été posée sur le chat.
0: Alors pourquoi va-t-on voir des prostituées? Alors si
22: non,
0: pour
22: y a un truc sur les études, non?
0: Bah non, j'ai pas de truc sur les études.
22: Celle-là.
0: Non, mais on va faire
22: Mais celle-là, c'était ce que t'es demandé sur le net.
0: Alors comment devient-on une pute? Alors 73% des gens pensent répondre qu'il ne faut pas un bac pute et un BTS FIP. Bah ça en principe, il y a pas besoin d'avoir deux bacs ni de BTS. Et 0,4% des gens disent qu'il ne faut pas passer un concours de circonstances, ça c'est vrai. Et 58% des gens pensent que l'on ne devient pas pute mais que l'on est prostitué, ouais ben oui. Oh. Pourquoi pas? Donc, voilà. Okay. Donc on va garder les suites par les prochains pour la suite. Alors seriez-vous prêt à vivre avec une prostituée pour la vie? Et on va demander à Rodrigo. En lui, le temps qu'il réponde.
23: Excuse-moi, là, il y a quelqu'un qui part par la camionnette.
0: Bon, alors, Rodrigo.
23: Je vais revenir après, moi, de faire la totale éclate dans ton anus.
0: Bon, alors, Rodrigo.
20: Attends, vas-y doucement, je crois que c'est la copine à Léandro.
23: Moi, tu travailles, quelqu'un, il peut faire se faire.
0: Non, mais alors, Rodrigo, je te dis au revoir, comme ça, tu vas travailler.
20: Oh, non, pas encore,
0: tu vas travailler gentiment. Allez, au revoir.
23: Avec Gérard Fun Radio.
0: Au revoir, merci, Gérard Fun Radio, c'est ça.
20: Tu l'as pénalisé pour rien.
0: Allez hop, terminé. Je veux pas. Allez hop. Boule de guéchette.
18: Ouais, c'était quoi la question déjà?
0: Seriez-vous prêt à vivre avec une prostituée pour la vie?
18: Pour la vie, non, par contre.
0: C'est-à-dire, comme on vient de parler, si elle a décidé d'arrêter, donc, si vous êtes prêt, par exemple, à vivre avec une personne qui était prostituée avant.
18: Bah, franchement, moi, j'aurais peur de tomber pour proxénétisme, en fait, quoi.
0: Non mais ça, je te parle pas
18: si tu
0: non parce que si elle arrête. Non attends, écoute-moi, boule.
18: Ouais,
0: boule de gâchette. Écoute,
18: ouais.
0: Hey, je te demande si t'es prêt à vivre avec elle.
18: Bah ouais, mais si tu vis avec elle.
0: Non mais vu qu'elle a décidé d'arrêter, donc t'es pas poursuivi pour proxénète.
18: Bah si, parce que tu vis un peu sur son argent, c'est l'argent qu'elle a fait quand elle travaillait. Elle
0: bah ouais, mais de toute manière, ça va être la question que je vais poser par la suite.
18: Voilà, donc si tu vis un peu de l'argent de la prostitution, t'es un macro, donc tu peux tomber pour proxénétisme, même si la pute elle est à la retraite.
0: Ouais,
18: donc pour la vie, franchement, c'est chaud quoi.
0: Il y en a qui se mettent avec des gens comme ça. Hein.
18: C'est du vécu.
0: J'ai vu des reportages. Il y en a qui sont remis avec des gens et qui font leur vie. Hein.
18: Par exemple, tu pourrais toi vivre avec une ancienne prostituée sur le retour ou pas toi?
0: Bah disons si vraiment. Elle ressent quelque chose et puis qu'elle décide. Non mais si vraiment.
18: Elle a de l'argent quoi.
0: Non mais si vraiment elle décide d'arrêter puis qu'elle ressent quelque chose, pourquoi pas?
20: On me dit que tu as déjà vécu avec plein de putes sur le net.
0: Non mais
20: plein de gens me disent ça.
0: Ça c'est des questions.
20: Et là ils viennent juste de rajouter même des grosses putes.
0: Je répondrai même pas sur des questions. Oui.
20: À la place de Rodrigo, on accueille Ténicien qui écoute Fun Radio sur le 103.5 à Lisa Lagnol. Bonsoir à toi Ténicien.
23: Oui, il y a erreur. C'est Pénicien. C'est Viva Lagnol dans les glandes.
18: Dans les glandes.
23: Bonsoir Manu, bonsoir toute l'équipe.
0: Bonsoir
18: le Sud-Ouest.
0: La fréquence.
23: C'est 103.5. Hein.
0: Merci.
23: De rien.
0: Donc alors, moche de nuit là.
3: Ouais, moi je crois que c'est un peu difficile de vivre avec...
0: Avec une prostituée après.
3: Bah ouais, parce que... Imagine, je sais pas si elle pourrait comprendre. Bon, parce que dans les couples, ça se passe pas super bien. Et c'est pour ça que tu vas aux putes. Alors, tu vis avec une pute. Mais comme elle ne te satisfait pas, bah, t'es obligé d'aller aux putes.
0: Mmh. Ouais. Non mais d'accord, non mais je suis d'accord avec toi. Non mais le problème c'est si tu la fais revenir lui prendre goût à la vie, est-ce que...
18: Prendre goût à la bite.
0: À la vie.
18: Ah pardon, aux vies. Aux vies, ouais, aux vies.
0: Oh là là là, putain.
18: Mais attends Gégé, quand tu dis ça, est-ce que tu penses qu'il y a assez de place dans une camionnette de pute pour vivre à deux? Parce que tu dis vivre avec une pute, mais il n'y a pas de place dans la camionnette.
0: Si elle arrête, putain mais...
18: Mais attends, mais elle arrête.
0: Vous allez vous déboucher les oreilles ou quoi?
18: Elle arrête, mais elle garde la camionnette. C'est pas parce qu'elle arrête qu'elle va revendre la camionnette.
4: Mais elle peut se reconvertir.
18: Elle peut se reconvertir dans, je sais pas, elle fait des pizzas dans sa camionnette ou un truc comme ça.
0: Oh là là là.
18: Est-ce que tu crois, toi, qu'il y a assez de place pour être à deux dans la camionnette ou pas?
0: Bah, y en a bien qui vivent dans des camping-cars, hein. Je suis désolé, hein.
20: Ouais, c'est vrai. Même.
23: La bohème.
0: Donc voilà. Super, tu pues là.
4: Super, te pues. Ben en fait, moi j'aimerais bien que quelqu'un décide de vivre avec une pute parce que j'en suis une et puis bon bah j'ai 32 ans hein, donc
0: je vais quand même. Non mais l'âge n'a rien à voir.
4: Non, c'est sûr, mais je vais pas faire ça toute ma vie non plus. Donc voilà, moi je serais prête à arrêter effectivement pour quelqu'un qui m'aime.
23: Tu pourrais lui poser la question à savoir ce qu'elle va faire après.
0: C'est qui qui parle là?
23: C'est Pénicien.
0: Super, tu peux.
4: Ah non, mais c'est intéressant ce que je veux dire. J'ai un BTS d'action commerciale.
18: Ouais.
4: Moi, j'ai commencé à être pute pour financer mes études. Et puis, comme ça me plaisait et que je gagnais plus, bah, j'ai continué. Mais j'ai toujours mon diplôme et je peux exercer quand je veux.
3: Mais ça te sert, ton diplôme, dans tes activités de pute?
4: Oui, pour la compta.
3: Ah oui. Ah oui,
4: mais c'est tout.
3: Pas bête.
0: Pénicien.
23: Oui, bah en fait pour répondre à ta question, moi je dirais que en fait non, je pourrais pas vivre avec une pute sur le retour, même sur le départ, hein, parce que moi je suis très, je suis avec ma copine là et en fait non, je pourrais pas.
18: T'es un mec intègre.
23: Intègre.
18: Ouais.
0: Non mais moi je pense que là, à mon avis, pour reprendre ce que Super Topu disait. Donc, de toute manière, c'est vrai que pour reprendre goût à la vie, faut déjà trouver...
4: Faut déjà un peu le goût du sperme.
0: Déjà, faut déjà trouver la personne avec qui...
18: laver les dents, ouais.
0: Avec qui refaire sa vie et oublier ce qui, tout son passé. Et ça, c'est vrai que ça va être...
3: Évident. Tu y arriverais, toi, Gérard, à oublier le passé de la personne?
18: Ouais.
0: Bah disons, si la personne s'entend bien avec son concubin, pourquoi pas, c'est faisable. C'est possible, hein,
3: mais ça demande de gros efforts, on est d'accord.
0: Mais de manière, faut être à deux. Par la suite, faut qu'elle aille voir des médecins. Bon, c'est vrai que de toute manière,
18: pourquoi tu veux l'envoyer voir des médecins?
0: Non, mais de toute manière, si elle veut vraiment se sortir de là, faut qu'elle aille voir des médecins. Et faut que son concubin l'aide à sortir de ça.
3: Mais allez voir, Gérard, quel genre de médecin aller voir? Des proctologues, des uros?
23: Gérard, te sortir avec une pute, tu trouves pas ça un peu pitoyable?
0: Comment ça?
23: De sortir avec une pute, de faire sa vie avec une pute.
4: Mais les femmes.
23: Parce que t'auras toujours un doute, même si elle te dit je te trompe pas, c'est que pour le boulot, t'auras toujours un doute.
3: Il a pas tort, ouais.
4: Mais c'est gratos.
3: Parce que t'imagines, Gérard, bon, t'es avec, ça se passe super bien, t'es avec cette femme, tout, elle a lâché le métier et tout, et un soir, vous faites l'amour, et boum, juste après,
0: Elle ah ouais, d'accord, tu ouais, elle reprend, tu vois, crois elle qu'elle va retomber dedans.
19: Elle peut rechuter, ouais.
0: C'est ça,
2: mais même si vous avez des enfants, ça peut être dur pour quelqu'un d'avoir...
0: Mais dans ce cas-là, bon, c'est vrai. Non, mais c'est vrai qu'il ne faut pas dire tout de suite, faut pas en parler tout de suite aux enfants.
19: Ouais, mais est-ce que toi, tu lui mettrais, par exemple, des billets de 20 euros sur la table de nuit, comme ça, pour lui faire des blagues le matin au réveil?
0: Non, quand même pas à ce point-là.
2: Il a pas de 20 euros.
19: Ça peut être drôle, hein.
0: Non, je pense pas.
20: Il a pas de si gros billets.
19: Et est-ce que, par exemple, Gérard, si... Imagine cette femme, bon, vous vous donnez rendez-vous quelque part pour aller au ciné ou au resto, et puis t'arrives.

0: est-ce qu'une pute peut attaquer son Mac au prud'homme?
1: Bien sûr.
2: Oui, tout à fait.
0: Pourquoi tu développes pas plus? C'est oui, c'est.
2: Non.
1: Prud'homme du cul, Manu, tu connais pas.
0: Non,
2: il connaît pas lui. Mais de toute manière, il peut très bien, il peut très bien mais l'attaquer.
0: Je peux très bien
2: l'attaquer pour vol et puis c'est tout.
0: D'accord.
2: Donc voilà.
0: Après, il y a Bad Boy aussi qui te demande. Y a-t-il une date de péremption sur ou sous les putes?
2: Non.
0: Parce qu'il dit qu'il faut se méfier. Lui, il a attrapé des trucs.
2: Non mais ça si
0: il y a des crabes et tout.
2: Non mais si se protège pas au moment d'y aller.
3: C'est vrai.
0: Ah mais si tu chopes des blancs.
2: Non mais tu m'éteins ton micro pour l'instant toi.
3: Non mais
2: excuse-moi. T'éteins ton micro, merci. Donc si se protège pas automatiquement, il pourra travailler toutes sortes de maladies et ça c'est le problème et ça je le dirai. Je ne sais combien de fois sur cette antenne, à chaque fois quand vous allez voir des putes ou n'importe quoi, protégez vous. C'est simple, clair, net et précis.
3: Un bon parapluie.
0: Bravo GG. Une petite dernière pour finir, toujours sur internet, c'est Mike qui te demande quel est l'âge de la retraite pour une pute, s'il y a de la retraite.
2: Non, parce que.
0: Mais
2: étant donné qu'ils payent pas d'impôts là-dessus, ça m'étonnerait qu'ils ont le droit à une retraite.
0: Bah, comment elles font pour vivre après, les putes, alors?
2: Bah, vivent avec ce qu'elles gagnent, c'est tout. Et justement, la question.
0: Il faut mettre de côté pendant
2: que ça tu... dépend si c'est pas s'il y a pas un trafic et justement ça va être les questions qu'on va aborder maintenant. Donc alors le
0: juste une dernière question de Slayer, on me demande si c'est à cause d'une pour payer une prostituée que t'as revendu une de tes jambes.
2: Non, pas du tout.
0: Mieux fait de pas la lire celle-là.
2: Ouais, celle-là je crois que t'aurais mieux fait de t'abstenir.
0: Oh bien.
2: Attends, je vais y arriver. Donc c'est tout, il y a pas d'autres questions.
0: Non, pour l'instant c'est tout.
2: Et l'autre, elle veut pas répondre.
0: Diana, pour pas la citer, non, elle a pas posé de questions pour le moment.
2: Ouais, bah, elle va se réveiller pour me poser des questions. Elle m'avait demandé elle m'a dit qu'elle voulait en poser. Donc, alors, combien gagne une prostituée environ? Donc, Gérard, on va s'écouter. Oui.
4: Gérard, c'est pénitien, là, pour aller dans ton sens, là. Parce que moi, j'ai vu le reportage, sur.
2: Attends. Hey, on va pas bouffer les questions.
4: Non, mais c'est juste une question que j'ai à te poser.
2: Non, bah, alors, dans ces cas-là. Attends. Donc ça va aller vite. C'est, avez-vous regardé les reportages sur la prostitution? Voilà. Donc la question, elle est là. Et on va s'écouter les Hugo en camionnette avec mes copines. On crache à Nanterre. Et on se retrouve tout de suite après au 0825 0800 www.funradio.fr.
5: Quel talent!
2: Et voilà, c'était les Hugo en camionnette avec mes copines en colère. On crache à Nanterre. Donc voilà, on se retrouve au 0825 0800 suite. Eh bien putain, mais tu vas laisser ton micro éteint, tu vas faire ton boulot comme il faut au standard, ou tu fais une toute casse, là.
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7: Je t'avais prévenu, GG.
5: Il a tout capté, là.
7: Je t'avais prévenu, GG.
2: Non, mais c'est pas grave. Excusez-moi, mais c'est bon. Donc un petit cafouillage, donc voilà, donc vous êtes bien
7: c'est le
2: métier sur les débats des prostitutions. Donc on va continuer, donc toujours sur le chat www.funradio.fr, Manu.
0: Toujours exactement.
2: Au standard, Thomas et Laurent.
3: Bonsoir Gérard.
8: Salut Gérard.
2: Et à l'AREA, Léo, qu'on retrouvera tout à l'heure. Voilà.
7: Donc, ça change les platines du Queen, hein.
2: Avez-vous regardé les reportages sur la prostitution? Non, mais merci.
7: Laurent, abuse pas. Non.
2: C'est bien quand je pose ma question que vous parlez sur ce que je dis. Donc, avez-vous regardé le reportage sur les prostitutions? Donc, on va demander à Boule de Gâchette.
9: Alors, moi, j'ai pas regardé tous les reportages.
2: Il y en a eu quand même trois d'affilée. Hein.
9: Alors ouais, je te dis, je les ai pas tous vus. Par contre, je regarde souvent des putes directement.
2: Mmh.
9: Donc en fait, ça devrait, tu vois, je devrais pouvoir m'en sortir au niveau des réponses, même si j'ai pas vu tous les reportages, quoi, en fait.
2: Mmh.
9: Parce que je vois des putes aussi, voilà.
2: D'accord.
1: Viens me voir, toi.
9: Toi, je te vois souvent, ma cochonne.
2: Ah, c'est bon là.
9: Pardon.
4: Elle tourne, hein.
2: Merci. Moche de nuit.
10: Ouais, moi j'ai regardé l'émission de Bernard Tampy, bon voilà quoi.
2: Ouais, ok, donc t'as regardé.
9: C'était pas la mieux, hein,
2: manque de peau.
10: C'était vraiment pas ce qu'il y avait de mieux, hein. Non. On peut pas dire.
9: J'aurais mieux fait d'aller au pute directement.
2: Hein. Ouais, mais c'est bon. Pertopu.
10: C'est clair.
1: c'est le soir ces émissions là.
2: Ouais.
1: Bah, moi, je travaille, donc j'ai pas vu.
2: D'accord,
10: bah, t'as pas une petite télé dans ta camionnette, un truc?
1: Ah, je ne travaille pas en camionnette.
2: Pénitien!
4: Oui, Gérard, pour répondre à ta question, en fait, ouais, j'ai vu, l'envoyé spécial, là, spécial prostituée, avec les deux bonasses, là.
2: Mmh.
4: Et, en fait, j'étais un petit peu choqué parce qu'à un moment, il y a une pute, tu vois,

0: qui s'embrouille avec son macro. Et que en fait, son macro, il voulait la carotte sur ses cotisations putronales. Donc moi, je me suis dit, bon, même chez les putes, il y a des magouilles, donc c'est chaud. Je sais non pas mais, si t'as vu le reportage.
1: Mais c'est moi, j'ai regardé les trois reportages qu'il y avait, mais pas celui de Tapie, parce qu'il l'avait déjà fait 15 jours avant.
2: Ouais, t'as vu celui, ça normal celui de Télématin ou pas? Tu l'as vu?
1: Non, c'est pas le matin que je regarde la télé, c'est le soir.
2: Il y avait un spécial prostitution dans Télématin aussi.
1: Hein, ouais, mais de toute manière, le mieux, c'est... De toute manière, il fallait regarder, l'envoyé spécial, comme... je sais plus qui c'est qui me l'avait dit, là.
2: Ouais.
1: C'est Pénicien, je crois.
0: Envoyé spécial, oui.
1: Donc, il y avait ça, il y avait aussi un reportage sur dans les chats de pêche chez Capitaux, qui parlait de ça aussi.
3: C'est quoi, ça?
4: La pêche, les macros.
1: Avec Julien Courbet, tout ça.
3: Ah, oui.
1: Sur TF1.
2: C'est des émissions de merde.
1: Non, mais c'est vrai, c'est vrai que là, à un moment donné, je sais pas ce qu'il y a eu, c'est que toutes les chaînes sont mises en parler d'un seul coup.
2: Ouais, ça sert de la pute, ouais. Ouais. Mais Gérard, j'ai
3: et toi
2: une
3: aussi,
2: question,
3: vu que
2: Gérard,
3: tu fais ce soir.
4: Non.
3: Aussi.
2: Gérard, forcément.
5: C'est peut-être Gérard.
1: Oui. Attendez. Qui c'est qui me parle au premier?
6: C'est moche de nuit, là. J'ai une question à te poser, puisque t'as regardé toutes ces émissions. Je voulais savoir si ça t'avait donné envie d'y aller aux putes ou pas.
1: Non, pas du tout.
6: Pourquoi?
1: Pourquoi? Parce que j'ai pas envie d'attraper des maladies.
6: Bah ouais, mais tu mets une capote.
1: Ouais, non, mais même les trois quarts du temps, c'est pas tellement bon.
6: Bah, à mon avis, c'est écoute, toi, j'ai vraiment une solution. Tu mets trois capotes, ça laisse celle du milieu propre.
1: C'est ça. Merci. Ça, Manu, c'est la dernière que tu fais parce que j'ai horreur des photos pendant mes débats.
3: Je sais bien, mais c'est pour le site.
1: Ouais, non, mais moi, je te dis, j'ai horreur de ça. Super, tu voulais me poser une question?
5: Oui, mais je me souviens plus de ce que c'était.
1: Bon, bah d'accord, bah quand tu l'auras...
5: Ah, si, je voulais te dire que, qu'en fait, tout le monde en parle parce que c'est une loi qui va passer au Sénat et en fait, c'est pour ça que tout le monde en parle, quoi.
1: Justement.
2: Pas de politique, là.
1: Non, mais justement. Et ça, c'est très bien la question qu'elle vient de dire.
2: Ah, bah merde.
1: Parce qu'en fin de compte, c'est vrai que c'est un truc qui va falloir bientôt que ça cesse.
5: Bah ouais, hein.
2: C'est quoi, la politique?
1: Non. Qui est con, celui-là?
3: Oh, tu l'as cassé.
2: Oh, tu m'as calmé.
1: Voilà, n'importe quoi. Donc voilà, justement, on va revenir sur ce que disait
2: sur une pute, ouais.
1: Super Topu.
2: Ouais.
1: Donc, y a-t-il plus de prostituées en France que dans d'autres pays? Et on va en mettre deux d'un coup, comme ça, on va accélérer le débat. Et
3: non, y a-t-il... T'en mets deux d'un coup, toi, t'es
2: malade. T'aimes bien, ça.
1: Alors, la première, c'est, y a-t-il plus de prostituées en France que dans d'autres pays? Et y a-t-il un trafic dans la prostitution ou autre? Voilà.
3: La prostitution?
1: Dans la prostitution, oui. Et ça existe. Ouais, justement. Et ça, on va... Donc, Pénicien, tiens.
0: Alors, là, tu viens de faire une double, là.
1: Ah ouais, j'en pense d'un coup, parce que vu l'heure qu'il est, faut quand même qu'on active. Hein.
3: Faut qu'on trace, on n'a pas que ça à foutre, nous. Hein.
0: Vas-y, tu peux me la refaire, la double?
1: Alors, y a-t-il plus de prostituées en France que dans d'autres pays? Ouais. Ça, c'est la première question.
2: Ouais.
1: Et la deuxième question, y a-t-il un trafic dans la prostitution ou autre? Donc, en parlant de trafic dans la prostitution, c'est que Super Topu disait... Donc, c'est une histoire avec l'histoire du gouvernement, tout ça. Hein. Donc, les questions. Ouais,
0: Ouais. Alors, pour répondre à ta question, Gérard, je te dirais qu'en fait, nous, en France, on a une réputation d'aller souvent aux putes, nous, les Français, et qu'en fait, donc on a cette image de marque à soutenir aux yeux du monde.
1: Mmh.
0: Et sur le trafic, c'est vrai qu'il y a du trafic, tu vois, surtout sur Paris, tu vois, sur les maréchaux. Il y a beaucoup de putes roumaines, et en fait, c'est la mafia roumaine qui s'occupe de tout ça, quoi.
1: Donc, alors pour toi, donc sur la première, donc il y en a plus en France,
0: ouais.
1: Et donc pour toi, il y a un trafic.
0: Ouais.
1: C'est ça que tu veux répondre à la deuxième aussi en même temps.
0: Voilà, tout à fait.
1: Ok. Boule de guéchette.
2: Ouais, alors moi je suis d'accord avec ce que t'as dit là au niveau du gouvernement.
1: Hein?
2: Donc effectivement, il y a des trafics de putes au niveau du gouvernement, ça c'est clair. Il y a de la call girl qui tourne. Deuxièmement, ce qui concerne la France, t'inclus quoi dans France? Il y a aussi les dom-toms.
1: Dans d'autres, y a-t-il plus de prostituées en France que dans d'autres pays? Donc, si je parle d'autres pays, automatiquement, je parle des dom-toms et tout ça.
2: Ouais, donc, au niveau des dom-toms, ben, je sais qu'au Canada, il y en a pas mal.
1: Mmh.
2: Par contre, je sais pas, en Europe, tout ce qui est Brésil, etc., c'est quand même moins touché que la France. Il y a moins de prostituées roumaines, comme disait l'auditeur, au Brésil, que en France, par exemple. Tu vois. Bizarrement, on se demande pourquoi.
0: On importe beaucoup du Brésil, quand même, hein, faut le dire.
2: Mmh. Ah, mais on exporte peu, quand même. C'est ça qui est dommage, tu vois. Est-ce qu'on pourrait pas exporter 2-3 laiderons, là, français, les
0: Anglais? Ah ouais,
2: ça serait
0: bien.
2: Parce qu'il y en a marre de récupérer.
1: Non, mais il y a, y a pas que il y a pas que du Brésil hein, justement.
2: Non, mais comment ça se fait qu'on garde toutes nos meufs poubelles et qu'on on les envoie pas un peu chez eux aussi alors qu'eux ils envoient leur meufs quand même.
1: OK, bah c'est bon. Match de nuit.
6: Bah moi écoute, je suis d'accord parce que c'est vrai que quand tu vas à l'étranger dans les pays de l'Est, tu vois, tu vas faire un peu de tourisme et que tu veux t'envoyer une petite pute comme ça hein, parce que
2: ouais, une petite,
6: en vacances,
2: une grosse,
6: bah t'en trouves pas, elles sont toutes en France. Voilà, et quant au trafic, je dirais qu'il y a énormément de trafic, surtout le vendredi vers 18h.
1: Ouais, non, mais ça, de toute manière, bon. Qui c'est qui a pas répondu? Super Topu, ouais.
5: Super Topu, ouais. Je pense qu'il y a plus de putes françaises en France qu'à l'étranger. Et tout à l'heure, quand tu parlais des autres pays, est-ce que tu inclus aussi les ambassades? Parce que des fois, les putes, elles vont voir les démocrates, tu vois. Et est-ce que tu inclus aussi l'ambassade qui est un territoire de l'autre pays?
1: Non mais s'il y a, c'est que bien sûr, parce qu'on passe on va revenir là-dessus.
6: Parce que juste, oui. Si je peux préciser, c'est que c'est vrai.
1: C'est
6: que
1: qui, c'est qui
6: C'est Moche de nuit. Parce que c'est vrai qu'il faut préciser quand même que les soirées de l'ambassadeur sont toujours très réussies. Et on sait pourquoi.
2: On sait que la boîte à suchard quand même.
4: C'est clair.
5: C'est vrai.
4: Il y a même des petites noisettes et tout.
1: Ok, bon bah.
4: Il y a une petite question internet. Tu parlais de des prostituées qui venaient de l'étranger tout ça et il y en a beaucoup qui viennent d'Ukraine, Yougoslavie, Slovénie, un truc comme ça. Et en fait, tu sais que la France elle fait un match de foot. Bientôt contre la.
1: Ouais, non, mais. Slovénie, non, mais. Crois, ouais, ouais, non, mais ça.
4: On me demande donc s'ils ne devraient pas boycotter ce match, les joueurs.
1: Non, pourquoi? Je ne vois pas le rapport.
4: Ah, parce que.
1: Non, mais je ne vois pas le rapport avec.
4: L'exportation clandestine de prostituées.
1: Non, mais je ne vois pas le rapport avec le débat, parce qu'en fin de compte, ce qui se passe, c'est que s'il y a de la prostitution en France, tu me diras, il y a quoi? Il y a peut-être une.
4: Il y en a, moi j'en côtoie, souvent des barbus.
1: Non, mais il y a.
2: DG, oui. Il faut qu'il boycotte les putes, il faut pas qu'il boycotte le match.
1: Non, non, mais ce qu'il y a. Non, mais attendez, mais laissez-moi répondre à la question.
4: Est-ce que c'est pas un match de putes aussi?
1: Non. Oui. Non, mais ce qu'il y a, c'est que faut vous dire une chose, c'est que s'il y a des putes qui viennent de l'étranger, c'est qu'elles sont emmenées par des personnes qui la forcent à venir en France. Parce que regardez en Italie, il y en a. En Espagne, il y en a. En Angleterre, il y en a. En Allemagne, il y en a. Il y en a à peu près dans tous les pays. Et ça, c'est des personnes qui vont les chercher, qui les forcent à venir, à travailler et à récupérer leur pognon. Voilà, c'est tout. Voilà. Eh, qu'est-ce que je viens de dire, là?
7: Non, c'était sur moi la photo, GG.
8: Ah, mais même.
4: Il y a GG.
7: Excuse GG.
4: Il y a une autre petite question internet de Diana, justement, donc tu vas être content, qui me demandait si une pute peut aller voir une autre pute.
1: Ça peut, oui. Bah, ça existe. Ça existe. Il y en a.
4: C'est parce que des fois dans la profession, tu vois, entre collègues, tu te rends des services, tout ça. Est-ce que ça marche aussi chez les putes?
1: Bah, bien sûr. Si elles ont
4: donc,
1: pas,
4: t'en
1: si
4: es,
1: elles ont,
4: t'en es sûr quand même. Donc,
1: si elles ont pas cette pognon, si elles ont pas cette pognon, elles essayent de s'aider entre elles.
7: Elles se filent des coups de main.
1: Regarde hier, si t'as comme t'avais envoyé Perrin là-bas, rue Saint-Denis.
4: Hier, oui, bien sûr, c'est moi qui l'ai envoyé, ouais.
1: Donc Perrin, il a discuté avec deux prostituées, et donc les deux prostituées, donc elles essayaient de faire quelque chose entre eux. Donc voilà. Alors que risque une prostituée? Et qui n'est pas en règle de papier. Alors, je précise bien, pas les règles de sang, pas ces ragnanais, hein, les règles de papier. D'accord?
0: Avant, si on pouvait un petit peu parler de l'économie dans le milieu de la prostitution, ce serait bien. Par exemple, ce serait bien qu'on exporte nos vieilles putes, en fait, et qu'on importe, par exemple, des putes du Brésil qui ne prennent que 10 euros pour l'amour et 30 euros pour la pipe. Enfin, des doubles peignées.
1: Attendez, parce que je crois que Perrin, hier, il a demandé les tarifs et je crois que ça tournait entre 20 et 50 euros.
0: Ouais, mais ce qui est bien avec les putes...
4: Je crois que c'est 20 pour la pipe et,
1: Et 50 pour l'amour.
4: Je sais pas si on peut appeler ça de l'amour. Qu'est-ce que t'en penses?
1: Personnellement,
4: non. C'est un truc philosophique,
1: non,
4: mais
1: Gérard,
4: les gars.
1: Oui.
6: C'est Moche de nuit, et si ça se trouve, c'était un tarif spécialement pour Perrin.
0: Ouais.
6: C'est beaucoup moins cher, peut-être. Il en profite de travailler à FUN, hein.
1: Mais il en profite pour aller voir les putes aussi,
2: tu trouves pas que ça a augmenté un peu les prix par rapport à avant?
1: Je sais pas, moi, j'ai pas eu l'occasion de.
2: Mais par rapport à avant, pas maintenant, mais avant, quand je veux dire, tu te souviens, tu trouves pas que ça a augmenté un peu par rapport?
1: Je sais pas, moi je te dis, j'ai pas eu l'occasion d'en fréquenter des...
6: Ouais, Gérard, c'est Moche de nuit encore, j'ai une question.
1: Oui.
6: Parce qu'il y a une rumeur qui dit que, et là peut-être Super Topu à pouvoir confirmer, je sais pas. Il y a une rumeur qui dit que, sur les aires d'autoroute, quand il y a les routiers, les automobilistes qui s'arrêtent. Hein.
1: Moche de nuit.
6: Ouais.
1: Tu te calmes un peu parce que
6: j'ai dit que c'était une rumeur.
1: Ouais, non, mais moi je te dis que tu te calmes un peu parce que c'est la.
6: C'est une rumeur, alors j'aimerais que tu soit tu confirmes, soit tu infirmes.
1: C'est ça.
5: Moi, j'ai commencé sur les aires d'autoroute, hein, parce que c'est là que t'as le plus de clients.
1: Ouais. Ah. Bon, alors maintenant, attends, super, tu peux, t'as pu. Donc la question, c'est pensez-vous que les routiers vont garder prostituées? Si oui, pourquoi?
6: Bien sûr.
1: Voilà, t'es content, moi je donne lui.
8: Tu peux répondre, Gérard, t'es plus confirmé dans ce domaine-là.
4: Gérard, sur le net, on me dit, c'est bizarre, parce que ça revient à la question d'avant, une pute qui va avoir une autre pute quand un routier va avoir une pute.
1: Bah, la preuve, là, la question.
4: Mais non, mais je sais pas si, tu vois,
5: pas si t'es capté.
1: Oui.
5: Quand moi, par exemple, j'ai envie d'aller voir de me taper un mec, il y a des mecs putes.
1: Ça s'appelle des trablots.
2: Non, des gigolos.
1: Des trablots.
5: Les travaux, je croyais qu'ils avaient une chatte.
1: Des travelots.
5: Non, ils ont une chatte, les travelots.
1: Ouais, bon, enfin, bref.
4: En
1: bon,
4: tout cas,
6: vous répondez
1: à la question, là.
5: Ils ont une chatte et une
1: portable. Eh, Laurent, ça commence à bien faire.
6: Il y a un portable.
1: Eh, Laurent.
4: Portable.
1: Tu sors dehors.
6: C'est quoi ce portable?
1: Non, Laurent.
6: Oui,
4: non, il prend les appels et tout. C'est pas grave, j'ai une autre...
7: Il abuse.
4: Dans le débat, Gérard.
1: Laurent.
4: Excuse-moi.
1: Tu éteins ton portable ou sinon tu sors.
4: Excuse-moi.
1: Merci. Question internet.
4: Oui, mais je l'ai zappé, donc je vais en prendre une autre. Il y a PTBS qui te demandait, est-ce qu'un BEP trave a la même équivalence qu'un CAP de vendeur de yaourt en fac?
1: Non.
4: Non?
1: Non, puis il n'y a pas besoin de... J'ai déjà répondu tout à l'heure à cette putain de question. Donc.
4: C'est pas grave, il y en a une autre. De rectum de ouf, qui te demande, y a-t-il un diamètre minimum de dilatage du rectum pour être pute?
1: Non plus. On est combien sur le site internet? Merci quand même,
4: ouais, ne bouge pas.
8: Faut peut-être développer un peu quand même. Ouais, parce que là on est
4: 8752.
1: Combien?
4: 8752. Très exactement.
8: Ouais, bon, c'est pas génial.
4: Non, non, c'est pas le top, mais bon, voilà.
1: Laurent dehors.
4: C'est plus possible.
1: Laurent. Hop, terminé. Allez. Ouais. Allez hop, c'est fini.
3: Truc, là. C'est pas bien. Là.
1: C'est fini. Pensez-vous que les routiers vont voir des prostituées? Si oui, pourquoi? Donc, pénitien.
0: Ouais, alors moi je pense que effectivement, bon, déjà les routiers ils ont cette réputation d'aller voir souvent des prostituées.
1: Ouais, mais c'est ça le problème qui.
0: Ouais, bon bah c'est une mauvaise réputation, mais qu'est-ce que tu veux que je te dise? C'est comme ça, c'est dans les mœurs, c'est comme ça. Donc c'est vrai qu'ils ont la réputation de se décharger dans les putes, mais bon c'est comme ça, les gens ils croient ça, mais bon c'est vrai, c'est pas vrai parce que les routiers ils font leur métier et de temps en temps ils se tapent des putes.
1: Ouais, mais pas tout le temps. Tu pues.
8: La fréquence?
5: Ma fréquence, 113.3. Moi, je pense que...
1: Attends. Qui c'est qui t'a demandé ta fréquence à toi?
5: Je sais pas, j'ai entendu demander...
8: Non, c'était la fréquence des rapports des routiers par rapport aux putes.
5: Tu m'as demandé ma fréquence?
1: Non, mais moi, j'ai jamais...
5: Par mois.
1: J'ai jamais demandé ta fréquence, parce que ta fréquence, je l'ai, c'est 103.3, voilà. Donc, pour toi...
5: Si, à mon avis...
1: Merci pour le micro.
5: Pour se vider les couilles, voilà.
1: Ok. Moi, je donne lui.
6: Bah, moi, je sais pas si finalement les routiers.
0: T'as eu ça, Chico, là?
6: Je sais pas si les routiers ils ont tellement le temps que ça de s'arrêter pour voir les. Pour aller aux putes, quoi, parce qu'ils ont des horaires assez chargés. Et moi, je pense que pour vérifier ça, faut regarder dans. Il y a des boîtes noires, des trucs comme ça, quoi.
0: Ouais.
6: Donc, faut approfondir de ce côté-là.
0: Est-ce que tu penses, Gérard, est-ce que tu penses que les macros, ils relèvent la boîte noire des putes?
1: Ça, j'en sais rien s'il y a des boîtes noires.
0: Hein. Pas de contrôle.
1: Boule de.
4: On me demande si toi ta boîte elle est noire. Non.
1: Ouais, c'est des questions cons, donc je répondrai pas. Ouais. Non mais arrêtez avec les questions bidons sur l'internet.
4: Vous avez compris les gens, arrêtez, hein, c'est mal.
1: Boule de gâchette pour
2: alors,
1: finir.
2: Bah oui, malheureusement, moi je crois que effectivement les routiers vont voir des putes. Le problème, c'est que les gars,
1: si oui, pourquoi?
2: Alors, je t'explique. Alors, pourquoi? Bah, parce qu'il faut que les vieilles putes moches, elles baissent aussi, quand même. Et le problème, c'est qu'en fait, les gars, ils s'arrêtent sur les aires d'autoroute, ils perdent du temps à limer.
1: Les aires de repos, pas sur les aires d'autoroute, merci.
2: Les aires de repos, les gars, ils perdent du temps à limer des boulets, tu vois. Et après, les gars, ils sont obligés d'appuyer sur le champignon pour pouvoir rattraper le temps perdu, et ils font des cartons. Hein? Donc, en fait, la pute pour le routier, c'est vachement dangereux, tu vois. Parce que s'il n'y avait pas de pute, je pense qu'il y aurait moins de cartons parce que les routiers seraient moins pressés.
1: Non, mais alors là je pense que...
2: Tu vois ce que je veux dire?
1: Non, mais moi, pour l'instant, moi, je vais prendre un peu la défense des routiers.
2: En même temps, d'un autre côté, si je peux faire...
0: Je vais prendre la défense des putes, moi.
2: Si je peux dire le contraire, en même temps, le routier, s'il se pignole au volant pendant qu'il conduit, ça peut créer des accidents, donc c'est
5: peut-être pas... Ça répond aussi.
1: Non mais moi je vais prendre non mais là moi je suis pas d'accord avec ce que vous dites parce que là vous salissez quand même le métier des routiers. Non mais moi j'en ai fait partie mais de toute manière c'est pas pour ça que j'ai été voir des putes.
2: Tu es sali quand même un petit peu rien que par
1: Non,
0: Gérard, personne n'écoute.
1: Gérard,
6: excuse-moi, c'est moche de nuit, j'ai une question parce que tu as l'air de maîtriser un peu ce métier.
2: Les putes, ouais.
1: Non, le métier de routier, pas le métier des putes.
6: Je voulais savoir parce que si bon pour arrondir un peu les fins de mois, un routier décidait de faire des passes comme ça, est-ce que ça deviendrait, on pourrait dire, qu'il ferait un métier de putier?
1: Non. Non, là je crois que... Là non, je suis pas...
2: Est-ce que toi, Gégé, tu crois que pour arrondir des rondelles, le routier il peut prendre une prostituée dans sa cabine? Est-ce que c'est autorisé?
1: Non.
0: Ah, pas de top.
1: Non, bah, c'est
0: un... Gérard,
1: c'est pas interdit. Donc voilà, donc la question.
2: Il la prend dans la cabine.
1: Gérard, dernière Gégé, question.
3: Gérard, la photo.
9: Oh, mais arrête, un peu l'ambiguïté.
4: Oh là, ça va. Oh là, ça va taper. Là, ça tape. Oh, ça y est, ça tape. Fais gaffe, la dernière fois que tu t'es tapé comme ça, tu t'es cassé une main.
9: Arrête, Olivier, dégage.
1: Dégage.
4: Bon, j'en profite pour poser une question internet, Gégé.
6: Oui,
4: écoute.
9: Dégage.
4: Alors, il y a Diana qui te demande s'il existe des assurances pour putes, comme la Maïf ou
1: non.
4: Des comme As.
1: Non, il n'y a pas d'assurance là-dedans, malheureusement.
0: Ah, il y a la fac mute quand même.
1: Il n'y a pas d'assurance.
4: Non. Et sinon, il y a Lapinou qui me demande si les putes elles vont acheter leur camionnette de fonction au salon de l'auto, comme c'est en ce moment.
1: Non.
4: Il y avait un stand ou une, tu vois, un hall.
1: Non. Bon, donc voilà. Alors, que risque une prostituée qui n'est pas en règle de papier? On va s'écouter Jacqueline Lacholas avec un doigt, c'est bien. Et un point, c'est mieux. Et on se retrouve tout de suite après au 0825 08 5000 pour la suite et fin du débat sur la prostitution. À tout de suite.
4: Si je peux me permettre, Gérard.
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1: Et voilà, donc on venait de s'écouter Jacqueline Lacholas avec un doigt, c'est bien.
7: C'était
1: et
7: bon, d'ailleurs.
1: Un point, c'est mieux.
7: T'as pas aimé?
1: Si, c'était pas mal.
7: Ah, oh, moi j'ai bien aimé.
1: Putain, j'ai même pas... Ah ben bien sûr, si on m'a coupé tout là, c'est pas bon hein.
4: On t'a coupé tout.
7: T'es circoncis?
4: T'as plus rien.
1: Bon alors donc je répète, c'était Jacqueline Lachaudasse avec un doigt c'est bien et un point c'est mieux. Donc et voilà, donc suite et fin du débat sur la prostitution. Donc alors question internet.
4: Question internet, oui, donc ça a bien monté là, on est à 9561.
1: 9561.
4: Ce qui est quand même sympathique hein. Et ta chère Diana qui te demandait si une pute pouvait prendre plusieurs clients à la fois.
1: Plusieurs clients à la fois, c'est quand même assez dur, mais pourquoi pas, ouais.
4: Toi, quand tu faisais ce métier,
1: Non, moi j'ai jamais fait ce métier-là. Ne dis pas n'importe quoi.
4: Je sais pas, c'est parce qu'il y a beaucoup de gens sur Internet.
1: Non, mais j'ai jamais.
7: De vachement bien t'y connaître en fait. Hein.
1: Non, mais moi j'ai jamais fait ce métier-là.
4: Par contre, il y a des questions sur Internet. Moi, jamais j'oserais te les poser, mais bon, c'est eux qui veulent, hein, tu vois. Le truc, c'est que en fait, ils te demandent tous si par hasard, tu vois, étant donné que tu sortais avec Sandy, tu vois, que Sandy, elle se tapait Henri.
1: Non, c'est
4: que
1: bon.
4: Sandy, c'était que Sandy.
1: Je suis la voix du peuple,
4: Gérard. Tu ne peux pas m'interrompre. Et donc, de fait, est-ce que toi, vu que Henri se tapait ta pute d'ex-femme, est-ce que toi tu serais pas le Mac en fait et tu prenais l'argent
1: de Henri? Que risque une prostituée qui n'est pas en règle avec ses papiers? On va demander à Boule de Gâchette.
7: Il n'a pas répondu là.
1: Non, mais je répondrai pas à cette question. Donc à Boule de Gâchette. Les auditeurs.
7: Attends, les auditeurs. T'as viré Laurent. Moi, je sais pas utiliser ce truc là. Donc.
1: Bon alors. Oh Thomas.
7: Attends, ouais, je vais faire. J'essaye. J'appuie sur R.
4: R2, genre. Rappel.
7: R2D2.
12: Ouais. Non, à droite là.
7: R, comme ça. Ok.
12: Non, ça marche pas.
7: Merde. Laurent, viens m'aider. Tu vois, t'es nécessaire quand même.
13: Il y a un problème qui se passe.
4: C'est la mouise. C'est bon, je
1: mange Gérard. Pas de problème. Que risque une prostituée.
13: Oh, putain, Laurent revient.
1: Bon, Manu, ton portable.
4: Ouais, ça y est, c'est éteint, ça y est, terminé. Je suis là.
1: Alors, que risque une prostituée qui n'est pas en règle de papier? On va demander à boule de guéchette.
4: Juste, laisse-moi le temps de m'installer. C'est reparti. Parti, voilà.
1: Non, mais vous allez vous foutre de ma gueule longtemps, là?
4: Il est là, c'est bon, risque. Pas de problème, voilà, terminé.
14: Allô? C'est Rodrigo, moi, avoir fini avec Léon, toi, venir maintenant. Toi, venir, moi, te faire la totale. Moi, avoir fini. Moi, te sucer ta quéquette de lépreux contre des tickets resto. Toi, venir, total éclat dans ton anus. On va prendre juste ton bob fun radio. Fun radio, total éclat dans ton anus. Tu vas venir chercher bonheur maintenant dans camionnette à moi. Tu vas venir, moi te jouer sur pectoral. Tu vas venir. Moi être extra-lucide au Brésil, moi faire simple imposition de ma quéquette sur tes pectoraux.
1: Boule de gâchette, une fois.
14: Guérir rhumatisme, problème d'alcoolisme, tout guérir à toi.
4: Je peux rien, moi.
14: Tu vas venir.
4: J'essaie de comprendre.
1: Bon, rien.
14: Tu vas venir, Gérard.
1: Débat va être vite vite.
13: Oh non, non.
1: Non, GG, c'est bien, là. Boule de gâchette.
15: Alors, Mr. Cousin. Prostituée qui n'aurait pas de papier.
1: Que risque une prostituée qui n'est pas en règle de papier?
15: Si elle n'a pas de papier, il faut qu'elle s'essuie quand même de temps en temps.
4: Il y a des feuilles dans le bois. Hein.
15: Voilà, tu fais avec un journal ou un truc comme ça, quoi. Ah, sinon, c'est chaud, ça s'accumule, après ça macère.
4: Ah, ça fait des croûtes, hein, c'est dégueulasse. Oui, putain, mais.
15: Des croûtes quand même.
4: Moi, il sait ce que c'est.
1: Vous comprenez la question ou pas?
15: Bah oui, tu risques des croûtes quand même. C'est ça en fait.
1: N'importe quoi. Moche de nuit.
14: Moi venir, toi être monoboule, moi te faire tiquer les nuits.
1: Moche de nuit.
14: Toi qu'avoir les couilles, viens toi venir, toi t'as les crashs dans la camionnette.
6: Mais c'est marrant, on dirait que vous avez... Gérard, vous avez appelé un numéro spécial là parce qu'il y a une personne de consonance brésilienne qui parle.
14: Moi, par exemple, la position de ma quéquette, c'est guérir tes rhumatismes.
15: Et Ronaldo, il va t'exploser.
14: Va guérir tes problèmes d'alcoolisme. Toi venir, camionnette.
6: Gérard, j'ai l'impression que cette personne veut poser son sexe sur tes pectoraux.
1: Masse de nuit, tu réponds à la question.
6: Ouais, bah écoute, c'est un peu comme tout le monde, hein, pas besoin de faire pute pour savoir si tu veux que, bon, bah si t'as pas tes papiers, t'es dans la merde quand même.
1: D'accord. Putain, vous répondez
4: pas compris, hein.
1: Super, t'as pu.
5: Effectivement, tu peux finir plutôt dans un endroit sombre et peu fréquentable.
15: Mr. Cousin.
1: Oh là là là là là là là.
15: Oh, ça balance là.
4: J'ai quelques petites questions internet si tu veux, Gérard. Tu veux ou pas,
1: Laurent?
4: T'as pas l'air de vouloir.
14: Faut venir.
1: Soit tu fais ton boulot correctement ou tu vires de standard.
4: Non, attends, j'essaie de le faire correctement. Regarde, je suis parti, tu m'as foutu dehors, je suis revenu, il n'y avait plus d'auditeurs, j'essaie de faire mon mieux. Et ça y est, je me fais engueuler. Donc,
1: il y a boule de gâchette, il y a moche de nuit, il y a super topu, et il y a pénitien normalement qui sont toujours là. Les autres, je ne les veux pas sur l'antenne.
15: Monsieur Cousin.
4: Mais tout le monde est là.
5: J'ai envie de câlin,
4: Oula.
5: On t'attend, hein.
4: Oula,
14: toi venir.
5: Toi venir,
14: Gérard.
4: Moi, bon, GG, fais quelque chose là, gère un peu.
5: Deux abricots, ça
1: arrive. Ta gueule!
13: Attention, on va se calmer un petit peu,
5: Oh là là, bassine, entre les grossesses, ding ding dong.
4: Excusez-moi, j'aime bien cette petite ritournelle.
5: C'est un Gérard.
4: Bon, Gérard, pour remettre tout ça. Ça dans deux petites questions internet, si tu le permets. On me demande si tu peux faire prostituer par intérim ou autre.
1: Non.
4: Donc tu peux pas faire
1: non.
4: Genre McDo le matin et pute la nuit.
1: Non.
4: Non, ok.
13: Parce que l'intérim, c'est mieux payé en plus.
4: Bah ouais.
1: Bah ouais, mais.
4: Donc c'est con. Non. Bah développe un peu, je sais pas.
1: Non, je te dis non.
4: Sinon,
13: ils font pas ça, Manpower.
1: Non.
13: Attends,
1: donc
13: à chaque
1: après.
13: Fois, tu réponds négatif ou positif.
1: Non, mais attends, toi, ça fait plus d'une heure que t'es en train de jouer avec au con avec le téléphone.
13: J'essaye de comprendre.
1: Non, mais t'essayes de rien comprendre du tout.
4: Moi, je suis
1: en train de faire le con, alors c'est bon.
13: C'est pas facile.
4: Et on me demande aussi, peut-on payer une pute en nature? C'est
13: Elle
4: Barto qui me demande ça.
1: Une pute en nature?
4: Ouais, est-ce que tu peux payer une pute en nature?
1: En liquide. Tu la payes en euros.
4: Aussi en liquide, ouais.
1: Ouais, non, mais tu la payes déjà en euros, donc ça suffit, hein. Non, voilà.
13: Là, je comprends, là.
1: Super te pue.
5: Ouais, c'était quoi ta question?
1: Alors, que risque une prostituée qui n'est pas en règle de papier? Donc, pas des papiers, comme j'ai entendu dire, boule de guéchette et moche de nuit, là.
5: Je t'ai répondu.
1: Tu m'as répondu. Alors, pénitien pour finir.
14: Est-ce que tu peux me répéter la question?
1: Parce
14: que
1: tu viens d'entendre, je répète plus la question maintenant.
14: Mais j'étais hors antenne avec Lolo.
1: Non.
14: Ok, bah moi je dirais oui.
5: Qu'est-ce que tu si tu crains que t'as pas tes papiers?
14: Ouais, ça craint. Parce qu'il faut, si jamais les flics ils arrivent dans la camionnette et que la pute n'est pas en règle, elle peut pas travailler. Hein. C'est vrai que ça craint.
0: Ça craint la nuit.
2: Est-ce que tu crois, attends, est-ce que tu crois que si la pute, elle a pas ses papiers dans la camionnette, GG, elle peut se faire embarquer dans la camionnette des flics?
1: Bah, bien sûr.
2: Donc, en fait, elle passe de camionnette, c'est une tournante de camionnette, quoi.
1: Bah, de toute manière, s'ils sont pas en règle avec leurs papiers d'identité, automatiquement, ils vont au commissariat, alors, puis attends, c'est tout. Mais après, elles sont relâchées. Mais elles sont relâchées, mais c'est bon.
0: Mais ouais. Elles peuvent gambader dans la nature.
1: Mais elles sont relâchées après, donc c'est bon. Alors, voilà, terminé. La question est close.
2: Ils sont relâchées.
1: Que pensez-vous des films porno à la télé? On va demander à Pénicien.
13: C'est quoi le rapport?
4: Non, mais il n'y a plus. Ouais, on est
0: rapport avec les
4: films. Ah là, on est plus dans la
1: gueule. Ta gueule à toi!
4: Non, mais là,
1: tu fermes ta gueule!
4: Non, mais Laurent, ferme ta gueule. Non, mais Gérard, on n'est pas du tout dans le débat là.
1: Si. Pourquoi? La prostitution, les films porno à la télé, c'est strictement pareil.
4: Pourquoi? Parce que les filles qui font du porno sont des putes.
16: C'est ça qu'il veut dire.
4: C'est ça que tu veux dire.
16: Ouais.
1: Pénicien!
16: Pas d'amalgame.
0: Tu veux dire qu'en fait, les hardeux, c'est des putes, quoi. C'est ça que tu veux dire. GG.
1: Que pensez-vous des films porno à la télé?
0: Moi, je pense que il faut pas montrer ça aux enfants. Et que, sur M6, sur les chaînes hertziennes, ils passent le film de cul à M6. Ça, c'est à la rigueur, c'est bon enfant, c'est bon esprit, c'est vite fait, touche pipi, frotte poil, tout ça. Mais par contre, ouais, les pornos sur Canal+, c'est bien que ce soit crypté. Par contre, il y a des petits filous qui regardent quand même.
4: Et c'est des yaourts.
0: Ouais, c'est vrai. Et qui se tapent des queues.
1: Comme Manu. Qui a fait croire qu'il était malade alors qu'il se tapait des queues au lieu d'être malade.
4: Putain, mais tu m'as démasqué, salaud. Tu m'as démasqué.
1: T'as pas vu qu'il était malade alors que t'étais en train de te taper des branlettes avec ta meuf.
4: Non, je suis cassé, tu m'as brisé.
16: C'est pour ça que t'étais en malade.
1: Super topu. Ah ouais.
2: Super
1: topu.
4: Je vais peut-être m'en faire une là d'ailleurs.
5: C'est quoi?
16: Alors regarde.
0: Elle vise les yeux à GG.
1: Qu'en pensez-vous des films porno à la télé?
5: Ouais, mais ça a rien à voir. Ça a rien à voir, les actrices porno, c'est pas des putes.
1: Bah ouais, mais même t'en as dedans. Hein.
2: Ouais.
1: Je suis désolé.
16: Moi, je suis d'accord avec toi, Gérard.
1: Bon, alors moche de nuit.
6: Est-ce que toi tu penses que en fait si tu le fait de payer une chaîne à péage qu'on citera pas parce que pas de marque.
2: Ouais.
6: Mais est-ce que pour se taper une branlette en fait ça équivaudrait à aller voir une professionnelle?
1: De toute manière, je répondrai après, donc boule de gâchette.
6: Mais pourquoi tu réponds pas maintenant?
1: Je réponds après que tout le monde ait répondu, c'est tout. Ouais, boule de gâchette.
2: Alors, la prostitution, les films de cul, il faut quand même aussi parler des nanas qui ont les seins à l'air dans les pubs pour les savons, là, pendant la pause pub. Et puis les meufs qui ont les fesses à l'air dans les catalogues de la Redoute, hein, c'est pareil. Hein. Tout ça, c'est pareil, prostitution, films de boule, catalogue de la Redoute, c'est pareil.
4: C'est crado là.
5: Craché dans la camionnette.
1: Bon, donc, alors moi ce que je reproche, et ça, c'est pour parler justement comme Super Topu disait tout à l'heure avec les histoires de trafic. Donc, t'as fermé vos gueules pour un instant quand je réponds, merci.
4: Ouais!
1: Donc c'est pour répondre à ce que disait Super Topu tout à l'heure sur une question. Donc en ce moment, c'est en pour parler. Laurent, t'éteins ton micro s'il te plaît.
13: Il est éteint.
1: Ouais, mais tu l'éteins et c'est tout. Donc c'est en pourparler avec le gouvernement que toutes les chaînes qui font voir des films porno à la télé seront sanctionnées. Oh, le téléphone portable. Eh, mais ça commence à bien faire là.
13: Il est éteint, c'est le tien.
1: Non, c'est pas le mien, il est éteint.
16: C'est pas le tien, il est éteint.
0: C'est pas possible. On pèse mes cœurs.
4: C'est une machine à laver. Hein.
1: Ouais, c'est une machine à laver. Et t'as déjà, comme tu dis,
16: si je peux me permettre,
4: tu devrais l'utiliser. Alors,
16: il y a un nombre incalculable de personnes qui nous appellent au standard pour savoir si toi-même tu as fréquenté une pute et quelle a été ta propre expérience.
1: J'ai dit que j'y avais pas été voir une pute.
16: Ah non, tu
1: vois. Clair, net et précis.
4: On me dit sur le net, c'est faux.
16: T'as dit que les routiers avaient fréquenté des putes.
1: Ouais, mais moi, j'ai pas fréquenté ce milieu-là, d'accord? Alors, j'ai déjà répondu à cette question. Maintenant, ça suffit. Et tu fermes ton micro et tu fermes ta gueule en même temps.
4: Sinon, Gérard, sur internet www.funradio.fr, il y a Cousin Boy qui me demande si on peut faire pute en R14 grise.
1: Je réponds pas avec.
16: Meilleur rendement.
1: Je ne répondrai pas à des questions cons comme ça.
4: T'as compris, Cousin Boy?
1: Donc voilà.
4: Ah, bravo.
1: Alors donc, pour finir sur la question, que pensez-vous des films porno à la télé? Donc maintenant, ça va être sanctionné.
2: T'as sucé pour du pinard quand même.
1: Ta gueule, toi. Alors au hasard, match de nuit, au revoir.
2: C'est pas moi.
4: C'est pas lui.
1: En plus, il s'est fait niquer, c'était du jus de raisin. vous laissez le savoir.
3: Il s'est fait carotte.
15: Ouais, c'est pas le bon. Là.
1: Je m'en fous, mais fais gaffe parce que boule de gâchette, tu vas y aller, ou pénitien, tu vas faire aussi le même stage que lui, d'accord? Donc voilà, donc pour répondre à cette question, donc je reviens sur ce que Super Topu disait. Donc le gouvernement est en pourparlers pour que ça soit interdit à la télé maintenant, parce qu'il y a trop de personnes qui regardent ça à la télé.
0: Mais donc, attends, tu penses que ça va passer cette loi?
1: Je pense que ça devrait passer très prochainement.
0: Tu penses qu'ils vont supprimer les programmes de cul sur Canal Plus?
1: De toute manière, ça va être interdit et c'est tout maintenant.
15: Mais attends, mais qu'est-ce qu'on va regarder alors?
1: Vous regarderez. Mais
15: attends, il y aura plus Love Story, il y aura plus Opération.
1: Mais attends, Love Story, c'est pas un truc porno, espèce de connard.
3: Ah, ouais, c'est limite des fois.
17: Bah, Loana dans la piscine.
1: Ouais, non, mais ça, c'est autre chose.
15: Les poufias sur le bateau, là.
1: Et les poufias sur le bateau, d'accord, t'écrases-moi une question internet avant.
4: Oui, tout à fait, de Lapinou qui te demande si la prostitution par le net, elle existe et si on peut se prostituer avec une welcome.
1: Alors ça, justement, voilà la question que j'attendais.
4: Ah bah voilà, elle est arrivée, t'as vu comme
1: là, quoi. Là la question que je m'y attendais et les que grands je m'y attendais de toute manière. Donc ça, c'est toujours pareil, ça va être sanctionné. Ça va faire comme le truc de pédophile et ça va être sanctionné très très rapidement.
4: D'accord.
1: Donc voilà. Donc j'ai répondu à sa question.
4: Parfait.
1: Donc voilà.
4: Il est très content.
1: C'est pas alors pensez-vous qu'il faut réouvrir les maisons closes? On va demander à Boule de Gâchette.
4: C'est con comme question, elles sont closes. Excuse-moi, mais
1: les maisons closes.
15: En même temps, tu laisses juste la porte entrouverte comme ça. S'il y a quelqu'un qui veut rentrer, il pousse la porte. Et voilà. En même temps, la porte, elle est ni fermée ni ouverte. Quoi. Je veux dire, rentre qui veut.
1: Ouais. Non mais est-ce qu'il faut les réouvrir?
15: Moi je pense que ouais. Moi je te dis que plutôt que de les laisser tapiner, faire taper dessus là quand elles sont en bois de boubou, elles sont raquettées.
1: Non mais attends, mais maintenant en bois de Boulogne, je peux te dire une chose, qu'il y en a de moins en moins.
4: Hein. Ça, Manu, galère pour
1: Manu, bien sûr, Manu doit connaître le quartier, il habite à côté. Il habite à côté, donc il doit connaître un peu le coin. Manu.
4: Bah, exactement d'ailleurs.
0: Gérard, allô.
15: Il y a du monde qui cherche là-bas, il paraît.
4: Non mais d'ailleurs j'ai garé ma camionnette.
15: Il paraît que tu dois de l'argent quand même.
4: Ouais, bah attends, tu m'étonnes.
15: C'est
4: pas la GG. Non, mais oui, mais il me doit de l'argent en fait.
1: Pénitien.
4: Parce que je fais tourner.
0: Il paye en ancien franc.
1: Pénitien.
0: Allô.
18: Ouais. C'est lui qui me donne envie.
0: Alors, c'est quoi?
1: Hey, j'ai dit d'éteindre ton micro, toi là-bas.
0: Allô.
15: Allô.
1: Bon, alors je vous préviens, comme c'est le bordel, il est 1h30, le débat se termine maintenant.
17: Non,
1: bon, vous fermez vos gueules, le bordel a assez duré depuis minuit, donc c'est maintenant vrai, hein. Le débat est clos à partir de maintenant.
17: Non, mais
1: c'est
17: Laurent,
1: la dernière question est terminée.
17: Laurent,
1: j'en
17: va
1: ai
17: les
1: rien
17: discipliner.
1: À foutre. J'en ai rien à foutre, c'est pas Laurent qui commande, c'est moi. Donc terminé.
0: Là ça se passe bien, je trouve qu'on a pas vécu avec poésie. Donc
1: non, mais maintenant c'est simple. Le débat tourne à la renverse. Donc vous parlez de n'importe quoi, vous répondez pas aux questions. Au sondage, c'est le bordel. Donc c'est la dernière question, terminée.
17: Non, GG, moi j'ai une question. Je vais te poser une question, GG, moi.
15: Pour une fois que tu maîtrises un sujet, non.
1: Manu.
4: Oui, donc une petite question internet de prothèse en bois qui te demande s'il faut des serruriers pour ouvrir les maisons closes.
15: Ouais.
4: Hein, bon, c'est.
1: J'ai
4: été pris de court, hein, je suis désolé.
1: Non, mais de manière, la question, c'est pensez-vous qu'il faut réouvrir les maisons closes parce qu'elles sont fermées depuis une nouvelle loi. Ouais. Donc, ils parlent de les rouvrir. Est-ce qu'il faut les réouvrir ou pas? Voilà, c'est tout.
17: Elles ont fermé quand d'ailleurs?
1: Ça fait un bout de temps qu'elles sont fermées.
17: C'était en quelle année?
1: Bon, je me souviens plus, mais ça fait déjà un bon bout de temps qu'elles sont fermées. Pénitien?
0: Ouais, bah
1: pour terminer sur ce débat.
0: Ouais, tout à fait. Pour répondre à ta question, c'est vrai qu'il faudrait ouvrir les maisons closes parce que bon.
1: Réouvrir, hein.
0: Les réouvrir parce que les putes maintenant elles font ça sur les maréchaux, tu vois, c'est n'importe quoi. Il faut que tu te déplaces, tu dépenses de l'essence. Alors que si on les parque toutes dans une maison, tu vois, dans un HLM, là on pourra aller dans l'HLM.
1: Non mais attends,
15: tu te la fais rembourser en plus.
1: Non mais attends, faut dire une chose, dans ces cas-là, si tu veux dire qu'il faut se déplacer sur les maréchaux et tout ça, dans ces cas-là, je sais pas si vous avez été en Belgique ou pas. Ouais. Eh ben en Belgique, moi j'ai eu l'occasion de faire deux, trois soirées.
15: T'as fait des putes en Belgique ou?
1: Ta gueule quand je parle, toi. Fais gaffe à ce que tu vas dire comme question, parce que tout à l'heure, je vais pas le louper, toi.
0: Tout chemin pour te taper une pute.
1: Non, mais toi, je vais pas le louper. Fais gaffe à ce que tu dis, parce que je vais pas te rater.
15: Tu kiffes les vitrines.
18: Et si je peux me permettre, Gérard, pour calmer un petit peu la tension, à la place de Moche de Nuit, que tu viens de virer, vraiment, non, c'était pas sympa, quoi.
1: Hey, Laurent, je vais te dire une chose. Que lors de l'attente, tu vas fermer ta gueule. Tu vas fermer ta gueule parce que lors des débats, c'est moi qui commande et c'est moi qui vire les auditeurs que je veux. D'accord. Or, tu fermes ta gueule, t'es là pour faire ton boulot. Et c'est tout.
18: D'accord, ok. Parce que donc tu l'as viré, je.
1: T'as pas à dire comment que je l'ai viré, c'est mon problème. C'est pas ton problème. C'est tout.
18: Donc on a viré.
1: Alors son nom.
18: Donc j'ai viré Moche de Nuit, hein, parce que bon, je le trouvais insupportable sur l'antenne. Donc ce que j'ai fait, c'est que j'ai récupéré un autre auditeur.
1: Mais Manu.
18: Il s'appelle Boudin Rouge, il habite à Lille et il écoute Fun Radio sur 92.2. Bonsoir à toi, Boudin Rouge. Il est là, hein.
19: Salut Boudin.
20: Ouais, salut.
21: Salut Boudin. Salut. Boudin
1: Rouge. Fréquence déjà.
20: 92.2. Boudin. Ça va, okay. Bien. Ça va bien.
1: Donc super, alors moi je disais.
20: Ouais.
1: Donc pour l'histoire des maisons closes, après vous allez répondre. Donc je sais pas s'il y en a qui ont eu l'occasion d'aller sur en Belgique.
20: Ouais.
1: Donc
20: bah ouais,
1: comme
20: côté,
1: boule de guéchette ou ces péniciens qui disaient comme ça qu'il fallait se déplacer pour bouffer de l'essence. Bah pour voir en Belgique ce qu'il y a. Il y en a qui sont derrière les vitrines et qui attendent de voir des clients. Et j'ai eu des soirées, j'ai eu l'occasion de.
18: Il paraît que quand t'es passé devant la vitrine, toutes les vitrines se sont vidées.
1: N'importe quoi.
20: Elles ont tiré le rideau.
1: Ouais, c'est ça. donc voilà, donc c'est Boulard complet. Rouge.
19: Et lui, il s'est tapé une queue sur le rideau, lui.
1: Boulard
20: ouais,
1: Rouge,
20: ouais, je t'écoute, ouais.
1: Tu réponds à la question ?
20: Il faut me la répéter parce que j'étais avec Laurent, là, au standard.
1: Pensez-vous qu'il faut réouvrir les maisons closes ?
20: Bah, nous, on est assez bien fournis, là, comme tu viens de. Moi, je suis de Lille, alors, comme tu viens de le dire, là. En Belgique, il y a les vitrines, ça fait un peu maison close, quoi. Mais en France, ouais, faut rouvrir, évidemment.
1: Mmh.
20: Évidemment qu'il faut rouvrir.
1: D'accord, super.
20: Attends, j'ai pas fini.
1: De toute manière, tu vois, si j'ai envie de passer à un autre auditeur, tu vas la fermer, ta gueule.
20: Bah non, mais c'est clair, mais ce serait dommage parce que c'est réellement intéressant ce que j'ai.
1: Et toi, tu fermes ta gueule, je viens de te dire.
22: Moi, j'ai une info. La date de la fermeture des maisons closes, c'était en 1945.
1: Ça va pas, toi, non?
22: Ah,
1: ça bien été bien après.
22: Non,
1: tu
22: non,
1: rigoles?
22: C'était 1945 par Marc Richard.
18: T'avais 35 ans, c'était
1: pas. C'est ça. Pénicien.
18: Par contre, Gégé, juste avant, parce qu'on est bien sur les maisons closes, là, on me dit comment ça va s'appeler quand ça va être réouvert.
1: Bah, toujours pareil, mais alors, j'ai pas de nom de truc. Ah, peut-être, peut-être la maison à Manu.
18: Open House.
1: Oh putain, je suis cassé. Peut-être la maison à Manu.
18: Oh, tu m'as démonté.
1: Pourquoi pas.
18: Tu m'as démonté ma race.
1: Pénicien.
18: Tiens pour la peine.
23: Il jouait pas.
1: Bon allez hop, le débat il va être clos.
22: Non, j'ai.
24: Allô.
1: Pénicien.
24: Allô Blaireau. Allô. Tu m'entends?
1: Pénicien une fois.
24: Ouais c'est bon là. Ah c'est bon, ok. Bah ouais, c'est ce que je te disais tout à l'heure, Gégé, en fait, les maisons closes, pour qu'on mette toutes les putes dans... Comme ça, on saurait où elles se trouvent, en fait, tu vois ce que je veux dire?
20: Ouais.
24: Et là, non, laisse tomber, c'est un jeu de piste, on sait pas... Déjà, des fois, on tape 10 bornes, on se tape des vieilles roumaines, tu vois ce que je veux dire? Des vieilles roumaines, quoi. Donc voilà.
1: Et au standard, c'est la dernière fois que je vous le dis, quand je pars et quand les auditeurs parlent et que vous répondez au téléphone, vous fermez votre micro.
18: Le micro, il est
1: fermé. Ouais. Il était pas ouvert parce que j'ai entendu dire allô. D'accord, donc il était pas ouvert. Il était pas éteint. D'accord.
18: C'est un auditeur qui parle.
1: Ouais, mais c'est ça. C'est un auditeur et t'as besoin de parler aussi fort que ça?
18: Il t'a cassé. Parce que les gens,
1: bien sûr.
18: Les gens qui nous appellent, ce sont des routiers, je te le rappelle. Ils sont dans leur camion, ils nous entendent pas bien, donc j'essaie de.
1: Mais ouais, c'est ça. Fous-toi bien de ma gueule. Ils
18: se faisaient sucer, donc c'était pas. Sur le net, on a passé la barre des 10 000. On est à 10 210.
1: Oh, bien.
18: Quand même, c'est pas rien, c'est pas négligeable. Hein, Gérard. Et d'autre part, il y a Prothèse en bois toujours qui te demande si les prostituées peuvent être vierges.
1: Bah si elles font ce boulot-là, en principe, elles sont pas vierges. Il faut quand même réfléchir.
18: Je sais pas, c'est Prothèse en bois, hein, tu sais.
1: Ouais, bah lui, il ferait mieux d'écouter ce qu'on dit.
18: Il serait acheté une jambe.
1: Enfin bref, Pénicien pour terminer sur la question.
24: Je voudrais qu'on parle un petit peu d'amour dans ce débat-là. On a surtout parlé de cul. Bonjour. Et je voudrais te demander si toi tu tomberais amoureux d'une pute roumaine.
23: Tu montais sur moi, c'est tout.
1: Pénicien.
24: Ouais, tu pourrais tomber amoureux d'une pute roumaine.
1: Au revoir.
25: J'ai envie de câlin.
1: Pénicien, au revoir.
25: Voilà.
1: Hop là. Super topu.
25: Après,
1: pour finir,
25: je trouve que ce serait une bonne idée parce que en plus l'hiver arrive et elles vont un peu commencer à se geler le cul sur les trottoirs, donc ça serait bien qu'on les mette au chaud.
20: Et sinon, tu prends combien, Super Topi?
25: Alors moi, je prends 300 euros.
20: Ouais.
8: C'est roche quand même.
20: Ça, t'as demandé 400 la dernière fois, là.
8: Mais c'est juste pour toi.
20: Et tu fais quoi pour...
25: Je fais tout.
20: Mais tout avec n'importe qui?
25: En fait, t'as un forfait, tu coches et je fais.
20: Et ça veut dire, par exemple, je t'amène à... un pote un peu bon qui a pas vraiment de maison.
8: Hey, non mais ça vécu, va là, quoi, hey. Un pote qui a vécu quoi. Hey, ça va, je vous gêne pas.
25: Un peu boisant,
20: non mais attends, j'essaye de dealer un business pour toi.
8: Mais moi je t'emmerde alors, ok. Faut-il interdire la prostitution aux jeunes? On va demander à boule de gâchette.
20: Pour les jeunes, bah écoute, y a pas d'âge pour ce genre de choses, tu sais comment c'est. Je veux dire, le lascar, il a 17 ans, il a les baloches qui traînent, il a envie quoi, tu vois. Donc sous prétexte qu'il a 17 ans et pas 18, enfin tu vois, c'est un peu compliqué quoi.
8: Hein?
20: Ce qui est important, c'est l'hygiène, si t'arrives à saisir ce concept. C'est
8: surtout non mais merci, me prends pas pour un con, d'accord?
20: D'où l'intérêt de la maison close.
8: Ouais bah super topu.
20: Tu peux surveiller un petit peu quoi.
18: Si je peux me permettre Gérard, sachant que t'as pillé, enfin bon, j'ai viré Pénicien parce que... J'ai viré Pénicien parce que je le trouve insupportable. Et pour ça, j'ai récupéré C'est Philippe qui écoute RFM sur 99.9.
20: Bonsoir, C'est Philippe.
9: Oui, bonsoir, Gérard. C'est dur de vous avoir. Hein. Ça fait une heure, là. C'est bien le débat sur les putes. Je suis à la bonne adresse.
20: Bonsoir, C'est Philippe.
8: Ah, t'appelles d'où?
9: Alors, moi, j'appelle de Paris. Hein.
8: 101.9, ah, merci.
25: Non, 99.8.
9: Allez, là, super, te pue.
25: Salut.
9: C'est pour toi que j'ai appelé.
20: Elle connaît tout le monde.
25: T'es chafouin.
8: Si vous avez envie d'y parler, vous prendrez ces coordonnées en antenne parce que c'est pas le thème du débat ici, d'accord?
18: Gérard, il y a une question très très subtile sur internet, donc je me dépêche de te la poser. C'est Fed Rota qui te demande ça. Il me dit, est-ce que c'est les tantes des putes à Boulogne? Est-ce que c'est parce que les putes à Boulogne, elles ont des tantes qu'on appelle toile de jute?
8: Non mais attends, elles ont pas de tantes, hein.
18: Bah, il paraît qu'elles vont dans des petites tentes derrière.
10: Elles ont une famille quand même.
8: Ouais. Non, elles ont pas de tente. À moins que tu leur en as payé pour Noël l'année dernière.
18: Non,
8: mais
18: Manu,
8: il pense jamais avec toi.
18: Non, mais c'est pas ça. Il rajoute qu'il paraît qu'elles ont plein de cousins derrière.
8: Ouais, non, mais il y a même des Manu aussi.
18: Voilà.
10: Je suis cassé. Alors, mais t'as pas répondu, hein.
18: Non, t'as pas répondu, mais réponds pas ce soir.
8: J'ai dit non. Donc, super top.
10: Non, développe un peu. Développe, là. Tu tournes en rond, tu rentres jamais dans le sujet.
8: Mais ouais, ta gueule à toi!
18: Non, mais il a raison, GG, t'es un peu bidon. Hein.
8: Super topu, et de toute manière, ça va être la dernière question.
18: On va faire un sondage alors avant.
25: Laquelle est-elle?
8: Faut-il interdire la prostitution aux jeunes?
25: Fais un sondage avant.
8: Si je veux, alors c'est pas toi qui me commande, donc tu réponds à la question.
18: On va faire un sondage.
25: Moi, je suis pas contre, hein, parce que c'est toujours un business, la jeunesse, et puis c'est peut-être mieux d'aller se faire dépister chez une pute que se retrouver comme un con devant avec une nana la première fois, quoi.
8: Mm-hmm.
25: Au moins, voilà, c'est ce que c'est.
8: Ouais, d'accord. Boule de gâchette.
25: Moi, je fais tarif étudiant aussi.
8: Boule de gâchette.
20: J'ai déjà répondu, mais je peux recommencer.
8: Ah non, mais c'est bon, alors si t'as répondu, c'est bon. Boudin rouge.
20: Ouais, moi, je pense, mais à quel niveau tu penses que c'est, tu dis ça, c'est pour aller aux putes histoire de se vider les baloches ou en faire son métier?
8: Faut-il interdire la prostitution aux jeunes?
20: Bah ouais, mais est-ce que le jeune, il veut devenir pute ou alors juste il veut aller vider une pute? C'est ça la question.
8: Les clients, connard.
20: Monsieur connard. Monsieur, ouais, tu vas lui donner du monsieur quand même. Ouais. Alors les clients, bah ouais, moi je trouve que, tu vois, les jeunes, moi, franchement, les putes, j'y suis pas allé avant 11 ans. Hein.
8: Ouais, c'est ça. tes parents t'ont rien dit? Non, fous-toi bien de ma gueule de...
20: Dis donc, Philippe. T'insultes pas mes parents parce que moi je sors de la DAS, d'accord, alors...
8: C'est Philippe, pour finir.
9: C'est Philippe. En fait, moi, ça dépend, en fait, qu'est-ce que tu considères jeune, en dessous de 15 ans?
8: Non, au-dessus de 15 ans,
9: au-dessus
8: quand même.
9: De 15 ans, c'est jeune, hein.
20: Mais ça dépend, parce que t'as des mecs, ils ont, par exemple, ils ont 58 piges et ils ont des bites hyper jeunes. Bah ouais, deux gamins de 12 ans. Ouais.
9: Alors qu'il y a des vieux, il y a des vieux 40 piges qui ont des sexes puériles.
20: Exactement. Vieux, GG.
25: C'est pas l'âge qui compte.
20: Alors,
10: limite, c'est pour les tirer des mouches.
8: Bon, alors que pour finir, les deux derniers. Oh, stop, terminé.
20: Attends, GG.
8: Les deux derniers sont là pour terminer le débat.
20: Excuse-moi, juste une toute petite question.
8: C'est qui?
20: C'est Boudin Rouge, excuse-moi. Juste une toute petite question. Je voudrais savoir, Manu, t'as pas les yeux qui piquent?
18: Ah, c'est affreux.
20: Ok.
18: Mais bon, dans mon malheur, j'ai de la chance, tu vois, parce que je suis enrhumé.
20: Ah, ok.
8: Alors, pourquoi va-t-on voir des prostituées? 6% des gens vont voir des prostituées car ils aiment la Formule 1. 18% des gens y vont pour choper des maladies, mais ça, à mon avis, non.
25: J'ai envie de câlin.
8: 56% des gens pensent interroger et ne parlent que le yougoslave. Et pour finir, pourquoi...
25: Avez-vous pas
8: pour vous, qu'est-ce qu'un macro 100%. Bon, alors, vous me faites chier. Vous me faites chier. Conclusion du débat.
6: La fin du sondage, s'il te plaît.
8: Le tocard est emmerdant. Hein. Moi, j'ai dit conclusion du débat et tu fermes ta gueule.
6: Mais moi, j'aimerais bien que tu continues le sondage, s'il te plaît, parce qu'il y a des gens qui aimeraient bien connaître les résultats.
8: Alors, pour vous, qu'est-ce qu'un macro 100% des gens disent que c'est un nom masculin, poisson de mer en chair estimée au double, vert, zèbre et noir s'approche d'un. Des côtes au printemps et en été, ça c'est des sondages de merde, donc
6: on
8: à la poubelle.
6: Continuez, attendez-moi le cas, comment on est sur le net?
8: Mais
6: on est 10 514.
8: Non, j'arrête, pourquoi parce que c'est le bordel, ils font que des conneries au standard, donc j'arrête. Le débat est clos,
6: non,
8: terminé.
6: Je vais t'aider.
8: Non, parce que là, ils se foutent de la gueule du monde, donc j'arrête.
6: C'est pas grave, j'ai une question internet.
8: J'arrête et c'est tout.
6: J'ai une bonne question là.
8: Non, mais ils sont en train de foutre leur bordel. Il y a des gens qui n'ont rien à voir dans le débat, qui se permettent de passer. T'as des sons, donc moi j'arrête, bon, c'est tout.
6: Terminé. Mais non, je vais le faire, ça t'intéresse.
8: Non, parce que là, faut quand même pas déconner. C'est toutes les semaines, ça a toujours été comme ça. Donc moi c'est simple, ça va aller vite. Hein.
6: Non, mais c'est bon.
8: Le débat va être. Question.
6: La question, c'était pourquoi, je sais plus qui l'a posé sur le chat de Funradio, www.funradio.fr. Le truc qu'il te demandait, c'est on parle de Mac, mais il y a aussi des PC, il disait.
8: Quoi ?
6: Et depuis tout à l'heure, tu parles de Mac, et lui, il dit, il n'y a pas que le Mac, il y a aussi les PC.
8: Non, mais je vois pas du tout le rapport.
6: Je sais pas.
22: Ça marche bien en plus.
8: De manière, c'est avec le sondage de merde que vous m'avez sorti. Bon, alors, avant-dernière question, combien de temps passez-vous avec une prostituée ? Ça sera la fin.
6: Ils sont calmés, au standard, t'inquiète.
22: Tu l'as posé à qui la question, GG ?
8: Boule de guéchette.
7: Boule de guéchette, oui. C'était quoi la question là, il m'a calmé, Max, c'est pour ça. C'est le calmage.
25: Combien de temps tu passes avec
6: une... Vas-y, boule de pupose.
7: Combien de temps je passe avec une prostitute?
25: Oui.
7: Écoute, je sais pas, ça dépend du gars. Si le gars il dégaine, tu vois, si c'est un précoce du prépuce, ça peut durer 5 minutes.
25: Mais il peut dégainer plusieurs fois.
7: Ah bah oui, mais tu repayes à chaque fois. Ah oui. Si avec une prostituée, si tu dégaines plusieurs fois, tu payes plusieurs fois.
25: Avec moi, tu payes à l'heure.
7: Ah putain, tu m'as carotte la dernière fois.
8: Super, te pue.
25: Bah ouais, enfin avec moi tu payes à l'heure, donc si t'as envie de cracher 6 fois, bah enfin si tu peux, hein. Si tu peux cracher déjà, et bah voilà, c'est tout bonheur pour toi.
8: Mmh. Boudin rouge.
11: Oh bah moi je dirais, en tout cas je dois dire un truc, c'est super te pue, elle est hyper accueillante, hein, parce qu'en général, à l'heure, qu'est-ce que tu fais quand tu t'arrêtes quand le mec se barre, en fait, quoi.
25: Voilà, j'ai un petit réveil et...
7: Ouais, t'as un compteur, quoi.
11: Moi, je dirais, ça dépend. Un bon VRP, une top de VRP dans la bouche, ça peut tenir.
25: Ça marche.
8: Saint-Philippe, pour terminer.
11: Dans les 30 secondes, un truc comme ça, les mecs sont stressés, tu vois.
12: Bah Gérard, moi, ça dépend. Si la fille me plaît...
8: C'est qui ?
12: C'est Philippe.
8: Bah ouais, bah c'est justement cet attaque que je m'adressais.
12: Bah, j'étais en train d'attendre. Si la fille me plaît, si elle me plaît physiquement, moi je suis prêt à aller jusqu'à 5 minutes. Hein.
25: T'es prêt à mettre combien?
12: Je peux mettre jusqu'à 10€ et
7: un paquet de clopes.
12: Mais j'ai entendu parler qu'en fait il y a certaines prostituées qui prenaient encore les anciens francs. Donc si jamais
8: non,
12: vous
8: non, non, non, c'est terminé cette histoire.
12: Ah c'est fini là.
8: Non, il y a plus de maintenant c'est qu'à l'euro, il y a plus de francs.
11: Ouais Gérard, excuse-moi, c'est Boudin Rouge à l'appareil. Je voulais juste qu'on soulève quand même une question, on en a pas beaucoup parlé, c'est l'hygiène. Ouais. Ok, les capotes, des Kleenex et tout, mais qu'est-ce que tu penses de l'utilisation chez les péripatéticiennes de les cotons-tiges, des trucs comme ça,
8: Boudin Rouge, au revoir.
11: Quoi?
8: Au revoir.
11: Pourquoi?
8: Au revoir.
6: Oh là là, il s'est passé un truc de ouf, GG, là.
11: Quoi?
6: Sur le net, c'est qu'en fait, t'as viré Boudin Rouge, direct, on n'est plus qu'à 231. Je déconne pas.
11: Ah, faut qu'il revienne.
8: Non, mais c'est pas. De manière, c'est simple.
6: Ça a peut-être remonté, hein, mais...
8: Non, mais le débat, il est clos, et puis de toute manière...
6: 241, c'est pas terrible.
8: Non, mais de toute manière, le débat, il va être clos, comme il n'y a plus personne qui appelle, donc ça va aller vite.
6: Si, bah, renvoie le standard, renvoie.
8: Donc,
6: 0825.
8: Il y a
6: pas de... le standard, regarde, les mecs, mais non, il y a pas de...
22: Attends, il y a du monde.
8: Donc, si vous voulez continuer, il reste encore 5 minutes de débat.
6: Il y a Boudin Rouge qui voulait s'excuser, qui voulait faire...
8: Non, il revient pas.
1: Hein, il revient plus, c'est terminé, au revoir.
25: Oui, fais-le revenir.
1: Voilà. Non, c'est terminé.
25: Allez, mais
1: voilà. Donc, vous pouvez nous appeler au 0825-08-5000 et donc, on va s'écouter.
24: Elle est sur la quéquette à GG.
17: Tu veux un disque maintenant?
1: Oui, bah, bon, oui.
2: Bon. Ah, carrément.
1: Bah oui, hein, il reste. Non, il reste 10 minutes. Non, non, c'est non. Sinon, je fais la conclusion.
5: Oui, bonsoir, c'est Monsieur Mazur à l'appareil.
2: Bonsoir, Monsieur Mazur.
1: Je refais là, lui.
5: Bonsoir, Monsieur Gérard.
13: C'est quoi, c'est Laurent?
5: Monsieur Gérard, j'ai enfin réussi à revenir.
2: Non, j'ai récupéré, ouais, Monsieur Mazur, parce qu'il s'est excusé au standard.
1: Je t'ai dit, je n'en voulais plus.
5: Malentendu, n'est-ce pas?
1: Au revoir.
5: Ne parle pas d'hygiène. Les filles de joie, Monsieur Gérard. Quel merveilleux sujet que vous avez su maîtriser jusqu'au bout.
1: C'est bon, terminé. J'ai dit au revoir, Monsieur Mazur.
5: Puisque justement, vous soulevez le débat.
1: Au revoir.
5: Approfondir.
1: Boule de gâchette.
2: Attends, je sais pas où il est. Je sais pas où il est là.
24: Voilà, il s'est accroché sur la ligne belge.
1: Boule de gâchette.
5: J'ai déjà répondu.
1: Non, mais c'est la conclusion, c'est tout.
5: Bah non, il reste à discuter.
1: On envoie un disque.
2: Non, j'ai une bonne question là. J'ai une vraie bonne question de Monsieur Chazal sur Internet.
5: Ah ouais.
2: Qui te demande si une pute est forcément une salope ou autre.
1: Pas spécialement, non. Parce que on les traite n'importe comment, mais pour moi c'est des gens comme tout le monde.
2: Mais c'est vrai qu'il y a des filles.
1: À fond ce travail là, c'est leur boulot. On n'a pas les insulter, c'est tout.
2: Voilà. Il y a beaucoup de filles dans les soirées, tu sais, quand nous on a fréquenté ça dans les boîtes ou tout, où des fois il y a des mecs qui disent ouais, les filles c'est une pute. Mais est-ce que c'est normal qu'on traite une fille de pute?
14: Bah non, parce que Lily elle était. Mais non, mais
2: tu crois où toi?
14: Mais non, mais je crois.
2: Oh là, ça va acheter un truc. Oups, ça y est. Ça y est, ça a acheté un que truc.
1: Putain.
2: Laurent, tu dégages.
1: Oh putain, il y a tout qui frappe.
2: Laurent, tu dégages. Non, mais ce qu'il voulait dire, c'est
1: tu
2: que.
1: Dégages.
2: Ce qu'il voulait.
1: Putain, oh, parle pas de Lily comme ça.
2: Ce qu'il
1: oh,
2: voulait dire, que dégages. Lily, c'est certes une prostituée, mais elle est quand même sympa.
1: Terminé le débat.
2: Je pense que c'est ça qu'il a voulu dire.
1: Manu, n'en rajoute pas parce que toi aussi tu vas prendre.
2: Je croyais juste que t'avais mal compris en fait.
1: Donc terminé le débat des clous, on arrête là-dessus.
2: Oh non,
17: il reste des questions encore.
2: Il y a plein de questions.
17: Mais attends,
2: mais pas de disque.
1: Si, on met un disque, c'est tout. Sinon, j'arrête le débat.
2: Il y aura une dernière question après, ça sera quoi la dernière?
1: Et la dernière, faut-il fermer. Non. Combien gagne une prostituée environ? Et ça sera la dernière question pour ce soir.
2: Eh, hey, Gérard, on va te faire un gâteau. C'est un gâteau, un cadeau. Qu'est-ce que t'aimais bien comme musique électronique? C'est tes artistes préférés?
1: Je sais pas moi, ce que ouais, tu veux mettre.
2: Qu'est-ce que t'aimais bien à l'époque? Les Das.
1: Ah, les Das Pouk.
2: Les Das Pouk.
1: Donc on se retrouve après pour la suite et fin du débat au 0825-08-5000.
2: Et là, on s'écoute quoi, GG?
1: Les Das Pouk.
17: T'as dit comment?
1: Les Das Pouk.
17: Oh, tu déchires en anglais.
16: Gérard dit n'importe quoi.
1: Eh, hey, tu parles encore plus fort, je comprends pas, espèce de con.
16: Et pendant 2 heures, c'est les débats de Gérard sur Fun Radio.
1: Et voilà, donc rebonsoir, donc suite et fin du débat. Donc on venait de s'écouter les Das Pouk avec du beurre, c'est bien meilleur. Et voilà, donc suite et fin du débat. Dehors toi, je t'ai dit. Hop, dehors, terminé. Combien gagne une prostituée environ? Mais on va aller sur le net un petit peu là, il y a quand même des questions.
2: Alors oui, il y a plein de questions, hein. Faut juste que j'en trouve une. Et vas-y, enchaîne, et puis moi dès que j'en ai une qui arrive.
1: Alors donc, on a boule de guéchette.
5: Guéchette, combien elle gagne?
1: Non, mais attends, je revois qui c'est qui me reste.
2: J'ai une question, ça y est, j'en ai une.
13: On en a que 3 là.
2: Est-ce que les prostituées sont syndiquées à la CGT?
1: Non, elles ont pas besoin, à mon avis, je pense pas. Donc voilà.
17: Bah, y a une carte pourtant.
2: Ouais.
1: Non.
17: Y a pas de carte d'adhésion?
1: Non.
2: Bah normalement si, hein.
1: Bah non, bah c'est super topu.
25: C'était quoi ta question?
1: Non, mais...
5: Après, vous êtes syndiqué,
1: c'est Philippe.
5: Ouais,
1: donc alors combien gagne une prostituée environ?
25: Par mois?
1: Oui.
24: Posez la question à qui?
1: C'est Philippe.
24: Ok, bah en fait ça dépend du rendement de. Tout dépend du rendement de la pute en fait. Hein.
1: Mm-hmm.
24: Ça dépend du nombre de pipes qu'elle taille, de ce qu'elle fait durant le mois, quoi.
5: Ouais.
24: C'est payé à la pipe. Hein. Et Gérard, je voulais te féliciter pour ton choix musical. C'était très bien.
1: Genre les Das Pouk.
24: Ouais, c'est vrai. Et mais t'as oublié de préciser que c'était le label Puticus.
1: Ah bah non, dommage. Je connaissais pas.
17: Ouais, super Kelly DJ qui savent ça.
1: Super Topu.
25: Bon, moi je gagne entre 2000 et 3000 euros par semaine.
1: Mm-hmm.
25: Donc par mois tu calcules quoi.
24: Ah oui quand même, hein.
25: Ah bah ouais, mais bon, je fais pas gratos non plus.
1: Non, mais ça, en principe, c'est pas toujours gratuit. Hein.
17: Et puis, elle se casse le cul au boulot.
1: Boule de gâchette.
5: Bah écoute, c'est variable. Hein.
20: Ça, je dis c'est variable, ça dépend des gagneuses en fait. Hein.
24: Ah bah, gagne sa vie à la sueur de sa raie. Hein.
20: Il y a des gagneuses qui. Y a des...
8: Bon, ben ça, à mon avis, je pense que. Ça, tout ça.
20: Bah, attends, ça dépend. Si tu fais pas un client, bah, tu ramasses pas. Et si tu, voilà. Si tu distribues des infections urinaires à tour de bras, tu ramasses, quoi, c'est tout. Quoi. Ça dépend en fait de la fréquence.
25: Ouais, puis il faut investir aussi. Moi, j'ai investi dans
20: un anus artificiel.
25: Oui, enfin, tu vois, j'ai quand même pas mal de matériel. J'ai un stérilisateur de gode, tout ça. Donc,
20: On a dit qu'on parlait pas d'hygiène. Hein.
25: Excuse-moi.
24: La super pute.
25: Il faut renouveler tout ça, quoi. Il y a aussi de la pommade, des capotes. Ça coûte cher, tout
20: le
25: ça.
20: Le papier de verre, ouais.
24: Super pute, c'est Philippe. Moi, je suis abonné, tu sais, à la Redoute. Et j'ai entendu parler d'un vagin biplat.
8: C'est Philippe.
24: Oui,
20: il n'a pas fait exprès. J'ai
8: merci.
25: Ah. Un vagin artificiel.
24: Ouais, biplace. Ouais.
8: Mmh, c'est ça. Bon, allez. Ça y est, vous avez tout le monde a terminé là. Vous avez fini de raconter vos conneries.
24: Il faut dire que Super Pute est à fond dans le débat, donc on lui pose des questions. C'est à fond.
8: Ouais, non, mais c'est pas elle qui fait le débat, c'est moi, d'accord.
20: Bah, attends, t'es pas la seule pute, elle aussi.
24: Dis-moi, Gérard, moi je suis abonné à la Redoute.
8: C'est Philippe, au revoir.
0: Mais non, attends,
24: j'ai rien dit en plus.
0: Attends,
3: c'est pas lui.
8: Ah ben, tu me les calmes, les.
3: Pendant qu'il est calme, il y a Diana et Laurent de Fun qui sont ensemble sur le même truc, c'est bizarre. Depuis que tu.

0: Et c'est terminé, il fera plus les débats avec il fera plus partie de l'équipe des débats. C'est terminé pour lui. Oh, oh. Ouais, non mais merci. Non, attends, merci de tes conneries. Non, alors maintenant tu sors des studios, tu fais plus partie de l'équipe. T'es dehors. Hop, tu sors. Tu sors et tu mets ton portable.
1: Oh Laurent, t'es lourd.
0: Tu sors. Alors faut-il fermer tous les bois à cause des prostituées? On va demander ça à Super Tupu.
2: Non, faut pas fermer les bois, au contraire, il faut les ouvrir, il faut aménager tout ça, quoi. Dans les bois, c'est plus excitant, tu trouves pas?
0: Personnellement, moi, j'ai jamais eu l'occasion d'y aller, je l'ai dit tout à l'heure, alors.
2: Ouais, je suis pas sûr, hein, parce que je trouve que t'es quand même bien calé sur le sujet.
0: Ah bah ouais, à force, depuis le temps.
3: Attends, t'as été routier, on me l'a fait pas, moi, je sais très bien, t'allais voir des putes.
0: Toi, ferme-la, parce que toi, t'habites à côté du bois de Boulogne, alors tu ferais mieux de te taire. D'accord?
3: D'accord, mais bon, t'as été routier quand même.
0: Écrase!
3: Ok. Mais t'as été routier quand même, mec.
0: Ouais, non, mais les routiers t'emmerdent. Vous êtes bien content de les avoir pour manger.
3: Voilà,
0: d'accord,
3: ouais,
0: alors ferme ta gueule pour ça.
3: Boule de gâchette.
4: Les bois, ouais, c'est vrai que je sais pas si tu te souviens quand il y avait eu la tempête, là, il y avait le bois de Boubou, il était ravagé quand même.
0: Mmh.
4: Et c'est vrai qu'elles ont vécu une période qui était difficile, hein. Parce qu'elles pouvaient plus travailler dans des conditions.
0: Mais de manière, le bois de Boulogne, il avait déjà été fermé bien avant la tempête.
4: Si tu demandes à Super Tepu, je suis sûr que si elle travaille en bois, elle te dira que la tempête, ça a quand même causé des soucis pour.
2: Ça a causé énormément de soucis, ça a soulevé aussi pas mal de véhicules, donc il y a quand même pas mal de filles qui se sont fait détruire leurs camionnettes, il y a des arbres qui sont tombés dessus.
4: Tu vois?
2: Ouais. Emportés par les flots, tout ça, donc c'était une vraie tragédie pour le monde putien.
5: C'est la misère du monde rural.
2: Ouais.
6: Il y a des putes qui ont volé en éclats ou qui ont disparu.
0: Bah, je sais pas, il me semble, ouais.
6: Pendant la tempête,
2: oui, tout à fait. Hein.
6: Ah, carrément.
4: Elles ont explosé de la chatte.
7: Et on me demande sur le net, c'est tour tourné qui me demande ça. Il me demandait si on pouvait payer les prostituées en pénis ou en écu.
0: En pénis ou en écu, c'est quoi ça? Ouais.
7: En pénis ou en écu, quoi, c'est de la monnaie, tu vois.
0: Non mais ça c'est le pénis. Non mais ça c'est dans les pays étrangers, donc je sais pas comment que ça se passe, donc.
7: T'étais voilà. Routier, attends.
0: Je travaillais que sur Paris.
4: T'as pas fait l'international?
0: Non. Qui c'est qu'il nous reste?
7: Du Verglas en Paris pourtant.
5: C'est Philippe.
0: C'est Philippe, ouais.
5: T'es calmé? Je trouve que la décision de.
0: T'es calmé?
5: Bah oui, je suis calmé.
0: La scène.
5: Moi, je trouve que la décision de fermer les bois, ce serait trop radical. Par contre, on devrait faire en fait des réserves naturelles où on enfermerait toutes les putes. Et en fait, on ferait des safaris avec des clients pour les tirer.
4: Ouh. Ah, c'est bon.
5: Tu vois ce que je veux dire?
0: Non, mais attends. Je crois que tu vas un peu loin sur la question.
5: Tu les enfermes dans une réserve naturelle où elles pourraient gambader et tout, tu vois. Elles iraient boire à la rivière.
7: Élevées au grain.
5: Voilà, exactement.
0: Pourquoi pas aux eaux de Vincennes aussi, tant que tu y es.
5: Pourquoi pas?
0: Hein?
2: Pourquoi pas? On est quand même des femmes, on n'est pas des animaux.
5: Après, on ferait des safaris avec des clients qui viendraient les tirer.
0: Non, mais faut quand même. Je prends la défense là, je prends quand même la défense des nanas. Faut quand même pas prendre une femme pour un animal.
4: Bah attends, il dit ça, c'est un écologiste. Le
5: exactement.
2: Gérard, si on ferme les forêts, comment ils feront les gens pour aller aux champignons?
0: Non mais je parle pour les prostituées, pas pour.
7: Des fois c'est la même chose. Hein.
4: On parle de mycose, nous.
5: En plus, elle pourrait rabattre plus de gibier parce qu'elle chasse qu'en groupe. Tu vois ce que je veux dire?
0: N'importe quoi, toi. Attends, terminé, conclusion du débat.
4: Tu levais bien des sangliers, toi, une époque.
0: Conclusion du débat. C'est Philippe, conclusion du débat.
4: Ça passe tout seul.
5: Alors, c'est fini, là, déjà?
0: Conclusion du débat.
5: On a tout abordé, là, l'économie de la pute.
6: Il reste deux questions, GG.
4: Bah ouais, allez.
5: Ah ouais, GG, là. Parce que je pense qu'il y a des choses qu'on n'a pas dit sur les putes. Hein.
4: Si Max donne l'autorisation, on peut continuer un peu. Là.
0: Non, moi, je demande la conclusion, c'est tout.
5: Déjà, ouais. Gérard, j'aimerais te poser la question suivante. Est-ce qu'une pute remplit une feuille d'impôt? Est-ce qu'elles sont imposables?
0: Elles sont non imposables.
7: Et pour rejoindre la question de...
0: Dehors!
4: Merci Laurent.
3: Non, on continue. Parce que...
7: Il a pas conclu avec Diana.
3: Attends, je vais fermer la porte.
7: Et on me demande sur le net, c'est El Blaireau qui me demande ça, comment les putes font pour récupérer leur RTT?
0: Ah, elles ont pas de RTT vu qu'elles sont pas payées.
7: Elles sont payées 35 juste. Heures.
0: Bah non, elles font plus de 35 heures.
7: Mais
0: donc
7: tout le monde
0: voilà.
7: Est aux 35 heures. À part toi qu'en fait deux, mais.
4: Mais attends, ouais, GG, t'as pas parlé de ça, je veux dire, au niveau des vacances et tout
0: non,
4: ça.
0: Non, mais c'est bon, j'ai dit conclusion.
6: Mais c'est vrai, est-ce qu'elles ont des fiches de paye? Comment ça se passe? Parce qu'elles sont payées quand même vachement avec du liquide.
0: Non, mais de toute manière, elles ont pas de fiches de paye, donc elles sont payées comme ça, par les clients, et elles repayent avec.
7: Mais moi, je me suis toujours demandé un truc, GG, excuse-moi de t'interrompre. D'accord.
0: Donc pour
7: Mais sinon je voulais

0: Allez. Putain, mais tu vas la fermer ta gueule.
1: Vas-y.
2: Comment elles font vraiment pour décider de partir en vacances? Comment elles font
0: Non, mais ça le problème qu'est, c'est que vu qu'elles sont pas déclarées ni rien du tout, qu'elles font ça comme ça pour
2: le fun.
0: Non, disons pour leur plaisir peut-être, c'est peut-être un boulot pour eux. Ouais. Pour elles, pour celles qu'ils font, c'est malheureux parce que ça leur gâche toute une vie. Il y a des jeunes qui commencent très très tôt là-dedans, quoi, qui viennent des pays de l'Est. Ouais, et donc en fin de compte, tant qu'ils ont de l'argent, s'ils font tant de clients par jour, donc ils ont un bénéfice pour eux et l'autre bénéfice va à celui qui les emploie.
2: Ça c'est les prostituées qui sont avec les macros parce qu'il y a des putes qui travaillent à leur compte.
0: Bah il y en a qui travaillent pas spécialement à leur compte mais qui sont obligés de.
2: Parce que les putes de Slovénie, vous en avez parlé là.
0: Ouais mais ça c'est des macros qui récupèrent la moitié de ce qu'ils ont fait dans une journée.
2: C'est des Bretons.
0: Donc voilà.
3: Et quand elles tombent malades, elles font comment quand elles tombent malades?
0: Bah quand tombent malades, bah hein, si elles ont pas de sému ni rien du tout, bah elles payent, hein, c'est tout. Elles font comme nous, elles payent. Donc voilà, donc la conclusion.
2: Je sais pas ce que les auditeurs ils en pensent, mais
4: alors toi tu payes. Et normalement, ce que je trouve pas normal, c'est qu'ils aient pas d'aide sociale, tu vois ce que je veux dire.
0: Mais ça justement comme je viens de dire et je l'ai déjà dit, vu que c'est pour c'est des gens qui les font travailler et c'est les macros qui récupèrent une partie.
4: Attends, donc c'est aux macros de payer les cotisations sociales et la sécu, c'est à lui de payer.
0: Bah voilà, mais bon maintenant si elle gagne pas assez, ben c'est leur problème, hein. Donc ça dépend de ce qu'ils font dans une soirée, voilà.
2: On peut demander justement
5: à c'est les charges
2: macronales, ça. Non, mais on peut demander à la pute, là, qui est à l'antenne, qu'est-ce qu'elle pense justement de tout cet arrivage de jeunes filles magnifiques qui ont que juste 18 ans et qui viennent de pays de l'Est.
5: Écoute, moi, ça me pose pas plus de problèmes que ça dans le coin où je suis, parce que moi, j'ai une clientèle bien, bien définie, je prends pas n'importe qui non plus, donc moi, je laisse ces filles-là se taper les pauvres types, quoi. C'est pas très gentil, mais bon, il en faut.
0: Donc voilà.
2: Elles doivent souffrir du martyr, quoi.
0: Donc on a fait le...
1: Non, il y a encore une petite question. Oh là,
2: putain,
1: Laurent
2: vient
1: de rentrer.
0: Non,
1: on a fait
0: voilà,
1: il y a Napoléon qui pose une question sur le net.
6: Ses affaires, simplement.
1: Il demande s'il y a un label rouge pour les putes.
0: Non, il n'y a pas de label rouge. Et donc on va conclure sur ce...
1: Et on me demande encore Emmanuel Chien qui me demande quand tu veux payer une pute en carte bleue, tu la mets où la carte? Dans quelle fente?
0: De toute manière, apprennent pas les cartes bleues ni les chèques.
1: Putain, t'es bien renseigné, mon salaud.
0: Donc, comment
1: je t'ai grillé? Comment je t'ai grillé?
7: Il s'est tapé des putes.
0: Oh, bah, toi, tu peux parler.
7: Il s'est tapé des putes.
0: Eh, ça va, Léo? Parce que toi aussi, t'as dû t'en taper bien avant de venir dans
7: toi. Il t'a cassé.
3: Putain, il m'a brisé.
0: Fais gaffe. Donc, voilà, c'est sur ce qu'on va terminer ce débat pour ce soir. Donc, c'est Philippe, la conclusion du débat.
4: Merci. Je pense qu'on n'a pas tout abordé.
0: Non, mais.
4: Moi, te poser la question.
0: C'est Philippe. J'ai dit la conclusion. Tu poses plus de questions maintenant.
4: Non, mais sur la
0: formation.
2: Non, ça va sonner là.
4: Ah, il y a un portable. Sur la formation des putes, comment ça se passe?
0: C'est Philippe.
4: Oui. Non, mais on n'a pas tout cerné.
0: J'ai dit conclusion du débat.
4: Moi, j'aimerais savoir parce que tu vois, je suis assez.
0: Soit tu fais la conclusion, soit je te dis au revoir.
8: Il montait sur moi, c'est tout.
4: Bon, moi, je dirais que c'était un bon débat. On a parlé de putes avec poésie. On n'a pas trop dérapé. Je pense.
0: Oh, à peine.
2: Gérard, il dérape toujours, mais.
5: Non, on aurait fait
4: peine sur le verglas, tu veux dire.
2: Ouais.
4: Ouais, bah oui. Et moi, j'ai entendu une rumeur, une folle rumeur, je sais pas si tu peux me confirmer, Gérard.
9: Ah.
4: En fait, c'était toi qui faisais caca le long du 13e pylône. Et c'est pour ça que la Mercedes, elle a dérapé.
0: Au revoir. Au revoir. Au revoir. Au revoir. Au revoir, les. Boule de gâchette.
9: Boule de gâchette. Bah écoute, c'était pas mal, c'était un bon débat. On a senti qu'il y avait quand même une certaine maîtrise du sujet, que c'était pas un sujet que t'avais abordé comme ça par hasard, parce que t'en as rempli quand même des gourdes à sa foutre, hein, faut le savoir. C'est même deux, trois qui ont débordé. Et puis c'était très bien, je te remercie, je te souhaite une bonne soirée, clochard.
0: Ok, connard.
9: Allez, ciao.
0: Salut.
1: Ah, des mots doux, j'adore.
0: Super topu, pour finir.
5: Bah écoute, bon débat, mais je trouve que t'es pas allé assez profondément dans les choses que tu as évoquées. T'as pas parlé des putes hétéros par exemple, et ça je trouve que c'est aussi un problème, mais bon, on va pas s'éterniser dessus, t'as pas voulu répondre, tant pis. Et puis voilà quoi, je trouve que effectivement t'avais l'air de bien savoir de quoi tu parlais et que les auditeurs ont été assez sages, enfin on n'a rien évoqué de choses qui pourraient toucher
6: tu vois, aux choses propres de la vie, quoi.
0: Bah, disons.
6: J'ai envie de câlin.
0: Disons, ça a quand même débordé dès le départ. Hein.
6: J'ai envie de câlin.
0: Bon, enfin, donc voilà, donc conclusion. Conclusion du débat.
1: Conclusion du débat sur Internet, tu veux dire?
0: Oui.
1: Sur Internet, on me dit c'est pas possible, Gérard, c'est pas un vrai routier, c'est un imposteur. C'est pas possible que Gérard il soit jamais tapé une pute, la preuve, Sandy. Qu'est-ce qu'on me dit? Un bon débat, tiens, putain. Pour une fois. Et bah voilà, c'est à peu près tout. Les gens ils sont contents. Et pour finir, on était à 11 049.
0: Ah bien.
1: Ce qui est quand même bien.
8: Ouais, c'est pas mal. Je suis plutôt content, ouais, Gérard.
0: Toi, tu fermes ta gueule, tu sors des studios, tu ne fais plus partie de l'équipe.
1: Par contre, Laurent, sur Internet, on m'a demandé une question pour toi, parce qu'ils ont trouvé, que t'avais bien géré ce débat et que c'était vraiment impeccable.
8: Non, ça me fait plaisir.
1: Et ils auraient aimé que tu continues un peu le débat plus longtemps, tu vois, dans
8: mais
1: la soirée.
8: C'est ce qu'on va faire.
1: Et ils voulaient que tu continues avec la question si tu connaissais l'adresse de la banque du sperme.
8: Je la connais pas sûrement, peut-être que Gérard a une information.
0: La conclusion du débat, donc début très merdique, standard, bordélique. Le standard bordélique, il y a que sur l'internet ça a pu bien se passer, sinon à l'aria ça, pour moi ça a été super bien.
3: Ah, merci,
0: donc rendez-vous.
3: Merci.
0: Rendez-vous le mardi 22 octobre sur le débat octobre. Sur la drogue.
1: Octobre. Hein.
0: Le 22 octobre, j'ai bien dit.
1: Ah ouais.
0: Sur la drogue, les cannabis et l'ecstasy, comme c'est le sujet d'actualité qu'on parle sur les voitures. Et n'oubliez pas le 21 octobre d'envoyer des cadeaux au. Laurent!
1: Oh Laurent, putain
0: Laurent!
1: Mais sors, merde! Sors! Prends la clé, sors! Merde! Je sais bien qu'il ressemble à Père Fouras, l'autre là, mais.
0: Donc je disais, donc n'oubliez pas aussi, si vous voulez envoyer des cadeaux le 21 octobre pour l'anniversaire de Max, donc vous pouvez le faire au 20-22 rue Bayard, 75-008 Paris. Manu, ça...
1: Non, je voulais te lâcher un peu en pleine face,
0: non,
1: mais
0: j'ai pas réussi. Donc je redis, donc si vous voulez envoyer des cadeaux pour Max pour son anniversaire le 21 octobre, donc 20-22 rue Bayard, 75-008 Paris. Et
2: surtout les débats de Gérard, hein, mardi 22 octobre.
0: Hein. Et le 22, je serai là aussi pour les débats sur la drogue, le cannabis et l'ecstasy, parce que je viendrai le 21 pour l'anniversaire de Max, je serai dans les studios présents à ses côtés.
2: Et je peux même donner en exclu peut-être après le 22 la prochaine date qui sera le 31 octobre de souvenir, un jeudi je crois, enfin le 31 octobre, et je pense que ça sera un débat intéressant parce que je vois que tu en reparles de plus en plus et je sais que c'était ton métier, peut-être qu'on pourrait refaire, mais on l'a déjà fait, parce que je sais que c'est souvent abordé, on a vu dans le cannabis, on a beaucoup de routiers qui ont appelé, peut-être refaire un débat sur les routiers.
1: Le problème c'est qu'on a déjà fait les putes aujourd'hui, on va peut-être tourner en rond.
0: Donc voilà.
10: Je te paye un coup pour le Queen, tu viens quand tu veux. Toi, vas-y,
0: j'ai pas une gueule à aller là-bas.
1: Hein?
0: Et donc là vous allez retrouver la Là vous allez retrouver Léo pour la nuit sans pub et puis moi sur le chat www.funradio.fr. Ouais. Bonne nuit à tous. À
11: la gueule bah.
0: Merde.
2: Au lundi
0: 21. Au 21
2: et au 22.
0: Et au 22. Débat. Bonne nuit à tous.
1: Wow.
0: À toi Léo quand tu veux.
8: Moi si je peux me permettre Gérard, je vais terminer pour
1: Qu'est-ce qui se passe?
2: Vas-y, envoie le son.
1: Qui passe?

0: On a décidé qu'on mettait tous sur la Coupe de la Ligue.
1: Ah non.
0: Et ça va... Non, mais on est quand même en 16.
2: Tiens, justement, comme tu veux faire allusion au foot, oui, à Pauline, le but de, lors de la Coupe de la Ligue contre Marseille, est-ce qu'il est valable ou pas?
3: Bah ouais, bien sûr.
0: Je pense je suis en train de réfléchir à un duo entre Pauline et Gérard. Je pense que là, ça pourrait bien cartonner.
3: Non, je me ferais
0: Gérard et Pauline.
2: Attends, parce que moi, je vais te dire une chose, à Pauline. Gérard. Le penalty, il est bien rentré. L'arbitre n'était pas.
3: Non, le penalty, il n'est pas rentré. Et l'arbitre, il était.
2: Tiens. Mes genoux. Or là, tu me le diras à d'autres. Parce que moi, je fais partie. Mais moi, j'ai été voir des matchs. Sur des terrains, fais-moi confiance qu'un but comme ça, hein, le penalty, il est valable, le ballon rentre.
3: Il n'est pas valable.
2: Si, le ballon, il franchit la ligne médiate. Le ballon est franchi.
0: Mais si, la ligne
2: le ballon, il est bon.
3: Tu dis vraiment n'importe quoi.
2: Attends, attends.
0: Le ballon a raison. Il dépasse la ligne médiate.
2: L'arbitre, après, il a revu l'appareil. Donc, la cassette vidéo.
3: Bah attends, moi aussi, hein.
0: Ouais. Attends, Gérard, attends. T'es en train de nous dire que la cassette serait déjà en vente dans le commerce?
2: Non, mais l'arbitre...
0: C'est l'arbitre, il va regarder, il va acheter dans le commerce.
2: Mais attends, Max.
0: Robert Jeans.
2: Mais je vais te dire une chose. Pour en finir avec la Coupe de la Ligue, lance Marseille. Vu que le penalty a été refusé, fais-moi confiance que l'arbitre a bien regardé la cassette vidéo et après l'arbitre a dit oui, le but était valable. Donc le ballon est bien rentré. Parce que même avec Sandy, qui n'aime pas le foot, elle m'a dit le ballon est bien rentré.
3: Mais toi, tu dis non.
0: Non, Gérard, toi, t'es en train de mentir, c'est que tu réponds à la place de Sandy qui systématiquement.
2: Oh, mais elle.
0: Non, mais attends.
2: Elle a pas.
0: Gérard, déjà, tu te tais un petit peu quand on parle, parce qu'il n'y a que toi qui prends la parole et on n'arrive pas à en placer une. Que tu dises qu'elle n'y connaît rien, c'est un fait, mais à chaque fois, tu parles pour elle et tu dis toujours elle a dit que, et systématiquement, elle répond non, j'ai pas dit ça. Est-ce que tu as dit ça, Sandy? Est-ce que tu... Parce que là, toi, Gérard, tu fais les questions et les réponses.
3: Non, moi, j'ai simplement dit que j'aimais le foot, mais je suis plus pour le PSG, c'est tout. Je suis pas pour Marseille.
0: Voilà, mais elle a pas dit que le ballon était rentré.
3: Je sais pas, j'ai pas tellement fixé le ballon.
0: Alors,
3: mais
0: tu vois, toi,
3: que
0: tu dis qu'elle l'aurait vu, qu'elle était d'accord avec toi. C'est toi qui es un menteur, Gérard. Donc, comment veux-tu croire
2: un
0: menteur?
2: T'as pas suivi le ballon alors que t'étais dans la salle à manger et que t'as bien regardé.
3: C'est le ballon que j'ai pas suivi. C'est pas rien du tout.
2: Ouais, dis plutôt que tu regardais ton sous le soleil.
3: C'est bien ça.
2: Oh ouais,
0: c'est bien sous le soleil. Alors, bien sûr que c'est bien sous le soleil.
4: Marque des buts aussi. Hein.
0: Bon, alors on va se faire un petit coup de ça se dispute.

0: vaguement, hein.
1: Exactement, il t'a dit ce que c'était.
2: Voilà. Il est où alors? Dans les guérites, c'est quoi? C'est dans les péages là où on donne les tickets?
0: Quand tu payes.
2: Ah d'accord.
0: Et donc, c'est sûr, t'écoutes la radio sur quelle fréquence en principe sans
2: indiscrétion?
1: J'écoute pas la radio.
0: Ah ok. Donc t'as appelé comme ça pour réagir.
1: Je suis pas sur France Info.
0: Non, pas du tout. Alors, je te préviens d'une chose. Ou tu réponds correctement aux questions, ou sinon tu vas gerber d'entrée, toi. Hein. Je vais pas m'amuser ce soir. C'est pas parce que Max n'est pas là que vous allez commencer à me prendre la tête aussi, vous. Hein. Mmh. Ok. Ouais. Donc c'est un avertissement. Au deuxième, tu viens. Maintenant, ça va aller vite. Hein. Ok. Alors première question. Depuis quelle date existent les autoroutes TPH? Bah tiens, on va commencer par toi, Benoît G.
2: Benoît,
0: j'ai une fois, Benoît, j'ai deux fois,
1: ouais,
0: Benoît.
1: Allô.
0: Bon alors, tu réponds quand on parle.
1: Ouais, depuis combien de temps? Mais moi, je sais pas, j'en sais rien. Je travaille je travaille sur un péage. Je suis là pour gagner ma vie. Je suis pas là pour faire l'historique de l'autoroute. Okay. Je connais pas.
0: Je te demande depuis quelle date. Tu peux quand même essayer d'essayer de chercher un petit peu quand même.
1: 3 février 75.
0: D'accord.
1: Allez, c'est parti.
0: Ouais, ok. À 10.
3: Ouais, moi je crois que c'est dans les années 60 plutôt.
0: Mm-hmm. Mm. Ouais, je pense aussi.
2: T'as pas fait des recherches pour savoir quand est-ce qu'ont été construits les premières autoroutes?
4: Ah, c'est ce qu'on demande.
5: Des fouilles approfondies, GG, pourtant t'as l'habitude.
0: Je sais, mais.
5: Si t'es au courant.
0: Poussistam.
2: Poussistan, putain, mais c'est pas compliqué à dire.
0: Poussistan.
6: Ouais, bah en plus j'ai rien compris à ta question et mon combiné il pue la mort, je sais pas ce qui s'est passé, enfin bon.
0: Je te préviens, si tu te fous de ma gueule, tu retournes au standard tout de suite, toi.
6: Bah non, pas de problème,
0: un conseil que je donne à ceux qui sont là, et ça concernera les autres qui sont à venir, les questions, je ne les répéterai plus.
1: Ouais, c'est sérieux maintenant.
0: D'accord.
1: Ouais.
0: Alors si t'as pas compris, ben tant pis pour toi.
1: Ah ouais.
2: Ok.
1: Attention, tu deviens professionnel, Gérard.
0: Ouais, moi, je veux pas m'amuser à répéter les questions. Bah, on va pas s'amuser à perdre du temps à répéter sans arrêt les questions parce que vous avez pas compris ce que ça voulait dire. D'accord.
1: Ok, très bien. Bah, je donne mon joker pour celle-là.
0: Eh ben, tant pis pour toi. Gros péage.
1: Moi, je dirais l'entre-deux-guerres.
0: C'est-à-dire?
1: Juste après Dien Bien Phu et avant le Vietnam, quoi. L'entre-deux-guerres. Bah, il faut une date, hein, c'est tout.
0: Bon, allez, en gros, on va compter, disons, 1900, dans les années 60 à peu près. En gros,
1: non,
0: ce mot. Pas avant.
1: Bah, je dirais un peu avant, moi, quand même.
0: Bah, quelle date?
1: Je sais pas, je dirais au moins 15 de moins.
0: 15
1: au moins, au moins 15 de moins, ouais.
3: Il n'y avait pas de voiture en 1935.
1: Ouais, mais les chars, c'est pareil.
0: Ah non, mais c'est pas du tout pareil, hein.
1: Bah, c'est pareil, c'est du pareil au même.
0: Pousser
1: l'autoroute pour vélo au début.
0: Bon, Poussistam, là, t'as quand même compris la question. Poussistam.
6: Ouais, mais non, mais tant que t'arriveras pas à prononcer mon nom, il y aura pas moyen, Gérard. Je
0: bon, alors dans ces cas-là, tu veux pas répondre aux questions? Bah, moi,
6: je
0: te dis,
6: mais si, mais attends, mais oh.
0: Alors tu te calmes.
1: Non, okay, il est juste stagiaire, il fait
0: tu te calmes, c'est tout, d'accord?
6: Pas de problème.
3: T'es pas payé en plus.
0: Bon.
6: Okay.
0: Alors seconde question, donc comme tu veux pas répondre, j'espère que tu vas bien écouter celles qui viennent, parce que je vais pas m'amuser à les répéter, t'as compris?
6: Pas de problème.
0: Bon. Peut-on payer?
2: Et toi Gérard, excusez-moi, j'ai pas eu mon micro.
0: Bah ça y est.
2: Mais toi t'as répondu?
4: Non, t'as pas dit.
0: Bah c'est moi, j'ai dit.
2: Attends,
0: t'as dit en gros, grosso modo.
2: T'as dit que t'as fait des fouilles et tout, donc.
0: En gros, dis 60. En 1960 que ça a été construit à peu près.
4: Le tout premier, le tout premier.
0: Par qui? J'en sais rien, hein, par qui. Attends, on sait pas qui c'est qui. C'est pas un inventeur qui a inventé une autoroute, hein.
2: C'est pas qui, c'est quoi là? Un inventeur.
0: Un inventeur.
1: Un inventeur.
0: Pas un inventaire, je vais te faire un inventaire que sur le coin du museau, toi.
3: Rigaud. On dit un autoroute ou une autoroute?
0: Une autoroute.
3: Une.
0: Celui qui s'amuse avec Jean-Vic Cala, vous commencez pas à me casser les cacahuètes avec.
1: Oui, je crois que ça ressemble à une fille, hein. C'était une voix de fille, Gérard.
0: Ouais, ben, t'inquiète pas, je te demande pas quelle heure il est.
2: Hein, c'est d'être une chaude.
1: C'est une truie, mais c'était une fille en tout cas.
0: Je te signale que toi, la truie, elle t'emmerde, ok? Alors, ça commence à bien faire. Rigaud, t'as quelque chose à me dire, non?
4: Oui, ça va. non, pas trop. Et donc, il y a beaucoup de gens sur l'IRC ce soir. Ouais, ça commence très fort. Je te jure, c'est vrai.
2: C'est faux, c'est faux.
4: Je te jure, c'est vrai.
2: Ils sont en révision.
4: On est déjà 5067.
2: Oh, dis donc.
4: Voilà.
2: C'est pas une fréquence, ça?
4: Et donc, non, pas ce soir. Et
2: c'est le numéro du bac où ils peuvent trouver les CD à la FNAC.
4: Voilà. Alors, 6 juin, sont caillés dans les bacs. Il y a une question de Snooze qui voulait savoir, est-ce que les animaux qu'on trouve sur les autoroutes sont ceux qui n'ont pas payé leur péage?
0: Alors ça, les animaux qu'on trouve sur le bord des autoroutes comme...
2: Excusez-moi, les animaux qu'on trouve morts? Non, abandonné.
4: Ah, il n'a pas précisé. Bon,
0: Non, mais de toute manière, normalement, ce qu'il faut dire, c'est qu'à l'heure actuelle, ben là, ça va être la période. C'est
2: des abandons.
0: Tous les ans, c'est comme ça. Donc, il y aura beaucoup encore d'animaux qui seront abandonnés sur les aires de repos, comme à chaque fois. Et donc, moi, je trouve ça que c'est dégueulasse. Voilà, si ça peut lui convenir, cette question.
4: Alors, non, parce que tu n'as pas vraiment répondu. Il voulait savoir si on les retrouvait là parce qu'ils n'avaient pas payé leur péage.
0: Mais non, c'est pas qu'on les retrouve pas là parce qu'ils n'ont pas payé leur péage. C'est qu'ils ont été abandonnés, c'est tout. Mm-hmm. Donc je vois pas le rapport avec les péages là. Mm-hmm. Ça n'a pas du tout le rapport, son truc.
5: Moi, par contre, j'ai une question, j'espère que tu la poses pas plus tard. C'est par exemple, quand tu arrives au péage pour payer et que dans ta voiture, les passagers, t'as un chien.
4: Je la pose plus tard, celle-là.
5: Ouais. Et t'as un chien ou un truc qui prend de la place, tu vois, à côté de toi. Un gros truc. Je voulais savoir si c'était payé en plus cher.
0: Ben non, tu payes le prix de l'autoroute, tu payes pas le prix de la personne.
2: Et j'avais une question aussi, pourquoi tu payes plus cher quand t'as un poids lourd ?
0: Ben ça c'est des...
2: c'est plus lourd, hein ?
0: Non, c'est pas ça, c'est que... faut dire, c'est vrai que la question...
2: Elle est pas con, hein ?
0: On va quand même en parler.
2: Attends, je me casse pas le cul, je cherche des questions.
0: Non, mais c'est vrai que pour les VL, c'est moins cher, donc on a toujours pas compris pourquoi...
2: C'est quoi des VL ?
0: Les voitures.
2: Ah d'accord.
0: Donc on comprend pas comment que ça se fait que pour les voitures c'est moins cher que pour les poids lourds. C'est ça qu'on n'a jamais compris. Même quand je prenais l'autoroute, que ça soit en voiture ou en poids lourd,
4: je payais le même prix.
0: Je payais le moins cher en voiture et plus cher en camion.
6: Ça,
0: donc
5: les camions ça prend de la place et ça pue quand même.
0: Ouais. Mais d'accord, mais je trouve ça quand même assez dégueulasse. Si
6: c'est normal.
0: Mais
6: non, si la route, regarde un camion, c'est lourd donc ça use la route.
0: Bah tiens, Benoît.
7: Ouais.
0: Donc tu peux nous dire à peu près le prix que c'est pour une voiture et un camion.
7: Bah ça dépend où tu vas.
0: Non mais
7: c'est aussi bien que moi. Mais nous on s'arrange bien parce que quand c'est des routiers on s'arrange bien pour les faire payer un maximum. On les fait casser les routiers.
6: Ah c'est bien ça.
0: T'es vraiment un enfoiré toi avec eux, hein.
7: Non mais c'est bien parce que comme ils passent souvent en fait ça fait rentrer plein d'argent.
0: Ouais.
7: Ça.
0: Et quand vous mettez pas de quand vous lâchez pas les pots d'échappement dans la gueule en partant aussi ça vous fait du bien, hein.
7: Ok. T'es tout raide.
0: Benoît.
7: C'est une blague, ça?
0: Ouais, ouais.
7: Ah non, t'es tout raide, laisse tomber.
0: Peut-on payer le péage par carte bancaire, chèque ou autre? On va demander à gros péage.
7: Moi, je déconseille, franchement. Moi, je dis, dans la vie, il n'y a que le cash.
0: Alors, de quoi?
7: Je dis, le cash. Faut que ça cogne, faut que tu l'entendes et il faut que du cash, c'est tout. Point.
0: Qu'est-ce qu'il est en train de me. T'es sûr d'avoir compris la question, là?
7: Bah oui, tu me demandes si je peux payer en chèque ou carte bleue. Moi, je te dis non, je veux du cash.
0: C'est-à-dire?
7: C'est-à-dire de la caillasse, de la maille, des billets, des pièces.
0: Ben ouais, mais si t'as pas tout ça sur toi?
7: Eh ben, je prends pas l'autoroute, je prends la nationale, du con.
0: Du con. Hey, gros péage. Tu sais ce qu'il dit, le con?
7: Mais ça m'a échappé, ça.
0: Le con, il me dit au revoir.
5: Non, moi, je suis d'accord avec Gérard. Attention, puis dégage et tout.
0: Terminé. Allez, Gérard, gros péage, au revoir.
7: Il a dit du bon.
0: Non, il a dit du con. Terminé, gros péage, au revoir.
8: Et avec les tickets Lesto, ça marche?
0: Non, c'est interdit.
7: Ok, Noémie.
0: question con, alors vraiment. Hein.
2: Gérard, ça fait combien de temps que t'as pas pris l'autoroute? Parce que moi je paye avec une carte bleue.
4: Il y a beaucoup de gens qui posent la question sur le
0: ouais. Bon, toi, Adis, si ça te plaît pas, tout à l'heure tu vas faire comme gros péage, tu vas aller voir au standard si j'y suis aussi, toi.
9: Non, mais c'est vrai, c'est évident, enfin, je sais pas.
0: Ouais, non, mais attends, dans ces cas-là, d'accord, tu payes par carte bleue.
9: Ouais.
0: Ok.
9: Ouais.
0: Bon, par chèque, c'est aussi accepté.
2: Ah non.
9: Non, il va pas le temps de le remplir tout ça.
2: Bah ouais,
0: ouais, non mais attends,
2: il paraît que t'as le droit que t'as été autorisé à rester que 20 secondes à la barrière.
9: Ouais, ouais.
2: Au bout de 20 secondes, il pique ta caisse.
4: Il t'arrête, ouais.
9: Ta voiture est autodétruite.
0: Ouais. Non,
2: non, il pique quand même pas.
0: Non.
2: Il exagère pas.
7: Attends, Gérard, je travaille dans un péage, je confirme, c'est vrai.
2: Ouais.
7: Il a raison, Fida.
0: Bah moi, j'ai passé des péages et je vais te dire une chose.
7: Ça fait 20 ans, Gérard, ça fait 20 ans que t'es plus routier. Fildar, il connaît, il prend la voiture et tout, il connaît.
0: Non, ça fait pas 20 ans que je suis plus routier, mon pote. Hein. Arrête de dire.
2: Il l'a jamais été, hein. Rassurez-vous.
0: Ouais, après,
5: quand tu disais un Kangoo à tout péter.
0: Manu.
5: Donc, à la place de gros péage, on va accueillir Lionel, André, Didier, Alain, Sylvain, c'est son prénom, ça.
9: C'est quoi ton.
10: Oui, bonsoir.
0: Bonsoir,
10: c'est Lionel, André, Lionel. Didier, Alain, Sylvain, mais bon, tu peux m'appeler Ladas. Hein.
9: D'accord.
0: T'appelles d'où?
10: Alors, j'appelle de Bordeaux, j'ai 27 ans, et nous t'écoutons sur 117.5.
2: Pourquoi tu es où? Tu es avec plusieurs amis?
10: Oui, enfin nous t'écoutons sur l'agglomération de Bordeaux, je généralisais, tu vois. Non, je suis tout seul, il n'y a personne derrière moi.
2: En association.
0: Poussistam,
10: mais franchement, ce soir, ça va pas, Gérard.
0: Bon, tu réponds à la
10: question. Très bien. Moi, je paye tout par carte bleue, donc voilà, quoi. J'ai pas trop envie de me
6: prendre la gueule avec ta question là.
9: On t'entend bien.
0: Bon alors pousse-y, ça peut être au revoir. Au revoir. Allez, hop, terminé pour toi. Hop. Celui-là, il nous emmerdera plus.
11: Il dégage.
2: Oui, Gérard.
0: À 10.
9: Ah. Ben ça y est, je t'ai dit.
0: Benoît, pareil, tu m'as répondu toi aussi.
6: Non, je t'ai pas répondu.
0: Non, parce que t'as répondu à la question à Fildar en même temps, donc c'est pour ça.
6: Ouais. Non, mais j'ai pas répondu. Donc, en fait, moi je paye pas parce que je travaille dans un péage. Je suis pas con, je vais pas payer quand même.
0: Non, mais d'accord, mais les gens qui viennent, est-ce qu'ils payent, est-ce que vous acceptez les cartes bancaires, les chèques ou pas? C'est ça. Les chèques, d'après ce que Fildar me dit, non, mais donc les cartes bleues, tout ça, oui.
6: Non, mais on s'arrange, ça dépend, on s'arrange. Par exemple, les gens, en général, je ne les fais pas payer trop cher quand c'est des routiers. Par contre,
9: tu les taxes?
6: Je me vends bien, je les taxe bien, les routiers.
0: De toute manière, tu ne peux pas les taxer parce que, de toute manière, le ticket qu'ils prennent est déjà...
6: Tu carottes la monnaie.
0: Tu ne peux pas parce que ils ont des cartes spéciales des autoroutes, alors tu peux pas...
6: C'est quand même des petits vicelards, ils essaient toujours de payer en nature. Mais il n'y a pas moyen.
0: Non mais ça, t'as pas fumé la moquette toi avant d'appeler là au standard?
6: Non, j'ai pas fumé la moquette, j'ai pas fumé de routier non plus.
0: Ouais, je crois que si, hein. Lionel,
2: il est dans la guérite là, Benoît.
0: Hein, Manu, il est dans sa guérite.
2: T'es en repos là parce que tu bosses pas beaucoup là.
6: Il fait froid, mets le radiateur s'il te plaît. T'as du monde derrière.
0: Il y a du monde derrière en plus. Je sens.
2: À mon avis, c'est un relais de routier. Truc.
4: C'est des espaces.
2: Pas très catholiques.
6: Il y a Benoît, mon collègue, c'est tout.
0: Benoît, ça, tu te calmes, s'il te plaît. Ouais, Manu.
6: Qu'est-ce que c'est, toi, quand tu bossais dans
0: avec Benoît, routier, tu t'écrases, s'il te plaît.
2: On se réchauffe entre routiers, je comprends.
0: Manu.
5: Réchauffer le pot. On va accueillir Monsieur Mazur à la place de Poussistan.
2: Professionnel.
6: Ah, Monsieur Mazur.
9: Bonsoir, Monsieur Mazur.
12: Oui, bonsoir, c'est Monsieur Mazur.
0: Bonsoir,
6: Monsieur Mazur.
12: Bonsoir, mes amis. Bonsoir, Monsieur Gérard. Comment allez-vous?
9: Ça va bien.
12: Écoutez, je suis ravi de ce débat sur les autoroutes qui a l'air d'être des plus chatoyants.
0: Mm-hmm. Lionel.
13: Écoute, moi je pense que la carte bleue c'est plus sûr parce que je soupçonne les gars dans les guérites là de taxer de la monnaie. Mmh. Et de magouiller quand on leur donne du liquide.
0: Bah ça, de toute manière, c'est vrai que le liquide.
6: Ah, c'est vrai ça.
13: Mais je les soupçonne. Hein. Par exemple, Benoît, moi, je suis sûr qu'il magouille un peu. J'en suis sûr.
0: Non, mais je pense pas parce que avec le ticket,
6: de toute manière. Ça reste entre nous.
0: Mais ouais. avec le ticket, de toute manière, tu peux pas magouiller comme tu veux, hein.
6: Mais si, en général, il y a des gens dans les camions, ils sont un peu plus cons que les autres et eux, ils payent.
0: Bon, allez, Benoît, terminé pour toi. Terminé pour Benoît. Non, terminé pour toi.
4: T'inquiète pas.
0: Rigo, oui.
4: Sur l'IRC, ça monte encore. On est 6033. Mm-hmm. Donc ça n'arrête pas. C'est très chaud ce soir. Il n'y a que de la question de la balle.
0: Ben,
4: donc, t'as de la chance. Donc il y a une question de Yankee et Zébulon qui est pas mauvaise. Si on paye plus cher au péage, est-ce qu'on peut rouler plus vite?
0: Ben non. T'as pas besoin. Si tu payes plus cher au péage, tu peux pas rouler plus vite quand même. Ça intéresse.
4: Et pourquoi?
0: Bah non, ça sert à rien. Hein. C'est pas parce que tu vas payer plus cher de péage que tu vas rouler plus vite derrière. Hein. Au contraire, c'est pas en payant plus cher que tu peux rouler plus vite. Mm-hmm. C'est de là qu'en roulant plus vite que tu cartonnes. Hein.
2: Bah, c'est des pots de vin.
4: Ouais, mais tu payes plus cher.
2: C'est des pots de vin, donc.
0: Ouais, non, mais même tu peux pas payer plus cher un péage parce que de toute manière déjà avec le ticket.
2: Quand
0: ils passent dans la machine pour payer, ils savent déjà le trajet que t'as fait.
2: Ouais, c'est.
4: Bah, donc, mais s'ils se font flasher en allant trop vite. Plutôt que de payer une amende, ils payent un pot de vin.
0: Bah, de toute manière, s'ils sont flashés parce qu'ils ont été trop vite, de toute manière, ils sont déjà au péage. Mm-hmm. Et justement, on va en parler aussi.
2: C'est des pots de vin.
4: Donc, ils payent plus cher pour aller plus vite.
2: Non?
0: Dans un sens, si tu veux, oui.
2: Toi, t'as payé des pots de vin, mais t'as laissé les pots, t'as pris le vin.
6: Non, moi, je crois que Gérard, il boit directement la bouteille.
0: Bon, toi, tu te calmes, hein, toi, parce que sinon, tu as dégagé vite fait, toi. Monsieur Mazur, donc, à votre tour.
12: N'est-ce pas, c'était sur la carte bleue, c'est cela?
0: Voilà.
12: D'accord, bien écoutez, bien entendu qu'on peut payer.
9: Par carte bleue.
12: Ah oui, tout à fait. Mais la question, c'était payer quoi exactement? Parce qu'on peut faire plein d'achats en carte bleue, n'est-ce pas?
0: Peut-on payer les péages par carte bleue bancaire?
12: Ah oui, absolument. Absolument. Cependant, j'ai une question à vous poser, Monsieur Gérard. Comme vous semblez être une fusée dans le domaine, je voudrais savoir, là, récemment, avec la grève de la Brinks, des convoyeurs, merci, le montant minimum autorisé était-il de combien dans les péages, Monsieur Gérard?
0: Voilà, j'en ai aucune idée parce que de toute manière, les péages, c'est ceux qui passaient qui payaient, donc je vois
12: bien
0: pas.
12: Bien entendu. Mais cependant, est-ce que puisqu'il n'y avait pas d'argent nulle part et qu'on pouvait payer par carte bleue une somme tout à fait minimale, qu'en était-il, mettons par exemple, des convoyeurs grévistes qui rentraient chez eux? Comment faisaient-ils pour payer vu qu'ils n'avaient pas d'argent puisqu'ils faisaient grève?
0: Ça, ils avaient les cartes bleues, non?
13: Et attends, un fourgon blindé, ça paye au péage si ça prend l'autoroute ou
12: pas? Ah, là est toute la question, oui.
0: Ça, en principe, oui.
11: Et les flics, ils payent les ambulances?
0: Ah, bien. Oui. Non, les flics, non, parce qu'ils ont, des
13: autorités. Les pompiers?
0: Les pompiers, je crois pas. Non, parce qu'ils ont.
13: Les DF.
0: Non, les pompiers, ils ont des.
13: Les DF, tu crois qu'ils payent ou pas?
11: Les pompiers, ils ont des gyrophares, hein.
0: Les pompiers,
13: moi, je pense que les égoutiers, ils devraient pas payer, c'est dégueulasse. Parce que...
12: Et à votre avis, excusez-moi, et les livreurs en motocyclette, payent-ils le péage, monsieur?
0: Mais justement, on va.
13: Parce que quand t'as les mecs de la DDE avec un camion, eux, ils sont obligés de passer, tu vois.
0: Ils arrivent à pas.
13: Ils comme ont le service des forêts, tu vois.
0: Mais vous me laissez répondre ou quoi, là?
11: Les mecs qui travaillent.
0: Oh, Adis, tu t'écrases!
12: Existe-t-il des camionneurs qui livrent des pizzas?
0: Oh, mais ça y est, ouais! C'est pas la question des pizzas, là, monsieur Mazur! On va pas s'éterniser sur des questions cons, là.
12: Ah, vous avez raison, Manu.
14: Je voulais accueillir un nouvel auditeur. On accueille Grill Courte-Pipe. Bonsoir.
15: Bonsoir.
11: Bonsoir, Grill.
15: Bonsoir, Gérard. Salut, bonsoir Grille. À toute l'équipe. Bonsoir, Rigaud. Bonsoir, Manu. Bonsoir, Fanda. Bonsoir aux auditeurs.
12: Et bonsoir, monsieur Courte-Pipe. Bonsoir.
0: Et t'as fait le goût.
15: J'appelle de Calinette sur Sodo.
13: Bonsoir, à tout Calinette.
15: Ça existe, j'ai cherché.
11: C'est dans l'Est, ça.
4: C'est sympa comme région.
15: Tout à fait.
0: Tu te fous de ma gueule ou quoi, là, où tu prends le train?
15: Non, pas du tout, Calinette sur Sodo, c'est une très belle ville.
13: C'est dans l'Union Maritime.
0: Bon, alors, troisième question.
4: Avant que tu poses ta question, j'ai une très bonne question de...
0: Fildar, s'il te plaît, t'arrêtes avec ça.
4: Mais c'est pas moi. Je pense qu'il y a l'auditeur. Mais, donc, une question, très bonne question de Snooze qui te demande où finit l'autoroute?
0: Où finit l'autoroute?
2: C'est de la vidéo, ça, mon con.
4: Prenez-en de la graine sur IRC, ça c'était une bonne question.
0: Tu prends l'autoroute à un endroit et tu peux ressortir quand tu veux de l'autoroute. Il n'y a pas de fin.
15: Il y a des enfants qui disent que ça se termine dans les saules avec les louis d'or. Je trouve que les enfants sont débiles.
0: Qui c'est qui parle de comme ça là? Courte-Pipe?
15: Oui.
0: C'est toi?
15: Ah non, pas du tout.
0: Non, pas du tout. C'est pas toi qui viens de parler comme ça. Je viens pas de reconnaître ta voix, à peine.
11: Non, c'était pas lui.
0: Non, presque pas.
13: T'as donc pas compris ce qu'il a dit, alors.
0: Voilà ce que je pouvais dire
2: Oui, Gérard, excuse-moi. Oui. Juste avant, il y a un compositeur très célèbre qui a fait une chanson justement en plus sur ce débat. Et je sais pas. Voilà, elle est au courant à 10. C'est Didier Barbelivien avec sa femme.
13: Bonsoir, Anaïs.
2: Quitter l'autoroute. C'était une belle chanson, ça.
0: Donc, sérieux, prêts? Oh, la cannelle,
2: tu te la calmes?
0: Bon, Adis, au revoir.
2: Allez, dégage.
0: Allez, hop. Au revoir, Adis. Alors, troisième question. Seriez-vous prêt à habiter près d'une autoroute? On m'a demandé à Courte-Pipe.
15: Ah, moi, je dirais qu'à... Pardon, il y avait une fille. Moi, je dirais qu'à côté d'une autoroute, non, parce que je suis très très fragile au niveau des tympans.
13: Et des tampons.
15: Des tympans.
0: Des tampons.
15: Ok, pas de problème, des tampons, donc.
13: S'il te plaît.
15: Et puis voilà, ça me stresse un petit peu le bruit. Parce
0: alors,
15: que
0: dans ces cas-là, si tu veux pas habiter près d'une autoroute, tu veux pas habiter non plus à côté d'un aéroport.
15: Ah non, ni aéroport, ni autoroute, ni que ce soit les abattoirs de Rungis, tout ça, pour moi, c'est exclu.
0: T'as pas le choix.
15: Ah non, mais moi, ça va.
0: Monsieur Mazur.
15: Dans un pavillon, tout ce qui est plus luxueux, à Calinette-sur-Sodo.
13: Bourgeois.
0: Monsieur Mazur.
12: Écoutez, comme la plupart du temps, n'est-ce pas, les autoroutes se situent près d'aéroports ou bien encore de gares ou d'arrêts de bus, il est complètement inconcevable.
0: N'importe quoi.
12: Pardon,
0: Non, il n'y a aucune autoroute qui se situe à côté d'un...
12: Écoutez, monsieur Gérard, prenez l'autoroute numéro 6, n'est-ce pas, celle qui mène très loin.
0: À Lyon, ouais.
12: Vous constaterez que c'est... Allô?
0: J'écoute.
12: Vous constaterez bien entendu que c'est une autoroute qui passe par l'aéroport d'Orly, n'est-ce pas?
0: Qui passe pas par l'aéroport
12: d'Orly. Absolument, monsieur
0: Gérard. Ça dépend.
12: Vous n'avez jamais pris l'avion, vous ne savez pas.
0: Non, presque pas. J'étais à New York, j'ai jamais pris l'avion.
12: Oui, New York,
0: alors pourquoi que l'autoroute?
12: Alors
0: l'autoroute 1, l'autoroute 1 passe où?
12: Bourrico, écoutez.
0: Attends,
15: avec le blob.
0: J'ai arrêté de faire vous-même le bourrico et l'autoroute A1, elle aura pas sous, elle passe pas du côté de Roissy aussi.
12: Absolument,
0: bah si. Bon bah alors. Bah alors.
12: C'est ce que je dis, la plupart des autoroutes passent à côté d'aéroports.
0: Eh ben non, des arrêts de bus comme vous venez de le dire.
12: Mais bien entendu, écoutez, vous avez bien des liaisons, n'est-ce pas, des arrêts de bus avec des autocars qui partent de ces arrêts-là pour vous mener à destination. Écoutez.
15: Oui, il a peut-être raison, Gérard.
0: Le Roissy bus,
12: je ne parle même pas des lignes RER, monsieur Gérard.
0: Non, mais attends, les Roissy-Bus, comme tu dis, c'est des lignes directes. Il n'y a pas d'arrêt.
13: Il dit non, mais il les connaît toutes en plus.
0: Il n'y a pas d'arrêt, ça fait comme l'écart. L'écart de Roissy, là, ceux de Air France. Donc c'est pareil. Et il y a même des bus qui vont jusqu'à.
2: À Meudon.
0: À Orly, et ils passent par les autoroutes, mais ils n'ont pas d'arrêt, c'est pour.
12: Absolument, vous avez tout un tas d'usagers, n'est-ce pas, qui habitent justement
0: à côté
12: de ces gares SNCF, RER ou bien ces aéroports.
0: Il n'y a pas d'arrêt de bus sur les autoroutes,
12: mais
0: c'est faux.
12: Non. Monsieur Gérard.
0: Non, moi je vous dis.
12: Monsieur Gérard.
0: Je vous dis que non.
12: Avez-vous dû prendre le RER? Je vous assure qu'il y a des abribus, tout le monde.
0: Mais moi, je vous dis que non, c'est faux. Mais c'est
12: monsieur,
0: tout.
12: Monsieur
0: bon,
12: Gérard,
0: on ne va pas s'éterniser sur cette question. Lionel. Absolument.
13: Ouais, la DAS, bah écoute, moi, j'habite en fait à côté d'une autoroute parce que je trouve que c'est pratique. Parce que quand tu es un usager au quotidien de l'autoroute, eh ben, plus tu en es prêt, plus tu peux te rendre à ton lieu de travail rapidement. Donc bah, j'ai allié l'utile à l'agréable, donc j'habite juste à côté d'une autoroute.
0: Lionel, par contre, tu vas éviter de trop dire l'ADAS, s'il te plaît, parce que...
13: C'est mon complet, Lionel, André, Didier, Alain, Sylvain, ça fait...
0: Non, mais peut-être tes potes, ils t'appelleront comme ça, mais moi, ça sera Lionel. Lionel.
13: Respect. Comme Christelis, c'est 2000 ans de passé qui te
0: regardent. Lionel, s'il te plaît, tu te calmes. Moi, je préfère t'appeler Lionel comme ça. C'est tout, tu arrêtes de dire l'ADAS, d'accord?
13: Ouais, mais je préfère si,
0: non, non, mais,
13: complet quand même.
0: Non, moi je dis Lionel, je m'appelle, c'est tout terminé.
13: Ça
0: ok
13: un peu quand même,
0: ok.
13: Non, pas on du est... tout, non.
0: Bon, si t'es pas d'accord, tu retournes au standard.
13: On va voir ça, on va gérer.
0: Hein?
13: Au fur et à mesure des questions.
0: Ouais, ben tu vas voir que tu vas pas t'éterniser comme ça avec moi.
13: On va improviser,
0: Manu, ouais.
2: Oui, je voulais dire qu'on accueillait Pousseline le routier.
0: T'as une façon de penser qui est assez bizarre.
13: Ouais, c'est vrai.
2: Pousseline. Pousseline le routier.
13: T'appelles de Lyon? Oui, donc, fils des routiers.
16: Oui, bonjour. Bonjour, Gérard.
0: Bonsoir.
16: Bonsoir, toute l'équipe.
0: Bonsoir. T'appelles d'où?
16: De Lyon.
0: Donc, fréquence
16: 102.7.
0: Ok.
2: Enfin, il y en a deux. Il y a 93.3 aussi. Hein.
16: Ouais, aussi, ouais.
13: Lyon
16: ouais.
13: Sud.
16: Mais moi, je préfère l'autre.
2: D'accord.
0: Ok, bon donc
2: attends, juste avant de poser une question, je voulais qu'on fasse un petit sondage.
0: Non, mais après le sondage.
4: Après le sondage, non, j'avais juste une petite information sur internet. Sachez que le guide des aires de repos où retrouver la jouisseuse mystère est disponible sur radiogérard.fr.fm.
13: Cool.
0: C'est bien, tant mieux. C'est qui s'amuse à dire ça?
16: C'est pour un PD quoi.
4: Perfora, c'est bonsoir. Ils sont deux. Hein.
16: Ouais, mais il y en a un autre qui est cool.
0: C'est qui l'autre?
16: Ah, le jaloux.
4: Je sais pas, demande à Pousseline.
15: Apparemment, elle a du mal à parler,
0: ça,
15: force de coller les
0: temps. Tu voulais rajouter quelque chose, Noémie? Je vois que ton micro est allumé, donc je sais pas pourquoi.
8: Ah oui, non, j'ai pas fait attention.
2: Ouais, parce que si t'as un à rajouter, tu l'éteins.
16: Ouais.
2: Voilà. Okay, t'es pas chez toi, ici. Hein.
0: Okay, bon, avez-vous déjà pris l'autoroute?
15: On va faire
0: un sondage avant une petite pause, ouais, je pense. Donc, avez-vous déjà pris l'autoroute? 48% des gens répondent oui, c'est bien probable. Probable. Ah ouais, d'accord. Ouais. Maintenant, ils oublient de mettre les ailes.
2: Bah, probable de quoi aussi?
0: Bah, probable de quoi? J'en sais rien. Hein.
2: Je te demande, tête de nœud.
0: Tête de nœud, c'est bien probable. Moi, j'ai pas la suite. On n'a pas la suite, donc qu'est-ce que tu veux que je fasse? Tête d'andouille.
2: Bah, improvise.
0: Tête d'andouille. Bah, c'est vrai qu'à trois, ils mangent les andouilles. Alors, c'est pour ça qu'ils.
2: J'aimerais bien bouffer ta grosse andouille, c'est clair.
0: Ouais, bah, là, tu
2: surtout qu'elle doit être bien baveuse et bien périmée.
0: C'est ça, t'as raison. Alors,
2: on va bien de parler de ça.
0: 27% répondent que c'est un problème. En Yougoslavie, car il n'y en a plus. Bon, ça, c'est vrai. Donc, on s'en fout un peu.
2: Il n'y a plus d'autoroute en Yougoslavie, c'est vrai.
0: 17% des gens.
2: Attends, excusez-moi, pourquoi il n'y a plus d'autoroute en Yougoslavie?
0: Qu'est-ce qui s'est passé?
2: Qu'est-ce qui s'est passé, quoi?
0: Bon, on va pas s'éterniser sur ça, parce que ça, c'est pas intéressant, ça n'intéresse pas les gens. 17% des gens ont porté plainte contre l'autoroute du soleil, car il faisait trop chaud. Bon, ça, c'est vraiment des trucs cons. Et puis.
4: Ils sont cons sur Internet.
0: L'autre, laisse tomber.
2: C'est quoi l'autre?
0: Non,
2: mais on le dit brièvement, on s'éternise pas, c'est quoi?
0: Non, 9% sont plus intéressés par les Philippines, donc ça sert à rien de dire des conneries comme ça.
2: Pourquoi il y a quoi là-bas?
4: Pourquoi les Philippines?
0: Ouais, non, mais ça y est, c'est bon. On a Alors, deuxième sondage. Ah, quels sont les avantages d'une autoroute? Alors, 45% des gens répondent qu'il est facile de trouver des gros sans domicile. Des grosses sans domicile, n'importe quoi. Ça, c'est bien tes conneries.
2: Mais c'est pas moi, c'est Rigo, Pierre.
0: Non.
2: C'est Internet.
0: 31% des gens qu'il faut faire attention sur les passages cloutés d'autoroute pour traverser, alors que sur les autoroutes, il n'y a pas de passage clouté déjà.
2: Sur certains.
0: Sur aucune autoroute,
2: Si tu sais, quand tu as les relais là où il y a la passerelle en fait qui est au-dessus de l'autoroute, c'est pour aller d'un côté à un autre.
5: Il y a des gens qui balancent des pavés sur les routiers.
2: En bas de ça, tu as les passages cloutés.
0: Ouais, mais tu traverses pas l'autoroute, c'est tout. Non, moi je te dis que non. 20% des gens pensent que les autoroutes sont plus agréable pour voler des voitures. Bah ça, c'est le cas assez souvent.
2: C'est vrai.
0: Ça s'est calmé, mais je pense que ça va sûrement redevenir bientôt, cette histoire.
2: Qu'est-ce qui se passe?
0: On parle d'éviter les radars, mais on va en parler. Bon, c'est pas grave.
2: Ouais,
0: 12% pensent que c'est une façon d'éviter les radars. Bah oui, ça c'est vrai, parce que les radars, tu peux pas les voir. Surtout sur l'autoroute A6, ils sont bien planqués. En plus.
2: Ils sont planqués en 2,40. Peut-être aider les routiers.
0: Ils sont bien planqués. Ils sont à la limite de l'aire de repos de Beaune là. Et ils sont bien.
17: Pas de masure.
0: Ils sont bien là.
2: Il y en a deux ou trois sous le tunnel de la Fourvière aussi, pareil.
0: Sous le tunnel, ils en mettent. Sous le tunnel de Fourvière, il y en a.
2: Ah non, il y en a 2-3 dans ton tunnel, excuse-moi. Ouais.
0: N'importe quoi.
5: Et puis là, ils vont tous à fond. Hein.
2: C'est pas la Fourvière, c'est la Fourmilière, excuse-moi.
0: Quatrième question, on va faire une pause et puis vous allez réfléchir.
2: Il y a combien de questions sans indiscrétion? Je peux te poser la question sans indiscrétion.
0: 10.
17: Combien 10?
2: 10 questions à raison de 4 questions par demi-heure. Attention, on fait 2-3 calculs, je vais sortir ma calculette.
17: Vas-y.
2: À 1h30, c'est fini.
0: Non, c'est bon.
4: C'est cool.
2: C'est ça, non? Non, on n'a pas. Oui, on n'a pas.
0: Ah oui, d'accord,
17: un petit son de caille.
2: Pas toutes les 10 minutes, comme
4: tout à l'heure. Avec
0: à quelle vitesse peut-on.
2: Alors attention, Gérard pose la quatrième question, réfléchissez, n'oubliez pas.
0: À quelle vitesse peut-on rouler sur autoroute par temps de pluie? Et on se retrouve tout de suite après.
2: C'est minable.
0: Vous pouvez nous appeler 0803-08-5000. Donc on va s'écouter Jean Jouy avec les dodus du péage de l'Alma. Et on se retrouve tout de suite après pour la suite des débats. Yes. Et voilà, vous venez d'écouter Jean Jouy avec le dodu du péage de l'ANA. Donc vous pouvez toujours nous appeler au 0803-08-5000. Vous êtes toujours sur Fun Radio. Il est 0h36 et c'est toujours la suite des débats. On a toujours Manu au standard. Ouais. Noémie qui est en train de dormir, je sais pas pourquoi. Rigo à l'internet. Et puis,
18: ouais, toujours.
0: Et
2: moi je fais du bec.
0: Et puis fil d'art à l'arrière.
2: Je te jure. Et en plus, profite-en, c'est mon dernier débat parce qu'après je suis sur France Inter.
0: Bon, attends, mais ça me fera bien.
2: Tu remplaces Ricky?
0: Ouais.
2: Avec Rigo,
0: tous les jours.
2: Hein.
0: Pour ça, on va récupérer Lionel.
2: Ah,
17: c'est moi. Ouais, bonsoir.
0: Rebonsoir, Monsieur Mazur.
17: Bonsoir. Oui, bonsoir, c'est Monsieur Mazur.
0: Courte pipe.
17: Rebonsoir.
2: Courte pipe, c'est fort.
17: J'ai trouvé ça tout à l'heure.
0: Et Pousseline.
17: Oui, Pousseline de Lyon, la routière.
0: Ok.
17: Je voulais juste dire aux auditeurs d'acheter son caille parce que ça va nous changer un peu de bougal.
4: C'est clair.
0: Bah ça sort le 6 juin. Belzance
17: Breakdown, Bagda Boom, là, tout ça. Là.
16: Belzance Breakdown.
2: Ça, c'est très bien, ça.
17: Ah non, j'aime pas. En
2: France. Non, mais moi, je trouve ça bien.
17: Je tenais à le dire, là.
0: À quelle vitesse peut-on rouler sur autoroute par temps de pluie? On va demander ça à Lionel.
16: T'as pas plus con comme question?
17: Ça dépend du véhicule, moi, je dis déjà.
0: Mmh.
17: Ça dépend de comment ton véhicule, il est chaussé.
0: Ouais.
17: Parce que si t'as des pneus de vélo de course, ça va pas le faire. Alors que si t'as des gros boudins de tracteur, bah tu peux appuyer un peu plus quand même.
0: D'accord.
17: Je pense que toi t'es plutôt dans le genre gros boudin, donc je pense que toi tu peux appuyer un peu plus.
2: J'ai l'impression qu'il y a illusion là.
0: Lionel, petit conseil, ça fait déjà troisième fois que tu me fais chier comme ça.
2: Il parle de Sandy.
0: Donc tu sais ce que je vais te dire, Lionel. Lionel, je te dis au revoir, merci. Au revoir. Au revoir. Et Monsieur Mazur.
17: Oui, écoutez, moi je dirais plutôt que ça dépend de la pluie, n'est-ce pas?
0: Oui.
17: C'est-à-dire l'intensité de la pluie, il est clair que vous ne roulez pas à la même vitesse lorsque c'est un petit crachin plutôt qu'une grosse averse, n'est-ce pas?
0: D'accord. Courte pipe.
17: Vous en foutez, monsieur Gérard?
0: Non, pas du tout. Courte
17: bon, écoutez,
0: pipe.
17: Vous dites d'accord comme ça.
0: Courte pipe.
19: Ouais, bah, pas plus de 70, j'ai une Twingo.
0: Hein?
19: Pas plus de 70, j'ai une Twingo.
0: D'accord. Après, si, le prochain
2: pas
0: coup,
2: de marque,
0: tu donneras encore. Tu pourras dire ta marque après si tu veux, ok?
19: Non, mais excusez-moi.
0: D'accord, Pousseline.
16: Ouais, bah moi, j'ai une petite caisse, mais bon, ça dépend le nombre de personnes qui est avec moi. Si j'ai deux cachalots et un vieux gars à l'avant, c'est chaud, quoi.
0: Mmh. Alors, je peux vous dire une chose que
16: j'irai moins vite, c'est sûr.
0: Manu, oui. Non, mais vas-y, si on a un auditeur.
5: Je voulais accueillir Ligne Blanche.
18: c'est chaud.
3: Salut.
0: Ligne blanche, t'appelles d'où?
3: Salut Gérard.
0: Salut.
3: Salut à tout le monde.
0: T'appelles d'où?
18: Oui, bonsoir madame Ligne blanche.
3: J'habite Bordeaux.
0: Donc 117.5.
3: Ouais, c'est ça, ouais.
18: Voilà, excuse-moi. Tout à fait.
0: T'as une explication là-dessus? Bon, alors tu réponds à la question?
3: Ouais, bah c'est à combien tu roules?
0: Voilà. Bah, t'as une explication là-dessus?
3: Hein?
0: T'as une explication là-dessus?
3: Bah sur quoi?
0: Bon, tu réponds à la question, tu t'occupes.
3: Moi je dis, tu vois, tu roules à 180, si tu veux t'éclater la gueule, mais bon, voilà.
0: Mais t'es où là? Bon, alors, bon, ligne blanche.
3: Ouais.
0: Mais t'es où là? Je crois que. Oh, Fildar, s'il te plaît, t'arrêtes avec ça, ça commence à me gonfler là.
3: Chez moi, attends.
18: Montagne de coco.
0: Bon, ligne blanche, t'arrêtes un petit peu tes conneries, ou sinon tu dégages. Bon, les lignes blanches, au revoir. Oh, allez, vraiment que tu fasses quelque chose. Manu, au revoir à ligne blanche. Faut vraiment que tu fasses quelque chose. Bon, Fildar, t'arrêtes avec ça, s'il te plaît.
14: C'est
0: tu arrêtes.
14: C'est pour tenir le coup.
0: Ouais, bah, tu arrêtes. Alors donc, déjà, partant de plus, c'est limité. Donc, c'est limité à 110 au lieu de 130. Voilà.
2: Mais pourquoi, justement? C'est la question qu'on se pose.
0: Pourquoi? Parce que partant de plus, t'as pas le droit de rouler plus vite.
2: Mais pourquoi?
0: Est-ce
2: plus dangereux ou pas?
0: C'est plus dangereux. C'est tout, parce que t'as, partant de plus, t'as pas le temps de contrôler ta voiture. C'est
8: et quand
0: tout.
8: Il neige?
0: Bah, c'est pareil. Chaud. Okay. Bah, de toute manière, quand il neige, il faut
2: ça
0: dire
2: peut
0: une
2: faire
0: chose.
2: Des plaques après. Hein. Non, mais toutes les intempéries. Déjà, on peut signaler que quand il pleut et qu'il gèle, ça fait du verglas.
0: Et ta connerie.
2: Non, mais on peut le signaler.
4: C'est vrai.
0: Mais ta connerie.
18: Sur le tour. Ça glisse le verglas.
0: Bon,
18: faut signaler quand même, Gérard.
0: Bon, ça y est, ça suffit, toi, courte pipe, là. Tu veux de l'aide?
14: Non, mais je pense que c'est pas des choses avec lesquelles on peut rigoler, tu vois, tout ça.
18: Il y a des gens qui ont des accidents sur des plaques de verglas.
14: On se retrouve avec des plaques, justement.
2: Et pourquoi, Gérard, donc c'est plus dangereux sous la pluie? Parce que.
0: Bah, de toute manière,
2: parce que si les gens, ils ont peur, ils roulent moins vite. Donc, pour ceux qui veulent rouler plus vite, c'est. Mais moins dangereux parce qu'il y en a moins qui roulent vite.
0: Mais même, les routiers sont cons, de toute manière, les routiers, c'est limité à 60, 80, 90 maintenant.
2: Il n'y a pas que les routiers.
0: Ils ont trois trucs de vitesse qui sont derrière les camions. Mais les camions, de toute manière, c'est vrai que quand tu doubles un camion, t'en prends plein la gueule, ça, je peux te le dire. Hein.
2: Ah oui, c'est au niveau de la visibilité.
0: La visibilité. La visibilité.
4: Ok.
0: Voilà. C'est limité à 110. Et bon, c'est vrai que t'as moins de réflexes quand il pleut. Si tu roules plus vite, t'as moins de réflexes pour pouvoir freiner. Déjà, celui qui est derrière, comme tu lui laisses quand même un truc comme les camions. Si tu doubles le camion, que c'est pareil. Le mec, il va accélérer pour doubler le camion, il va s'en prendre plein la gueule pour pas un rond.
2: Hein, ouais, c'est clair.
0: Donc voilà.
4: Par moment, je me demande si je suis pas con. Ouais.
0: N'importe quoi.
14: Nous aussi, hein.
18: Ah, c'est clair, j'ai un
0: Ouais, Manu.
14: Non, je disais, nous aussi, on se demande si t'es pas con.
0: Ta gueule, toi.
18: Moi, je me demande pas. Fonds de commerce.
0: Bon, t'as un autre auditeur, non?
14: Bah non, ils sont quatre.
0: Non, on en a
14: qui? T'as courte pipe, t'as Monsieur Mazur, ligne blanche et.
0: Ligne blanche, on y a dit au revoir.
14: Ah bon?
2: Bah oui,
0: il y a dit au revoir.
14: Excusez-moi, bah au revoir, ligne blanche.
18: On va pas besoin de faire un détour alors.
0: Il y avait une question IRC, non?
4: Y a pas grand chose de bien malheureusement.
0: Bon bah.
2: Y a un truc sur le Minitel là, HTTP.
0: Mais y a pas de Minitel.
2: Si, ils viennent de le remettre.
0: Y a pas de Minitel, arrête tes conneries. Alors, cinquième question. D'après vous, les radars peuvent-ils être interdits sur autoroute? Justement, on en faisait illusion tout à l'heure.
2: En illusion.
0: Donc, monsieur Pousseline, je suis pas très sûr. Hein.
18: Ouais, moi aussi, je pense pas qu'ils vont pouvoir interdire les radars. C'est pas possible, ça.
0: Mais...
18: Parce que ça sert à griller les petits malins, les gros cons de routiers qui vont à plus de 180.
0: Ouais, non, moi...
4: Ça faire quelque chose, parce que c'est impossible.
0: Pousseline,
18: oui,
0: manque de peau. Tu vois, c'est que le truc que tu viens de dire, c'est faux, parce que c'est pas les routiers qui essayent de piquer, c'est les mecs avec des bagnoles.
18: Oui, mais les routiers, il y en a pas mal qui vont vite. Hein. Moi,
0: attends,
18: je suis personnellement routier,
0: ouais.
18: Alors, je sais de quoi je parle.
0: Ouais.
18: Levez vite.
0: Ouais, ben toi, parce que c'est un... Comment tu appelles ça? C'est un truc qui est fait spécial. C'est,
18: d'accord, super.
0: C'est des trucs que style Calberson, tout ça, jet service.
14: Oh, pas de marque quand même. Calberson, c'est chaud. Hein.
18: Le camion, c'est un DAF.
0: D'accord. T'as raison. Courte pipe.
20: Ouais, moi, je dirais que les radars, ouais. Mais moi, je suis pas trop d'accord avec le système qui voudrait privilégier la fonction publique au détriment des automobilistes.
0: Parce comment
20: que
0: ça
20: que c'est de l'argent pris un petit peu sur le dos des automobilistes. Au profit de l'administration française.
14: Oh, Julien Courbet, tu te calmes?
20: Non, mais
0: attends, mais qu'est-ce que tu veux dire par là? Parce que je comprends pas du tout, là.
20: Ouais, j'avais oublié de faire une phrase sérieuse. Voilà, je l'ai faite.
0: Bon, d'accord.
20: Maintenant que tout le monde...
0: Monsieur Mazur, alors.
1: Encore.
0: Oui, Manu.
21: Oui, on accueille Antipatinage.
1: Anti-moi. Allez, vas-y.
21: Après que t'es fini d'enculer la brosse. Vas-y, Antipatinage, bonsoir.
22: Oh, j'ai bien.
0: Antipatinage, bonsoir, t'appelles d'où?
23: Bonsoir, Gégé, j'appelle Denis Gleland.
20: Oh, la terre la pute qui jouit là.
1: Oh oui.
0: C'est quelle fréquence ça?
23: Je crois que c'est une prostituée à l'antenne, hein, pas plus la brigade.
0: Tildar, tu arrêtes avec ça, s'il te plaît.
21: C'est pas.
0: Merci.
24: C'est un gros camion ça.
0: T'appelles d'où, Antipatinage?
23: J'appelle Denis Gleland.
0: Mais t'avais la fréquence. Oh, t'es bourré ou quoi là?
21: Hérisson.fr.
0: Bon, c'est de ton côté, c'est quelle fréquence là-bas sur 3?
21: Y a rien de mon côté là.
23: On écoute radio, on écoute Radio Niglo.
0: Bon, toi, tout à l'heure, tu as...
21: Sans décrochage.
0: Putain, mais complètement taré ce mec.
24: Gérard, j'ai une très bonne question, enfin, sur l'IRC de Cody, qui te demande s'il y a des autoroutes intercontinentales et interplanétaires.
21: Ah, non. Bonne question de merde.
0: Je sais pas qui c'est qui a posé cette question-là, Cody. Mais...
21: Non, je rigole.
23: Moi, j'ai une Sandy, ça s'appelle les trous noirs.
0: C'est... Ta gueule, toi.
21: J'ai une question à poser
0: pourquoi
21: à Rigo. Rigo, tu choisis les plus merdiques ou c'est vraiment la mieux de toutes?
24: Je te jure, c'est une des mieux.
21: Oh putain,
0: je crois que celui qui a posé ça, tu lui demanderas qu'il arrête un petit peu de dire des conneries parce que ça commence à... Bon, Pilar, t'arrêtes avec ça, s'il te plaît, parce que ça me gonfle.
21: Mais pourquoi moi?
24: Arrête de te caresser, s'il te plaît.
21: Mais pourquoi moi?
0: Bon, alors, monsieur Mazur.
25: Oui, monsieur Gérard.
0: La question, je l'ai posée, hein.
25: Bah oui, écoutez, vous l'avez posée il y a un bon quart d'heure, alors s'il vous plaît.
0: Non.
25: La question était concernant les radars. Je
0: voilà.
25: Crois. D'accord. Et vous vouliez savoir si.
0: On peut, si les radars doivent être interdits sur autoroute.
25: Bah écoutez, je vois pas comment on pourrait interdire les radars vu que c'est l'État qui s'en occupe, n'est-ce pas?
0: C'est pas. Ah bon, c'est l'État qui flash les voitures maintenant?
25: Absolument, bien sûr.
0: Ça ah
25: dépend,
0: ouais.
25: Ça dépend de la préfecture de police et la préfecture de police, monsieur Gérard, c'est l'État, bien sûr.
0: Mmh. Alors que les trois quarts, c'est la gendarmerie qui les met en stand-by.
25: Ah oui,
21: en sandales, le 6 dans les vagues.
25: La gendarmerie qui met en stand-by les radars, la gendarmerie, ça n'est autre, ne dépend que du ministère de la Défense. Ce sont des militaires, n'est-ce pas? Le ministère de la Défense, c'est l'État, donc voilà.
0: Ok, Antipatinage. Antipatinage, une fois.
23: Freine. Ouais, je suis là.
20: Freine.
0: Tu réponds à la question ou quoi? T'as une idée pour ce week-end?
23: Ouais. Ok, en fait, ça serait cool, Gérard. Ça serait cool, ça serait sympa que...
0: Bon, alors, antipatinage. Antipatinage. Tu réponds correctement à la question ou tu gerbes?
23: Ok, je réponds correctement à ta question.
0: Alors, tu réponds.
23: Ok, en fait, ça serait cool qu'on puisse virer les radars. Parce que comme ça, on pourrait rouler comme des oufs sur l'autoroute.
0: Mm-hmm.
23: Ça serait vraiment génial. On voilà pourrait doubler les routiers encore plus facilement et tout. On pourrait leur faire des...
0: Ouais, vas-y, dis.
23: Non.
0: Non, mais dis ta pensée de toute manière.
23: Non, pour leur faire des
0: dégâts
23: en les doublant.
0: Bah, c'est ça, t'as raison. Ouais, mais bien sûr, le jour où tu vas te faire choper par un routier, tu vas voir comment que ça va te faire, toi, mon pote.
23: Non, je suis pas homosexuel.
0: Non, mais tu vas voir, le jour où tu vas te faire coincer entre.
23: Je les connais, les Lascars.
20: Une sonnette d'alarme, si c'est possible.
0: Bon, toi, je crois que t'as intérêt de répondre correctement à la suite.
20: C'est juste pour faire en aparté du débat une petite réflexion.
0: De quoi?
20: C'est qu'en fait, il faut pas écouter Autoroute FM quand on est sur l'autoroute. Hein.
0: Pourquoi?
20: Parce que c'est chiant.
0: Mais alors, ça te donne les points de circulation, de savoir où c'est bouché, ça passe dans douille.
21: Il paraît qu'ils disent des trucs faux. Ouais. Pour induire les gens dans de l'erreur.
24: Voilà, ouais, j'ai vu ça aussi.
0: Ouais, mais de manière, on sait pas pourquoi c'est mis sur toutes les autoroutes, même sur l'autoroute là qui va du côté de Troyes. Maintenant,
23: c'est la nationale 19.
0: Putain, mais il est complètement taré celui-là.
23: J'habite à Nigloland, donc je connais.
0: Eh, espèce d'andouille, l'autoroute A5, elle va où?
23: Elle va à 3.
0: Bon, bah alors?
23: Mais t'as la nationale 19 aussi.
0: Eh là, mais on te parle des autoroutes, on ne parle pas des nationales, espèce d'andouille.
23: Ah, c'est pas un débat sur les nationales?
0: Ah non. Oh là là, mais il est complètement taré ce mec de 3 là. Hein.
23: Ah bah, c'est Manu, alors, il m'a dit n'importe quoi.
0: Attends, c'est pas Manu qui t'a dit que c'était un débat sur les nationales, espèce d'andouille.
21: De quoi?
23: Tu t'en fous de ce qu'il dit Gérard, moi j'ai dit que c'était un débat sur la nationale.
0: Eh bah alors, antipatinage, tu vas retrouver Manu au standard, on te dit au revoir.
21: Merci Gégé de me
0: terminé. Allez
20: hop.
0: Tu lui dis au revoir, tu lui dis, Manu, tu lui diras le prochain coup que c'est sur les autoroutes, pas sur les nationales. Tu comprendras peut-être mieux. Oui, Rigo.
24: Alors, il y a énormément de questions, toujours aussi bien. Formidable. Question de Yankee Zébulon qui te demande si au péage on peut bénéficier d'un tarif de groupe.
0: T'arrives de groupe
21: En moto.
0: Non, parce que justement, justement.
24: Ça dépend
0: là,
24: si on est 3 ou 4.
0: Non, mais même les motos payent normal. Hein, ils
21: mettent un forfait en moto si t'es 12.
0: Ah, je crois pas. Hein.
21: Si, c'est par douzaine.
24: Je crois que tu payes moins si t'as un casque aussi.
21: Ouais.
0: Ouais, mais ça, les casques, c'est obligatoire. De toute manière, on va en venir sur.
20: Je suis parti avec Gérard. Je suis parti avec des pèlerins à Lourdes, hein, en Harley. C'est vrai qu'on a payé moins cher.
0: Bon, quoi, toi, c'est qui vient de dire ça? C'est quoi?
20: Non, mais c'est vrai. Non, mais je te fais part d'une anecdote. Hein.
0: Ouais, non, mais on en a rien à foutre
20: non,
0: pour
20: mais
0: l'instant.
20: Bon, bah, je te le dis.
24: Gérard, j'ai une très bonne question générale, à savoir comment marche un radar.
0: Alors, un radar, ça marche comment? Bah, ça marche comme.
21: Alors, comment ça marche?
0: Comment ça marche? Ça marche avec un flash. C'est tout.
20: Non mais. Tu
0: passes. Si tu passes trop vite, t'as le flash qui est pris.
21: Ça marche à pile.
0: Non, ils ont des systèmes maintenant qui sont sophistiqués. Ils ont maintenant ça va pile de radar, ce qu'on verra sur les bords de.

0: Surtout souriez quand vous êtes pris.
1: Non,
2: c'est pas mal.
0: On s'amusait à faire chier les mecs.
3: C'est pas mal.
0: Qui c'est que t'as,
3: Manu? Attends, c'est pas mal ce truc-là.
0: Qui c'est qu'on a?
3: Marcelito, bonsoir.
4: Bonsoir.
0: Marcelito,
3: tu t'es déjà fait flasher, Gérard?
0: Non. Non, parce que j'avais annoncé qu'il y avait un radar du côté de...
3: Oh, la balance que t'es, quand même.
0: J'avais annoncé par Sibi... Non, parce que...
5: Fais attention, on nous écoute, quand même.
0: Comme j'avais annoncé... je m'en fous, de manière comme je conduis plus. Donc,
6: il n'y a pas d'adresse, ils ne pourront pas le retrouver.
0: Donc, c'était pour annoncer aux collègues que, comme quoi qu'il y avait une boîte à images sur une aire de repos.
3: Une télé.
0: Non, ils étaient là, donc manque de peau. Les autres, ils avaient entendu à la Sibi, ils avaient la Sibi, puis manque de peau, je me suis fait avoir.
4: À l'époque de l'ORTF ou...
0: Non, mais c'est pas grave.
5: Attends, Marcelito. Tu t'es fait avoir pour un truc que tu prenais.
0: Ouais, parce que je prenais les collègues.
3: C'est vraiment
0: quoi qu'ils aient trop
3: con. C'est vraiment trop bête.
0: Bon, Marcelito. Marcelito.
4: Ouais, bonsoir.
0: T'appelles d'où?
4: J'appelle du 9-4.
0: 101.9.
4: Bon, banlieue parisienne, ouais.
0: Ouais, bah 101.9.
4: Bah, bonsoir. Bonsoir à toute l'équipe. Respect. Bonsoir.
0: Donc, t'as entendu la question?
4: Ouais, moi je pense que les boîtes à images, c'est pas bien. Mm-hmm. Parce que les keufs comme ça, ils animent des gens. Puis après, ils mettent des prunes et tout ça. Moi je dis que c'est pas bien, quoi.
0: Ouais. Mm.
4: Parce que franchement, moi quand je me fais aligner, j'ai pas mon permis. Donc franchement, j'en prends plein la gueule à chaque fois et c'est pas cool, quoi.
0: Non, mais disons, ce qu'il y a, c'est que tu perds des points sur ton permis aussi.
4: Bah ouais, mais j'ai pas de permis, donc je perds des points sur un permis que j'ai pas, quoi.
0: C'est bien, c'est pas mal de balancer ça.
4: Moi, il faut que je me déplace, moi, il faut que je me rappelle, faut que je travaille.
0: Ouais, non, mais tu fais bien de dire que t'as pas de permis à l'antenne, hein, ça fait quand même bien, hein,
4: n'empêche. Je peux te vendre des chelasses, moi. Non, moi, je m'en fous, j'ai pas peur, hein, attends, c'est bon.
5: Une très bonne question, ouais. Encore, décidément, ça cartonne ce soir. De Harkonnen, il voulait savoir où est-ce qu'on peut acheter un radar.
0: Là, tu peux pas en acheter.
3: Ça se vend pas.
0: Ah non, ça se vend pas.
5: Je crois qu'au BHV, hôtel de ville, pareil.
4: C'est le converteur souci.
0: Non, je pense pas.
5: Et le 15 juin, la Flèche d'Or, concert Soundcat.
4: Pas de problème, je suis à côté en plus. Hein.
5: C'est cool.
0: Combien coûte la construction d'une autoroute, Marcelito, tiens?
4: Oh, les pauvres questions.
0: Allez, tu viens avec moi, on s'appelle plein de nanas.
3: Avec toi, c'est chaud.
4: Vas-y, le tange.
0: Marcelito.
4: Ouais, bah écoute.
3: Il a pas entendu la question parce qu'il était avec moi, il était avec moi au standard.
4: Il m'a calmé, là.
0: D'après, combien coûte la construction d'une autoroute?
4: Moi, franchement, je pense que ça coûte cher. Moi, je pense que nous, on paye des impôts. Franchement, moi, je suis obligé de maquiller des voitures et de rançonner des gamines pour payer des impôts. Et mes impôts, ils partent dans des autoroutes. Alors que franchement, je pense qu'il y aura des choses plus intéressantes à faire, tu vois, quand même. Avec l'argent des gens qui cotisent, quand même. Mmh. Tu vois,
0: monsieur...
4: obligé de voler des poules. Mmh. Quand même.
0: Monsieur Mazur.
7: Oh ben, je pense que ça doit coûter relativement cher, n'est-ce pas, au prix où sont les péages.
3: Il paraît que c'est magouille et compagnie, les autoroutes.
7: Absolument, mais bien entendu.
3: Mais non, mais si, c'est que c'est les ministres, la politique, qui financeraient, en fait, avec des caisses noires.
0: C'est
4: comme...
0: courte pipe.
7: Oui.
3: Faites les autoroutes.
0: Les autoroutes.
7: Oui, les autoroutes, c'est trop cher. Je suis désolé, moi, quand je pars vers le sud, c'est toujours 30 balles par-ci, 50 balles par-là.
0: Combien coûte la construction d'une autoroute? Je te demande pas combien coûte un péage, espèce d'andouille.
7: 3 millions de dollars.
3: Bah, par exemple, tu vois là, la nouvelle, la 14 là, qu'ils ont faite à la Défense.
4: C'est la pour A28, aller.
3: Oui, c'est la 28.
4: Ouais.
0: Non, la 28, t'as vu jouer ça dans Tintamilou, c'est la 14.
3: Connard, Tintamilou.
4: Il est chaud dans la vanne ce soir. Ouais.
3: Non, mais tu sais, la.
0: Ouais, c'est la A14.
3: La A14,
0: elle est pas terminée encore. Hein.
3: Qui a coûté un blé monstre et c'est 28 francs pour 15 km.
4: C'est honteux. Vas-y, c'est
0: c'est ce que j'ai entendu dire, ouais. Et je crois que maintenant, d'après ce que j'ai compris, il paraît que dès que tu vas prendre l'autoroute, par exemple, juste avant le péage,
3: ouais.
0: Dès que tu rentres sur l'autoroute, ça va être... je crois que c'est en pourparlers, mais...
3: Non,
0: ça sera environ 5 balles maintenant. Il paraît, hein, d'après ce que j'ai entendu dire. Hein.
3: Quand? Où?
0: Au
3: foyer?
0: Non, mais...
4: C'est la taille de ta rondelle, ouais.
0: Pousseline.
8: Oui, bonsoir. Bonsoir, papa.
7: Bonsoir, Pousseline.
8: Bonsoir, bonsoir, Gérard.
7: Ça va bien, Lyon?
8: Bonsoir.
9: Bonsoir, papa.
8: Très bien. Alors, c'est clair que l'autoroute, ça doit être putain de cher, mais je pourrais pas te donner le chiffre exact.
9: Ouais.
8: Ça va pas être possible.
9: Ça va être chaud.
8: Mais ça doit...
0: Qui a un portable?
8: Pas moi.
5: Moi.
3: Ouais, moi j'en ai un petit 2 ans, j'en suis
9: aussi longtemps.
0: Qui a un portable?
9: J'ai un Sagem
0: qui a un portable à l'antenne?
3: Personne, Gigi.
0: À mon avis, il y a quelqu'un.
3: Ah non, je les ai.

0: appeler sur un fixe.
1: Parce que
2: il y a une haleine de bouc.
1: Si ça te plaît pas, toi, tout à l'heure, tu vas retourner chez toi, tu vas voir, ça va limite, oui.
2: Quelqu'un qui souffle.
1: D'accord.
3: Gérard ?
0: Oui.
3: Tu vois ça, il y a pas mal de gens qui te demandent combien coûte une autoroute.
1: Non, justement, j'allais donner le prix, mais quelque chose
4: à poil, un poil près.
1: Faut compter environ.
3: Pour laquelle ?
1: N'importe lesquelles, environ 210 millions de francs.
3: Non, mais elles font pas toutes la même distance.
1: Non, mais
4: c'est
1: même.
4: Pas grave, qu'est-ce que t'en as à foutre ?
1: C'est pas grave, Rigo.
4: Tu fous 210 millions, tu prends une auto, tu
0: te prends un gros. Non, excusez-moi, je crois qu'il y a un truc important.
3: Vas-y.
0: Rigo, ça fait longtemps.
2: Ouais.
0: Tu sais plus ce que c'est qu'un débat de Gérard. C'est 210 millions et c'est tout.
3: D'accord.
1: Non, mais en gros, quelque chose près, parce que Gérard.
2: Non, mais c'est merci, Manu, quoi.
4: Par exemple, la A14, elle a coûté combien?
1: Bah attends,
0: 210 millions, hein.
1: Attends, la A14, elle n'est même pas terminée encore.
4: Ah bon?
1: Ils ont fait que l'ouverture de la dépense, je sais plus où.
2: Ah, c'est terminé, monsieur Gérard.
1: Non, parce que toi, monsieur Mazur, ça suffit.
2: Monsieur Mazur, ça suffit.
4: Oui, t'étais à pied, c'est pas évident d'aller au bout de la A14 à pied.
2: Absolument, mais bien sûr, monsieur Gérard.
1: Bon, monsieur Mazur, ça suffit.
2: Il te répond. Je vous réponds, monsieur Gérard. Vous posez une question, je vous réponds.
1: Moi, je peux vous dire qu'elle n'est pas terminée. La dernière fois que j'ai pris le bus, je suis passé devant. Elle est encore en chantier.
0: Gérard, tu vas de terrain vague en terrain vague aussi.
2: Je crois que c'était interdit, parce que j'envoie plein stock dans les bus.
1: Pousseline.
2: Oui, bonsoir, papa.
1: Bon alors, Pousseline, au revoir. Allez, salut.
5: Première fois que j'étais en boîte, j'ai gerbé.
1: Manu, tu dis au revoir à Pousseline.
6: Ça y est.
1: Terminé pour lui.
4: Non, mais sérieux, Gérard, elle est finie la 14 que nous, on la prend pour aller à Deauville.
1: Bah, il n'y a pas longtemps alors.
4: Ça fait 2 ans, facilement.
1: Mais non, ça.
3: Au moins, ouais.
4: Mais oui, mais tu passes devant lui, toi.
1: Mais il y en a une autre, là, qui est en construction.
4: Oui, mais c'est pas la A14, c'est pour aller à Saint-Germain-en-Laye.
1: Eh bah, c'est la 86.
4: Bah oui, bah alors.
2: La 14 et demi, monsieur Gérard.
1: Oh, mais ça suffit, là.
2: La 14 et demi.
7: Depuis tout à l'heure, vous donnez des coordonnées, mais vous la coulerez pas, ma frégate.
1: Pourquoi ne pas laisser les péages gratuits pour les deux roues, justement, voilà.
4: Attends, on va faire un petit sondage avant.
1: Non, après.
2: Bon, attends, Gérard.
3: Bon, alors, une petite question IRC avant.
1: Ouais.
3: Alors, une question de Harkonnen qui te demande si on peut acheter sa partie d'autoroute et y mettre son propre péage pour gagner de l'argent.
1: Non. Non, parce que les péages, ils sont construits en même temps que les autoroutes maintenant.
3: Mais pourquoi ?
1: Bah, ça a toujours été comme ça. Et tu peux pas acheter une autoroute et te faire ton péage pour te gagner ton blé toi-même. C'est interdit.
3: Mais pourquoi ?
1: Parce qu'il faut une dérogation de la mairie.
4: Mais là, je viens de réfléchir à un truc, c'est hallucinant.
3: Ah, la classe.
4: Ouais, là, à cette heure-là, c'est hallucinant.
2: Ouais, grave.
4: L'État fait des autoroutes.
2: Ouais.
4: Non, avec leur blé, je sais pas, avec notre blé.
1: Bah, attendez, mais laissez parler.
4: Ça va loin. Non, ils peuvent réagir, ils ont le droit.
2: On est imposable, hein, attention, ouais. Hein, tu te calmes.
4: Donc, ils font des autoroutes avec notre thune. Par rapport aux impôts, tout ça. Mmh. Et après, on est encore obligé de payer le péage pour prendre l'autoroute. C'est quoi ce délire ?
0: Ouais, mais personne nous force à prendre l'autoroute.
1: T'es pas obligé de la prendre.
2: Mais si, tu prends l'autoroute pour rentabiliser ton argent, puisque c'est avec tes impôts qu'ils l'ont
1: fait. Mais dans ce cas-là, si tu payes l'autoroute, automatiquement, c'est comme si tu faisais rien, parce que vu ce que tu payes pour les autoroutes, c'est pour les construire derrière.
2: Ah, d'accord.
1: Donc ça sert à rien, en fin de compte. Ça sert à rien.
4: On paye deux fois, on se fait niquer alors.
1: Bah ouais.
0: Moi, je voulais savoir si t'étais imposable, GG, sur le logement.
2: T'es fou. Mmh.
1: Oui, c'est imposable sur
0: une question.
2: Une boîte à chaussures.
1: Toi, tu te calmes parce que sinon tu vas gerber au standard.
2: Moi, Gérard, c'est Marcelito. Moi, je voulais savoir parce que en fait, moi, dans le métro, tu sais, je me colle derrière les vieilles et puis je passe le tourniquet. Et au péage, je voulais savoir pourquoi on peut pas faire pareil, c'est-à-dire tu te colles derrière une caisse. Et hop, tu passes la barrière. Tu
4: non, moi je le faisais, moi.
2: Oh, la bizarre.
4: Ah, mais c'était dans les moments de solitude. Hein.
1: Non, mais attends, déjà, Marcelito.
0: À 4 grammes, on fait n'importe quoi.
1: Marcelito, de manière, je réponds à ta question, tu peux pas. Tu peux pas, parce que les barrières.
4: Si, non, tu peux le faire quand c'est des trucs à pièces. Tu sais, quand tu lances le montant
1: même,
4: exact.
1: Connais tout. Non, mais même.
3: Pour 5 balles en plus, le crevard.
0: Lui, il récoltait des petits cailloux. Non, il faisait
4: le
0: poids
4: exact.
0: Il les mettait
4: exact.
2: À la place des pièces. Avec des pièces en chocolat.
1: Non, mais maintenant, tu peux plus le faire.
4: J'ai récupéré des bouts d'os où tu t'es fait opérer.
1: Par contre, il y a un truc qu'on a oublié de préciser tout à l'heure, qu'on a parlé des.
4: Ouais, dis-moi tout.
1: De péage ou de carte bancaire.
2: Vas-y, confie-toi.
1: Il y a un truc que personne n'a pensé à me dire sur les trois auditeurs qu'on avait eu auparavant et sur l'internet, c'est bizarre que personne n'a pu réagir.
4: C'est
1: que le jour.
3: Je te jure.
1: Mais quand le truc qui fonctionne pas, que ta carte ne revient pas, comment tu fais pour passer?
3: C'est
1: pas mal ça. C'est là la question. La question que j'attendais.
4: Non, c'est pas mal ça.
1: C'est ça.
5: désolé. C'est pas mal, c'est pas mal.
1: Oh le rire de gonzesse. Oh le rire de gonzesse.
2: Moi je voudrais dire au dealer de Manu que j'en veux 3 grammes aussi. Hein.
1: Oh merde. Oh le. Qui a coupé? Qui a coupé? Monsieur Mazur. Qui a coupé?
2: Gérard.
1: Courte pipe.
4: Bah c'est courte pipe.
1: C'est courte pipe, tu le rappelles pas, c'est pas la peine. Hein.
4: D'accord.
1: Ouais, il y avait
4: bon,
1: des questions.
4: Sondage, on avait
0: attends,
4: dit...
0: on accueille quelqu'un, on accueille Numbo. Bonsoir Numbo.
2: Allô.
1: T'appelles d'où Numbo?
2: J'appelle de Paris.
1: 109.
2: Salut GG. T'aimes bien, tu sais GG.
1: Quoi?
2: T'aimes bien toi?
1: Ouais, ben pour moi.
3: C'est comme Numbo, Numbo.
1: Tu vois? Bon, quelle est la différence? Quoi? Qu'est-ce que c'est que ce sondage-là?
4: Bah vas-y.
1: Quelle est la différence entre la nationale et l'autoroute? Ah oui, bah d'accord, hein, c'est pas du tout le même truc. Alors, 75% disent que c'est la longueur comme toi et Rocco Siffredi, je sais pas ce que ça veut dire ça.
4: Bah c'est un mec, ça dépend. L'autoroute, c'est plus long qu'une nationale, c'est comme toi par rapport à celle de Rocco Siffredi, je crois.
1: Et 29% des gens répondent que c'est le prix car l'autoroute est moins chère. C'est pas vrai parce que les autoroutes, c'est les nationales les moins chères.
4: Bah non, parce que si tu les nationales, généralement, il y a beaucoup plus de radars.
3: C'est vrai, donc bah, tu payes.
1: Ouais, sur les nationales, c'est vrai qu'il y a plus de radars.
4: Mais alors, tu vois.
1: 23% disent que le nombre des routiers alcooliques, ça je vois pas du tout le rapport. Et 25% répondent les accidents sur les verglas.
4: De quoi
1: 5% répondent les accidents sur le verglas. Ah. Mais, enfin, bref.
4: Limité, ouais. Hein. C'est limite.
1: On va continuer comme ça, ça va aller plus vite. Comment conduire sur une autoroute? Alors, 60% des gens répondent c'est sans hésitation, sans ceinture et sans permis, pourquoi pas. 45% répondent avec une grosse tressée qui suce la rotule, bien sûr. 36% des gens pensent que le mieux c'est de conduire la nuit ivre. Alors voilà, c'est encore pire. 18% pensent que c'est un petit peu exagéré de laisser conduire un moustachu sans cervelle. Ben voyons, pourquoi pas. D'où vient l'autoroute et comment? Alors 82% des gens disent que l'autoroute a été créée par Einstein.
4: Hein?
1: Qu'est-ce qu'il vient faire là-dedans, lui?
4: Ah, tu le connais?
1: 55% pensent que la première est arrivée après mai 68, ça m'étonnerait. 32% ne répondent pas, car je pue de la gueule, ben il va se faire foutre. Et 10% murinent dans le fondement, je sais pas ce que ça veut dire, mais bref.
4: Il pisse au cul, on va
3: en gros, c'est ça, ouais.
1: Enfin, c'est encore des sondages de nul. Ouais, Manu.
4: Merci, Rigo.
3: On va accueillir Alain Barrière de PH.
4: Désolé, il est tard. Comprenez.
6: Bonsoir.
3: Putain, l'air est
1: voilà.
8: Salut l'équipe du Star System.
1: Allô.
6: Bonsoir.
1: Oh.
8: Bonsoir. J'aimerais qu'il m'explique comment fonctionne sa chaîne Ifi, parce que pendant qu'il anime ses débats à la con, on est en train de se bourrer sur Sandy, lui pisser, lui chier la gueule, on aimerait bien le faire en musique en écoutant sa voix de pédé à la radio. Voilà, puis en plus elle aime ça ta cochonne Gérard. Hein. Alors tu libères la ligne s'il te plaît pendant que tu fais tes débats et tu nous laisses bourrer ta femme. Allez, moi si c'est la fesse droite, c'était Angelo. Ciao.
1: Ouais, ta gueule. Ciao. Bon Alain, t'appelles d'où?
6: J'appelle de péage.
1: T'appelles de?
8: C'est où péage. Ça péage?
1: C'est où?
6: Un petit village à côté de Charleville-Mézières.
1: Et la fréquence?
6: C'est 108.1.
1: Pardon?
6: 108.1.
1: Pardon?
6: 108.1.
1: Pardon? La question
6: 108.1.
1: La question, pourquoi ne pas laisser les péages gratuits pour les deux roues? On va demander à Marcelito.
2: Ouais, bah tu vois, moi je pense que les deux roues doivent cracher. C'est quoi ça?
1: Ah, t'inquiète pas, c'est l'autre qui s'amuse à
4: mais
1: faire le
4: Marcelito, con. Marcelito, t'es de quelle origine?
2: Moi je suis d'origine manouche. Si tu veux, ma mère était bohémienne. Et un jour au Sainte-Marie de la Mer, elle a rencontré le grand chef gitan. Et me voilà, moi je vivais sur Paris. Parce que c'est là qu'il y a de la caisse, c'est là qu'il y a de la poule, tout ça, il y a de la tapineuse. Donc moi je suis venu là à Paris pour réussir. Et c'est pour ça que je me suis dit que j'allais passer sur Fun pour faire de la pub. Donc voilà, si vous voulez une voiture, il y a mes coordonnées au standard.
9: Pense à ta mère.
2: Si vous voulez une poule pour la nuit, pas de problème. Maintenant, pour tout ce qui est rite, égorgement, assassinat...
1: Bon, Marcelito,
2: c'est
1: je suis...
2: possible aussi.
1: Marcelito, au revoir.
2: Il y a des gens qui ont lancé un contrat sur une grosse tressée qui a mis ça du côté...
1: Manu, s'il te plaît, tu lui dis au revoir.
2: Manu,
1: s'il te plaît. Au revoir. Voilà. Numbo. Numbo. Numbo une fois.
8: Ouais, je suis là.
1: Bon, tu réponds?
8: Bah écoute, moi je pense que t'as raison quoi, écoute, attends, à tous les niveaux Gérard, tu vois, moi je te fais confiance entièrement, t'es comme un père pour moi.
1: Hey, tu réponds à la question ou quoi là? Pardon. Hey. Non mais Nambo.
2: Mais Manu me parlait en antenne, j'ai pas entendu ta question. Ouais,
1: c'est vrai. Putain mais c'est pas vrai, mais ils sont bornés ce soir ou quoi? C'est quoi ces auditeurs avec qui tu m'as
2: dit? Vas-y cousin, dis-la moi ta question.
1: Bon allez dégage Nambo, au revoir. Terminé pour Nambo. Nambo
4: Nambo de la vallée, j'allais dire.
1: Nambo
4: pour Marne la vallée. Ouais.
1: Terminé pour Nambo, c'est fini.
5: Pense à ta mère.
1: Tu lui dis au revoir.
5: Pense à ta mère.
9: Pense à ta mère.
5: Pense à ta mère.
1: Merci. Alain.
10: Oui.
1: Alors pour toi,
10: La question c'était quoi? J'étais un peu.
1: Pourquoi ne pas laisser les péages gratuits pour les deux roues?
10: Ah ouais, je pense à ma mère là. Moi je trouve ça dangereux, hein, les vélos sur l'autoroute.
1: Les deux roues, c'est-à-dire les motos?
10: Ah ouais, d'accord. Bah pourquoi c'est pas, bah pourquoi ils paieraient pas eux?
1: Bah, à mon avis, ils doivent payer comme tout le monde, hein.
10: Bah voilà, alors pourquoi tu poses la question?
1: Bah alors si je te demande, moi je te demande pas quelle heure il est.
4: 1h05.
10: Je peux te le dire, 1h05.
1: Ouais. Je te demande de répondre à la question, c'est tout. Si t'as envie de répondre, tu réponds. Si t'as pas envie de répondre, tu retournes au lit.
10: Bah, c'est ce que je dis, quoi. Pourquoi ils paieraient pas comme les autres, c'est tout.
1: Bon, bah alors, monsieur Mazur.
11: Oui, bah, je suis d'accord avec ce qui s'est dit précédemment. On pense à ta mère.
1: Bon, alors, monsieur Mazur, je vous dis au revoir.
11: Mais pourquoi, monsieur
1: Mazur? Non, mais moi, je vous dis au revoir, ce coup-là.
11: Attendez, allez, qu'est-ce que j'ai fait,
1: non, monsieur,
11: monsieur
1: Mazur? Attendez,
11: monsieur Mazur.
1: Allez,
11: mais pourquoi, moi, j'entends pense à ta mère, je pense que c'est ça la question.
1: Au revoir.
11: Attendez, laissez-moi rattraper.
1: Au revoir.
11: Est-ce que le fait doit payer le péage, c'est ça la question?
1: Au revoir.
11: Monsieur
1: Gérard. Tu peux parler plus fort? Je comprends rien.
11: Bah, c'est normal, vous ne comprenez rien, alors. Monsieur Gérard.
1: Bon, Manu, tu me donnes d'autres auditeurs et tu dis au revoir.
0: Bah oui, il y en a
1: monsieur.
0: Deux autres, là.
1: Bah alors, on a.
0: Donc, on a monsieur Mazur.
1: Non,
0: on
1: lui dit.
11: Oui, bonsoir, c'est monsieur Mazur.
1: On lui dit au revoir.
0: Alain Barrière de péage, bonsoir. On a Motoneige et on a Gérard Poussin.
12: Oui, bonsoir, Gérard Poussin.
10: Salut, Gérard.
12: Je suis un enculé de routier, bonsoir.
1: Motoneige, t'appelles d'où?
12: J'appelle de Reims, 100.7.
1: Et Gérard, je sais pas quoi, là.
12: Poussin.
1: Ouais, t'appelles d'où?
12: J'appelle de Suresnes.
10: Oh
12: là là. Hey, viens, c'est ton voisin.
1: Ouais, c'est ça. 101.9 la fréquence.
4: C'est fou parce qu'il a presque le même nom que toi. Avant, ouais. Tu t'appelais Tousin. Gérard Tousin, lui, c'est Coussin.
3: C'est dans Coussin.
1: Manu, t'as dit au revoir à monsieur Mazur. Hein, c'est terminé pour lui. Hein.
11: Bonsoir, c'est monsieur Mazur.
1: Monsieur Mazur, au revoir.
10: Comment ça va?
1: Monsieur Mazur, au revoir.
11: Bonsoir, c'est monsieur Mazur.
1: Monsieur Mazur, au revoir. Au revoir, on n'a plus besoin de vous, terminé.
4: On n'a plus besoin de vous.
1: Motoneige.
4: Motoneige.
12: Bonsoir, c'est monsieur Motoneige.
1: Tu vas pas remplacer monsieur Mazur, sinon tu dégages aussi, toi.
12: Ouais.
1: Bon, alors...
13: tu vas pas me casser les couilles longtemps, toi.
1: Filard, tu arrêtes, s'il te plaît.
4: Oh non, c'est pas moi, là. Attends, tu vois bien que c'est un insert.
1: Bon, alors. Monsieur Motoneige, là.
12: Ouais, et Manu vient de me mettre à l'antenne, j'ai pas entendu la question.
3: Oh là là.
12: Ouais, de même.
1: Pourquoi ne pas laisser les péages gratuits pour les deux routeurs? N'y a pas que je répète.
12: Oh, mais qui est con?
1: Motoneige. Motoneige, tu réponds, s'il te plaît.
12: Ouais, ben on fait bien payer les routiers, je vois pas pourquoi on fait pas payer les deux routes. C'est logique, Gérard.
13: Non.
1: Je te demande si pourquoi qu'on les met pas gratuits les péages pour eux, pas pour les routiers. Oh là là là là là là.
12: Il faut bien les faire payer,
1: Gérard. Bon, ouais, Motoneige, t'es en train de dormir. Motoneige, oh, ma fille d'herbe, mais c'est pas moi.
12: Gérard, c'est j'ai rien dit. Bonsoir, c'est
1: monsieur Mazur. Bon, ouais, Motoneige, au revoir, monsieur Mazur, au revoir.
0: Mais monsieur Mazur, il est pas là.
1: Non, il est encore là, terminé pour lui, Gérard.
3: Ça passe ou quoi?
12: Ouais, bonsoir, Gérard.
1: Putain, vous commencez à me dégonfler ce soir-là.
12: Très bien. Donc, non, je pense qu'ils doivent les faire payer comme tout le monde. Hein. Je vois pas pourquoi les routiers ne paieraient pas.
1: Non. Fildar, s'il te plaît, t'arrêtes.
12: Quoi, non, non?
10: C'est pas moi.
12: Bah quoi,
1: Rigo, une question.
3: Parce que je peux dire qu'il y a eu un accident à la hauteur de Beaune sur la 6, donc la circulation est coupée en direction de Bourg-en-Bresse. Merci, Fesse de Bob.
4: Ah, c'est une bonne indication. Bah, ouais, comment il sait? Il a été mettre des affiches?
3: Non, il a vu ça sur le site. RadioGérard.fr.
1: Ah ouais, tiens, comme par hasard, Fesse de Bob. Oh, mais merde, Pilar! Putain, mais merde!
10: Oh, c'est bon.
1: Si, c'est toi, alors arrête!
4: C'est pas moi.
1: Bon, allez, on va faire une pause parce que ça commence à me gonfler.
11: Monsieur Mazur.
1: Monsieur Mazur, ta gueule! Manu, tu me récupères. Noémie!
4: Elle fait rien, c'est la branlette.
1: Depuis minuit, t'as pas pris un seul auditeur. Alors ouais, tu as pris des auditeurs.
14: Ah si, j'en ai pris, j'insiste.
1: Ils sont où alors?
14: Ils sont passés.
12: C'est faux.
9: Si, c'est vrai.
1: Non, alors, on va s'écouter les révoltés du Bounty Anal avec saut de partie sur l'air de repos et on se retrouve tout de suite après au 0803-08.5000 pour la suite et fin du débat. A tout de suite.
14: Minuit, 2h.
15: Oh, pourquoi, connard ?
16: Allez, hop, dehors.
14: De Gérard.
1: Et voilà, donc il reste encore trois quarts d'heure d'émission. Donc,
3: oh non.
1: Trois quarts d'heure, après c'est terminé.
4: C'est quoi qu'on vient d'écouter? Parce que c'est pas ton
1: nom. C'était les Bounty, les révoltés du Bounty Anal avec solo partie sur l'air de repos.
4: Oh putain, beau truc.
1: Voilà. Donc vous pouvez toujours.
4: Les mecs qui se creusent,
3: ça va cartonner. Ouais.
1: Vous pouvez toujours nous appeler au 0803-085000. Donc il y a toujours Manu au standard. Noémie est partie. Noémie est partie parce qu'elle avait quelque chose à faire.
4: Et demain, c'est le standard de Chéri FM.
1: Rigo, toujours sur l'internet.
3: Bonsoir.
1: On peut avoir le chiffre à peu près là maintenant?
3: Alors, ça sort le 6 juin, ça s'appelle Sonkai Attentat.
4: Oh putain, vas-y, merde. Hâte de faire ta promo.
1: On est combien? On est combien sur
3: Alors, on est 7584.
4: Et ça monte, hein.
3: Ça monte, mais c'est toujours aussi raide.
4: Je sais pas par quel miracle, mais...
1: Et toujours fidèle à l'AREA, donc... Ouais. Alors, on a Kate pour ça à la barrière de péage.
17: Oui, rebonsoir l'équipe.
1: Rebonsoir. Gérard de... Gérard Poussin.
18: Gérard Poussin, s'il te plaît.
1: T'appelles d'où?
18: J'appelle de Suresnes.
1: Fous pas de ma gueule, s'il te plaît, merci.
18: Non, je ne me permettrai pas, Gérard.
4: T'hallucines pas que t'es pratiquement un homonyme.
18: Sais, mais c'est un peu mon idole, quand
4: dans
18: même.
4: La même ville.
17: Tu lui ressembles physiquement?
18: J'ai peut-être même la même fille.
1: Bison quoi?
18: Bison foutu, bonsoir.
1: T'appelles d'où?
18: J'appelle de Trace de Souillon.
1: Quoi?
18: Dans le Calvados.
1: Oh, t'es un blaireau, toi. Hein.
18: Ah non, pas du tout.
1: Bon, ta fréquence?
18: 102.7.
1: Merci. Roselénito.
18: Ouais, bonsoir.
1: Bonsoir, t'appelles d'où?
18: Ouais, j'appelle du 9-3. 101.9.
1: Ouais, ok.
18: Ouais, bonsoir tout le monde. Bonsoir. Bonsoir.
17: Salut,
18: Escar. Ça va? Très bien.
1: Bon.
18: En forme.
1: Alors, la question, c'est pourquoi ne plus... Ah ben ça, on l'a fait déjà. Ah ben non. Tout le monde avait pas. Tout le monde, comme c'est des nouveaux, on va pouvoir faire.
18: Ouais, c'est clair. C'est que des nouveaux, là.
1: Pourquoi ne pas laisser les péages gratuits pour les deux roues, donc Alain Barrière?
17: Pour les deux roues, mais je t'ai déjà dit, c'était dangereux.
1: T'avais répondu, toi, déjà au début. Hein.
18: Moi aussi, hein.
1: Qui?
18: Gérard.
1: Aussi. Alors, Bison foutu.
19: Moi, je suis d'accord pour qu'on taxe les deux roues, il n'y a pas de raison.
1: Mais pourquoi?
19: Bah, parce que ils profitent de l'autoroute, donc je vois pas pourquoi ils ne paieraient pas.
1: Mm-hmm.
19: Même si je trouve le système encore un petit peu injuste. Car ça favorise la fonction publique.
18: De toute façon, toutes les personnes qui sont sur les autoroutes devraient forcément payer, quoi.
1: C'est qui dit ça?
18: C'est Gérard. Mais c'est comme les chiens abandonnés que tu laisses traîner sur l'autoroute, on devrait les taxer, quoi.
1: Mais ça, c'est...
19: Non, mais ça, c'est misérable, ça. C'est la misère humaine. Hein.
18: C'est vrai.
1: S'il vous plaît, là, on va...
19: Oui,
1: Je vais répondre, là. Non, mais le truc, c'est tous les ans à la même époque, au moment des grandes vacances, que ça se produit. Hein.
19: Ils jouent bouga des rien.
1: Roselénito.
18: Ouais, bah écoute, moi je pense que ça devrait être gratuit. Parce que l'autre fois j'avais Bébar un YZ et il n'était pas question que je paye le péage, je te le dis tout de suite. Parce que je pense que pour les deux roues on prend pas beaucoup de place. Moi je vois avec un 103 quitté, tu peux en aligner 5 sur une file d'autoroute. Et ça prend pas plus de place qu'une voiture, quoi. Donc il n'y a pas de raison qu'on casse à chaque fois, quoi, tu vois.
1: Manière déjà pour commencer, les motos sont autorisées, mais les scooters sont interdits sur les.
18: Ah non, mais c'est pas un scooter, c'est un 103.
1: Non, mais même que ça soit 103.
18: Attends, il est quitté mon 103, il va à 180, c'est un truc de malade. Attends, tu rigoles ou quoi?
1: Même, c'est interdit pour les.
18: Gratter Laguna CNS avec
1: c'est
18: ça. Pas,
1: c'est,
18: gens,
1: c'est interdit pour les véhicules non immatriculés, c'est-à-dire scooters et mobilettes.
18: T'as pas besoin d'une plaque d'immatriculation pour prendre l'autoroute, hein, ça empêche pas de rouler. Hein.
1: Ah bah, une autre
4: c'est
1: manière.
4: Interdit, pareil, c'est comme le périph', tu peux pas prendre sans plaque.
1: Sans plaque, ouais. Non, y a,
3: ça fait que tu peux plus le prendre, en fait.
18: Ouais,
3: tu peux
18: plus.
1: Non, mais même là, avec y a d'autres trucs.
4: Là, y a les vis aussi, tu peux. Par contre, si t'as des vis, tu peux.
3: Plastique ou.
4: Ça dépend, t'as quoi, il te reste quoi?
18: Ma copine, elle a une broche, elle peut le faire. Hein.
4: Il te reste quoi, l'homme de fer?
1: A-t-on le droit de stationner sur les bandes d'arrêt d'urgence? On va demander à Roselyne Nito.
18: Moi, je sais qu'une fois, je me suis arrêté sur une bande d'arrêt d'urètre. Et honnêtement, ça fait mal. Honnêtement, ça fait super mal. Attends, je me suis pété le frein, ça fait super mal. Ça peut arriver des fois, attends, on n'est pas à l'abri de l'erreur. Hein.
1: Je te répète la question, a-t-on le droit de stationner sur les bandes d'arrêt d'urgence?
18: Bah, je viens de te répondre. Moi, ça m'est déjà arrivé, j'ai eu mal, c'est tout.
1: Bon, ça commence à bien faire, la file d'or, s'il te plaît.
4: C'est pas moi, merde, mais pourquoi toujours
1: putain,
4: moi?
1: Putain, mais ça commence à chaque fois que Max est pas là, vous foutez la merde, hein, même quand il est là. Hein. Ça commence à bien faire. Hein. Bison foutu, là.
19: Ouais, c'est vrai que, bon, c'est pas trop recommandé, mais c'est vrai que moi, je l'ai fait une fois, parce qu'il y avait une bande de jeunes qui avaient abandonné des vieux sur la route. Mmh. Moi, je suis allé... parce que moi, je plante des sapins, là, au bord d'Alto, sur les Landes.
1: N'importe donc, quoi.
19: Non, mais c'est vrai, bah écoute, c'est mon métier. Hein.
1: Gérard. C'est pas
12: petit métier. Ouais, Gérard. Bah, une bande d'arrêt d'urgence. Excusez-moi, je vois des gogoles qui... Enfin, c'est pas grave. Donc, allez, une bande d'arrêt d'urgence, bah ouais, c'est fait juste pour s'arrêter en cas d'urgence, quoi.
1: Mmh. Non, mais est-ce qu'on a le droit de s'arrêter pour d'autres,
12: bah
1: d'autres...
12: Non, pas pour d'autres raisons, ça porte bien son nom en cas d'urgence, c'est tout.
4: Ouais. Par contre, il y a un truc que j'ai remarqué, c'est quand...
19: Exact.
4: Voilà.
12: Ouais.
4: Non.
12: Merci,
4: merci. Oh
12: ah, non. Exact. Okay,
4: non,
12: c'est très bien. Alors, Manu.
4: Ouais. Non, merci. Ce que j'ai remarqué, c'est quand il y avait des embouteillages sur l'autoroute...
18: Il y a des gens qui pissent.
1: Ah, mais ça y est, là, vous vous calmez derrière.
4: Il y a des mecs qui mettent les warnings, qui font semblant d'être en panne et qui prennent la bande d'arrêt d'urgence pour passer.
12: Ouais, c'est vrai, c'est vrai.
1: Ouais, mais je vais te dire une chose, que...
12: Celui qui... Laquelle
1: oh. C'est moi qui réponds, c'est pas toi, d'accord?
19: Non, mais il y a même des ploucs qui chassent le hérisson sur les autoroutes, ça c'est vrai. Non, mais c'est vrai. Hein.
1: C'est qui...
18: Il y a des gros stressés qui les cuisinent hein, pour qu'ils les bougent, hein, quoi. Attention.
1: Qui c'est qui s'amuse à dire des conneries comme ça? Ah. Allez, alors qui
18: personne,
1: c'est
18: hein. Là, il n'y a plus personne.
12: Ouais, c'est vrai, il n'y a plus personne, là. Laisse tomber un truc d'arbre.
1: Donc, alors, pour répondre à ta question, donc, Fildard, donc, tu disais qu'il y en a qui s'amusent à passer par la bande d'arrêt d'urgence en se mettant en warning, mais fais-moi confiance que s'ils sont piqués par les flics, ça leur coûte vachement cher.
4: Ah oui, mais en warning, s'ils ne risquent rien en warning, non, mais attends. Forcément être en panne.
1: Bah ouais, ouais, non, mais attends, parce que je sais, j'ai vu faire quand tu prends l'autoroute pour aller sur le Havre, là. Tu sais, quand tu prends le triangle de Reconcours, là, à un moment donné.
19: Ah ouais. C'est magnifique.
1: Là, ils s'amusent.
4: Mais il y a fais-moi ça par là-bas.
1: Ouais, mais t'inquiète pas, que les mecs, ils passent pas parce que.
12: D'accord.
1: Il y en a certains qui se mettent sur la bande blanche aussi.
18: Ah ouais, ok.
1: Et ils restent derrière. Je sais parce que sur le triangle de Reconcours, tout le monde le fait
4: alors,
1: ça.
4: Ouais, question, il paraît que c'est comme les Bermudes là-bas.
9: Quoi sert cette bande alors?
1: Non, ouais. Mais ça sert. Bah, justement, on va attendre que Alain Barrière de péage ait répondu. Il y a une question.
4: On rigole à ma vanne, s'il vous plaît, avant de continuer. Ouais. Vas-y, attendez, s'il vous plaît, Manu, s'il vous plaît.
18: Attention, jingle van.
1: Jingle van.
4: Attends.
9: Il paraît que c'est...
4: La vanne de Manu. Il paraît que c'est comme dans le triangle des Bermudes.
14: Il a trouvé une femme dans l'école.
1: N'importe quoi. À la barrière.
15: Donc pour enchaîner vite fait, juste.
1: Ouais. Oh mais ça y est là.
15: Quand la grosse sera finie.
18: Putain.
1: Yeah.
16: Oh oui.
1: J'enfonce
16: tes doigts. Vas-y, mets ton doigt dans ma chatte.
4: Oh sympa.
16: Encore.
4: Elle est chaude.
1: Un fil d'art, ça t'a
4: fait. Non mais merde.
18: Dis-moi Gérard.
1: Non, ça y est. Ta gueule toi. Allez hop, toi dégage Gérard. Au revoir. Salut. Terminé, au revoir.
19: Il t'aimait pas, tu t'appelais comme lui.
1: Allez, Manu.
4: Oui, non, rien.
18: T'es mal.
1: Rigo.
15: Oui, donc sur IRC où on est énormément, on a dépassé les 8000. Hein,
4: oh là là là là, champagne.
15: 8063.
4: Non,
15: il y a une très bonne question de Davy One, j'espère que c'est faux. Il te demande si on trouve autant de traces de freins sur les autoroutes que dans ton slip.
4: Gérard, réponds.
1: Je répondrai pas. J'y répondrai pas. Alain Barrière.
16: Oui.
1: Je réponds pas à des conneries comme ça. Donc pour toi.
16: Bah ouais, les bandes d'arrêt d'urgence, ça sert pas à faire pisser ton chien, quoi. Ça sert quand t'as un accident.
1: Déjà, bah ouais.
18: Tu peux promener ta belle-mère aussi.
1: Non, mais ça, il faut se dire une chose, que les bandes d'arrêt d'urgence, normalement, sont faites uniquement en cas de panne. Il y en a certains qui s'amusent à s'arrêter pour pisser, ça c'est vrai. Il y en a pas mal qui s'amusent à le faire, mais...
16: Ouais, mais regarde, GG,
4: il y a des stations, non? Il y a des stations pour pisser.
1: Ouais, mais s'ils n'ont pas le temps...
4: Attends, toutes les 20 bandes, t'as une station sur l'autoroute.
1: Ouais, mais... Ouais, tu voulais...
18: Ouais. Mais attends, GG.
16: Je voulais dire un truc.
1: Attends, derrière. Ouais, Alain Barrière, je t'écoute.
16: Je voulais te dire, tu dis que c'est quand ta voiture elle est accidentée, mais je sais pas si t'as un malaise ou quelque chose comme ça, t'as pas le droit de t'arrêter.
1: Si.
2: Ouais, GG.
16: La voiture, elle est pas accidentée.
1: Non, non, non, mais t'as le droit de t'arrêter, même si quelqu'un a un malaise, tu t'arrêtes. Au contraire, c'est fait pour ça. Si la personne a envie de vomir ou autre.
16: Ça hein. Mal à couche, tout ça. Tu...
1: Non, non, quand même pas là, parce que là, c'est quand même assez dangereux.
2: Ah bon, mais regarde, GG.
1: Oui. Qui c'est?
2: C'est Roselinito là.
1: Oui.
2: Si par exemple, moi, je regarde, je sais qu'une fois, je m'étais arrêté pour passer un coup de fil, là, tu sais, dans les petites cabines oranges qui est au bord des autoroutes.
1: Ouais, parce que t'as signalé un accident.
2: Ah non, non, c'était pour téléphoner à ma copine, mais. T'es bien obligé de t'arrêter sur la bande d'arrêt d'urgence dans ces cas-là.
1: Bon, déjà, pour se dire une chose, que maintenant les portables sont interdits. Quand tu conduis, on fait déjà la chasse pendant les.
2: Ah, mais c'est pas le portable, c'est le petit téléphone orange là qui est sur le bord de
1: la route. Ouais, mais sur les téléphones orange, de toute manière, tu tombes directement en relation avec la gendarmerie. Donc,
2: ah non.
1: Ah, si.
2: J'ai appelé ma meuf, moi.
1: Ben bien sûr, ils t'ont rien dit.
2: Comment elle non, que dalle.
1: Ça m'étonne.
2: Ouais, elle m'a dit quand est-ce que tu rentres et est-ce que t'as pensé acheter du pain.
1: Ouais,
2: tout
1: c'est ça,
2: bon.
1: T'as raison. Manu,
9: je voulais accueillir Dev Superstar, bonsoir.
20: J'irais bien refaire un tour du côté de chez soi. Allô.
9: J'avais compris Dev.
2: Ouais, moi aussi.
1: Dev Superstar, t'appelles d'où?
20: J'appelle de Jouy-sur-Jean-Louis, à côté de Bourg-la-Reine.
21: Il a le droit.
1: La ouais. Fréquence
20: 104.8.
1: Oh là, la voix de Travlo.
2: Bonsoir la fiotte.
9: Gérard,
1: oui.
9: Sur RC, il y a Max 296, il aimerait que tu lui donnes un conseil pour passer un péage bourré.
1: Bon, bah là, il peut rêver, il n'aura pas de, il aura pas de conseil.
22: Arrête. Jamais c'est combine, Gérard.
9: T'as des trucs et astuces quand même.
1: Là-dessus, s'il passe un péage bourré, de manière, il y a les flics qui l'attendent bien avant.
9: Hein. Toi, tu respirais de l'éther, il paraît.
1: Ouais, c'est ça.
9: Raconte-nous.
1: Non, mais de toute manière, c'est pas la peine, c'est la question, elle est con, j'y répondrai pas.
21: Par contre, Gérard, je sais pas si tu te souviens, tu sais, sur les aires de repos, tu sais, il y a toujours un parcours là, de santé, tu le faisais ou pas?
22: Non, bah c'est fou, ça.
21: Non, parce que moi, je l'ai fait, j'ai chopé la chenouille.
1: C'est ça, t'as ok. Manu,
21: contre,
1: ouais,
9: on m'a dit qu'avait été vu récemment sur l'autoroute un chat nommé Calin.
1: N'importe quoi, lui.
21: Vive le marié.
1: Bon, Dev Superstar, t'as entendu la...
20: Bah non, je viens d'arriver.
1: Alors, a-t-on le droit de stationner sur les bandes d'arrêt d'urgence?
20: Ça dépend de l'urgence.
1: Oh là là là. Ça te dérangerait de te réveiller un petit peu plus?
20: Je suis totalement réveillé, mais attends, mais ça, c'est vrai, ça dépend de l'urgence.
1: Bon, tu te réveilles un peu plus, tu réponds mieux que ça ou quoi
20: ça
1: là
20: dépend, ça dépend quel est le type de l'urgence. Je crois qu'on parlait d'accouchement, d'envie de vomir ou de faire pipi. Oh là là. Bon, voilà.
21: Non, mais laisse-le, il est doux, il est suave.
1: Oh là là. On va s'endormir.
20: Mais je suis absolument pas endormi, c'est ma manière de parler.
21: C'est normal.
1: Ouais, d'accord, bon, bref.
9: Ouais. J'ai encore une mortelle question de Carafafa sur l'IRC.
22: Attends, Rigaud, te sens vraiment pas obligé.
9: Ouais. Je te jure, je suis obligé.
2: T'es pas obligé, hein, t'es pas payé, Rigaud, donc c'est comme tu le sens. Hein.
9: T'inquiète.
2: Ok.
9: Donc, Carafafa sur l'IRC, il voulait savoir si on peut planter sa tente à côté de l'autoroute et laisser sa voiture sur la bande d'arrêt d'urgence pour faire un somme.
22: Je t'avais dit, Rigaud.
1: Non, c'est interdit.
22: Mais pourquoi
1: C'est interdit.
22: Mais pourquoi? Mais réponds,
1: mais ouais, c'est interdit, de toute manière, t'as pas le droit de...
22: Merde.
1: Ta gueule, toi.
22: On ne paye pas et tu réponds pas, fais chier.
1: Bah va te faire foutre, toi, espèce de trablo. C'est pas ton copain, Dev Superstar, non? C'est pas ton frère jumeau Trablo, non?
20: Oh, n'arrive pas à parler ça.
1: Bon, donc...
22: Ton frère jumeau Trablo.
1: Ouais,
22: trop fort.
1: Il est con, lui, là-bas.
21: Vive le RMI.
22: Il a pas
1: ça.
22: Pêcher des idées à la CEDIC.
1: Non, c'est interdit. Bon, ça y est, t'arrêtes avec ça, là. Donc c'est strictement interdit de planter sa tente sur une bande d'arrêt d'urgence et laisser sa voiture.
2: Attends, heureusement que tu me l'as dit. Est-ce qu'on peut planter sa femme sur une bande d'arrêt d'urgence?
1: Non plus.
2: Pour qu'elle se fasse faucher par un camion.
1: Non plus, c'est interdit. Donc.
2: Pourtant.
20: Et t'as déjà planté une tente, Gérard?
1: Oh. t'as jamais planté que tout à l'heure tu as retourné au standard, toi? D'accord.
20: Faut pas qu'elle le prenne mal.
1: Non mais je te demande si.
20: Enchaîne, poussin, enchaîne.
1: Bon allez, hop, dégage, au revoir.
22: Il a rien dit, j'ai
1: terminé. Hop, terminé.
20: Enchaîne,
1: allez,
20: alors,
1: dégage.
21: Il nous faut notre quota d'homo là.
1: Allez, Manu, tu lui dis au revoir, c'est terminé pour lui, on n'a pas besoin de.
20: J'aimerais bien refaire un tour.
1: Bon, Manu. Manu.
20: Oui.
1: Tu lui dis au revoir, terminé.
9: J'ose pas.
1: Allez.
21: Allez, on t'embrasse.
1: Terminé.
21: Non.
2: Les gourdins à foutre ont la parole aussi.
1: Oh. La question, faut-il réaménager les aires de repos pour les enfants? On va demander à Rossellino.
6: Moi je pense que ouais, parce que ça devient de plus en plus dur d'enlever des gamines, parce que moi je vois les bacs à sable, ils sont toujours au vu des parkings avec les parents.
7: C'est vrai.
6: Et l'autre fois on avait serré la gamine d'un riche industriel qui travaille dans un truc de pétrole avec trois lettres elf, tu vois.
8: Excuse-moi Rosalino.
6: Ouais.
8: T'es de quelle origine?
6: Je suis un peu gitan sur les bords.
23: Ouais bah.
6: Pourquoi?
23: Manu.
24: La chourave.
23: J'ai l'impression que tu m'as repris le même que tout à l'heure.
7: Non, pas du tout.
23: Non, c'était non. Marcelito tout à l'heure.
8: Ouais, ouais bah. C'est pas de tes cousins.
6: C'est un cousin, c'est la famille.
23: Ouais, ouais.
6: Bison 28 injections, si tu veux, en ce moment, c'est de la balle.
23: Bison foutu.
24: Ouais, mais faut que tu me la répètes, là, j'ai débranché avec le temps, je l'ai.
23: Tu réponds à la question?
24: Non, mais répète-la moi, s'il te plaît.
23: Non,
24: mais je me souviens plus.
23: Bah, je réponds pas, je répète pas les questions, j'ai dit.
25: Les herbes de pour les enfants.
24: Ah, oui, c'est vrai.
23: Bon alors
24: ça part au coup.
8: Vas-y, passe la spie, Tony Micheli. Enchaîne.
23: Bon allez, bison foutu, au revoir.
24: Voilà,
23: allez,
24: Tony Micheli.
23: Allez,
24: le marié.
23: Oh, je lui dis au revoir, terminé là.
26: Bonsoir, c'est monsieur Mazu.
25: Bonsoir, monsieur Mazu.
27: Ah, il est où lui?
26: Ah, il s'est faufilé.
23: Alain Barrière.
25: Ouais.
26: Il manque plus que le répondeur.
25: Bah moi je pense que
8: Angela Bauer.
25: Pour les enfants.
23: Je préviens que il y a plus de questions alors.
8: T'en as la combien là?
23: Ça y est, c'est la dernière hein, déjà.
8: Tu plaisantes. Tu dis ça comme un salaud toi, tu dis rien, tu sais.
23: C'est la dernière hein. Alors Alain Barrière.
25: Oui, bah moi je te disais, je trouve que c'est bien les aires de repos pour les enfants. Comme ça ils peuvent s'amuser et puis bon tu
23: non peux... mais faut-il les réaméménager ou
8: ça dépend.
23: Ou en faire d'autres
26: qu'est-ce que tu veux rajouter, qu'est-ce que tu voudrais rajouter toi?
25: Tu sais t'as des vieilles balanceurs avec des clous et tout, tu peux te choper le tétanos, mais bon c'est pas grave, c'est, au moins ils jouent quoi.
23: Non mais maintenant ils mettent des trucs tout neufs hein, presque hein.
25: Bah je sais pas où hein.
8: Ce que je comprends pas c'est que donc l'argent, je reviens à ce que je disais tout à l'heure, l'argent qu'on donne,
23: bah ouais,
8: qu'est-ce qu'ils en font, ils refont quoi avec, ils refont d'autres autoroutes?
23: Bah ils refont
8: mais ils rénovent pas celles qu'ils ont déjà faites.
25: Bah non
23: si sur sur Beaune, ça a été refait. Hein.
8: C'est-à-dire, qu'est-ce que t'as fait?
23: Du côté de Tournus, ils avaient tout rechangé. Hein.
8: Okay. Mais tu connais tous les noms. Mais...
26: Ouais, Gérard.
23: Ouais.
26: Si toi, t'avais des enfants, en imaginant qu'il y ait autre chose que du moisi dans tes couilles, si t'avais des enfants, tu voudrais quoi comme jeu dans les
23: c'est qui ça?
26: C'est Rose Lénito, pourquoi?
23: Ouais, ben, je te dis au revoir.
26: Pourquoi? Bah,
23: au revoir, ça t'apprendra d'être poli avec les gens.
26: Bonsoir, c'est Monsieur Mazur.
23: Bon, ça commence à me... Comment... Ouais, Manu.
7: On accueille Romain Michel.
8: Bonsoir.
28: Oui, bonsoir. Bonsoir tout le monde, bonsoir Gérard.
8: Bonsoir,
26: c'est Monsieur Mazur.
28: Bonsoir,
23: t'appelles
28: Monsieur Mazur.
23: T'appelles d'où?
28: J'appelle du 9-3, Saint-Denis.
8: Oh mais ils appellent tous du 9-3, Manu, t'as des potes là-bas ou quoi?
23: Bah non,
8: ils habitent...
28: D'ailleurs, je suis en galère de logement et Gérard, si tu pourrais me trouver une petite place à l'hosto.
23: C'est ça, t'as raison, tu rêves.
28: Ah.
23: Manu, je crois que ça commence à bien faire là, hein, de me prendre toujours des mecs comme ça.
8: Un peu louche.
23: Alors faut-il réaménager les aires de repos pour les enfants, donc pour toi?
7: Juste avant, on accueille un quatrième quand même que je viens de trouver. On accueille Gros Clignot.
29: Ah. Bonsoir.
25: Salut Gros Clignot.
29: Bonsoir Béja.
23: T'appelles d'où?
29: J'appelle de Saint-Denis. 100.9.
28: Ah, t'es mon pote toi.
7: Ils appellent tous de la...
23: J'y peux rien, Manu, ça commence à bien faire ces histoires. Hein.
7: Bah, dites Bordeaux.
23: Ouais, non, mais c'est ça. Donc, alors, la question, je l'ai dit...
29: Saint-Etienne.
23: Ouais, c'est ça, t'as raison.
7: Trop tard.
23: Bon, alors, pour Romain Michel, là, et puis gros Clio, là, vous répondez à la question.
29: Tu veux qu'on réponde en même temps?
23: Non, bah, chacun...
29: Moi, ça me dérange pas. Vas-y, alors, en fait, tu vois, construire des autoroutes, des aires d'autoroute, c'est peut-être mieux pour s'amuser, pour les gamins. Vaut mieux qu'ils s'amusent sur les aires d'autoroute que sur l'autoroute. C'est peut-être moins dangereux pour eux.
23: Mmh,
7: c'est vrai.
29: Tu en penses?
23: Bah oui, mais ça, je suis d'accord avec toi. Hein. Romain Michel.
28: Ouais, parce que sur les autoroutes, y a pas, enfin les aires d'autoroute, il n'y a pas grand-chose pour que les gamins s'éclatent. Donc il faudrait rajouter un peu plus de toboggans, tout plein de trucs comme ça, quoi.
23: Bah justement, c'est ce que Fildar était en train de nous dire avec l'argent qui nous pique avec les impôts.
28: Ouais.
23: C'est de savoir pourquoi ils ne s'amusent pas à réaménager des aires de repos.
28: Ouais, non, mais c'est clair. Et puis surtout,
29: raison,
28: Gérard. Partie du temps, on y trouve des putes là-dedans.
29: T'as raison, Gérard. Ils devraient mettre des toboggans carrément sur l'autoroute.
23: Non, dans les aires.
29: Ça gagnerait de la place.
23: Dans les aires de repos, pas sur les autoroutes.
29: Non, sur l'autoroute, ça serait mieux.
23: Mais non.
29: Comme ça, les gamins, ils perdraient pas le temps à traverser.
23: Mais non. Oh, ça y est, ça, celui qui renipe comme un bouc. Merci.
25: C'est sur moi, c'est tout.
23: Rigo.
7: Oui.
23: Des questions IRC, non?
7: Ouais.
23: Bah alors,
7: ouais.
23: Bah, j'écoute.
7: Alors, oh là là, c'est chaud. Franchement, je peux rien te dire là.
23: Y'a rien?
7: Oh,
0: franchement, c'est chaud.
23: Bon, ben, bah, tant pis. Tant pis, hein. Donc, quelle heure il est? 1h34. Ben, bah, on va continuer, on va essayer de...
3: Bah ouais, on va mettre un disque et puis tu vas réfléchir à 2-3 questions. Qu'on va on va réfléchir ensemble, ce sera plus simple.
23: Bon, alors, on va s'écouter Norbert.
3: Ah, t'as déjà le titre du disque?
23: Norbert mange du lard avec l'autoroute du plaisir. Et on se retrouve après au 0830 0803 08 5000 pour la dernière demi-heure. A tout de suite. Et voilà, vous venez d'écouter Norbert Dullard avec l'autoroute du plaisir. Donc vous pouvez toujours nous appeler au 0803 08 5000. Donc Manu,
3: ouais,
23: toujours
3: bon.
23: Toujours au standard pour
3: je
23: la...
3: Je fais tout, hein, j'en ai ras le cul, hein, l'équipe là.
23: Toujours, ouais, toujours prendre, là. Au standard. Rigo à la...
0: Bonsoir, achetez son caille.
23: Toujours sur l'IRC et Fildar, toujours
3: ouais,
23: à l'arrière.
3: Salut pour Coco, la... tu vas bien ma salope.
23: Alors on accueille... Matouze, ta fréquence s'il te plaît.
0: La tienne, la vraie.
3: On va tiens, nickel.
5: Salut.
23: Ta fréquence
5: 101.9.
10: Ma fille.
0: Salut Matouze.
5: J'habite à Paris dans le 15e.
23: Moi je m'en fous. À la barrière.
10: Ouais, toujours là, je resalue.
23: Ta fréquence
10: Je sais plus ce que je t'ai dit.
23: Tu m'as pas donné de fréquence alors.
10: Ah oui, c'était 107.1.
23: 107.1.
5: Bah alors petite poulette, faut te réveiller un peu.
10: Ouais, je sais.
23: Gros Clio. Ah. Gros
5: ouais,
23: clignot. Donc 101.9. Et Romain Michel, 101.9.
11: Oui, bonsoir, vive Sandkay.
23: Donc alors, on va continuer. Donc, pensez-vous que les signalisations sont... Et bien, pensez-vous que la signalisation est bien indiquée?
11: Ok.
23: Alors, ouais. Romain Michel.
11: Bah non, carrément pas, parce que bon, ça m'est souvent arrivé de me gourer sur l'autoroute, tu vois, pour une sortie, quoi.
10: Mm-hmm. Bah t'es teubé alors.
11: Bah ouais, un peu aussi, c'est clair, mais bon, tu vois, des gens teubés, il y en a plein, hein.
10: Mm-hmm.
11: Y en a ouais, même qui animent hein. Des débats, donc bon.
23: Ouais. Romain Michel, tu te calmes, sinon tu vas dégager.
11: Y a pas de problème.
5: Même avec des notes.
23: Bon, tu continues de répondre ou pas?
11: Bah oui, j'ai fini de répondre, donc c'est ouais, c'est mal indiqué, je pense.
23: D'accord, gros Clio.
5: Pareil, c'est hyper mal indiqué, on voit rien du tout.
23: Ben mais c'est pas la peine de reprendre comme le précédent auditeur. Hein.
11: Ouais, c'est vrai.
5: Non, mais c'est vrai, c'est la vérité, Gérard. L'autre fois, je me baladais, j'étais en train de marcher, à un moment, j'étais sur l'autoroute, je le savais même plus. C'est pas indiqué et tout, interdit de piéton.
23: Ouais, ben si, c'est déjà bien indiqué bien avant. Hein. Alors,
5: non.
23: Ah, si. Moi, je peux te le garantir, c'est indiqué bien avant. C'est bien marqué avant que tu rentres sur l'autoroute. Hein. À la barrière.
5: Ils étaient arrachés.
23: À la barrière.
10: Ouais, Gérard.
23: Donc pour toi.
10: Moi je sais plus ce que je voulais te dire.
23: Pensez-vous que la signalisation est bien indiquée?
10: Oui bah moi je trouve ça plutôt bien fait, même si je trouve que les panneaux ils sont pas assez gros. Parce qu'en fait tu les vois une fois que tu passes et faut pas passer trop vite. Moi toi en général je suis à 210. Mm-hmm. À 210 les panneaux tu les vois pas.
23: C'est
10: quoi.
23: Ça, tu te foutrais pas de ma gueule là?
10: Non, je suis VRP, j'ai pas de temps à perdre, donc voilà quoi.
23: C'est ça, tu roules à 210 sur l'autoroute.
3: Ouais,
23: toi.
3: C'est, mais attends,
10: ouais. Roule à 210 sur l'autoroute.
23: C'est ça, allez, bonne nuit. Allez, bonne nuit pour toi. Terminé. Matouze.
5: Oui, bah moi je trouve ça plutôt pas même bien indiqué, tu vois. Parce que c'est vrai que des fois, moi quand je sors de boîte, tu vois, on est un peu éméché, en fait, tu vois ce que je veux dire. Tu connais ça, et ben je trouve ça plutôt bien indiqué quoi. Les panneaux ça nous aide beaucoup à rentrer chez moi. Et puis de sauter
23: sur l'autoroute, espèce d'andouille.
5: Bah oui, je prends l'autoroute pour rentrer chez moi puisque la boîte se trouve à côté de l'autoroute. Espèce d'andouille à toi aussi.
23: Ouais, espèce de tantouze. Hein.
5: Bon, dis donc, ça c'est pas très gentil de me dire ça, surtout quand tu m'appelles Matouze. Hein.
23: Ta gueule.
5: Bon, alors donc je te disais, donc pour reprendre un peu le sujet du débat sur l'autoroute, les panneaux ils sont très utiles. Non seulement on les voit bien, et en plus ça peut servir des fois.
23: C'est ça, il y a certains panneaux que tu vois pas, espèce de. Tantouze.
5: Quel genre de panneau par exemple?
23: Bah t'as pas besoin.
5: Routier.
23: Bah vas-y, allez.
5: Parle-moi mon petit routier.
23: Vas-y, couche dans ta tantouze. Manu.
0: Oui, je voulais qu'on accueille El Château. Il a la classe.
12: Oui, bonsoir, c'est El Château, j'appelle des Sainte-Marie de la Mer.
23: la fréquence
12: 113.3. Bonsoir.
23: Donc la question, tu l'as entendue?
12: Ouais, tout à fait, sur les panneaux de signalisation, c'est ça?
23: Voilà.
12: Ouais, bah écoute, moi je pense que c'est vachement mal indiqué, parce que moi je sais que les gens de ma tribu, ils savent pas forcément tous lire le français, et c'est vrai que je pense que déjà au niveau des sous-titres, il y a un problème avec les panneaux en France, quoi.
23: Mm-hmm.
26: Parce que quand même, bah, pour les gens qui savent pas lire, bah, les panneaux, ça représente pas grand-chose.
23: Non, mais même, de toute manière, moi, je trouve qu'il y a certains endroits, c'est vrai que les indications, elles sont pas tellement bien indiquées. Hein.
26: Ouais.
23: Il y a certains coins, sur certaines autoroutes, les panneaux sont vraiment mal mis, sont mis un peu avant, mais ils mettent une sortie, par exemple, à 200 mètres.
26: Et puis, elle est à 250, tu vois.
23: Voilà.
29: Ouais, et puis, ils n'indiquent pas les plaques de verglas aussi. Hein.
23: C'est ça, t'as raison.
8: Le truc qui est chiant sur les autoroutes, c'est qu'en fait, quand tu te trompes, tu sais, par exemple, tu loupes une sortie, t'es obligé de faire d'aller très loin,
23: bah, tu vois,
8: pour refaire demi-tour. Ouais. Parce qu'à moins que tu fasses demi-tour ou marche arrière, mais...
23: Non, t'as pas le droit. Déjà, il y en a une fois, il a voulu le faire demi-tour. Et,
8: mais c'était une personne âgée.
23: Non, ça s'est produit il y a pas si longtemps que ça. Il y en a un qui a fait une marche arrière et qui a créé un accident parce qu'il avait loupé sa sortie. Et ça, ouais. Le mec, bon, il écoutait son...
8: Il était en train
23: d'écouter son Walkman dans les oreilles.
8: Ah bah ouais, mais il est con aussi.
29: Donc, il y a pas moyen de s'envoyer Sandy, là ? Elle fait pas des tarifs étudiants par hasard ?
23: C'est qui dit ça ?
29: Bah, je sais pas, c'est gros clignot, Manu il a besoin de moi, donc faut que je parte là.
23: Ouais, ben.
28: Par contre, avec elle, il n'y a pas de limite de vitesse. Hein.
23: Allez, au revoir !
28: C'est vraiment n'importe
29: Bisous
28: quoi.
29: Sur le clignot de Sandy. Vois,
23: hein. Au revoir, gros clignot.
28: C'est vraiment n'importe quoi ce qu'il dit, gros Clio. Non, mais comment.
23: Tais-toi, la tantouse, là.
28: Dis donc, tu me parles autrement, tu me parles mieux.
23: Tais-toi, quand je t'appellerai Potchamp, tu sortiras de sous le lit.
28: Non, mais d'accord, mais tu viens sous le lit avec moi.
23: Bon, ça y est, on t'a dit de te la fermer maintenant.
28: C'est pas très gentil, c'est chaud.
23: Manu.
7: Ouais, on reste dans les gitanes, hein, on accueille Félix Gray.
28: Bonsoir.
23: T'appelles d'où ?
28: J'appelle de Sainte-Marie-de-la-Mer également.
26: Ta tête frappe.
28: Bah, tout de tambour qui éclate, un anus qui est plein d'étroits.
23: Ça y est là, ouais. Rigo, il y a des questions hier, c'est ?
7: Il y en a plein.
23: Donc, vas-y.
7: Alors, Carafa, non, ça c'est naze.
26: Ouais, ça aussi, il est tombé.
7: Ouais, je te jure.
28: C'est vraiment taf, hein.
7: C'est un truc de ouf.
26: Vas-y, invente-moi, hein. Rigo, invente.
7: Ouais, c'est clair.
28: On ta mère.
7: Max 204.
28: On ta mère.
23: Oh, ça y est, ouais.
8: Je les coupe.
23: Merci.
8: Non, la fou, je les coupe.
23: Ouais, tu dis Manu.
4: Je sais pas qui c'est. Hein. Ça vient d'où ça?
23: Allez, mais coupe-les là, que j'écoute les questions hier, c'est. Oh, ta gueule.
28: Pense un peu à ta mère.
23: Ta gueule.
8: Je les ai coupés.
23: Voilà. Bon,
7: ah,
23: alors,
7: c'est chaud, ça. Donc je vais lire celle que je vois le plus. C'est une question du Yankee qui te demande si une pipe c'est un arrêt d'urgence.
23: Ouais, il y a longtemps que les questions sont terminées sur les bandes d'arrêt d'urgence.
7: Pourquoi je lis pas grand chose ce soir, c'est.
23: Ouais, c'est la cata. Ouais. Ok. On est combien quand même?
7: On est énormément.
23: C'est-à-dire?
7: C'est-à-dire 6042.
8: Ah bah, ça, on a baissé hein, depuis tout à l'heure. Ouais. T'as 8000, ouais. Ouais. Enfin, ouais. Tu montes ton cul, Gérard, pour monter.
23: Ouais, ça. Bon, allez, dernière question. Croyez-vous que la sécurité est mieux sur autoroute que sur les nationales, les Tantouze?
28: Non, je m'appelle Matouz.
23: Ouais, Tantouz, allez, réponds. Je veux pas te savoir. Moi,
28: ça dépend parce que des fois, c'est mieux sur la nationale que sur l'autoroute. Et puis des fois, sur l'autoroute, c'est mieux que sur la nationale parce que des fois, la nationale, ça peut être plus dangereux que l'autoroute.
23: Alors, moi, je te pose la...
8: Je suis pas trop d'accord, moi, avec Matouz. Hein.
28: Pourquoi ?
23: Moi non plus. Non.
28: Pourquoi, par exemple ?
23: Romanichel.
28: Fildar, par exemple.
23: Ouais, non, mais attendez.
28: Bah, non, mais attends, Fildar, là.
23: Ouais, Tantouz.
28: Un problème, il était pas d'accord.
23: Ouais, bah, Tantouz, pour l'instant, tu t'écrases.
28: Bon,
23: Romain Michel.
28: Ouais,
8: je suis pas trop d'accord avec Matouz.
28: Bah moi, je voudrais savoir un truc. Avant d'aller à la DAS, on t'a trouvé sur quelle heure de repos?
23: Bon, allez, au revoir pour toi.
28: Oh.
23: Hop.
28: C'est méchant, ça.
23: Tu lui dis au revoir, Manu.
4: Ouais.
23: El Château.
7: Ça rien, ouais.
8: El Château.
28: Bah, écoute,
8: excuse-moi, j'ai une question à te poser.
28: Bien sûr.
8: C'est quelle origine?
28: Je suis bohémien.
23: Bon, on s'en fout, tu as demandé à Félix. Ah bah, attends, demande à Félix Gray tout de suite, comme ça on sera tranquille.
28: Félix Gray, je suis forain, moi je suis le gérant du top spin à la foire du trône.
8: Tu serais pas dans la gitanerie?
28: Ouais, tout à fait.
8: D'accord.
23: Voilà,
8: le top spin, génial.
28: Grande famille.
23: Ouais, Manu.
7: On accueille Touche Mémiche. Bonsoir.
28: Bonsoir, Touche.
23: Touche.
28: Ouais.
23: T'appelles d'où?
28: J'appelle de Paris. Ah, c'est Henri ça.
26: Oh là. Comment va Pépette en fait?
8: Ah, la
28: toujours patiné ton break.
8: La pépette dans le break, c'est chaud.
26: Elle s'est remise.
23: Bon, quand vous la radio derrière, s'il vous plaît, merci.
4: J'ai envie de caler.
23: El Château.
26: Ouais, bah écoute, moi je suis plutôt autoroute parce que je suis plutôt fil de gauche. Et sur la nationale, si tu fais fil de gauche, t'es en sens inverse, donc c'est chaud. Donc j'ai plutôt tendance à me ranger sur l'autoroute quand même, à me rabattre sur l'autoroute.
23: D'accord.
26: Mais il faut faire attention quand on se rabat sur l'autoroute.
23: Oh, ta gueule!
26: Ouais, je vais.
23: Oh, fil
8: d'art! Non, c'est pas moi!
23: Oh, ta gueule! Félix Gray.
13: Donc moi c'est plus autoroute aussi parce que j'ai une décapotable et puis il faut me voir débarquer à Marseille les cheveux au vent.
26: Ouais.
13: Avec ma décapotable. Ah ouais, j'ai la classe, hein, franchement. Mmh. Et j'ai travaillé avec Barbe Livien aussi.
26: Avec ses Santiago,
13: pour ceux qui se rappellent.
23: Touche machin là.
13: Ah putain, j'aurais bien gagné.
23: Touche
13: Ça fait partie de l'un de mes regrets de ma vie.
23: Touche là. Ah oh, mais merde.
14: Belle,
23: touche tu réponds.
13: Je vais pleurer.
23: Putain. Oh, ça va être terminé parce que je commence
15: à... Vas-y,
13: non,
23: bah, touche touche là, tu réponds.
13: Allô. Allô.
23: Oui, putain, mais tu... Oh, là, bah, il est où, lui, là?
13: Tu m'appelles, t'as pas dire mon nom normalement, quoi.
23: Touche les miches. Touche les miches, là.
13: Avec plaisir. C'est quoi la question?
23: Allez hop, au revoir, tu
13: vois. Ah bah attends, vas-y, réponds la question.
15: Non,
13: c'est
15: la question,
13: que tu as
15: entendu,
13: ah
15: oui, il était avec moi au standard.
14: Ton gazon.
13: Bah attends, il y a l'autre pouf là qui est en train de... on comprend que dalle. Vas-y, repose ta question, quoi.
23: Alors, croyez-vous que la sécurité est mieux sur l'autoroute que sur la nationale?
14: Alors, moi, samedi, j'adore la Saint-Denis et j'adore toute l'appellation, tout ça.
13: Tu es des cochons.
23: Merci, Fildar.
15: Non, c'est
23: alors,
15: pas moi.
23: Alors, touche la miche.
13: C'est qui fait le débat? C'est ta femme ou c'est toi, là?
23: Touche la miche.
13: Ouais. Henri. Eh ben, ouais, tu veux que je réponde peut-être ou alors il y a l'autre pute qui va causer à ma place?
23: Hein. Oh, l'autre pute, attends, merde, moi je te dis encore!
13: Oh, dis donc, tu prends pas comme ça, hein!
23: Allez, terminé!
13: Avec ton garage à bite, là!
23: Eh, tu lui dis au revoir, Manu!
13: Il se trouve que cette
14: pute
13: est sa femme.
26: Pas de vérité.
23: Bon, allez, on va faire conclusion.
15: Manu, merde, couplet!
23: On fait conclusion!
13: Il y a encore 10 secondes et je crache.
15: Il y a un auditeur, je voulais accueillir Jeanne.
16: C'est Jeanne, c'est chaud, c'est bon. Allez, emmène-moi. Plus fort. Wouh, j'entends rien.
13: C'est là, c'est quoi ton débat? C'est le bordel.
23: Bon, allez, terminé, conclusion.
13: Allez, une question, là, une suivi.
14: Salut Gérard, c'est Jeanne.
13: Bonsoir, Moussaillon. Il balance une bonus.
26: Bonsoir, Moussaillon, c'est
23: bon, je sens qu'on va arrêter là tout de suite.
13: Pourquoi hein, t'es jour ton cœur? Gérard, oublie pas de fêter ta fête à ta mère.
26: Bonsoir, Billy Mitchell.
23: Bon, allez.
15: Je suis désemparé devant l'ampleur de ce débat, moi.
13: Offre-lui un petit chat mort.
23: Allez, hop, conclusion. Tantous, conclusion du débat.
15: Oh, mais, hé, t'as tous...
13: Oui, bah moi, je trouve que ton débat, il était bien. Écoute, hein, franchement, un peu, des fois, il y avait des fois où ça partait un peu en couille. Mais quand même, là, ça va, quoi. Je trouve que t'assures. C'est dommage qu'on n'ait pas plus abordé le problème des prostituées sur le bord de l'autoroute qui causent des accidents.
23: Parce bon, tantous, dégage, au revoir.
13: C'est vrai que ça touche un problème à toi, quand même.
23: C'est ça, tantous, allez, dégage. Au revoir, Mazama.
17: Bonjour Moussaillon, c'est les innocents.
23: Ben, château.
26: Ouais, bah écoute, débat
13: du haut du château.
26: Allez tout le monde, hop là.
23: Attendez, lundi on va rigoler, lundi soir on va rigoler.
26: Vas-y, secoue ta plaque là.
23: Ouais, mais attends, lundi soir, Max il va être au courant du bordel que vous avez fait.
13: Je peux te vendre une caravane toute équipée.
23: El Château.
26: Y'a pas de problème.
23: El Château.
26: Ouais, bah écoute, si tu veux passer nous voir, moi et mes camarades à la caravane, on te fera faire un tour d'autoroute. Moi je pense que tu pourrais centrer tes débats parce que ça fait longtemps que t'as pas mis les pieds dans un véhicule à roue. Donc les autoroutes, je pense que ça fait longtemps que t'en as pas vu, depuis une certaine plaque de verglas.
13: Exact.
26: Donc à la limite, la prochaine fois tu fais un débat sur un truc que tu connais, je sais pas, les grosses mythomanes ou un truc comme ça, et puis ça pourra le faire, quoi.
23: Ok, bonne nuit à toi.
26: Je te souhaite une bonne nuit, connard.
23: Toi-même, connard. Félix Ray.
13: Moi je dirais que c'était un bon débat. J'ai pas tout suivi, mais en fait, je voudrais te demander que tu me fasses un petit plaisir, si tu pouvais me mettre les trois scuds là pour que je gagne la barre, parce qu'il faut que je me refasse refaire l'anus.
23: Tu verras ça avec Bob Gwen et Martin demain tout à l'heure.
13: Ok, je m'adresse à eux, alors.
23: Voilà. Bonne nuit à toi.
15: Non, il y a Jeanne aussi, il y a Jeanne.
23: Jeanne.
16: Ouais, c'est Jeanne. C'est chaud, c'est bon. Allez, emmène-moi. Jeanne. Plus fort. Fais-nous vibrer. C'est Jeanne.
15: Fais-nous vibrer.
16: Encore, encore et encore.
14: Il était bien, il était chaud ton débat, Gérard.
23: Ouais, c'est tout.
14: Ouais, vas-y Sandy, vas-y, bouffe-le Sandy, ouais, vas-y.
23: Bon allez, bonne nuit à toi.
15: Oh là là, je coupe.
23: Toi-même la salope.
15: Je coupe, hein.
17: Oh là là.
23: C'est toi-même la salope. Bon alors, qu'est-ce que je veux dire? Conclusion de l'IRC maintenant.
17: Oui, conclusion de Yankee qui te dit qu'il faut que tu sois heureux de pas payer de tarifs routiers quand tu te promènes avec ta femme.
1: Ensuite, énormément de gens qui disent que ton débat n'avait ni queue ni tête comme toi.
23: Mais je les emmerde.
1: Et je les comprends. Un débat girardesque, une merde. Qu'est-ce que nous pourrions dire d'autre? Perfora, c'est bonsoir, qui conclut que sur radiogérard.fr.fm, tous les tarifs de péage Paris-Lyon et le guide du Ricard Tricard avec les meilleures adresses de, garage pour se faire nettoyer le pot.
2: Excuse-moi, mais Perfora, en parlant de conclure, est-ce qu'il a conclu, lui?
1: Ah, je crois pas, non.
2: Ah.
23: Donc, qu'est-ce que j'ai à dire sur ce débat?
2: Bon débat, bien carré.
23: Il n'y a plus rien. Et on a terminé à combien,
1: en tout cas, c'était se faire nettoyer le pot par des poilus en salopette, voilà. Je le précise.
23: On a terminé à...
1: Et on a terminé à 5132, malheureusement.
23: Bah, tant pis. C'est pas grave. Bon, donc, qu'est-ce que je veux dire? Bon, débat pas trop mal orienté. Comme Max n'était pas là, donc ça a été un peu le bordel, comme d'habitude.
2: Alors, attends, franchement, j'estime... Enfin, je trouve...
23: Ça a été le bordel avec
2: toi. Il y avait un peu moins de bordel.
6: Je sais pas ce qu'en pense Olivier de la Pro,
2: qui vient d'arriver dans les studios.
9: Non, moi, j'ai écouté. C'était bien, c'était clair. C'était... Non,
23: ouais, surtout celui qui s'amuse à faire la... Surtout celui qui s'amuse à faire la tentouse.
9: Celui qui s'amuse à faire la tentouse.
23: Ouais. Tu crois que j'ai pas reconnu ta voix, espèce de travelot, va?
2: Non, il était en studio.
23: C'est un bonhomme,
2: Olivier de la Pro.
9: Par contre, c'est le problème, c'est que c'était pas ton débat, quoi.
23: C'est
9: celui de Rigo.
23: Non, c'est ça, t'as raison. Donc, qu'est-ce que j'ai à vous annoncer? Ouais, donc Max sera pour les 10 ans de fun. 10 ans de fun radio, le 20, donc, c'est-à-dire ce soir, 26 mai, donc le FUSE à Bruxelles. Donc, allez-y, nombreux et nombreuses. Donc, d'après ce que j'ai cru entendre dire, il paraît qu'il y aurait sûrement Bob, Gwen et Martin qui devraient y aller. Oh, ouais. Tu me laisses mon micro allumé? Merci! D'après ce que j'ai entendu dire, il y aurait Bob, Gwen et Martin qui devraient y aller. Je sais pas si t'es au courant.
2: C'est quoi ce son là?
6: Oh là là, ça sature, je crois.
23: Oh!
2: Oh là là.
6: Ah là, c'est énorme.
2: Mais c'est pas beau!
1: Il se passe des trucs bizarres.
2: Mais Gérard, reviens!
23: Bon, tu me ramènes mon micro, tu as été.
2: Mais c'est bon, il y a ton micro, mets ton casque!
23: Alors, donc samedi. Donc
2: samedi, elle est où au Fuse aussi?
23: Vendredi,
2: elle est à la fusée.
23: Samedi 27. Samedi. Oh!
2: Mais c'est Olivier!
23: Chaud!
2: Je suis blessé.
23: Samedi 27, le lundi, ça. Clarence,
2: je ne vous oublierai pas.
6: Je crois que le vendredi, c'est au Fuse à Bruxelles pour les 10 ans de Fête Belgique.
2: Oh! Putain, il met en route en face. Oh!
6: Putain, mais oh!
2: Oh! C'est pas fini, hein!
6: On se croirait dans une radio.
23: Donc, samedi 27 mai, le Dandys à Clarence.
6: À Clarence.
23: Donc, Tarbes, Pau, Mirmande, Hoche, Toulouse et Foix.
2: Oh!
6: C'est eux, hein?
23: Ouais, ben, c'est plutôt ici, oui.
2: Mais non, désolé, attends, c'est...
23: Terminé pour ce soir. Donc, vous retrouverez Max en
6: fin. Le machin tempo chaud, là.
1: Eric, t'es tout pas drôle.
23: J'ai même pas la fiche du prochain disque.
6: Ah, excuse-moi, elle est là.
2: Il y aura deux disques, hein. Il y a deux fiches.
6: Bah, j'ai qu'une fiche, dites donc.
2: Non, mais c'est un double.
23: Oh, Ricky, là, ça va?
2: Ouais, Ricky, Ricky.
18: Et mets deux balles pour le café, toi, Gérard.
2: Oh!
23: Ricky, je t'ai pas encore annoncé, maintenant je vais t'annoncer. On va. Donc, ça va être les déchaînés du Lévier avec Viens sur la 6, j'ai la crotte sur le rail de sécurité. Et le deuxième?
6: C'est le même, c'est un double.
2: Ouais, c'est
6: une double.
2: C'est une compilation.
23: D'accord. Donc voilà ce que j'avais à vous dire. Donc Max,
6: t'aimes bien les doubles, toi, hein?
23: Max, vous le retrouverez dimanche soir pour le dès 22h si ça va mieux. Donc pour
2: si ça va pas mieux, c'est toi qui fais éclectique.
23: Non, ce sera Olivier de la Pro. Donc Max, dimanche 22h pour éclectique et balade nocturne, ça sera la 60 combien?
2: Hein?
23: Ça sera la combien de balade nocturne?
2: 69.
23: 60, n'importe quoi. Donc voilà, donc vous allez retrouver Ricky pour la nuit sans pub. Et moi je vous dis à très vite. Début juillet.
2: C'était la dernière de l'année.
23: Le 6 juillet maintenant.
2: Oh,
23: le 6 juillet pour la
2: Tu reprends la route après.
23: Bonne nuit à tous.

0: ou quelque chose.
1: Ouais, non, pas du tout.
0: Quelque chose qui a pu te faire du mal.
1: Ouais, non, pas du tout.
2: Bon, bon, le mieux, c'est...
0: Donc tu bois par plaisir.
1: Bah ouais, j'aime ça.
2: Et ça, à 45 ans, c'est, tu trouves que c'est bien?
1: Bah, c'est un peu personnel comme question, ça.
2: Ouais, non, mais moi, je te pose la question, tu réponds.
1: D'accord.
0: Mais moi, ce que je peux te conseiller, c'est essayer d'aller d'en parler à ton médecin. Tu vois, tu vas voir ton médecin, tu essaies de discuter un peu avec lui de ton problème d'alcool.
1: Ouais.
0: Et que tu essayes de voir si tu peux faire une cure de désintoxication.
2: Ouais. C'est
0: Et c'est une cure qui pourra te permettre d'éviter de boire. Enfin, pas d'éviter de boire, mais d'arrêter de boire complètement.
2: Robert.
1: Oui.
2: Non, mais t'amuses pas te foutre de ma gueule parce que tout à l'heure ça va finir.
0: Essaye quand même de te renseigner auprès de ton médecin traitant et essayer de savoir avec lui de trouver des solutions.
2: Est-ce que t'as des amis qui te forcent à boire?
1: De loin, mais je suis des copains de comptoir et je bois avec eux de temps en temps.
2: Non, mais en dehors de tes copains de comptoir.
1: J'ai pas d'amis en dehors.
2: Ah, t'as pas d'amis? Ah bah ouais, bah c'est simple, tu peux pas te faire avoir des amis vu dans l'état où tu te mets pour un oui, pour un non.
1: Est-ce que mes amis sont au bar?
2: Bon, allez, au revoir.
3: Attends, il est malade, on peut l'aider. Est-ce qu'il y a des moyens quand tu vas dans un café de t'empêcher de boire? On va demander à Gérard,
2: Non, mais ça, de manière, c'est ça son problème.
3: Oui, c'est le tien aussi.
2: Mais moi, le mien, il est moins grave que le tien, d'accord?
3: Bah oui, je sais.
1: Toi aussi, tu connais bien ce problème.
2: Ouais, je vais te dire une chose que tu vois, j'essaye de faire des efforts, donc ça fait plus d'une semaine que j'ai pas encore mis le nez dedans, d'accord?
1: Justement, aide-moi.
2: Alors, dans ces cas-là, comme samedi t'as dit, tu vas voir ton médecin traitant. Évite de y aller bourré surtout.
3: Oui.
0: Et évite de fréquenter les bars aussi, parce que là, ça craint. Si tu vas dans les bars et que tu vois les autres en train de boire, là, tu peux être tenté.
2: Surtout là où tu habites, parce que je connais très bien le coin.
3: Ah oui, t'as calé.
0: Plutôt,
3: il connaît tous les bars.
1: Je t'ai déjà vu dans le quartier.
2: Je sais, t'inquiète pas, moi. Non, mais t'inquiète pas, je sais très bien où que c'est.
3: T'as deux, trois adresses à conseiller à Robert, non?
2: Non, pas pour les cafés. Les cafés, je sais sur
0: les cafés, plutôt, ça manque pas. Hein.
2: Non, c'est pas ce qui manque. Le mieux pour toi, Robert, c'est déjà que tu voyes ton médecin traitant.
0: Voilà, que tu voyes avec lui, que tu essaies de lui demander si tu peux faire une cure de désintoxication.
2: Déjà, t'essayes de voir avec ton médecin traitant le problème, le pourquoi que tu te lances dans l'alcool, pour commencer.
1: Mais Gérard, t'es con ou quoi? Tu crois que j'ai attendu 14 ans pour aller chez le médecin?
2: Et alors, pourquoi que tu te remets dans ces états-là? Attends, je suis pas con, d'accord?
1: Oui, je sais.
0: Et t'as jamais fait, le médecin, t'as jamais proposé une cure de désintoxication?
1: Ah non, pas encore, faudrait peut-être que je change.
3: Et ça, c'est remboursé par la sécu, les amis?
2: Ouais.
0: Je pense, hein.
1: J'espère.
0: Tu vois ça avec ton médecin traitant.
2: Tu fais une chose, si tu vois que ça va pas, hein, tu fais une chose, tu contactes le 15 et puis eux, ils vont t'emmener tout de suite dans un endroit.
0: Et évite de fréquenter les bars, parce que là, tu risques d'être tenté et là, c'est pas bon.
2: Et là, de toute manière, c'est pas en traînant dans les bars que t'arriveras à...
0: Change-toi les idées, essaye de trouver, tu travailles, non?
1: Ouais, ça m'arrive de temps en temps.
2: Ah ouais, d'accord. Et ça t'arrive d'aller travailler bourré?
1: Oui, aussi.
2: Ah ouais, et ton patron, il dit rien?
1: Ouais, il le voit pas.
2: Ah ouais, il te voit pas?
1: Ouais, pas souvent.
0: Et tu fais... à te concentrer en...
2: Et tu fais quoi? Tu fais quoi comme boulot, sans indiscrétion?
1: Je suis coursier.
0: Coursier à pied ou coursier en voiture?
2: Ah d'accord. Ah bah dis donc,
0: je pense que tu devrais éviter de boire parce que là, coursier en mobylette, tu peux avoir un accident.
1: Hein. Ah bah attention, je maîtrise ma mobylette.
2: Ah ouais.
0: C'est-à-dire que tu bois, mais t'as quand même le sens de maîtriser
2: ton véhicule.
1: Okay.
2: Bon, de toute manière, le seul conseil que je peux te donner, pour l'instant, c'est d'aller voir ton médecin dès que tu peux, le plus vite possible, d'éviter d'aller trop dans les bars.
0: Voilà.
1: Okay.
2: Hein? Mmh. Et tu lui demandes s'il y a possibilité de faire une cure de désintoxication, c'est-à-dire qu'il va t'envoyer dans un centre...
0: genre de maison de repos.
2: De maison de repos comme...
3: On ne voit pas, il n'y a pas d'alcool du tout là-bas, il n'y a rien.
0: Non, il n'y a rien du tout.
2: Sauf une fois qu'il aura le droit de sortir, maintenant après c'est son problème.
3: Ah oui, donc en fait il va faire une cure de désintox, il boit pas, mais quand il ressort il peut repicoler à mort.
2: Ah bah ça c'est risque et péril, hein. S'il veut se replonger là-dedans et que la cure sert à rien.

0: Mais par contre, ce qu'il faut que tu saches, c'est que cette cure peut durer de 1 mois à 2 mois. Ça dépend.
1: Ah,
0: hein.
1: Ah ouais, quand
2: c'est long quand même.
1: Ça peut pas être 3 mois. C'est...
0: Non, en général, ça peut être 1 mois ou 2 mois, mais pas plus.
3: Deux, parce que moi, je subi, je l'ai déjà fait, donc c'est 2 mois maximum.
1: Bon, bah, tu vois, l'hiver, ça marche pas.
3: Si, ça marche. Pour l'instant. Alors,
1: tu l'as fait quand?
3: Il y a longtemps, alors.
1: Bon, Robert, de toute façon, on te repasse Gérard en antenne.
3: Non, c'est bon.
4: Je t'embrasse, Gérard, et Sandy, je te fous un pouce.
3: Ouais, ben, t'as raison. Et ben, bonne nuit, Robert, et...
0: Ben, merci du cadeau.
3: Cube bien, surtout. Ok? Allez.
0: Bon courage, moi, quand même.
3: Ça y est, on a plus personne.
1: Il y en a plus?
5: Non, c'est Red.
1: Ah, il y a plus de,
3: dans ce cas-là, qu'est-ce que je peux vous dire d'autre? Ben, rien de spécial.
1: Là, c'était une petite surprise qu'on voulait faire aux auditeurs. C'est l'avenue des tourtereaux.
3: Des tourtereaux, comme tu dis si bien.
0: Si tu peux dire aux auditeurs, passez une bonne nuit et puis bon courage pour demain si vous travaillez. Hein.
3: Ben voilà, donc t'as fait. Tu voulais pas passer un petit coucou toi à quelqu'un avant? Oh, le Larsen.
1: Ah bon. Ma Noémie,
0: si j'embrasse Nicolas très très fort, le petit garçon que je m'occupe depuis 2 mois.
1: Dont je m'occupe.
3: Ouais, parle français s'il te plaît.
1: Ouais, oui.
3: Donc moi qu'est-ce que j'ai à dire, tu vois, le mec qui s'amuse à mettre les affiches arrête parce que sinon
1: jeudi il y a quoi, vas-y.
3: Normalement jeudi c'est prévu qu'il y ait un débat sur les ovnis, les extraterrestres, que si ce soir Max il me dit qu'il y a encore des affiches jeudi, c'est pas la peine.
1: Tu seras tenu au courant, donc c'est à minuit jeudi.
3: Donc normalement c'est prévu minuit
1: débat de Gérard.
3: De les débats, mais si ça s'arrête, si ça continue, il n'y aura pas de débat, il y aura un best-of. Sinon vous allez retrouver Rousseau pour la nuit sans pub là, et donc demain l'équipe au grand complète, Max... Fildar au standard, Max et Manu au standard, pardon.
1: Max et Manu au standard, oui.
3: Et Max,
1: ça y est.
3: Le grand chef de la bande FM qui sera là. Donc, je rappelle quand même pour lui faire un peu de pub, et c'est que ce soir à 23h30, donc dès 21h, quand Max prend l'antenne, J'espère qu'on aura l'auditeur qui va nous foutre le feu sur Marseille.
1: Voilà.
3: Parce que la ville de Marseille, c'est une ville qui bouge normalement. Alors donc,
1: si vous voulez être porte-parole,
3: vous appelez le 01 40 521 521 et voilà. Et Noémie se fera un plaisir de donner le nom au Star System demain soir.
1: Au Fildar ou Manu.
3: Bien sûr. Voilà, donc je vous souhaite une bonne nuit à tous. Bonne nuit Manu, bonne nuit Fildar, bonne nuit Noémie.
1: Jeudi alors.
3: Et à jeudi, si ça se passe bien. Donc on va s'écouter le vilain moustachu qui sent avec pour un Ricard, j'avale tout. Voilà, bonne nuit à tous.

0: le premier débat.
1: Ouais.
0: Donc aimez-vous les gens du showbiz, alors Cécile?
2: Mon petit Gérard, est-ce que j'aime les gens du showbiz?
3: Ta gueule.
4: C'est sur les queues de cheval, c'est ça?
2: Comment? Non.
3: Ta gueule.
0: Bon, oh, Manu, s'il te plaît, tu... Bon, et moi, je commence pas le débat dans... avec des conditions comme ça, que les mecs, ils s'amusent à dire ta gueule sans
2: arrêt. Mais non, c'est toi qui me dis ta gueule?
0: Non, c'est pas moi.
3: Si, c'est toi.
0: Bon, toi, tu t'écrases sur ton standard. Bonne nuit.
2: T'es vraiment mal poli.
0: C'est pas moi.
2: Mais si, bah attends.
0: Non, bah, tu pourrais... Celle qui dit que c'est moi, tu pourrais faire attention quand même à la voix qui le dit. Donc, Cécile, je te dis...
2: Moi, tu viens de le dire, là.
0: Cécile.
2: Gérard, je peux répondre?
0: Oui.
2: C'est Cécile, mon petit chou.
0: Oui.
2: Bah, moi, j'aime bien les gens du showbiz parce que ça me permet de rêver. Mmh. Tu vois? Donc, c'est un monde plein de paillettes et je rêve.
0: D'accord. Et c'est toi, dis... Oui.
2: Voilà, c'est plein de strass... Ça brille partout, donc ça me fait rêver, voilà.
0: Mmh, ok. Et toi, Lisa?
5: Moi, je suis d'accord avec elle, mais dans le sens où, en fait, ils font tellement ce qu'ils aiment qu'ils font ce qu'ils veulent, quoi. Ils s'éclatent, ils se bitent sur la tronche, ils en ont rien à foutre, parce que de toute façon, c'est showbiz, et ils savent que bah, ça s'arrête pas, quoi.
3: Ils sont remplis de thunes, ces types-là.
5: Pétés de thunes, et ouais, la vie, quoi, c'est cool.
0: Ok. Sylviane?
6: Il est parti, c'est celui qui t'avait dit ta gueule, je l'ai viré.
0: Ah bah attends, c'est bien, c'est
3: bien. T'as bien fait.
0: Alors Jérôme?
7: Oui,
3: moi, les gens du showbiz, c'est surtout les filles sexy qui courent en maillot de bain rouge sur les plages de Malibu.
0: Mmh.
3: Ça, c'est...
0: c'est...
3: Non mais attendons, je suis sérieux là, attention.
5: Oui, oui.
3: Un petit peu sérieux. S'il vous plaît.
0: Ouais.
3: Donc je trouve ça, ça me fait rêver.
6: Gérard, avant de commencer, on va accueillir Sylvie à la place de Sullivan.
7: C'est vraiment un gros con.
0: Bon allez hop, tu me vires celui-là, ça y apprendra.
3: C'était une fille. Hein.
0: Non, c'est pas une fille, justement.
7: Non mais
0: attends, de toute manière, je reconnais, c'est quelqu'un qui a une nana derrière lui qui s'amuse à dire ça.
3: Ouais,
0: donc alors, Sylvie, bonsoir.
3: Derrière moi.
7: Gérard?
0: Oui, Sylvie, bonsoir.
7: Tu vas bien, mon amour?
0: Ça va. Donc,
7: Gérard?
0: Oui.
7: C'est Cécile, mon petit chou.
0: Oui.
7: Je voudrais te dire quelque chose.
0: Ouais, bah dis.
7: Toi, Gérard, en fait, t'es un show business.
0: Bah, de toute manière, vous verrez bien les questions au fil des...
3: Au terme.
7: C'est bon, les questions, Gérard.
0: Vous verrez les questions.
7: Non, oui, Sylvie.
0: C'est quoi
7: les questions?
0: Sylvie?
7: Oui. Alors, c'est quoi la première question?
0: Aimez-vous les gens du showbiz?
6: Gérard?
7: Bah, en fait, ça dépend.
6: On accueille Mokhtar aussi.
0: À la place,
6: double savon.
7: C'est quoi? Moi, j'aime bien les stars, quoi, mais...
3: Mais soir, monsieur Gérard.
7: Ouais, Gérard, ouais. C'est soir. Pour considérer qu'il fait partie du showbiz.
3: Allô, Gérard?
0: Ouais, ça y est, on t'a entendu, Mokhtar.
3: Bonsoir, je suis moi-même producteur du
0: show. Ouais, mais ça y est, mais pour l'instant, tu laisses parler Sylvie,
3: mais
0: là, s'il te plaît.
3: Qu'il était peut-être
0: intéressant, tu laisses parler Sylvie.
7: Ouais, j'aimerais bien dire quelque chose. Bah, par exemple, pour les gens qui commencent comme un Médé, quoi, qui commencent à se faire connaître dans le cinéma, moi, je considère ça comme le nouveau showbiz et j'apprécie vraiment beaucoup, quoi, parce que c'est de la qualité, et best à culotte et tout ça. Franchement, je crois que c'est
0: C'est
7: ouais.
0: Ok. Et toi, Estelle?
8: Bah moi, qu'est-ce que tu veux que je te dise? Si le showbiz, c'est vrai que c'est quelque chose qui fait vachement rêver, mais je pense qu'à côté de ça, c'est ce qu'on nous laisse voir. À côté
3: voilà,
8: de ça, à mon avis, ça doit être quand même vachement dur. Il doit y avoir des trucs.
0: Oh, s'il vous plaît, vous restez poli derrière, parce que tout à l'heure, ça va gerber sec encore. Je sens qu'il y en a deux qui vont déménager.
3: Bon, Mokhtar, qu'est-ce que tu voulais dire?
0: Jérôme. Jérôme, c'est pas toi qui commande, d'accord? C'est
3: d'accord,
0: moi pour l'instant.
3: D'accord.
0: Alors, tu t'écrases, ça t'apprendra.
3: Ok, Mokhtar, qu'est-ce que tu voulais dire?
0: Jérôme, tu dégages.
3: Monsieur Gérard.
0: Jérôme, tu dis à Jérôme que c'est pas lui qui commande lors des débats, que c'est moi.
7: Ah,
0: si ça lui plaît pas, il dégage.
6: Ok, je vais le calmer.
7: Mokhtar, qu'est-ce que
6: tu voulais dire?
0: Mokhtar, vas-y.
3: Mokhtar, monsieur Gérard. C'est-à-dire que moi-même, je suis producteur de rails. C'est-à-dire que je suis grand producteur d'une grande rail chanteur qui s'appelle Ha quelque chose, je peux pas dire pourquoi c'est secret. Et je pense que vous pouvez faire grande carrière show business.
0: Bon, ok, c'est bien.
7: Pour
0: donc, deuxième, oui, qui c'est?
7: Mais t'es déjà connu à la loco, hein.
0: Qui c'est qui veut rajouter quelque chose?
7: Moi, Gérard.
0: Qui?
7: C'est Cécile, mon petit chou.
0: Oui.
7: Oui, je voulais te dire, Gérard, toi, t'es show business, au fait.
3: Il est très chaud.
0: Ouais, Mokhtar, s'il te plaît, tu te tais.
3: J'ai le droit de donner mon avis,
0: Mokhtar, pour l'instant, tu te tais, s'il te plaît.
3: Je donne mon avis.
7: Gérard, t'es chiant.
0: Bon, allez hop.
7: Je peux laisser parler.
0: Hein. Tu me dégages celui qui a une nana derrière, ça y apprendra. Alors, allez-vous souvent voir les stars du show business chez elle?
1: Non, Gérard, sur Minitel, il y a un message parce qu'on parlait de la loco, justement. Il y a Rose qui dit, sur Minitel, donc, qui habite à Paris, qui a 26 ans. Tous les vendredis soirs à la loco, il y a un sodomisateur qui commence à se faire connaître. Qu'en penses-tu? Ça aussi, c'est du showbiz?
4: Très chaud, très business.
0: Bon, écrase, Mokhtar. De toute manière, je crois que j'avais bien dit hier quand je suis venu dans les locaux que je voulais pas entendre parler de ça. Donc, sa question, j'y répondrai pas. Comme ça va plus vite.
7: C'est
0: vite.
7: C'est de la concurrence déloyale.
0: Voilà. Donc, alors, Sylvie?
7: Oui.
0: Donc, t'as entendu la deuxième?
7: Est-ce que j'aime bien voir les stars chez elle?
0: Oui.
7: Bah, non, je peux pas trop, quoi, parce que faut savoir où elles habitent, en fait.
9: Mm-hmm. En fait, c'est qu'on veut pas, c'est plutôt qu'on peut pas, quoi.
7: Exactement, quoi.
9: Si on pouvait aller voir les stars chez elle, et bien sûr.
4: Si ça t'intéresse, j'ai l'adresse des Georges Clounet, si ça t'intéresse.
10: Moi, j'ai des stars,
7: tu as l'adresse de Khaled?
0: Dors, celui-là. Allez hop, Jérôme, bonne nuit.
7: Gérard!
0: Jérôme, bonne nuit.
7: Gérard!
0: Ça y apprendra. Merci. Qui c'est qui vient de dire ça?
7: C'est rare, poupée Barbie.
1: Qui c'est qui a parlé du pont d'Alma, là?
0: Cécile, tu disais donc?
7: Oui, je vais donner un scoop. Gérard,
0: oui.
7: J'ai vu Matt Dillon, moi, en personne, avec sa fiancée.
4: Ah, j'ai déconné les toupettes.
7: J'ai vu Jean-Marie Bigard. Et tu vois, et je vais te dire, alors je peux répondre à la question?
0: Bah
7: moi,
0: oui.
7: J'aime les stars du show business, parce que, par exemple, toi, t'es une star du show business,
4: Très chaud,
7: tu fais ton show tous les jeudis, et tu fais du business,
4: très chaud,
7: pour fun, et donc voilà quoi, moi j'aime bien les stars du show business dont toi tu es une figure de pro. Quoi.
4: Moi j'ai pas que Gérard est un peu le Matt Dillon de la radio, c'est possible.
0: Lisa.
9: Moi je t'ai répondu tout à l'heure en me disant que c'est pas le fait de pas pouvoir, c'est le fait de
0: ne
9: pas vouloir mais pas pouvoir en fait.
0: Estelle.
11: Bah moi en fait je connais qu'une star du show business, c'est toi Gégé. Et j'ai eu la grande chance de pouvoir aller chez toi et je suis très heureuse.
0: Merci pour celui qui a du Larsen derrière, c'est sympa.
4: C'est pas moi,
0: Gégé. J'ai pas tellement compris ce que Estelle m'a dit parce que.
4: Mokhtar,
0: s'il te plaît, tu la fermes ou tu vas dégager quand on me parle, d'accord? Merci.
4: Mokhtar,
0: tu t'écrases, s'il te plaît.
11: Gérard, calme-toi, je vais répéter.
0: Bon.
12: Mes cotons-tiges dans le cul.
0: Oh là là, ouais. Tu me calmes, celui-là, là?
1: Non, c'est une nana.
4: C'était une fille, Gérard.
0: Ouais, à mon avis, c'est pas une des quatre. Hein.
4: C'est chouette.
0: Je pense pas. Oui.
7: Gérard, mon petit chou, c'est Cécile.
0: Non, mais attends, je voudrais que Estelle répète parce que Mokhtar, il l'ouvrait au moment que Estelle voulait me dire quelque chose. Mokhtar, tu nous calmes, s'il te plaît. Tu dis à Mokhtar qui se calme. Allez, Mokhtar, bonne nuit.
13: Gérard, Mokhtar, il est pas à l'antenne, là.
0: C'est qui, ça?
13: Ça peut pas être lui. Il est pas à l'antenne. Il y a que les filles à l'antenne, là, Gérard.
0: Bon, celui qui s'amuse à faire ça, il est prié d'arrêter.
13: Non, c'est pas celui, c'est celle.
0: Non, Sylvie, t'arrêtes, s'il te plaît.
7: C'est pas moi.
0: Cécile, t'arrêtes.
1: Ah, tiens,
7: non, c'est pas moi, Gérard.
1: Ça s'arrête pile quand tu lui demandes.
0: Ouais, c'est bizarre, comme par hasard. Donc, Estelle, si tu pouvais répéter.
11: Oui, alors je répète.
0: Oui,
11: donc, je disais que je ne connaissais qu'une seule star du showbiz, c'était toi.
0: Mm-hmm.
11: Et que j'avais eu la grande chance de pouvoir aller chez toi et que j'étais très heureuse.
0: D'accord.
11: Comment tu veux pour aller chez lui?
0: Attendez, qui c'est qui vient de poser une question qui est complètement con?
7: C'est vrai que ça pue.
0: Alors.
7: Elle a dit qu'elle peut aller chez lui.
0: Et Estelle, si tu pouvais répondre à la question de Sylvie qui vient de dire une connerie plus grosse qu'elle.
7: Bah pourquoi? Donc qui me canon dit si ça pue?
0: Oui.
7: Non, je pense pas, non.
0: Ouais.
7: Tu penses ou tu penses pas, tu le sais?
4: Monsieur Gérard.
7: Gérard.
0: Oui.
7: Gérard,
4: s'il vous plaît.
0: Oui. Oui, Cécile, dépêche-toi, parce qu'on va attaquer.
7: Je voulais poser une question à Mokhtar, le producteur.
0: Ouais, le producteur de mes deux, ouais, vas-y.
7: Voilà, donc je m'adresse à vous, monsieur le producteur. Je voulais savoir quel rôle vous donneriez à Gérard pour...
4: C'est-à-dire que j'ai traité de produire un nouvel film qui s'appelle une nouvelle production qui s'appelle Collégienne Perverse. C'est un très bel film, beaucoup de décors.
0: Ouais.
4: Dans la nature, et dans le grand château, avec beaucoup de scènes, beaucoup de pièces différentes.
0: Ouais, c'est ça.
4: Et avec des animaux.
0: D'accord, avec des animaux. En France, on dit des animaux, hein. On dit pas des animaux.
4: Je préfère partir. Je préfère ne pas rester dans les débats.
0: Bonne nuit. Bonne nuit.
4: Au revoir, monsieur Gérard.
0: Salut.
7: Au revoir,
0: alors, une question. Une question qui va s'adresser au Star System, et ça, je pense que toutes les filles vont me répondre oui à 100%.
7: Mm-hmm.
0: Pensez-vous que Max fera du showbiz plus tard?
9: Non.
0: Qui non?
9: C'est Lisa.
0: Ouais, pourquoi?
9: Parce que c'est pas son truc. C'est pas son truc, c'est tout. Tu peux lui demander, il dirait que c'est pas son truc.
0: Ouais, mais pourtant.
9: Ça va 5 minutes pour se montrer un peu, mais bon.
0: Mais pourtant.
9: Mais attends, je parle. Je pense que ça le lassera bien vite, quoi. C'est pas un truc, non. Je pense pas que ce soit un truc qu'il attire.
0: D'accord.
9: Je préfère, toi, recevoir des mecs dans son
0: équipe. Merci, Olivier. Olivier, s'il te plaît, tu te calmes là. Tu vas pas comme tous les jeudis.
10: Oula, ça tourne.
0: Ouais, ça tourne, tu vas voir.
12: Une voix bizarre, Gérard.
0: Non, mais c'est Olivier. C'est Olivier qui joue. Cécile.
12: Oui, Gérard, mon petit chéri. Moi, je dis que oui. Tout à fait. Max va être une star du show business parce qu'il est beau, il est talentueux et ça va venir, quoi.
0: D'accord.
12: Il sera plein de paillettes. Ça sera une star du show business, je le confirme, Gérard.
0: D'accord. Sylvie?
14: En fait, moi, je pense que il a pas vraiment la grosse tête, quoi. Il se croire qu'il l'a, mais il l'a pas, donc je pense pas qu'il fera partie du show business.
12: Mais ça n'a rien à voir, Gérard.
0: Non, mais c'est pas moi, c'est lui qui pose la question.
12: Ça n'a rien à voir.
0: Il répond à la question.
14: Bah, si, parce que s'il aurait vraiment la grosse tête, et ben, il rentrerait.
12: Mais non, une star, ça veut pas dire qu'elle aura la grosse tête.
9: Mais qu'est-ce que t'appelles show business? Est-ce que c'est traîner avec des gens célèbres ou est-ce que c'est être vachement connu?
0: Non, mais c'est d'être avec des chanteurs célèbres et puis se faire voir.
9: Se faire voir
0: comme il fait là à l'heure actuelle sur M6. Pour pas citer de trucs. Donc, et toi, Estelle, pour finir?
15: Bah, comme tu viens de le dire, là, il vient de débuter une nouvelle émission sur M6, donc à mon avis, il est déjà dans le show business.
0: D'accord.
12: Je voudrais dire au passage, Gérard, que Technomax a été vraiment bien.
0: D'accord, ok, je vous remercie pour
10: lui. Moi, j'ai bien aimé ce que tu avais fait dedans, surtout.
0: J'ai rien fait dedans.
10: Ah, pardon. Je voulais dire que quand même sur le Minitel, tu fais vraiment exploser les scores.
0: Pourquoi?
10: Bah, depuis que tu es arrivé, on était zéro quand Max est parti. On a 17 connectés. Et il y a quelqu'un qui te demande si c'est vrai que tu avais fait des shows scato à la loco avec Christine.
0: Ça, je répondrai pas. Voilà, comme ça, c'est clair et net.
13: Gérard, avant une autre question, on accueille Anthony.
16: Gérard,
17: Anthony. Bonsoir, bonsoir les filles, bonsoir jeune gazelle fougueuse.
12: Bonsoir,
0: jeune
17: cerf.
0: Donc, voilà,
17: Gérard.
0: Ouais, ben c'est bien. Non, merci.
16: Gérard, caresse-moi.
0: Bon, tu vas te calmer, tu vas passer tout à l'heure, ça va dégerber au standard.
15: Hein. Bah attends, ça devrait faire plaisir, Gérard, à te demander à caresser.
16: C'est vraiment un gros con.
0: Gérard. Et alors qui c'est qui s'amuse à sortir ça?
12: C'est moi.
0: C'est qui moi?
16: Ta gueule.
12: En fait, j'ai une poupée qui
0: s'appelle... c'est qui moi?
12: Moi, c'est moi, Lisa.
10: Bon, tu dégages.
12: J'ai une poupée qui s'appelle Barbie Christine. Et quand tu lui appuies sur le ventre, elle parle de toi.
0: Lisa, je te souhaite une bonne nuit.
12: Bonne nuit.
0: Au revoir, Lisa.
12: Bonne nuit à ma Barbie quand même. Bonne nuit, Gérard.
0: Bonne nuit, Lisa. À la prochaine. Voilà. Première nana de la soirée qui dégage.
17: J'avais une peluche qui s'appelait Gérard. Quand je lui mets un doigt dans le fion, elle fait de toute manière.
0: Alors, Anthony,
13: allez
0: aussi. Au revoir, Anthony.
13: Anthony aussi.
0: Voilà, alors, il reste plus que Sylvie, Cécile et Estelle, c'est bien ça?
12: Oui.
0: Donc, alors, à votre avis, pensez-vous qu'un jour... je ferai du showbiz. Pour l'autre, qui c'est qui se marre comme un pourri?
10: Il y a un sondage quand même, il y a deux jours, dans le service vétérinaire de Paris a retrouvé à Longchamp tous les chevaux avec la queue coupée. On pense que c'est quelqu'un de surène qui réagit.
0: Non mais attends, pour l'instant, c'est le monde du showbiz, c'est pas le thème sur les queues de cheval.
10: Pardon.
0: Je vois pas le rapport, le sondage signé Manu.
10: Excuse-moi.
0: Bon alors, t'as quelqu'un?
13: J'ai Jean-Bernard.
0: À la place.
13: À la place de Mokhtar.
0: Qui c'est qui s'amuse à dire ça?
12: C'est pas moi.
0: Bon, ok. Jean-Bernard, bonsoir.
12: Bonsoir, Jean-Bernard. Salut, Jean-Bernard.
0: Ouais, bon.
12: Bonsoir, les filles.
0: Ouais, bah, tu me le réveilles un petit peu, lui, parce qu'il a l'air de...
13: Il est bègue. Il va réveiller, c'est qu'il est bègue, Gérard. C'est pas de sa faute.
0: Ça va être dur.
10: Lui, il fait du showbiz.
0: Sylvie.
12: Oui.
0: Donc, t'as entendu la question?
12: Est-ce que t'as des chances de faire partie du showbiz?
0: Ouais.
12: Moi,
0: ouais,
12: je... Écoute, je pense qu'en changeant le look, parfum, peut-être que ouais.
0: D'accord.
12: Ça va savoir.
0: Ouais. Cécile? Cécile? Cécile!
12: C'est mon fichu!
2: Gérard.
0: Eh, Cécile, tu travailles ou oui, sinon oui, tu vas faire comme Lisa tout à l'heure.
2: Oui, bah, je vais te répondre. Gérard.
0: Oui.
2: Moi, je suis sûre et certaine à 100% que tu seras effectivement une star du show business.
0: D'accord.
2: Parce que tu as du talent.
18: Oui,
2: super
18: c'est
2: mignon.
0: Mmh, ok. Ouais. Bah, disons, c'est pour me donner des gants que tu dis que je suis super mignon, tu m'as jamais vu.
2: Ah, ben si, je t'ai vu sur Fun TV, hein.
0: Quand?
2: La semaine dernière, Gérard.
0: Ah, d'accord.
2: T'es hyper mignon avec.
0: Oui, ben bah, fini.
2: Avec ta moustache, Gérard.
0: D'accord. Oui. Estelle?
19: Eh ben moi, je suis sûre aussi à 100% que plus tard, tu seras une grande star du show business.
18: Allô?
19: Parce que je trouve que t'as un look à toi, enfin bref, quoi, à mon avis, tu vas casser la baraque.
18: Et Jean-Bernard, d'accord. Tu voulais poser ta question.
0: Ouais, bah Jean-Bernard, vas-y.
18: Comme tu fais partie du show business,
0: ouais.
18: J'aurais voulu un conseil de ta part.
13: Je te traduis, Gérard. Gérard, il a dit que comme tu fais partie du show business, il aimerait avoir un conseil de ta part.
18: Allô? Eh
0: ouais. Ouais.
13: C'est bien ça, Jean-Bernard?
18: Oui, c'est ça.
19: Tu veux faire partie du show business?
0: Voilà, oui, Olivier, s'il te plaît, double son là.
18: Un grand acteur.
0: J'ai rien. Double son, peut-être, mais là, je crois que tu t'amuses au con, hein. Arrête de jouer comme ça, c'est le premier débat.
19: Mais Gérard, sois gentil avec lui, les mecs, c'est pas ta faute.
0: Pourquoi tu prends. Mais là, je parle d'Olivier.
1: Pourquoi tu prends ta grosse voix?
0: Ouais, pourquoi que je prends ma grosse voix si tu t'amuserais pas à appuyer sur un bouton, ça irait mieux, hein, peut-être. D'accord.
19: T'es peut-être enrhumé, Gérard.
0: Non, non, je suis pas enrhumé, c'est Olivier qui s'amuse avec les boutons.
19: Avec le micro.
0: Non, non, non, non, non. Donc, alors, à votre avis, combien gagne une star du showbiz? Donc, on va demander à Jean-Bernard.
18: Merci pour la réponse.
0: Ouais, bah vas-y, combien gagne une star du showbiz, s'il te plaît? C'est la cinquième question, hein, Jean-Bernard.
18: Beaucoup d'argent.
0: Mmh. Ok.
1: Gérard devrait travailler dans une boucherie charcuterie. Il serait connu en star de showbiz.
0: C'est ça. C'est bien. C'est bien pour celui qui s'amuse à dire ça sur Minitel. C'est super sympa.
18: C'est rare. Je voulais juste dire au revoir.
2: Allez, salut Jean-Bernard.
18: Merci.
2: Salut.
1: Salut.
18: Conseil.
0: D'accord, ok. Ok. Sylvie.
20: Oui.
0: Donc, pour toi.
20: Combien gagne une star du showbiz?
0: Ouais, à peu près. Hein. Pas un chiffre... Bah, donne un chiffre
13: à 10 francs près.
20: Du bénévolat à 0 francs, je sais pas, 65 milliards ou.
0: Mmh.
20: Ouais,
0: et on 65 milliards de francs?
20: Bah oui.
0: Bah les noms.
20: C'est déjà dit, bien sûr. Bah,
0: ouais, ben bah, là, le mec, je crois que les Porsche, elles peuvent rouler. Le magasin de Porsche, il peut fermer boutique alors avec toi. Hein.
2: Gérard,
18: dans le
2: Gérard.
0: Oui.
2: C'est Cécile, mon petit chou.
0: Oui.
2: Je vais te poser une question.
0: Oui.
2: Si tu gagnais autant de milliards,
0: mm-hmm.
2: Qu'est-ce que tu t'offrirais?
0: Déjà, ce que je m'offrirais.
2: C'est parfum.
0: Déjà, ça serait une maison.
2: Mm-hmm.
0: Bon. C'est qui ça qui joue là?
2: Oh là là,
13: j'en sais rien, Gérard.
1: Qui jouisse.
0: Je me demande si c'est pas Sylvie par hasard.
20: Ah non, c'est pas moi. Moi, je suis tranquille là.
0: Oui. Tiens, c'est comme par hasard, dès que tu dis que t'es tranquille, ça s'arrête.
1: Comme par hasard.
0: Ça me paraît comme par hasard. Comme par hasard.
1: Comme par hasard.
0: Comme par hasard. Voilà, point de vue des gens pour les canards sauvages, hein.
1: Exactement.
20: C'est pas pour un canard sauvage.
0: Non, mais tu m'y laisses. C'est pareil.
2: C'est rare.
0: Oui.
2: Tu me réponds pas à ma question.
0: Bah, vas-y, réponds.
2: Bah, non, mais je te posais la question.
0: Bah, moi, je viens de te dire, mon seul.
13: Oui. 30 secondes, on accueille Antoine.
0: À la place.
13: À la place de
1: Jean-Bernard.
13: Ouais.
21: À la place d'Anthony. Oui, bonsoir.
2: Salut
21: bonsoir
2: Antoine.
21: Tout le monde.
20: Salut Antoine.
1: Salut
20: Antoine.
1: Salut.
2: Mmh.
0: Salut. Donc, Cécile.
20: Mmh,
0: oui. Bon, ça y est, Antoine, tu commences pas à faire tes déclarations d'amour. Pour l'instant, c'est pas le thème du débat.
21: Je pourrais te dire que je t'aime au standard.
0: Non, bah, pas moi. Mmh. Donc, Cécile.
2: Oui, Gérard.
0: Bah, alors.
2: Pose ta question.
0: Bah, à votre avis, combien gagne une star du showbiz? Ça fait deux fois que je la pose, hein.
2: Moi, ils doivent gagner des millions et des millions, hein.
0: D'accord.
2: Parce qu'on ne peut pas te donner un chiffre, c'est exorbitant.
0: Mmh.
2: Voilà.
0: Estelle?
2: Bah,
0: Estelle, ma petite colombe adorée, là.
20: En fait, ça dépend des stars. Il y a des stars qui vont gagner 10 000 francs par film et d'autres qui vont gagner des millions. Ça dépend de la notoriété, en fait.
0: Ok, ben ok, la colombe.
21: Rassure-moi,
0: Antoine.
21: Oui, rassure-moi, j'ai une question à te poser, t'es pas payé là.
0: Pour l'instant, je réponds pas à ta question, tu vois. Pour l'instant, tu vas répondre à la mienne.
21: D'accord. Bah oui, bah moi aussi, je voulais dire que ça dépendait des artistes.
0: Mm-hmm.
21: Ça dépend Il y en a qui font du cinéma, ils sont très bien payés.
0: Mm-hmm.
21: Ils n'en branlent pas une. Il y en a qui font de la télévision, ils n'en branlent pas une non plus.
20: Ouais, exactement, ouais, Technovax,
21: tout ça.
0: Ouais. Comment ?
21: Non, rien.
0: Alors Antoine, je te préviens d'une chose.
21: Quoi?
0: Que là, ce que tu viens de dire, ça m'a pas fait plaisir. Alors je te préviens, tu te calmes là-dessus, ou sinon tu vas dégager au standard.
21: Non,
0: t'as rien dit. J'ai vaguement entendu un truc qui m'a pas fait plaisir sur le stage système.
5: Alors
0: attention à toi.
5: Et il paraît que M6 est sur un projet de Techno Gérard, mais on n'en sait pas plus.
0: Qui?
8: M6.
0: Qui c'est qui parle comme ça, la déchiote de la loco, tout à l'heure, qui va se retrouver au standard vite fait, bien fait?
5: C'est encore Sylvie, ça.
20: Ah non, mais moi, je suis...
5: Oh, si, arrête, c'est bon.
0: Non, mais attends, Antoine, toi, pour l'instant, j'étais dans le collimateur. Alors, fais gaffe à toi.
22: Gérard.
0: Oui.
22: On accueille une grande star dans les débats de Gérard. Oh, ouais. Garcimore.
0: Ouais. Je connais Garcimore.
22: Oh, la boutique.
0: Eh ben, il vient d'appeler.
21: Bonsoir.
20: Salut,
0: allez, on y va.
21: Bonsoir, Gérard, c'est Garcimore.
0: Bon, Garcimore, tu réponds s'il te plaît, parce que je veux pas m'endormir là, il reste encore 6 questions. Olivier, s'il te plaît.
21: J'ai compris la question, tu peux répéter.
20: Tu gagnes combien?
0: Combien gagne une star du showbiz? Olivier, s'il te plaît, le double sort, merde!
20: Hé, Gérard, calme-toi. On peut considérer que Garcimore fait partie du showbiz, donc on peut lui poser la question.
21: Je suis grande star.
20: Bah voilà, donc tu gagnes à peu près combien?
21: J'ai gagné à peu près 1500 francs par tour de magie.
20: 500 francs par tour de magie?
21: Avec tac et tac tac.
20: Est-ce qu'on pourrait écouter Gérard, s'il vous plaît? Ouais, vas-y Gérard. Gérard, s'il te plaît, mon petit chou.
0: Oui, on accueille Lucie.
20: Bonsoir Lucie. Salut Lucie.
21: Je sais pas
0: de Allez. Ouais, tu me coupes le double son là, s'il te plaît. Olive.
23: Ah, moi j'aimerais répondre à ta question.
0: Oui.
23: Savoir le montant, enfin le cachet des stars.
0: Mm-hmm.
23: Quand tu tournes un film, quand tu tournes un téléfilm par exemple, le prix le plus bas, c'est pour les figurants, c'est 270 balles.
0: D'accord.
23: Si mais par contre. J'ai pas fini. Si tu dis un mot, tu gagnes 500 balles.
0: Mm-hmm.
23: Un acteur pas trop connu, gagne pas très cher, Depardieu prend 50 000 balles par jour.
0: Mais moi, c'est dommage parce que je pense qu'avec lui, le débat, j'aurais pas pu en placer une.
21: Avec
23: qui?
0: C'est dommage qu'on puisse pas avoir notre alcoolo de service d'hier soir qui s'est amusé à m'insulter comme du poisson pourri. C'est dommage parce que lui, pareil, qui connaît tous les acteurs de cinéma et qui tourne avec tout le monde, je voudrais bien. Je voudrais bien savoir qui c'est. Je voudrais bien que. Non, mais c'est bon, ouais. Bon, je préviens, entre Sylvie, Cécile, Lucie.
5: C'est quoi?
20: Gérard, moi, je suis calme, hein.
0: Ouais, ben, je sais. Pour l'instant, il n'y en a pas beaucoup qui sont calmes, hein.
20: Gérard,
0: Lucie, s'il te plaît, tu vas t'écraser avec ça, parce que tout à l'heure, tu as dégagé vite fait, toi.
23: C'est gentil, mais là, ça fait 5 minutes que je me tais, donc.
0: Donc, c'est pas toi. Alors ça peut être que Sylvie.
20: Et moi je suis là, je suis calme, je dis rien.
5: Ouais, ça s'arrête à chaque fois qu'elle parle, comme par hasard.
20: Mais non.
5: Comme par hasard.
23: Sylvie, on a compris.
20: Ouais, comme par hasard. Vraiment, il y a quelqu'un qui va me foutre trop là, c'est pas possible. Moi je dis rien du tout. Hein.
5: Bon Gérard, reviens sur le débat, allez.
0: Bon allez, sixième question. Pensez-vous que les stars du showbiz sont heureuses?
5: Ah, attends, il y a une question sur Mitel. Est-ce qu'il est vrai que dans le livre des records, Gégé détient le record du nombre de coton-tiges dans le cul?
0: Je répondrai pas.
5: Il serait de 25 000.
0: Ouais, c'est bien.
20: Tu la poses ta question?
0: Ça y est, je viens de la poser.
21: Bon, on m'avait dit 26 000.
23: Pensez-vous que les stars du showbiz sont heureuses?
0: Voilà, alors Antoine, comme tu viens de jacter,
21: ouais.
0: Tu vas répondre. Heureux,
21: hein. Comme je disais, bah, elles n'en branlent pas une et puis elles sont bien payées.
0: Je te demande si elles sont heureuses, je te demande pas si elles sont bien payées, abruti.
21: Oui, mais
0: abruti.
21: Je te disais, mais parce que tu m'écoutes pas.
0: Si je t'écoute, abruti.
21: Non, mais pourquoi tu m'insultes comme ça? Moi je viens comme ça, je sais pas, je t'insulte pas, je suis gentil avec toi et.
0: Bon, bah alors. Non, Antoine, tu réponds. Attends 5 minutes, Cécile, s'il te plaît.
21: Oh, je pense qu'elles sont heureuses, les stars. Déjà, elles gagnent bien leur vie. Et pour ce qu'elles font, ça vaut le coup, quoi. Quand je vois toute cette misère dehors, ce matin encore, je suis sorti, je suis allé dans le métro, ces gens qui font la manche, hein.
20: Dépêche-toi.
21: Tous ces gens-là.
20: C'est
21: ces gens qui gagnent des milliards.
0: Ouais, mais c'est bon, mais pour l'instant, c'est pas le thème du débat.
21: Oui, d'accord, mais je voudrais.
0: Ouais, non, mais c'est pas le thème du débat. C'est pas le thème du débat, ça.
21: Bon, mais je voudrais pousser mon cri d'alarme.
0: Oui, ben d'accord, ça y est, tu l'as poussé, donc on va demander à Sylvie ce qu'elle en pense.
20: Bah, moi je pense pas qu'on puisse être heureux en faisant partie du show business, parce que je sais pas, quand je vois le cas de Lady Di,
0: non mais c'est bon, Sylvie, j'ai dit qu'on...
21: Lady Di, elle savait pas conduire, c'est pas pareil.
20: Je sais pas ce qu'on disait, mais elle faisait partie du showbiz quand même, et je vois où elle a filmé, ben voilà quoi.
0: Bon, ça y est, c'est bon. Sylvie, je crois que j'avais bien précisé, si t'as écouté hier la libre antenne, que avant qu'on... Max
21: pas
0: passe.
21: Ni de Pont de l'Alma, ni de Carole, ni de.
20: D'accord.
0: Okay. Je serais bien que celle qui s'amuse à dire que je suis chiant comme ça tout à l'heure, dégager. Et je vais pas chercher qui c'est. Hein.
20: Ah, ça peut pas être moi qui suis en train de parler. Hein.
0: Donc ça peut pas être.
20: Alors c'est.
0: Oh, Cécile. Attends, de toute manière, je vais savoir qui c'est.
20: Oui, mon petit lapin sucre. Moi, je pense que les stars du show business sont des gens qui sont malheureux. Parce que je pense qu'ils ne vivent que la nuit.
3: Parce que chez tout.
20: Et ils sont tout le temps harcelés par les paparazzi, donc ils n'ont pas une vie agréable.
0: D'accord. Lucie?
23: Moi, je pense que qu'elles sont comme nous, quoi. Après tout, c'est des stars, mais c'est des êtres humains. Et ils en chient, ils en bavent, et puis ils gagnent du fric, ils font un boulot qu'ils aiment. Donc quoi, ouais, ils sont autant heureux que malheureux, mais c'est comme nous, quoi. Faut pas s'imaginer. Quoi.
20: C'est un choix à faire, quoi.
0: Ah, ok. Et la colombe des îles Baboué, là.
6: Tu connais le pont de l'Alma?
10: Ah, c'est elle.
0: La colombe des îles Baboué.
6: Oui, j'ai compris, je me suis reconnue.
3: Moi, je te dirais que, comme ici, je pense que les stars du showbiz, c'est des gens comme les autres, et qu'il y en a qui sont heureux, il y en a qui sont pas heureux, il y en a qui divorcent, il y en a qui ont des enfants, il y en a qui se marient, il y en a qui. Enfin bon, c'est comme tout le monde, quoi.
23: Faut pas croire qu'ils sont comme dans
3: les films. C'est pas parce que c'est marqué star sur leur front que forcément ils ont une vie heureuse ou une vie malheureuse, quoi.
0: Ok. Il y en a qui est en train de se foutre. Il se marre, là, je voudrais. C'est quoi, là?
10: Non, c'est parce qu'on te demandait si y avait. Est-ce que tu préfères les stars du showbiz, c'est leur queue de cheval ou pas?
0: Non, mais je vois pas le rapport. Hein. Je vois pas le rapport.
13: Gérard,
0: je vois pas le rapport.
13: T'as oublié Garcimore, je crois qu'il veut répondre.
0: Ouais, Garcimore, pour finir. Garcimore, tu réponds.
8: Je passe pour les derniers, je pense que les stars du showbiz, c'est très heureux. Moi, je suis très heureuse dans les tours de tac-tac-tac. Et je voudrais t'offrir, Gérard, une petite tour en direct. Pourquoi?
20: Oui.
8: Pour ton talent. Est-ce que tu es d'accord pour petit tour de magie en direct?
20: Oui,
0: elle est. Non, mais bon.
8: J'ai fait petit tour de magie, c'est tout. Hein. Alors, tu vas voir, Gérald, je vais disparaître de la radio 2 secondes.
0: Oui, ouais, ça y est, c'est bon, t'as disparu, c'est bon, voilà.
8: Gérald, écoute, petit tour de magie, j'ai disparu.
0: Ouais, c'est bien, disparaître pour tout, voilà, merci. Dans votre vie, avez-vous. Ouais, dans votre vie, avez-vous croisé une star de showbiz? Alors, on va demander à Antoine.
21: Non, jamais, à part toi.
0: Moi, ouais, ça, je m'en fous, ça, je m'attendais à ta réponse.
21: À part
0: hein.
21: Toi, à ton anniversaire, sinon jamais.
0: Ouais, c'est bien s'il me semblait que t'allais répondre de moi. Et puis Max, quand même.
21: Et Max aussi, Max, ah, François, ouais. Stéphane. Stéphane, on dirait Joe l'Indien. T'as déjà vu Tom Sawyer?
0: Ouais.
21: On dirait Joe l'Indien dans Tom Sawyer.
0: Ouais, attendez, on va.
21: Ça m'a impressionné.
0: Bon, Sylvie, s'il te plaît, tu te calmes ou tu vas dégager?
13: Ça suffit, Sylvie, ça suffit.
0: Sylvie, je sens qu'entre Sylvie et Lucie, parce que ça peut pas être la colombe et Cécile qui disent ça, parce qu'ils ont pas de poupée qui parle.
20: Il y a pas de poupée qui parle. Regarde,
0: non, mais...
10: ça s'arrête. Oui, on voit que tu parles et que ça s'arrête.
0: Ah, ouais.
20: Mais non.
0: Non, mais comme par hasard, Sylvie, dès que tu parles, ça s'arrête. Hein.
20: Regarde, je parle.
0: Ouais. Comme par hasard, ça s'arrête.
21: J'ai bien les vidéos.
0: Ouais, c'est ça. Donc, vous allez réfléchir. Bon, Sylvie, s'il te plaît.
20: Mais c'est pas moi.
0: Lucie.
3: Il demande d'enregistrer.
0: Bon, ça, c'est quelqu'un qui s'amuse et qui met une cassette en même temps quand je parle, c'est super. Alors, je vais faire le tour des nanas pendant la pause et je vous préviens que si j'entends le même bruit au standard, j'y raccroche au nez. Alors, attention à vous. Et donc, je repose la question. Dans votre vie, avez-vous croisé une star de showbiz? Et on écoute Daouk Mi R A T coup parade.
20: Oh là là.
0: Punaise, ça c'est du français, mais.
10: Et vous pouvez nous appeler au 0800 308 5000
0: et 0870 5000. N'hésitez pas à nous faire péter ce putain de standard comme de Max CD. Faites-moi exploser les 24 lignes ou sinon je vais prendre pas de vidéo. On s'éclate.
10: C'est italien?
0: C'est-à-dire que je sais même pas ce que ça veut dire, en fin de compte. Ça n'est pas grave. Donc, on récupère Antoine.
21: Oui, bonsoir.
0: Rebonsoir.
21: Bonsoir.
0: Sylvie.
20: Rebonsoir.
0: Rebonsoir. Cécile.
4: Rebonsoir.
0: Rebonsoir, Lucie.
4: Rebonsoir.
0: Et la colombe des îles Bagoué, rebonsoir.
4: Rebonsoir, Gérard.
0: Donc, alors, vous avez.
21: Elles sont gentilles, toutes ces filles-là.
0: Ouais, ben.
21: J'ai eu l'occasion de leur parler, c'est très, très gentil.
0: C'est ça.
21: Adorable.
4: Ouais, ils ont refilé son numéro de téléphone, impeccable. Ouais.
0: Comment. Qui c'est qui vient de me sortir ça?
21: Non, j'ai filé mon numéro de téléphone, elle a dit.
0: À qui?
21: Bah, toutes les filles.
0: Ouais, bah, c'est ça, tu crois qu'il y a bon.
13: Gérard?
0: Oui.
13: Je t'interromps 30 secondes. On accueille Johnny Rebelle.
7: Salut, GG.
11: Salut, Johnny Rebelle.
7: Salut, les filles.
0: Ah, tu te calmes, hein.
11: Il met de l'ambiance, Gérard.
0: Donc, alors.
13: Christine, on le rappelle, c'est l'ex.
0: Merci pour celui qui s'amuse à passer ça. Donc, tout à l'heure, ça va gerber sec. Alors, dans votre vie, avez-vous croisé une star du showbiz? Donc, on va demander à Antoine.
21: Encore?
0: Bah oui.
21: Je t'ai dit que je t'avais.
0: Ah bah, ça y est, toi.
21: Bah oui.
0: Alors, Johnny. Johnny.
7: Bien sûr, je croise, moi, des stars du showbiz. J'en fais partie du showbiz.
0: Ah, mais est-ce que t'en as déjà croisé? Je te demande. Je te demande pas si t'en fais partie.
7: Oui, bah bien sûr, j'en ai vu.
4: Dans le miroir,
7: Johnny, tu me connais pas?
0: Oh là là là là, ouais. Tu lui dis gentiment.
4: Oui.
0: J'ai répondu à la question.
4: Bon,
0: je lui
4: demande.
13: Ok.
0: Alors, Sylvie.
4: Oui.
0: Sylvie.
4: Oui, moi, j'ai déjà croisé.
0: Alors, vas-y.
4: Bah, c'est en fait Francine Halal.
23: Oh, attends, c'est pas une star.
11: Ah, Gérard,
4: bah,
11: tu crains.
4: C'est pas du showbiz, il a une queue de cheval. Ah, ouais, en plus. Ah, il me fait trop kiffer, quoi. C'est sa queue, je crois. Et les chevals, Benny.
0: Oui, d'accord. Bah, c'est pas le thème du débat, les queues de cheval. C'est pas maintenant, c'est le deuxième débat dans.
11: Gérard, t'es chiant.
0: Je sens que ça va gerber tout à l'heure.
4: C'est pas moi.
11: Arrête.
0: Je sens que ça va gerber.
4: C'est Sylvie, hein. Mais non, j'étais en train de parler.
13: D'ailleurs, en parlant de Sylvie sur Minitel, il y a Sylvie sur Minitel aussi qui dit: Gérard, est-il vrai que Christine se prenait pour Diana quand tu l'as tirée sous le pont de l'Alma?
0: J'y répondrai pas, ça y apprendra.
4: Ça m'a pas fait plaisir.
0: Alors, Cécile.
14: Oui, mon petit chou à la crème. Oui, moi j'ai déjà rencontré deux stars. J'ai rencontré Matt Dillon et Richard Anconina au Barfly, à Paris.
21: Il y a une différence quand même.
0: D'accord. Lucie.
23: Oui, moi j'ai rencontré Richard Bohringer et Roman.
0: D'accord.
23: Dans une conférence.
0: Et la colombe des îles Bagoué.
23: Bah, mis à part toi, personne.
0: Ah bah d'accord, bah ça c'est vite répondu pour
21: j'ai
0: toi alors.
21: Antoine, j'ai rencontré Annie Girardot et Régine.
0: Non mais ça y est, toi, je crois que j'ai répondu avant la pause. Hein.
23: J'ai rencontré Sim et Jacques Balut.
0: Le showbiz continuera-t-il encore longtemps, Antoine?
21: Je pense qu'il y a de l'avenir dans le showbiz.
4: Exactement, ouais.
21: Et qu'il a un bel avenir devant lui.
0: Ouais, mais comment ça?
21: Quand tu feras des débats sur Fun Radio, je pense que...
0: Non, mais ça, de toute manière, c'était le.
11: Ah, ça pue!
0: Bon, je sens que tout à l'heure, Sylvie, tu vas gerber.
4: Je vais te répéter combien de fois, Gérard?
0: Mais attention, parce que là.
13: Gérard, ça peut être que Sylvie, hein.
0: Ouais. J'ai l'impression.
4: Mais vous m'en voulez, c'est pas possible.
0: Bon, alors Sylvie, tu réponds, s'il te plaît, et on va savoir tout de suite si c'est toi.
21: Non, mais c'est Olivier, je suis sûr, c'est Olivier.
0: Non, c'est Olivier, il est en face de moi. Alors, toi, tout à l'heure, tu as dégagé au standard si tu dis encore un nom des gens de la radio, toi. Tu vas voir comment que ça va te faire.
4: Réponds, Gérard.
23: Je peux répondre.
0: Sylvie, vas-y.
23: Bah, alors, moi, je pense que tant qu'il y aura des hommes, il y aura des stars, et donc il y aura le showbiz, quoi.
4: Ouais, exactement.
0: Et... Ouais, mais de toute manière, il y en a.
4: Tu vois, c'est pas moi.
13: Oui, mais ça s'arrête et que tu parles.
0: Ouais, c'est louche.
4: Ouais, bizarre. Bon, d'accord, c'est moi, voilà.
0: C'est toi?
4: Non, non, c'est pas moi. Voilà.
13: Elle vient de l'avouer, alors.
0: Bon, attends, Cécile.
14: Ouais, donc, mon petit chou, tant qu'il y aura des beaux mecs comme Manu le Gamin, tant qu'il y aura du cinéma, Hollywood, il y aura des stars.
0: D'accord.
14: Il y aura du show business, c'est clair.
0: Lucie?
23: Oui, bah moi je suis d'accord. Hein. Tant qu'il y aura des stars, il y aura du showbiz. Mais bon.
0: D'accord. Merci. Je préviens que celle ou celui qui s'amuse à dire ça, qui a une voix derrière de nana ou qui met ça sur cassette, va gerber.
23: Sylvie.
0: Ça va sauter.
4: Sylvie. Attends, j'ai pas la même voix que la nana quand même.
0: Alors, Estelle des îles Bagoué. La colombe des îles Bagoué, pardon. Oh la pauvre.
21: C'est quoi
0: cette guerre?
4: Bonjour.
0: Oh la pauvre, qu'est-ce que je vais me prendre tout à l'heure dans les yeux? Dans les oreilles.
21: J'ai eu peur.
4: Bon, réponds à la question, Gérard.
0: Oui, vas-y.
4: Un peu comme tout le monde, ouais, tant qu'il y aura des hommes, il y aura des stars, et surtout, tant qu'il y aura des types comme toi, il y aura des superstars.
0: D'accord. Ok, c'est sympa pour moi.
13: Et sur Minitel, il y a attention, âge 69 ans, qui demande: est-ce que c'est vrai que c'est en se prenant une queue de cheval que t'as perdu tes dents de devant?
9: dégueulasse.
0: Non, mais attends, celui-là. Laisse ton numéro de téléphone pour le deuxième débat. On va, je vais m'occuper de ton matricule, toi. Tu vas voir, mon petit H du 69. Qui?
9: Ah, tu vois, là, c'est
0: qui c'est qui dit ça? Qui c'est qui vient de sortir ça?
9: C'est Sylvie, hein. Ah non, moi, je l'aime pas, Gérard.
0: Bah, alors, si tu m'aimes pas tout à l'heure, tu vas voir, tu vas gerber vite.
9: On aime tous Gérard, nous, les nanas, on t'aime tous, Gérard. Ouais, c'est vrai, Gérard, on t'aime tous.
13: Gérard, ouais, on accueille Corinne.
0: À la place?
13: À la place? Bah, à la place de Johnny Rebelle.
0: Ok. Corinne, bonsoir.
13: Bonsoir.
9: Corinne. Salut, Corinne.
0: Corinne, bonsoir.
15: Bonsoir, Corinne.
0: Corinne, s'il te plaît, tu te réveilles.
13: Corinne, s'il te plaît, tu te réveilles.
9: Je suis de Toulouse et moi je voulais dire que pour rentrer dans le milieu du show business.
0: Non, mais attends, tu peux pas reconnaître un travelo et une nana.
13: Non, mais c'est pas un travelo, Gérard. Non, mais
0: c'est pas un travelo, c'est quoi?
13: C'est quoi?
16: Ah, Gérard, tu crains.
0: Bon, Sylvie.
13: Oh, Sylvie.
9: Non, c'est Corinne.
16: Oui, Corinne, vas-y.
9: Non, je veux Corinne. Oui, voilà. Corinne. Je suis de Toulouse et j'aurais voulu monter sur la capitale pour être soit actrice, soit chanteuse.
16: Parce que tu es belle.
9: Oui, bien sûr que je suis belle. J'ai des talents cachés.
0: Ouais. Oui, alors vas-y.
16: Vas-y. Je voudrais répondre.
0: Oui, qui?
16: Oui,
9: à mon sujet.
16: C'est Cécile.
0: Ouais.
16: Je voudrais répondre à Corinne. Corinne.
0: Ouais, on t'écoute. T'écoute.
16: Je t'aurai ta place.
0: Ouais, attendez, il y a un problème. Il y a un léger problème. Olivier, s'il te plaît.
13: S'il te plaît.
0: Merci.
9: Olivier, tu es
16: chiant.
0: Bon, allez, hop, Sylvie. Sylvie, dehors.
13: Allez, hop.
0: Allez, Sylvie. Lui, Sylvie.
13: Sylvie, dehors.
9: Tu me donnes tes petits conseils.
16: Oui, moi je vais t'en donner à Corinne.
9: Oui, voilà, je t'écoute.
16: Ta place est au Queen, hein, parce qu'ils font des tas de shows, j'en suis sûr, t'as ta place. Hein, c'est clair.
9: Tu m'as dit le Queen?
16: Oui, au Queen à Paris.
9: Mais qu'est-ce que c'est? Gérard, tu peux me dire c'est quoi le Queen?
0: C'est une boîte de travelo comme t'es à l'heure actuelle.
9: Ah oui, et tout le Queen.
0: Olivier, s'il te plaît, t'arrêtes avec tes devoirs.
16: Avec tes devoirs. Gérard,
0: oui.
16: Sylvie, t'es pas
9: tolérant.
0: Oui.
9: Je suis de Toulouse et j'ai du mal à vous entendre.
0: Bah ben c'est bien. Cécile, si je posais déjà la 9e
13: question. Cécile, si je posais déjà là.
0: Olivier, ça suffit, s'il te plaît.
16: Gérard, c'est juste
0: tous les jeudis.
16: Calme-toi.
0: Hein.
16: Ah, ça pue.
0: C'est tous les jeudis. Tous les jeudis que tu t'amuses à me faire ça. Hein. Et c'est bizarre, tu commences le premier débat. Hein.
13: C'est Max, là, pareil, là. Dis donc, arrête un peu. Hein.
9: Bonsoir, Max. Je suis de Toulouse et j'aurais voulu
0: parler de chez Corinne, pour l'instant, je pose la 9e question. Pensez-vous qu'une star du showbiz...
13: Ta gueule, Gérard.
0: Bon, allez, bonne nuit à tous.
16: Non,
0: deuxième débat
16: Gérard,
0: terminé pour le premier.
16: Gérard.
9: Oui, c'est Corinne.
0: Allez, hop, tu me dis, Corinne.
9: J'aurais voulu le prouver.
16: Gérard, pense que t'es une vraie star et mène ton débat correctement.
13: Ah, elle a raison, Estelle.
0: Et puis là, ça a pu le cramer, là.
9: C'est Gérard, il a pété.
0: Mais c'est quoi, là? Non, mais attends, c'est quoi, là, ce double son?
13: C'est pas moi.
0: Oh non, ouais.
13: Non, mais c'est pas moi.
9: Je t'entends parfaitement.
16: Toi, t'es
0: Corinne.
16: Corinne?
0: Oh, je pose la 9e question, Corinne. Tu te tais, tu répondras après.
16: Où habites-tu, Corinne?
0: Oh, c'est bon, elle habite à Toulouse, donc il y a des saucisses. Il faut mieux manger des saucisses de Toulouse.
15: Elle habite
0: à
15: Toulouse, d'ailleurs.
16: Ah, la
0: alors, pensez-vous... Pensez-vous qu'une star du showbiz puisse faire voir son ventre, Antoine?
16: Comment? Moi, ouais, Lucie, je voudrais parler. Gérard, tu peux répéter ta question? Ça
0: pensez-vous qu'une star du showbiz puisse faire voir son ventre? Alors, Antoine. Antoine!
15: Oui, j'étais au standard avec Manu.
0: Ouais, bah, tu te réveilles, s'il te plaît.
15: Demandez mon numéro de téléphone, c'est PD. Bon.
0: Comment?
15: C'était quoi la question? Allô?
0: Ouais.
15: C'était quoi la question? C'est quoi la question?
9: Allô? Allô? Comment t'encore sur Paris?
13: Tu bloques tout.
15: C'est quoi la question, merde?
9: Gérard!
0: Pensez-vous qu'une star du showbiz puisse faire voir son ventre?
15: T'as un problème avec les ventres?
9: Oui, c'est quoi?
0: Bon, allez, Antoine, quand tu seras réveillé, tu reviendras. Allez,
9: oui,
0: bonne nuit.
9: Voilà.
0: Hop!
9: Moi, je réponds.
0: Non, Antoine, allez, hop, ce coup-là, moi, j'en ai eu ras-le-bol.
16: Non,
0: allez.
16: Gérard, reviens!
13: On accueille Johanna.
0: Gérard,
13: avant que tu fasses répondre tout le monde, on accueille Johanna.
0: À la place.
13: À la place de Sylvie.
16: Salut Johanna.
9: Bonjour
16: Johanna.
9: Tout le monde.
0: Bonjour Johanna.
16: Ça va Johanna?
9: Ben ça va très bien, merci. Et toi et Gérard va bien?
0: Je vais pas regarder ce matin.
9: Pas plein de voix.
0: Corinne, réponds à la question s'il te plaît. Bon, oui, Marie-Luc, voilà, quand même, tu me réveilles. Johanna.
12: Non,
0: mais c'est bon, tu te dénudes. Eh ben, tu te dénudes, tu vas voir Manu. Tu vas voir Manu, il va te dénuder, lui.
12: D'une drôle de façon. D'arriver, tu pourrais répéter la question.
0: Alors, pensez-vous qu'une star du showbiz puisse faire voir son ventre? Alors, vas-y, Johanna. Le temps qu'on dépucelle Corinne.
12: Quoi? C'est pas verra. Bah, tout à fait, elle peut faire voir son ventre quand elle va prendre sa douche, qu'elle enlève ses vêtements. Oui,
0: non, mais sur scène, Olivier, s'il te plaît.
12: C'est Dieu. Tu es dans une cave ou quelque chose qui s'en rapproche?
23: Non, il est dans une.
0: Non, mais sur scène. Minute, c'est qui?
12: C'est Cécile.
0: Ouais, mais attends, Cécile, pour l'instant, je demande à Johanna. Alors, 5 minutes, s'il te plaît.
12: C'est moi.
0: Bon, allez, vas-y, accouche, Johanna.
12: Écoute, je t'ai dit qu'on pouvait voir son ventre, tout à fait. Mmh. Et on peut voir le tien?
0: Non.
12: Pourquoi?
0: Olivier, ça suffit, s'il te plaît. Cécile.
12: Bah oui, mon petit chéri, je pense que les...
0: Qui c'est qui vient de dire l'escu?
12: J'espère que c'est pas Johanna, hein. Bah non.
0: Qui c'est quand vous allez dire l'escu?
12: Merci,
0: Olivier.
12: C'est Sylvie.
0: Non, Sylvie, elle est partie.
12: Donc, je réponds, Gérard.
0: Bah alors, vas-y.
12: Mon petit chéri.
0: Ouais, bah, doucement, donc, hein, s'il te plaît.
12: Donc, les stars du show business, on montre bien leurs fesses, hein, donc le ventre, il n'y a pas de problème.
0: Attends, sur scène, j'ai jamais vu le mec, il a jamais fait voir son froc, il a fait voir son torse, ça oui.
12: Les nanas,
0: attention,
12: oui, hein.
0: Pas toutes, hein. Je dirais, je citerai pas de nom pour certaines nanas, hein, que je connais pas. Ah ouais. Lucie.
23: Oui. Je pense que ça les dérange pas de montrer leur ventre.
13: D'accord. Kira, oui. On accueille Gontran.
0: À la place.
23: Bonsoir, Gontran.
13: À la place d'Antoine.
17: Bonsoir, Gontran.
0: Ah, c'est toi,
17: ta gueule.
0: Bon, ça commence à bien faire, là. Vous restez poli, là.
18: Bonsoir, tout le monde.
0: Salut, Gontran.
12: Bonsoir, Gontran. T'as un nom ridicule.
18: Ouais, je sais, mais c'est pas moi qui choisis.
0: Donc, t'as entendu la question?
18: Bah non, je viens d'arriver là, j'étais en train de composer le numéro là. Et je viens d'arriver direct.
0: Oh là là là, punaise. Et avant d'appeler, écoutez les questions, ouais, que je répète pas. Merde, ça commence à être lourd à chaque fois, tous les jeudis.
12: Mais c'est Manu qui s'appelle son boulot.
0: Alors, pensez-vous qu'une star du showbiz puisse faire voir son ventre pour Gontran pour la troisième fois je pose la question?
18: Non, le deuxième. Mais moi, je pense que oui. Je pense que oui.
0: C'est-à-dire?
18: Si la star a envie de montrer son ventre, qu'elle montre.
12: Et s'il a pas son ventre?
18: Pourquoi les stars n'auraient pas le droit de montrer leur ventre?
12: Oui, mais un détail, il faut qu'ils mettent un cache-nombril, parce que c'est quand même indécent de montrer son nombril.
18: Si elle pue du nombril, c'est
0: non, non, mais problème. attends, Gontran, qui c'est qui a dit qu'il faudrait qu'elle prolonge son nombril?
12: C'est Johanna.
0: Ouais, mais attends, Johanna, maintenant, à l'heure actuelle, les trois quarts des stars, hein, que ça soit des nanas, ou même peut-être pas les mecs encore, je pense pas en avoir vu, mais il y en a certaines, maintenant, certaines nanas, au lieu de qu'elles fassent voir leur nombril, maintenant, elles mettent un piercing au nombril.
12: Ouais, c'est vrai, quoi. Ouais, trois quarts.
0: Je peux te dire une chose, que c'est pas... Merci, Olivier. Olivier, tu arrêtes, s'il te plaît, là.
12: Un quoi?
0: Olivier, tu arrêtes, s'il te plaît.
12: Gérard, on t'entend plus. Gérard.
0: Olivier,
12: bon, arrête de faire l'enfant, quoi? On t'entend pas.
0: Hein?
12: Gérard.
0: C'est toi qui t'amuses avec les boutons. D'accord. Donc alors je vais quand même citer un nom parce que je pense que tout le monde l'a vu dans le courant de la semaine dernière à la télé. Donc c'est pour répondre à la question à Johanna et après je vais demander à Estelle ce qu'elle pense de la question que j'avais posée ainsi qu'à Gontran. Donc Johanna, je vais te dire une chose, qu'il y en a une qui peut voir son nombril avec un piercing et celle-là s'appelle Séverine Ferrer si tu l'as déjà vue.
12: C'est une vraie salope,
23: c'est
12: la pétasse. Ah non,
23: ouais,
12: vraiment.
23: Ouais, vous connaissez pas.
0: C'est pas une vraie. Alors, Estelle.
12: Oui.
0: Donc, si tu pouvais répondre à la question. Merci, Olivier. Là, Olivier, ça commence à bien faire.
12: Arrête de crier, Gérard, on t'entend plus.
0: Hein, ça commence à bien faire avec ton double son, là.
12: Cela,
0: c'est toi qui joues.
18: Et moi, je trouve que Séverine Ferrer, elle a un peu la gueule d'un Pékinois.
12: Dépêche-toi. Moi, c'est pris une porte.
0: Donc, alors, Estelle?
12: Oui. Eh ben écoute, si on te considère comme une star, moi étant donné que je t'ai vu pour la première fois sur scène et que tu m'as montré ton torse et ton nombril, ben oui, je pense que oui.
0: Hein. Ouais,
17: Gérard, tu crains.
0: Bon, Lucie, si c'est toi, tu as dégagé.
12: Gérard,
0: si,
12: c'est Gérard.
0: Oui.
12: Gérard, mon petit chou, c'est Cécile.
0: Oui, mais attends, Cécile, Estelle, elle a quand même pas fini.
17: Gérard,
0: Estelle, elle a toujours pas fini parce qu'il y en a une...
12: Excuse-moi, Estelle.
23: Non, mais en fait, j'avais terminé, Gérard.
13: Gérard,
23: j'ai dit,
13: on accueille un nouvel auditeur, là.
12: Ah, bonjour, nouvel auditeur.
0: Salut, l'inconnu.
12: Salut, on peut savoir ton nom?
19: Moi, je passe la réponse.
0: Voilà.
23: Est-ce qu'on peut t'appeler monsieur Yves de Bonneman, d'accord?
10: Est-ce que je peux t'appeler petit PD?
0: Bon, allez hop, dixième question.
1: Alors,
21: est-ce qu'on peut t'appeler grosse salope?
23: Et Gontran, il a pas répondu, GG.
0: Gontran,
21: en premier.
1: Je réponds à la question?
23: Oui.
1: Je viens de composer le numéro, donc j'ai pas eu malheureusement.
0: Oh non, mais je répète plus la question. Non, hop.
21: Attends, mais tu te fous du monde, toi.
0: Bon, si t'es pas content, tu retournes au standard, d'accord?
21: Non, mais je parle à l'anonyme, là, à l'incognito.
2: J'ai le chef de la loco.
23: Gérard,
1: qui dit la loco?
0: Eh ben ça, tu vois, tu viens de le dire, tout à l'heure, tu as...
1: entendu quelqu'un qui a dit les chiottes de la loco.
0: Ah oui, mais tout à l'heure, tu vas y retourner, tout à l'heure, au standard.
2: Gérard.
0: Ah oui.
2: Gérard.
10: Attendez, 30 secondes. Attendez.
0: Oh, l'inconnu, tu t'écrases un petit peu.
13: On accueille Pierre-Henri.
0: À la place.
10: À la place de personne. En parlant de Pierre-Henri, il y a son Minitel, attention, qui demande est-ce qu'il est vrai qu'il a une relation hétérosexuelle avec Gégé Henri.
0: Oh. Tu me le calmes, lui, il a du monde derrière.
21: Avec les chiens, en plus.
1: Ah bah, il chie grave.
0: Bon, alors, l'inconnu et Gontran, bonne nuit, vous dégagez au standard, ça nous apprendra d'être poli.
10: Mais l'inconnu, je lui ai même pas demandé
0: de répondre. Je veux pas le savoir, il a qu'à être poli, j'ai avec moi.
21: Gontran, il a rien dit, hein.
2: Zéra.
21: C'est l'inconnu qui a parlé des chiens de la renommée.
23: Moi, j'aime bien les inconnus.
2: Et j'ai l'impression à la dixième question.
23: Est-ce qu'on peut écouter ce que Incognito a à dire?
10: Voilà.
0: Alors, vas-y, l'inconnu.
1: Si un inconnu vous offre des fleurs.
2: C'est gentil.
0: Non, mais attends,
1: la question, c'est quoi?
0: Est-ce
1: que les stars peuvent montrer leur nombril?
0: Voilà, ah bah tu vois que t'as...
21: Dis-moi, inconnu, qu'est-ce que tu penses de l'émission de Max, la Technomax?
0: Non, mais c'est pas le thème du débat.
21: Si, mais il faut qu'on sache. Inconnu, qu'est-ce que t'en penses?
23: Moi, personnellement, j'ai adoré.
1: Gérard, t'arrêtes de jouer, qu'on se parle
0: d'un peu. Ouais, bah attends, tout à l'heure, il y en a qui vont dégager au standard, je le sens.
21: Gérard, ça touche.
0: Bon, allez, alors la dixième question, on se calme là, celle qui joue. Allez, Lucie, bonne nuit. Lucie, bonne nuit.
1: On peut montrer le nombril à partir du moment.
0: Voilà.
1: On peut montrer le nombril à partir du moment qu'on a.
0: C'est bien parce que ça fait trois nanas.
10: Oh, Gérard, tu écoutes ce qu'il dit au moins.
2: Connu, Gérard.
1: Comment ça s'appelle une bague déjà au nombril là?
21: Un piercing.
1: Un piercing.
10: Une boucle d'oreille.
2: Un piercing.
1: Le piercing est nécessaire.
0: Un piercing.
1: Oui, le piercing.
0: Un piercing.
2: Piercing.
1: Alors le piercing.
0: Oh,
2: il le prononce à l'anglais, Gérard.
0: Ouais, d'accord.
2: Gérard.
1: Ouais.
0: Gérard. Une minute, on va passer à la dixième là.
21: Qu'est-ce que tu
1: penses de le montrer aux stars?
2: Gérard.
21: Moi j'aime beaucoup le pudding.
0: Moi non, pas du tout. Bon, allez, dixième question.
1: Du
21: pudding dans le nombril.
2: Avec une cup de tea.
23: Gérard.
0: Oui.
23: Si je voudrais poser une question.
0: Oui.
23: Je voulais savoir si tu devais.
0: Oh, attends, Pierre-Henri, tu restes poli ou Gontran, vous restez poli là.
23: Gérard.
21: Ah. Téléphone.
10: Je
21: suis pas là.
1: Vite, Gérard, parce que j'ai grave envie de chier.
0: Eh ben, tu vas chier, tu reviendras demain. Ta chemise, elle sera faite.
21: Gérard,
23: je voulais savoir si tu devais te faire un piercing sur le corps, où ça que tu ferais?
0: Ah là, je te dis tout de suite, je m'en ferai jamais faire un parce que ça. Ça fait trop mal.
2: Moi, je peux te le faire.
23: Non, mais si tu devais en faire un, où est-ce que tu aimerais qu'il soit?
0: Nulle part.
23: Ah, si, sur la poitrine, c'est beau pour un.
2: Ouais, moi, je pense qu'un piercing sur le téton, ça serait génial.
0: Non.
23: Sur la langue.
0: Moi, plus.
21: Ça ne fait pas mal.
0: Alors, citez 5 noms d'une star du showbiz que vous aimez. Alors, je vais prendre chacun votre tour. Vous allez me citer vite fait. Pierre-Henri.
21: Mon préféré de tous, c'est forcément Sim. Pour son humour, sa délicatesse et sa classe.
0: Non, mais vas-y, parce que.
21: Je trouve qu'il est un peu devant toi.
0: Allez.
21: Au niveau de la classe et de l'odeur. Ouais. J'ai eu l'occasion de le côtoyer. Ensuite, j'aime beaucoup Philippe Bouvard.
0: Ouais.
21: Parce que je trouve que c'est un grand homme.
2: J'adore
21: Guy Montagnier.
0: Attendez, on verra.
21: En quatrième, je mettrai Stéphane Collaro, que je peux d'ailleurs vous imiter si vous le désirez.
0: Vas-y. Non.
21: Vas-y. J'en ai une bonne.
0: Bon, c'est bon. Olivier, s'il te plaît, arrête un peu là, attends. Bon, allez, tu me sors celui qui a de la musique. Hop, la musique dehors, tant pis pour lui. Gontran.
21: Oui, alors.
0: 5 noms d'une star que tu aimes.
21: Top chrono, Riri, Fifi, Loulou, Clarabelle, Pim Pam Poum. Oh, quel talent.
0: D'accord, on va en là. Celui-là, j'ai rien compris, c'est pas grave. Johanna.
23: Ouais.
0: Johanna.
23: Le docteur Carter, le docteur Green, le docteur Ross, le docteur Weaver et le docteur Hanspo.
21: Docteur Moore.
23: Ouais.
0: D'accord, c'est rien que des stars d'une série télévisée qui passent sur France 2.
21: Et docteur Jivago, alors.
0: Ouais, c'est bon, toi. Je t'ai pas sonné.
1: Ouais, l'inconnu, il a pas répondu.
0: Ouais, bah alors vas-y, l'inconnu.
21: L'inconnu, tu ne t'en.
1: Alors, l'inconnu, d'abord, les stars drôles. Alors, débat Gérard de Surette.
0: Ouais. Ouais, cool. Dépêche-toi.
5: Dipoul de Skyrock.
0: Je sais ça, vas-y. Allez, allez.
5: Maurice de Skyrock.
21: Bill d'Europe 2.
0: Allez.
5: Éric Jean-Jean d'Énergie.
0: Tu me sors l'inconnu, il n'a pas besoin de citer. Tu me sors l'inconnu. Ok, Gérard. Tu me sors l'inconnu, il n'a pas besoin de citer toutes les radios. Bonne nuit. Bonne nuit, l'inconnu.
6: Je réponds à tes questions, Gérard.
0: Cécile. Non, mais sans citer d'autres radios.
19: Gégé,
0: d'accord. Cécile.
19: Oui, je réponds, mon petit chou. Donc, en premier, le doc de Fun Radio.
21: Ah, très drôle.
0: Mmh.
19: Louis Funès.

0: l'inconnu a à dire là parce qu'il est en train
1: non,
0: de parler.
1: Non, mais l'inconnu, pour un son, je lui ai demandé qu'il sorte.
2: Oh, oh.
3: Gérard d'Europe 1.
4: Voilà, c'est
5: attends,
4: ça.
5: Attends, pour... je crois que Manu va essayer de zapper l'inconnu.
1: Bon sang.
3: Et sur France Culture.
5: T'es tout seul, l'inconnu, je crois, là.
1: Ouais, j'ai l'impression, hein.
5: L'inconnu ?
3: Je suis...
1: Oh, Manu, s'il te plaît, tu te réveilles, là.
6: Manu, qu'est-ce que Manu, tu fais ?
1: Je suis en train, je cherche. Ouais, non, mais t'es en train de chercher, mais pour l'instant...
3: Je suis sur une ligne spéciale.
5: Il s'est trompé, il a zappé tout le monde, sauf l'inconnu, il s'est trompé.
7: Mais Technomax, c'est un bon moment d'émission,
3: on va pas te trouver, bravo.
0: C'est nul, Technomax.
1: Non, alors, bon, allez, de toute manière, lui, s'il continue, il va pas finir. À mon avis, c'est une connerie que t'es en train de me faire, toi, derrière. Et pour finir, Estelle, comme Estelle, elle a pas répondu. L'inconnu, tu t'écrases, s'il te plaît, merci.
0: Oui, donc Gérard, je te
3: réponds. Non, mais je m'écraserai après quand je fais caca.
1: L'inconnu, tu t'écrases, s'il te plaît. Merci. Alors, Estelle.
0: Oui.
1: Donc, à toi.
0: Bon, bah, moi, je dirais en premier, toi.
1: Mmh. Bon, tu mets Johanna, Johanna, Cécile en attente.
0: Et j'ai rien fait, moi.
1: Non, pour l'instant, je suis en train de chercher. Je voudrais savoir qui c'est qui s'amuse à faire le bruit d'une femme.
5: Tu as retiré qui, là?
6: Là, j'ai retiré Lucie.
5: Ah, bah voilà.
0: Ah, bah non, c'est pas moi. Ah, c'est Lucie.
1: Alors, Estelle, donc, tu disais.
0: Ouais, je disais en premier, toi.
1: Mmh.
0: En deuxième, je dirais Ancolina.
1: Ouais.
0: En troisième, je dirais Depardieu.
1: Ouais.
0: En quatrième, je dirais Jean-Marc
1: Barre. Voilà, qui c'est qui a un portable?
3: C'est pas moi, Gérard.
0: Gérard, il y a un L à portable.
3: Gérard, ça te dirait de me sucer?
1: Bon, allez, tu dégages. Donc, tu t'en étais à qui, Estelle?
0: En quatrième, je dirais Jean-Marc Barre.
1: Ouais.
0: Et en cinquième, je n'en sais rien. Encore toi.
1: Ouais, ok, bah c'est bien. Deux fois.
7: Technomax, c'est du foutage de gueule, c'est pas possible.
1: Bon, allez, tu me sors Gautran, Pierre-Henri et l'inconnu.
3: Allez,
7: j'ai rien dit, Gérard.
3: Montre-moi ton
1: gland. Bon. Dernière question. Ah, bah non, vous voulez peut-être que je vous réponde mes cinq noms? C'est bien, comme ça, j'ai pas le droit de répondre. C'est bien. Merci, Olivier. J'ai tout aimé dans le deuxième. Je pose un juge d'irrévol. Je répondrai pas non plus aux questions.
6: Allez, vas-y.
1: Non. Pensez-vous qu'une star risque de
6: nous laisser ma prière?
5: Alors, c'est quoi tes 5 à toi, préférés?
0: Gérard.
1: Oui.
5: Attendez, laissez Gérard dire ses 5 préférés.
0: Oui, voilà ce que je voulais dire.
3: C'est vrai qu'il volait 10 francs dans le porte-monnaie.
1: Bon, celui-là, tu me le sors, celui-là pour de bon.
5: J'essaie de le couper, j'arrive pas.
1: Alors,
5: donc tes 5 préférés.
1: Mon Gautran, tu t'écrases aussi, s'il te plaît.
0: Allez, réponds, Gérard, c'est quoi tes 5?
1: Ricky Martins, Guy Montagnier, Jean-Luc Lahaye.
3: Oh là là. Ouais, la haie d'honneur, Gérard, la haie d'honneur.
1: Joe Dassin et Phil Barnet.
5: On va mettre un 10 de Joe Dassin après.
1: Et dernière question.
0: Et Gérard, il n'y a pas que c'est Johanna.
1: Hein?
0: Il n'y a pas de star féminine?
1: Non.
0: Bah oui, c'est ce que je voulais dire.
3: Diana, quand elle est morte dans le sous-tunnel.
1: Bon, alors lui, c'est bien, bonne nuit. Tu me vires, Gautran.
7: Ah non, c'est l'inconnu.
1: L'inconnu, tu me le vires. Je veux pas savoir d'où qu'il sort, lui, tu essayes de le trouver. Et tu le vires, c'est pas parce qu'il doit passer sur tout le monde.
3: Quand on dit dans le cul.
1: Bon, alors, conclusion du débat.
5: Ah, il y a marqué sur Minitel, il y a Clint qui dit que Gérard se ferait des pipes sous le pont de l'Alma depuis que Diana est morte, ça lui ramène du monde.
1: Eh ben, celui-là, il va se faire foutre, il raccroche son Minitel, ça lui coûtera moins cher. Je te dire des conneries comme ça. Alors, dernière question et après, c'est la conclusion. Il est 2 heures, comme ça, on va pouvoir attaquer le deuxième.
5: Un petit pitchoun.
7: Tu gères bien.
1: Et pensez-vous qu'une star risque sa vie avec ses fans?
0: Avec
1: ses fans.
7: Avec ses fans.
0: Avec
1: ses fans.
3: Avec le Bambi.
1: Ouais, ceux qui ont l'habitude d'aller les voir sur scène lors des concerts.
7: Quel rapport avec Bambi?
1: Faut essayer de me trouver l'inconnu qui s'amuse à passer sur tout le monde.
5: Là, ça y est, il est parti, Je l'ai trouvé, je l'ai dégagé.
0: Bon, Johanna, je peux répondre?
1: Oui.
0: Bah écoute, moi Stéphane, l'alcoolo, je l'aime bien.
8: Tu connais
0: Stéphane? Je trouve qu'il parle un peu trop tout le temps, tu vois.
1: Mm-hmm.
0: Et puis qu'il devrait arrêter d'insulter Max, quoi.
1: Ouais, bah ça, t'inquiète pas, à chaque fois, il rappelle le lendemain pour dire, excuse-moi, j'avais trop bu. Mais à mon avis, je crois qu'il avait trop bu de Beaujolais, la veille,
0: ouais,
1: hein.
0: Non, c'est clair.
1: Même le soir même, pour avoir dit ce qu'il a été dire hier, mercredi soir à l'antenne, je vais te dire une chose que...
3: Ah ouais,
1: ça m'a pas fait plaisir.

0: Parce que j'étais en haut et...
1: Il y a Tommy sur Unitel qui dit que les 5 préférés de GG sont le pont de l'Alma, Lady Di, la sodomie, les chats de la loco et les contentiges en le cul.
0: C'est ça, ben, c'est bien pour ce qu'il dit. Donc, Joanne, alors Cécile, pour toi.
2: Mon petit lapin en sucre, ben, je dis que... oui, les stars risquent leur vie, hein, parce qu'on a un exemple, par exemple, John Lennon.
3: Mm-hmm.
2: Ouais,
3: il
2: a risqué sa vie. Tu connais, Gérard?
3: Non, c'est
0: John
3: Lennon.
2: Gérard,
0: John Lennon, abruti.
3: Mais c'est John Citron.
0: Ouais, c'est ça.
2: Mais John Lennon, des Beatles.
3: Mais j'ai connu, on dit John Citron.
0: Ouais, ouais, c'est ça. Gautran, tu te tais, s'il te plaît.
1: Avance un peu son débat, Gérard.
0: Ouais, bah Pierre-Henri, tu te tais, s'il te plaît.
3: J'ai connu John Citron.
0: Bon, bah alors, c'est bon. Bon, c'est bon, donc t'as répondu Gautran. Ça t'apprendra.
3: Mais j'ai rien dit, Pierre.
0: Bah non, oh, Gautran. Gautran, s'il te plaît. Bon, ouais, ça commence par les conclusions. Allez, hop, conclusion, la dernière question, elle est vite bâclée. Conclusion.
4: Et tout le monde n'a pas répondu, Gérard.
0: Ah ouais, mais attendez, quand j'entends un bruit comme ça, ça commence à m'énerver. Bon, tu me sors Pierre-Henri et Gautran, allez.
3: Attendez, non, mais bien sûr, je m'inscris en faux, je n'ai rien dit.
0: Bon, bah tant pis.
3: Aussi en faux.
0: Donc,
3: je m'inscris en faux.
0: Voilà, tu réponds, là, la 11e.
3: Alors, la question était de savoir si les stars risquaient leur vie, c'est ça?
0: Oui.
3: Je pense que Gérard, lorsqu'il sort de la radio avec les fans qui le harcèlent, doit effectivement risquer sa vie, et je ne voudrais point être à sa place. Voilà.
0: D'accord.
5: Non, mais Gérard, quand tu parles de fans, tu me fais rigoler, parce que moi, je t'envoie des lettres à ton adresse et tu me réponds jamais.
0: Ah ben, de toute manière, je te répondrai jamais. Hein. Je l'ai bien précisé mercredi soir. J'ai dit que je ne répondrai jamais au mec. Ça, c'est clair et net, précis.
3: Comptable et lamenteux.
0: Voilà, et bah, peut-être pour toi, bah, moi, ça me fait bien plaisir de ne pas vous répondre.
5: Je suis un de tes premiers fans et.
0: Eh ben, ça me fait une belle jambe, tu vois.
3: Moi aussi, Gérard.
4: C'est sympa, Gérard, c'est un de tes fans.
0: Voilà. Donc, Johanna. Johanna. Johanna.
2: Gérard.
0: Johanna.
2: Oui. Je disais, ton patron est un mec.
0: Ouais.
2: Donc, tu vois, les mecs, finalement, c'est pas si mal.
0: Non, mais tu réponds à la question, s'il te plaît.
2: Bah, je t'ai déjà répondu.
0: Ah bon, ben, Cécile aussi.
2: Oui, c'est répondu.
0: Donc, il reste plus que ma colombe.
2: Il reste plus que moi aussi.
3: Je vous aime, colombe.
0: Tu...
4: Donc, pour moi, je pense que les stars risquent leur vie dès lors qu'elles suscitent des jalousies auprès de personnes mentalement dérangées.
3: C'est trop compliqué.
0: D'accord. Et qui c'est? Et il y a une voix de nana que je viens d'entendre qui a dit, moi, j'ai pas répondu. C'est qui?
2: C'est moi. C'est moi, mais je suis d'accord avec la dame. Parce qu'elle
3: c'est la colombe.
0: Non, mais c'est qui, ça? C'est qui? Moi,
6: c'est Lucie.
0: Bah, Lucie, je crois qu'on avait dit dehors, elle.
6: Non, mais je l'ai calmée, elle a été sage, là, elle est depuis tout à l'heure.
0: Ah bon, bah alors, Lucie.
2: Je suis d'accord avec la dame à ce qu'elle dit.
0: Non, la dame, c'est la demoiselle, c'est la colombe.
2: Oui, bah moi, je ne connais pas personnellement la colombe, alors pour moi, c'est une dame.
0: D'accord, bah c'est ça. Oui.
2: C'est Cécile, mon petit chou.
0: Oui.
2: Mais ça paraît que. L'incognito pourrait nous donner sa...
0: Non, question. L'inconnu, il n'est plus là.
6: Il est parti déjà.
2: Ah,
0: donc,
2: okay.
0: Conclusion sur le débat. Donc, Pierre-Henri.
3: Je pense qu'effectivement, le show business est un milieu à part. Mmh. Qu'il n'est
0: ça commence à me prendre la tête, celui qui s'amuse avec un téléphone comme ça.
3: Ah, c'est pas moi, Gérard.
0: Donc... Non. Pierre-Henri.
3: Alors, je disais donc que ce monde est un milieu à part, qu'il doit être difficile de le pénétrer.
0: Ça, c'en est un qui s'amuse avec un gadget.
3: Allô?
2: Tu pourras arrêter de téléphoner pendant tes émissions?
0: Pour l'instant, je suis pas au téléphone, je suis devant le micro.
3: Quand tu te parles.
0: Oh, tu t'écrases, toi, Gautran, s'il te plaît.
5: Non, c'est pas moi, c'est l'autre.
2: C'est pas Gautran.
4: Mais réponds.
0: Bon, alors, Pierre-Henri. Tu me calmes celui qui a un téléphone, parce que ça me prend la tête.
6: Ça va, ça suffit.
3: Oui, Gérard.
0: Pierre-Henri, alors.
3: Je voulais donc dire qu'il devait être très difficile de pénétrer ce monde.
2: Oui.
3: Et je t'en félicite de l'avoir pénétré ainsi. Et quand je parle de pénétration, je crois que savoir que tu sais de quoi je parle.
0: Oh, d'accord, ben dis donc, je vois pas du tout le rapport avec la conclusion du débat.
3: Le rapport avec le cosinus de la banane, Gérard.
0: Ouais, c'est ça. Gautran.
5: Oui, ben, j'ai trouvé ton débat nickel, impeccable, bien à ton image.
0: Mm-hmm.
5: Et tu serais prié de répondre à mes lettres.
0: Ah ben, si ça me fait plaisir, d'accord, Gautran. Alors, bonne nuit.
3: À de bon entendeur.
0: De bon entendeur, salut.
3: Ouais,
0: donc tu me les retires au fur et à mesure. Hein. Donc, Johanna.
2: Ouais, le show, c'est super bien.
0: Mm-hmm.
2: Voilà.
0: D'accord.
2: Moi, j'ai pas donné ma conclusion, Gérard.
0: Cécile, merci pour celui qui casse les verres, c'est pas grave. Cécile.
2: Donc, ma conclusion, c'est que les stars seront toujours des stars.
0: Mm-hmm.
2: Tant qu'il y aura des stars, il y aura du show business. Et comme disait Marilyn Monroe, je crois, Gérard, que tu connais cette phrase très célèbre. There is no business without show business.
0: Ouais.
2: Oh, there is no business Without show business.
7: Quel accent pourri.
0: Oh, ok. Lucie.
2: Gérard, réponds, est-ce que t'es d'accord ou pas?
0: Oui, je suis d'accord avec toi.
2: Ok.
7: Est-ce que t'es d'accord avec Marilyn?
0: Ouais, avec Marilyn.
2: Oui, c'est Marilyn Monroe, elle a dit
0: déjà. Oui, oui, oui, oui, oui, oui, oui, d'accord, okay. D'accord. Ah, Lucie.
7: T'as pas d'objection quand même à y faire. Happy birthday to you.
1: Happy birthday to you.
0: Happy birthday. Lucie. Lucie.
1: Happy birthday.
0: Conclusion, s'il te plaît. Bon, merci Olivier, s'il te plaît. Lucie, conclusion.
2: Moi j'aimerais bien faire partie.
0: C'est quoi ce bordel là?
2: C'est pas moi. Hein.
0: Bon, alors vas-y, Lucie, je t'écoute.
2: Moi, j'aimerais c'est bien nul. Faire partie.
0: Bah, je sais pas, là, ils arrêtent pas. Là, il y en a un qui passe sur tout le monde. Là, je te demande de virer.
1: L'accident du Panama, là, c'est quoi ce délire, la voiture qui a un accident, là
0: hein? C'est quoi ça? C'est qui? Ça vient d'où, ça?
3: Ah, c'est pas moi.
0: Non, c'est pas. Mais de toute manière, je t'ai dit de dégager, Gautran. Bonne nuit.
8: Mais là, Gérard, le débat, c'est nul, nul.
0: Ouais, ben. Ouais,
3: Gérard, il a cassé. Je vais te dire une phrase anglaise.
0: Oh, je t'ai dit de dégager. Bon, Olivier, t'arrêtes, s'il te plaît, maintenant. Ça devient chiant, ton bordel, là.
8: C'est vrai, Olivier.
3: Gérard.
1: Quoi?
2: Tac Vador.
0: Lucie, s'il te plaît.
2: Oui, vas-y, Jean-Pierre.
3: Mmh. Non, c'est Pierre-Henri.
0: Oui, bon, Pierre-Henri. Lucie, s'il te plaît, conclusion.
2: Attends, Pierre-Henri.
3: Je voulais juste dire, no job in the job.
0: Ouais, bah c'est bien. Ça me fait. Je vois pas ce que ça veut dire. Enfin, bref, pas ça. D'accord. Lucie, conclusion.
2: C'est écrit sur le tatou anglais.
0: Lucie, conclusion.
2: Bah, moi, je conclue. Bah, c'était pas génial. Mais bon, ouais, Chopi, je voudrais bien faire partie. Ouais.
0: D'accord. Et c'est la conclusion.
7: Bah, je pense que le monde du showbiz est un monde particulier, qui suscite des envies auprès de beaucoup de monde, et puis bah que, mais par d'autre côté, il doit falloir être fort pour pouvoir survivre dans ce monde-là.
0: Mmh. Ouais, super, là. Eh ben moi, pour moi, la conclusion, c'est que c'est bizarre qu'à chaque fois le premier débat d'habitude se passe mieux que le deuxième. Mais j'ai l'impression que Manu, tu vas te réveiller au deuxième débat, j'espère.
8: Je suis réveillé, GG là.
0: Hein. Et Olivier de l'autre côté, pareil.
8: C'est quoi la conclusion du showbiz pour toi?
0: Moi, pour moi, donc, là, une star restera toujours une star et voilà. C'est tout.
2: Voilà. Et toi, est-ce que tu es une voilà. star alors?
0: Ben, on verra ça par la.
8: Donc,
0: la
8: pour suite. Toi, Jean-Luc Lahaye, par exemple, c'était une star, ça reste une star pour toi, même si c'est
0: ben.
8: Plus rien.
0: Ben, on ne l'entend plus beaucoup, mais bon, ben, désolé, hein, il a fait quand même partie des stars du showbiz, il chantait.
3: Donc,
0: justement, là, tu as dégagé, je te prie de ne pas revenir dans le deuxième débat. Merci.
1: Et pour la conclusion sur Minitel, il y a l'inconnu qui est sur Minitel et qui dit que maintenant, c'est à cause de coton-tige qu'il aurait eu un accident sous le pont
0: d'Alma. C'est ça. Et celui qui s'amuse à dire des conneries comme ça de l'inconnu, bah, moi, je l'emmerde. Ouais. Voilà. Ouais. Et donc, pour finir, maintenant, avant d'attaquer le deuxième débat,
2: vous. Attends.
0: Oui. Oui. Oui.
2: Je voulais te dire. Je voulais dire qu'à Fun Radio, quand même, il y avait deux grandes stars, hein. Deux immenses stars, il y a Max et moi. GG de Suresnes. Et j'avais une petite objection à faire, donc c'est une déclaration solennelle.
0: Ouais.
2: C'est dans l'affiche L'Esprit Fun qui est super génial. Pourquoi tu n'y es pas puisque t'es une star?
0: C'est pour moi qui ai décidé de pas y être, c'est tout, hein, c'est la direction.
2: Mais donc, voilà. Pourquoi tu n'y étais pas?
0: Bah, c'est la direction qui a décidé comme ça, hein. Donc on va écouter de nouveau gala et je vous retrouve pour le deuxième débat qui portera sur les queues de cheval. À tout de suite.

0: Donc si vous le voyez, contactez au plus vite le commissariat de Suresnes. Alors les agents Bambon, Sucker et Louis Pigeot. Alors je préviens d'une chose, amusez-vous comme ça et puis de toute manière on vous mettra la main dessus. Hein. Et il y a la lettre qui est avec.
1: Fais voir la lettre, fais voir, mais fais la montre. Montre-moi l'affiche. Que je vois ça, parce que je suis en train d'enregistrer exprès pour la montrer. Non mais l'affiche avec ta photo dessus. Parce que moi je suis en train d'enregistrer pour les avocats. Donne. Vas-y, donne-la moi. Merci. Hop là. Ouais, donc ça c'est inadmissible, hein, d'accord. Hop là.
0: Et il parle de recontinuer la semaine prochaine. Alors je te préviens tout de suite, t'avises pas à faire ça parce que maintenant. Maintenant, ça se termine très mal pour ton matricule si on t'attrape avec Sandy. Hein. Je te préviens d'entrée, Figeau.
1: Voilà.
0: Avec les deux autres.
1: D'entrée. Ça, tu le gardes peut-être, on a besoin pour le tribunal.
0: Non, mais j'en ai d'autres alors.
1: D'accord, ok.
0: Il y en avait plus de 6 dans...
1: Tu me feras penser lundi, il faut qu'on prenne rendez-vous avec le tribunal. Hein, parce ouais. que...
2: Et ouais. on a reçu un courrier du commissariat de police de Suresnes aussi.
0: Mmh. Dan
2: Non, mais non, je vais te lire juste...
1: Instant, on va en parler instant, dans ouais. un instant. Gérard est arrivé, vous l'avez entendu de vos yeux vus. Hein, ça va être très chaud.
0: Par contre, je précisais encore une chose, c'est que beau gosse et gueule d'amour, t'évite d'harceler ma belle-sœur et mon beau-père, et ainsi que la grand-mère. Parce que là, ça commence à bien faire, ils en ont ras-le-bol.
1: Tes arrière-grands-parents, ils sont plus là, j'espère, si. Arrière-grands-parents. Non, parce qu'ils vont peut-être pas aller les chercher jusqu'à...
0: Non, mais pour l'instant, ils s'en prennent sur les parents de Sandy, donc qu'ils ouais. arrêtent. Qu'ils arrêtent là-dessus parce que ça commence à bien faire. Alors je tiens à préciser que si vous recommencez, ben, ouais. la semaine prochaine, il n'y aura rien.
1: Voilà. Avis
0: aux amateurs.
1: Ouais.

0: moule, c'est la chatte.
1: Non. C'est la moule, la moule est de Gérard.
2: Mais où, la fruit de mer?
1: Ça n'a rien à voir, la moule et la chatte, hein, Gégé.
3: Ah bon, ça n'a rien à voir.
1: Rien à voir.
3: Tentacule et encule ta sœur, ça veut dire quoi?
1: Quoi?
3: Tentacule et encule ta sœur.
1: Ah, je sais pas, tu fais ce que tu veux avec ta sœur.
2: Mon Dieu, Gérard, t'es vulgaire.
3: Ah, bah, attendez. Vous me dites que ça n'a rien à voir, la moule, et puis la moule d'une nana, si, c'est pour moi, c'est pareil.
2: Mais non, une moule, c'est un fruit de mer.
4: Ouais, c'est un fruit de mer. Coucou, Gérard.
3: Oui. Tu sais qu'il
2: est... Je te dis qu'une moule, c'est un fruit de mer.
3: Ouais.
2: Bon, attendez. Hey, Gérard, bon, moi, je t'ai dit que mon mec, je le forçais pas à manger ma bouffe, quoi.
3: Ouais, d'accord.
2: Ouais.
3: Mais pourquoi?
2: Parce qu'il fait ce qu'il veut, parce qu'il a pas envie de manger, il mange pas, quoi.
0: Que c'est dégueulasse.
2: Non, mais c'est très bon, hein. Je suis un cordon bleu, d'ailleurs.
5: Et il y a Raymond sur Minitel qui dit qu'il faut que t'arrêtes ce débat-là, il est trop vulgaire.
3: Bon, bah, attends, si elle est pas contente, Raymond sur Minitel. Oh non, mais attendez.
6: Mais tu vois, ils connaissent tes répliques par cœur. Et à la place du mec que t'as viré, on accueille Jack.
0: Jack,
2: salut Jack.
5: Moi, je vais demander au mec quel est votre plat préféré.
0: Salut Gérard.
5: Que vous préférez que les mecs, non, mais... les nanas vous fassent.
3: Alors, ouais, voilà.
1: Et la tarte au poil.
3: Hein?
1: Et la boulette au poil.
3: De quoi?
1: La tarte au poil.
3: C'est quoi ça?
1: C'est un truc, c'est fait avec de la boule.
3: C'est quoi ce recette bidon?
1: Eh ben
3: non mais attendez,
1: non
3: mais attends, c'est pas parce que on m'a dit de dire plusieurs fois tarte au poil, une poil, je sais pas quoi là, une recette encore bizarroïde.
2: Bah, c'est une tarte dans une poêle qui est faite dans une poêle.
1: Je veux dire,
2: c'est
1: la Christine, elle doit être énorme, t'en bouffe pour 3 jours.
2: Il est trop craque ce mec.
6: Je suis désolée Gérard, mais si t'avais écouté Max a parlé de la tarte au poil l'autre jour, il a dit qu'il en avait reçu.
2: Elle est radio.
6: C'est tout simplement une tarte faite avec les poils de fouve des nanas.
0: Du cul de Gérard aussi.
5: Oh, le Père Noël a une excellente réponse. Pourquoi Gérard, pourquoi les nanas te forcent à manger pour que tu parles pas la bouche pleine, comme ça t'arrêtes de dire des conneries?
0: Hey, j'ai encore des poils de la foufoune à Christine dans la bouche, ça t'excite?
3: Mais tu le calmes.
2: Hey,
3: non,
2: tu
3: non.
2: Dégages.
3: Non,
2: hey, tu dégages.
3: Non, Julie, s'il te plaît.
2: Allez. Ouais, tu le dégages.
0: Ne relis pas ton passé,
3: non,
0: Gérard.
3: Non, mais attends, toi, tu...
0: Gérard, non, tu peux répéter la question, s'il te plaît?
3: Non, mais c'est bon, vous avez très bien compris. Alors moi, je vais vous dire une chose.
0: Mais Gérard, t'es sorti avec un steak, mais c'est pas grave. Tu peux répéter la question, s'il te plaît?
3: Moi, je vais vous prévenir d'une chose, que pour l'instant, il n'y a aucune nana qui m'a forcé à manger.
0: Ouais, c'est clair, t'es un cadavre.
3: Merci.
2: Est-ce que aucune nana t'a fait à manger?
3: Non, mais attends, il n'y a aucune nana, si, parce que je viens d'aller manger chez quelqu'un et bon, ben, elle est. Comment?
0: T'as revu la grosse,
2: qui, Gérard? Elle t'a pas forcé à manger, c'est ça?
0: Qu'est-ce qu'elle t'a fait de bon, la grosse?
2: Invité, tu manges, non?
3: Alors, attends, toi, Lascar, qui vient de dire la grosse, je veux dire une chose, déjà, elle est pas grosse.
0: Oh, le coucou, le mignon, la déjà vu, c'est la grosse. Ne raconte pas n'importe quoi.
3: De quoi?
2: Elle est guêpe, elle est hyper
0: grosse. Gérard, hein. J'ai déjà vu Christine, elle est grosse. Est-ce que
3: mais attends, déjà, c'est pas Christine, d'accord? Et tu vas arrêter avec Christine, ok?
2: Ouais,
0: elle s'appelle comment, celle-là?
2: Christine,
0: on a dit la grosse.
3: Non, mais elle s'appelle pas Christine.
0: Tu l'appelais la grosse?
2: C'est qui, c'est la rousse, hein?
3: Non, plus de manière, vous aurez pas son nom.
0: Elle tient dans la gamine.
3: Vous n'aurez pas son nom de la personne chez qui j'ai été mangé ce soir.
0: C'est Majax, son nom de famille.
2: Gérard,
3: ton
0: prénom.
2: Gérard, un peu tu lui citais.
3: Et en plus,
0: t'as été bouffé chez la sirène.
3: Non, et en plus, ce que j'ai mangé.
2: Ouais, c'était dégueulasse.
3: C'était la première fois que j'ai mangé.
0: Ta main?
3: Non, que j'en ai mangé.
0: Ta
3: moule.
2: La tarte au poire.
0: T'as bouffé ta table, c'est souple.
3: Une raclette.
2: Une raclette?
0: Waouh, putain.
2: T'as quel âge?
3: J'ai mangé de la raclette ce soir.
2: Waouh, Gérard. Pour la première fois de ta vie.
0: Bravo, moi je dis bravo.
2: Ouais, bravo, attends.
0: C'est l'heure de la raclette.
2: Applaudissez.
3: Hein.
0: Bravo, Gérard.
3: Eh ben, si elle m'écoute, elle est là-haut.
0: Gérard, t'as la télé chez toi.
3: Je crois qu'elle est en haut.
2: Au 7e ciel. Hein.
3: Je crois qu'elle est en haut, mais bon, ben, si elle peut venir, on verra ça tout à l'heure. Elle vous dira.
2: Oh putain, merde.
3: Donc, c'est la seule qui m'a forcé à manger ce soir.
2: Ouais, donc.
4: Elle a raison.
2: Donc, résultat, toutes les nanas, faites-lui de la raclette. Hein.
3: Non. J'ai été forcé de manger. Le jour de mon anniversaire, ça a été pareil parce que vu que c'était bien entouré, j'étais obligé de manger. N'est-ce pas
5: Non, mais elle est dans le studio, mais les gens la voient pas, donc continue à parler.
3: Non, mais il y en a une qui s'en va là, c'est bizarre. Elle veut pas répondre.
0: Ah non, c'est normal.
6: Mais parce que c'est pas le sujet du débat, Gérard, donc ça fait que tu enchaînes.
3: Si, parce que les deux personnes m'ont forcé à manger, donc.
0: Question suivante.
3: Question suivante.
2: La troisième question, Gérard.
0: Comment fait-on la raclette?
1: Question suivante.
2: Next.
0: Est-ce que tu peux nous faire des crêpes, Gérard?
3: Non.
5: Hey, un jour, est-ce que tu pourrais faire comme Françoise et nous donner une recette de cuisine?
3: Moi, vous voulez des recettes de cuisine?
5: Une recette, Gérard. Allez, le sorbet, Gérard. Non, mais une bonne, vas-y, fais-la.
3: Non, mais moi, je vous en donne une super crade.
5: Vas-y.
3: Alors, des spaghettis.
5: Ouais. Non, tu l'as déjà donné, celle-là.
3: Non, des spaghettis à la bolognaise.
5: À la bolognaise. Des spaghettis à la bolognaise.
2: À la bolognaise.
5: Ah, la bolognaise.
2: Moi, j'aime pas les pâtes.
3: Non, mais attendez. Moi, c'est une recette à moi. Ouais. Et vous allez voir qu'elle est super crème.
2: Vas-y.
0: La recette de Gérard, selon Gérard. Tu pues la merde, Gérard.
2: Prise première.
0: Les spaghettis à la Gérard.
3: Stop!
0: Vas-y, Maïté, vas-y. le mec, il arrête pas de gueuler, là. Putain.
3: Alors, la recette
0: du
3: spaghetti à la...
0: Gérard, s'il te plaît.
3: Mais celui qui s'amuse avec un téléphone pourri qu'avec un portable, c'est pas la peine de continuer.
0: Ouais, t'as de la place.
2: Taisez-vous.
3: Bon, les spaghettis à la bolognaise, selon Gérard.
0: C'est bon.
3: Vous faites chauffer de l'eau. Vous mettez vos spaghettis dans l'eau.
2: Vous
3: coupez les spaghettis.
2: Gérard, on les coupe.
3: T'as quand je parle, toi.
0: En combien? Les spaghettis, on peut les foutre dans ton cul.
2: Arrête. Laissez parler Gérard. Vas-y, Gérard.
3: Vous faites chauffer l'eau. Une fois, vous mettez de...
0: Avec quoi, Gérard? Petit feu.
3: Tu veux faire chauffer de l'eau, espèce de petit con?
0: Ah ouais, t'es un peu con, là, sur ce
2: coup-là. Calme-toi, Gérard.
5: Avec du gaz, l'électricité, c'est important.
3: Non, mais de toute manière, ils savent très bien comment qu'on fait chauffer de l'eau. Hein.
0: Et quand on est en camping?
3: Ouais, bah quand on est en camping, t'as des réchauds, d'accord? Après, une fois que l'eau est bien chaude...
5: Est-ce que tu peux faire ça en vacances?
3: Oui.
5: Dans une caravane?
3: Bien sûr.
5: En camping ou à la mer?
3: Gérard, c'est
0: pas un peu risqué dans une caravane de faire chauffer de l'eau?
3: Non.
0: Pourquoi?
3: Après, une fois que votre eau a bouillu... Vous mettez vos spaghettis, une fois que vous attendez 5-10 minutes, pas plus, vous ajoutez tout ça, vous mettez un peu de beurre, ta gueule. Voilà. Vous mettez du beurre dans votre casserole, vous mettez vos spaghettis, mais par contre, pour faire la sauce à la bolognaise, une question bête et méchante à 10 balles.
0: Et là, tu chies dans la casserole, Gérard.
3: Non, vous attendez. Voilà, vous mettez un camembert déjà.
2: Un camembert
3: bien ferme dehors.
2: Quel genre de camembert hein?
3: N'importe quel camembert.
0: Moi j'ai une meilleure idée,
3: Stop, mais vous attendez que le camembert y aille des asticots? Vous mettez les asticots.
0: Non mais attendez.
3: Laissez-moi finir ma recette.
5: T'es plus fort en cuisine qu'en gonzesse apparemment.
3: Mettez vos asticots dans la gamelle avec tes spaghettis.
0: Gérard, j'ai encore une meilleure idée.
3: Alors là,
0: c'est quoi comme asticots?
3: Vous allez vous la fermer.
0: Les mêmes asticots, les mêmes qu'on utilise à la pêche.
3: Ouais, voilà, les mêmes.
2: Il y a plusieurs sortes.
3: Ouais,
0: tu vas souvent la pêche,
3: Gérard. Non, mais attendez. La meilleure
0: sauce... Tu pêches toi-même, les asticots.
2: Tu veux nous intoxiquer,
0: Gérard, un peu de calme, s'il te plaît. Prends ta queue dans l'eau et ta mort.
3: Non, mais après, vous attendez pour avoir la sauce tomate. Là, c'est la... C'est le truc que tout le monde attend.
2: Tu t'es cuisiné, Gérard.
5: Attention, tu vas nous faire une grosse surprise, là.
3: C'est quand la nana a ses ragnagna, vous mettez la casserole en dessous, vous attendez que ça coule. Et là, vous mélangez tout avec du gruyère, du sel et du poivre.
2: On comprend pourquoi personne ne rit avec toi.
0: Tu vois, dégueulasse, toi. C'est trop compliqué ta recette, Gérard. Ce qu'il faut faire, c'est manger 3 kilos de viande la vieille, la veille, et tu chies dans la casserole directement.
3: J'ai jamais invité personne à manger chez moi.
2: C'est normal, c'est normal que tu fais la cuisine.
3: Non, mais.
2: Elle passe 60 de loin, putain.
1: T'as fait des bolognaises avec Christine?
3: Je te répondrai pas, tu vois. Là, t'es tranquille.
7: Pourquoi elle aime les bolognaises, Christine?
0: Pourtant, les règles à Christine, ça doit être pas mal quand même.
2: C'est juste, c'est quoi?
1: Ouais, alors t'as pas dit 5 ou 10 minutes?
3: Non, mais.
7: C'est qui, Christine?
3: Ça vous regarde pas?
7: Christine, c'est un steak.
2: C'est qui?
7: Un steak.
2: Ah bon? C'est son mec, Christine. Ah, ok.
3: Ah, ouais, ouais. C'est ça, t'as raison, toi, pétasse. Ça y est, vous avez compris ma recette?
1: Ouais.
3: Bon, c'est bien. Si vous ne l'avez pas compris, vous...
2: Vous écrivez
3: à Fun Radio, je vous la referai.
7: Gérard, est-ce que je peux t'écrire directement? Tu me files ton adresse et comme ça, je t'écris directement.
3: Non.
7: Est-ce qu'il y a des auditeurs qui connaissent?
0: Bon, maintenant, Gérard, est-ce que tu peux donner la recette de la sucette magique à la loco?
1: Ah, elle est déjà sur Internet.
7: De la sucette d'anus, Gérard.
2: Ouais, aux chiottes.
3: T'es contente de ta connerie, toi?
7: Ouais.
3: Celle qui vient de dire ça, la nana?
2: La pétale.
3: T'es contente de ta connerie, là?
2: Ouais, c'est qui a dit ça d'abord, hein?
3: Ouais, attends...
2: Non, c'est un mec.
3: Non, c'est toi. Attendez, faut pas confondre tentacule et encule ta sœur. Hein.
1: Voilà.
3: Wow,
0: ça, c'était la plus. Bravo.
1: Bravo, Gérard.
0: Fini d'enculer ta sœur.
3: Combattre dans un tunnel de blanc.
7: Gérard, t'es pas poli, là, c'est pas bien.
3: Je suis pas poli, mais attends.
2: Gérard, la pauvre, la fille, tu vas la blesser,
3: quoi. Attends, déjà, il y en a un. Il y en a un ou une qui a quelqu'un derrière qui lui souffle.
7: Ouais, un ou une, Gérard.
2: Ouais, ça je suis sûr que
7: c'est un ou une.
3: Hein?
2: Quoi?
7: C'est un ou une.
1: C'était quoi la vanne de tout à l'heure? Mets-lui un vase sur la tête et...
3: Ouais, mets-lui un vase sur ta gueule et va te faire enculer.
1: Ah ouais, là, super, Gérard.
3: Voilà.
1: Tu vas écrire un livre là récemment.
2: Eh Gérard, putain,
7: c'est quelle vanne de GG. Gérard, est-ce que tu aimes te faire enculer?
3: De quoi?
7: Est-ce que tu aimes te faire enculer, justement?
3: Non.
1: Est-ce que tu aimes? Puisque tu en parles tout le temps.
2: T'aimes enculer, Gérard.
1: Oh putain. Gérard.
3: Quoi?
1: Est-ce que tu aimes beaucoup?
3: Non. Tu vois?
7: Ah ouais. Gérard, est-ce que tu aimes la fellation?
1: Réponds-y.
2: Gérard, c'est quoi enculer quelqu'un?
3: Non, mais allez-y, posez-moi des questions. C'est des vacances. Et puis là, comme tout le monde, il y a quand même pas mal de monde dans le studio. Puis que depuis le temps, tout le monde veut savoir ma vie privée.
5: Ça t'excite.
3: Alors, allez-y.
2: Tu réponds à nos questions?
3: Je vais essayer de répondre à vos questions.
2: Mais n'importe lesquelles, tu réponds.
3: Non, attendez. Je répondrai par oui ou par non.
1: Non, stop.
3: Alors, Florent et Julie, au standard. Florence, s'il te plaît, au standard.
5: Julie, là.
6: Oui.
3: Julie, tu calmes les deux mecs qui répondent poliment et sans insulte et sans roter. Sans roter.
5: Oui, mais Gérard.
6: Je suis désolée, Gérard, tu es vulgaire.
3: Non, mais là.
6: Et tu n'es pas poli.
3: Non, mais
6: c'est
3: là,
6: la même chose.
3: Là,
6: je vois pas pourquoi les auditeurs devraient être gentils et polis avec toi.
3: Je vais répondre parce que, comme tout le monde veut savoir ma vie privée, depuis 2 ans que je travaille avec vous, au bout de 2 ans, je vais quand même vous dire.
5: Ok. Ouais, mais Gérard.
6: Tu veux nous dire quoi?
5: Oui, mais attends.
3: Je répondrai sur ma vie, mais que par oui ou
5: écoute
3: par
5: la
3: non.
5: La radio, il vient de le dire 5 fois déjà. Donc Gérard,
3: écoute,
5: tu réponds.
3: La radio.
5: Mais et Gérard, tu réponds, mais tu dis pas, je vous le dirai pas. Tu réponds à toutes les questions.
3: Non, mais je réponds que par oui ou par non.
5: Oui, mais à toutes les questions. Ok, on y va.
3: Mais attention, stop. Sans parler de Christine, de Carole et de
5: toutes les questions.
3: Toutes les questions.
7: Par oui ou par non.
3: Non. Alors sauf.
5: Non,
3: sur Christine,
5: toutes les questions. Première question.
3: Déjà, celui qui se marre, t'as du monde derrière, tu.
5: Bon, allez, on commence. Première question.
3: Non,
5: as-tu fait un cunilingus à Christine? Première question.
3: Non, mais attends, c'est pas toi qui.
1: Je la question. Est-ce que t'as sodominé la gosse?
3: Non.
7: Gérard, j'ai une question à te poser, c'est Anthony. C'est pas possible, t'es un comédien, on peut pas être aussi con. Alors, réponds.
3: Là, la question, c'est pas sur ma vie, donc je
7: suis pas sur ta vie. C'est pas possible, t'es payé par Fun Radio, c'est pas possible.
2: Gérard, c'est qui t'a appris à cuisiner, hein?
3: Moi-même.
5: Il y a une question sur Minitel.
3: Stop.
5: Combien faut te payer pour que tu fermes ta gueule?
3: 0 francs. Donc c'est qui vient de dire ça?
5: Libérateur. Libérateur.
3: Eh ben Libérateur, dans ce cas-là, t'arrêtes de dépenser ton fric sur Minitel, ça va te coûter très cher à la finale.
2: Mais comment tu te sais? Ça, c'est ton problème. Hein.
1: Question de Duplon. Te branles-tu de la main droite ou gauche?
3: Aucune.
2: Te branles-tu? Eh,
1: Gérald. Avec les dents, il se branle.
2: Te branles-tu déjà au moins?
5: Gérald, il se fait des autofellations.
3: C'est qui qui
2: Gérald, il mesure combien
3: c'est
2: ton
3: sexe?
2: Eh, GG.
7: Bah oui, c'est lui. C'est celui qui parle qui pose la question.
2: Gérald, il mesure combien ton sexe? Hein.
8: Question de Madame Martine. Est-ce que tu repeins les murs tout nus?
3: Non.
2: Gérard, il mesure combien ton sexe hein?
3: 22 cm et après.
7: Ouais, d'accord. Non, on a dit la vérité, Gérard.
2: GG, as-tu une grosse poitrine?
3: J'ai pas de sens, je suis un mec.
2: Gérard, j'adore ce blond.
5: Est-ce que tu encules ou tu te fais enculer?
7: Il fait les deux, moi je sais, à la locomotive, j'ai eu l'expérience, je peux te dire qu'il s'est fait bien des fois sur le trou de cul, quoi.
2: Dans les chiottes.
7: Exactement.
3: Non mais ça vous fait rire avec l'histoire de la loco.
7: Est-ce que c'est vrai que tu as taillé la bite de Tony en Toblerone? Ça t'amuse de te faire sodomiser, hein, c'est un problème. Hein.
5: Bah, réponds aux questions, Gérard. C'est toi qui as proposé.
3: Non mais attends.
7: Gérard, as-tu mis la bite de Tony en Toblerone?
3: Non mais là c'est des questions bidons. Donc
7: c'est mais pas, non, mais
3: non. Non, non mais ça c'est pas des questions. Pour
2: tu crois que t'as recette pas bidon peut-être?
3: Non mais ouais, tu sais.
1: Que Jean-Marc, qu'est-ce que tu pètes?
2: Et c'est qui la pétasse qui a dit ça?
3: Si vous êtes pas content dans ce cas-là, on va laisser Yannick. Hein.
7: Gérard, pourquoi
1: tu pètes au lit?
3: Non.
7: Gérard, pourquoi est-ce qu'il te manque une dent?
3: Gérard, parce que j'ai eu un problème, c'est tout.
1: Gérard, est-ce que tu manges des loups de nez?
7: Gérard, est-ce que tu pisses au lit des fois?
3: Non.
7: Non? Gérard, est-ce que tu pues du cul?
3: Non.
7: Oui, moi je peux te dire que oui, hein, je l'ai senti son cul.
5: Il se fout la bouteille d'Antarctique dedans, donc
7: j'ai même léché l'anus à la locomotive, je peux dire que c'est...
5: Ah, très bonne question.
7: C'est kitsch.
5: Gérard, t'arrives-t-il de réfléchir?
3: Oui.
5: Ok.
7: Non, c'est pas possible.
5: Approuve-le.
7: Pas vrai.
3: C'est bizarre parce qu'il n'y a que les mecs qui posent des questions.
2: Non, là, c'est Alan qui pose une question. Gérard, es-tu intelligent?
7: Gérard, peux-tu nous faire une phrase en français correcte?
2: Gérard, es-tu beau?
5: Oui, laissez-le répondre quand même.
2: Beau. Hey, Gérard, t'es beau?
5: Laissez-le répondre quand même.
2: Gérard, es-tu beau?
3: Oui.
2: Tu es beau?
5: On a dit sincèrement de répondre aux questions.
3: J'aurais pu parler mieux, pardon.
5: Non, ouais, mais sincèrement.
3: Sincèrement.
5: Es-tu beau? Tu dis non.
3: Bah, pourquoi non?
5: Parce que c'est la vérité.
3: Bah, attends, toi, de manière, c'est pas à toi que je m'adresse, ok?
7: Gérard, tu as une moustache.
1: Gérard.
7: J'ai une question.
2: Joues-tu dans un bain?
7: Gérard, c'est Bénédicte.
5: Vas-y, Médénite.
7: Vas-y. Est-ce que tu pourrais faire de la pub pour Adidas?
3: Quoi?
7: Est-ce que tu pourrais faire de la pub pour Adidas avec Cantona?
3: Non.
7: Gérard, est-ce que c'est vrai que tu vas être le représentant de Patou en Albanie?
3: Non. Alors?
5: Gérard, t'arrives-t-il d'être civilisé?
3: De quoi?
5: D'être civilisé.
3: C'est quoi ça?
5: C'est LOL qui pose ça.
3: Non, attends, là c'est une question complètement au bidon.
5: Non.
3: Non, bah voilà.
7: Gérard, est-ce que tu vas travailler à Fun l'année prochaine?
1: Oui.
3: Non.
1: Alors, tu vas te faire enculer à
3: la
1: fin de l'année prochaine.
3: Alors toi, mon petit con.
2: Tu te dégages.
3: Là, alors toi, attends. Toi, celui qui vient de dire est-ce que je me fais enculer par Fun l'année prochaine, et ben toi, tu vas te faire enculer parce que tu repasseras pas l'année prochaine sur l'antenne.
2: Ouais, viens m'envoyer, ouais.
7: Gérard.
3: Ce qui va se passer l'année prochaine, avec moi, avec Fun, ça ne regarde pas. Ça ne vous regarde pas. Ça regarde moi et Max.
7: Gérard, est-ce que c'est vrai que Tony va co-présenter les débats avec toi?
3: Non.
5: Ouais, question de Manu sur Minitel. Gérard, peux-tu la fermer?
3: Non. Ouais, mais donnez vos noms quand vous posez des questions.
5: Réponds un peu plus que par oui ou par non, s'il te plaît, Gérard.
2: Est-ce vrai que tu as eu des rapports avec Arnett?
3: Non.
7: Oui, menteur.
3: Non.
7: Arrête de mentir.
2: Ah non, c'était avec Luigi, pardon.
3: Non plus.
7: Avec les trois, moi, je dis.
5: Dans les chiens de la loco, les trois en même temps.
2: Ah ouais, ça, Arnett, raison. Arnett,
3: non, mais allez, Florent, avec l'histoire de la loco, maintenant, ça commence à bien faire, parce que c'est toutes les semaines, là, je commence à en avoir ras-le-bol.
5: Ah oui, t'as qu'à pas te faire sodomiser toutes les semaines.
3: Allez, déjà, c'est faux.
2: Ouais.
3: C'est toutes les semaines. C'est du lundi au vendredi que j'entends ça sur l'antenne.
7: J'ai vu les photos sur Internet, c'est tout.
3: Non, mais attends, toi, tu la fermes pour l'instant, je réponds à Florent.
7: Là,
3: je commence à avoir ras-le-bol, parce que c'est du lundi au vendredi que j'entends ça sur la radio.
5: Mais c'est la vérité.
3: Non, mais ça, c'est faux.
5: Gérard,
3: non, mais moi, je vais finir à te répondre. Maintenant, je commence à avoir ras-le-bol de cette histoire-là. Hein?
2: Alors, c'est toi, Gérard.
3: Que tout le monde arrête leur connerie comme ça.
5: Sinon, il y a un ultimatum.
3: Ça, je commence un ras-le-bol.
5: Sinon, il y a un ultimatum.
3: Non, il n'y aura pas d'ultimatum. Mais là, moi, je commence un ras-le-bol. Le lundi, c'est que ça. Le mardi, le mercredi, le jeudi, le vendredi. J'entends que ça sans arrêt. Alors là, cette histoire de locaux, je commence à avoir plein le cul. C'est clair et net.
6: C'est le cas de le dire, t'en as plein le cul.
5: Ouais, c'est le cas, c'est ce qu'on dit, justement. Il y a Anthony sur Minitel qui demande combien de semaines tu gardes le même slibard.
3: Je le garde pas toutes les semaines, je le change tous les jours. Non mais donnez vos noms et ceux qui ont du monde derrière, c'est pas la peine.
7: Question de Florent. Gérard, tout à l'heure t'as dit que t'avais eu un problème et que tu avais perdu une dent. Est-ce que c'est parce que tu t'es pris la bite de Tony dans la gencive?
3: Non.
5: Manu qui demande si tu peux baisser les prix des pipes que tu fais à la loco.
7: Ouais, c'est un peu cher.
3: Ouais, non, c'est Gérard pas. Non, je répondrai pas à la question.
7: Gérard, est-ce que tu repasses tes chemises?
3: Non.
2: Gérard, est-ce que tu te laves tous les jours?
3: Merci pour celui qui rote.
2: Oh, il est dégueulasse.
7: Gérard, quels sont tes programmes préférés à la télé?
3: De quoi?
7: Tes programmes préférés à la télé?
3: La 6.
5: Le film du dimanche soir sur la 6.
3: Non.
7: Ah oui, Gérard.
3: Non, tu vois, je regarde pas les films de cul. Alors déjà.
7: Arrête de mentir, Gérard. Non, attends, Gérard. Et tout ce qu'il y a dans le choix, tu as regardé.
2: Il aime regarder les films de cul.
3: De quoi?
7: Tu connais le titre du film de dimanche soir?
3: Non, parce que j'ai pas regardé.
7: Gérard, c'est vrai que tu t'es acheté un vibromasseur.
2: Gérard,
3: déjà,
7: tu connais.
3: C'est bon, qui c'est qui vient de poser une question là? J'ai pas entendu. Il y a une nana qui a posé une question, je voudrais bien qu'elle la repose.
7: Pourrais-tu faire des films de cul?
2: Encore Alan, non.
7: Gérard? Est-ce que tu veux faire des films de cul?
3: Non. Ouais.
2: Eh, Gérard, ça te dit.
7: Il paraît que t'as été embauché.
3: Non, mais ça y est, les mecs, vous la fermez, vous laissez parler Alan un peu maintenant.
7: Bah, Alan, je te laisse la parole. Ça reste pas.
5: Et Alan parle plus fort.
2: Ouais, Alan, je suis un mec, hein. Alan, c'est un mec, hein.
3: Oh!
2: Oh!
3: J'ai un couche, là, ou quoi?
2: Ouais!
3: Ou sinon, je laisse.
7: À quand la vidéo amateur entre Christine et GG?
3: Ouais. Alors là, il n'y en aura aucune et t'arrêtes avec Christine, s'il te plaît, merci.
2: Bah avec Carole alors.
3: Gérard. Non, plus avec Carole, vous arrêtez avec ça.
7: Avec Françoise.
2: Gérard,
7: que devient Carole?
3: Je n'en sais rien.
5: Gérard, sur quelle chaire tu vas défiler à l'Europride samedi?
7: Avec Maïté, il va aller.
3: Quoi?
5: Sur quelle chaire tu seras pendant l'Europride samedi?
3: Il n'y a rien du tout prévu.
5: Ah, bon, samedi, tu fais pas chez moi. Tu fais pas l'Europride?
3: Non, je reste chez moi, je dors.
5: Pourquoi tu la fais pas?
3: C'est faux, ça.
5: Ça te concerne pourtant.
7: Je suis misé à la loco, c'est pour ça.
2: Gérard!
3: Qui c'est qui parle?
2: C'est Karen.
9: Ah, le repas.
3: Karen, vas-y.
9: T'as une meuf en ce moment?
3: Non.
7: Il a un mec.
9: Vas-y, il a un mec. T'as un mec?
3: Non plus.
9: Allez, arrête de mentir, on sait que t'es une nana.
3: Non, je vous dis, j'ai pas de nana.
7: Il y a plusieurs mecs, il a.
3: Alors.
9: T'as peut-être un mec et une meuf, hein?
2: Gérard,
3: non, mais attends, Karen.
9: Toi, Karen.
3: Karen, je vais répondre à ta question. Tu m'as demandé est-ce que j'avais un mec. Je t'ai répondu non. Est-ce que j'ai une nana? Je t'ai répondu non.
9: Bah, Alain, t'es célibataire?
2: Alain, est-ce que je peux parler?
9: Bah, pourquoi?
3: Si
9: t'es beau et intelligent, tu devrais avoir une meuf.
7: Bah, mais il est pas beau, il est pas intelligent.
2: Alain, est-ce que je peux parler, Gérard?
3: Vas-y.
2: Gérard,
3: allez-y.
2: Gérard,
9: es-tu un androgyne?
2: Gérard, es-tu hétérosexuel?
3: Non.
7: C'est Gérard. Il est bisexuel.
9: Gérard, es-tu un androgyne?
7: Question de Jack. Est-ce que tu suces Christine?
3: Je répondrai pas à cette question.
5: Est-ce que Christine suce bien?
2: Gérard, es-tu bisexuel?
3: Non.
2: Bah voilà. Es-tu homosexuel?
3: Non.
9: Mais t'as forcément une tendance.
7: Homosexuel, Gérard.
5: Es-tu asexué?
2: C'est normal, c'est ça?
5: Oui.
3: Bon, bah, de manière générale,
5: est-ce que ton numéro de tatou est bien le 06-08-50-90? Mais c'est pas ton numéro de tatou, j'ai dit n'importe quoi.
7: Gérard,
2: eh ouais, la pétasse qui a dit numéro de...
7: Le numéro de la cabine, ça commence par 0142. Tu veux pas me virer en t'énervant? Vire-moi au standard. Gérard, reviens.
6: Gérard, s'il te plaît, t'as un débat, t'as des auditeurs. Tu reprends ton casque, tu reprends ton micro et tu parles. Gérard!
7: Hey!
9: Gérard, reviens!
5: T'as promis que tu répondais à toutes les questions, donc vas-y, tu réponds à toutes les
6: Désolé,
5: questions.
6: Désolé, Florent a donné un numéro complètement bidon, 06-08-50, je sais pas quoi. C'est pas ton numéro, alors tu reprends ton micro, tu reprends ton casque et on finit le débat.
3: Quand ils vont poser des questions.
6: Ils vont poser des questions autres, t'inquiète pas.
3: Ils vont arrêter.
7: La question, elle était simple, est-ce que tu suis Christine?
9: Mais non, on parle entre nous.
3: Déjà, il y a un portable et ça s'entend.
6: Non, c'est un portable qui sonne à côté.
5: Gérard, est-ce que tu te branles sur les pages des petites culottes de la Redoute? Ça concerne pas Christine ou Carole, parce que je pense pas qu'elle pose dedans.
7: Françoise.
2: C'est 3C, je crois, non?
5: Bah, réponds.
7: Gérard.
2: Gérard.
9: Gérard, ici la Terre.
3: Voilà.
9: Gérard.
3: Alors vas-y.
7: Gérard, pourquoi est-ce que t'as trompé Fun Radio avec Europe, hein?
3: Non, là, je vais te dire une chose. Là, c'est pas ce petit con.
9: Dis-nous une chose.
3: Attends, ta gueule, toi.
7: Gérard, pourquoi est-ce que tu as fait une radio avec Europe 1? Réponds à cette question, Gérard.
3: Alors, je vais te dire une chose. Dans ce cas-là. Attends, toi,
7: tu. Qu'est-ce qu'il a mal l'air de plus que Max?
9: Votre correspondant va vous reprendre.
3: Merci pour.
5: On continue.
7: Qu'est-ce que Malher a de plus que Max?
3: Alors, je vais te dire une chose.
8: Oui.
3: Je n'ai jamais été sur Europe 1, celui qui s'amuse à dire ça.
7: Pourquoi est-ce que tu as fait des échanges avec Hubert?
8: Défends-toi, Gérard.
7: T'es passé chez Eugène Sacomano.
3: Vous êtes des menteurs.
7: Et il paraît que tu peux éventuellement.
3: Allez, c'est bon. On va, je vais terminer là parce que vous commencez à me prendre la tête.
7: Non, pourquoi est-ce que tu as succédé l'épreuve pour passer dans Tout est possible?
3: Non mais attends, déjà, je n'ai jamais
7: passé sur
3: Tout
7: est possible. Pourquoi des concombres avec ton anus? Gérard, je peux te poser une question?
3: Vas-y.
7: Est-ce que c'est vrai que tu vas faire un débat sur France Culture?
3: Non.
7: Ah bon?
5: Pourquoi on t'entend?
7: Parce que j'ai vu ça dans Télé 7 jours.
3: Ouais, mais attends, dans ces cas-là... Alors attends, Florent, c'est bien parce que à chaque fois que tu dis quelque chose, tu m'as entendu, mais c'est bizarre parce qu'à chaque fois... À chaque fois, vous croyez que c'est moi, mais ce n'est pas moi. Dans ces cas-là, c'est simple, il est 3h20. Il est 3h20.
7: 23.
5: Non, 21 et 40 secondes.
3: Il est 3h21, donc c'est terminé.
9: Arrête de me parler, t'es nerveux, Gérard, bordel.
3: Moi, attends, si ça te plaît pas, toi...
6: Max a dit tu vas jusqu'à 3h30.
3: Non.
6: Max a dit tu vas jusqu'à 3h30.
3: Max, il a qu'à venir, moi j'ai...
5: Il paraît qu'on t'a entendu chez Sanz.
3: Ouais. C'est ça. Bah, allez-y.
7: Non, il paraît qu'il s'est fait enculer chez Sanz. J'ai entendu chez Maurice sur Skyrock.
3: Voilà, c'est ça, t'as raison, continue.
6: Bon, je signale qu'on en était, le débat que t'avais annoncé.
3: Non, mais attends, déjà, les mecs, ils vont arrêter de dire qu'ils m'entendent sur
5: le micro, s'il te plaît.
3: Déjà, ils vont arrêter de dire qu'ils m'entendent sur n'importe quelle radio parce que c'est faux.
6: C'est ce qu'on nous dit, et nous, je te signale qu'on nous appelle dans le bureau pour nous demander ça.
3: Oui, et bien alors, dans ces cas-là, ce qu'on te dit, pour moi, c'est des cons. Si on entend une autre personne que moi, ça, c'est différent. Mais ça, pour moi, les mecs qui disent, ouais, on entend Gérard un peu partout.
7: Gérard, c'est quoi le numéro de
3: ta gueule?
7: Ta gueule. T'es marrant quand tu dis ça.
3: Je suis marrant, espèce de petit con,
7: Et toi, tour du cul.
3: Vous voyez, la semaine prochaine, j'avais prévu de faire un karaoké comme c'était prévu depuis.
5: Non, c'est pas toi qui as prévu le karaoké, c'est Max, après ton débat, c'était.
3: Eh ben, justement, il n'y aura rien du tout.
5: Si le karaoké, c'est pas toi qui le fais, Gérard.
3: Eh ben. Dans ce cas-là, il n'y aura même pas de débat.
7: Tu feras karaoké sur RTL.
6: Bon, et je te signale que c'est pas. Les gens ont le droit de nous appeler, nous dire oui, on a entendu Gérard, mais je te signale que c'est peut-être des gens qui seront passés pour toi.
3: Oui.
6: Tout simplement, ça a été le cas. Nous, on nous a fait écouter des cassettes. Effectivement, on a tiqué, on a dit bon, c'est Gérard. On s'est renseigné, on a vérifié. Et en fait, c'est pas toi. Mais c'est des gens qui se font passer pour toi.
7: C'est lui.
6: À moins que ça soit toi.
3: Non, t'as dit si, maintenant.
5: Ouais.
7: Mais non,
5: il paraît que t'es passé sur Fun Radio avec Max.
3: Radio.
5: Non, c'était pas toi, c'était un imitateur qui est passé chez Max.
7: Menteur, ta cabine.
3: Toi, t'as dit si maintenant. T'as dit que t'avais des preuves.
5: Mais on te les a passées, les preuves sur l'antenne, les cassettes, Gérard.
7: Non. Ouais,
3: c'est du baratin, de toute manière, toutes les cassettes.
7: Gérard, c'est vrai que tu vas faire de la télé?
3: Non.
7: Ah bon? Il paraît que tu vas faire un truc avec Patrick Sébastien.
3: Non.
7: Et que tu vas faire le journal du Hard avec Philippe Vandel.
5: Il va repasser Paul Prébois.
3: Non plus.
7: Et avec Jean Lefebvre, c'est vrai?
3: Non plus.
7: Parce qu'il paraît qu'il y aurait une grande histoire d'amour avec Jean Lefebvre.
3: Non plus.
7: C'est un grand acteur, Jean Lefebvre. Tu vas faire du théâtre avec lui, il paraît.
3: Non.
7: Ouais.
9: Et tu vas repasser Micheline avec Maïté?
3: Non.
7: Pourquoi? Arrête de mentir.
3: Non, mais ça y est.
9: Allez, t'as un trop beau cliché.
7: Alors, tu nous as dit une recette, Gérard. Moi, à mon avis, tu vas faire un truc avec Maïté.
3: Ouais.
9: On va s'assurer.
7: Je le sens bien, moi.
3: Ouais, bah,
9: trop fort.
3: Bah, vous verrez bien.
7: Ah, on verra bien.
3: Vous verrez bien avec qui je ferai des recettes. Je ferai des recettes avec la personne que j'aurais trouvée.
7: Mais Maïté, c'est son vrai nom ou.
3: Non, mais je ferai une recette avec. Je ferai de la cuisine avec la personne. Parce que je sais cuisiner.
7: Maïté, elle s'appelle Maïté Majax.
6: Tu sais quoi,
3: Gérard?
6: Tu sais
3: je sais cuisiner. Je sais cuisiner, mais...
7: Quel menteur, dit aussi que tu sais parler.
3: Non, je sais faire de la cuisine.
9: Et en plus, il dit qu'il est beau. Ah. Il ment. Non, ça se trouve, c'est vrai. Il dit qu'il est intelligent, c'est même pas ce que c'est que civilisation.
5: Bon, Gérard.
10: est-ce que tu es intelligent?
6: Gérard, tu fais de la radio, donc s'il te plaît, tu continues.
3: Non, mais je continue à répondre.
10: Gérard, tu t'es arrêté où à l'école?
3: CM2, je l'ai déjà dit.
5: CM2, il avait 23 ans.
10: Ah ouais, c'est pour ça.
3: Non, 17.
9: Il avait 23 ans en CM2.
10: 17.
9: On comprend maintenant.
10: Il avait 17 ans en CM2.
9: Eh non, mais vous savez que le pire, c'est vrai. Enfin, c'est vraiment vrai, quoi. Il a arrêté au CM2, il avait 17 ans.
3: Ouais. Attends, qui c'est qui dit ça?
9: Pourquoi
3: là?
10: Franchement, il est fort.
3: Non, non, mais attends, qui c'est qui vient de dire ça?
9: C'est Caramel.
3: Non, non, c'est pas Caramel, c'est une voix de nana.
9: C'est Carambar.
3: Non, non plus.
9: C'est Bonbon.
10: C'est Micheline.
3: Non plus.
10: C'est Ginette.
9: Tu as encore dit ça, encore une pétasse, encore une fille, hein.
3: Attendez, pour l'instant,
9: j'ai
3: pas insulté personne encore.
9: Ouais, mais on te connaît, Gérard,
10: tout à l'heure.
6: Rigole, t'as insulté personne?
3: Non, mais.
6: Tu veux que je te dise le nombre d'insultes?
3: Ouais, bah, je sais, salope.
6: Tu dis à la minute.
5: Oh, dépêche de l'AFP sur Minitel. Gérard va remplacer Cousteau pour étudier l'accouplement chez les thons.
3: Ouais, ouais. Bah, alors là, voilà. Je vais te dire une chose, tu vois. Le mec qui vient de dire ça sur Minitel,
10: c'est blindé avec l'expérience.
3: C'est qui?
5: Didier.
3: Didier, eh ben, je vais te dire une chose, tu vois.
5: C'est sur l'AFP hein, qu'il a
3: non,
5: vu
3: non,
5: ça.
3: Non, mais même. Je préfère même pas lui répondre.
10: Gérard.
5: Pourquoi?
10: Gérard, c'est vrai que tu veux remplacer Gildas?
9: Ouais.
3: Parce que la question qu'il vient de poser.
5: Non, c'est une affirmation, c'est pas une question.
3: Oui, mais même. Pour l'instant, c'est faux. Donc, qu'il laisse dormir en paix.
10: Gérard, c'est pourquoi est-ce que t'as assassiné Cousteau?
5: Pourtant, tu t'y connais en ton.
3: Non.
10: Ah si,
5: tu connais les tons.
3: Ouais, de toute manière, j'ai eu que ça, alors.
10: Gérard, pourquoi est-ce que t'as tué Kennedy?
9: Eh, Gérard, toi, t'es pas un ton, hein.
3: Non. Heureusement pour moi. Heureusement pour moi que je suis pas un ton.
9: Eh, Gérard, c'est toi le plus beau de la radio, c'est vrai?
3: De quoi?
9: C'est vrai que t'es le plus beau de la radio?
3: J'ai jamais dit ça.
10: Gérard, oui, est-ce que c'est vrai que t'es le plus beau de Europe 1, Gérard? Gérard, est-ce que c'est vrai que Christine, c'était un palmipède?
3: Alors, je te réponds pas. Je viens de dire que je répondrai par oui ou par non en laissant Christine Aurore et Carole de côté. S'il vous plaît. Alors, je commence à en avoir ras-le-bol avec ces questions-là.
9: Ouais.
10: T'as raison, Gérard. Il faut les envoyer chier, les auditeurs.
9: Rebelle-toi, Gérard. Ouais.
3: Non, mais déjà, c'est un mec qui a dit ça, donc celui qui a dit ça, il va se taire.
9: Gérard, c'est toi qui vas vers les filles ou c'est les filles qui viennent vers toi?
3: Ça dépend.
9: Ça dépend quoi?
3: Ça dépend, je peux très bien aller vers les filles.
10: C'est non, il va vers les mecs plutôt, je pense.
9: Et Gérard, je croyais que tu avais dit que tu répondais que par oui ou par non.
3: Ben, je te réponds clairement à ta question, je peux aller aussi bien.
10: Oui ou non, c'est tout.
3: Et donc, tu peux répondre à une question?
9: Je peux te répondre d'autres questions et tu pourras me répondre clairement alors? Je te pose d'autres questions.
11: Non, Gérard, donne des détails.
9: Ouais, des détails, ouais.
11: Croustillant.
9: Ouais.
3: Non, mais quand vous aurez fini un peu là.
6: C'est des détails, je vais répondre.
3: Donc je peux aller aussi bien vers une nana que la nana vient vers moi.
10: Et pour les mecs, ça se passe comment?
5: Là, c'est lui qui va vers eux.
10: Ah non, bouge pas, ils vont direct aux chiottes.
3: C'est ça, il est hors de question là-dessus, toi.
5: Il passe une annonce, il les attend aux chiottes de la loco.
3: C'est ça.
10: À la loco, à l'entrée, t'as une entrée, une conso, une pipe.
12: Parce que moi, je sais, Gérard, un jour, il m'a touché le cul, après, il m'a mis dans les chiottes. Et puis
3: oui, c'est ça, t'as raison, mon con.
9: Mais non, il attire le mec par les signes.
10: Tu m'as dit mon con, Gérard, c'est pas
9: possessif, attention. Mon con.
3: Allez, stop, on arrête.
10: Déjà?
3: Eh oui.
9: Oh bah non, Gérard.
3: Merci.
9: Gérard.
5: Il y a Yannick qui s'impatiente là.
3: Non, non.
5: Gérard, il dort là. Donc
13: non, mais attends, de toute façon, tu comprends quand même pas que j'ai bossé dans l'extodeur. Non, mais. C'est hors de question quoi. Je sais pas, on va mettre une cassette, on va faire un truc, mais non.
5: Pas ce soir. Tu vas bosser dans le studio de secours.
13: Donc, le Fun Music System ce soir ne sera pas là. Je suis vraiment désolé. Et si vous êtes pas content, à mon avis, il va y en avoir un paquet qui vont pas être contents. Vous envoyez vos lettres d'insultes et tout ça à Gérard.
3: Au boss.
13: Vous lui dites de changer de parfum, ça sera bien.
5: Non, je fais rien, moi, tout. Ouais.
6: Gérard,
3: oui.
6: Le débat de la semaine prochaine, c'est...
3: Il n'y en a pas.
6: Si. Le sujet du débat de la semaine prochaine, c'est...
3: Pour l'instant, il est pas... je ne l'ai pas préparé.
13: Ah bah, t'as que ça à foutre.
3: Ah, non, je l'ai pas fait.
6: T'es déjà pas préparé?
3: Non.
6: Mais t'as intérêt à le préparer vite fait. Hein. T'as pas une idée de ce que ça va être?
3: Je suis en train de chercher si...
5: Pourquoi les nanas nous forcent-elles à se laver?
3: Non. Non. Ah. Je suis en train de réfléchir. Je crois que j'ai trouvé le thème.
6: Attention, Gérard. Comment Gérard trouve ses sujets de débat?
3: Je vais réfléchir 5 minutes.
5: Non, Gérard.
6: Non, pas 5 minutes, c'est la fin.
5: T'as
6: 10
5: secondes.
6: T'as 10
5: secondes.
6: Le sujet maintenant.
5: Vas-y, le sujet maintenant.
3: Alors. Attendez, laissez-moi réfléchir.
5: Non,
6: pas de blanc,
3: c'est
6: blanc.
3: Si, je suis en train de réfléchir.
13: Putain, mais c'est donc vrai, ça lui arrive.
5: Non, bah la preuve qu'il ne sait pas réfléchir.
3: Non, mais dans ce cas-là, on va mettre une petite musique.
5: Non, avant tout de suite.
3: Non, on va faire une musique, on va passer une musique, et après je vais dire le thème du débat, je vais réfléchir dessus. Non. Je vais réfléchir avant.
5: Ok, bah ça 5 minutes 13 exactement.
3: Eh ben, ok. Bonsoir à tous.
5: Quoi? Hey,
3: c'est bon, t'arrêtes de te foutre de ma gueule.
5: T'arrêtes pas de me saouler, c'est quand la fin du 10, c'est quoi cette musique de merde? Bah vas-y
3: ouais,
5: maintenant.
3: Ouais,
5: bah
3: voilà, bon bah voilà, donc je vous annonce le prochain débat, donc le dernier de la saison.
5: Du siècle.
3: De la
5: saison du siècle, ouais.
3: Ouais, de la saison. Voilà. Donc ça va être pour ou contre l'amour.
5: Attends, vas-y, Gérard, vas-y.
3: C'est pour ou contre l'amour.
5: Ouais.
3: Qu'est-ce que c'est en train de me faire, toi, avec
5: Non, mais rien, vas-y, t'occupe pas de nous.
3: Alors,
5: continue.
3: Pour ou contre l'amour et pour ou contre le préservatif. Voilà. Donc, bonsoir à tous. Maintenant, vous allez continuer avec Yannick pour la nuit sans pub.
5: Non.
3: Si.
5: Attends, range la balle. Non, ça pue.
3: Je veux pas le savoir, tu continues. Donc, c'est Yannick pour la nuit sans pub.
5: Non,
3: et 6h, 9h, Lorenzo. Et puis, toute l'équipe habituelle. Donc, Eh, mais ça y est, là, vous arrêtez, là, au ping-pong, là, ou quoi, quand je parle un peu. Merde! Donc Yannick pour la. Bon, ça y est!
11: On va un filet!
3: Non, mais je m'en fous! Me merde!
5: Bon, range la balle! Rappelle-moi ton débat, j'ai pas entendu.
3: Voilà, c'est pour ou contre l'amour et pour ou contre le préservatif. Mais moi, je suis pour le préservatif et.
5: Et contre l'amour, on savait, ouais.
3: Non, pour les deux.
5: D'accord.
3: Voilà.
5: Tu peux le répéter, parce que non, encore une dernière fois, allez, oh.
3: Je suis pour l'amour et pour le préservatif. Merde.
5: Comment tu veux qu'on comprenne aussi à force? Allez, vas-y.
3: Ça y est, vous avez très bien compris.
5: Non. Calme-toi.
3: Donc, allez, moi, je suis pour l'amour et pour le préservatif. Merde.
5: Gérard, alors. Quoi? On appuie sur rien du tout. Regarde. T'es vraiment pénible, hein, je te jure. Bon.
3: Tiens, tu vois.
5: Quoi?
3: Appelle, tiens.
5: Bon, allez, va-t'en, ça pue. Bonjour tout le monde, j'espère que ça va bien. 3h30. Eh non, mais 3h37, c'est une heure pour rendre antenne, ça aussi.
3: Non,
5: mais sans déconner, je te jure.
3: T'inquiète, on prend après Max.
5: Ouais, j'allais le voir, ouais. On t'entend pas, prends un micro. T'es pénible. Bon, alors, prends un micro, quoi.
3: Venir à 3h37, dans ce cas-là, s'il est pas content, Yannick, il a qu'à aller voir Max.
5: C'est toi?
3: Arrête-toi, quand même. Donc, s'il n'est pas content, il va voir Max. Point final, une bonne nuit à tous.
5: Gérard, au revoir.

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2: C'est Gérard, on est en train de préparer une chanson sur toi, hein.
0: Non, non, c'est bon.

0: T'as là, toi, tu prendrais ça avec.
1: On voit pas nous. Hein.
2: On voit pas.
0: Non, mais vous voyez pas, vous avez pas besoin de voir.
1: Ah d'accord.
0: Donc ça serait un genre de d'appareil là, comme tu tapes
3: un clavier,
0: sur,
3: quoi,
0: un clavier. Sur un clavier.
3: C'est à dire que là, attends, je vais essayer de jouer un morceau.
0: Voilà, et ça dedans, mais là, t'as l'écran, et dessus, t'as toute la musique qui ressort. Mais bien sûr, là, t'as des noms, mais ils peuvent modifier le truc.
4: Ah, c'est okay. Ça, un synthétiseur, alors. C'est pas comme un piano, alors, c'est différent.
0: Bah, le piano, c'est...
5: Le piano, c'est...
0: Ouais, mais ça, c'est pas pareil.
4: C'est-à-dire ? C'est quoi la différence
0: entre un synthé et un piano ? Mais non, mais justement, là, arrêtez de me bouffer les questions !
4: Ah, merde !
0: On s'intéresse. Ouais, non, mais attendez.
4: On a faim.
0: Donc, tu as un trou noir. Comme toi, tu joues de... Donc, jouez-vous du synthétiseur chez vous ? Donc, c'est une question qui est pour toi.
2: Ah bah, moi, je joue du synthétiseur, oui, Gérard. Et puis, un synthétiseur, ouais, c'est loin d'être un piano. Mais comme je crois que c'est une de tes prochaines questions...
4: Rie pas les questions, trou noir, s'il te plaît.
2: Non. Bah, par contre, je vais dire quand même qu'un synthétiseur, bah ouais, c'est un générateur de son. Et puis, ça existe sous forme de sampler maintenant sur pas mal de choses, quoi, mais...
0: C'est vrai que maintenant tout le monde joue sur des synthés ou sur des genres de Wattman spécialisés pour ça. Hein.
2: Ouais, et même Francis Cabrel, Gérard, hein, je confirme.
0: Oh non, mais ça, je m'en fous, moi, personnellement, tu vois, c'est pas un chanteur qui m'intéresse. Hein. Jim Mauve, moi, toi, je sais que ça t'intéresse pas, donc.
1: Non, moi, j'en joue pas, je préfère casser des assiettes et des verres, ça fait le même bruit.
0: Bon, bah alors, tu vois, Jim Mauve, tu vas aller casser tes assiettes et tes verres chez toi, parce que dans ce cas-là, je sais pas pourquoi qu'on t'a sélectionné.
2: Bonne nuit.
4: Il en faut qu'aime et qu'aime pas.
0: Non, mais attends, si toutes les questions, je te les pose et que tu me dises, ah, moi, j'aime pas, je préfère casser ceci, cela, bah, dans ce cas-là, tu restes chez toi à écouter la radio, ou si t'aimes pas les débats, tu zappes, tu vas sur une autre radio, c'est tout, point final à la ligne. Allez, de bon entendeur, salut.
4: Gérard, un débat, c'est des pour et des contre.
0: Non, mais attends. Elle aime pas la première question. Attends, s'il te plaît. C'est moi qui fais les débats, c'est pas toi qui va me commander. Ok.
4: Donc vas-y, explique.
0: Donc, la première question, t'as pas voulu me répondre. La deuxième, je te demande, jouez-vous du synthé ? Tu me dis non, je préfère casser des assiettes. Alors si je te demande, combien coûte un synthétiseur ? Tu vas me dire, ah ben je préfère acheter des assiettes et des verres. Alors dans ce cas-là, c'est pas la peine.
1: Mais non.
0: Alors si je te dis, la quatrième, connaissez-vous le fonctionnement des synthés ?
4: Grille pas tes questions, Gérard.
0: Moi je veux pas une nana comme ça qui...
1: Non mais Gérard, laisse-moi parler 30 secondes et après tu jugeras par toi-même. Je ne critique absolument pas... les synthétiseurs, je t'explique simplement que pour moi, que je casse des assiettes ou que je joue sur un synthé, ça fait exactement le même bruit. C'est tout.
0: Ouais, mais attends, tu casses le synthé, tu peux le faire réparer, les assiettes, faut que t'en rachètes. Alors attends,
4: c'est pas con, hein. La guimauve,
0: là, je crois que.
2: Moi, si t'as un peu de colle.
0: Ouais, de la super glue, c'est ça ?
1: Ouais, mais enfin, dis-toi que ça revient moins cher d'acheter des assiettes qu'un synthé, quoi.
0: Ouais, ben justement, on verra ça tout à l'heure. Machette.
2: Ouais, ben moi je joue pas de synthé, mais j'aimerais bien en jouer, ouais. C'est un instrument qui me plairait bien, ouais.
4: La question c'était quoi, Gérard ? Ta question, est-ce qu'on peut jouer du synthé chez soi ?
0: Jouez-vous du synthétiseur chez vous ?
4: Mais est-ce qu'on peut jouer du synthétiseur ailleurs que chez soi ?
0: Bah, si je demande chez vous, pour l'instant, j'ai pas dit où, je pose chez vous, c'est tout.
4: Ah, d'accord. Mais tu vas, après, on peut peut-être, par exemple, savoir si on peut emmener un synthé, si c'est,
2: on peut en jouer en plein air.
0: Si on en joue quand on fait des soirées, automatiquement, le synthétiseur, tu vas pas le laisser chez toi, tu vas l'emmener.
4: Ah ouais, donc il est portable.
0: Ouais, voilà.
4: Ah, d'accord.
3: Sur IRC, il y a Vatou qui demande si le synthé fait autant de bien que le synthol.
0: Ah. Je vois pas du tout le rapport avec synthol et synthé, c'est pas grave.
4: Bah si, parce que le synthol ça relaxe aussi bien que le synthé quand t'en joues.
3: Ah, c'est ce qu'il nous dit.
5: Ça s'écrit presque pareil aussi.
4: En plus, ouais.
0: Ongle de pied donc, toi ?
1: Non, bah moi malheureusement, Gérard, j'ai pas l'occasion d'en jouer, mais c'est vrai que j'aimerais bien.
0: D'accord. Tu pues ?
2: Bah moi non, tu sais, j'habite à Gap et j'ai pas le loisir de pouvoir.
0: T'es dans une cabine téléphonique ?
2: Ah, non, je suis chez moi, je suis désolé. Hein.
0: Ça c'est bizarre, on vient d'entendre un genre
4: un synthé,
0: de corne.
2: De corne ? Ouais, c'est le groupe Fun. Ah non, c'est pas moi ça.
1: Ah c'est pas moi.
2: Ça doit être quelqu'un qui trafique dans les studios encore.
0: Ouais, non, mais je me doute qui c'est, mais c'est pas grave. Citron.
6: Oui, alors moi j'en joue pas chez moi, j'en joue chez ma tante. Parce qu'elle a un synthé, donc comme je joue un peu de synthé, bah, j'en joue chez ma tante.
4: Ça se prête pas un synthé normalement ?
6: Bah, je sais, c'est personnel, mais bon, je l'ai.
0: De manière, un synthé, normalement, tous les appareils électroniques, c'est que ça se prête pas, c'est comme une femme. Une femme, ça se prête pas.
4: C'est-à-dire que tu prêtes pas ton tatou, tu prêtes pas ton portable.
0: Une femme.
4: Mais non, mais tu dis que tous les instruments électroniques ne se prêtent pas.
0: Une femme.
4: Ouais, mais une femme.
0: Une femme.
4: Une femme. Femme. C'est pas
0: une
4: électronique.
0: Femme, ça se prête pas.
4: Mais c'est pas électronique, une femme. Ça dépend.
0: Mais tu peux en mettre une sur poupée gonflable pour toi, ça y est.
4: Gonflable.
0: Si tu veux. Gonflable. Hein, gonflable. Ouais, moi, je me doute où que c'est maintenant.
4: Non, ça doit être trou noir.
0: Ouais, ou... Non. C'est pas trou noir, tu vois, c'est Olivier Dapro qui est en train de me brancher le synthé que vous avez de l'autre côté. Me prends pas pour un con, tu veux?
4: Ok. Non, je n'oserais surtout pas.
0: Non, mais tu m'y laisseras. D'accord.
4: Olivier, il paraît que tu m'as senti là-bas.
0: Ah ouais, non.
4: C'est n'importe quoi.
0: Non, t'as grillé, ouais, Gérard,
4: il t'a grillé.
0: Tiens. Ouais, t'es là. Gérard, t'es en train de chercher.
3: Pour en venir au débat. Pour en venir au débat, la plupart des gens sur IRC préfèrent les 3T aux 5T.
0: Bon, bien expliqué, c'est pas ça, je vois rien, je vois pas le rapport avec le débat. Donc, alors maintenant.
4: Ta réponse à toi.
7: C'est standard, ça se voit que c'est standard, c'est un auditeur qui fait ça.
0: Bah oui, c'est ça, t'as raison. Prends-moi pour un con aussi, toi.
4: Bon, le synthé, Gérard, pour toi, alors est-ce qu'il faut en jouer chez soi ou on peut en jouer ailleurs?
0: Bon, ta réponse, tu peux. Bon, celui qui s'amuse à ça, arrête, parce
4: c'est
0: que
4: chiant,
0: ça commence à me prendre la tête.
4: Ouais.
0: Donc,
4: En plus, il sait même pas bien jouer.
0: Donc,
4: c'est agréable.
0: Ça, c'est un truc, on peut le prendre, tu peux le transporter comme tu veux, à une condition que là où tu veux jouer, t'as.
4: Une batterie.
0: T'as la vide qui te donne le feu vert pour pouvoir brancher.
4: Bon, alors,
0: celui qui s'amuse à faire ça, arrête ça parce que ça commence à me gonfler. Je sens que tu n'auras pas l'éducation ce soir là.
3: Ah, si.
0: Hein? Alors, qu'il arrête tout de suite, ça vaudra mieux. Donc, troisième. Combien peut coûter un synthétiseur?
1: Ouais.
0: Bon, Manu, tu vas me gérer ça, parce que sinon, toi, je vais te gaufrer.
4: Oui, mais le problème, c'est qu'ils me disent que personne n'a de synthé au standard. Donc,
0: ouais, non, mais personne, bien sûr.
4: Ils se foutent de toi, les auditeurs, Manu. Non, mais c'est pas sûr non plus que ça vienne du standard. Ça peut venir de n'importe où. Hein.
0: Ouais.
4: Non, c'est du standard. C'est sûr et certain. Gérard, c'est quand tu veux. Hein.
0: Citron.
1: Oui. Combien ça coûte, je sais pas, entre 150 balles, un bon tant pis, et puis 30 ou 40 000 balles, un bon synthé.
0: Non mais attends, tu sais ce que c'est, un synthétiseur?
1: Oui.
2: Pas de marque.
1: Oui, je sais.
0: Alors c'est quoi?
1: Bah, c'est un instrument sur lequel tu fais de la musique électronique.
0: Ouais. Et tu crois que ça vaut 150 balles?
1: Un bon tant pis, ouais, un vrai bon tant pis.
0: Ça non mais là, je crois... Non, là, je crois que tu te mets le doigt dans l'œil.
1: Ah bah écoute, non, je pourrais t'apporter des preuves.
0: Ouais ben, tu les envoies à la radio.
1: Y a pas de problème.
0: Tu pues.
2: Je sais pas trop, moi, tu sais, comme tu dis, j'habite un peu à Gap, et donc je sais pas trop.
0: Un citron.
2: Bah attends, laisse pas finir.
0: Non, mais attends, tu pues, quand je demande un citron. Le nom de la personne, parce que ça, c'est des habituels qui ont pris les autres noms, parce que hier, ils étaient là, ce Goldo, Arnett et Tony.
4: Oh, n'importe quoi.
0: Ils ont voulu. Ouais, non, mais attends, des noms comme ça, ongle de pied, machat, faudrait quand même.
2: Complètement parano.
0: Hein? Ouais, bah, parano, prenez des noms autrement que des noms qu'on a l'habitude d'employer parce qu'on veut jouer sur moi. Ok?
4: Et Gérard, il est pas parano, il est perno.
0: Hein? Alors maintenant, réponds, toi.
2: Qui ça, moi?
0: Ouais, tu pues.
2: D'accord. Bah, moi, je sais pas, je pense entre 100 ou 150 francs, mais des francs anciens. Hein. Je sais pas trop exactement, moi.
0: Ouais, d'accord. Apparemment, tu dis que tu
2: penses. Je suis pas de Paris, moi, je connais pas bien les prix, quoi. Je suis en haut dans la montagne, je connais pas.
0: C'est où que c'est? C'est derrière.
4: Non, mais de toute façon, maintenant, il faut se dire un truc, c'est qu'à Paris, on vend des synthés en euros.
2: Ouais.
0: Non, attends, pour l'instant, l'euro, ça sort pas encore, ça sort pas avant l'année prochaine.
4: Non, mais il commence.
0: Ongle de pied.
1: Bah écoute, moi, j'ai pas vraiment d'idée, mais je pense que ça doit tourner dans les alentours de 10 000 francs, je sais pas du tout.
0: Combien?
1: 10 000 francs.
0: Ah, enfin, une. Une qui répond à peu près à la question, parce que les deux autres, mes genoux.
4: On peut avoir des synthés d'occasion aussi, on n'est pas obligé d'acheter neuf.
0: Attends, un synthé, tu as trouvé un synthé pour combien, toi, d'occasion?
4: Bah, peut-être 150 balles.
1: C'est dans une
0: case. Bah ouais, t'as raison.
4: Bah, c'est clair.
0: Ouais, justement, il y en a un qui va pouvoir nous répondre.
4: Ouais.
0: Après, il va venir et il va nous répondre. Machat.
2: Ouais, bah, on va dire 2000 roubles.
0: Bon, alors toi, ça va être pareil que Jim Bob. Soit tu vas répondre correctement aux questions, soit tu vas virer.
2: Bon, 15 000 francs, allez, pas en coup.
4: 15 000.
2: Tu
4: l'es
1: fait cher, toi.
4: Hein. On est loin du prix encore, hein,
0: Gérard.
4: Ouais.
0: Toi, ongle de pied, t'as dit 10 000, hein?
1: Ouais, dans les alentours, ouais.
0: Aux alentours de 10 000.
4: Mmh. 10 000, il y a combien de 0,4?
0: Guy Mauve, si elle est encore là.
1: Ouais, je suis là. Bah, j'espère que je ne vais pas te décevoir dans ma réponse, mais je dirais 5-6 000 francs.
0: Ah bah d'accord, ça c'est un truc d'occasion hein, pour moi.
7: Bah oui, ça c'est clair.
1: Bah oui, non mais tout dépend si tu prends un matériel de haut de gamme ou un matériel de gamme moyenne.
0: Ouais, mais de toute manière, tout ça dépend de la perfection que vous pouvez avoir pour en jouer. Alors on va demander à Trou Noir.
4: Est-ce que tu pourrais expliquer ça, Gérard?
0: Non, mais on va finir.
3: Au moins répéter
4: ta phrase, parce qu'elle était très forte.
0: Tout ça dépend de la perfection que vous avez pour taper sur un synthé.
2: Qu'est-ce que t'entends dire par perfection, Gérard?
0: Non, mais c'est pas évident, c'est un genre de piano qui a quand même les touches noires et blanches. Ouais. Donc, faut bien savoir prendre dessus. Il y a peut-être une question
3: oui, IRC. Sur IRC, ils me disent qu'ils connaissent Saint-Michel, Saint-François, mais ils connaissent pas du tout synthétiseur.
0: Trou Noir.
2: Oui, donc, moi, Gérard, ouais, t'es quand même pas loin du vrai, mais enfin, des synthétiseurs, t'en as pris, bon, 150 francs, c'est n'importe quoi, mais t'en as à 3005, et puis ça peut aller jusqu'à 50 000 francs. T'as Jean-Michel Jarre qui avait un synthé qui coûtait 750 000 francs dans ses débuts ou aux époques des premiers albums.
0: Ah, mais qu'est-ce qui s'amuse avec ça, là? C'est bizarre, quand on se gueule, ça s'arrête.
4: Ah bah oui, mais il peut pas t'entendre et jouer.
0: Ah ouais. Je me doute d'où que ça devient. Ah, Olivier!
4: Ah, ça peut pas être Olivier, Gérard, il est là.
0: Attends,
4: comment veux-tu
0: qu'il
4: joue du synthé?
0: Ouais. Dégage.
7: D'accord, je reste là.
0: Non, dégage. Je sais qui c'est qui est là-haut.
7: Oui, il y a Thierry là-haut.
0: Non. Dans ton studio, il y a qui? T'as un synthé, il y a Max et Jean-Marie qui viennent d'arriver.
4: Mais pas du tout, ils sont en train justement de préparer la soirée de la loco demain.
0: Donc, Trou Noir.
2: Oui, bah, je t'avais.
4: Il vient de répondre, Gérard. Hein.
0: Donc toi, tu me dis à peu près...
2: Il y en a à tous les prix. Ça commence de 3005 jusqu'à 750 000 francs pour le Fairlight que Jean-Michel Jarre a utilisé pour la Chine, par exemple.
4: C'est comme les prostituées, hein.
0: Non. Attends, parce que là, faut quand même pas confondre santé et pute. Et une pute. Parce que la pute, à 100 balles, t'as quelque chose, mais un synthé, pour 100 balles, tu ne l'auras pas.
8: Et puis surtout, elle ne fait pas le même bruit. Hein.
4: Et puis elle ne vale pas, un synthé, ça ne vale pas.
0: Non, mais donc c'est Trou Noir, t'aimes bien un peu Jean-Michel Jarre, quoi.
2: Ah bah oui, tiens, je vais même te dire un truc, j'étais le voir à un concert, t'étais même peut-être pas au courant, le 18 septembre.
0: Où?
2: Ça se passait dans un salon d'une marque informatique que je vais peut-être pas citer à l'antenne, mais...
0: Ouais, je sais, il avait fait un salon au mois de septembre.
2: Ouais, c'était à la porte de Versailles.
0: Moi, je l'ai vu.
2: C'était sur invitation.
0: Alors donc, attends, je vais te redonne-moi le.
4: Ah ouais, parce qu'en fait, Gérard nous a amené un CD de Jean-Michel Jarre, Oxygène.
0: Et donc toi, tu dois connaître parce que comme ça fait sur synthé.
2: Ouais. Bah moi.
0: Tu connais à peu près tous
4: tous les oxygènes.
0: Il y a Oxygène, il y en a beaucoup. Hein.
2: J'ai l'oxygène, j'ai tout. Ouais, j'ai même l'oxyde de carbone, il y a tout. Hein.
0: Non, mais attends, Trou Noir. Oui. Je te parle de Jean-Michel Jarre. Parce que moi une question que je voulais poser, et c'est dommage parce que elle sera pas dedans. Mais
2: Donc tu la poses pas?
1: Bah, la pose pas.
0: Si. On va la poser. Donc pour moi, pour vous, est-ce qu'un synthétiseur comme Jean-Michel Jarre, parce que Trou Noir, toi qui l'as vu à peu près jouer.
2: Oui.
0: Donc t'as vu qu'il joue avec des gants. Il a un genre de casque.
4: C'est pour pas se brûler.
2: Ah
4: ça.
2: Non, quand il joue avec des gants, c'est quand il joue avec la harpe laser.
0: Ouais ben donc le harpe laser donc c'est branché aussi sur synthé.
2: C'est branché sur synthétiseur mais c'est très technique. Je vais pas faire un cours de technique à ce temps-là.
0: Non.
2: C'est pas le but du débat.
0: Non mais je te pose la question parce que toi je sais que apparemment t'es un fan de Jean-Michel Jarre comme moi donc c'est pour ça que je voulais te demander.
2: Ah bah oui non mais quand il met les gants et les lunettes c'est pour la harpe laser c'est pas de la frime c'est parce que la harpe laser c'est quand même des lasers assez puissants et ça brûle un petit peu et puis bon les lunettes pour la protection des yeux et ça déclenche des synthés par un système midi, quoi, mais c'est assez compliqué.
0: Ok.
9: Gérard ?
0: Oui.
9: C'est Macha, je voulais te poser une question.
0: Oui.
9: Est-ce que tu penses que le synthétiseur, c'est la musique du futur ?
0: Ça, à l'heure actuelle, je ne sais pas, parce qu'il faudrait...
4: On n'est pas dans le futur, encore.
0: Non, mais il faudrait voir s'il y a des personnes qu'on a chez eux et qui pourraient nous le confirmer.
2: Ah bah moi, j'ai des synthés chez moi. Hein. Bah ouais.
0: Non mais par exemple des gens qui ont l'habitude d'en jouer.
4: Ou qui ont déjà été dans le futur et qui savent donc, si oui ou non les synthés existent là-bas.
2: Dans le futur je sais pas mais certainement oui.
0: Donc je vais poser la quatrième question et vous allez
4: y réfléchir
0: et on s'écoutera un disque. Donc connaissez-vous le fonctionnement d'un synthétiseur? Et on va s'écouter Gilbert Stradust avec O bébé, mets-toi de la crème sur les genoux. Et toujours nous appeler au 0870 5000. Et donc, il est 1h du matin et toujours le site internet. Donc,
3: www.fr. Et il y a environ, je vais demander aux gens de l'IRC de me dire combien il y a de connectés parce que je peux pas le voir.
0: J'espère que ça
3: qu'on va. 527 connectés.
4: Ah, c'est pas mal déjà. Hein.
3: 527.
0: Déjà la semaine dernière, au premier 527, débat, on était même pas à tout ça.
3: Et on est meilleur. Non.
0: Et on aura peut-être une surprise
4: d'ici une dizaine de minutes, ouais.
0: D'ici 10 minutes, on aura un spécialiste du débat sur le synthé, donc la personne en question. Donc,
4: préparez vos cassettes.
0: Jean-Michel Jarre. Et par contre, s'il y en a qui s'y connaissent en synthé, donc n'hésitez pas à nous appeler. Manu se fera un plaisir de me gérer ça.
10: Pas de problème, je suis là. Je vous attends.
0: Donc, quatrième question. Connaissez-vous le fonctionnement d'un synthé? Mais je vais répondre quand même à la question, là, tout à l'heure. Combien peut coûter un synthétiseur? Donc, on va reprendre Trou Noir, Guimauve, Machette, Ongle de Pied, Cupu et Citron.
1: Oui.
0: Donc, j'ai vu avec Jean-Marie K, comme il est parmi nous, là, dans les studios pour une soirée spéciale, une soirée spéciale anniversaire du Star System.
2: Ouais.
0: Donc, j'y ai demandé. Ouais. Donc en fin de compte, si selon ce que vous voulez faire, c'est vrai que ça peut varier jusqu'à 750 000 francs.
4: Ah ouais, le synthé.
0: Ouais.
2: Eh ben, tu vois,
0: mais sinon, on peut tourner entre 5 et 3 000 balles. Hein.
2: Et en euros ?
1: 5 balles ?
0: Non, entre 5 000 et 3, entre 3 000, 5 000 et 750 000 francs pour... là, 750 000 francs, il faut quand même avoir...
2: Mais en euros, ça fait combien, Gérard?
0: Ça, j'en sais rien.
10: Mais Gérard, moi, je voulais te demander, ça fonctionne à quoi, un synthé? C'est de l'essence, c'est du...
0: électrique.
4: Ton micro, Gérard, ton micro, devant la bouche, merci.
0: Non, c'est électrique. Hein.
4: C'est électrique.
2: Ça marche à pile.
0: Non, ça marche pas à pile. Désolé.
1: Le mien marche à pile. Hein.
0: Donc, le tien, il fonctionne à pile, mais moi, le mien, il fonctionne pas à pile. Le mien, j'en ai pas. Donc, connaissez-vous le fonctionnement d'un synthétiseur? On va demander à Citron.
1: Oui. T'appuies sur on.
0: Ouais.
1: Et après, ça joue.
0: Ah ouais, d'accord. T'appuies sur on, après, ça joue. Donc, ouais. Tu crois que... Alors, tu vas... T'appuies sur on, par exemple, moi, j'appuie sur le Minitel on.
1: Vas-y.
0: Et puis j'attends que le Minitel, il fonctionne.
1: Bah non, voilà, mais après, tu joues avec tes doigts, mais...
0: Alors, tu dis que j'attends qu'il fonctionne.
1: Non, je dis après, tu joues.
0: Bah ouais, mais là, tout le monde a entendu dans le studio,
4: ah ouais.
0: T'as dit, j'appuie sur on et après, j'attends que ça joue.
1: Ah non, ouais. Et après, j'ai dit, après, ça joue. Après, ça tu joues, quoi.
0: Donc, par contre, j'ai eu un petit sondage, là, en même temps, donc on va prendre Tupu juste après. La question, que pensez-vous des synthétiseurs? Donc, il y a 40% des gens ont dit qu'avec leur mode 103 alliant plus vite, plus vite.
4: C'est pas ça du tout. C'est 40% pensent avec leur synthé. Il y en a.
0: Avec leur mob.
4: Avec
0: leur mob 103 aller plus vite. Donc, voilà. Je vois pas le rapport avec le synthétiseur.
2: Tu te sers du synthé comme kit?
0: Non, mais attends.
2: Merci,
0: Gérard. Une mob, tu sais, c'est quoi? C'est une mobilette, ok?
2: Eh ben oui.
0: Bon,
2: bah,
0: alors.
2: Tu mets
0: 60%. Bon, tu permets. 60% des gens ont dit qu'ils aimaient bien, mais que Jean-Michel Jarre, c'était de la merde en boîte. Alors là, j'ai jamais vu Jean-Michel Jarre en boîte. Bon, ça, pour moi, je continue même pas.
11: Mais si, après, il y avait. Gérard,
2: mais c'est...
0: Non.
2: SP, ça.
0: Non, ça, tu vois.
2: Hop.
0: Voilà. Voilà.
2: On rigole bien quand même.
0: Enfin.
3: Gérard, deux secondes, je voudrais préciser quelque chose aux gens de l'IRC. JMJ, c'est Jean-Michel Jarre, c'est pas les Journées Mondiales de la Jeunesse. Merci.
0: Voilà. Alors, donc, tu pues, toi?
2: Moi, je connais pas exactement bien le mode de fonctionnement, mais je pense que ça va être une histoire de multiplexeur, de bascule, de résistance en parallèle et de polymultiplier indexé. Hein,
12: oh là.
2: Ça va être ce genre de truc qui marche avec, quoi.
0: Non, mais attends, le synthé. Tu le branches sur courant. T'as même pas besoin d'une table de mixage. Tu branches ça. T'essayes de avec les enceintes, mais faut avoir des bonnes enceintes parce que si tu prends des petites enceintes de quelqu'un, là je crois que tes enceintes elles crament.
2: Tout à fait.
0: Même ton appareil crame derrière. D'accord.
2: Ça dépend de ce que tu utilises en série.
0: Ouais, mais de toute manière, on va pas préciser les marques.
4: Oui. Non, mais ça dépend. Ça dépend si tu le branches dans synthé en dérivation aussi. Ça, c'est important.
0: Ouais.
12: Ok.
4: Tu vois la différence, Gérard, en série, en dérivation ou pas?
12: Non.
4: Ah bah j'expliquerai après l'intervention.
12: On va écouter les questions.
3: Sur IRC, il y a Ziwi qui te demande, vu que sur son téléphone il a des touches noires et des touches blanches, est-ce que son et qui fait des sons quand il appuie, est-ce que c'est un synthétiseur?
12: Non.
6: Si, c'en est un. Hein.
0: Ah bon? C'est un synthétiseur. Par exemple, t'appuies sur une touche sur ton téléphone, c'est un synthétiseur pour toi?
6: Bah non.
0: N'importe quoi. Toi.
6: Ça remplit le rôle d'un synthétiseur.
0: Mais
6: ça,
0: oui.
6: Des touches noires, des touches blanches, ça fait de la musique, c'est un synthé.
0: Bah alors attends, j'ai un téléphone, ouais. quand j'appelle quelqu'un, ça me fait pas de musique comme tu me dis. Hein.
4: Bah, c'est très simple, les auditeurs, ils ont des téléphones, là, ils ont qu'à essayer de nous faire un morceau avec leur téléphone.
0: Ouais, bah on va voir. Non, c'est pas un synthé.
4: Si, c'est un son de synthé, ça.
0: Bon,
4: synthé,
0: pas spécial. Ça. Ouais, c'est bon, arrêtez. Arrêtez. Arrêtez.
3: J'ai reconnu, il joue la Marseillaise quand même.
0: Putain, mais hey, tu vas où?
4: Donc c'est bon, tu vois, ils t'ont fait l'exemple que
0: ongle de pied.
4: On peut se servir d'un téléphone comme synthé.
6: Moi, Gérard, j'ai jamais eu l'occasion de toucher un synthé, donc je peux vraiment pas te dire comment ça marche.
0: D'accord. Ma chatte.
13: Ouais, alors c'est tout simple. Tu prends ton synthé Play School, tu le branches sur le grille-pain, tu mets une biscotte dedans, dès que t'envoies la biscotte, ça marche.
0: Et si je mets ta connerie dans le grille-pain, est-ce que ta connerie va ressortir?
13: Non, je crois que ça marche pas. Moi, j'ai un synthé Play School, si tu veux. Bon, j'ai plus de pile, j'ai plus de courant chez moi. Bon, je m'éclaire la bougie. Est-ce que je...
0: Ouais, alors attends, t'as plus de courant et tu permets de nous appeler, abruti.
13: Ben oui, mais je t'appelle d'un téléphone Play School que je branche sur le frigo.
0: C'est ça, allez. Ah ouais, le frigo, ça marche au courant, espèce de petit con, hein. Allez.
13: Et il peut très bien avoir des Vietnamiens chez lui qui pédalent.
0: C'est ça, Guillemauve.
13: J'ai un VTT.
6: Ouais, d'après ce que je sais, je crois que c'est des composants électroniques, tu vois, c'est des puces intégrées au synthé qui sont reliées par les électrodes au système central. Quand tu appuies sur les touches, t'as les sons qui se forment à l'aide d'un amplificateur d'écoute.
13: Ouais, tout à fait.
0: N'importe quoi.
4: T'as l'indico ou quoi?
0: Trou noir.
2: Désolé, ouais, bah moi je connais le fonctionnement d'un synthé, mais tu veux savoir quoi exactement, comment ça marche?
0: Bah oui.
2: Bah tu branches sur le courant, tu branches un ampli, une table de mixage, des bonnes enceintes, comme tu dis,
6: et puis
2: bah, voilà.
4: Mais moi, ce que j'aimerais bien comprendre, Gérard, j'aimerais bien que tu expliques aux auditeurs, et ainsi qu'à moi-même, c'est comment, en appuyant sur une touche, tu fais un son.
0: Mais ça, c'est à toi de le gérer. Pourtant, vous en avez un synthé.
4: Mais oui, mais ça m'explique pas comment ça marche.
0: Vous avez différents sons, donc c'est à vous de choisir ce que vous voulez.
6: Attends.
0: Toi, ça fait combien de temps que tu travailles à la radio?
4: Je sais pas, mais ça, je vois pas.
0: Attends. Depuis le temps qu'il est à la radio, le synthé, tu le connais pas?
4: Oui, mais moi j'en ai déjà fait.
0: Mais attends, mais Max le matin, il a pas, lui ça fait plus longtemps qu'il est à la radio, il connaît comment qu'il fonctionne le synthé. Alors toi, t'es à moitié cave.
4: Bah non, mais je le sais, mais
0: t'es comme les auditeurs, t'es une cave, c'est tout.
4: Vous avez entendu les auditeurs?
13: Gérard.
0: Oui.
13: Des machettes. Je voulais savoir si tu te foutais le synthé dans le cul, ce que ça le faisait marcher.
0: Alors toi, machette, tu dégages. Au revoir pour toi. Bonne nuit.
4: Ça y est,
0: terminé pour lui,
4: liquidé.
0: C'est même pas la peine qu'il revienne sous un autre nom.
4: Rasé, direct.
3: Dégage ma chasse.
0: Alors vas-y.
3: Non, rien.
0: Rien.
3: Continue.
0: Donc, qu'est-ce qui vous plaît dans un synthé?
4: Son cul.
13: Oh non, là sérieux.
0: T'as fait Fildar, fais gaffe parce que tout à l'heure tu as dégagé plus vite
4: que la musique
0: chez toi qu'autre chose.
4: D'accord.
0: On va demander un trou noir.
2: Ah, qu'est-ce qui me plaît dans un synthé? Moi,
4: je parlais de cul, j'ai raison.
2: Bien, c'est sensuel un synthé. C'est sensuel, c'est...
0: Qu'est-ce qui te plaît, toi, dedans?
2: Ah bah moi, qu'est-ce qui me plaît, c'est les sons, c'est tout, hein. Mais moi, je te dis, je suis joueur de synthé. Donc,
0: ouais.
2: C'est les sons, hein. C'est fabriquer ses sons, faire sa musique, et tout ça.
13: Ouais, moi, si tu peux.
0: Ouais.
13: Moi, je veux dire que ce qui est bien avec un synthé, c'est que vraiment, t'en fais ce que tu veux. Il t'obéit au doigt et à l'œil, tu le manipules. C'est ça qui est vraiment... C'est ça qui est un peu jouissif, tu vois.
0: Mais attends, le synthé, tu le manipules pas. C'est toi qui le... C'est toi avec tes doigts, avec tes mains, qui le fais fonctionner. Me dis pas de conneries.
4: Non, mais il y a des programmes aussi. Le synthétiseur, en appuyant sur une touche,
0: peut-être que... Il y aura sûrement une question là-dessus que je vais faire.
4: Il y a peut-être une petite surprise.
14: Bah voilà, la surprise que t'avais annoncée est arrivée.
4: Ah.
14: Donc tu peux dire bonjour au monsieur que tu idolâtres.
0: Donc JM.
13: Oui, bonsoir, c'est Jean-Michel Jarre.
12: Oui, bonsoir.
13: Bonsoir à tous. Donc, j'ai écouté le débat actuellement, bon, en jouant quelques petits morceaux synthétiques. Mm-hmm. Et j'en déduis que Monsieur Gérard, dit de Suresne, avait raison, puisque un synthétiseur fonctionne bien par courant électrique et non pas à pile, comme j'ai pu entendre dans ce débat. Mm-hmm. Et ma foi, si vous voulez que je réagisse sur vos questions, il n'y a pas de problème.
4: Déjà, je voulais quand même remercier Jean-Michel Jarre d'être avec nous ce soir.
13: Oui, je sais, j'ai un emploi du temps très chargé.
12: Une question que je voulais te poser, combien coûte un synthé?
13: Un synthétiseur peut coûter environ 150 000 francs.
4: C'est un bon synthé. Et c'est le synthé dont tu te sers, Jean-Michel, quand tu fais des concerts?
13: Voilà.
12: Non, mais ça, c'est...
13: Le mien, je le paye exactement 20 millions de francs. Mais un synthétiseur d'occasion, 150 000 francs.
4: D'accord.
12: Mm-hmm. Ok. Oui.
13: Ça fait cher quand même. Je veux dire, pour moi, je sais que je pourrais jamais me payer un truc comme ça.
12: Non, mais donnez vos noms quand vous posez des questions.
13: Tupu, excuse-moi, c'est Tupu. Ben, je sais que, bon, quelle que soit ma future vie, je pourrais pas me payer un truc comme ça, quoi. C'est beaucoup trop cher.
15: Oui, mais c'est normal, vous utilisez du matériel de merde. Moi, je me sers de produits qui sont professionnels.
12: Mmh. Il y a une question, IRC.
3: Une question pour Jean-Michel Jarre. Les gens de l'IRC se demandent si c'est le frère de Maurice B. Jarre.
12: Je vois pas du tout le rapport avec la question sur les synthés. Hein.
4: Excuse-nous, Jean-Michel, hein, pour la question.
15: Il n'y a pas de mal, il n'y a pas de mal.
12: Alors, donc, la question qu'on va poser aux auditeurs, donc, qu'est-ce qui vous plaît dans un synthé? Donc, on va demander à Citron.
4: Ouais. J'ai dit son cul.
6: Moi, alors, moi, ce qui me plaît, c'est que tu peux jouer de la trompette sans avoir besoin de savoir jouer de la trompette.
12: Je vois pas tellement le rapport avec.
6: Moi, tu mets sur programme trompette et tu joues du piano, quoi. Tu pianotes et ça fait de la trompette.
12: Ah bon,
4: t'as le son trompette en fait.
6: Tu peux faire de la harpe, tu peux faire des maracas, tu peux faire du triangle, tu peux faire, je sais pas moi, du piano, tu peux faire du synthé techno, du synthé moins techno.
12: Oh non, mais je pense que t'es en train de nous citer pas mal de trucs. Oui. Donc, je pense que Jean-Michel pourra nous répondre là-dessus.
13: Oui,
12: techno, je me demande si on peut faire quelque chose de potable, même en house.
13: En house, oui, c'est possible, effectivement, sur un synthétiseur. Mais techno, je ne pense pas. House, oui, plutôt, oui. Mm-hmm. Après, on rajoute des voix dessus et on peut faire quelque chose
12: Exceptionnellement bien.
13: Exceptionnellement bien, oui, tout à fait.
12: Ok. Tu pues?
13: Moi, je viens de répondre, je
12: t'avais
13: dit tout à l'heure.
12: Attends, t'as répondu. Ongle de pied
16: est parti se coucher. Excuse-moi. Ah bah. Et entre-temps, donc, j'ai rappelé, comme t'as fait ton annonce tout à l'heure pour des gens qui s'occupaient de ça, il y a Bernard qui est responsable d'un magasin.
4: Il était sur Minitel, on l'a rappelé. Bernard, oui.
16: Voilà. Allô?
13: Bonsoir,
6: Bernard.
13: Bonsoir.
12: T'appelles d'où?
13: De Saint-Etienne.
12: Et on écoute Fun sur...
4: Sur une radio, pareil.
6: Sur la radio.
13: À la radio, oui.
12: Non, mais je demande à Manu la fréquence.
17: Attends, bouge pas, je te trouve ça. Enfin, j'essaye.
12: Donc, Machette, elle est partie. Guimauve.
6: Moi, je trouve... c'est esthétique. C'est vraiment joli.
13: En plus, genre, celle que t'achètes, elle est à l'accueil, non?
12: Gare à celui qui s'amuse à dire des conneries, parce que ça va virer.
13: Il va casser.
6: Et moi, j'ai pas dit conneries, Gérard.
12: Donc, Guimauve.
6: Ouais, moi je t'ai dit, donc c'est l'esthétique de la machine. T'as plein de touches, c'est vachement joli, c'est très esthétique. T'as des touches noires, des touches blanches et tout.
13: Ouais,
12: mais c'est ce que j'ai dit tout à l'heure, je pense.
4: Ouais, mais c'est toujours pareil, en fait. C'est Bernard, là.
13: Ouais. Non, Bernard. J'ai pas entendu la fréquence de Saint-Etienne.
12: Non, moi non plus.
4: La fréquence de Saint-Etienne.
16: 96.3.
13: Eh non, c'est 104.7.
4: Ouais, ça a changé.
13: Voilà.
4: Ah mince.
12: C'est bravo,
4: Manu.
12: Bon, ça
4: bravo Manu.
12: Bravo Manu. Hein.
16: Bah, je sais pas si ça a changé.
12: Tu demandes à ce qu'on te mette ton tableau à jour. Donc Bernard.
13: Oui, donc moi je tiens un magasin de Synthé Plus à Synthé.
12: Mm-hmm.
13: Je tiens à dire qu'il n'y a plus que des touches noires et blanches, qu'on peut les faire de couleurs différentes. Les gens peuvent demander aujourd'hui de faire des synthétiseurs à la couleur dont ils veulent, comme on fait les plaques d'immatriculation des voitures. Donc si on veut avoir les touches jaunes et je sais pas moi, à la place des touches noires, on peut avoir les touches noires orange.
12: Non mais Bernard, oui. quel est le je vois pas le rapport avec la question.
13: Non parce que tout à l'heure j'entendais.
12: Bernard.
13: Oui.
12: Bernard, quel est le rapport avec la question?
13: Tu peux m'appeler Nana, enfin bon comme Bernard.
12: Non, je vois pas le rapport parce qu'on parlait
13: donc
12: des touches noires. On a, c'est pas parce que j'ai dit qu'il y avait des touches noires et blanches sur un synthé.
13: Ouais.
12: Je vois pas le rapport avec le thème du débat sur les synthés.
13: Non, mais c'était juste
12: en jaune ou
13: orange.
12: Orange,
13: bleu et vert, si tu veux, c'est pas grave.
12: Oui.
13: C'est Jean-Michel Jarre. Oui. Je voulais préciser que moi, je connais
18: Jean-Michel, c'est Bernard.
13: Pardon,
18: c'est Bernard à l'appareil.
12: Oui, ouais, bah Bernard, tu te calmes, c'est pas merci.
13: Jean-Michel avait déjà acheté du matériel chez moi à l'époque quand il travaillait.
19: Oui, c'est vrai, tu sais, on se connaît bien. Moi, je voulais préciser d'ailleurs que bon, moi, je connais des joueurs de synthétiseurs qui sont racistes et qui jouent que des touches blanches. Ça, il fallait le préciser ce soir.
18: C'est vrai.
19: Bien placé pour le.
18: C'est pour ça que des fois, on m'a demandé à ce que les touches noires soient jaunes ou oranges.
19: Voilà.
12: Ben les jaunes, c'est des Chinois, d'accord?
18: Non, mais on fait pas d'humour là-dessus, donc moi.
12: Il y a une question IRC. Question IRC, non?
3: Non, pas du tout. Ils en ont marre des synthétiseurs, ça les fait chier.
12: Ah, ben ça les fait chier, ben qu'ils arrêtent et puis qu'ils aillent se coucher.
13: Gérard?
12: Ça me prend des vacances.
13: Gérard?
12: Oui?
13: Oui, donc c'est Bernard, parce que moi je tiens un magasin où je ne fais que du synthé et de l'orgue. Et j'ai entendu quand même beaucoup de choses assez absurdes ce soir.
12: Mm-hmm.
13: Bon, heureusement que Jean-Michel Jarre est venu intervenir. Alors, il est vrai qu'il y a des synthés qui peuvent coûter 150 francs, mais bon, ce sont des synthés qui ne contiennent plus qu'une note.
20: Oui, mais ça existe.
13: Oui, mais seulement la note. Tu peux choisir la note Do ou Ré, mais bon, ça ne te fait pas non plus.
19: Voir le La.
13: Le La.
12: Mm-hmm.
13: Et effectivement, il y a des synthés qui coûtent très très cher. Alors, il y a aussi ce qu'on appelle les systèmes de disquettes incorporés en fusion. C'est-à-dire que là, en fin de compte, c'est directement avec un ordinateur. Et là, ça coûte.
19: Ça coûte du cul.
13: Oui, on parle en euros ou pas, non?
4: Non, pas ce soir. Bon, si Jean-Michel est d'accord, on peut parler en euros. Gérard, on peut parler en euros
19: ce soir, c'est important.
4: Bon, bah d'accord, alors.
19: Je peux le préciser.
13: Bon, bah, ça vaut à peu près 150 000 euros, donc on multiplie par 6, ça vous donne... Bon, c'est pas très très cher, il y en a pour 250 000 francs, quoi.
4: D'accord.
12: Ok, donc prochaine question. Donc, que peut-on rajouter comme musique sur un synthé?
4: Ah, c'est une bonne question, ça.
13: Pour 250 000 francs, ça peut paraître cher. Mais
12: oui.
19: C'est Jean-Michel Jarre, je peux répondre à cette question.
12: Oui.
4: Peut-être que Bernard n'a pas terminé la question d'avant, je pense.
19: Oui,
12: non, mais
19: Bernard...
12: c'est bon, on va pas s'éterniser sur une question.
13: Moi, ça me semble cher, 250 000 francs, mais c'est vrai qu'il y a des gens qui viennent acheter pour 250 000 francs de synthé.
12: Non, mais attends, il revient sur la troisième alors qu'on est déjà à la septième.
4: Ah, Bernard?
13: Non, mais c'était juste pour préciser, quoi.
12: Il
13: y a un curé qui est venu, qui voulait acheter un orgue, parce qu'on parle des synthés, mais on parle pas des orgues.
12: Mais qu'est-ce que j'en ai à foutre, moi, des curés?
19: Oui, Gérard,
12: il y a un curé qui a des camarades, qui a les coups qui montent, c'est tout.
19: Gérard, c'est Jean-Michel.
13: Oh, bah, ouais. C'est vulgaire.
19: Ouais, c'est vrai, c'est vulgaire.
13: Oui, donc,
19: tu posais la question sur les. Avec un synthétiseur, on peut rajouter des bruits de paix, de ro,
13: oui.
19: Ou de tout ce qui s'ensuit.
12: Mm-hmm.
19: Voire une chiasse ou quelque chose dans ce genre-là. On
12: ouais,
19: peut faire
12: ouais.
19: Tout avec un synthétiseur.
13: Mm-hmm. Des pets fous, non
12: mm-hmm. Mm-hmm. Ouais, d'accord, des pets fous. Ok. Bernard.
4: Bernard.
13: Oui, non, mais je suis un peu déçu parce que j'ai l'impression que le débat. Bon, moi, je suis un responsable d'un magasin qui ne fait que du synthétiseur et avec ce débat de ce soir, malheureusement, vous ne donnez pas une belle image de cet instrument qui est, comme l'avait très bien dit un de vos réalisateurs, l'instrument du futur. Mm. Et j'ai l'impression que vous en parlez comme si c'était une vieille harpe. Alors que je trouve ça un peu dur, quoi, pour tous les fans de synthétiseurs.
4: Non, mais Bernard, on va essayer de se rattraper. Gérard, il faut que tu remontes le truc, là.
13: Non, mais bon. Le problème, c'est que, bon, c'est bien de faire un débat sur les synthétiseurs, mais quand on animateur, ben, quand on connaît pas le sujet, je pense qu'il vaut mieux...
12: Je connais pas la musique du synthé.
13: Tout à l'heure, j'entendais, vous voulez savoir comment fonctionnaient les sons de synthé, je veux dire...
12: C'est moi qui fais les débats, c'est tout.
13: Oui, mais d'accord.
12: Si ça vous plaît pas dans ces cas-là, si. Vous faites une chose, vous raccrochez votre téléphone et vous changez de radio. Vous écoutez ça chez vous, et c'est tout, ça sert à rien de réagir comme ça. Guimauve.
19: Je pense que ce débat peut apporter beaucoup pour les novices en la matière du synthétiseur.
13: Complètement.
4: Oui, Jean-Michel a raison.
12: Guimauve.
13: Surtout, vous demandiez des réactions quand même de spécialistes.
20: Moi, personnellement, je pense qu'il n'y a pas besoin de rajouter d'autres instruments parce que le synthé, c'est quand même quelque chose d'assez complet.
12: Non, mais comme musique.
13: Ouais.
20: Comme musique.
4: Mais Guimauve, parle devant ton téléphone, ma chérie.
20: Mais j'ose pas, je suis un peu.
4: Ouais, mais fais-le quand même.
13: T'entends Bernard, là, parce qu'on parle des synthés, mais on peut y faire des violons, on peut mettre des violons dedans, on peut mettre toutes les machines, on peut mettre d'autres instruments pour en faire plus qu'un. Aujourd'hui, il y a des gens, des artistes qui vont mettre, par exemple, un bruit d'orgue dans le synthé, un bruit de violon, et qui vont faire des violons avec des synthés. Donc, avec un synthé, on peut faire un morceau comme s'il y avait 150 000 instruments. Et 250 000 personnes, je veux dire.
4: Ouais, non, mais à ce compte-là, Bernard et Jean-Michel, je pense qu'ils seront d'accord avec nous, c'est qu'il faut avoir une remorque pour synthé.
19: Tout à fait.
13: Oui,
19: tout à fait. C'est une remorque qui
13: est américaine, d'ailleurs.
19: Exceptionnellement, pardon, dans les magasins qui vendent des synthétiseurs.
13: Bah, chez moi, par exemple.
4: Mais tu vends des remorques, Bernard?
19: Un synthé plus, oui. Alors le problème,
4: fais pas trop de pub, Bernard, quand même.
19: Je lui en ai déjà acheté plusieurs, moi.
4: Parce que Gérard, il va te choper, ça.
12: Non, mais... tu pues.
19: Oui, toi-même. Oui, c'était quoi ta question? Je suis désolé, mais j'ai...
4: On parlait des remorques, des synthés.
12: Que peut-on ajouter comme musique sur un synthé?
19: Je pense qu'on peut, rajouter tout ce qui nous passe par la tête, quoi. De voiture, n'importe quoi, non. Moi, je connais pas très bien, vous savez. J'aimerais bien connaître un peu plus.
12: Citron.
5: Oui. Tu peux mettre des animaux qui font des bruits. Ou tu peux mettre le bruit de la mer. Tu peux mettre ce que tu veux.
19: C'est vrai.
5: Facile.
21: Oh, elle est toute naze, hein. C'est pas possible.
19: Il faut la virer, elle ne connaît rien.
21: Non, moi dans mon magasin Synthé Plus à Saint-Étienne,
19: pas de marque.
12: Bernard, ça commence à bien faire parce que je voudrais.
19: Il faut le préciser, Gérard, car moi j'ai besoin de faire un peu de pub pour acheter des synthés comme dont je me sers.
12: Ouais, mais toi, Jean-Michel, c'est pas pareil. Donc on va passer à une autre question.
4: Ah mais Gérard, t'es en train de bâcler le débat là. Hein.
12: Ouais. Non, mais
4: c'est une erreur parce qu'il y a des mecs qui écoutent et qui sont intéressés du synthé. Ouais. On a des professionnels.
22: En plus, on a Jean-Michel Jarre quand même.
4: Ouais, Bernard est là. Et
12: attends, lui, pour l'instant, il est en train de me sortir son truc de Saint-Etienne. On en a rien à foutre à Saint-Etienne.
19: Vous pouvez m'appeler Jean-Mich.
12: Bon,
4: ben non, mais okay. C'est pas... Bernard,
19: oui.
4: Il faut que tu donnes envie à Gérard de continuer le débat et d'intéresser les gens du synthé.
21: Moi, ce que je peux dire, c'est que je l'invite de venir à mon magasin à Synthé Plus.
23: Pas de marque.
12: De toute manière, j'irai jamais à Saint-Etienne. Allez hop, quel genre de musique peut-on jouer sur un synthé?
21: Ah bah du synthé, hein.
12: Qui?
21: Musique, Bernard, du synthé.
5: Bah tout le monde, hein.
12: Ah, d'accord.
19: On appelle ça une musique synthétique, genre.
12: Voilà.
19: En fait, c'est quoi le nom de ton magasin?
12: Non, mais attends, le nom du magasin, si vous voulez des renseignements, vous attendez hors antenne, s'il vous plaît. Merci.
21: 8 avenue du Maire.
12: Ouais, bah alors, Bernard, bonne nuit.
19: Gérard.
5: À quel coin?
12: Hop! Pour l'adresse, c'est très bien. Lui, tu peux l'envoyer se coucher.
4: Synthé Plus, 8 boulevard du Maire.
19: D'accord, merci.
4: Avenue du Maire, pardon.
12: Non, mais c'est bien pour lui. Hop, terminé pour lui. Comme ça, il comprendra sa douleur aussi, celui-là. Ça en fait déjà 3. On se bien 3 dans un premier débat. Faut le faire.
19: Gérard, c'est trop noir.
12: Ouais.
19: Oui, tu m'as pas laissé répondre à la question tout à l'heure. Tu m'as un petit peu oublié à ta question d'avant.
12: Que peut-on rajouter comme musique sur un synthé?
19: Ouais, bah moi je voulais dire qu'on peut pas rajouter de musique sur un synthé. Un synthé, ça sert à rajouter par-dessus de la musique normalement.
12: Mm-hmm.
19: Non, c'est faux, monsieur. Ah si, c'est tout à fait vrai. Maintenant, moi je prends les vieux disques.
4: Pas tous en même temps.
12: C'est pas un champ de bagarre.
19: Maintenant, on prend les vieux disques, on les sample et tout.
21: Ça, c'est des boîtes à rythme.
19: Actuellement,
21: c'est des boîtes à rythme.
19: C'est sur d'autres radios d'ailleurs.
21: C'est des boîtes à rythme, monsieur. C'est des boîtes à rythme.
19: C'est la musique électronique en elle-même.
12: Non, ça y est, c'est bon, on se calme.
21: Parce que moi, je suis un magasin également, ça s'appelle Rythme Plus.
12: Non, mais ça y est, on se calme.
4: C'est Bernard ou quoi, là?
21: Oui, boîte à Rythme Plus.
12: C'est encore lui?
21: C'est quoi?
4: J'avais appris un autre, mais je sais pas, je me suis fait blouser, quoi.
5: C'est quoi la rue?
19: Il doit repasser sur les
21: 17 avenue du Maire également.
12: C'est même pas la peine, il parlera pas, lui, parce que je lui laisse pas la parole. Donc, la question suivante maintenant, c'est quel genre de musique peut-on jouer au synthé?
5: Au synthé?
12: Oui. Bah sur un synthétiseur, on peut jouer...
19: De la musique synthétique, Gérard, je viens de vous le dire.
12: Mm-hmm. C'est qui?
19: C'est Jean-Michel.
12: Ouais.
19: C'est-à-dire plusieurs styles de musique. Hein. On peut jouer de la techno, comme de la house, comme du rock, comme du rap, oui, de la house, si vous voulez.
4: Ok. Au standard, Manu.
22: Oui, un autre professionnel du synthé qui s'appelle Tristan, et j'ai pas eu le temps de lui demander d'où il...
19: Ah, je le connais aussi. Bonsoir.
5: Bonsoir
19: Tristan, c'est Jean-Michel.
5: Bonsoir.
4: T'appelles d'où, Tristan?
19: De Lyon.
4: De Lyon, d'accord. Et tu fais quoi?
21: Je travaille également dans la musique. Je travaille pour un magasin.
12: Et la fréquence de Lyon?
19: C'est quoi le nom de ton magasin?
12: Non, mais c'est... On va pas commencer comme ça.
21: Musique Plus à Lyon.
19: Oui, voilà, je connais bien Lyon aussi.
5: C'est quoi la rue?
12: Bon, tu peux... Citron et Guimauve, je sens que pour vous, ça va mal se terminer.
19: Nous, on a rien fait, genre.
21: Alors nous, on vend également des guitares électroniques.
12: Non mais je crois que c'est pas le thème du débat. Donc c'est
21: de la musique, on parle de synthé, mais c'est la musique électronique. Et il y a également des saxophones électroniques,
19: même des accordéons.
21: Des accordéons électroniques. Il y a même aujourd'hui le nouveau, comment on appelle ça, on se fout là, l'harmonica électronique.
19: Flûte à bec électronique également.
21: Voilà, donc moi je vous invite tous à venir à...
4: Où ça?
12: Non, non, il n'y a pas d'où ça.
4: Pas de pub, hein, Tristan, fais gaffe.
12: Guigmauve.
21: Ah, moi, je vous invite à Musique Plus à Lyon. Hein.
12: Guigmauve.
20: Ah oui, mais enfin, je coupe pas la parole, il est en train de parler.
12: Alors. Non, non, mais maintenant, tu réponds à la question, je te demande de répondre.
20: D'accord.
21: Alors, c'est Cyril du général Leclerc, quand même.
20: À mon avis, on peut...
12: Alors, lui, Tristan, terminé, lui.
22: Ah, monsieur, ok.
12: Au revoir, Tristan.
4: Salut.
12: Ça en fait déjà 4, c'est bien. Continuez comme ça.
4: Bien, Manu.
12: Le deuxième débat, il n'y en aura pas. Hein.
4: Ah, tiens, c'est bien.
12: Attention.
19: On virait toutes les personnes qui sont intéressantes et qui parlent de synthétiseurs.
12: Ouais, alors sans préciser les adresses où qui sont, donc ça fait déjà le deuxième qui s'amuse comme ça, donc moi j'aime pas
19: trop. Ça leur apporte beaucoup pour leur magasin.
12: Ouais, mais peut-être pour eux, mais pas pour moi.
4: Je dois seulement dire, Gérard, que t'es pas très crédible par rapport à Jean-Michel Jarre, hein, qui est avec nous.
19: Oui,
12: Guigmauve.
20: Ouais, alors on peut faire de la musique techno.
12: Tout. Ouais.
20: La house, tout ça. Et on peut même faire de la musique classique.
12: Mmh.
20: Et puis on peut faire un peu tous les styles de musique. Il y a même de la musique orientale maintenant qui se fait sur synthétiseur.
12: Ouais, d'accord. Tu peux?
19: Moi je crois que, comme l'a dit Jean-Michel...
7: Oui, Jean-Michel, tu peux m'appeler.
19: Excuse-moi Jean-Michel. Tout le monde l'a dit juste après, c'est on peut vraiment jouer quasiment de tout. La techno, de la house, je suis désolé de rajouter de plus.
12: Là on va sur IRC, au standard ou non IRC tout de suite.
8: C'est juste une conclusion IRC.
4: Bon, ouais. On va attendre un peu alors, on va prendre au standard.
8: Ok, d'accord, au standard.
22: On va prendre Guillaume qui est musicien lui-même.
4: Ah.
22: Qui voulait réagir.
4: Joueur de synthé aussi, non?
22: Oui, tout à fait, musicien.
12: Il est d'où?
22: Il est de Limoges. Et Guillaume. La fréquence, je vais vous la dire tout de suite, à moins que Guillaume veuille la dire lui-même.
21: Je la connais pas.
22: Ah mince.
12: Alors, t'habites de Limoges et tu connais pas la fréquence de Fun Radio?
21: Je suis pas de Limoges, je suis en concert en ce moment là-bas, je travaille. Mon nom d'artiste, c'est Bébert.
19: Ah, Guillaume, je le connais bien lui aussi.
22: 92.2 FM à Limoges.
21: Sur quoi? On m'a dit que c'était 93.4 moi.
4: Oh putain, Manu, mais c'est pas vrai.
22: C'est lui qui fait une erreur.
12: Il faudrait peut-être accorder vos violons. Hein.
19: Guillaume,
12: Guillaume.
21: Bonsoir.
12: Donc pour toi.
21: Alors moi je travaille dans un. Je peux juste dire que je travaille pour avec un groupe qui s'appelle les Électrochocs.
20: Mm-hmm.
12: Ouais, alors vas-y.
21: De la russe, s'il te plaît.
12: Non, non, mais sinon, ça va. De toute manière, on va faire conclusion comme ça.
4: Et c'est un groupe en fait qui.
19: Écoutez, laissez parler.
21: Moi, je travaille dans l'électronique. Je sais pas que je. Moi, je travaille sur un synthé Toyota 130.
12: Ouais. Voilà, pour bien préciser la marque.
21: C'est important parce qu'il en existe plusieurs marques. Et c'est une marque que j'affectionne tout particulièrement.
12: Ouais.
21: Moi, j'ai testé plusieurs synthés, c'est vrai. Je connais d'ailleurs Musique Plus, là, de Lyon. Je connais bien.
12: Mais ça, on en a rien à foutre.
19: Guillaume.
21: Et je trouve que oui.
19: C'est
21: d'abord, grand respect à Jean-Michel.
19: Je passerai samedi prendre mes bons tant pis.
21: Oui.
12: Ouais, non, mais ça, vous réglerez votre papoton hors antenne.
19: Ah oui, mais je suis overbooké. Il faut que je règle ça.
12: Donc, Citron.
9: Oui.
12: Donc, toi.
21: Vite, parce qu'elle est assez pressée. Hein.
9: C'était quoi déjà, excuse-moi, la question?
12: Quel genre de musique peut-on jouer sur un synthé?
9: Surtout la musique.
21: Faut que je fasse vite, faut que je répète, là.
12: Ouais,
21: Magne-toi de poser des questions.
9: Toutes.
12: Non, mais de manière, magne-toi de poser des questions si je veux, Guillaume.
21: Ah, tu peux m'appeler Bébert.
12: Ouais, non, mais tu vas te calmer, toi, mon lascar. Parce que sinon, tu vas aller vite répéter.
21: Je vais faire un peu de pub pour le groupe Les Électrochocs.
12: Non. Il n'y a pas de pub à faire.
4: Ils se produisent où?
12: Hein? Donc,
21: le 27 octobre, on reste à Limoges.
12: Oh, tu joues. Quoi?
19: Les places sont
12: déjà disponibles. Mais t'es con, pourquoi t'es un connard?
4: Mais Manu, c'est toi qui gère les auditeurs.
22: Fil d'art, pas connard.
4: En plus,
12: pauvre con, va. T'es vraiment une bite con, hein. Putain, c'est pas vrai de voir de travailler avec une équipe de cons.
22: C'est fou, ça.
19: Je crois que vous êtes en besogne, monsieur Jean.
12: Mais terminé, conclusion.
21: Orgue Plus à Paris, pour mon frère.
12: Allez, hop.
8: Bon, Gérard, je vais faire la conclusion de l'IRC.
12: Vas-y, fais conclusion.
8: Tous les gens de l'IRC sont d'accord. Ils savaient que tu étais un gros teaser et maintenant ils savent que tu n'es pas sain.
12: Voilà, bah, c'est bien. Donc, Citron, pour toi.
9: Oui, conclusion.
12: Oui.
9: Je vais continuer à jouer sur l'orgue de ma tante.
21: Ah non, il faut jouer avec un Toyota 130.
9: Ouais, mais j'ai un bon tant pis, moi, à 150 balles.
19: Mais moi, je possède des
21: spéciales Nintendo. Tu viens de la part de Bébert, tu viens à l'orgue.
12: Bon, Bébert, tu fermes ta goule.
21: Vous venez de la part du groupe Les Électrochocs, vous avez 5%.
12: Okay. Bon, Manu, tu me le vires, lui, c'est terminé. Okay.
21: 7 boulevard de Clichy.
9: Ouais.
21: Dans le 18e.
9: Ok. Okay.
12: Ah, il a été vachement viré. Hein.
4: Bravo Manu.
12: Bravo,
4: c'est
12: Manu.
4: Le standard, tactile,
12: ouais,
4: j'arrive pas.
12: Ouais. Ça y est, j'ai taquiné quelque chose, moi, mon pendant. Donc je pense. Tu pues pour finir conclusion.
19: Oui, bah, moi je voudrais dire que j'étais très content quand même de parler avec Jean-Michel Jarre et je suis aussi content d'avoir plein d'adresses maintenant pour les synthés. Donc
12: ouais, mais vérifie bien que c'est des bonnes adresses parce qu'à mon avis c'est des fausses adresses. Alors Manu, tu dégages, tu fais pas le deuxième débat.
1: Ah,
12: okay. je te veux plus au standard quoi.
1: D'accord.
12: Tu peux prendre ton VTT.
1: Non mais faites pas de pub comme ça.
12: Tu prends ton VTT et Monsieur tu te Gérard. Passes.
1: Ok.
2: Gérard, il y a Jean-Michel Jarre qui s'impatiente.
12: Guimauve.
20: Ouais, moi je vais continuer à casser mes assiettes.
12: D'accord, c'est bien. T'en rachèteras sur le marché la semaine prochaine.
20: Exactement.
12: Jean-Michel Jarre, pour toi, la conclusion.
19: Le débat n'a rien apporté, vu qu'on a entendu un mec bourré comme vous qui a porté des choses complètement abstraites envers la musique synthétiseur.
12: Non.
19: Et je ne vous salue pas, monsieur Gérard.
12: Eh ben c'est bien. Dans ce cas-là, on va s'écouter.
19: Je vous mets une klaxotte dans le cul.
12: Eh ben c'est bien, vous pouvez garder vos musiques de naze alors et continuer.
10: On va pas l'écouter alors.
2: On va peut-être pas en mettre un de morceau.
12: C'est prévu sur la fin du débat. Donc on va s'écouter.
2: Surtout toi, tu fais pas de conclusion.
12: Hein. Conclusion, c'est que toi.
2: Ouais.
12: D'habitude, quand c'est Max, ça se passe impeccable. Là, tu m'as fait des conneries, t'as laissé les gens parler.
2: Mais c'est pas moi
12: avec
2: qui gère les gens, c'est Manu.
12: Non, mais lui, de toute manière, il va reprendre son VTT, il va rentrer chez lui.
2: C'est moi qui vais rentrer chez moi. Là.
12: Et puis toi aussi, comme ça je vais être tranquille.
2: Mm-hmm.
12: Comme ça, Rigaud va passer au standard.
2: Ouais, et Olivier,
12: et sur l'IRC, on n'aura personne.
2: Et Olivier,
10: ah, si, il faut quelqu'un sur l'IRC.
12: Ah non, personne à l'IRC. Donc pour le deuxième débat,
10: il y a 800 connectés, je ne peux pas les laisser.
2: C'est vrai.
12: Donc conclusion, c'est con parce que Manu, tu m'as fait du boulot dégueulasse. Ça, c'est un peu de ta faute.
1: Pour moi, je suis désolé, je savais pas que ça allait partir en couille avec Jean-Michel.
12: Mais non, t'es jamais au courant, abruti. La semaine dernière, tu me fais du boulot, du bon boulot. Cette semaine, tu me fais de la merde.
1: Mais ça arrive. Alors,
12: maintenant, si c'est pour me faire de la merde tous les jeudis, c'est pas la peine.
1: Je t'ai comme eu, Jean-Michel Jarre.
12: Tu viens jusqu'à minuit, et après minuit, dès que tu me vois, tu te casses. Ça vaudra mieux pour toi.
2: Okay. Et au niveau d'accord. du débat sur les synthés, toi, le synthé.
12: Moi, synthé, c'est une musique que j'adore.
2: C'est
12: donc,
2: ta passion.
12: Moi, j'aime bien la musique, c'est tout.
2: D'accord, donc le synthé, c'est bien.
12: Voilà.
2: D'accord. Donc on va se quitter, on va finir le débat avec un morceau de
12: Jean-Michel Jarre.
2: C'est lequel? C'est toi qui a choisi, c'est la plage 2.
12: C'est la plage 2 et sur la plage 2, Oxygène numéro 8. Et on se retrouve tout de suite après pour le deuxième débat qui va porter sur l'harcèlement sexuel.
2: L'harcèlement sexuel, les numéros
12: 0870-5000 et toujours l'IRC.fun radio.
2: Et 0803 aussi 08-5000 au cas où le numéro vert ne fonctionne plus, voilà. Bien sûr.

0: C'est Bibi.
1: Gérard, je te posais une question.
2: C'est qui?
1: Yamina.
2: Oui.
1: Qu'est-ce que tu penses des hétéros?
2: Je vais te dire une chose, je crois que j'en ai assez parlé dans des débats tout le long de l'année.
1: Ouais.
2: J'aimais pas ça.
1: T'aimes pas ça?
0: T'aimes pas ça? Bah, faut faire attention quand même avec les hétéros, quoi.
1: Ouais, ce sont bizarres.
2: Non, mais attends, toi derrière, pour l'instant, tu vas te taire un petit peu.
0: Ah, ok.
2: Non, mais attends, tu crois que je t'ai pas reconnu?
0: Ouais, ok.
2: Ah, ouais.
1: Et Gérard, t'as pas répondu à ma question.
2: Non, mais je te réponds, donc...
1: Marie.
2: Oui, ben, moi, je te dis tout de suite, il est hors de question.
1: Oui, mais c'est pas à toi que j'ai demandé, mais qu'est-ce que tu en penses? Est-ce que tu penses qu'on peut trouver du plaisir au travers des relations un peu sadiques?
2: Moi, je vais dire une chose, relations entre sadiques, je vais dire une chose, là, il y a un truc que j'aime pas, c'est...
0: Les relations?
2: Attends, tu permets? Je réponds à Marie, quand même. Donc, la question, bon, tu me l'as posée dans un terme...
0: Peut-être t'as pas compris.
2: Aussi,
1: Oui, parce que je parle entre sadiques, hein, parce que t'as les masos, t'as les sadiques, enfin... Bon, ça peut être un mélange assez intéressant, quoi.
2: Mm-hmm. Non, mais moi, je vais te dire en une fait, chose que... Non, mais...
0: En fait,
2: non, mais attends. De toute manière...
0: Ce qu'on voulait savoir, si c'était sadique.
2: Comment?
1: Ou si t'aimais le cuir. Est-ce que tu aimes le cuir, Gérard?
2: Non.
1: Oui,
2: non,
1: Gérard, aimes-tu le cuir?
2: Non, pas du tout.
0: C'est plutôt t-shirt et jean.
3: Non, il aime le cul.
1: Dance Machine.
2: Ah ouais, pourquoi Death Machine?
0: Parce que ça te dit, je sais pas, t'as un t-shirt Death Machine sur toi, il paraît.
2: Oui, alors, ça te gêne?
1: Numéro combien?
2: Je vais pas m'amuser à le retirer pour te dire quel numéro. D'accord?
0: Ouais, d'accord.
1: Gérard,
2: non mais moi je te réponds, moi, j'aime pas l'histoire niette. C'est non. Tout.
1: Non mais pas
0: pourquoi tu parles de ça alors?
2: Non mais je suis contre.
1: Ça peut être par ailleurs que par le cul, remarque. Hein. Bah oui.
2: C'est-à-dire?
0: Bah pour Gérard, c'est les mains.
2: Non mais attends, c'est pas à toi que je m'adresse, d'accord? Toi, Lascar, tu es merveilleuse.
0: Ah, t'as compris,
2: non, en fin de compte, je vois que tout le monde commence à s'endormir.
1: Non.
0: Et moi, Gérard, j'ai une question.
2: Ouais.
0: Est-ce que tu crois qu'un bon coup de fouet, c'est meilleur qu'un bon coup de bite, quelquefois?
1: Alors là. Je la bite, quoi.
2: Ouais, déjà une. Et deux, je vais dire une chose que là, tu vas sur la violence. Et la violence, sur une nana, c'est pas bon.
3: C'est hyper.
0: Bah, de toute manière, ça dépend
1: si on est la dominatrice. Si on
2: ouais, mais de toute manière, les trois quarts des nanas aiment bien se faire dominer, donc elles aiment bien recevoir des coups.
1: Waouh,
0: wow.
1: Non, pas du tout.
2: Si.
1: Et
2: bien
1: là, t'as l'air d'être un connaisseur. Hein.
2: Non, mais même, je suis pas un connaisseur, c'est que.
0: C'est
1: rare. T'as des trucs à nous raconter là?
0: Est-ce que tu frapperais par amour?
2: Hein?
0: Est-ce que tu frapperais par amour?
2: Non.
1: C'est bien, Gérard. Et Gérard, je suis sûre que t'as déjà mordu une femme quand tu faisais l'amour.
2: Non.
1: Oh, ah bon?
0: Mais il a jamais fait l'amour, hein, comment il peut?
1: T'as jamais mordu une oreille?
2: Non.
1: Jamais?
2: Non, de toute manière, je m'amuserai jamais à mordre une femme.
1: Non, mais légèrement, doucement.
0: Par contre, les chats mordent, hein.
2: Même en faisant l'amour, ça sert à rien de mordre une personne.
1: Oh,
2: une
1: c'est canon. C'est mignon. Si, c'est canon. C'est griffé. Non, mais gentiment, pas genre.
0: Ouais, il y a mordre et mordre, quoi.
2: Oui.
0: C'est
2: voilà,
0: pas cannibale, hein. Et si t'avais à mordre une femme, tu la mordrais où?
2: Ah, la question
0: que... les doigts de pied, hein. Non, mais sérieusement, j'ai rien.
2: La question que tout le monde attend.
0: Ah ben voilà.
2: Non mais je vous répondrai à la fin du débat.
1: Non tout de suite.
3: Non, là. Maintenant.
1: Allez s'il te plaît.
2: Alors qui c'est qui a posé la question?
0: Réglisse.
2: Hein?
0: Réglisse.
2: Quoi?
0: Réglisse. Pas les sourds lui.
2: Bon attends, je suis sourd. Bah tu reposes ta question correctement.
0: Si tu avais à mordre Gérard une femme, tu la mordrais où?
2: Dans le creux de l'oreille.
1: Ah,
0: et pourquoi? Dans le creux de l'oreille.
1: Voilà, ouais.
0: Ah, tu fais fort.
2: Parce que toutes les nanas adorent être mordues dans le creux de l'oreille.
1: Ah, mais c'est pas forcément négatif alors.
2: Si.
0: Et rien.
2: Quoi?
0: T'as déjà rencontré une femme qui aimait pas?
2: Non.
0: Et pourquoi?
2: Bah, parce que.
0: Parce qu'elle n'a jamais rencontré.
2: Bon, attends, et toi, tu la fermes?
0: Ouais, ça va, oh.
2: Ouais, non, mais attends, déjà, je reconnais déjà les voix.
0: Gérard, faut que je passe dessus. En effet. Gérard.
2: Ouais, je t'écoute.
0: Oui, t'as pris des notes sur nos réponses de la première.

0: Ouais.
1: Bah non, Gérard.
0: Tu la fermes. Alors, croyez.
1: Gérard.
0: Oui.
1: Il faut être gentil avec nous parce que.
2: Ouais, on est cool, Léo. T'as amené ton fouet.
1: Oh non, parle pas de fouet, ça m'excite.
3: Non, mais. Profitez-en, profitez-en parce que.
2: Bibi. Oh les fouets, ça commence par tout doucement, avec les menottes. Moi je suis sûr que Gérard, t'as des tombes en cuir.
0: Justement, vous ne l'aurez pas celle-là.
1: Gérard, oh là là, c'est pas possible.
0: Vous ne l'aurez pas celle-là.
2: Obligé, Gérard, t'as des tombes en cuir.
0: Ouais, c'est ça. Alors croyez-vous qu'il faille dévoiler ses sentiments à la personne la première fois?
1: Non.
0: Ah, qui non? Qui
2: en lui mordant l'oreille.
0: Non, attendez.
2: En lui mordant l'oreille, je pense qu'il faut les dévoiler dans le creux d'oreille, moi.
0: Bibi.
1: Non, c'est Sophia.
0: Bon, Bibi, Patrick, réglez-vous, vous la fermez, vous laissez
2: Gérard.
0: Parler la personne.
2: Non, j'ai rien dit, moi. Ouais, Bibi,
0: bah, bon, relou, pas vous vous taisez.
1: Self-control, Gérard.
2: Bon, allez, je vais écouter. Alors, remarque, c'est la première soirée où ça démarre cool, alors.
0: Ouais, puis
2: avec,
0: ouais,
2: tout,
0: bah,
2: avec toute vos corées, on a oublié la deuxième question.
0: Ouais, non, bah, lave-la, la deuxième.
1: La deuxième question, je la connais.
2: Vas-y, dis-moi, s'il les dévoile dans le creux de l'oreille avec un fouet, je suis tout quoi, là.
1: Non.
2: Est-ce que t'as déjà mis un fouet dans le creux de l'oreille, Gérard?
1: Non, c'est mettre un fouet qui faille.
2: Parlant d'amour la prochaine fois.
1: Non, bon, en dévoilant ses sentiments.
0: Non, mais de toute manière, vous allez réfléchir.
2: Dans le creux de l'oreille.
0: Bah, si. Si. Vous allez réfléchir à la deuxième question.
2: Ça y est,
1: je suis réfléchi.
0: Non, mais vous allez réfléchir et là, on va vous mettre.
2: Dans le cul.
0: Didier Barbelivien. Anaïs et Didier Barbelivien dans Quitter l'autoroute. Voilà, c'est parti. À tout à l'heure. 99, 5000 et 3615. Ouais, je me suis trompé sur le numéro des Belges. Non,
4: tu t'es trompé complètement. C'est...
0: Bon, alors, c'est. Alors, donc, vous pouvez nous appeler au 0803 08 5000 et 0870 5000 et pour les Belges 0331 47 99 5000.
4: Pas du tout.
5: 79, merci.
0: 79, merci.
4: Et le numéro de tatou de Gérard, c'est quoi déjà?
0: Non. Non, ça, le numéro de tatou, on ne le donne pas.
4: Pardon.
0: Et sinon, vous pouvez nous joindre au 3615, code Fun Radio, rubrique direct sur Minitel. Donc, s'il y a des questions, Olivier, tu...
4: Mais alors, le Minitel ne marche pas, donc...
0: Donc, il marche pas, bah, tant mieux, ça me fait bien plaisir. Comme ça, j'aurai pas d'insultes. Donc, on va récupérer Marie, Bibi, Sophia, Patrick, Réglis et Yannick, Yamina. Allô.
1: Oui.
2: Salut
1: Gérard. Bonjour, petit Gérard.
2: Bonjour, ah. Gérard.
0: Quoi?
1: Gérard.
0: Oui.
1: Pour Marie, là.
0: Oui.
1: Est-ce que tu connais Monsieur Arlequin?
0: Non.
1: Les champions de l'amour. Les champions de l'amour, hein?
0: Non, je connais pas.
1: Tu connais pas les champions de l'amour?
0: Non.
1: Génial, Arlequin. C'est super. Là, on a des super références sur les relations amoureuses.
6: Tu devrais lire, moi je te conseille.
1: Ouais.
2: C'est mortel.
1: Tu connais Cindy? Vraiment, ouais.
0: De quoi?
1: Cindy, tu la connais pas?
0: Cindy?
1: Cindy avec sa grosse poitrine
6: et sa Ferrari rouge.
0: Non, je connais pas.
1: Tu connais pas?
0: Non,
1: c'est un
6: classique,
0: pas.
6: Tu connais pas tes classiques, Gérard?
2: Connais pas un autre classique, Rocco Siffredi aussi.
0: Non, mais c'est bon, si on revenait à la deuxième question.
2: Ah ouais.
1: Doit-on
6: c'est vous qui faille montrer ses sentiments la première fois?
0: Voilà.
2: Donne-toi un couplet, Gérard, avec les pingouins.
0: Comment? De quoi? J'ai mal entendu.
2: De toute façon, on va pas cette question, c'est de la merde. Ouais, bah ouais, moi je suis d'accord avec toi.
0: Non, mais alors, dans ce cas-là, si vous êtes pas content...
2: Bah, doit-on laisser sortir, Gérard, le saccage plus d'une heure?
0: Merci. Non, c'est
6: très bien ces questions, Gérard. Vous êtes méchant là. Hein.
0: Non, mais c'est pas grave.
2: Non,
0: t'inquiète pas, je suis habitué. C'est tous les jeudis comme ça.
1: Et en plus, c'est le dernier soir. Mais ouais.
0: Profitez-en.
1: Gérard, est-ce qu'il faut dévoiler ses sentiments?
0: Personnellement, moi, je dévoilerai pas mes sentiments la première fois.
1: Ah, moi non plus. Mais est-ce qu'on peut sortir un préservatif quand même?
0: Ah, bah, de toute manière, le mieux, moi.
2: C'est d'en avoir un sur soi tout le
0: temps. Non,
1: le mieux, c'est pas faire la première fois.
0: Non, mais.
1: Le mieux, c'est de savoir le mettre la première fois.
0: Ouais. Non, attendez. Là, il y a quelqu'un qui vient de poser une question, donc je vais y répondre.
2: Est-ce qu'il y a ta taille?
0: Non. Je crois que
2: ils
0: c'est...
2: Ils n'ont toujours pas 3 cm.
0: Stop, s'il vous plaît.
2: C'est taille tétard.
0: Non, j'ai décidé...
1: Réponds à Marie.
0: J'ai décidé de ne pas m'énerver. Donc vous allez écouter. Vous allez écouter.
2: Ouais, bah, notre tension, l'émission. Bon, voilà. En fait,
0: Donc Marie, tu as posé la question, je voudrais bien que tu me la reposes s'il te plaît.
1: Je voudrais savoir si on

0: pouvez sortir un préservatif de suite, quoi.
1: Ah, bah, de toute manière, moi, ce que je vous conseille, et ça, c'est ce que je conseille à toutes les filles.
2: Avoir une bonne érection avant de mettre le préservatif.
1: Bon, attends, toi, tu te tais, s'il te plaît. Tu te tais pour l'instant, je réponds à Marie. Donc, le mieux pour moi.
2: C'est pas la première fois.
1: Pour les nanas, et ça, je l'ai toujours dit, le mieux, c'est de mettre le préservatif la première fois.
2: Sur la bite de
1: préférence. Ne jouez pas à vouloir...
2: À mettre le préservatif dans la bouche.
1: Non. N'essayez pas de dire...
2: Demande le préservatif.
1: Non. Attendez.
0: Faut pas jouer avec le feu.
1: Ne jouez pas avec le feu.
0: Et
1: faites attention à votre santé. Parce qu'une fois que vous y êtes, manière après...
0: Gérard ?
1: Oui.
0: Tu peux te poser une question, c'est Sophia ?
1: Oui.
0: Est-ce que toi, la première fois, tu aurais des relations sexuelles ?
3: Sexuelles ?
0: La première fois ?
1: Oui.
0: Si tu rencontres une fille pour la première fois, est-ce que le premier jour, tu aurais des relations sexuelles avec elle ?
1: Sophia, je vais te répondre.
0: Oui.
1: Déjà une.
0: Oui.
1: Le jour où que j'en aurai.
0: Oui.
1: Bon.
0: Mais t'es vierge, Gérard ?
1: Non, j'ai déjà eu...
3: Allez, Gérard, tu peux le dire maintenant.
0: Gérard, si tu veux, je te fais découvrir.
1: Je réponds à la question à Olivier.
3: Je vais pas poser de question, c'est Sophia.
0: Non, c'est Sophia. Gérard, es-tu puceau ? Allô ?
1: On va rappeler...
0: Sophia, t'as pas répondu à la question à
1: Sophia ? Oui, mais Sophia.
2: Oui. Ça répond à sa question.
0: Oui.
1: Bon, de toute manière, moi, je vais te dire une chose. J'ai eu des rapports sexuels, c'est vrai.
0: Oui.
1: Bon, malheureusement, j'ai eu une fille.
0: Oui.
1: Bon, ça, bref.
0: T'as une fille ?
1: Oui. Mais ça, stop, on arrête là.
2: Ouais, surtout qu'elle est sur le bord de la route.
1: Comment qui c'est que vous disiez que je l'avais abandonné sur le bord de la route ?
0: Non, on l'écoute pas.
4: Non, oui, c'est des conneries.
2: Non, mais ça allait, c'était dans un gros préservatif.
1: Donc, on va à la place de Bibi.
0: C'était un MacGyver.
4: Non, mais on s'est débrouillé comme ça.
1: Attendez, s'il vous plaît.
0: T'as pas répondu à ma question ?
1: Oui, mais attends, Sophia, je vais te répondre.
0: Oui,
1: à la place de Bibi, on va accueillir Nougat.
2: Bonsoir, Gérard.
1: Bonsoir.
0: Salut, Nougat.
2: Salut. Alors, c'est ta mère, Nougat. C'est bizarre, ce soir on a nougat, mais on n'a pas caramel.
1: Ouais. Ouais, non, mais c'est bon parce que caramel.
2: Caramel, il est trop mou ce soir.
1: Je
2: peux rien dire parce que caramel, c'est mon chat alors.
1: Non, mais c'est bon pour l'instant, nougat, tu vas te taire. Je vais finir de répondre à la question à Sophia.
0: Ouais.
1: Donc, moi, j'ai toujours dit. Et ça, je le répéterai pas assez. Ça fait 2 ans que je te dis.
2: Je suis con, je me soigne.
1: Alors, moi, je vous conseille une chose, les nanas.
0: Ouais.
2: Ne jamais retomber sur Gérard la première fois.
0: Non, sincèrement, je veux écouter la réponse. Bon. Gérard,
4: de ne pas jouer avec le feu, il va dire.
1: Voilà, ne jouez pas avec le feu, mais une question que je vous dis, les nanas.
0: Ouais.
1: Sortez.
2: Couvert. Il ne faut pas jouer avec le feu, mais il faut jouer avec la queue.
0: Ah non, mais il n'y a pas de problème. De toute manière, j'en ai une panoplie dans mon sac, là.
2: Et le feu, ça brûle. Hein.
1: Attends, c'est qui s'amuse à dire le feu, ça me brûle ?
2: Non. Réglisse.
1: Ouais, ben réglisse, je vais te dire une chose.
2: Ouais.
1: Hein ?
2: Ouais.
1: T'as un mec ?
2: Ouais.
1: T'as une nana ?
2: Ouais.
1: J'espère que...
2: On est tous heureux pour lui.
1: Oui.
2: C'est ta fille.
1: Non, mais là...
0: Papa ?
1: Non, mais c'est bon,
2: Non, on a déjà dit, elle est sur le bord de l'autoroute.
0: Je pose une question, c'est Marie.
1: Oui, Marie.
0: Ivoire, Gérard, pour toi, dévoiler des sentiments, qu'est-ce que ça veut dire exactement, dévoiler ses sentiments ?
1: Ben...
0: C'est avoir envie de l'autre physiquement ou si simplement une relation platonique ?
1: Si tu veux, bon, bah, alors, sentiment, bon, bah, quand je parle sentiment, c'est de voir avec la personne comment qu'on se sent.
3: Ouais.
1: Parce que si tu te sens bien avec la personne, d'accord, tu peux jouer ton jeu favori.
2: Ouais, mais toi d'entrée, ça.
1: Non, non, mais attends,
2: idéal.
1: S'il te plaît, tu me laisses répondre à Marie, parce que là, c'est pas des conneries. Et j'aime pas. Là, pour c'est le dernier, donc je voudrais.
2: Non, tu t'énerves pas. Hein.
1: Voilà, je m'énerve pas, donc m'énerve pas non plus.
2: Non, promis.
3: Gérard, si on pouvait retourner un peu sur le débat, là, parce que je sais plus ce que c'est, moi, non.
1: Donc, de toute manière, Marie, je te répondrai. Répondrai plus tard.
0: Ouais, d'accord.
3: Et comme c'est le dernier débat de Gérard, là, on va retomber sur le débat.
1: Ah, voilà.
2: Avant, on répond à la question de Marie.
1: Oui.
0: J'écoute.
1: Ben, je sais pas.
0: Non, parce que tu vois, moi, ça m'est déjà arrivé de rencontrer un gars, quoi, mais d'avoir une envie physique de lui, quoi.
1: Ouais.
0: Sauter dessus.
2: Ah, mais tu vois, Gérard, tu pars.
0: De le
1: non,
0: violer,
1: mais ben, c'est bon. C'est bon, ça y est, je pense que tout le monde a répondu à la deuxième question.
0: Oui.
1: Alors maintenant.
3: La quatrième.
1: Non, la troisième.
3: Pardon.
1: Non, mais qui c'est qui est déçu?
0: Moi, c'est Marie.
1: Ouais, mais t'inquiète pas, Marie. Non, mais là, pour les sentiments. On enchaîne.
2: Mais non.
1: Allez, alors là, maintenant, je vais m'adresser à Yamina.
0: Ouais.
1: Sophia.
2: Toujours les nanas. Hein.
0: Oui,
2: toujours les
1: oui.
2: Nanas,
1: hein. Non, mais de toute manière, vous allez
2: de toute
1: répondre.
2: Manière, on a compris, quoi.
1: Non, mais vous allez répondre chacun votre tour et vous allez donner vos noms.
0: Ouais.
1: Parce que là, la question, ça s'adresse aussi bien au mec qu'aux nanas. Alors, la question bête et méchante, faut-il coucher la première fois dès que vous rencontrez une nana?
2: Exactement.
0: Non.
1: Ah, qui?
0: Non,
1: Attendez. Il y en a un qui vient de dire exactement. Qui?
2: C'est Nouga.
1: Alors, vas-y, Nouga, pourquoi?
2: Rentre chez ta mère, Nouga.
1: Nana, stop! Nouga!
2: Tu me fais attaquer par Réglisse.
1: Bon, alors, c'est bon. Bon,
2: Gérard, dis à Nouga de rentrer chez sa mère.
1: Non, mais c'est bon.
2: Et là, le réglisse et le Nouga, ça va pas nous faire un petit caramel, ça?
1: Non, mais c'est bon, là.
2: Il y a des jeux de mots.
1: Regarde,
2: on n'entend plus le gros con.
1: Non.
2: En tout cas, moi, je voulais dire qu'il faut coucher le premier soir. Surtout quand on voit Gérard, on a envie de coucher avec lui tout de suite.
1: Ouais, là, je vais vous prévenir d'une chose. C'était pas à vous que je m'adressais. Donc, Marie.
0: Oui.
2: Réponds à la question.
1: Ta bouche, à toi.
0: Savoir si on doit coucher de suite avec la fille quand on la rencontre.
1: Oui.
0: Avec une fille.
1: Par exemple,
0: ou le mec.
1: Par exemple, tu vois, tu rencontres quelqu'un dans la rue comme ça au hasard.
0: Dans la rue, ouais.
4: Paf, tu couches avec.
0: Ouais.
1: Attendez, ça, mais s'il vous plaît, que je m'exprime. Hein?
0: Bon.
2: Ouais. Gérard, si tu rencontres un chien dans la rue, tu lui sautes dessus.
1: Ah, c'est bon.
0: Gérard, t'as dit que tu
1: la fermes.
2: Bon,
1: alors j'ai dit, j'allais pas crier dans ce cas-là, les cams, vous la fermez.
2: Ok.
1: Bon, okay. Alors Marie.
0: Oui. Oui, je suis là.
2: Je voulais dire à Nougo qui rentre chez sa mère.
1: Ouais, toi, Réglisse, tu fermes ta gueule. Ça me fera des vacances.
2: Un gros mot. Moi, je voulais dire à Réglisse qui pue de la gueule. pas autant que Gérard.
1: Dans ce cas-là, tu vas fumer la moquette. Hop, bonne nuit. Donc, Marie.
0: Oui.
2: Sur ton standard, Église.
1: Toi aussi, tu vas y retourner si tu continues, d'accord?
0: Allez, un peu de sérieux, là. Allez, Marie.
4: Oui,
3: allez, le débat.
2: T'es tout seul pour me parler comme ça?
0: Je suis.
1: Comment?
2: T'es tout seul pour me parler comme ça?
1: Attends, si t'es pas content, mon pote, tu restes chez toi. Hein.
5: Gérard, c'est pas le problème, tu enchaînes ton.
0: Gérard, je vais répondre à ta question.
5: C'est pas le problème, tu enchaînes ton débat.
1: Ouais, mais dans ce cas-là, tu laisses parler les nanas.
5: Mais je suis désolée,
2: les nanas, elles parlent tout le temps.
5: Tu laisses parler les nanas, mais tu cries dessus, alors c'est pas la peine.
3: Ouais, arrêtez, laissez parler les nanas.
0: Oui, tu parlais du coup de foudre, Gérard, en fait.
2: Non, il parlait de niquer.
1: Faut-il coucher la première fois?
2: Eh ben, chez moi.
0: Oui, bah pourquoi pas, moi je veux bien, s'il me fait.
2: C'était chez moi.
0: Oui, moi je suis pas contre.
1: Qui est pas contre?
0: Bah c'est Marie,
2: Marie.
0: Écoute, tu me.
2: Ouais, allez, rentre chez ta mère, Marie.
1: Nouga. Tu vas le finir chez toi, ton nougat.
2: Il y en a marre.
1: Les réglisses.
0: Yamina.
1: Oui.
0: Ouais, mais je pense qu'on se fait pas trop respecter quand on couche quand même la première fois, quoi.
1: Ouais, mais pourquoi?
0: Parce que, je sais pas, bon, si le mec, tu connais pas vraiment, bon, je sais pas, tu le rencontres comme ça, je me vois pas coucher avec un mec comme ça, quoi.
2: Si tu vois Gérard.
0: Yamina. Comment?
2: Si tu vois Gérard, franchement. Si tu vois Gérard, tu couches tout de suite.
0: Ah bon?
2: Ah bah oui.
0: S'il te plaît, Yamina, faut y aller, hein.
4: Ouais, bon, ouais.
0: Si c'est un homme aussi beau que Gérard et aussi sympathique,
4: ouais, c'est sûr qu'elle a.
2: Regarde, tous les mecs, regarde. Un pouce, mec, là.
0: Moi, j'ai pas d'accord, moi.
2: T'as pas vu ça?
0: Il est excitant. Gérard?
1: Oui.
0: Bon, si c'est Sophia qui veut répondre.
1: Oui, Sophia.
0: Alors, moi, je suis pas d'accord. Moi, il faut pas coucher la première fois.
1: Pourquoi?
0: Bah, parce que ça se trouve, c'est juste passager.
2: Bah pourtant, Gérard, quand il voit un mec à la loco, il
1: se met à derrière.
0: C'est juste pour une question de plaisir, moi, la limite, ouais, quoi.
2: Gérard,
0: non, mais moi, non.
2: Mécano,
0: moi, j'ai pas, je suis plutôt sentimental, quoi. Moi, il faut vraiment que le mec... faut vraiment que j'aime le mec, quoi.
1: Non, mais ben donc...
0: Alors là, tu parles
1: donc,
0: d'amour,
1: Sophia.
0: Ouais, bah oui.
1: Sophia.
0: Tu parles pas de sentiment.
1: Sophia.
0: Oui.
1: Sophia.
0: Oui, oui.
1: Donc, tu reviens de la 3 à la 2. Donc, avec les sentiments.
0: Ouais, voilà, moi il faut les sentiments pour
1: coucher. D'accord, ok.
0: Et si on a une pulsion,
2: moi, je dirais, Gérard, pour Gérard, c'est la grosseur de la bite du mec qu'il a en face de lui qui est important.
1: Alors toi, mon pote, tu retournes chez toi, c'est bon. Bonne nuit,
2: Patrick,
1: au revoir.
2: Au revoir.
1: Allez, bonne nuit.
2: Et Patrick,
1: bonne nuit.
2: Je voulais répondre.
1: Ouais.
2: On s'éloigne un peu de la question.
1: Non, ouais, mais...
2: Faut la baiser dès le premier soir.
1: Non.
0: Voilà, c'est pour ça que je disais à l'instant, c'est pas respecté. C'est vraiment, mais le... Ça, c'est trop clair, quoi, ce qu'il vient de dire, tu vois, déjà, c'est... Et moi, je suis pas du tout physique, moi.
3: On te respecte pendant qu'on te saute.
2: Et t'es plus facile à rouler qu'à porter.
0: Non, mais quand on entend ce que vient de dire là, je sais plus qui, là.
6: C'est Marie qui a dit ça, non?
0: Non, c'est Sophia. Et t'as quel âge, Sophia?
6: J'ai 22, enfin, je vais avoir 23.
2: Ouais, c'est bon, les meufs.
1: Ta gueule, toi, derrière.
6: Je vais avoir 23.
2: Ouais, ta gueule, hein.
6: 23 ans,
1: oh, c'est bon.
6: Bientôt, ouais. Et tu as eu beaucoup de relations amoureuses?
0: Non, j'en ai eu qu'une.
2: Ah ouais, bon,
6: t'as le temps de choisir encore.
0: Non, mais j'ai plus envie. Non, mais même quand j'ai eu des fréquentations, j'ai jamais voulu coucher tant qu'il n'y avait pas assez d'amour.
1: Ouais, donc.
0: Donc en fait, t'es très cérébrale, quoi. En fait, ouais c'est ça. Ouais.
2: T'es très con, surtout.
0: Moi, non, elle est pas conne. Faut être sérieux dans ces moments-là. T'as vu toutes les maladies qui tournent.
1: Attendez. Attendez, là, celui qui vient de dire toutes les maladies qui tournent.
0: C'est moi.
3: Ça tourne, c'est comme les œufs, c'est comme le lait.
2: C'est comme la roue du millionnaire. Ça
1: non, mais ça, donc Nougat est remplacé par Carlos.
3: Ah.
1: Allô.
2: Allô, y'a.
0: Salut Carlos. Ça va?
2: Ouais, ça va. Alors Carlos, ça va? Ouais, rentre chez ta mère, Carlos. Tout de suite, moi.
0: Alors, je vais te répondre à la
2: question. Premier soir, tout de suite. Hé hey, Carlos, qu'est-ce que t'as, Doudou, dis donc?
1: Non mais pour l'instant c'est pas le karaoké, d'accord?
0: Oh, on peut rigoler quand même. Et qui c'est qui a pas répondu à la question en fait? Carlos.
2: Il y a personne. Et moi qui répond à la question. Moi je viens de dire qu'il faut niquer le premier soir tout de suite.
0: Non, il faut pas niquer le premier soir.
2: Tout de suite, il faut niquer.
0: Il faut niquer quand on peut.
2: Parce que moi j'ai niqué avec Gérard dans les toilettes de la loco et j'ai un film de ça.
0: Et surtout, il n'y a pas grand chose à se mettre sous la dent avec les mecs. Hein.
1: Carlos
2: pas... Oh, Christine, c'est une suceuse.
0: Hein? Moi, si on... Qu'est-ce que t'as dit?
2: Moi, j'ai niqué Christine et Gérard ensemble.
1: Musique.
2: T'as une bonne chance.
1: Musique
2: pour Christine. Du calme, les amis, du calme.
3: Vas-y, Gérard, réponds.
1: Non. Tant qu'ils arrêteront pas avec le mot Christine, je continuerai pas le gars.
3: Fais un ultimatum avec Christine.
2: Ultimatum avec Christine. On arrête de dire Christine, on dit la grosse.
0: Vous êtes intenable.
2: On arrête de dire. On remplace Christine par la grosse. On arrête de dire un petit peu, Gérard.
1: Non, tu dis la musique.
2: On arrête de dire Christine, on dit Martine maintenant.
1: Non,
3: réponds.
1: Vous arrêtez avec ce nom-là, ok?
0: Voilà, on arrête.
2: Ok.
3: Allez, soyez sympa, arrêtez.
2: On arrête.
3: Elle est grosse, quoi.
2: C'était la quatrième question.
0: Il y a Carlos qui vient de rentrer, j'aimerais bien qu'il réponde à la question.
6: Ouais, Carlos, réponds.
2: Mais rentre chez ta mère, Carlos.
0: Carlos?
2: Ouais, Carlos. Réglisse, je te trouve désagréable. Eh ben, tant mieux.
0: Réglisse, ferme ta bouche, tu pues ta gueule.
2: Ouais, mais c'est pas moi qui couche avec Christine.
0: On ne parle plus de Christine.
2: On ne parle plus de Christine, sinon ultimatum. Ouais.
0: Voilà.
3: Ouais. Gérard, devant le micro.
1: Donc, Max. Max.
3: Ah, il est parti.
2: Hey, Max.
1: Ouais, mais sauve-lui. Il saute parce qu'il sait très bien qu'il n'aime pas que je parle de ça.
0: Bah alors, Carlos, tu réponds?
1: Donc,
0: Carlos, tu
2: bouges ton cul un peu. Ouais, Carlos, il veut niquer le premier soir.
1: Ouais, pourquoi?
2: Parce que s'il faut niquer le premier soir, regarde Gérard, rappelle-toi quand on a couché ensemble la première fois dans les toilettes de la loco. Mon vieux salaud. Tu veux que je l'envoie le film à Don Radio? Je vais l'envoyer le film, moi.
1: Tu
2: veux leur dire que t'as une petite bite?
0: Une petite bite, mais peut-être pas.
2: Il a une petite bite et il a des raisins de corinne tous séchés.
0: Eh, Gérard! Gérard, Sophia qui parle. Si Max aurait été là, il aurait dit démerde-toi avec tes auditeurs. C'est ton débat.
1: Ouais, dans ces cas-là, vous allez écouter la quatrième question.
0: Vas-y, Gérard.
1: On va envoyer une musique.
0: Oh non!
3: Non, on peut pas.
1: Non.
0: On va envoyer. Gérard, on va donner le temps avec la musique.
7: ennuie-nous.
6: C'est le dernier soir avec toi et tu me mets de la musique.
1: Attendez.
6: Ne hurle pas, Gérard, ça sert à rien.
1: Alors, dans ce cas-là, vous vous la fermez.
6: On se la ferme.
7: Oh là là, le blanc.
6: On se la ferme.
2: Gérard, est-ce que tu peux nous parler de Christine? Non, laisse tomber, la dernière fois qu'elle l'a vu.
3: Bon, taisez-vous là parce qu'on n'a pas entendu la question.
2: Laisse tomber, il est dans un pli de la grosse.
6: Oh, il est dégueulasse celui-là. Qui c'est ça?
2: C'est Régis, il est pas gentil avec Gérard. Laisse tomber, la dernière fois il a nagé.
6: On va terminer
1: avec
6: Gérard.
1: Qu'en pensez-vous de cette situation musique?
3: Quelle situation, Gérard?
1: Il se débrouille.
3: D'accord.
1: Il se débrouille.
3: Il y a une chanson, donc c'est dédicacé.
2: Pour Gérard, pour Christine.
6: Et qui c'est qui parle là?
3: Faut écouter.
1: Du matin, vous avez alors un deuxième débat sur la discothèque et sur les discos mobiles. Donc, tenez-vous prêts sur vos gardes. Donc, on va accueillir Anthony. Bonsoir.
8: Bonsoir, Gérard.
1: Anthony.
8: Oui, bonsoir, Gérard.
1: Yamina.
9: Ouais, toujours là.
1: Réglisse. Toujours là. Sophia.
9: Toujours là.
2: Je t'emmerde.
1: Carlo. Comment?
2: Je t'emmerde. Pour commencer, comme ça, c'est clair.
1: Dans ce cas-là, Réglisse, si tu m'emmerdes.
2: Que toutes les meufs prennent au standard parce que je les emmerde.
9: Voilà. Non.
1: Voilà, c'est bien. Si t'emmerdes tout le monde au standard,
9: Carlo,
1: là, tu retournes.
9: La bande de merde, là.
2: Et Carlo, je le reprends et je le retourne.
1: C'est bien.
2: Ta gueule un petit peu.
9: Bonsoir, Gérard.
1: Non, mais attends. Déjà, celui qui vient de.
9: Gérard,
3: vous allez avoir un ultimatum après.
9: Bonjour.
1: Donc, Carlos.
2: Oui, Gérard, je t'aime, je t'adore et je t'encule encore plus fort.
9: Gérard. Ouais.
1: Donc, on va accueillir Caroline.
9: Ah,
2: celle qui rit quand on lapine.
9: Allô.
1: Oui.
9: Allô.
1: Oui.
9: Gérard.
1: Oui, on t'écoute, Caroline.
9: Bonjour.
2: Salut Caroline.
1: Bonsoir
9: Caroline.
2: Retourne chez ta mère,
1: Caroline. Bon, attends, toi tu restes poli, s'il te plaît.
9: Gérard.
1: Oui.
9: Oui. Je suis très contente de t'avoir.
1: Oui.
9: Et je voulais te dire que t'es vraiment une personne très courageuse.
1: Mm-hmm.
9: Parce qu'en fait, tu sers de bouc émissaire à tous ces dépravés de la nuit qui t'appellent pour.
2: C'est vrai, j'ai des petits frustrés, Gérard.
1: Merci, Caroline. Non, mais Caroline.
9: Et j'ai tout cœur avec toi, quoi.
2: Okay. Moi aussi, Gérard.
9: Toutes les filles sont avec toi, Gérard. Ce soir.
2: Voilà,
1: attendez. Maintenant, on va revenir dans le thème du débat, s'il vous plaît, maintenant.
2: Oui. Tant qu'à faire.
1: Hein?
2: Bonjour, la deuxième question.
1: Donc,
9: sur quoi?
1: On était à la quatrième.
9: Donc, on va à la cinquième.
1: On vous a laissé le temps de deux musiques là pour réfléchir à la question.
9: C'était quoi déjà?
1: Qu'en pensez-vous? Ouais, c'était les mots bleus avec Christophe, la musique qu'on vient d'écouter, voilà.
2: C'est toi qui as choisi?
1: C'est moi qui choisis, oui. Pourquoi? Parce que ça te gêne?
2: J'adore Christophe, moi. Moi, je l'ai vu en concert en 78.
1: Ouais, ça me fait une belle jambe.
2: Et toi, t'as des goûts de chiottes.
9: Je vous dirai les mots bleus, les mots bleus.
1: Non mais c'est bon.
9: Pour voir les lapins.
1: Non mais c'est bon. Hé
9: Carlos, chez toi.
2: On se fait un caracoquet.
1: Ouais on verra.
9: C'est cool les caracoquets.
1: Ouais.
2: Moi je veux chanter quitter.
1: Que pensez-vous de cette situation donc par exemple avec les personnes que vous aimez que. Qu'en pensez-vous?
2: Gérard, est-ce que t'es pédé?
1: Non.
9: Tu peux de la situation de quoi? Comment
6: tu
9: ça, ouais?
6: J'ai pas compris.
2: Du chômage, c'est ça, Gérard?
1: Non, mais...
2: Pensez-vous du chômage, c'est ça la question?
1: Non, c'est qu'en pensez-vous de la situation, par exemple? Quand vous êtes avec la personne et si vous êtes pas contente, c'est tout.
2: C'est les filles et les garçons qui répondent.
7: Moi, je trouve ça dégueulasse.
1: Les deux.
9: Eh, mais Gérard, tu peux reformuler?
6: Oui, ce serait cool.
9: Est-ce que tu
2: je trouve cette situation
9: d'imagination, mais tu t'exprimes pas très bien.
2: Non, les ménagères.
6: Gérard,
1: Eh, celui qui dit gros con, tu retournes chez toi ou tu raccroches ton téléphone et tu prends des vacances?
5: Il a pas raison sur le gros con, mais il a raison que tu fais de la radio,
9: Gérard.
5: Donc essaie de mener ton
1: débat. Non, mais attends, dans ce cas-là, on n'a pas besoin de me traiter de gros con.
2: C'est le seul truc qui m'est venu à l'esprit.
1: Ouais, si
2: Gérard,
1: ça vient à l'esprit, mon pote, tu restes chez toi.
9: Mais c'est amical,
2: gros con. Chez moi.
9: Hey, Gérard.
2: Ah, mais je pourrais dire gros con comme...
9: Il y a une fille qui veut parler, là, vous pouvez les...
2: Gérard,
1: stop.
9: Gérard, c'est Caroline.
1: Oui.
9: Vas-y, Caroline.
6: Je sais faire le pain.
9: Ah, ben moi aussi.
1: De quoi ?
7: Le pain.
10: Moi aussi, je sais faire le
11: pain. Moi aussi, je sais faire le pain.
10: Mais les filles,
2: je vois pas... miches,
1: non, mais attendez...
7: Mais de toute manière, ça fait pas partie du sujet.
10: Il n'y a pas de rapport.
5: Merci.
10: Excuse-nous. Non, mais c'est parce que les
1: non,
10: mecs
1: mais...
10: ont décidé de saturer.
7: Donc on répond à la question.
10: On est peut-être désaturés dans notre côté, quoi.
1: Non, non, mais je pense que c'est pas la question.
10: Tu bon, peux la répéter une dernière fois, s'il te plaît, Gérard.
1: Non, mais de toute manière... Bon,
2: tu pensez-vous du chômage ?
1: Non,
10: Gérard.
1: Bon, allez. Je vais passer... Parce que la 4, je l'ai mal...
10: Gérard, t'as qu'à poser la question à chacun d'entre nous. Et bon, chacun alors, répond à ça.
1: Bah alors maintenant, moi je vais vous. Maintenant, la question.
2: Tu vas pas lui apprendre son métier quand même.
1: Bon, c'est bah, bon, tu
10: non,
1: te laisses s'il te plaît. Donc, on va passer à la 5 parce que la 4, je l'ai.
10: Non, pourquoi pas.
1: Non, mais je pense. Je vais
10: bah, on y reviendra après, disons. Gérard, en fait, tu nous demandes à
2: quoi. Ta gueule, les meufs.
10: Ferme ta gueule, toi.
2: Ta gueule.
1: Oh, laissez poser la question, s'il vous plaît. Maintenant, la question numéro 5. La question numéro 5.
10: Oui,
2: Gérard.
10: Carlos, c'est caramel, ça va mal aller.
12: Ah, je crois que Gérard veut poser la question numéro 5.
10: Vas-y, voilà. Gérard, t'écoute, Gérard.
1: Pensez-vous la revoir après ?
10: Pardon ? La revoir quoi ?
1: Par exemple...
10: C'est
1: bon,
10: possible.
1: Bah, qui ?
10: Caroline.
1: Ouais, Caroline.
10: De revoir quoi, Gérard ?
7: La personne avec qui...
1: voilà, avec qui vous avez eu des relations amoureuses.
10: Oui, mais comme ça, quoi.
1: Mmh. Ouais, mais est-ce que tu comptes le revoir par la suite ou pas ?
10: Ah, moi, oui.
7: Moi, c'est bah, si c'est un mec que tu... Enfin, je sais pas, si t'as décidé juste de coucher avec, tu couches juste avec, quoi.
2: Ah ouais.
7: Si c'est un mec, je sais pas, tu le revois, c'est clair.
1: Oui.
7: Moi, je le revois tout le temps, c'est Sophia.
10: Et ces moments étaient magiques, on les revoit, ouais.
1: Non, mais attendez, chacun votre tour. Hein,
2: parce que... c'est Réglisse, moi.
1: Réglisse. Réglisse, s'il te plaît.
2: Ta gueule, Réglisse.
1: Non, mais attends.
2: Retourne chez ta mère. Non, Gérard, c'est n'importe quoi. Il y a des mecs qui te disent ta gueule, qui te traitent d'enculé. Non, mais attends, tu as la fermée, tu as laissé parler.
1: Tu as laissé parler Sophia, s'il te plaît.
10: C'est Sophia qui répond. Alors.
2: Ouais, en plus, c'est tout le temps les meufs qui parlent.
10: Non, mais parce que les meufs, vous foutez la merde.
1: Vous sortez du sujet du débat.
10: À part
1: dire
10: des gros cons.
1: Bon, voilà.
2: En plus, c'est un gros con qui arrête pas de gueuler.
1: Attends, un gros con, tu sais ce qu'il dit, t'emmerdes. Le gros con, il t'emmerde. Si t'es pas content, tu raccroches.
10: Gérard, laisse tomber, c'est un frustré.
1: Le gros con, comme celui qui vient de dire, s'il est pas content, il raccroche son téléphone, il me fait pas chier.
10: Gérard,
2: il va crever.
1: Ok, c'est pas parce que c'est le dernier débat que vous allez me casser les bureaux.
2: Ok,
10: écoute-moi,
1: attends. Pensez-vous là. Stop. Pensez-vous la revoir ?
10: Moi, oui.
2: Dis ça, ouais, Christine, on va la revoir.
1: Attends, tu fermes ta gueule avec Christine, ok ?
10: Gérard, c'est Sophia, moi,
2: je suis Gérard. Je pas dit Christine, c'est une grosse
10: gueule.
2: Gérard, c'est Carlos qui veut répondre. Carlos, rentre chez ta mère.
1: Quand tu la fermes, toi.
10: Gérard, tu sais dire je t'aime en combien de langues ?
2: Je voudrais dire un truc.
10: C'est un personnel pour Jérémy, si tu m'entends, je te fais un gros bisou.
1: Voilà. Non, y a pas de bisou.
2: Allez, Gérard, on va te faire écouter un truc.
1: Non, c'est... Ceux qui s'amusent à vouloir faire écouter des trucs, vous retournez au standard, c'est
2: Gérard,
1: pas le moment.
2: C'est Carlos qui veut répondre.
10: Je vais me marier avec Gérard.
1: Alors, dans ce cas-là, tu la fermes.
10: Gérard, est-ce que tu pourrais faire en sorte que le débat se déroule bien ?
2: C'est la merde.
1: Non, mais dans ce cas-là, vous répondez à la question.
10: Mais moi j'ai envie de répondre. Mais j'allais pour répondre, c'est Sophia. Mais
1: alors Sophia, vas-y, je t'écoute.
10: Alors moi je dis oui pour revoir la personne avec qui on est.
2: C'est Christine, moi je dis oui.
10: Allô, c'est Caroline. Je voudrais argumenter le oui, moi, parce que c'est bien beau de dire oui, mais il faut avoir quelques arguments.
1: Pourquoi ?
10: Alors moi je suis prête à revoir la personne avec qui
1: Elle a le droit de revoir la personne.
10: Pourquoi tu dis non ?
1: Oh non, il me fallait pas ça dans les studios.
10: Qu'est-ce qui est arrivé ?
2: C'est Françoise.
1: Oh non, oh là je peux plus faire de débat.
10: Elle est avec Framboise ?
2: Eh ouais, toutes les deux.
10: Ah, oh, bah non Gérard, tu vas pas arrêter ton débat. Il y a Françoise et Christine ?
2: Ah, ce soir Gérard, tu vas m'aider.
10: Y a qui ? Gérard, tu peux nous présenter ?
1: Ben, ouais, mais attends.
2: Ce soir, Gérard, tu vas baiser.
10: Y'a qui ?
1: De quoi ?
10: Mais Gérard ! Allez, dis-nous le. Gérard.
2: Bon, c'est qui ?
10: Allez, Gérard.
2: Fais-nous les présentations.
1: Oh, merde. Allume-le. Voilà.
10: Et Gérard, c'est un monsieur tellement petit.
1: Stop, on revient sur le débat, je m'en fous de Françoise.
10: Gérard, vas-y, Gérard.
1: Non.
2: Je m'en fous avec Françoise.
10: Gérard, mais hurle pas.
2: Je vais entendre Françoise, t'entends?
1: Non, mais pour l'instant, c'est moi qui commande.
2: Rien du
7: tout. Gérard, t'as une voix plus jolie quand tu cries.
2: Bonsoir, Françoise.
1: C'est moi qui commande.
2: Putain, merde, c'est Christine.
7: Eh mais si Max était là, il aimerait pas que tu
2: cries. Bonsoir, Françoise. Comment vas-tu?
1: Bon, pour l'instant, c'est mon débat. Vous la fermez.
7: Gérard, c'est demandé si gentiment.
1: Vous la fermez, s'il vous plaît.
2: Françoise, t'as payé combien de taxis?
1: Oh!
7: Oui?
1: On revient dans le débat!
12: On t'écoute.
1: Bon! Alors pensez-vous de la revoir, oui ou non? Et pourquoi?
12: Qui ça? Christine?
2: Qui, Françoise?
7: Caroline aimerait bien répondre. Et moi aussi, Sophia, depuis tout à l'heure, j'aimerais bien répondre.
2: Vas-y, répondez les filles.
1: Ben, on va accueillir Laurent. Hein? Laurent à la place de Carlos.
7: Salut Carlos!
2: T'as
1: pas. Non, Laurent à la place de Carlos. Ah
7: oui, allô? Carlos. Bonjour Laurent. Salut.
2: Allô,
7: Laurent. Salut Laurent, ça
2: salut
7: va?
2: Salut tout le monde, c'est Laurent. Salut.
1: Bon, salut.
2: Ça va bien?
1: Bon, alors donc, Laurent, je répète la question pour la unième fois.
7: Oui, unième.
1: Pensez-vous la revoir? Vous me laissez parler, s'il vous plaît?
2: Oh!
1: Pensez-vous la revoir? Oui ou non?
7: Oui. Yamina, ça dépend.
1: Alors qui?
7: Caroline.
1: Oui.
7: Oui, alors moi, s'il y avait de la magie dans l'air avec cette personne.
1: Ouais. Non, mais je t'écoute, Caroline.
7: Ouais, bah s'il y avait de la magie avec cette personne, oui.
2: Ouais, d'accord.
1: C'est-à-dire.
7: Si on a vécu des moments magiques au-dessus de tout, oui.
1: Ouais, mais attends, Caroline. La question, je pense que. Mais est-ce que tu penses.
7: Oui, magique.
1: Non, c'est bon, c'est bon. Caroline.
7: Oui.
1: Caroline.
7: Oui.
1: La question.
7: Oui.
1: Est-ce que tu penses. Je sais pas, parce que t'as peut-être pas compris les questions du départ.
7: Oui ou non.
1: Mais est-ce que tu penses le revoir après?
7: Oui, bah oui, elle t'a répondu.
1: Ouais, mais.
7: Après, tu veux savoir pourquoi?
1: Oui, ouais, voilà le pourquoi.
2: Bah oui, histoire de se faire défoncer.
1: Non,
2: comme
1: attendez,
2: dans les chiottes de la loco, quoi, c'est clair.
7: Gérard.
1: Oui.
7: C'est Sophia, je reste toujours dans le romantisme. Au moins, je dis oui, si je l'aime, je reste avec lui, j'aimerais bien le revoir. Ouais, mais l'amour, mais attends, mais les gens, ils parlent d'amour, ils savent même plus.
11: Oui, mais qu'est-ce que l'amour, en fait?
1: Non, mais attendez. Oui, attendez, la question. Stop! Oh, tu te tais, toi, derrière, d'accord? Tu vas pas gueuler.
7: Si tu te sens bien avec, pourquoi pas?
1: Non, alors, moi, maintenant, je vais vous poser la question.
7: Ouais.
1: Croyez-vous à l'amour?
7: Oui, moi, j'y crois.
1: Ah, qui?
7: Caroline.
2: Une bonne question,
7: Vera. Moi, j'y crois.
1: Non, stop.
7: Alors,
1: chacun votre tour. Non, attendez.
2: On chez ta mère.
7: Et toi, chez ton père. Gérard. Profondément.
1: Eh, s'il vous plaît. Maintenant, vous allez répondre à la question que je viens de vous poser.
2: Réglé.
1: Manière, elle n'était pas dans le thème du débat.
2: Ah bah ça donc, touche tout alors.
1: Pensez-vous à l'amour. Alors, maintenant, s'il y en a qui me disent oui, alors maintenant, dites-moi pourquoi.
2: Oui, réglé, pourquoi.
7: Caroline,
1: Yamina. Non, attendez, chacun votre tour.
2: Allô.
1: Stop.
2: Allô.
1: Stop.
7: Sophia.
1: Stop.
2: Il y a quelqu'un?
7: Gérard, arrête de crier. Ça fait
1: ouais,
7: pas
1: bah, hey.
2: Ouais, arrête de crier un peu, Gérard, il y en a marre maintenant.
1: Hey. Ouais, bah attends, pour l'instant, c'est moi qui pose la question.
2: Ferme.
7: Gérard, je peux répondre. Gérard, je peux répondre.
2: Eh, Gérard, si je croirais pas en l'amour, j'aurais pas toutes ces cicatrices sur le sexe.
7: Qu'est-ce qui suit
11: Caroline?
7: T'as des cicatrices sur le sexe?
2: Ouais, à cause de la loco. Ce qui met les dents, cet enculé.
7: Gérard, demande juste Caroline.
11: Gérard, je peux répondre.
7: Ne fais pas attention à ce genre d'argument. Je peux répondre? Gérard, demande juste Caroline et ton vœu sera exaucé.
1: Alors,
2: t'as vu ta gueule?
7: Oui, Yamina, Gérard.
11: Sophia.
7: Gérard, Yamina.
11: Gérard,
7: c'est Sophia.
2: Yamina. Gérard, moi aussi.
7: Yamina. Gérard.
1: Et ton vœu sera. Maintenant, vous répondez.
7: Gérard.
1: Oh, vous allez vous la fermer?
7: Gérard,
12: vous allez vous la fermer, là, je crois.
2: Oui, vous la fermez. Je vais vous dire une chose, vous la fermez.
1: Bon, déjà, toi, tu la fermes.
2: Ah, exactement,
7: et
2: tu la fermes.
7: Dirais-le, lui, directement.
2: Directement, tu la fermes. Et Laurent, je reconnais ta voix. Ouais.
7: Alors, Gérard. Bon.
1: J'ai l'impression que tout à l'heure.
2: J'ai
1: conscience. Je
2: dirais une chose tout à l'heure.
1: Bon, alors, vous, Gérard, vous la fermez. Non.
7: Gérard, est-ce que je peux répondre à la question, s'il te plaît?
1: Oui.
7: Je te remercie. Alors, Yamina.
1: Oui.
7: Donc, moi, je crois fort en l'amour, quoi. Parce que je pense qu'on peut pas vivre sans, quoi.
1: Attends. Qui c'est qui vient de répondre à cette question?
7: Yamina.
1: Bon, Yamina, tu crois à l'amour, mais dans quel sens? Dans quel sens?
7: Les sentiments, les sentiments.
9: Mais les gens ils disent n'importe quoi. Gérard, demande Caroline et tes vœux sont.
1: Attends. Jamina, c'est toi qui a posé cette question. C'est toi qui a répondu à cette question. Alors moi, je vais te demander, pourquoi tu crois à l'amour?
9: Parce que on peut pas vivre sans l'amour.
2: T'as pas vu encore.
1: Bon, attends, toi, tu t'es derrière, s'il te plaît. Moi, je vais te dire une chose. Que, si tu crois vraiment à l'amour...
2: Bah, rencontre jamais Gérard.
9: Ouais.
1: Toi, tu la fermes derrière, s'il te plaît.
9: Bah non, c'est grâce à Gérard qu'on croit en l'amour.
1: Non. Il y a pas que moi sur Terre qui existe.
9: Vas-y, Gérard,
1: je sais
9: pas.
1: Je suis pas seul sur Terre, malheureusement.
9: Mais ce soir, c'est toi.
2: Gérard, t'es une MST ambulante.
9: Tu es le roi.
2: Gérard, tu es le roi.
9: T'es le roi. Gérard, je suis fière d'être en ligne avec toi, et malheureusement, je peux même pas que tu me parles.
4: Moi aussi.
2: Et Gérard, il a son siège au château de la loco. Il
9: est très sympa. Après, viens parler.
2: Il a un trône en or. Un trône en or, c'est le roi de la sucette. Non, il est sur la grosse.
1: Bon, c'est bon.
2: Et le plan d'or, Gérard, à la loco et tout.
9: Gérard, t'écoutes, hein.
1: Bon. Alors maintenant, je vais demander à...
2: Caroline. À Laurent.
9: Non, Sophia, il n'a pas encore répondu, moi.
2: À Laurent, parce qu'il n'a pas encore ouvert sa gueule.
9: Sophia, elle n'a pas encore répondu.
2: Ah, mais on s'en fout.
1: Mais pour l'instant, c'est pas toi qui commande, c'est moi qui décide qui les gens répondent.
2: Ok,
1: si t'es pas content, tu vas te faire foutre, ok?
2: Rentre chez toi.
1: Dans ce cas-là, je demande à Caroline.
2: Bah, rentre chez toi.
9: Oh non. Tu me fais
1: Caroline. Crois-tu à l'amour et pourquoi? Oui ou non?
9: C'est vraiment gentil.
1: Alors pourquoi?
9: Allô?
1: Oui, je t'écoute.
9: Oui, je crois en l'amour parce que je crois qu'il y a que ça qui pourra amener la paix un jour dans notre monde.
4: Oh, c'est beau.
2: Hé Gérard, je crois qu'on n'avait pas le droit de prendre des mineurs.
1: Oh, vous laissez répondre Caroline, s'il vous plaît.
2: Caroline,
9: au revoir. Parle autrement, d'accord? Parce que si
1: celui qui vient de dire que tu vas te faire enculer, tu vas y aller toi-même te faire enculer, ok?
2: Dans le chute de loco.
9: T'as de la chance.
1: Alors, dans ces cas-là, vous laissez Caroline répondre à la question.
9: Exactement.
1: Crois-tu en l'amour, oui ou non? Pourquoi?
9: Alors, je crois en l'amour. Donc, je disais, parce que je pense que c'est la seule chose qui pourra ramener la paix dans notre monde.
1: Oui,
12: quelqu'un.
9: C'est vrai.
1: Ouais, mais pourquoi?
2: T'as trop vu le cinquième élément, toi.
1: Non, stop! Pourquoi?
9: La vérité, si je mens.
1: Caroline!
2: La vérité, allô.
1: Stop! Caroline!
9: Allô. Oui?
1: Pourquoi crois-tu en amour?
9: Alors, je crois en l'amour parce que c'est une force qui vous permet de vous faire évoluer, mais tout
2: Allez, arrête de regarder la petite
1: musique. Non, attends, Caroline! Caroline!
9: Allô?
1: Caroline!
9: Oui?
1: Caroline!
9: Oui?
1: Oh, s'il vous plaît, allô. Non, mais je crois que Yana comprend. Je crois que Caroline, t'as pas très bien compris la question.
2: Oui,
1: mais elle se demande est-ce que tu crois en l'amour?
9: Bah oui, je crois.
1: Et pourquoi? Alors oui, mais tu m'as dit oui, mais.
9: Non, c'est toi qui peux pas écouter parce qu'il y a tout le monde qui coupe, c'est pas pareil.
1: Voilà, ouais, vas-y. Alors dis-moi maintenant le oui. Alors, je vais te demander après pourquoi. Alors maintenant, dis-moi.
9: Alors vas-y. Alors oui, je crois en l'amour parce que je pense que c'est la seule chose qui pourra rétablir la paix sur Terre. Gérard?
1: Oui.
9: C'est Sophia qui veut répondre.
1: Oui, Sophia.
9: Alors moi, je dirais plus que j'affirme et j'atteste que l'amour est là pour, comme elle disait tout à l'heure...
2: Pour foutre la merde, quoi.
9: Ouais, exactement, non mais...
1: Non mais moi, je vais vous poser une question.
9: Quoi?
1: Une question bête et méchante.
9: Oui.
2: Comme quoi. Et Gérard, c'est réglisse, moi je veux pas y répondre.
1: Ta bouche à toi.
9: Oh.
1: Alors, une question bête et méchante.
9: Oui, Gérard,
2: je veux pas y répondre.
1: Ta bouche.
9: Ah oui, les polices.
2: Non, mais ça m'intéresse pas. Hein. Bah, ferme ta gueule. Alors.
1: Si ça t'intéresse pas, tu dégages.
2: Voilà.
1: Ok.
2: Tu rentres chez toi et tu vas casser.
1: Alors, maintenant, moi, une question bête et méchante que je vais vous poser.
9: Ouais.
2: Elle est croyez-vous... plus bête ou méchante, la gueule.
1: Stop.
2: D'après moi, la question est bête et méchante.
9: Ta gueule.
1: Oh.
9: Et toi?
2: La question bête et méchante, c'est voulez-vous faire l'amour?
9: Vas-y, Gérard, parlez.
12: Arrêtez, faites gaffe, Gérard va casser.
2: Ouais, la question bête et méchante, c'est voulez-vous faire l'amour avec Gérard?
9: On t'écoute.
1: Ça y est?
9: Oui.
1: Bah. La question bête et méchante que je répète sans arrêt quand je passe sur l'antenne.
9: Oui.
1: Croyez-vous que la femme est l'avenir de l'homme?
9: Ah oui, exactement.
1: Ah,
9: Caroline dit non. Moi je dis oui, c'est Sophia.
1: Alors vas-y, pourquoi?
12: Pourquoi
9: qui?
2: Il paraît que t'es entouré de
1: Sophia, t'as dit oui, pourquoi?
2: Il paraît qu'il y a que des boudins dans le studio.
9: Parce que c'est la femme, l'homme et la femme, sans les deux, c'est pas possible.
13: Non, mais attendez, la femme, elle est importante.
9: Que
13: vous avez pas compris la question.
9: Quoi?
13: Est-ce que la femme est l'avenir de l'homme?
2: Non, Gérard, je suis... Non,
9: mais oui, parce que la femme, l'homme peut pas tirer des coups.
2: Laurent, je dis que pas du tout.
13: La femme, pourquoi, Laurent?
2: Parce que la femme, elle est bonne pour faire le ménage. Elle est bonne pour faire le ménage, acheter la bouffe, et puis voilà.
12: Faire la vaisselle.
2: Je pense que ça s'arrête là.
13: Non, je suis pas d'accord avec toi.
2: Je suis pas d'accord avec toi.
13: Laurent, je suis pas d'accord avec toi.
2: Si, tu dois être d'accord avec moi.
13: Je suis pas d'accord avec toi.
2: Si.
13: La femme n'est pas là pour faire
2: la
13: bouffe.
2: La vaisselle,
13: je suis désolé.
2: Et le linge. Et après, elle ferme sa gueule.
13: Non, mais attends, toi, là. Il attend déjà, Laurent, tu vas rester poli.
12: Mais il a raison.
2: Écoute, Gérard, c'est comme ça, il faut parler,
9: s'il te plaît, c'est Caroline.
13: Ouais, vas-y, Caroline.
9: Alors, je voulais dire juste que la femme n'est pas l'avenir de l'homme pour la simple et bonne raison que pour l'avenir, il faut la femme et l'homme et les enfants.
2: Mais attendez.
13: Alors là,
2: moi, je suis
13: là,
2: pas du
13: Caroline,
2: d'accord.
13: Caroline,
9: oui,
13: je suis déjà pas d'accord avec toi.
2: Moi non plus.
9: Je suis pas d'accord.
2: Je dis que la femme, elle sert à rien.
9: C'est quoi ton avis, Gérard?
13: Non, moi, je suis pas d'accord.
9: Et c'est quoi ton avis?
13: Déjà, une nana, ok. Mais avoir un enfant.
2: Faut pas déconner non plus, quoi.
13: Là, tu vas un peu loin.
2: Ouais, tu vas un peu loin.
9: Non, mais c'est une image qu'elle donne. Vous avez pas compris, là, les amis.
2: Si après, t'as un gosse comme Gérard, on va l'affaire.
9: Bah oui, essayez d'imaginer comme la jeune fille vient de dire et...
13: Bon, allez, c'est bon.
9: Bon, posez une question, Gérard, là.
2: Gérard, il faut pas réduire le rôle de la femme seulement aux tâches ménagères. Hein. Qu'est-ce qui va nous sucer après?
9: Mais moi, je suis pompier, d'accord, Gérard, t'es disponible seulement le vendredi. Mais ami de la poésie, bonsoir, quoi.
2: T'es seulement disponible le vendredi. Qu'est-ce qui nous suce les autres jours de la semaine?
13: Bon, alors, dans ce cas-là, les mecs, vous dégagez. Je veux plus vous entendre.
2: Dégagez.
13: Je veux plus vous entendre.
12: Ça casse dur, là. Allez.
13: Je veux plus vous entendre, les mecs. Alors, maintenant, les nanas qui nous restent.
9: Oui. Oh, le calme, c'est super.
13: Ouais, il y a encore un mec. T'inquiète pas, j'ai reconnu. Pensez-vous de l'avoir aimé?
14: Oui.
9: Je l'aimerais toujours, Caroline.
2: C'est quoi la question? C'est pensez-vous y avoir mis bien profond?
13: Ta gueule, à toi.
9: Pensez-vous avoir aimé quoi?
13: Quand je t'appellerai Possum, tu sortiras de sous le lit.
9: Ouais, Gérard.
2: Moi, je te parle pas des boudins qu'il y a dans le studio.
13: Attends, si t'es pas content, mon pote, je t'emmerde. C'est pas toi qui commande.
2: Ouais, exactement. Tu rentres chez toi.
9: T'es méchant. Dans le studio, il y a pas de boudin. Julie, à ce qui paraît, Julie,
13: il y a un permis. Alors, dans ce cas-là, si vous voulez vous en prendre sur Julie, vous la prenez en antenne après. Ok?
9: En tout cas, Julie, elle
5: ne m'apprenne pas, Gérard.
13: Attends, ils disent que t'es un boudin. Alors, maintenant, je prends toi, Julie.
5: C'est bien connu, je suis un boudin. Moi, j'ai laissé.
12: Boudin.
2: Moi, je l'ai vu, Julie, elle est très jolie. J'ai vu Angélique aussi et Françoise.
9: Ben, moi, si je ressemblerais à Julie, je serais très contente. Hein.
2: Voilà.
13: Alors, maintenant, la question.
2: Depuis Gérard, oh oh c'est oui. Gérard.
9: Vas-y, question, Gérard.
13: Ouais, c'est moi qui pose.
9: Eh, Gérard? Oui.
13: C'est moi qui pose les questions.
9: Oui.
13: Donc, pensez-vous de l'avoir aimé, oui ou non?
9: Aimé quoi? Le mec?
13: Ben oui, le mec ou la nana.
9: Mais bien sûr. C'est Sophia qui répond.
13: Oui.
9: Bien sûr, je pense l'avoir aimé.
13: Mais
9: je l'aime toujours.
13: Oui.
9: Pourquoi? Parce qu'il m'a donné satisfaction. Surtout.
2: Bien.
9: C'est vraiment...
2: Pensez-vous avoir aimé Gérard?
9: La seule chose que je demande maintenant, c'est qu'il m'offre un enfant.
13: Qui?
9: Ben, mon mari.
13: Ah ben, ça, c'est à toi de voir.
9: C'est pour ça que je trouve que je l'ai aimé et je l'aimerai tout le temps.
13: Et tu, ça fait combien de temps que t'es avec?
9: 7 ans.
13: 7 ans?
9: Ouais.
5: Wow.
13: Vous êtes mariés, non?
9: Ouais.
12: Ça fait 4 mois.
9: Bah, je suis mariée religieusement, mais pas par mes papiers, quoi.
2: Pas par alliance.
9: Voilà, je suis pas passée à la mairie encore.
12: T'as raison, l'alliance, ça coûte trop cher.
2: Ouais, c'est bien cher.
9: Ben non, comme ça, si après ça va plus avec lui, je me casse. J'ai même pas à signer des
2: papiers. GG, en fait.
13: C'est Sophia qui vient de parler.
9: Oui, c'est moi.
2: Et ben tu rentres chez ta mère.
9: Eh ben dis donc, toi. Laisse ma mère où elle est.
2: Ah, c'est Gérard
9: qui... Attendez,
13: qu'en pense Françoise? Vas-y.
2: Alors, c'est ta mère, François.
13: Oh, ta gueule, Gérard. Tu restes poli, ok?
2: Merci. Un petit mot gentil à Gérard.
13: Merci. Non, tu...
2: Super.
13: Tu te tais. Tu laisses répondre Françoise. Vas-y, Françoise.
5: Mais je sais pas quelle question que t'as demandé, là.
13: C'est... Pensez-vous de l'avoir aimé? Oui ou non?
5: Bien sûr.
13: Mais pourquoi?
5: Ben parce que on peut toujours aimer quelqu'un.
13: Mm-hmm.
5: Mais t'as des amours qui sont plus forts que d'autres.
14: Exactement, directement.
5: Directement, oui.
13: Ouais, mais...
15: Non mais c'est pas bête ce qu'elle vient de dire.
14: Je dirais même
15: non,
14: mais... que directement.
13: C'est... Non mais attendez, c'est parce que là, non attendez.
15: Ça...
16: Là on va très loin.
14: Non mais là on va rentrer dans un vieux sujet.
13: Non, non, de toute manière on va pas rentrer
14: dans le vide. Non, entendu, je parle Gérard et Françoise. Eh
13: bien, tu vas la fermer, toi, derrière.
5: Mais arrêtez de déconner, s'il vous plaît. Hein,
14: Non, c'est réglé, ça. C'est... Ouais, réglé, c'est chiant, il arrête
16: vas-y,
14: pas de...
5: Vas-y, Françoise, vas-y.
16: Vas-y, fais un peu la loi, Françoise, parce que là, ça va pas, c'est
5: réglé. Non, parce qu'on n'arrête pas de nous dire qu'on va se marier ensemble, ou on a couché ensemble, ou
15: alors.
5: On est sortis ensemble.
15: Alors.
5: On n'est jamais sortis ensemble, on n'a jamais couché ensemble, on s'est jamais fréquenté. À part dans les radios.
15: Françoise.
5: Oui.
15: C'est Sophia. Est-ce que t'aimerais bien fréquenter Gérard?
5: Non.
15: Non.
13: Pourquoi? Stop. Pour l'instant, c'est pas vous qui posez les questions, c'est moi qui lui réponds.
15: Alors,
13: pourquoi?
15: Je veux savoir, Gérard.
14: Pourquoi Françoise?
13: Stop.
15: Pourquoi?
5: Parce qu'elle a un sale caractère.
15: Bah oui, mais c'est normal avec tous ces auditeurs qui font crier.
5: Mais non, mais même, il y a un sale caractère, il peut pas tenir une gonzesse au moins 24 heures.
14: Ouais, c'est tout.
13: Bah, ça, t'as pas été voir, hein, Françoise.
14: Bah, on a vu la même situation avec Christine.
13: Déjà, Françoise, toi, c'est différent. Parce que moi, je me permets pas de demander à Max.
5: Quoi?
13: De me rembourser, ok?
5: Ouais, ta gueule, toi. Bon.
13: S'il te plaît, merci.
14: Moi, je dis directement.
15: Françoise, je
14: te
15: posais une question.
5: Oui, bien sûr.
15: Alors, est-ce que Gérard, il te plaît physiquement, mais pas donc il te plaît pas parce qu'il a un sale caractère.
16: Tu vois, est-ce que directement il te plaît quoi?
15: Est-ce que directement il te plaît physiquement directement?
5: Non.
15: Non?
5: Non.
15: Mais le physique n'est pas tout.
5: Non, c'est pas le physique. Disons que il a une tête normale.
15: Ouais.
5: Bon, qui plairait à beaucoup de personnes, mais moi non, il m'attire pas.
13: La dernière question. Stop.
14: J'ai une question à poser à Françoise.
13: Ouais, mais attendez, moi pour l'instant, je vais vous poser une question.
14: Je
13: vais revenir sur les relations amoureuses avant d'attaquer le débat sur les discothèques et la disco mobile.
14: Ah, on va parler de la loco alors.
13: Donc, la dernière question sur les relations amoureuses, c'est pensez-vous que l'amour se juge dès les premières relations? Mais vous réfléchissez.
15: Ça dépend.
14: Hein.
13: Gérard,
14: Gérard, au lieu de faire un débat sur les discothèques, on peut faire un débat sur les toilettes.
13: Pour l'instant, c'est moi qui commande, c'est pas toi. Ok?
15: Ouais, c'est lui le commandant.
13: Donc, c'est pensez-vous que l'amour se juge dès les premières relations? Musique.
15: Oh non.
5: Il y a pas de musique, on continue le débat Gérard.
16: Il y a pas de musique parce que j'ai rien calé.
13: Ah non, aussi.
16: On mettra de la musique une fois que le débat sera terminé.
15: Non, c'est mieux.
16: Comme ça
15: tu mettras de la musique.
16: Gérard, il va répondre. Mais si, il va répondre, finis le débat et on commencera l'autre après.
5: Non, Gérard, tu as dit que tu allais jusqu'à 3h, il faut au moins qu'on conclue.
13: Ouais, attends, celui-là se pose la question et c'est tout.
5: Gérard,
13: derrière OK.
5: Gérard, tu m'écoutes.
16: Non.
5: On fait la quatrième question, on fait la conclusion du débat, on met un disque et on enchaînera sur l'autre.
16: C'est la cinquième question.
13: Non, c'est pensez-vous que l'amour se juge dès les premières relations?
5: Voilà. Et ensuite, tu feras la conclusion.
13: Voilà, on fera la conclusion.
16: Mais c'est des relations tout seul ou à plusieurs?
13: Ça, on verra.
16: D'accord. T'es plutôt par tous, toi, alors?
13: Non.
15: Alors, qui c'est qui va répondre en premier?
13: Bah alors, allez-y. Comme on n'envoie pas la musique, allez-y.
16: Une fille.
14: Bah moi, c'est Anthony. Je voulais dire que j'étais contre la différence d'âge.
13: Non mais attends, là j'ai rien à voir.
15: Ça n'a rien à voir avec le débat.
13: Punaise. Bon alors
16: Marteau.
14: Alors je t'emmerde. Retourne chez ta mère.
13: Alors moi je t'emmerde et moi je t'encule, ok?
16: Oh, j'ai un...
14: réglé, ta mère, c'est un vide burde.
13: Donc c'est bon. Alors, hop. Bonne nuit à toi.
15: Non.
13: C'est bon, celui qui vient de me dire ça.
14: Ouais, Réglisse.
13: C'est bon.
14: C'est léger, il veut se vider les couilles dans Françoise. Eh, Réglisse, ça commence à en avoir marre là, tu fais chier le monde.
13: Eh ben si t'es pas content, tu rentres chez toi. Hop, bonne
14: Exactement.
13: Nuit.
16: Cassé.
13: Hop, c'est bon, tu casses.
14: Pas le tringue, Régis.
13: Allez, c'est bon. Au suivant,
14: allez. Allez
13: alors, vous. Répondez.
5: Bon, et je tiens juste à préciser quand même, puisque Gérard ne l'a pas fait, que Caroline est remplacée par Polo.
13: Ouais, mais de toute manière, c'est la conclusion, alors...
16: Non, il faut répondre à la question, là.
13: Ouais, mais comme personne veut répondre, à part
16: Polo,
13: dire
16: Polo.
13: Je t'emmerde
15: en
13: ou
15: En fait,
13: autre.
15: Moi, j'ai pas très bien compris la question, tu vois.
16: D'accord, tu peux répéter la
13: Pensez-vous
16: question.
13: Pensez-vous que l'amour se juge dès... La première relation.
14: Ouais.
15: Ça dépend si c'est bien fait.
14: Dès la première relation ou
13: relation? La relation!
14: Tu peux répondre à la question?
0: Gérard,
13: moi
0: je suis d'accord, Gérard.
13: Gérard,
0: c'est ça.
13: Vous commencez à être chelou, les mecs. Hein.
14: Ah, t'es jaloux, chelou, au sommet. Moi, je dis que l'année prochaine, on va faire un truc, c'est Françoise qui va faire les pépas.
13: Ouais, ouais. Ben, si tu veux.
14: Ce serait peut-être déjà plus intellectuel.
13: Ouais, ben, dans ce cas-là, ben, vous vous démerderez avec elle.
14: Ouais, parce comme que ça, toi, vous commence à devenir vraiment lourd.
13: Non, vous vous amuserez à traiter de salope et de pétasse, comme vous êtes en train de m'insulter, ok?
14: C'est comme ça que tu la traites quand tu lui fais l'amour.
13: Non, mais attends, pour l'instant, on n'a pas eu de rapport avec, ok?
14: Tu parles, tu parles,
13: si t'es pas content, tu dégages, ok? Alors maintenant, c'est la conclusion, point final à la ligne.
14: Ouais, c'est vrai, ça. Vous êtes tous des salopards.
13: De toute manière, j'espère que c'est pas les mêmes que je vais avoir au deuxième débat, sinon j'arrête. Voilà, terminé. Donc, on envoie la musique et on
16: parle. Non, parce que je crois qu'il y a quelqu'un qui veut répondre à la fille, c'est qui?
0: C'est Sophia.
16: Vas-y, Sophia.
0: Alors, moi, je voulais répondre. Alors, pour la question de. C'est laquelle, en fait?
13: Déjà, toi, à la fermer, ok? Je répète la question pour Sophia.
0: Merci, Gérard.
17: Après, moi, je pourrais répondre.
16: Bien sûr.
13: Pensez-vous que l'amour se juge dès la première relation?
0: Ah oui. Alors, moi, je disais, ça dépend.
14: Tout dépend si
0: c'est Sophia là qui répond. Ça dépend, en fait.
14: Tout dépend si ça s'est passé à la loco.
0: Gérard, tu veux parler quoi? Globalement ou sexuellement?
13: Les deux.
0: Les deux? En fait, globalement, quoi, en fait.
13: Mmh.
0: Alors,
14: Ah, je t'ai pas dit, au fait.
13: Chut. Vous voulez fermer, les chums.
14: Françoise, quel goût elle a, la bite de GG?
0: Non, sérieux, c'est plus drôle, là.
5: Le goût est la menthe.
13: Bon, allez, hop.
0: Musique.
13: Là, il va me prendre la tête.
14: Tu
16: On va envoyer la musique.
14: Harley Davidson.

0: Je fais pas les deux.
1: Tu fais les deux.
0: Non, faut que j'écoute.
1: Non.
2: Gérard,
1: si tu fais les deux.
2: Il m'entend ou pas?
1: Non, mais tu permets, pour l'instant, je parle à mon chef.
2: Je suis désolé, Gérard. Autant.
0: Si je fais les deux, quoi, qu'est-ce qui se passe?
1: Tu fais les deux. Tu me fais les deux, prog. Je veux pas de ces trois caves.
2: Gérard, zen.
0: Non, parce que si je suis là, tu vas profiter pour gueuler plus et me regarder, tu vas me demander de faire
1: non,
0: ton
1: non,
0: boulot.
1: Non, non, non, non.
0: Moi, je n'interviens pas.
1: Ouais. Non, mais si tu vois que ça se passe mal, t'interviens quand même.
0: T'es animateur radio, t'es payé pour ça.
1: Bon, alors donc, tu restes pour les deux. Non. C'est tout. Bon, on commence pas à dire si, si.
2: Gérard.
1: Quoi?
2: Oui, je voulais te dire que je suis vraiment ravi de te connaître parce que j'ai jamais eu l'occasion de discuter
1: avec
2: toi.
1: C'est qui?
2: C'est Cuvette à l'appareil.
1: Cuvette.
2: Ouais, Cuvette.
1: De Lyon. De Lyon, ok.
2: Voilà, jamais.
1: Donc, bon, s'il vous plaît, on commence.
2: Voilà.
1: Donc, le premier débat, c'est sur l'affaire Bill Clinton. Vous en avez tous entendu parler?
2: Ouais, quand même. Tu pourrais rappeler les faits, Gérard?
1: Bon, tu permets, toi, tu vas pas commencer?
2: Ok.
1: Alors, que pensez-vous de l'affaire Bill Clinton et l'affaire Monica Lewinsky?
2: J'ai aimé les hommes d'influence qu'il y avait derrière tout ça.
1: Qui?
2: Hein?
1: Qui?
2: Quoi?
0: Ah, Lewinsky.
2: Ouais,
0: ouais.
2: Derrière De Niro.
3: Oh, mais allez, c'est pas une bonne actrice, Monica.
2: Non.
1: Bon, s'il vous plaît!
2: Mais Lewinson est meilleur avec Rainsup.
1: Bon, s'il vous plaît, vous répondez. Que pensez-vous de l'affaire Bill Clinton et Monica Lewinsky? Alors, crevette.
4: Oui. Alors, je trouve que Bill Clinton, il a pas trop assuré à ce niveau-là. Que la Monica Lewinsky, elle aurait mieux fait de s'abstenir. Et puis, tout serait rentré dans l'ordre.
1: Dans quel sens?
4: Tu veux que je te fasse des dessins en plus?
1: Non, mais tu me dis.
4: Ça me paraît évident.
1: Ouais, mais attends, ça te paraît évident, mais comment?
4: Je veux dire, tu connais la...
1: Mais attends, tu suis les informations ou pas?
4: Évidemment, mais tu les suis aussi, donc tu dois savoir que ça paraît évident que c'est pas cool, quoi.
3: C'est clair.
1: Ouais, mais dans ce cas-là, que pensez-vous de l'affaire? Que pensez-vous de cette histoire?
2: Moi, je pense
4: je viens
2: que...
4: te répondre.
1: Qui? Attends, crevette. Qui veut répondre, là?
3: Ouais, t'es tard. Ouais, déjà, moi, je pense que Monica Lewinsky, là, déjà, c'est un boudin.
1: Monica!
3: Pardon. Monica Lewinsky, déjà, c'est un boudin.
1: Comment tu peux le savoir?
3: Bah, parce que je l'ai vu à la télé, tiens.
1: Non, mais attends,
3: t'es
1: tard.
3: Franchement, elle est pas belle. Enfin, ça dépend les références que t'as, mais elle est pas très belle.
1: Mais attends, qu'est-ce que tu veux réagir par les réponses que j'ai? Tu veux réagir par rapport avec Sandy?
3: Pas du tout.
4: Je ne sens pas visé comme ça, Gérard.
3: Pas du tout. Elle est très belle, Sandy, Gérard.
1: Bon. Alors.
2: Gérard?
3: Continue, Gérard.
1: Mon petit slip, là.
2: Alors, moi, je pense que si Boris Helsine boit trop de vodka, c'est son problème.
1: Bon, alors toi, je pense que tu vas pas continuer longtemps.
2: Ouais, pourquoi?
1: Parce que t'as apparemment pas compris la question.
2: Tu peux la répéter, s'il te plaît?
1: Non, là, je répète pas les questions. Alors, déjà, tu me l'attrapes, lui.
0: Non, mais attends, parce que je crois qu'il
1: a confondu. Non, on va pas commencer la première. On va pas commencer comme ça.
3: Allez,
1: ils vont pas me prendre la tête à me dire,
0: vous êtes d'accord avec
1: tu peux me répéter la question sans arrêt. Alors, ça, il est hors de question. Cuvette.
2: Oui, je suis là.
1: Ouais, alors, toi?
2: Ouais, c'est genre, je vote plus pour Clinton depuis, moi.
1: Ouais, on s'en fout de voter pour qui tu veux. Je te demande, qu'est-ce que tu penses?
0: Ils peuvent pas voter pour Bill Clinton alors qu'il est français, comment ils peuvent voter pour Bill Clinton?
1: Qu'est-ce que tu penses de l'enfer? Qu'est-ce que tu penses de cette histoire?
2: Je te dis, moi, depuis, je vote plus.
1: Ouais, mais attends, t'as été à New York?
2: Non, mais...
1: Si t'as pas été à New York, je vois pas comment que tu peux voter pour lui.
4: Pourquoi t'as été à New York, toi?
1: Oui, moi j'étais à New York, alors, j'étais voir...
4: Godzilla. Alors tu peux voter
2: carrément en enfer.
4: Pour Bill Clinton? T'as le droit de voter?
1: Non, mais moi je vote pour personne. De toute manière, j'en ai rien à foutre. De toute manière, tu votes que ce soit n'importe quoi.
0: C'est pas le thème du débat.
1: De toute manière, on en chie.
2: Non, bien sûr.
3: T'as été à New York.
1: Bon, enfin bref.
3: T'as été à New York avec Godzilla?
1: Non. Bon, toi, tu as commencé à te calmer. C'est un conseil que je te donne.
2: Ok. Le naze fait la différence.
1: Bon, le point d'interrogation, s'il vous plaît, il peut aller dans le bureau.
0: On peut avancer dans le débat là, à chaque fois que vous ouvrez, même les auditeurs, vous ouvrez plein de petites parenthèses à droite à gauche, mais essayez de revenir dans le débat pour que ça soit intéressant.

0: pas, je devais être ailleurs.
1: Ouais, mais attends, si t'es ailleurs, mon pote, autant que tu restes chez toi,
2: allez,
1: écoutez...
2: Deuxième question.
0: Si, mais là, j'ai bien compris. J'avais
1: non,
0: compris.
1: Mais attends, petit slip. Si vous commencez à me prendre la tête, on n'a pas fini la première question.
0: Tiens.
1: Tout le monde n'a pas fait le premier tour. Hein? Si, Cromette, tu commences à me prendre la tête, à dire, ouais, deuxième question, toi, tu vas retourner chez toi, tu vas aller dormir.
2: Voilà.
1: Ça va aller vite.
0: Non, mais
1: moi, je vais vous dire une chose, que maintenant, ça va aller vite. Si vous voulez pas répondre aux premières questions, moi ça va aller vite, vous allez retourner chez vous.
3: C'est bon, on a répondu.
1: Ouais, mais pas tous.
0: Non, pas moi. Ah.
1: Pas tous.
0: Ouais.
4: L'interrogation.
2: Allô ?
1: Ouais.
2: Oui, donc c'est point d'interrogation.
1: Ouais. Bon alors, que pensez-vous de... Je répète la question, mais c'est la dernière fois, parce que je vais pas faire ça constamment.
5: Excuse-moi Gérard, elle appelle d'où ?
6: Et c'est quoi sa fréquence ?
5: Parce qu'on n'a pas sur la note, on l'a pas fichée.
1: Oh ben, je sais pas.
5: Bah t'appelles d'où, pour l'interrogation ?
2: J'appelle de nulle part.
5: C'est bien.
1: Ah ouais. Nulle part.
5: C'est quoi la fréquence de nulle part ?
1: La fréquence de nulle part, c'est 001, c'est ça ?
2: Ouais, c'est ça, oui.
1: Ouais, okay. Trou du cul, tu vas voir tout à l'heure le trou du cul, ce qu'il va te faire, toi.
5: Il a pas dit trou du cul, il a dit comme ton QI.
1: Bon, alors, que pensez-vous de l'affaire Bilkington et
2: là...
1: Monica Lewinsky ?
2: Alors là,
1: c'est la dernière fois que je pose la question parce qu'après on enchaîne.
2: Non, mais j'étais pas
1: sûr. S'il vous plaît, derrière, on se calme, merci.
0: Zen, Gérard.
2: Oui, donc je vais te répondre. Donc l'affaire Bill Clinton, je pense que c'est n'importe quoi parce qu'ils font des cassettes vidéo, ils font des tas de trucs sur Bill Clinton. Et ils ont même fait des poupées Bill Clinton, donc je trouve que c'est vraiment n'importe quoi. Donc voilà.
1: Ok, donc je pense Yarigo qui me met l'IRC, c'est-à-dire ?
7: Ouais, c'est parce qu'il y a des réactions sur l'IRC. Alors tout à l'heure on me disait que Bill Clinton fait ce qu'il veut, s'il veut baiser un boudin ça le regarde, n'est-ce pas GG, on me dit. Et on me dit aussi que c'est Ramstef, il préfère Lara la vodka que Monica le whisky.
1: Ouais, il fait ce qu'il veut, c'est pas mon problème, merci Rigo. Donc on passe à la deuxième question.
0: Mon billet, Gérard.
1: Qui ?
0: Grosse caisse.
5: Ah ouais, t'as oublié grosse caisse.
1: Non mais attends, grosse caisse, on t'a posé... Et de toute manière, je voudrais bien avoir les fréquences réelles, parce que ça m'étonnerait que Nantes, on écoute Fun Radio sur 90.5.
5: Si, c'est ça, mais enchaîne Gérard. On va chercher, allô. Vas-y. Déjà, tu demandes à grosse caisse et après toi tu réponds.
1: Bon, grosse caisse.
0: Ouais, ben je pense que c'est pas de la faute du Bill Clinton, il est tombé dans un piège, c'est Monica qui l'a dragué, il a bien le droit de la niquer, ça lui fait plaisir.
1: Non mais attends.
0: Après, il demande des thunes.
1: Non, grosse caisse.
0: Ouais.
1: Non, grosse caisse.
0: Ouais, je suis là.
1: Grosse caisse.
0: Ouais.
1: Tu crois que, à ton avis, c'est lui qui aurait fait ça ?
0: Bah oui, c'est lui.
1: Tu penses pas que ce serait elle qui serait venue vers lui ?
0: Bah si, de toute façon, il y avait l'attrait du fric, c'est une salope, c'est tout.
1: Bah ouais, mais attends, parce que là, on va pas.
0: Bah si.
2: Mais il y a un peu la faute
1: là-dedans.
2: De tout quand même. Hein.
3: On va rentrer en plein dedans.
1: Non, mais parce que.
0: Tu as de le dire.
1: Non, parce que là, je pense que, à mon avis, c'est...
0: Bah, c'est de sa faute à elle.
1: C'est pas de sa faute à lui, c'est de sa faute à elle.
0: Bah,
1: oh là.
2: Et l'amour dans tout ça, parce qu'il
0: y a pas d'amour, il y a du cul dedans.
1: Non, mais attendez, on va continuer. Ouais. Donc, que pensez-vous ? Pensez-vous que ce soit utile de vendre des cassettes vidéo ? Donc, si vous avez suivi les infos quand ça s'est passé, ils ont passé des cassettes vidéo,
0: ouais,
1: justement à ce propos-là.
0: Ouais,
1: alors
0: ça.
1: Que moi, je vous demande, qu'en pensez-vous ?
0: Ça,
1: donc, on va demander, on va y aller gentiment. Hein, on va demander à Crevette.
2: Ouais.
1: Crevette.
2: Moi, je trouve que ça, enfin, c'est quoi sur les cassettes ? C'est quand on va baiser avec Monica, c'est ça ?
0: Du cul.
1: Mais non, mais attends, Crevette.
2: Oui.
1: Crevette,
2: oui.
1: L'histoire de la cassette vidéo.
2: Oui, il y a quoi
1: si
2: sur
1: tu,
2: la cassette
1: mais sur la cassette, t'avais qu'à suivre les informations.
2: Oui, bah, je suis pas
1: sur les. Mais si tu suis pas les informations, tu peux pas. Dans ces cas-là, je vois pas pourquoi que t'as appelé pour réagir. Mais attends, Crevette, s'il te plaît. Je peux te répondre. Crevette.
2: Oui.
1: Si tu comprends pas ce que le thème du débat, on parle de l'affaire Bilkington.
2: Oui.
1: Pensez-vous que c'est utile de vendre des cassettes vidéo ? Si t'as pas suivi le thème du débat, si t'as pas suivi les informations, pourquoi tu veux réagir là-dessus ? Et arrêtez de renifler comme des boucs parce que ça commence à m'énerver.
5: Je crois que c'est point d'interrogation. Je suis désolé.
2: Non, c'est pas moi. Hein.
0: Ah bon. Non, c'était Cuvette, mais il s'occupe pas de moi, Gérard.
2: T'es sûr que c'est pas toi, Gérard ?
1: Oh, je voudrais... Crevette.
2: Oui, mais je t'écoute.
1: Alors, tu réponds à la question.

0: c'est pas bien, voilà.
1: Ah ouais, mais alors...
2: Attends, alors je peux te poser une question.
1: Attends, attends, maintenant tu me dis que c'est pas bien. Tout à l'heure, tu me dis, ouais, mais...
0: Si tu veux absolument une réponse, quand je t'en donne une, tu l'acceptes pas, alors je t'en donne une autre, c'est tout, c'est pas bien.
3: Oui, petit chute, vrai, bon.
1: Oh là là, oh là, oh là, oh là. Il y a des téléphones qui merdent, là.
2: Ouais, je voulais te demander une question, Gérard. C'était sur quelle chaîne, quand t'as vu avec les vidéos, là?
1: Alors là, sur la chaîne, je donne pas
2: c'était,
1: des...
2: C'était la une?
1: Non, je donnerai
2: la
1: pas les noms.
2: Parce qu'en fait, je crois que Crevette, elle a que la 2, donc si ça se trouve, c'était sur la 1.
0: Moi, j'ai que la 2, alors.
2: Voilà, c'est pour ça.
1: Ouais, bah, de toute manière, tout ça s'est passé sur toutes les chaînes.
2: Ah bon, d'accord, ah, bah, ça va, alors.
1: Menteuse. T'es une menteuse, c'est passé sur toutes les chaînes.
3: Ouais, je crois pas, hein.
1: Ouais, vous avez qu'à suivre le journal de 13h et de 20h. Grosse caisse, on va pas s'éterniser sur une chaîne. Ouais. Crevette, qu'est-ce que t'en penses, toi?
2: Non, Crevette, elle vient de parler, c'est
1: grosse caisse.
3: Ouais, je suis là, ouais, toujours. Ben, ça dépend des vidéos. Si c'est une vidéo de cul, ça peut être intéressant à voir que la top qu'a notre ami Bill, mais si c'est des histoires de conneries d'interview, c'est pas intéressant.
1: Bah, justement, c'est là qu'est le problème. Ouais. Donc, je suis d'accord avec toi. Ouais. À mon avis, je pense que ça doit être une histoire d'interview qu'on était sorti sur cassette vidéo.
3: Ouais, mais à ce niveau-là, l'ami Bill, il peut y avoir n'importe quoi dans les interviews. Vu que c'est un politicien, c'est un menteur, donc on s'en fout.
1: Okay. Intéressant. Ok, d'accord. Point d'interrogation.
0: Bah écoute, je pense que c'est n'importe quoi, parce que faire des cassettes vidéo sur des gens politiques, ça regarde personne.
3: Bravo.
0: En fin de compte, c'est la vie privée des gens, et puis s'ils font des cassettes sur ça, ils risquent de faire des cassettes sur leur famille et tout, c'est pas...
3: Bravo.
0: Je trouve que c'est vraiment dégueulasse de faire ça, ils devraient faire un procès contre eux.
1: D'accord.
3: Ouais.
1: T'es tard. Oh, mais qui c'est qui a un téléphone pourri, là?
3: C'était moi, c'est normal, mais je voudrais comprendre un truc.
1: T'es tard.
4: Ah ouais, bah, ouais. Je suis d'accord avec l'invité mystère et je voulais savoir quand t'étais à New York, t'en as pas vu toi des cassettes de Bill Clinton?
1: Bon alors t'es tard, bonne nuit pour toi.
2: Mais c'est une question, Gérard.
1: Non mais attends, on l'a pas vu.
4: Ah vous l'avez pas vu?
2: Non, des cassettes vidéo.
4: Bah, je peux pas savoir, je te demande.
1: Non, les cassettes vidéo sont sorties il y a...
2: Ah oui, après.
4: Et on peut en avoir où alors? Parce que moi je l'ai raté à la télé.
1: Bah, tu l'as raté, dans ces cas-là, tu vas dans tous les magasins qui vendent des cassettes vidéo, tu la trouveras.
4: À la Fnac, ils le vendent à la Fnac, tu crois?
1: J'en sais rien.
3: Dans le rayon X.
4: Dans les Fnac et Fuck, ils le vendent?
1: J'en sais rien. Petit okay. Slip.
3: Alors, moi, je pense que c'est malsain. Pardon?
2: Pourquoi?
3: Bah, parce que Bill Clinton, il va se faire virer, mais néanmoins, il peut commencer une carrière dans le X. Ça peut être intéressant.
5: Dans ouais, quel mais... sens?
3: Dans le sens positif.
1: Ouais, alors moi, tu penses que avec sa femme et ses deux filles?
0: Non, il en a qu'une. Hein.
1: Non, il en a deux.
2: Ouais, deux.
3: Deux femmes?
2: Non, deux filles. Deux filles.
3: Non, maintenant deux femmes.
1: Bon, c'est bon. Cuvette.
3: Ouais, Cuvette. Ouais, moi je voudrais savoir déjà s'il a des. Qu'est-ce que propage la cassette? Elle défend Bill Clinton ou elle.
1: Non.
3: Elle l'afflige.
1: Non, elle lui dit comme ça. D'après, moi j'ai vu vaguement un reportage. Mm.
3: Et puis qui en tire profit? C'est quoi? C'est
1: non, mais il y a un reportage. Il y a un reportage. Ça s'est passé dans. Ça s'est passé au tribunal, comme quoi qu'elle a insisté, comme quoi qu'il y avait fait des propositions. Max. Max, s'il te plaît.
3: Max.
1: Tu peux essayer de me couper là, parce que là. Ouais.
2: C'est l'invité mystère qui frotte avec son téléphone.
1: Ouais, ouais, l'invité mystère, c'est elle qui frotte avec son téléphone. Tout à l'heure, je vais te frotter quelque chose, toi.
3: Ouh.
1: Bon, ouais. Donc, maintenant, tout le monde a répondu. Moi, je peux vous dire une chose. Maintenant, je vais vous répondre personnellement.
3: Que...
1: Oh, s'il vous plaît! Ouais, Manu.
2: Oui, Gérard.
1: Tout le monde, là, le premier portable, ça va pas, là.
2: Il y a pas de portable, c'est le point d'interrogation qui...
1: Ouais, c'est le point d'interrogation, bien sûr.
2: Bah oui, je suis désolé.
0: Non, c'est pas moi. Hein.
2: Bah si, je le vois.
1: Bien sûr, t'as deux voix.
2: Je le vois, sur
1: ouais,
2: le standard, la petite lumière verte.
1: Ouais, tu le vois. Tu le vois bien sûr, et là moi j'ai un son vachement grave dans les oreilles, c'est pas possible. Ah non mais mets ton cax, Max, tu vas voir que là...
0: Mets ton cax.
1: Là, je vais te dire une chose, c'est impossible.
2: Attends, silence.
1: Ah là, maintenant, non, c'est silence. Pareil. Non mais attends...
2: Silence.
1: Bon, donc, moi je peux répondre à...
2: Ah oui, ça tord un peu, effectivement, il faut... Ouais. Ça, hein? Non mais c'est un peu criard effectivement les voix là, c'est un peu... Alors attends, je vais te mettre là-dessus, là comme ça c'est mieux là ou pas? C'est un peu plus faible mais c'est plus calme, écoute.
1: Ouais mais je sais pas si les... Non mais là tu me coupes personne m'entend.
2: Allô?
3: Oui.
2: Vous entendez?
0: Oui, on entend.
3: On entend.
1: Pas moi.
2: Bah si, parle.
1: Bah non, bah allume.
2: Bah écoute, c'est parce que je t'ai mis en province. Je t'ai mis le son province. Vas-y, parle-leur.
1: Mais ils m'entendent pas.
0: Mais on t'entend.
2: Attends, c'est pas le même son.
1: J'ai plus rien là.
2: Bah est-ce que j'ai baissé, est-ce que j'ai mis le son différent. Mais si tu veux, je te remets. Alors je te remets celui-là. Alors celui-là.
1: Voilà.
2: Bon bah d'accord, ok. Bah à ce moment-là, tu baisses dans le casque alors.
1: Ok. Donc moi, je peux vous dire que ces histoires de cassettes vidéo et tout ça, pour moi, c'est de la merde. Ça sert à rien de s'en prendre sur une personne pour vendre des trucs de cul. Parce que la personne fait ce qu'il veut. Bon, en fin de compte. Mais attendez, laissez-moi répondre. Moi, je vais vous donner la réponse. C'est que là, c'est une histoire. On ne sait pas comment que ça va se terminer. C'est une histoire sans queue, sans tête.
3: Sans queue.
1: Ni queue ni tête. En fin de compte, c'est une histoire ni queue ni tête. On ne sait pas s'il va rester, s'il va partir ou autre. Donc là, on va en revenir. On va continuer le thème du débat.
3: Vas-y, on t'écoute.
1: Hein? Donc, moi, je vous demande la question et j'espère.
2: Oui. Excuse-moi Gérard. Donc Cuvette est parti parce qu'en fait il avait un téléphone pourri. Donc on l'a dégagé, on a dit que c'était mieux pour le débat. Et on a Coussin d'air à la place, qui a 27 ans et qui appelle de Guadeloupe.
0: Bonjour.
1: Ouais, non mais attends. Attends, bah, fil d'art.
6: Quoi?
1: Une chose que je vais vous demander. N'essayez pas de changer les noms.
2: Non, c'est pas le même.
1: Et qui reprennent.
2: Pas de souci.
1: Sous un autre nom.
2: Pas de
1: souci. Parce que là vous avez 24 lignes qui sonnent.
2: Ça sonne.
1: Donc prenez-moi des gens sur les 24 lignes.
2: Coussin d'air, tu marques à la place de Cuvette.
1: Donc, Coussin d'air.
2: Coussin d'air. A-I-N.
1: A-I-R, merci.
2: A-I-N.
1: A-I-R, Coussin d'air.
6: Oui, mais
2: Coussin.
6: A-I-N.
1: Ouais, merci. Coussin, c'est C-O-U-S.
3: Oh là.
1: C-O-U-2-S-I-N. Merci, Fildar, pour ton orthographe. Donc, je vous pose la.
2: Tu peux lui dire bonjour, hein.
1: Bonjour à toi, Coussin d'air.
3: Salut, Coussin d'air.
4: Salut.
0: Bonjour, Coussin d'air.
3: Bonsoir.
1: Oh, tu travailles?
3: Il aurait dû s'appeler Airbag.
2: Non, mais il a un décalage, Gérard. Il est en Guadeloupe.
3: Allô? Coussin d'air, je te kisse.
4: Allô? Attends, on va te dire un truc, tu vas le recevoir dans deux secondes, bouge pas. Allô?
1: Oh!
3: À l'huile?
1: Bon, allez, hop.
2: Mais non, parle-lui, Gérard!
1: Ouais, non, mais attends, ça veut dire quoi, là? Oh! Pildard!
2: Mais parle-lui, hein, Coussin d'air.
1: Non, mais attends, Coussin d'air, t'es là?
3: Non. Ah oui, je
1: non,
3: suis là.
1: Non, il est
3: oui.
1: Pas là.
2: Mais allez, si, il est là.
1: Bonne nuit.
2: Calme-toi, Gérard.
1: Ça, je te prends.
2: Mais attends, mais t'as pas compris.
3: Gérard,
2: il appelle de Guadeloupe, donc il y a un décalage d'une seconde. C'est normal, il reçoit après. Ça t'est jamais arrivé d'appeler, toi, à l'étranger, de t'avoir une demi-seconde de décalage? Bon, ben, tu m'entends, Coussin d'air?
3: Oui. Oui, je t'entends.
2: Voilà, il y a une demi-seconde de décalage, c'est tout. Lui, avec le décalage qu'il a, écoute-moi Gérard, avec le décalage qu'il a, ce monsieur du Guadeloupe, Coussin d'air, si je ne me trompe pas, pour toi, on fait encore l'émission du matin.
3: Ah oui, là, oui.
2: Tu vois, le problème, c'est qu'il ne sait pas quand il a passé le soir, il croit qu'on fait encore l'émission du matin, ce qui est un décalage tellement long au Guadeloupe que pour lui, il y a une semaine de retard, les émissions.
1: Donc,
3: ouais, c'est ça, absolument, une semaine de retard. Ouais.
1: D'accord, une semaine de retard, ok, merci. Donc, à quoi servira cet argent vendu par ces cassettes? Alors, on va demander à Crevette.
0: Va servir à payer ses frais d'avocat.
1: D'accord, alors là, t'es à côté de la plaque.
0: Ah bah, excuse-moi, c'est ce que j'avais entendu.
1: Et au standard, vous vous la fermez.
2: On n'a rien dit. Reprends
1: vous
2: ton dégage, on n'a rien dit.
1: Vous
2: alors,
1: la fermez.
2: D'accord.
1: Donc, Crevette.
0: Oui, moi j'ai entendu dire, en fait, il y a des acteurs qui ont filé de la thune à Bill Clinton pour qu'il paye son procès, ses frais de procès.
1: Ouais.
0: Et l'argent des cassettes irait aussi pour payer les frais de procès.
1: D'accord.
0: Ainsi que tous les gadgets vendus en sex shop.
1: Non, mais on parle de la cassette vidéo, on parle pas des.
0: Oui, entre autres.
1: Non mais on parle pas des histoires de gadgets ou autres. Hein.
0: Ah, okay.
1: Moi je te parle de la cassette vidéo.
0: Oui non mais je te dis qu'il y a aussi les gadgets quoi.
1: Ok. Grosse caisse.
3: Bah ça fera de l'argent à Bill Clinton. Comme ça il pourra s'acheter de nouveaux trucs, des godes et tout ça pour sa femme. Ça pourrait être vachement sympa. Puis peut-être une nouvelle paire de chaussettes pour l'hiver. On sait jamais.
1: Ouais d'accord. Ok. Point d'interrogation.
0: Alors, je pense que cet argent, enfin, j'espère que lui, il va en faire bon usage pour les associations humanitaires ou même autre chose.
1: Cul, ouais. Attendez. Tu sais qu'il vient de dire mon cul et qu'il rigole comme un con. Alors maintenant, grosse caisse. Tétard et Petit Sip, maintenant c'est à vous trois que je m'en prends.
3: On n'a pas dit un mot.
1: Alors lequel qui rigole derrière? Lequel?
2: Mais comment tu veux qu'ils te répondent? Parce qu'ils savent très bien que s'ils disent qu'il l'a fait, il va se faire virer. Donc le mec il répond pas.
3: Ouais, c'est Polo, c'est Polo.
2: Bon bah voilà, c'est bien qu'il l'ait dit, c'est bien.
3: C'est Polo.
1: Non mais attends, ça commence à... Là, on va pas commencer comme ça, Fildar. Parce que tout à l'heure, moi je vais prendre sur les 24 lignes. Hein.
2: Mais okay. arrête de faire allusion. Reviens dans ton débat, c'est bien depuis tout à l'heure. J'ai
1: donc, grosse caisse. Ouais. Donc, bon, toi tu l'affirmes, toi. Toi t'as répondu, point d'interrogation.
0: Oui, donc je t'ai répondu, j'espère que cet argent, il va en faire bon usage pour les aides humanitaires.
1: Donc, on va demander à Tétard.
4: Ouais, bah je pense que avec la thune qu'il a fait, il va pouvoir se payer d'autres prostituées pour se faire éponger, quoi.
1: Alors, Tétard, je vais te dire une chose, que pour l'instant, ça fait deux croix.
4: Bah attends, il l'a payé.
1: Ça fait deux croix. Il a pas payé, il a rien payé.
2: Il a pas le droit de répondre ça maintenant, il faut donner des bonnes réponses, il fait ce qu'il veut, il répond ce qu'il veut.
4: C'est un jeu
2: ou quoi ton truc?
1: Non mais attends, je vais voir. Parce qu'il y en a certains qui répondent à côté de la plaque.
2: Non, ils répondent ce qu'ils ont envie de penser. Ce qu'ils
1: bah
2: pensent.
1: Alors, Tétard, pour toi.
4: Il a payé Monica Lewinsky pour se faire éponger, il l'a payé.
1: Ok, c'est bon. C'est bon. Ouais.
2: Petit tu lui enlèves la croix.
3: Alors, moi je pense que, à ce que j'ai entendu dire, que ça irait directement au don du Front de Libération des Nains Jardins. Ouais, c'est vrai.
0: Ouais, enfin, ça, c'est une rumeur.
1: Non, non, quoi, attendez, qui c'est qui réagit derrière Petit Slip?
3: C'est moi.
0: Crevette.
1: Ouais, Crevette.
0: Oui, je te dis, c'est une rumeur, les Nains de Jardin.
3: Mais ouais, bon. Moi, j'ai entendu dire ça. Possible, non, en gros, ouais. C'est la vérité.
1: On va demander à Coussin d'air.
6: Oui, Gérard. Allô?
1: Ouais.
6: Moi, je crois qu'avec l'argent, il va réparer sa voiture et s'acheter des lacets.
1: Bon, alors moi, je peux vous dire une chose que... je pense... Non, mais attends, Coussin d'air, je pense que t'as vachement de... T'es vachement pas au courant de l'histoire.
2: Ah, il a encore le double, c'est pas encore arrivé, l'histoire.
1: Donc, moi, je peux vous dire une chose que, à mon avis, je pense que...
2: C'est Georges qui va l'amener, le scoop, là-bas.
1: Qui?
2: Georges.
1: Georges qui?
2: Bah, le tourbillon, là.
1: Georges
2: Bush.
1: Ouais, ça, cette histoire-là, je vais pas en entendre parler parce que j'ai eu des...
2: D'accord. Revenons au débat. Okay.
1: Donc, je pense que, à mon avis, je pense que je suis d'accord avec le point d'interrogation. Donc, je pense qu'il devrait faire moins l'argent qu'il va recevoir. On sait pas combien, mais je pense qu'il ferait mieux de s'occuper des associations humanitaires, c'est-à-dire moins de, que les mômes n'aillent pas de flingues et tout ça, et qu'ils s'amusent pas à fumer et autres. Donc, à mon avis là-dessus, je pense que on sait pas encore parce que là pour l'instant ils en reparlent pas trop à la télé.
2: Bah là il est 1h01 peut-être. Là.
1: Mais on pense que je pense que cette histoire est loin d'être terminée, donc on verra bien par la suite. Donc, je vous pose d'autres questions, vous allez réfléchir. Donc la quatrième question. Croyez-vous que les journalistes s'occupent trop de la vie privée des stars? On va demander à Crevette. Non, on va pas demander à Crevette, on va demander à Coussin d'air, tiens. Coussin d'air. Bon,
6: moi, je crois que, en ce qui concerne les journalistes, effectivement, ils s'occupent trop de la vie des autres journalistes qui sont stars.
1: Ouais, mais dans ce cas-là, je vais te poser. Mais attends, Coussin d'air, je vais te poser une question. Est-ce que tu crois que là-bas, vers chez toi, est-ce que t'as des journalistes qui s'occupent des personnes?
6: Alors, écoute, oui, il y a effectivement des journalistes. Moi, je vois, il y a eu le cas du chanteur Francky Vincent.
1: Non, mais attends, Francky Vincent, c'est pas pareil. Parce que vas-y, Francky. Ouais, vas-y, Francky, c'est bon. Non, mais attends, Coussin d'air. Moi, je te demande, là-bas, en Guadeloupe, est-ce que vous avez des journalistes qui s'occupent des stars
6: Alors, c'était ma réponse. Justement, j'étais en train de t'expliquer que il y a chez nous des journalistes qui, effectivement, se sont occupés de très très près de Francky Vincent.
1: Non, mais pourquoi tu parles de... Attends, Coussin d'air. Pourquoi... Non, mais Coussin d'air, pourquoi que tu parles...
7: Francky Vincent, c'est une star en Guadeloupe.
1: Non, mais attends, mais attends, crevette. Mais attendez. Pourquoi vous voulez parler de tout de suite Francky Vincent? Vous avez d'autres chanteurs guadeloupéens, comme la Compagnie Créole, tout ça.
2: Il y a des Miss Roussos aussi.
1: Non, Denis Roussos, attends, toi. Occupe-toi du standard.
8: Adamo.
1: Non. Oh, ça, Stop hein? Coussin d'air.
6: Gérard,
1: vite parce qu'on s'échappe du stade.
6: Gérard, il faut que tu saches qu'ici en Guadeloupe, que tu as de Pointe-à-Pitre à Gosier, c'est Francky Vincent la star.
1: Attends, jusqu'où tu m'as dit?
6: Gosier.
1: Moi, je connais pas.
2: C'est juste en dessous de la langue.
1: Voilà. Bon, ça.
6: Et donc voilà.
1: Du fait
6: que Francky Vincent soit une star,
1: ouais.
6: Alors forcément tous les journalistes s'en occupent, ils lui offrent des cadeaux.
1: Mais attends, Coussin d'air.
6: Oui, Gérard.
1: Coussin d'air, on va pas trop s'acharner sur tout ça. Bon, moi, si je te dis la Compagnie Créole, qu'est-ce que ça donne là-bas en Guadeloupe?
2: Ce qui est bien, c'est que ça a super à voir avec le débat de Bouchard.
1: Non, parce qu'il veut parler de Francky Vincent, on va vite abrécher. Coussin d'air, on fait vite.
6: C'est-à-dire que la Compagnie Créole, il n'y a plus que les vieux qui écoutent ça. Si tu veux, c'est assez ringard maintenant chez nous.
1: Mmh.
6: Et celui qui cartonne vraiment, c'est Francky Vincent. Celui qui chante, tu sais, vas-y Francky, c'est bon.
1: Okay.
6: Vas-y Francky, c'est bon.
1: Ok, Coussin d'air. Donc, tiens, t'es ok, c'est qui? Coussin d'air.
6: Ton cœur, vas-y, donne-moi.
1: Coussin d'air, ici, là.
6: Oh,
1: Coussin d'air, ici.
2: On prend le débat, là.
1: Coussin d'air.
2: Vous zappez, là.
1: Coussin d'air, merci.
2: T'as zappé, hein, parce que là, c'est pas possible.
1: Petit slip, pour toi, croyez-vous que les journalistes s'occupent trop de la vie privée des stars? Donc, on va pas essayer de reprendre sur les stars de chansons, on reprend sur l'affaire Bill Clinton, hein. Bon, petit slip une fois. Petit slip deux fois.
9: Oh,
1: petit slip
9: pardon,
1: trois
9: pardon,
1: fois.
9: Pardon,
1: au revoir.
9: Pardon, c'est nous.
1: Terminé.
9: Non, c'était moi. Désolé. Non, pas tapé. Pas tapé, c'était moi, je m'excuse. On reprend.
1: Alors, tu mets tout le monde...
9: Ça y est.
6: On air.
1: Voilà. Alors, petit slip pour toi.
2: On va les foutre en quarantaine. Hein.
10: Alors donc, moi, je pense que les journalistes vont trop loin, puisque ils interviewent encore Elvis Presley, Bob Marley, Jimi Hendrix, quoi.
7: Les salauds.
1: Non, mais attends, je te parle de l'affaire Bill Clinton, je te parle pas des chanteurs.
10: Ah bon. Eh ben alors, je pense
1: bon,
10: que...
1: Bon, alors, petit slip, c'est bon, t'as... Je vois qu'apparemment, tu t'endors.
10: Oh, non, je suis réveillé. Allô.
11: Allez Gérard, on se réveille.
1: Non mais c'est vous qui allez vous réveiller parce que là pour l'instant on parle pas des chanteurs, on parle de l'affaire Bill Clinton, ok?
10: On débat, tu te débrouilles. Bah toi Gérard, en tant que chancelier de l'Allemagne, qu'est-ce que t'en penses de tout ça?
1: Non mais alors pour l'instant, tétard.
12: Ouais, je suis là, ouais.
1: Bon alors tétard, qu'est-ce que t'en penses toi?
12: Moi je pense qu'effectivement les journalistes ils s'occupent beaucoup trop de la vie privée des stars, je pense que tu fais référence aux paparazzis.
1: Non, attends.
12: Si, forcément.
1: Ouais,
12: il faudrait que tu nous racontes ton expérience personnelle et il faut lutter contre l'illettrisme en France, oui.
1: Non, alors là, je te répondrai pas là-dessus. Non, je te répondrai pas.
12: Les paparazzis, quand même, Gérard. C'est quand même eux.
1: Grosse caisse.
10: Ouais, c'est moi.
1: Point d'interrogation.
7: Oui, je pense que là, ils s'occupent un peu trop de la vie privée des gens parce que...
1: Tu me calmes celui qui s'amuse à chanter parce que tout à l'heure, ça va aller vite, là.
9: Ok.
7: Parce que quand tu vois ce qui s'est passé avec Michael Jackson ou même Madonna, je crois que...
1: Non mais attends, toi t'es à côté de la plaque aussi toi.
12: Ouais.
1: Toi t'as fumé la moquette durant l'Allemagne.
7: Non, ça m'arrive de fumer la moquette
1: pas. Ouais, tu fumes. Je serais que toi, je fumerais le cigare à moustache. Je crois que t'as fumé le cigare à moustache, hein.
7: Donc, pour te répondre, je pense que les journalistes, ils s'occupent un peu trop des gens et ce qu'ils font, c'est pas, ça regarde personne quoi.
0: En fin de compte, ils sont toujours là. Dès qu'il y a une star qui arrive, ils sont toujours ici.
1: Mais attends, point d'interrogation. Je crois que t'as pas. Je crois que. Non, mais t'as pas compris. Mais attends, celui qui parle derrière, tu te la permes parce que tout à l'heure, tu as retourné au standard, ça va aller vite.
0: Gérard,
1: non, mais attends, oh!
0: C'est une star quand même, Bill Clinton.
1: Ouais, c'est qui là, qui parle sur point d'interrogation?
2: Je sais pas.
1: C'est un mec, hein. Alors, il va s'affirmer, lui, parce que tout à l'heure, je vais zapper tout le monde.
0: Mais tu sais que Bill Clinton, c'est quand même une star quelque part.
1: Bon, moi je te parle.
0: Les journalistes de lui, hein.
1: Non mais qu'est-ce que c'est croyez-vous que les journalistes s'occupent trop de la PR des stars
0: Justement, les journalistes ils s'occupent un peu trop de la vie privée des gens.
1: Dans quel sens?
0: Bah dans le sens qu'ils sont toujours là dès qu'il y a une voiture qui passe, qui sont dedans. Ça y est, ils sont là avec les photographes et tout. Hein.
1: D'accord. Ok.
2: Pourquoi?
1: Grosse caisse.
10: Il y a une Mercedes là qui a un accident là.
1: Bon, toi tu la fermes.
10: D'accord.
1: Toi, avec ta Mercedes, tout à l'heure, tu as dégagé. Ça va aller vite, mais... tu as pas duré longtemps.
10: Oh, les mains.
1: Bon, je sens qu'on va virer grosse caisse.
10: Non, j'ai rien dit, moi.
1: Alors, grosse caisse, tu réponds?
10: Ouais, je réponds.
1: Bon,
10: ouais. Ouais.
1: On y va, hein.
10: On y va.
1: Hey, on accouche.
2: Gérard, j'ai un petit truc pour revenir dans le débat, si tu veux. Donc, on a posé la question aux Français. Que pensez-vous de l'affaire Levinsky, s'il te plaît?
9: Laisse-moi lire mon sondage. Oh là là, ça voilà. Va un peu. Tu veux faire avancer ton débat ou c'est comme avant? C'est...
1: Non, mais attends, parce qu'à mon avis, c'est eux qui ont fait ça.
9: Attends, on va écouter, on va voir, on va juger.
2: À la question, que pensez-vous de l'affaire Levinsky? Donc, les Français ont répondu non.
1: Levinsky.
2: Ok, excusez-moi, prononciation.
9: Si tu sais pas le dire, demande-lui, ouais.
2: Ouais. Donc, ils ont répondu non à 50%, mais pourquoi à 49%? Et 1% a dit, moi je pense que vu la circonstancialité du monde à notre époque, pourquoi ne pas envisager de répondre par la négation? Et j'aimerais savoir ce que t'en penses.
1: Bon, ça, j'en ai rien à foutre. Monior, à mon avis, c'est toi qui a...
9: Non.
1: Bon, allez. On va demander à grosse caisse, parce que...
9: Il a fait ça sur les trottoirs du Bois de Boulogne, hier dans la nuit.
10: Ouais.
1: Ouais, ben ça...
10: De quoi j'ai hors, tu vas au Bois de Boulogne?
1: Voilà,
10: question.
1: Ouais, c'est toi qui viens de le marquer, connard. Hey, tu me prends pour un con, là?
9: Ouais. Non, je t'y laisse.
1: Non, tu m'y laisses? Bah, tu ferais mieux d'aller voir où qui est à 205 à Brouty. Occupe-toi de ton cul. Grosse caisse, allez, on active là sur la question, là, parce que je pense que personne ne veut réagir.
10: Vas-y, je veux réagir.
1: Bon, allez, grosse caisse.
10: Ouais, je suis là, je te parle.
1: Bon alors?
10: Bah, il y a un problème, c'est qu'aux États-Unis, c'est vachement trop libéral comme pays, alors ce qui fait que les médias, ils font n'importe quoi, ils font chier n'importe qui, n'importe comment.
1: Bon, d'accord, crevette.
8: Moi, je dis que c'est normal que les stars, on connaisse leur vie privée, parce que c'est des personnages publics et elles doivent être exemplaires et donner l'exemple aux gens, donc c'est tout à fait normal de savoir si Bill Clinton se fait chier la bite ou si Elton John est pédé.
1: Bon, alors, je vais dire une chose, crevette, tu vois. Là, moi, je te réponds tout de suite et là, je vais te dire que là, t'as tout faux. Oh, s'il vous plaît, derrière, on se la ferme.
9: Gérard, il sait très bien si Elton John se fait sucer la bite.
1: Là c'est une histoire.
10: Non, mais c'est vrai.
1: Attends, celle qui rigole comme... celle qui rigole ou autre.
10: Non, mais Gérard, il a raison. On veut pas savoir que Mick Jagger, il encule David Bowie. On fout.
9: Bon, allez.
10: Il encule Gérard.
9: Ah non, bah alors là.
1: Allez, hop. Dehors pour lui. Allez hop, cherche pas, tu me
2: compris,
1: cherches
2: pas. Tu sors de chez toi, dehors.
1: Vous faites le boulot correctement, sinon c'est moi qui le paye.
9: Ok, d'accord. Tu peux pas faire ton débat et ton standard d'émission.
2: Donne un chiffre entre 1 et 6.
1: Je veux pas le savoir. Tu me prends.
10: C'était Pépito.
1: Ah ben.
9: Dehors Pépito.
2: Bonne nuit Pépito.
10: Pépito dehors.
1: Voilà, tu me prends PS, terminé pour lui. Hop.
9: T'as qu'à prendre granola à la place.
10: Voilà.
1: Donc moi je peux vous dire une chose, que les journalistes s'occupent trop des affaires des personnes haut placées. Non mais ça c'est un truc qui me dégoûte, parce que j'ai encore regardé un reportage ce soir, ça me prend la tête.
9: C'était X-Files, non?
1: Non, X-Files, merci, t'éteins ton micro.
9: Je demande, c'est tout.
1: T'éteins ton micro parce que X-Files, je l'ai pas regardé. Donc moi je peux vous dire une chose, que là-dessus ça me prend la tête. Ah ouais, que pensez-vous des Français? Artana qui disent à 100%. Ah bah ouais, les Français ils se débrouillent bien. De l'autre côté, t'en as 50% qui disent « Oh bah non, de toute manière, on s'en fout, on regarde pas la télé, ceci, cela. » Donc, bref, passons.
2: Mais c'est extraordinaire.
1: Non, mais moi, j'en ai rien à foutre, moi, de toute manière...
9: Ah, pardon, alors.
1: De manière, on a voté, on en chie, on en chiera toujours. Et voilà, que ça soit, dans n'importe quel pays, de toute manière, on va en chier partout.
2: De toute façon, et je me demande même, je m'aventure un peu, je me demande pas si Chichi se fait pas, des fois, un petit peu, il a pas des gâteries dans le bureau ovale.
1: C'est
6: un
1: adepte? Hein, mais ça,
2: on revient dans le débat.
1: Ouais. Non, mais ça, moi, je vais te répondre tout de suite à casser. S'il vous plaît, merci!
6: La pipe au sac à main.
2: Chut, on se calme, oui. Alors?
1: Tout à l'heure, il y en a un qui va dire la pipe au sac à main au standard, il va être clair et net. Donc, moi, je te réponds à ta question. De toute manière, on l'a voulu. On l'a. Maintenant, on en chie. Et on va en chier. On va en chier pendant 5 ans.
9: Ouais.
1: C'est pas pour ça que tu vas voir.
2: C'est pour ça qu'on fait un débat sur la politique.
1: Ouais, mais c'est pas pour ça que on va avoir des augmentations ou autre et que tout va baisser. Là, au contraire.
2: Moi, je propose la semaine prochaine, on fait un débat sur les pattes d'EF et sur la politique.
1: Hein?
2: Bon, alors, question suivante, on revient dans le débat.
1: Donc, pensez-vous que le président des USA sera démis de ses fonctions? Donc, on va demander à Crevette.
8: Ouais, je sais pas, Gérard, je suis pas voyante, je sais pas.
1: Non, mais. Ben, on s'en fout d'être voyant ou pas voyant, on n'en a rien à cirer.
8: Je ne sais pas, Gérard. Je ne sais pas s'il va être démis. Je fais pas partie du Congrès. Je prends pas de décision aux États-Unis. Je suis même pas américaine, donc je ne sais pas.
1: Non, mais de toute manière, t'as pas besoin d'être américaine ou autre. Tu peux très bien réagir vis-à-vis des informations que t'écoutes.
8: Oui, mais bon, je ne sais pas. C'est pas moi qui prends la décision.
1: D'accord. Grosse caisse?
10: Ouais. Bon, en fin de compte, je sais, j'ai une exclue. En fin de compte, je sais que Clinton, c'est pas lui qui va se faire virer. Il va se désister. Il va tourner dans une nouvelle série. Au lieu de s'appeler X-Files, ça s'appellera X-Clinton. Ça sera du cul, 100%.
1: Alors, grosse caisse, tu sais ce que tu me fais?
10: Ben, j'ai pas une grosse caisse.
1: Non, mais tu vas aller faire un gros dodo. Tu vas retourner voir Fielder ou Manu
10: non, mais
1: qui
10: si
1: t'ont
10: sait. Une réponse, on a une.
1: Non. Je te demande.
10: Mais t'es la censure, t'es pire que le CSA, toi.
1: Bon, alors tu dégages.
10: La liberté d'expression.
9: C'est ça, pas de marque.
1: Allez hop,
9: pas de pub.
1: Terminé pour
9: qu'est-ce
1: lui.
9: Qu'est-ce que j'en fais?
1: Terminé, tu le vires, tu me reprends non, quelqu'un d'autre.
10: Cool.
1: Terminé.
9: Il a pas de contrat à Fun, je peux pas
1: Terminé.
9: Oh. Ah bon, d'accord.
1: Hey.
9: C'est bon.
1: Tu fais gaffe ou sinon je vous vire tous les deux du standard.
9: D'accord.
1: Bonjour. Alors tu le vires. Point d'interrogation.
8: Oui, je pense que.
1: Attends avant de répondre, peut-être une question IRC, non? Rigo?
11: Oui, il y a des gens qui me demandent si un jour tu deviens président, est-ce que tu te laisseras aller toi aussi? Est-ce que tu tromperais Sandy?
1: Ça, c'est un truc personnel, donc je peux pas te répondre tout de suite.
11: Ah, et on me dit aussi, vu que Sandy est déjà un boudin, enfin non.
1: Vu que Sandy est déjà un boudin, alors c'est qui qui a... Attends. S'il vous plaît, merci au standard. C'est qui qui a sorti ça au standard?
11: C'est un mec qui s'appelle Rigo, je sais pas qui c'est.
1: Ah, Rigo, c'est pas toi?
11: Non, il y en a plusieurs.
1: Ah bon. Donc, on revient sur le débat. Donc, point d'interrogation.
8: Oui, attends, je n'ai pas compris la question déjà.
6: C'est bête.
1: Bon, attends, je te préviens, grosse caisse, je ne le veux plus. Hein.
9: Mais
1: tu me reprends quelqu'un d'autre. Hein. Pas sous un autre nom.
9: Non.
1: Donc, alors, pensez-vous que le président des USA sera démis de ses fonctions?
8: Oui, je pense qu'il sera sûrement, soit c'est lui qui partira, ou s'il y a eu un jugement... Je pense qu'il va sans doute en avoir un autre. Je pense que c'est les juges qui vont juger d'essayer de savoir s'il est coupable ou pas.
1: D'accord. 5 minutes, oui.
9: Oui, 5 minutes. Donc on accueille Gicleur à la place de Grosse Caisse.
10: Ouais,
9: bonjour Gicleur.
10: Salut Gérard.
8: Bonjour Gicleur. Bonjour Gicleur.
10: Salut tout le monde, ça va?
8: Ça va.
1: Salut.
10: Ouais. Bonjour Gérard.
1: Bon, dans quelle ville?
10: Grenoble.
1: La fréquence?
10: 98.8. C'est tout Tu veux savoir si je suis marié, non?
8: C'est pointure.
10: Hein. Tu suces?
1: Bon, Gicleur, tu as commencé à te la fermer parce que je vais contrôler la fréquence tout à l'heure. Donc, on va activer. Allez, hop.
2: Oh, la Gestapo, la Gestapo.
10: Déjà, tu m'appelles à cette heure-ci, alors c'est gentil, quoi.
1: Oh, si t'es pas content, tu retournes au standard, d'accord?
2: Il est arrivé, attends, ça fait 3 secondes qu'il est là.
1: Maintenant, tu réponds.
2: Parce que maintenant, t'as même plus confiance aux auditeurs qui te donnent les fréquences, tu veux vérifier, toi?
1: Ouais, mais attends, parce que avec eux... Ouais, je suis con. Avec un con comme moi, on s'amuse. Avec un con comme toi, on se fait chier. Et con, ça veut dire champion olympique de natation.
10: Magnifique. Non, mais ce qui est 38.8,
2: je... Non, mais maintenant, c'est bon, Grenoblois. Maintenant, on va rentrer dans le thème du débat. C'est pour foutre le bordel. Il va redégager pour de vrai.
1: Allez, vas-y. Okay. Tu réponds à la question.
10: Ouais, tu peux répéter la question parce que c'est Manu qui m'a appelé. Je veux plus entendre.
1: Non, alors je répète pas la question. Hop,
10: ouais, c'est tard.
1: Ah non, mais attends, Manu. Eh, les mecs, s'ils écoutent la radio, ils...
9: Oui, mais j'ai rappelé juste au moment où tu
1: m'as
9: dit.
1: Ah ouais, mais attends.
13: Ouais, rappelé, mais Manu m'a
1: attends,
13: rappelé,
1: ouais. Parler, Manu. Eh, moi, il me reste plus que 6 minutes.
9: Répète ta question et puis bah, on envoie le voir. On y va.
2: Alors, quand je te dis que le débat finit 1h30, tu peux aller jusqu'à 32. Ouais, je
1: veux dire, pensez-vous que le président des USA sera démis de ses fonctions?
2: Encore, t'en éclat?
1: Bah oui. Mais attends, mais...
8: Mais il avance pas.
1: Ouais, il avance pas, et si t'es pas contente, c'est le même prix, crevette. Merci.
13: Bah écoute, moi je pense qu'il va rester, parce qu'apparemment les Américains veulent le garder.
1: Ouais.
13: Et que c'est pas possible, il a fait une petite pipe, qu'il est pas capable de gouverner son pays. Enfin, je pense.
1: D'accord. Tétard.
14: Ouais, bah moi je pense que le président des United States, là, machin, je sais pas quoi, là, il va être remis de ses jonctions, ouais. Et il l'aura bien mérité, d'ailleurs, n'est-ce pas?
1: Oh putain, tu fumes la moquette, là?
14: Bah quoi, je te demande s'il va être remis de ses jonctions, je te dis que oui.
1: De ses fonctions?
14: De ses fonctions, c'est pareil, ouais, pas du tout, ouais.
1: Bon, d'accord, apparemment, je crois que t'es... petit slip.
10: Bah moi, je pense qu'il est déjà démis de ses fonctions, puisqu'il est mort, Jean-Claude Kennedy.
1: D'accord, alors toi, tu peux dégager. Toi, c'est
13: l'épisode qui meurt.
1: Ça y est, c'est bonne nuit pour toi.
13: Bonne nuit.
1: Bonne nuit, au revoir.
13: Tu dégages.
1: Coussin d'air.
15: Eh bien, moi, je crois que ce serait dommage qu'il soit démis de ses fonctions parce que maintenant, tout le monde est au courant aux États-Unis, dans le monde. Alors, tu n'imagines pas le président aller à la NPE et dire bonjour, etc. Et les filles auront peur. Il ne pourra même plus aller voir les prostituées parce que il aura cette affaire de pipe. Et forcément, les pipes, bon, ça n'engage à rien, ça entretient l'amitié, c'est pas méchant. Et pour moi, je crois qu'il devrait rester au pouvoir.
13: Hein. Je vais pouvoir continuer à juger, quoi.
1: Ouais, mais 5 minutes, s'il vous plaît, merci. Ouais. Bon, je vais vous répondre après, mais pour l'instant, moi, je peux vous dire qu'à mon avis, il restera, mais faut attendre l'histoire parce que c'est un peu trop long.
13: Ouais. Mais toi, tu continues toujours à faire de la radio, pourtant.
1: Ouais, mais ça, c'est mon problème, c'est pas le vôtre. Mais donc, il faut pas confondre la radio et...
13: Ouais, c'est parce que tu suces, c'est pour ça.
1: Non, mais attends, il y a tu suces et tu suces pas.
13: Ouais, c'est fait sucer, GG.
9: Bon, Gérard, à la place de Petit Slip que t'as dégagé, on accueille donc Serpillière.
1: Ouais, bah d'accord. Alors, Manu...
9: Quoi?
1: Non, Manu, moi, je vais te dire une chose. Tu vois? Là, ce que t'es en train de me faire, tu changes les noms.
9: Bah non, j'ai rappelé quelqu'un d'autre.
1: Non. Tu l'as repris, tu y as dit.
9: Non.
1: Au lieu de t'appeler petit,
9: dit,
1: tu vas s'appeler serpillière.
2: Ceci dit, un slip, c'est un peu une serpillière quelque part.
9: Ouais. Surtout ceux de.
1: Moi, je vais sélectionner pour le deuxième débat.
2: Parce que Gérard, il connaît, il sait très bien, il met des serpillères à plein de petits slips, il peut te dire que.
1: Donc on va prendre serpillière.
9: Voilà. Et tu verras que c'est pas le même.
1: Ouais, mais on verra.
2: On va voir. Gérard, la dernière question, vite.
1: Serpillière. Hop.
9: Bon Gérard.
1: Dernière question. Les journalistes de la télé en font-ils pas un grand plat de cette histoire? Attendez, je répète. Non, je répète parce que j'étais pas.
13: S'il te plaît.
1: Merci. Je répète. Je récapitule depuis le début.
2: Oh, si on fait pas trop le point avec la politique, on va avoir des problèmes.
1: Donc les journalistes de la télé en font-ils pas un grand plat de cette affaire? Donc on va demander à Crevette.
8: J'ai pas compris la question.
1: Bon alors Crevette, c'est terminé pour toi. Tu comprendras mieux dans ton lit. Tétard.
14: Bah moi je pense que effectivement il faut mettre les petits plats dans les grands et pas mettre les deux pieds dans le plat ni tous les œufs dans le même panier, c'est clair.
1: Ouais, de toute manière il y a un proverbe qui dit faut pas mettre les deux pieds dans le même sabot.
14: Tout à fait, surtout quand on a des sabots.
1: Sinon, voilà.
14: Bravo, Gérard.
1: Ok.
14: Bravo, Gérard.
1: Donc, serpillière pour toi.
10: Bah, moi, je pense qu'ils font vraiment un grand plat de choucroute, quoi.
1: Non, mais attends, je vois pas le rapport avec l'affaire Bill Clinton, là.
14: Bah, c'est mieux qu'un beau coup de pompe dans le cul, hein.
1: Bon, d'accord, t'as pas compris la question. Non, mais je serais que toi, je prendrais mon balai brosse et je passerais ma serpillière dans tout l'appartement. Ok? Coussin d'air.
13: Au contraire.
1: Attends, coussin d'air. L'autre abruti, il applaudit pas parce que c'est lui qui l'a sélectionné. Donc c'est bien.
14: Vas-y, accouche.
1: Donc coussin d'air. Quoi, accouche? Tout à l'heure, je vais t'accoucher, toi.
14: C'est Finger.
1: Finger, tu vas voir. Tout à l'heure, Finger, je vais te manger par les deux bouts.
14: Bah, c'est Finger, il t'a
1: un gros doigt. Manger la banane par les deux bouts, allez.
2: On fasse une réunion, parce que c'est pas possible. Deuxième débat, on peut pas aller.
1: Non, le deuxième débat, je le fais pas comme ça. Coussin d'air.
13: Oui, alors je
15: je disais que moi, je trouve pas au contraire que les journalistes aient fait beaucoup, beaucoup de choses sur cette affaire-là, parce que je regardais pas plus tard que tout à l'heure, retransmis en Guadeloupe, le tiercé, et le journaliste n'a pas parlé une fois de l'affaire Bill Clinton.
1: Alors... Non mais attends, coussin d'air hey, coussin d'air.
15: Oui.
1: Et celui qui se marre comme un bourrin, là, il la ferme.
2: Oui, mais enfin, ça, ouais. De dire tu la fermes toutes les deux secondes. Toi aussi, tu la fermes quand il parle.
1: Coussin ouais. d'air. Coussin oui, d'air, je vois. Non, mais je vois pas le rapport avec l'affaire Bill Clinton et puis les chevaux.
15: Ben, eh bien, c'est parce que tu as demandé si les journalistes...
1: Les journalistes... Non, attends, coussin d'air, je te répète ta question. Les journalistes de la télé, en font-ils tôt? En font-ils pas un grand plat de cette histoire? C'est-à-dire, on parle de l'histoire de Bill Clinton. On parle pas des chevaux.
15: Oui, et c'est pour ça que je te réponds, lors de la retransmission du tiercé, le journaliste qui commentait, il a pas parlé une seule fois de l'affaire Bill Clinton. Et c'est pour ça que je te dis que non, je trouve pas les journalistes, ils en font trop.
1: Non, mais je vois pas le rapport avec l'affaire Bill Clinton.
2: Repose-lui la question.
14: Si, c'est parce que Monica Lewinsky, c'est une belle jument.
1: Ouais, bon, voilà. D'accord. Ouais, enfin, bref. Voilà.
2: Ok.
1: Point d'interrogation pour finir.
7: Si, je pense, je pense qu'ils en font un peu trop. Parce que quand tu vois un peu qu'ils en parlent tout le temps à la radio, même à la télé, tu t'allumes ton poste, t'entends que ça. Je pense qu'ils en font quand même un peu trop. Hein.
13: C'est parce qu'en fait, ils sont jaloux, Gérard, c'est pour ça.
1: Qui
13: Là, c'est Gicleur qui parle.
1: Ouais.
13: Si tu m'as pas posé la question.
1: Ben, vas-y.
13: Donc, j'ai quand même te répondre. Moi, je pense que les journalistes sont jaloux, toi, parce qu'en fait, ils pensaient que président des États-Unis, c'était un métier qui était dur, toi, qui était sérieux. Et en fait, ils voient que, le président, c'est sucé par un petit jeune, tu passes, et ils sont jaloux, quoi. Toi, ils ont bien voulu aller à l'école pour faire président.
1: Donc, moi, je peux vous répondre là-dessus. Je pense que les journalistes en font un petit peu de trop. Parce que, on parle trop de cette histoire-là, comme l'affaire,
2: Titanic.
1: Dreyfus. Non, pas l'affaire du Titanic, l'affaire de l'histoire là avec la
2: Cyrus,
1: nana de
2: Cyrus.
1: Non.
2: Le paquebot qui a coulé. Non
1: mais attends, toi tu prends mieux de la fermer pour dire tes conneries. Non, c'est pas la peine de le rallumer.
2: Ah, pour la Formule 1 là, non. Schumacher qui change d'écurie, non.
1: Je t'ai dit d'éteindre ton micro, d'accord?
11: Tu as ton débat, Gérard.
2: Non
11: débat,
2: mais c'est bon, ils peuvent allumer. Parlais de quoi là? Tu parlais du tiercé là, du.
1: Non. De l'histoire des policiers là, puis du chauffeur de taxi là. Je pense.
2: Joe Taxi, Vanessa Paradis.
1: Non.
13: C'est pas
2: le
13: taxi, c'est
2: ton chômage. Oh là là. Bon, enfin bref, Gérard, qu'est-ce que tu penses de cette histoire?
1: Non, moi je pense que cette histoire, pour moi, c'est de. C'est des conneries et il ferait mieux de laisser ça. Chacun fait ce qu'il veut de son cul. C'est leur problème. Bon, maintenant, il y a qu'une chose que je peux dire. C'est que...
2: C'est clair. C'est pas des conneries. Le Titanic a bien coulé.
16: Bien sûr. Il y a des preuves, hein.
1: Et t'as 205, elle a bien coulé. Et toi, ton espèce de nana, elle a pas coulé encore.
16: Pardon?
1: Ouais, 2 à 3, on saute, à 4, on recommence.
11: Oh là là là là!
15: Applaudissements!
1: Donc, moi, je peux. Pour moi, personnellement, c'est une histoire que je suivrai pas parce que ça me prend la tête et j'en ai ras-le-bol d'en entendre parler tous les.
13: Ouais, mais c'est toi qui en parle, là.
15: Genre, pourquoi tu fais un débat dessus?
13: Pourquoi tu lances un débat alors? T'en as marre qu'on en parle?
1: Parce que je fais un débat, c'est le premier des débats de la saison. Donc, je fais un débat là-dessus.
2: C'est la conjoncture des débats qui vont
1: finir à Naligna.
13: Donc,
2: voilà.
1: On fait conclusion.
2: Pas la conclusion. Conclusion, alors très rapide.
1: Vite fait, crevette.
7: Ouais, conclusion. Bah écoute, j'en ai appris beaucoup.
2: Ouais, c'est
7: et
2: bon.
7: Et puis.
2: On prend une bonne claque avec genre.
7: Non, c'est vrai, ouais. Et puis, j'espère que tu vas continuer à nous informer quand même sur l'affaire, même si ça t'intéresse pas.
2: Bah, il y a France Info, puis il y a Gérard le jeudi.
7: Voilà.
1: Non, mais vous avez d'autres chaînes de télé pour vous informer comme moi.
7: Non, mais je préfère.
2: Oui, surtout que c'est de la radio, donc.
1: Gicleur.
13: Ouais, écoute, moi je pense là qu'en une soirée, j'ai un pisse à prix en 3 mois. La conclusion, c'est que finalement, c'est bien de se faire sucer, que Clinton, il a bien raison.
1: D'accord, toi, tu préfères aller te faire sucer?
13: Ouais, c'est une proposition, mais non,
2: voilà. C'était la conclusion, okay.
1: Point d'interrogation.
7: Alors, ma conclusion, c'est qu'ils arrêtent un peu d'harceler les stars comme ça, parce que c'est vraiment chiant. Mmh. Dès que tu vois, tu peux même pas aller quelque part, t'as les journalistes qui sont autour de toi, c'est un peu embêtant quand même.
1: Ok.
2: Ça peut te servir de paravent quand il pleut, hein.
1: Point d'interrogation, t'es encore là?
2: Non, elle est partie.
7: Oui, je suis là.
1: Ouais. Non, mais on vient de te poser une question.
2: Non, mais c'est pas grave, c'était juste un commentaire que je faisais, c'est pas une question. Faut pas confondre les questions, les réponses et les affirmations.
1: D'accord. Tétard?
12: Ouais, ben moi, en conclusion, ce que j'aurais voulu savoir, c'est déjà si elle s'était lavé les dents, là, la Lewinsky, là. Et je voudrais que tu nous racontes vite fait l'histoire entre Gérard Kilton et Christine Lewinsky.
1: Comment?
12: Je voudrais que tu nous racontes la jolie histoire de Gérard Kilton et Christine Lewinsky.
1: Bon, alors, Tétard.
12: Oui.
1: Tu te mets un gros doigt.
2: Christine, c'est l'ex de Gérard pour les auditeurs.
1: Tu te mets un gros doigt quelque part et.
2: Tiens dans le cul, par exemple, pas ça.
1: Un gros doigt où que je pense. Ouais. Et bonne nuit à toi.
12: C'est pas ma faute, Gérard. Ma mère, c'était une princesse.
1: Non, hop. Serpillière.
10: Bah, moi, je pense que Monica Lewinsky, elle a même sucé Richard Nixon.
1: D'accord. Alors, toi, t'as rien compris. Coussin d'air pour finir.
15: Ah ben, écoute, moi j'ai trouvé le débat vraiment très intéressant, sauf que je regrette vraiment qu'on n'ait pas parlé plus longtemps de Francky Vincent et du TRC.
1: D'accord.
2: Okay. Je veux juste te dire petite parenthèse par contre là, Coussin d'air qui est en Guadeloupe. Toi tu es en ce moment tu es là avec nous?
15: Oui.
2: Et donc là en ce moment toi tu es en direct en France. On rappelle que toi ce que tu es en train de faire en ce moment avec Gérard, c'est donc diffusé dans 15 jours, c'est ça?
15: Oui, absolument, c'est ça.
2: C'est avec le décalage horaire justement et ça nous amène justement au prochain débat de Gérard. Décalage horaire.
1: Voilà. Donc, moi, je réponds quand même.
2: Oui, la conclusion de Gérard, bien sûr, sur son
1: donc,
2: débat.
1: Donc, sur cette conclusion-là, c'est dommage qu'on n'ait pas pu aller plus loin parce qu'il y avait d'autres questions qui étaient intéressantes. Bon, c'est sûr qu'il y a les histoires de cassettes vidéo. J'espère qu'ils vont en faire bon usage pour les aides humanitaires.
2: Ils vont les mettre en location. Ah, pardon.
1: Non, pour les aides humanitaires, ouais. C'est-à-dire surtout à New York parce que même. Là où c'est vendu, donc j'espère qu'ils vont faire bonne conclusion sur cette vente.
2: On rappelle que tu étais à New York quand même, donc tu sais de quoi tu parles. Hein,
1: voilà, parce que là-bas, faut dire que c'est un pays très chaud.
2: C'est quand même une ville qui a plus aucun secret sur toi, vu que tu y as passé quand même près de 48 heures.
1: Non, 72.
2: Oh, donc tu maîtrises bien le sujet de New York. Hein.
1: Non, il a fait deux fois le tour.
2: Hein.
1: Et
2: fin de non, conclusion.
1: C'est dommage qu'on a pas pu y aller plus loin.
2: Est-ce que tu trouves que ce genre de problème comme ça, ce problème, est-ce que tu crois que ça mérite un débat?
1: Ben, disons, j'ai voulu réagir là-dessus parce qu'on en parle tellement. C'est que j'aurais préféré éviter d'en parler.
2: Ouais.
1: Bon, t'as voulu qu'on en parle, bon ben j'en ai parlé, mais malheureusement, on n'a pas pu aller jusqu'au bout. Donc, si vous voulez réagir sur le deuxième débat...
2: Ouais, débat donc, sur le décalage horaire.
1: Sur le décalage horaire, donc je pense que c'est moi qui va...
2: On va voir ça en antenne, ça c'est un truc, comme d'habitude, Gérard n'a pas compris, tu vas me laisser parler un petit peu, je vais faire moi-même. Donc si vous voulez participer au débat de Gérard, le deuxième de cette soirée pour le grand retour de GG dans les débats, débat sur le décalage horaire, vous appelez dès maintenant le standard de Fun Radio 0 800 70 5000, pour les Belges 0 0 33 800 70 5000, IRC toujours, c'est-à-dire le site internet où vous pouvez dialoguer en direct entre vous, ou bien directement avec Rigaud qui est dans le studio en ce moment.
11: Et avec Rousseau aussi.
2: Et avec Rousseau également qui est dans le coin, c'est irc.funradio.fr. Gérard est toujours là, Phil Darmanu également aux manettes. On se retrouve dans tout juste 8 minutes, le temps de faire le point avec un morceau de Astral Projection. Ah non, pardon, c'est pas ça, non, ça a changé. C'est quoi?
1: Non, c'est à mon avis, si on s'est pas trouvé, c'est tiens bientôt. J'ai un gros caca avec des rillettes.
2: Oui, c'est peut-être ça, oui.
1: Voilà. Et on se retrouve tout à l'heure d'ici 5-10 minutes.

0: Tu sais ce que c'est la BAD?
1: Non.
0: Et la brigade anti-délinquante. Et c'est pas toi qu'on a fait le Casimir? Bon connard. Et c'est pas toi qu'on a fait le Casimir?
2: Eh, tu peux fermer ta gueule?
0: Bon connard. Et c'est pas toi qu'on a fait le Casimir?
2: Ben, on verra.
0: Bon connard. Et c'est pas toi qu'on a fait le Casimir?
2: Non.
0: Ok. Mais alors, si demain c'est la Saint-Casimir, demain ta gueule, je vais mettre un coupon dans la gueule.
2: Est-ce que je me suis bien fait comprendre?
0: Bon connard. Et c'est pas toi qu'on a fait le Casimir?
2: Ben, on verra.
0: Bon connard. Et c'est pas toi qu'on a fait le Casimir?
2: Non. Ok.
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0: Gérard Arsène.
1: Non, parce que si je suis là, tu vas profiter pour gueuler plus et me regarder, tu vas me demander de faire
2: non,
1: ton
2: non,
1: boulot.
2: Non, non, non, non.
1: Moi, je n'interviens pas.
2: Ouais. Non, mais si tu vois que ça se passe mal, t'interviens quand même.
1: T'es animateur radio, t'es payé pour ça.
2: Bon, alors donc, tu restes pour les deux, non. C'est tout. Bon, on commence pas à dire si, si.
0: Gérard.
2: Quoi?
0: Oui, je voulais te dire que je suis vraiment ravi de te connaître parce que j'ai jamais eu l'occasion de discuter
2: c'est
0: avec
2: toi. C'est qui?
0: C'est Cuvette à l'appareil.
2: Cuvette.
0: Ouais, Cuvette.
2: De Lyon. De Lyon, ok.
0: Voilà.
2: J'avais donc, bon, c'est loupé. On commence.
0: Voilà.
2: Donc, le premier débat, c'est sur l'affaire Bill Clinton. Vous avez tous entendu parler?
0: Ouais,
3: quand même.
4: Tu pourrais rappeler les faits, Gérard?
2: Bon, tu permets, toi, tu vas pas commencer? Alors, que pensez-vous de l'affaire Bill Clinton et l'affaire Monica Lewinsky?
0: J'ai aimé les hommes d'influence qu'il y avait derrière tout ça.
2: Qui?
0: Hein?
2: Qui?
0: Quoi?
1: Ah, Lewinsky.
0: Ouais,
1: ah,
0: voilà. Quoi,
2: ouais.
0: Derrière De Niro.
4: Ah, mais elle est, c'est pas une bonne actrice, Monica.
0: Non.
2: Bon, oh, s'il vous plaît.
0: Mais Lewinsky est meilleur avec Rain-Up.
2: Bon, s'il vous plaît, vous répondez. Que pensez-vous de l'affaire Bill Clinton et Monica Lewinsky? Alors, crevette.
3: Oui. Alors, je trouve que Bill Clinton, il a pas trop assuré à ce niveau-là. Que la Monica Lewinsky, elle aurait mieux fait de s'abstenir. Et puis, tout serait rentré dans l'ordre.
2: Dans quel sens?
3: Tu veux que je te fasse des dessins en plus?
2: Non, mais tu me dis.
3: Ça me paraît évident.
2: Ouais, mais attends, ça te paraît évident, mais comment?
3: Je veux dire, tu connais la...
2: Mais attends, tu suis les informations ou pas?
3: Évidemment, mais tu les suis aussi, donc tu dois savoir que ça paraît évident que c'est pas cool, quoi.
4: C'est clair.
2: Ouais, mais dans ce cas-là, que pensez-vous de l'affaire? Que pensez-vous de cette histoire?
0: Moi, je pense
3: je viens
0: que...
3: te répondre.
2: Qui? Attends, crevette. Qui veut répondre, là?
4: Ouais, t'es tard.
2: Tétard.
4: Ouais, déjà, moi, je pense que Monica Lewinsky, là, déjà, c'est un boudin.
2: Monica!
4: Pardon. Monica Lewinsky, déjà, c'est un boudin.
2: Comment tu peux le savoir?
4: Bah, parce que je l'ai vu à la télé, tiens.
2: Non, mais attends, tétard.
4: Franchement, elle est pas belle. Enfin, ça dépend les références que t'as, mais elle est pas très belle.
2: Mais attends, qu'est-ce que tu veux réagir par les références que j'ai? Tu veux réagir par rapport avec Sandy?
4: Mais pas
2: c'est
4: du,
2: ça?
4: Ouais, pas du tout!
3: Ils se sont pas visés comme ça, Gérard.
4: Pas du tout.
0: Elle est très belle, Sandy, Gérard.
2: Bon. Alors,
0: Gérard?
4: Continue, j'ai
2: mon petit slip, là.
0: Alors, moi, je pense que si Boris Helsine boit trop de vodka, c'est son problème.
2: Bon, alors, toi, je pense que tu vas pas continuer longtemps.
0: Ouais, pourquoi?
2: Parce que t'as apparemment pas compris la question.
0: Tu peux la répéter, s'il te plaît?
2: Non, là, je répète pas les questions. Alors, déjà, tu me l'attrapes, lui.
1: Non, mais attends, parce que je crois qu'il
2: non,
1: a...
2: Non, on va pas commencer la première. On va pas commencer comme ça. Allez, ils vont pas me prendre la tête à me dire...
1: Vous êtes d'accord avec
2: tu peux me répéter la question sans arrêt. Alors, ça, il est hors de question.
0: Gérard.
2: Cuvette.
0: Oui, je suis là.
2: Ouais, alors, toi?
0: Moi, je suis genre, je vote plus pour Clinton depuis, moi.
2: Ouais, on s'en fout de voter pour qui tu veux. Je te demande, qu'est-ce que tu penses?
1: Ils peuvent pas voter pour Bill Clinton alors qu'il est français, comment ils peuvent voter pour Bill Clinton?
2: Qu'est-ce que tu penses de l'enfer? Qu'est-ce que tu penses de cette histoire?
0: Mais je te dis, moi, depuis, je vote plus.
2: Ouais, mais attends, t'as été à New York?
0: Non, mais je
2: dois. Non, alors, si t'as pas été à New York, je vois pas comment que tu peux voter pour lui.
3: Pourquoi t'as été à New York, toi?
2: Oui, moi, j'étais à New York, alors... j'étais voir. J'ai été voir Godzilla.
3: Alors tu peux voter
0: carrément en enfer.
3: Pour Bill Clinton, t'as le droit de voter.
2: Non, mais moi je vote pour personne. De toute manière, j'en ai rien à foutre. De toute manière, tu votes que ce soit n'importe quoi.
1: C'est pas le thème du débat.
2: De toute manière, on en chie.
0: Bien sûr.
4: T'as été à New York.
2: Bon, enfin bref.
4: T'as été à New York avec Godzilla.
2: Bon, toi, tu as commencé à te calmer. C'est un conseil que je te donne.
0: Ok. Le naze fait la différence.
2: Bon, le point d'interrogation, s'il vous plaît, il peut aller dans le bureau.
1: Allez, on peut avancer dans le débat là que de à chaque fois vous ouvrez même les auditeurs vous ouvrez plein de petites parenthèses à droite à gauche mais essayez de revenir dans le débat pour que ça soit intéressant.
2: Par contre s'il y a des réactions là sur la première question sur le Minitel je voudrais bien
4: Deuxième question.
1: Pour l'instant, il y a trois connectés. C'est tellement intéressant ce que tu racontes, puisque ça n'avance pas dans le débat. Tu changes de sujet. Si vous, les auditeurs, pouvez par contre essayer de revenir à chaque fois, aidez-nous à rester dans le débat plutôt que de vous en écarter toutes les deux secondes.

0: commence à me prendre la tête, à dire ouais, deuxième question, toi tu vas retourner chez toi, tu vas aller dormir. Voilà. Ça va aller vite.
1: Non, mais
0: moi je vais vous dire une chose, que maintenant ça va aller vite. Si vous voulez pas répondre aux premières questions, moi ça va aller vite, vous allez retourner chez vous.
1: C'est bon, on a répondu.
0: Ouais, mais pas tous.
1: Non, pas moi. Ah.
0: Pas tous.
2: L'interrogation.
3: Allô ?
0: Ouais.
3: Oui, donc c'est pas l'interrogation.
0: Ouais. Bon alors, que pensez-vous de... Je répète la question, mais c'est la dernière fois, parce que je vais pas faire ça constamment.
4: Excuse-moi Gérard, elle appelle d'où ?
5: Et c'est quoi sa fréquence ?
4: Parce qu'on n'a pas sur la note, on l'a pas fixée.
0: Oh ben, je sais pas. Oh
4: ben t'appelles d'où pour l'interrogation ?
3: J'appelle de nulle part.
4: C'est bien. Ah
0: ouais. Nulle part.
4: C'est quoi la fréquence de nulle part ?
0: La fréquence de nulle part, c'est 001, c'est ça ?
3: Ouais, c'est ça, oui.
0: Le okay. Trou du cul, tu vas voir tout à l'heure le trou du cul, ce qui va te plaire, toi.
4: Il a pas dit trou du cul, il a dit comme ton QI.
0: Bon, alors, que pensez-vous de l'affaire Bilkington et
3: là...
0: Monica Lewinsky ?
3: Alors, là,
0: c'est la Attends, c'est la dernière fois que je pose la question parce qu'après, on enchaîne.
3: Non, mais j'étais pas
0: sûr. S'il vous plaît, derrière, on se calme, merci.
1: Zen, Gérard.
3: Oui, donc, je vais te répondre. Donc l'affaire Bill Clinton, je pense que c'est n'importe quoi parce que ils font des cassettes vidéo, ils font des tas de trucs sur Bill Clinton, et ils ont même fait des poupées Bill Clinton, donc je trouve que c'est vraiment n'importe quoi. Donc voilà.
0: Ok, donc je pense Yarigo qui me met l'IRC, c'est-à-dire.
6: Ouais, c'est parce qu'il y a des réactions sur l'IRC. Alors tout à l'heure on me disait que Bill Clinton fait ce qu'il veut, s'il veut baiser un boudin ça le regarde, n'est-ce pas GG, on me dit. Et on me dit aussi que c'est Ramstef, il préfère Lara la vodka que Monica le whisky.
0: Voilà. Ouais, il fait ce qu'il veut, c'est pas mon problème, merci Rigo. Donc on passe à la deuxième question.
1: Tu m'as oublié, Gérard.
0: Qui ?
1: Grosse caisse.
4: Ah ouais, t'as oublié grosse caisse.
0: Non mais attends, grosse caisse, on t'a posé... De manière, je voudrais bien avoir les fréquences réelles, parce que ça m'étonnerait que Nantes, on écoute Fun Radio sur 90.5.
4: Si, c'est ça, mais enchaîne Gérard. On va chercher, allô. Vas-y. Déjà, tu demandes à grosse caisse et après toi tu réponds.
0: Bon, grosse caisse.
1: Ouais, ben je pense que c'est pas de la faute du Bill Clinton, il est tombé dans un piège, c'est Monica qui l'a dragué, il a bien le droit de la niquer, ça lui fait plaisir.
0: Non mais attends.
1: Après, il demande des thunes.
0: Non, grosse caisse.
1: Ouais.
0: Non, grosse caisse.
1: Ouais, je suis là.
0: Grosse caisse.
1: Ouais.
0: Tu crois que, à ton avis, c'est lui qui aurait fait ça ?
1: Bah oui, c'est lui.
0: Tu penses pas que ce serait elle qui serait venue vers lui ?
1: Bah si, de toute façon, il y avait l'attrait du fric, c'est une salope, c'est tout.
0: Bah ouais, mais attends, parce que là, on va pas.
1: Bah si.
0: On va pas rentrer là-dedans.
3: Quand même, hein.
1: On va rentrer en plein dedans.
0: Non, non, mais parce que. Non, parce que là, je pense que, à mon avis, c'est...
1: Bah, c'est de sa faute à elle.
0: C'est pas de sa faute à lui, c'est de sa faute à elle.
1: Bah,
0: oh là.
3: Et l'amour dans tout ça, parce qu'il
1: y a pas d'amour, il y a que du cul dedans.
0: Non, mais attendez, on va continuer. Ouais. Donc, que pensez-vous ? Pensez-vous que ce soit utile de vendre des cassettes vidéo ? Donc, si vous avez suivi les infos quand ça s'est passé, ils ont passé des cassettes vidéo,
1: ouais,
0: justement à ce propos-là.
1: Ouais,
0: alors
1: ça.
0: Que moi, je vous demande, qu'en pensez-vous ?
1: Ça,
0: donc, on va demander, on va y aller gentiment. Hein, on va demander à Crevette.
3: Ouais.
0: Crevette.
3: Moi, je trouve que ça, enfin, c'est quoi sur les cassettes ? C'est quand on le voit baiser avec Monica, c'est ça ?
1: Les cubes.
0: Mais non, mais attends, Crevette.
3: Oui.
0: Crevette, oui. L'histoire de la cassette vidéo.
3: Oui, il y a quoi si sur tu, la cassette
0: mais sur la cassette, t'avais qu'à suivre les informations.
3: Oui, bah, je suis
0: pas sur les. Mais si tu suis pas les informations, tu peux pas, dans ces cas-là, je vois pas pourquoi que t'as appelé
3: non, mais
0: pour réagir. Mais attends, Crevette, s'il te plaît. Je peux te répondre ? Crevette !
3: Oui.
0: Si tu comprends pas ce que le thème du débat, on parle de l'affaire Bilkington.
3: Oui.
0: Pensez-vous que c'est utile de vendre des cassettes vidéo ? Si t'as pas suivi le thème du débat, si t'as pas suivi les informations, pourquoi tu veux réagir là-dessus ? Et arrêtez de renifler comme des boucs parce que ça commence à m'énerver.
4: Je crois que c'est point d'interrogation, je suis désolé.
3: Non, c'est pas moi. Hein.
1: Ah bon. Non, c'était Cuvette, mais il s'occupe pas de moi, Gérard.
3: T'es sûr que c'est pas toi, Gérard ?
0: Oh, je voudrais... Crevette.
3: Oui, mais je t'écoute.
0: Alors, tu réponds à la question.
3: Bah, c'est pas bien, voilà.
0: Ah ouais, mais alors...
4: Attends, je peux te poser une question.
0: Attends, tu me dis que c'est pas bien. Tout à l'heure, tu me dis, ouais, mais...
3: Tu veux absolument une réponse. Quand je t'en donne une, tu ne l'acceptes pas. Alors, je t'en donne une autre, c'est tout. C'est pas bien.
1: Oui, peu déçu de ma réponse.
0: Oh là là, oh là, oh là, oh là. Il y a des téléphones qui merdent.

0: là.
1: Ouais, je voulais te demander une question, Gérard. C'était sur quelle chaîne quand t'as vu avec les vidéos là?
0: Alors là, sur la chaîne, je donne pas
1: c'était,
0: les.
1: C'était la une.
0: Non, je donnerai
1: la
0: pas les noms.
1: Parce qu'en fait, je crois que Crevette elle a la 2, donc si ça se trouve c'était sur la
2: moi,
1: une.
2: J'ai la 2, alors.
1: Voilà, c'est pour ça.
0: Ouais, bah, de toute manière, tout ça s'est passé sur toutes les chaînes.
1: Ah bon, d'accord. Ah, bah, ça va alors.
0: Menteuse. T'es une menteuse, c'est passé sur toutes les chaînes.
3: Ouais, je crois pas. Hein.
0: Ouais, vous avez qu'à suivre le journal de 13h et de 20h. Grosse caisse, on va pas s'éterniser sur une chaîne. Ouais. Crevette, qu'est-ce que t'en penses, toi?
1: Non, Crevette, elle vient de parler, c'est grosse caisse.
0: Grosse caisse.
3: Ouais, je suis là, ouais, toujours. Ben, ça dépend des vidéos. Si c'est une vidéo de cul, ça peut être intéressant, voir que la top qu'a notre ami Bill, mais si c'est des histoires de conneries d'interview, c'est pas intéressant.
0: Bah, justement, c'est là qu'est le problème. Donc je suis d'accord avec toi.
3: Ouais.
0: À mon avis, je pense que ça doit être une histoire d'interview qu'on était sorti sur cassette vidéo.
3: Ouais, mais à ce niveau-là, l'ami Bill, il peut y avoir n'importe quoi dans les interviews. Vu que c'est un politicien, c'est un menteur, donc on s'en fout.
0: Okay. Intéressant. Ok, d'accord. Point d'interrogation.
2: Bah écoute, je pense que c'est n'importe quoi parce que faire des cassettes vidéo sur des gens politiques, ça regarde personne.
3: Bravo.
2: En fin de compte, c'est la vie privée des gens et puis s'ils font des cassettes sur ça, ils risquent de faire des cassettes sur leur famille et tout, c'est pas...
3: Bravo.
2: Je trouve que c'est vraiment dégueulasse de faire ça, ils devraient faire un procès contre eux.
0: D'accord.
3: Ouais.
0: Allez, tard. Oh, mais qui c'est qui a un téléphone pourri là?
3: C'est normal, mais je voudrais comprendre un truc.
0: Tétard.
4: Ah, ouais, bah, ouais. Je suis d'accord avec l'invité mystère et je voulais savoir quand t'étais à New York, t'en as pas vu toi des cassettes de Bill Clinton?
0: Bon, alors t'es tard, bonne nuit pour toi.
1: Mais c'est une question, Gérard.
0: Non, mais attends, on l'a pas vu.
4: Ah, vous l'avez pas vu?
1: Non, des cassettes vidéo.
4: Bah, je peux pas savoir, je te demande.
0: Non, les cassettes vidéo sont sorties il y a.
1: Ah oui, après.
4: Et on peut en avoir où alors? Parce que moi, je l'ai raté à la télé.
0: Bah, tu l'as raté, dans ces cas-là, tu vas dans tous les magasins qui vendent des cassettes vidéo, tu la trouveras.
4: À la Fnac, ils le vendent à la Fnac, tu crois?
0: J'en sais rien.
3: Dans le rayon X.
4: Dans les Fnac et Fuck, ils le vendent?
0: J'en sais rien. Petit okay. Slip.
3: Alors, moi, je pense que c'est malsain. Pardon?
1: Pourquoi?
3: Bah, parce que Bill Clinton, il va se faire virer, mais néanmoins, il peut commencer une carrière dans le X. Ça peut être intéressant.
5: Dans ouais, quel mais... sens?
3: Dans le sens positif.
0: Ouais, alors moi, tu penses que avec sa femme et ses deux filles?
2: Non, il en a qu'une. Hein.
0: Non, il en a deux.
1: Ouais, deux.
3: Deux femmes?
1: Non, deux filles. Deux filles.
3: Non, maintenant deux femmes.
0: Bon, c'est bon. Cuvette.
3: Ouais, Cuvette. Ouais, moi je voudrais savoir déjà s'il a des. Qu'est-ce que propose la cassette? Elle défend Bill Clinton ou elle?
0: Non.
3: Elle l'afflige.
0: Non, elle lui dit comme ça. D'après, moi j'ai vu vaguement un reportage. Mm.
3: Et puis qui en tire profit? C'est quoi? C'est
0: non, mais il y a un reportage. Il y a un reportage. Ça s'est passé dans. Ça s'est passé au tribunal, comme quoi qu'elle insistait, comme quoi qu'il y avait fait des propositions. Max. Max, s'il te plaît.
3: Max.
0: Tu peux essayer de me couper là, parce que là.
1: C'est l'invité mystère qui frotte avec son téléphone.
0: Ouais, ouais, l'invité mystère, c'est elle qui frotte avec son téléphone. Tout à l'heure, je vais te frotter quelque chose, toi.
3: Ouh.
0: Bon, ouais. Donc, maintenant, tout le monde a répondu. Moi, je peux vous dire une chose. Maintenant, je vais vous répondre personnellement.
3: Que...
0: Oh, s'il vous plaît. Ouais, Manu.
1: Qui oui, Gérard.
0: Tout le monde, là, le premier portable, ça va pas, là.
1: Il y a pas de portable, c'est le point d'interrogation qui...
0: Ouais, c'est le point d'interrogation, bien sûr.
1: Bah oui, je suis désolé.
2: Non, c'est pas moi. Hein.
1: Bah si, je le vois.
0: Bien sûr, t'as deux voix.
1: Je le vois sur
0: ouais,
1: le standard, la petite lumière verte.
0: Ouais, tu le vois. Tu le vois bien sûr, et là moi j'ai un son vachement grave dans les oreilles, c'est pas possible. Ah non, mais ton cax, Max, tu vas voir que là... Là, je vais te dire une chose, c'est impossible.
1: Attends, silence.
0: Ah là, maintenant, non, c'est silence. Pareil. Non mais attends... Bon, donc, moi je peux répondre...
1: Ah oui, ça tord un peu, effectivement, il faut... Ouais. Ça, hein? Non mais c'est un peu criard effectivement les voix là, c'est un peu... Alors attends, je vais te mettre là-dessus, là comme ça c'est mieux là ou pas? C'est un peu plus faible mais c'est plus calme, écoute.
0: Ouais mais je sais pas si les... Non mais là tu me coupes Tu me coupes là, personne m'entend.
1: Allô?
3: Oui.
1: Vous entendez?
2: Oui on entend.
3: On entend.
0: Pas moi.
1: Bah si, parle.
0: Bah non, bah allume.
1: Bah écoute, c'est parce que je t'ai mis le son province. Vas-y, parle-leur.
0: Mais ils m'entendent pas.
2: Mais on t'entend.
3: Attends,
0: Gérard. Attends, moi j'ai plus rien là.
1: Bah est-ce que j'ai baissé, est-ce que j'ai mis le son différent? Mais si tu veux, je peux remettre. Alors je te remets celui-là. Alors celui-là.
0: Voilà.
1: Bon bah d'accord, ok. Bah à ce moment-là, tu baisses dans le casque alors.
0: Ok. Donc moi je peux vous dire que ces histoires de cassettes vidéo et tout ça, pour moi c'est de la merde. Ça sert à rien de s'en prendre sur une personne. pour vendre des trucs de cul. Parce que la personne fait ce qu'il veut. Bon, en fin de compte. Mais attendez, laissez-moi répondre. Moi, je vais vous donner la réponse. C'est que là, c'est une histoire. On ne sait pas comment que ça va se terminer. C'est une histoire sans queue, sans tête.
3: Sans queue.
0: Ni queue ni tête. En fin de compte, c'est une histoire ni queue ni tête. On ne sait pas s'il va rester, s'il va partir ou autre. Donc là, on va en revenir. On va continuer le thème du débat.
3: Vas-y, on écoute.
0: Hein? Donc, moi, je vous demande la question et j'espère.
1: Oui. Excuse-moi, Gérard. Donc, Cuvette est parti parce qu'en fait, il avait un téléphone pourri. Donc, on l'a dégagé. On a dit que c'était mieux pour le débat. Et on a Coussin d'air à la place, qui a 27 ans et qui appelle de Guadeloupe.
3: Bonjour.
0: Ouais, non, mais attends. Attends, fil d'art.
6: Quoi?
0: Une chose que je vais vous demander. N'essayez pas de changer les noms.
1: Non, c'est pas le même.
0: Et qui reprennent.
1: Pas de souci.
0: Sous un autre nom.
1: Pas de
0: souci. Parce que là, vous avez 24 lignes qui sonnent.
1: Ça sonne.
0: Donc, prenez-moi des gens sur les 24 lignes.
1: Coussin d'air, tu marques à la place de Cuvette.
0: Donc, Coussin d'air.
1: Coussin, C-O-U-2-S-I-N.
0: A-I-N. Merci.
1: A-I-N.
0: A-I-R, Coussin d'air.
6: Oui, mais
1: Coussin.
6: A-I-N.
0: Ouais, merci. Coussin, c'est C-O-U-S. C-O-U-2-S-I-N. Merci, Phil d'air, pour ton orthographe. Donc, je vous pose la...
1: Tu peux lui dire bonjour, hein.
0: Bonjour à toi, Coussin d'air.
3: Salut, Coussin d'air.
4: Salut.
7: Bonjour, Coussin d'air.
3: Bonsoir.
0: Salut. Oh, tu travailles?
3: Il aurait dû s'appeler Airbag.
1: Non, mais il a un décalage, Gérard. Il est en Guadeloupe.
3: Allô? Coussin d'air, c'est qui?
4: Allô? Attends, on va te dire un truc, tu vas le recevoir dans deux secondes, bouge pas.
3: Allô?
0: Oh!
3: À l'huile?
0: Bon, allez, hop.
1: Mais non, parle lui, allô Gérard.
0: Ouais, non, mais attends, ça veut dire quoi, là? Oh! Tu l'as!
1: Mais parle-lui, hein, Coussin d'air.
0: Non, mais attends, Coussin d'air, t'es là?
3: Non. Ah oui, je
0: non,
3: suis là.
0: Non, il n'est
3: oui.
0: pas là.
1: Mais allez, si, il est là.
0: Bonne nuit.
1: Mais non,
0: allez,
1: mais
0: Gérard. Ouais, mais merde.
1: Calme-toi, Gérard.
0: Ça, je te prends.
1: Mais attends, mais t'as pas compris.
0: Zen, Gérard, Zen.
1: Gérard. Il appelle de Guadeloupe, donc il y a un décalage d'une seconde. C'est normal, il reçoit après. Ça t'est jamais arrivé d'appeler, toi, à l'étranger, de t'avoir une demi-seconde de décalage? Bon, ben, tu m'entends, Coussin d'air?
3: Oui, je t'entends.
1: Voilà, il y a une demi-seconde de décalage, c'est tout. Lui, avec le décalage qu'il y a, écoute-moi Gérard, avec le décalage qu'il a, ce monsieur du Guadeloupe, Coussin d'air, si je ne me trompe pas, pour toi, on fait encore l'émission du matin.
3: Ah oui, là, oui.
1: Tu vois, le problème, c'est qu'il ne sait pas qu'on a passé le soir, il croit qu'on fait encore l'émission du matin, parce qu'il y a un décalage tellement long au Guadeloupe que pour lui, il y a une semaine de retard, les émissions.
3: Donc, ouais, c'est ça, absolument, une semaine de retard. Ouais.
0: D'accord, une semaine de retard, ok, merci. Donc, à quoi servira cet argent vendu par ces cassettes? Alors, on va demander à Crevette.
7: Va servir à payer ses frais d'avocat.
0: D'accord, alors là, t'es à côté de la plaque.
7: Ah bah, excuse-moi, c'est ce que j'avais entendu.
0: Et au standard, vous vous la fermez.
1: On n'a rien dit. Reprends ton
0: vous
1: dégage,
0: fermez.
1: On n'a rien dit.
0: Vous
1: alors
0: la
1: vas-y.
0: Fermez.
1: D'accord.
0: Donc, Crevette.
7: Oui, moi j'ai entendu dire, en fait, il y a des acteurs qui ont filé de la thune à Bill Clinton pour qu'il paye son procès, ses frais de procès.
0: Ouais.
7: Et l'argent des cassettes irait aussi pour payer les frais de procès.
0: D'accord.
7: Ainsi que tous les gadgets vendus en sex shop.
0: Non, mais on parle de la cassette vidéo, on parle pas des...
7: Oui, entre autres.
0: Non, mais on parle pas des histoires de gadgets ou autres. Hein.
7: Ah, okay.
0: Moi, je te parle de la cassette vidéo.
7: Oui, non, mais je te dis qu'il y a aussi les gadgets, quoi.
0: Ok. Grosse caisse?
3: Bah, ça fera de l'argent à Bill Clinton. Comme ça, il pourra s'acheter de nouveaux trucs, des godes et tout ça pour sa femme. Ça pourrait être vachement sympa. Puis peut-être une nouvelle paire de chaussettes pour l'hiver. On sait jamais.
0: Ouais, d'accord. Ok. Point d'interrogation?
7: Alors, je pense que cet argent, enfin, j'espère que lui, il va en faire bon usage pour les associations humanitaires ou même autre
3: cul,
7: chose.
3: Ouais.
0: Attendez. Tu sais qu'il vient de dire mon cul et qu'il rigole comme un con. Alors maintenant, grosse caisse,
3: ouais.
0: Tétard et petit sip, maintenant, c'est à vous trois que je m'en prends.
3: On n'a pas dit un mot.
0: Alors, lequel qui rigole derrière? Lequel?
1: Mais comment tu veux qu'ils te répondent? Parce qu'ils savent très bien que s'ils disent qu'il l'a fait, il va se faire virer. Donc le mec il répond pas.
3: Ouais, c'est Polo.
1: Bon bah voilà, c'est bien qu'il l'ait dit, c'est bien.
3: C'est Polo.
0: Non mais attends, ça commence à. Là, on va pas commencer comme ça, Fildar. Parce que tout à l'heure, moi je vais prendre sur les 24 lignes. Hein.
1: Mais okay. arrête de faire allusion. Reviens dans ton débat, c'est bien depuis tout à l'heure. J'ai
0: donc, grosse caisse. Ouais. Donc, bon, toi, tu la fermes, toi. Toi, t'as répondu, point d'interrogation.
7: Oui, donc je t'ai répondu, j'espère que cet argent, il va en faire bon usage pour les aides humanitaires.
0: Donc, on va demander à Tétard.
4: Ouais, bah, je pense que bah, avec la thune qu'il a fait, il va pouvoir se payer d'autres prostituées pour se faire éponger, quoi.
0: Alors, Tétard, je vais te dire une chose, que pour l'instant, ça paye deux
4: bah,
0: croix.
4: Attends, il l'a payé.
0: Ça paye deux croix. Il a pas payé, il a rien payé.
1: Il a pas le droit de répondre ça maintenant, il faut donner des bonnes réponses, il fait ce qu'il veut, il répond ce qu'il veut.
4: C'est un jeu
1: ou quoi ton truc?
0: Non, mais attends, bah parce, je vais voir. Parce qu'il y en a certains qui répondent à côté de la plaque.
1: Non, ils répondent ce qu'ils ont envie de penser. Mais
0: alors, Tétard, pour toi.
4: Il a payé Monica Lewinsky pour se faire éponger, il l'a payé.
0: Ok, c'est bon. C'est bah bon.
1: Ouais. Petit tu lui enlèves la croix.
6: Alors, moi, je pense que, à ce que j'ai entendu dire, que ça irait directement au don du Front de Libération des Nains de Jardin. Ouais, c'est vrai.
7: Ouais, enfin, ça, c'est une rumeur.
0: Non, non, quoi, attendez, qui c'est qui réagit derrière Petit Slip?
6: C'est moi.
7: Crevette.
0: Ouais, Crevette.
7: Oui, je te dis, c'est une rumeur, les Nains de Jardin.
6: Mais ouais, bon. Moi, j'ai entendu dire ça, moi. Non, en gros, c'est la vérité.
0: Ouais, bon, on va demander à Coussin d'air.
8: Oui, Gérard. Allô?
0: Ouais.
8: Moi, je crois qu'avec l'argent, il va réparer sa voiture et s'acheter des lacets.
0: Bon, alors moi, je peux vous dire une chose que... je pense... Non, mais attends, Coussin d'air, je pense que t'as vachement de... T'es vachement pas au courant de l'histoire.
1: Ah, il a encore le double, c'est pas encore arrivé, l'histoire.
0: Donc, moi, je peux vous dire une chose que, à mon avis, je pense que...
1: C'est Georges qui va l'amener, le scoop, là-bas.
0: Qui?
1: Georges.
0: Georges, qui?
1: Bah, le tourbillon, là.
0: Georges
1: Bush.
0: Ouais, bah, ça, cette histoire-là, je vais pas en entendre parler parce que j'ai eu des...
1: D'accord. Bon, on revient au débat. Okay.
0: Donc, je pense que, à mon avis, je pense que je suis d'accord avec le point d'interrogation. Donc, je pense qu'il devrait faire moins l'argent qu'il va recevoir. On sait pas combien, mais je pense qu'il ferait mieux de s'occuper des associations humanitaires, c'est-à-dire moins que les mômes n'aillent pas de flingues et tout ça, et qu'ils s'amusent pas à fumer et autres. Donc, à mon avis, là-dessus, je pense que on sait pas encore, parce que là, pour l'instant, ils en reparlent pas trop à la télé.
1: Bah là, il est 1h01 peut-être. Là.
0: Mais on pense que je pense que cette histoire est loin d'être terminée, donc on verra bien par la suite. Donc, je vous pose d'autres questions. Vous allez réfléchir. Donc, la quatrième question. Croyez-vous que les journalistes s'occupent trop de la vie privée des stars? On va demander à Crevette. Non, on va pas demander à Crevette, on va demander à Coussin d'air, tiens. Coussin d'air. Bon,
8: moi, je crois que, en ce qui concerne les journalistes, ils font, effectivement, ils s'occupent trop de la vie des autres journalistes qui sont stars.
0: Ouais, mais dans ce cas-là, je vais te poser. Mais attends, Coussin d'air, je vais te poser une question. Est-ce que tu crois que là-bas, vers chez toi, est-ce que t'as des journalistes qui s'occupent, des personnes?
7: Alors,
8: écoute, oui, il y a effectivement des journalistes. Moi, je vois, il y a eu le cas du chanteur Francky Vincent.
0: Non, mais attends, Francky Vincent, c'est pas pareil, parce que vas-y, Francky, vas-y, Francky, c'est bon. Non, mais attends, Coussin d'air. Moi, je te demande, là-bas, en Guadeloupe, est-ce que vous avez des journalistes qui s'occupent des stars,
8: Alors, c'était ma réponse, justement, j'étais en train de t'expliquer que il y a chez nous des journalistes qui, effectivement, se sont occupés de très très près de Francky Vincent.
0: Non, mais pourquoi tu parles de... Attends, Coussin d'air. Coussin d'air, pourquoi que tu parles...
7: Francky Vincent, c'est une star en Guadeloupe.
0: Mais attendez, Crevette. Pourquoi vous voulez parler de tout de suite Francky Vincent? Vous avez d'autres chanteurs guadeloupéens, comme la Compagnie Créole, tout ça.
1: Il y a des Miss Roussos aussi.
0: Non, Denis Roussos, attends, toi. Occupe-toi du standard.
1: Adamo.
8: Adamo.
0: Non. Oh, ça, stop. top, hein? Coussin d'air.
8: Gérard,
0: vite, vite, parce qu'on s'échappe du stade.
8: Gérard, il faut que tu saches qu'ici en Guadeloupe, que tu es de Pointe-à-Pitre à Gosier, c'est Francky Vincent la star.
0: Attends, jusqu'où tu m'as dit?
8: Gosier.
0: Moi, je connais pas.
9: C'est juste en dessous de la langue.
0: Voilà. Bon, ça...
8: Et donc voilà.
0: Bon, fait, ok.
8: Du fait que Francky Vincent soit une star,
0: ouais.
8: Alors forcément tous les journalistes s'en occupent, ils lui offrent des cadeaux.
0: Ouais, non, mais attends, coussin d'air.
8: Oui, Gérard.
0: Coussin d'air, on va pas trop s'acharner sur tout ça. Bon, moi, si je te dis la compagnie créole, qu'est-ce que ça donne là-bas en Guadeloupe?
1: Ah, tu sais bien, c'est que ça a super à voir avec le débat de Bucky.
0: Non, ah bon. Non, parce qu'il veut parler de Francky Vincent, on va vite abrécher. Coussin d'air, on fait vite.
8: C'est-à-dire que la compagnie créole, il n'y a plus que les vieux qui écoutent ça. Si tu veux, c'est assez ringard maintenant chez nous.
0: Mmh.
8: Et celui qui cartonne vraiment, c'est Francky Vincent. Celui qui chante, tu sais, vas-y Francky, c'est bon.
0: Okay.
8: Vas-y Francky, c'est bon, bon, bon.
0: Ok, coussin d'air. Donc, oh, il a mis la... Mais tiens, t'es ok, c'est qui?
1: Coussin d'air, merci.
0: Petit slip, pour toi, croyez-vous que les journalistes s'occupent trop de la vie privée des stars? Donc, on va pas essayer de reprendre sur les stars de chansons, on reprend sur l'affaire Bill Clinton, hein. Bon, petit slip une fois. Petit slip deux fois.
9: Oh,
0: petit slip trois fois.
9: Pardon,
0: au revoir!
9: Pardon, c'est nous.
0: Terminé.
9: Non, c'était moi. Désolé. Non, pas taper. Pas taper, c'était moi, je m'excuse. On reprend.
0: Alors, tu mets tout le monde...
9: Ça y est.
8: On air.
0: Voilà. Alors, petit slip pour toi.
1: On va les foutre en quarantaine. Hein.
6: Alors donc, moi, je pense que les journalistes vont trop loin, puisque ils interviewent encore Elvis Presley, Bob Marley, Jimi Hendrix, quoi.
7: Les salauds.
0: Non, mais attends, je te parle de l'affaire Bill Clinton, je te parle pas des chanteurs.
6: Ah bon. Eh ben alors, je pense
0: bon,
6: que...
0: Bon, alors, petit slip, c'est bon, t'as... Je vois qu'apparemment, tu t'endors.
6: Oh, non, je suis réveillé. Allô.
10: Allez Gérard, on se réveille.
0: Non mais c'est vous qui allez vous réveiller parce que là pour l'instant on parle pas des chanteurs, on parle de l'affaire Bill Clinton, ok? Ouais,
6: bon, on débat, tu te débrouilles. Bah toi Gérard, en tant que chancelier de l'Allemagne, qu'est-ce que t'en penses de tout ça?
0: Non mais alors pour l'instant, tétard.
4: Ouais, je suis là, ouais.
0: Bon alors tétard, qu'est-ce que t'en penses toi?
4: Moi je pense qu'effectivement les journalistes ils s'occupent beaucoup trop de la vie privée des stars, je pense que tu fais référence aux paparazzis.
0: Non, attends.
4: Si, forcément.
0: Ouais, bah.
4: Il faudrait que tu nous racontes ton expérience personnelle et il faut lutter contre l'illettrisme en France, oui.
0: Non, alors là, je te répondrai pas là-dessus. Non, je te répondrai pas.
4: Bah, les paparazzis, quand même, Gérard. C'est quand même eux.
0: Grosse caisse.
6: Ouais, c'est moi.
0: Point d'interrogation.
7: Je pense que là, ils s'occupent un peu trop de la vie privée des gens parce que.
0: Hey, tu me calmes celui qui s'amuse à chanter parce que tout à l'heure, ça va aller vite, là.
11: Ok.
7: Parce que quand tu vois ce qui s'est passé avec Michael Jackson ou même Madonna, je crois que.
0: Non mais attends, toi t'es à côté de la plaque aussi, toi.
4: Ouais.
0: Toi t'as fumé la moquette durant l'Allemagne.
7: Non, ça m'arrive de fumer la moquette,
0: mais
7: pas.
0: Ouais, je serais que toi, je fumerais le cigare à moustache. Je crois que t'as fumé le cigare à moustache, hein.
7: Donc, pour te répondre, je pense que les journalistes, ils s'occupent un peu trop des gens et ce qu'ils font, ça regarde personne, quoi. En fin de compte, ils sont toujours là. Dès qu'il y a une star qui arrive, ils sont toujours ici.
0: Mais attends, point d'interrogation. T'as pas compris. Celui qui parle derrière, tu te la permets parce que tout à l'heure, tu as retourné au standard, ça va aller vite.
7: Gérard, c'est une star quand même, Bill Clinton.
0: Oh, c'est qui là qui parle sur point d'interrogation?
9: C'est
0: toi. C'est un mec. Hein. Alors il va se la fermer lui parce que tout à l'heure, je vais zapper tout le monde.
7: Mais tu sais que Bill Clinton, c'est quand même une star, quelque part.
0: Bon, moi, je te parle.
7: Les journalistes de lui, hein.
0: Non, mais qu'est-ce que c'est? Croyez-vous que les journalistes s'occupent trop d'affaires des stars?
7: Justement, les journalistes, ils s'occupent un peu trop de la vie privée des gens.
0: Dans quel sens?
7: Bah dans le sens qu'ils sont toujours là, dès qu'il y a une voiture qui passe, qui sont dedans, ça y est, ils sont là avec les photographes et tout. Hein.
0: D'accord, ok.
10: Pourquoi?
0: Grosse casse.
6: Il y a une Mercedes là, qui a un accident là.
0: Bon, toi tu la fermes.
6: D'accord.
0: Toi avec ta Mercedes, tout à l'heure tu as dégagé. Ça va aller vite, mais. Tu as pas duré longtemps.
11: Oh les mains.
0: Bon, je sens qu'on va virer grosse caisse.
6: Non, j'ai rien dit moi.
0: Alors grosse caisse, tu réponds?
6: Ouais, je réponds.
0: Bon,
6: ouais.
0: Hey.
6: Ouais.
0: On y va, hein.
6: On y va.
0: On accouche.
10: Gérard. J'ai un petit truc pour revenir dans le débat, si tu veux. Donc on a posé la question aux Français. Que pensez-vous de l'affaire Levinsky, s'il te plaît?
9: Laisse-moi lire mon sondage. Question. Oh là là, ça voilà. Va un peu. Tu veux faire avancer ton débat ou c'est comme avant? C'est.
0: Non mais attends, parce que à mon avis c'est eux.
9: Attends, on va écouter, on va voir, on va juger.
10: À la question, que pensez-vous de l'affaire Levinsky? Donc les Français ont répondu non.
0: Levinsky.
10: Ok, excusez-moi, prononciation.
9: Si tu sais pas le dire, demande-lui, ouais.
10: Ouais. Donc ils ont répondu non à 50%, mais pourquoi à 49%? Et 1% a dit, moi je pense que vu la circonstancialité du monde à notre époque, pourquoi ne pas envisager de répondre par la négation? Et j'aimerais savoir ce que t'en penses.
0: Bon ça j'en ai rien à foutre. Monior, à mon avis c'est toi qui a...
9: Non.
0: Bon allez, on va demander à grosse caisse parce que...
9: Il a fait ça sur les trottoirs du bois de Boulogne hier dans la nuit.
6: Ouais.
0: Ouais, bah ça...
6: De quoi j'ai hâte, tu vas au bois de Boulogne?
0: Voilà, c'est toi qui viens de le marquer, connard. Hey, tu me prends pour un con, là?
10: Ouais.
9: Non, je t'y laisse.
0: Non, tu m'y laisses. Bah, tu ferais mieux d'aller voir où tu étais à 205, abruti. Occupe-toi de ton cul. Grosse caisse, allez, ouais. on active là sur la question, là, parce que je pense que personne veut réagir. Bon, allez, grosse caisse.
6: Ouais, je suis là, je te parle.
0: Bon alors?
6: Bah, il y a un problème, c'est qu'aux États-Unis, c'est vachement trop libéral comme pays, alors ce qui fait que les. Les médias, ils font n'importe quoi, ils font chier n'importe qui, n'importe comment.
0: Bon, d'accord, crevette.
12: Moi, je dis que c'est normal que les stars connaissent leur vie privée, parce que c'est des personnages publics et elles doivent être exemplaires et donner l'exemple aux gens. Donc, c'est tout à fait normal de savoir si Bill Clinton se fait chier la bite ou si Elton John est pédé.
0: Bon, alors, je vais dire une chose, crevette, tu vois. Là, moi, je te réponds tout de suite. Et là, je vais te dire que là, t'as tout faux. Oh, s'il vous plaît, derrière, on se la ferme.
9: Gérard, il sait très bien si Elton John se fait sucer la bite.
0: Là c'est une histoire.
6: Non, mais c'est vrai.
0: Attends, celle qui rigole comme... celle qui rigole ou autre.
6: Non, mais Gérard, il a raison. On veut pas savoir que Mick Jagger, il encule David Bowie. On fout.
9: Bon, allez.
6: Il encule Gérard.
9: Ah non, bah alors là.
0: Allez, hop. Dehors pour lui. Allez hop, cherche pas, tu me
10: compris,
0: cherches
10: pas. Tu sors de chez toi, dehors.
0: Vous faites le boulot correctement, sinon c'est moi qui le paye.
10: Ok, d'accord.
9: Tu peux faire ton débat et ton standard d'émission. Donne un chiffre entre 1 et 6, on va le faire.
0: Je veux pas le savoir. Tu me prends.
6: C'était Pépito.
0: Ah ben.
10: Dehors, Pépito.
9: Bonne nuit, Pépito.
6: Pépito dehors.
0: Voilà, tu me prends PS, terminé pour lui. Hop.
9: T'as qu'à prendre granola à la place.
6: Voilà.
0: Donc moi je peux vous dire une chose, que les journalistes s'occupent trop des affaires des personnes haut placées. C'est un truc qui me dégoûte, parce que j'ai encore regardé un reportage ce soir, ça me prend la tête.
9: C'était X-Files, non?
0: Non, X-Files, merci, t'éteins ton micro.
9: Je demande, c'est tout.
0: T'éteins ton micro, parce que X-Files, je l'ai pas regardé. Donc moi je peux vous dire une chose, que là-dessus, ça me prend la tête. Ah ouais, que pensez-vous des Français? Artana qui disent à 100%. Ah bah ouais, les Français ils se débrouillent bien. De l'autre côté, t'en as 50% qui disent « Oh bah non, Matmonia, on s'en fout, on regarde pas la télé, ceci, cela. » Donc, bref, passons.
9: Mais c'est extraordinaire.
0: Non, mais moi, j'en ai rien à foutre, Matmonia. De manière, on a voté, on en chie, on en chiera toujours. Et voilà, que ça soit dans n'importe quel pays, de toute manière, on va en chier partout.
9: De toute façon, et je me demande même, je m'aventure un peu, je me demande pas si Chichi se fait pas des fois un petit peu, il a pas des gâteries dans le bureau ovale.
6: Bernadette?
0: Mais ça,
9: on revient dans le débat.
0: Ouais. Non, mais ça, moi, je vais te répondre tout de suite à casser. S'il vous plaît, merci!
6: La pipe au sac à main.
9: Chut, on se calme, oui. Alors?
0: Tout à l'heure, il y en a un qui va dire la pipe au sac à main au standard, il va être clair et net. Donc, moi, je te réponds à ta question, de toute manière, on l'a voulu. On l'a. Maintenant, on en chie. Et on va en chier pendant 5 ans.
9: Ouais.
0: Ça, c'est pas pour ça que tu vas voir.
9: C'est pour ça qu'on fait un débat sur la politique, quand même.
0: Ouais, mais c'est pas pour ça que on va avoir des augmentations ou autre et que tout va baisser. Là, on, au contraire.
1: Moi, je propose la semaine prochaine, on fait un débat sur les pattes d'EF et sur la politique.
0: Hein?
1: Bon, alors, question suivante, on revient dans le débat.
0: Donc, pensez-vous que le président des USA sera démis de ses fonctions? Donc, on va demander à Crevette.
7: Ouais, je sais pas, Gérard, je suis pas voyante, je sais pas.
0: Non, mais. Ben, on s'en fout d'être voyante ou pas voyant, on n'en a rien à cirer.
7: Je ne sais pas, Gérard. Je ne sais pas s'il va être démis. Je ne fais pas partie du Congrès, je ne prends pas de décision aux États-Unis. Je ne suis même pas américaine, donc je ne sais pas.
0: Non, mais de toute manière, tu n'as pas besoin d'être américaine ou autre. Tu peux très bien réagir vis-à-vis des informations que tu écoutes.
7: Oui, mais bon, je ne sais pas. Ce n'est pas moi qui prends la décision.
0: D'accord. Grosse caisse?
11: Ouais. Bah, en fin de compte, je sais, j'ai une exclue. En fin de compte, je sais que Clinton, c'est pas lui qui va se faire virer. Il va se désister. Il va tourner dans une nouvelle série. Au lieu de s'appeler X-Files, ça s'appellera X-Clinton. Ça sera du cul, 100%.
0: Alors, grosse caisse? Tu sais ce que tu me fais?
11: Ben, je suis pas une grosse caisse.
0: Non, mais tu vas aller faire un gros dodo. Tu vas retourner voir Fielder ou Manu qui t'ont
11: sait. Une réponse, on a une.
0: Non. Je te demande.
11: Mais t'es la censure, t'es pire que le CSA, toi.
0: Bon, alors tu dégages.
11: La liberté d'expression.
13: C'est ça, pas de marque.
0: Allez, hop.
1: Pas de pub.
0: Terminé pour
13: qu'est-ce
0: lui.
13: Qu'est-ce que j'en fais?
0: Terminé, tu le vires, tu me reprends quelqu'un d'autre.
11: Cool.
0: Terminé.
13: Il a pas de contrat à Fun, je peux pas le dire.
0: Terminé.
13: D'accord.
0: Hey, c'est bon. Tu fais gaffe ou sinon je vous vire tous les deux du standard.
13: D'accord.
0: Alors, tu le vires. Point d'interrogation.
7: Oui, je pense que...
0: Attends, avant de répondre, peut-être une question IRC, non? Rigo?
14: Oui, il y a des gens qui me demandent si un jour tu deviens président, est-ce que tu te laisseras aller toi aussi? Est-ce que tu tromperais Sandy?
0: Ça, c'est un truc personnel, donc je peux pas te répondre tout de suite.
14: Ah, et on me dit aussi, vu que Sandy est déjà un boudin, enfin non.
0: Vu que Sandy est déjà un boudin, alors c'est qui a... Attends. S'il vous plaît, merci au standard. C'est qui a sorti ça au standard?
14: C'est un mec qui s'appelle Rigo, je sais pas qui c'est.
0: Ah, Rigo, c'est pas toi?
14: Non, il y en a plusieurs.
0: Ah bon. Donc, on revient sur le débat. Donc, point d'interrogation.
7: Oui, attends, j'ai pas compris la question déjà.
11: C'est bête.
0: Bon, attends, je te préviens, grosse caisse, je le veux plus. Hein.
13: Mais
0: on a dit parti. Tu me reprends quelqu'un d'autre. Hein. Pas sous un autre nom.
13: Non.
0: Donc, alors, pensez-vous que le président des USA sera démis de ses fonctions?
7: Oui, je pense qu'il sera sûrement, soit c'est lui qui partira, ou s'il y a eu un jugement... Je pense qu'il va sans doute en avoir un autre. Je pense que c'est les juges qui vont juger d'essayer de savoir s'il est coupable ou pas.
0: D'accord. 5 minutes, oui.
10: Oui, 5 minutes. Donc on accueille Gicleur à la place de Grosse Caisse. Ouais, bonjour Gicleur.
11: Salut Gérard.
7: Bonjour Gicleur.
11: Salut tout le monde, ça va?
7: Ça va.
0: Salut.
11: Ouais. Bonjour Gérard.
0: Bon, dans quelle ville?
11: Grenoble.
0: La fréquence?
11: 98.8. C'est tout. Tu veux savoir si je suis marié, non?
7: C'est pointure.
11: Hein. Tu suces.
0: Bon, Gicleur, tu as commencé à te la fermer parce que je vais contrôler la fréquence tout à l'heure. Donc, on va activer. Allez, hop.
1: Oh, la Gestapo.
11: Déjà, tu m'appelles à cette heure-ci, alors c'est gentil, quoi.
0: Oh, si t'es pas content, tu retournes au standard, d'accord?
1: Il vient d'arriver, attends, ça fait 3 secondes qu'il est là.
0: Maintenant tu réponds.
1: Parce que maintenant, t'as même plus confiance aux auditeurs qui donnent les fréquences, tu veux vérifier, toi?
0: Ouais, mais attends, parce qu'avec eux... Ouais, je suis con. Avec un con comme moi, on s'amuse. Avec un con comme toi, on se fait chier. Et con, ça veut dire champion olympique de natation.
11: Magnifique. Non, mais c'est 98.8.
1: Non, mais maintenant, c'est bon, Grenoblois. Maintenant, on va rentrer dans le thème du débat. C'est pour foutre le bordel. Il va redégager pour de vrai.
0: Allez, vas-y. Okay. Tu réponds à la question.
11: Ouais, tu peux répéter la question. C'est Manu qui m'a appelé. Je veux plus entendre.
0: Non, alors je répète pas la question. Hop.
11: Ouais, c'est tard.
0: Ah non mais attends Manu, les mecs s'ils écoutent la radio ils
1: oui mais j'ai rappelé juste au moment où tu m'as
0: Mais attends.
11: Ouais, il m'a rappelé mais Manu m'a
0: attends,
11: rappelé
0: ouais.
11: Parler Manu.
0: Moi il me reste plus que 6 minutes à
1: répète ta question et puis on envoie
0: on y va.
1: Quand je te dis que le débat finit 1h30, tu peux aller jusqu'à 32.
0: Pensez-vous que le président des USA sera démis de ses fonctions?
1: Encore ton éclat?
0: Bah oui. Mais attends, mais...
7: Mais il avance pas.
0: Ouais, j'avance pas. Et si t'es pas contente, c'est le même prix, crevette. Merci.
11: Bah écoute, moi je pense qu'il va rester, parce qu'apparemment les Américains veulent le garder.
0: Ouais.
11: Et que c'est pas possible, il a fait une petite pipe, qu'il est pas capable de gouverner son pays. Enfin, je pense.
0: D'accord. Tétard.
15: Ouais, moi je pense que le président des United States, là, machin, je sais pas quoi, là, il va être remis de ses jonctions, ouais. Et il l'aura bien mérité, d'ailleurs, n'est-ce pas?
0: Oh putain, tu fumes la moquette, là?
15: Bah quoi, je te demande s'il va être remis de ses jonctions, je te dis que oui.
0: De ses fonctions?
15: De ses fonctions, c'est pareil, ouais, pas du tout, ouais.
0: Bon, d'accord, apparemment, je crois que petit slip.
16: Bah moi, je pense qu'il a déjà démis ses fonctions, puisqu'il est mort, Jean-Claude Kennedy.
0: D'accord, alors toi, tu peux dégager. Toi, non, c'est
15: l'épisode qui meurt.
0: Ça y est, c'est bonne nuit pour toi.
15: Bonne nuit,
0: au revoir.
15: Tu dégages.
0: Coussin d'air.
8: Eh bien, moi, je crois que ce serait dommage qu'il soit démis de ses fonctions, parce que maintenant, tout le monde est au courant aux États-Unis, dans le monde. Alors, tu n'imagines pas le président aller à la NPE et dire bonjour, etc. Et les filles auront peur, il ne pourra même plus aller voir les prostituées, parce que il aura cette affaire de pipe. Et forcément, les pipes, bon, ça engage à rien, ça entretient l'amitié, c'est pas méchant. Et forcément, moi,
15: bouche,
8: je crois qu'il devrait rester au
15: pouvoir. Quoi.
0: Ouais, mais 5 minutes, s'il vous plaît, merci. Ouais. Bon, je vais vous répondre après, mais pour l'instant, moi, je peux vous dire que, à mon avis, il restera, mais faut attendre l'histoire parce que c'est un peu trop long.
15: Ouais. Mais toi, tu continues toujours à faire de la radio, pourtant.
0: Donc, ouais, mais ça, c'est mon problème, c'est pas le vôtre. Mais donc, il faut pas confondre la radio et.
8: Ouais, c'est parce que tu suces, c'est pour ça.
0: Non, mais attends, il y a tu suces et tu suces pas.
15: Ouais, ouais. C'est fait sucer, GG.
10: Bon, Gérard, à la place de Petit Slip que t'as dégagé, on accueille donc Serpillière.
0: Ouais, bah d'accord. Alors, Manu. Bah quoi Manu, moi, je vais te dire une chose. Tu vois? Là, ce que t'es en train de me faire, tu changes les noms.
10: Bah alors, non, j'ai rappelé quelqu'un d'autre.
0: Non. Tu l'as repris, tu y as dit. Au lieu de t'appeler petit slip, tu vas s'appeler serpillière.
1: Ceci dit, un slip, c'est un peu une serpillière quelque part.
10: Ouais, ouais, surtout ceux de.
0: Moi, je vais sélectionner pour le deuxième débat.
1: Gérard, il sait très bien, il met des serpillères à la place des petits slips, il peut te dire que.
0: Donc, on va prendre serpillière.
10: Voilà. Et tu verras que c'est pas le même.
0: Ouais, mais on verra.
1: On va voir tout à Gérard. La dernière question, vite.
0: Serpillière. Hop.
10: Bon Gérard.
0: Dernière question. Les journalistes de la télé en font-ils pas un grand plat de cette histoire? Attendez, je répète. Non, je répète parce que j'étais pas.
15: Français, s'il te plaît.
0: S'il te plaît. Merci. Si. Je répète. Je récapitule depuis le début.
1: Si on fait pas trop le point avec la politique, on va avoir des problèmes.
0: Donc les journalistes de la télé en font-ils pas un grand plat de cette affaire? Donc on va demander à Crevette.
12: J'ai pas compris la question.
0: Bon alors Crevette, c'est terminé pour toi. Tu comprendras mieux dans ton lit. Tétard.
15: Bah moi je pense que effectivement il faut mettre les petits plats dans les grands et pas mettre les deux pieds dans le plat ni tous les œufs dans le même panier, c'est clair.
0: Ouais, de toute manière il y a un proverbe qui dit faut pas mettre les deux pieds dans le même sabot.
15: Tout à fait, surtout quand on a des sabots.
0: Voilà.
15: Bravo, Gérard.
0: Ok. Donc, serpillière pour toi.
16: Bah, moi, je pense qu'ils font vraiment un grand plat de choucroute, quoi.
0: Non, mais attends, je vois pas le rapport avec l'affaire Bill Clinton, là.
15: Bah, c'est mieux qu'un beau coup de pompe dans le cul, hein.
0: Bon, d'accord, t'as pas compris la question. Non, mais je serais que toi, je prendrais mon balai brosse et je passerais ma serpillière dans tout l'appartement. Ok? Coussin d'air.
8: Au contraire.
0: Attends, coussin d'air. L'autre abruti, il applaudit pas parce que c'est lui qui l'a sélectionné. Donc c'est bien.
15: Vas-y, accouche.
0: Donc coussin d'air. Quoi, accouche? Tout à l'heure, je vais t'accoucher, toi.
15: Finger.
0: Finger, tu vas voir, tout à l'heure, Finger, je vais te manger par les deux bouts.
15: Bah, c'est Finger, il t'a pas gros.
0: Manger les bananes par les deux bouts, allez.
1: On fasse une réunion, parce que c'est pas possible, deuxième débat, on peut pas aller.
0: Le deuxième débat, je le fais pas comme ça. Coussin d'air.
8: Oui, alors je disais que moi je trouve pas au contraire que les journalistes aient fait beaucoup de choses sur cette affaire-là parce que je regardais pas plus tard que tout à l'heure retransmis en Guadeloupe le tiercé et le journaliste a pas parlé une fois de l'affaire Bill Clinton.
0: Non mais attends, coussin d'air. Hey, coussin d'air.
8: Oui.
0: Et celui qui se marre comme un bourrin là, il la ferme.
1: Oui, mais enfin, ça vrai. De dire tu la fermes toutes les deux secondes. Toi aussi tu la fermes quand il parle.
0: Coussin ouais. d'air. Coussin d'air, je vois pas le rapport avec l'affaire Bill Clinton et puis les chevaux.
8: Eh bien, c'est parce que tu as demandé si les journalistes...
0: Les journalistes... Non, attends, coussin d'air, je te répète ta question. Les journalistes de la télé en font-ils tôt en font-ils pas un grand plat de cette histoire? C'est-à-dire, on parle de l'histoire de Bill Clinton, on ne parle pas des chevaux.
8: Oui, et c'est pour ça que je te réponds, lors de la retransmission du tiercier, le journaliste qui commentait, il n'a pas parlé une seule fois de l'affaire Bill Clinton, et c'est pour ça que je te dis que non, je ne trouve pas les journalistes, ils en font trop.
0: Non, mais je vois pas le rapport avec l'affaire Bill Clinton.
1: Repose-lui la question, repose-lui la question.
15: C'est parce que Monica Lewinsky, c'est une belle jument.
0: Ouais, bon, voilà. D'accord, ouais, enfin bref. Voilà.
1: Ok.
0: Point d'interrogation pour finir.
7: Si, je pense, je pense qu'ils en font un peu trop, parce que quand tu vois un peu qu'ils en parlent tout le temps à la radio, même à la télé, tu t'allumes ton poste, t'entends que ça, je pense qu'ils en font quand même un peu trop. Hein.
16: C'est parce qu'en fait, ils sont jaloux, Gérard, c'est pour ça.
0: Qui
16: là, c'est Gicleur qui parle.
0: Ouais.
16: Si tu m'as pas posé la question.
0: Ben, vas-y.
16: Donc, j'ai quand même te répondre. Moi, je pense que les journalistes sont jaloux, toi, parce qu'en fait, ils pensaient que président des États-Unis, c'était un métier qui était dur, toi, qui était sérieux. Et en fait, ils voient que ben, le président s'est sucé par un petit jeune, hein, tu passes, et ils sont jaloux, quoi. Donc, ils ont bien voulu aller à l'école pour faire président.
0: Donc, moi, je peux vous répondre là-dessus. Je pense que les journalistes en font un petit peu de trop. Parce que, on parle trop de cette histoire-là, comme l'affaire.
1: Titanic.
0: Dreyfus. Non, pas l'affaire du Titanic, l'affaire de l'histoire là avec la
1: Cyrus,
0: nana de
1: Cyrus.
0: Non.
1: Le paquebot qui a coulé, non.
0: Non, mais attends, toi, tu ferais mieux de la fermer pour dire tes conneries. Non, c'est pas la peine de le rallumer.
1: Ah, pour la Formule 1 là, non. Schumacher qui change d'écurie, non.
0: Je t'ai dit d'éteindre ton micro, d'accord.
14: Tu ton débat, Gérard.
1: Non,
14: débat,
1: mais c'est bon, ils peuvent allumer. Tu parlais de quoi là? Tu parlais du tiercé là, du.
0: Non, de la nana là, de l'histoire des policiers là, puis du chauffeur de taxi là. Je pense.
1: Taxi, Vanessa Paradis.
0: Non.
16: C'est pas
1: le
16: taxi, c'est
1: trop. Oh là là. Bon, enfin bref, Gérard, qu'est-ce que tu penses de cette histoire?
0: Non, moi je pense que cette histoire, pour moi, c'est de. C'est des conneries et il ferait mieux de laisser ça. Chacun fait ce qu'il veut de son cul. C'est leur problème. Bon, maintenant, il y a qu'une chose que je peux dire. C'est que.
1: C'est clair. C'est pas des conneries. Le Titanic a bien coulé.
17: Bien sûr. Il y a des preuves, hein.
0: Et ta 205, elle a bien coulé. Et toi, ton espèce de nana, elle a pas coulé encore.
17: Pardon?
0: Ouais, 2 à 3, on saute, à 4, on recommence.
14: Oh là là là là!
16: Applaudissements!
0: Donc, personnellement, c'est une histoire que je suivrai pas parce que ça me prend la tête et j'en ai ras-le-bol d'en entendre parler tous les.
16: Ouais, mais c'est toi qui en parles, là. Genre, pourquoi tu fais un débat dessus?
15: Pourquoi tu lances un débat alors? T'en as marre qu'on en parle?
0: Parce que je fais un débat, c'est le premier des débats de la saison. Donc, je fais un débat là-dessus.
1: C'est la conjoncture des débats qui vont
0: finir à la ligne.
16: Donc,
1: voilà.
0: Conclusion.
1: Conclusion, alors très rapide.
0: Vite fait, crevette.
7: Ouais, conclusion. Bah, écoute, j'en ai appris beaucoup.
1: Ouais, c'est
7: et
1: bon.
7: Et puis.
1: On prend une bonne claque avec genre.
7: Non, c'est vrai, ouais. Et puis, bah, j'espère que tu vas continuer à nous informer quand même sur l'affaire, même si ça t'intéresse pas.
1: Bah, il y a France Info, puis il y a Gérard le jeudi.
7: Voilà.
0: Non, mais vous avez d'autres chaînes de télé pour vous informer que moi.
7: Non, mais je préfère.
1: Oui, surtout c'est de la radio, donc.
0: Gicleur.
16: Ouais, bah écoute, moi je pense là quand une soirée, j'ai un pisse appris qu'en 3 mois. Mmh. La conclusion, bah c'est que finalement, c'est bien de se faire sucer, que Clinton, bah il a bien raison.
0: D'accord, bah toi, tu préfères aller te faire sucer?
16: Ouais, c'est une proposition, mais non,
1: voilà.
16: Tombé, non.
1: C'était la conclusion, okay. Répondre.
0: Point d'interrogation.
7: Alors ma conclusion, c'est qu'ils arrêtent un peu d'harceler les stars comme ça, parce que c'est vraiment chiant. Mmh. Dès que tu vois, tu peux même pas aller quelque part, t'as les journalistes qui sont autour de toi, c'est un peu embêtant quand même.
0: Ok.
1: Après, ça peut te servir de paravent quand il pleut, hein.
0: Point d'interrogation, t'es encore là?
1: Non, elle est partie.
7: Oui, je suis là.
0: Ouais. Non, mais on vient de te poser une question.
1: Non, mais c'est pas grave, c'était juste un commentaire que je faisais, c'est pas une question. Faut pas confondre les questions, les réponses et les affirmations.
0: D'accord. Tétard?
15: Ouais, ben moi, en conclusion, ce que j'aurais voulu savoir, c'est déjà si elle s'était lavé les dents, là, Lewinsky, là. Et je voudrais que tu nous racontes vite fait l'histoire entre Gérard Clinton et Christine.
0: Comment?
15: Je voudrais que tu nous racontes la jolie histoire de Gérard Clinton et Christine Lewinsky.
0: Bon, alors, Tétard.
15: Oui.
0: Tu te mets un gros doigt.
1: Christine, c'est l'ex de Gérard pour les auditeurs.
0: Tu te mets un gros doigt quelque part et.
1: Tiens, dans le cul, par exemple, par hasard.
0: Un gros doigt où que je pense. Et bonne nuit à toi.
15: C'est pas ma faute, Gérard. Ma mère, c'était une princesse.
0: Hop. Serpillière.
16: Bah, moi, je pense que Monica Lewinsky, elle a même sucé Richard Nixon.
0: D'accord. Alors, toi, t'as rien compris. Coussin d'air pour finir.
8: Ah bah écoute, moi j'ai trouvé le débat vraiment très intéressant, Sauf que je regrette vraiment qu'on n'ait pas parlé plus longtemps de Francky Vincent et du TRC.
0: D'accord.
1: Non, okay. Je veux juste te dire petit point, petite parenthèse par contre là, Coussin d'Air qui est en Guadeloupe. Toi, tu es en ce moment, t'es là avec nous?
8: Oui.
1: Et donc là, en ce moment, toi, tu es en direct en France. On rappelle que toi, ce que t'es en train de faire en ce moment avec Gérard, c'est donc diffusé dans 15 jours, c'est ça?
8: Oui, absolument, c'est ça.
1: C'est avec le décalage horaire justement, et ça nous amène justement au prochain débat, de Gérard. Décalage horaire.
0: Voilà. Donc moi, je réponds quand même.
1: Oui, la conclusion de Gérard, bien sûr, sur son
0: donc,
1: débat.
0: Donc sur cette conclusion-là, c'est dommage qu'on n'ait pas pu aller plus loin parce qu'il y avait d'autres questions qui étaient intéressantes. Bon, c'est sûr qu'il y a les histoires de cassettes vidéo. Je pense que j'espère qu'ils vont en faire bon usage pour les aides humanitaires.
1: Ils vont les mettre en location. Ah, pardon.
0: Non, pour les aides humanitaires, ouais. C'est-à-dire surtout à New York, parce que même là où c'est vendu. Donc, j'espère qu'ils vont faire bonne conclusion sur cette vente.
1: On rappelle que tu étais à New York quand même, donc tu sais de quoi tu parles. Hein,
0: voilà, parce que là-bas, faut dire que c'est un pays très chaud.
1: C'est quand même une ville qui n'a plus aucun secret sur toi, vu que tu y as passé quand même près de 48 heures.
0: Non, 72.
1: Oh, donc, tu maîtrises bien le sujet de New York. Hein.
13: Il a fait deux fois le tour.
0: Donc,
1: conclusion. En
0: donc, c'est dommage qu'on n'a pas pu y aller plus loin.
1: Est-ce que tu trouves que ce genre de problème comme ça, ce problème, est-ce que tu crois que ça mérite un débat?
0: Ben, disons, j'ai voulu réagir là-dessus parce qu'on en parle tellement, c'est que j'aurais préféré éviter d'en parler. D'en parler.
1: Ouais.
0: Bon, t'as voulu qu'on en parle, bon, ben, j'en ai parlé, mais malheureusement, on n'a pas pu aller jusqu'au bout. Donc, si vous voulez réagir sur le deuxième débat.
1: Ouais, débat donc, sur le décalage horaire.
0: Sur le décalage horaire, donc je pense que c'est moi qui va.
1: On va voir ça en antenne, ça c'est un truc, comme d'habitude, Gérard n'a pas compris. Tu vas me laisser parler un petit peu, je vais faire moi-même. 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IRC, toujours, c'est-à-dire le site internet où vous pouvez dialoguer en direct entre vous ou bien directement avec Rigaud qui est dans le studio en ce moment.
18: Et avec Rousseau aussi.
1: Et avec Rousseau également qui est dans le coin, c'est irc.funradio.fr. Gérard est toujours là, Phil Darmanu également aux manettes. On se retrouve dans tout juste 8 minutes, le temps de faire le point avec un morceau de Astral Projection. Ah non, pardon, c'est pas ça, non, ça a changé. C'est quoi?
0: Non, c'est à mon avis, si on ne s'est pas trouvé, c'est tiens bientôt. J'ai un gros caca avec des rillettes.
1: Oui, c'est peut-être ça, oui.
0: Voilà. Et on se retrouve tout à l'heure d'ici 5-10 minutes.

0: l'enveloppe. Manu, s'il te plaît. Manu.
1: Oui, mon con.
0: Non, attention. Là, je vais te dire une chose.
2: Vous m'entendez là? Je suis toujours porte-chapelle là, j'entends rien.
0: Ouais, non, coup, vas-y.
1: Deux secondes rouges.
3: Quitte pas. Hein.
2: Ok.
3: On règle un petit dilemme. Vas-y, je t'écoute.
0: Alors, je te préviens, Manu.
3: Je t'en supplie.
0: Tu vires le mec qui vient d'appeler par
3: ça
0: mon
3: y est,
0: nom
3: ça
0: de famille.
3: Il est parti, je le reprends pas sous info, non, c'est ça, j'ai bon?
0: Voilà, okay. T'as tout compris. Et fais gaffe à.
1: Allez, on y va, Gérard, on y va, parce que là, ça fait 10 minutes que t'as démarré.
0: Alors, que.
2: Porte-chapelle.
0: Comment? Qui c'est qui dit porte de la chapelle?
2: Et bouge là.
0: Ouais, ben bouge. Ah, ben tiens, que pensez-vous des routiers qui risquent leur vie? Tiens, vas-y, allez, bouge.
2: Bah, c'est une question philosophique là que tu me poses.
0: Ah, bah, vas-y, t'es routier ou t'es pas routier?
2: Bah, je suis pas routier, je suis pas ni chausseux là, le philosophe.
0: Non, mais attends.
2: C'est mon gagne-pain, c'est pour me payer des trucs quoi. Moi, je stream quoi.
0: Ouais, bien sûr. Non mais attends, on demande des routiers, on demande pas des branleurs.
2: Bah je suis pas branleur moi, je travaille pour vivre, hein, c'est tout. Je voulais dire que je t'adorais en tout cas, que j'écoutais ce que tu faisais depuis 6 ans.
0: Ah ouais, ben
2: c'est
0: si tu m'écoutes
2: de... C'est une fierté pour la profession.
0: Ouais, non mais si tu m'écoutes depuis 6 ans, ça fait 6 ans que qu'on fait des débats sur les routiers. Hein.
2: Bah ouais, bah t'as raison, bah écoute, continue quoi.
0: Ben je continuerai. Il y en a un qui est bientôt à venir avant la fin de l'année.
2: J'ai rien compris.
0: Ouais ben t'as rien compris. Les oreilles
1: mais
0: c'est comme
1: nous non plus. Hein.
4: Nous non plus. Non.
0: Les oreilles c'est comme le cul ça se lave. Il y en a un qui est un débat sur les routiers qui est à venir très prochainement avant la fin de l'année.
2: Ah putain c'est génial.
0: Ouais voilà.
3: Excusez-moi bonbon Gérard, je me permets de vous interrompre. On a Cindy à la place de je sais plus qui que t'as viré.
5: Bonsoir.
6: Didier.
5: Bonsoir Gérard.
0: T'appelles d'où?
5: Saint-Denis.
0: Comment?
5: De Saint-Denis.
0: 101.9.
5: 101.9.
2: T'es loin de Porte-la-Chapelle?
5: Je suis pas loin, je peux me déplacer, je suis en camion aussi.
2: Ok.
0: Manu!
3: Oui?
0: Manu!
3: Qu'est-ce qui se passe?
0: Un conseil que je te donne.
3: Qu'est-ce qui s'est passé?
0: Ne me passe pas des travelots!
3: Mais c'est pas un travelot!
0: Non, presque pas! Presque pas!
5: Oui, en effet, je suis travesti.
0: Ah, ouais, voilà, non. Au revoir!
7: Mais pourquoi? Ils ont le droit de s'exprimer.
0: Je veux que des super routiers.
1: C'est un routier.
0: Pauline, s'il te plaît.
1: C'est un routier, Kéké.
0: Ah, ta gueule.
5: S'il vous plaît.
0: Oh, c'est moi qui commande.
2: Pour de la chapelle Saint-Denis, je peux être là en 2 minutes. Hein.
0: Va-toi, au revoir, bouge, au revoir. Allez.
6: Il y en a combien là?
0: Bouge, Cindy. Et alors, Pauline.
8: Oui, je suis là.
3: Elle fait n'importe
0: tu fais
3: quoi,
0: une
3: Gérard.
0: Chose. Mmh. Tu prends le standard. Mmh. Vous appelez au 0825-08-5000. Sinon, le débat... Miette!
8: Oh non!
0: Vous choisissez!
6: Il n'y a pas eu de question, il y en a déjà 3 qui sont partis.
0: Ah ben, il n'y a pas eu de question! Ben, quand Pauline, elle sera décidée, au lieu de se gratter le nez, de prendre des auditeurs, oh, là, là. Je travaillerai! Non, mais attends! Mais regarde! Hein, pour rien!
8: Mais non, mais t'enflamme pas comme ça, je te regarde!
0: Mais attends, mais merde! J'en ai rien à foutre, moi!
6: Arrête de gueuler, ouais,
7: GG, s'il te plaît.
0: C'est attends! Pauline, je vais te dire une chose. C'est pas comme ça que t'arriveras à travailler avec moi les jeudis. C'est vrai.
6: Bon, ceci dit, et tu peux faire un débat sur les routiers, pas obligé qu'il y ait que des routiers.
0: Si, je veux que des routiers.
2: C'est Monsieur Mito à l'appareil.
3: Et juste avant, excusez-moi Monsieur Mito, on accueille Cathy Dumont. Bonsoir.
1: Et on y va Gérard, sérieusement là.
9: Salut Gérard.
5: Salut Cathy.
9: Tu vas?
0: Encore un travelot.
9: Non, je suis pas un travelot.
0: Non, presque pas. Non, mais presque pas.
2: Mais Gérard, tu me déçois. Tu as
10: raison, c'est un travelot, ça.
0: Non, c'est pas.
9: Tu savais reconnaître les vraies femmes.
0: Mais bien sûr. Hein, une femme avec une bite au milieu,
9: et
0: c'est
9: alors,
0: ça.
9: J'ai le droit d'avoir une bite.
0: Mais attends, t'es routier.
9: J'ai dans ma peau.
0: Mais putain, mais c'est pas possible.
9: J'ai des seins, je me sens bien, j'ai un sexe, effectivement, mais bon.
0: Oh là là là là là là là là là là.
10: Bon Gérard, c'est Monsieur Mito, est-ce que je peux répondre à la question que t'as posée?
0: Vas-y.
10: Bon bah, moi je pense que là, je trouve ça un peu dommage, parce que tout le monde apprend ça sur la rigolade, mais faut quand même qu'on se rende compte qu'il y a des routiers, des gens qui sont plutôt super sympas, qui risquent leur vie vraiment au péril de leur vie, qui font des kilomètres tous les jours, et tout ça pourquoi? Pour qu'on ait à manger dans nos assiettes, quoi. Et il y a des gens qui prennent pas ça au sérieux, je trouve ça bien dommage. Voilà mon avis, et il est comme ça, quoi.
0: Attends, Monsieur Mito.
10: Oui.
0: Moi, je... Attendez, oh! Attendez, moi je vais... Stéphanie.
11: Oui.
0: Stéphanie, vas-y.
11: Bah, moi, je trouve pas qu'ils risquaient leur vie, enfin, pas plus que les autres, quoi. Moi, je sais.
10: Mais ils font des kilomètres.
0: Attends, monsieur Mito.
10: Pardon, je suis désolé, monsieur.
0: Laisse tomber. Je vais.

0: obligés par leur boîte, on leur oblige à faire des kilomètres de trop et tout ça parce qu'ils doivent tenir des délais et c'est impossible.
1: Bah, c'est n'importe quoi, c'est n'importe quoi.
2: Attends, monsieur, Mito.
0: Oui.
2: Mito, laisse-le finir, monsieur Cathy. Vas-y. Vas-y, finis.
1: C'est soit madame Cathy, soit...
2: Vas-y, finis, Travelo.
1: C'est pas très cool.
2: Non, mais vas-y, parce qu'il y a... Je vais te dire une chose. Cathy, tu vas la fermer ta gueule. Parce que je vais te dire une chose. À l'heure actuelle, tous les routiers nous écoutent.
1: Ouais. Bah oui, alors justement.
2: Alors tu vas fermer ta gueule.
1: C'est un métier super dangereux. Ok.
2: Alors vas-y.
1: Tu prends des risques tous les jours. Et tu peux pas me dire le contraire. Tu sais ce que c'est. T'en as morflé, toi.
2: Bah oui, j'ai... Oui, t'étonneras, attends, je suis pas ton chou, okay. T'éteindras la radio qui est derrière toi,
3: Gégé, calme-toi, s'il te plaît, c'est pas sympa, là.
1: J'ai vécu avec un routier, ok.
2: Non, mais t'éteins la radio, s'il te plaît, merci.
1: Ok.
2: Je t'écouterai, mais t'éteins la radio.
1: Promis.
2: Ouais, bah, tout de suite.
0: C'est pas possible, quand même, ces gens...
1: C'est éteint.
2: Alors vas-y maintenant, vas-y, réponds à la question. Pensez-vous que les routiers risquent leur vie ?
1: C'est pas une question, j'ai envie de pousser un cri. Je souffre, quoi, tu vois, les routiers, c'est la guerre, quoi.
2: Non, mais attends, mais t'as quelqu'un avec toi derrière toi ?
1: Mais j'ai personne, j'ai rien.
2: Non, mais attends, il y a quelqu'un derrière qui te souffle. Ou c'est Mito qui a quelqu'un derrière lui, non ?
0: Ah non, moi j'ai personne derrière moi, non, parce que je suis trop scandalisé par ce qui est dit sur cette antenne. Je crois qu'il y a un respect des routiers qu'il faut absolument que les gens aient conscience, et ça c'est important, et il faut absolument que les gens prennent conscience que c'est comme les astronautes ou que c'est comme les conducteurs de train. Ils risquent leur vie 10 fois plus que n'importe qui, ils sont mal payés. Et ça, les gens n'ont pas assez conscience.
2: Alors moi je vais répondre. Je vais répondre tout de suite et on prendra d'autres.
1: À quelle question, Gérard ?
2: À la première.
1: Laquelle ?
0: Est-ce que les routiers risquent leur vie sur la route ? Est-ce que tu as écouté la question ? Est-ce que tu écoutes les débats de Gérard ?
1: Tous les soirs.
2: Ah ouais, bah alors la preuve que non.
3: Il y a des réponses sur internet en disant qu'ils risquent leur vie à cause du verglas en fait.
2: Oui, tout à fait. Voilà. Et ça c'est vrai. Et ça,
1: n'importe quoi, il y a.
3: Allô ? Là.
4: Je vais être nounours. Non.
2: Cathy ?
1: Oui.
2: Je vais te dire une chose. Soit que tu réponds correctement à la question qui est posée. Merci pour celui qui rote.
1: Je trouve ça dégueulasse.
2: Ouais, non, mais attends, Cathy, c'est pas toi qui commande pour l'instant, c'est moi. Ah, d'accord, t'es dans mes débats et.
1: Retourne-toi à l'antenne quand même.
2: Nounours.
4: Oui.
2: Nounours.
4: Oui, bonsoir.
2: Bonsoir. T'es routier ?
4: Je suis routier aussi.
2: T'appelles d'où ?
4: J'appelle de Nanterre.
2: 101.9 ?
4: Tout à fait.
2: Attends, tu permets, tu permets, Germaître.
5: Ouais, salut, ouais.
2: T'appelles d'où ?
5: Germaine, je suis sur Dijon, là.
2: La fréquence ?
5: 114.3.
2: Il faudrait peut-être 114.3. Donc, alors, je répète la question, hein, parce que comme monsieur Mito a bien répondu. Donc, pensez-vous que les routiers risquent leur vie ? Donc, alors, Cathy, Mito, vous dites rien ? D'accord ?
1: T'es sûr ou quoi ? On a dit oui.
0: Non, mais ce qu'il veut dire par là, c'est qu'on dit rien. Il répond à la question.
1: Ah, pardon, autant pour nous. Voilà.
2: Non, mais Nounours et Germaître, on va les laisser répondre et je verrai après.
0: On pourra rebondir après. D'accord.
2: Alors, Nounours.
4: Pouvez-vous répéter la question, s'il vous plaît, Gérard, parce que j'ai...
2: Non, je répète plus les questions, ça vient d'être dit à l'instant.
0: Est-ce que les routiers risquent leur vie, bordel ?
2: Et toi, tu fermes ta gueule, connard !
4: Oui, je trouve que pour un routier, il a un vocabulaire un petit peu déplacé sur cette antenne. Néanmoins, je vais répondre tout à fait correctement à votre question, Gérard. Les routiers, pour moi, ne risquent en aucun cas leur vie.
2: Ah bon ? Alors, attends, Nounours, attends, stop, je te coupe tout de suite la parole, Nounours.
4: Je n'ai pas le droit de l'exprimer.
2: Moi, je vais te dire une chose, que les routiers risquent leur vie à tout moment, ok ? En de bon entendeur ?
1: C'est pas vrai. Faux, archi-faux, tu dis que des bêtises.
5: C'est mytho.
4: J'aimerais bien que Gérard, s'il vous plaît, sachant que lui-même a été routier dans sa jeunesse...
5: Attends, il a été routier 4 mois. Une.
2: Les auditeurs, il y a une question internet peut-être intéressante.
3: Il y a une petite phrase en fait qui dit que les plus dangereux ce sont les routiers qui ont une seule jambe parce qu'ils peuvent pas freiner.
2: Non mais alors non. Valérie.
6: s'il te plaît.
7: Tu commences par...

0: Valérie.
1: C'est méga dangereux.
2: S'il te plaît, Valérie, tu me poses des questions sérieuses. Merci.
3: Par contre, Gérard, tu dis qu'ils sont en danger tout le, à chaque seconde, les routiers, c'est ça que tu viens de dire. Hein. Mmh. J'aimerais que tu cites un. Moi aussi, je sais le faire. Un exemple précis.
1: Moi aussi.
3: Enfin, putain, tout le monde sait le faire, c'est cool. Non, c'est quoi tes exemples, tu vois, en quoi ils
2: risquent. Non, mais. Alors, maintenant, je voudrais bien que, que Thomas.
4: Ouais.
2: Tu me coupes les auditeurs. Je vais.
4: Ils sont plus là, ils sont plus là.
2: Donc voilà. Donc je vais répondre à la question à.
3: Manu, c'est
4: Manu.
3: Moi,
4: deux, Manu.
3: Christian.
2: Donc, tu dis, les routiers risquent leur vie, pourquoi ? Donc, il faut se dire bien une chose. Mmh. C'est que là, à l'heure actuelle, il y a des routiers, on ne sait pas où qu'il est toujours. On ne l'a pas retrouvé.
4: Il y a des routiers, on ne sait pas où qu'il est.
2: Il est parti, il était en Russie, on n'a toujours pas retrouvé son camion. Donc, il y a des routiers, moi je suis désolé, ce n'est pas parce que j'ai été routier.
3: Je m'en veux,
2: je t'ai répondu.
0: Il répond en même temps. Non, hein.
2: Mais c'est bizarre. Je te réponds, mais ce qu'il faut se dire, c'est que les patrons prennent les chauffeurs routiers pour des cons. Parce que... Non, non, ça, je veux pas de son.
5: Il n'y a pas de son.
3: Oh, comment il t'agriave.
4: Il est pas à la meilleure place, là aussi.
2: Non, mais ça, il est hors de question que j'aille des sons. Non, mais là, il est hors de question que j'aille des sons là-dessus.
4: C'est vrai.
2: Donc maintenant, je dis, il y a des patrons qui prennent les chauffeurs routiers pour des cons. Et ça, je ne suis pas d'accord. Parce que le jour où.
6: Ouais!
2: Que les routiers.
6: Bravo!
2: Ou que les routiers vont être forcés de transporter leurs marchandises par rail.
4: Mais eh regarde ben, pas dans les yeux en même temps, parce que là j'ai.
2: Non, mais de toute manière, ça va être pesable, et c'est pour ça que le débat sur les routiers va venir très bientôt.
4: On n'est pas en train de le faire là?
2: Non. Ça,
3: c'est un avant-goût de ce qui va
4: se passer.
2: C'est un avant-goût.
4: C'est un teasing.
2: C'est un avant-goût. Et le prochain débat, donc pas le 31, mais début novembre, vers mi-novembre, eh ben le débat sera...
3: Quand il commence à faire froid, il y a du verglas, tout ça, ça va être
2: oui, non. Mais il faut bien se dire une chose. Qu'un de ces quatre matins, vous allez voir que dans les magasins, on va y a rien à voir. Pourquoi ? Parce que les camions seront sur rail.
3: Eh ben il y aura quand même alors, ils seront sur rail, c'est tout.
2: Non, mais ils seront sur rail, ça sera encore pire. Parce que là, les chauffeurs routiers, je leur donnerai raison de manifester.
4: Bah c'est plus
2: parce
4: facile
2: que c'est leur gagne-pain.
3: D'un côté,
2: et on est bien content de les avoir pour manger.
4: Bah ils viendront parce chauffeurs de bus.
3: Hey, pourquoi tu m'engueules?
2: Non mais,
3: je suis d'accord,
2: hey, qu'est-ce que vous avez là? C'est grâce aux chauffeurs routiers que vous mangez. C'est grâce au chauffeur routier. C'est grâce à qui qu'on a des papiers? Grâce au chauffeur routier.
4: Ouais. Alors, grâce aux arbres.
2: Ouais, prenez pas les routiers pour des cons. Au contraire.
3: Le producteur.
2: Ta gueule, toi, dégage.
3: Le producteur vient de dire à Gérard de se calmer. Donc Gérard se lève et tape le producteur. Voilà. Très très bien. Donc Gérard va regagner sa place tout de suite. Et donc, continuez le débat. Ne bougez pas.
2: Donc voilà. Donc alors, faut bien se dire une chose, que nous. En tant que castor dans des grandes surfaces, on est bien content d'avoir ce qu'on a besoin, même pour l'essence et tout ça. Parce que le jour où il n'y aura plus rien, eh ben vous allez voir comment que ça va faire. Non, je sais pas ce qu'on pense, Mytho.
7: Mais bien sûr, mais c'est tout à fait normal. Mais je trouve ça scandaleux. Hello. Que les gens ne se rendent pas compte que sans les routiers, mais ils sont rien. Ils crèvent de la dalle toute la journée et que... Enfin bon, de toute façon, ce qu'il faut quand même se dire, c'est que les routiers, le jour où leurs camions, on va leur supprimer, on va dire aux routiers, bah tiens, vous mettez votre camion sur la rail, et que y aura
4: en Italie,
7: et voilà, et beaucoup moins de nourriture dans la tête des gens, bah là les gens ils gueuleront, mais ça sera trop tard.
8: Je ne suis pas d'accord.
2: Attends, Mytho. Qui c'est qui est pas d'accord avec,
8: C'est Nounours.
9: Nounours, c'est Cathy.
2: Attends, Nounours.
8: Et je vais m'exprimer.
2: Nounours, vas-y.
8: Je désire m'exprimer.
2: Ouais, vas-y.
8: Je ne tiens pas du tout le même avis sur le discours que vous venez de donner à propos des routiers.
9: Bravo.
8: Je suis moi-même routier,
2: oui.
8: Monsieur Gérard.
2: Oui.
8: Le seul risque éventuel
2: que
8: les routiers rencontrent dans leur dure carrière, ce sont l'hiver. Lorsqu'ils descendent des camions, généralement, il y a de la flotte. Et c'est cette flotte qui est importante et c'est cette flotte qui est intéressante pour le routier. Pour la simple et bonne raison que s'ils se cassent la gueule, c'est terminé. Sa carrière est foutue.
2: Non, je suis pas d'accord avec toi.
9: Je peux parler,
2: Monsieur Cathy, Gérard. Cathy, non, c'est terminé, Nounours, Cathy.
9: Je ne veux pas de quoi il parle de flotte, mais on tourne plutôt à la bière. Hein.
1: Et moi, je trouve pas que les routiers risquent leur vie, hein, c'est pas vrai, hein, pas autant que les VRP, pas parce que le mec qui est dans le camion, il meurt moins souvent que le mec qui est dans la bagnole.
2: Mais attends, Cathy, mais attends,
1: bagnole,
2: mais...
1: Tu m'écoutes
2: la bagnole, oh, tu elle... permets, attends, je non, te coupe la parole. Oh, tu vas te taire.
1: C'est moi le routier, c'est pas toi.
2: Ouais, toi, tu vas la fermer parce que j'étais routier et plus longtemps que toi. Alors moi, je vais dire une chose, tu fermes ta gueule.
3: Gérard, dans mon oreillette, on me dit que t'as été routier, mais en camionnette.
2: Et t'as...
3: Ah, c'est l'oreillette, hein, c'est pas moi.
4: En utilitaire.
2: Va te faire sucer au bois. Au bois, il paraît qu'il pompe bien.
3: Oh, je suis cassé.
1: Est-ce que tu veux rebondir sur ce que tu viens de dire?
2: Cathy, attends. Laisse finir, Cathy, parce que je vais la casser d'entrée, celle-là. Parce que ça m'énerve.
1: Bah, je voulais vous dire que les routiers servaient à rien, en fait.
8: Moi, je suis tout à fait d'accord.
1: Que c'est complètement has-been et que l'avenir, c'est l'avion, voire la soucoupe volante.
5: Pourquoi pas?
2: Hé, hey, Cathy! Cathy!
8: N'ont aucune place dans cette société.
1: Je pense qu'ils sont complètement has-been, complètement rétro, c'est plus du tout à la mode.
2: Alors, attendez.
8: Tu la fermes quand on parle.
2: Oh, tu fermes ta gueule, quoi, c'est moi qui commande!
4: Attendez, on va pas les virer, on va simplement les calmer. Vas-y, Gérard, qu'est-ce que vous voulez dire à Cathy?
2: Alors, Cathy!
1: Oui.
2: Cathy!
1: Écoute, 5 sur 5.
2: Ouais, 5 sur 5, moi je te reçois 9 sur 9.
4: Vas-y, d'accord.
2: Alors je vais te dire une chose, que là, ce que tu viens de dire, ça ni queue ni tête, je te dis au revoir, je te vire.
4: Bah non.
2: Je te vire, à la pas
1: à la c'est plus du tout à la mode, c'est fini.
2: Comment? Attends, mytho. Attends, laisse finir, Cathy.
1: T'es
9: d'accord
1: avec
9: moi?
2: Ah,
9: mais c'est relou,
2: Jean-Paul.
8: Pauline,
2: mais reste.
8: Oh! T'as taillé. C'est complètement rétro, le camion.
3: Attends, excusez-nous, les auditeurs.
8: Moi, je trouve que Monsieur Gérard a une attitude complètement dépassée.
2: Bon, allez, hop, le débat s'arrête.
3: Non, attends.
0: Gégé, non, continue jusqu'au bout.
3: Mais non.
8: Il ne donne pas sur cette antenne.
3: Non, c'est rien. Pauline revient, elle va faire caca. Bon, alors vas-y.
1: Cathy Dumont, là, j'aimerais rebondir sur Cathy l'idiot, là.
8: C'est l'idiot.
1: Oh, Manu.
2: Non, mais Cathy, hein. Au revoir. Allez, tu vas voir, l'idiot, il t'emmerde. Allez, Gérard. Dégage. Hop, au revoir pour Cathy.
7: Gérard, c'est Monsieur Mytho. Est-ce que je peux juste rajouter quelque chose?
2: Attends, Mytho. Il y a Nounours et Gérard Marche.
1: Toujours, mais tu peux m'appeler Germaine, hein.
2: Ouais, Germaine, alors vas-y, toi.
1: Ah, moi, ça y est, je t'ai répondu, hein.
8: T'as taillé?
1: Moi, j'ai 100%, d'accord.
8: T'as taillé?
2: Avec ce que je viens de dire?
1: Moi, je voudrais savoir où est-ce que Mytho a pris à sucer, parce que là, j'hallucine.
2: Ouais, ok. Qui c'est qui m'appelle T'as taillé, là?
8: Oui, monsieur Gérard, c'est Nounours. Je vous ai connu lors de votre carrière de chauffeur routier. On a eu l'occasion de discuter de nombreuses fois par l'intermédiaire de la CIBI.
1: C'est intéressant, ça.
2: Oui, c'est intéressant.
8: Pour le simple fait que Monsieur Gérard était considéré comme un routier bidon, puisque bon, dans notre milieu, on avait l'occasion de discuter avec de nombreux routiers, et c'est vrai que Monsieur Gérard avait tendance à prendre beaucoup de femmes en autostop et de les mettre surtout dans son arrière-train derrière.
1: Oh.
8: Monsieur Gérard a eu l'occasion d'avoir de nombreux contacts physiques avec des femmes, et je pense qu'il ne peut pas le nier aujourd'hui sur cette antenne. Monsieur Gérard.
1: T'as pas compris.
2: Non, mais Nounours, au revoir.
3: Mais pourquoi?
8: Monsieur Gérard, parce que c'est lamentable,
2: Attends, Nounours, attends, je vais te dire une chose.
8: Je dévoile la vérité, monsieur Gérard.
2: Non, mais moi, je vais te dire une chose. Que là, ce que t'es en train de dévoiler à l'antenne, c'est faux. Au revoir.
3: Pourquoi?
2: Au revoir.
8: C'est lamentable, les routiers n'ont pas le temps de faire ce qu'il dit exactement.
2: Non, mais attends, au revoir, Nounours.
8: Gérard, mon cousin, s'il vous plaît.
2: Merci, au revoir.
3: Bon, alors, pour remplacer Nounours, on a Poncherello de Marseille.
2: Non. Attends, tu permets? Tu permets?
3: Bah oui, vas-y.
10: Allô, bonsoir.
3: Tu vois, c'est pas le même.
10: L'officier Poncherello, là, pareil.
3: Bonsoir, Gérard. Y'a aucun problème.
2: Attends, je voudrais répondre quand même à Mytho qui me posait une question.
10: Non, moi, je voulais juste rajouter quelque chose, puisque le débat est sur les CB et les routiers.
2: Non, mais qu'est-ce que
10: les gens...
2: Attends, Mytho, qu'est-ce que tu penses que je viens de dire en prenant la défense des routiers?
10: Mais moi, je pense que tu as tout à fait raison, et je pense que les gens ont du mal à se mettre dans la tête que les routiers, l'importance des routiers et le dur travail qu'ils font. Et d'autant plus que, on parlait de CB tout à l'heure pour rigoler, il y avait un auditeur qui disait n'importe quoi. Mais la CB, heureusement qu'elle est là, parce que bien des fois, elle permet de sauver la vie d'automobilistes en danger, et ça, c'est grâce aux routiers. Parce que sur un CB, on dit tout simplement qu'il y a un accident qui est à tel endroit, et grâce à nous, les voitures, elles freinent avant l'accident.
2: Je suis tout à fait d'accord avec toi.
10: Ouais.
2: Et là, je vais te dire une chose. La question, c'est que pensez-vous si la CB sera retirée? Et on va s'écouter. Monsieur Max, s'il vous plaît.
3: Oh putain!
2: Déjà. Eh oui!
4: J'ai pas de musique.
2: Non, mais
3: pendant que monsieur Max cherche
2: le
3: disque. On accueille juste un auditeur.
2: Mais Manu, tu me fais des nouvelles fiches, s'il te plaît.
3: Mais d'accord, mais on accueille quand même monsieur Marcus.
2: Non, mais merci.
3: Monsieur Marcus de Bordeaux.
4: Non, mais je crois pas que ça vaut le coup de mettre
2: mais
4: un disque.
3: C'est pas pareil comme si tu le mets, tu vois, c'est pas parce que tu sens le caca que, voilà, ça y est, c'est parti. On vient de renverser le champagne partout.
9: Salut
11: Marcus de Bordeaux, vous m'entendez?
3: Ouais, mais on t'entend, mais attends, il gueule là.
4: Mais t'es ouf?
3: Bah en fait, il jette des encens plein de
9: T'as renversé ton verre de champagne partout.
4: Putain, mais tu t'es fait sucer par un gnou, quoi, mais t'es ouf.
3: Ça aurait été trop pour
4: toi. Mais Gérard, c'est bon, le débat. Mais attends, on parlait de choses intéressantes.
11: Ouais, est-ce qu'il y a un débat, oui ou merde?
4: Regarde, écoute les auditeurs.
9: Mais,
11: ouais.
9: Mais de quoi?
11: Mais si tu veux bien, il
4: tranquille. Bon, Gérard, bah attends, parce qu'en plus, il avait qu'un verre de champ, là, tranquille. Il fait la fête, Gérard, c'est le birthday. Ouais, hein, il est dans la place. Hein.
12: Attends, c'est le premier. Oh.
3: N'oublions pas que sans alcool, la fête est plus folle.
11: Ah, c'est la fête au foyer.
4: Ouais. Alors, oh putain, ils viennent le boire cul sec.
9: Cul sec, le salaud. Oh mon salaud.
11: Oh là
12: là. Écoutez,
11: ça suffit un peu.
9: Il se fait sortir du studio, je te jure.
11: C'est violent, là. Je suis vraiment scandalisé par l'attitude de Gérard et les auditeurs.
13: Allez, dégage de l'eau!
11: Ne l'énervez pas, putain! Non, mais l'énervez pas, ça sert à rien!
12: Non, non, mais on s'en va, oui!
4: Non, là, c'est pas possible, là, putain! C'est
3: qu'est-ce qui se passe, les gars? On est tous des amis, on est tous des potes!
4: Putain, je comprends pas, ça partait bien!
3: On fait des bisous!
4: Mais arrête, Gérard, ça se passe bien!
9: Reviens, GG, reviens!
4: Combien on est sur internet?
9: Il y a plein de monde, là, on est né à 7250, ça augmente en plus!
4: Allez, dégage de l'eau!
14: Génial, le débat.
4: Non, si, il est bien.
14: Allez. Écouté, franchement, il est bidon.
4: Mais non, mais fais pas ça, ça va brûler. Donne.
3: Oh, mais oh, hey, mais il lance de l'encens contre les murs.
4: Oh là là, mais le ouf. Allez, GG, dégage, Laurent. Dégage. Allez, viens. Allez, ferme la porte. Mais laisse la porte ouverte. Allez, Olivier, donne-lui un coup de main là. Oh là là. Bon, Gérard.
12: Toi, tu dégages.
4: Allez, Gérard. Allez, ouais, là, rigole. Ouais, Gérard.
3: Oh là là.
4: Gérard.
9: Oh, c'est du n'importe quoi.
3: Oh, il s'est bat.
4: Oh, l'anarchie, putain. Non,
13: allez, Gérard. Allez, viens.
9: Qu'est-ce qui se passe?
3: Allez,
9: viens, GG.
3: Allez, ma couille de loup.
9: On continue.
4: Bon.
12: Les auditeurs.
4: Mais ils sont là. Assieds-toi, Gérard.
3: Je te refais une fiche.
9: Mais en plus, il y a de plus en plus de monde sur internet. Allez.
4: Ah, putain, t'es boulé, ça.
9: Non, j'ai
4: pas de disque.
12: Tu mets un disque.
4: J'en ai pas, putain.
12: Tu mets un disque.
4: Je vais quand même pas le chier, le disque. J'en ai pas.
12: Eh ben, tu mets n'importe quoi, j'en ai
4: pas. Je vais pas mettre n'importe quoi.
9: GG, on continue le débat.
12: Non.
9: Il nous reste plus beaucoup de temps.
2: Non, vous mettez un disque et c'est tout.
3: Mais on n'aura pas le temps.
4: Pourquoi faire?
2: Vous mettez un disque, on a le temps, on a le droit jusqu'à 1h15.
4: Minuit et quart.
2: Tu prendras minuit et demi.
4: Non, minuit et quart. Non, mais genre, il est venu spécialement. Non, il n'est pas question, il faut respecter ça.
2: Non, mais de toute manière.
4: Dernière question.
2: On met vague, vite fait un disque et basta.
4: Mais non, c'est rare.
3: On n'a pas le temps. Tiens, voilà ta nouvelle fiche.
4: Allez, nouvelle fiche. Allez, on fait un truc propre et carré là.
2: Et attention, parce que là, je ne vais pas me laisser faire. Hein.
4: Tiens, Thomas, donne un coup de main au standard parce que là, Manu s'en sort pas tout seul. Voilà, deux, comment ça se passe sur internet?
2: J'ai
3: pas eu le temps, c'est pas grave.
9: GG, il y a beaucoup de monde sur internet qui veut continuer le débat. Alors continue 2-3 minutes, allez.
2: Ah bah de toute manière ça va aller vite hein.
9: Allez,
4: de toute façon c'est Léo quand il décide, il prend l'antenne et voilà tu gicles.
2: Puncherello.
4: Mais arrête, Laurent, casse-toi, Laurent, je t'en supplie, arrête. Allez, Laurent, arrête. Oh,
15: j'en peux plus, putain, ça fait 2 heures, je gueule. J'en peux plus, il m'a épuisé ce con.
3: Oh, un beau cadeau.
11: C'est un chouette birthday.
15: Écoutez,
12: casse-toi, ça voudra mieux. Casse-toi avec ton
11: mensonge. Eh, mais il est nerveux, hein.
4: Bah, légèrement, ouais. Un peu sur les nerfs ce soir.
11: Quand il s'énerve, il transpire aussi.
4: Ah, ça l'excite, hein, de fêter mon anniversaire.
11: Ah, ça doit fouetter dans le studio, hein.
3: Ah, j'ai les yeux qui pleurent, moi.
4: Ah, bah là, 300, c'est non rien. Gérard, voilà, merci d'être revenu. Gérard donc va reprendre son débat sur les routiers.
11: Ouais, on peut pousser un coup de gueule, là.
4: Non, mais en plus, c'est intéressant, t'as des routiers, Gérard, qui veulent te parler. Alors, Gérard. Alors.
11: Est-ce qu'on peut le pousser, ce coup de gueule?
4: Alors, d'abord, qui est avec nous sur l'antenne?
2: Monsieur Marcus.
11: Marcus, Bordeaux, 118.2.
2: Poncherello.
11: Poncherello, Marseille, 113.3.
2: Mytho.
10: Oui, oui, oui. Toujours, bien sûr, je suis assez scandalisé par ce qui se passe. Et quand je vois le non-respect des auditeurs qui sont là, ça dénote bien le non-respect des auditeurs vis-à-vis des routiers.
1: Mais quelle fiche.
10: Quel cul d'ail, ouais.
2: La fréquence, Mytho.
10: 107.9.
4: T'as ton repérage, toi.
10: Ouais, bah, direct.
2: Germaine.
1: Ouais,
2: Germaine.
4: Mais il n'y a personne, je surveille.
2: Non, mais je crois que toi, je t'avais dit au revoir.
4: Oh, il a les yeux de lézard.
11: Écoutez, vous m'avez pris la tête, moi, j'aimerais pousser un coup de gueule.
4: Vas-y, alors.
11: Vous êtes dans la merde.
4: Mais écoute-le, okay. C'est.
11: Sans les routiers, vous êtes dans la merde.
2: Ouais. Mais attends, mais alors, qu'est-ce que. Mais
10: ouais, Marcus.
11: Les routiers vous respecteront. Ouais.
2: Mais Marcus.
10: Marcus, t'as raison.
11: Tu vois, j'ai la haine.
2: Oh, Marcus.
10: Marcus, c'est
11: le
10: Mytho. Marcus,
11: c'est le Mytho.
2: Marcus.
4: Vas-y,
2: Marcus.
11: Marcus.
2: Marcus.
11: Ouais, je t'écoute.
2: Écoute-moi. Si t'es vraiment un routier, je prends votre défense.
4: Écoutez.
2: Vous le savez que je prends toujours votre défense. À chaque fois que je fais des débats, je pense à vous. Je vous salue parce que je sais très bien que vous nous écoutiez.
4: Je vous salue.
2: Hein. Et de manière, je vous estime bien. Donc, n'ayez crainte, il y aura pas de menace. Hein.
4: Ouais,
2: et de manière, je vous ai toujours bien estimé. D'accord, Marcus.
11: Mais je peux te dire, des fois, la tarte à cinq doigts, elle tremble, hein.
2: Non, mais attends, Marcus, ça, moi, je vais te dire une chose, que lorsque je fais des débats, c'est vrai que vous êtes plusieurs à nous écouter.
10: On est des milliers à t'écouter, Gérard.
2: Oui, non, mais je le sais, mais ça, malheureusement, c'est pas à moi qu'il faut s'en prendre, c'est à ceux qui sont standards, qui ne veulent pas vous prendre.
4: Si, c'est
11: ouais,
4: passé
11: tu
4: soir.
11: Sais combien de fois j'ai appelé, moi.
10: On me fiche, monsieur.
11: T'es tombé sur un espèce de Laurent tout à l'heure.
4: On l'a bien fait de le virer. Ah ouais, s'il nous écoute dans l'ascenseur.
11: Moi, je suis bloqué triangle de Rocancourt depuis une demi-heure, j'essaie de vous joindre.
10: J'ai eu Laurent.
4: Ton warning? T'as mis les warnings?
11: Bien sûr. Mais c'est quoi cette question? Bien sûr que je suis en warning.
2: Non, Laurent, Marcus.
4: Calme-toi, Marcus.
2: Attends.
11: Je suis en train de perdre du temps, là.
2: Marcus.
4: Calme tes routiers, là, parce que.
2: Marcus!
11: Je t'écoute.
2: Marcus. Calme-toi, c'est Max qui vient de parler.
11: Ah,
2: donc
11: okay.
2: C'était son anniversaire, c'est son birthday.
10: Jésus-Christ.
4: Ouais. Donc il aura de poser des questions à la con.
11: Happy birthday, birthday.
4: Merci les routiers. Non mais Gérard,
2: c'est vrai que toi, dans un sens, t'es quand même un peu vache aussi.
4: T'as toujours défendu cette profession de routier.
2: Moi, j'ai jamais.
4: Toujours été tous les deux. C'est vrai que t'as souvent défendu les routiers.
2: Ah bah oui, je les défendrai toujours.
11: Mais
4: comment ça se fait ?
11: Moi, Gérard, Marcus de Bordeaux là.
2: Oui.
11: Moi, j'ai envie de savoir un moment dans quel camp se trouve Max.
2: Max, il se trouve dans aucun camp. Mais malheureusement, c'est qu'il pense pas assez à vous. Parce que dès qu'il prend l'antenne à 21h, il vous laisse tomber.
11: Il parle pas avec son cœur.
10: Gérard, c'est mytho.
11: Quand on est des routiers, on vit avec le cœur. Moi, je vibre.
10: Mais bien sûr. Attends, on transpire, on est là. Et Max, il fait la route comme nous. Max, il fait la route comme nous. Il doit comprendre comment c'est dur et comment c'est pas facile.
4: Ah bah, j'ai un scooter, donc je sais de quoi je parle. Hein.
10: On a pas de famille.
1: Ah bah oui. Non, mais je le sais.
2: Mais ça, de manière. Attendez, les pozzo. Moi, je peux vous dire une chose.
10: C'est notre pozzo aussi.
1: C'est pas ton pote, y'a rien à voir.
2: Qui?
10: C'est officier pour le Chérello. Moi, je suis keuf et j'aime bien aligner des routiers au radar.
2: Alors, dégage.
10: Au revoir, Ponchorello.
4: Je peux pas le zapper, c'est la police. Hein.
2: Dégage. Je le vire.
4: Non, moi, je suis pour la police.
2: Je suis pour la police.
9: Ça va pas, mais GG, mais t'es malade ou quoi?
4: C'est le bordel, Gérard. Gère un peu.
2: Non, mais tu pas la police.
4: Ah, mais non, c'est la police.
2: Tu le vire.
4: Mais c'est les forces de l'ordre.
11: Gérard, pour les routiers, tu me le vires.
4: Je peux pas, hein. C'est la police, hein. C'est la police, merde.
11: Gérard, Marcus de Bordeaux, pour les routiers, au nom des routiers, tu me le vires.
4: C'est fait.
2: Voilà, ça y est,
4: je ne cautionne pas. Hein. On va faire bientôt la conclusion de ce débat, mais Gérard, encore si tu. C'est vrai que t'as toujours défendu les routiers.
2: Et ça, je les défendrai toujours.
4: Pourquoi?
11: Merci, Gérard.
4: Pourquoi?
2: Parce que c'est un métier qui est dur. Faut bien se dire une chose, ils partent, ils ne savent pas quand ils vont rentrer. S'ils vont rentrer, ils vont rentrer chez eux.
4: Attendez, on va juste te laisser parler. Attends,
2: Marcus.
11: Je reviens de Düsseldorf, j'ai failli me faire péter la gueule.
2: Attends, Marcus.
11: À côté de Munich.
2: Marcus.
4: Non mais Marcus, là, il faut le calmer.
11: Londres, Varsovie. Quelle meuf? Varsovie, Moscou. J'ai fait un détour.
3: Oh, moi, je parle pas routier.
15: Hein, non, parle-lui en antenne un peu là. Calme-le parce que c'est un peu boulé quand même là, le routier.
3: Et en attendant, excusez-moi, on a John Baker.
15: Ah bah vraiment, c'est bien. John Baker, vite fait. Hein.
16: Bonsoir, John Baker, Aix-en-Provence,
15: 117.7. 117.7, la fréquence.
16: 117.7. Bonsoir tout le monde, bonsoir Gérard, bonsoir l'équipe.
15: Bonsoir,
16: bonsoir. Bonsoir les routiers.
17: Bonsoir.
15: Bon là c'est un petit débat improvisé, je le rappelle pour ceux qui viendraient de rejoindre Fun Radio, hein, bien sûr en direct Gérard. Gérard, le vrai débat de demain, ça sera sur la drogue et le cannabis, autant dire que...
3: Tout un programme.
0: Ça
15: c'est
0: promet.
15: Tout un programme, oui.
17: Regardez un peu de champagne en coin là.
15: Et Gérard, donc ouais, tu disais, donc les routiers, tu seras toujours derrière eux.
2: Toujours. Ça, je sais, de manière même que ce qu'on dit, que pour l'instant je ne peux pas conduire, ouais. Mais je serai toujours avec vous.
16: Ah oui,
2: tous les jours, quand je vous vois, je pense à vous. Non, c'est pas que je bande, mais je pense à vous, parce que vous faites un boulot. Pas un boulot de merde.
15: Un boulot énorme.
2: Je suis désolé.
15: Un boulot.
2: On peut pas dire un boulot de merde.
15: Ouais, je suis d'accord.
2: Parce que c'est grâce à eux. Si t'as de l'essence dans les pompes, dans les stations-service, c'est grâce à eux, si t'as le ravitaillement partout. Donc, je ne peux pas dire que les routiers sont des cons, non. Je peux pas me permettre.
15: Des abrutis, oui, mais des cons, non.
2: Non, même pas.
15: Même pas.
2: D'accord. Même pas, je peux pas me permettre d'insulter.
15: Moi non plus.
2: Ouais. Je peux pas.
16: GG, moi j'ai une question, c'est l'officier John Baker là. Tu dis l'essence, la bouffe dans les magasins et tout, mais toi qui vas jamais acheter de l'essence parce que t'as pas de voiture, tu vas pas non plus faire les courses, t'achètes jamais à bouffer parce que tu bouffes à la cantoche quand même. Donc je voulais savoir en quoi tu te sens concerné par ce métier de routier quoi en fait.
2: Non mais attends, moi je vais vous dire attends.
16: Ils consomment pas les produits qu'ils ramènent en fait.
2: Non mais attends, John Baker. Ouais. Moi je vais te répondre tout de suite à ta question.
16: Ouais.
2: C'est que je vois dans les grandes surfaces et je vois.
16: Mais attends, tu fais pas de course dans les grandes surfaces.
2: Non mais je vois où vous livrez et je suis désolé. Vous avez des ligues des files d'attente pas possible.
17: Ouais. Bah ouais hein.
2: Pas possible.
16: Attends, tu veux dire que les routiers ils font la queue à la caisse?
2: Non, ils font la queue pour décharger leur camion. S'ils ont un complet, je suis désolé. Ouais. Attends,
16: c'est pas parce que t'as un complet veston que tu décharges avant les.
2: Attends, tu permets que je réponde?
16: Il y a pas de privilège hein, camarade.
2: Non, si. Si parce que je suis désolé, vous avez des heures à respecter. Je suis désolé, vous avez des heures à respecter. Et si elles sont pas respectées par les magasins, et vous êtes bloqués.
16: Ah mais pour les heures, il y a le vide.
15: Ça c'est vrai, Gérard.
17: Dans les magasins, je suis obligé de faire la queue et je décharge à la main. Alors je te raconte pas le temps que je
2: fais. Ouais, mais en principe, normalement, moi il y a une chose, c'est Germaine qui répète, qui parle là.
17: Ouais.
2: Hein? Moi je vais dire une chose, Germaine. Normalement, si t'es en 40 tonnes, normalement vous n'avez pas à toucher à la marchandise de derrière du camion.
3: C'est vrai que t'en as piloté beaucoup,
2: le client, c'est le client qui décharge lui-même le camion.
17: Mais moi j'ai pas le choix, hein.
2: Ouais, dans ces cas-là, normalement c'est une mauvaise convention collective.
3: Là tu nous fais cacher mon gars.
2: C'est une mauvaise convention collective et normalement c'est bien spécifié sur les contrats.
17: Tu décharges à la main, bah ouais.
2: Non, normalement.
16: GG, quand t'étais routier toi.
2: Oui, c'est qui? Donnez vos noms.
16: C'est John Baker.
2: Oui.
16: Il t'est arrivé d'aider d'autres collègues routiers à décharger, toi tu files un coup de main quand même de temps en temps.
2: Non.
16: Entre collègues, attends, on s'aide à décharger quand même.
18: Mais on n'a pas à décharger, c'est pas notre travail.
2: Normalement, sur les 40 tonnes, vous n'avez pas à décharger.
3: Excuse-moi Gérard, pour répondre à cette question, on a Monsieur Marcus qui s'est bien calmé avec moi au standard.
19: Ouais, c'est Marcus. Ouais, je me suis calmé là.
18: Marcus.
15: T'as fait un peu de route, c'est ça? T'as fait un haut 2 km pour te calmer?
19: Ouais, de porte à porte.
16: T'as fait un peu de civi, ça va mieux là.
19: Oh, vous foutez de ma gueule.
2: Bon allez, vas-y.
16: Pas le genre.
19: Moi je décharge à la main.
16: Ouais.
19: Même si c'est pas dans la commotion collective.
16: Ouais.
19: Et je me chope plein d'échardes. et arrêtez de rire.
2: Attends, t'as combien de tonnes?
19: J'ai un 40 tonnes. Je sais, c'est stipulé dans mon contrat que je dois pas décharger.
16: Mais c'est parce que tu branles Pinocchio que tu chopes des échardes.
19: Gérard, tu prends ma défense.
2: Non, je prendrai pas de la défense parce que tu nous insultais tout à l'heure. Moi, je te dis au revoir maintenant.
17: Allez, au revoir.
16: Ouais, Gérard, c'est mytho.
2: Oui, mytho.
16: Moi, j'avais une petite conclusion.
15: Ouais, parce qu'on va faire la conclusion là.
16: Moi, je pense que les routiers, je voudrais que les gens écoutent vraiment parce que c'est sincère. Je pense que Gérard, tu sais quoi. Je pense que les routiers, les gens sont jaloux, parce que nous, les routiers, comme toi, mon frère Marcus là, qui était à l'antenne, ou comme toi, Gérard, mon cousin, on est tous une grande famille.
10: Et de toutes les saisons, de tous les temps, la pluie, le soleil, la mer, la neige, le verglas, on avance sur des routes comme une longue glissade vers la fin de notre chemin.
2: Mytho,
10: oui.
2: Mytho, il y a une question que je vais te poser.
10: Oui.
17: En combien ?
2: Est-ce que tu crois...
10: En deux.
2: Est-ce que tu crois que dans peu de temps, vous allez perdre votre boulot ? Réponds-moi, tiens, Mytho, Germaine et John Becker, ça sera la dernière question que je vous pose.
4: Et Marcus, non ?
2: Non, Marcus, il est plus là.
10: Attends, on peut le récupérer. Marcus, il est routier, comme vous. Hein.
2: Non, vous trois, comme vous avez l'air d'être
4: Marcus
2: branché.
4: Aussi, GG, pour terminer, allez, sois généreux.
10: Gérard, c'est Mytho, moi, Marcus, je le connais bien, j'ai bossé avec lui, c'est un type sympa.
4: Marcus.
10: Il est super speed, mais c'est un type sympa, vraiment. Et il bosse dur.
4: On va récupérer Marcus quand même, c'est un routier, il a fait du bon boulot. Allez, Gérard, sois généreux ce soir pour les routiers. Marcus, t'es là ? Pour la conclusion ?
10: Ouais, Marcus, c'est Mytho, là.
4: Ouais, je l'ai calmé encore.
10: Marcus ?
19: Ouais, allô ?
10: Ouais, Marcus, c'est Mytho, là. Bon, c'est bon, j'ai dit à Gérard qu'on se connaissait, mais sois sois plus calme, hein.
19: Non, mais bon, moi, le métier de la route, c'est ma vie, quoi.
10: Bah ouais,
19: je peux pas supporter que les gens insultent.
10: Tu sais, faut le pardonner, hein. Il passe des heures et des heures pour nourrir sa famille, hein.
2: Ouais. Non, mais attendez, c'est pas ça que je voulais dire.
10: Non, mais c'est un enfant, tu vois, issu de la DAS et enfin, tu vois.
2: Mytho, oh, s'il te plaît, Mytho.
19: Oui. Je suis désolé, Gérard. Hein,
2: retire ce que tu viens de dire.
10: Je retire ce que je viens de dire.
19: Gérard, je suis désolé d'apprendre ça comme ça.
2: Mytho, s'il te plaît, t'arrêtes avec ça. Alors, moi, je vais vous dire une chose. Donc,
19: je suis désolé, Gérard. Hein,
2: une petite conclusion, petite conclusion vite fait.
10: Concernant la date, conclusion Vivendi.
2: Le débat, on reprend un débat début.
19: Tout oublié, la DAS, on oublie tout.
2: Non, mais Marcus, c'est pas la peine d'en rajouter.
17: On peut s'embrasser sur la
4: c'est
17: bouche.
4: C'est pas la peine d'en rajouter.
10: Il a pas parlé du foyer. Hein.
2: Non, mais c'est bon, allez, on fait une conclusion, là, vite fait.
19: Bah, la conclusion, moi, je voulais dire que les routiers, heureusement qu'ils sont là. Parce que sans vous, sans eux, vous bouffez pas.
4: Sans toi, Marcus.
19: Il n'y a pas d'argent.
10: Sans toi, Marcus.
19: Il n'y a pas de légumes.
10: Ouais.
19: Il n'y a pas de pois cassés.
17: Il n'y a pas de poisson.
19: Il n'y a pas de petites boîtes de conserve dans les rayons. Il n'y a rien du tout.
4: Mmh.
19: Alors le train, c'est de la foutaise. L'avion, c'est du caca.
2: Je suis d'accord avec toi, Marcus. Mytho, pour finir.
19: J'ai pas fini.
10: Ben moi, c'est
2: non, Marcus. Stop, Marcus.
19: Okay, la route. C'est la vie.
2: Ouais, mais de toute manière...
19: Il y a des gens qui se battent, il y a des gens qui disparaissent. La dernière fois, j'étais à Düsseldorf.
2: Oh, Mytho.
10: Non, c'est Marcus.
2: Marcus, termineux. Oui. Au revoir.
19: J'étais à Düsseldorf.
2: Mytho.
19: Je suis rentré par Varsovie. Varsovie, Pékin.
20: Oh, merde. Il va lancer des trucs.
10: Bon, bah, moi,
20: c'était super intéressant ce qu'il dit.
10: Gérard,
2: Mytho.
10: Oui. Moi, c'est Mytho. Bah, moi, je suis comme Marcus. Je pense que sans les routiers, il n'y a pas la vie, tout simplement. La vie sur Terre, elle n'existe pas. Et oui, on risque de faire notre travail. On risque de faire notre travail parce que les gens ne se rendent pas compte de l'importance de notre travail de tous les jours. Du nombre de kilomètres que l'on parcourt. Du nombre de litres d'essence qu'on brûle dans notre camion, dans notre 40 tonnes. Oui, les gens n'ont pas conscience de tout ça. Et quand les gens crèvent.
4: Moi, je l'ai coupé, il m'a cassé les couilles.
19: Je suis toujours en ligne.
2: Germaine. Germaine, pour finir.
4: Marcus.
2: Non, Marcus, c'est terminé.
4: Bah, je sais pas.
19: Entre un médecin et un routier.
2: Oh
19: entre un médecin et un routier, je
20: préfère. Putain,
10: ça suffit, toutes ces conneries, toutes ces balivernes qu'on nous raconte à longueur de journée sur les routiers. Les routiers,
4: je gère ton débat. Je les ai coupés. Vas-y, hop, pour ta conclusion. C'est bon.
21: Manu.
4: Bonsoir. Deux avertissements.
2: Trois.
4: Oh merde, je viens de me prendre en.
21: Huitième, t'arrêtes.
4: Trois avertissements, ça fait quoi, une image, non?
21: Ah, et un poster de Watt. Petit poster du moustachu, là. Hein? Allume ton micro, Gigi.
4: À 5, t'as un poster de brosse. Hein.
21: Classe.
2: Germaine, pour finir. Germaine, conclusion.
21: Ah, bravo.
4: Quelqu'un a raccroché.
2: Ouais, mais... Donc, c'est bon. John Becker. C'est bien.
21: Quelqu'un a raccroché.
2: Non, mais c'est bien.
4: Non, regarde, elle est là. Vite, allez,
2: Germaine.
10: Germaine,
2: on dit pas les enculés, on dit maman travail.
17: Bah, moi je parle pas de ta mère, hein, tu veux pas qu'on en parle.
2: Non, mais.
4: Ouais, c'est vrai que t'es un peu insulté là, Germaine.
10: Ouais, bah ouais, tu cherches quand même.
17: C'est lui qui a commencé, hein. Moi je voulais dire que c'était un débat assez bien cerné.
2: Non, mais attends, parce
17: que. Je crois que, voilà, demain, gardez-lui une petite bouteille de champeux dans un coin parce que. À ce rythme-là, ça va être excellent.
4: C'est vrai que demain, il y a un autre débat, parce que là, t'es venu en cadeau pour mon anniversaire, c'est la cerise sur le gâteau, mais demain, c'est ton vrai débat. Demain, un débat sur le cannabis au volant, les jeunes, l'ecstasy.
21: Si je peux me permettre, c'est une petite cerise à l'eau de vie, hein, quand même.
4: Ouais, ouais. Et tous les LSD, tout ça, enfin, tu fais un débat sur la drogue. Hein.
10: Voilà.
4: Pardon ?
19: Gérard, je suis toujours en ligne, c'est Marcus, là.
4: Oh putain.
10: C'est quelque chose, GG.
4: Non, mais Marcus, faut le dégager.
15: Ouais, Marcus bosse, il faut peut-être qu'il reprenne la route, Gérard, en tant que
19: routier. Non, mais justement, là, je vais la reprendre la route, je voulais dire.
15: Ah ouais, là, attends, là, faut rendre l'antenne.
19: Il y a des trucs qui t'attendent. Gérard, t'es un mec cool. Merci de défendre les routiers.
5: Vas-y, regarde l'heure.
6: Oula.
21: Ça va taper.
15: Allez, on fait la conclusion, GG.
19: Ouais, GG.
15: Débat de quoi? Débat de merde ou.
2: Bah.
19: Ouais, t'as taillé.
2: Allez.
19: T'as taillé, là.
2: À mon avis, merci pour les auditeurs qu'on appelé, mais à mon avis, c'était pas des vrais routiers, c'était des faux. N'importe donc, qu'est-ce que j'ai à dire? Ben, petit de merde.
6: Merci.
21: C'est cool.
15: Bon, pas moi quand même.
2: Sur le net, on a terminé.
6: On a terminé à 8
15: 952. Ah, bah quand même.
6: Bravo.
2: 8 000.
6: Et ils disent que.
15: Quand je vois, je fais 300.
6: 8 952.
5: C'est nul.
15: Doucement, parce qu'il est en train de faire des courbes. Hein.
6: Et ils disent que les routiers, c'est l'avenir. Les routiers, c'est vraiment l'avenir de la nation.
15: D'ailleurs, conclusion, voilà. Gérard, pour tous les routiers qui nous écoutent, un message à faire passer pour tous les jeunes qui voudraient devenir routiers.
21: La merde.
15: Non, sérieusement.
2: Non.
15: Pour routiers.
2: Moi, tous ceux qui sont routiers et qui veulent devenir, ben, foncez. De toute manière, l'avenir est devant vous. Si vous avez envie de, si vous êtes jeune, allez-y. Et qu'est-ce que je peux vous dire? Ben, bonne chance à vous.
15: T'es l'arsène,
2: bonne hein, route. Bonne route, et puis ben, j'espère voir un jour des routiers devant Fun Radio.
21: En vrai,
2: c'est tout.
21: Des routiers,
15: on
21: en vrai.
15: Surtout des 40 tonnes sur la rue Bayard, ça va être bien.
2: Oui, ben, pourquoi pas. Ah, ben,
6: oui.
2: Allez, oui, oui, pourquoi
15: si
2: pas.
15: Marcus nous entend, qu'il vienne avec son 40 tonnes.
2: Donc voilà, on va laisser la nuit à Léo.
15: Je vais mettre juste un disque avant que Léo ne prenne. Et vite fait, donc débat demain à partir de minuit. Après la radio libre avec Mélanie, tu reviens et tu fais donc un débat. Parce que c'est vrai qu'au volant, maintenant, on va pouvoir...
2: Ben, on va parler sur la drogue et tout ça, donc ça va
15: le
2: pas être évident.
15: Au volant, les jeunes, ça va pas être évident, mais il faut en toucher parce que c'est un fléau.
2: Ben, disons, c'est une actualité, donc c'est malheureux.
15: Chaud sur l'actu, GG.
2: Ouais, mais c'est malheureux, mais il y a trop de morts sur la route et c'est vrai qu'on dit il y a trop de morts sur la route par rapport à ça et on dit souvent c'est de la faute aux routiers, mais non. Faut bien se dire une chose, que les routiers font leur boulot, ça sera ma seule conclusion. Ne pensez pas que les routiers vous en veulent, c'est tout. Voilà, bonne nuit à tous et bonne nuit à tous mes potes.
15: Eh ben ça promet pour demain. Hein. Demain ouais. 21h pour la Radio Libre avec Mélanie bien sûr et Gérard, donc demain gros débat sur le cannabis, sur la drogue. Et bien sûr,
2: ceux qui veulent me parler, je serai sur le chat www.funradio.fr. Bonne nuit à tous.
15: Allez, à demain, et pour vous faire plaisir, un cadeau Nirvana sur Fun Radio, le dernier inédit.

0: Gérard à l'appareil. Comment vas-tu? On te réveille? On va quand même discuter un peu.
1: Gérard?
2: Bonjour Gérard.
0: Bah vas-y, on peut péter.
2: Il y a un gars qui s'appelle Gérard.

0: sur l'IRC, donc vous pouvez toujours laisser des messages sur l'IRC. Rigo va vous le rappeler.
1: Voilà, je vous le rappelle, donc vous pouvez me laisser des messages. Et justement, il y a un message de Judge Pampers de Lyon. Il demande si c'est parce que tu as la couche pleine que tu n'arrêtes pas de gueuler.
0: Non, pas du tout.
2: Commission dans le filet.
0: Couche pour personne.
2: Ouais, bah écoute, effectivement, comme l'a dit ma camarade tout à l'heure, c'est des termes anglo-saxons. Mmh. Donc, sitting, c'est vrai que ça veut dire assis. En fait, c'est une technique d'éducation qui vient des States. Mmh. Et qui consiste en fait à empêcher l'enfant d'apprendre à marcher.
0: Non, je pense pas.
2: Pour qu'il reste assis, d'où le mot sitting.
0: Non, mais moi, je pense pas.
3: Avant, c'était plus barbare, hein, parce qu'on lui cassait les chevilles il y a un an, alors.
0: Nounou Mystère.
4: Alors, moi aussi.
3: Alors, le babysitting, c'est une profession qui consiste à s'occuper des gamins, comme tout le monde disait. Et c'est-à-dire qu'on peut s'occuper des enfants, mais ça peut être aussi la journée, aussi bien que la nuit.
0: Et voilà, c'est-à-dire que
3: tu peux garder les enfants quand les parents ils sortent et puis qu'ils ont envie d'aller en boîte de nuit et tout ça, quoi. Mmh. Donc tu peux les garder la nuit, quoi.
0: Mmh. Justement, je pensais que sur les trois personnes que j'avais interrogées en premier, je pensais qu'il y en avait qui allaient répondre quand même ça aussi.
2: Mmh. Heureusement que ma stock est là.
0: Mmh. Ouais, ben ma stock répond comme elle doit répondre. Et c'est tout.
5: Est-ce que c'est possible de poser des questions à Mashtock?
0: Tu peux. Si vous voulez poser des questions, n'hésitez pas.
5: Hein. Cool. Mashtock, est-ce que, par exemple, toi, tu travailles, tu es dans le domaine infantile. Est-ce que tu penses que ton enfant est turbulent? Et est-ce que tu crois que les babysitters, c'est obligatoire, quoi?
3: Tu penses que c'est
5: pas aux parents de s'occuper de leur gamin?
0: Attends, c'est qui pose la question, là?
5: C'est moi, hein.
0: Ouais, tu peux donner ton nom si ça te dérange pas.
5: Tout à fait, c'est tout flic.
0: Un conseil que je te donne, quand je te demande qui c'est, tu donnes ton nom correctement, sinon tu retournes au standard direct.
3: D'accord,
5: c'est Jérôme, mais la question était bien, hein, quand même.
2: Ouais, elle était bien.
0: Non, mais ça, c'est des questions...
5: Non, mais j'ai posé la question à Mashtock.
0: Ouais, mais ça, c'est des questions qu'on risque d'aborder durant le thème du débat.
3: Mashtock, c'est Nounou Mystère.
5: Nounou Mystère, c'est mignon.
0: D'accord. Donc, qu'est-ce que je peux dire? Bon, bah, apparemment, on a fait le tour de la question. C'est vrai que c'est un mot anglais. Mmh. Hein, donc, on peut travailler très bien de jour comme de nuit, comme Fran Fier disait.
3: Fine,
0: ouais, puis toi, Nounou Mystère aussi. Donc, ça peut être très bien de jour comme de nuit. Hein.
6: Mmh. C'est légal, ça, GG?
0: Normalement, la nuit, c'est... La nuit, c'est... qui c'est qui a coupé, là?
5: On a perdu ma stock mignon.
3: Ah, zut!
0: Nounou Mystère.
1: Bizarre.
3: Ah, c'est con. Ah,
6: non,
3: c'est là, moi.
6: Ah, merde. Non, c'est bon, Gérard. C'est réglé.
0: Ah, d'accord, c'est réglé.
6: C'est la petite nouvelle qui commence ses conneries, déjà.
0: Qu'est-ce que je disais? Je m'en souviens même plus. Ouais, tu me demandais
6: si c'était légal de bosser de jour et de nuit.
0: Disons, normalement, c'est deux jours, mais si, par exemple, les parents...
6: D'affilée, c'est deux jours d'affilée?
0: Non, c'est la journée, c'est de 4h30 jusqu'à 7h, 6h30, 7h, ça dépend des horaires des parents. Mais c'est...
6: Mais les parents, quand t'appelles un babysitter, c'est que tu sors le soir ou c'est que tu...
0: Non, c'est mais ça. Mais ça c'est légal parce que si tu veux, par exemple, la personne qui s'occupe de l'enfant, les parents demandent à la personne si ça les dérange pas de le garder la nuit, le temps qu'il sorte ou d'aller au restaurant.
6: Ouais, c'est payé.
0: Mais ça c'est payé. Ouais, c'est payé plus.
5: Double.
0: Étant donné que la nuit c'est pas comme le jour. Les tarifs sont pas les mêmes, hein.
2: Comment ça se fait qu'il y a des mineurs qui font babysitter de nuit? Ça, c'est pas légal, ça.
3: Ah non.
6: Ah ouais, mais ça, mineur le jour.
0: Non, ça, par contre, là, parce que ça c'est
2: vrai. Ça existe.
0: Oui, non, mais ça, je sais que ça existe, qu'il y a des jeunes qui font ça, c'est pour se payer leurs études aussi.
5: Moi, j'ai vu des gamins, c'est véridique, hein. Être chaperonné par des babysitters franchement laides, ils sont devenus homosexuels, hein.
0: Ouais, non, mais attends, toi, tu confonds tout, là. On parle d'un truc sérieux, là.
2: Non, c'est vrai, regarde, le gamin, il a ses premiers émois en regardant la femme qu'il a en face de lui.
5: Donc, si c'est un bout d'un machin, on te laisse tomber, quoi.
2: Tu vois? Voilà.
0: Jérôme, un conseil que je te donne, ou Prosper, pour Perse, là. Un conseil que je vous donne, vous vous calmez tous les deux, sinon je vais vous dire au revoir vite fait, vous deux.
2: On soulève des problèmes de société.
0: Oui, mais moi, je préfère vous prévenir tout de suite, d'accord? Bon, alors, en de bon entendeur, salut. Donc, la question est réglée.
6: C'était laquelle, celle-là? Parce que je viens d'arriver, moi, excusez-moi.
0: Oh, toi, Reste couché sous la console, ça vaudra mieux.
1: Gérard,
0: oui.
1: Sur l'IRC, où on est déjà 4743.
6: C'est tout. C'est nul.
0: C'est normal, il y a à peine 5 minutes qu'on a commencé le débat.
6: C'est vrai.
1: On dirait pas pourtant. Il y a Rocco Norisson qui te demande est-ce que les babysitters ont le droit de faire venir des invités mystères dans leur maison?
0: Non.
1: Enfin, dans la maison où ils font leur babysitting.
0: Non, parce que l'appartement, c'est la personne qui garde l'enfant qui est responsable de tout ce qui se passe dedans. C'est-à-dire que si
1: s'il se passe rien, je veux dire.
0: Non, mais si par exemple, il y a une personne qui vient et que les parents ne sont pas au courant, ça retombe sur le dos de la personne qui garde l'enfant.
6: Ah, mais attends, Gégé, tu prêterais ta maison, toi? Pouh, non, désolé, je suis ouf, tu con.
0: Bah ouais. Ouais,
6: excusez-moi, on passe.
0: Ouais, ok, je vois ce que tu voulais dire. Bon, enfin, donc, oui.
5: Oh, la gaffe.
3: Par contre, quand tu travailles, tu sais, quand tu gardes des enfants, t'as même pas le droit de te servir du téléphone, sauf en cas d'urgence.
4: N'importe quoi.
0: Ça, on va en parler là, justement tout à l'heure sur la prochaine question. Donc on va pas tout de suite y aller.
5: Ouais.
0: Alors, est-il plus facile de nos jours? Oh, qui c'est qui s'amuse avec son téléphone?
6: Aïe, aïe, aïe, ça commence.
0: Jérôme,
6: non, je l'ai reçu en antenne, hein, il a un petit souci.
0: Alors, est-il plus facile de nos jours de trouver une bonne nourrice, surtout en agglomération? Alors, on va demander à Couche Paupers.
2: Écoute, tu soulèves le problème du milieu urbain et de son contraste avec le milieu rural.
0: C'est-à-dire?
2: Je pense que c'est une bonne question. Moi, je pense qu'en agglomération, il y a en effet un souci au niveau de la nourrice parce qu'on est en sous-effectif. Hein.
6: Putain, ça passe pas.
2: Qu'est-ce qui se passe?
0: Non, mais c'est rien, c'est plus l'arc.
6: Non, laissez, c'est une affaire de famille.
0: Bon, alors. Ouais.
6: Jérôme a eu un petit souci, hein, donc il en a pour une ou deux minutes. Et en attendant, on accueille Tétine, bonsoir.
0: À la place de Jérôme?
6: Qui va revenir, mais.
7: Salut, Tétine.
8: Salut à tout le monde. Bonsoir, Gérard.
0: Salut, bonsoir. T'appelles d'où?
6: T'as l'air fatigué.
8: J'appelle de Paris.
6: Elle a donné.
0: Donc Paris 101.9.
8: Voilà, exactement. Est-ce que je pourrais juste revenir sur la première question, deux minutes?
0: Parce
8: que moi, je suis pas trop d'accord. On copie trop les Américains. Pourquoi on dirait pas garde d'enfants, on dit tout le temps babysitter?
0: Mais justement, c'est là qu'est le problème. Et normalement,
8: les Américains, je les aime pas et il faut pas copier sur
0: eux. Non, mais ça, de toute manière, c'est.
1: D'autant plus, Gérard, que babysitter, si tu traduis, c'est assis sur les enfants, c'est pas trop.
0: Mais ça, bon, ben, justement, c'est pour ça qu'on se demande pourquoi qu'ils ont dit babysitter au lieu de nourrice. Normalement, c'est plutôt une nourrice.
1: Alors justement,
0: ou garde d'enfant, ouais.
1: Il y a Destroy sur l'IRC, il me demande c'est quoi la différence entre une nourrice et une babysitter?
0: Bah, une nourrice, c'est une personne qui s'occupe de l'enfant et une babysitter, c'est pareil, hein.
8: Non, une nourrice, c'est quelqu'un qui s'occupe toute la journée et un babysitter, c'est quelques heures dans, ou le soir ou le matin.
0: Ouais.
8: Une nourrice, c'est comme à la DAS, les babysitters,
0: il n'y
8: en a pas à la DAS.
0: Attention, Titine.
8: Non, c'est pas moi qui l'a dit. Hein.
0: Je sais pas qui c'est qui vient de dire ça, là, mais on va pas s'amuser à parler de DAS sur ce débat-là, parce que c'est pas du tout le thème. Hein.
2: Ouais, GG, pour calmer le truc, là. Ouais. Une nourrice, à la base, quand même, si tu prends l'étymologique du terme, une nourrice, c'est quand même une femme qui nourrit. L'enfant, à la base, la nourrice, elle donne le sein aussi.
0: Non.
2: La vraie nourrice française, elle donne le sein.
0: Attendez.
8: Si c'est une mère porteuse, elle donne le sein.
0: On revient sur ce que disait Tétine. On va parler sur l'histoire de la DAS ou sur l'histoire des adoptions.
2: Ça, c'est.
0: C'est pareil. On va pas commencer à parler de s'éloigner du débat parce que c'est pas du tout le.
2: On parle pas d'allaitement, c'est pas bien.
0: Voilà. Alors donc pour Tétine qui vient d'arriver, donc est-il plus facile de nos jours de trouver une bonne nourrice, surtout en agglomération, donc couche propers.
2: Oui, je te disais qu'effectivement il y a un problème de sous-effectif. Hein. Je sais pas si t'as déjà essayé de placer. Un enfant, un chien ou quoi que ce soit.
0: On parle d'enfant, on parle pas de chien.
2: T'as pas d'enfant sous la main, donc j'ai.
0: On parle pas des animaux, d'accord?
2: C'est vrai qu'on a du mal à leur trouver une place quand même, hein, dans le dehors.
0: Je pense pas.
6: Il vient de nous sortir un médaillon là.
1: Tu le mets dans ta poche.
0: Friend Fire.
6: Ils sont en train de pince.
4: Gérard, s'il te plaît, si tu es enrhumé, moi, va falloir que je sorte du studio parce que je suis très allergique. Donc
7: non, mais
6: attends, elle commence.
9: Quoi, petit, elle, hein.
7: À 12 minutes qu'elle est là, elle a déjà des exigences, Gérard.
0: Non, non, mais c'est le début.
9: Non, mais
0: Gérard,
9: te laisse pas faire comme ça.
0: Non, non, mais c'est le début, mais elle va se calmer tout de suite.
6: C'est moi qui veux dire. Je comprends pas, pourtant, t'as de gros poumons, hein, excuse-moi, mais.
0: Elle va s'occuper du standard et c'est tout.
9: Non, mais Gérard, moi, je pourrais venir m'occuper du standard.
10: Ouais, moi aussi.
0: Non.
4: Je suis très qualifié, attendez.
0: J'avais demandé à ce que
10: aussi,
0: à une autre personne, j'avais demandé à une autre personne de remplacer Anka pour le jeudi soir, c'est tout.
6: Devant donc, ton micro, devant ton micro, moustache.
0: Franfir. Allô. Une fois, deux fois. Allez, trois fois, jugé vendu.
6: Attends, je suis pas prêt.
0: Pas de jugé vendu.
6: Je suis pas prêt, merde.
0: Allez,
6: je suis pas prêt, on attend un peu.
0: Allez, terminé.
9: Bon, Gérard, revenons au débat.
0: Nounou Mystère.
9: Oui.
0: Le stock. Oh là, c'est quoi le son?
6: Elle est là, c'est bon. Nounou, Tétine.
9: Oui.
0: Nounou.
9: Oui, je suis là.
6: Tétine.
0: Non, à toi. Et Tétine, t'es toujours
9: pardon,
0: là?
9: Ah non, parce que je pensais que c'était Master.
0: Non,
9: alors,
0: non,
9: moi,
0: non.
9: Réponds.
0: Non, non, c'est Nounou Mystère là que je demande de répondre.
9: Pardon,
6: Tétine.
9: Bah, tout
0: oui.
9: Tout ce que t'entends parler comme agglomération exactement.
0: Okay. Bah Paris et région parisienne.
9: Ah d'accord. Donc,
6: l'aggloméré aussi, ça, on peut en parler un peu du bois, non?
10: L'agglo.
9: Si on peut trouver une nounou dans une agglomération.
6: Tu peux parler devant ton téléphone, nounou machine?
9: Ouais.
6: Merci.
0: Ouais, ça.
6: Et
0: ça,
6: Jérôme,
10: voile de crasse.
6: Jérôme est de retour. Hein.
11: Oui, excusez-moi, j'ai eu un petit contretemps. Bonsoir.
0: Non,
11: ouais, ça va mieux. Bonsoir.
6: T'as pas changé.
10: Tu m'as raconté.
11: J'ai pas changé.
6: Oui, c'est bientôt. Jérôme, c'est
10: Jérôme,
6: toi.
10: C'est
6: t'as
10: toi.
6: Pas changé.
11: Ah non, non, je suis toujours.
0: Nounou Mystère.
9: Oui,
0: Jérôme. Bah, ça y est, Jérôme.
6: S'il vous plaît, Elick Minute 13 quand même.
10: Ah, quand même.
0: Jérôme, tu commences à te calmer, s'il te plaît, sinon tu redégages.
11: Excuse-moi, autant.
0: Merci.
9: Je peux répondre?
0: Ouais, ouais.
11: Tout à fait.
6: Tétine.
0: Fildar, c'est pas toi qui commande, d'accord?
6: Pardon.
11: C'est lui.
9: Une nounou, tu peux la trouver dans des associations. Hein. Tu téléphones, tu as une nounou tout de suite. Hein.
4: Mmh.
9: Et des agences ensuite t'appellent et puis tu l'as tout de suite.
0: Mmh.
9: Et, tout dépend de quel genre de nounou. Parce que c'est vrai, il faut faire attention, il faut avoir confiance en la personne. Tu ne vas pas confier ton enfant à n'importe qui non plus. Hein.
11: Et toi, tu es quel genre de nounou? Plutôt douce, plutôt agréable?
9: Moi, je suis une nounou très câlin.
11: Oui.
9: J'apporte beaucoup d'affection aux enfants vu que je les aime. Donc,
10: est-ce que tu es cuir comme nounou?
9: Mmh. Hein?
0: Couche propre, au revoir.
10: Bah pourquoi?
0: Au revoir.
11: C'est une question intéressante.
0: Non, c'est des questions qui ont rien à voir dans le débat. Au revoir. Jérôme, fais gaffe parce que toi, tu risques de faire pareil.
6: Il a dit, il n'y a rien de sexuel.
12: Ouais. Gérard, sur l'IRC, où ça n'arrête pas de grimper, on est 6623. Lui, en tout cas, sûrement. Il y a Seigneur, il voulait juste faire une petite annonce. Personnellement, il recherche une bonne babysitter pour venir le coucher du lundi au dimanche, saucisson mystère s'abstenir.
0: Non, bah, lui, ces trucs comme ça, il se les garde pour lui seul. Tétine.
9: J'entends très mal, moi.
11: D'accord. C'est pas grave.
9: Bah, pas un problème, là.
0: Bah, c'est à toi, hein.
6: Bah, mets le combiné autre part.
9: Il est gentil.
0: C'est à toi.
9: Donc c'est à moi. Donc j'ai dit, tu peux répéter la question parce que tout le monde parle en même temps.
0: Bon, on va prendre.
6: Attends, on fait une pause. On fait une pause standard, Gérard.
0: Non. Bon, Fildar, s'il te plaît.
6: On fait une pause. C'est quoi?
0: Bon, Fildar.
6: Bonsoir.
0: Tu m'éteins ta merde, s'il te plaît. Ou
6: devant
0: sinon tu sors.
12: Ça va mieux, t'as tout, Fildar.
0: Bon, merci.
6: À la place de
0: couche
6: voilà exactement, on accueille Jean Norrison. Bonsoir.
9: Bonsoir.
13: Bonsoir. Non, j'appelle du Père Lachaise.
0: Bonsoir.
13: Bonsoir.
0: T'appelles d'où?
13: Du Père Lachaise.
0: 101.9. Donc la question, je la répète pour toi comme t'étais au standard.
13: J'espère bien, Lascar.
0: Tu commences à te calmer parce que sinon tu vas repartir d'où que tu viens. Tu vas rester au Père Lachaise. D'accord. Alors, est-il plus facile de nos jours de trouver une bonne nourrice, surtout en agglomération? Voilà.
9: Alors non, c'est pas du tout facile parce que tout le monde se concentre sur les villes comme Paris, Lyon, Marseille, Montpellier. Et c'est pas du tout facile à trouver, surtout des bonnes, parce que souvent il y a beaucoup de pédophilie hein, qui rentre en compte.
0: Ouais, on va pas en parler. C'est
9: non,
0: pas.
9: Non, mais il y a beaucoup de pédophiles.
0: Ouais, mais bon, Tétine.
6: Qu'est-ce que tu dis, Tétine?
0: Je veux dire une chose. Ça fait déjà deux conneries que t'es en train de me sortir.
6: Je pense que c'est la dernière.
0: En espace de 16 minutes, je vais te dire au revoir.
9: Gérard,
0: au revoir.
11: Foum, foum, foum.
0: Voilà. Alors, Jim Morrison.
13: Nourrisson, s'il te plaît.
0: Ouais, Nourrisson.
13: Ouais, je préfère. Bon, bah écoute, moi, des nourrices, j'en ai niqué plus d'une. Maintenant, si on a des bonnes, je sais pas.
0: Allez, je me demande. Je me demande si vous êtes pas con dans votre tête là.
11: Non, on essaie de suivre, c'est tout.
0: Parce que je les questions que je vous pose, je vous demande pas si vous avez envie de niquer quelqu'un. Je vous demande
13: si on a envie de niquer des nourrices. Ça, j'ai bien compris.
0: Non, mais je vous demande si le style de nourrice que vous pouvez trouver pour garder vos enfants, espèce de bande d'andouille.
11: Ah d'accord.
0: Et je parle très bien français comme vous et je vous merde. Et voilà.

0: différence entre une nourrice baby-sitteuse de Paris et d'agglomération? Il doit y avoir une différence puisqu'on...
1: Non, mais c'est Paris. Paris, c'est sur la région, c'est sur Paris.
0: 101.9.
2: Voilà. Les parisiennes, elles ont des gorges profondes.
0: 101.9.
1: Bon, Jim Morrison.
0: Attends, je les mets en attente. Vas-y.
1: Donc, sur Paris, c'est peut-être plus facile qu'en province, ça c'est sûr.
0: Mais tu crois qu'elles...
3: Il y a plus de bébés, excuse-moi.
0: Non, mais elles sont plus adeptes à s'occuper des bébés sur Paris ou en aglo?
1: Bah disons, c'est que la question, on aurait pu la formuler avec l'histoire du moyen de transport, parce que c'est ce qu'il faut.
0: Non, mais non, ça n'a rien à voir.
1: Bah c'est parce qu'il faut quand même, pour aller en province, il faut quand même un véhicule.
0: Les nourrices, elles sont en agglomération ou en province, elles vont pas venir à Paris. Elles n'ont pas besoin de véhicules. Je te demande s'il y a une différence de façon de faire entre Paris et la province.
1: Non, c'est pareil.
0: C'est pareil.
1: Je pense que c'est pareil.
0: Mais c'est quoi alors?
3: Ils sont nourris au pied.
0: Non, que tu vois, à Paris, ça se trouve, le lait, c'est pas du vrai, c'est de la poudre.
1: Non mais ça, c'est pas du, ça a rien à voir avec la question.
0: Non mais justement, donc en fait, il y a une différence entre une nourrice de Paris et une nourrice de...
1: Ouais, mais si tu veux, mais c'est pas du tout pareil.
0: Personnellement, t'en penses quoi?
1: Personnellement, je préfère rester...
0: Mais perso, hein, ton avis
1: non,
0: à toi,
1: mais
0: hein,
1: sur, personnellement, bon, ça dépend des associations, comme on disait, hein, parce qu'il y a des associations un peu partout, en Provence, aussi bien qu'en province qu'en...
0: En province.
3: Ah. Des associations.
1: Des associations en province qu'à Paris. Mmh. Voilà. Donc, une question.
4: Oui, juste Starsky l'orphelin, il voulait savoir si c'est parce que t'as pas eu de lait maternel que t'as une décalcification de la rotule.
1: Alors lui, il va se faire foutre parce qu'il commence à me gonfler sérieusement, celui-là.
4: Enfin, et du coup, le lait maternel, alors
1: Je vois pas du tout le rapport avec ma jambe, d'accord?
3: Ça fait tomber les dents.
1: C'est vrai. Donc, il ferait mieux de fermer sa gueule. Voilà.
3: Ouais.
1: Je suis pas ton biquet, d'accord? On couche pas encore ensemble.
3: D'accord, pas encore.
1: Non, bah, heureusement.
3: On accueille Tonton du Blédina, bonsoir.
5: Bonsoir, c'est Mousse. On est sur Fun Radio.
1: Fiddler, tu arrêtes avec
0: moi.
1: Si, je viens de te voir faire. Tonton quoi? Blédina?
6: C'est Tonton du Blédina, GG. Bonsoir, j'ai 30 ans, j'appelle de Montmagnon-sur-Faisan, 119.9. Bonsoir l'équipe, bonsoir tout le monde.
1: Bonsoir. Tonton Blédina alors.
6: Tonton du Blédina, tu peux me reposer la question, GG, s'il te plaît?
1: Non mais Manu.
6: Non mais on n'a pas eu le temps.
1: Non, c'était super speed.
6: Très très speed.
1: Ouais, non mais quand... Manu, s'il te plaît.
0: Manu.
1: Oui, donc quand tu prends les auditeurs, tu précises bien les questions parce que c'est une perte de temps pas possible.
6: Allez,
1: donc alors est-il plus facile de nos jours de trouver une bonne nourrice, surtout en agglomération?
6: Encore.
1: Alors quoi encore? Tu viendras. Manu, Fildar, s'il te plaît, tu arrêtes.
0: Oui, j'ai rien fait.
1: Tu arrêtes.
6: Tonton.
1: Bon, Tonton.
6: Fildar,
1: tu arrêtes, s'il te plaît. Merci.
7: Et au cabinet.
6: Effectivement, je pense que la croissance urbaine fait qu'il n'y a pas assez de nourrices.
1: Non, mais tu peux préciser le fond de ta pensée?
6: Le fond de ma pensée et le fond de ma couche, c'est qu'en fait, au prix où elles sont payées...
1: Non, je te parle le fond de ta pensée, pas le fond de ta couche, parce que tout à l'heure, tu as retourné au standard, voir si j'y suis.
6: En fait, vu le prix qu'elles sont payées, si tu veux, il y a une demande plus importante que ce que peuvent fournir les agences de nounou, quoi.
1: Ouais, mais ça...
6: Forcément, il y a des perditions, il y a fuite quelque part, donc sous-effectif.
1: Non, mais le tarif, on va pas parler de tarif, parce que c'est vrai que...
6: Pour
7: combien la tienne?
6: Elle serait mieux payée...
1: Attends, 5 minutes. Jérôme.
7: Oui. C'est une question au tarifaire.
1: Mais Jérôme, au revoir.
7: Bah pourquoi?
1: Au revoir.
7: Mais je demandais combien
1: au revoir.
7: C'est pas bien, ça.
1: Jérôme.
3: Ça y est.
1: Comme ça, ses envies pressantes, il ira ailleurs voir si j'y suis. Ouais, donc, tu disais...
6: Je te disais, si on parlait de caillasse, là, si elles étaient mieux payées, les nounous, il y en aurait plus. Forcément, il y aurait plus de gens qui seraient intéressés. Donc, on n'aurait pas de problème à trouver des nounous.
1: Ouais, je suis d'accord.
6: Donc, ça a une histoire d'argent, comme d'habitude. Tu dis, il faut pas parler de l'argent, mais si, ça a à voir.
1: Ouais, ça dépend de la personne, si elle est qualifiée ou pas.
6: Bah attends, si tu mets le truc de la nounou à 1000 balles de l'heure, je vais te dire, va y avoir du monde. Hein,
1: non, c'est pas 1000 balles de l'heure. C'est pas 1000 balles, c'est 50 balles de l'heure à peu près. Pour une nourrice agréée, c'est 70-80 francs de l'heure.
2: Ouais, mais ça, c'est la nounou bas de gamme.
8: Moi, je suis payé 42 francs de l'heure, c'est pour ça que je suis agréée. Hein.
1: Ouais, mais ça, c'est
0: non,
1: pas
0: ça. Ça, c'est magouille, ça.
1: C'est pas une magouille.
6: GG, ou nounou mystère, qu'est-ce qu'il faut faire pour avoir l'agrégation de nounou, en fait? Il y a un examen?
1: Non, il n'y a pas besoin d'examen, c'est simplement un concours.
8: C'est le nombre d'années que tu gardes des enfants.
1: Nounou mystère, 5 minutes.
0: On en parlera après, ça,
1: On en parlera juste après.
6: Pardon.
0: Attention, tout est prévu.
6: Je ne voulais pas anticiper.
1: Bon, donc voilà. Donc,
3: On accueille Baby Sister Act. Bonsoir.
8: Bonsoir.

0: Babi Sisterac.
1: Babi Sisterac.
2: Gérard, je voudrais pas déranger, mais si j'ai envie de fumer une cigarette, ça se passe comment?
0: Non, pas ici, c'est dehors, pendant la pause.
2: Et si je veux prendre une pause maintenant?
0: Ah bah non, faut rester au standard ou sinon...
3: sinon tu prends une longue pause.
0: Sinon c'est dehors et voilà. Ça sera pas la peine de revenir juste après. T'appelles où, Babi Stirac?
4: J'appelle de Toulouse.
0: Fréquence
4: 117.1.
1: T'es un des vaisseaux de Goldorak?
3: Ouais, c'est
0: le Corac,
3: non? 117.
0: Un Golgot,
3: toi.
0: Hein. Bon, alors, pour terminer la question, là, 2, donc, est-ce que t'as compris à peu près ce qu'on disait?
4: Pas du tout.
0: Oh, d'accord. Alors, ce qui veut dire que je recommence encore à te répéter la question pour la cinquième fois.
4: Ça serait volontiers, oui.
5: Ouais, l'aglo.
0: Voilà. T'as entendu, donc, je répète plus.
4: Ah oui, l'agglomération.
0: Voilà.
4: Moi, je trouve que c'est plus facile en ville. Parce que t'as plus de jeunes, t'as plus de chômeurs, des pauvres gens qui cherchent du travail, et puis voilà, quoi. Tu peux en plus les exploiter, donc c'est tout bénef pour toi, quoi.
0: Ouais, moi je vais te dire une chose, que si t'exploites une personne qui garde ton gamin, ça m'étonnerait qu'il reste longtemps avec, qu'il reste longtemps.
4: Tu t'en fous, tu l'exploites, t'en trouves une autre.
0: Ouais, mais ça c'est pas évident, c'est pas toujours facile à trouver, d'accord?
4: Si.
0: Alors, on va faire une petite pause, et on va... Ah bah oui,
1: on en a combien, là?
0: À la troisième. On arrive à la troisième, là.
1: Tu la poses, quand même.
0: Donc, comment...
1: Non, mais tu poses pas la tienne sur la table, s'il te plaît.
0: Attends, je vais pas poser ce que tu penses sur la table. Comment se passe un entretien d'embauche pour être babysitter? Et on se retrouve juste après, donc, et on va s'écouter Sean Choc Nourrice avec Décrasse-moi le pourtout à coup de ronde...
1: Refais.
0: Alors, Chuck Nourrice avec Décrasse-moi le pourtour à coup de Rangers. Et on se retrouve tout de suite au 0863 08 5000, c'est les débats.

0: à coup de Rangers. Et donc c'est la suite
1: tout de suite, nous rejoignons Gérard.
0: C'est la suite des débats donc sur les babysitters et nourrices. Et pour ça, on va récupérer Nounou Mystère.
2: Rebonsoir.
0: Jim Nourrisson.
3: Come on, baby, like
0: bon, Jim Nourrisson.
3: Oui.
0: T'arrêtes de te foutre de ma gueule ou sinon je te dis au revoir.
3: Très bien.
0: Tonton du Blédina.
4: Là.
5: Tonton.
0: Wesh. Baby Styrac.
6: Ah. Baby Sister Act.
0: Baby Sister Act.
2: Elle m'a dit bien mon nom.
0: Ouais, bah, je dirai ton nom comme j'en ai envie, d'accord?
3: Comme il peut.
2: Ok, bonsoir.
0: Alors, la question, donc, je la repose, et c'est la dernière fois. Donc, comment se passe un entretien d'embauche pour être babysitter? On va demander à Baby Sister Act.
2: Eh ben, déjà, tu vois une annonce soit dans le journal, soit chez le boulanger, ou tu vois, il y a des petites affiches, quoi. Mmh. Bah, t'appelles la personne, tu la convoques. Ça dépend, c'est toi qui te présentes ou c'est toi qui convoques?
0: Non, c'est la personne qui passe une annonce, c'est la personne qui appelle et qui demande un entretien.
2: Ah bah okay. Non, c'est le contraire.
0: Non, parce que la personne qui téléphone pour avoir ce poste, c'est elle qui demande un entretien. Donc c'est pas du tout pareil.
4: C'est qui convoque?
0: Bah c'est les gens que t'appelles pour garder ses enfants.
2: Ouais. Tu les connais pas au début.
0: Bah non, mais tu les appelles, tu dis voilà, je suis intéressé par l'annonce et c'est tout. Et c'est de là que la personne, tu dis si t'as d'expérience ou pas.
2: D'accord.
4: C'est ça la convocation en fait.
0: Voilà.
4: D'accord.
2: Bah voilà, tu t'habilles bien, tu présentes bien et puis voilà.
0: Ok. Tonton du Blédina.
5: Tonton.
4: Ouais, voilà, je l'attendais. Bah écoute, moi je sais pas en fait parce que j'ai jamais passé d'entretien de babysitter.
0: Mm-hmm.
4: Donc,
0: justement, Baby Sister Act.
2: Yes.
0: Je m'excuse, hein, tonton, de te couper là 5 minutes aussi. Je précise aussi comment se passe un entretien d'embauche pour être Baby Sitter, que ce soit homme ou femme, parce que j'ai entendu dire qu'il y avait des hommes aussi qui gardaient les enfants. Hein.
2: Ah ouais, mais alors les hommes, tu les juges sur un autre critère. Hein.
0: Voilà, d'accord.
4: Ouais.
2: C'est trop tôt là pour en parler.
0: Ouais, non, mais justement, c'est pour l'entretien d'embauche qu'on en parle aussi. Hein. Donc, tonton du Blédina.
4: Ouais, bah écoute, moi j'ai entendu dire, donc j'en ai jamais passé, mais on m'a raconté qu'en fait, il y avait des petits tests quand même à passer, mm-hmm. quoi. Donc, des tests de biberon, des tests de couche.
0: Ouais, non, mais ça, on va en parler sur la sixième question.
4: Voilà,
0: hein.
4: Des tests de racontage d'histoire.
0: Non, parce qu'il y a un certain diplôme à passer, et ça, on en discutera sur la.
4: Bon, je pense que ça fait partie des épreuves.
0: D'accord. Voilà.
7: Gérard, excuse-moi de t'interrompre dans ta lancée. Il y a une très bonne réaction de seigneur sur l'IRC où nous sommes 8033.
5: Oh là là, oh,
7: la
5: c'est
7: classe.
5: Nul.
7: 33, ça te rappelle l'export? Non. Bon, c'est grave. Il y a un seigneur, il aimerait soulever un grave problème car en passant de 39h à 35h, il y a 4 heures où l'enfant n'est plus sans surveillance pardon, et il peut se mettre à se laisser pousser la moustache, jouer avec des mini R14 et se bouffer des saucissons moustères, bref, partir en couille. Qu'est-ce que t'en penses?
0: Ça, c'est des conneries, c'est pas du tout.
6: Non, mais par contre, Gérard, bon, peut-être que ce qu'il a dit, c'est des conneries, mais par contre, le truc avec des 35 heures, les 39 heures, c'est vrai qu'il y a 4 heures qui partent dans le vent.
0: Non, oui, mais ça dépend des conventions collectives avec la personne que tu passes au moment de l'entretien d'embauche.
6: D'accord, mais t'es bien d'accord qu'un bébé en 4 heures, il a le temps de faire des conneries quand même.
0: Non, oui, mais ça dépend s'il est bien. Si la nourrice s'en occupe bien.
6: Non, mais elle n'est pas là vu qu'elle fait plus que 35
0: ouais,
6: heures.
0: D'accord.
8: Bah, voilà, les 4 heures, qu'est-ce qu'il fait le bébé?
0: Soit les parents essayent de finir plus tôt et qu'ils viennent, mm-hmm. ou soit qu'ils demandent à la nourrice de rester plus tard. Mais il faut qu'ils payent les heures supplémentaires.
4: Ouais, GG.
0: Oui.
4: Attends, je t'ai entendu parler d'un truc intéressant, c'était la convention collective. Est-ce que tu peux m'expliquer, parce que je ne situe pas très très bien ce que ça représente, est-ce que tu peux m'expliquer assez succinctement ce que c'est que la convention collective?
6: Pas de saloperie. Hein.
0: La convention collective, c'est un truc que vous voyez avec lors de l'entretien d'embauche. Tout ça dépend de la personne. Si elle est bien qualifiée pour pouvoir faire plus que 35 heures, et si la personne est d'accord de continuer en dehors de ses heures de travail, sont payés en plus.
4: Tu peux réexpliquer en français?
0: Ouais, non, mais ça y est, j'ai bien expliqué ce que ça voulait dire.
2: Bah, j'ai rien compris.
4: Alors, ça doit être moi.
0: Jim Nourrisson.
3: Bah écoute, moi pareil, j'ai jamais passé d'entretien d'embauche, mais je sais que maintenant, il est désormais possible de faire ça sur Internet.
2: Mm-hmm.
3: Par exemple, si toi t'as un enfant à faire garder, je suis plein de loulou, bah tu peux aller sur un site, t'es sûr de tomber sur des personnes de confiance qui ont été déjà présélectionnées, et choisir ta nounou.
0: Ouais, mais ça, on en a discuté il y a à peu près 3 semaines lors des débats. Hein.
3: Désolé, j'ai coupé.
0: Lors du débat sur le chômage. Hein.
3: Ah oui, c'est pas, hein. Vraiment drapant.
0: Si.
4: Je crois pas, hein.
0: Si.
4: Non.
0: Ah si, moi j'en suis sûr. Nounou Mystère, pour terminer.
1: Alors, moi, je parle pour mon cas personnel, parce que comme j'ai de l'expérience auprès des babysitters...
4: Genre, comment ça se fait?
1: Genre, je ne la bête pas.
0: Je vous préviens...
1: Moi, je
0: fais
1: une chose. Non, mais attends, je vais... Moi, je fais une chose. Je vais
8: ça marche pas.
1: Ok, alors, dans ces cas-là, salut.
9: Mais non.
0: Oh là là.
3: Banco.
0: Alors, Babis Tirac, Tonton Blédina, Jim Morrison. Bonne nuit. Voilà, comme ça va aller plus vite.
9: Bah, elles sont emballées, hein, Nounou Mystère, quand même, un peu, là.
0: Ouais, non, mais de toute manière, ils ont...
9: En attendant, on va faire un petit sondage.
0: Alors, avez-vous déjà fait du babysitting? Alors, 59% des gens disent qu'ils l'ont déjà fait, qui ont déjà fait du papy-sitting. 34% disent qu'ils ont déjà fait, mais en haut noir. Ça, on en a discuté sur la première question. C'est vrai que ça, c'est pas déclaré. Mais ça, c'est le problème de la personne.
9: Et justement, quand ils font ça au noir, ils peuvent faire autant d'heures qu'ils veulent, alors.
0: Ouais, mais ça, c'est...
7: Aujourd'hui, ils peuvent enchaîner super longtemps, quoi.
0: Ouais, mais ça, c'est le problème avec...
9: S'ils se font pas choper, alors ils peuvent se faire un blé fou.
0: Bah oui, mais à une condition qu'ils se fassent pas choper, ça c'est là qu'est le problème.
9: Parce que des inspecteurs de
0: ah bah nourrice. Oui, parce que par exemple une nourrice agréée, bon c'est ce qu'on disait tout à l'heure là sur avec une auditrice, je pense que c'était Tétine qui voulait aborder ce problème-là. Mmh. Ils font venir des assistances sociales.
8: Mmh. Donc Gérard, je le regarde depuis tout à l'heure. Pardon.
0: Ils font venir des assistantes sociales pour voir comment que ça se passe. Mmh. Et ils fouillent de fond en comble l'appartement pour savoir si c'est bien entretenu.
9: Si c'est une nourrice de cachet, tout ça.
0: Non, si l'appartement est bien entretenu, si la nourrice fait bien son boulot et tout. Ça, c'est un truc qui est très dur.
9: Ah ouais, carrément.
0: Qui est assez dur, hein, pour ça.
9: Ah putain, tu me trouves le cul, là.
0: Donc 20% des gens disent qu'ils préfèrent aller jouer au baby-foot. Je vois pas du tout le rapport avec les baby-sitters, mais bon. Et 11% pensent que je n'ai jamais eu de baby-sitter. Bah ça,
9: t'en as déjà une ou pas?
0: Non. Parce que étant donné les problèmes que j'ai eu bien avant, donc c'est pour ça que je n'ai pas eu l'occasion d'en avoir.
9: T'aurais aimé en avoir une ou pas?
0: Ben oui.
7: Gérard,
0: oui.
7: Une petite anecdote d'Isa la touriste sur l'IRC où nous sommes 8523.
9: Oh bien, ça monte.
7: Ça n'arrête pas. Elle voulait savoir si tu étais au courant qu'aux États-Unis, les parents, ils espionnent les babysitters en mettant des caméras dans les jouets des enfants. Qu'est-ce que t'en penses?
9: On a vu ça dans un reportage.
0: Ouais. Ouais, il me semble aussi, j'ai dû le voir aussi.
9: Pour voir si c'était vraiment une bonne babysitter, tu sais, mais ils planquaient des caméras et envoyaient des babysitters qui s'occupaient pas du bébé.
0: J'ai déjà vu ça, mais bon, je pense que c'est quand même un peu dégueulasse de la part de la personne qui fait ça. Hein.
9: Bah ouais, mais si elle est bidon, la nourrice.
0: Ouais, mais d'accord, mais.
9: C'est pas ton bébé qui va te le dire.
0: Non, mais d'accord, mais c'est pas une solution pour planquer des caméras comme ça dans les trucs. Hein.
8: Non, mais ça peut être sympa, à la limite, si la babysitter, elle invite son copain, ça peut faire une scène de cul gratuite.
0: Ouais, non, mais là, de toute manière, dans ces cas-là, la personne... de toute manière, lors de l'entretien d'embauche, justement, c'est ce que je disais, ce qu'on allait parler. Lors de l'entretien d'embauche, c'est bien précis, c'est bien dit que personne ne doit rentrer dans l'appartement sauf la personne qui garde l'enfant. Ça, c'est un truc qu'il faut bien se dire, parce que si c'est d'autres personnes qui viennent, ça, c'est sûr que peut y avoir des vols derrière aussi.
9: Des vols manifestes.
0: Ça dépend des personnes qu'engage une nourrice. Hein.
7: C'est vrai.
0: Voilà.
7: Une autre question, oui, de Vanouche, une question très simple. Elle voulait savoir quel était l'âge limite pour être babysitter.
9: Pas d'âge.
0: Personnellement, si c'est des études, si c'est des jeunes, bon, ça peut commencer 17 ans, je pense. Ouais,
9: par. Oh, y a plus jeune, hein.
0: Ouais, mais pas. Je vois pas au-dessus de 16 ans, parce que après 15.
9: Moi, j'ai une babysitter, elle avait 12 ans. Hein.
0: Ouais, mais non, mais ça, c'est trop jeune.
9: Bah ouais,
0: mais ça, tu voulais faire du touche pipi avec ça.
9: Non, mais j'avais 7 ans.
0: Ouais. D'accord. Ouais, bon. Okay. Donc alors, on va accueillir. Ah ouais, mais j'ai plus les.
7: Ah bah ouais, mais.
9: Ah mais t'as viré tout le monde et en plus t'as même pu avoir Nounou Mystère alors.
0: Mais si on va la récupérer. Baby Boom, t'appelles d'où s'il te plaît?
7: Attends. Vas-y.
1: Allô.
8: Allô.
0: Baby Boom.
1: Oui, bonsoir.
0: Je m'appelle
1: de Paris et j'ai 28 ans.
0: 101.9.
7: Oh non.
9: Mais c'est pas toi Baby Boom, toi t'es
1: non,
9: Big Baby,
1: moi.
9: Toi t'es Big Baby Mystère, toi t'es gros.
0: Baby Boom, je viens de demander.
1: Oui, bonsoir.
0: T'appelles d'où?
10: J'appelle de Paris.
0: Donc 101.9, c'est bien oui. Ce que je disais. Playmobil.
4: Non, Playmobil, bonsoir.
0: Tu as pas commencé à me faire chier avec ton Mobit, d'accord?
4: Ah bah bonsoir.
0: Parce que sinon Playmobil, tu te la cœur dans le cul.
4: C'est Playmobil, bonsoir.
9: Ouais, c'est un peu Gérard, quand même.
4: J'appelle de Montroufion, c'est 118.5, bonsoir.
0: Commence pas à te foutre de ma gueule.
4: Ah, commence pas à m'agresser non plus. Hein.
0: Bonsoir, bonjour, bonne nuit, bonsoir.
4: Ok, au revoir, je vais rentrer chez toi là.
0: Oh le carnage. Bon, bonsoir, bonsoir.
11: Bonsoir.
0: T'appelles d'où?
11: Bonsoir. Moi j'appelle de Salope sur Grille.
4: Bonsoir.
11: Dans le Vercors.
0: Bonsoir.
11: Bonsoir.
0: La fréquence.
12: Bonsoir. Allô?
0: La fréquence, bonsoir, non. S'il te plaît.
11: 106.9.
12: Bonsoir, donc c'est 101.9, ça arrive.
0: Oh là là,
4: ta gueule, toi.
0: Putain, mais hey, bonsoir, tu me redonnes ta fréquence et tu as hâte de te pincer le nez.
11: 106.12, je me pince pas le nez.
0: 116. 106.12.
4: Ouais. Bonsoir les salopiens.
0: 106.1.
4: Bonsoir les salopiennes.
0: Eh, Babi.
13: Oui. Allô.
4: Toc.
0: Childar, ça suffit.
14: Hey, Sister.
0: Big Baby Mister. Childar, tu arrêtes, s'il te plaît.
14: Y'a rien, y'a rien.
0: Hey, bonsoir, tu arrêtes. Ou sinon, tu as dégagé vite fait, toi.
15: Bonsoir.
0: Baby, Big Baby. 101.9. Alors, voilà. Question.
14: À propos de babysitter, vite fait, il y a Coco Bunny qui a trouvé une annonce, apparemment, d'une recherche. C'est Roselyne 69 qui cherche un babysitter homme. Voilà.
0: Et lui, il va se faire enculer.
14: Ah.
0: Comme ça, ça ira plus vite et il laisse ma fille tranquille avant que je vais.
14: Oh là.
0: Avant que j'y nique sa mère.
14: Oh là.
13: Attends, j'ai juste un petit message à passer. Hein,
0: non, il n'y a pas de message avec moi.
13: Si, c'est Jonathan de Cannes qui demande Marie-Laure en mariage.
4: Il n'y a pas.
0: On s'en fout. Alors, question, comment se passe un entretien d'embauche pour être babysitter? On va demander à Baby Boom.
13: Oui, alors je pense que les parents convoquent donc la babysitter. Et donc je dis des questions ou pas? Et on pose des questions. Avez-vous de l'expérience? Combien d'années vous avez fait babysitter? Bien évidemment, vous avez quel âge? Est-ce que vous savez vous occuper d'un enfant, changer les couches, les biberons, etc. Quoi. Mmh.
0: En principe, c'est marqué sur un CV.
13: Sur un CV, oui, mais souvent, dans un CV, on va pas mettre tout le temps babysitter à chaque année. Hein.
0: Ah ben, normalement, sur un CV, c'est marqué tout ce que tu fais. Hein.
13: Ouais, mais il y aura très peu de choses si la fille, elle a que fait babysitter.
0: Mmh. Mmh. Ouais, mais ça, on sait pas. Manu.
14: Je voulais accueillir un auditeur, mais on peut le faire après.
0: Merci. Mais on peut.
14: Oui, donc Ilario, bonsoir.
0: Ilario?
16: Qui oui. 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
0: Terminé pour Ilario. C'est même pas la peine de le passer, celui-là.
14: Oh, c'est un italien, non?
0: Playmobit. Baby Boom, donc c'était ce que tu disais.
13: Oui, bah exactement. Donc on fait un entretien et après, les parents rappellent, ils envoient plusieurs quand même, deux, trois. Ensuite, ils rappellent pour choisir celle qui convient au poste affecté.
0: D'accord. Playmobit.
4: Ouais, écoute, moi je pense qu'il convient d'effectuer une petite stimulation quand même de la situation, donc pour évaluer les capacités de la nounou qu'on a en face, quoi.
0: Alors tu veux dire quoi dans ça?
4: C'est-à-dire que tu fais une stimulation, c'est-à-dire comme s'il y avait le bébé qui était là, et puis tu la mets en situation, quoi, pour voir comment elle réagit.
13: Oui.
0: Mais en principe, l'enfant est là quand la personne vient pour l'entretien. Hein.
4: Tout à fait, donc tu fais un petit test, quoi.
0: Voilà, c'est ce que je te disais. Voilà,
14: c'est quoi le genre de test?
17: Est-ce que c'est pas...
0: Est-ce
17: que c'est pas l'enfant qui devrait choisir sa babysitter?
0: Non, c'est les parents.
14: La question était mieux.
0: Ouais, non, c'est les parents qui décident, parce que si c'est l'enfant, ça va.
17: Mais il faut que ça soit quelqu'un de l'enfant il aime bien, s'il se met à chialer à chaque fois qu'il la voit.
4: Celui qui saute la babysitter, c'est le père quand même, c'est pas le gamin.
17: C'est vrai, c'est vrai.
0: En principe, s'il faut coucher pour être babysitter, je crois que ça sert à rien.
14: Hein. Non, alors, qu'est-ce qu'il y aurait comme test à faire?
0: Non, mais ça, on en discutera tout à l'heure.
14: À quel moment?
0: Sur la sixième question. Pour l'instant, on en est qu'à la troisième. On va demander.
13: Vous êtes blonde à forte poitrine. Hein,
0: pas spécialement.
14: Il y a des petites grosses blagues. Hein.
4: On sort du standard à feu.
11: Ouais. Allô.
0: Je viens de te dire de retirer tes doigts de devant le nez, sinon je te dis au revoir.
15: Bonsoir.
0: Bon, allez hop, bonne nuit. Allez, hop. Non, mais je veux pas, coucher avec un mec qui me fait chier comme ça.
14: C'est sûr.
17: Avec un mec qui te fait pas chier, par contre, tu donnes. Ah,
0: Baby, Big Baby Mystère là.
1: Ouais, bah donc tu peux trouver une annonce. Dans
0: parle un peu plus fort, s'il te plaît, merci.
17: Devant le combiné, merde.
10: Parce que t'as une sale voix en plus, donc.
0: Toi, Playmobil, toi, pour l'instant, c'est pas toi que je
10: mets l'adresse. On l'entend pas.
0: Et quand je t'appellerai pas de chambre, Playmobil, tu sortiras de sous le lit.
10: Ouais. Dis mon nom, répète mon nom encore.
0: D'accord, alors pour l'instant, tu laisses parler la personne que je demandais. Elle va parler un petit peu plus fort devant son combiné.
10: Vas-y, la gueuse.
0: Bon, Playmobil. Playmobil.
10: Et quoi?
0: Au revoir.
10: Ah ben non.
0: Au revoir.
10: Non.
0: Comme ça va plus vite. Alors
14: une petite question.
0: Bon alors vite.
14: Ça vaut mieux quand même.
0: Vite peu avant qu'elle réponde. Ouais, mais faudrait peut-être qu'elle réponde parce que les questions.
14: Non,
0: mais les questions IRC, si c'est pour dire des conneries.
14: Non, pas du tout.
0: C'est
17: du bon boulot ce soir, Hugo.
14: Non, contrairement à ce que vous croyez, à Destroy Lia Rules, je sais pas pourquoi il s'appelle comme ça, il voulait savoir si on peut appeler plusieurs babysitters pour des enfants turbulents, pour un seul enfant.
0: Non.
14: Qu'est-ce qui t'en empêche?
0: Pour l'instant, on parle de l'entretien d'embauche.
17: C'est gros,
0: ça. Ça dépend de la personne. Si la personne a des compétences, elle est qualifiée pour faire ce boulot, ça sera elle qui sera choisie. Si elle n'est pas qualifiée, elle reste chez elle. Voilà.
14: Mais l'enfant est turbulent.
0: Est turbulent, ça sera.
14: On peut peut-être prendre deux babysitters pour mieux garder.
0: Non. Ça sera aux parents d'éduquer son enfant, non à la babysitter, parce qu'elle, elle est là pour s'occuper, pour garder l'enfant.
8: Si elle est trop turbulent, elle peut l'attacher aussi.
0: Non, ça n'a rien à voir. C'est pas du tout du babysitting, pour moi, c'est de l'esclavage pur et simple.
17: Bravo.
0: Big Baby Mister. Ouais, mais après.
1: Donc, pour avoir une bonne babysitter, c'est comment se passe un entretien d'embauche. Donc, t'es convoqué, comme disait tout le monde, t'es convoqué, et surtout, il faut que t'amènes tes certificats de travail et ton CV. Ça, surtout, faut pas oublier.
0: Ouais, c'est ce que Baby Boom disait.
1: Oui. Voilà, parce que si tu viens sans tes papiers et tout, tu peux très bien dire que t'as de l'expérience auprès des enfants, et en fin de compte, si t'as pas les papiers, ça sera quand même.
0: Ouais, mais ça, de toute manière, en principe, lors de l'entretien d'embauche, tu viens pas les mains dans les poches. Hein.
1: Exactement.
17: Big Babou, je sais pas quoi.
0: Big Baby.
17: Oui, tu nous entends? Tu m'entends? Allô?
1: Ouais, je t'entends. Ouais,
17: je voulais savoir, tu es babysitter, toi?
1: Ouais.
17: Qu'est-ce que tu as fait dans l'entretien d'embauche, toi?
1: Alors moi, l'entretien d'embauche, je me suis présentée, j'ai dit ce que j'avais fait comme boulot avant, si j'avais déjà gardé des enfants et tout. Donc j'ai donné un CV, mes certificats de travail, mais ils ont juste regardé mes certificats de travail, ils ont pas fait de photocopie.
0: Mais ils ont pas gardé le CV?
1: Non, ils ont pas gardé. Ah si, ils ont gardé le CV,
17: bien sûr,
1: par contre.
17: Ouais.
1: Parce que j'en avais tout à stock, donc.
0: Et
1: après ils m'ont fait visiter l'appartement et tout.
17: Ils t'ont pas parlé, ils t'ont pas posé des questions, rien.
14: Ah, il y a Reconnaissant, ils demandent si.
0: Non, mais attends, 5 minutes, les gars, c'est là.
14: Ah.
1: Ils m'ont posé des questions pour savoir si j'avais déjà gardé des enfants et tout, et si j'aimais les enfants et tout.
14: Ah, mais c'est normal,
0: Bah, en principe, pour être babysitter, faut aimer les enfants, sinon ça sert à rien, je pense.
1: Faut avoir d'autorité aussi, parce que quand t'es derrière et puis que le gamin il fait des conneries, faut que tu sois derrière et que tu le surveilles bien surtout. Faut jamais laisser un enfant tout seul dans un appartement.
17: Jamais, surtout quand il y a mis sur le feu.
0: Ouais, Manu, alors? Manu, c'est quand tu veux, hein.
17: Bah, je veux pas, là.
0: Bon, alors, hop, je passe à une autre question.
17: Non, sérieux, on va accueillir, Mademoiselle Eugénie, bonsoir.
15: Bonsoir, Gérard, bonsoir, tout le monde.
17: Et on va accueillir, Baby Crotte, bonsoir.
18: Oui, bonsoir.
0: Baby Crotte.
18: Baby Crotte.
17: Baby Crotte.
0: Alors, Eugénie, t'appelles d'où?
15: De Coco Liquide sur Seine, 97.2.
0: Et Baby Crotte?
18: 114.1.
0: Ok. Donc la question, vous l'avez entendue, vous avez entendu?
18: Non.
17: Oui, bien sûr.
0: Oh, bah non,
17: mais si, entretien d'embauche.
0: Ouais, je vais pas le répéter sans arrêt. Hein.
18: D'accord. Ouais, c'est parce que Manu me paralyse pour ça.
0: Alors, Baby Crotte.
18: L'entretien d'embauche, je pense qu'il faut d'abord que tu passes par des papiers administratifs, genre curriculum vitae, enfin tu vois, tout ce qui concerne ton identité, ton parcours, peut-être même ton casier judiciaire, on sait jamais.
0: Non, il n'y a pas besoin de casier, je pense que Baby Boom et puis Baby Big...
18: Non, il n'y en a pas besoin, non.
0: Big Baby.
1: Moi, ils me l'ont demandé par contre.
0: Ah bon, mais ça dépend.
18: Ah oui, t'as envie de ta gueule.
0: Alors, Baby Crotte. Baby Crotte.
17: Qu'est-ce qu'il a dit?
0: Baby Crotte, il a dit. Baby Crotte, je vais te dire une chose. Sa gueule, elle t'emmerde et moi je t'emmerde. Alors au revoir.
17: Lequel?
0: Baby Crotte. Terminé, comme ça, elle ira plus bien. Eugénie, tu réponds correctement, sinon toi je te dis au revoir aussi tout de suite.
15: Très bien.
0: Alors à toi.
3: Alors écoute, moi je pense qu'on a besoin de présenter un CV, curriculumité. Et puis bah aussi de se présenter en personne, ce qui est très important.
0: Bah voilà, en principe, pour garder un enfant, faut mieux que ça soit la personne seule qu'elle vienne pas avec son copain pour l'entretien d'embauche parce que ça fera pas. Hein.
3: Ah bah ça c'est clair, ça
0: je pense que ça le fera pas du tout même.
3: Hein. Ouais, ça va pas le faire.
0: Ouais. Donc c'était. Bah moi j'ai répondu à peu près à la question aussi en même temps que tout le monde. Donc il y avait question IRC maintenant, non?
7: Tout à fait.
0: Si c'est des conneries, c'est pas la peine.
9: Question IRC.
7: Non, mais non, ça parlait de son enfance au chenil. Donc
0: bonne nuit. Donc, sur l'IRC, si vous avez des conneries à dire sur moi, vous pouvez faire tout ce que vous voulez. Ça ne sera pas la peine qu'on m'interrompt lors du débat parce que vos conneries ne seront pas liées à l'antenne.
18: Ils sont très bien. Vous pouvez poser la prochaine question.
9: Ils sont quand même près de 9000 à te détester sur IRC. Tu cartonnes.
3: Combien?
7: Ouais, ils sont presque 9000 là, ils sont 8842.
9: Putain. Ces gens qui peuvent pas te blairer, c'est la classe.
0: Ah bah, je les emmerde, c'est bien comme ça.
7: T'en fais quoi des numéros que tu notes à chaque fois,
0: comme ça, pour voir à peu près.
9: Pour apprendre des chiffres.
0: Pour voir.
18: Gérard.
0: Oui.
18: Je crois que c'est pour faire ton loto du samedi.
0: Voilà, c'est ça. Pensez-vous que l'on peut gagner sa vie en étant nourrice? On va demander à Babyboom. Eugénie, tiens. Bon, ça va changer.
3: Bon, allez, je t'enchaîne. Alors, écoute, moi, je pense que non. C'est bien, tu vois, quand t'es étudiant ou étudiante. Et puis, tu veux te payer des petits trucs à côté, mais sinon, tu peux pas faire ta vie avec du babysitting, tu vois. C'est comme vendre des yaourts, des trucs comme ça, quoi.
0: Non, mais ça a rien à voir, les yaourts et puis le babysitting, d'accord? Faut pas mélanger tentacules et encule ta sœur, d'accord? Baby Boom!
18: Oui, alors moi je dis qu'effectivement on peut faire sa vie puisque plusieurs femmes dans le monde font nourrice ou babysitter. Hein. Mmh. Bon, il y a une petite différence, mais bon, nourrice, il en existe beaucoup et elles sont à temps complet. Et effectivement, elles ont leur petit salaire qui convient pour nourrir après elles-mêmes leurs enfants et faire leur vie. Hein.
0: Donc ça veut dire donc
18: c'est possible, oui.
0: Ça veut dire donc des nourrices agréées, c'est bien ce qu'on disait tout à l'heure.
18: Voilà,
9: c'est au gré.
18: Non,
0: agréé.
9: Bah mais c'est où depuis le temps qu'on en parle?
0: Agréé, ça veut dire. Putain, mais je te l'expliquais tout à l'heure, tu as pas.
9: Mais j'ai oublié depuis.
0: Non mais c'est où
9: ça en France?
0: Oh alors.
18: Agréé, déjà, elles ont quand même une ancienneté très importante, ou alors elles ont un BAFA ou elles sont dans une agence.
0: Ouais, mais justement, le BAFA, justement, tu permets, Pildar, c'est pas toi qui commande le jeudi, c'est moi. Donc le BAFA, l'histoire du BAFA, comme disait Baby Boom, on va en parler tout à l'heure sur la sixième question. De cette manière, si vous voulez qu'on en parle lors de l'entretien d'embauche, de toute manière, on aurait pu le mettre très bien dans l'entretien d'embauche.
18: Exactement,
0: parce que le BAFA, ça veut dire brevet d'aptitude formation animateur.
18: Oui.
0: Exactement. Et donc le BAFA, c'est un truc qui est quand même pas donné pour les étudiants, c'est pas donné parce que ça coûte assez cher.
7: Arrête de regarder mon écran, bosse un peu.
18: Gérard,
7: elle faut rien. Ouais. Gérard, elle faut rien.
18: Gérard,
8: mais c'est
18: chier. Ouais, et donc il est possible, oui, de vivre en étant nourrice.
0: Mais je pense que c'est quand même assez compliqué pour un étudiant de passer un BAFA vu que ça coûte à l'heure actuelle 2000 pas loin de 2500 balles hein.
18: Ah, oui, c'est pour ça que je disais tout à l'heure, il y avait quand même une différence entre babysitter et nourrice. Hein. Babysitter, c'est plutôt les étudiants qui veulent faire un petit peu d'argent de poche.
3: Voilà, exactement.
0: Baby, pardon.
19: Ouais, moi ce que je voulais dire c'est que quand tu fais du babysitting ou même quand tu fais garde d'enfants, t'as un certain nombre de niveaux, c'est-à-dire que t'as des niveaux débutants, t'as niveau 1, niveau 2, niveau 3, 4, 5 et 6.
0: Ouais, non mais d'accord, mais attends, niveau...
18: Ça n'a rien à voir.
0: Non mais là, niveau débutant, de toute manière, je pense pas que la personne va prendre quelqu'un qui débute.
19: Moi, pour mon cas personnel, je suis niveau 4.
0: Hein. Ouais, non mais d'accord.
18: Ouais, mais ils font pas attention au niveau.
0: Non, non, ça ils s'en foutent là-dessus. Hein,
19: c'est... Plus t'as d'expérience, plus tu montes de grade, quoi.
0: C'est ouais, d'accord, hein. Ouais, non mais... Mais de toute manière, pour un débutant, je pense pas que la personne sera sélectionnée. Hein.
18: À mon avis. Hein.
19: Bah, il y a toujours un début à tout. Hein.
0: Ouais, non, mais pour être débutant, pour garder quand même un gamin, c'est quand même une responsabilité.
18: Non mais Gérard.
0: Attendez, on va récupérer
9: un auditeur. Oui, tout à fait. On accueille Baby Jones. Bonsoir.
20: Mr. Cuisine. Hello.
0: Bon, c'est encore l'autre de l'autre fois, donc tu peux lui, tu peux.
20: Avec ta cousine.
0: Hop, tu peux lui dire au revoir.
20: Vous allez bien,
17: c'est une nounou.
0: Alors.
20: Je téléphone pour le.
0: Ouais, non, non, non, tu vas téléphoner dans ton lit, tu vas.
20: Oui,
0: tu restes chez toi.
20: I'm in my bed, actually.
0: Au revoir.
20: Monsieur cousin.
0: Ta gueule.
20: Je téléphone pour le.
0: Manu, tu me coupes cet abruti.
20: Vous savez, monsieur cousin.
17: Attends, on va voir ce qu'il dit.
0: Non, allez hop, bonne nuit.
20: Le prince William.
0: Bonne nuit.
20: Bonne nuit.
0: Tu le retires du standard.
20: C'est vraiment la question que tout l'Angleterre pose à lui. Est-ce que le prince William est
0: Je préviens les auditeurs
20: pour aller
0: que
20: le débat du
0: va être très court ce soir. Merci. En disant que le débat va être très court ce soir, comme ça au moins on va vite le zapper celui-là.
21: Mais non.
0: Mais si, parce que de l'avoir constamment, ça me fait chier. Question IRC.
14: Oui, donc 9024 personnes. Oh, Jinger.
17: Oh, c'est trop la classe.
14: Question de Perforas Das. Il voulait savoir jusqu'à quel âge peut-on se faire garder par une babysitting.
0: Alors, on va demander à Baby Boom et Big.
21: Jusqu'à quel âge? Jusqu'à l'âge d'être un petit peu responsable, c'est-à-dire 10-12 ans.
0: C'est ce que je pensais aussi. Jenny,
17: Big Babou.
22: Moi je dirais plutôt vers les 8-9 ans.
0: Jenny.
21: Ah ouais. Non, je suis pas d'accord.
0: Ça te dérange de participer au débat là? On travaille pas?
22: Bah écoute, moi je sais pas, je confonds mon nom avec Big Daddy.
0: Si ça te dérange de participer au débat, tu le dis. Hein, on va te laisser dormir tranquillement. Hein.
22: Bah vas-y, laisse ma fiancée.
0: Ah bah alors au revoir.
22: Bah non, au revoir.
21: Gérard.
0: Oui.
21: Moi je suis pas d'accord parce que 8 ans, il arrive des cas où il y a deux enfants, dont l'un a 8 ans et garde son petit frère de 5 ans. Et c'est arrivé souvent qu'ils jouent avec les allumettes, ils ont mis le feu. Donc, moi, je dirais babysitter jusqu'à 10-12 ans. Hein.
0: Ouais, moi, je pense aussi, parce que je pense que 8 ans, c'est encore un peu jeune, parce qu'il se permet quand même de. Bon, maintenant, je pense que 8 ans, si vraiment il est bien éduqué quand même par les parents et puis par la babysitter, je pense aussi que.
21: Oui, mais ça veut rien dire, il peut être très bien éduqué et jouer avec des allumettes.
0: Hein. Oui, mais d'accord, mais à une condition.
22: Après, c'est à nous de le surveiller aussi.
0: Oui, mais c'est aux parents de mettre les produits dangereux en hauteur.
21: Ah oui,
0: ne pas laisser traîner l'eau de Javel.
21: Mais celui de 8 ans, il prend une chaise, hein.
0: Ouais, mais ouais, bah ça, je pense que Big Baby a peut le savoir, parce que vu qu'un en gardien de 4 ans.
17: Big Baby,
21: non,
17: de
21: 8 ans, j'ai dit.
22: Par exemple, il monte sur une chaise pour aller chercher une boîte de gâteaux, je suis derrière lui pour pas qu'il tombe, hein.
17: Mmh. Ah ouais, carrément.
22: Bah oui,
17: il y a aucun risque. Hein.
21: Mais non, mais la question, c'est jusqu'à quel âge on ne garde plus, hein.
0: C'était ça la question, Rigo. Merci de me répondre.
14: Oui, tout à fait, je suis passionné, je pense.
0: Ouais, non, mais je te dis quand même merci.
17: C'est ta cam, le net.
14: De rien.
0: Donc, alors.
21: Et toi, Gérard?
0: De quoi?
21: Qu'est-ce que toi, tu dirais?
0: Bah, moi, je dis à peu près comme ce que vous venez de dire. Hein.
21: D'accord.
0: Parce que, de toute manière, je pense que 12 ans, c'est largement là où qui va.
21: 10-12 ans,
0: c'est là qui va quand même en CM1, CM2, donc il peut déjà traverser seul. Hein.
21: Ouais.
20: Mais, Mr. Cousin, vous n'avez pas répondu à ma question.
0: Quelle est la journée type d'une
20: Louise et on se trouve William.
21: On n'entend pas, Gérard.
20: Je voulais savoir si le prince William dans la Patagonie.
0: Tu me remets mon micro parce que les auditeurs ne m'entendent pas.
17: Mais si, vous l'entendez?
21: Oui, on t'entend.
0: Alors, la question c'est quelle est la journée type d'une nourrice? On va s'écouter Jean Groove avec Groove, Baby Groove. Et on se retrouve tout de suite après pour la suite du débat. A tout de suite.
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3: Et voilà, on venait de s'écouter que Jean Groove avec Groove Baby Groove. Et on se retrouve pour la suite du débat. Donc vous pouvez toujours nous appeler au 0803-08-5000. Par contre, un conseil que je dis tout de suite, les petits connards de l'internet, ce n'est pas la peine d'essayer de laisser des messages pourris parce qu'on ne lira pas à l'antenne. Alors laissez plutôt par les gens qui ont envie de répondre au débat parce que c'est plus intéressant que d'écouter vos conneries. Voilà, en de bon entendeur, salut pour ceux qui ils sont sur l'IRC.
4: Voilà.
3: Alors pour ça, on va accueillir Barba Caca.
5: Oh, yeah, yeah.
6: Salut Jeanne.
7: Bonsoir Jeanne.
5: Jeanne.
7: Bonsoir, c'est Barba Caca, j'ai 27 ans, j'appelle de Gros Étron sur Saône 115.5. Bonsoir.
3: Heureusement que j'avais demandé des nanas qui savaient.
4: Bah ouais,
7: on peut le faire aussi.
3: Big Baby Mister 101.9, Paris toujours.
5: Salut,
3: là.
5: C'est Jeanne.
7: Toujours pas de nana à l'antenne.
5: Allez, emmène-moi.
7: Ah oui.
5: Plus fort. J'entends rien.
3: Madame Dobry.
4: Non, Monsieur Dobfire.
7: Monsieur Dobfire.
3: T'appelles d'où?
7: Je l'appelle de Sodo sur Facochère.
3: Tout à l'heure, tu appelais de Sodo, en fait, que tu allais te faire sauter ailleurs. Toi, tu es un conseil que je te donne, ok?
7: 107.3.
3: Tu pourrais parler un peu plus fort, ça m'éviterait de gueuler, d'accord?
7: D'accord. Par contre, j'ai un problème d'insert.
3: Je suis pas
7: dans le retour téléphone. Ah, j'entends pas, là.
3: Si t'as un problème, tu retournes au standard. Manu, tu peux le reprendre.
4: Reprends-le un peu, là.
7: Ouais.
3: Dom-Pierre, là, il a un problème. Marie Popers.
8: Oui, bonsoir.
3: T'appelles d'où?
8: Je viens de Jouir-sur-Jean-Louis, dans Lyon, c'est le 115.1.
3: Ok. Donc,
7: bonsoir, Marie.
8: Bonsoir.
3: La question, vous l'avez tous entendue?
8: Non.
3: Quelle est la journée type d'une nourrice? Et on va demander à Barba Caca.
7: Bah écoute, la journée type...
3: Voilà. Fildar, s'il te plaît.
7: Merci.
4: Budget.
7: Éteins
4: la machine infernale, voilà.
7: La journée type d'une nourrice, ça consiste quand même à garder des niards, quoi. Pour résumer, parce que on va pas s'étendre, je vais pas te décrire les goûters, les tartines de Nutella, les changements de couche et tout ça, quoi. Mais grosso modo, la journée type d'une nourrice, elle s'occupe des gamins.
3: Ouais, ça, en principe, elle se tourne pas les pouces.
7: Ça prouve bien l'obsolescence de ta question.
4: Ça dépend lesquels, hein.
3: Monsieur Dom Machin, il est revenu.
7: Ah ouais, je suis revenu, mais j'ai pas entendu la question. Hein. Franchement, les conditions de travail sont.
4: Ouais, non, mais c'est de notre faute, hein, Gérard.
7: Pour acheter un standard.
4: C'est de notre faute.
3: La question, quelle est la journée type d'une nourrice?
7: La journée type d'une nourrice, je pense que c'est. Ça commence par l'allaitement. Allô?
3: Qui c'est que. Big Baby?
4: Non, c'est. T'inquiète, elle est là, elle peut plus partir.
7: C'est
4: Mary Poppers qui est partie.
3: Ah bah d'accord, bah, ça va déjà vite alors. Dobfire là.
7: Dobfire, c'est écossais.
3: Ouais, vas-y, accouche.
7: Ouais. Donc ça commence par l'allaitement, il me semble, hein. Si le jeune nourrisson est en bas âge. Si le jeune nourrisson est en plus haut âge. Je pense que ça se passe autrement.
3: Mm-hmm.
7: Et si le nourrisson est comment dirais-je, gardé par un boudin, alors à ce moment-là, c'est le carnage.
3: Bon, alors, le boudin, Dobfire.
7: Je témoigne en fait cause parce que moi j'ai un fils, bon, bah, je le fais garder par une nourrice, hein, il s'appelle Roalito.
3: Ouais, bah au revoir.
7: Non, pourquoi tu fais ça?
3: Hop, terminé.
7: Mot hispanique, qu'est-ce que
3: au revoir.
7: Un truc ou quoi, là, il y a une règle?
3: Au revoir. Oui, il y a une règle chez moi.
7: C'est quoi la règle?
4: Je peux pas y compter plus vite que les balles.
3: Question IRC avant de, que Big Baby.
7: Explique la règle, hein, aussi.
9: Oui, tout à fait. C'est une question de Seigneur, il voulait savoir si un garde du corps, est-ce que c'est une version adulte d'un babysitter?
3: Non, ça n'a rien à voir du tout avec le babysitting, ça. Mmh. Le garde du corps, c'est...
9: Pourtant, c'est un peu pareil.
3: Non, c'est pas du tout pareil, ça n'a rien à voir avec le débat de ce soir. Hein.
4: Mmh. Donc, pourquoi? Parce qu'il n'y a pas de blouson.
3: Non, mais ça n'a rien à voir avec le débat. Hein.
4: C'est quand même un moyen pour...
9: Le garde du corps, c'est quelqu'un qui s'occupe d'un adulte pour pas qu'il lui arrive de danger, et une babysitter, c'est quelqu'un qui s'occupe d'un enfant pour pas qu'il lui arrive de danger.
3: Voilà, donc ça n'a rien à voir. Big Baby.
4: GG. Comme on n'a plus que deux personnes à l'antenne, je me permets de t'interrompre, hein, avec tous les honneurs que je te dois, pour accueillir deux autres personnes, t'es d'accord?
7: Pas trop quand même.
4: Il a l'air d'être d'accord. Donc on accueille Tony Micheli, bonsoir.
7: Bonsoir.
4: Voilà. Bonsoir. Il, il est là.
0: Bonsoir Gérard, j'appelle de la banlieue du Connecticut.
4: Voilà, et on accueille Monsieur Mazur, bonsoir.
0: Bonsoir Monsieur Mazur, à l'appareil.
3: Manu. Oui Gérard. J'avais bien dit que je ne voulais pas de Monsieur Mazur dans ce débat-là.
4: Oh mince, j'avais
0: Monsieur
4: oublié,
0: Gérard, c'est donc, trop
3: tard. Tony, je sais pas quoi, t'appelles d'où?
0: Tony Mitchell, de la banlieue du Connecticut.
7: Joli petit pavillon.
3: Fréquence. La fréquence. Bon, allez, 142.7. Ouais, bah, Manu,
4: il écoute sur Internet, Gérard, il a pas de fréquence.
3: 142.7, ça existe pas.
9: Sur Internet, ça existe.
4: C'est les mégahertz de l'Internet.
7: Rigo, explique-lui un peu, là.
9: Oui, tout à fait. Bah, je t'explique.
7: Voilà. Merci, Rigo.
9: De rien.
0: Merci.
3: Monsieur Mazur,
0: j'avais
3: dit que je jouais pas de vous sur le
7: bonsoir,
3: débat.
7: Monsieur Mazur. Mais pourquoi ça? Bonsoir. Mais je ne comprends pas, Monsieur Gérard, comment c'est?
3: Parce que c'est moi qui commande et
0: oui,
3: c'est moi qui commande le jeudi et lors de. C'est moi qui commande le jeudi. Et vous me coupez pas la parole quand je parle. C'est moi qui commande. Donc si le jeudi je sur un débat comme ça, je ne veux pas que vous passiez, c'est mon problème.
0: En de bon entendeur, salut.
3: C'est tout ce que j'ai à vous dire. C'est tout ce que j'ai à vous dire. C'est tout.
0: Ne faites pas votre mauvaise tête.
3: Monsieur Mazur, je pose les questions. Monsieur Mazur, je vous demande de vous arrêter ou sinon je vous dis au revoir.
0: Écoutez, je m'arrête complètement.
3: Bon, alors maintenant vous me laissez gérer mon débat ou sinon vous allez dégager tout de suite.
7: Je vous demande de vous arrêter, t'es vraiment une fiotte. Hein.
3: Tony Mitchell là.
10: Je te prendrai nu.
3: Tony Mitchell.
0: Ouais, je suis là.
3: Donc tu réponds à la question.
0: Bah écoute, une journée type de babysitter, bah, en général.
3: D'une nourrice,
0: bah écoute, moi c'est un peu mon taf. Donc je fais le ménage dans la journée, et puis le soir je garde les gosses, mais en fait je suis plus sur le canapé en train de mater la télé.
3: D'accord,
4: et tu vas un peu à la piscine.
0: J'essaie de sauter Angela Bauer aussi.
3: Ouais, et comme ça, si le môme y arrive un problème...
0: Ça peut se gérer facilement.
4: Tony, tu vas faire un peu de piscine ou pas? Non, je te demande, c'est une question.
0: Un peu de piscine.
4: Oui, tu vas à la piscine?
3: Bah, ça y est, Fildar, si tu veux y parler, tu pars en antenne. Bah alors, non, monsieur Mazur, vous répondez à la question et vous éternisez pas dessus parce qu'il y a encore d'autres personnes qui n'ont pas répondu.
0: Absolument, monsieur Gérard, je souhaiterais simplement connaître cette question car, au standard, monsieur Emmanuel ne m'a pas mis au courant.
4: Je suis désolé, Gérard, j'ai fait vraiment très très vite, le plus vite que je pouvais, et vraiment, je m'en excuse. Une journée type.
0: La journée type de la babysitter, n'est-ce pas?
7: Ouais.
0: Eh bien, écoutez, j'imagine que c'est une personne qui, au vu de son travail, qui peut se finir assez tard dans la nuit, vers 2 ou 3 heures du matin. C'est une personne qui doit récupérer ses 10-12 heures de sommeil. Donc, après un lever aux alentours de 14h-14h30, j'imagine qu'elle prend son petit déjeuner, une douche vers 16h, et ensuite qu'elle va à ses occupations, si toutefois elle en a, ou bien qu'elle se dirige déjà dans l'école la plus proche afin d'aller chercher les enfants qu'elle doit babysitter. Je ne sais pas si c'est un verbe que l'on peut utiliser, mais en tout cas, je pense que c'est ainsi que se déroule la journée type d'une garde d'enfants, n'est-ce pas?
3: Je pense que là, vous êtes complètement à la masse.
0: Mais
3: est-ce qu'il s'appelle vraiment à la masse?
7: C'est trop sérieux, monsieur Mazur.
3: Parce que là, je peux vous dire une chose, que j'ai jamais vu quelqu'un qui terminait... S'il vous plaît, derrière, merci. J'ai jamais vu quelqu'un qui commençait son service à 16h et le termine à 2-3 heures du matin. Ouais. Ça, j'ai jamais vu une babysitter
0: Je puis vous assurer que cela existe. Hein.
3: Ouais, d'accord.
4: Donc ses parents, ils vont au cinéma ou chez des amis?
3: Écoutez,
0: par exemple, bon, je ne sais pas, mais...
3: Il est lourd, monsieur Gérard.
0: Calmez-vous, allons.
3: Il est lourd, ce monsieur Mazur, quand je lui demande pas de réagir maintenant.
0: Mais pas du tout, monsieur. Monsieur Gérard, attendez.
7: T'es fiché, Mazur.
0: Monsieur Gérard, vous sortez de vos gonds et je ne comprends pas.
3: Bon, allez hop, monsieur Mazur, pour l'instant, vous la fermez. Je vais demander à Babi, à Big
0: Babi.
3: Oh
0: non, monsieur Gérard, ne me le dites pas.
3: Ferme-la! Oh punaise, mais c'est moi qui commande encore. Jusqu'à maintenant, c'est pas vous.
11: Ah, mais je veux bien répondre, Gérard. Avec
3: alors, Big Babi.
0: Oh, ça va être passionnant encore.
9: Oh là là.
11: Alors, moi, je dirais que pour mon cas personnel, bah, une journée type, je me lève entre 7h et 7h30. Je prends mon petit déjeuner tranquillement.
9: Ah, trop marrant.
0: La tête.
11: Et donc après, je prends le bus, le métro et tout ça. Et donc après, je.
4: Putain, mais merde.
9: Oh non.
4: Qu'est-ce qui s'est passé, Manu?
12: Je sais pas, ça a coupé, ça a raccroché.
3: Ouais, non, mais c'est. Ouais,
0: grave,
3: ouais, mais. Ça m'étonnerait.
4: C'est peut-être grave. Un problème de batterie, on va essayer de la rappeler.
3: Non, mais ça m'étonnerait.
9: Gérard, le temps de la rappeler.
4: Je vais rappeler.
9: Starsky, l'orphelin, il te demande si tu trouves pas que c'est mieux de confier des enfants à des gens riches plutôt qu'à des gens pauvres. Il dit, regarde Arnold et Willy, monsieur Drummond, il leur payait tout ce qu'il voulait.
7: Ah, je cherche son nom depuis tout à l'heure.
9: Monsieur Drummond.
7: Comment
9: elle
7: s'appelait, la femme?
3: Non, non, mais on en a rien à foutre.
4: Elle a changé plusieurs fois.
9: Qu'est-ce que t'en penses?
7: Je vais donner l'info, là.
3: Madame.
10: C'est chaud à trouver, hein.
3: Miss Marple?
7: Non.
3: Non, mais on en a rien à foutre de cette histoire-là.
9: Enfin bref, qu'est-ce que t'en penses, Gérard?
3: Non, personnellement, pour moi, c'est une question con, donc je préfère même pas répondre sur des trucs comme ça, parce que c'est pas
9: une question simple. Hein,
4: excuse-moi, qu'est-ce qui vient?
10: Son con, on va pas avancer, Gérard.
4: C'est toi, ouais, c'est toi qui viens de parler, Rigo.
9: Un, deux.
4: Non, t'as fait une question internet?
9: Ouais.
4: Faut me prévenir.
9: Alors, une question de Starsky l'orphelin. Il voulait savoir si tu trouves pas que c'est mieux de confier des enfants à des gens riches plutôt qu'à des gens pauvres.
3: Je viens de dire que c'est...
9: Non, mais j'avais pas eu mon jingle.
3: Ouais, mais on s'en fout du jingle pour moi.
4: Donc la réponse c'est...
3: Pour moi, ça a rien à voir que ça soit si c'est une personne riche, le mec,
9: il peut lui faire plus de cadeaux, du coup.
3: Ouais, non, mais il peut faire autre chose que d'aller garder des mômes. Il ferait mieux de laisser sa place à une autre personne. Voilà. C'est tout. Alors, pensez-vous que le babysitting est un métier faible? Donc c'est une
4: un sondage.
3: 73% des gens répondent que c'est un métier réservé aux femmes, ça c'est vrai.
4: T'es d'accord?
3: Souvent on voit il y a des hommes aussi qui gardent qui en gardent.
4: Par exemple, ce soir moi j'ai un ami qui a un babysitter, hein.
3: Ouais, mais pour garder qui?
4: Bah ses enfants.
3: Ah bon, je pensais que c'était pour te garder toi après le débat,
4: c'est toi qui me garde.
3: Ouais, ben là tu rêves. 31% des gens pensent que le babysitting n'est pas un vrai métier, mais une perte de temps. Non, une perte de temps pour ceux que ça intéresse peut-être, mais
4: c'est
3: sinon
4: pas un vrai métier quand même.
3: Bah si, parce que ça y permet d'avoir quelque chose en poche par la suite, si retrouver du boulot là-dedans.
4: Oui.
3: 29% des gens pensent qu'il faut avoir le bac pour faire du bon babysitting. Donc en fin de compte, on revient sur la question sur le BAFA. Donc à mon avis, le bac ça a rien à voir. Faut mieux avoir le BAFA. Donc c'est brevet.
4: Si t'as le BAFA et que t'as le bac en plus, t'es encore meilleur babysitting.
3: Non, mais c'est le BAFA le plus important. Le bac ça a rien à voir. T'as pas besoin d'avoir un bac pour garder un enfant. Faut mieux avoir le BAFA, c'est le brevet d'aptitude formation animateur. Voilà.
9: Ça dépend quel bac, genre.
3: Ouais, mais il y en a pas 50 des bacs. 17% des gens répondent qu'il faut coucher pour y arriver dans ce métier. Je pense pas qu'à mon avis, il faut coucher avec le père du gamin pour avoir ce boulot.
4: Faut coucher souvent le bébé.
3: Mmh. Non, mais... Bon. Oui, Manu.
4: Donc, on accueille... J'ai pas réussi à avoir Big Bubble, hein, là.
7: Pas grave.
4: On accueille Titus.
12: Oui, bonsoir.
4: Et Petit Hochet. Et non, on peut pas. Donc juste Titus.
3: Titus, t'appelles où?
12: J'appelle du Paname.
3: Donc 101.9.
12: Voilà.
3: Donc
4: on est peut-être à la 6 là au niveau du BAFA. On a quelle question là? Parce que je suis un peu
3: là on est à la 5, donc on va pas.
4: C'est tout?
3: Bah ouais,
4: vas-y, accélère. Hein. Passe la 2. Hein.
3: Alors faut-il avoir des diplômes pour être nourrice et être agréé? Si oui, lesquels? Donc on a parlé du BAFA, donc je pense qu'on va pas s'éterniser.
4: Ouais, non, en fait on en a parlé. On vire la 6. On passe direct à la 6.
3: Ouais.
7: Une précision quand même, tu dis agréé, donc faut l'agrégation quand même.
3: Ouais, mais ça on en a discuté tout à l'heure.
7: Ouais, donc,
4: c'était assez chiant comme ça.
7: Il y a le BAFA, il y a l'agrégation aussi.
3: Oui, mais ça dépend de la personne si elle veut être agréée ou pas.
12: C'est logique, il dit agrégation. Hein.
3: Voilà, mais
4: l'agrègue comme Sophie Marceau?
3: Non, mais.
7: Tout à fait, voilà.
3: Mais la personne qui est agréée là-dedans a plus de problèmes derrière aussi.
7: Oh, pas forcément. Hein.
3: Ah, si, parce qu'il y a plus de responsabilités.
4: Excuse-moi, Gérard.
3: Elle est souvent surveillée.
4: Ça veut dire quoi, a plus de problèmes derrière?
3: Parce que.
4: J'aimerais comprendre.
3: Ils ont une assistance sociale qui sont constamment derrière leur cul pour savoir comment que ça se passe.
7: Et tu parles des furoncles.
3: Toi, tu fermes ta gueule ou sinon je te dis au revoir.
12: Sixième question, Gérard.
4: Assistante sociale, j'ai peut-être Joël Zarma.
3: Bah, la sixième, c'est ça.
7: Joël Zarma, c'est bon ça.
3: Tony Mitchell, au revoir. Oh.
10: Pourquoi?
3: Au revoir.
12: Comment la nuit à celle-là?
7: Bah. Rien dit, le pauvre.
3: Non, mais je t'ai dit au revoir. Voilà, c'est.
4: Bah, okay, ouais, mais... Donc maintenant, excusez-moi, on peut donc accueillir Petit Hochet. Bonsoir.
12: Oui, bonsoir.
4: Bonsoir, Petit Hochet.
13: Oui, bonsoir, monsieur Hochet.
12: Mademoiselle.
13: Oh, pardon.
3: T'appelles d'où?
12: Je viens de Toulouse encore.
3: Fréquence. Oh punaise, vous allez me donner les fréquences ou pas?
8: 117.1.
3: Merci, bonsoir, putain.
8: Non, Petit Hochet.
7: Bonsoir, Petit Hochet.
3: Est-ce que le babysitting est reconnu à la sécurité sociale? Bon, en principe, oui, hein, parce que si t'es déclaré, c'est reconnu automatiquement.
8: Si t'es déclaré, oui, mais si c'est au noir, non, Gérard.
3: Mmh. Bah...
8: C'est tout à fait normal, on peut pas dire oui à cette question, c'est oui et non.
3: Ouais, non, mais
14: oui, bah oui.
3: Pour l'instant, j'avais pas demandé encore à quelqu'un de répondre.
8: Ah, pardon.
3: Non. Okay. Bah, on va demander à Petit Hochet. Ça ira plus vite.
8: Bah, je vais dire comme toi, oui.
7: Hochet Michel, tu casses des lits là, Hochet Michel.
8: Truc au noir, en fait, on trouve pas beaucoup.
3: Mmh. D'accord. Ouais, bah, je pense que. Titus, alors.
8: Oui,
3: maintenant.
8: Alors, si, il y a beaucoup de babysitters au noir, étant donné que déclaré, il faut payer des charges patronales. Donc forcément, il y a beaucoup de parents qui embauchent au noir. Hein.
15: Ouais, mais bon, si t'as des enfants, t'as les moyens de payer une babysitter.
8: Ah bah pas tout le monde, parce que si tu travailles, tu gagnes que le SMIC. S'il faudrait que tu payes ta babysitter à temps complet, la déclarée, ton salaire, tu ne vois plus. Hein.
7: Tout de suite, tu fais pas l'enfant dans ces conditions-là, c'est tout.
3: Non, mais là...
8: C'est pas la question.
3: Non, mais je peux... Attendez.
14: Oh, c'est lui le chef.
3: Et je pense que là on parle de sur ça, donc Titus, toi tu disais.
8: Oui, donc je disais ça, et puis je disais aussi, je suis pas d'accord. Il y en a qui sont pas à la sécu parce qu'elles sont noires, et d'autres elles y sont parce qu'elles sont déclarées. Donc je suis plutôt ni oui et ni non, quoi.
3: Ouais, mais ce qu'il y a, c'est que la bon, je vais répondre après moi. D'accord. Barba caca là.
7: Ouais, Barba Caca là, bah écoute, moi je pense que je suis pas du tout d'accord avec la jeune fille d'avant.
3: Avec Titus, ouais.
7: Parce que, comme je te disais, quand on n'a pas les moyens, on fait pas d'enfants, c'est tout.
8: Ouais, bah mais si c'est un accident,
7: c'est tout, regarde, quand t'as pas les moyens d'acheter des croquettes pour ton clébard, t'achètes pas de clébard, et ben un enfant c'est pareil, si t'as pas les moyens de lui torcher les fesses, et ben t'en achètes pas.
8: Pareil. Tu vas le laisser
3: mourir. Non, t'en fais pas dans ces cas, t'en achètes pas.
7: T'en fais pas ou t'en achètes pas, ouais.
3: Ouais, non, mais je pense qu'à mon avis, faut mieux pas. Si t'as pas les moyens pour pouvoir assumer.
7: Faut mieux s'abstenir, hein.
3: Si t'as pas les moyens de pouvoir avoir ni un chien ni un môme, déjà un môme, il y a des moyens de protection pour éviter les.
14: Les chiens, GG.
7: Ouais.
3: Pour éviter les cas pour
7: tu
3: en avoir.
7: Vas porter un jour, hein, c'est inévitable. Hein.
3: Ah oui, mais ça, c'est la personne avec qui on est qui décide s'il y en veut un ou pas. Hein, c'est ouais. Tout. Monsieur Mazur, pour conclure.
16: Bien, écoutez, moi personnellement, je dirais, n'est-ce pas, tout dépend de l'argent que vous gagnez en tant que salaire, n'est-ce pas? Car plus l'argent est élevé, et bien entendu, plus vous allez employer cette personne noire, c'est connu.
3: Non, mais on parle de la sécurité sociale, on parle pas du noir.
16: Oui, absolument, monsieur Gérard. Une personne qui travaille au noir n'est pas déclarée, vous êtes d'accord avec moi, donc.
3: Je parle de
16: la sécurité sociale.
3: Oh, putain, mais il est bouché ou quoi ce soir, celui-là?
16: Pardon?
3: Ouais, bon, ben, ça, t'as compris. Je reviens. Non, merde. Je reviens sur la question.
16: Pardon?
3: Bon, monsieur Mazur, au revoir. Hop, terminé, ce coup-là, ça ira plus vite parce que ça m'énerve. Donc, je reviens sur la question que Titus disait, donc oui et non. Bon, personnellement, c'est vrai qu'il y a beaucoup de charges à payer pour une personne qui est déclarée.
8: Il y a des charges patronales, après il y a l'URSSAF.
3: Ah ouais, mais ça, l'URSSAF, il y a l'URSSAF, il y a tout,
7: il y a la CNAM, il y a le SGEG, il y en a...
3: Barba caca, là, tu...
7: Bah, regarde-toi, toi, Gégé, dans l'hypothèse où t'arriverais encore à faire un enfant, là, à l'heure actuelle, si c'était pas stérile. Est-ce que tu...
3: Mais qui te dit que je suis stérile, espèce d'andouille?
7: Est-ce que tu paierais une nounou, toi, ou pas?
3: Non, parce que, déjà, payer une nounou...
7: Est-ce que tu utiliserais l'imitation de nounou que t'as à la maison?
3: Bon, alors, au revoir, Barba Caca.
14: Aïe, je suis pas prêt.
3: C'est quoi, Barba quoi? Barba Caca.
7: Petite information.
3: Barba Caca. Donc, alors, pour répondre à la question, pour finir, comme ça, on n'a plus que Titus et Petit Hochet, ça tombe bien, c'est deux filles.
8: Deux femmes.
3: Donc, personnellement, c'est vrai qu'il y a beaucoup de trucs à payer quand la personne est déclarée. Bon, c'est vrai que quand la personne ne veut pas être déclarée, de toute manière, ça ne sert à rien.
8: Est-ce que toi, tu es déclaré, Gérard?
3: Ben, bien sûr. Ah, je paye des charges comme tout le monde. Hein.
8: Tu cotises, toi?
3: Ben, bien sûr.
8: D'accord. Donc, ben, tu es déclaré.
3: Ben oui, mais
8: tu... Dans les yaourts?
3: Ben, je suis pas spécialement dans les yaourts, je suis déclaré, c'est tout.
8: Non, parce que je sais pas exactement ce que tu fais en dehors de la radio.
3: Ben...
8: Tu travailles?
3: Bah, je l'ai assez dit plusieurs fois sur l'antenne, hein, ce que je faisais comme travail.
12: Ouais, mais j'écoute pas énormément.
3: Bah oui, mais
12: j'écoute que tes débats, donc.
3: Ah ouais, mais dans ces cas-là, faut écouter plus la radio que d'écouter que les débats. Hein.
12: Et donc, qu'est-ce que tu fais?
3: Je leur dirai pas, puis c'est tout, parce que je veux pas être emmerdé sur mon lieu de travail. Voilà. Merci.
12: Non, je te demande ta qualification, pas où tu travailles.
3: Bah, j'ai pas de qualification spéciale.
12: Bah si, t'es assistante et.
3: Ah non, mais là à la radio, là à la radio, c'est différent.
12: T'es pas manager de yaourt?
3: Non. Ouais, Rigo, question hier.
9: Joseph Delion, il voulait savoir si une babysitter peut être engagée et avoir un supplément pour s'occuper en plus de l'enfant d'un, par exemple, bébé chiot ou un chaton.
3: Pour un
9: supplément, tu vois, d'avoir un peu plus d'argent et elle s'occupe du chien ou du chat.
3: Ça s'appelle donc une personne qui s'occupe de des animaux.
12: C'est ça s'appelle baby dog ou baby cat.
9: Ou baby facochère aussi.
3: Ouais, mais je pense que il y a plusieurs. Bon, de toute manière, c'est vrai qu'avoir deux boulots et puis déclarer deux fois c'est quand même assez compliqué parce que.
12: Ça dépend.
3: Ça dépend si la personne doit être déclarée, c'est sûr, ça c'est vrai.
12: Ça dépend si elle fait pas 8 heures, si elle fait moitié, c'est bon.
3: Bah oui, mais.
12: Elle peut être déclarée deux fois.
3: Hein. Ouais, mais la babysitter, elle fait passer 8 heures automatiquement.
12: Ah, excusez-moi, la nourrice, oui, hein.
9: Excusez-moi de vous interrompre, il y a Coco Bunny qui me signale, je te remercie, que la nounou d'Arnold et Willis s'appelait Mrs. Garrett.
3: Bah ouais, Mrs. Garrett.
4: Mrs. Garrett. Je vais faire durer
9: le Garrett, hein. Bouge pas. Mrs. Garrett.
4: I'm not ready.
9: Mrs. Garrett. And the world don't know. Ouais, laisse tomber.
4: Ok,
9: pas le
4: temps.
9: Ah, la file.
4: Donc, on l'a retrouvé. Merci à moi. Mm-hmm. On accueille Big Mammouth Mystère. Bonsoir.
3: Et après?
17: Bonsoir, j'ai un petit problème technique, mais le mystère est de retour.
3: Quoi?
17: Oui, bonsoir, c'est ta chérie, tu m'as enculé hier soir, c'est moi.
3: Ta gueule, je te connais pas. Big Mamie Mystère.
17: Ouais, c'est quoi la question?
3: Ta gueule,
17: il faut pas m'insulter quand même.
3: Ouais, tu dégages, toi.
17: Non, mais c'est
3: dégage, dégage, dégage, dégage, dégage.
17: C'est quoi la question?
3: Dégage!
17: Sérieusement?
3: Dégage, c'est pas du tout.
17: C'est pas grave, posez la question.
3: Non. Pff, allez, va te faire foutre.
4: Non, excuse-moi, GG, le vire pas, c'est moi, je me suis gouré. Voilà, elle est là. Big Mammouth Mystère, bonsoir.
18: Ouais, bonsoir.
4: Voilà. Excusez-moi.
3: C'est moi, c'est moi. La 20 000.
4: La faute est sur moi.
3: Donc, est-ce que le babysitting est reconnu à la sécu? Donc, c'était pour Big Mammouth Mystère que je répète la question.
18: Bah oui, c'est reconnu à la sécurité sociale, puis au moins tu cotises pour ta retraite.
3: Donc
18: là, de ce côté-là, tout dépend de toi si tu veux travailler au noir et puis si tu veux être déclaré.
19: Bah mon pote.
18: Moi personnellement, je préfère être déclaré.
19: Sérieux?
18: Voilà.
3: Qui c'est qui est encore là?
19: Non, on fait une petite bidouille au standard, là, on fait des trucs.
9: C'est vrai.
3: Manu,
4: non mais c'est bizarre parce que mon auditeur, donc j'explique, hein, mon auditeur voilà. Est sur la ligne 5.
19: Bonsoir tout le monde.
4: Là, il est en attente.
19: Voilà.
4: Hein, il est en attente d'être passé à l'antenne. Et pourtant, tu l'entends à l'antenne.
19: Voilà.
4: Donc c'est qu'il y a un problème, hein, bien sûr.
19: C'est le miracle de la technique. Hop là.
4: Oh bah il est toujours là.
19: Non, toujours là.
4: Donc je vais te raccrocher à la gueule et essayer de te rappeler sur une autre ligne. Je suis désolé,
3: Gérard.
9: Bon, une petite question très sérieuse. Par contre, maintenant, t'aurais pu mettre un autre jingle. Yankee, il voulait savoir très sérieusement.

0: dans une nourrice de l'ordre de 1000 balles par mois, un truc comme ça.
1: Mmh.
0: Voilà.
1: C'est tout ?
0: Bah oui.
1: Mais en quelles circonstances ?
0: Bah ça dépend si la personne n'est pas déclarée. Si elle est déclarée, c'est dans les 1000 balles, quoi.
1: Non, mais on parle pas de la personne qui travaille au noir, attention, hein.
0: Oui, tout à fait. Tout à fait, non, je suis d'accord avec toi. Celle qui est déclarée, gna gna, qui bosse 8 heures et voilà.
1: D'accord.
2: Voilà.
1: Pardon.
2: Ah. Elle va pas calmer.
1: Titus.
3: Oui, donc, excuse-moi, j'ai pas écouté la question.
2: Oh là là !
3: Je suis désolée.
2: Oh là là !
0: Elle fout de ta gueule, là, je crois.
3: Non, pas du tout.
2: Gérard.
1: Pensez-vous que l'État aide les parents pour des nourrices en quelles circonstances ?
3: Oui, oui.
1: Alors, te fous pas de ma gueule, t'as très bien compris la question.
3: Non, ça y est, je me souviens. Donc, en fait, effectivement, l'État peut aider les parents.
1: Et en quelles circonstances ?
3: Alors, disons qu'ils ils attribuent un petit peu d'argent par rapport aux impôts. C'est-à-dire que quand on déclare une babysitter, on peut bénéficier d'une réduction des impôts. Et ça, c'est véridique.
1: Ouais.
0: Pas sûr, hein, franchement.
3: Ah si, tu peux vérifier.
1: Mais attendez, laissez parler Big Me et Baby.
4: Si, c'est vrai ce qu'elle dit, parce que tu peux avoir des réductions d'impôts. Les parents peuvent avoir des réductions d'impôts. Ouais.
5: Devant ton téléphone, Bibi.
4: Ça, c'est vrai, hein. Et comme elle a dit, c'est l'URSSAF qui paye les cotisations et tout ça.
1: Les
4: parents, ils payent quand même une partie aussi. Hein.
1: Ouais, mais je parle de l'État.
3: Oui, mais c'est l'État qui va aider.
1: Ah, ok.
3: Donc, en quelque sorte, c'est un roulement, ils aident les citoyens français.
4: Mmh. Voilà.
1: On va faire un petit sondage, puis après...
2: On peut accueillir une personne, vite fait, juste avant ?
1: Ouais.
2: Ou pas ? Ouais, on accueille Grésilman, bonsoir.
6: Bonsoir tout le monde.
0: Salut Grésilman, salut.
6: Bonsoir Gégé, bonsoir l'équipe.
0: Tu grésilles bien.
6: Je sais, ça grésille un peu, ouais.
1: T'appelles d'où ?
6: J'appelle de Dijon, 115.3, bonsoir toute l'équipe.
1: Parle pas trop fort.
6: Bonsoir voilà. Gérard, bonsoir tout le monde, bonsoir l'équipe.
1: Eh, hey, je viens de te dire, tu pars, on te revient. Bon, allez, Manu, tu me la reprends.
6: Bonsoir.
5: Non, mais je peux pas y.
1: Non, tu me la reprends, tu me la reprends.
6: C'est la ligne qui est comme ça, je suis désolé.
1: Non,
6: j'espère que c'est supportable, hein, quand même.
1: Non, allez, hop, Manu.
6: Attends, j'ai galéré quand même pour
1: le
6: standard.
1: Non, j'en ai rien à foutre, tu repasses voir Manu au standard. Allez, hop. Sondage, et puis après on va s'écouter un disque avant de passer à la prochaine question. Alors, peut-on gagner beaucoup d'argent avec le babysitting ? 70% des gens disent non, car avec les 35 heures, le métier est foutu, ça c'est vrai. 33% des gens répondent que ça va dépendre de la future valeur de l'euro à la bourse.
5: Ah oui, c'est vrai.
1: Ouais, mais ça, pour l'instant, c'est pas encore pour maintenant, c'est pour 2002 exactement l'euro qu'on l'aura.
5: Non, c'est 2001.
1: Non, non, non. Et ça commence à être mis en circulation en 2001,
5: ben oui.
1: Mais on pourra l'utiliser qu'à partir de 2002 exactement. Ça a bien été précisé, ça aussi. Et 23% des gens disent que non, car c'est une affaire de famille. Bon, ça, c'est vrai que
5: ah oui.
1: Ça peut être une affaire de famille aussi. 18% me répondent que c'est un métier où l'on prend du poids facilement. Non, c'est faux. Moi, je trouve que tu prends pas de poids en gardant un enfant. Hein.
5: De quoi ?
1: Il y a 70...
5: Attends, 18... quand tu gardes un bébé, tu fais rien. Donc, tu manges en même temps que lui, tu dors en même temps que lui.
1: Ah non, tu peux demander...
7: Tu veux des bonbons aussi.
1: Tu peux demander à Big Baby...
5: Elle a pas pris de poids, c'est sûr.
1: Elle, vu qu'elle travaille le mercredi toute la journée, je vais te dire une chose, que les parents, et ça, je pense que Titus et Petit Hocher seront là, pourront réagir là-dessus.
0: Ça dépend.
1: Je vois que pour Big Baby Mystère, elle travaille toute la journée le mercredi et c'est pas elle qui paye sa nourriture. C'est elle qui paye sa nourriture, ce n'est pas les parents.
0: Ah
5: mais
0: bon
5: elles volent chez les parents.
1: Non.
0: C'est dégueulasse.
5: Elle est un peu lourde pour voler.
1: Non.
0: C'est pas normal, elle doit être nourrie.
1: Et
0: logée.
5: Et blanchie.
1: Non.
0: Blanchie de la caverne.
4: Mais par contre, les parents, ils m'ont dit que je pouvais manger le reste du
5: chien. Oui.
0: Le reste, mais c'est dégueulasse.
4: Oui, c'est-à-dire, tu vois, quand il en veut plus et tout ça, qu'il finit pas son.
0: Mais c'est pas normal, hein, Mester. Hein.
1: Mmh. Ouais. Donc, on va refaire un sondage, là. Comme ça, il nous en restera juste un avant de finir le débat. Alors, quels sont les atouts? Non, il reste encore des questions, mais je veux faire le
5: Dachson.
1: La question 4 du sondage et on gardera la 5 pour terminer.
5: Ouais.
1: Quels sont les atouts pour être un bon babysitter ? Alors 66% des gens répondent qu'il faut être patient, gentil et puer des aisselles. Alors ça, pas du tout. 45% des gens disent qu'il il ne faut surtout pas se taper des moustachus. Ouais, bon, bref.

0: 55% des gens pensent que c'est du bon babysitter.
1: Non, pense qu'un bon babysitter.
0: Pense qu'un bon babysitter doit être une femme belle et fidèle, ça c'est vrai. Oui. Et 98% des gens disent que les atouts sont le 21, le petit et l'excuse. Mais par contre, il y a un truc qui me chagrine.
1: Ça t'a fait bien rire, ça.
0: Il y a quand même un truc qui me chagrine, là, depuis qu'on est sur ce, qu'on fait le débat. C'est que personne a été capable de me dire lors de l'entretien d'embauche si les parents demandaient à la personne qu'ils allaient embaucher si à fumer ou pas.
2: Et ça,
3: oui, c'est très important.
0: Ah
3: oui,
0: et ça, en principe, les parents n'aiment pas trop que la babysitter fume.
3: Mais ça, c'est la drogue. Hein. On n'a pas posé la question. Hein.
0: Mais ça, normalement, c'est les parents qui demandent lors de l'entretien d'embauche.
3: Gérard, par contre, je suis pas d'accord parce que
0: pourquoi
3: quand tu dis que quand il faut être belle, l'atout, faut être belle. Je suis désolée, tout le monde n'est pas beau. Hein. Il y a des babysitters, et des babysitting. Hein.
0: De quoi tu veux dire sur
3: dans le sondage là
0: 55% pensent que un bon babysitter doit être une femme belle et fidèle.
3: Je suis pas d'accord parce qu'il y a des filles qui sont pas belles, elles font babysitter aussi. Hein.
0: Ouais, mais
3: moi
0: ça,
3: je suis pas très belle et je fais des babysitters. Hein.
0: Ouais, mais de manière, c'est pas le physique qui compte.
3: Bah oui, mais c'est faux ce sondage.
0: Ouais, mais d'accord, je suis bien
3: les
0: d'accord.
3: Bidons.
0: Ouais, mais je suis d'accord avec toi, mais de manière, c'est pas le physique qui compte, c'est de savoir les capacités que
3: les compétences requises pour ce poste.
0: Savoir ce que t'avais déjà fait bien avant.
3: Oui, les compétences quoi.
4: Heureusement, sinon il y en a qui trouveraient jamais de boulot.
3: Bah oui. Hein.
0: Ah. Donc la question, quelle tranche de la population est la plus touchée par les nourrices et on va s'écouter.
1: Bah, je t'ai donné la feuille.
0: Non, je l'ai pas.
1: Ah merde. Mais si, je te l'ai envoyé il y a 2 minutes.
0: Non, je l'ai pas.
1: Ah merde, excuse-moi mon pote.
0: Je l'ai pas, celui-là, c'est celui de
1: ouais,
0: tout à l'heure.
1: Excuse-moi, tiens, je vais le nouveau.
0: Et donc, on va s'écouter Pierre Dance avec...
1: Pierre Dance avec Dance, Baby Dance.
0: Et on se retrouve tout de suite après pour la suite et fin du débat. Et en plus, c'est pas le bon, c'est...
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0: Donc, c'était pas Pierre Dance avec Baby Dance. C'était donc la fièvre du samedi soir. Je sais même plus comment que ça s'appelle, mais bref. Je sais plus le titre. Si quelqu'un a le titre parmi les auditeurs.
1: Ah oui, mais je veux l'avoir, moi.
0: Ça doit être la
1: fièvre. C'est Summer Night.
0: Summer Night, voilà.
1: Summer Night.
0: Alors,
1: j'espère que vous avez tous vos smokings, hein, ce soir.
0: On récupère Titus.
3: Oui.
7: Il est plus de batterie dans nos
1: Attends. Celui qui sonne coupé, hop, c'est bon. Donc c'était Big Mammouth, hein.
0: Oh merde.
1: Encore, super.
0: Oh,
1: super.
0: Voilà, c'est le deuxième.
1: Et voilà. Là, c'était Madame Garrett. Mais je vais la rappeler, il n'y a pas de souci.
0: Bon, bah, on récupère Petit Hochet alors.
3: Oui.
0: Donc,
1: et Titus.
0: Titus, je viens de lui dire bonsoir.
3: Là, hein, j'ai dit oui.
0: Bon, on va commencer là. Donc, quelle tranche de la population est la plus touchée par les nourrices, Titus, alors?
3: Je pense que c'est quand même la population qui est assez aisée, parce qu'ils ont quand même du pognon. Hein. Donc, eux, ils prennent des babysitters parce que tout le monde n'a pas les moyens de prendre des babysitters, par exemple, certaines personnes.
0: Oh là là!
3: Moi, je suis malade. N'ont pas les moyens de payer 6 000 francs à temps complet une babysitter. Hein.
0: Ouais, mais 6 000 balles...
1: c'est bien déjà.
3: Hein. Déclaré, c'est ça, hein, Gérard.
0: Ouais, mais donc, pour une nourrice agréée, c'est ce que je veux dire.
3: Oui, bah exactement.
0: Ah oui,
3: je suis
0: mais, pour une personne, ouais, mais pour une personne qui est à mi-temps, c'est pas...
3: C'est difficile, hein.
0: Je vois, malheureusement, elle peut pas le dire, parce qu'on ne peut pas la voir.
3: À mi-temps, disons qu'on gagne beaucoup moins. Hein.
4: Bah, c'est la moitié, non?
0: Elle a fait 2000... Oui, Manu.
3: Mais il faut pas dire...
1: Je peux, donc j'ai retrouvé Madame Garrett, hein,
0: ouais.
1: Voilà, qui est là, bonsoir.
8: C'est Mousse,
3: oui,
8: je t'embrasse et je passerai te voir à l'occasion.
1: D'accord, on passe. Et on a aussi Plescouille, bonsoir.
9: Bonsoir, c'est Plescouille.
3: Bonsoir Plescouille.
9: Bonsoir, j'ai 30 ans, j'appelle de Toucon-sur-Loire et on écoute Fun sur 113.4.
0: Ouais,
3: très bien.
0: Voilà, et Madame Garrett.
10: Bonsoir Gérard, j'appelle Lévin en ville et j'écoute sur 102.3.
9: Bonsoir Madame Garrett.
8: Du Red
0: C'est pas un débat sur les travelots.
2: C'est une vieille dame, Gigi, un peu de respect. Quand
0: c'est,
2: même.
0: Pas,
2: attends.
0: C'est pas un débat sur les travelots.
3: Gérard, c'est une mamie. Je vous entends très mal,
0: monsieur Gérard. Ouais, si vous m'entendez très mal, ça va aller vite. On va vous dire au revoir. Rigo, question IRC avec un petit sondage.
11: Question, je comprends pas. Non, il y a Fesse de Babouin. Il dit qu'il voulait te souhaiter un joyeux Noël et pour l'occasion, il t'a emballé ton cadeau avenue Montaigne.
0: J'en ai rien à foutre de lui.
11: Bah on verra le cadeau tout à l'heure.
9: On verra le cadeau tout à l'heure dans la rue. Ouais.
0: Combien qu'on est sur l'IRC?
11: Ah, on a baissé un petit peu.
2: Non,
11: on est 8777.
2: Ah non, faut pousser là, pousser madame, pousser.
9: Pas trop.
11: Mais pousse c'est pas trop, Gérard, s'il te plaît.
9: C'est normal.
0: Madame Garrett.
10: J'avais pas réglé mon sonotone, j'ai pas entendu la question.
2: Vous avez froid, madame Garrett?
3: Quelle est la tranche de la population qui est atteint par ce babysitter, ce syndrome?
10: Comment vous pouvez répéter, s'il vous plaît?
0: Quelle est la tranche de population est la plus touchée par les nourrices?
10: Voilà. C'est un petit peu ressenti.
0: Ouais, bah au revoir.
9: Oui,
2: C'est qui? J'ai pas suivi, excusez-moi.
0: Madame Garrett.
2: Elle est rapide.
0: Ah, comme ça, ça va plus vite. Plaise-couille.
9: Écoute, quelle tranche, je sais pas, de 7 à 77 ans, c'est comme le Monopoly.
0: D'accord, je vois pas du tout le rapport pour.
9: Pas, c'est une tranche, ça donne une fourchette large.
3: N'importe quoi.
9: En fait.
0: Qui parle là?
3: Elle va se calmer.
12: C'est Jeanne, fais-nous vibrer. Encore et encore.
9: Qu'est-ce qu'elle a dit, la pouf?
3: Non, c'est pas moi. Elle s'est foutue de toi.
0: Je crois que j'ai dit madame.
9: La fiche, ça va chier.
3: Ouais.
0: Je crois que j'avais dit à madame Garrett, bonne nuit. Hein.
2: Madame Garrett, elle est partie hein, depuis longtemps.
0: Bon, donc. Alors, dixième question.
3: Moi, j'ai pas répondu.
0: Qui?
3: Petit Hocher.
0: Ah ouais, excuse-moi, ouais, vas-y.
3: Moi, je pensais que c'était plus la tranche 30-40. Parce que bon, c'est les gens qui ont les enfants en bas âge et qui sortent. Donc voilà, après 50 ans, ils sortent plus. Avant, ils ont pas de gamins, donc voilà quoi.
0: Ouais, d'accord. Ouais, mais je pense pas, à mon avis.
3: Moi, je pense.
0: Ouais, peut-être, mais bon. Est-ce que les nourrices françaises sont les meilleures du monde?
3: Non.
0: Qui? Ouais, alors vas-y.
3: C'est les Portugaises les meilleures du monde.
0: Ouais, pas vraiment.
2: Ouais, bah, je suis pas sûr.
3: Ouais, si, elles ont l'habitude des enfants dans la campagne. Hein.
0: Ouais, mais ça, c'est. C'est chacun.
3: Ils font que ça hein, de leur vie. Hein.
0: Ouais, mais c'est ça. Ouais, mais c'est chacun voit midi à sa porte. Hein. Non, voit midi à sa porte. Hein. Petit Hocher.
3: Bah écoute, je sais pas quoi. Je pense qu'en fait toutes les nourrices sont bonnes. Elles ont des techniques différentes, mais si elles sont nourries, c'est qu'elles sont bonnes.
0: Bah de toute manière, en principe, pour être nourrice, faut
3: être bonne. Il y en a des bonnes en Suède. Il y en a surtout des bonnes dans les pays de l'Est. Hein, tu vois, dans Suède, Hongrie, Turkménistan, tout ça quoi.
0: Plaise-couille.
9: Ouais, c'est vrai que moi j'ai une préférence aussi pour les jeunes filles au pair qui viennent de pays exotiques dans ce genre-là quand même. Hein.
3: Bah, oui.
0: Attends, 5 minutes, Plaise-couille. Manu.
2: Oui, on accueille Sergio, bonsoir.
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2: Sergio, j'en ai un autre. Vas-y, Rigo.
11: Quant aux nationalités, il y a Starsky l'orphelin. Lui, il dit que les meilleurs babysitters sont celles de Jolo. Parce que quand elle s'occupe des enfants, elle les rentre pas.
0: Non, mais alors ça, je vois pas. Ça n'a rien à voir. Comme ça, ça va plus vite.
2: Ouais, j'ai un quatrième auditeur. Vite, ouais. Vite fait. On accueille Mister Cocktail. Bonsoir.
0: Hey, tu le reprends en antenne quand il aura fini de déconner comme ça, il reviendra sur au débat.
13: Ça va mon pote?
0: Ouais, bah au revoir, alors tu restes chez toi. Bonne nuit. Allez hop, tu peux lui dire au revoir. Allez hop, c'est même pas la peine qu'il passe sur au débat. Qu'est-ce qu'il y a? Plaise-couille, t'as répondu?
9: Ouais, on finissait sur les nationalités, donc... Je voulais dire aussi, il paraît qu'il y a de très bonnes babysitters chez les Manouches.
0: Ah oui.
9: Tout ce qui est Romain Michel, Bohémienne, Zigane et tout ça, il paraît qu'elles sont de très bonnes babysitters.
12: Ouais. C'est pour ça que les enfants sont très sales.
14: Bah, ils sont très familles.
0: Bah ouais, mais ça, ouais.
14: Ils sont très très familles.
0: Hein. Justement,
9: Initiation au couteau papillon à 4 ans, tout.
0: Ça va, Fidlard, je t'emmerde pas.
14: Bon, un peu des fois, mais bon.
0: C'est pas ton débat, donc.
14: Non, ce soir, t'es sympa, t'es plutôt sympa ce soir.
0: Ça se passe bien en plus. Non, mais je pense qu'on n'avait pas. Quand j'avais demandé l'aide de l'État, tout à l'heure, Titus.
9: Tu l'as demandé l'aide de l'État, mais tu l'as eu, t'as vu.
0: Mais pensez-vous que l'État.
14: C'est toi la dette de l'État.
0: Pensez-vous que l'État aide les parents pour des nourrissons et en quelles circonstances? Donc, on avait oublié aussi de dire, de préciser quand même qu'ils ont une bourse aussi pour habiller les.
12: Ça, c'est clair qu'ils ont des bourses.
0: Pour habiller les enfants et pour les études, hein.
12: Ah non. C'est le père qui a des bourses.
0: Ouais, presque. 5 minutes.
14: Oui, 5 minutes. On accueille Pousserello, bonsoir.
15: Bonsoir.
12: Salut Pousserello.
15: Bonsoir à vous,
9: Eric Estrada.
15: Bonsoir. Bonsoir Gérard.
12: Salut Beaubrun.
15: Je suis en cabale là, c'est chaud. Salut Chip.
0: Quand t'auras fini tes conneries, tu me feras signe.
9: Tu m'enlèves tes lunettes tout de suite.
0: Bah alors, tu dégages,
15: avec mon regard de tueur.
12: Avec ton moule bite et tes bottes.
9: J'en éponge.
0: Ça y est, terminé pour lui. Pensez-vous que le babysitting se développe par l'internet? On va demander à Plescouille.
9: Bah ouais, on parlait des.
0: Bah justement, on en parlait tout à l'heure.
9: Non, mais des pays étrangers, je pense que internet c'est un bon moyen d'atteindre les babysitters qui sont à l'autre bout du monde. Aux antipodes quand même.
14: Oui. Gérard, excuse-moi, Hugo. C'est vrai que si on a du mal à trouver une babysitter en France ou à Paris, parce que toi c'est très recherché, c'est peut-être bien d'en rapatrier d'étrangers, de l'étranger.
0: Non mais par l'internet, c'est vrai, on en a discuté.
14: Genre, tu passes une annonce, ouais.
0: Ouais, mais on en a discuté tout à l'heure aussi.
9: Ouais, mais regarde, tu parles tout le temps des nourrices, des babysitters, mais est-ce que tu considères que les jeunes filles au pair, ça en fait partie? Parce que là, en fait, ça concerne les jeunes filles au pair. Quand elles viennent de l'étranger, c'est des jeunes filles au pair.
0: Ouais, mais ça dépend ce qu'elles veulent faire.
9: Comment ça se fait que tu parles pas des jeunes filles au pair?
0: Ça a rien à voir dans le débat des babysitting.
9: Ah bon, ça a rien à voir.
0: Ça a rien à voir dans le débat des babysitting. C'est pas du tout pareil. Petit Hocher.
16: Moi, je trouve qu'Internet, c'est l'avenir de tout. Donc, évidemment, c'est l'avenir des nourrices. Mais je crois que tu as oublié de parler de la welcome.
0: L'Internet ou la... Non, l'Internet...
9: Par welcome.
11: Voilà, justement, il y a Rocco Nourrisson, il me dit qu'il fait du babysitting à Sydney. En fait, il garde un bébé à Sydney de chez lui par sa webcam.
9: Voilà. T'avais même des preneurs d'otages qui gardaient leurs otages à Jolo par la welcome.
0: C'est vrai. Plescouille.
9: Pour surveiller un petit peu, comme ça, tu vois ce qui se passe.
0: Plescouille.
9: Ouais.
0: Le thème du débat, c'est les babysitting.
9: Bah ouais. Non, mais on élargit, on est.
0: Non, mais ça n'a rien à voir avec.
14: Il s'est élargi, lui.
9: C'est ça. J'ai vu la tête.
0: Titus.
17: Oui, donc Titus. Donc moi, je disais que, c'est pas possible de faire du babysitter.
0: Qui c'est qu'on récupère alors tout de suite, comme
14: oui.
0: Ça, ça va être.
14: Ah, d'accord, ok. On accueille Cole Seaver, bonsoir.
18: Bonsoir à tous.
17: Salut Cole.
18: Miguel, l'homme qui tombe à pic, c'est WAM.
0: Bon, Titus, tu réponds quand il aura fini ses conneries, lui, on s'occupera de lui.
17: D'accord, donc je disais que, effectivement. On pourra faire du babysitting par webcam internet en France, parce qu'à l'étranger ça me paraît quand même assez loin. Mais disons que on pourrait être devant son ordinateur et l'enfant devant son ordinateur de l'autre côté de chez lui. Et ils pourront se surveiller mutuellement, c'est-à-dire que la babysitter elle jouera avec des jeux vidéo, puis elle pourra surveiller de loin, oui.
0: Ok, est-ce que le babysitting peut vous insister?
11: Mais attends, t'enchaînes les questions.
17: T'as pas répondu, toi?
0: Non, mais moi, personnellement, par l'internet, c'est faisable parce que maintenant, on a. Même par la welcome. Hein.
9: Ouais, c'est clair. Parce qu'en fait, avant, je sais pas si tu te souviens, t'avais le système avec deux pauvres talkie-walkie, là. Tu mettais un dans la chambre du bébé et puis un dans le salon.
0: Ouais, non, mais ça,
14: ça existe toujours.
0: Quand ils viennent de naître.
11: Un talkie, ouais.
9: Ouais, ça, c'est l'ancêtre du babysitting par internet, en fait, un petit peu.
14: Ce qui est bien en plus avec la welcome, c'est que tu pourras bientôt choisir physiquement aussi ta babysitter. Comme ça, tu pourras savoir si tu peux te la taper ou pas par la suite.
0: Ouais, mais ça, ouais.
11: Tu vois, par exemple, il y a Judge de Lyon, il me dit qu'il est en train de surveiller une petite de Lyon par webcam et elle se sert d'une rotule comme hochet.
0: Ouais, c'est ça, lui, il va se faire foutre. Comme ça sera plus vite. Est-ce que le babysitting peut vous insister à ne pas chercher du travail? Si oui, comment? Et on va demander à Plescouille.
9: Ben, c'est vrai que ça peut m'insister à pas forcément chercher du travail parce qu'on tombe tout de suite dans la facilité. On tombe dans la facilité parce qu'il y a incitation quand même. C'est du travail facile avec un petit peu d'argent à la clé. C'est plutôt sympathique. On travaille avec des enfants. Moi, je pense qu'il y a grave incitation. Ça pose un problème quand même.
0: Ouais. Petit Hocher.
16: Moi, je crois que le babysitting, c'est juste un truc que tu fais quand t'es étudiant et que t'as besoin d'un peu de sous, soit quand t'es paumé, que t'as aucune formation, que t'es un peu teubé et que tu trouves pas d'autre boulot, quoi.
9: Et que t'as des tresses.
0: Voilà. Non, mais ça, je pense qu'on en a assez discuté. On en a assez discuté longuement tout à l'heure, hein, de ça.
16: Donc, en fait, pour moi, c'est vraiment la voie de garage, soit des étudiants, soit des teubés, quoi.
9: C'est l'incitation au clochardisme.
0: C'est ça, t'as raison, toi. Plaise-couille, au revoir.
9: Bah attends, c'est pas méchant.
0: Non, mais au revoir.
9: C'est pas méchant, j'ai
0: dit. Non, mais au revoir. Au revoir.
9: Tu disais que sous le temps.
0: Au revoir.
9: Les potes, quand même, merde.
0: Au revoir.
16: Allez.
9: On est bien tous les deux.
0: Au revoir, je viens de te dire.
9: Ah, qui kiffe, mon pochon, hein.
0: Manu.
9: Hein? Allez, fais pas ta salope.
0: Ah. Bon, ben, le débat va être clos, comme Manu s'endort au standard.
14: Oh, Manu, excusez-moi.
2: Non, c'est vrai, il faut virer qui, là?
9: C'est pas ta bille.
0: Plaise-couille.
9: Personne.
0: Ah. Voilà. Alors, Rigo. Avant
11: oui,
0: que
11: juste
0: si
11: pour
0: tu
11: revenir sur les nationalités, il y a Yankee qui me dit que les meilleurs babysitters sont celles de France, car en faisant décoller le bébé de Roissy, il arrive direct à l'hôtel. À
0: non, mais n'importe quoi.
11: Chaud.
0: N'importe quoi. Donc, Titus, pour finir.
17: Oui, donc, effectivement, ça peut inciter à la fainéantise. Par exemple, t'es devant ta webcam et que t'as un babysitter masculin et que tu le regardes, bon bah toute la nuit où tu fais des jeux, certains jeux assez donc ça peut inciter à la fainéantise, oui. Et toi, Gérard?
0: Personnellement, moi je garde pas de môme, donc je vois pas du tout pour moi ce que ça peut.
17: T'es pas fainéant,
16: Gérard? Si t'avais des enfants, tu les ferais garder par une babysitter ou par une nourrice?
0: Par personne, et puis je m'en occuperai moi-même parce que.
17: Là, c'est chaud. Mais c'est du travail, comment tu.
0: Non, mais ça, je me démerderai, c'est tout, parce que. Parce qu'il faut se dire une chose, que l'enfant, s'il est éduqué par quelqu'un d'autre, après avec ses parents, c'est
17: non,
0: différent.
17: Mais
16: dans quelques cas, il a des chiens. Il a des chances de s'en sortir dans la vie aussi.
0: Ouais, d'accord, ça, je veux bien le
16: surtout
0: ouais.
16: Que j'ai pas éduqué partout.
0: Donc, 13e.
2: Juste avant, pour que, comme ça, tu vois, il t'aura pas à la répéter, on accueille Rotule en Clipo. Bonsoir.
9: Bonsoir, c'est Rotule en Clipo, j'appelle de Barbizon. C'est 116.7 FM, fun.
16: Salut Rotule en Clipo.
17: Salut.
9: Bonsoir toute l'équipe, bonsoir GG.
0: Bonsoir.
2: Ça va bien?
0: Donc, avant-dernière question.
17: Bonsoir, ça y est.
0: Rotule, ça suffit.
9: Rotule en Clipo.
0: Avant-dernière question, avant de faire le dernier sondage du débat. Faut-il avoir une voiture pour aller chercher la...
17: Je
0: ne
17: sais pas, ça c'est quoi. Chercher quoi
0: Non mais quand on file dans...
2: C'est pas moi.
0: Si, non, c'est toi.
17: Vas-y, vas-y, laisse.
0: Faut-il avoir une voiture pour aller chercher la nourrice à domicile ou l'inverse?
14: Non. Qui fait tout ça?
0: Merci Phil d'or de ton bordel.
14: C'est pas moi.
0: Rotule.
9: Tu peux répéter dans ce sujet.
0: Non.
16: Total. Est-ce qu'il faut que tu ailles la chercher en caisse?
14: Ou c'est elle qui sera
9: boule. Non.
16: En même temps,
9: toi,
16: t'as l'habitude.
9: Et puis, ça dépend de la caisse. Hein.
11: Ouais, non, voilà. Ouais, on m'en parlait justement.
9: Tout à fait. Non, moi, je pense que. Attends, quand t'es babysitteuse, t'as quand même les moyens de te payer un petit scooter, un petit quelque chose pour.
14: Super 14.
9: Voilà, pour aller à ton taf.
0: Qui c'est qui est derrière que j'ai pas demandé de parler?
2: C'est Seaver.
9: C'est Colt Seaver.
0: Eh ben, au revoir.
9: Bingo.
0: Voilà, alors, Rotule.
9: Donc oui, je te disais un petit scooter là, se paye un petit scooter ou un vélo ou des chaussures selon ses moyens. Et non, je pense qu'elle s'assume. Attends, il y a pas de remboursement des frais de déplacement ni rien. Il y a pas de chauffeur, que dalle. C'est elle qui.
0: Je pense que.
9: Attends, si je lui demande d'aller chercher les gamins à la sortie de l'école, c'est pas pour moi l'amener elle à la sortie de l'école pour qu'elle aille chercher mes gamins. Sinon, je le fais tout seul, tu vois.
0: Non, mais d'accord. Mais je pense
9: c'est
0: que.
9: C'est logique quand même.
0: Non, mais je pense que la carte orange est remboursée. On aurait pu en parler.
14: Ouais, mais bon, s'il y a plus de deux gamins déjà, tu vas pas aller chercher en métro ou en bus.
0: Ouais, d'accord, mais ça dépend déjà de, si les parents s'ils habitent pas loin de l'école, c'est faisable. Hein.
14: Ouais. Ah bah oui.
0: Okay. Oui, Manu.
2: Oui, on va accueillir un nouvel auditeur qui s'appelle Frère Duke. Bonsoir.
19: Oui, bonsoir à tous. C'est Fergus.
0: Tu éteins ta musique, s'il te plaît.
19: Ouais, j'éteins ma musique, mais je peux pas, c'est pas possible. C'est pas gérable. Allez, hop, c'est bon, j'ai éteint. Hop, j'ai réussi.
0: Ouais, bah moi je te dis au revoir, comme ça c'est.
19: Ah non, j'ai le blues en moi, Gérard.
0: Non,
19: c'est pas possible.
0: Au revoir. Au revoir.
19: Ok, super.
0: Bonne nuit.
19: Alors, Gérard, j'ai coupé contre un GG quand même.
20: Ouais, c'est vrai. Et ça remonte sur l'IRC, on est 9423.
0: Ah, bien
21: ouais. Bravo, bravo.
20: D'ailleurs, il y a une dépêche AFP que m'envoie Dame. Il dit que 50% des babysitters aimeraient se bouffer des tartes à la crème, 30% des babysitters mangent des yaourts, 20% des nourrices kiffent l'IA et 5% des nourrices gardent les bébés dans des foyers.
0: Eh ben ça, c'est un sondage de merde et j'en ai rien à foutre de ce qu'il vient de dire. Et petit hochet pour répondre à la question.
21: Oui, bah, je pense que en fait, elles peuvent se démerder pour aller jusqu'au domicile de la personne. Il y a des bus, il y a des taxis. Enfin, il y a quand même pas mal de choses.
19: C'est clair. C'est
0: non, sûr. Mais par contre, le taxi n'est pas remboursé quand même par les parents.
21: Ah, faut
0: pas
21: rêver. Hein.
0: La carte orange à la rigueur, oui, mais
19: non plus.
0: Si.
19: Non, tu rêves là. Hein.
21: Si.
0: La carte orange est remboursée par la
21: CRS. À 50%.
0: Voilà.
19: Ouais, c'est une demi-zone.
0: Non, ils sont. C'est obligatoire.
21: Et quand t'habites pas à Paris, elle est pas remboursée, hein.
0: Si.
19: Non.
21: D'accord.
19: Pas d'accord.
0: Titus.
22: Oui, bah moi je suis d'accord avec toi. Les rembourser à 50%. Bien évidemment, faut pas prendre les boss pour des cons. Ils vont pas se déplacer chercher la babysitter. Et puis quoi encore? Et puis moi je voulais revenir juste à une petite question. C'est quand il y avait Master qui disait qu'elle mangeait les restes. C'est inadmissible, hein, moi je dis.
0: Ouais, mais on peut pas la ravoir. Fildar, s'il te plaît, tu arrêtes.
22: Non, mais je continue. Je disais, c'est inadmissible. Je veux dire, on prend pas les gens pour des chiens, quoi.
19: Des
22: on donne
19: poubelles, ouais.
22: Les restes, hein. Les restes,
19: même si ça y ressemble. Hein.
0: Non, mais même, moi je trouve ça assez dégueulasse.
22: C'est aberrant.
19: Ouais, c'est vrai qu'après tu l'embrasses en plus.
0: Manu, on peut essayer de la voir là pour terminer le débat ou pas?
23: J'essaye, je suis en train d'essayer.
19: Tu rappelles le bah, bidon d'ordure là.
23: J'essaye.
22: Parce que, en plus, disons que s'il leur dit, bah, tu peux manger les restes, c'est un peu de l'exploitation. Moi je dirais, il faudrait qu'elle aille voir l'inspection du travail.
19: Hein. C'est vrai, quoi, merde, c'est pas une décharge, merde.
21: Et ouais, après, mais... qu'est-ce qu'elle va faire? Elle va perdre son boulot.
22: Mais non, parce que elle va être indemnisée au tribunal. Hein. Parce qu'ils n'ont pas le droit d'exploiter des gens comme certaines.
19: Le prud'homme des babysitters.
21: Mais non.
0: Bon, allez.
22: Tu connais rien, toi.
0: Rotul, tu laisses parler ceux qui ont plus d'expérience que toi, d'accord?
19: Ok. Donc, continue à parler si ça te dérange pas.
0: Cinquième et dernier sondage là du débat. D'après vous, et ton babysitter de père en fille. Alors, 87% des gens disent que ça s'attrape comme une chaude pisse, ça m'étonnerait. 51%.
23: Elle est chaude, ta pisse.
0: 51% pensent que c'est pas gagné si on n'a pas d'enfant. Bah, ça, c'est sûr, non? Si t'as pas d'enfant, tu peux pas avoir une babysitter.
23: Ah oui.
0: 37% des gens disent qu'entre jackpot, on donne ça à l'ancienne comme au bon vieux temps. Pour nos potes et ceux qui traîne avec nous, si tu te rappelles du tube de Jackpot gros et c'est
23: Jackpot grosse.
0: Et 21% des gens estiment que c'est toujours mieux que de se servir des yaourts. Et ça, c'est, je vois pas
23: que
0: du tout.
23: Servir. GG, tu vas être content. Excuse-moi, hein, vite fait, j'ai retrouvé Big Babble.
0: Ah, oh,
23: ça voilà, c'est une bonne chose.
21: Un
0: beau dessert. Rebonsoir. Oh là là, c'est quoi cette ligne?
23: C'est la seule que j'ai hein, pour Big Bubble.
0: Non mais c'est pas grave, c'est...
21: Oh là,
20: c'est bizarre, il y a de la friture.
0: Allô
19: de Yen, là.
0: Allô.
19: C'est fond de les filles.
21: Oui.
19: Ah, allô. Fond de les filles à force de manger les restes.
0: Rotule, au revoir. Rotule, au revoir. Comme ça, celui-là, il finira pas le débat comme ça.
19: Il n'a pas bouffé des restes.
0: Au revoir, Rotule.
21: Gérard.
23: Il est parti.
21: J'ai quelque chose à te dire, le chat, il arrête pas de tousser, hein.
23: Qu'est-ce qu'on a?
0: Non mais c'est pas grave.
23: Il faut la couper, c'est impossible.
0: Ouais,
23: franchement,
0: non mais
23: regarde le bruit.
0: Ça vient du standard, ça vient pas d'elle.
23: Bah mais c'est pourri quand même.
20: Si on dit que si ton chat il tousse, t'as le câliné.
21: C'est ce que je vais faire alors.
0: Est-ce que la nourrice peut garder ses propres enfants avec les autres?
23: Ce sera la dernière.
0: Et ça sera la dernière question.
21: Avec donc... les autres.
0: Alors Titus.
21: Avec les autres, c'est ça la fin?
0: Ouais.
21: Est-ce que le babysitter peut garder des enfants avec les autres?
0: Mais ses propres enfants avec les autres.
21: Ah bah non.
23: C'est qui a coupé que... Excuse-moi.
20: Bah devine.
23: Oh là là là là.
21: Oh, qu'est-ce qui a coupé?
0: Bah, t'essayes de la rappeler sur une.
20: Bah oui, j'en ai pas. Par contre.
21: Dommage.
22: dommage.
0: Non, non, non, non,
23: vite fait, on accueille Denver, bonsoir.
0: Non, non, non, non, non, tu prends pas de mec, je termine avec Denver. Non, non, allez, au revoir.
19: C'est moi le dernier Denver.
0: C'est ça, au revoir.
19: Bonsoir tout le monde.
23: Salut Denver.
0: Tu peux rester. Tu peux rester chez toi. J'ai pas besoin de toi.
19: Ouais ouais, mais je suis chez moi. C'est la fête.
0: Ouais bah bonne nuit.
23: Il est résistant.
19: Attends, je suis encore là parce que je suis le dernier dino.
23: Voilà, c'est bon.
0: Bon
23: alors Titus était en train de répondre à.
0: Est-ce que la nourrice peut garder ses propres enfants avec les autres?
22: Alors, normalement, oui, mais je conseille pas du tout, parce que souvent, la babysitter aura tendance à s'occuper plus de ses propres enfants que les enfants qu'elle garde. Donc, on peut, oui, mais c'est malsain, moi, je dis. Hein.
0: Mmh. Et petit hochet, pour finir?
22: Moi, je pense pas, vraiment. Mais comment ça se passe, par exemple, si une nourrice a des enfants, est-ce qu'il faut qu'elle prenne une nourrice pour ses enfants?
0: Bah oui. Si, bah non, parce que là le problème, c'est vrai que le problème il se pose, c'est si la nourrice peut garder ses propres enfants avec les enfants des autres, donc il y a déjà un problème. Mmh. S'ils sont tous en bas âge, c'est pas évident. Hein.
20: Justement, sur l'IRC, il y a Starsky l'orphelin, il me demandait si une babysitter va garder les enfants de la voisine. Qui va s'occuper des gosses de la babysitter?
0: Bah justement, c'est là qu'est le problème.
22: Ou son père.
0: Ouais, ou peut-être les parents, on ne sait pas.
22: Ouais, mais s'il y a pas de parents.
0: Bah ouais, mais ça.
22: Je
0: pense pas. Et on terminera.
20: On n'a pas terminé encore. Les conclusions pour l'instant.
23: La conclusion, j'ai deux auditeurs pour la conclusion.
0: Non.
23: On accueille Poupée Barbite. Bonsoir.
4: Bonsoir.
23: Et on accueille aussi Santini. Bonsoir.
4: Bonsoir. Santini, c'est moi. Voilà. Bonsoir à Springfellow. Springfellow, qui est s'il te plaît, qui joue du violoncelle.
0: Quand Santini aura terminé de faire son bordel,
4: C'est bien qu'il a un hélicoptère quand même.
0: Conclusion du débat.
4: Bah écoute, moi j'ai trouvé que c'était un très bon débat. Malgré ma participation très rapide. Je pense qu'il faudrait quand même que tu fasses un débat sur le football, ça pourrait être très intéressant.
22: Je suis pas d'accord.
5: Ouais, c'est peut-être sympa.
0: Ça sera pas le thème du prochain débat, justement. Santini, pour finir, continuer pour la fin.
4: Ouais, bah bon. Écoute, je viens de te faire ma conclusion.
6: Pas grave, t'en fais une.
0: Bon, bah c'est bon, petit hocher.
22: Bah écoute, moi j'étais très déçu, j'ai trouvé que c'était un débat nul.
0: Prochain coup, on te sélectionnera.
22: Non, mais laisse-moi t'expliquer pourquoi, parce que la présence de Sandy, ça m'a foutu des refoulures, je sais pas, dans l'évier, ça pue chez moi. Et en plus, le standard pourri ce soir, donc plus jamais ça.
0: Eh ben, si ça te plaît pas, et puis que Sandy...
4: C'est clair que moi aussi, j'ai des odeurs qui sont passées par...
0: Tu restes chez toi, puis comme ça, tu sentiras l'odeur de tes chiottes en même temps.
22: Voilà. Et au fait, je t'emmerde.
0: Eh ben, moi, je te chie dans le bec, pétasse.
22: Oui, donc moi, je dirais que le débat a été quand même assez raisonnable. Ce qui est dommage, effectivement, c'est que Sandy n'ait pas pu participer à cause des problèmes de standards, ce qui est un peu embêtant. Et par contre, je te lancerai une petite idée, Gérard, ce qui serait sympathique de temps en temps, c'est peut-être inviter une ou deux auditrices ou auditeurs vraiment au studio pour faire vraiment le débat, mais pas tout le bordel. Hein.
0: Non, mais ça, on en avait...
22: Juste un ou deux, quoi. Ça serait assez sympa de voir face à face et pouvoir...
0: Non, mais j'avais demandé à Max...
23: Peut-être pour le dernier débat de l'année. Ouais.
22: Présente, effectivement, moi non plus. Mon nom est Titus. Hein.
0: Non, mais j'avais demandé à Max... toi, tu t'écrases, je te dis au revoir, donc c'est pas la peine d'insister.
23: C'est carré.
0: C'est le 28 décembre.
23: Le 28 décembre, on sera.
0: Bah, on sera la veille de. La veille.
23: Non, mais il y en a qui travailleront pas, donc ils seront.
22: On sera en vacances.
23: On sera en vacances.
4: Thomas.

0: Dédicace à Mr Cocktail. Alors que je dis,
1: bon, Titus, tu disais ?
2: Oui, donc je disais, effectivement, ça serait sympa. Et puis, surtout que tes débats sont quand même assez très intéressants. Hein,
3: c'est quand
2: parce que...
3: Je crois que c'est le 28, c'est ça le prochain ?
2: Oui, c'est ça, c'est le 28, c'est les...
3: Non, c'est les vacances.
2: Et oui, plus, c'est les vacances.
1: Ouais, nuit sans club. Vous allez retrouver Ricky.
3: Non, c'est bon, non, allez.
0: Conclusion. C'est pas fini, moi.
1: Non, ça y est, toi, t'as terminé. Ah, j'ai dit au revoir, allez hop. Terminé.
0: J'ai rien dit, c'est terminé.
1: C'est terminé pour vous, c'est fini.
3: Putain, poupée barbue. Elle était là, poupée barbue.
0: Conclusion quand même.
3: Poupée barbue.
0: Oui.
1: Conclusion. Non, c'est terminé.
3: Devant ton micro, hein.
0: Je tenais à féliciter toute l'équipe quand même.
2: Merci, Jolo.
3: Merci.
0: Pour le bon travail qu'elle avait fait. Aurélie et sa quasi inexistence au standard, quand même, bravo, elle nous a pas gêné, pas de problème.
4: Ah oui, non, mais ça sent.
0: Non, je te remercie pour ta discrétion.
4: Ah oui, non, mais.
0: Impeccable, bon travail, bon travail. GG, toi, nul à chier, comme d'habitude.
1: Bah, alors, tu vas te faire foutre, tu restes chez toi.
3: Bonne nuit,
0: barbu. Si je pouvais embaucher la nounou Thénardier, là, si tu pouvais me filer le number de téléphone, là, ça m'intéresse.
1: Bah, t'auras son number dans ton cul.
3: Devant ton micro, Gérard.
1: Voilà, bonne nuit. Hop, au revoir, terminé. Donc, conclusion de l'IRC.
5: Alors, conclusion de l'IRC où on a fini à 9742. Quand même,
1: bravo.
5: Ce qui est une belle remontée. Tu peux noter sur le titre du disque qui ira à la poubelle dans quelques instants.
1: Non, ça va pas à la poubelle, je les garde.
5: Formidable. Donc il y a une conclusion de LB69. Il dit que pour faire une bonne babysitteuse, il faut faire un duck babysitting à la fac Paris 10. Qu'est-ce que t'en penses?
1: Je vois pas du tout le rapport avec Paris 10, d'accord.
5: Il y a Yankee, il dit que c'était un débat de merde parce que quand on parle de nourrice, alors qu'on n'arrive pas à assumer ses propres enfants, c'est abusé.
1: Bon, bah lui, il ferme sa gueule aussi. Et donc c'est terminé.
5: Et donc, non, il y a Fesse de Bab, apparemment, il y a une annonce, il dit qu'une R14 immatriculée, je vais pas le dire quand même, a été recouverte d'immondices qui gênent la circulation avenue Montaigne et son propriétaire est prié de la nettoyer. Voilà, c'était un petit message perso à l'antenne.
1: Fesse de Bab, de toute manière, t'es un petit con et t'es un jeune branleur de mes deux. Donc, toi, si je te chope.
5: Ah, il branle tes deux.
1: Si je te chope à Paris 10, t'as intérêt de te planquer parce que tu vas mal te finir l'année, toi. Ouais. Et donc, on va s'écouter.
3: Bah, attends, Max, il fait pas de soirée ce week-end, rien?
1: Non, y a rien de prévu. Donc, demain, 21h minuit, donc Max, le Star System avec toute l'équipe.
3: Et donc le prochain débat ce sera.
1: Le prochain débat sera le 28 décembre et ça portera sur les relations amoureuses qu'on avait abordées mercredi soir légèrement. Oui. Donc pour ça, vous allez retrouver Jean-Pierre Fun avec Groove Dance, Baby Groove Dance dans ta foune, Bibi. Et vous retrouvez donc Ricky pour la nuit.
3: Salut Gérard.
1: Bonne nuit à toi, Ricky. Bonne bourre.
3: Salut Gérard.
1: Ciao, bonne bourre, PD.
6: Culé, va.
3: Oh, soft, les gars.

0: bouffon, oui, bah ça j'ai dû le dire.
1: Oui.
0: Appeler les d'un téléphone portable ou d'une cabine téléphonique, mais jamais d'un téléphone fixe. Ils ont tous le gadget de France Télécom pour voir qui c'est qui les appelle.
1: D'accord. Alors donc le message, on va répéter, Sandy, tu vas te mettre face caméra, face micro.
0: Ouais.
1: Et tu parles bien. Non, c'est à Sandy que je parle. Hein.
2: Moi, par contre.
1: Oui, non. Je m'adresse à Sandy qui est quand même devant toi dans les sondages. Donc, elle est quand même pour moi plus. Elle est quand même pour les auditeurs apparemment plus importante. Donc
2: ah, parce que moi, je fais un con.
1: Non, j'ai pas dit ça.
2: Je veux dire une chose. Je le mec qui s'est amusé.
1: Gérard, pour l'instant, tu n'es qu'un auditeur qui ne parle pas devant son micro, on n'entend pas ce que tu dis, donc Sandy va terminer et tu parleras après. Alors, Sandy.
0: Donc, les auditeurs, vous allez arrêter parce que c'est moi qui va vous refaire le portrait, comme j'ai dit sur le répondeur.
1: Ouais.
0: Et vous êtes une bande d'enfoirés et d'enculés. Parce que vous attaquez à ma famille.
1: Oui, hein. Ouais, ça je suis d'accord.
0: Moi, j'ai déjà des membres de ma famille qui sont à l'hôpital, qui sont sur un chevet d'hôpital.
1: Ah oui, d'accord.
0: Et donc là, ça commence à bien faire, donc, parce qu'ils vont beaucoup trop loin.
1: Hein. D'accord, donc il faut que ça s'arrête, c'est clair. Donc, quoique Sandy est en train de tout mélanger, ça n'a aucun rapport. Mais bon, c'est pas à cause d'un auditeur ou deux qui appellent que...
0: Ils ont embêté quelqu'un de ma famille et
1: ah bon
0: que la personne...
1: Ah bon?
0: C'est une dame assez âgée et puis donc...
1: Ah bah ça, il fallait que tu m'en parles en antenne, parce que là, à ce moment-là, on va essayer de trouver des solutions très sérieusement, très rapidement. Si tu nous tiens pas au courant de tout ça, on peut pas non plus tout deviner. Donc
0: une personne âgée qui est sur un chemin.
1: Bon, on va voir ça en antenne. On va gérer ça en antenne, Sandy, ça n'intéresse pas... Enfin, c'est pas que ça intéresse pas les gens, mais on va rester entre nous, sinon ça va n'apporter donc, que des problèmes en ce qui te concerne. D'accord, ok. Donc là, je suis assez d'accord. Qu'est-ce que vous voulez rajouter, Gérard?
3: On a pas le temps,
0: non, il est parti dans la chambre là.
1: Ah d'accord, ok. Bon bah écoute, Sandy, en tous les cas, je te remercie d'avoir appelé, ça nous a fait du bien. Tu sais que ta cote de popularité monte.
0: Ouais, non, je pense pas. Hein.
1: Ah mais pourtant, je te jure que si. Manu nous le confirme.
4: Au standard, ça arrête pas.
1: Ah, les gens veulent t'appeler, en tout cas souhaiteraient que tu reviennes de plus en plus souvent dans les studios. Hein.
0: Oh, je suis pas aussi populaire que Gérard ou...
1: Tu sais, Gérard a beaucoup perdu, tu sais, à cause de la semaine dernière, ça fait déjà 6 mois qu'il avait beaucoup perdu à cause de ce nombre de fois où il gueulait, etc.
0: Attends, il veut te parler, donc je te le passe.
1: Ah, je le coupe. Non, tu le coupes pas, je le coupe, Gérard. Non,
4: fil d'art,
1: non,
4: le
1: coupe pas. Je le coupe. Non, fil d'art, tu le coupes pas, Gérard.
4: Je le coupe.
1: Allô, Gérard. Il a raccroché. Allô.
4: Bien.
1: Bravo, Fildar. Bravo. Bien. Bon, on va le rappeler. On va rappeler.

0: qu'il n'a même pas eu besoin de travailler. Il s'est habillé naturellement en veste bigarrée aux couleurs chatoyantes.
1: Oui. C'est même pas vous qui lui avez demandé de s'habiller comme ça, c'est lui d'instinct qui a voulu le faire.
0: Oui, tout à fait. Enfin, moi, je lui ai demandé de s'habiller en costume cravate.
1: D'accord.
2: Non, attendez, écoutez, je suis quand même le producteur.
1: Attendez, alors laissez parler Gérard Louvain.
2: Moi, je peux vous dire une chose, que de toute manière, c'est déjà pas machiné par Gérard Louvain comme on a là au téléphone. Pour l'instant, moi, je peux vous dire une chose, que là, vous n'êtes pas Gérard Louvain.
0: Écoutez, je suis Gérard Louvain.
2: Non.
1: Gérard, arrête.
2: Je suis la même masseur dans la culotte d'un zouave.
1: Attends, Gérard, ça se trouve, les gens vont croire que t'es pas le vrai Gérard non plus. Tu te rappelles à l'époque où on te prenait pour le faux Gérard, donc voilà, un peu.
2: Là, moi, de toute manière, je peux le confirmer parce que. Moi, je vois tous les soirs le générique et il n'y a pas de Gérard Louvain là-dedans.
1: Parce qu'il se fait très discret.
2: Non, c'est pas du Gérard Louvain.
0: C'est ma société, Gérard Louvain.
2: Je suis désolé, monsieur. C'est pas fait par
1: Françoise.
3: Non, j'y crois pas, moi non plus.
1: Ah bon?
3: Non.
1: Vous êtes le vrai Gérard Louvain ou
0: Je vous assure, monsieur Max.
2: Non. Moi, je peux le confirmer.
1: Bon.
2: Ça n'a jamais été Gérard Louvain qui faisait le Big Bill.
1: D'accord. Mais il réalise pas. Gérard, on n'a jamais dit qu'il était réalisateur. Gérard Louvain est producteur. C'est pas la même chose.
4: Moi, en tant que responsable de la CBD, je confirme que c'est Gérard Louvain.
2: Qui?
4: C'est Gouraille.
2: Ouais.
4: Et je confirme que c'est Gérard Louvain.
2: Ouais, c'est ça.
4: Même en étant contre le Big Deal, bien sûr.
0: Alors, attendez,
1: s'il vous plaît, on va essayer de se concentrer un tout petit peu et de revenir dans le débat. On va demander donc à Julien, qui est apparemment un anti-Big Bill.
4: Voilà, et alors, comme je répète.
1: Alors d'abord, pourquoi?
4: On en viendra tous à bout.
1: Pourquoi es-tu contre le Big Bill?
4: Mais moi, je trouve ça un peu con d'avoir une marionnette qui se balade dans un écran, un guignol qui fait le...
1: Non mais Gérard nous a quand même expliqué un soir, et peut-être qu'on aura l'occasion de terminer l'émission à 1h du matin avec la rediffusion de ce moment mémorable de radio, que Gérard nous a expliqué que le Big Bill, c'est vraiment... Le Big Bill, c'est la bête qu'il y a dans l'écran.
4: Oui.
1: François, tu confirmes?
3: C'est pas une bête, hein.
1: C'est qui?
3: C'est, disons que c'est une bête, si tu veux.
1: Non, mais c'est quoi alors? Je sais pas, moi je connais pas bien.
3: Comment te l'expliquer? C'est un bonhomme, je veux dire, c'est pas un bonhomme. C'est un genre de marionnette extraterrestre.
1: Attends, Gérard, c'est quoi?
2: C'est un extraterrestre.
3: Voilà, un extraterrestre.
2: Et alors, pour dire à Julien, là.
4: Oui.
2: Donc, si t'aimes pas le Big Bill, comme François t'a dit, tu changes de chaîne.
4: Moi, je vais dire une chose,
2: que le Big Bill...
1: Ceci dit, t'as entièrement raison. Ceci dit, moi, je suis entièrement d'accord. Moi, je sais que, par exemple, les gens qui détestent l'émission de radio, il faut pas qu'ils aient honte. À ce moment-là, effectivement, ils zappent, comme moi, je me gêne pas pour zapper. Si t'aimes pas le Big Bill, à ce moment-là, tu regardes la 2.
0: Non, seulement une petite rectification, là.
1: Oui.
0: Le Big Deal n'est pas un extraterrestre, mais c'est une image de synthèse. Hein.
1: Ça
0: coûte quand même pépette, c'est moi qui les paye.
1: Ah, d'accord.
0: Donc, je peux vous dire que c'est une image de synthèse.
2: Mais c'est ça. Gérard, je vais vous croire.
1: Bon, on va essayer d'avancer un petit peu dans le débat, parce que, on est bien d'accord qu'on a un producteur qui confirme qu'il produise et tout ça, mais maintenant, j'aimerais des véritables réactions d'auditeurs qui nous écoutent ce soir et qui nous parlent vraiment de ce qu'ils ressentent lorsqu'ils voient le Big Deal. Est-ce qu'ils trouvent ça honteux? Est-ce qu'ils trouvent ça intéressant? Ça peut être même du côté instructif. Je pense que Gérard, le Big Bill, c'est instructif quelque part.
3: Oui, instructif.
2: Bah oui,
1: ça l'est ou pas?
3: C'est instructif. Hein.
1: Ouais, c'est instructif. Dans quoi c'est instructif, Françoise?
3: Disons que quand il te pose, par exemple, quand il te prend au téléphone, par exemple, t'as des mots qui te posent des questions. C'est à toi de chercher dans le dictionnaire.
1: Ouais.
3: T'as des mots que tu ne connais pas. Et que c'est la première fois que tu l'entends.
1: Ouais.
3: Donc ça te permet d'aller chercher dans ton dictionnaire ou de discuter avec tes voisins le plus rapidement possible,
1: mm-hmm.
3: de demander leur avis, c'est quoi ce truc-là qui t'oppose.
1: Ouais, donc c'est un côté...
3: Ça a environ 3 ou 4 minutes.
1: Donc pour toi,
2: t'as 5 minutes.
1: Ça peut varier, effectivement. on va, alors je sais pas comment on peut opérer parce que c'est un peu différent d'avant. est-ce qu'on peut avoir Jenny qui a 24 ans, qui est de Paris, qui souhaiterait...
5: On va pouvoir.
1: Ah, on met quelqu'un en attente, c'est ça?
5: Voilà, j'ai mis Gérard Louvain en attente.
1: Gérard Louvain en attente.
5: Ah, Jenny, on air.
1: Jenny est avec nous?
6: Oui, je suis là, bonsoir.
1: Bonsoir Jenny. Bonsoir Jenny.
6: Jenny.
1: Ça va bien?
6: Oui, je suis une des quatre gaffettes de la gaffe.
1: Ah, ça fait plaisir, hein Gérard?
6: Mmh.
1: Ah.
6: Bonsoir ça... Gérard.
7: Bonsoir.
6: Je crois que tu es fan.
7: Ben, moi, je regarde tous les soirs avec Sandy.
1: Ça fait plaisir.
6: Ça t'excite?
7: Moi, rien qu'à vous voir faire les conneries, pas mal.
1: Ça nous fait plaisir, en tout cas. Alors, comment ça se passe d'abord avec Vincent Lagaffe? L'ambiance, est-ce qu'elle est bonne dans le Big Bill?
6: Pas du tout.
1: Ah bon?
6: Contrairement à ce qu'on croit, à l'écran, il a l'air sympa, mais en fait, c'est un vrai connard.
1: Ah, merde.
6: Et en plus, c'est un obsédé sexuel.
7: Non.
6: C'est la fausse. Hein.
1: Alors,
6: oui. Nos cuisses et nous, on en a marre. Seulement, on peut rien faire. Non, c'est pas vrai.
1: Vous parlez de ce que vous voyez à l'antenne. Elle vit avec, donc peut-être que ça se passe en dehors des plateaux. Vous le voyez pas, ça. Comment vous pouvez tout savoir? Comment Françoise est... Enfin, parce que vous êtes fan et que vous appréciez cette émission, et d'ailleurs, ça juste dit...
7: Mais même, de toute manière, nous, déjà, dès qu'il commence l'émission, moi, je peux te dire une chose... que dès qu'il commence l'émission, il commence déjà à danser avec ses gaffettes.
6: Oui, donc, on est obligé, il y a rien.
1: Oui, mais Gérard, on est obligé, comme moi des fois, on est obligé de faire croire que ça se passe bien avec l'équipe, alors qu'on peut-être qu'on se déteste par moment, mais on est obligé, c'est ça le métier, c'est le théâtre, c'est des planches, on est là, on fait du théâtre.
7: Mais
1: quand même, Gérard, il faut le reconnaître, Françoise, oui.
3: Ouais. Je peux poser une question à Jenny, c'est pour voir si c'est la vraie Jenny.
6: Oui.
3: Oui, est-ce que tu connais Constant?
6: Constant?
3: Oui.
6: Oui, bah oui, je connais Constant.
3: Oui.
6: Et on n'est pas là pour parler Constant.
3: Non,
6: moi je voudrais apporter un témoignage objectif sur
1: Oui, mais après, en dehors des gaffettes et de Gérard Louvain, j'aimerais avoir des témoignages de téléspectateurs ou de téléspectatrices qui nous écoutent ce soir. Et Julien est derrière, il met la musique, mais il a bien raison de Gilbert Montagnier. Il nous faut des témoignages de garçons ou de filles qui regardent cette émission de TF1, le Big Bill, s'il vous plaît, appelez-nous. Hein, on veut des vrais témoignages d'auditeurs, hein, pour que ça change. Donc 0803 08 5000, on va demander à Ryan et à Manu d'essayer de mettre un petit coup de booster là-dessus pour que ça soit sympa. Mais Jenny, termine ton témoignage. Oh merde, Julien.
7: Ouais.
1: Arrête la musique deux secondes, on termine le témoignage avec Jenny et ensuite on va revenir avec toi, Julien.
6: Ouais, ça se passe pas si bien derrière les coulisses, quoi.
1: Mais derrière le rideau, derrière ce fameux rideau.
6: Qu'est-ce qui se passe derrière le rideau, si vous saviez?
1: Qu'est-ce qui se passe derrière ce rideau, justement, on veut tout savoir.
6: En fait, avec la gaffe, ça se passe pas bien, mais entre nous, les filles, on s'entend très bien et on s'aime beaucoup.
1: Ouais.
6: On se fait des choses avant que le rideau s'ouvre, je vous raconte pas.
1: Il y aurait des...
7: Non.
1: Mais qu'est-ce que t'en fais? Comment tu peux savoir, Gérard?
7: C'est pas la vraie Jenny.
1: Mais pourquoi?
6: Mais non,
1: mais comment tu peux savoir ce qui se passe derrière le rideau? T'en sais rien.
6: Gérard, j'ai jamais eu l'occasion de te rencontrer, donc viens voir et tu verras ce qu'on fait entre nous.
7: Pour l'instant, j'ai pas envie d'aller sur un plateau de télé.
1: On nous dit que Gérard plus Françoise égale la famille des Bidochons.
7: Ouais, alors celui qui dit ça sur Minitel, il vaut mieux te fermer ça.
1: Voilà.
3: Jenny,
6: oui.
3: Si t'es la vraie Jenny, est-ce qu'il y avait une émission hier?
6: Françoise, arrête.
3: Je peux te poser la question, réponds franchement.
6: Oui, vas-y.
3: Voilà, t'étais hier,
6: oui.
3: Donc on a enregistré, tu dois savoir,
6: oui.
3: Laquelle émission qu'on a enregistrée?
6: Oh là là.
3: Et comment que t'étais habillée?
6: Non, mais j'enregistre deux émissions par jour, j'en ai fait deux aujourd'hui, là je suis claquée.
3: Et comment que t'étais habillée?
6: Mais j'en sais rien, on n'arrête pas de se changer, je sais que j'étais en jupe hier et puis
3: T'es souvent en jupe, de toute façon.
1: Ah ouais, le problème, François, c'est que Jenny et ses copines, tu vois, toi, quand tu leur parles des émissions que t'as vues, entre-temps, elle en a enregistré une quinzaine.
7: Une question que je vais poser.
1: Oui. Ouais.
7: Si elle est là, la Jenny...
1: Mais après, on va parler du débat, on va pas essayer de savoir si c'est le vrai Gérard Louvain, si c'est la vraie Jenny. En plus, je vous en supplie, après, je veux des vrais téléspectateurs, hein, de TF1, s'il vous plaît. Alors,
7: La question, comment qu'était habité, comment qu'était habillé?
1: Bon, à la rigueur, on s'en fout, on fait pas un débat, on fait pas un questionnaire pour essayer de démasquer si Jenny est la vraie ou pas.
6: C'est Jenny, Max.
1: Jenny.
6: Avec un M.
1: Donc,
7: c'est pas bon.
6: Non, c'est Jenny avec un M.
1: Ah, Jenny avec un M.
6: Voilà.
1: Voilà, d'accord. Donc, c'est ça qu'on aimerait savoir. C'est qu'est-ce que vous pensez réellement? Moi, je veux faire un débat sur Bill Bill, pas un débat sur Gérard Louvain et sur savoir si on a les vrais ou pas auditeurs. Donc, voilà, Jenny, en tout cas, on te remercie pour ton témoignage. Il est très intéressant, ceci dit. On a appris plein de choses. On connaît l'envers du décor. On sait ce qui se passe derrière le rideau, qu'on n'y met pas toujours que des voitures ou des PC.
6: Voilà, maintenant, vous verrez un autre côté de l'émission quand vous regarderez.
1: D'accord, ok, très bien. En tout cas, on te remercie, Jenny, pour ton témoignage et puis à très vite. On remercie également Gérard Louvain. Julien, reste avec nous.
8: Oui.
1: Bon, d'accord. Et Sébastien, 18 ans de Pontecombo. Bonsoir Sébastien.
9: Ouais, bonsoir Thomas.
1: Pontecombo, c'est en banlieue parisienne. Sébastien, on t'écoute.
9: Ouais, bah moi je suis super content de vous avoir. Bon, bah, à propos de Vincent Lagaffe, bah, je voulais dire vraiment, c'est pathétique à 19h de mettre des trucs comme ça. Moi franchement, ça me fout la honte.
1: T'es avec un téléphone sans fil, toi?
9: Ouais, non, c'est un peu de la marde, ok, tu m'excuses, mais c'est vraiment, franchement, c'est vraiment, je trouve ça dégueulasse de mettre des trucs aussi bêtes.
2: Alors, dans ce cas-là, si tu trouves ça dégueulasse, tu vois, tu prends 18h45, un et deux et trois, et après tu prends qui et qui. Comme ça, tu viens pas nous prendre la tête. On demande
9: mais
2: des
9: non,
2: gens.
9: Mais non, mais Gérard,
2: on demande pas parce que c'est de la merde.
9: Okay. Et regarde la cinquième, t'as des reportages si tu veux sur les océans, sur les poissons, mais c'est 10 fois plus intéressant.
2: Et ben, à ce cas-là, tu changes de chaîne.
9: Il est pathétique.
2: Tu changes de chaîne et tu te tais.
1: Mais non, voilà, bon, alors, attendez.
9: Mais sois pas aussi bête, Gérard.
2: Attends, moi je suis. J'adore regarder la gaffe, c'est ce que j'aime bien.
1: Bon, attendez, tout le monde parle en même temps, on ne comprend rien. Donc, ce qu'on va vous proposer, c'est de se calmer un petit peu. On va reprendre Julien, on va reprendre Françoise, Gérard et Sébastien. On va vous récupérer aux antennes. Votre réaction, on va peut-être mettre Julien, parce que Julien, à part mettre Gilbert Montagnier, est-ce qu'il a quelque chose d'autre à nous dire là-dessus, notre cher Julien? Pardon?
10: Pardon? C'est tabou. On en reviendra tous à bout.
1: Bah voilà,
10: on
3: commence à savoir. Non, je vais réagir.
1: Alors, attends, calme-toi. Donc, Sébastien, qui n'a pas encore vraiment eu l'occasion de s'exprimer là-dessus, Sébastien est avec nous.
9: Oui, bon, bah, moi, c'est au niveau des expressions qu'il emploie, tout ça. Il entraîne toute la masse de la population française dans la bêtise, vraiment, dans.
1: D'accord.
10: Dans la connerie, même.
1: Michel au féminin, qui a 18 ans, qui est de Bordeaux, est avec nous également. Ça va, Michel? Michel ?
11: Allô ?
1: Ça va, Michel ?
11: Ça déconne un petit peu sur le portable, excusez-moi.
1: D'accord, très bien. T'es avec un sans fil ou un portable ?
11: Pardon ?
1: T'es avec un sans fil ou un portable ?
11: Un portable.
1: Avec un portable, d'accord, ok, très bien.
11: On s'est un peu embrouillé, ouais.
1: D'accord, Michel. Michel, oui. Aussi, tu veux réagir sur le Big Bill ?
11: Ben oui, parce qu'en fait, je vous entendais batailler là-dessus, mais en fait, c'est bien connu que le Big Bill, ça, c'est une émission de divertissement, et je pense que c'est là l'essentiel, quoi. C'est surtout du commercial. Faut pas essayer de chercher à comprendre si c'est éducatif ou pas. Je pense pas, sérieusement, il y a une question à un moment qui est peut-être un peu éducative, mais bon.
1: D'après toi, Gérard, tu trouves que c'est éducatif également, le Big Bill?
12: Oui, tout à fait.
1: Pourquoi?
11: Alors,
1: attendez, on va demander à Gérard pourquoi tu te penses que le Big Bill, c'est éducatif?
12: Si, parce que ça te permet de te creuser la tête sur les chansons et sur le mot à la fin, et même sur, par exemple, là, comme ce soir, va tomber le drapeau de l'Albanie.
1: Ah, ça c'est vrai, ce soir il y avait le drapeau de l'Albanie dans le Big Bill.
12: Et ouais, fallait trouver une couleur et fallait trouver la couleur orange. Et donc la couleur de l'Albanie, moi j'ai regardé parce que j'ai des dicos qui avec la couleur des drapeaux.
1: Ouais.
12: Et j'ai pas trouvé du tout la couleur de l'Albanie en orange.
1: Ah ouais, carrément, ouais. Et donc toi, là, s'il n'y avait pas eu le Big Bill, tu ne saurais toujours pas comment est le drapeau de l'Albanie.
12: Personnellement, j'ai tous les drapeaux là sur un dico. Mais là, franchement, ce soir, on m'aurait posé la question, j'aurais été coincé. J'aurais perdu les 5000 balles.
11: Ouais, au moins là.
1: On t'entend, vas-y, ouais, si tu veux parler.
11: Ouais, mais à la rigueur, tu penses que parce qu'aujourd'hui t'as appris les couleurs d'un drapeau, tu penses que c'est éducatif, quoi.
12: Non, mais attends, tous les soirs, Gérard, te pose une question.
1: Attends, Gérard, vas-y, oui, Gérard, vas-y, alors vas-y.
12: C'est bon là.
1: Vas-y. Est-ce que vous entendez entre vous là?
11: Oui,
1: parce que je vous vois parler entre vous.
11: D'accord.
1: Pardon.
11: Je crois que c'est toi qui nous entends pas.
1: Si, si, je vous entends parce que je vous vois parler les uns sur les autres et j'ai l'impression que vous entendez pas. Donc attends, Julien, qui voulait apporter un témoignage là sur Gérard?
11: Gérard, j'écoutais.
1: Non, mais il y avait un mec là. C'était qui sur
9: Sébastien,
1: vas-y.
9: C'est pour dire toujours que vraiment. Ça me sidère.
12: Non mais parle plus fort parce qu'on t'entend pas toi.
1: Non c'est bon Gérard, arrête un peu à chaque fois de répéter tout ce que je dis, fais pas le perroquet.
9: Vraiment ça me coupe le cou quoi, ça me coupe les couilles de que des gens puissent regarder ça pendant une heure tous les soirs et s'abrutir devant ça quoi. Qu'est-ce qu'ils apprennent ma parole, mais qu'est-ce qu'ils apprennent? Le drapeau de l'Albanie, mais.
1: Ouais quand même.
3: Mais t'es vraiment casse-couille hein.
1: Mais non mais t'apprends quand même des trucs, je veux dire.

0: c'est ça te casse les couilles, Julien. Tu fais une chose. Je viens de le dire juste avant la
1: redis-le, Gérard, c'est pas grave. Redis-le, répète, c'est pas grave.
0: Hein, tu vas sur la 2, tu vas faire 1 et 2 et 3. Tu vas voir, c'est un nouveau jeu là qui vient de sortir.
1: Ouais, pour zapper.
0: Ça va pas être comme le Big Bill. Moi, le Big Bill, je l'adore. Parce que non, pourquoi c'est Vincent Lagaffe qui le présente.
1: Déjà.
0: Et en plus, ça nous apprend pas mal de choses qu'on ne connaît pas.
1: Exactement. Et Gérard, ce que je vais te demander pendant cette pause, c'est de réfléchir avec un papier et un stylo tout ce que tu as pu apprendre grâce au Big Bill pour que tu puisses quand même expliquer aux gens que effectivement c'est une émission qui permet d'apprendre pas mal de choses. D'accord ? On récupérera Michel encore avec nous, on récupérera Sébastien. On va terminer dans un instant avec la suite et fin de ce débat sur le Big Bill. Donc, concernant le Big Bill, on a toujours en air Françoise.
2: Oui, je suis là.
1: En avion. C'est quoi ce téléphone sans fil ?
2: Ah, c'est pas le mien.
1: Hein ?
3: Ça va être le mien qui décolle.
1: Sébastien. Oh là là, mais c'est quoi ça? C'est qui?
4: Non, il est parti, Sébastien. Je te l'ai dit. On a Magali à la place.
1: Magali, c'est toi, Magali?
3: Oui, je suis là.
1: C'est ton téléphone, ça?
3: Ouais.
1: Oh ouais, mais là, non. Là, on va arrêter le massacre ce soir. Ça a été déjà suffisamment le massacre. S'il y a des problèmes de téléphone, après, on sera obligé de vous dire au revoir. Hein, là, parce que là,
3: non, mais j'ai un truc à dire.
1: Ouais, non, mais même s'il y a des problèmes avec ton téléphone, je tiens à te dire que je te ferai pas de cadeau ce soir. Francky, il est de mauvaise humeur, donc il fera aucun cadeau. Magali a 21 ans, elle est de Cannes. On a toujours Gérard de Suresnes.
0: Ouais, toujours là.
1: Et on a également Michel. Toujours Michel. Michel, elle a 18 ans, elle est de Bordeaux. Hein. Michel, t'es là ?
3: Oui, oui, oui, pardon.
1: Mais vous êtes où ? Mais est-ce que c'est possible ? J'en ai marre. Je crois que ce soir j'ai craqué, les gars. Je pense que je vais vraiment tomber en dépression nerveuse, mais pour de vrai.
3: Je bois plus.
1: Non, mais c'est pas de votre faute, c'est nous. Mais je crois que là, moi, je vais tomber en... Je sais pas pourquoi. J'ai l'impression que je vais tomber en dépression, mais pour de vrai là. Michel et Magali. Alors Magali, qu'est-ce que tu souhaites dire sur le Big Bill ?
3: Voilà, je voulais dire que je regarde souvent et que bon, tout le monde dit que c'est nul, etc. Mais en fait, c'est pas si nul que ça, quoi.
1: En voilà une qui est d'accord avec Gérard et Françoise, alors.
3: Et Michel.
1: Et Michel aussi, alors. Bah d'accord, tant mieux, alors.
3: D'accord.
1: Bah vas-y, Magali, explique-nous pourquoi.
3: C'est pas vraiment un débat, si tout le monde est d'accord avec moi.
1: Non, non, mais explique-nous pourquoi. Non, non, c'est même pas un débat, je jure, c'est plus des témoignages qu'on cherche.
3: Tout le monde essaie de dire si c'est instructif ou non. Enfin, moi, je voulais dire que je regardais Question pour un champion avant, donc voilà, donc c'est complètement différent. Mais
1: c'est pas le même style, oui, effectivement, c'est pas la même famille.
3: Bon, bah, c'est vrai que bon, je lis énormément, etc. Et c'est vrai que le Big Deal, on peut pas dire que ce soit vraiment hyper intelligent. Mais c'est bon, c'est ça.
1: Gérard, qu'est-ce que t'en penses ?
5: Instructif, ça passe mieux quand même.
1: Gérard,
5: intelligent quand même.
1: Gérard, qu'est-ce que tu. Mais ils m'entendent ou pas ? Vous m'entendez ?
3: Oui,
0: ouais,
3: oui,
0: non, mais attends, moi, je la laisse finir.
1: Non, mais.
0: Écoutez, question que pour un champion qui est à 18h20. Donc tu reprends. Ah ben c'est bien.
3: Oui.
0: Parce que tu regardes Question pour un champion et derrière tu viens juste pour le Big Deal.
3: Ouais. Ouais, c'est contraste.
1: Hein. Ah là tu t'éclates comme une bête là, tu fais d'une pierre deux coups alors du coup là. Hein.
0: Entre Julien Lepers et Vincent Lagaffe qui est pas du tout pareil, moi je préfère Vincent Lagaffe que l'autre. Hein.
1: Alors Gérard, quand elle dit c'est pas du tout c'est pas intelligent le Big Bill, qu'est-ce que t'as à répondre à ça alors dans ces cas-là?
0: Si c'est pas intelligent, moi, comme j'ai dit tout à l'heure, ils changent de chaîne, qu'ils arrêtent de nous casser les pieds.
1: Non, mais en même temps, Gérard, elle a dit qu'elle aimait bien quand même, hein.
0: Ouais, mais si elle aime bien, dans ces cas-là, si elle aime, qu'elle reste à regarder jusqu'au bout.
3: Oui, mais ce que je voulais dire, c'est que le but, ce n'est pas d'instruire. Et c'est, voilà, donc le but n'est pas d'instruire.
1: Oui, le but du Big Bill, c'est de se divertir. Hein.
3: Voilà.
1: Ouais, c'est de pouvoir s'amuser, et passer un bon moment entre amis.
5: Voilà,
1: et
5: c'est pas la peine de chercher midi à 14h pour savoir si c'est bien, si c'est pas bien, si machin. Je sais pas, il y a des gens qui regardent ça parce que bon, ils ont rien d'autre à foutre, ils le regardent parce qu'ils aiment bien. Bon, mais voilà, moi personnellement, j'aime bien. C'est Michel qui parle, je le rappelle pour les auditeurs.
1: Mm-hmm.
5: Mais c'est pas la peine de batailler pendant 3 heures pour dire que c'est pas bien et que ça. Enfin, pour certains, comme Sébastien qu'on a eu, on a même pu discuter hors antenne avec les autres.
0: Ouais.
5: Je pense que lui, il avait pas beaucoup d'opinion là-dessus, quoi. Il a dit, ouais, ça lui casse les couilles, c'est bien, c'est une opinion personnelle, c'est bien. Il a même poussé jusqu'à dire que c'est la débandade de la société, mais je pense pas, personnellement.
0: Non, mais Michel.
5: Oui.
0: Michel, il a dit ça, c'est lui casser les couilles. Dans ce cas-là, moi, comme je t'ai dit, si ça lui casse les couilles, hein, on l'a eu hors antenne avec Sandy, donc si ça il casse les couilles, il prend la nouvelle émission qui est sur la 2, on va voir ce que ça va donner.
5: Ouais, mais là,
0: il prend
5: l'émission pour savoir ce qu'il veut regarder à la place, mais bon.
0: Bah oui, mais

0: Et dans ces cas-là, s'ils n'aiment pas...
1: Attendez, vous parlez tous les deux en même temps, là, malheureusement. C'est pour ça que je vous demande
0: Je regarde le Big Bill et je regarde le rôle de jeu. Fais-moi confiance.
1: Il m'entend, là, Gérard, quand je parle, par exemple. Non, c'est pas possible, il m'entend pas.
2: Non, mais on entend quand tu parles, mais je sais pas.
1: Non, mais j'ai l'impression que vous m'entendez pas, parce que...
3: Nous, entendons.
1: Ah bon, vous m'entendez bien. Donc, ça vous dérange pas qu'on parle pendant 30 secondes d'affilée les uns derrière les autres. D'accord, ok, c'est ce que je voulais savoir. Non, c'était juste pour savoir si ça vous dérangeait pas de tchatcher les uns sur les autres, d'accord.
2: Si tu veux, on prend la ligne. C'est Magali, là.
1: Oui, Magali.
2: Je voulais souligner quand même, c'est vrai qu'ils font, pour ce que font les gens, je voulais souligner que vraiment les cadeaux sont vraiment parfois super, quoi. Moi, je trouve ça vraiment cool de faire gagner des aussi beaux cadeaux.
3: Ouais, alors,
4: En bref, c'est une émission.
2: Voilà, puis c'est.
4: On est en train de
0: faire des voitures ou des voyages.
1: Oui, mais Gérard.
3: Ou des scooters.
1: Gérard, il faut bien reconnaître. Merci, tu m'enlèves les deux filles parce qu'elles sont tchatcheuses. Merci, Gérard.
0: Oui.
1: Tu dois bien quand même reconnaître qu'il y a des moments, il y a des trucs honteux, parce que moi j'ai vu la dernière fois l'émission où ils offraient carrément des puzzles. Et là, c'est quand même se foutre de la gueule du monde, non?
3: Mais non.
0: Comment ça
1: Gérard, parce qu'une fois elle a choisi le rideau, la nana, alors qu'elle avait un voyage, et dans le rideau, derrière le rideau, il y avait un puzzle.
3: Mais oui, mais ça.
1: C'est dégueulasse, c'est honteux.
0: Ça, c'est.
3: Max.
1: Ouais.
3: C'est à toi de choisir, soit tu gardes par exemple ton voyage, ou sinon tu le remets pas en jeu. À ce moment-là, tu gardes ton voyage et tu le remets pas en jeu, tu choisis pas le rideau. Parce que ceux-là qui choisissent le rideau, c'est parce qu'ils pensent que derrière il y a la voiture.
1: Ouais, mais enfin, quand il y a un puzzle, il faut le dire, c'est honteux, quoi.
3: Mais non.
1: Mais si.
3: Ils mettent directement un paquet de bonbons aussi.
1: Oh, mais ça, c'est dégueulasse.
5: Ce soir, j'ai regardé, la vieille, elle avait gagné un voyage, elle a pris la mer,
1: ouais.
5: Et derrière la mer, il y avait un cerf-volant.
1: Oh,
0: Attendez. Qui c'est qui l'a regardé, là, ce soir?
1: C'est Fildar.
0: Fildar.
1: Ouais.
0: Tu l'as regardé?
1: Bah oui. T'as la radio derrière toi, Gérard?
0: Non.
1: Qui a la radio derrière?
3: Ah, personne.
1: Personne.
3: Moi, de mon côté, je l'ai pas.
1: Bon, alors pourquoi on a un écho? Mais alors, faut qu'il m'explique. Là.
5: C'est ta voix qui repasse dans l'insert.
1: Ah, d'accord, ok. Ouais. Donc,
0: ouais, Gérard. Bizarre.
1: Ouais.
0: T'as regardé ce soir?
1: Ouais.
0: T'as regardé le.
5: Ouais, j'ai regardé en fait la fin quand tu sais, il y a les cinq là qui sont sur la rambarde avec des micro-casques et t'avais la mère là qui savait pas si elle devait prendre justement la mère de Big Bill.
0: Ouais.
5: Et donc.
0: Ou la fille ou le fils.
5: Ou qui tu you touche, pas quoi là.
0: Ouais.
5: Tata you.
3: Et.
0: C'est Toyoyo.
5: Toyoyo et Tayaya.
0: Ouais.
5: Et donc, la mère, après, elle a choisi la mère, donc.
0: Mm-hmm.
5: Et la gaffe, il lui fait non, mais vous devriez pas, c'est une erreur. Mm-hmm. C'est une erreur. Et en fait, elle prend quand même la mère et elle tombe sur un cerf-volant rose.
3: Eh bah
0: oui, mais attends. Parce que là, moi, je vais te dire une chose. Mm. N'empêche, elle avait quand même gagné pour sa fille, avec son gendre, un voyage de 12 000 francs.
5: Mais pourquoi elle l'a pas gardé?
0: Eh ben oui,
3: justement, elle a voulu
0: le problème. C'est là.
2: Ouais,
0: c'est...
2: Je peux intervenir là?
1: Ouais.
0: Oui.
2: Donc,
1: alors vas-y.
2: Ce que j'arrive pas à comprendre, c'est que vous bataillez toujours. Donc, moi, je pense que le Big D, en fait, c'est fait exprès pour ce goût du risque, quoi. Les gens viennent exprès pour ça. Donc, à la rigueur, même si elle avait gagné un voyage de 12 000 francs, elle a voulu prendre le risque, qu'elle soit soutenue ou pas par la GAF ou par qui que ce soit. Elle a voulu prendre ce risque. Et c'est ça le frisson.
0: Michel, tout le monde dans le public, et même avec Sandy, on l'a regardé. Et moi, avec Sandy, on n'arrêtait pas de dire la sœur.
1: Ouais.
0: Et en fin de compte, elle a pris la mère. Et en fin de compte, elle a gagné un cerf-volant de.
1: Gérard,
0: oui.
1: Faut bien reconnaître quand même que gagner un cerf-volant dans une émission de TF1 où ça brasse des millions, c'est quand même une honte.
0: Oui, mais dans ces cas-là, moi je vais te dire une chose, il y en a un qui a gagné que 75 balles. Elle aurait pu laisser la chance au dernier.
3: Ouais.
0: Qui a gagné 75 balles.
1: Mmh.
0: Hein, parce que l'autre a gagné 15 000 balles. La première, elle a gagné plus de 15 000 balles.
1: Ouais.
0: Elle a gardé. L'autre, pour le voyage, elle l'a remis en jeu. Derrière, elle ne remettait pas en jeu. L'autre, je sais plus qui, là, celui avec la neige qui a presque rien gagné, il voulait le remettre en jeu.
1: Ouais.
0: Pour essayer de gagner plus, parce qu'il gagnait que 75 balles. Alors, moi, je suis pas d'accord. Là-dessus, moi, c'est un truc qui me dégoûte, c'est que la personne qui gagne un gros lot,
1: ouais.
0: À la fin, bon, c'est le risque qui est périlleux, c'est sûr, c'est où c'est la voiture, ou c'est une chaîne épée, ou c'est la boîte de bonbons, comme Françoise a disait.
1: Mais toi, t'es d'accord quand les gens ils disent, ouais, une boîte de bonbons, enfin, qu'une boîte de bonbons, bah, c'est normal qu'on offre une boîte de bonbons ?
0: Non, personnellement, moi, tu vois.
1: Ah ouais, on est bien d'accord, soir, ouais.
0: Moi, on m'aurait proposé un voyage, ouais. Je l'aurais gardé.
1: Ouais.
0: Hein ?
1: Ouais.
0: Je l'aurais pas remis en jeu parce que j'aurais pensé aux autres derrière. Parce que malgré que ceux qui ont gagné, ils voient ce qui se passe. Parce qu'ils ont des écrans quand ils sont dans les coulisses.
1: Mmh.
0: Ils ont des écrans, donc ils voient le restant de l'émission.
1: Ouais.
0: Donc elle aurait pu laisser gagner l'autre avec la secoupe là pour essayer de gagner de l'argent.
1: Mm-hmm.
0: Il a rien gagné. Il a voulu gagner le rideau, il a gagné 75 balles.
5: Mais Gérard, donc, comment on peut savoir si au dernier moment ils changent pas ce qu'il y a derrière le rideau, suivant s'ils le prennent ou pas?
3: Non, ils changent pas.
1: Ah, ils changent pas parce que.
3: Il le change pas. Hein.
1: Moi, on m'a dit que des fois, il faisait ça un petit peu à la tête du client et puis ils mettent la voiture derrière.
0: Je suis pas d'accord.
1: Derrière le rideau, ils enlèvent la voiture, ils remettent la voiture et tout ça, etc. Michel, toi de ton côté, qu'est-ce que t'as à dire là-dessus?
4: Qu'est-ce que j'ai à dire là-dessus? Sur quoi?
1: Bah, sur l'histoire du rideau, comme quoi on change les cadeaux derrière et tout ça, c'est vrai?
4: Bah, écoutez, mais moi, franchement, j'en sais rien, j'ai pas été vérifié, j'avancerai pas d'opinion. Moi, je me suis dit, quelques fois, je me suis posé la question, c'est vrai, mais jusqu'à aller certifier qu'ils le font, j'en sais rien. Franchement, faudrait être, je sais pas, on avait tout à l'heure, le monsieur qui faisait l'émission, là, on pourrait peut-être lui poser la question s'il est encore là.
1: Qui ça? Le producteur? Non, il y a Belle Lurette qui est parti se coucher. Il travaille demain en production.
5: Ouais, il prépare sans aucun doute.
4: C'est normal.
1: Donc.
0: Michel.
4: Non, sinon, il y a un truc que je voulais dire, c'est que il faut bien retenir un truc, c'est que eux, les boîtes de bonbons, là, que vous trouvez complètement. Vous vous dites, mais putain, ils sont pleins de millions, ils mettent une boîte de bonbons. Bon, mais il faut se dire aussi qu'il faut rééquilibrer aussi. Eux, ils ont des sous à foutre en l'air, quoi, ça, c'est clair et net. Mais bon, pour eux, c'est toujours bien. Ils peuvent se permettre d'offrir des voyages, d'offrir des voitures, mais en contrepartie, il faut qu'ils puissent se permettre aussi d'offrir des petites merdes, quoi.
3: Bah,
4: faut
3: exactement.
4: Dire que l'organisation d'une émission, ça se parle non plus.
0: Ah ouais, mais,
4: ils sont pleins de millions, mais pas jeter à l'air.
0: Michel.
4: Yes.
0: Michel.
3: Ouais, je suis tout à fait d'accord avec Michel, hein.
0: Michel.
4: Oui, Michel, elle est toujours là, elle t'écoute.
0: Michel, bon, c'est Gérard. Moi, je peux te dire une chose, hein,
4: mm-hmm.
0: que bon, normalement, moi, j'ai pas assisté encore à une émission de télé comme ça, mm-hmm. tu vois, avec des jeux. Mm-hmm. Mais moi, je peux certifier que si, parce que de toute manière, c'est contrôlé par des huissiers de justice. Attention, parce que là, ils peuvent pas changer, parce que c'est contrôlé par des huissiers.
1: Ouais, mais il paraît que les huissiers, ils sont de mèche avec Jean-Yves Lagaffe.
0: Mais non, ça c'est contrôlé par des huissiers de justice, et ça fais-moi confiance que la voiture, le mec qui gagne la voiture. Par exemple, que ça soit au Big Bill ou n'importe, sur n'importe quel jeu, ne repartira pas tout de suite avec. Parce que pour un laps de temps.
1: Ouais.
0: Parce que pour le temps que les papiers soient faits et tout ça. Donc la voiture, il va avant deux ou trois mois.
4: De la deuxième homme qui se trouve là.
1: Ouais.
0: Oui.
1: C'est oui. De quoi?
4: Le prénom du jeune homme.
1: De quoi?
4: Pas de Gérard, mais de l'autre.
1: Mais
3: Sébastien.
1: Sébastien, voilà. Mais il n'est pas là, c'est Max, hein, je crois. Hein.
4: C'est Max.
1: Ouais, c'était moi, tout simplement. Oui.
4: Donc, et tu disais qu'il était de mèche, enfin que les huissiers paraîtraient-ils de mèche avec.
1: Bah là, attends, on a un témoignage d'un téléspectateur apparemment qui est venu. Comment il s'appelle, Manu, ce mec?
5: Il s'appelle Sébastien.
1: Ah bah, il s'appelle Sébastien. Alors, on va passer.
3: Par hasard.
1: Ah bah, alors Sébastien. Pourquoi?
4: Non, mais rien.
1: Hein?
0: Non, parce que c'est bizarre parce qu'on a eu un Sébastien.
5: Il n'y a pas qu'un Sébastien sur Terre.
1: Hein. Bah, tu connais qu'un Sébastien, toi, pour toi, il n'y a qu'un Gérard sur Terre, il n'y a que toi, il n'y en a pas d'autres.
4: Alors,
1: non, mais je veux dire, Gérard. Toi, quand il y a Gérard Louvain et Gérard de Suresnes, donc toi,
5: Gérard
1: tu t'appelles
5: Majax,
1: pas Gérard, c'est Gérard Majax, donc il n'y a qu'un Gérard. Tu sais, Sébastien, mon frère s'appelle Sébastien aussi, hein. Il y en a d'autres
4: non,
1: de Sébastien.
4: Mais ne le prends pas mal comme ça, ça nous a fait rire, parce que tout à l'heure, en antenne, on s'est fait un petit délire, c'est tout.
1: Non, mais on parle pas de. C'est pas toi que je parlais, c'est parler à Gérard. Gérard.
4: Oui. Je
1: peux. Non, mais je parle pas à toi, Michel, comme t'as joué un peu.
4: Ouais.
1: Je te disais, Gérard, pour toi, il n'y a qu'un Sébastien.
0: Ah bah je sais pas, hein.
1: Hein?
2: Oui, ça fait accabler.
0: Je sais pas, hein.
1: Bon.
0: Moi, Tony, on va pas s'éterniser sur le Big Bill, ouais, parce que ton émission, sinon, elle va pas.
1: Ah bah là, on est en train de faire
2: une baisse d'audience, c'est ça.
1: Non, non, on est en train de faire de l'audience, là.
2: Ah ouais?
1: Ah ouais?
2: Non, mais c'est parce que t'as Michel sur la radio, c'est normal.
0: Moi, ouais, c'est
2: connu,
0: ça, t'as
2: raison. Connu dans mon bled.
0: Ouais, t'as dans
2: mon bled.
1: Il y a Michel qui voudra. S'il vous plaît, Michel, Sébastien voudra intervenir. Bien. Voilà, alors, Sébastien, t'as des choses à dire?
6: Bah ouais, moi je suis venu à l'émission, salut Gérard.
0: Salut.
6: Moi j'ai assisté à l'émission et je tiens à dire que dans le rideau, moi il me semble avoir vu des gens qui s'amusaient à changer en fonction des gens s'ils choisissaient le rideau ou pas. Hein.
0: Mais non.
3: D'accord.
0: Voilà, là pour l'instant t'es en train de me dire des conneries, toi, ouais, encore.
3: Tout à fait.
1: Mais hein? Pourquoi? Mais attends, Gérard, t'as jamais assisté à une émission, ça se trouve, Sébastien a entièrement raison.
0: Voilà. Manière, c'est contrôlé,
6: moi,
0: manière
6: à dire. Ouais, ouais,
0: faut bien regarder le générique.
2: Faut arrêter aussi de se faire manipuler comme ça, c'est pas parce qu'on te dit que c'est vérifié.
0: Bon, de toute manière, moi ce que je vais faire,
6: c'est truquer votre jeu, parce que moi j'ai déjà vu un mec qui gagnait, quand il choisit le rideau, il décide d'enlever la voiture qui est derrière le rideau et puis il met un puzzle à la place. Moi je l'ai vu à l'émission.
0: Non,
6: moi je l'ai vu, je veux dire.
3: C'est faux, parce que moi je peux le dire franchement, parce que
6: c'est truqué votre jeu.
3: J'ai passé 2 heures hier
6: le Big Dish
3: au studio 107.
6: Ouais.
3: Donc j'ai vu comment qu'il préparait, ouais, qu'il préparait l'émission et tout.
2: Comment qu'il préparait?
3: Ouais, comment qu'il prépare l'émission et tout, comment qu'il nous chauffe au départ.
6: Mademoiselle, moi j'ai vu l'émission aussi, ils nous ont chauffé, je peux t'assurer qu'ils nous ont chauffé.
0: Max.
1: Oui.
0: Bon, Gérard, là.
1: Oui.
0: Bon, moi, ce que je vais faire, parce que là, on a enregistré 2 émissions.
6: Ah non, mais attendez, Gérard, vous êtes jamais venu à l'émission, vous avez jamais vu comment ça se passe, parce que vous en avez enregistré, ça n'a rien à voir.
0: Max, prends ta voix normale, s'il te plaît, merci.
1: Ah, pardon, ouais, excuse-moi.
0: Donc, je vais faire une chose que...
1: Ouais.
0: Donc,
1: ceci dit, on m'a dit quand même que les mecs ils changeaient en fonction des cadeaux et tout ça changeait. Bah, hein.
0: Moi je vais te dire une chose, que j'ai 2 émissions d'enregistrer là, avec lui.
1: Ouais.
0: Et jeudi, hein, lors d'une pause avant les débats, hein, je t'en passe une.
1: On va quand même pas se taper jeudi un Big Bill, si?
0: On va pas se taper un Big Bill.
5: Surtout qu'on l'a déjà regardé.
1: Non, on l'a déjà vu et tout ça. Non, c'est déjà tapé tout ça. Non, c'est bon. Je pense qu'on va arrêter là le Big Bill, hein, effectivement. Parce que là, entre la Michelle, Françoise et Gérard, là, c'est bon. Terminé. C'est bon. J'arrête. Hein?
0: On arrête?
1: Ouais, on va arrêter là, ouais.
2: On va arrêter là.
1: Bon, l'autre Michel, genre, l'autre, elle sent plus pisser. Elle a quel âge, cette gamine? 18, bah dis donc. T'es sûr de toi, hein? Hein, Michel?
2: Oui.
1: Ouais, tu pètes plus haut que ton cul, toi, t'es comme moi, toi, hein?
2: Qu'est-ce que je dis, quoi, que je pète plus haut que mon cul? Ben, heureusement, quoi, quand on est narcissique, il faut le dire, c'est tout.
1: Ouais, c'est vrai, t'as bien raison, ouais.
2: De toute manière, attends, Max. Franchement, on a compris que t'étais une star system et tout, et que tu pétais plus haut que ton cul. Mais bon, faut pas prendre ton cap pour une généralité non plus, hein, Max.
1: Elle est très très forte, t'as 18 ans, elle va aller loin dans la vie, celle-là.
2: Elle vient de casser Max en direct, là.
1: Ah oui, grave,
0: c'est grâce à lui si on passe sur l'antenne.
2: Mais attends, Max, toi, qu'est-ce qu'il t'a dit que
1: Michel,
2: j'étais contre lui,
1: Michel. Je vais aller plus loin. Tu m'as même pas cassé, tu m'as carrément humilié. C'est très très fort, Michel. Michel, tu m'as humilié. T'as une répartie du tonnerre aussi forte que la mienne. Je te dis bravo. Et continue, tu aimes ça, hein?
2: Ah oui.
1: Bon, Michel, je t'embrasse.
2: Okay,
1: merci, Françoise. C'était très gentil. À très bientôt, j'espère.
7: Bien sûr.
1: Et puis on va saluer également notre ami Gérard, qu'on aura l'occasion de retrouver jeudi, alors.
0: Ouais.
1: En pleine forme, j'espère.
0: Bah, en pleine forme, moyen, parce que en ce moment, je commence à souffrir. par contre...
1: Ça te gratte, le plâtre?
0: Ça commence à me faire chier.
1: Gérard, tu peux pas prendre de douche en ce moment?
5: Il va puer du pied.
0: Attends, par contre, moi ce que je voulais dire...
1: Ceci dit, ils ont raison,
0: sur l'antenne, avant que tu me coupes.
1: Ceci dit, ils ont raison, hein.
0: Quoi?
1: Ça va sentir dans les studios.
0: Ouais, ben dans ce cas-là, ben, si tu veux, on fait pas de débat. Hein.
1: Non, mais c'est pas grave, on va mettre la clim à 10 et puis c'est tout. Hein, ça va puer du pied ce soir. Je dis, ça va puer du pied. Hein.
0: Non, mais moi, si ça leur plaît pas, Argo, Manu Fielder et puis la
1: si tu veux, ce que je peux faire, Gérard, ce que je peux faire, Gérard, ce que je peux faire, on peut demander éventuellement à Ariane qu'elle aille chez toi pour aller te. Je sais pas, tu maîtrises un petit peu les pieds, Ariane, un peu les massages
7: surtout
1: de pieds.
7: Gérard.
1: Les massages de pieds, tu sais faire.
7: Ouais, je suis spécialiste.
0: Non, mais t'inquiète pas, J'ai ma Bibi qui sait s'occuper de moi.
8: Elle ouais, le fait avec les dents, elle.
0: Non, Bibi, elle fait pas avec les dents, elle sait s'occuper de moi, elle.
1: Ouais, mais des mains sales qui nettoient des pieds sales, ça fait.
0: Ouais, mais si.
1: Elle est fait bronzer maintenant.
0: Elle se sent occupée. Par contre.
1: Si c'est elle qui te nettoie, tu auras les pieds en fond de teint, alors.
0: Ah ben, c'est pas grave. Par contre.
1: Si t'as les pieds aussi propres que. Comme le visage de Sandy, ça va être bien.
0: Ouais, c'est bien. Qu'est-ce que je voulais te dire, tant que j'étais sur l'antenne et que je voulais prévenir quand même certains auditeurs qu'ils arrêtent de se faire passer pour toi.
1: Ouais, exactement, parce que là je commence à en avoir ras-le-bol aussi, hein. Là il faut que ça cesse, hein.
0: Non, parce que j'en ai encore 2-3 qui ont appelé aujourd'hui.
1: Ouais.
0: Et qui m'ont dit, ouais, c'est Max de Fun Radio,
1: oui, Fugard, d'accord,
0: ou Manu, ou Rigo.
1: Alors continuez, mais allez-y mollo quand même.
0: Ils sont bien gentils, maintenant vous arrêtez de m'appeler, parce que sinon. Vous savez comment ça se termine. Et par contre, tu peux me faire un.
1: Gérard ?
0: Oui.
1: T'as entendu ça ? Écoute bien.
9: L'euro, c'est tous les pays d'Europe qui sont concernés. Et justement.
1: Encore un remix ?
0: Encore ?
1: Commence à avoir ras-le-bol, moi.
0: Ouais, bah moi aussi.
9: Dans tous les pays, l'euro sera accepté, même en Amérique. Non. Tu regardes en bas.
1: Oh, c'est dingue.
0: Remix, hein.
1: Ah, mais là, il faut qu'ils arrêtent, hein, Gérard. Je crois que là.
0: Non, mais ça commence à devenir lourd. Hein.
1: Bah, ouais, ça commence à devenir lourd, effectivement. Hein.
0: C'est impossible. Impossible n'est pas foncé comme.
1: Non,
0: comme
1: mais là, ça devient vraiment insoutenable.
0: Hein. Ouais, mais même.
9: Moi, je me touche pas avec un euro.
1: Bon, c'est vrai qu'il y a beaucoup d'écho, donc c'est pas très audible, mais bon, ceci dit, bon, c'est un remix, encore un nouveau remix qui est arrivé encore sur ton dos, hein.
0: Putain, mais faut que ça arrête, là, ouais. Cette histoire, hein.
1: Ouais, il y a des gens sur Minitel, parce qu'ils sont encore là, c'est vrai qu'on en a pas trop parlé depuis tout à l'heure, Delta Elite, qui dit qu'il commence à en avoir marre des remix.
5: Ouais, et en fait, sur le mec, enfin, il a fait un CD, donc, et on a la pochette sous les yeux.
1: Ouais, on regarde le remix, hein, tiens.
5: Et il marque, je rappelle que la marque GG appartient à toutes les personnes voulant se faire du fric sur le dos de Gérard de Suresnes.
0: Ouais, bah, c'est bien. Eh ben, si on a son 600.
1: On a son 600, on l'a le 600, bien sûr qu'on l'a le 600, ouais, bien sûr.
5: Le 602 là.
1: Ouais, le 602, le 603, le 604, on a tout, hein.
0: Non, mais son 600, c'est son numéro de téléphone. Number.
1: Voilà, exactement, son number, on l'a et on peut l'appeler le mec.
5: On l'appelle pas maintenant quand même, il doit dormir Gérard.
1: Non, on l'appellera.
0: On va l'appeler jeudi.
1: S'occuper de son matricule, on va s'occuper de lui. Gérard, le débat de jeudi va porter sur quoi d'ailleurs au passage ?
0: Ah, sur les sosies.
1: Hein?
0: Les sosies, hein?
1: Ah oui, rapport
0: au
1: reportage qu'il y avait eu sur Johnny Rock.
0: Tu m'avais dit, hein?
1: Ouais, sur Johnny Rock.
0: Voilà.
1: Voilà, exactement. Très bien. Bah écoute, Gérard, on va se quitter sur ces belles paroles, mais je sais pas si tu te souviens, un soir t'étais venu, et ensuite on ira du côté du courrier d'ailleurs, mais un soir t'étais venu à la radio, hein, autre qu'un jeudi, et on avait quand même abordé le Big Bill.
0: Ouais, mais moi ce que je voudrais que tu me.
1: Si
0: tu peux me faire plaisir et faire plaisir à ta Bibi.
1: Et ben je vais le rediffuser justement cet extrait,
5: oh,
1: Gérard.
5: Merci, Max.
1: Gérard était un peu bourré.
0: Non, Max.
5: Si.
1: Le Big Bill.
0: C'est pas ça que je veux.
1: Non, mais c'est ça qu'on va mettre quand même, d'accord, pour te faire plaisir.
0: Non.
1: Le Big Bill.
0: Non, mais Bibi, elle veut sa chanson.
10: On s'en fout.
0: Quoi? Bibi avait sa chanson, elle dormira pas tant qu'elle aura pas sa chanson.
10: On s'en branle.
0: Ouais.
1: Fildar, tu te calmes? C'est Rigo.
11: Non, vous inquiétez pas, il dit n'importe quoi, Gérard.
1: Oh, il est en forme ce soir, mais Omar, ceci dit, on peut te passer un extrait. T'es là, ma biquette?
0: Tiens, il veut te parler.
1: Tiens, elle est là, un petit peu, Sandy?
7: Allô ?
1: Ça va ?
7: Oui, bonsoir.
1: Écoute bien,
7: tout le monde.
1: Rien que pour toi, ma chérie, pour tous ceux qui écoutent la radio ce soir, écoute quelques extraits.
8: Toi, la grosse débrouille, espèce de feignasse, là. Tu vois pas que les autres s'amusent, là.
1: Allez, les deux. Les hystériques derrière nous.
8: Allez, allez.

0: C'est ça la fête, c'est ça ma Sandy que tu voulais ?
1: Ouais, mais j'essaye, faut toujours qu'il dise toutes les choses que je lui dis. Hein.
0: Faut toujours qu'il en rajoute un petit peu, mais c'est
1: non,
0: normal.
1: C'est pas ça, mais à chaque fois que je lui dis quelque chose, il répète tout, et ça m'énerve.
0: Bah, il est amoureux, c'est normal, ouais, tu l'entends rire derrière, il est amoureux le cochon, c'est normal, il aime
1: ça. Ouais, t'as cochon, c'est un cochon.
0: Ah, hein. Il aime sa bibille, hein.
1: Ouais,
2: et c'est pas compliqué pour faire l'amour en ce moment et que ça batte dans le plat, Sandy ?
1: Bah avec le plat c'est pas évident hein.
0: Mais vous y arrivez comment ?
1: Non on n'y arrive pas non.
0: Vous y arrivez pas ?
1: Non on n'y arrive pas, c'est impossible hein.
0: C'est vrai ?
1: Non c'est vrai là.
0: Mais tu lui fais des câlins un peu ?
1: Ouais des câlins quand même, ouais, ça je peux le faire.
0: Ça t'empêche pas de lui faire des bibis sur l'arrêt des fesses ? Bah ouais.
1: Non ça quand même pas hein.
2: Tu as fait des petits cœurs sur son plâtre ?
0: Ah,
1: Par contre, je voulais souhaiter quand même bon courage pour la nouvelle standardiste là.
0: Ouais.
1: Et puis, bon courage.
0: Tiens,
1: elle,
0: hein. Sandy, je te la passe deux secondes alors. Hein.
1: Ok.
3: Ouais, Sandy, tu disais ?
1: Non, je te souhaite bon courage et puis t'inquiète pas.
0: Elle a très bien bossé, hein. On l'a peu entendu ce soir, mais en tout cas, heureusement qu'elle était là, elle a bien sauvé des trucs. Hein. Elle en a trouvé des gens bien ce soir.
1: Ouais, mais ça, j'ai fait confiance. Hein.
3: Bah, merci, Sandy.
0: Ah, c'est vrai. Hein. Puis voilà, Sandy, elle connaît l'émission très très bien depuis longtemps. Et c'est vrai qu'elle avait envie véritablement de vous rencontrer aussi bien toi que Gérard. Et voilà quoi.
1: Oh bah tu sais moi je suis pas une star hein, donc.
0: Alors là je veux te dire que
1: vu l'audience que Gérard il fait tous les jeudis.
3: Tu sais ce que j'ai demandé en premier à Max.
0: Ouais demande, vas-y dis-lui.
3: C'est la photo de Gérard en premier et de toi en deuxième.
0: Tu te rends compte ?
1: Ah bon ?
0: Mais
1: ah
0: ouais mais qu'est-ce que tu crois les
1: je
0: nanas
1: suis en photo où, moi ?
0: Mais parce que. Tu te rends pas compte, toi, tu t'en rends pas compte, Sandy. Mais pour les nanas, t'es
3: prise en photo à la loco.
0: T'es leur porte-parole.
1: À la loco, j'ai jamais. Enfin, si, j'ai déjà été à la loco, mais j'ai jamais été pris en photo.
0: Si, pareil que si. Hein.
1: Il y a des photos. Oh là là, là-bas, c'est pas possible.
3: Bah, j'ai vu ça sur l'internet.
0: Elle a vu ça sur l'internet. Il y a des photos parce qu'elle va souvent dans des grosses soirées, dans les soirées techno,
2: des soirées grosses.
0: Dans les raves.
1: Bon, la Fildar, ça suffit hein, quand même. Bon,
2: non, mais il a dit que t'allais dans des grosses.
0: Non, mais Gérard, mais attendez, non, c'est pas grave parce que Fildar dit n'importe quoi. Ce qui se passe, c'est qu'elle l'a vu, mais dans des raves. Il y a beaucoup de raves en ce moment, un petit peu partout. Il y a des photos de Sandy partout dans les raves.
1: Oh là là, c'est la cata. Hein.
0: Bah, c'est la cata. En même temps, t'es une star, c'est normal. Bah, crotte alors, c'est la merde.
1: Non, une star, quand même pas. Faut quand même pas abuser. Hein.
0: Non, mais si, quand même.
3: Si, moi, je crois qu'on peut le dire. Moi, en tant qu'auditrice lambda,
1: bah, peut-être
3: je peux
1: que
3: dire.
1: J'ai pas le même caractère que GG. Et puis, bon, bah, je suis quand même peut-être plus sympa. Enfin, je sais pas. Je dis pas que GG, lui, il est méchant. Mais enfin, la façon dont il parle, il est un peu agressif. C'est normal.
0: Ouais, non, c'est pas normal. Mais bon, en même temps, c'est vrai qu'il a un poids, il a une responsabilité qui est énorme. Donc, il y a des moments.
1: Voilà. Et faut bien qu'il y ait un gentil et qu'il y ait un méchant.
0: Voilà, et voilà, exactement. C'était.
4: Qui vient me chercher,
1: je dis. Bah attends, je t'empêche, GG. Apparemment, il veut te demander quelque chose.
0: Non, mais ce qu'il a envie, de demander, ça se demande hors antenne, ça se demande pas à l'antenne. Pour la 150 millième fois, tous les problèmes personnels hors antenne. Il n'y a pas besoin d'en parler à l'antenne, ça n'avance
1: à rien.
0: Les
1: auditeurs n'ont pas besoin de savoir. Hein,
0: bah, exactement, n'ont pas besoin de savoir qui c'est, puis on va pas faire tout ça. Bon, bah Sandy,
1: oui.
0: Tu seras là avec nous jeudi, là
1: Oui, dans les débats, oui.
0: Oui, tu viendras dans les studios.
1: Non,
0: pour soutenir à la fois ton mari et puis surtout pour venir voir les nouveaux locaux.
1: Bah je sais pas, on verra peut-être.
0: Par contre, c'est les gens de la sécu d'RTL, quand ils vont vous voir débarquer, ils vont flipper, hein.
2: Ouais.
1: Ouais, surtout si je changeais de coupe, là ça va, ils vont tous flipper.
0: Quoi, t'as changé de coupe ?
1: Non, pas encore, non.
0: Mais t'es sur le point là en ce moment ?
1: Mais ça ne serait tardé, oui.
0: Bah, ça ne serait tardé, qu'est-ce que tu risques de faire ?
1: Peut-être la coupe de Demi Moore, mais je sais pas, je vais voir.

0: Le jour que j'ai la tienne, je la balance à l'antenne. Alors fais bien gaffe aussi, toi, là-bas.
1: Je voulais passer, moi.
0: J'ai... Ouais, ouais, ben, tu vas voir, tu vas passer avec un coup de bombe lacrymogène.
1: Bien joué, Gérard.
2: Là,
3: toujours dans la délicatesse.
0: T'inquiète pas, lui, gueule d'amour, de manière qu'il fasse gaffe à ce qu'il fait, parce qu'il va être mal barré, lui aussi.
1: Voilà.
0: Il va se retrouver comme les autres, là.
3: Mais ça se trouve, gueule d'amour, fesse de bobin, tout ça, c'est tes copains, ils viennent chez toi et tu t'en rends même pas compte. Je l'avais déjà dit, ça.
0: Déjà, en plus, ils s'amusent à poster des courriers les mêmes que tu reçois. Alors, un coup, c'est posté de Paris, un coup, c'est posté d'Anières, plutôt.
3: Ça se faut savoir où il habite, le mec.
0: En plus,
3: c'est moi, gueule d'amour.
0: Il y en a un qui se fait passer pour Christian de la Selle-Saint-Cloud aussi.
3: Ah, ouais, carrément. Alors,
0: il paraît que c'est moi qui aurais interdit Christian de la Selle-Saint-Cloud de passer sur l'antenne maintenant. C'est nouveau, c'est signé gueule d'amour aussi.
3: Qu'on m'a dit
0: approche
3: aussi.
0: Ton micro que tu recules à chaque fois. C'est signé gueule d'amour aussi. Il paraît que c'est moi qui lui aurais interdit de passer à l'antenne.
3: Ah, ouais, carrément. Bah écoute, on est très surpris. Bon, on va attaquer quand même les deux débats. C'est fini pour le courrier pour ce soir.
1: Ouais,
3: bon, c'est déjà pas mal.

0: Mais merci.
1: Mais GG, comme je disais, ça fait, c'est du sport à hein, monter ton caddie pendant 7 étages, ça dépend si t'as envie de faire du sport dans la vie, ben voilà. Mmh.
0: Moi, je vais dire une chose, que je me vois mal monter 7 étages avec des légumes congelés ou autres.
1: Mais t'as pas envie de faire du sport dans ta vie?
0: Ah non, mais tu vois, je me vois mal parti faire 7 étages à pied comme ça.
1: Bah, ça passe vite, hein.
0: Oh oui, oui.
2: J'aime bien le piano derrière.
0: Non, mais c'est bon, là, celui qui s'amuse à mettre du piano. Hey,
2: Gérard, je sais pas, c'est pas
0: c'est
2: moi,
0: qui,
2: mais
0: c'est qui?
2: C'est Eric Satie.
0: Non, mais...
3: Non, mais c'est pas le débat, on revient au débat, s'il vous plaît, merci, on arrête de jouer du piano, là.
2: Ah, je suis toujours là.
3: Vas-y, Gérard.
0: Donc, pour te mettre, je viens de te répondre à ta question, je pense que t'as eu la réponse.
1: Ouais, merci.
0: Moi, tu me diras, c'est pas évident, mais moi, je préfère monter 7 étages à pied avec un ascenseur. Hein.
1: Ouais, ça dépend des gens. Hein.
0: Bah oui, mais par exemple, une personne âgée, tu la vois monter 7 étages à pied, toi?
1: Bah là, ouais. Y a pas des...
2: Et moi, je la
1: renverse. Ah non, pas pour
0: non,
1: les personnes.
0: Attendez. Donc, je réponds à Pantomètre. Est-ce que tu vois une personne âgée aller faire ses courses? On est remonté 7 étages à pied.
1: Bah écoute, si c'est une personne... Non, je dirais d'un côté, non. Pour les personnes âgées, non. Il vaut mieux qu'elles prennent l'ascenseur. Mais d'un autre côté, les personnes âgées qui sont très dynamiques, tout ça, ben, ils montent les escaliers en flèche. Hein.
2: Moi, je pique son sac et je la renverse dans l'escalier.
0: Bon, alors toi, t'es un lâche.
1: Ouais.
3: Ouais.
2: C'est pour rire.
1: C'est vrai.
0: Non, mais c'est peut-être pour rire, mais moi, je rigole pas là-dessus, d'accord?
2: Okay, c'est dégueulasse, parce que dans son sac, elle aurait pu avoir des poireaux, quoi. Faire des courses. Non, je veux dire...
4: C'est une boutade.
2: Mmh. Ouais, voilà, par exemple.
0: Donc, êtes-vous déjà resté coincé dans un ascenseur?
1: Tiens,
0: poireaux.
2: Ah oui, ouais, moi, ça m'est arrivé une fois avec une fille. Là, je te raconte pas la suite, quoi.
0: Ouais, d'accord.
1: Non, attendez.
0: Oh, s'il vous plaît, derrière, Manu, s'il te plaît, merde!
3: Tu gères un peu, Manu,
5: oui,
3: là?
5: Oui, Gérard.
0: Tu vas gérer, là, le standard ou quoi?
5: Ben, je le gère, là.
0: Ah ouais, tu le gères avec celui qui met de la musique.
3: C'est quoi, ce travail?
5: Ça y est, il est parti.
2: Pédite Satie, quand même.
0: Hein? J'ai l'impression que la semaine prochaine, tu as dégagé, hein?
3: C'est sûr.
5: Oh non.
0: Il n'y a pas de non, ça va être oui avec moi.
5: Ah oui, avec moi.
0: Babar.
2: Oui, alors moi je vais te raconter.
0: Attends, excuse-moi, Babar. Poirot, donc tu me disais que tu étais resté coincé avec une fille. Poirot.
2: Oui. Oui, c'est vrai, ça m'est arrivé une fois, mais bon, j'ai le droit de pas raconter ce qui m'est arrivé.
0: Hmm?
2: Ça m'est arrivé d'être coincé dans un ascenseur. On a appelé sur le bouton de la sonnerie, et puis bon. Voilà, il y a un gars qui est venu dépanner une heure après, quoi.
0: Oui, mais d'accord, ok. Alors, non, mais...
2: Oui.
0: Non, mais la question, on va y venir aussi sur...
2: Ouais.
0: Bon, celui qui s'amuse avec le piano derrière, ça commence à me gonfler.
1: Non, mais ça, vous allez déranger les voisins, c'est pas sympa. Hein.
3: Surtout à ce temps-là, c'est vrai.
0: Donc, Babar.
2: Oui, alors moi, je vais te raconter une anecdote très rapide. Hein. C'est du vécu, c'est une histoire vraie. Il y a un mois environ, j'étais avec deux copains dans un ascenseur. On a fait les cons, on faisait semblant de se faire le cul. Et on a bloqué l'ascenseur.
0: Bon, Babar.
2: Non, je te jure que c'est vrai, je jure sur la
0: tête. Non, mais écoute-moi, Babar.
2: Oui.
0: Si c'est pour me raconter tes anecdotes
3: sexuelles,
2: apparemment. Donc, je suis resté coincé, ouais.
0: Non, mais apparemment. T'as changé de nom et la semaine dernière, tu nous as raconté tes anecdotes pendant
2: pas
0: tout le long.
2: Tout. Ah, non,
0: je commence à n'avoir ras-le-bol. Je commence à n'avoir ras-le-bol.
2: C'est n'importe quoi.
1: Non, je sais, tu confonds, hein.
2: Non, là, franchement, tu confonds. J'étais là il y a deux semaines, mais pas la semaine dernière.
1: Bon, répondez.
0: Mmh.
2: Donc voilà,
0: donc...
2: et j'ai pas fini. Et
0: ouais.
2: Donc on a appuyé sur la sirène et tout ça, ils sont venus à 5-6 et tout, nous sortir des libraires et tout le bordel là, des bibliothécaires et tout.
0: Mmh.
2: Et je peux dire qu'on s'est payé une espèce de rêche quoi, parce que
4: comme dos speed,
2: j'étais en train de me refroquer en plus.
0: Mmh. D'accord. Merle.
6: Ben moi ça m'est déjà arrivé. Je suis restée coincée toute la nuit, heureusement que j'avais des bouteilles d'eau.
0: Mmh. Par contre, ok.
2: Volvic.
0: Non, s'il vous plaît.
2: Pas de marque.
0: Merde. Sur Minitel, y a quoi là? Parce que...
3: Pour le moment, y a pas beaucoup de réactions, Gérard. On est encore quand même 47 connectés, donc c'est pas mal pour 3 heures. Mais il y en a qui... Ah si, une question de Max Biaggi qui te demande, t'es déjà monté dans la cabine de ton camion avec l'ascenseur?
0: Non. Non. Non. Donc,
5: je crois que quelqu'un dans le studio a un témoignage.
0: Oui.
4: Oui, alors moi je voulais dire...
0: Non, s'il vous plaît, on se calme derrière, merci.
4: Moi je voulais dire que je suis restée une journée entière, enfin je suis restée coincée dans un ascenseur une journée entière.
3: Ah bon?
4: Et j'ai appelé, enfin je pouvais pas appeler un dépanneur vu que j'étais restée coincée, donc...
0: Ouais, mais moi une question que je te repose...
3: Pas de nom, l'invité mystère, on va l'appeler.
0: Donc, la tulipe, une question que je vais te poser, une journée entière dans un ascenseur, d'accord, mais au bout de combien de temps que le dépanneur est venu te dépanner?
4: Bah, il est pas venu me dépanner vu que je pouvais demander à personne de me dépanner.
0: Mmh. D'accord.
5: Moi j'ai une question aussi, à l'invité mystère, si je peux me permettre.
3: La tulipe.
4: Oui.
5: La tulipe, pardon, c'est pareil. Hein. Est-ce que ça t'a laissé des séquelles?
4: Oui, ça m'a laissé énormément de séquelles.
0: C'est-à-dire?
4: Bah maintenant j'ose même plus prendre un ascenseur parce que ça me traumatise.
0: Et pourquoi?
4: Bah parce que ça me fait peur de prendre
0: pourquoi,
4: un ascenseur.
0: Mais pourquoi? Pourquoi?
4: Mais je viens de te répondre parce que ça me fait peur.
0: Non mais pourquoi moi?
3: C'est un traumatisme.
0: Non mais pourquoi que ça te
4: ça m'a traumatisé.
0: Oui mais pourquoi?
4: Bah parce que ça m'a traumatisé.
0: Mmh. D'accord.
4: Je peux même plus prendre un ascenseur, je peux même plus regarder un ascenseur en face.
3: Ah ouais, mais ça
0: non,
3: c'est
0: mais
3: grave.
0: Attends, tu regardes
5: quand tu le regardes dans les yeux,
0: face.
5: Ça va pas du tout.
4: Bah oui, je le regarde comme je te regarde.
0: Non, mais moi j'en ai rien à foutre, je suis pas un ascenseur. Moi
4: non,
0: je suis un
4: ascenseur. Mais
0: je
4: t'ai pas comparé à un ascenseur, hein.
0: Là-dessus, moi il y a un petit truc que j'aurais voulu savoir.
3: Oui, vas-y.
0: Donc si ça traumatise de trop, donc pourquoi tu n'oses plus regarder un ascenseur en face et pourquoi tu t'appelles pas un dépanneur? Bah, pourtant dans les ascenseurs, je suis désolé, même si les gens poireaux, babards, fantomètes, merde, les serviettes, vous êtes d'accord avec moi?
1: Tout à fait.
2: Oui, oui, Gérard, oui.
0: Donc dans les ascenseurs, je pense que tout le monde va être d'accord. Je pense que dans les ascenseurs, il y a un système de sonnerie.
2: Mm-hmm. Oui, c'est clair.
1: Donc, ça dépend, hein,
4: moi, ça marche pas. Hein.
2: Quand on était bloqués tous les trois, on a
1: pas tout le temps, Gérard.
2: Avec moi, Lolo.
1: Ça dépend, hein. Ça tout le temps, Gérard.
2: Mm-hmm. Ça, c'est le concierge.
0: Non, mais oui, mais d'accord, ça sonne. Non, qui c'est qui vient de dire que ça sonnait chez le concierge?
1: Serviette. Hein.
0: Ouais. Non, serviette. Normalement.
1: Ah bah, je suis désolé, moi, quand je sonne, c'est le concierge qui vient. Si, c'est vrai.
0: C'est le concierge qui vient.
5: Non, ça dépend des immeubles, je crois. Dans les grosses sociétés, c'est un dépanneur.
0: Mm-hmm.
5: Et dans les immeubles de particuliers, c'est la concierge.
0: Mm. Mais admettons, tu vois, Manu, je vais te poser une question. Par exemple, tu prends un ascenseur qui vient de se construire sans citer de la société qui l'a monté.
5: Ouais.
0: Si c'est relié directement chez eux, comment que tu fais? Tu vas attendre que c'est l'ascenseur, ça va être...
3: Ah, il y a quelqu'un qui a une montre qui sonne.
5: Ah oui, c'est
3: Gérard,
5: qui
3: c'est la tienne.
5: Gérard, c'est la tienne, non?
3: Non,
1: ah, c'est
5: pas la mienne.
1: C'est celle de GG, hein.
2: C'est la montre Fun Radio.
0: Non, c'est non, il y a quelqu'un qui a une montre.
5: C'est toi.
3: Ah, ça y est. Ah,
1: mais GG?
0: Oui.
1: Est-ce que je peux poser une question à Madame X?
0: Oui.
3: La tulipe.
1: Tulipe, je voulais te demander... Est-ce que t'as souffert psychologiquement du vide?
4: Comment? J'ai pas compris.
0: Est-ce que t'as souffert du vide?
1: Psychologiquement, hein.
4: Bah oui, disons que j'ai eu peur que l'ascenseur, l'ascenseur est resté immobile, mais il est resté quand même au 7e étage.
2: Bah c'est clair.
7: Eh, Tulipe.
3: Mais il est tombé ou pas l'ascenseur?
4: Non, il est pas tombé, non.
3: D'accord.
2: Tulipe.
3: Tu l'as pas ramassé donc.
4: Non, j'ai pas pu le ramasser. Mmh. Il était trop lourd.
0: Oui.
2: Ben, il suffit de voir Speed, déjà je crois que c'est un bon exemple. On voit un moment quand il délivre les gens là qui sont dedans, il y en a une, elle a tellement peur qu'elle veut pas sortir.
1: Ah ouais?
2: Elle devient claustrophobe. Alors ouais. Je voulais savoir, Philippe, est-ce que tu es devenu claustrophobe? C'est-à-dire que tu as peur d'être enfermé?
0: Bah, de toute manière, si tu restes coincé dans un ascenseur pendant 2 heures ou autre, sans lumière, je pense que tu restes bloqué.
5: Je pense que la question était à Tulipe.
0: Oui, mais moi je
4: pense. Par contre, j'ai peur du noir.
1: Non mais tu dis que t'as pas répondu hein. Est-ce que tu as peur d'être enfermé dans le noir tout ça?
4: Bah oui, vu que j'ai peur du noir, j'ai peur d'être enfermé et d'être dans l'obscurité.
2: Donc tu es
1: d'accord.
2: Tu es Tulipe?
1: Non mais tu es claustrophobe.
2: Oh Tulipe.
4: Oui.
2: Tu es reconnu, tu peux t'avoir en antenne après?
4: Non pas du tout. Non
1: mais on n'a pas le droit de parler aux invités hein, mystère.
0: Fantomètre.
1: Oui. J'avais une autre question.
0: Fantomètre.
2: Bah vas-y hein.
1: Donc je disais, est-ce que tu renouvellerais cette expérience?
0: Comment ça?
1: Tulip?
0: Non, là c'est non, bah non, là c'est moi qui parle.
1: Ah oui, excuse-moi, Gégé.
0: Donc fantomètre.
1: Oui. Oui, Gégé, quelle est ta question?
3: Quelle est ta question, Gérard? Elle te demande.
0: Non, mais êtes-vous déjà resté coincé dans un ascenseur? Donc, fantomètre, oui, comme t'avais pas répondu, donc.
1: Oui, Gégé, très sincèrement, moi je te dis que j'ai eu très mauvaise expérience, comme tu dis, et maintenant j'ai une phobie des ascenseurs.
0: Ouais, alors pourquoi?
1: Eh bien, écoute, Gégé, resté dans 2 mètres carrés, dans le noir, pas de lumière, pas de sonnerie, rien, personne pour t'aider dans la nuit. Personne aux alentours, tu vois un peu le schéma, il faut le faire.
0: Non mais c'est pantomètre là.
1: Oui.
0: Donc moi pantomètre, la question que je te dis, oui. Bon, est-ce que tu resterais combien de temps bloqué?
2: 2 ans.
1: Ah.
0: Non, pas 2 ans, attends, s'il te plaît, là...
1: Eh bien, je pense, je sais pas, peut-être 3 jours maximum, hein. Parce qu'il y a le phénomène de déshydratation, si tu bois pas, t'as aucune aide, c'est pas possible. Hein.
0: Oui.
5: On accueille Dino au standard.
0: À la place?
5: Bonsoir, Dino, à la place de personne, c'est un Dino. Belge.
4: Bonsoir.
2: Bonsoir Dino.
7: Bonsoir à tous.
1: Ça va?
0: Bonsoir.
7: Ouais, elle est encore là, Casimir? Parce qu'entre Dino, je voulais la saluer, quoi.
1: Bon, pas grave.
0: Non, mais Dino, ouais. Dino, c'est pas le débat sur les Casimir, d'accord?
2: Allô, c'est Casimir.
4: À propos de Casimir, j'en ai un chez moi.
7: Ça va bien.
2: Tu veux nous faire le bloubi boulga?
0: Alors, Dino,
3: allez, on y va.
2: Bien volontiers.
1: Allons-y.
0: Donc, Dino, s'il te plaît.
7: Oui, je t'écoute, Gérard.
0: Tu réponds à la question, merci.
7: Alors, la question, c'est si on avait déjà été coincé dans un ascenseur, c'est ça?
0: Ah ben, êtes-vous resté coincé dans un ascenseur, oui.
7: Alors, ça m'est arrivé d'avoir été coincé, mais pas trop longtemps, en fait, juste quelques heures. Quoi.
0: Oui, mais combien de temps?
7: Quelques heures, je viens de te le dire, Gérard.
0: Oui, mais quelques heures, ça me dit... tu me dis quelques heures, mais attends, quelques heures, c'est...
1: Ouais, c'est vaste, hein.
0: C'est vaste.
2: Je vois pas qui c'est, Dino.
7: Suffisamment pour avoir faim, encore.
2: Dino Ventura.
0: D'accord. Non,
1: mais
0: ok. Non, oui, oui, non, mais attendez, s'il vous plaît. On va demander à Serviette.
1: Ouais.
2: Dino, t'es qui?
1: Moi,
0: s'il vous plaît. Babar Poirot.
2: Ah,
0: si vous voulez savoir qui c'est Dino, vous allez voir Manu au standard. Il va vous dire qui c'est.
1: Non, d'accord. Les téléphones et les adresses, c'est au standard. Hein.
0: Okay. Hein. Même les numéros de téléphone, c'est au standard.
1: Voilà.
0: Donc, Serviette.
1: Oui.
0: Donc, pour toi.
8: Oui, moi, j'ai été bloqué plein de fois mon ascenseur. Mais bon, je reste zen, je panique pas, j'attends.
0: Donc tu vas attendre combien de temps à peu près?
8: J'attendrai le temps qu'il faudra, je chante.
9: J'attendrai.
8: Voilà.
0: Oui. Attendez, s'il vous plaît. On s'amuse pas à chanter. S'il vous plaît.
2: Ça m'est arrivé une fois. Dans un ascenseur de la TWA entre...
0: Stop! Celui de la TWA, tout à l'heure, tu vas retourner à la TWA au standard. Manu, s'il te plaît. T'essayes de savoir qui c'est qui joue avec...
5: Je suis en train, j'essaye, Gégé, je suis en train.
0: Ok, sinon, je te remercie.
3: Gégé, on avait quelques petits pourcentages.
0: Je l'ai là.
3: Ah d'accord, bon tu vas
0: donc,
3: les lire.
0: Alors, sur la première question...
3: Ouais, bah on va passer directement à la deuxième.
0: Donc,
3: parce qu'on est sur la deuxième.
0: Êtes-vous déjà resté coincé dans un ascenseur? Donc il y a 58% des gens qui ne sont
3: jamais coincés
0: dans un ascenseur. 40% oui, et 2%... Des gens sont restés coincés à l'intérieur d'un ascenseur plus de 3 jours.
3: À l'extérieur,
0: plus de 3 jours. Oui, mais alors moi, les 2% qui me disent qu'ils sont restés coincés à l'extérieur, comme c'est bien marqué, donc à l'extérieur, c'est pas à l'intérieur de l'ascenseur. C'est dehors qu'ils ne puissent pas prendre l'ascenseur.
3: Ah, donc c'est pas à l'intérieur, mais à l'extérieur.
0: Ah oui, mais la question c'est, êtes-vous resté coincé dans l'ascenseur? C'est pas à l'extérieur.
3: Ouais, mais on peut rester coincé à l'extérieur.
0: Mais non, non.
4: Mais ça peut être au-dessus aussi.
1: On peut faire dans les deux sens.
2: Coincé à l'extérieur.
0: D'accord.
3: Quelqu'un a déjà été coincé à l'extérieur d'un ascenseur parmi les auditeurs?
0: Qui? Non, mais attendez, s'il vous plaît. Attendez.
3: Chacun votre tour.
0: Attends, Poirot.
2: Ok.
0: On demande.
1: Oui.
0: Est-ce qu'il y a des gens qui sont restés coincés dans un ascenseur? Si oui.
1: Moi?
0: Donc, moi, oui, qui
1: Fantomas.
2: Oui, Poirot.
1: Merle.
7: Dino aussi.
0: Oh non, mais Poirot, s'il te plaît.
2: Mais tu demandes, je réponds.
0: Oui, mais Poirot, pour l'instant, tu vas te calmer.
2: Bon, d'accord, je me calme.
0: Ok.
2: Ok, ok.
0: Donc, Fantomas.
1: Oui, écoute, tout à fait, je suis restée bloquée à l'extérieur, bien à l'intérieur. Donc, il n'y a pas de problème, hein, Zézé.
0: Mais je demande si sur les 2% des gens sont restés coincés à l'extérieur d'un ascenseur plus de 3 jours.
7: Ça m'est arrivé.
1: Ah, mais oui, tout à fait.
10: Moi, oui.
1: Oui, ma soeur m'est arrivée.
0: Bon, attendez, répondez pas tous à la fois.
1: Oui, ça m'est arrivé, oui.
2: Moi aussi.
0: Mon qui, oui.
1: Merle. Banane, c'est Thomas.
2: Baba.
0: Oh, attendez, chacun mon tour.
5: Ils comprennent pas.
0: Serviette.
1: Oui, je réponds, c'est
0: Fantomette.
1: Oui,
0: Serviette. Non, Fantomette, s'il te plaît. Je demande à Serviette maintenant.
10: Bah, une fois, il y avait quelqu'un qui était déjà bloqué dedans, donc j'étais obligée d'être bloquée dehors. Mais ouais, non, pas plus 3 jours. 24 heures.
1: 3 jours.
5: Excusez-moi, les auditeurs. Si vous pouviez éviter de vous parler entre vous et.
1: Ouais, c'est vrai, c'est vrai.
5: Je vous remercie, vraiment, de tout cœur.
0: Bon, alors Serviette, pour toi.
10: Oui, je viens te dire qu'une fois. Il y avait quelqu'un qui était déjà bloqué dans l'ascenseur, donc j'étais obligée d'être bloquée à l'extérieur et j'ai attendu 24 heures.
0: D'accord. Fantomette ?
1: Écoute, je t'ai répondu pendant 3 jours, je suis restée à l'extérieur.
2: 3 jours sans se laver.
0: Non mais, punaise, mais arrêtez de balancer des conneries comme ça !
3: Il y a des salles de bain dans les ascenseurs.
2: Bon, Gérard, Poirot, il est sérieux, hein ?
7: Ah ouais, Babar aussi.
1: Non mais voilà quoi.
2: C'est le dernier qui est arrivé là.
0: Mm-hmm.
1: Mais à l'extérieur, ben voilà, à l'extérieur, à l'intérieur, il n'y a pas de problème.
0: Mm-hmm. Merle.
10: Ouais, moi je suis restée une semaine.
0: Mm-hmm.
10: Coincée à l'extérieur.
0: Ouais, mais une semaine, semaine. Attends, mais attends. Là, il y a Fildar.
3: Non, mais je suis d'accord avec toi. Vas-y, réagis, Gérard.
0: Non, mais tu voulais peut-être.
3: Non, parce que ça m'a interpellé comme toi qu'elle dise qu'elle soit restée une semaine dans un ascenseur.
0: Non, mais c'est pas bizarre. À l'extérieur.
3: Ouais, en plus.
0: Non, mais c'est bizarre alors. C'est bizarre ton truc.
1: Une semaine.
2: Moi, pendant un an, mais je faisais le Ramadan. Et GG.
0: Oh, attends, celui qui s'amuse à parler de Ramadan, tu as dégagé, toi. Tu vas pas me gonfler.
3: Pas de marque.
2: Quoi, oh.
3: Pas de marque.
0: Dino.
1: Pas de plus, ouais. Hein.
7: Bah, moi, Dino. Ça m'est arrivé le jour où je suis resté coincé dans l'ascenseur également. Parce que, comme j'étais coincé, j'ai essayé de m'en aller par la trappe qu'il y avait sur le plafond de l'ascenseur. Et il est ouvert, j'ai réussi à sortir, donc j'étais dans la machinerie au-dessus. Mais comme j'étais coincé entre deux étages et que je suis assez petit, je suis un petit dino, j'ai eu du mal à récupérer l'étage du dessus. C'est que je suis resté, on va dire, je suis bien resté 17 heures quand même. Et j'ai eu une amende parce que j'avais très envie de chier, je vais le dire franchement.
1: Ah ouais.
0: Non, attendez, Merle, Fantomette et Serviette, s'il vous plaît, laissez-le finir.
7: Ouais.
0: Alors mais attends, tu vois, je vais te couper. Attends, Dino.
7: Ouais.
0: Dino, moi je te coupe. Pourquoi t'as eu une amende?
7: Bah, j'ai eu une amende parce que j'avais envie de chier, j'étais obligé de chier où j'étais dans la machinerie de l'ascenseur.
0: Ah ouais,
7: le syndicat des ascenseurs propres, le SAP. Bah,
0: ça, c'est du ouais, c'est ça. Ok, c'est bon.
2: Babar. Moi, j'ai fait comme le rebelle dans Lorenzo Lamas, j'avais ma moto, j'ai défoncé la vitrine de l'ascenseur.
0: Ouais, ben Babar, tu sais ce que tu as peur? Tu allais défoncer ton lit tout de suite.
2: Non, tu
0: allais défoncer ton lit, comme ça tu vas comprendre. Merci, Babar.
2: Poirot.
11: Oui, bah alors moi, ça m'est arrivé aussi une fois, mais si tu veux, c'était dans un vieil immeuble, il n'y avait pas de système de sécurité, et j'avais mis mon bras pour entrer, et la porte s'est refermée sur moi. Et mon bras restait coincé, et donc je suis resté coincé, là, comme ça, dehors, à glander, pendant 2 heures.
0: Mm-hmm.
11: Voilà, j'ai fait appel à un technicien.
7: C'est qui, là?
11: C'est Poirot.
7: Ah, bah t'es vraiment un Poirot.
11: Bah ouais, c'est pour ça.
0: Qui c'est que... Dino, s'il te plaît, tu te calmes.
7: Ah, excuse-moi.
1: C'est
0: ça. Attends, tu permets?
11: Non, mais je redis pas mes origines, hein, Poirot. Allez, mm-hmm. Poirot, hein.
0: S'il vous plaît, vous vous calmez. Donc, Poirot, toi, donc, ça t'est arrivé?
11: Ouais.
0: Ok.
11: C'est clair.
0: Donc, on m'a demandé à Tulipe.
12: Bah, moi, comme je te dis tout à l'heure, oui, je suis resté une journée coincé dans un ascenseur.
0: Mais 3 jours.
12: Comment?
0: Plus de 3 jours. Plus de 3 jours.
12: Non, pas plus de 3 jours. Mais par contre, une semaine, oui.
0: Ah, donc,
3: ah oui, c'est plus, alors.
12: Oui, donc, c'est plus.
3: Ah oui.
0: D'accord.
1: Et tu faisais comment pour te laver?
12: Bah, c'est...
5: Comme d'habitude.
1: Tu te léchais.
12: C'est vrai que c'est une question...
1: Ouais. D'habitude. Mais GG,
0: oui.
1: J'avais une question à te poser.
0: Oui.
1: Je voulais savoir, imagine-toi cette situation si un jour tu te retrouves bloqué hein, dans un ascenseur.
0: Mmh.
1: Et tu connais la trappe qu'il y a au-dessus, comme nous l'a dit, comme a dit Tino.
0: Ouais, ben, Tino.
1: Que toi tu le ferais.
0: Mmh.
1: Que toi tu monterais sur la trappe pour te dégager.
7: Bah, je lui conseille pas, je suis resté bloqué 17 heures.
0: Bon, Dino.
1: Non, mais.
7: Bah, ça parle de moi, je m'explique.
1: Bah, vas-y, j'explique. Est-ce que tu le ferais ou pas?
0: Non, mais, Dino.
7: Ouais.
0: Donc moi je peux répondre là parce qu'on me pose une question.
1: Ah ouais,
0: je peux te dire une chose, que je connais des ascenseurs et à l'heure actuelle pour l'instant tu n'as pas de trappe.
1: Mais c'est au-dessus.
0: Non, pas dans tous les ascenseurs. Je suis désolé maintenant. Maintenant avec les immeubles qu'ils construisent, il faut que tu montes carrément sur la terrasse pour pouvoir être décoincé, ou sinon pour que les pompiers aillent un système spécial pour ouvrir les portes et savoir à quel étage j'ai coincé l'ascenseur. Voilà, c'est tout, ça y est.
1: Mais attends, mais j'ai vu ça dans James Bond.
0: Oui, mais attends, Fantomètre.
1: Oui,
0: Fantomètre, dans ces cas-là, tu regardes trop de films. Dans ces cas-là, moi, je vais te poser la même question. Est-ce que dans la tour infernale, tu pouvais sortir avec un ascenseur un peu?
1: Oui.
0: Ah oui, alors tu peux me dire comment? Attendez, s'il vous plaît, derrière. Poirot.
11: Oui.
0: Dino.
7: Ouais.
0: Serviette et Merle, vous laissez Fantomètre terminer.
11: Ok.
0: Alors vas-y, Fantomètre, explique.
1: Tu me parles de quel film? De James Bond ou de la Tour Infernale?
0: Non, la Tour Infernale. Comment que tu peux sortir d'un ascenseur en feu? Sans trappe, comment que tu peux sortir d'un ascenseur en feu? Explique-moi.
1: Ah,
0: bah
1: alors là, je vais
0: essayer
1: de me poser une colle.
0: Hein. Ah, bah alors dans Attends, non, attendez. Attendez, je viens de lui poser une colle.
1: Mais non, il y a les cassanes, hein.
3: Il faut la décoller maintenant, Gérard.
0: Ouais. Eh ouais, mais alors, Fantomètre.
1: Ah, là, tu me laisses bouche bée.
0: Hein. Ah, bah Fantomètre, oui. Non, mais attends, dans ces cas-là, faut pas trop regarder les films. Parce que déjà, moi, le tour, la film infernal, je l'ai vu. Et les gens, il y en a beaucoup qui sont restés morts dedans.
1: Mais ouais. On les a sauvés quand même, non?
0: Non, ils étaient morts. Ils étaient morts brûlés. Ils étaient morts vifs.
3: Nous, on nous a dit que c'était noyé par les pompiers.
0: Non.
5: Ouais. Non, ouais, c'est le Titanic.
1: Exactement,
3: non. Ton micro, Sandy, ça ira mieux. Hein.
1: Non, c'est...
12: Voilà. Tu fais pipi dessus, puis après, ça...
0: Bon,
5: après, ça
12: pue. Éteint le feu.
3: Ah ouais.
0: Donc,
5: excusez-moi, 30 secondes. On accueille Jérôme à la place de Babar.
1: Bonjour, Jérôme.
3: Bonsoir.
11: Bonsoir, je suis dépressif.
1: Bonsoir.
0: Manu, ça, Jérôme, c'est... faut pas qu'il se mise à repasser
3: tout le temps. Hein.
5: On le dégage tout de suite alors.
0: Non, tu le laisses.
11: Dégage-moi parce que je vais me coucher là, ça me saoule.
0: Alors va te coucher, bonne nuit. Comme ça va plus te saouler.
11: Vas-y, Jérôme.
0: Hop.
11: Jérôme, t'es toujours là?
0: Si oui, avez-vous faites-vous l'amour pour passer le temps? Ah.
1: Comment?
0: Si oui, si vous êtes resté coincé dans un ascenseur.
1: Ouais.
11: Gérard Poirot.
0: Non, attends Poirot.
3: Putain, il est chic.
1: Laisse-moi cette question.
0: Donc, je reprends la 2. Êtes-vous déjà resté coincé dans un ascenseur? Tout le monde a répondu que oui pendant sur la deuxième.
1: Ouais.
0: Donc, la troisième, si oui, faites-vous donc l'amour pour passer le temps. Si vous êtes avec, par exemple, je sais pas qui c'est qui disait, qui était coincé avec une fille.
11: C'est Poirot.
0: Donc, Poirot, donc est-ce que tu faisais l'amour avec la personne que tu étais coincé dedans?
11: Non, je l'ai sodomisé. Attends, je t'explique. La sonnette, elle marchait pas.
0: Mm-hmm.
11: Le seul moyen d'avertir quelqu'un, c'était de pousser des gros hurlements. Si tu veux, on n'y arrivait pas et le seul moyen, c'était que je la sodomise.
0: Non, mais attends, Poirot.
11: Oui.
0: Par exemple.
11: Poirot, c'est bien été, quoi.
0: Non, mais, s'il te plaît, Poirot.
11: Oui.
0: Là, c'est pas le... Tu veux, si tu veux jouer comme ça, dans ces cas-là, moi, je vais passer à une autre personne.
11: C'est la réalité.
1: Non, mais... Y a pas assez de place, hein.
11: Mais c'est un grand ascenseur, merde. Il y avait vachement de place.
1: Non, mais ça dépend de la surface, alors.
0: Mm-hmm.
3: Et justement, j'ai une question sur Minitel de Navet qui habite dans le 75, qui dit: Gérard et les auditeurs, est-ce que vous pensez que rester bloqué dans un ascenseur est un symbole érotique?
0: Bah justement, la question elle est là, est-ce que vous faites l'amour pour passer le temps?
3: Ouais, bah oui. Non mais justement, c'était une réaction du Minitel.
0: Oui, mais
3: est-ce que c'est érotique si vous faites l'amour dans un ascenseur, est-ce que c'est érotique?
0: Bah oui.
3: Est-ce que c'est un endroit érotique?
0: Ouais, mais s'il y a plusieurs personnes avec vous, comment vous allez faire devant tous les gens?
3: Ah oui,
0: ouais.
3: C'est vrai.
0: Donc la question est là. Donc Dino.
7: Ouais. Bah ouais.
0: Ouais, d'accord.
7: Moi, je
0: Dino.
7: Je peux, vous, je peux t'expliquer, mais...
0: Non, mais Dino, pas... Dino, ouais. Si c'est pour me dire, ben ouais, dans ces cas-là, moi je vais te dire ouais, tu vas aller voir.

0: sans plus vraiment en faire.
1: Ouais, ben ça, pour l'instant, vous allez m'entendre X temps sans faire quand vous allez vous calmer, quand je vous pose des questions et que vous allez me répondre correctement.
2: Moi, j'ai un poème sur l'ascenseur. Hein.
1: Ouais, ben moi, les poèmes sur les ascenseurs, je peux en faire très bien chez moi rapidement.
2: Bah, vas-y, j'ai improvisé.
1: Non, mais pour l'instant, vous répondez aux questions, c'est tout.
0: Ouais, donc, bah, c'est ce que je veux faire.
3: Donc, Dino, vas-y, raconte toute ton anecdote.
0: Ah, merci. Ouais. Et ben en fait, c'est le jour où je suis resté bloqué plusieurs heures dans l'ascenseur. Comme je commençais à trouver le temps long et que j'étais avec ma chienne Labrador, et ben, disons que j'ai assouvi mes pulsions sur ma chienne. Et non, mais... depuis, je le fais environ deux
1: non,
0: fois.
1: Non mais attends, semaine, Dino, tu crois, tu, Dino.
0: Oui.
1: Tu crois que tu vas faire ça avec un animal?
0: Ben je l'ai fait, ouais, avec ma chienne, ouais, pas de problème.
1: Bon, d'accord. Ok.
0: Merle. Pour ceux qui aiment les poils, d'ailleurs, c'est génial. Hein.
1: Oh, c'est bon, oui, s'il te plaît, merci.
2: Oui.
1: Merle.
2: Moi j'aimerais bien rester coincé avec toi dans un ascenseur.
1: Non mais attends, pour l'instant.
2: Non, j'aurais peur. Hein. Ah non, moi j'ai pas peur. Hein.
1: Non bon.
2: Non.
0: T'as un cache-nez,
2: tu veux bien?
1: Non ben, ça reste à désirer.
4: J'ai 2 secondes.
2: C'est vrai, Gérard.
1: Ça laisse à désirer, ça dépend dans quel ascenseur que tu te situes.
2: Eh ben à Paris.
3: Mm-hmm. Ah bah oui, bah Paris, oui.
1: Voilà. Ouais, d'accord.
2: Okay. D'accord.
1: Donc t'es d'accord, Gérard? Bon, on verra.
3: Mais qu'est-ce qu'elle va dire, ta copine là?
1: On va demander à Fantomètre.
2: Oh, c'est pas grave, ça.
5: Oui.
1: Comment?
3: Si, comment, si, c'est merde. Grave, c'est grave, c'est grave.
2: Hein?
1: Comment, merde, j'ai mal entendu.
2: C'est pas grave.
1: Ah bon? D'accord.
3: Bah, vous aviez quoi le faire à trois?
4: GG.
1: Pourquoi pas? Non, tu laisses Fantomètre maintenant.
2: Oui, eh bien, GG, tout à fait. Je l'ai fait avec Michael Douglas. C'était très bien.
1: Bon, Fantomètre.
2: Oui.
1: Entre ton truc
2: quoi
1: de Michael Douglas et puis l'autre, là tu commences à me les gonfler.
2: J'espère
1: que les 6 dernières questions, tu as pas essayé d'inventer un nouveau nom.
2: Non,
1: d'accord.
2: Non, j'ai...
1: Stop, merci.
2: Donc oui,
1: on accueille Stop, Fantomètre, s'il te plaît.
2: Oui.
1: Merci.
6: Non, c'est pas grave, il n'y avait pas besoin de crier. On accueille Crevette.
7: Bonsoir, c'est Crevette.
2: Bonsoir, Gérard.
4: Bonjour, bonsoir Crevette.
2: Bonsoir.
1: Bonsoir Crevette.
4: Est-ce que oui, ça frétille les crevettes?
7: Comment?
4: Est-ce que ça frétille?
7: Ah, ça frétille. Oui, bon, Gérard, j'étais au standard. Tu peux me passer me dire la question, s'il te plaît?
1: Non, mais tu vas répondre. Ben,
7: oui,
1: je vais
7: mais il me faut une
1: bon alors. Donc, t'as entendu la deuxième?
7: Non, pas du tout, Gérard.
1: Ah ouais, mais alors là, je vais pas te répéter les deux
7: non,
1: questions.
7: Parce que je viens d'appeler là, j'ai fait le 0800.
1: Ok. Hein. Bon, alors êtes-vous resté coincé dans un ascenseur? Donc, il y a un statiste, j'ai un truc sous les yeux, donc plus de 3 jours.
7: Oui.
1: Donc, je pense que toi, c'est quoi?
7: Non, moi, je suis jamais resté coincé dans l'ascenseur. Par contre, il y a 3 potes à qui c'est arrivé, ils sont restés coincés dans un ascenseur. C'était dans une bibliothèque.
1: Mmh. Voilà. D'accord, ok. Donc, maintenant, si oui, faites-vous donc l'amour pour passer le temps?
7: Avec une nana?
1: Bah oui.
7: Parce que...
0: pas forcément.
7: On l'avait fait ensemble.
1: Mais comment
7: ouais, avec une nana, ouais, je ferais bien, ouais. Si elle est consentante.
1: Ok. Voilà.
0: Et si t'as que ton chien, comme moi.
1: Bon, celui qui s'amuse à dire tu tapes ton chien...
4: Et si elle est con et qu'elle sent pas?
1: Non...
7: Et ça tombe bien parce que mon chien a pas de dents, donc c'est bon.
4: Gérard, deux secondes.
1: C'est qui?
4: C'est Poirot, je peux te poser une petite question?
1: Vas-y, vite.
3: Rapide.
1: Parce qu'il reste Serviette à répondre, là. Ouais, Serviette et Tulipe. Vas-y.
4: Je peux te poser une question, bon, maintenant que t'es...
1: Vas-y.
7: Salut, Poirot.
4: Salut. Est-ce que t'accepterais, est-ce que ça te ferait plaisir de rester coincé dans un ascenseur avec elle?
1: Ah, ça, c'est une question
4: pas.
1: Que...
4: Je te répondrai pas.
2: Que je te répondrai pas.
4: Bon, ben, on connaît.
2: On connaît la chanson.
1: Ouais, Serviette.
5: Ouais, moi, je fais pas l'amour, je chante.
1: Non, mais Serviette.
2: Oui.
1: Attendez, s'il vous plaît, ceux qui s'amusent à appeler les gens, vous allez dégager au standard, vous allez voir Manu. Parce que ça commence à bien perdre depuis tout à l'heure. J'entends des gens qui se disent Poirot et ceci, cela. Alors ouais. Vous allez voir au standard et ça va être bon, hein.
4: Ouais, mais j'aime pas qu'on m'appelle, c'est Poirot.
7: Pardon.
1: Bon. Serviette.
5: Oui. Bah, je te dis, je chante, je fais pas l'amour.
1: D'accord.
5: Mais pourquoi? Parce que, bah...
1: Fantomètre, s'il te plaît, si tu veux faire les débats à ma place, tu veux...
5: Non, mais
1: Fantomètre, s'il te plaît. Fantomètre, si tu veux faire mes débats à la place, tu demandes à ma... Attends, Fantomètre, si tu veux faire mes débats...
3: Chut, Gérard.
1: Tu viens voir Max, tu lui présentes tes thèmes et tu fais les débats, d'accord?
5: Oui, chef.
1: Mais tu réponds pas à ma place.
3: Voilà.
1: Ok.
3: Cassé.
5: Oui, chef.
1: Donc, Fantomètre, pourquoi? Serviette.
5: Non, mais excuse-moi, chef, mais...

0: Je demandais, je posais la question à
1: Ouais, mais je suis très bien, je suis assez grande de lui poser la question moi-même, d'accord?
0: Bah vas-y, ouais.
2: Je chante.
1: Serviette, pourquoi?
2: Je chante parce que ça fait passer le temps.
1: Mmh. Oui, mais pourquoi?
2: Parce que ça fait passer le temps, comme ça le temps passe plus vite.
1: Mais attends, je te demande pourquoi que ça te fait passer le temps? Alors, mais t'es bouché ou quoi?
2: Mais non, tu comprends rien. Ça fait passer le temps de chanter, c'est tout.
1: Bah ouais, mais si t'es toute seule, tu as chanté dans un ascenseur.
2: Bah exactement, si je suis bloquée, je chante.
3: Bah pourquoi pas si elle est chanteuse.
1: Ok, Tulip, pour toi?
4: Non, j'ai jamais eu l'occasion de faire l'amour dans un ascenseur.
1: Pourquoi? Et pourquoi?
5: Pourquoi?
4: Bah parce que j'étais toute seule.
1: Mm-hmm.
6: Ouais, mais pourquoi?
4: Mais j'ai jamais eu l'occasion de faire l'amour dans un ascenseur.
2: Bah ouais, mais pourquoi?
4: Bah parce que j'étais avec personne.
2: Bah pourquoi t'étais toute
1: mais
2: seule?
1: Mais pourquoi qu'elle était toute seule? Parce qu'il y avait personne dans l'ascenseur, c'est tout, c'est clair et net.
5: Bah pourquoi?
1: Bah s'il y a personne, si elle est toute seule, elle va pas faire l'amour avec...
5: Mais non, mais pourquoi il y avait personne dans l'ascenseur?
4: J'étais juste avec ma petite peluche, c'est tout.
1: Voilà.
2: Ouais, mais pourquoi t'étais seule? Pourquoi?
5: Non, pourquoi il y avait personne?
2: Voilà.
4: Bah parce qu'il y avait personne.
2: Ah. Bah c'est logique, hein. Bah non, c'est pas logique.
5: Ouais, Gérard, logique, hein. Gérard, qu'est-ce que
7: je veux dire fantomètre, mais je vois pas pourquoi.
2: De quoi?
5: Gérard. Gérard. Qu'est-ce qu'il y a, Gérard?
7: Explique.
5: Ouais. Non, mais explique, Gérard.
7: Explique.
1: D'après ce que j'ai, faites-vous par l'amour pour passer le temps. Donc, j'ai 70% qui disent oui, surtout si on obligeait...
5: Oublier.
1: Si on oubliait leur montre. Là, je vois pas du tout le truc.
5: Bah si,
1: non, parce qu'ils sont décédés. Alors là, tu vois, ça c'est vraiment un truc con.
5: Bah ouais, mais c'est des statistiques.
1: Hein. Des gens font l'amour dans un ascenseur, mais qui n'est pas en panne. Alors là, je vois pas du tout le
8: mais
1: truc.
8: Mais si, parce que regarde, Gérard, 70% répondent oui, surtout quand ils ont oublié leur montre. C'est-à-dire que comme ils veulent faire passer le temps, mais qu'ils ont pas leur montre, ils font l'amour.
2: Pourquoi?
8: Tu vois?
1: Mais pourquoi?
8: Bah parce qu'ils ont pas leur montre.
1: Bon. C'est pas grave. On va passer à...
8: Ah si, c'est grave. Ils ont pas leur montre.
1: Alors, auriez-vous des fantasmes?
8: Et on va mettre un disque, hein.
1: Avec un réparateur d'ascenseur. Donc, si vous voulez nous appeler, vous pouvez toujours nous appeler au 0803-08-5000 et 0870-5000. Et toujours le 3615, code Fun Radio, rubrique direct. Et là, on va s'écouter Ricky Martins avec Une Dose Stress. Et j'espère... que Fiddler, tu ne t'es pas trompé comme tout à l'heure pour me mettre du Claude François, Alexandrie et Alexandra, merci. Wepa!
9: Une bâtille au Maya,
1: Et voilà, c'était Ricky Martins avec eux. Oh, s'il vous plaît. Merci.
5: Je me suis pas trompé, Gérard, alors.
1: Non, pour une fois.
5: Ouais, c'est cool.
1: Pas par rapport à tout à l'heure. Donc là, vous venez d'écouter Ricky Martins avec Une Dose Stress. Et donc, il est 3h22. Donc, si vous voulez encore nous appeler, il vous reste encore pas loin de...
10: Une demi-heure.
1: Une petite demi-heure encore.
11: D'ailleurs, Gérard, en parlant d'appeler, il y a Calimero qui nous a appelé, qu'on accueille tout de suite.
1: Oui, à la place.
12: Bonsoir tout le monde.
2: Bonsoir.
11: C'était à la place de Jérôme.
12: Bonsoir.
1: Alors, non. Non, Jérôme, c'était Crevette. Alors,
11: non, Crevette, c'était Babar. Tu suis pas le débat, Gérard.
1: Ah bon?
12: Je suis là, moi.
1: Ok, quel numéro?
12: Ouais, salut.
2: Ça va?
12: Oui.
1: Ok, donc, tu restes poli, s'il te plaît? Merci.
13: Alors,
12: vas-y, enchaîne ta question, Gérard.
1: Non, mais auriez-vous des fantasmes avec un réparateur d'ascenseur?
2: Ah oui.
1: Donc, on va demander à...
12: Crevette.
1: À Serviette.
2: Oh. Ouais.
1: Non, mais attendez, mais 5 minutes, les mecs.
12: Ok.
1: Je peux prendre dans l'ordre que je veux.
12: Ok,
1: bah, tiens,
12: pas de problème.
1: Bah tiens, Poirot.
5: Fais le malin.
1: Fais le malin, maintenant, vas-y.
12: Ouais.
1: Bah vas-y, fais le malin.
12: Mais j'ai rien dit, moi.
1: Eh ben alors, quel numéro?
12: Ouais, alors le réparateur, s'il a un beau bleu de travail, ouais, à fond.
1: Ok. Et c'est... Non mais plus là s'il te plaît.
5: Attends, c'est pas moi.
1: Non mais celui qui s'est et celui qui s'amuse à l'enregistrer, qu'il repasse un mal aller.
6: Maria,
12: Anthony, arrête tes conneries, merde.
1: Dino.
12: Ouais. Bah je t'écoute, je réponds à la question alors.
1: Bah oui.
12: Bah je sais pas, depuis tout à l'heure tu parles et.
1: Enfin, bah vas-y. Bref.
12: Bah en fait, suite à quand je suis resté bloqué dans un ascenseur, j'ai décidé de faire des... Hey, mais arrêtez de chanter là, je suis en train de parler.
14: Ouais, un peu de respect.
12: Ouais, merci. Donc en fait, je me suis voué à fond dans la réparation d'ascenseur.
1: Mmh.
12: Et j'étais réparateur d'ascenseur pendant 6 mois.
14: Ça paye bien en plus.
12: Parce que j'ai été viré quand ils avaient vu, si vous voulez, la société protectrice des ascenseurs... Quand ils ont vu mon nom en tant que réparateur, alors qu'ils avaient vu que j'avais chié dans un ascenseur, bah, ils m'ont viré.
1: Ouais, ouais d'accord. Dino, si c'est pour rester pendant un quart, pas loin de 2 minutes, à dire tes conneries comme ça, j'aurais préféré que tu t'absentes.
12: Quoi, attends, je
14: parle... Dino non, mais sérieux,
12: Dino, bah ouais,
15: c'est
12: sérieux,
15: Gérard.
1: Poirot.
14: Oui.
15: Ah, d'accord.
1: Non, oh, s'il vous plaît.
14: Oh, 6 minutes.
1: Non. Ouais, y a pas... je te mangerai nu, là, d'accord.
14: Bonjour à Aurélien et à ses copains.
1: Oh, bon, Poirot, bonne nuit.
14: Non, mais j'ai rien dit, arrête.
1: Ça commence à bien faire avec que je te mangerai nu.
14: Non, j'ai rien fait, moi, Poirot. Je m'ai interrogé. Je veux répondre à la question.
1: Bah, tu réponds, c'est à ton tour.
14: Bon, alors je voulais dire que j'ai aucun fantasme sur les réparateurs d'ascenseurs. Surtout que dans mon pays, là, dans ma ville, on les surnomme les teaspoons. Et si tu veux, c'est vraiment une sale gueule et on les aime pas du tout. C'est pour ça, quoi, j'ai aucun fantasme.
1: Ok. Merle ?
16: Ben moi, ouais, effectivement, j'ai des fantasmes sur les réparateurs d'ascenseurs, surtout s'ils s'appellent Gérard.
1: Ouais, attends, tu
5: comme
1: vois...
5: par hasard.
1: Hein tu vois...
16: Ben, ça n'a pas si je suis amoureuse de lui, hein.
1: Non, non, mais ça y est, mon cœur, il est déjà pris, alors donc tu vas te calmer, s'il te plaît.
14: Par moi.
16: Hein ?
1: Merle, tu vas te calmer, tu vas arrêter de dire que t'es amoureuse de moi, d'accord ?
16: Oui, d'accord. Je tente ma chance, hein, Gérard.
1: Non, non, mais de toute manière, ta chance, tu l'auras pas avec moi.
16: Bah si, je l'aurai.
1: Non, tu ne l'auras pas.
16: Si, je vais venir.
1: Bon, bah là, tu viens quand tu veux devant la radio
16: venir,
1: et...
16: Je vais venir, c'est coincé dans l'ascenseur.
1: Ouais, bah moi, je vais...
5: Il y a pas d'ascenseur.
1: Moi, il y a pas d'ascenseur
5: à la radio. On t'a eu,
1: Il n'y a pas d'ascenseur.
16: Dans les toilettes.
1: Ouais, ben, moi je coince entre deux portes. Hein.
16: Tu ouvres ta braguette.
1: Pointomètre.
16: Oui. Qu'est-ce que j'allais dire? Ah oui, oui, tout à fait. Ça m'excite les mecs qui portent des blouses.
1: Mmh.
16: Voilà.
1: Et pourquoi?
16: Comment?
1: Pourquoi?
16: Non, ben, parce qu'ils sont beaux, ils sont musclés.
1: Mmh. Ah ouais.
14: Voilà. Ça m'excite. Un pharmacien, par exemple, ça t'excite?
16: Comme Gérard. Comment?
14: Un pharmacien, ça t'excite?
16: J'ai pas compris.
1: Un pharmacien, les oreilles, c'est comme le cul, ça se lave!
16: Non, pas un pharmacien, juste ceux qui ont la blouse bleue.
12: J'ai les camisoles.
14: Mais ils sont blancs.
1: Serviette!
17: Ouais. Bah, moi, si c'est un grand blond d'1m84, ouais. M'excite.
12: Ah, je suis là.
1: Ouais, attends, un grand blond d'1m84?
17: Ça arrive,
1: bon, essayez là, celui qui met de la musique de merde.
14: Manu,
1: s'il te plaît.
18: Je suis en train de chercher Gérard. Mais je sais pas d'où ça vient, c'est là le problème.
5: Manu.
1: Ah, mais ça commence à bien faire celui-là.
18: Je sais bien, mais je cherche.
1: Donc, Serviette, toi, donc c'est un mec d'un mec 84
17: par exemple.
1: Ok, et puis qui c'est qui me reste
14: Crevette.
1: Non.
14: Crevette, mais si, qui frétille. Ben, Crevette.
1: Bah, attends. Comment ça se fait qu'on a Crevette alors
18: c'est normal.
1: On
18: a Poirot, Crevette, Calimero, Dino, Merle, Fantomette et Serviette.
14: Voilà. Et là, c'est Crevette.
1: Ouais, ben alors Crevette, vas-y.
14: Non, c'est pas trop mon truc. Mais non.
1: Non, mais oui, celui qui s'amuse à mettre ça commence à me gonfler.
14: Ouais, Gérard.
1: Oh, s'il vous plaît.
14: Gérard.
1: Oui. Mais c'est pas ma pote Crevette, c'en est un qui s'amuse. Alors vas-y Crevette.
14: Ouais, moi c'est pas trop mon truc, mais s'il a de belles fesses et une belle clé à molette, ouais.
1: D'accord. il nous reste quelqu'un quand même, Manu.
5: Bah Tulipe.
1: Et la Tulipe.
5: Elle est où Tulipe?
19: Je suis là.
5: Ah bah elle est là.
12: C'est plutôt un chou-fleur. Hein.
1: Hein, attends, quoi, pardon. Le chou-fleur il t'emmerde.
17: C'est un pissenlit.
14: Une patate.
5: Alors Tulipe, vas-y réponds Tulipe.
19: Non, j'ai aucun fantasme avec un réparateur.
5: Pourquoi?
19: Bah, parce que j'ai aucun fantasme avec les réparateurs, ça m'excite pas du tout.
1: Non, mais attendez, laissez-la, elle dit,
12: Non,
1: mais elle vous dit non.
12: Pourquoi?
20: Un bout dit non. Moi, dans ces cas-là, je vais lui demander si un jour.
21: Non, c'est l'insert. J'ai coupé les auditeurs quand tu poses ta question.
20: Donc, si un jour t'as un problème avec, je sais pas, un réparateur d'ascenseur qui est du côté de la radio et qui te plaît, tu fais quoi?
21: Ah oui, question piège.
20: Piège, hein.
21: Ah, Tulipe, là, t'es mal barré.
22: Ah là, c'est clair pour répondre. Hein.
23: Bah, on verra s'il est assez mignon, pourquoi pas.
20: Ok.
21: Et si, par exemple,
22: il porte un t-shirt XL
21: ou une moustache.
23: Là, je suis partante.
24: Ah, c'est okay. Rare.
20: Comment?
24: Je suis jalouse.
20: Bon, bon, attends, Merle. Merle, je veux dire.
24: Hein?
20: Merle, si t'es jalouse, je vais te dire une chose. Tu te calmes, ok?
24: Donc. GG.
20: Oui.
24: Tulipe, elle sent pas la rose. Hein.
20: Mais alors, faut mieux sentir une tulipe qu'une grosse. Une tulipe, tu les récupères dans un champ de coquelicot.
24: Elle je drague pas devant moi. Hein.
20: Bon, attends, je fais ce que je veux, d'accord.
23: Par contre, je suis à la lavande.
25: Coquelicot, il est parti. Il est parti, coquelicot.
24: Moi, je sens la rose.
20: Ouais, bah, moi, je sens la merde.
25: Moi, je sens la coquelicot.
21: Ah, ça, on le savait.
22: Bah, ça, tu viens de le dire, hein. On le confirme tous. On est tous d'accord avec toi.
25: Moi, je sens la crevette.
20: Bon, attends, moi, mais les crevettes, j'aime pas ça. S'il vous plaît. S'il vous plaît. Oh, putain, il commence à m'énerver, lui, avec son mais oui, là.
24: Mais oui.
26: Gérard, c'est Dino, tu peux poser ta question?
20: Non. Maintenant, je vais vous dire à peu près le truc que j'ai sous les yeux. Il y a 38... Oh!
21: Vas-y, Gérard, pose les statistiques.
20: Il y a 38% des gens qui ont été interrogés qui ont dit oui pour jouer avec son gros câble et ses poulies. Attendez, au lieu de vous marrer comme des pétasses là derrière, merci.
24: Et oh, mongolien.
20: Oh. Attends, si t'es pas content, toi, la pétasse, tu vas te faire foutre.
21: Bah là, t'es cassé. Hein.
20: Alors, je vais te dire une chose que. Malpony, moi, je t'emmerde.
21: Ouais.
20: Ok.
24: Et pourquoi?
20: Merci à la nana qui est... Donc non, elle préfère se mettre directement à l'ascenseur, ça c'est pas mal. Les 10% non, pas écouté la question. Enfin, les gens qui sont...
21: Non, mais ils sont bêtes, les gens.
20: Non, mais ils sont complètement contre. Manière, moi, je vais pas continuer à lire leur saloperie.
21: Non, mais c'est pas grave s'ils sont bêtes, Gérard. C'est pas
22: la réponse des gens dans la rue. Hein.
21: Bah ouais,
22: ils sont bêtes, on n'y peut rien, nous. Hein.
20: Donc, la cinquième... Preniez-vous l'ascenseur ou un escalier?
24: Pardon?
20: Prenez-vous l'ascenseur ou plutôt l'escalier?
22: T'entends rien?
21: Sandy, y a un problème?
24: Allô?
21: Oh merde! Merde,
24: chut! Ah. Okay. Merde, Sandy.
22: Philippe.
21: Mais non, c'est.
22: Non, connerie.
21: Je me suis trompé.
22: C'est Philippe. Et...
21: Donc tu peux répéter la question?
20: Alors, prenez-vous l'ascenseur ou plutôt l'escalier? Bon, alors
21: répondez, réveillez-vous les auditeurs. Oh,
20: voilà.
21: Comment Gérard?
22: Ah non, ils sont bien dressés là, ils attendent que Gérard leur demande.
21: Gérard, répète plutôt. Hein.
20: Poireau! Oh, tu me le dégages, lui, allez hop!
21: Allez, tu le ramènes dans le panier.
20: Alors lui, il va aller chercher ses pommes de terre pour faire sa soupe demain.
22: Ouais. Cassé.
23: T'as oublié les carottes.
20: Quel numéro?
26: Ouais, alors, bah, GG, le problème, c'est que chez moi, c'est très compliqué. Alors déjà, faut prendre un ascenseur qui descend.
24: Uh-huh.
26: Et après, t'as quand même 5 étages à faire avec un escalier en colimaçon de travers, quoi.
20: Ouais, alors, tu connais le... Comment? Non, tu vas pas repasser au standard, donc avant que Dino, Crevette, Merle, Fantomètre, Serviette et Tulipe répondent. Donc, est-ce que tu connais la petite blague?
24: Non. Non, vas-y.
20: Qu'est-ce que... Alors, surtout...
22: Attends, on va tous rigoler, hein.
20: Non, ça, tout le monde... Allez. Comment?
24: Fais-nous rire.
23: Vas-y.
20: On va demander à Tulipe, parce que je pense qu'elle l'a jamais entendu. Donc, non, mais tu peux me les mettre tout cela pour qu'ils écoutent.
24: Raconte-la, Tulipe, si tu l'as jamais entendu.
20: Alors, qu'est-ce qui est vert, qui monte et qui descend?
21: Ah, alors?
25: Le cul de Tarzan.
23: La petite bébête.
26: Je sais pas, un lombric dans le derrière de GG.
20: Non. punaise, mais arrêtez vos conneries, qu'est-ce qui est vert, qui monte et qui descend?
22: Ah, il avait pas tort, hein.
21: Je sais pas, un petit poids dans un ascenseur.
20: Voilà.
21: Ah, bah voilà. Alors, les auditeurs.
20: Allez,
24: bonne.
20: On va chier. Qu'est-ce qui est orange?
25: Un coton-tige.
21: Non.
20: Alors toi, tu as dégagé.
22: Ah, c'est pas grave.
20: qu'est-ce qui est orange et qui se prend avec un économe et qu'on mange pour être aimable dans un ascenseur. Non.
24: Un
20: non.
22: Je crois que tu viens de l'inventer celle-là. Hein.
23: Ouais. Des carottes.
20: Ouais. Oh. Des carottes comment ? Allô ?
22: Non, râpées.
23: Ouais, des carottes râpées.
20: Ouais, mais qui c'est qui a été lui soufflé ?
22: C'est moi.
20: Fallait pas.
22: Ah, pardon.
21: Bah non, Manu.
24: Bah non, Manu, putain, on a pas cherché. Là.
22: Pardon, excusez-moi.
20: Non, allez, on reprend.
21: J'ai d'ailleurs sur Minitel, une petite pause Minitel.
20: Ouais.
21: Il y a pas mal de connectés, toujours Gestapo qui est super sympa. Il y a aussi Steph. Gestapo, un fan de fun. Et il y a Steph qui dit que GG est un grand comique et qu'il aimerait que tu fasses plus souvent des blagues.
24: Ouais.
22: Ah là, il a raison sur ce point.
20: On verra. Donc, on va demander à Dino.
26: Ah,
0: enfin.
26: Yes.
0: Bonjour Dino.
26: Bah en fait, moi Gérard, je prends plus que l'escalier parce que je boycotte les ascenseurs suite à ce que la compagnie générale m'a renvoyé. Non, c'est pas bien ça.
20: Okay.
26: Bah, non, écoutez, je fais ce
20: bon,
26: que je
20: veux. Ça y est.
26: Quoi, ça y est?
20: Non, mais attends, Dino, c'est pas à toi que je dis ça y est, c'est celui qui te coupe la parole.
26: Merci Gérard.
22: Devant ton micro.
0: C'est quoi la question?
20: Bon, c'est quoi la question? Tu vas aller, celui qui demande c'est quoi la question, tu vas aller voir Manu au standard, s'il te plaît, merci.
22: Mm-hmm. Oui, donc, il peut pas me voir, on est au téléphone. Wow.
20: Crevette?
22: Pardon.
26: Oui, c'est pas fini, Gérard.
20: Non, mais je t'écoute.
26: Ah, merci. Eh ben, comme je t'ai dit, comme j'étais renvoyé, moi, maintenant, je boycotte les ascenseurs. Et ça me pose énormément de problèmes, parce que maintenant, je suis laveur de carreaux. Et quand je travaille sur des grandes tours, des immeubles, bah faut que je me tape des vingtaines d'étages à pied.
20: Ouais, mais il y a des appareils. Ouais. Non mais attends, il y a quand même des appareils pour laver les ascenseurs. D'accord.
22: Il y a des ascenseurs pour laver les carreaux, c'est ça?
20: Voilà. Bah, non mais il y a des non mais il y a non hein,
26: même les extérieurs.
20: Non, crevette.
0: Bah, moi,
20: crevette.
0: Oui.
20: Donc attends, je te réponds.
0: Oui.
20: Donc c'est toi qui as dit que tu boycottais les ascenseurs
22: non,
20: parce que...
22: Non, c'est Dino.
20: Dino.
26: Ouais.
20: Donc je te réponds, donc il y a des appareils maintenant pour laver les carreaux.
26: Mais t'as pas compris ce que je t'ai dit?
20: Non, mais je comprends rien. Dis carrément que je suis con, ça vaudra mieux.
26: Ouais,
20: ok. Dis,
22: Allez, dis-le.
26: Ça ira plus vite. Ouais, ouais. Non, j'oserais pas, il va se vexer.
0: Allez, vas-y.
20: Donc, crevette.
0: Oui, bah moi j'ai peur des escaliers.
20: Mais pourquoi?
0: Parce que je me suis cassé la gueule quand j'étais gamin dans un escalier.
20: Non mais attends, crevette.
0: Mais c'est vrai.
20: Crevette, tu réponds correct. Crevette, s'il te plaît, tu réponds. Dépêchez-vous parce que là, il me reste. Non, allez. Bon, ça y est, c'est tout. T'as peur des ascenseurs, c'est tout.
22: Non, des escaliers.
0: Non, je peux même pas répondre. J'ai un peu peur des ascenseurs, mais un peu moins que les escaliers.
20: D'accord. Merde.
24: Oui, mon amour.
20: Non, je suis pas ton amour, d'accord. Tu restes poli, s'il te plaît, merci.
24: D'accord, poli.
0: Tu restes poli.
20: Pardon.
22: Ah bah c'est joli ça. Ah bah après avoir dit d'être poli, ça c'est sympathique.
0: Moi ça fait 3 mois que je rate à l'antenne et à chaque fois je me fais engueuler.
20: Ouais. Ouais, non mais attends, moi je peux me permettre parce que c'est mon émission, je fais ce que je veux.
22: Et moi je peux, Gérard, j'ai une dérogation.
20: Non.
22: Oh s'il te plaît.
24: Ah si.
26: Allez, pour Manu.
24: Non, t'es pas un salaud.
20: Bon, vas-y, fais là ta dérogation. Voilà, c'est bon. Merde.
24: Oui, mon chéri.
20: Non, il n'y a pas de ton chéri, d'accord.
24: D'accord, mon canard.
0: C'est bien
20: moi tout à l'heure, moi je vais te poser une question, merde.
24: Merci. Comment tout ça?
0: Alors, Gérard, bouge pas, je te... Sous la table.
20: Eh hey, merde, à force de dire mon poussin, mon chéri, t'es jamais resté coincé à poil dans un ascenseur, toi?
24: Oh bah si, je suis resté coincé avec toi.
20: Oh non, pas avec moi, parce que je connais pas.
24: Rappelle.
20: Merci. Fantomètre.
24: Oui. J'allais dire un truc, mais...
20: Bah ouais, ben, tu réponds à la question.
24: C'était quoi la question, José, excuse-moi.
20: Oh non, mais tu te fous de ma gueule ou quoi, là?
22: Tu prends le train.
24: Non, mais sérieusement, c'était quoi la question?
20: Prenez-vous l'ascenseur ou plutôt l'escalier?
24: Moi, je prends tout le temps l'escalier, c'est pour me muscler les mollets.
20: D'accord.
24: Pour entretenir ma forme physique.
20: Ok. Ouais. Serviette.
24: Moi, je prends plutôt l'escalier, plus tard la grosseur.
20: Ok. Donc, téléphonez-vous d'un ascenseur ou autre ou monte charge. Attendez, il y a Tulip qui a pas répondu.
22: On l'avait oublié.
24: On s'en fout.
23: Oui, donc.
20: Alors attends, merde, tu dégages, moi je
24: sors.
20: Voilà, merci.
22: Ah, bien, Manu, pour une fois.
20: Merci, Manu.
22: Sur le coup
20: Manu.
22: Numéro 1, merci.
21: Tu as peut-être resté dans l'équipe.
22: Merci, Manu.
20: Merci, Manu.
23: Non, donc, moi je. Je préfère pas prendre l'ascenseur, vu que j'ai peur des ascenseurs, alors je prends toujours les escaliers.
20: Attention, celui qui recommence, parce que ça va faire comme avec Merle.
22: Oui, attention, mais Gérard, je viens de me poser... J'ai un énorme problème. Admettons que Tulip dise une connerie énorme. Comment je fais pour la mettre...
21: Pour la saper.
22: Pour la dégager.
24: Tu fais une tarte dans la gueule.
3: Faut d'abord la loger.
22: Oui, ça, je pourrais tout faire, mais... comment je fais, Gérard?
20: Non, je demande à, en face de moi, là-bas.
21: Eh ouais. C'est moi qui va la dégager.
24: GG.
22: Oh, merde.
20: Ouais.
22: Privilège.
24: Je vais poser une question.
20: Ouais, vite.
3: Tractopel.
24: Alors, Tulip...
20: Attends, toi, Tractopel, tu dégages. Merci pour Tractopel, tu me dégages ça, Manu, s'il te plaît.
22: Je finis de rire et je le tège.
21: Mais rentrera jamais le Tractopel dans le studio.
24: Une grouillère.
21: Bah, c'est vrai.
26: Alors, quand c'est le bulldozer, ça le fait.
22: J'ai vu une vague, je l'ai fait.
20: Ouais, alors vas-y, Fantomate, tu voulais poser une question, vite.
24: Oui, Tulip.
23: Oui.
24: Quand tu prends l'escalier, t'en profites pour faire du sport.
23: Bah oui, ça muscle les jambes et puis les mollets surtout.
24: Ouais, voilà, comme moi, voilà.
23: Voilà.
24: Exactement.
20: Ok.
26: GG, c'est Calimero, j'ai une question moi aussi pour Tulip.
20: Mm-hmm.
26: Est-ce que je pourrais la butiner?
20: Alors là, tu vois...
22: C'est mignon, Gérard.
26: C'est gentil, hein.
22: Mignon.
21: C'est un poète.
3: Ça m'excite.
21: Tulip, alors?
23: Non, pas du tout.
21: Pourquoi?
23: Parce que je préfère les hommes plus âgés, c'est tout.
26: Bah, je peux te chatouiller le pistil.
3: Elle préfère le gland de chêne.
23: Non, mais t'inquiète pas, j'ai déjà quelqu'un, donc...
26: Mais j'ai une grosse racine et tout.
24: Oh. Laisse tomber.
20: Donc ça y est, t'as fini tes conneries, quel numéro?
26: Je suis pas jaloux, toi.
20: Merci. Alors, téléphonez-vous d'un ascenseur ou d'un monte-charge?
21: Attends, Gérard, t'avais pas dit les petites statistiques sur cette question? Non, mais moi, je voulais dire rapidement. Alors, 45% des gens préfèrent prendre l'ascenseur, l'escalier, pardon, parce que c'est gratuit. Et 55% des gens préfèrent prendre l'ascenseur car ils aiment se regarder dans la glace.
24: Voilà.
20: Dans la glace de l'ascenseur.
21: Ah bon, on avait compris, parce que la glace de l'escalier.
20: Et s'il n'y a pas de glace?
23: S'il n'y a pas de glace,
22: ils changent l'escalier.
21: Voilà.
22: Ou ils changent d'ascenseur.
21: Voilà, merci, Manu.
22: De rien.
20: Alors,
3: il y a le rétroviseur du Tractopel.
20: Qui c'est qui vient de dire ça?
3: Dino.
20: Eh ben, Dino, bonne nuit.
26: Non,
21: c'est pas Dino.
20: Non, mais j'aime bien parce que... Donc, alors...
21: La sixième question.
20: Non, mais septième parce que il est trop tard maintenant.
21: Ah, d'accord.
20: Il y a 11 questions. Téléphonez-vous d'un ascenseur ou d'un monte-charge ou autre? Téléphonez-vous d'un ascenseur ou autre, ou monte-charge.
26: Gérard, c'est Dino, je peux répondre?
20: Vas-y,
26: essaye. En fait, moi je téléphone quand il y a un téléphone dans l'ascenseur.
3: C'est clair.
26: Et par rapport au monte-charge, je voulais faire une petite anecdote.
24: Ah. Vas-y, je t'en prie.
26: Merci.
24: Ouais.
20: Oh là, Fantomate, tu vas te calmer, s'il te plaît, qu'est-ce que je t'ai dit tout à l'heure?
24: C'est pas moi qui a parlé, GG.
22: Non, c'est pas elle.
3: Vas-y, l'habitude.
26: Alors, en fait, je voulais déconseiller aux gens d'utiliser leur téléphone sur un monte-charge. Parce que ça crée des interférences suite aux signaux gamma des pistons de monte-charge, mais je vais pas rentrer dans les détails. Et en fait, faut pas utiliser les téléphones cellulaires, quoi.
3: Faudrait demander à Goldorak pour ça.
26: Comment?
3: Je dis faudrait demander à Goldorak.
26: C'est clair. Ah, voilà.
22: Je dégage qui?
26: Et à propos de monte-charge, Gérard.
22: Dis-nous.
24: Gérard, il boude.
20: Oui.
26: Tu boudes?
20: Non, vas-y.
26: Mais non, c'est pas grave. Si tu boudes, tant pis.
20: Ok.
26: Et GG. GG, est-ce que toi, t'en montes des charges?
20: C'est qui?
26: C'est Calimero.
20: Bon, alors, quel numéro? Tu réponds à la question correctement, s'il te plaît, merci.
26: Non, mais je te demandais à toi, t'en montes des charges ou pas? Bah, il en monte une, en tout cas.
3: Hein. Bah, ouais, enfin, je sais pas, ouais.
20: Ouais, je sens
22: bon,
20: que...
22: On va reprendre la question un par un, tout le monde.
26: Tu peux répéter
22: ça? Ça va être bien.
20: Non, on va demander à quel numéro?
26: Tu peux me répéter la question? C'est est-ce que je téléphone dans les ascenseurs ou dans les montes charges, c'est ça?
20: Ou
26: et quel numéro? Et les escaliers, t'en fais quoi?
20: Et alors, c'est quoi?
22: Eh ben, c'est où autre, les escaliers?
26: Ah non, moi, je téléphone que dans les escaliers.
20: Oui, eh ben, alors voilà!
26: Parce que t'as des relais dans les escaliers, dans un ascenseur, tu peux pas, c'est clair, c'est pas possible. Ah, moi, t'es un téléphone.
20: De manière, je peux te dire une chose, que dans un ascenseur, tu peux pas te prendre ton portable, d'accord?
26: Et si t'as un téléphone à pièces, comme disait Dino, tu peux appeler, hein.
20: Non, ouais, ben, c'est ça. Bah, crevette?
3: Je sais pas trop.
20: Ouais. Mais crevette!
3: Ouais, si, je sais.
20: Crevette.
3: Je pense que j'appellerai pour foutre un peu le bordel dans l'immeuble, mais c'est tout.
20: D'accord.
26: T'as déjà vu une crevette téléphoner, toi? Je peux pas.
20: Fantomette.
24: Oui, moi j'appelle de l'ascenseur ou des escaliers, ça dépend des machines, si c'est à sous ou bien à carte.
20: Ah bah, dans un ascenseur, t'as déjà vu des machines à sous ou à carte?
24: Non,
26: bah, oui.
24: Le téléphone, s'il faut mettre des pièces ou la carte.
20: Non, mais dans un ascenseur, t'as déjà vu ça?
24: Oui. Ouais.
20: C'est bah, que... Tu me diras où.
24: Dans l'immeuble où j'habite. Hein.
20: Ah ouais. D'accord.
4: Il paraît que dans l'Empire State Building aux États-Unis, il y a des cabines dans tous les ascenseurs.
20: Ouais. Serviette.
24: Ouais, bah moi je téléphone d'une cabine téléphonique.
4: Ah c'est vrai, je suis désolé.
20: Mais Tulip pour finir.
23: Non, moi je peux pas t'appeler avec mon portable parce que.
7: Il est pas rechargé.
23: Mon téléphone il est toujours en dérangement. Donc...
25: Non mais c'est hors sujet là.
20: Non mais téléphonez-vous d'un ascenseur ou haut. Ou mon charge, tu peux très bien avoir un portable sur toi pour téléphoner dans un ascenseur ou dans une cage d'escalier ou dans un mon charge ou autre.
24: Comme par hasard.
26: Appelez pas dans mon charge avec un portable, ça peut vous ruiner le cerveau. Ça va péter à la gueule.
20: Mais, ouais. Mais tu restes poli, c'est lui qui dit ça, d'accord?
25: Tu restes poli.
20: D'accord, Dino?
24: Quoi? Tu dis pas péter.
26: Ouais.
20: Alors, d'après ce que j'ai, comme ce que j'ai là sous les yeux, 20% téléphone avec... Bon, là, ça commence à bien faire, celui-là. Vas-y. 20% téléphone avec un portable. 10% téléphone avec un téléphone avec fil mais portable. Alors là,
25: portable.
20: Je vois... Bon, attends,
24: il y a un L.
20: Eh oh.
24: Entre le B et le E, il y a un L.
20: Et entre ta chatte et ma bite, il y a quoi?
7: Ah bah, il y a une différence.
26: Oh, les gros mots, les autres.
4: Bah, elle est pas grande, la différence, mais il y en a une, quand même.
20: Ok. Donc 30% ça dépend qui l'appelle et 40% ne téléphone que dans les montres charges à cause du poids du téléphone. Alors là je voudrais bien savoir le petit con qui était mettre ça parce que
7: Je sais plus comment il s'appelle mais on l'avait interviewé dans la rue ouais.
20: Alors donc on va faire la huitième. Parce qu'il me reste encore un petit quart d'heure.
7: Bah tu vas la poser la huitième et puis on va mettre un petit disque.
20: Trouvez-vous qu'il n'y a pas assez d'ascenseurs dans les cités, donc on va s'écouter. La vie à deux, c'est mieux quand on est seul avec quelqu'un qui pue.
7: Un canard.
20: Et voilà, donc c'est la suite et la fin des débats de Gérard. On récupère Tulip. Bonsoir. Quel numéro?
7: Ton micro, Tulip.
23: Bonsoir.
20: Quel numéro?
7: Attends, c'est moi.
20: Martin.
7: Martin.
20: Bonne nuit, Martin.
7: Martin, bonne nuit.
25: Ouais, c'est barré.
26: Bonne nuit.
25: Il a raccroché.
24: T'es parti, ouais.
20: Eh ben, bonne nuit.
7: Non, il est là. Martin, t'es là.
25: Excuse.
20: Martin.
25: Ouais, j'étais parti pisser, excuse-moi.
20: Ok. Ouais,
7: comme toi, Gérard.
20: Crevette.
25: Oui, ben moi, c'était pareil. Je suis allé faire pipi par la fenêtre, là.
20: Fantomette.
8: Bonsoir.
20: Serviette.
8: Ouais.
20: Il y a la place de merle, on n'a personne, hein.
25: Bah non, j'ai pas
4: retrouvé de fille au standard.
20: Ok, c'est bon, oui. C'est pas grave.
25: Bon, mais Tony.
20: Non, Donc alors, trouvez-vous qu'il n'y a pas assez d'ascenseurs dans les cités, donc on va demander à quel numéro?
26: Oh là là, toujours moi, mais elle vient d'où cette question là?
20: Elle vient d'où? Ben tu demanderas à Fielder, c'est lui qui a
7: voulu que
20: j'appelle.
7: Ah non, c'est pas moi.
26: Alors c'est toujours les autres.
4: C'est la tienne celle-là, Gigi.
7: C'est la tienne celle-là.
26: De toute façon, je vais te dire une chose, si c'est lui, ça veut dire que tu fais pas ton travail toi-même.
25: Ouais.
20: Donc, et alors, j'ai le droit de venir le mardi pour savoir si les questions plaisent, ok?
26: Ouais, mais si on fait ton travail à ta place et que...
7: Bah, c'est pas grave, on va essayer de répondre.
20: Bon, vous répondez à la question ou pas?
26: Alors oui, dans les cités dans les cités d'or, non, il n'y avait pas d'ascenseur à l'époque.
20: D'accord. Martin?
25: Oui, ben moi les ascenseurs, je trouve que c'est une espèce en voie de prolifération, il faut vraiment stopper leur progression avant qu'ils envahissent toute la Terre. Donc moins d'ascenseurs dans les banlieues, s'il vous plaît. Il y en a trop.
20: D'accord.
26: Ah, non.
25: Crevette. Crevette, moi je dis qu'il en faut plus parce que comme ça on peut taguer partout dedans, quoi.
26: Non,
25: mais c'est graffiti.
26: Non.
20: Fantomètre, stop. Fantomètre.
24: Écoute, moi je suis d'accord avec le garçon qui dit qu'il y en a marre des ascenseurs.
25: C'est Martin qui disait ça.
24: Bon, Martin, je suis tout à fait d'accord avec Martin.
25: Moi aussi,
24: Martin,
25: je t'aime.
24: Il y en a marre des ascenseurs, il faut arrêter ce phénomène.
25: Ouais, c'est clair.
24: Voilà, parce qu'il y en a marre, voilà.
20: Les serviettes.
24: Je m'en fous.
20: Non, bon. Ouais. Et pourquoi que tu t'en fous?
24: Bah parce que je me suis pas posé la question et je m'en fous.
20: Non mais c'est t'appelles d'où là?
25: C'est quoi derrière? C'est Marie Copine.
20: De chez toi, t'as... Qui c'est qui hurle comme ça qu'on entend du bruit derrière toi?
24: C'est mon voisin.
20: C'est?
25: Mais non.
24: C'est mon voisin.
20: Ouais ben tu dis à ton voisin qu'il se calme s'il te plaît, merci.
25: Ok, je me calme.
20: Et Tulip?
7: Tulip, alors.
23: Oui, tu peux répéter la question, j'ai pas entendu.
20: Alors, pensez-vous qu'il n'y a pas assez d'ascenseurs dans les cités?
23: Oui, je pense qu'il n'y a pas assez d'ascenseurs dans les cités parce que dans les vieux immeubles, il y a des, Il n'y a pas d'ascenseur et puis c'est gênant pour les personnes âgées quand elles reviennent avec des courses.
2: Aller à la maison de retraite.
20: Ouais, attends, qui c'est qui vient de dire ça?
2: C'est Serviette.
20: Ouais, mais attends, Serviette.
25: Tu dégages.
20: Hein? Attends. Serviette. Oh, s'il vous plaît. Vous me laissez répondre à Serviette. Alors, Serviette, je vais te dire une chose. T'as quel âge, s'il te plaît?
2: J'ai 24, mais dans les maisons de retraite, il y a des ascenseurs. Hein.
20: Ouais, mais attends, dans ces cas-là, pourquoi tu réponds comme ça à Tulipe? Moi, je vais te dire une chose, que les personnes âgées ont le droit
21: de prendre l'ascenseur
20: comme tout le monde, d'accord?
25: Ah, c'est clair. Il y a les gendarmes de Suresnes sur la une, là.
20: Ils ouais, toi, tu vas dégager tout à l'heure. Tu vas voir les gendarmes de ta sœur tout à l'heure.
23: Il y a aussi des personnes qui aiment bien rester aussi chez elles, des personnes âgées.
25: Ils sont chez Monsieur Cousin.
20: Bon, alors, toi, tu dégages.
21: Oula. Allez, hop, bonne nuit.
20: Bonne nuit pour celui-là.
6: Faut manger un couscous, il a dit.
20: Ah non, mais je veux pas le savoir qui c'est. Tu dégages. Ouais, donc, Serviette, moi, je vais te dire une chose, que dans ce cas-là, le jour où tu verras une personne âgée avec des... avec un caddie, avec des courses, tu ne l'aideras pas à monter jusqu'à chez elle.
23: Ah, moi, je l'aiderai pas.
20: Attends, alors, Serviette, je vais te dire une chose.
25: Je la pousse.
20: Non. Attendez.
26: Les cartes vermées, il y en a trop.
20: Bon, ben, vous me laissez finir. Alors, Serviette, je vais te dire une chose, t'as pas de cœur pour les personnes âgées. Alors, prends leur place et tu verras comment que tu vas te faire jeter par les gens de...
21: Ça va venir, de toute façon.
26: Chacun son tour.
20: Hein?
2: Je verrai quand tu seras vieux.
20: Eh ben, pour l'instant, j'ai 35 ans et quand jusqu'à maintenant, c'est bon.
21: Gérard, t'as déjà dit, toi, une personne âgée a monté son caddie dans l'ascenseur?
6: Oui, il l'a ramené chez lui, le caddie, bravo.
20: Non. Moi, j'ai aidé des personnes âgées. Attends, Pantomètre, s'il te plaît, je réponds à la question un peu tard. Oui, j'ai aidé des personnes âgées.
21: À monter leur caddie.
20: Oui.
21: Ah, c'est bien. Merci, Gérard.
20: Donc, l'ascenseur est-il pour
2: Attends,
20: vous
2: un...
20: Oui.
2: J'ai une question à poser à Tulipe.
20: Oui.
2: Je vais te demander, Tulipe, dans quel sens tu penses que les personnes âgées ont le droit de monter dans l'ascenseur avec du cœur? Explique-moi.
20: Non, mais attends, c'est moi qui te réponds.
25: Avec du foie.
20: Non, mais attends, tu lui...
21: Ça dépend du temps, elle allait répondre, tu dis, Gérard.
20: Oui, Pantomètre, c'est moi qui te réponds.
2: Oui, mais je demande à Tulipe.
20: Oui, mais moi, je te réponds. Dans quel sens tu veux dire avec du cœur?
25: Non, du foie.
2: Non, j'ai dit, je veux dire... Attends,
20: Non, attendez, s'il vous plaît, derrière vous, calmez, s'il vous plaît, merci.
23: C'est à son cardiaque, ça doit être ça.
2: Voilà, c'est ça.
21: Bah voilà.
20: Ah, bah voilà,
21: exactement.
2: Sinon, il va avoir une crise cardiaque.
20: Ah, bah voilà.
2: Voilà, c'est ce que je lui demande, alors dans quel sens tu penses faire monter les gens dans l'ascenseur avec du cœur, voilà.
25: Bah, en la poussant dedans.
2: Non, oui,
23: c'est pas ça, mais disons que les personnes âgées, si elles montent pour aller prendre l'ascenseur, il n'y a pas beaucoup de marches à monter.
2: Ah ouais, d'accord.
26: Et tu dis que
25: je ne pas du tout, même.
23: S'il y a 3-4 marches, elle peut prendre les 3-4 marches et puis prendre l'ascenseur après.
2: D'accord. Ouais, on n'a pas le choix. Hein.
26: Tu dis que je peux te poser une question, c'est quel numéro?
23: Oui.
26: Est-ce que je pourrais te rempoter parce que j'ai l'impression que t'as besoin d'un rempotage.
20: Alors quel numéro?
26: Oui.
21: Quel numéro t'es toi? T'es quel numéro?
6: C'est la ligne 3 sur mon standard.
20: Quel numéro tu vas?
6: La 3.
20: Tu retournes à la 3 et tu retournes chez toi, tu finiras pas les débats. Merci. Salut. Salut. Quel numéro?
21: Salut.
20: Salut.
6: C'est pas grave, on enchaîne. On enchaîne.
20: C'est moi qui commande, d'accord?
25: Non.
2: J'ai 2 secondes.
6: Si, c'est Gérard qui commande, on enchaîne.
20: C'est qui pour finir là, qui veut me poser une question vite fait là?
25: C'était Martin. Je me demandais qu'est-ce que tu pensais dans les immeubles où il y avait que des escaliers et les handicapés qui circulent avec des fauteuils roulants. Comment ils font à ton avis?
20: Justement, là, c'est une très... Non, attendez! Vous me laissez répondre à la question à Martin. Ouais. Je peux te dire une chose, que j'ai subi ça. Et fais-moi... tu permets?
25: Oui.
20: Celui qui veut répondre à ma place, s'il veut prendre mes débats, il dit. Oui. Il vient voir le chef tout de suite.
25: Ouais,
20: d'accord. Alors maintenant, vous allez vous calmer. Donc Martin, moi j'ai vécu ça, mais je peux te dire une chose, que c'est pas tellement.
26: C'est quoi ça déjà?
20: Mon crevette, et quel numéro vous dégagez?
26: Non, j'ai rien fait. Attends.
6: Moi j'avais une réponse à la question. Moi je les ai vus passer par la fenêtre.
20: Non. Moi, je peux te dire une chose, que une personne qui est handicapée avec un fauteuil roulant, si t'as pas de voisin à côté pour l'aider à descendre, elle est bien emmerdée. Si tu permets, je réponds à la question à Martin. Oui. D'accord.
26: Vas-y, je t'en prie.
25: Je t'écoute, Gérard.
20: Donc, je viens de te le dire, j'ai vécu ça parce que j'y ai été. J'y ai été, moi.
25: Mais c'est fini maintenant.
20: Oui, peut-être, c'est fini, mais j'ai eu des problèmes. C'est tout. C'est tout, ça y est, c'est terminé. Ça y est, non. Bon, vous arrêtez.
8: C'est ta chanson, Gérard, c'est ta chanson.
20: Non, mais moi, je m'en fous, j'arrête. Allez, hop, conclusion. Non, mais continuez. Conclusion.
8: Je sais pas qui fait ça, Manu, c'est qui? Je sais pas, j'arrive pas à le trouver.
20: Conclusion.
8: Essaye de le choper, quand même.
20: Conclusion du débat.
8: Ok, d'accord, je vais le choper.
26: Gérard.
20: Conclusion.
26: Gérard.
20: Donc, quel numéro ta conclusion du deuxième débat?
8: Ouais, c'est Calimero, pas quel numéro, Gérard.
26: S'il te plaît.
25: Calimero.
26: Calimero. Calimero.
25: C'est trop injuste.
20: Conclusion.
25: C'est pour juste.
26: Ouais, donc moi je voulais dire que non, t'as quand même oublié de parler d'une chose, c'est que y a quand même une autre solution pour les personnes âgées, pour les ascenseurs, c'est qu'elles peuvent descendre en rappel le long du mur avec le fauteuil, y a pas de problème.
20: D'accord.
24: Y a un trou pour passer le cercueil, de toute façon.
20: D'accord, eh ben c'est bien, merci à toi et à la prochaine. Martin?
25: Ouais, ben moi je trouve que les ascenseurs c'est bien, mais en abusé ça craint.
20: Comment?
25: Un ascenseur c'est bien, mais en abusé ça craint. Et il y a autre chose qu'on aurait pu aborder aussi, c'est le fait que les ascenseurs jeunes, quand ils sont jeunes, si tu veux, ils ont plein de boutons, ils ont de l'acné. Mm-hmm. Et au fur et à mesure qu'ils vieillissent, eh ben ils ont de moins en moins de boutons.
24: C'est sûr.
8: Mais plus de rides.
25: Mais plus de rides,
20: ouais. Et crevettes?
8: On t'entend pas là.
9: Donc, moi, ce que je peux dire, c'est que, en fait, l'oracle en Vec avait dit par rapport à ce sujet, j'entends une vague aux eaux rouges, une vague à l'écume noire.
8: Gérard, c'est quelque chose.
20: Oh, la conclusion.
9: Ça s'adapte à la conclusion.
20: Ouais, d'accord. Eh ben alors, bonne nuit.
9: Je suis d'accord.
20: Ok. Fantomètre.
24: Écoute, Gégé, débat intéressant. Mmh. Donc, nous avons. Descendu et monté l'ascenseur et les escaliers. Nous avons fait de l'exercice physique et des débats très intéressants. Ben, je t'embrasse, j'embrasse Ringo et toute l'équipe.
20: Ok.
24: Et on
8: numéro 1, Ringo.
20: Serviette.
24: Ouais. Ben, moi, je dis que l'ascenseur, c'est une belle invention et que c'est le meilleur ami de l'homme.
20: Mmh. Et donc, Tulipe.
23: Bah écoute, oui, c'était un débat très intéressant et je pense qu'il devrait faire plus d'ascenseurs sur les vieux immeubles.
20: Ok, ben moi je peux vous dire que c'est bizarre parce que j'ai remarqué une chose par rapport à mon équipe, c'est toujours le deuxième qui marche le mieux, donc je voudrais que la semaine prochaine, j'ai pas encore les thèmes du débat, donc... dès que je les aurai, je vous ferai part...
8: Ça veut dire quoi, ça veut dire quoi, Gérard, ce que tu viens de dire là?
20: Ben, ça veut dire que ben la semaine prochaine, je voudrais que les deux débats se passent comme le deuxième.
8: Ouais.
20: Pas que le premier est foiré, que le deuxième il se passe le mieux. Donc sur les ascenseurs, donc moi
8: ta conclusion.
20: Moi ma conclusion, je pense que les ascenseurs c'est fait pour tout le monde, donc pas uniquement pour les personnes âgées ou autres, c'est fait pour tout le monde. Et sinon ben qu'est-ce que je peux vous dire d'autre là-dessus? Pas grand chose. C'est que on n'a pas assez le temps pour faire tous les
8: toutes les questions
20: parce qu'on a été pris par le temps et les auditeurs vous avez pas été tellement corrects. Par contre, il y a un coup de gueule que je vais passer et ça il me reste encore une minute à le faire.
8: Et ça c'est du coup de gueule, hein.
20: Excusez-moi. Moi je préviens vous dire une chose. Hein, c'est que les auditeurs du lundi au jeudi, je vous en prie, quand vous appelez le standard, ne dites pas que Manu c'est un enculé, que Gaël c'est ce que ça soit, et que Max c'est un connard. Parce que dans ce cas-là, vous allez vous démerder. Alors trouvez-nous des débats potables, pas des conneries. Parce que ça, j'en ai ras-le-bol de l'entendre.
8: Merveilleux, merveilleux.
25: Bravo,
20: ça, c'est toutes les semaines. Et ça, toutes les semaines, on commence à en avoir ras-le-bol. Alors, à chaque fois, Max, il arrête à une heure à cause de vous. Alors, il finit à deux heures. Alors, je vous en supplie, trouvez des trucs sérieux.
25: Bravo.
20: Ok. Bravo, là, vous allez retrouver Manu.
8: Non, Rousseau.
20: Rousseau, pardon, pour la nuit sans pub. Et demain, vous allez retrouver Lorenzo à partir de 6 heures. Le doc, il paraît que...
8: Le doc fait le matin? Non, il fait pas le matin, le doc.
20: Non, il fait à partir de...
8: 20h.
20: 20h. J'ai entendu dire...
8: Que je me casse.
20: Voilà. Non, on n'a rien entendu du tout. Non, le disque! J'ai vaguement entendu un petit truc, mais c'est pas grave, je demande à mon chef.
8: T'as entendu quoi, Gérard?
20: J'ai pas
8: dit le mot de l'oreille, hein?
20: Non, il...
8: Hein?
21: J'en sais rien.
20: Je sais pas c'est ce que j'ai entendu dire.
21: Mais non, le doc est pas viré. Bon alors, tu
20: donc,
21: termines.
20: Et puis demain soir, ben vous allez retrouver Max et le Star System. Donc demain soir, je vais écouter. Donc
21: rebalance un ultimatum là, vite.
20: À minuit, vous allez revoir le résumé de ce soir. Mais trouvez des sujets valables et n'oubliez pas qu'il y a la loco, j'y serai.
21: Bonne nuit à tous.
20: Bonne nuit à tous et à la semaine prochaine.
10: Ça vous doute de synchroniser, après moi je pars avec le poème.

0: vous proposer, mais bon, je vous parlerai de ça plus tard.
1: Oui, je veux bien, ouais.
0: Alors, moi, l'émission que j'ai eue, c'est je voulais cibler un public de beauf entre 19h et 20h. Mmh. Donc, je me suis dit, je vais engager le plus grand clown, à mon avis, de la télévision, le dénommé Lagaffe.
1: Et qui sait parler aux beaufs, hein, surtout.
0: Qui sait parler aux beaufs, ouais, et qui sait surtout les capter.
1: Ouais, ouais.
0: Donc, il n'a même pas eu besoin de travailler. Il s'est habillé naturellement en veste bigarrée aux couleurs chatoyantes.
1: Oui. C'est même pas vous qui lui avez demandé de s'habiller comme ça. C'est lui d'instinct qui a voulu le faire.
0: Oui, tout à fait. Enfin, moi, je lui ai demandé de s'habiller en costume cravate.
1: D'accord.
2: Non, attendez.
0: Bah, écoutez, je suis quand même le producteur.
1: Attendez, alors laissez parler Gérard. Enfin, Gérard Louvain.
2: Moi, je peux vous dire une chose, que de toute manière, c'est pas machiné par Gérard Louvain comme on a au téléphone. Pour l'instant, moi, je peux vous dire une chose, que là, vous n'êtes pas Gérard Louvain.
0: Écoutez, je suis Gérard Louvain.
2: Non.
1: Gérard, merde, arrête.
2: Je suis la même masseur dans la culotte d'un zouave.
1: Attends, Gérard, ça se trouve, les gens vont croire que t'es pas le vrai Gérard non plus. Tu te rappelles à l'époque où on te prenait pour le faux Gérard, donc
2: voilà,
1: un peu.
2: Là, moi, de toute manière, je peux le confirmer parce que. Je vois tous les soirs le générique et il n'y a pas de Gérard Louvain là-dedans.
1: Bah parce qu'il se fait très discret.
2: Non, c'est pas du Gérard Louvain.
0: C'est ma société,
2: Gérard Louvain. C'est pas fait par
1: Françoise.
3: Gérard. Non, j'y crois pas, moi non plus.
1: Ah bon?
3: Non.
1: Vous êtes vraiment pas. Vous êtes le vrai Gérard Louvain ou
0: Je vous assure, monsieur Max.
2: Non. Moi, je peux le confirmer.
1: Bon.
2: Ça n'a jamais été Gérard Louvain qui faisait le Big Bill.
1: D'accord, mais il réalise pas. Gérard, on n'a jamais dit qu'il était réalisateur. Gérard Louvain est producteur. C'est pas la même chose.
4: Moi, en tant que responsable de la CBD, je confirme que c'est Gérard Louvain.
2: Voilà. Attends, toi.
4: Qui c'est Gouraille.
2: Ouais.
4: Je confirme que c'est Gérard Louvain.
2: Ouais, c'est ça.
4: Même en étant contre le Big Deal, bien sûr.
0: Les émissions sont produites par Marité.
1: Attendez, s'il vous plaît, on va essayer de se concentrer un tout petit peu et de revenir dans le débat. On va demander donc à Julien, qui est apparemment un anti-Big Deal.
4: Voilà, et alors, comme je répète.
1: Alors d'abord, pourquoi?
4: On en viendra tous à bout.
1: Pourquoi es-tu contre le Big Deal?
4: Mais moi, je trouve ça un peu con d'avoir une marionnette qui se balade dans un écran, un guignol qui fait le...
1: Non, mais Gérard nous a quand même expliqué un soir, et peut-être qu'on aura l'occasion de terminer l'émission à 1h du matin avec la rediffusion de ce moment mémorable de radio, que Gérard nous a expliqué que le Big Bill, c'est vraiment... Le Big Bill, c'est la bête qu'il y a dans l'écran.
4: Oui.
1: François, tu confirmes?
3: C'est pas une bête, hein.
1: C'est qui?
3: C'est disons que c'est une bête, si tu veux.
1: Non, mais c'est quoi alors? Je sais pas, moi je connais pas bien.
3: Comment te l'expliquer? C'est un bonhomme, je veux dire, c'est pas un bonhomme, c'est une genre de marionnette extraterrestre.
1: Attends, Gérard, c'est quoi?
2: C'est un extraterrestre.
3: Voilà, un extraterrestre.
2: Et alors, pour dire à Julien là.
4: Ouais.
2: Donc, si t'aimes pas le Big Bill, comme François t'a dit, tu changes de chaîne.
4: Ouais, bon, mais c'est que là.
2: Tu changes de chaîne.
0: Non mais
2: moi je vais dire une chose, que le Big Bill.
1: Ceci dit, t'as entièrement raison. Ceci dit, moi je suis entièrement d'accord. Moi je sais que par exemple les gens qui détestent l'émission de radio, il faut pas qu'ils aient honte. À ce moment-là, effectivement, ils zappent. Comme moi, je me gêne pas pour zapper. Si t'aimes pas le Big Bill, à ce moment-là, tu regardes la 2.
0: Non, seulement une petite rectification là.
1: Oui.
0: Le Big Deal n'est pas un extraterrestre, mais c'est une image de synthèse. Hein. Ça coûte quand même pépette, c'est moi qui les paye.
1: Ah d'accord.
0: Donc je peux vous dire que c'est une image de synthèse.
2: Mais je vous crois.
1: Bon, on va essayer d'avancer un petit peu dans le débat, parce que on est bien d'accord qu'on a un producteur qui confirme qu'il produise et tout ça, mais maintenant j'aimerais des véritables réactions d'auditeurs qui nous écoutent ce soir et qui nous parlent vraiment de ce qu'ils ressentent lorsqu'ils voient le Big Bill. Est-ce qu'ils trouvent ça honteux? Est-ce qu'ils trouvent ça intéressant? Ça peut être même du côté instructif. Je pense que Gérard, le Big Bill, c'est instructif quelque part.
3: C'est instructif.
1: Ça l'est ou pas?
3: Ouais, c'est instructif. Hein.
1: Ouais, c'est instructif. Dans quoi c'est instructif, Françoise?
3: Disons que quand il te pose, par exemple, quand il te prend au téléphone, par exemple, t'as des mots qui te posent des questions, c'est à toi de chercher dans le dictionnaire.
1: Ouais.
3: T'as des mots que tu ne connais pas. que tu ne connais pas et que c'est la première fois que tu l'entends.
1: Ouais.
3: Donc ça te permet d'aller chercher dans ton dictionnaire ou de discuter avec tes voisins le plus rapidement possible,
1: mm-hmm.
3: de demander leur avis, c'est quoi ce truc-là qui t'oppose.
1: Ouais, donc c'est un côté...
3: Ça a environ 3 ou 4 minutes.
1: Donc pour toi, c'est un côté...
2: T'as 5 minutes.
1: Ah ouais, c'est... ça peut varier, effectivement. On va, alors je sais pas comment on peut opérer parce que c'est un peu différent d'avant. Est-ce qu'on peut avoir Jenny qui a 24 ans, qui est de Paris, qui souhaiterait...
5: On va pouvoir.
1: Ah, on met quelqu'un en attente, c'est ça?
5: Voilà, j'ai mis Gérard Louvain en attente.
1: Gérard Louvain en attente.
5: Ah, Jenny, on air.
1: Jenny, t'es avec nous?
6: Oui, je suis là, bonsoir.
1: Bonsoir Jenny. Bonsoir Jenny.
6: Jenny.
1: Ça va bien?
6: Oui, je suis une des 4 gaffettes de la gaffe.
1: Ah, ça fait plaisir, hein Gérard?
2: Mmh.
1: Ah.
6: Bonsoir Gérard.
2: Bonsoir.
6: Je crois que tu es fan.
2: Ben, moi je regarde tous les soirs avec Sandy.
1: Ça fait plaisir.
6: Ça t'excite?
2: Moi, rien qu'à vous voir faire les conneries, pas mal.
1: Ça nous fait plaisir en tout cas. Alors comment ça se passe d'abord avec Vincent Lagaffe? L'ambiance, est-ce qu'elle est bonne dans le Big Bill?
6: Pas du tout.
1: Ah bon?
6: Contrairement à ce qu'on croit, à l'écran, il a l'air sympa, mais en fait, c'est un vrai connard.
1: Ah merde.
6: Et en plus, c'est un obsédé sexuel.
2: Non.
6: C'est la fausse. Hein.
1: Alors,
6: oui. Nos cuisses et nous, on en a marre. Seulement, on peut rien faire. Non, c'est pas vrai.
1: C'est pas parce que... Attends, on parle, vous parlez de ce que vous voyez à l'antenne. Elle vit avec, donc peut-être que ça se passe en dehors des plateaux. Vous le voyez pas, ça. Comment vous pouvez tout savoir? Comment Françoise est... Enfin, parce que vous êtes fan et que vous appréciez cette émission, et d'ailleurs, ça juste dit...
2: Même, de toute manière, nous, déjà, dès qu'il commence l'émission, moi, je peux te dire une chose... Que dès qu'il commence l'émission, il commence déjà à danser avec ses gaffettes.
6: Oui, donc, on est obligé. Il y a rien.
1: Oui, mais Gérard, on est obligé, comme moi des fois, on est obligé de faire croire que ça se passe bien avec l'équipe, alors peut-être qu'on se déteste par moment, mais on est obligé. C'est ça le métier, c'est le théâtre, c'est des planches. On est là, on fait du théâtre.
2: Mais
1: quand même, Gérard, il faut le reconnaître. Françoise, oui.
3: Ouais. Je peux poser une question à Jenny, c'est pour voir si c'est la vraie Jenny.
6: Oui.
3: Oui. Est-ce que tu connais Constant?
6: Constant?
3: Oui.
6: Oui, bah oui, je connais Constant.
3: Oui.
6: Et on n'est pas là pour parler Constant.
3: Non, c'était pour savoir.
6: Non, moi, je voudrais apporter un témoignage objectif sur
1: Oui, mais après, en dehors des gaffettes et de Gérard Louvain, j'aimerais avoir des témoignages de téléspectateurs ou de téléspectatrices qui nous écoutent ce soir. Et Julien est derrière, il met la musique, mais il a bien raison de Gilbert Montagnier. Il nous faut des témoignages de garçons, de filles qui regardent cette émission de TF1, le Big Bill, s'il vous plaît, appelez-nous. Hein, on veut des vrais témoignages d'auditeurs, hein, pour que ça change. Donc 0803 08 5000. On va demander à Ryan et à Manu d'essayer de mettre un petit coup de booster là-dessus pour que ça soit sympa. Mais Jenny, termine ton témoignage. Ah merde, Julien.
2: Ouais.
1: Arrête la musique 2 secondes. On termine le témoignage avec Jenny et ensuite on va revenir avec toi, Julien.
6: Ouais, ça se passe pas si bien derrière les coulisses, quoi.
1: Mais derrière le rideau, derrière ce fameux rideau.
6: Qu'est-ce qui se passe derrière le rideau, si vous saviez?
1: Qu'est-ce qui se passe derrière ce rideau, justement, on veut tout savoir.
6: En fait, avec la gaffe, ça se passe pas bien, mais entre nous, les filles, on s'entend très bien et on s'aime beaucoup.
1: Ouais.
6: On fait des choses avant que le rideau s'ouvre, je vous raconte pas.
1: Il y aurait des...
2: Non.
1: Mais comment tu peux savoir, Gérard?
2: C'est pas la vraie Jenny.
1: Mais pourquoi?
6: Mais non,
1: mais comment tu peux savoir ce qui se passe derrière le rideau? T'en sais rien.
6: Gérard, j'ai jamais eu l'occasion de te rencontrer, donc viens voir et tu verras ce qu'on fait entre nous.
2: J'ai pas envie d'aller sur un plateau de télé.
1: On nous dit que Gérard plus Françoise égale la famille des Bidochons.
2: Ouais, alors celui qui dit ça sur Minitel, il vaut mieux te fermer ça.
1: Voilà.
3: Jenny,
6: oui.
3: Si t'es la vraie Jenny, est-ce qu'il y avait une émission hier?
6: Françoise, arrête.
3: Je peux te poser la question? Réponds franchement.
6: Oui, vas-y.
3: Voilà, t'étais hier.
6: Oui.
3: Donc on a enregistré, tu dois savoir.
6: Oui.
3: Laquelle émission qu'on a enregistrée?
6: Oh là là.
3: Et comment que t'étais habillée?
6: Non, mais j'enregistre 2 émissions par jour. J'en ai fait 2 aujourd'hui. Là, je suis claquée.
3: Et comment que t'étais habillée?
6: Mais
3: parce
6: j'en
3: que...
6: sais rien. On n'arrête pas de se changer. Je sais que j'étais en jupe hier. Et puis
3: Ouais, bah, t'es souvent en jupe, hein, de toute façon.
1: Ah ouais, le problème, François, c'est que Jenny et ses copines, tu vois, toi, quand tu leur parles des émissions que t'as vues, entre-temps, elle en a enregistré une quinzaine.
2: Une question que je vais poser.
6: Oui.
1: Ouais.
2: Si elle est là, la Ginny.
1: Après, on va parler du débat. On va pas essayer de savoir si c'est le vrai Gérard Louvain, si c'est la vraie Ginny. En plus, je vous supplie. Après, je veux des vrais téléspectateurs hein, de TF1, s'il vous plaît. Alors, oui.
2: La question comment qu'était habité, comment qu'était habillé.
1: Bon, à la rigueur, on s'en fout. On fait pas un débat. On fait pas un questionnaire pour essayer de démasquer si Ginny est la vraie ou pas.
6: C'est Ginny, Max.
1: Ginny
6: avec un M.
1: Avec un M. Donc on.
2: Ah non. Alors donc c'est pas bon.
6: Non, parce c'est Ginny avec un M.
1: Ah, Ginny avec un M.
6: Voilà.
1: Voilà, d'accord. Donc, c'est ça qu'on aimerait savoir. C'est qu'est-ce que vous pensez réellement? Moi, je veux faire un débat.

0: Je voulais dire vraiment, c'est pathétique à 19h de mettre des trucs comme ça. Moi, franchement, ça me fout la honte.
1: T'es avec un téléphone sans fil, toi ?
0: Ouais, non, c'est bon. Un peu de la marde, ok, tu m'excuses, mais c'est vraiment, franchement, c'est vraiment, je trouve ça dégueulasse de mettre des trucs aussi bêtes.
2: Alors, dans ce cas-là, si tu trouves ça dégueulasse, tu vois, tu prends 18h45, 1 et 2 et 3, et après tu prends qui et qui. Comme ça, tu viens pas nous prendre la tête. On demande
0: mais
2: des
0: non,
2: gens.
0: Mais non, mais Gérard,
2: on demande pas parce que c'est de la merde.
0: Okay. Et regarde la cinquième, t'as des reportages si tu veux sur les océans, sur les poissons, mais c'est 10 fois plus intéressant.
2: Et ben, dans ces cas-là, tu changes de chaîne.
0: Dans ces cas-là, il est pathétique.
2: Tu changes de chaîne et tu te tais.
1: Mais non, voilà. Bon, alors attendez.
0: Mais sois pas aussi bête, Gérard.
2: Moi, j'adore regarder la gaffe, c'est bien.
1: Bon, attendez, tout le monde parle en même temps, on ne comprend rien, donc je crois que vous proposez de se calmer un petit peu. On va reprendre Julien, on va reprendre François, Gérard et Sébastien, on va vous récupérer aux antennes. Autre réaction, on va peut-être mettre Julien, parce que Julien, à part mettre Gilbert Montagnier, est-ce qu'il a quelque chose d'autre à nous dire là-dessus, notre cher Julien ? Pardon ?
3: Pardon ? On en reviendra tous à bout.
4: Bah voilà, on commence à savoir.
2: Non, je vais là.
1: Alors, attends, calme-toi. Donc Sébastien, qui n'a pas encore vraiment eu l'occasion de s'exprimer là-dessus, Sébastien est avec nous.
0: Oui, bon bah moi c'est au niveau des expressions qu'il emploie, tout ça, il entraîne toute la masse de la population française dans la bêtise, vraiment dans.
1: D'accord.
3: Dans la connerie même.
1: Michel au féminin qui a 18 ans qui est de Bordeaux est avec nous également. Ça va Michel? Michel ?
5: Allô ?
1: Ça va Michel ?
5: Ça déconne un petit peu sur le portable, excusez-moi.
1: D'accord, très bien. T'es avec un sans fil ou un portable ?
5: Pardon ?
1: T'es avec un sans fil ou un portable ?
5: Un portable.
1: Avec un portable, d'accord, ok, très bien.
5: On s'est un peu embrouillé. Ouais,
1: d'accord, Michel. Michel oui. Aussi, tu veux réagir sur le Big Bill ?
5: Ben oui, parce qu'en fait, je vous entendais batailler là-dessus, mais en fait, c'est bien connu que le Big Bill, tout ça, c'est une émission de divertissement, et je pense que c'est là l'essentiel, quoi. C'est surtout du commercial. Faut pas essayer de chercher à comprendre si c'est éducatif ou pas. Je pense pas, sérieusement, il y a une question à un moment qui est peut-être un peu éducative, mais bon.
1: D'après toi, Gérard, tu trouves que c'est éducatif également le Big Bill?
6: Oui, tout à fait.
1: Tout pourquoi?
5: Alors
1: attendez, on va demander à Gérard pourquoi tu te penses que le Big Bill c'est éducatif?
6: Si, parce que ça te permet de te creuser la tête sur les chansons et sur le mot à la fin et même sur, par exemple, là, comme ce soir, va tomber le drapeau de l'Albanie.
1: Ah, ça c'est vrai, ce soir il y avait le drapeau de l'Albanie dans le Big Bill.
6: Et ouais, fallait trouver une couleur et fallait trouver la couleur orange. Et donc la couleur de l'Albanie, moi j'ai regardé parce que j'ai des dicos qui avec ouais. La couleur des drapeaux.
1: Ouais.
6: Et j'ai pas trouvé du tout la couleur de l'Albanie en orange.
1: Ah ouais, carrément, ouais. Et donc toi, là, s'il n'y avait pas eu le Big Bill, tu saurais toujours pas comment est le drapeau de l'Albanie.
6: Moi personnellement, j'ai tous les drapeaux là sur un dico. Mais là, franchement, ce soir, on m'aurait posé la question, j'aurais été coincé. J'aurais perdu les 5000 balles.
5: Ouais, au moins là.
1: Ouais, non, on t'entend, vas-y, ouais, si tu veux parler.
5: Ouais, mais à la rigueur, tu penses que parce qu'aujourd'hui, t'as appris les couleurs d'un drapeau, tu penses que c'est éducatif, quoi.
6: Non, mais attends, tous les soirs, il te pose une question.
1: Attends, Gérard, oui, Gérard, vas-y, alors vas-y.
6: C'est bon là ?
1: Vas-y. Est-ce que vous entendez entre vous là ?
5: Parce
1: que je vous vois.
5: Ah,
1: parce que je vous vois parler entre vous et vous. D'accord. Pardon ?
5: Je crois que c'est toi qui nous entends pas.
1: Si, je vous entends parce que je vous vois parler les uns sur les autres et j'ai l'impression que vous entendez pas. Donc attends, Julien, qui voulait apporter un témoignage là sur Gérard ?
5: J'ai écouté.
1: Non, mais il y avait un mec là. Ah bon. C'était qui sur
0: Sébastien.
1: Sébastien, vas-y.
0: Bah, c'est pour dire toujours que vraiment, ça me sidère.
6: Non, mais parle plus fort parce qu'on t'entend pas, toi.
1: Non, c'est bon, Gérard, arrête un peu à chaque fois de répéter tout ce que je dis. Fais pas le perroquet.
0: Vraiment, ça me coupe le cou, quoi. Ça me coupe les couilles que des gens puissent regarder ça pendant une heure tous les soirs et s'abrutir devant ça, quoi. Qu'est-ce qu'ils apprennent, ma parole, mais qu'est-ce qu'ils apprennent? Le drapeau de l'Albanie, mais.
1: Ouais, quand même.
2: Mais t'es vraiment cassé, hein.
1: Mais non, mais t'apprends quand même des trucs, je veux dire, t'apprends que c'est en direct, t'apprends que c'est sur TF1.
5: Non,
1: il y a des bonnes choses.
5: Mais attends, c'est bon.
1: Attendez, on ne vous entend pas. Julien, si tu fais pas un effort pour parler plus fort, Sébastien, si tu fais pas un effort, on ne t'entend pas et tu.
0: Non, mais enfin, ce qu'il y a, c'est qu'ils vont apprendre le nom

0: des petites hôtesses là, qui présentent les cadeaux, et c'est tout ce qu'ils vont retenir, en gros.
1: Ouais.
0: Honnêtement, c'est ça, et c'est, ça me fait pitié, ça me fait peur même. Parce que où on va, quoi, où on va. Hein.
1: Ouais, c'est
2: bon,
1: pas...
2: Attends, Julien, moi je viens de te dire, je viens d'entendre là, il y a à peine 2 minutes, tu dis que ça te cassait les couilles.
3: Non, attends, c'est moi qui ai dit ça, Gérard.
2: Si ça te casse les couilles, Julien, tu fais une chose, je viens de le dire juste avant la
1: redis-le, Gérard, c'est pas grave, redis-le, répète, c'est pas grave.
2: Hein, tu vas sur la 2, tu vas faire 1 et 2 et 3, tu vas voir, c'est un nouveau jeu là qui vient de sortir.
1: Ouais, pour zapper.
2: Ça va pas être comme le Big Bill. Moi, le Big Bill, je l'adore. Parce que non, pourquoi c'est Vincent Lagaffe qui le présente.
1: Déjà.
2: Et en plus, ça nous apprend pas mal de choses qu'on ne connaît pas.
1: Exactement. Et Gérard, ce que je vais te demander pendant cette pause, c'est de réfléchir avec un papier et un stylo tout ce que tu as pu apprendre grâce au Big Bill pour que tu puisses quand même expliquer aux gens que effectivement c'est une émission qui permet d'apprendre pas mal de choses. D'accord ? On récupérera Michel encore avec nous, on récupérera Sébastien. On va terminer dans un instant avec la suite et fin de ce débat sur le Big Bill. Donc, concernant le Big Bill, on a toujours en air Françoise.
4: Oui, je suis là.
1: En avion. C'est quoi ce téléphone sans fil ?
4: Ah, c'est pas le mien. Hein ?
5: Ça va être le mien qui décolle.
1: Sébastien. Oh là là, mais c'est quoi ça? C'est qui?
6: Non, il est parti, Sébastien. Je te l'ai dit, on a Magali à la place.
1: Magali, c'est
5: oui,
1: toi, Magali?
5: Oui, je suis là.
1: C'est ton téléphone, ça?
5: Ouais.
1: Oh ouais, mais là, non. Là, on va arrêter le massacre ce soir. Ça a été déjà suffisamment le massacre. S'il y a des problèmes de téléphone, après, on sera obligé de vous dire au revoir. Là, parce que là,
5: non, mais j'ai un truc à dire.
1: Ouais, non, mais même, s'il y a des problèmes avec ton téléphone, je tiens à te dire que je te ferai pas de cadeau ce soir. Francky, il est de mauvaise humeur, donc il fera aucun cadeau. Magali a 21 ans, elle est de Cannes. On a toujours Gérard de Suresnes.
2: Ouais, toujours là.
1: Et on a également toujours Michel. Michel, elle a 18 ans. Elle est de Bordeaux. Hein. Michel, t'es là ?
5: Oui, pardon.
1: Mais vous êtes où ? Mais est-ce que c'est possible ? J'en ai marre. Je crois que ce soir j'ai craqué, les gars. Je pense que je vais vraiment tomber en dépression nerveuse, mais pour de vrai.
5: Je bois plus.
1: Non, mais c'est pas de votre faute, c'est nous. Mais je crois que là, moi, je vais tomber en... Je sais pas pourquoi, j'ai l'impression que je vais tomber en dépression, mais pour de vrai, là. Michel et Magali. Alors, Magali, qu'est-ce que tu souhaites dire sur le Big Bill ?
5: Voilà, je voulais dire que je regarde souvent et que, bon, tout le monde dit que c'est nul, etc. Mais en fait, c'est pas si nul que ça, quoi.
1: En voilà une qui est d'accord avec Gérard et Françoise, alors.
5: Et Michel.
1: Et Michel aussi, alors. Bah, d'accord, tant mieux, alors.
5: D'accord.
1: Bah, vas-y, Magali, explique-nous pourquoi.
5: C'est pas vraiment un débat si tout le monde est d'accord avec moi.
1: Non, mais explique-nous pourquoi. Non, mais c'est même pas un débat. Je veux dire, c'est plus des témoignages qu'on cherche.
5: Tout le monde essaie de dire si c'est instructif ou non. Enfin, moi, je voulais dire que je regardais Question pour un champion avant. Donc voilà, donc c'est complètement différent. Mais
1: c'est pas le même style, oui, effectivement. C'est pas la même famille.
5: Bon, bah, c'est vrai que bon, je lis énormément, etc. Et c'est vrai que le Big Deal, on peut pas dire que ce soit vraiment hyper intelligent. Mais c'est bon, c'est.
1: Gérard, qu'est-ce que t'en penses ?
7: Instructif. Ça passe mieux quand même.
1: Gérard, Mais ils m'entendent ou pas ? Vous m'entendez ?
5: Oui,
2: ouais, non, mais attends, moi, je la laisse finir.
1: Mais...
2: Écoutez, question que pour un champion qui est à 18h20. Donc, tu reprends. Ah ben, c'est bien.
5: Oui.
2: Parce que tu regardes Question pour un champion et derrière, tu viens juste pour le Big Deal.
5: Ouais, c'est contraste. Hein.
1: Là, tu t'éclates comme une bête. Là, tu fais d'une pierre deux coups, alors, du coup, là. Hein.
2: Entre Julien Lepers et Vincent Lagaffe, qui n'est pas du tout pareil, moi, je préfère Vincent Lagaffe que l'autre. Hein.
1: Alors, Gérard, quand elle dit c'est pas du tout. C'est pas intelligent, le Big Deal, qu'est-ce que tu as à répondre à ça, alors, dans ces cas-là ?
2: Si c'est pas intelligent, moi, comme j'ai dit tout à l'heure, ils changent de chaîne, qu'ils arrêtent de nous casser les pieds.
1: Non, mais en même temps, Gérard, elle a dit qu'elle aimait bien quand même, hein.
2: Ouais, mais si elle aime bien, dans ces cas-là, si elle aime, qu'elle reste à regarder jusqu'au bout.
5: Oui, mais ce que je voulais dire, c'est que le but, ce n'est pas d'instruire. Et c'est, voilà, donc le but n'est pas d'instruire. On peut pas dire
1: d'instruire. Le but du Big Bill, c'est de se divertir. Hein.
5: Voilà.
1: Ouais, c'est de pouvoir s'amuser, passer un bon moment entre amis.
7: Voilà,
1: et
7: c'est pas la peine de chercher midi à 14h pour savoir si c'est bien, si c'est pas bien, si machin. Je sais pas, il y a des gens qui regardent ça parce que bon, ils ont rien d'autre à foutre, ils le regardent parce qu'ils aiment bien. Bon, mais voilà, moi personnellement j'aime bien, c'est Michel qui parle, je le rappelle pour les auditeurs.
1: Mm-hmm.
7: Mais c'est pas la peine de batailler pendant 3 heures pour dire que c'est pas bien et que ça. Enfin, pour certains comme Sébastien qu'on a eu, on a même pu discuter hors antenne avec les autres.
2: Ouais.
7: Je pense que lui, il avait pas beaucoup d'opinions là-dessus, quoi. Il a dit, ouais, ça lui casse les couilles, c'est bien, c'est une opinion personnelle, c'est bien. Il a même poussé jusqu'à dire que c'est la débandade de la société, mais je pense pas, personnellement.
2: Non, mais Michel,
7: oui,
2: Michel, il a dit ça, c'est casser les couilles. couilles. Dans ce cas-là, moi, comme je t'ai dit, si ça, ils cassent les couilles. Hein, on l'a eu en antenne avec Sandy. Donc, oui, si ça, ils cassent les couilles. Il prend la nouvelle émission Question à deux. On va voir ce que ça va donner.
7: Ouais, mais là,
2: il prend l'émission.
7: Il pour savoir ce qu'il veut regarder à la place, mais bon.
2: Bah oui, mais dans ces cas-là, s'il n'aime pas.
1: Attendez, vous parlez tous les deux en même temps, là, malheureusement. C'est pour ça que je vous demande si.
2: Je regarde le Big Bill et je regarde le groupe de jeu.
1: C'est pas possible.
2: Fais-moi confiance.
1: Il m'entend, là, Gérard, quand je parle, par exemple. Non, c'est pas possible, il m'entend pas.
7: Non, mais on entend quand tu parles, mais je sais pas.
1: Non, mais j'ai l'impression que vous m'entendez pas parce que avant.
8: Nous entendons.
1: Ah bon, vous m'entendez bien. Donc ça vous dérange pas qu'on parle pendant 30 secondes d'affilée les uns derrière les autres. D'accord, écoute, ok, c'est ce que je voulais savoir. Non, c'était juste pour savoir si ça vous dérangeait pas de tchatcher les uns sur les autres, d'accord.
7: Non, à la rigueur, si tu veux, on prend la ligne. C'est Magali, là.
1: Oui, Magali.
7: Je voulais souligner quand même, c'est vrai qu'ils font, pour ce que font les gens, je voulais souligner que vraiment les cadeaux sont vraiment parfois super, quoi. Enfin, moi, je trouve ça vraiment cool de faire gagner des aussi beaux cadeaux.
8: Ouais, alors, ah ouais.
7: Ouais, ben c'est en bref, c'est une émission.
8: Voilà, bien. Puis c'est.
7: On est en train
2: de faire des voitures ou des voyages.
1: Oui, mais Gérard.
8: Ou des scooters.
1: Gérard, ouais, voilà, Gérard, il faut bien reconnaître. Merci, tu m'enlèves les deux filles parce qu'elles sont tchat chose. Merci, Gérard.
2: Oui.
1: Tu dois bien quand même reconnaître qu'il y a des moments, il y a des trucs honteux parce que moi j'ai vu dernière fois l'émission où ils offraient carrément des puzzles. Et là, c'est quand même se foutre de la gueule du monde, non?
8: Mais non.
2: Comment ça,
1: Gérard, parce qu'une fois elle a choisi le rideau, la nana, alors qu'elle avait un voyage, et dans le rideau, derrière le rideau, il y avait un puzzle.
8: Mais oui, mais ça.
1: Mais ça, c'est dégueulasse, c'est une honte, quoi, c'est honteux.
2: Ça, c'est.
8: Max.
1: Ouais.
8: C'est à toi de choisir, soit tu gardes par exemple ton voyage, ou sinon tu le remets pas en jeu. À ce moment-là, tu gardes ton voyage et tu le remets pas en jeu, tu choisis pas le rideau. Parce que ceux-là qui choisissent le rideau, c'est parce qu'ils pensent que derrière il y a la voiture.
1: Ouais, mais enfin, quand il y a un puzzle, il faut le dire, c'est honteux, quoi.
8: Mais non.
1: Mais si.
2: Ah ouais, mais.
8: Des fois ils mettent directement le. Et ils mettent directement un paquet de bonbons aussi.
1: Oh, mais ça, c'est dégueulasse.
9: Ce soir, j'ai regardé, la vie, elle avait gagné un voyage, elle a pris la mer,
1: ouais.
9: Et derrière la mer, il y avait un cerf-volant.
1: Oh,
2: Attendez. Qui c'est qui l'a regardé, là, ce soir?
1: C'est Fildar.
2: Fildar.
1: Ouais.
2: Tu l'as regardé?
1: Bah oui. T'as la radio derrière toi, Gérard?
2: Non.
1: Qui a la radio derrière?
8: Ah, personne.
1: Personne.
8: Moi, de mon côté, je l'ai pas.
1: Alors pourquoi on a un écho? Mais alors, faut qu'il m'explique. Là.
9: C'est ta voix qui repasse dans l'insert.
1: Ah, d'accord, ok. Ouais. Donc,
2: ouais, Gérard. Gérard.
1: Ouais.
2: T'as regardé ce soir?
1: Ouais.
2: T'as regardé le.
9: Ouais, j'ai regardé en fait la fin quand tu sais, il y a les cinq là,
2: ouais,
9: qui sont sur la rambarde avec des, ouais, micro-casques, et t'avais la mère là qui savait pas si elle devait prendre justement la mère de Big Bill.
2: Ouais.
9: Et donc.
2: Ou la fille.
9: Ou la fille, ou le fils.
2: Ou
9: le frère. Ou Titiou Tou, je sais pas quoi là.
2: Ouais.
9: Tata You.
8: Et.
2: C'est
9: Toyoyo. Toyoyo. Toyoyo et Tayaya.
2: Ouais.
9: Et donc la mère, après elle a choisi la mère, donc.
2: Mm-hmm.
9: Et la gaffe, il lui fait non, mais vous devriez pas, c'est une erreur.
2: Mm-hmm.
9: C'est une erreur. Et en fait, elle prend quand même la mère et elle tombe sur un cerf-volant rose.
8: Eh bah
2: oui, mais attends. Parce que là, moi je vais te dire une chose. Mm. N'empêche, elle avait quand même gagné pour sa fille,
9: ouais,
2: avec son gendre,
9: ouais,
2: un voyage de quand même de 12 000 francs.
9: Mais pourquoi elle l'a pas gardé?
2: Eh ben oui,
8: justement,
2: voilà,
8: elle a voulu
2: le problème. C'est là.
7: Ouais,
2: c'est...
7: Je peux intervenir là?
1: Ouais.
2: Oui.
7: Donc,
1: alors vas-y.
7: Là, ce que j'arrive pas à comprendre, c'est que vous bataillez toujours. Donc, en fait, moi, je pense que le Big Deal, en fait, c'est fait exprès pour ce goût du risque, quoi. Les gens viennent exprès pour ça. Donc, à la rigueur, même si elle avait gagné un voyage de 12 000 francs, elle a voulu prendre le risque, qu'elle soit soutenue ou pas par la GAF ou par qui que ce soit. Elle a voulu prendre ce risque.
1: Ouais,
7: donc, c'est ça le frisson.
1: Tu dois bien...
2: Mais tout le monde dans le... Attends, Michel, tout le monde dans le public, et même avec Sandy, on l'a regardé. Et moi, avec Sandy, on n'arrêtait pas de dire la sœur.
1: Ouais.
2: Et en fin de compte, elle a pris la mère. Et en fin de compte, elle a gagné un cerf-volant de.
1: Bah oui, mais Gérard,
7: tu peux pas.
1: Gérard,
2: oui.
1: Faut bien reconnaître quand même que gagner un cerf-volant dans une émission de TF1 où ça brasse des millions, c'est quand même une honte.
2: Oui, mais dans ces cas-là, moi je vais te dire une chose, il y en a un qui a gagné que 75 balles. Elle aurait pu laisser
8: la
2: chance au dernier.
8: Ouais.
2: Qui a gagné 75 balles.
1: Mmh.
2: Hein, parce que l'autre a gagné 15 000 balles. La première, elle a gagné plus de 15 000 balles. Elle a gardé. L'autre, pour le voyage, elle l'a remis en jeu. Derrière, elle ne remettait pas en jeu. L'autre, je sais plus qui, là, celui avec la neige qui a presque rien gagné, il voulait le remettre en jeu. Pour essayer de gagner plus, parce qu'il gagnait que 75 balles. Alors moi je suis pas d'accord. Là-dessus, moi c'est un truc qui me dégoûte, c'est que la personne qui gagne un gros lot, à la fin, bon, c'est le risque qui est périlleux, c'est sûr, c'est où c'est la voiture, ou c'est une chaîne épée, ou c'est la boîte de bonbons, comme Françoise a disait.
1: Mais toi, t'es d'accord quand les gens ils disent ouais une boîte de bonbons, enfin qu'une boîte de bonbons, bah c'est normal qu'on offre une boîte de bonbons.
2: Non, personnellement, moi, tu vois.
1: Ah ouais, on est bien d'accord. Ouais.
2: Moi, on m'aurait proposé un voyage, je l'aurais gardé.
1: Ouais.
2: Hein?
1: Ouais.
2: Je l'aurais pas remis en jeu parce que j'aurais pensé aux autres derrière. Parce que malgré que ceux qui ont gagné, ils voient ce qui se passe. Parce qu'ils ont des écrans quand ils sont dans les coulisses.
1: Mmh.
2: Ils ont des écrans, donc ils voient le restant de l'émission.
1: Ouais.
2: Donc elle aurait pu laisser gagner l'autre avec la secoupe là pour essayer de gagner de l'argent.
1: Mm-hmm.
2: Il a rien gagné. Il a voulu gagner le rideau, il a gagné 75 balles.
6: Mais Gérard, donc, comment on peut savoir si au dernier moment ils changent pas ce qu'il y a derrière le rideau, suivant s'ils le prennent ou pas?
10: Non, ils changent pas.
1: Ah, ils changent pas parce que.
10: Il le change pas. Hein.
1: Ah, moi on m'a dit que des fois il faisait ça un petit peu à la tête du client et puis. Ils mettent la voiture derrière.
2: Je suis pas d'accord.
1: Derrière le rideau, ils enlèvent la voiture, la voiture et tout ça, etc. Non. Michel, toi de ton côté, qu'est-ce que t'as à dire là-dessus?
11: Qu'est-ce que j'ai à dire là-dessus? Sur quoi?
1: Sur l'histoire du rideau, comme quoi on change les cadeaux derrière et tout ça, c'est vrai?
11: Écoutez, moi franchement, j'en sais rien, j'ai pas été vérifié, j'avancerai pas d'opinion. Moi, je me suis dit, quelques fois, je me suis posé la question, c'est vrai, mais jusqu'à aller certifier qu'ils le font, j'en sais rien. Franchement, faudrait être. Je sais pas, on avait tout à l'heure, le monsieur qui faisait l'émission, là, on pourrait peut-être lui poser la question s'il est encore là.
1: Qui ça? Le producteur? Non, il y a Belle Lurette qui. Il est parti se coucher, il travaille demain en production.
9: Ouais, il prépare sans aucun doute.
11: C'est normal.
1: Donc.
2: Michel.
11: Non, sinon, il y a un truc que je voulais dire, c'est que il faut bien retenir un truc, c'est que eux, les boîtes de bonbons là, que vous trouvez complètement. Vous vous dites, mais putain, ils sont pleins de millions, ils mettent une boîte de bonbons. Bon, mais il faut se dire aussi qu'il faut rééquilibrer aussi. Eux, ils ont des sous à foutre en l'air, quoi, ça c'est clair et net. Mais bon, pour eux, c'est toujours bien, ils peuvent se permettre d'offrir des voyages, d'offrir des voitures, mais en contrepartie, il faut qu'ils puissent se permettre aussi d'offrir des petites merdes, quoi.
10: Bah, exactement. Dire que
11: l'organisation d'une émission, ça se passe non plus.
2: Ah ouais,
11: ils sont pleins de millions, mais pas jeter à l'air.
2: Michel.
11: Yes.
2: Michel.
10: Ouais, je suis tout à fait d'accord avec Michel, hein.
2: Michel.
11: Oui, Michel, elle est toujours là, elle t'écoute.
2: Michel, bon, c'est Gérard. Moi, je peux te dire une chose, hein,
11: mm-hmm.
2: que bon, normalement, moi, j'ai pas assisté encore à une émission de télé comme ça, mm-hmm. tu vois, avec des jeux. Mm-hmm. Mais moi, je peux certifier que si, parce que de toute manière, c'est contrôlé par des huissiers de justice. Attention, parce que là, ils peuvent pas changer. Parce que c'est contrôlé par des huissiers.
1: Ouais, mais il paraît que les huissiers, ils sont de mèche avec Jean-Yves Lagaffe.
2: Mais non. Ça, c'est contrôlé par des huissiers de justice. Et ça, fais-moi confiance que la voiture, le mec qui gagne la voiture, par exemple, que ça soit au Big Bill ou sur n'importe quel jeu, ne repartira pas tout de suite avec. Parce que pour un laps de temps, parce que pour le temps que les papiers soient faits et tout ça. Donc la voiture, il va avant deux ou trois mois.
11: De la deuxième homme qui se trouve là.
1: Ouais.
2: Oui.
1: C'est De quoi?
11: Le prénom du jeune homme.
1: De quoi?
11: Pas de Gérard, mais de l'autre.
10: Sébastien.
1: Sébastien, voilà. Mais il n'est pas là, c'est Max, je crois. Hein.
11: C'est Max.
1: Ouais, c'était moi, tout simplement. Oui.
11: Donc, et tu disais qu'il était de mèche, enfin que les huissiers paraîtraient-ils de mèche avec.
1: Là, attends, on a un témoignage d'un téléspectateur apparemment qui est venu. Comment il s'appelle, Manu, ce mec?
6: Il s'appelle Sébastien.
1: Ah bah, il s'appelle Sébastien. Alors, on va passer. Alors, Sébastien. Pourquoi?
11: Non, mais rien.
1: Hein?
2: Non, parce que c'est bizarre, parce qu'on a eu un Sébastien.
6: Il n'y a pas qu'un Sébastien sur Terre.
1: Hein. Tu connais qu'un Sébastien, toi, pour toi, il n'y a qu'un Gérard sur Terre, il n'y a que toi, il n'y en a pas d'autres.
11: Alors,
1: non, mais je veux dire, Gérard.
9: Toi, quand il y a Gérard Louvain et Gérard de Suresnes, donc toi Gérard tu t'appelles Majax, pas Gérard, c'est Gérard Majax, donc il y a qu'un Gérard. Tu sais, Sébastien, mon frère s'appelle Sébastien aussi, hein. Il y en a d'autres non, de
11: mais,
9: Sébastien.
11: Mais le prend pas mal comme ça, ça nous a fait rire, parce que tout à l'heure en antenne, on s'est fait un petit délire, c'est tout.
9: Non, mais on parle pas de. C'est pas toi que je parlais à Gérard. Gérard.
11: Oui. Oui, c'est
9: cool, Non, mais je parle pas à toi, Michel, que t'as joué un peu. Je te disais, Gérard, pour toi, il y a qu'un Sébastien ?
2: Ah, bah, je sais pas, hein.
9: Hein ?
11: Oui, c'est ça, accablé.
2: Je sais pas, hein.
9: Bon.
2: Moi, Tony, on va pas s'éterniser sur le Big Bill parce que ton émission, sinon, elle va pas.
9: Ah, bah là, on est en train de faire
11: une baisse d'audience, c'est ça ?
9: Non, on est en train de faire de l'audience, là.
11: Ah ouais ?
9: Ah ouais ?
11: Non, mais c'est parce que t'as Michel sur la radio, c'est normal.
2: Moi, ouais, c'est
11: connu
2: ça, t'as
11: raison. Je suis connu dans mon bled.
2: Ouais, t'as dans
9: mon bled. Il y a Michel qui voudra. S'il vous plaît, Michel, Sébastien voudra intervenir. Voilà, alors, Sébastien, t'as des choses à dire ?
12: Bah ouais, moi je suis venu à l'émission, salut Gérard.
2: Salut.
12: Moi j'ai assisté à l'émission et je tiens à dire que dans le rideau, moi il me semble avoir vu des gens qui s'amusaient à changer en fonction des gens s'ils choisissaient le rideau ou pas. Hein.
2: Mais non.
11: D'accord.
2: Voilà. Là pour l'instant t'es en train de me dire des conneries toi encore.
11: Tout à fait.
9: Mais hein? Pourquoi ? Mais attends Gérard, t'as jamais assisté à une émission, ça se trouve Sébastien a entièrement raison.
2: Voilà, manière c'est contrôlé,
12: moi
2: c'est
12: à dire. Ouais, bah,
2: faut bien regarder le générique.
11: Faut arrêter aussi de se faire manipuler comme ça, c'est pas parce qu'on te dit que c'est vérifié.
2: Bon, de toute manière, moi ce que je vais faire,
12: c'est truquer votre jeu, parce que moi j'ai déjà vu un mec qui gagnait quand il choisit le rideau, il décide d'enlever la voiture qui est derrière le rideau et puis il met un puzzle à la place.
11: C'est
12: moi je l'ai vu à l'émission.
11: Je peux le dire franchement parce que
12: truqué votre jeu.
11: J'ai passé 2 heures hier.
12: Le Big Dish
11: au studio 107.
12: Ouais.
11: J'ai vu comment qu'il préparait l'émission et tout.
9: Comment
11: qu'il préparait. Ouais, comment qu'il prépare l'émission et tout. Comment qu'il nous chauffe au départ.
12: Mademoiselle, moi j'ai vu l'émission aussi, ils nous ont chauffé, je peux t'assurer qu'ils nous ont chauffé.
2: Max.
9: Oui.
2: Bon, Gérard, là.
9: Oui.
2: Bon, moi, ce que je vais faire, parce que là, on a enregistré 2 émissions.
12: Ah non, mais attendez, Gérard, vous êtes jamais venu à l'émission, vous avez jamais vu comment ça se passe, parce que vous en avez enregistré, ça n'a rien à voir.
2: Max, prends ta voix normale, s'il te plaît, merci.
9: Ah, pardon, ouais, excuse-moi.
2: Donc, je vais dire une chose que...
9: Ouais.
2: Donc,
9: Ceci dit, on m'a dit quand même que les mecs ils changeaient en fonction des cadeaux et tout changeait. Hein.
2: Moi je vais te dire une chose, que j'ai 2 émissions d'enregistrer là, avec lui.
9: Ouais.
2: Et jeudi, lors d'une pause avant les débats, je t'en passe une.
9: On va quand même pas se taper jeudi un Big Bill, si?
2: On va pas se taper un Big Bill.
13: Surtout qu'on l'a déjà regardé.
9: Non, on l'a déjà vu et tout ça. Non, c'est déjà tapé tout ça. Non, c'est bon. Je pense qu'on va arrêter là le Big Bill, hein, effectivement. Parce que là, entre la Michelle, Françoise et Gérard, là, c'est bon. Terminé. C'est bon. J'arrête.
2: On arrête ?
9: Ouais, on va arrêter là,
11: ouais. On arrête.
9: Bon, l'autre Michel, genre, l'autre, elle sent plus pisser. Elle a quel âge, cette gamine ? 18, bah dis donc. T'es sûr de toi, hein ? Hein, Michel ?
11: Oui.
9: Ouais, tu pètes plus haut que ton cul, toi, t'es comme moi, toi, hein ?
11: Qu'est-ce que je dis, quoi ? Que je pète plus haut que mon cul ? Ben, heureusement, quoi. Quand on est narcissique, il faut le dire, c'est tout.
9: Ouais, c'est vrai, t'as bien raison, ouais.
11: De toute manière, attends, Max. Franchement, on a compris que t'étais une star system et tout, et que tu pétais plus haut que ton cul. Mais bon, faut pas prendre ton cap pour une généralité non plus, hein, Max.
9: Elle est très très forte, t'as 18 ans, elle va aller loin dans la vie, celle-là.
11: Elle vient de casser Max en direct, là.
9: Ah oui, grave,
2: c'est grâce à lui si on passe sur l'antenne.
11: Mais attends, Max, toi, qu'est-ce qu'il t'a dit que
9: Michel,
11: j'étais contre lui
9: Michel. Je vais aller plus loin. Tu m'as même pas cassé, tu m'as carrément humilié. C'est très très fort, Michel. Michel, tu m'as humilié. T'as une répartie du tonnerre aussi forte que la mienne. Je te dis bravo. Et continue, tu aimes ça, hein.
11: Ah oui.
9: Bon, Michel, je t'embrasse.
11: Okay,
9: merci, Françoise. C'était très gentil. À très bientôt, j'espère.
14: Bien sûr.
9: Et puis, on va saluer également notre ami Gérard qu'on aura l'occasion de retrouver jeudi, alors.
2: Ouais.
9: En pleine forme, j'espère.
2: Bah, en pleine forme, moyen, parce que en ce moment, je commence à souffrir. Par contre,
9: ça te gratte le plâtre.
2: Oui, ça, ça commence à me faire chier.
9: Ouais, ah, ouais, c'est ça. Hey, ouais. Gérard, tu peux pas prendre de douche en ce moment.
6: Tu dois puer du pied.
2: Attends, par contre, moi ce que je voulais dire.
9: Ceci dit, ils ont raison, hein.
2: Sur l'antenne, avant que tu me coupes.
9: Ceci dit, ils ont raison, hein.
2: Quoi ?
9: Ça va sentir dans les studios !
2: Ouais, bah dans ce cas-là, bah, hein, si tu veux, on fait pas de débat. Hein.
9: Non, mais c'est pas grave, on va mettre la clim à 10 et puis c'est tout. Hein, ça va puer du pied ce soir. Je dis, ça va puer du pied. Hein.
2: Non, mais moi, si ça leur plaît pas, Argo, Manu, Fielder et puis...
9: si tu veux, ce que je peux faire, Gérard, ce que je peux faire, Gérard, ce que je peux faire, on peut demander éventuellement à Ariane qu'elle aille chez toi pour aller te... Je sais pas, tu maîtrises un petit peu les pieds, Ariane, un peu les massages de pieds.
13: Gérard.
9: Les massages de pieds, tu sais faire?
13: Ouais, je suis spécialiste.
2: Non, mais t'inquiète pas. J'ai ma Bibi qui sait s'occuper de moi.
6: Elle le fait avec les dents, elle.
2: Non, Bibi, elle fait pas avec les dents, elle sait s'occuper de moi, elle.
9: Ouais, mais des mains sales qui nettoient des pieds sales, ça fait.
2: Ouais, mais si.
9: Elle est bronzée maintenant.
2: Elle sait s'en occuper. Par contre.
9: Si c'est elle qui te nettoie, tu auras les pieds en fond de teint, alors.
2: Ah ben, c'est pas grave. Par contre,
9: si t'as les pieds aussi propres que comme le visage de Sandy, ça va être bien.
2: Ouais, c'est bien. Qu'est-ce que je voulais te dire, tant que j'étais sur l'antenne et que je voulais prévenir quand même certains auditeurs qu'ils arrêtent de se faire passer pour toi.
9: Ouais, exactement, parce que là je commence à en avoir ras-le-bol aussi, hein. Là il faut que ça cesse, hein.
2: Non, parce que j'en ai encore deux, trois qui ont appelé aujourd'hui.
9: Ouais.
2: Et qui m'ont dit, ouais, c'est Max de Fun Radio, ou Manu, ou Rigaud.
9: Alors continuez, mais allez-y mollo quand même. Ils
2: sont bien gentils maintenant. Vous arrêtez de m'appeler, parce que sinon. Vous savez comment ça se termine. Et par contre, tu peux me faire un.
9: Gérard ?
2: Oui.
9: T'as entendu ça ? Écoute bien.
14: L'euro, c'est tous les pays d'Europe qui sont concernés. Et justement.
9: Encore un remix ?
2: Encore ?
9: Commence à en avoir ras-le-bol, moi.
2: Ouais, bah moi aussi.
14: Dans tous les pays, l'euro sera accepté, même en Amérique.
9: C'est dingue.
2: Ah,
9: mais là, il faut qu'ils arrêtent, hein, Gérard. Je crois que là.
2: Ça commence à devenir lourd. Hein.
9: Bah, ça commence à devenir lourd, effectivement. Hein.
2: C'est impossible. Impossible n'est pas foncé comme.
9: Là, ça devient vraiment insoutenable. Hein.
2: Ouais, mais même.
9: Bon, c'est vrai qu'il y a beaucoup d'écho, donc c'est pas très audible, mais bon, ceci dit, bon, c'est un remix, encore un nouveau remix qui est arrivé encore sur ton dos, hein.
2: Putain, mais faut que ça arrête, là, ouais. Cette histoire, hein.
9: Ouais, il y a des gens sur Minitel, parce qu'ils sont encore là, c'est vrai qu'on en a pas trop parlé depuis tout à l'heure, Delta Elite, qui dit qu'il commence à en avoir marre des remix.
15: Ouais, et en fait sur le mec, hein, enfin il a fait un CD donc, et on a la pochette sous les yeux.
9: Ouais, on regarde le remix, hein, tiens.
15: Et il marque, je rappelle que la marque GG appartient à toutes les personnes voulant se faire du fric sur le dos de Gérard de Suresnes.
2: Bah, c'est bien. Eh ben si on a son 600.
9: On a son 600, on l'a le 600, bien sûr qu'on l'a le 600, ouais, bien sûr.
15: Le 602 là.
9: Ouais, le 602, le 603, le 604, on a tout, hein.
2: Non, mais son 600, c'est son numéro de téléphone. Number.
9: Voilà, exactement, son number, on l'a et on peut l'appeler, le mec.
15: On l'appelle pas maintenant quand même, il doit dormir, Gérard.
9: Non, on l'appellera.
2: On va l'appeler jeudi.
9: On va s'occuper de son matricule, on va s'occuper de lui. Gérard, le débat de jeudi va porter sur quoi d'ailleurs, au passage?
2: Ah, sur les sosies.
9: Hein?
2: Les sosies, hein.
9: Ah oui, rapport
2: au
9: reportage qu'il y avait eu sur Johnny Rock.
2: Tu m'avais dit, hein.
9: Ouais, sur Johnny Rock.
2: Voilà.
9: Voilà, exactement. Très bien. Bah écoute, Gérard, on va se quitter sur ces belles paroles, mais je sais pas si tu te souviens, un soir t'étais venu, et ensuite on ira du côté du courrier d'ailleurs, mais un soir t'étais venu à la radio, hein, autre qu'un jeudi, et on avait quand même abordé le Big Bill.
2: Ouais, mais moi ce que je voudrais que tu me...
9: Tu te souviens?
2: Si tu peux me faire plaisir à ta Bibi.
9: Et ben je vais le rediffuser justement cet extrait,
15: oh,
9: Gérard.
15: Merci, Max.
9: Gérard était un peu bourré.
2: Non, Max.
15: Si.
9: Le Big Bill.
2: C'est pas ça que je veux.
9: Non, mais c'est ça qu'on va mettre quand même, d'accord, pour te faire plaisir.
2: Non.
9: Le Big Bill.
2: Non, mais Bibi, elle veut sa chanson.
15: On s'en fout.
2: Quoi? Bibi avait sa chanson, elle ne dormira pas tant qu'elle n'aura pas sa chanson.
1: On s'en branle.
2: Ouais.
1: Fildar, tu te calmes? C'est Rigo.
11: Non, vous inquiétez pas, il dit n'importe quoi, Gérard.
1: Ah, oh, il est en forme ce soir, mais Omar, ceci dit, on peut te passer un extrait. T'es là, ma biquette?
2: Tiens, il veut te parler.
1: Tiens, elle est là, un petit peu, Sandy.
11: Allô?
1: Ça va?
11: Oui, bonsoir.
1: Écoute bien,
11: tout le monde.
1: Rien que pour toi, ma chérie, pour tous ceux qui écoutent la radio ce soir, écoute quelques extraits.
13: Et toi, la grosse debout, espèce de finiasse, là. Tu vois pas que les autres s'amusent, là.
1: Allez, debout.
13: Les hystériques derrière
1: nous. Ah,

0: C'est ça la fête. C'est ça ma Sandy que tu voulais?
1: Ouais, mais j'essaie. Faut toujours qu'il dise toutes les choses qu'il dit. Hein.
0: Faut toujours qu'il en rajoute un petit peu, mais c'est
1: non,
0: normal.
1: C'est pas ça, mais à chaque fois que je lui dis quelque chose, il répète tout et ça m'énerve.
0: Bah, il est amoureux, c'est normal. Ouais. Tu l'entends rire derrière. Il est amoureux, le cochon. C'est normal. Il aime
1: ouais,
0: ça.
1: Ouais,
0: il...
1: un cochon, c'est un cochon.
0: Ah,
1: hein.
0: Il aime sa bibi, hein.
1: Ouais.
2: Et c'est pas compliqué pour faire l'amour en ce moment et que ça batte dans le plat, Sandy?
1: Bah, avec le plat, c'est pas évident. Hein.
0: Mais vous y arrivez comment?
1: Non, non, on y arrive pas, non.
0: Vous y arrivez pas?
1: Non, non, on y arrive pas. C'est impossible.
0: C'est vrai?
1: Non, non, c'est vrai, là.
0: Mais tu lui fais des câlins un peu?
1: Ouais, des câlins quand même, ouais, ça je peux le faire.
0: Ça t'empêche
1: hein.
0: pas de lui faire des bibis sur l'arrêt des fesses? Bah ouais.
1: Non, non, ça quand même pas. Hein.
2: Tu as fait des petits cœurs sur son plâtre?
0: Ah,
1: t'as fait des... Par contre, je voulais souhaiter quand même bon courage pour la nouvelle standardiste là.
0: Ouais.
1: Et puis, bah voilà, bon
0: bah,
1: courage.
0: Bah tiens,
1: elle,
0: hein. Sandy, je te la passe deux secondes alors. Hein.
1: Ok.
3: Ouais, Sandy, tu disais?
1: Non, je te souhaite bon courage et puis t'inquiète pas.
0: Elle a très bien bossé, on l'a peu entendu ce soir, mais en tout cas, heureusement qu'elle était là, elle a bien sauvé des trucs. On a trouvé des gens bien ce soir.
1: Ouais, ouais, mais ah, ça, j'ai fait confiance. Hein.
3: Bah,
1: hein.
3: Merci, Sandy.
0: Ah, c'est vrai. Hein. Puis voilà, Sandy, elle connaît l'émission très, très bien depuis longtemps. Et c'est vrai qu'elle avait envie, véritablement, de vous rencontrer, aussi ouais. bien toi que Gérard. Gentil. Et voilà, quoi.
1: Oh, bah, tu sais, moi, je suis pas une star. Hein, donc,
0: Alors là, je veux te dire que...
1: Vu l'audience que Gérard a fait tous les jeudis...
3: Tu sais ce que j'ai demandé en premier à Max?
0: Ouais, demande. Vas-y, dis-lui.
3: C'est la photo de Gérard en premier et de toi en deuxième.
0: Tu te rends compte?
1: Ah bon?
0: Mais
1: ah
0: ouais, mais qu'est-ce que tu crois? Les nanas.
1: Je suis en photo, moi.
0: Mais parce que tu te rends pas compte, toi, tu t'en rends pas compte, Sandy. Mais pour les nanas, t'es.
3: T'es prise en photo à la loco.
0: T'es leur porte-parole.
1: À la loco, j'ai déjà été à la loco, mais j'ai jamais été
0: Si, il paraît que si. Hein. Il y a
1: oh
0: des
1: là
0: photos.
1: Là, là-bas, c'est pas possible.
3: Bah, j'ai vu ça sur l'internet.
0: Elle a vu ça sur l'internet. Il y a des photos parce qu'elle, elle va souvent dans des grosses soirées, dans les soirées techno, dans les
2: non, des soirées grosses.
0: Non, dans les raves.
1: Bon, un fil d'art, ça suffit hein, quand même. Bon,
2: non, mais il a dit que t'allais dans des grosses.
0: Non, non, mais Gérard, non, mais attendez, non, c'est pas grave parce que fil d'art dit n'importe quoi. Ce qui se passe, c'est qu'elle l'a vu, mais dans des raves. Il y a beaucoup de raves en ce moment, un petit peu partout. Il y a des photos de Sandy partout dans les raves.
1: Oh là là, c'est la cata. Hein.
0: Bah, c'est la cata. En même temps, t'es une star, c'est normal. Bah, crotte alors, c'est la merde.
1: Non, une star, quand même pas. Faut quand même pas abuser. Hein.
0: Non, mais si, quand même.
3: Si, moi, je crois qu'on peut le dire. Moi, en tant qu'auditrice lambda,
1: ah, peut-être
3: je peux
1: que
3: dire.
1: J'ai pas le même caractère que GG. Et puis bon, bah, je suis quand même plus, peut-être plus sympa. Enfin, je sais pas. Je dis pas que GG, lui, il est méchant. Mais enfin, la façon dont il parle, il est un peu agressif. C'est normal.
0: Ouais, non, c'est pas normal. Mais bon, en même temps, c'est vrai qu'il a un poids. Il a une responsabilité qui est énorme. Donc, il y a
1: bah
0: des
1: oui,
0: moments.
1: Voilà. Et faut bien qu'il y ait un gentil et qu'il y ait un méchant.
0: Voilà, et voilà, exactement. C'était.
4: Qu'est-ce qui vient me chercher,
1: Jolie? Mais attends, je t'empêche, GG, apparemment, il veut te demander
0: non,
1: quelque chose.
0: Là,
1: hein.
0: Ce qu'il a envie de demander, ça se demande hors antenne, ça se demande pas à l'antenne. Pour la 150 millième fois, tous les problèmes personnels hors antenne. Il n'y a pas besoin d'en parler à l'antenne, ça n'avance
1: à
0: rien.
1: Les auditeurs n'ont pas besoin de savoir. Hein,
0: bah, exactement, n'ont pas besoin de savoir qui c'est, puis on va pas faire tout ça. Bon, bah, Sandy,
1: oui,
0: tu seras là avec nous jeudi, là?
1: Oui, dans les débats, oui.
0: Oui, tu viendras dans les studios?
1: Non,
0: bah pour soutenir à la fois ton mari et puis surtout pour venir voir les nouveaux locaux.
1: Bah je sais pas, on verra peut-être.
0: Par contre, c'est les gens de la sécu RTL, quand ils vont vous voir débarquer, ils vont flipper hein.
2: Ouais.
4: Oui.
1: Ouais, surtout si je changeais de coupe, là ça va, ils vont tous flipper.
0: Quoi, t'as changé de coupe?
1: Non, pas encore, non.
0: Mais t'es sur le point là en ce moment?
1: Mais ça ne serait tardé, oui.
0: Bah, ça ne serait tardé, qu'est-ce que tu risques de faire?
1: Peut-être la coupe de Demi Moore, mais je sais pas, je vais voir.

0: Bon, alors, c'est donc, elle n'a pas de plaisir au lit. Alors, comment qu'on pourrait faire?
1: Voilà, je n'ai pas de plaisir au lit, je n'arrive pas à jouir, j'arrive pas.
2: Mais c'est avec ton mec ou c'est avec peut-être
1: non,
2: un amant?
1: Il n'y a pas, il y a pas de mec fixe.
2: T'as pas de mec fixe?
1: Bon, en fait, j'attends le mec qui me donnera du plaisir, donc bah, j'en essaye plein, quoi.
0: Mm-hmm. Et depuis, t'as toujours pas trouvé ton bonheur. La chaussure à ton pied, disons.
1: Non.
0: Et ça fait combien de temps que ça dure, ton truc, là?
1: Bah, tu vois, j'ai 26 ans.
0: Non, 24.
1: 24 ans, ça fait 4 ans, à peu près.
0: 4 ans, donc... t'as déjà connu des mecs, avant?
1: Ouais, j'ai eu une longue aventure avec quelqu'un, mais bon, c'est vachement perso, je peux pas t'en parler, quoi.
0: Oh ouais, non, mais attendez, là,
2: non, c'est... Non, mais tu sais, si tu nous expliques pas exactement, on pourra pas te...
0: Trop on pourra pas t'aiguiller.
1: Non, mais là, c'est perso, quoi, je peux vraiment pas vous en parler.
3: Mais demandez-lui peut-être ce qu'elle fait, elle, avant de faire l'amour, tout ça.
1: Mais... moi, ce que je fais,
0: bon, voilà.
2: Mais c'est le mec qui t'excite pas ou c'est...
0: C'est toi.
1: Mais si, sur le coup, je suis vachement excitée, mais j'arrive pas.
0: Ouais, mais c'est toi qui dois le bloquer quelque part, alors.
1: Ah non, lui, il ne peut pas bloquer du tout.
0: Hein. Non, mais je te parle pas du mec, je te parle de toi, en général.
1: Moi, non, je bloque pas, enfin, je sais pas, il y a un blocage quelque part, t'as peut-être raison, ouais.
0: Et t'as vu quelqu'un pour ça? T'as essayé d'en discuter avec un gynécologue?
1: Bah non, c'est vachement perso, quoi, j'ose pas.
2: Franchement, je crois pas que les gynécologues, ils voudraient aller sur ce point-là. Hein.
3: Ça dit, toi qui dis ne pas avoir de plaisir avec Gérard.
2: Elle a jamais été dire ça,
0: alors commence pas à dire.
3: C'est toi qui l'as dit, mais c'est pareil.
0: Ouais, bah même.
3: Pourquoi tu penses pas avoir de plaisir? Qu'est-ce qui manque, à ton avis, chez une femme pour qu'elle ait du plaisir?
2: Bah, je pense déjà, pour avoir du plaisir, faut d'abord que la personne ait des sentiments vis-à-vis de la personne.
0: Est-ce que tu as des sentiments quand tu vois la personne?
2: Faut connaître la personne, faut essayer de la... Enfin, évidemment, faut la connaître depuis longtemps.
1: Bon, en général, c'est une heure ou deux, ça va, quoi.
2: Ah ouais, mais tu peux pas connaître une personne.
0: Ah non, au bout d'une heure ou deux, tu peux pas connaître les gens.
3: Ça m'arrive.
1: Une idée,
3: bah ouais, puis ça m'a donné. Moi,
2: et
3: j'ai...
2: même si tu couches avec la personne comme ça, au bout d'une heure, là, ça devient grave.
3: Non, mais je voulais dire qu'on peut avoir du plaisir et jouir avec une personne qu'on connaît depuis une heure.
1: Ah oui, tout à fait.
3: C'est parce que tu vas la connaître depuis 20 ans que tu n'auras pas l'air d'avoir du plaisir.
2: C'est pas, ça dépend. Moi, personnellement, je sais que je pourrais pas faire ça avec une personne que je connaîtrais depuis un an et puis avoir du plaisir comme ça. Hein.
3: Qu'est-ce que le mec doit te faire, Sandy, toi, pour que tu aies du plaisir? Tu sais ce qu'il doit te faire?
2: Bah, déjà, faut que je le connaisse.
3: Non, mais physiquement.
0: On s'en fout de le connaître.
3: Ah, physiquement, qu'est-ce qu'il doit te toucher? Qu'est-ce qu'il doit te faire?
2: Non, faut qu'il m'attire vraiment pour
0: avoir du plaisir. Non, on s'en fout!
4: Il doit mettre la main où? Dans le cul ou dans la chatte? Explique.
3: Non, mais toi, des trucs comme ça.
0: Hein?
1: Gérard, il t'a tiré?
2: Déjà, ce qu'il doit faire, c'est...
0: La seule chose,
2: c'est quand il m'embrasse. Là,
0: qui?
3: Quand il t'embrasse, ça te fait jouir.
2: Ça me fait jouir, mais ça commence à me faire chauffer.
1: Par les dents.
2: Et après, bon, bah, s'il va un petit peu plus loin, qu'il met la main dans la culotte, ou qu'il remonte un peu vers les seins, et puis
0: Ah ben non, au contraire, ça fait partie de l'amour.
2: Ça, c'est l'amour, ça.
1: Ah, moi, je trouve ça dégueulasse.
0: Après,
2: qu'il remonte tout doucement, enfin, ça dépend, il y a des petits détails comme ça qui fait qu'on peut avoir du plaisir par la suite, ou même...
3: Tu vois les petits détails, justement. Ah ouais, parce qu'en fait, bon, c'est bien, les caresses, c'est bien, mais on appelle ça les préliminaires, mais après, il faut avancer dans les préliminaires.
2: Les caresses, surtout les caresses.
3: Les caresses buccales...
2: Non, ça dépend, ça peut être aussi les caresses.
3: Est-ce que tu aimes que Gérard te fasse des cunnilingus? Est-ce que ça te procure du plaisir?
2: Ouais, ça beaucoup, ouais.
3: Ouais, donc ça te fait jouir?
2: Ouais, ça me fait kiffer énormément.
3: Ça te fait kiffer, oui. Lolita, est-ce que tu adeptes du cuni?
1: Moi, je suis bucogénitale à fond, ouais.
2: Ça c'est.
1: Donc je suis même plus que cuni, je suis carrément 69.
2: Mais ça dépend, tout dépend comment c'est fait, comment la personne peut te le faire. Parce qu'il y a différentes façons de le faire aussi.
0: C'est vrai que Gérard, il doit bien le faire, il a plus de dents, donc ça aide.
1: Évidemment,
0: ta gueule à toi. On ne demande pas si Bébé Rose a te fait des pipes aussi, non?
3: Je te rassure. Hein.
2: C'est sûr que si la personne a te le fait comme ça, tu vois qu'elle fait pas ça avec tendresse. Qui a fait ça,
0: sauvagement, c'est pas
2: sauvagement, bon. Sauvagement, comme tu dis, Gérard, c'est vrai que là, tu peux pas avoir plaisir. Mais tout dépend comment la personne peut te le faire. Si c'est fait avec des câlins et tout, avec tendresse et tout, c'est...
0: Et là, depuis, t'as essayé d'avoir des aventures ou pas?
1: Ah, mais j'en ai plein des aventures. Hein.
0: Et c'est
3: un problème.
0: Et ça bouge pas.
1: Depuis, j'ai pas joué depuis 90.
2: Moi, je pense que ça peut pas provenir de toi.
0: Attends, depuis?
1: Non, 96, je te dis des bêtises.
0: Ah ouais, parce que 90, j'allais dire depuis 10 ans.
1: 90, première seau d'eau, je me souviens.
0: Ah ok. Non mais
3: avec eau. Hein.
1: Avec de l'eau, ouais.
0: D'ailleurs,
1: ce que tu me super conseil. Hein.
2: Ah bah, je t'en remercie, il n'y a pas de problème. Hein.
3: Ça continue maintenant que vous êtes en galère ou pas?
0: Non, non mais ça, joker.
1: C'est pas gênant.
2: Je prends mon joker aussi.
1: D'avoir un foyer Sonacotra et d'avoir une vie de couple.
0: On n'est pas, on n'a jamais dit qu'on était dans un foyer Sonacotra.
2: Moi, en tout cas, le conseil que je peux te donner, c'est que quand tu vas faire ça avec la personne, essaye de lui dire de faire ça avec tendresse, amour.
0: Délicatesse surtout.
2: Voilà, délicatesse.
0: Pas comme une bête sauvage.
2: Pas sauvagement.
1: Ah ouais, non, mais moi, j'aime qu'on me prenne comme une bête. Hein.
0: Oh ouais, mais alors là, dans ces cas-là, t'auras jamais de plaisir. Hein.
1: Bah si, attends, c'est comme ça que je prends mon plaisir, moi.
0: Ah bah alors attends, tu prends ton plaisir parce que le mec il te prend comme une bête et t'as pas de plaisir avec lui au lit.
1: Mais non, justement, après je bloque. Alors moi j'ai essayé d'avoir du plaisir toute seule, mais je sais pas comment faire. Alors Sandy, tu peux me donner des conseils pour avoir du plaisir toute seule.
3: Bonne question.
2: Pour avoir du plaisir toute seule, moi personnellement je m'y connais pas trop. Donc là sur ce point.
0: Peut-être que Noémie pourrait nous aider vu qu'on est en plus.
3: Aïe.
5: Moi, vous aidez sur ce sujet? Non, je crois pas.
0: Ah bah alors...
3: Non, mais Sandy, quand t'étais, je sais pas, t'avais 14-15 ans, tu commences à découvrir ton corps?
2: Oui, je pense.
3: T'as eu du temps pour faire le tour, mais qu'est-ce que tu commençais pas à te caresser, tu vois, à se masturber, en fait, ça s'appelle comme ça?
2: Si, je crois que j'ai dû le faire une ou deux fois.
1: C'est tout?
2: Ouais.
3: Mais tu faisais comment? Avec ta main, tu te caressais les lèvres et tout?
2: Non, mais j'ai commencé très tôt à avoir des copains et...
0: Ouais, le premier baiser, elle l'a fait à 12 ans, hein, qu'elle m'a dit.
2: Premier baiser.
0: À 12 ans.
2: Même avant, j'ai commencé déjà à la maternelle, j'avais déjà un petit copain.
0: Ouais, d'accord. Pardon.
2: Il s'appelait Sébastien et l'autre, il s'appelait Romuald et donc...
0: Bon, enfin, c'est pas son problème.
3: Moi, je me suis fait sucer à 8, hein, si tu
0: veux. Bon, on s'en fout de toi, de toute manière. Toi, vu la gueule que t'as, ça m'étonne pas. Non,
2: mais... Mais pour ton problème,
0: moi, j'en sais rien, moi.
2: Moi, je pense que...
1: Tu n'as pas de conseil à me donner, toi, pour...
2: Si, moi, j'ai un conseil à te donner, c'est que quand tu vas voir la personne, ton copain ou le mec qui t'attire vraiment,
1: ouais.
2: Tu lui dis d'aller avec délicatesse et puis de te faire beaucoup de câlins, de bisous.
1: Ouais, mais c'est ce que j'ai fait la dernière fois. Hein, je peux pas trop vous en parler parce que c'est perso, mais ça n'a pas marché non plus. Hein.
2: Et est-ce que tu as essayé de lui dire de faire un striptease devant toi? Parce que des fois, ça peut le faire, ça. Tu
1: ouais,
2: peux être
1: j'ai essayé la bouffe.
2: Tu lui demandes de faire un striptease, il commence par enlever sa chemise, son
0: pantalon. Non, attends.
2: Là, c'est bien kiffé quand même. Hein.
0: Non, c'est au mec de déshabiller la nana en premier. C'est pas au mec de se déshabiller en premier.
1: Mais non, il n'y a pas de règle.
2: Je pense pas, non, parce que la nana...
0: Mais moi, de manière, quand je déshabille Sandy, moi, je vais te dire une chose, je prends une paire de ciseaux, je coupe tout, moi, ça va plus vite.
3: Après, tu dors, t'es tellement crevé.
0: Moi, j'arrache tout, c'est pas grave.
2: T'as pas besoin de me déshabiller, je me déshabille toute seule.
0: C'est bon. Oula, il y a du Larsen.
2: Ça fait du Larsen.
0: Bon, enfin, Lolita, bon, bah, de manière, ce qu'on peut te dire pour l'instant, c'est d'essayer de continuer comme ça. Ouais. Mais essaye de prendre plus de plaisir quand même quand t'es avec quelqu'un.
2: Mais pour ça, il faut qu'elle lui dise d'y aller doucement, pas précipiter les choses.
1: Vous m'avez donné aucun conseil. Hein.
0: Mais ouais, mais de toute manière.
2: Mais si, je t'ai donné un conseil, je t'ai dit de dire au mec que t'es en face de lui, que tu seras en face de lui, de lui dire d'y aller doucement. De ne pas précipiter les choses.
3: Oui, il peut peut-être te filer du blé, ça peut te donner du plaisir.
1: Ouais, ça peut marcher aussi, ouais.
2: Ou sinon, ce que vous pouvez faire, enfin ça c'est pas un cas personnel, hein. Moi personnellement,
3: non,
2: je le fais
3: sûr,
2: pas.
3: Bien sûr.
2: Mais tu peux regarder une cassette vidéo avec ton copain ou le mec.
3: Un Walt Disney.
2: Et ça peut être
0: pas
2: ça peut
0: Walt
2: exciter, ça.
0: Un film X.
1: Bon, on a essayé, on avait regardé Mettons Doigt là où je pense et ça n'a pas marché non plus quoi. Mais bon, c'est perso, je peux pas en parler.
0: Bon, ok, si c'est des trucs perso, on va pas pouvoir t'aider plus que ça, je suis désolé.
2: Voilà ce que je pouvais te conseiller.
1: Tu vois, mais vous comprenez pas que c'est perso, que je peux pas vous en parler.
0: Bah ouais, mais dans ce cas-là, c'est pas la peine de nous appeler pour nous demander un conseil si t'as des trucs qui sont personnels. On va pas pouvoir vous aider si vous avez sans arrêt, vous nous dites que c'est personnel aussi.
1: Mais t'as pas besoin de savoir ma vie perso.
0: Mais même, tu nous demandes un conseil, on essaye de savoir des trucs plus profonds sur toi, tu nous dis c'est perso. Alors dans ce cas-là, c'est pas la peine d'appeler, c'est tout.
2: Oui, mais Gérard, il y a des choses qui ne se disent pas.
0: Mais ouais, mais attends, on lui demande certains points, elle nous dit c'est perso. On va pas
1: demander à quel âge t'as commencé à te faire enculer dans la loco, toi.
0: Bon, alors, au revoir Lolita, bonne nuit. Tu restes sur la poli avec moi, je t'emmerde. Au revoir.
2: Au revoir Lolita.
0: Bonne nuit.
2: Bonne nuit, voilà.

0: Bonsoir David.
1: Ça va?
0: Ça va et toi?
1: Ouais, super. La forme! Bon. Feu de radio! Ah non, pardon, feu de radio!
0: Attendez, apparemment on dérange Gérard qui est en train de manger son petit casse-dalle. Gérard qui se contrefout de vous quatre. Mais par contre, maintenant, il va finir de manger, d'avaler vite fait sa petite portion et puis il va dire bonsoir à Raphaël.
2: Salut Gérard.
0: C'est une fille, hein, au cas où tu l'aurais pas entendu.
2: Oui,
0: deux LE, hein, c'est difficile.
3: Ouais, c'est une fille, tu me prends pas.
0: Si c'est la Raphaël qu'on a eu tout à l'heure, là.
2: Mais Gérard!
0: Elle est pas vraiment noire, elle est pas vraiment blanche, elle est chocolat au lait, c'est ça?
3: Non, c'est un mec ça.
0: Elle se cherche encore, elle sait pas trop où elle veut aller, elle se tâte, alors elle prend les deux. On a également Alissa.
4: Salut Mathieu.
0: Bonsoir. Parle bien devant ton combiné, hein. Voilà, parle bien devant ton combiné. Parle bien devant ton combiné.
4: Je parle devant mon combiné.
0: Non, tu le faisais pas il y a un instant. Menteuse. Evelyne, bonsoir.
5: Bonsoir.
0: T'appelles de RP.
5: Pardon ?
0: Pour les intimes, région parisienne,
5: exactement.
0: Sinon pour les autres. T'as 26 ans, ça va Evelyne ?
5: Ça va très bien.
0: Merci. Bon, très bien. Bah, Cédric également de Lyon.
1: Salut
0: Cédric.
1: Ouais.
0: Donc Gérard, tiens, je te donne les documents. Puis c'est à toi de gérer donc ton débat. Tiens, hop. Et puis il y a d'autres nanas. Si les nanas veulent appeler, donc 0803 08 5000 0800 70 5000. Dans un instant, je vais m'éclipser du débat. Je vais laisser Jessica faire ça parce que. D'abord, Jessica, la première question qu'on peut se poser, t'es plus vierge depuis l'âge de 10, 8 ans,
6: 12 ans. Non, depuis 16 ans.
0: Ah, 16 ans.
6: Bah oui, très large.
0: Tard, mais enfin bon, t'as vite rattrapé le retard. Hein.
6: C'est clair.
0: Donc il y a Jessica, Florent va prendre les manettes, également Julie. Ce serait marrant que Julie elle prenne derrière, on va rigoler. Hein.
7: Avant que tu t'éclipses, si des fois on pouvait avoir la personne de.
0: Tout à l'heure. On fait le débat là, Gérard.
8: Ça répond pas.
0: J'ai
8: essayé, ça ne répond pas.
7: Bon, c'est bon, donc apparemment. Bon,
1: les blaireaux sont là, on est là.
7: Bon, ouais, c'est bon. Tu vas pas commencer?
1: Ouais, tu restes poli, enculé.
7: Alors l'enculé, il t'emmerde.
1: Mais c'est pas à toi qu'on parle, Gérard. C'est pas à toi qu'on parle.
7: Non, mais je te préviens d'une chose.
1: Ouais, comme d'hab, quoi.
7: Comme d'hab.
1: T'énerve pas, vas-y. Tu peux y arriver, Gérard.
7: Vous commencez pas à me les gonfler. C'est clair et net.
1: Pas. Ok.
7: Ça va aller vite.
1: T'énerve pas, mon
7: Dieu. Le débat. Si vous commencez comme ça, le débat il va durer 5 minutes. Vous choisissez. C'est simple, vous choisissez.
0: Vous choisissez pas, vous choisissez, c'est ce que t'as fait.
7: Ouh. On y va gentiment.
0: Ouh, gentiment.
7: Comme sur certains débats qui se sont très bien passés.
0: Oui.
7: Ou sinon, je casse, j'arrête tout et je rentre chez moi.
0: Non. Ah non.
1: Gérard, tu ne feras jamais ça.
0: On a déjà Nanou qui fait je suis vierge.
7: Nanou sur Minitel, t'es bien gentil.
0: Ah, crie pas parce que tu vois, t'entends la voix, c'est dégueulasse. Je sais pas, il y a un problème ici. J'ai tous mes poils sur la chatte. Je t'aime à la folie. J'ai envie que tu me prennes par le mat.
7: Hey. Max, puis Minitel, tu me l'envoies quand même de mon côté quand même que.
0: Puis attends parce que c'est
7: ami. On voit un peu.
0: Puis dans mon anus tout rouge. Puis par ma bouche et est-ce que tu pourrais m'éjaculer? Bon, enfin bon.
7: Bon, on verra.
0: Non, là après c'est pas très drôle. Après c'est pas très drôle.
7: On verra. Bon.
6: On verra, elle a dit.
1: La première question.
0: Alors Gérard, le débat.
4: Ça c'est clair.
1: Gérard est-il buteau? La question qui se pose.
7: Très bonne question, ça, c'est qui ça?
1: C'est Arnette.
7: Arnette, ça m'aura pas étonné de ta réponse.
1: Bah, c'est clair, hein.
7: Okay, Arnette, point final à la ligne, donc on va commencer.
1: Ok, on y va.
7: Donc sur la virginité, pourquoi? Donc voilà. Donc
6: quoi,
7: la
6: première.
1: Gérard, tu nous fais quoi là?
0: Non, mais demain on fera un temps, aussi on fera un débat sur la météo. Demain il fera beau, pourquoi?
7: Pourquoi attendre?
0: Dans le micro, il s'est vu, ça grésille, je sais pas.
7: Alors, pourquoi ça, je m'adresse. J'ai pas beaucoup de nanas, c'est dommage.
2: Mais exprime-toi, Gégé.
0: Non, mais attends, là, tu.
1: Allez,
0: on dirait pivot, vas-y, démarre.
7: Alors, pourquoi attendre pour avoir une relation? Très bonne question.
9: Les mecs peuvent répondre aussi là-dessus, Gérard.
0: Mais Jessica mène le truc.
7: Non, en principe, j'ai demandé plus de nanas que.
1: Mais bon, c'est pas grave. Si tu
7: plus de
1: nanas.
7: Parce que les cums, j'en ai ras le bol. Alors j'aurais bien voulu avoir les réponses de taupe.
1: De taupe?
7: Oui.
1: C'est quoi ce nouveau délire là?
7: Ce nouveau délire, c'est un nouveau surnom que j'ai donné aux nanas maintenant. Si
6: c'est vachement sympa.
1: C'est
6: toi qui défends la femme habituellement, dis donc.
1: Gérard, c'est pas taupe, c'est taupu. T'as compris, Gérard?
6: Voilà, c'est quoi, Gégé, la première question?
7: Bah, la première question, c'est pourquoi attendre pour avoir une relation? Ça, c'est pour les nanas.
6: Alors, les filles, il y a Lisa.
7: On en a pas beaucoup.
4: Oui.
6: Il y a Lisa qui est là.
4: Oui.
6: Alors, à ton avis?
4: Bah, déjà, la virginité pour une fille, c'est quelque chose d'important. Mm-hmm. Moi, la première fois que j'ai eu mon rapport, bah, j'ai quand même attendu un an.
7: Mm-hmm.
4: Et bon, c'était un mec, c'est sérieux, quoi, qui était bien, quoi. Et puis, j'ai voulu lui offrir la virginité, et puis voilà, quoi.
7: D'accord. Evelyne?
10: Bah, moi, c'est un petit peu pareil. La première fois que j'ai perdu ma... Enfin, la première fois que j'ai eu un rapport, c'est vrai que c'était avec quelqu'un. J'avais attendu aussi. On ne fait pas ça avec n'importe qui. Hein. Mmh. Ou le premier qui passe.
7: Ouais, d'accord. De manière, je reviens à peu près. De manière, je vous donnerai mes solutions en fin de débat.
10: D'accord.
7: Raphaël.
11: Oui. Alors, bon,
7: apparemment, c'est pas. C'est un mec.
11: Mais arrête! C'est pas parce que j'ai une grosse voix que je suis forcément un mec, Gérard.
7: Bah, c'est bon.
1: On dirait Chewbacca dans la guerre des étoiles.
11: Ah, toi, ta gueule, hein, connard.
7: Hein, oh, on reste poli.
11: D'accord, je reste poli.
7: On se calme. Raphaël.
11: J'ai horreur qu'on me soupçonne en plus, surtout que j'ai déjà eu des problèmes dans ma tendre jeunesse qui n'est pas si loin. Et j'ai cassé la gueule à plusieurs garçons.
1: Ouais, mais Raphaël a une belle voix.
11: Oui, merci.
1: C'est clair. Ah
11: ouais, ouais, tu rattrapes bien le coup, hein.
1: Ouais. Faut le dire quand même. Hein.
11: Ouais, ouais.
1: Comme la voix du Bourbon, quoi.
11: Tu peux m'exprimer?
9: Eh, hey, Gérard. Il y a Pinette sur Minitel qui dit que tu dépucelles les mouches.
7: Non, mais c'est bon, Minitel, tu me le mets par là que je voye.
9: Est-ce que c'est vrai?
7: De toute manière, je donne pas mes réponses. De manière, vous le savez très bien.
1: Comme d'hab.
7: Donc, Raphaël.
11: Oui. Bon, moi, je suis la seule vierge, apparemment.
7: Non, t'es pas une nana, enfin, déjà. De toute manière, déjà. Te prends pas
11: Gérard,
7: pour une nana, t'es un cum.
11: Arrête!
1: Tu manques de respect, Gérard.
12: Un peu de respect, mais on est respectueux envers toi, déconne pas non plus, quoi.
11: Une fois ça passe, mais à la longue, putain, ça devient chiant.
7: On dit pas putain, ok.
11: Oui, pardon.
1: Ouais, d'accord, on dit maman travaille.
11: C'est depuis que je suis en France, j'ai appris un mauvais vocabulaire, tu vois, à fréquenter les Français.
7: Ouais, bah c'est bon, tu fréquentes qui tu veux, je m'en fous. Allez, c'est bon, allez, on y va.
11: Bon, alors, je dirais que de là où je viens, la virginité est quand même assez importante. Je viens de Côte d'Ivoire. Et bon, c'est ma première année en France et tout, là. Et on est assez en retard dans ce domaine.
10: Tu as quel âge?
11: J'ai 19 ans.
10: 19 ouais. Encore ça va, quoi, c'est pas...
11: ça va, oui. Et bon, par rapport à toutes mes copines et tout, la mentalité déjà là-bas, on est toutes comme ça. Hein. C'est pas que c'est un sujet tabou, mais bon...
10: C'est un peu ce qui se passe chez les maghrébiennes aussi. Quand je vois qu'elles attendent jusqu'au mariage, la plupart...
7: Ouais, ben
11: non,
7: ça...
11: mais c'est pas pareil.
7: Qui c'est qui parle, là?
10: C'est Lisa.
7: Ah, Lisa. T'as quel âge, s'il te plaît?
10: 20 ans.
7: Attends.
1: Okay. 21 bientôt.
12: Mais tu sais, pour moi aussi, c'est important, la Virgin. C'est pas
7: ça, là-bas. C'est Hugo là?
12: Non, c'est Luigi. La Virgin, c'est important parce que c'est là-bas que je vais acheter mes CD. Donc c'est...
7: Non, mais je veux pas le rapport. Hein. Je veux pas le rapport. Non, mais de toute manière, je réponds à la question d'Alissa. Je reviens à ta question là, que tu viens de poser. De toute manière, c'est vrai que bon, ben, certains pays attendent assez longtemps, voire même jusqu'au mariage.
11: Mais ça dépend de la religion qui domine, hein, aussi.
1: Absolument.
7: Tout à fait.
10: Ouais, mais ça peut dépendre de la personne elle-même.
11: Oui, tout à fait, de l'éducation qu'elle a reçue.
9: Voilà, ça dépend
12: de notre pays où on est, hein. Si c'est en Thaïlande, bon... Non. C'est clair.
9: Ça dépend de la personne ouais, avec qui on veut le faire.
10: Quelle que soit la religion, c'est vrai que c'est le caractère de la personne, c'est ce qu'elle ressent, ce qu'elle a envie de faire avant tout, en quelque sorte.
11: Alissa, c'est toi qui parles, hein?
10: Non, c'est Evelyne.
11: Ah, Evelyne. Oui, mais je vais te dire un truc. Déjà, les parents sont là pour inculquer aux enfants une certaine...
7: Non, mais, attends,
10: ah, mais je suis tout à fait d'accord. Moi aussi,
7: Raphaël.
10: Oui.
9: Ouais,
10: aussi,
9: mais attendez, Gérard, il y a un truc à dire, c'est ça dépend de la personne, comme le dit Nanou sur Minitel. Elle veut perdre sa virginité uniquement avec Gérard.
7: Mais moi, sur Minitel, j'en ai rien à foutre.
9: Et elle a des raisons. Elle dit que t'es le seul à avoir un gland assez gros pour la dépuceler, Gérard.
7: Bon, après ce qu'elle veut, je m'en fous.
10: Elle a déjà eu l'occasion de le voir.
9: Il la monte partout dans la rue.
7: Raphaël.
11: Oui.
1: Et puis Gérard,
7: Raphaël.
11: Oui.
1: C'est l'occasion jamais de le perdre la tienne.
11: Qui, moi?
12: Oui, mais moi,
10: et Gérard, pourquoi tu lui dis ça?
12: Gérard, moi je ne comprends pas pourquoi les vierges sont plus importantes que les béliers ou les scorpions, les verseaux.
7: Non mais attends,
1: Luigi là.
7: Luigi.
12: Oui, je t'écoute.
7: Hey, je vais te dire une chose, je vois pas le signe astrologique, ce qui vient foutre là-dedans.
12: Ah, donc, mais vous, va faire un coulo, quoi.
10: Mais vous les mecs, vous serez pas contents de dépuceler une vierge?
7: Ouais, mais j'aime bien quand vous parlez, donnez vos noms.
10: Alissa.
7: Oui. Moi, de toute manière, bon, bah, je vais répondre à Raphaël.
11: Oui, mais moi, j'ai même pas parlé, vous m'avez tout coupé.
7: Non,
11: la
7: mais,
11: parole.
7: Minute, Raphaël, je vais te répondre. Oui. De manière, c'est pas parce qu'il y a papa, maman derrière.
6: Ah, bah, l'engueule pas, la pauvre.
11: Non, mais.
7: Ouais, la pauvre, c'est le pauvre. C'est le pauvre.
11: Oh, mais arrête,
7: C'est bon. Ouais, ouais, bon, à la longue, ça devient chiant. Si t'es embêté, tu vas à la deuxième porte à droite et c'est bon.
11: Elle a dit chiant, Gérard. Vas-y, Gérard, je t'écoute.
7: Donc moi je vois pas le rapport avec papa et maman parce que si t'as envie d'aller voir quelqu'un t'as pas besoin de demander à papa et maman.
6: Mais la conscience alors.
7: T'as 19 ans. Non mais t'as 19 ans. De manière t'es majeur, t'es vacciné, tu fais ce que tu veux, t'as pas besoin de demander à papa et maman comment on fait l'amour.
11: Mais qui plus est, je suis à 6000 km de mes parents et là mes parents je peux faire n'importe quoi, ils sont pas au courant en plus, tu vois.
6: Mais c'est parce que t'as une conscience.
11: Oui, j'ai une conscience.
7: Mais tu prends ça sous ta responsabilité, mon grand.
12: Ma grande.
7: Mais de manière, chacun prend ça sous sa responsabilité.
12: Pas, c'est pas une femme d'extérieur.
7: Mais vous avez pas besoin de papa et maman. Et par exemple, moi je sais pas, Elisa ou David ou Ernest, Luigi ou.
12: Oui, il est là, oui.
7: Merci Gérard. Oui, Golin, okay, ou Evelyne.
6: Oui.
7: Bah, je pense que vous n'avez pas besoin de demander à vos parents comment fait pour.
11: Gérard, c'est pas ce que j'ai dit. J'ai dit que les parents sont là pour donner une éducation aux enfants. Ça dépend maintenant si tes parents te laissent faire tout ce que tu veux. Tu vas te faire des pucelas à 13 ans, tu vas te faire des pucelas à 15 ans ou n'importe quoi. Et si tes parents te donnent une bonne éducation et qu'ils te mettent ça.
12: D'accord.
13: Absolument.
6: Non, moi je suis pas d'accord avec ça.
7: Non, je suis pas d'accord là.
6: Pas d'accord,
7: non, non.
9: Mais parle-nous de ton expérience, Gérard. C'est ce que l'on demande.
7: Du scoop.
9: Tu t'es fait des pucelés à quel âge, Gérard?
12: 3 ans. Gérard, parle-en, ça va être rapide.
7: Ça vous regarde pas.
12: Vas-y, voilà. Rien ne regarde avec toi, Gérard.
7: J'en connais un, là, il est encore là. Normalement, il devrait se tirer en boîte.
14: Non mais même si t'as commencé par le derrière, c'est bon, ça dépuce.
7: Non mais c'est bon, toi tu te tires en boîte, casse-toi,
12: Gérard.
7: Oui, Golem.
12: Ouais, moi je voulais dire que bon effectivement je suis vierge ascendant poisson. Et ça fait 28 ans.
9: Il y a Muriel qui prétend que Gérard est puceau ascendant casse-couille.
7: Dans ces cas-là, c'est où? C'est sur Minitel.
9: Sur Minitel, oui.
7: Alors Muriel, sur Minitel, tu laisses ton numéro, on te rappelle. Ok, merci.
6: Mais faut revenir à Raphaël. Là. Raphaël,
7: bon,
6: t'as jamais été tenté, je sais pas,
13: pour faire... Raphaël est parti.
6: Ah, elle est partie déjà.
11: Ah,
6: c'est dommage. Mais il reste juste deux filles alors.
12: Ah, il est parti, Raphaël.
11: Voilà. C'est ta faute.
7: Bon, David. Ouais, c'est de ma faute, merci. C'est bon.
12: Faute, foutez pas la faute sur Gérard, merde.
7: Bon, David.
12: Oui, Gérard.
7: Ta réaction là-dessus sur la première question?
12: Bah, je suis d'accord avec toi, Gérard.
7: Moi, ça, de toute manière, je sais que tu seras toujours d'accord avec moi, et puis après, tu vas me dire, ton débat, c'était de la merde, ok, c'est bon. Bonne nuit. C'est bon, Arnett.
12: Ouais, bah, moi, je vais dire que, qu'en fait, la virginité, faut la dépuceler, quoi.
7: Ok.
12: Voilà.
6: C'est intelligent, ça, c'est.
12: Non, c'est sympa quand même, non?
6: Ouais, c'est bien ça.
7: Hugolin.
6: Belle conception de la vie.
12: Alors, moi j'ai perdu ma virginité, mais je l'ai jamais retrouvé. Ah, j'ai partout.
7: Non mais attends, vis-à-vis de la question, pourquoi attendre d'avoir une première relation?
9: Ouais, pourquoi est-on vierge avant d'avoir eu sa première relation? C'est une bonne question, Gérard.
12: Ah, là il est sur le
9: vide. Ah, elle est excellente. Ouais, fallait la poser, celle-là.
6: Mais non, mais Gégé, faut attendre d'être prêt. Sinon tu vas pas faire ça à 8 ans, quoi, parce qu'à 8 ans t'es pas prêt.
7: Bah, de toute manière, je vais te dire une chose, Jessica, quand tu vois ce qui se passe à l'heure actuelle, rien qu'entendre tes émissions entre 20h et 22h, sans compter les émissions à Max, pourquoi que j'ai voulu attaquer le débat sur la virginité, parce que sans arrêt, on les entend.
12: Merci Gérard. Voilà.
7: T'en entends des vertes et des pommes mûres. Les nanas ont 13-15 ans, elles sont violées par
11: Mais là tu
9: vois.
6: Attends, Gérard.
7: Oui.
6: Juste tu accueilles Raphaël est parti, mais à la place c'est Sandra.
7: Sandra.
6: Salut Sandra.
12: T'as quel âge, Sandra? J'ai 19 ans.
6: D'accord. Toi t'es vierge ou pas?
11: Oui.
12: T'habites où, Sandra?
11: À la Courneuve.
6: D'accord.
11: Ah, mais
6: détends-toi, Sandra. Qu'est-ce qui fait que t'es toujours vierge à 19 ans?
11: Voilà, c'est un peu comme Raphaël, quoi.
6: T'as
11: dit que la virginité, on en a qu'une. Mmh. Et enfin, voilà, pour moi, faut pas la donner à n'importe qui, il faut attendre.
6: Tu veux attendre le mariage, toi?
2: Non, peut-être pas, non.
6: D'accord. Mais tu vas attendre le mec idéal.
2: Tu pourras attendre jusqu'à 30 ans.
13: Ok, ma cochonne.
6: Ouais.

0: Il y a une question que, qui me vient en tête. T'as 19 ans.
1: Oui.
0: Est-ce que t'as déjà eu des flirts?
1: Des flirts?
0: Des flirts ou même oui, bah, des relations?
2: Oui. Mais flirts, quoi? Juste une pelle ou flirts poussés, caresses, etc., etc.
1: Oui, bah oui, quand même. Oui.
2: Flirts poussés, ouais.
1: Quoi.
2: Ah ouais, les
0: Non, avec une lunagus, quand même
2: non,
0: pas.
2: Cunilingus.
0: Bon, c'est bon, Jessica, tu as pas me corrigé mon orthographe, je te remercie.
3: Sur ta langue.
0: Bon, ouais. C'est bon, les cums, là.
2: Attends, il y a un truc important. Sandra, jusqu'où t'es allée avec un mec?
3: Tu as déjà embrassé avec la langue.
2: Non, Sandra, t'as dit les préliminaires, Sandra. C'est quoi?
0: Oui. Sandra, jusqu'où t'as. Sandra.
1: Qui c'est qui parle?
0: C'est Gérard.
1: Oui.
0: Jusqu'où t'as été?
2: Avec un mec.
3: Jusqu'à Paris.
2: Dans les préliminaires.
0: Bon, c'est bon, les coms,
2: Sandra, on se réveille.
1: Non, mais tout le monde parle en même temps, quoi.
0: Non, mais
4: bon, là, on attend ta réponse, Sandra.
0: Est-ce que, jusqu'où t'as été avec le premier garçon que t'as connu?
1: Le premier?
2: Pas qu'avec le
4: non,
2: premier.
4: Non, pas avec le premier, avec, non, avec les mecs.
0: Avec les ouais, mecs, avec ceux que t'as connus.
1: Ben, disons que j'ai été, bon, presque jusqu'au bout, mais... Ça a coincé, on va dire.
2: D'accord.
1: Ah.
0: Ouais, donc.
2: Ok, donc t'as quand même tenté la pénétration.
1: Oui, oui. Ouais. Ah, okay. Mais bon, quand j'entendais les filles là, comme ça, qui restaient un an avec un garçon qui couchait après, mm-hmm. C'est beau.
5: Ouais, bah ouais, c'est ce qui s'est passé pour moi.
0: Ah, parce que vous avez, alors là, il y a une question bête et méchante que je vais vous poser aux trois filles que j'ai, même, ouais. Même au clown là que j'ai l'habitude d'avoir dans mes bédas, dans mes
3: débats. Dis pas que je suis un clown non plus, je veux pas déconner.
0: Non mais c'est bon, vous prenez ça comme vous voulez, mais ce soir j'ai envie de rigoler un petit peu, ça vous dérange pas.
4: Comme dit Pinhead, c'est pas parce que t'as envie de rigoler qu'il faut que tu te caresses.
0: Voilà. Donc il y a une question que je vais vous poser à
6: Gérard,
0: tous.
6: Oui, juste avant.
0: Oui.
6: Hugola est parti, nous accueillons Nathalie.
0: Nathalie,
2: une fille de plus, super. Salut Nathalie.
0: Salut Nathalie.
7: Nathalie.
5: Allô.
7: Allô Nathalie, t'es d'où?
0: T'es d'où? T'appelles d'où?
5: Créteil.
2: D'accord, t'as quel âge?
5: J'ai 23 ans.
2: Et t'es toujours vierge ou pas?
5: Non, pas de chance, non.
2: Non, non. Loin de là.
4: Merde,
5: quand
4: dommage.
5: Quand j'y pense, je regrette.
2: C'est vrai? Pourquoi? Ouais. Ça s'est
0: pourquoi
2: mal passé?
0: Pourquoi tu regrettes, Nathalie?
7: Pourquoi? C'est Gérard qui t'a baisé.
0: Non. Alors là!
5: Ah oui,
0: alors attention!
7: Pas mal.
0: Stop. Stop. Là, je préviens d'une chose. Il y a un truc que je vais dire. Entre David, Arnett et Luigi. Comme il nous reste plus que les trois garçons, merci pour le bruit que je reçois. Alors je préviens entre David et Arnett et Luigi.
7: Ouais, ouais.
0: Ne me mettez pas en jeu, ok? C'est
7: pareil pour moi, ne me mettez pas en jeu, j'ai rien dit. Ouais.
0: Ouais, mais je veux pas le savoir, toi, Arnett.
7: Écoute, ça... Gérard.
4: Mais si, Gérard.
0: Ils sont,
4: rien, hein. Gérard.
7: Faut bien que je vous mette.
4: Gérard, ils sont obligés de te mettre en jeu puisque toi, tu nous dis rien. Donc ils sont obligés d'essayer de deviner.
2: Oui,
5: moi, ça me suffit, Gérard.
0: Attendez, Max, il parle.
5: Parce que moi,
0: attendez, 5 minutes.
8: Je fais le standard avec Julie. Il y a beaucoup de gens qui me demandent et des mecs disent. S'il a fait ce débat ce soir, c'est qu'il en a marre de se taper des queues.
0: De manière, tu fais une chose, t'es au standard, tu me cherches des nanas.
8: Nathalie, c'est moi qui l'ai trouvé.
0: Ah, oui. C'est bien. Alors continue.
8: Mais Gérard, pourquoi tu te tapes des... Est-ce que c'est vrai que tu te tapes des queues?
0: De manière, je vais vous dire une chose, entre parenthèses.
8: Bon,
0: parce qu'il y a une chose qu'il faut se dire, les mecs. Hein. Mais il y en a 1, 2, 3, 4, 5, 6... Sans quoi, 7, sans compter ce que.
4: Il y en a plein d'autres qui écoutent.
0: Il y a une chose qu'il faut se dire. Entre. Il n'y a pas de mal à se faire du bien. Donc, si on n'a pas de copine, autant se taper la veuve poignée. Comme ça, ça fait de mal à personne. Voilà, vous avez mon point de vue. Ok.
4: Et d'ailleurs, en parlant de ça, il y a quelqu'un sur Unitel qui est vierge à 21 ans qui demande si ça t'intéresse, Gérard.
0: C'est qui?
2: C'est un mec ou une nana?
4: Hein, il s'appelle Tony.
5: Ah,
0: non, c'est bon.
4: Non, pas intéressé, Tony.
0: Bon, Nathalie.
5: Oui.
0: Nathalie, donc toi, apparemment, t'es pour ou contre?
5: Ben, disons que je suis pour dans un certain sens. C'est-à-dire que la virginité au mariage, je suis pas d'accord.
0: Mmh.
5: Au mariage, parce que bon, j'estime que la femme doit profiter au même titre que l'homme. Elle doit s'épanouir au même titre que l'homme. Mais bon, elle doit faire ça assez raisonnablement. Disons qu'elle doit donner sa virginité à quelqu'un qu'elle aime, je crois. Parce que moi, j'ai des copines, ça a été lamentable. Elles ont donné ça à un premier mec dans les chiottes d'une boîte. Et je trouve ça vraiment lamentable.
2: T'as pas le temps de savourer, quoi.
5: J'étais là. Et bon, à l'époque, on avait quoi, 17-18 ans. Elles étaient encore vierges. Bon, à 17-18 ans, vous me direz, c'est raisonnable comme âge.
0: Ouais.
5: Je veux dire qu'on est prêt. Mais dans les chiottes d'une boîte, je trouve pas ça très romantique.
7: C'est quoi
5: qu'un mec, elle ne voyait pas le lendemain, quoi.
0: Ouais,
5: c'est carrément lamentable.
0: Nathalie, moi, je

0: Je suis tout à fait d'accord avec ce que tu viens de dire. De manière, je vois pas pourquoi que certaines personnes. Bon, tu me diras, ça, la religion n'a rien à voir, hein?
1: Non. Je pense que si, quelque part, si quand même.
2: Si. Bah, ça dépend.
1: Non, ça dépend si la personne a vraiment envie de perdre sa virginité, qu'elle soit musulmane.
2: Ouais, c'est vraiment les dans la religion. Elle a vraiment que
3: ça sert à rien.
0: Non, mais je pense que. Non mais je pense que faut pas attendre d'aller jusqu'au mariage. Non, bon bah d'accord, bien sûr.
2: Mais chacun son point de vue de manière.
0: Oui.
2: À 12 ans, une jeune fille qui donne sa virginité, je suis désolée, à 12 ans on peut pas apprécier les choses du sexe. À 12 ans on joue encore la poupée.
4: C'est quand même, très rare à 12 ans. C'est quand même très rare.
2: Oui, mais
4: à 12 ans.
2: Non, il y a beaucoup de filles dans ma vie vraiment qui ont perdu à 12 ans.
0: Non mais c'est sûr, c'est.
2: Elles étaient déjà formées, elles étaient déjà en avance et pour elles c'était normal, c'était quelque chose.
3: Même à 16 ans c'est jeune, 16 ans c'est trop jeune.
0: Non, mais
1: non, faisons. Je sais pas, ça dépend si t'es bien dans ton corps et dans ta tête.
4: Voilà,
1: j'ai perdu ma virginité à 16 ans, c'est moi, Evelyne, qui parle. Evelyne. Franchement, je sais pas, j'étais avec quelqu'un depuis un petit moment, ça s'est passé comme ça. Bon, bah, j'avais 16 ans, mais seulement j'étais peut-être plus mûre que d'autres femmes, enfin, d'autres filles à 16 ans.
2: Et t'inquiète pas.
5: Mais moi, j'aimerais savoir, est-ce qu'on peut reconnaître une fille qui est vierge ou pas?
4: Gérard, réponse.
0: C'est qui, là?
5: C'est Luigi.
0: Bah, Luigi, tu vois, tu fais une chose. Dans ce cas-là, ta question est très bien.
4: Gérard.
0: Ta question est très bien posée. Dans ce cas-là, on va demander à...
4: Non, réponds, Gérard. Il t'a posé une
0: question. Moi, personnellement.
5: Toi, personnellement, comme d'hab, quoi.
0: Comme d'hab, merci, pour celui qui vient de me le dire. Moi, personnellement, pour l'instant, j'ai pas encore dépucelé une nana. Donc je sais pas si le jour où je connaîtrai quelqu'un qui sera vierge, qui sera d'accord, on verra.
6: Et toi, Gégé, est-ce qu'une nana t'a déjà dépucée?
0: Moi, de manière que la nana soit vierge ou pas, si la nana me plaît.
4: Oui, c'est pas la question, Gérard.
6: Non, mais est-ce qu'une nana t'a déjà dépucelée?
0: Ah bah ça, Jessica, c'est une question.
4: Non, c'est une question que tu poses à tout le monde. Tu peux y répondre.
0: Comment?
5: Parce que moi, j'aimerais savoir si Maya l'abeille est vierge ou pas.
3: C'est quoi?
6: Non, GG, alors.
4: Ouais, il s'est fait dépuceler par Goldorak.
5: Non, par Gérard.
6: Non, à quel âge, GG? Plus de 20 ans ou moins?
0: Plus.
6: Plus. Donc, nous en déduisons que GG n'est plus puceau.
0: GG s'est vendu.
6: Non, mais attends, il a été dépucelé.
0: Non, mais attends, Jessica.
5: Gérard.
6: Nous avançons.
0: Non, mais tu avances. Attendez. Hey, tu avances sur ma question, mais je ne t'ai pas encore dit tous mes fantasmes et tu ne les sauras jamais encore ce soir.
4: Mais ça, on t'en fout, mais on veut savoir comment tu t'es fait dépuceler.
6: Ouais,
0: ah, bah ça, vous ne le saurez pas encore ce soir.
4: Donc personne ne répond à tes questions.
5: Voilà.
4: Ok.
7: Donc, réponds, Gérard.
5: Ouais, réponds,
4: tu réponds. Gérard, tu réponds, sinon les gens répondent plus à tes questions.
2: On va arrêter
4: les nanas. Les nanas, elles veulent plus de ça. Ouais. Si tu réponds pas, les nanas, elles en veulent plus.
7: Les gens veulent savoir, Gérard. C'est
2: quoi? Ils veulent savoir,
7: Gérard. À quel âge, comment? Par la boîte à caca, comment ça s'est passé? Raconte.
5: Hey Gérard, je peux te dire un truc vite fait?
6: Oui.
4: Vas-y.
5: Moi?
0: Gérard, oui, celui qui veut me poser la question, qui donne son nom.
5: C'est pas une question, mais c'est aussi pour te dire qu'il y a beaucoup de gens qui veulent réagir, parce que moi, en même temps, je suis sur RT, et il y a des centaines de gens qui viennent d'arriver, en t'écoutant et qui disent que tu réponds
0: où,
5: à rien.
0: T'es où, là?
4: Sur l'internet.
5: Sur internet.
0: Non, mais c'est bon, je vais dire une chose, c'est qui, là, qui vient de me dire ça?
5: Arnett. Ouais.
0: Je crois que ça a été clair et net. En ouverture de débat.
5: Ouais.
0: J'avais dit, si je fais le débat, je veux pas entendre une connerie.
4: Mais c'est pas une connerie, c'est vrai, Gérard.
5: À Florent, il est déjà venu, on a parlé.
4: Mais j'y viens souvent, c'est des gens qui parlent de l'émission sur internet, Gérard, ça te concerne pas.
6: Ah oui, ils écoutent l'émission,
0: dans ce cas-là, Arnett.
4: Non, j'ai la réponse, là.
5: Ouais.
0: Il y avait une chose que t'aurais mieux fait de t'abstenir, c'est de me dire ça sur l'antenne, d'accord? Ok.
4: Mais il n'y a aucun rapport.
0: C'est bon,
5: il y a aucun rapport, c'est bon,
0: Arnett. Par contre, t'as compris?
2: Et toi, Florent? Florent?
4: Oui.
2: Et toi, ta virginité, tu l'as perdue comment?
4: Hein? Dans une voiture à 16 ans.
2: Ah, oh, c'est dramatique, ça.
5: Vous savez où j'ai perdu ma virginité?
0: Je vais vous le dire, moi, ma virginité, j'ai perdu
4: dans un gang-bang avec une bande de bûcherons dans une cabine téléphonique.
0: Toi! Alors, toi, le singe là-bas! Toi, le singe en face de moi!
2: Max, il parle beaucoup, mais il disait rien sur lui.
0: Non, c'est pas Max, c'est Florent.
2: Non, mais moi, je parle de Max, là.
0: Non mais Max, il fait le standard, il est perdu
7: au BHV.
0: Ouais. Je vais vous dire. Non, c'est bon.
7: BHV, bon. J'ai porté plainte et je suis sur le point de faire le procès.
0: Moi, j'ai porté plainte à la SPA. Il y a trop de singes.
7: Il a été dépucelé par un chien.
0: Il y a trop de singes en liberté, donc on va appeler la SPA.
5: Eh, Gérard, en parlant de singes, la preuve, t'es bien en liberté.
0: Moi je t'emmerde.
5: Il paraît que tu as perdu ta virginité en tirant la chasse d'eau aux toilettes.
0: Ouais, mais attends, quand je vous le dis en rigolant.
4: Ok, bon.
6: Bon, Gigi, on passe à la deuxième question. Allez,
4: ça serait quoi la deuxième
0: question? Attends, Jessica. Attends, je vais répondre quand même à la question que tout le monde.
4: Non, justement.
7: Tu nous le dis juste après.
4: Juste après la pause, ok?
0: Ok, c'est bon, allez.
4: D'accord. Allez, réfléchis bien à ta réponse. Allez.
8: Ah, dans le Star System, c'est ça.
9: Il était un peu poète et un peu vagabond. Il n'avait jamais connu ni patrie ni patron.
4: On va revenir avec le débat donc sur la virginité de Gérard et la réponse à sa fameuse question « Comment ça s'est passé ?». Mais avant, il y a au standard, plein de monde a demandé ce que c'était que le titre avant Underworld, et c'était White Tone avec Your Woman.
6: D'accord, et il y a plein de personnes qui sont arrivées, puisque bon, Hugo Lin, Cédric, tout ça, ils sont pas...
5: Oui, je suis là, ouais.
6: Voilà, il y a Nathalie qui est là aussi.
10: Là.
6: Sandra est toujours là.
10: Oui.
6: Ouais, il y a Linda.
11: Bonsoir.
6: Et il y a David.
5: Il y a un bouffon qui se prend pour moi là, j'aime pas ça quoi.
6: Bon ok, bon Stéphanie, tout ça, t'es
10: d'accord? Ah bon, David, on va vous billets là.
6: Evelyne est toujours là.
4: Ne parlez pas tous en même temps.
6: Stéphanie, toi t'as quel âge?
12: J'ai 24 ans. D'accord. Et donc je suis avec une amie et on est dans le même cas, elle a 22 ans et on est vierges toutes les deux. Mais
6: D'accord, mais c'est un choix ou c'est parce que
12: Non, parce qu'en ce moment, si tu veux, on est avec rétrospectivement avec un ami, mais je sais pas, c'est pas que je suis contre, bien au contraire, parce que ça nous empêche pas de nous caresser et tout, mais j'ai pas eu la volonté quoi de passer à l'acte.
6: Ah d'accord, pourquoi t'as eu peur ou
12: Non, je sais pas, peut-être que j'ai pas trouvé encore la bonne personne, je d'accord. sais pas où, je suis peut-être trop romantique ou...
5: Ah, okay. Stéphanie, tu devrais peut-être essayer la chirurgie esthétique, ça te dirait peut-être.
12: Non, je sais pas, jusqu'à présent on a pas eu trois plans quoi, mais...
0: Stéphanie.
12: Oui.
0: Stéphanie, c'est Gérard qui
4: parle. Oui, donc c'est Gérard qui va nous donner sa réponse là.
6: Voilà, vas-y Gégé, alors dis-nous.
0: Dernière chose, le romantisme.
6: Non mais c'est pas ça, Gégé.
4: C'est pas ça, c'est de la réponse.
6: C'est pas ça du tout. C'est hors sujet. La réponse de la première question. Comment s'est passée ta première fois?
0: Moi, ma première.
6: À quel âge?
0: Ma première fois, c'était à 11 ans.
6: Ouais. Non mais ça, c'est la première fois que t'as flirté, roulé une pelle. Mais première fois.
4: T'as couché avec une
6: nana. Tac-tac, là. Ouais.
0: Tac-tac, pourquoi tu as dit tic-tac?
5: Non, faut comprendre que Gérard, la première fois à 11 ans, c'était quand il a rencontré une fille. C'est pas la même chose.
6: Non, mais bah oui, c'est ça. Mais non, c'est à quel âge la première pénétration, premier rapport sexuel, Gégé?
0: Ben, un an après.
4: 12 ans.
6: À 12 ans? Tu parles à 12 ans, tu vas faire 3 cm.
5: Gérard, c'était
4: avec une. Ça s'est passé comment alors?
0: T'as été voir.
12: Une bonne expérience.
4: Et alors, Gérard, avec une poule, avec une chèvre?
5: Raconte-nous la semaine dernière comment c'était la première fois.
6: Non, Gégé, la première fois. La vraie première fois.
0: La première fois, c'était à 12 ans et c'était dans un bois.
6: D'accord.
10: T'as pas besoin de mentir.
6: À la ferme.
4: Oh, ben, des fois.
6: À la ferme avec les foules.
5: Faut que t'arrêtes de mater des films de boules, sérieux, quoi.
10: Elle a 12 ans, mais il était précoce, hein, ça.
5: Je trouve que c'est un peu
10: tôt. Gégé, c'est vachement tôt, là. Gégé, faut pas nous prendre pour des bœufs, hein.
0: Non, mais c'est bon, quand tout le monde aura terminé de parler, puis que...
6: Gégé, bon, après, donc ça s'est passé la première fois à 12 ans, et après, est-ce que ça s'est reproduit ou juste une fois?
5: Non, 24 ans.
6: Juste une fois, donc.
5: La première fois avec une femme.
6: Alors,
5: avec un
6: on récapitule, Gégé n'a eu qu'une seule expérience sexuelle, hein, c'est bien ça, je me trompe pas, à 12 ans.
5: Avec
6: et depuis,
5: ans.
6: Ben, niette, hein, depuis branlette.
5: Ah,
6: c'est
5: bon,
6: ça.
5: Il y a des ampoules, Gérard.
0: Ouais, c'est bon.
5: Non, c'est à force de.
4: Gérard s'est fait dépuceler en tombant sur une bouteille d'oasis.
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10: Gégé.
6: Ouais.
0: Qui c'est qui parle?
10: C'est Nathalie.
6: Ah oui, Nathalie, présente-toi un petit peu alors. Ouais. T'as quel âge?
10: Moi, je vais vous présenter tout à l'heure, j'ai 23 ans.
5: T'es chanteuse.
10: Pardon?
5: Tu pues de la gueule.
6: Oh, arrêtez les gars.
0: Bon, alors là, je préviens. Arnette.
5: Ah, c'était pas moi, là.
0: Arnette, David et Luigi.
5: Et ce n'est pas moi.
0: Vous restez quand même un petit peu poli. Je veux pas savoir qui c'est. Maintenant, vous restez poli.
6: Le respect de la femme, un peu, hein. Bon, Gégé, la deuxième question. Allez, c'est parti.
0: Alors, les filles ont-elles peur pour la première fois.
6: Voilà, pour leur première fois. Alors, les filles, un petit peu.
0: Alors,
6: Stéphanie.
0: Evelyne.
6: Oui, Evelyne qui est là
0: Evelyne.
6: Aussi.
10: Ouais. Bah moi, la première fois, j'ai mis longtemps psychologiquement à m'y faire et il a quand même vachement attendu, quoi, parce que j'étais pas prête, quoi. Dans ma tête, j'étais pas prête. Donc, il a quand même attendu, quoi.
6: D'accord.
10: C'est vrai que ça fait peur.
0: D'accord. Stéphanie?
11: Oui, bah moi, c'est comme je disais, donc je suis vierge, mais le problème, c'est que je sais pas si j'ai vraiment peur ou quoi, c'est vraiment, je sens pas le besoin pour l'instant d'aller au bout, quoi.
13: Rien,
11: ça dépend, parce qu'il y a des fois, avec mon ami, c'est juste, mais je sais pas, je suis pas, pourtant je veux pas attendre le mariage, je suis pas point de vue religieux, rien du tout, quoi, je suis pas croyante. Mais je sais pas, il y a quelque chose qui me retient et
14: tu ressens pas un petit mal à l'aise hein, par rapport à tes copines qui elles sûrement ont déjà des rapports sexuels.
13: Non
11: parce que la plupart du temps.
0: Non mais c'est bon.
14: Laisse parler un peu les filles.
11: Quand je dis que je suis vierge à mon âge quoi, il y a souvent des amis qui me disent ouais c'est cool et tout parce que nous on a commencé jeune et des fois elles auraient aimé attendre un petit peu quoi.
14: Ouais, donc t'es respecté quoi.
11: Mais quand on se fout pas de moi ou quoi que ce soit, on respecte ma position quoi.
4: Mais quand tes copines en parlent par exemple, ça doit arriver.
11: Ouais.
4: Je sais pas, tu te sens pas un peu
14: à l'écart.
4: Et t'aimerais bien pouvoir parler avec elles justement.
11: Bah si, ça m'arrive de temps en temps quoi, mais bon, il faut dire aussi que j'ai un ami qui est très aimant comme on dit et même si il y a pas de pénétration si tu veux, mais on quand même,
13: il y a des quand t'as une copine qui te dit ouais putain hier je me suis fait défoncer mortel, ça donne pas.
0: Non mais c'est bon.
13: Nathalie.
15: Alors, pour la première fois, disons que ça s'est plutôt bien passé. J'avais pas peur parce que j'étais avec quelqu'un avec qui j'étais en confiance et avec qui je suis restée un long moment. Mais c'est après, j'ai eu une crise d'angoisse. Disons que j'ai beaucoup pleuré pendant une semaine parce que j'avais passé un cap. Donc, même si ça s'était bien passé, même si psychologiquement et physiquement, c'était cool, quoi.
14: Tu t'es sentie femme, en fait.
15: Ouais,
14: comme ça, du jour au lendemain, quoi. Femme.
15: Mais disons que voilà, il y avait quelque chose qui avait changé dans la vie normalement, quoi. C'était au niveau social,
13: je veux dire.
15: Parce qu'au niveau psychologique, si je voulais rester enfant, j'étais enfant. Mais il y avait un cap de passé, c'était assez angoissant parce que je me suis dit bon voilà, faut que je commence une autre vie. C'est une autre vie qu'on peut commencer.
13: Je pense que c'est en fin de compte le fait de passer dans un autre cap, c'est-à-dire.
15: Voilà, exactement. Tu comprends?
13: Absolument.
15: Peut-être qu'elle va comprendre où il faut aller s'énerver peut-être.
13: T'as déclenché en toi un nouveau système, hein.
16: Mais Jessica, moi ce que j'aimerais savoir, c'est est-ce que finalement pour une fille vierge, est-ce que l'applicateur ne suffit pas?
0: Non mais attends, Luigi, tu poseras ta question tout à l'heure.
4: Non, c'est une très bonne question.
16: Ouais, c'est une bonne
0: question. Pour l'instant, Gérard, c'est un débat.
14: Les tampax, machin, tout ça, ça dépucelle pas. Ça n'a rien à voir. C'est-à-dire qu'une fille peut garder sa virginité tout en mettant des tampons. Hein.
16: Ah ouais, mais avec l'applicateur.
14: Hein, mais bien sûr.
0: De manière, je vois pas le rapport.
15: Et au fait, pour dire les tampons, généralement les mecs font des plaisanteries. Ouais, vous devez prendre votre pied. C'est très désagréable à mettre.
0: Dans ce cas-là, c'est Nathalie.
15: C'est très désagréable à mettre et c'est douloureux à enlever généralement.
14: C'est pas une partie de plaisir. Hein.
15: Voilà, tout à fait.
0: Bah, dans ce cas-là, moi, il y a une question que j'ai posée. Bon, celui qui veut me parler derrière.
14: Vas-y, je pose sa question.
0: Moi, il y a une question que j'ai demandé à Stéphanie, à Nathalie, à Sandra et à Linda et puis à Evelyne. Quand vous avez vos règles, ça c'est une question qui me vient à la tête parce que sans arrêt, j'entends sur l'antenne.
13: Au pied, c'est pas cool.
14: Vas-y.
0: J'en entends sans arrêt parler. J'aurais voulu savoir, moi, vis-à-vis des nanas, quand vous avez vos règles, même on peut me répondre s'il y en a.
13: Oui.
0: Moi, je voudrais savoir, vis-à-vis des nanas, quand vous avez vos règles.
13: Est-ce que c'est un double décimètre?
4: Vis-à-vis des nanas.
14: Il y a une question.
0: Non, mais quand tu l'auras fini de me couper la parole, je finirai.
15: Bon, vas-y, finis.
0: J'aurais voulu savoir, quand vous avez vos règles.
4: Oui, ça, on sait.
0: Est-ce que...
4: Je ne pose pas de questions.
0: Parce que tu vois, Gérard, Arnett, David et Luigi, ça commence à bien faire, une coupe la parole.
14: Gérard,
4: tu demandais aux nanas si ça leur faisait mal quand ils mettaient leur tampax. Elle t'aurait répondu. Mais toi, est-ce que ça te fait mal?
0: Je te répondrai pas, de toute manière, c'est toi.
15: Mais Gégé, ça te fait mal quand tu mets ton tampax?
4: Moi, dans le cul, ouais, très mal.
13: Ouais.
14: Gégé, ce que tu voulais savoir, est-ce que ça gêne les nanas de faire l'amour quand elles sont indisposées, c'est ça?
0: Voilà.
4: Bah, déjà, c'est pas compliqué.
16: Est-ce qu'il vous arrive de foutre des tampax dans vos boîtes à caca?
0: Merde, tu vas la fermer, toi.
4: Tu poses tes questions, Gérard. Ils ont le droit de poser leurs questions.
0: C'est pas à eux que je m'adresse.
4: Bah eux non plus, c'est pas ça.
14: Répondez un peu les filles qui ont déjà eu des rapports sexuels. Est-ce que ça vous pose un problème de faire l'amour quand vous êtes indisposée?
17: Alors, pas du tout, parce que...
14: Allez, une fille.
17: Nathalie,
14: vas-y. Ouais.
17: Bah, au point de vue hygiénique, c'est pas terrible.
14: Ouais, c'est clair. ça salit les draps, quoi.
17: Ça dépend comment tu perds aussi. Hein. Si tu perds 3 gouttes, bon, ça peut passer. Hein. Ça peut passer inaperçu.
14: Ouais, dis-moi. Si on le fait le dernier jour ou le premier jour direct, ça va, quoi. Mais si on le fait en plein jour, c'est galère. Ah oui, d'accord.
17: Tu peux en avoir partout, y a pas de problème. Hein. C'est pas très hygiénique.
14: Ça c'est vrai. Ça, on pourrait demander d'ailleurs au mec GG. T'as posé une très bonne question. On pourrait demander au mec, est-ce que ça vous dégoûte de faire l'amour avec les filles quand elles sont indisposées?
0: Il y a Julie qui veut réagir.
4: Et un petit cuni pendant les règles.
14: T'as
4: les bouts de viande et tout.
14: Ah, dégueulasse. Ah, t'es pourri. Vas-y, Julie.
16: Et toi?
18: Arnette est parti, on accueille Pierre, 28 ans.
14: Salut Pierre, tu tombes bien, hein, en plein dans le cuni. Ouais. Dans le cuni et la sauce tomate, Pierre.
16: Pierre Chirou, la masse.
19: Non, moi je voulais raconter mon histoire, quoi, parce que j'ai 28 ans et je pense qu'il y a beaucoup de mecs qui sont dans mon cas. Je me suis dépucelé avec une prostituée
14: Il y en a beaucoup.
19: Il y a 3 mois et.
17: Et tu regrettes pas, Pierre, franchement?
14: C'est récent alors, Pierre?
19: Ouais, il y a 3 mois de ça.
14: Qu'est-ce que je veux dire? La prostituée, c'était un gros boudin? C'était un travelo? C'était
19: non,
14: quoi?
19: Non, elle était pas trop mal. Elle était pas trop mal. On était à Amsterdam avec des copains, tu sais, la zone rouge là. C'est le truc bien connu.
16: Ouais, Pierre, dis-moi, Pierre.
19: Tué dans les vitrines. Et bon, on était un peu jetés et.
17: À 28 ans?
19: Moi, ça me trottait dans la tête, quoi. J'ai 28 ans et.
16: Ça n'a pas changé, t'es toujours aussi jeté, Pierre, n'est-ce pas, Pierre?
19: Et les copains, en déconnant, ils lui ont filé du fric et bon, j'y suis allé. Et...
14: D'accord.
17: Tu dis comment ça se fait que t'as eu besoin de payer une fille pour ça?
19: Comment
17: ça se fait que t'as eu besoin de payer une fille pour ça avec toutes les salopes qui sont sur la terre?
16: C'est pour le fun, je crois.
19: Mais les copains qui m'ont payé la prostituée.
4: Là, c'était un cadeau.
17: Ouais,
19: c'est ça.
16: Faut pas qu'il y ait un petit
17: peu. Ouais, mais comment ça se fait que t'as eu besoin d'attendre 28 ans et puis d'aller voir une prostituée pour.
16: Quand tu vois la gueule de Pierre, c'est normal, Pierre.
19: Non,
0: c'est
19: rien, quoi.
0: Bon, c'est bon.
19: Il y a beaucoup de mecs timides.
4: C'est pas bon, Gérard. Pierre s'exprime, tu le laisses s'exprimer.
17: C'est parce que t'es timide. C'est parce que t'as jamais osé essayer, ou alors t'es jamais tombé sur une fille.
19: Il y a la timidité, et puis, c'est rien.
14: Pierre, raconte-nous un peu comment ça s'est passé. Donc, ta première fois, il y a 3 mois, avec une prostituée. Ça s'est passé où?
19: Comment? C'était à Amsterdam.
14: Ah oui, d'accord.
4: Là, c'était pas Bois de Boulogne.
14: D'accord, donc dans un petit hôtel?
19: Comment?
14: Dans un petit hôtel?
19: Ah non, c'est dans le couloir, là, la fille te se prend dans un peu.
14: Ah ouais? Fond,
16: quoi. Ouais, entre deux poubelles, quoi, bien.
19: Et on y va, quoi.
14: Ah ouais, d'accord, c'est assez spécial.
19: C'est génial pour une première fois.
16: Et là, t'as pouvoir être pissé, tu l'as payé 100 balles et tout, c'était cool.
14: Mais vous avez fait ça debout alors?
19: Non, il y a un petit plumard au fond.
14: Ah d'accord, il y a un plumard.
16: Ah ouais, avec le bras attaché et tout.
14: C'est top. Alors, qu'est-ce qu'elle a fait alors? Elle t'a allongé sur le lit. Raconte en détail. Comment ça s'est passé?
19: Mais non, pas les détails.
14: Mais bien sûr que si, Pierre. Vas-y.
19: J'en sais rien, moi. Elle m'a enlevé le
16: pantalon, Pierre.
14: Ouais, avec les dents?
19: Non.
14: Oh, petite joueuse, alors. D'accord.
19: Et ensuite...
16: Elle a dit, mine-toi, j'ai pas que ça à branler.
19: Et ensuite, elle m'a sucé, oui.
14: Ouais.
19: Et
0: tu parles bien, là. Il y en a un qui est vachement... Il y en a un qui est vachement fort. Merci de m'avoir éteint mon micro, c'est super sympa.
4: Ouais, mais tu sais, quand tu manges, c'est mieux.
0: Il y en a un qui vient de poser une super question, là.
14: Mais t'es gonflé, toi, Pierre est en train de s'exprimer.
0: Il y en a un, depuis tout à l'heure, il demande avec ses dents. Alors, je voudrais savoir lequel des deux, et qui c'est qui nous reste à part Arnaud. Il doit nous rester David.
14: Bon, vas-y, Pierre, continue.
19: On a une capote et ça, quoi. C'est parti, je sais pas, je mets les détails encore.
14: Il y a pas eu pénétration? Il dit elle m'a sucé, c'est parti.
19: Elle m'a mis un préservatif, on est parti après.
16: Est-ce que c'était romantique, Pierre?
19: Non, c'était pas très romantique.
14: Non, j'imagine. Et ça a duré combien de temps?
19: Ça a duré.
14: La purée est partie vite donc.
16: Hein?
14: La purée est partie très vite.
4: C'était en poudre.
14: Très vite?
19: C'était quand même agréable.
14: Ça l'a arrangé alors si c'est parti vite.
19: Comment?
14: Ça l'a arrangé si c'est parti vite.
19: Non, je te dis, au bout de 20 minutes quoi.
14: Ah ouais.
19: Attends, y a le stress aussi, quoi, la prostituée.
14: Ouais, mais elle était bonne ou pas?
19: Ouais, c'était pas le top, mais
17: bonne,
19: oui,
17: Jessica, pas le mot bonne.
14: Ouais.
4: Si.
14: Une prostituée.
17: Non, mais même.
14: On peut dire que. Non, mais elle joue de son corps, quoi.
17: Elle
14: est payée pour ça. Donc, on peut dire qu'elle est bonne. Une fille, tu vois, comme vous, comme moi.
19: Bonne.
14: C'est une fille jolie, c'est une fille agréable, tout ça. Mais une prostituée, je sais pas.
0: Jessica, je vais te dire une chose.
4: Vas-y.
0: La question, la question bête, trouve-moi une nana jolie qui sache rendre quelqu'un heureux dans sa vie. Alors le jour où tu me trouveras quelqu'un joli,
14: moi,
4: j'en connais un, Gérard.
0: Sans dire toi.
14: Moi, j'ai
0: trouvé
14: Stéphanie, Nathalie.
0: Non mais alors là, je vais vous dire une chose. Malgré que ça soit dans le débat,
14: t'énerve pas, Gégé.
0: Manière.
16: Si tu veux, je te présente Lolo Ferrari.
19: Il te répare.
15: Gérard, c'est Nathalie qui parle.
14: Vas-y, Nathalie.
15: C'est là, tu m'écoutes.
14: Ouais, t'écoutes.
15: Ouais, tu me dis, ouais, trouver une fille, c'est difficile de vous contenter aussi. Faut voir ça, hein. Ça dépend des exigences que t'as. C'est clair que si tu demandes la lune.
16: Absolument.
15: Le principe aujourd'hui, c'est un échange. La relation amoureuse, c'est un échange. Si tu veux déjà tout recevoir sans jamais rien donner, c'est pas.
4: Voilà, exactement. Faut pas être égoïste, Gérard.
0: Nathalie,
14: puis pas trop exigeant aussi.
0: C'est toi qui viens de me poser la question.
4: Chacun a ce qu'il peut.
15: Mais Max.
0: Non, il y a
14: chacun
0: pas Max.
14: Chacun a ce qu'il mérite.
4: Ouais. Ce qu'il peut aussi.
14: Bon, on accueille Marcel qui a 40 ans.
4: Pierre, oui, je vais encore lui poser une question. Pierre, est-ce que t'as recommencé depuis?
20: Oui.
14: Ouais, avec ta main?
4: Non mais Pierre.
19: Ouais.
4: Est-ce que t'as recommencé après depuis?
19: Non.
14: Non, avec la main uniquement. Donc
4: avec la main uniquement depuis.
19: Ah ben ouais.
16: Tu n'as plus de sous.
19: Tous les jours.
16: Pierre, ton avenir est tout tracé.
14: Pierre, si je peux te conseiller un truc, t'as quel âge? T'as 28 ans. Pourquoi t'irais pas dans les clubs un peu échangistes? Là, t'inquiète pas, on s'occupe de toi et c'est gratuit, hein.
19: Ouais.
14: Bah ouais.
16: C'est pas gratuit justement.
14: Non, tu vas payer l'entrée, mais après tu peux consommer à volonté.
19: Ouais. Ah, bien payer des adresses, non?
14: Je vais te donner ça en antenne, oui, Pierre. Bon, on accueille Marcel qui a 40 ans. Alors toi, Marcel, quel est ton problème?
21: Bah, des petits problèmes, si on veut dire. Marcel, vas-y, raconte ton problème, Marcel.
16: Bon, tout d'abord, bonsoir.
14: Bonsoir, Marcel. Mais Gégé était là, mais Gégé, bien sûr, participe, c'est ton débat. Alors Marcel.
0: Non mais de toute manière, moi, pour l'instant, j'ai posé une question, j'ai pas eu les réactions.
14: Tiens, Marcel,
0: de toutes les personnes.
14: Marcel va t'intéresser.
4: C'est pas, Gérard, c'est pas un interrogatoire, c'est un débat.
14: Marcel va t'intéresser. Alors Marcel, quel est ton problème?
21: Alors voilà, moi j'ai 40 balais.
14: Ouais.
21: Le problème c'est que je suis très timide.
14: Ouais.
19: Ah.
21: Bon, je connais un peu la vie quand même, parce que au niveau boulot, j'ai quand même pas mal roulé ma bosse.
14: Ouais.
21: Le problème c'est que je suis encore pisseau.
14: D'accord.
21: Alors, je voulais savoir.
14: Je jette tout cœur avec toi.
4: Le bocal.
21: Pardon.
15: J'aimerais poser une question là, moi, si c'est possible.
21: Non, mais attendez,
14: vas-y.
21: Finir, parce que, bon.
14: Donnez vos prénoms avant de parler.
15: Sandra.
14: Ouais.
15: Et comment il s'appelle le garçon de 40 ans?
0: Marcel.
15: Marcel. À 40 ans, si c'est vrai que t'es puceau, franchement, ça te manque pas d'avoir des enfants?
21: Pardon?
15: Des enfants, ça te manque pas?
16: Déjà, des enfants, ça te manque pas ou pas?
15: Quoi?
21: Attends, j'entends mal, excusez-moi.
16: Attends, il s'appelle pas du tout.
19: Ces gosses, ils sont au fond du sopalin.
21: Je m'excuse, mademoiselle, je ne comprends pas, je vous entends mal. Tout
16: bon, Marcel, est-ce que t'aimerais avoir des gosses, Marcel?
15: Non, mais à 40 ans, Marcel,
22: ça ne manque pas d'avoir des enfants à 40 ans, fonder une famille?
15: Fonder une famille, oui.
22: Parce qu'encore être plus tôt à 40 ans, je veux bien, mais des gosses, je ne sais pas, ça manque, non?
4: Ce qu'il y a, c'est qu'avant de fonder une famille, il faudrait peut-être...
21: J'ai des enfants autour de moi, mais je n'en ai pas à moi.
16: Bon, Marcel, pourquoi
15: tu manques pas d'avoir des enfants?
14: Ah, d'accord.
4: Très vite, s'il te plaît.
14: Tu as des enfants autour de toi qui ne sont pas... À toi.
15: Non mais voilà. quand tu rentres
21: chez toi. Non, le problème c'est que j'en ai discuté avec des femmes au travail, etc. Parce que je suis quand même pas mal physiquement, enfin je pense. C'est ce qu'on m'a dit. Moi je me vois tous les matins à la glace, c'est rien, je peux pas te juger. Simplement ce que je voudrais savoir,
15: oui, mais Marcel,
21: c'est que j'arrive pas à aborder trop les filles. Quoi.
15: Marcel.
21: Oui.
15: Je crois qu'à 40 ans, il faut se poser des questions là. C'est plus.
21: Je pose pas de questions. La timidité, on l'a en 20 ans, on l'a toute ta vie.
15: Oui, mais enfin bon, tu vas pas me dire que
4: Marcel, tu habites
15: où? Tu vas pas me dire que depuis que t'es adolescent, tu rencontres des filles, t'as jamais eu l'occasion de tomber sur quelqu'un, t'as jamais flirté, t'as jamais rien fait.
21: Si.
14: Marcel,
21: j'ai jamais allé jusqu'au bout, quoi.
14: Tu es localisé où actuellement?
4: Tu habites où, Marcel?
21: Moi, je suis de Bordeaux.
4: Ah bon, c'est pas toi.
21: Marcel, je vois pas le rapport tellement.
19: Non, moi non plus, mais bon.
16: C'est important.
21: Ah, c'est important. Bon, je voyage beaucoup par rapport à mon travail.
15: Mais Marcel, tu te sens pas un petit peu frustré quelque part?
21: J'ai jamais été jusqu'au bout parce que j'avais peur peut-être de décevoir la personne. Parce qu'il y a beaucoup de
16: Marcel,
21: femmes qui m'ont dit...
16: Marcel, t'as 40 piges, tu vas t'y mettre quand, Marcel?
4: C'est très intéressant, Gérard, s'il te plaît.
21: Non, parce qu'il y a beaucoup de femmes qui m'ont dit que quand la première fois, ça se passait mal,
14: ouais.
21: Et après, elles étaient déçues toute leur vie. C'est peut-être pour ça qu'elles devenaient ou nymphomanes.
16: Ouais, mais Marcel, t'as eu 40 ans quand même pour t'y mettre, Marcel.
14: Marcel, les nanas, je peux dire que si ça se passe mal, elles deviennent pas d'infos. Hein,
21: c'est non, mais attendez.
22: Elles se remettent, elles se remettent.
21: Ouais, ouais. Je vous dis ce que j'ai entendu.
14: Ouais.
4: Mais question éternelle, t'as été jusqu'où?
21: Pardon?
4: Tu as été jusqu'où?
21: J'ai été jusqu'au.
14: Tu as pris la main d'une fille.
21: Pour dire pénétration, c'était l'acte complet, j'ai jamais fait quoi.
14: D'accord, donc juste une petite pipe, petite gâterie, puis voilà.
21: Même pas.
14: Ah, même pas, d'accord. Tu n'as pas le droit. Même à Noël.
0: Ouais, Marcel. Marcel.
21: Oui.
0: C'est Gérard qui parle.
21: Oui, bon,
0: comment?
21: Oui. Bon, Gérard et Marcel.
0: Marcel, oui. Je vais dire une chose, j'ai 5 ans de moins de quoi. Alors viens pas me dire que y a aucune nana qui t'a peine gâtrée parce que là t'es un menteur pour moi.
14: Attends, ça arrive, Gérard.
4: Ça arrive, Gérard.
21: Tu peux t'exprimer comme tu veux. Moi, si je suis timide, je suis timide, c'est tout.
0: Moi aussi, je suis timide, mais
4: c'est bizarre. Non, c'est pas la timidité, toi.
21: Non. Marcel, alors je pense que le mieux c'est peut-être de vaincre ma timidité puis après de passer à l'acte.
1: Est-ce que Marcel va te dire de tenir une église?
0: question
4: très drôle.
14: Laisse parler Julie.
21: Non, mais je réponds pas, tu vois.
3: GG, mon GG.
0: Oui,
3: on
0: ma caille.
3: On va voir à Pierre et on accueille Sébastien. Salut
14: Pierre, salut Sébastien.
4: Mais attends, Marcel, t'as pas pensé justement faire comme Pierre, aller voir une prostituée ou quelque chose?
21: C'est-à-dire que j'y ai pensé, mais je me suis dit qu'en fait...
1: Marcel, laisse tomber la soudaine, prends la soudaine.
21: Sur une femme qui soit vraiment bien, et puis après faire ma vie avec, quoi.
1: On a bien coupé, Marcel, là.
0: C'est bon. Il y a certaines nanas, là, qui sont encore avec nous.
21: Merci quand même.
16: Mais Marcel, tu as localisé le kiki de la fille ou pas?
21: Ça sent mal, d'accord. Pardon.
4: As-tu localisé le kiki de la fille?
1: Marcel, j'ai un truc à te dire. Si tu veux pas décevoir les femmes, prends une poupée gonflable, elle te dira rien, elle s'en va rattacher et on t'envoie des petits pour le
14: nez. Marcel, combien de fois, enfin si tu le fais, on sait jamais, combien de fois te sers-tu de ta main pour te satisfaire?
21: Ah oui, que je me branle.
14: Ouais.
21: Bon, eh bien,
0: on appelle ça la meuf joyeuse.
21: À l'âge de 20 ans, enfin 20, 25 ans, quoi. C'est-à-dire que bon, c'est un petit peu comme la faim, si vous voulez. Moins on mange, moins on...
1: Et remarque, Marcel, 25 ans de branlette, c'est vraiment toujours la différence.
16: Tu dois avoir des sacs à poignées quand même maintenant. Hein.
20: Mais Marcel, t'es pas un petit peu frustré quand même? Je sais pas, tu vois, je suis frustré puisque je suis timide.
14: Il faut que quelqu'un se dévoue, hein. Bon, appelez-nous. Hein,
0: Marcel,
14: 0803-0800-1000,
0: si quelqu'un veut dépucer Marcel sur Bordeaux, vous nous appelez, il n'y a pas de problème.
14: Il n'y a pas de problème. On vous retrouve Marcel, sans problème.
0: Linda, on t'a pas trop entendu, genre.
20: Non,
1: ouais. S'il y a quelqu'un qui est désespéré et qui a beaucoup de courage, il appelle au 0800-75000 Marcel.
21: Mais Marcel, non, oui.
14: Vraiment, bon, merci beaucoup, Marcel.
16: Est-ce que c'est vrai que ta main droite est beaucoup plus épaisse que ta main gauche?
21: Pianiste, alors.
14: Elle a des hématomes, la main droite.
21: En plus, je suis pianiste.
0: T'es pianiste, moi je joue du stylo.
14: Ah bah c'est bien, moi tu peux t'entraîner.
0: Bon, Linda.
14: Alors, Linda.
0: Linda, on t'a pas tellement trop entendu.
23: Non, pas trop. Ouais. Eh bien, je vous dis bonsoir à tous.
0: Oui, t'appelles où, toi, déjà?
23: Alors, moi, j'habite à Rennes.
14: Et tu as quel âge?
23: 22 ans.
1: Et bonsoir toute seule.
23: Et puis, c'est comme ma copine Stéphanie, je suis vierge.
1: Voilà.
14: D'accord. Et
20: c'est pas grave, ça soigne, hein.
23: Comment?
20: C'est pas grave, ça soigne.
23: Non, mais je m'inquiète vraiment pas.
4: Il est très bon médecin pour ça.
0: Stéphanie et Linda.
23: Oui.
0: De manière, moi je vais vous dire une chose, c'est pas. Parce que c'est moi qui ai voulu attaquer un débat comme ça, parce que sans arrêt je l'entends sur la radio, et comme vous, si vous écoutez régulièrement Fun. Donc j'ai voulu lancer un débat là-dessus. Bon, maintenant. Si le débat vous plaît pas, vous le dites. Vous choisissez un autre débat, puis on a.
4: Il est très bien le débat.
0: Il est très bien. Je sais pas.
4: Gérard, le débat se passe très bien. Le seul problème, c'est que les gens ils parlent et puis toi tu peux pas parler, donc ça te va pas.
0: Voilà. Donc il y a toujours les deux mêmes, c'est-à-dire David et puis Luigi.
4: Non mais attends, tu te posais une question à Sandra là.
16: Non, Linda, je
0: crois. Linda.
23: Oui.
0: Donc sur les deux questions que j'ai. Linda,
14: c'est voilà. Oui, il y a Julie, qui veut parler.
20: Comment? On a dit au revoir à Marcel et on accueille Rex. Oh.
0: Bonsoir Marcel.
23: Bonsoir Marcel.
1: Bonsoir
23: Marcel.
1: Rex dans la niche, Rex. Quoi? Ouais, c'est pas marrant.
14: Ça va,
1: Rex.
14: Bon Rex, tu restes avec nous, tu quittes pas, on est avec Sandra là pour l'instant.
0: Linda,
14: pardon.
0: Bon alors Linda, pour toi, les deux premières questions que j'ai posées, t'en penses quoi toi, à ton avis?
23: Quelle question que t'as posée?
14: Ah oh bah d'accord, t'as vachement suivi Linda.
23: Mais non, mais ça parlait partout, je suis
20: elle peut pas répondre, elle est vierge.
23: Comment?
14: Voilà, mais Linda va rester avec nous et puis elle va suivre pour la suite.
0: Apparemment, t'as pas dû capter les deux premières
14: questions. Elle a capté, elle peut pas dire si elle a eu peur ou mal pour la première
23: fois. Bah oui, parce que j'ai jamais fait.
14: Donc, il y a Sébastien qui est là, il y a Rex aussi.
0: Sébastien et Rex.
2: Salut Gérard.
14: C'est qui là?
2: Seb.
14: Ok, alors vas-y Seb.
2: Bah moi je veux dire que j'étais puceau parce que je me suis jamais fait enculer, hein.
14: Ouais.
2: Heureusement pour toi. C'est clair pour beaucoup de garçons.
14: Ouais.
2: Et que j'aimerais bien que Gérard me fousse ta grosse dans le...
0: Non. C'est bon, Sébastien, tu peux faire une chose, tu vas pas... Non, Sébastien, Sébastien, tu repasses au standard.
2: Gérard.
4: Sébastien, tu fais une chose, tu retournes au standard, on te donne l'adresse du bois de Boulogne, voilà. Tu iras retrouver Gérard et comme ça sera mieux.
0: C'est même pas la peine, il retourne au standard et il s'en va, on reprend quelqu'un d'autre.
4: On lui donne le numéro de la cabine et puis
0: c'est bon. Non, c'est bon. On lui dit au revoir et on reprend quelqu'un d'autre derrière.
14: Allez, Rex.
2: Ah ouais, salut.
14: Ouais, t'as quel âge, Rex?
2: Gérard, je voulais te poser une petite question.
14: T'as quel âge, Rex?
2: J'ai 18 ans.
14: Okay.
2: Ouais, Rex, Gérard, je voulais te poser une petite question. T'es sûr que t'es pas puceau?
0: Ça, c'est une question que je te répondrai pas.
22: Bah, mais j'ai répondu à... On a répondu à tes questions.
0: J'ai répondu tout à l'heure. Alors, dans ces cas-là, Rex.
2: Attends. Rex, tu vas pas me sortir à moi des mythos.
7: Rex. Quoi? Arrête de déconner. J'ai rien à t'expliquer qu'à 12 ans, il s'est fait enculer par un sanglier dans.
0: Bon, alors, Luigi, c'est pareil que tu retournes au standard.
2: Excusez-moi. Depuis tout à l'heure, vous parlez de pucelle. Mais c'est hyper dur de baiser une pucelle. Son trou de chat, on dirait une pièce de 5 centimes.
22: Ouais, c'est pas un poids à fond, t'as raison.
2: C'est dur, mais c'est beau.
7: C'est qui, ça?
22: Bah, à mon avis, vu ton conscience intellectuelle, si ta bise est aussi grosse, tu dois passer partout, toi.
2: Ma bise, elle est hyper grosse, c'est pour ça que je ne suis pas rentré.
7: Ah ouais, le kit, t'es un mortel.
22: Elle est grosse comme ton cerveau.
2: Ah, t'es pas marrant.
22: C'est un mortel.
2: Oh, t'as sur Adonf, putain. T'as de la répartie Adonf, t'es canon comme tu veux.
0: Bon, et c'est bon, ça commence à me prendre un gonflé avec vos conneries.
14: Alors, on va se détendre, avec...
0: De raconter.
4: Ouais.
0: Alors maintenant,
4: Gérard.
0: Ah bon, je pense qu'on va faire une petite pause.
4: Non, on va pas faire une pause.
0: Bien sûr, on fait une pause.
14: Pourquoi t'as envie de faire une pause?
4: J'ai juste quelque chose à te dire.

0: C'est le débat de GG, voilà, avec Florent, Julie, Jessica, il y a tout le monde. Et puis.
1: Et Gérard.
0: Et puis,
1: faut pas
0: bien sûr, avec GG, la star du GG, de mieux en mieux. Bon, puis aussi, il y a aussi plein de monde, il y a Stéphanie, il y a Tom, il y a Arnette, bref, on va pas tous les citer. Alors, votre petite conclusion?
2: Oui.
0: Ou alors, la virginité, la conclusion.
2: La conclusion.
0: Et vous donnez votre nom avant de parler.
3: De toute manière, on va prendre.
0: Et on commence par les filles.
3: Stéphanie.
0: Allez, Stéphanie.
4: Qu'est-ce que j'ai à dire sur la virginité? J'espère quand même ne pas l'avoir jusqu'à 40 ans, parce que ça sera un peu déprimant quand même.
0: Il y a quelqu'un qui se dévoue.
4: Je crois pas avoir trouvé déjà la personne qu'il me faut.
0: D'accord.
2: Mais je suis la personne idéale.
0: Bon, ça marche. Bon, tu le vis bien sinon.
4: Comment?
0: Tu le vis bien?
4: Ouais, non, pour l'instant, non, je suis pas stressée. Hein. Faut pas croire que ça me stresse ou quoi que ce soit. Hein.
0: Bon, c'est parfait.
4: Voilà.
0: Bon, merci beaucoup.
4: Merci, au revoir.
0: Salut, à très vite. Il y a Nathalie qui est là aussi.
5: Oui, alors pour moi, la virginité, c'est précieux, c'est tout ce que j'ai à dire. C'est précieux, faut pas donner à n'importe qui, n'importe comment, et puis n'importe où et à n'importe quel âge.
3: Ok.
5: Faut y penser, c'est tout.
3: Sandra?
6: Oui. Moi, ma conclusion, c'est que plus c'est long, plus c'est bon. Mais bon, faut pas exagérer. Maintenant, j'ai 19 ans et ça me manque. Maintenant, je serais prête à le faire avec n'importe qui.
2: Je suis là.
1: Gérard, il y a Gérard, si tu veux.
2: Non.
6: Enfin, peut-être pas à ce point-là, mais bon.
0: Ouais, bon, ok. D'accord, c'est parfait. Merci beaucoup.
6: Au revoir.
0: On t'embrasse. Salut. À très vite.
3: Linda.
7: Alors, moi, ma conclusion, c'est que je pense que de nos jours, déjà, il y a des jeunes filles qui couchent bien trop tôt, à mon goût. Et garder sa virginité jusqu'à l'âge de... Moi, je dis 17-18 ans, c'est bien.
2: 14.
0: Ouais, mais on peut pas faire de moyenne.
7: Non, on peut pas faire de moyenne, c'est
0: parce
7: ça.
0: Parce que t'as des filles à 18 ans, 20 ans qui se sentent pas prêtes. Et
7: voilà.
0: 12 ans, c'est franchement jeune. Mais c'est bon, 15-16 ans, je pense que si la fille est prête...
7: Ouais, parce que, en fait, les jeunes de maintenant à 14-15-16 ans, elles sont hyper bien faites, quoi.
1: Je voudrais juste passer un message à tous les petits puceaux d'Internet, c'est-à-dire Smurfy, Alvin et
2: comme
1: compagnie. C'est pas la peine de réclamer votre pote d'Internet, Arnett, aussi.
2: Ouais, c'est moi la grande star.
0: Ta conclusion, la grande star.
2: Ouais, ma conclusion.
0: Ouais.
2: C'est... Vous nous écoutez régulièrement un petit peu quand même, hein. Alors, ma conclusion, je dirais que quand même...
0: Oh, c'est mignon.
2: Le kiki donc de la soirée. Donc, pourquoi la virginité? La virginité, faut tout simplement la dépister. I wanna get a play, hein. Un peu quand même, hein.
8: À fond dehors, Arnett, hein.
2: À fond dehors. Arnett. Ouais.
3: Je vois pas le rapport avec ta musique du kiki.
8: Il arrive.
3: Fait ta conclusion.
1: Je félicite Arnett pour sa très bonne conclusion.
2: Ouais, voilà.
0: Il me semble qu'on a encore
2: Evelyne. Je suis quand même une grande star, il faudrait vous
0: rapprocher au cul.
3: Evelyne.
4: Oui.
3: Ta conclusion, s'il te plaît.
4: Je dirais qu'à partir du moment où on est prête dans sa tête, je dirais n'importe quel âge, pas à 12 ans non plus.
0: À 12 ans déjà, je doute qu'on soit
4: prête. J'en doute aussi. Trop tard non plus, c'est pas l'idéal non plus. Je crois qu'il y a un gros problème dans la tête à ce niveau-là. Ouais. À partir du moment où on est prêt physiquement et moralement, faut se lancer, quoi.
0: Ouais.
4: Mais pas avec n'importe qui non plus.
3: Ça, c'était une question que je voulais poser, mais bon.
2: Je voulais conclure aussi, c'est Luigi.
3: Merci Luigi de me couper la
2: parole.
1: Mais on fait les conclusions, Gérard.
0: C'est bien. On fera ta conclusion après.
3: C'est bien.
2: Alors, je voulais dire que pour nous, les mecs, c'est aussi difficile de dépuceler les nanas parce que ça fait mal au kiki. Et après, on a l'impression d'avoir de la sauce bolognaise en promotion chez Carlo. C'est pas terrible, quoi.
0: En promotion.
3: N'importe quoi.
0: Bon, merci beaucoup, Luigi. Passez une bonne nuit.
3: Bonne nuit.
0: Va pas trop fort sur la...
3: David.
8: Ouais, David. Bon. Ma conclusion, moi je regarde plus de puceau parce que si j'avais connu Gérard avant, j'aurais...
3: Allez, va te coucher. C'est bon, bonne nuit.
8: J'ai pas fini, Gérard.
3: C'est bon.
8: Tes conneries,
3: à chaque fois, tu me les balances. À chaque fois, de fin de débat, tu dis, ouais, c'est de la merde et j'aurais bien voulu
8: commencer,
3: Gérard. Alors, c'est bon, tu vas te coucher.
8: David,
0: vas-y,
8: David. Non, je disais que je me serais volontiers pété le frein avec lui, quoi.
0: Ok.
1: Voilà, merci, David.
0: Merci, David. Bonne nuit. Bon, il y a qui après? Il y a Tom?
2: Moi, il y a Rex.
1: Non, il n'y a pas de Tom.
0: Non, Tom n'est pas là. Bon, il y a Rex.
2: Oui, il y a Rex.
0: Ouais.
2: Bon, moi, ma conclusion, c'est faites l'amour et pas la guerre, c'est tout.
0: Point. Voilà, c'est bien.
2: Et gros bisous à Florent, qui est mon voisin, qui sait bien qui je suis. Salut.
0: Ah bon, d'accord. Ouais. On a
1: bouge
0: des
1: pas,
0: choses.
1: Reste au standard, toi.
3: Bon, c'est bon, Florent, on a compris.
2: Ouais, encore, je t'attends, je t'attends.
3: On a compris.
2: Ouais.
3: Ah, c'est d'accord. Bon, c'est ton voisin de palier, c'est bon.
0: Il reste quelqu'un ou pas?
9: Non,
0: bah alors la conclusion de GG.
3: Bah moi, ma conclusion, apparemment... Donc, moi, je vais vous dire une chose.
0: Il est galant, c'est ça que j'aime.
1: Ouais, j'adore sa galanterie.
3: C'est simple, la conclusion, c'est que je pensais que ça allait mieux se dérouler.
1: Non, mais on ne parle pas de ça, on ne parle pas du débat, on parle de la virginité.
3: Voilà. Moi, personnellement, moi, j'ai toujours dit, ça je le dirai sur tous mes débats, c'est prenez vos précautions avant.
0: Voilà, bravo.
3: Il y a des moyens de contraception, si vous n'avez pas envie, vous faites ce que vous voulez, c'est votre problème derrière. Mais venez pas nous dire après que c'est de notre faute. Dans ces cas-là, c'est vous qui êtes responsable.
0: Ça se fait à deux quand même. Non, ça se fait à deux.
3: La vie se fait à deux.
0: L'amour se fait à deux. Voilà.
3: Tout se fait à deux, mais il faut trouver le.
0: Mais il faut assumer à deux aussi, tu vois. C'est pas normal qu'il y ait quelqu'un.
3: Faut pas dire oui, on est gouine ou autre. Ça.
0: Non, mais attends. Non problème, GG.
3: La seule chose que je peux vous dire, il y a des moyens de contraception. Voilà.
0: Deuxième édition.
3: J'avais à vous dire. Donc maintenant, on va vous laisser.
1: Non, maintenant, il y a la conclusion de Jessica.
0: J'ai le droit, GG?
3: Bon, tu conclues ce que tu veux.
0: D'accord. Non, ma conclusion rejoint celle de GG, notre star à nous. Bien sûr, mettez des capotes. Et puis, pour les filles, il faut le faire quand on se sent prête. Et pour les mecs, s'il vous arrive de dépuceler les nanas, essayez d'être un peu compréhensif et de ne pas y aller comme des gros bourrins. Ça nous aiderait beaucoup. Merci les garçons, je vous embrasse, je vous aime très fort. Salut les filles. Bon. Et la conclusion de Florent?
1: Avant, j'ai laissé finir Jessica, parce que moi, ma conclusion, ça sera la dernière chanson.
0: Oh, c'est beau.
1: Vas-y, GG, qu'est-ce qu'il y a après? GG.
3: Maintenant, vous allez retrouver Yannick pour la nuit sans pub. De 6h à 9h, vous allez retrouver le petit Lorenzo, s'il nous fait pas une arrivée à la Belmondo dans les escaliers, comme d'hab. Donc, vous allez retrouver Lorenzo entre 6h et 9h pour le réveil matin. Et puis, 20h dans la journée, vous allez retrouver les auditeurs, les animateurs habituels. De 17h à 19h, vous avez...
0: 17h à 20h.
3: De 17h à 20h, vous avez...
0: La Fun Force.
3: À 20h, vous allez retrouver Doc, Jessica et Arnold.
0: Non, Arnold, il est pas là, ce sera Gaël.
3: Vous allez retrouver Gaël. Voilà. 22h, minuit, vous allez retrouver Max avec Florent et Julio au standard. Et puis, à minuit, ça sera la super trans. Et n'oubliez pas, la super trans.
0: La super trans.
3: Super trans, c'est bon. Et n'oubliez pas...
0: Toujours aussi branché, GG. Hein.
3: N'oubliez pas aussi que ce soir, vous avez rendez-vous à la loco, avec Gigi... Jean-Marie K, Max et
1: Derek May.
3: Un
1: des 4-5 inventeurs de la techno, donc ça va être très fort. C'est un grand monsieur de la techno.
3: Allez-y.
0: Rendez-vous là-bas.
3: Venez nombreux surtout. Mais c'est tout ce que je peux vous souhaiter. Donc maintenant, on vous laisse en compagnie de Yannick et je vous dis peut-être à la semaine prochaine.
0: Salut tout le monde.
1: Et donc moi, pour finir, hier, on l'avait promis à GG. On l'a pas passé. Et je crois que ça fera une très bonne conclusion. C'est le Danny Briand, Dormir avec toi.
0: Ah
1: GG.
0: Oui, la chanson GG.
3: Merci Julie.

0: Voilà, non, c'était juste pour saluer les gens présents sur l'IRC. Alors, je salue Win, Clifford, Yankee, Feji, TSM, Jox, Coyote, Bip, VLR et les autres. Et l'IRC dans le studio a planté, mais on va le relancer tout de suite. À tout à l'heure.
1: Ok, à tout à l'heure. Rigo, je te remercie. Donc, on va...
2: Rien, ma poule.
1: Manu.
3: Ah, oui.
1: Manu.
3: Oui.
1: Je te signale qu'il y en a un des deux, là, qui va planter.
3: Ah bon? Pourquoi?
1: Parce que...
0: Planter, c'est quoi, planter?
1: Là, je pense que tu m'as fait une connerie.
3: Ah bon? Bah, si tu m'avais pas pris le standard pour rien foutre pendant le disque, j'aurais pu sélectionner des gens.
1: Non, mais
3: c'est pas grave, on va voir. Vas-y, Gérard.
1: Je vais voir. Donc, on accueille Moustique. Merci pour les fréquences.
3: Je n'ai pas eu le temps, Gérard.
1: Moustique.
4: Bonsoir, Gérard.
1: T'appelles d'où?
4: J'appelle de Poitiers.
1: Poitiers, ta fréquence?
4: 89.6.
1: 89.6, ok. Boudin Noir.
5: Et bonsoir, Gérard. Bonsoir, tout le monde.
1: Ouais, bonsoir, Tony.
5: Bonsoir.
1: Ouais, merci, non, Tony.
5: J'ai changé.
1: Ta fréquence.
5: Si Xiaomi a changé. Moi, ma fréquence, j'écoute pas sur la radio, j'écoute sur la CB et je t'emmerde.
1: Alors, tu m'emmerdes, ok. Alors, dégage, Boudin Blanc. Allez, hop. Voilà.
6: Ça commence bien, hein. Manu, tu pourras gérer un peu mieux.
1: Alors, Max. Max, s'il te plaît.
6: Non, on va gérer Manu tout seul, Gérard, t'inquiète. Manu, tu fais gaffe.
1: Hop, Boudin Blanc, terminé.
6: Hop, tu le vires.
1: Bon, ça commence. Déjà, il commence. Alors, si Boudin Noir, c'est le même nom.
6: Non, mais peut-être que Tony, il a changé, il est peut-être
1: venu. Non, il m'a dit, je t'emmerde sur la CB.
6: Ah, c'est pas
5: ça. Non, c'est pas lui qui a dit ça.
1: Non, c'est pas lui, c'est pas grave.
6: Non, mais c'est pas grave, si Tony veut bien venir, mais il se calme. Ça peut être sympa.
1: Non,
6: on pourrait très bien se faire un feu de cheminée avec des merguez, on pourrait lier amitié.
1: Boudin Blanc, terminé.
6: Moi, j'écoute le chef, il a dit, ça peut être sympa, je le laisse.
1: Non, je dis, moi. C'est pas lui qui.
6: Ah, si, c'est Max qui commande.
5: Je m'excuse.
1: Non, Tony, terminé pour
6: Gérard.
1: Terminé.
5: Dis-lui, s'il te plaît.
6: Est-ce qu'on fait. Attends, Gérard.
1: Non.
6: S'il vous plaît, taisez-vous. S'il vous plaît, Tony. Ouais. Ce qu'on fait, Gérard, on lui laisse une chance.
1: Non. Il n'y a pas de chance avec moi.
4: S'il te plaît.
1: Non. Toi, Moustique, tu vas te taire.
6: C'est Moustique qui te le demande, Gérard.
1: Non, mais moi, je pardonne pas, c'est tout. Terminé, point final à l'ennemi.
5: Ça va être comme ça, GG.
1: Boudin Noir, terminé. Boudin Blanc. Il n'y a pas d'aller, GG.
6: Bon, allez, on y va, on enchaîne.
1: Hop, Boudin Blanc, terminé.
7: On va rester pendant 25 minutes à dealer, on va aller leur tourner.
1: Gamel.
8: Salut, Gérard.
1: Salut, t'appelles d'où?
8: De Verdun.
1: Ta fréquence?
8: C'est 110.5.
1: Combien?
8: 110.5.
1: 110.5, ok. Boudin Noir.
9: Ouais, salut, GG, j'appelle de Toulouse et la fréquence c'est 117.3.
1: 117.3, ok. Et point d'interrogation?
10: Salut.
1: T'appelles d'où?
10: J'appelle de nulle part, toujours.
6: Bah oui,
1: donc,
6: c'est la même.
1: 101.9. Ok, je te remercie. Donc, première question, donc, c'est sur le décalage horaire. On est bien d'accord? Alors, que pensez-vous du décalage horaire? On va demander à Boudin Noir.
9: Ben, le décalage horaire, en fait, GG, hein, on n'y peut pas. Hein, c'est des lois immuables de la nécessité naturelle et on ne peut pas faire grand-chose. Hein.
1: Mm-hmm. Ouais. Mais tu penses que ça, à ton avis...
9: Chose. Non, mais c'est plutôt une bonne chose quand même, dans l'absolu.
1: Ouais, mais à ton avis, tu crois que ça va durer encore longtemps, cette histoire?
9: À mon avis, ça, je pense pas. Il y a peu de chances que ça change, hein, parce que vu comment sont les gens, je vois pas pourquoi le décalage horaire, il changerait comme ça. Hein, c'est dans les mentalités, tout ça.
1: D'accord.
9: Ouais.
1: Gamel?
11: Décalage horaire, c'est décalage toutes les heures, c'est ça?
1: Non, décalage horaire.
11: Ah, pardon.
6: Attends, Gérard, est-ce que tu peux expliquer ce que c'est le décalage horaire, déjà?
1: Décalage horaire, déjà, pour commencer, j'aurais pu attendre que tout le monde réponde.
6: Mais non, mais s'ils comprennent ça veut dire...
1: Mais attends, Fildar, s'il te plaît.
6: Oui.
1: J'aurais pu attendre que tout le monde réponde, et j'aurais pu dire ce que c'était.
6: Bah oui, mais si c'est pas ce que c'est...
1: Non, mais
6: tu comprends ce que je veux dire. Si toi, on te pose une question et que tu sais pas ce dont on parle, tu peux pas répondre. Donc, il faut que t'expliques avant. Vas-y, explique.
1: Donc, décalage horaire, c'est-à-dire vous avancez ou vous reculez votre monde d'une heure. D'accord? Voilà. On est bien d'accord, Gamel et Boudin Noir, si je t'ai mal expliqué. Je pense que Boudin Noir, t'as bien compris la question, toi.
9: Oui, tout à fait. Moi, en avant, en arrière, sur la droite et sur la gauche aussi.
1: Non, mais d'accord. Toi, sur la droite et sur la gauche, toi, tu prends les clignotants.
9: Voilà, par exemple.
1: Non, mais ça n'a rien à voir.
9: Si.
1: Non, ok. Gamel?
11: Moi, je comprends pas parce que j'ai une montre à quartz et puis les aiguilles, elles avancent pas ou elles reculent pas. Quoi.
1: Non, mais attends. Moi aussi, j'ai une montre à quartz. Là, sur ma montre, il est 1h51. Si tu veux, à l'heure actuelle, si on change d'heure, ça fera 0h51. Parce qu'on recule nos montres d'une heure.
9: C'est en Allemagne, par exemple.
1: Non.
9: Ah, bah si.
1: Non, attends, 5 minutes, s'il te plaît, merci. Bon.
6: Oui, donc, comme tu voulais pas de Tony, on accueille Bonne Nuit à la place.
9: Salut, Bonne Nuit.
12: Allô, salut, tu veux bien? Allô, GG?
1: Oui, t'appelles d'où?
12: Moi, j'appelle de Montluçon, fréquence 112.18.
1: Ouais, 112.1.
6: Ah, c'est une nouvelle fréquence, ça.
1: Ouais,
6: 112.1. Elle vient de s'installer, d'ailleurs. Ouais, ouais, tu peux saluer tous les auditeurs qui te rejoignent sur cette
1: fréquence. 112.12.8, ça n'existe pas chez moi, sur Montluçon. Montluçon, tout le monde descend, terminé. Hop, point final à la ligne. Alors, pour l'instant, Manu, t'es en train de me dire des...
6: Bon, la suite, Gérard.
1: Donc, Gamel.
11: Ça y est, j'ai reculé ma montre jusqu'à la cuisine, j'ai fait un calage horaire, là.
1: Non, je vois pas le rapport. Je vois pas le rapport avec le décalage horaire. Point d'interrogation.
10: Bah effectivement, ça peut perturber un peu la vie quotidienne. Déjà, quand tu pars au travail le matin, tu peux être perturbé.
1: Non mais attends, point d'interrogation pour l'instant. Celui qui s'amuse à péter derrière, arrête.
2: C'est dégueulasse.
6: C'est rigolo.
2: C'est pur en plus.
11: Oh là là.
2: Désolé, pardon.
10: C'est donc... vrai que tu peux être perturbé en prenant ta voiture, tu peux arriver en retard à ton travail.
1: Hein. Bon, ok, c'est bon. Moustique.
7: Oui. Gérard, j'aimerais bien... Sous la table. Hein.
1: Bon, allez hop.
10: Oui, Gérard.
1: Non, mais là, ça commence à bien faire.
10: Calme-toi.
1: Et toi, tu as la compte. Allez, tu dégages. Je t'en veux plus. Allez hop.
10: Gérard,
1: tu dégages. Au standard,
6: Non, il commence pas. Moi, c'est pas grave, j'ai.
1: Non, mais attends, parce que là, ça va pas commencer comme ça. Hein.
6: Bah, quand ça va pas, tu fais tourner, regarde, là, t'as fait tourner l'équipe, regarde.
1: Ouais, mais après, Rigo, tu vas. Je pense qu'avec toi, ça
6: mais
1: va mieux aller.
6: Mais c'est pas, Rigo. Il sait pas le faire.
13: Je sais pas, j'ai pas le droit.
1: Gérard, bon, Moustique.
7: Oui. Gérard, tu fermes ta gueule, c'est moi qui commande ici. Tu fermes ta gueule, ok.
1: Hop, je te préviens. Max.
6: Non, mais je l'ai viré.
1: Non, Max.
11: À la Rital.
10: Bon, je peux répondre, Gérard.
1: Minute, Moustique. Max, s'il te plaît, merci.
10: Max.
1: Non, il n'y a pas de merde. Tu viens. Tu me l'échappes au standard, tu les prends. Le premier qui me dit merde, ou ta gueule, il dégage. Alors celui-là qui vient de dire Sandy, il dégage. Hop, terminé pour lui.
6: Alors qu'est-ce que t'es en train de me dire? T'es en train de me dire que quand on dit merde ou enculé, c'est faux zappé. Donc quand on dit Sandy, c'est un. Donc ça veut dire que Sandy, c'est un gros mot.
1: Pourquoi tu dis que je vais me faire enculer par Sandy?
2: Il a pas dit ça. Hein.
1: Non, à peine.
6: Bon, alors.
1: À peine, tu l'as pas entendu.
6: Bon, c'est bon. Alors maintenant, on reprend le débat normalement, s'il vous plaît, comme le premier, c'était très bien.
1: Alors maintenant, je reprends.
6: Manu va gérer tout ça.
3: Je gère. T'inquiète pas, Gérard.
1: Je te préviens. Oui. Première fausse note, tu dégages, je mets quelqu'un d'autre.
6: Il n'y aura pas de fausse note. J'suis...
1: Donc, alors, Moustique pour la première question.
10: Oui. Je sais plus, là. C'était le décalage horaire, ce qu'on en pense.
1: Oui.
10: C'est chiant, quoi. Quand tu vas aux États-Unis, t'as 6 heures. Donc, il faut. Tu recules de 6 heures, en fait. Donc, faut tout réorganiser ta vie parce que c'est carrément une demi-journée, quoi.
1: Ouais, mais je pense.
10: Chiant, en fait, c'est astreignant comme chose.
1: Ouais, non, mais je pense que le décalage horaire. Je pense que le décalage horaire, c'est que à chaque fois, tous les 5 mois, je pense, non, à mon avis.
10: Le visa, il dure 6 mois, donc.
1: Non, mais il faut qu'on change au mois de mars, et après, il faut rechanger au mois d'octobre.
10: Ouais, mais ça dépend quand il est tamponné, donc.
1: Ouais, mais parce que là, je peux être du décalage horaire. Normalement, on aurait dû le faire cette semaine, là, ce week-end.
10: Ah bon, c'est là?
1: Ben, pour l'instant, personne n'en a parlé, donc j'en parle maintenant. Normalement, on aurait dû le faire maintenant.
6: C'est le week-end prochain.
1: Mais on ne sait pas, parce que d'après ce que j'ai vu, moi, sur des programmes, ils n'en parlent pas. Donc, je ne sais pas si cette année, on va faire le changement d'horaire.
6: Moi, je crois que c'est le week-end prochain, mais je ne suis pas sûr.
1: Non, mais attendez. Tu me dis ?
6: Je crois que c'est le week-end prochain qu'on change d'heure, mais je ne suis pas sûr.
1: Non, moi, j'ai reçu le... Je te confirme, pour l'instant, on n'a pas confirmation du décalage.
6: Ok, autant pour moi. Et avant, il paraît que c'était le premier jour de l'automne qu'on changeait, c'est vrai ou pas ?
1: Oui, mais là, normalement, on aurait dû changer.
11: Il y a une grève.
1: Non, mais attends, toi, avec ta grève, tu m'énerves.
11: Il y a une grève du décalage horaire. Tu devrais venir informer.
1: Mais attends, toi, avec ta grève, si tu fais partie de la RATP, tu dégages.
11: Mais non, c'est la SNCF. C'est
1: ouais, ben, dans ce cas-là, tu te tais, c'est tout. Je réponds à la question.
11: Tu n'as pas le droit d'être.
1: Voilà, merci.
6: Gérard, donc justement, à la place de Bonne Nuit, on accueille Puceau.
10: Salut, Puceau.
1: Puceau, bonne nuit.
6: Non, bonjour. Bonsoir.
1: Non, bonsoir, pardon.
14: Bonsoir qui ?
1: Puceau.
14: Toi-même, ouais.
1: Attends, tu restes poli, s'il te plaît.
14: Non, ouais, moi, Gérard, je pense que le décalage horaire, c'est de la faute à Jospin, de toute façon.
1: D'accord. Alors là, je vois pas le décalage horaire, qu'est-ce qu'il a à faire dans la politique.
6: Bah, il peut expliquer.
1: Non, mais moi, je réponds à la question à Phil Dark, parce que tu m'avais dit, normalement...
6: Généralement, c'est le premier jour de l'été. Non, de l'automne.
3: De l'automne.
1: Donc normalement, c'est

0: Non, parce qu'en fait, ce qui va se passer, je crois qu'on aura des montres en euros.
1: Ouais, mais ça, ça. Non, mais ça, l'euro là-dedans, je vois pas ce que. Là. Non, mais je m'en fous. Et qui. Donc, deuxième question, hein. Puceau, tu veux répondre sur la première?
2: Bah, toi-même.
1: Bon, alors, Puceau. Non, va voir Fildar. Va voir Fildar, il va t'expliquer. Il va t'expliquer comment que ça se passe, un débat. Retourne voir Fildar. Donc, pour Boudin Noir, t'es toujours là?
2: Ouais, je suis toujours là.
1: Gamel?
3: Ouais, je suis là.
1: Point d'interrogation?
4: Oui, je suis là.
1: Et Moustique?
4: Oui.
1: Donc, alors, deuxième question. Qui est le plus atteint par le décalage horaire?
4: C'est les bovins.
1: Alors, qui?
4: C'est Moustique.
1: Oui.
4: C'est les bovins, c'est les vaches, elles n'arrivent pas à faire leur lait normalement quand leur aile change.
1: Mm-hmm. Oui, mais. Ouais, mais d'accord, Moustique. Mais je te demande qui est le plus atteint, parce qu'il n'y a pas que les bovins qui sont. Qui
4: ah,
1: sont
4: mais les plus atteints, c'est les bovins. Après, c'est les vieux, quoi.
1: Ah, ouais, mais ça on va. Je pense qu'on va on va en revenir sur les questions parce que de toute manière si tu parles des bovins dans ces cas-là tu penses que les bêtes souffrent.
4: Non je dis pas ça.
1: Ben si si.
4: Laisse-moi parler.
1: Oui.
4: Les vaches, elles n'arrivent pas à faire leur lait correctement parce qu'elles ont carrément changé d'heure quoi.
1: Oui mais dans ces cas-là Moustique.
4: Oui.
1: Si je te dis les bêtes souffrent-elles du décalage d'heure?
4: Ben moi je te réponds non.
1: Ben pourquoi?
4: Parce que je te dis que ça se passe dans leur tête, elles sont complètement déréglées, mais elles n'en souffrent pas.
1: Eh ben oui, mais dans ces cas-là, on revient à qui est le plus atteint par le décalage horaire. Tu me dis les
4: bovins.
1: Les bovins.
4: Après les vieux.
1: Bah oui, mais dans ces cas-là, les bêtes souffrent.
4: Bon, Gérard, on va pas faire une heure. Non, elles souffrent pas.
1: Bah si. Si, moi je te dis que si.
4: Bon, bah alors si tu dis que si, elles souffrent. Mais moi je te dis que non.
1: Bon, point d'interrogation.
5: Oui, je pense que tout le monde peut en souffrir, surtout les bébés, ils peuvent pas avoir leur biberon en temps et en heure. Je pense que même c'est pareil pour les personnes âgées ou même pour les personnes qui doivent...
1: Non mais attends, au point d'interrogation.
5: Oui.
1: Tu réponds pas aux questions avant moi parce que sinon toi, je vais t'éclater ta tête.
5: Bon, on a le droit de parler. Ah non, faut pas m'éclater la tête. Hein.
1: Non, bah non, parce que là t'es en train de me prendre...
2: Gérard, éclate-tu la chatte plutôt.
1: Voilà. Bon, attends, toi tu la fermes. Ça vaudra mieux pour ton matricule.
5: Non, mais comme je te dis, je pense que tout le monde peut en souffrir de ça.
1: Hein. Ok. Gamel.
3: Bah moi, à mon avis, le plus atteint qui sera par le décalage horaire, c'est quand même Bill Clinton, parce que avec tous les problèmes qu'il a eu.
1: Bon, allez, Boudin Noir.
0: C'est Gamel. Dit. Gamel.
2: T'as rien dit.
1: Ouais, Gamel.
0: Non, mais ça se trouve, il y a un rapport.
1: Mais non, ça n'a rien à voir. Ça pue rien. Manu, s'il te plaît.
6: J'ai rien fait, Gérard.
1: Bon.
0: Il
1: n'y
0: a pas de rapport.
1: Non. Mais
0: bah, pourquoi?
1: Hop. Gamel, tu me l'envoies bonne nuit.
2: Ouais, Boudin Noir.
1: Boudin Noir pour toi.
2: Bah déjà pour le problème des vaches, moi je sais qu'il y a des paysans du Luberon qui ont fait une expérience. Il suffit juste de mettre une horloge dans les tables. Hein.
5: Ah bon, ça marche.
2: Ça suffit, ouais. Et en ce qui concerne, vous parliez des vieux. Effectivement, les vieux c'est pareil. Le matin, ils ont l'habitude de pisser à heure fixe. Et avec le décalage horaire, en fait, quand dans les maisons de retraite les infirmières viennent, ils se font tous chier dessus parce qu'on les fait pas dégorger à temps, quoi.
5: Ah ouais.
2: Voilà.
1: Ok. Donc, Puceau, t'es encore là?
7: Oui, moi, je veux dire que les plus atteints, c'est les filles, quoi, parce qu'il y a des filles qui n'ont pas les règles en même temps.
1: Donc, non, mais attends, Puceau!
7: Bah oui,
1: c'est bon. Puceau!
7: Oui.
1: Je vois pas le rapport avec le décalage horaire et les ragnagnas des nanas.
7: Bah, les ragnagnas, c'est normal, Gérard. Les ragnagnas, elles les ont pas en même temps, donc il y a un décalage.
1: Mais attends, mais de toute manière, si elles ont leur ragnagnas, par exemple, aujourd'hui, d'ici un mois, d'ici une semaine, si le décalage change, elles les auront toujours en même temps.
7: Ouais, mais si elles partent, il y a un décalage horaire, donc elles n'auront pas le même jour.
2: Bah ouais.
7: Pas le même jour.
1: Et alors, tu prends toujours des spaghettis avec?
7: Bah écoute, moi j'ai dit une chose, les spaghettis c'est bien, mais les ragnagnas c'est mieux.
1: Eh ouais, mais faut mieux avoir des spaghettis au ragnagna avec de l'ail.
0: Arrête. Oh, Gérard, t'es poétique, vraiment, c'est super.
1: troisième question. Qui c'est qu'on...
0: Bah justement, on accueille de nouveau, on accueille Cocker, qui appelle de Niort. Salut Cocker.
8: Salut.
0: Et Merguez de Toulouse.
8: De Toulouse, ouais. Salut Gérard, salut tout le monde.
5: Salut.
8: Merguez. Salut.
1: Salut Cocker.
8: Ça chauffe.
1: Wow.
8: Salut Gérard.
1: Donnez-moi les fréquences là.
8: Moi c'est Toulouse, c'est 105.9.
2: Non, 117.5.
1: 105
9: ouais.
1: 9. Et Cocker de Niort
8: 93.4.
1: 93.4, ok. Et Puceau, t'es d'où toi?
5: C'est ton local.
7: Ouais, je suis de... Allô
1: Puceau?
7: Oui, je suis de Paris.
2: Non, il est d'Italie, lui.
1: 101.9.
2: 9. C'est pas d'Italie, Puceau?

0: qui c'est qui fait du bruit là derrière, s'il vous plaît, merci. Alors.
1: Oui.
0: Oh, puceau là.
1: Toi-même.
0: Puceau.
1: Toi-même. Bon, tu peux répéter ta question, Gérard.
0: Donc, troisième question. Non, mais là, j'ai l'impression que depuis qu'il y a Manu et Pildar, c'est le vrai bordel.
2: Non, je sais pas qu'est-ce qui se passe, pourquoi.
0: Non, parce que là, ça devient le vrai bordel. On a des bruits et. Voilà, il y en a un qui ronfle.
3: Ouais,
4: il y a peut-être un qui s'endort, donc il faudrait que ça,
2: c'est
4: couche.
2: Bah ouais, ça.
0: Non, mais je pense.
2: Attendez.
0: Non. Non, je pense que ça va pas aller longtemps, vous deux.
2: Allez, Gérard, la question, vite.
0: Quoi, vite, si je veux.
2: Bon, bah, prends ton temps.
0: Les fermiers supportent-ils ce changement d'heure? On va demander à Moustique.
3: J'ai pas compris, là, t'as mal parlé.
0: Les fermiers,
3: oui.
0: Supportent-ils ce changement d'heure?
3: Bah, mieux que les vaches, en tout cas.
0: Ah, bah, donc, tu vois que je reviens à la première question.
3: Oui,
1: super.
0: Bon, vous la fermez derrière quand je parle. Merci. Donc, tu vois, Moustique, je reviens à la question numéro 2. Oui. Merci pour.
2: Pourquoi?
5: Il y a un moustique là.
1: Ah, ouais, ouais. Mouche, ouais.
0: Je sens que tout à l'heure ça va mal se terminer. Vous allez voir. Je pense qu'on va pas faire les 10 questions. Hein.
1: L'odeur,
0: elle t'emmerde, toi, d'accord? Donc tu vas pas commencer tes conneries, ok? En demain entendeur, salut.
1: Ok,
3: bravo, ok.
1: Est-ce que tu peux te rapprocher un peu?
2: Non, je l'ai coupé. Vas-y.
0: Donc, Moustique.
3: Oui.
0: Donc, on revient à la question numéro 2. Donc, qui est le plus atteint par le décalage horaire? Et les fermiers supportent-ils ce décalage horaire? Donc, apparemment, tu reviens sur la même question.
3: Non, moi, je te dis que c'est les vaches. Mais les fermiers supportent beaucoup mieux que les vaches.
0: Non, mais attends. Parce que les fermiers,
3: ouais.
0: Eux, ils se lèvent un peu plus tard.
3: Ouais.
0: Avec le décalage horaire, ça va les changer. Parce que si par exemple, ils font une traite à 6 heures,
3: ouais.
0: Pour eux, ça fera 5 heures,
3: ouais.
0: Si tu veux.
3: Ouais. Oui, mais les vaches, elles ne le savent pas que l'heure
1: est changée.
0: Mais attendez, s'il vous plaît, derrière.
3: Perturbe, parce que le fermier, il vient leur titiller les pieds et elles n'ont pas de lait, donc ça les perturbe.
1: Voilà. Mais non, parce qu'il y a le coq, vous oubliez le coq.
0: Ah, attends, toi, qui c'est qui parle du coq?
1: C'est Boudin Noir, le coq.
0: Ouais, bah, Boudin Noir, tu as allé bouffer ton coq au standard.
2: Mais attends, Gérard.
1: Il a raison, le coq, il sait pas lui non plus.
3: Le coq, il y a un décalage horaire.
1: Le coq, il chante toujours à la même heure. Donc, le fermier, il se lève quand le coq, il chante et c'est marre.
0: Bah voilà. Bon.
1: Et voilà. Et Gérard, est-ce que tu peux te rapprocher du micro, je vais jouir là.
0: Bon, attends, lui, tu me le dégages.
2: D'accord, c'est fait. Qu'est-ce que tu voulais dire, Gérard?
0: Non, mais là, ça commence à bien faire. Tout à l'heure, au premier débat, ça s'est bien passé. Maintenant, le deuxième, vous n'allez pas me le casser.
2: Non,
0: Gérard. Vous n'allez pas le casser pour l'instant, vous êtes en train de le casser.
2: Oh merde. Le coq, il n'a pas de montre. Donc, il sait pas qu'il y a un décalage horaire. Donc, il chante tout le temps. Il chante à la même heure à chaque fois. T'es d'accord, Gérard?
0: Merci, Rigo. Hein.
2: Gérard.
5: Qu'est-ce qu'il y a?
0: Ah ouais, mais t'avais laissé ton micro allumé.
2: J'entends tout quand tu pianotes sur les RC.
5: Ah ouais?
2: Ah ouais,
5: excusez-moi.
0: Ouais. Je me disais aussi, il y avait un problème. Donc, point d'interrogation.
2: Bon, t'as compris ou pas ce que je t'ai dit, Gérard?
6: Pour le coq.
0: Ouais, mais je m'en fous, on continue le débat. Point d'interrogation.
3: Oui, les fermiers peuvent en avoir des conséquences. Hein.
2: Indisposé, point d'interrogation.
1: Moi, je voudrais dire que...
5: Point d'interrogation,
1: point d'interrogation, parce qu'il a une voix de bouseuse, hein.
0: Bon, t'envoies un disque.
2: Bah non, attends, c'est pas moi qui gère le standard, Gérard.
1: Pour l'interrogation, lui parle de vache et ça l'excite.
0: Allez hop.
1: Elle a des grosses.
2: Non, pas de disque, c'est pas possible.
0: On continue.
2: Max.
0: Non, Max.
3: Maman.
0: Max.
2: Non, il est pas là.
6: Ah, il est pas là, il faut que tu continues.
0: Gérard. Non, moi, vous balance un disque.
2: Non, mais on était où?
0: Troisième, vous allez réfléchir, moi, je fais une pause.
1: J'ai pas répondu, moi, Cocker.
2: Ouais, Cocker.
0: Cocker, t'attends.
2: Bah non, Cocker, il voulait.
0: C'est qui commande.
3: Vas-y,
0: c'est moi. Cocker, vous attendez. Max,
2: on n'a pas de disque, on n'a rien, donc pose ta question.
0: Non, tu te démerdes.
2: Bah chante alors.
0: Non, tu te démerdes. Moi, je continue pas avec vous deux. Allez hop, c'est basta.
2: Bon, on va chercher Olivier de la Pro. Alors. Allez.
7: Olivier.
2: Allez, Gérard. Olivier. Bon, les auditeurs, vous êtes là?
1: Oui, on est
2: bon,
1: là.
2: Ça vous plaît. Attends, ça vous plaisait le débat? Tout va bien?
1: Ah bah oui.
0: Non, pour l'instant, vous êtes en train de faire les comptes tous les deux.
2: C'est toi qui veux pas continuer, Gérard.
0: Non, vous allez dégager.
3: Mais ça se passe bien, Gérard. Pourquoi
0: vous allez dégager tous les deux.
5: Continue le débat, Gérard. Il y a des gens qui s'intéressent au moins.
1: Ouais, nous, c'est clair.
0: Donc, Puceau? Point d'interrogation.
3: Oui, donc je te dis, les fermiers peuvent en avoir des conséquences. Et comme disaient les animaux, c'est vrai qu'aussi. Ils peuvent avoir aussi des conséquences. Hein. appelle des séquelles, toi, des choses comme ça. Dans quel sens?
0: Dans quel sens, puceau, moustique, t'arrêtes, s'il te plaît.
3: Ben non, mais j'ai pas compris, là.
0: Non, mais... T'arrêtes de dire dans quel sens, parce qu'avec Fildar et Manu, c'est toujours et pourquoi et dans quel sens, ok?
4: On n'a rien comment. Dit aujourd'hui.
0: Ok. D'accord. Bon. Puceau.
7: Allô? Oui, moi je trouve que t'as raison là-dessus et je te donne carte blanche, quoi. Je te suis à 100%.
0: T'as même pas compris la question?
7: Bah si. Si le coq avait un décalage horaire par rapport à la poule, là je suis d'accord avec toi.
0: Ouais, ok. Coquère?
8: Moi, je pense que c'est pas les fermiers, mais plutôt les animaux qui subissent des conséquences, parce que le coq ne chante plus à la même heure, donc il a des troubles psychologiques.
0: Merguez?
9: Ouais, ben moi, je pense pareil, quoi. Je pense plutôt que c'est les animaux qui ont plus de conséquences, parce que bon, on se comprend, c'est un problème pour eux, ils ont pas de monte, alors un coup, ils sèvent trop tôt, un coup trop tard, et c'est compliqué, quoi. Il y a que le fermier qui sait.
7: Oui, mais moi.
9: Ils leur disent pas, alors comment ils font après?
7: C'est plus chaud, moi, je veux dire, Gérard, t'as raison, c'est les animaux, parce que moi, j'en connais un. Quand il prend son retard, maintenant il est un peu déboussolé, quoi.
0: Ah, ouais, alors puceau, tu sais ce que tu vas faire? Tu vas te faire dépuceler
7: toi-même,
0: au standard.
7: Toi-même.
0: Allez hop, terminé pour puceau. Terminé pour lui.
2: Allez, alors, on continue.
0: Donc je réponds quand même à la question, si ça dérange personne. Et
2: vas-y.
0: On va envoyer un disque.
4: Ah oh, bah non, pas tout de suite.
0: Ah si.
4: Encore une question et après on l'envoie.
0: Donc moi je
4: mais
0: peux.
4: Toi, réponds, ouais.
0: Moi je peux vous dire une chose, que quand je dis les fermiers, oui, ils ont du mal à supporter le décalage d'heure. Parce que pour la récolte de tout ce qu'ils ont à faire, ils n'y arriveront pas. Parce que.
9: T'as déjà parlé aux
2: fermiers? Mais vas-y, je coupe les auditeurs pour que tu puisses parler,
0: ouais,
2: Gérard.
0: Oui. Fais-moi une double voix. Fais-moi une double voix.
2: Je coupe les auditeurs.
0: Donc moi je peux vous dire une chose, que là je me suis aperçu là hier en allant se balader, c'est que dans certains coins le maïs pour l'instant ils n'arrivent pas à le récolter.
9: Ouais. Pourquoi? Parce qu'ils se lèvent plus tôt le matin avec ce décalage horaire, le maïs il comprend plus.
0: Non, parce qu'avec le temps qu'ils ont ils ne peuvent pas le récupérer.
9: C'est pareil.
2: Est-ce qu'on change d'heure quand on va en Allemagne, puisque tu es allé en Allemagne hier, Gérard? Est-ce que tu as dû changer d'heure ou pas?
0: Non, c'est toujours la même heure française pour l'instant.
2: Alors, ce que je comprends pas, c'est pourquoi on change d'heure en Italie et on change pas d'heure en Allemagne.
0: Non. Non, parce que le décalage horaire, en Italie, je sais pas s'il y a un décalage horaire.
2: Il y a une heure en moins.
0: Non, je pense pas.
2: Si, je suis allé en Italie, je te jure, il y a une heure en moins.
4: Non. Moi, je croyais que ça venait des fuseaux horaires, parce qu'en Italie, ils en ont, et en fait, en Allemagne, ils portent des pattes d'Ève, donc.
0: Ouais, c'est ça. Ouais. Faites votre popote hors antenne tous les deux. Troisième question, et après, on s'envoie à quatrième. Croyez-vous qu'on dépense moins de courant? On va demander à Moustique.
3: Ouais. Alors, ça, c'est une légende urbaine. En fait, c'est complètement faux. Parce que tout le courant que tu économises le soir, tu le brûles le matin. Donc, ça sert à rien du tout.
0: Non, mais de manière que tu le dépenses le matin ou le soir, c'est pareil.
3: Voilà, donc le problème est le même, ça sert à rien.
0: Donc, en fin de compte, si tu veux, le décalage horaire, ça sert à rien.
3: Bah oui, c'est ce que je dis.
0: Parce que, par exemple, là tu allumes ta lumière, il est
3: 2h10.
0: Mm-hmm. Hein, demain matin, tu vas rallumer ta lumière, il va être, ça dépend à quelle heure tu te lèves et ça dépend ce que tu fais comme boulot.
3: Mm-hmm.
9: Ouais, ça te regarde pas.
0: Bon, attends, derrière, tu te la fermes, d'accord? Pour l'instant, je réponds à Moustique.
3: Mm-hmm.
0: Ok.
3: Mm-hmm.
0: Alors toi, tu la fermes.
3: Mm-hmm.
0: Ok. Donc, selon ce qu'a fait comme boulot, c'est pareil. Le matin, t'allumes ta lumière pour te préparer.
3: Ouais, bah c'est sûr.
0: Donc, en fin de compte, t'économises pas du tout de tu t'économises pas de courant et t'en dépenses autant.
3: Voilà.
0: Donc, en fin de compte, ça sert à rien.
3: Voilà.
0: Oui.
10: Gérard, sur IRC, il y a Coyote Bip qui me demande ce que tu penses du décalage horaire de l'espace.
0: Bah justement, c'est une question qu'on allait faire à la fin.
9: Ouais, parce que si les ovnis viennent chez nous, comment on fait pour être à la même horaire?
0: Bon, qui c'est qui parle? Tu donnes ton nom?
9: Ouais, c'est Merguez. Parce que imagine qu'ils n'ont pas les mêmes horaires que nous, ils viennent la nuit, personne ne sera là pour les accueillir.
3: Ils ont quelle heure?
9: On ne sait pas, parce que nous, on n'arrête pas de décaler, alors c'est le bordel, quoi. Bah, peut-être qu'on se met tous d'accord.
0: Bon, point d'interrogation. On revient à la question. Point d'interrogation.
3: Bah, tu sais, tu es obligé d'allumer la lumière, même si tu. Les personnes qui veulent faire des mots croisés ou quoi que ce soit, ils sont obligés d'allumer la lumière. S'ils voient pas.
0: Comment?
3: Même les gens qui sont aveugles, ils sont obligés.
9: Tu vas nous faire croire que tu fais des mots croisés, toi, peut-être?
0: Bon, allez hop. Tu me viens.
2: Je les virais.
0: Non, tu me viens, tu gardes, tu me changes, parce que là, ça commence à devenir. Ça, là, depuis que Max est parti, là, vous me faites que des conneries.
4: Tu veux qu'on change, Gérard? T'as fait pipi? Autant pour moi.
0: Bon, tu m'envoies le disque.
11: Attends, avec Boudin, j'ai pas répondu.
2: Ouais, vas-y, la question, Gérard.
11: Attends, c'est quoi la question déjà?
0: Attends, je vais pas m'amuser à faire que ça, hein.
11: J'ai un trou, GG.
0: Bah, croyez-vous que l'on dépense moins de courant?
11: Ah ouais, voilà, ouais. Ben moi déjà, je voulais te dire que je suis un homme des bois. Donc déjà, j'habite dans les bois, comme tu l'as compris, et je me chauffe à la bûche et je m'éclaire à la chandelle. Donc à la limite, tes histoires de courant, j'en ai rien à carrer, quoi.
0: D'accord. Voilà. Ok, ben c'est bien. Donc.
11: Toi aussi, t'es un peu un homme des bois quand même.
0: Ouais, ben ferme-la. Ça vaudra mieux. Faudra-t-il se coucher plus tôt qu'en été? Et on s'écoute.
2: Donc ça, c'est la question à laquelle ils doivent réfléchir. D'accord, voilà. Tu relances les numéros, enfin tout ça. On est sur la radio.
0: Donc 0870-5000 et toujours le 3615 Code Fun Radio, rubrique directe. Et on a qui sur Minitel? Quentin. À vous deux, Max et Gérard, me devez 60 000 balles. Moi, je sais pas ce qu'il voudra dire, ben tant pis pour toi. Donc, si VRC, qui c'est qu'on doit saluer?
10: On salue tout le monde, on salue Clifford, Nico 2, Serval, Toin Solo, Lenny, TSM, etc.
0: Et numéro IRC, parce que je ne le connais pas en tête.
10: C'est irc.funradio.fr.
0: Voilà, vous pouvez toujours continuer à nous appeler. Donc, on est toujours là pour la suite des débats, 2h13, et on va s'écouter. Le décalage pubéré. Sans nous, avec...
2: Ah, c'est super, on comprend tout ce que tu veux dire.
0: Avec Pinard, d'accord. Et décalage pubère, sont nus avec Dupinard. Et donc, vous pouvez toujours nous appeler au 0870-5000, toujours 3615 Code Fun Radio et sur IRC Rigo.
2: IRC.funradio.fr.
10: Allez, on y va.
0: Voilà. Donc, on récupère Moustique 99.6.
12: Salut.
0: Couscous.
13: Salam alaikum, Gérard. J'appelle de Verdun, 93.9.
0: 93.9, point d'interrogation sur 101.9.
12: Salut mon amour.
0: C'est
13: à moi qui parle. Salut cochonne.
0: Attends, toi, qui c'est qui vient de dire cochonne?
13: C'est Pierrot.
2: Non, je crois que c'est...
13: C'est Merguez,
2: elle est partie. Petit slip, bah, je vais le virer.
0: Ouais,
2: personne petit... n'aurait 5 francs par... Non, désolé. 5 francs.
13: Tiens,
2: Gérard à 5 francs.
0: Alors, oh là là, mais qu'est-ce qui se passe?
2: Oh là là.
0: Attends, on va changer d'heure.
2: On aurait tout vu, hein.
0: C'est bizarre. C'est bizarre la fréquence là. Boudin Noir, t'es de quel coin?
13: Moi, je suis de Toulouse Nord.
0: Toulouse, et c'est bizarre, 117.
13: Il y a deux fréquences à Toulouse. Il y a Toulouse Nord et Toulouse.
0: Ouais, c'est ça. Cocker.
13: Toulouse dans la plaine.
0: Bon, Cocker, 93.9. Je suis pas ta caille et tu commences à te calmer, sinon tu vas dégager.
13: D'accord. Ok, chérie.
0: Bon, alors lui, tu. Fildard.
2: Je le calme.
0: S'il te plaît, tout de suite.
2: Ouais.
0: Ok. Et t'éteins ton micro après.
13: Quand tu parles.
0: Petit D'accord. Suisse, 91.8.
2: Non, petit sucre.
13: Non, petit sucre, non, je suis pas. Petit sucre de Amiens.
0: De Amiens?
13: Ouais, c'est à la poule.
0: Non, toi, ça va être pareil, tu vas aller voir au standard ce qui se passe, hein.
13: Bon, ok, d'accord, j'arrête.
0: Alors, commencez pas.
13: D'accord.
0: Donc, la question, c'est, faudra-t-il se coucher plus tôt qu'en été? Donc, on va demander à... Ben, tiens, un petit sucre.
13: Ouais. Ben non, pourquoi se coucher plus tôt? C'est en hiver qu'il faut se coucher plus tôt, parce que l'été, t'as une heure de plus, donc le soleil dure plus longtemps.
0: Eh ouais, mais maintenant tu...
13: Tu vois, tu comprends.
0: Non, mais attends,
13: Ouais.
0: Tu t'écrases quand je parle, s'il te plaît.
13: Ok, ouais, ta gueule, quoi.
0: Alors, ta gueule, il t'emmerde, alors tu dégages.
2: Il parlait à petit sucre, arrête un peu, Gérard. Tu suis un peu le débat, un peu.
0: Attends, tu permets, il y en a un qui me dit, oh.
2: Mais c'est pas toi qui dis ça.
0: Tu vas t'occuper de ton standard, toi.
2: Gérard, c'est Manu, écoute-moi. On va reprendre le débat et c'est pas à toi qui disais ça.
13: Ouais, c'est à moi, c'était à Cocker.
2: Allez, on y va.
0: Alors, Cocker sur Cocker. Non, attends, petit sucre, il a peut-être pas fini.
13: Ouais, je te disais que donc l'été, on se couche une heure plus tard parce qu'on a du soleil une heure plus tard. Parce qu'il y en a une heure en moins. Donc le soleil se couche plus tard. C'est l'hiver qui se couche plus tôt, il faut se coucher plus tôt.
0: Tu sais pas d'où que ça vient, ça, toi?
2: Là, ça peut être Cocker.
13: C'est Cocker qui dit.
2: Attends, je vais essayer. Ah oui, ça venait de.
13: Tu réponds si j'aime bien,
2: ça venait chez Couscous.
13: Ça t'intéresse pas ce que je dis?
0: Si, mais je répondrai.
13: Tu me poses une question, toi.
0: Bah, tu permets?
13: Ouais,
0: tu permets?
13: Ok.
0: Merci, Rigaud.
10: Oui, sur IRC, il y a Serval qui demande, alors, est-ce que c'est à cause du décalage horaire que les chauffeurs de Mercedes s'endorment au volant?
0: Alors là, j'y réponds pas.
11: C'est possible, ça.
0: Là, tu peux mettre non.
10: Okay.
0: Tu vois, okay. Parce que chien.
10: Mais quoi, il t'entend, hein, tu peux lui dire. Hein,
0: c'est non,
10: ça
0: mais
10: Serval,
0: c'est
10: tu
0: comment
10: lui dis Serval, c'est... non.
0: Serval, je peux te dire ta question, de toute manière, je te répondrai pas dessus, parce que je sais à quoi tu veux en faire.
2: Il y a les bidons, ça.
0: Ok, alors, Cocker.
14: Je
0: ne
14: vais pas répondre,
0: j'ai
14: souvent en discothèque.
0: Hey, Cocker.
14: Oui. Ah bah non, c'est décalage horaire, je me suis trompé de débat.
0: Bon bah ok, alors si tu t'es trompé de débat... Non,
14: c'est décalage horaire. Hein.
0: Alors, hey, Cocker.
14: Oui.
0: Tu vas répondre ou pas à la question?
14: Bah non, moi la différence d'âge...
0: Bon, allez. Bonne nuit, Cocker.
2: Allez.
0: Terminé pour toi. Boudin noir.
11: Ouais, moi je pense, tu vois, que... Qu'est-ce qui se passe là, GG? C'est quoi le bruit?
0: Boudin noir.
11: Ouais, donc je pense que ça dépend sous quelle latitude tu te trouves.
0: Non mais, faudra-t-il... Mais attends, Boudin noir, s'il te plaît, Boudin noir. Je te répète la question. Faudra-t-il se coucher plus tôt qu'en été?
11: Ça dépend, parce que regarde, là, je vais te citer un exemple.
0: Vas-y.
11: Je regardais Star Trek, il y avait le Capitaine Kirk et il y avait Spock.
0: Non mais attends.
11: Une téléportation, et ben il y avait un décalage horaire.
0: Non mais attends, je vois pas du tout le rapport.
11: Mais si, réfléchis un petit peu, c'est de la philosophie, c'est une énigme.
0: Ouais mais ça.
11: C'est comme le PR.
0: Non mais non attends, Boudin noir.
11: Ouais.
0: Boudin noir.
11: Ouais.
0: On fait un débat, on s'amuse pas.
11: Mais ça dépend de la latitude, GG.
10: Ah pardon.
11: Ça dépend de la latitude, c'est tout.
0: Ouais non mais même moi quand je fais un débat, j'aime pas que vous amusez à dire ouais dans les.
11: C'était une métaphore.
0: Ouais, bon, ok, d'accord. Je pense que t'es loin de comprendre le deuxième
11: degré.
0: Hein.
11: J'ai du mal, le vocabulaire, j'ai du mal.
0: Ouais, je pense que t'as du mal. Hein.
11: Ouais.
0: Point d'interrogation.
3: Bah oui, je pense qu'on sera obligé de se coucher un peu plus tôt que d'habitude. Hein.
0: Dans quel sens?
3: Dans quel sens, si tu travailles ou si tu vas à l'école, t'es obligé de te coucher plus tôt. Hein.
11: Ouais, va te coucher, c'est l'heure.
0: Qui c'est qui vient de dire ça? Alors, entre Petit Sucre et Boudin Noir, vous allez vous calmer, s'il vous plaît.
11: Ah, c'est pas moi. Hein. Moi
0: non, mais vous allez vous calmer parce que je sens que c'est moi qui va vous calmer tout à l'heure.
11: C'était Bob.
3: Tout dépend si t'as envie de dormir ou pas.
0: Hein. Non, mais attends. Hey, Fildar.
2: Oui.
0: Tu vas commencer par me les calmer.
2: J'arrête
0: parce
2: pas.
0: Parce que sinon, tu y arrives pas.
2: Non, j'arrête pas.
0: Ouais, t'arrêtes pas, mais je crois que tu vas pas arrêter de les calmer parce que sinon, il reste 4 questions à faire.
2: Mm-hmm.
0: Il est quelle heure? Il est 2h23.
2: Oui, c'est bien.
0: Dans moins de 20, dans 22 minutes, moi, j'arrête tout.
2: Ah non, mais on change d'heure aujourd'hui, il te reste 1h23 à faire.
0: Ouais, ouais. Oui, Manu. Rigaud, pardon.
10: Rigaud, sur IRC, il y a Galéan qui demande, est-ce que l'hiver décale l'horaire de l'été?
0: Ben oui. Ben, de toute manière, en hiver, tu recules d'une heure ta montre.
10: Ouais.
0: Donc là, si tu veux, il est 2h24, ça fera 1h24.
10: Non, 23.
11: Non, t'avances.
0: Ouais, non, tu recules.
10: C'est pas grave, vas-y.
0: Tu recules. En hiver, tu recules ta montre d'une heure. En été, tu l'avances d'une heure.
11: Quand je recule, comment veux-tu?
0: Que je t'encule, d'accord? Merci pour la blague, je la connais par cœur.
2: Et Gérard, il paraît qu'avec le décalage horaire à New York, eh ben, quand il est midi, il y a beaucoup de gens qui sont en train de bouffer. C'est vrai ou pas?
0: Ah ben attends, là il est 2h25, ouais. On dort nous. Hein.
2: Oui non mais je te parle
0: à New York.
2: Mais
0: à New York,
2: s'il est
0: à
2: midi,
0: New York,
2: est-ce que tu penses que les gens ils sont en train de manger?
0: Non mais attends, quand il est midi à New York,
2: vous
0: êtes en train de faire de la radio.
2: Mm-hmm.
0: Donc là, à l'heure actuelle, si tu veux, il est 2h24.
2: Ouais.
0: Donc nous pour l'instant, on est en train de dormir.
11: D'accord.
2: Ouais.
11: Ça se voit d'ailleurs.
2: Hein, et quel rapport avec les gens qui mangent à New York?
0: Ah ouais, mais attends.
11: Mais non, mais pour eux, il est 15h du matin, c'est tout.
14: Ouais, mais Gérard, mais pourquoi? Mais Gérard, quand les gens ils t'écoutent à New York, il est quelle heure là-bas? Est-ce qu'ils peuvent t'écouter au moins?
0: De manière, matin, tu regardes, tu fais un décalage,
11: ouais.
0: Il est 2h25, tu fais moins 6h.
11: Moins 6h.
0: Ça fait 12h25.
14: Attends, mais Gérard, mais tu fais un balayage arrière ou avant?
0: Attends, c'est qui lui?
2: C'est Couscous?
0: Hey, Couscous?
11: Oui, Gérard, mon cousin, ça
0: bon,
11: va.
0: Attendez.
11: Oh là.
0: Alors, déjà, Fildar,
2: oui.
0: Tu me calmes. Boudin noir et sucre.
11: Ah non, j'ai rien fait.
0: Tu vas me les calmer tous les deux. Le seul premier qui rote.
10: Qui rote?
0: Je l'éclate.
2: D'accord.
11: C'est pas moi. Gérard, c'est Couscous.
7: Gérard, c'est Couscous, mon cousin, ouais, tu vas
0: bien. C'est toi que je t'ai claqué.
12: Oh là là, c'est,
15: oh là là, c'est dégueulasse.
16: Comment veux-tu que je rate avec le micro fermé? Voilà.
2: Et je voulais seulement...
15: Comment ça se fait qu'il n'y a pratiquement pas de femmes dans ton débat ce soir? Qu'est-ce qu'il en a fait? C'est bizarre.
0: Tu sais, il y a moustique et point d'interrogation.
15: Point d'interrogation, c'est pas écrit, non, elle rentre pas dans les critères.
7: C'est pas une femme, point d'interrogation, c'est une boule d'éléphante.
0: Alors, couscous. Couscous.
7: Mon cousin Gérard, tu vas bien?
0: Bon, tu réponds à la question, s'il te plaît.
7: Ok, alors moi, écoute, je suis comme toi, je vais au resto du cœur et je crois qu'en hiver, on mange plutôt à 3h d'après-midi, donc on peut se coucher plus tôt, tu as raison.
16: Les câbles.
0: Bon, d'accord, moustique.
12: Oui. Moi je me couche plus tard en été, ouais, parce qu'il fait beau et puis que je suis en vacances, donc je me couche plus tard.
0: Ouais, ben voilà. Ouais, pourquoi? Parce que en fin de compte.
2: Uno stress.
12: Non, je fais ma carrière.
0: Non, arrête
2: Gérard.
16: Là tu te calmes là-bas, ok? Parce que sinon je t'éclate.
2: Oula. Ça va être chaud pour ton matricule,
0: fille. Maintenant pour toi. Hein. Toi tu vas pas continuer comme ça. Donc, je réponds à... Qui c'est qui m'a posé la question? Non, c'est Moustique.
12: Ouais. Ah, pardon. Oui.
0: Donc, moi, je vais dire une chose, que le mieux, c'est... Manu, fais gaffe.
2: Oui.
16: Je t'éclate.
2: Bah oui.
0: Ah, rigolo.
2: Je fais attention.
10: Non, juste pour rire. J'ai
0: non, non, mais... vous arrêtez quand je réponds aux questions, parce que sinon, moi, je réponds pas. Je fais le débat sans répondre à aucune question.
2: Vas-y, réponds.
0: Donc, je réponds à Moustique. Donc, c'est vrai que tu peux te coucher plus tard l'été parce que le soleil, de toute manière, la nuit vient plus tard.
12: Ouais.
0: T'es d'accord avec moi?
12: Ouais.
6: Bah, excuse-moi, je pense à un truc parce que je me dis, par exemple, quand on dit le soleil vient de se lever, c'est encore une belle journée.
15: La Miricorée.
6: Il va bientôt s'amuser, la Miricorée. C'est,
15: ouais. C'est toi la Miricorée?
6: C'est considéré comme du décalage horaire ou pas, ça?
0: Ça, je ne peux pas te répondre là-dessus.
15: Ah ouais, d'ailleurs, attends, Gérard, la Miricorée, il vient toujours à la même heure ou pas? C'est une question intéressante.
13: Ah ouais, en fait. Ouais, en fait, comment il fait, lui, pour le décalage?
15: La Miricorée, il a une heure, pendant une heure, il se fait chier, en fait, en hiver.
0: Bon, il se fait chier, si t'as envie de chier, tu vas deuxième porte à droite. Bon, pour l'instant, je réponds à la question à Moustique, s'il vous plaît, merci.
12: Ouais, après, j'en ai rien.
7: Et Gérard, tu as raison, parce que la deuxième porte à droite, c'est les chiottes de Foucault.
0: Bon, alors, Moustique, tu vas te calmer. Couscous, tu vas te calmer.
7: Ok, mon cousin Gérard.
0: Hein, d'accord. Tu te calmes parce que cette histoire de chiottes de la co, je veux pas en entendre parler cette année.
15: Il va te chauffer les pois chiches.
0: Ok.
12: Gérard, tu sais, dans la chanson, il est 5h, Paris s'éveille. En hiver, c'est les 6h.
0: Ouais, si tu veux. Bon, je réponds à ta question quand même parce que je voudrais pas qu'on s'éternise trop sur la même question.
12: Pour moi.
15: Surtout pas.
0: Alors donc, moi je peux te dire que c'est vrai qu'en été, tu peux te coucher vachement plus tard. Mm-hmm. Parce que, bon, bah, déjà, à 10h, il fait encore jour.
15: Mm-hmm. Même, tu fais la fête.
0: Ouais, mais même, t'as pas besoin de faire la fête, tu peux te balader dans...
15: Ah non, tu vas en soirée techno, tu vas ken et tout, c'est bon.
0: Non, mais ça y est, je réponds, s'il vous plaît, merci. Vous arrêtez de me couper sans arrêt.
2: Vas-y, je sais.
0: Donc, je réponds à Moustique, donc c'est vrai que tu peux te coucher plus tard la nuit. En été, parce que à 10h il fait quand même encore jour. Par rapport à maintenant, c'est qu'à partir de 8h la nuit est carrément tombée. Là tu peux plus rien faire.
2: Ouais, mais si chez toi tu fermes les volets en été, il fait quand même nuit.
0: Bah non, mais même de toute manière en été.
2: Donc,
0: que ça soit
2: dormir.
0: Non, mais que ça soit été comme hiver, de toute manière t'as toujours du jour. T'as pas besoin d'allumer ta lumière, même en ayant les fermés volets.
2: Même pour dormir, en fait.
0: Moi, je ferme que les volets de la chambre, c'est tout. Dans la salle, c'est allumé. Dans la cuisine, c'est allumé. Tu peux demander un point d'interrogation.
15: Pas grillé déjà, point d'interrogation.
0: Donc.
6: Excuse-moi, Gérard, deux secondes avant de continuer. On accueille Loudenay à la place de Coquer.
0: Ouais, mais je te préviens.
6: Oui.
0: Me fais pas changer les noms.
6: Non.
0: Loudenay, il est d'où?
6: Loudenay, t'es d'où?
15: De Marseille.
6: Voilà.
0: Et fréquence
6: 103.1.
0: Celui qui rompe, merci. Donc, les enfants souffrent-ils de
12: j'ai
0: ce...
12: J'ai pas répondu, hein.
0: Qui?
12: Pas d'interrogation.
15: Ouais, mais c'est pas grave, tu comprends.
0: Oh! Vous fermez vos... Vous la fermez, s'il vous plaît, derrière, merci.
12: Mais tu peux me répéter juste la question.
0: Alors, faudra-t-il se coucher plus tôt qu'en été?
12: Oui, je pense qu'il faudra se coucher quand même plus tôt qu'en été. Hein.
0: Et pourquoi?
12: Bah, parce qu'en été, tu vois, tu n'es pas obligé d'allumer la lumière déjà en été qu'en hiver. Et je pense que tu peux te coucher plus tôt.
0: Ouais, mais.
15: Avoir, hein.
0: Non, mais comme Max, il posait la question, ou même Manu ou Fildar, je sais plus qui c'est, ou Rigo qui a posé la question. Si par exemple, tu fermes les baudets de la salle à manger.
12: Bah oui, là, tu es obligé d'allumer. Hein.
0: Ah bon, tu penses qu'il faut allumer la...
15: Non, non, quand on voit ta gueule, vaut mieux éteindre.
0: Qui c'est qui vient de dire ça?
12: Bah, si t'es pas content, tu me parles
0: non,
12: pas.
0: Non, non, non, attends, point d'interrogation. Maintenant, je veux savoir qui c'est qui a dit quand tu bois ta gueule, machin chouette.
2: Bah, des nouveaux, c'est vous les mecs.
15: C'est Richard.
2: Bon, Richard, je
0: allez, Richard, dehors.
12: Regarde déjà la tienne, ce sera déjà pas mal.
15: Je viens d'arriver, arrêtez.
2: Non, Richard, tu vires.
15: Je me suis laissé aller, excusez-moi. Excusez-moi, je ne le ferai plus, allez, j'arrête.
17: Bah, c'est vrai que c'est tentant.
2: Allez, Gérard, on y va.
0: Donc, moi, je pense que tu as répondu quand même aux questions qu'on avait dit. Attends, il y a point d'interrogation, il y a une question IRC.
10: Oui, ça la concerne en plus. C'est TSM qui me demande, enfin qui te demande s'il y a un décalage horaire entre la fesse gauche et la fesse droite du point d'interrogation.
2: Non, il y a un trou.
10: Pour ne pas la citer, c'est sans dire.
15: À peu près
10: 60
15: cm.
12: Triangle des Bermudes.
15: Le décalage.
10: Ah, c'est pas sans ville pour notre.
2: Mais non.
0: Non.
2: Ah pardon. Ah, là, excusez-moi.
6: C'est vraiment une cave.
15: C'est Christine. Oh là.
0: Bon.
2: Allez, on enchaîne.
0: Les enfants souffrent-ils de ce changement d'heure?
15: Bah, c'est dégueulasse. Faut pas laisser les enfants souffrir, ces boudins là.
17: Ouais, attends, faut pas laisser les enfants souffrir. C'est quoi?
0: Oh, vous donnez vos noms, s'il vous plaît.
15: C'est Boudin.
0: Ouais, Boudin.
15: Ouais, je dis, faut pas laisser les enfants souffrir. C'est dégueulasse ce que fait le gouvernement avec le décalage. Les enfants, ils souffrent, c'est pas bien.
0: Non mais attends, c'est pas le gouvernement qui a décidé de changer l'heure.
15: Ah bah, qui est le décalage alors d'après toi?
17: Qui c'est?
18: Bon ben c'est Couscous, moi je crois aussi que les enfants ils souffrent trop et moi je suis d'accord avec toi Gérard que tu as beaucoup souffert lorsqu'on t'a mis dans la machine à laver.
15: Oui, je suis essorage.
18: Ils t'ont mis en essorage toi.
15: Ouais.
0: Essorage. Hein, Couscous?
18: Non mais c'est vrai.
0: Couscous?
18: Oui.
0: Et ça se voit qu'il y a longtemps qu'on t'a pas eu parce que pour l'instant t'es en train de déconner. Hein.
18: Et bon coup de Gérard.
0: Mais heureusement que t'es là pour mettre un peu du piment, mais. Couscous. Couscous.
18: C'est pas du piment, c'est de la harissa.
0: Ouais, mais couscous.
18: Oui, mon cousin Gérard.
0: Hey, calme-moi ça. On reprend là, on reprend là gentiment, mais déconne pas trop. Hein.
18: Ok.
0: On va demander à. Donc pour toi, couscous. Donc les enfants, ils souffrent ou pas, toi?
18: Ils souffrent un max.
0: D'accord, un maximum.
18: Oui, c'est comme si tu mangeais de la harissa.
0: D'accord. Moustique.
12: Ouais, bah je sais pas. Moi, je me souviens pas quand j'étais enfant si je souffrais. Donc les autres, je sais pas. Hein. Ça, c'est leur problème. Moi, je me souviens pas.
0: Non mais attends,
12: Parce que quand j'étais petite, on changeait déjà d'horaire et je me souviens pas si je souffrais.
0: Non mais attends, t'habites où toi?
12: J'habite Poitiers.
0: Ouais, t'habites Poitiers, t'as quel âge sans indiscrétion?
12: 21
0: et t'as jamais souffert du décalage d'horaire depuis le temps qu'on en parle?
12: Bah, je m'en souviens pas, hein, quand j'étais petite, quand j'étais bébé, je sais pas si j'en souffrais. Hein.
2: De toute façon, c'est tous les 22 ans, donc elle peut pas s'en souvenir.
0: Non, c'est pas tous les 22 ans, c'est tous les ans qu'on change d'heure. Hein.
2: Ah bon? Ouais, mais avec le décalage, ça revient à 22 ans pour la Grèce.
0: Non, non, attends, elle habite pas en Grèce, hein, alors arrête tes conneries, toi. Ah.
18: Arrête de parler de bite.
0: Bon, boudin noir.
15: J'ai déjà répondu tout à l'heure, faut pas laisser les enfants souffrir, c'est pas bien. Tu veux traumatiser les futures générations?
0: Alors, ok, petit sucre.
17: Ouais, bah moi, je comprends pas du tout pourquoi on parle des enfants. Ça, je crois pas trop ce que t'as à faire là-dedans. Hein,
15: faut les laisser tranquilles, les enfants.
0: Non, mais attendez.
17: Faut vraiment parler des enfants, quoi, parce que Jack, pour eux, c'est très dur de supporter ça. Et voilà, quoi. Toi, en ce moment-là, s'il y en a qui nous écoutent, et ben, on est en train de leur rappeler des mauvais souvenirs.
15: Voilà, on est avec vous, les enfants, on est avec vous.
17: Ouais. Moi, on n'est pas mercredi, c'est pas le jour des enfants, alors.
15: Je veux dire, comme disait la Bardo, il faut sauver les bébés enfants.
17: Hein. Ouais, non, mais toi, je trouve vraiment c'est trop facile, quoi, de parler des enfants comme ça à la radio. Hein.
15: Ouais, je dirais pas, Gérard. C'est moche.
0: Attends, petit sucre. Petit sucre.
17: Ouais, vas-y.
0: Alors moi, je vais te répondre, petit sucre.
17: Vas-y.
0: C'est pas parce qu'on parle des enfants, c'est qu'il y a des nouveau-nés, ils souffrent quand même pour prendre leur biberon. Parce qu'avec le décalage horaire, on ne sait plus à quelle heure leur donner. On est bien d'accord. On parle pas d'autres enfants. On parle de ceux qui viennent naître pour leur donner leur biberon.
17: Ouais, bah tu sais, ceux qui viennent naître, c'est dur la vie avec eux, tout ce qu'ils voient à la télé, tout, l'affaire Clinton, décalage horaire. Bon,
0: non, mais attends, je vois pas le rapport là-dessus, d'accord?
17: Bah oui, ils voient ça dès qu'ils sont tout petits.
0: Non, mais attends, ils comprennent rien quand ils ont.
17: Tiens, tu les prends pour des cons.
0: Ouais, bah alors.
17: Et ils sont pas cons, ils comprennent.
0: Ouais, mais ils sont moins cons que toi.
17: Ouais, bah ouais.
0: D'accord. Lundé.
17: Bah moi, je pense que oui, les jeunes enfants en souffrent parce que mettons un enfant qui va faire sa crotte à 6 heures, lorsqu'il change d'heure, il a fait dans son lit.
0: Ah, ouais. D'accord, je vois pas le rapport. Rigaud, tu avais une question IRC ?
10: Oui, c'est Coyote Bip qui te demande si c'est pas trop dur à gérer le décalage horaire quand on sait pas compter.
0: Mais ça, je vois pas le rapport. Il n'y a pas besoin de savoir compter pour le décalage horaire. Hein.
10: Ok. Non.
0: Donc, il nous reste encore 10 minutes.
17: Et moi, j'ai une question, Gérard.
0: Oui.
17: Toi, t'as pas peur d'arriver une heure plus tôt à la loco avec le décalage horaire ?
0: Alors moi je vais te dire une chose, que à la loco j'y vais plus.
17: Ouais.
0: D'accord.
2: Comme ça.
0: Attends. Attendez s'il vous plaît, parce que vos histoires de conneries, les chiottes de la loco et tout ça, maintenant vous allez arrêter de me casser les couilles avec ça, parce que je commence à en avoir ras-le-bol. Et celui qui s'amuse à envoyer des conneries chez moi, qu'arrête encore. Et maintenant je vais demander à Fildar et à Manu qui c'est qui a donné le numéro de portable.
2: Mais c'est pas nous, Gérard.
0: C'est bizarre parce que hier on
2: va pas revenir là-dessus, on va reprendre le débat.
0: Moi je vais régler mon histoire maintenant.
2: Mais non,
0: Avant la 8e, maintenant je veux savoir qui c'est qui a été balancé.
2: C'est pas
0: qui
2: nous.
0: C'est qui nous a mis un papier dans la boîte aux lettres en nous donnant un numéro.
2: Bah j'en sais rien.
12: Mais c'est rare.
0: Hein,
10: c'est pas le thème du débat.
12: Du débat.
0: Oui. Non mais je préfère en parler quand même entre deux.
12: Non mais t'en parleras après, c'est pas grave.
0: Donc,
12: moi, j'ai pas répondu à la question.
0: Alors, vas-y.
12: Donc, les bébés, oui, ils en souffrent, hein, parce que dès que tu leur donnes le biberon, déjà, qu'ils veulent pas le prendre, déjà, ils ont pas envie de le prendre, ils le prennent quand ils veulent. Mmh. Mais je pense qu'ils en souffrent beaucoup, hein, du décalage horaire, quand même.
0: Ouais. D'accord.
12: C'est bien.
0: Ouais, non, parce qu'il y a Rigaud qui voulait me dire quelque chose. Donc, la 8e. Le soleil est-il responsable du décalage horaire ? Oh !
2: Demande, Gérard.
0: Demande-leur,
2: je fais rien, moi.
0: Non, mais attends, tu me mets.
2: Ils sont là, les auditeurs. Hein.
12: On est là, hein.
0: Bon, alors, Moustique.
17: Oui. Interroge, vas-y.
12: Bah, bonne question, là, tu vois, j'y réfléchis.
17: Ouais, bonne question.
12: Je pense que ça vient plutôt de la Lune et avec les marées.
17: C'est clair. Ouais. C'est avec les marées.
18: C'est couscous. Je suis d'accord avec toi, Gérard. Mmh. Parce que lorsque tu es resté trop longtemps au soleil, je crois que ton cerveau a fondu et puis il y a eu un décalage horaire.
0: Non, mais il n'y a pas que le savon qui font. Il y a pas mal de trucs. Hein.
18: Le cerveau,
17: le savon, tu connais pas les maths. Hein.
18: Mais toi, est-ce qu'en tant qu'ex-enfant, tu as souffert ?
0: Oui.
18: Tu as beaucoup souffert, je crois. Hein.
0: Oui.
17: Mais là, c'est
0: pour
17: les auditeurs.
0: Non, mais ça c'est un truc que j'ai souffert, que je dirais pas sur l'antenne, parce que ça regarde personne.
2: T'as souffert du décalage horaire, Gérard ?
0: Non, mais attends. Parce que si tu veux, on arrête là sur la 8e.
2: Attends,
0: Fildar. Fildar, moi, si tu veux, on arrête à la 8e, moi, je vais parler toute ma vie.
2: Non.
17: Franchement,
2: on
17: s'en fout.
0: Tu vois ?
2: Non, on est dans un débat.
0: Sinon, moi, le prochain débat, on fait pourquoi l'enfant s'abandonner. Ça, si tu veux, là...
2: Non, on parlait du décalage horaire chez les enfants, c'est pour ça.
0: Non, mais attends, mais dans ce cas-là, moi, je veux bien. Mais moi, la semaine prochaine, on fait un débat sur l'enfant s'abandonner. Et là, tu vas voir qu'on va avoir personne au standard.
2: Ah oui,
0: parce que
2: bah,
0: ça, c'est un truc que je ne ferai pas.
2: Ah oui, bah oui. Non, mais t'as raison.
0: Hein, parce que... Attends, qui c'est qui se marre comme un perdu, là ?
18: C'est Jumbo l'éléphant.
0: Ouais, ben moi je vais vous dire une chose. Alors avant de dire des conneries, de se marrer, essayez de comprendre dans votre tête. Essayez de comprendre.
2: Mais tu as envie de nous casser le moral.
0: Non, mais attends,
2: c'est toi qui
0: as
2: inventé. Reviens sur le débat.
0: Non, Gérard,
17: c'est bon,
0: les problèmes. Tu te calmes, ok ?
2: D'accord.
0: Maintenant t'éteins ton micro, je vais plus t'entendre.
17: Ouais, t'es passé au repas là, c'est bon quoi. Ouais, GG.
12: Jérémy,
17: GG.
0: Ouais.
17: GG, c'est Boudin Noir.
0: Ouais.
17: Ouais, moi je voulais te dire, je comprends tout à fait. Je sais que t'as été décalé et je sais en fait t'es retardé, quoi, c'est ça ?
0: Non, attends, je vois pas du tout ce que tu veux.
17: Décalage, toi t'es en avance, toi c'est clair, t'es pas en avance, c'est clair. Donc, si t'es pas en avance, t'es retardé, quoi, je vois que ça.
0: Attends, Boudin Noir.
17: Oui.
0: Pour l'instant, je crois que t'es à côté de la plaque. Hein.
17: Ah, bah non, je suis en plein dedans, là.
0: Ouais, je pense que tu ferais mieux d'écouter ce qu'on dit.
18: Et pourquoi on n'appellerait pas point d'interrogation Boudin ?
0: Non, parce que point d'interrogation, c'est son nom. Petit sucre.
17: Ouais.
0: Donc pour toi ?
17: Ouais, bah pour moi, non, je pense pas que ce soit du soleil. En fait, ça, c'est une embrouille, quoi. Ça, en fait, on nous ment. Pour moi, c'est... Parce que regarde, avant, ça n'existait pas, toi, avant, Gérard, le décalage horaire. Et il y a, par exemple, 500 ans de ça. On parlait pas de l'horaire qu'il y avait aux États-Unis. Tout le monde avait la même horaire. Et tout ça, en fait, on parle des horaires... Pour pas parler d'autre chose, tu comprends ? Tu vois ce que je veux dire, tu comprends, toi?
0: Ouais, mais attends, bah, c'est pas nous qui avons décidé de, du décalage horaire.
17: Bien sûr, si, parce qu'avant, il n'y en avait pas. Avant, on n'en parlait même pas. Il y a des années de ça, il n'y en avait pas.
19: Attends, mais Gérard.
0: Non, mais attends, petit sucre.
17: Quand il n'y avait pas le montre, il n'y avait pas le décalage horaire, s'il n'y avait pas le montre.
19: Attends, mais
17: c'est nous qui l'avons inventé.
19: Il y a un truc que je ne comprends pas.
0: Non, petit sucre.
17: Oui, oui.
0: Moi, je vais te dire une chose, c'est pas nous qui avons. C'est pas nous, des gens comme tout le monde, c'est pas nous qui avons décidé ça de changer les horaires. C'est le gouvernement. C'est le gouvernement. Le gouvernement a décidé que maintenant on changerait d'heure tous les ans. Donc normalement on devrait finir, ça devrait être la dernière année. Et apparemment on est toujours sur le même point. Tout le temps on nous dit oui, c'est la dernière année, et en fin de compte on s'aperçoit que qu'on recommence et ça va repartir l'année prochaine au mois de mars. On va revenir en heure de thé, donc au lieu d'avancer nos montres, on va les avancer au mois d'octobre ou au mois de septembre octobre. On va encore reculer nos montres, on va plus savoir.
4: Et comment ça se fait, Gérard, justement, que ils ont décidé que c'est la dernière année? Pourquoi?
0: Mais non, mais de toute manière c'est vis-à-vis du gouvernement, avec toutes les villes européennes. La Belgique a décidé qu'on arrêtait. L'Allemagne a dit on continue. Donc ça a été voté à l'unanimité. Donc pour qu'on continue. Mais moi je trouve que pour moi c'est de la merde de changer. Donc en fait, attendez. Je continue. Je réponds à Manu. Moi je dis pour moi que c'est de la merde de changer sans arrêt. Parce qu'en fin de compte, qui c'est qui est perturbé? C'est les petits bébés, c'est tout le monde. Parce que les biberons sont décalés et tout ça. Et eux, dans leur tête, ils peuvent pas le voir.
4: Et donc, en fait, l'année prochaine, il sera la même heure à New York qu'ici en France.
0: Mais non, mais je vois pas.
4: Bah, s'il y a plus de décalage horaire, c'est la même heure partout.
0: Mais de toute manière, le décalage horaire, on l'aura tout le temps.
19: On l'aura tout le temps. Non, mais Gérard, écoute, c'est couscous. Écoute, moi, je te dis la chose suivante. La semaine dernière, je t'entends parler à la radio le matin, et maintenant, je t'entends parler le soir.
17: C'est pareil.
0: Non, mais attendez.
17: Stop.
0: Là, moi, je vais vous répondre. C'est, de toute manière, c'est même pas à moi de vous répondre.
19: C'est un décalage horaire.
0: Non, c'est pas un décalage horaire.
19: Ben si.
0: C'est pas un décalage horaire, couscous. Le matin, c'est pas moi qui avais décidé, c'est mon chef. Maintenant, si le chef il a décidé de reprendre la nuit, c'est lui qui décide. C'est personne d'autre.
2: Non, mais là, c'est-à-dire qu'on est en heure d'hiver, c'est tout.
0: Non,
2: c'est tout.
0: Non, mais attends, mais dans ce cas-là, je vois pas ce que tu vas dire, toi, parce que tout à l'heure, j'étais en colline, tu vois. Tu vas comprendre le
2: décalage. Il a rien dit.
4: Bon, on bosse en heure d'hiver.
2: Allez, Gérard.
10: Bon, pour revenir au débat sur IRC, Gérard, on me demande si le décalage horaire est un pur tube.
0: Non.
4: À mon avis, c'est juste un tube.
17: Gérard, j'ai une question là, ces petits sucres.
0: Ouais. Vite.
17: Bon, bah, laisse-moi parler, je veux savoir avec l'Europe, tout ça. Est-ce qu'on va avoir tous les mêmes horaires, les pays, d'après toi?
0: Bah non, de toute manière, tout le monde dort.
17: Si, c'est plus de décalage, tous ces mêmes horaires. Quand c'est midi à Paris, c'est midi à Londres,
0: Mais non. T'as qu'à trouver un bloc avec tes décalages horaires et tu verras que ça sera pas du tout la même heure.
17: Mais allez.
0: Stop, petit sucre.
12: Je peux te poser une question?
0: C'est qui?
12: C'est point d'interrogation.
0: Oui.
12: Donc moi, je voulais te poser une question. Est-ce que tu crois qu'à l'époque de Jésus-Christ, le décalage horaire existait?
0: Voilà, tu me poses une colle, j'en sais rien. Donc, je te dis MERDE.
2: Carrément,
12: Gérard. Merci.
0: Voilà. Je pense qu'on va faire un.
10: On fait un tarot.
6: Il faut arrêter vers -5, donc on a encore 10 minutes. Donc, t'as plus de questions là?
0: Bon, si, mais moi je voulais faire un petit break.
6: Une petite dernière question. Ben non, c'est fini. On va faire une question, puis après on va arrêter à la rigueur.
0: Ben voilà, comme je sais plus qui c'est qui avait posé de planète, on va y aller. Sur notre planète, existe-t-il un décalage horaire? Donc on va demander à Moustique.
12: Ouais, alors il paraît que sur Uranus, c'est pas 24 heures, c'est 75, donc c'est tout le bordel parce que c'est 74 l'hiver. Enfin bon, ils arrivent pas à s'en sortir, les pauvres. Mm-hmm. Et puis sur Mars, c'est à peu près comme sur Terre parce que c'est la même grosseur. En fait, ça dépend de la grosseur de la planète. Ça dépend si elle tourne plus ou moins vite et puis combien il y a de fuseaux sur la planète.
0: D'accord. Ah ok. Couscous.
19: Alors moi, j'ai entendu dire que les gens qui ont souffert d'un décalage horaire. C'est vrai que toi, tu n'as qu'une couche, toi, non? Et l'autre, s'il y connaît. Gérald.
0: Non, mais je suis en train de chercher qui c'est qui s'amuse à faire des conneries.
19: Ben, Je crois que c'est point d'interrogation. Hein.
15: Ouais, c'est point d'interrogation. Ouais.
0: Point d'interrogation maintenant, toi.
12: J'ai pas coupé la question.
19: Allez, dégage, s'il te plaît.
0: Bah, attends, oh. Sur notre planète, existe-t-il un décalage horaire?
19: Bah, elle comprend, elle ne comprend rien si se passe sur notre planète, alors ailleurs.
0: Bon, alors, petit sucre.
19: Ouais, bah moi, je vais te dire, comme je disais tout à l'heure, c'est sûr, de toute façon, il faudrait se mettre d'accord avec les décalages horaires. Parce que si c'est un jour, des extraterrestres qui arrivent, que eux, en horaire qui n'est pas par rapport à nous, qui viennent en Europe, que nous, on est tous d'accord, et que finalement, toi, après, ils aillent aux États-Unis, ils sont encore décalés, et finalement, après, ils atterrissent en Russie, on va se planter, on sera à toi. On pourra jamais tous les voir en même temps, tu comprends ce que je veux dire?
0: D'accord.
19: Donc, il faut trouver un système pour que ce soit un jour de partout pareil.
0: Tu vois? Ok.
19: T'as compris ou pas?
0: Ouais, tu Boudin Noir.
15: Ouais, bah tout à l'heure, il y avait, je crois que c'était Moustique qui parlait des planètes et de Uranus.
0: Mm-hmm.
15: Bah moi, je pense que dans l'espace, si on tombe sur le trou noir de ton anus, et bah c'est clair, il y a un décalage.
0: Et sur ta connerie?
15: Ah aussi, ouais, possible.
0: Mais je pense que ta connerie, tu ferais mieux d'aller voir une nana, une bonne pipeuse. Et ça,
15: ouais,
0: ça,
15: d'avoir une question, elle est pas loin. T'inquiète pas pour moi.
0: Ouais, ouais. Attends, tu Boudin Noir,
15: oui,
0: tu
15: oui.
0: restes calme avec point d'interrogation, d'accord?
15: Oui, ok, excuse-moi le facochère.
0: Alors Boudin Noir, tu dégages pour tout le temps. Boudin Noir dehors.
19: Va te faire si c'est pas pour l'interrogation, allez hop.
0: Va te faire sauter toi abruti. Et hop, terminé pour lui. Et lui, c'est même pas la peine que je lui demande.
2: C'est mignon Facochère.
10: C'est beau en plus hein Facochère.
0: Loudner. Loudner.
19: Bah moi personnellement j'arrive pas à aller sur les autres planètes, donc je sais pas comment ça se passe.
0: D'accord. Bon ben.
12: T'as pas répondu hein.
0: Ah ouais, ben vas-y.
19: Toi le travelot, ferme ta gueule.
12: Non mais je suis pas un travelot hein.
0: Alors toi petit sucre.
20: Non c'est pas petit sucre.
0: C'est qui?
2: Petit sucre.
20: Je sais pas si moi. Tu pourrais te parler.
0: Ouais alors, tu me dégages. Loudner.
2: Attends, je l'enlève Loudner.
19: Et j'ai rien.
2: Vas-y, c'est bon.
0: Non, tu dégages toi là, tu me les dégages, c'est de la vitrée. Parce que la fin, c'est moi qui vais la faire. Donc, vas-y, point d'interrogation.
12: Bah, je pense que déjà sur les autres planètes, je pense bah, qu'il y a avoir un décalage horaire.
0: Tu la fermes ta gueule, toi.
12: Mais pour ça, il faudrait y aller dans les autres planètes pour savoir comment ça se passe.
19: Ouais, t'as raison, tu devrais y aller, putain.
12: Bah, t'as qu'à y aller, toi, si t'es pas content.
19: Et reviens pas, surtout. Hein.
12: Ouais, bah, toi non plus, tu reviens pas.
0: Hé, hey, connard. Hé, hey, le connard. Attends, tu me retires moustique. Tu me mets moustique en air. Tu me mets couscous en air,
20: ouais.
0: Tu me mets point d'interrogation en air,
20: ouais.
0: Et tu me laisses petit sucre et Loudner.
19: Et Boudin.
0: Boudin Noir.
19: Oui.
0: Et connard.
19: Qu'est-ce que j'ai fait?
0: Et alors, connard, ça t'amuse d'insulter point d'interrogation?
19: Mais c'est pas moi. C'est pas
0: non,
19: moi.
0: C'est pas toi, connard.
19: C'est pas moi, non.
0: Non.
19: Mais non, je te dis que c'est pas moi.
0: Non, c'est pas toi.
19: Mais non, c'est pas moi.
0: Tu te foudras pas de ma gueule?
19: Ah, il y a une mouche.
0: Ouais, il y a une mouche et ta connerie.
19: Bah, le Boudin Noir, ça attire les mouches.
0: Ouais, ben le Boudin Noir, c'est de la merde.
19: C'est clair.
0: Bon, allez, va te coucher, ça vaudra mieux. Donc, on va faire la conclusion du débat. Alors, celui qui s'amuse à rôter. Hein, Max? Oh, attends, devant mes yeux.
2: Grillé.
0: Devant mes yeux.
20: Regarde.
19: Une croix.
20: Oh, c'était Manu.
0: Attends, c'est l'autre abruti là-bas en face.
20: C'était Manu.
2: Merde, comment ça se fait? Ça part tout seul, des fois.
19: Une croix.
0: Bon, allez, conclusion du débat. Moustique. Ouais.
2: Ah non, c'est pas moi là. Ah là, c'est pas moi. Là, c'est moi.
0: Bon, allez. Conclusion, parce que.
2: C'était bien comme débat ou ça serait dommage que ça soit gâché.
12: Voilà, c'était bien comme débat et puis ce serait dommage que ça soit gâché par une mauvaise conclusion que j'aimerais te donner mais que je te donnerai pas.
0: Bah d'accord. Merci à toi, Moustique. Eh ben,
2: Moustique, quand tu veux, tu nous envoies une photo de toi. Hein.
12: Pas de problème, Max.
2: Parce que là, on commence à en avoir ras-le-bol de.
12: D'accord.
0: Couscous.
19: Alors moi je pense que le débat on devrait faire ça.
0: Ouais, d'accord lui. Ouais ben non mais Couscous ta conclusion sur le débat.
19: Bah écoute moi je trouve que le débat a été super chiant comme d'habitude. Hein.
2: Ça c'est une bonne conclusion.
19: Voilà ah, quoi. Donc,
0: ça y est c'est tout.
19: Oui c'est tout quoi.
0: Ok ben je te remercie Couscous d'avoir appelé.
19: Et Gérard, oublie pas que t'es mon cousin. Hein. Salut mon cousin Gérard.
0: Ok je te remercie. Point d'interrogation.
12: Bah, réglez vos montres à l'heure, c'est tout.
0: D'accord. Boudin Noir.
15: Ouais, bah écoute, je suis toujours là. Je suis désolé que tu sois énervé sur moi. Sandy, je l'aime bien, en fait.
0: Non, mais moi, je te demande la conclusion du débat.
19: T'as déjà dit.
15: Bah, ma conclusion, c'est Sandy, est-ce que tu veux m'épouser?
0: Non, elle est déjà prise. Petit sucre.
5: Ouais, ouais, bah écoute, moi j'ai cette bonne chance avec le décalage horaire que tu restes pas à la porte de la loco tous les vendredis. Mmh. Et voilà, quoi. Puis j'étais très content de t'écouter, ça faisait un petit moment. Les débats, c'était bien sympa, quoi. T'es pas trop énervé. Pour une première, ça allait, t'as bien géré tout ça.
6: Bon, heureusement qu'il est pas trop énervé, si c'est que ça, que ça va être dans 15 jours.
5: Et donc ça va, puis j'essaie de bien t'amuser avec point d'interrogation.
0: Ben, point d'interrogation, pour l'instant, on s'entend super bien, donc il n'y a pas de problème là-dessus.
5: Ben, surtout, tu la gardes, tu ne la refiles pas.
0: Ben non, ben, je vais pas te la refiler.
2: C'est comme une maladie, personne n'en veut. Hein.
5: Voilà, exactement.
0: Ouais.
5: Quoi.
0: Ben, t'inquiète pas, à la loco, je suis pas prêt d'y retourner pour l'instant.
6: Oh, tu viendras quand même, là, non ?
0: Non.
6: Pourquoi ?
0: Non, parce que vu ce que j'ai reçu encore...
6: Pour mon anniversaire, au moins.
0: Non, mais attends. On va demander à Nune sa conclusion.
6: Allez, vas-y.
21: Bah, moi, je dis que par rapport à ce qui se passe en Amérique avec Bill Clinton, moi, je pense qu'il faudrait faire gaffe dans les locaux de la radio parce que point d'interrogation pourra peut-être sucer le chef.
0: Non, mais attends. Hey.
21: Oui ?
0: Hey, Nune. Je te demande le thème du débat.
6: C'était la conclusion, allez, vas-y, c'était la conclusion.
0: Je te demande la conclusion sur le décalage horaire.
6: C'est fini, trop tard pour lui, allez, hop, suivant. Hop.
0: Donc, il n'y a plus que moi à faire la conclusion. Donc, je vais te répondre avant à ta question, pourquoi qu'on ne revient pas à la...
6: Oh non, je m'en fous de ça, je voulais savoir si vous voulez venir, je m'en fous, c'est pas intéressant, c'est le courrier, on verra ça, on s'en fout.
0: Donc,
6: ta conclusion.
0: Ma conclusion, c'est que c'est sûr que pour l'instant, on a fait le décalage horaire, mais je l'ai fait un peu tôt parce que normalement...
6: Non, ta conclusion sur le décalage horaire, t'en penses quoi ?
0: Moi, personnellement, ça, je trouve que c'est de la
6: merde. D'accord.
0: Parce que tu changes, que tu recules d'une heure ou que tu avances d'une heure, de toute manière, tu boufferas autant de courant. Là, je vois, on est parti mardi avec Titi en Allemagne.
6: Oui.
0: Donc,
6: Titi, c'est un camionneur qui l'a pris hier, qui l'a emmené en Allemagne, Gérard et Sandy. Et donc ?
0: Donc on s'est pris de la, on pensait avoir du soleil, en fin de compte on s'est pris de la flotte. On est revenu
6: si on va arriver au rapport avec le décalage horaire. Si.
0: Non mais de manière là-bas c'est que ça a pas été évident.
6: D'accord. Rien à voir avec le décalage horaire, ce qui n'est pas bien.
0: Le décalage horaire, c'est pour moi, je trouve que.
6: D'accord.
0: Les débats de la semaine prochaine.
6: Sur la politique.
0: Non.
6: Bah, pollution. Ah oui, la pollution, ouais.
0: Pollution et cinéma.
22: Oh là là.
6: Cinéma, ah bah si.
0: Je pense que c'est moyen. Ah. Non mais attends, c'est pas toi qui commande, d'accord ?
22: Sur rien, ça, on me dit que c'est naze, cinéma.
0: Tu vois, tout le monde le dit. Hein, c'est moi qui commande.
6: Voilà, exactement. Donc ça sera débat sur le cinéma et un débat sur la pollution.
0: Et pour les conseils, point d'interrogation, t'es toujours là ?
6: Non, c'est bon, c'est mardi, voilà. Donc c'est
0: bah ouais, mais on peut donner quand même...
6: Bon, on en parlera lundi, on en parlera demain ou lundi.
0: Ah non, on va en parler maintenant. Donc,
6: non, mais les conseils, c'est pas toi, c'est les gens, c'est en fonction de leur demande à eux. On verra ce qu'ils voudront avoir comme conseil, tu choisiras ou non. On verra ça.
0: Vu si ça fait comme mardi dernier.
6: Ok, d'accord, ok, on en discute.
0: Je pense que.
6: D'accord. 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

0: En parlant de Bibi.
1: Non, mais pourquoi t'es resté aussi longtemps avec Christine pendant 4 mois?
0: Parce que je pensais que ça allait marcher, puis en fin de compte, j'ai vu que je me suis fait avoir, donc j'aime pas me faire avoir par des nanas. Et là, je peux te dire une chose.
2: Ah, ça craint là, regarde ce
0: ouais,
2: qu'on
0: m'a. Ouais, ouais, j'en
1: regarde,
0: ai rien.
1: Regarde
2: ce qu'on m'a envoyé.
1: Monte.
2: Ça craint quand même. Regarde.
0: Non, mais j'en ai rien à foutre.
1: Ah, mais regarde, ça c'est sur l'internet, il y a 2000 personnes qui
0: voient
1: ça.
0: Moi, je peux te dire une chose, que la semaine prochaine.
1: T'as une belle bite, hein.
0: Et la semaine prochaine, t'as ta Bibi jeudi.
1: Non, mais on s'en verra la semaine prochaine, ça.
0: Ouais, mais
1: Christine, t'as... quand même, merde.
0: Non, mais j'en ai rien à foutre.
1: Mais t'étais bien avec elle.
0: Non, hein.
1: Attends.
0: Non, je préfère ma Bibi.
1: Oui, d'accord, mais enfin, entre Bibi et Christine, il n'y a pas photo, quoi.
0: Ah, non. Ouais,
1: je préfère avec Christine, elle était quand même bien. Elle était...
0: Quoi?
1: On avait fait une séance de dédicace.
0: Tu rigoles la séance de dédicace qu'on a fait à Neuilly.
1: Ouais, c'est
0: que moi qui signais, l'autre a se planqué.
1: Non.
0: Attends, elle voulait pratiquement pas signer.
1: Moi j'ai des images de Christine et toi pour la séance de dédicace devant la radio. J'ai
0: arrête.
1: Ah, c'est énorme quand même, hein.
0: Attends, t'as ta Bibi la semaine prochaine, c'est son anniversaire.
1: Tu nous as mis quoi comme parfum ce soir?
0: Ben du Kawaii. Du Kawé offert par mon beau-père, donc le père à Bibi.
2: C'était pas très imperméable. Ouais, voilà. Ouais.
1: Que quoi?
2: Il y avait un peu fleur qui pue, quoi.
0: Toi, fais gaffe, Olivier, parce que tu as morflé.
3: Kawé.
1: C'est du bon parfum, ça, Kawé.
2: Tu l'as eu dans une banane?
0: Non, c'est le père à Bibi qui me l'a offert.
1: Ouais, c'est Jean Tacchini.
0: Non, ben, je te le ramènerai là.
1: C'est bien, ça, Kawaii, c'est de...
0: C'est
1: ce que ça sent comme parfum, là. Mm.

0: Ouais, moi en fait j'ai fait un régime forcé parce que comme mon nom l'indique, j'espère que vous allez pas vous moquer de moi, mais je suis quand même un petit peu atteint de diarrhée aiguë. Et donc bah ça me fait faire un petit régime forcé et bah moi je trouve que les régimes c'est pas marrant parce que voilà. Parce que moi je vis ça au quotidien, je passe des heures voilà et voilà, c'est tout.
1: Mmh. D'accord.
0: J'aimerais bien qu'on se moque pas trop de moi.
1: Non mais attends, pour l'instant on se moque pas de quoi, d'accord?
0: Non mais je prévois d'entrer.
1: Non mais t'inquiète pas que si ça se passe mal, c'est moi qui okay. gère.
0: Je t'en remercie.
1: Ok. Svaltes.
2: Svaltes.
1: Ouais, Svaltes.
2: Bah moi j'en ai pas besoin parce que je suis super bien gaulée donc j'ai jamais eu besoin de faire.
1: Non mais attends Svaltes. Hein, je vais dire une chose, à chaque fois c'est pareil. Quand il y a certaines nanas qui disent ouais qu'ils aiment Max, elles disent ouais je suis super canon et tout ça. Oui. Et dès qu'on les voit c'est des tons. Alors arrêtez de nous faire croire que vous êtes super mignonne à l'antenne et que derrière ça soit le contraire, d'accord?
3: Bravo.
1: Ouais, parce que ça, faut pas nous prendre pour des cons.
3: Ouais.
2: Pour un con, je te dis la vérité, demande à Max.
1: Ouais, ben demande à Max, c'est ça. Tu vas pas demander à Max. Manu, oui.
4: Oui, donc une auditrice supplémentaire, on va accueillir Pitbull Mystère.
5: Allô.
1: Bonsoir. Okay.
5: Bonsoir.
4: Pitbull Mystère.
5: Salut Pitbull Mystère.
0: Salut toi.
5: Bonsoir tout le monde.
0: Salut ma chérie.
5: Ça va Sandy?
0: Oh non.
1: Pitbull.
5: Ouais, ah non, ouais Pitbull Mystère. Moi, hein. Ah d'accord.
1: Alors Pitbull, 27 ans, de Paris, 101.9.
4: Tu connais son âge?
0: Salut Pitbull Mystère.
1: What was there?
0: Ouais. Alors est-ce que je serais prêt à faire un régime pour mon copain? Non.
1: Non, attends. Seriez-vous prêt à faire un régime pour garder votre copain ou copine? Donc ça s'adresse aussi bien, par exemple, je précise la question, parce que c'est vrai que j'ai pas trop précisé.
0: Ouais, parce que sinon j'ai perdu.
1: Non, mais c'est, par exemple, toi, est-ce que tu serais prêt à faire un régime pour ta copine ou vice-versa? Ou ta copine serait prêt à faire un régime pour toi?
0: Moi, je serais pas prêt à faire un régime pour mon copain ou pour ma copine. Si je suis gros, elle m'aimera gros, et c'est tout. Un point, c'est tout.
1: Non, mais attends.
0: Non, mais attends.
1: Écoute bien ce que je te dis. Écoute. C'est pas la peine de monter sur tes grands chevaux quand je te parle. Ouais. Parce que ça sert à rien.
0: Ouais. C'est parce que je fais des l'équitation, des fois ça me.
1: Hein? Non, mais moi je te dis une chose, ça sert à rien de monter sur tes grands chevaux parce que sinon moi je te gerbe. D'accord? Alors ça suffit. Donc moi je te demande, est-ce que tu, par exemple, je sais pas ton poids, ça me regarde pas. Est-ce que tu serais prêt à faire par exemple, si t'es avec quelqu'un, est-ce que tu serais prêt à faire un régime pour elle?
0: Non, c'est choisi. Non, je serais pas prêt à le faire.
1: Ah voilà.
0: Elle m'aimera gros ou mince, mais comme je suis.
1: D'accord.
2: On est comme on est, hein.
0: Voilà, tout à fait. Bien dit.
1: Pitbull Mastoc, là. Mystère.
2: Bah écoute, moi je pense que chacun fait ce qu'il veut, mais oui, pourquoi pas. Si on veut plaire à son copain ou à sa copine, on est obligé de faire un régime. Voilà, hein.
0: Tu l'as pas fait, toi.
2: Tout dépend si on est gros ou si on n'est pas gros.
1: Mm. Alors attention, un conseil que je donne, le prochain qui traite quelqu'un de salope, dégage. Ça, c'est clair et net, parce que le mot que je viens d'entendre, je ne veux pas le rentendre.
0: Ouais.
2: Ça t'a pas fait plaisir.
1: Ok.
0: Parle pas comme ça aux chiennes.
1: Là, vous allez vous calmer, parce que sinon, vous allez virer entre wet pressure et diarrhée.
6: Arrêtez.
4: Ouais, c'est naze.
0: J'ai rien dit.
1: On a peut-être arrêté un petit peu.
4: On y va, je vais gérer.
1: Alors, moi, je peux... Donc, toi, Pitbull Mystère, là.
2: Oui.
1: Donc, toi, la question, c'est comme on est.
2: Non, ce que je veux dire, c'est que chacun fait ce qu'il veut. Bon, s'il y en a un qui veut faire un régime, il fait ce qu'il veut. Mais tout dépend de savoir s'il est gros ou s'il est pas gros.
1: Mmh.
2: Si la personne, elle est grosse, c'est normal, elle va se dire, bon, bah écoute, pour avoir une bonne silhouette, je vais faire un régime. Mais si la personne, elle est mince, ça va...
1: Oh, qu'est-ce que tu me coupes les auditeurs?
4: Oh. Ah, c'est Olivier, sans le faire exprès.
6: Ça, c'est Olivier, ça.
0: Olivier.
4: Sans le faire exprès, là. Mais elle est là.
1: Bon, Olivier.
0: Elle en rate pas une, lui.
2: Allô?
1: Oh là là, ça... Ah, elle est là. Là, va pas falloir s'amuser à couper les gens comme ça maintenant, hein.
4: Là, c'est clair. Je suis d'accord avec toi, Gérard.
1: Alors, vas-y.
2: C'est à moi que tu veux parler?
1: Oui.
0: Bah oui, c'est à moi.
2: Oui, bah donc je te disais, dans ce, je t'ai déjà répondu, mais moi que tu parles.
0: Il a pas écouté.
1: Oh là là, mais vous avez fermé vos gueules derrière un peu ou quoi là?
0: Fuck my wife.
2: Ah, mais sur ta gueule, après on va pas parler.
1: Bon, Manu.
4: Ouais.
1: Tu me gères les trois là,
4: ça marche.
0: Qu'on explose sur boîte à caca.
1: Ouais, bah, je crois que lui il va faire boîte à caca dans son lit. Oh là là, oh le Larsen, oh, là, oh le Larsen, le Larsen, le Larsen, le Larsen.
4: C'est quoi? Allô?
2: On dirait malade en...
4: Allô? Oui. C'est bon.
0: Ouais, on va y aller.
1: Alors donc, moi je peux dire une chose, c'est... Si...
4: Ah, Manu.
2: On y va, Manu.
4: Manu est dans les teams.
0: Allô? On y va.
4: Salut Manu, ça va?
7: On va y aller, ça va bien, les enfants.

0: c'est sur quelle ligne, Manu?
1: Je t'explique, je suis sur la ligne 3 et je passe à l'antenne quand je brief les auditeurs.
2: Ah, c'est bon, ça.
1: C'est sympathique.
2: Oui, Fun, bonsoir, tu veux parler de quoi?
1: Bah, j'aimerais bien participer au débat de Gérard.
3: Non, je te dis
2: ça, y a pas de problème.
1: Allez, on y va.
2: Ok, je te mets en attente et puis on va y aller, ok.
1: C'est gentil.
2: Ok.
4: Bon, alors, je pense que tout le monde... Oh, ça suffit, là, celui qui dit mon pote, parce que tu as dégagé, toi. Donc, il y a la question, tout le monde a répondu, moi, je vais répondre. Manière, c'est vrai que pour faire un régime, pour garder son copain ou sa copine, manière, la nana, elle est comme elle est, le mec, il est comme il est, et c'est tout. Moi, je peux rien dire d'autre, parce qu'il y a...
2: Parce que t'es mal.
4: Oh, mais Manu!
5: Attends, justement, on va essayer de changer la ligne.
1: Allô?
2: Oui.
1: Je te rappelle sur une autre ligne, hein.
2: Ok, y a pas de problème.
6: Ah, c'est la galère, ça.
5: Tu vois, et là, ça marche. C'est bizarre, mais c'est comme ça.
6: Gérard,
4: oui.
6: Sur IRC, on a dépassé les 9000, on est 9422.
3: Bravo.
6: Bravo, bravo. Clap, clap, on applaudit. Il y a Yankee qui te demande si tu as fini ton régime d'intelligence.
4: Ah mais ça, il y a de toute manière, on n'a pas besoin de faire un régime pour être intelligent. Et il y a un truc, justement, je sais pas si les gens ont pu le regarder sur une chaîne avec Jean-Luc Delarue dans Ça se discute. Il y a à peu près deux semaines ou trois. Je sais pas si Pitbull Mystère pourra me confirmer la date. Allô.
3: Ouais, mais écoute, je sais pas, moi je te connais pas, donc je vois pas pourquoi tu me parles comme ça.
4: Ouais, non, je te connais pas, attends, toi tu vas voir tout à l'heure, je vais te choper.
5: Gérard, justement, il y a Jupiler sur le Minitel qui habite dans le département 1 qui dit: moi j'ai perdu 35 kilos en 35 heures.
4: Non mais attends, parce que là, c'est vrai, attends, 35 kilos en 35 heures, attends, là pour l'instant il est en train
5: c'est
4: de.
5: C'est balèze.
4: Ouais, non mais. Là, je crois qu'il va un peu loin. Non, mais pour dire que
3: il
4: y a un reportage qui a été diffusé sur avec
5: Delarue,
4: avec Jean-Luc Delarue, justement sur l'obésisation. Sur les obèses. Ouais. Et il y a une nana qui faisait plus de 110 kilos.
3: Oh là là,
4: plus de 110 kilos. En espace de.
6: Elle est pas à l'antenne.
4: Si, on est toujours à l'antenne, Rigo.
6: Non, mais...
4: Et en espace d'un mois, je crois qu'elle a dû perdre 30 kilos. Et par contre, pour terminer là-dessus...
5: Et comment elle a fait pour perdre justement autant de kilos?
4: Ben ça, ça dépend ce que tu manges. Si tu veux pas manger, c'est ton problème. Tu peux manger tu peux éviter de manger des matières grasses. C'est souvent... Manu,
3: elle a accouché.
4: Tu peux parler moins fort s'il te plaît, ça me prend moins d'écho dans mes oreilles. Donc tu peux éviter de manger des matières grasses.
2: Ouais, pas de pommade.
4: Tu peux manger uniquement que des crudités, c'est-à-dire salade, carottes râpées, même betterave à la rigueur, salade, endive, je précise tout ce qui peut se faire au régime.
5: Batavia, Carole.
4: Oui, ben c'est bien, continue de préciser les marques. Et par contre, pour en terminer là-dessus.
5: Et les carottes, ça donne les cuisses roses aussi.
4: Oui, ben c'est vrai, et puis ça rend aimable. Donc toi, tu ferais mieux d'en manger pas
6: plutôt
4: mal.
6: Plutôt toi,
4: et...
6: genre.
4: Non, mais moi, j'en mange souvent des carottes, lui, il n'en mange pas beaucoup. Donc pour en terminer là-dessus, et on va revenir vite fait, bien fait, sur un débat qu'on avait fait avec Bill Clinton et puis l'affaire Monica Lewinsky. Et à cause de. Parce qu'elle a perdu les débats. Elle a perdu son procès. Tu sais combien qu'elle a repris de kilos, Monica Lewinsky?
5: Non.
4: Elle a repris 30 kilos.
5: Oh là là,
3: la grosse vache.
6: 30 heures.
2: La pipe, hein.
4: Donc, alors, la deuxième question.
5: Ouais. Gérard, avant, excuse-moi, vas-y, Rego. GG, sur le Minitel, il y a Pitivier qui demande.
4: Ah non, mais attends, sur Minitel, je m'en fous.
5: Si Big Bill va faire un régime.
4: Alors.
6: C'est vrai qu'il est gros, Big Bill, ouais.
7: C'est vrai qu'il est gros, Big Bill.
4: Il parle de Big Bill ou de Big B? Merde.
5: Big Bill.
4: Big Bill ou de Bibi?
5: Non, Big Bill.
4: De Big Bill.
5: Ouais.
4: Je sais pas.
7: Il y a pas Big Bill quand même.
4: Je sais pas s'il prend un régime, le Big Bill. Oui.
6: Donc, Gérard, il y a Snooze sur l'IRC qui te demande qui sur Terre a fait le premier régime.
4: Oh, là, c'est une question. Les singes, hein. De toute façon, on descend des singes.
5: Il y en a qui sont arrêtés plutôt que les singes. Il y avait des diététiciens pour les singes ou pas?
4: Non. Manu?
5: Non, bah rien.
4: Non, je croyais qu'on avait un autre auditeur, non?
5: Non.
4: Non, bon, donc, deuxième question. Oui.
3: Je voulais te demander, est-ce que toi tu fais un régime?
4: Non, moi je fais pas de régime parce que je suis depuis.
7: T'es beau déjà.
4: Depuis que je suis né, j'ai. Pourtant, je suis un gros mangeur, mais j'ai jamais
3: de cul.
4: J'ai jamais pris de poids et je suis bien dans ma peau. Je fais 60 kilos, donc c'est mon poids idéal.
3: Ah, mais tu ne trouves pas que c'est un peu beaucoup quand même, non?
4: Non, 60 kilos pour 1m70, pour 38 ans, je pense que c'est largement suffisant.
2: Ouais, t'es tout sec, hein.
4: Ouais, mais je suis bien dans ma peau.
3: Gérard,
6: oui, sur IRC, il y a Roadrunner qui te demande si, avec l'arrivée de l'euro, on sera obligé de diviser son poids par 6,5 et dans ce cas-là, on n'aurait plus besoin de faire de régime.
4: C'est bête parce que cette question-là, c'est une question qu'on allait poser. Alors donc, on lui répondra tout à l'heure à cette personne-là.
6: Ouais. Okay.
4: Donc, alors, comment doit se faire un régime d'après vous ? Alors, on va demander à Jerry.
2: Bah écoute, moi, tu connais mon problème. Donc moi, mon régime, il se passe plutôt par en bas, quoi. C'est plutôt, au lieu de limiter ce que je me fais rentrer en haut, c'est plutôt, j'essaye de limiter ce qui ressort en bas, quoi. Mais bon, c'est pas évident, quoi. Hein. C'est pas évident, c'est une situation qui est pas facile à vivre. Ça fait mal au fion, quand même, il faut le dire.
3: Est-ce que ça brûle?
2: Voilà, quoi. Moi, je conseille à personne de faire ce genre de régime. Au pire, je sais qu'il y a des filles qui se mettent deux doigts dans la bouche pour dégueuler.
4: Ah ben, mais ça c'est vrai, hein.
2: Un conseil que je vous donne à toutes les filles.
4: Évitez.
2: Les doigts bien au fond.
3: Ouais, bon. J'en connais quelque chose.
4: Voilà. Non, mais moi je peux vous dire. Non, mais attendez. Là, moi, je réponds à ta question tout de suite. Je vais te dire une chose, que dans ces cas-là, si les nanas s'amusent à se mettre des doigts dans la bouche pour dégueuler, donc ça sert à rien qu'elles essayent de manger.
3: Parce qu'en fin de compte,
4: la personne, elle va se forcer à manger. Si c'est pour revomir tout derrière, ça ne sert à rien du tout.
3: Bah,
4: voilà.
1: Revenir sur le débat.
4: Ouais ben toi tu vas revenir sur tu vas aller te faire sauter Sveltes. Bon ben vas-y.
3: Oui. Je sais plus Gérard, c'était quoi ta question?
4: Oh non, allez hop, je répète pas, terminé pour toi. Au revoir. Moi je te kiffe pas, alors tu dégages, au revoir, salut. Hop, terminé, hop.
5: Ah, ça recommence.
4: Oh non. Voilà, Wedwesher.
1: Ouais. Oh non,
5: attends, Manu,
1: c'est relou. J'ai plus de standard, les mecs.
2: Oui, faites bon flanc, tu veux parler de quoi?
1: Oh putain, bon, je te rappelle, j'essaie de te rappeler sur une autre ligne.
5: Okay, hey, mais t'arrêtes il passe des coups de téléphone perso.
6: Ouais, je crois que c'est ça, en fait,
7: ta copine. Hein.
4: Ouais, non, mais attends, je crois que t'es en train de t'amuser à téléphoner.
5: Ouais. Ça, c'est pas cool.
4: Alors, what's pas cher?
7: Ouais, non, moi, je crois que pour faire un gym, il faut manger des aliments équilibrés. Chips allégés, choucroute allégée, chocolat allégé.
2: Fibre.
4: Non mais attends, Wetfasher.
7: Oui.
4: Déjà le chocolat, je pense c'est déconseillé pour un régime. Hein.
7: Ah mais allégé, non.
4: Attendez.
5: Du chocolat blanc.
4: Attendez. Il y a certains chocolats qui sont faits pour des régimes, ça c'est vrai.
7: Non, fondu chocolat sans sucre et allégé avec matière grasse en moins.
4: Voilà. Ah, c'est quoi ce standard là ce soir?
5: Non, de merde.
2: Comme la sodomie sans tomate.
5: Fais une autre ligne, Manu.
4: Je pense que enfin.
6: Jean.
4: Oui.
6: Sur IRC, il y a Fesse de Babouin qui te demande combien ça coûte un paquet de Slim Fast.
4: J'en sais rien.
6: Parce que
7: 30 euros.
4: Ah ben parce qu'il veut faire un régime lui. S'il veut faire un régime, et ben il va voir un médecin et il va lui dire. Hein.
6: Il va voir quoi comme médecin? Un chirurgien?
4: Il va voir un médecin normal. Non, il va pas voir de gynécologue, ouais, parce que
7: les gynécologues, ça s'appelle.
2: Bien sûr. Attention
7: pour faire maigrir, c'est des maigrir.
4: Bon, petite boule de mystère.
3: Oui, alors moi je pense qu'un régime doit se faire, tu vois, le matin tu manges des salades, des carottes, le midi...
7: Pour le petit-déj?
3: Comment?
7: Des salades pour le petit-déjeuner?
3: Non, des petites salades, de la laitue, de la carotte...
7: Mais pas au petit-déjeuner quand même, au petit-déjeuner t'es obligé de prendre des tartines.
3: Hein?
4: Non mais attendez, déjà au petit-déjeuner, il y en a qui prennent qu'un café ou il y en a qui mangent des calouscans.
3: Mais il y en a qui prennent rien non plus. Hein.
7: Voilà, ouais. mais pas de salade en tout cas.
4: Non, je pense
7: pas.
4: Hein. Ça dépend, parce que moi je vois quand... Non mais attendez.
3: Tu peux manger de la salade.
7: Tu vas pas tromper ta salade quand même.
4: Attendez!
3: C'est pas la question de ça, c'est la question ou alors tu prends des biscottes allégées.
4: Bon, ouais, vous attendez!
6: Je sais pas pourquoi la Turpentine sur l'IRC, elle me dit Pitbull Mystère, elle sait bien de quoi elle parle.
4: Bah ouais, mais alors, elle est là, elle!
5: Bah oui!
4: Ah bah elle, sa conclusion, c'est même pas la peine que tu me la donnes, hein, ça servira à rien du tout, hein.
6: Ok.
4: Donc, moi je peux vous dire.
6: De toute façon, elle me dit que toi.
4: Ouais, bah mon débat, il aura ni queue ni tête, c'est ça?
6: Non, elle dit que tu pèserais beaucoup moins sans queue ni tête.
4: Ouais, bah alors, elle est tellement con que c'est pareil.
1: J'ai fouillé dans mes papiers, j'ai retrouvé ton bac.
4: Bon, ta gueule, toi. Donc, qu'est-ce que je voulais signaler? Qu'est-ce que je voulais dire? Qui c'est que je répondais? Pitbull, Mystère, et il y a Wetwasher et Jerry, c'est ça?
2: Oui, tout à fait, oui.
1: Ouais, ouais.
5: Il est là. Donc, d'ailleurs, en parlant de ça, on va accueillir Body Trainer et aussi Suzy One.
4: Alors,
0: Oui, bonsoir, Body Trainer. Bonsoir, GG. Bonsoir, tout le monde.
4: T'appelles d'où, s'il te plaît?
0: J'appelle de Paris.
4: Donc, 101.9.
0: 101.9, exactement.
2: Salut, Body Trainer.
4: Et le dernier?
8: Bonsoir, c'est Suzy One. Bonsoir. J'appelle de Chinatown.
4: Hein?
8: Chinatown.
5: 13e.
8: C'est à côté de Paris
4: 13e, moi. Paris 13. Ouais, bah, tu me mettras son nom correctement. Hein.
5: Pas de problème.
4: Donc, moi, je pouvais vous dire que quand je rentre, une fois que j'ai fini la. Quand je rentre chez moi, je me tape. Non, je me tape une salade de riz tomate au thon et après je vais me coucher.
3: Ah, c'est bon, ça.
5: C'est bon, le salade de riz tomate au thon.
8: Ouais, le thon, c'est bon. Une petite frisée au lardon, là.
4: Ouais. Ouais, ben, ok. Donc.
8: Bon, soir, quoi. T'as compris l'image ou pas?
4: Ouais, ben, Anthony, on t'a bien reconnu. Hein, Anthony?
0: C'est pas bon, il est sur la même ligne, là.
4: Ouais, c'est pas toi, c'est ma sœur qui bat les cuisses d'un catcheur à 90 à l'heure sur un vélo moteur.
0: Oh, il est chaud, Gérard.
4: Hein?
0: Oh, il est chaud.
4: Et tu laisseras le bâton après, ok?
8: Il est fort.
4: Alors, donc,
8: Ça a passé, là. Hein. Je suis bien content que tu m'aies accepté, mon pote Gégé.
4: Ouais, bah alors, Tony.
3: Gégé.
4: Alors, Tony, maintenant, tu réponds.
8: Ouais, alors.
4: Ouais, attends, petite.
0: Des longs et de longs.
4: Alors, Tony, ok. Alors,
8: Je suis bien content, mon pote Gégé.
4: Petite boule mystère.
3: Oui.
4: Donc, pour toi.
3: Bah, je suis là, je dois aller au petit coin. Alors, si tu pouvais répéter la question.
4: Ouais, bah, ok. Alors, va au petit coin, t'as déjà répondu. Tony. Non, voilà.
8: Tu l'as. Répète-moi la question, mon pote Gégé.
4: Oh, non, et oh.
0: Moi, j'ai pas de pub, c'est pas cool.
8: S'il te plaît.
9: Elle démoule des papiers brossards, l'autre.
4: Oh, ça y est, vous vous calmez, là.
8: Répète la question, s'il te plaît.
4: Alors, comment doit se faire un régime, d'après vous?
8: Ouais, les régimes, en fait, il y a des régimes caloriques. Ça dépend des personnes. Il y a certaines personnes qui doivent manger certaines. Ça va être un peu technique. Est-ce que tu veux que je te raconte?
4: Non, mais non.
9: Calorique, c'est dans Astérix.
4: Oh, mais s'il vous plaît.
8: Écoute, Goldo, tu fermes ta gueule et tu me laisses parler.
4: Ouais. Alors là.
6: Pour calmer le débat, je voulais juste dire à Roadrunner que Suzy One, c'est pas la sœur de Davy One.
4: Ah bon, bah, c'est pas mal. Voilà. Manu, s'il te plaît. Manu. Ouais. Manu, t'essayes de me gérer le Goldo et le Tony, parce que là, ça commence à bien perdre.
5: Goldo, il est pas là, je gère le Tony.
4: Bon, tu le gères un peu, lui, hein. Alors donc, on va attendre. Bah non, bah, on va.
6: Sinon, il y a le Benado sur l'IRC qui dit que le mieux pour maigrir au téléachat, il a acheté un Sandy Trainer. Et apparemment.
4: Non, un bunny trainer.
6: Et il a perdu 28 kilos.
4: Non, mais je sais pas s'il est. Faudrait. Justement, le truc qui est là, c'est de savoir si vraiment les trucs qui font voir à la télé, là, les bunny trainers, tout ça, les trucs de ceinture, les trucs de ceinture, savoir si vraiment ça fait maigrir. Moi, je pense pas, à mon avis. Hein.
6: Le muscle plus 4000.
4: Ouais, je pense pas.
5: Ça marche comment, ces bécanes, là?
4: Non, mais c'est un truc que tu dois pédaler. Ça peut être comme un genre de rameur que tu dois tirer constamment. Oh, c'est comme un genre de. Oh! Olivier, s'il te plaît! C'est fini, ouais!
5: Mais c'est pas lui!
4: Punaise, mais j'aime pas ça, hein!
5: Et Gérard, les trucs là, tu sais, où tu mets les ronds, là, où tu te colles les ronds et on envoie de l'électricité, c'est
4: ouais,
5: quoi?
4: Ouais, non, mais ça, c'est.
5: C'est de la merde?
4: Ouais, mais ça, c'est pareil, ça te fera pas maigrir, hein. C'est des trucs, je sais pas, pour garder la forme, c'est comme les systèmes de petites pilules, là, qui vendent, que tu vois, là, tout le temps dans des magazines, pour mincir pour l'été, acheter ceci, cela, ça vous coûtera moins cher, en fin de compte, c'est de la saloperie. C'est de la saloperie. Troisième question avant qu'on...
5: On mette un disque, ouais.
4: Ouais, on met un disque avant et puis on fait la troisième.
5: Non, vas-y, pose la question.
4: Alors la question, Tony, s'il te plaît, tu t'écrases quand je parle.
0: Non, c'est pas lui. C'était pas Tony, là. C'était Body Trainer.
4: Ouais, ben...
0: Excuse-moi, Gérard, excuse-moi.
4: On se calme.
0: Oui, tout
4: donc,
0: fait.
4: Juste avant de passer le disque, on va demander à Petit Rego de me donner la position, si on est assis, si on a... J'espère qu'on va atteindre les plus de 10 000 personnes ce soir.
5: Ah ouais?
0: Alors, c'est ouf. Vas-y, petit Rigo.
6: Alors, j'y vais. Ok, pas de problème. On est 9213. Je remercie monsieur Régime de cette précision.
4: Eh ben, 9213, et tout à l'heure, on était 9422.
6: Et sinon, sur l'IRC, il y a toujours un mec qui s'appelle Arnett qui dit qu'il bande grave pour toi, Gérard.
4: Ouais, ben,
0: c'est faux!
4: Alors, la question, peut-on faire du sport après un régime? Et on va s'écouter les BM allégés avec Fais-moi cramer l'anus.
0: Y a pas de problème.
4: Avec du plantain. Et on se retrouve tout de suite après sur la suite des débats. Et vous êtes toujours sur Fun Radio 101.9. Et vous pouvez toujours nous appeler au 0803-08-5000. À tout de suite. Et voilà, c'était mon pote Gigi, les BM allégés avec Fais-moi crâner l'anus avec des plantes à pain. Et ça, c'est un tube. Ouais. C'est un tube qui va rentrer dans...
5: Qui est dans le Ricky Larsen
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4: Dans
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4: ben, vous faites www.fr Ricky Larsen. Je pense que Rigo va vous non, en Rigo dire plus tout ouais. à l'heure.
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5: Ouais, avec le classement.
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4: Voilà. Et donc, j'espère que vous n'avez pas me laisser dans les pâquerettes. Donc, pour ça, donc vous êtes toujours sur Fun Radio. Donc, vous pouvez toujours nous appeler. Tony, s'il te plaît, merci. Ouais. Donc, vous pouvez toujours nous appeler au 0803 08 5000. Donc, il y a Manu et Apolline qui sont là au standard.
10: Bienvenue.
4: Qui est revenu, qui va essayer d'appeler.
5: Mais ça va aller. Et les émetteurs, alors rapidement, parce qu'on va continuer le débat. Là,
4: et puis toujours 36-15 Colpun Radio, ouais, y a rubrique
5: plein,
4: direct.
5: Il y a plein de connectés, 20 connectés. Ils sont tous là parce qu'ils aiment ton débat et ils trouvent que c'est vachement intéressant. Ouais. Et ils apprennent plein de choses parce qu'il y a beaucoup de gros sur le Minitel ce soir et ils ont envie de maigrir grâce à toi.
4: Et donc, toujours Rigo, donc,
5: ouais.
4: Et Rigo que je viens d'annoncer sur le site internet. Et donc, on continue. Donc, alors, la question c'était peut-on faire du sport après un régime, on va demander ça à Diarré.
11: Ouais, bah écoute, moi, bah tu connais toujours mon problème, donc. Le problème, c'est que je peux pas faire de régime parce que j'ai quand même tendance à courir avec les fesses un peu serrées, vu ce qui m'arrive.
12: Il y a des couches, baisse ta radio.
11: Donc.
4: Celui qui a la radio derrière, s'il vous plaît, vous la baissez parce que là, c'est pas
11: clair.
4: Bon.
11: C'est du Larsen.
4: Ok. Alors donc Diarré, toi
11: disais,
4: alors.
11: Bah, je te disais, c'est pas évident de courir quand tu t'es tapé quelques heures de trône juste avant. C'est pas évident de courir. Donc pour moi, le sport, ouais. c'est négatif, quoi. À part, je sais pas, le ping-pong ou les fléchettes, c'est chaud, quoi.
4: Non, mais il y a d'autres sports que le ping-pong et les fléchettes.
11: Ouais, des sports où t'es pas obligé de courir et de bouger les fesses, parce que moi, je suis irrité du derche. Vous êtes pris de pas vous moquer.
4: Ouais, non, mais on le sait. Bon, bah d'accord. Ouais. Mais non, mais moi, je peux te dire qu'il y a d'autres sports que t'as pas besoin de bouger les fesses. Hein. Attends.
5: L'amour.
4: Bah, faut quand même pas déconner,
11: attends,
4: hein.
11: L'amour. Comment
12: quand tu t'en cuites, c'est comment?
11: Comment tu veux te faire choper si t'as les fesses toutes rouges?
4: Oh là là là là.
11: Donc le Larsen.
4: Bon, Tony.
11: Tony, baisse la radio.
12: Non, non, c'est pas moi, hein, je te promets.
4: Hein. Bon, bah, vas-y.
12: Ouais, mais le problème, c'est que j'étais. Attends.
4: Non, attends, tu vas pas me dire que t'étais hors antenne, parce que là, je vais te dire une chose, si t'étais hors antenne, tu vas y rester, on va prendre quelqu'un d'autre à ta place.
12: Non, mais c'est vrai en plus, hein.
5: Non, mais on répète pas les questions.
4: Non, moi je répète plus les questions, là il est 2h20, moi je répète plus les questions jusqu'à 3h.
6: Alors, Gérard, pour calmer le débat, il y a Snooze. En fait, son chien, il lui demande s'il peut faire un régime comme les hommes.
4: Bon, bah ça dépend de la nourriture qu'elle lui donne, hein. C'est tout, hein. Mm-hmm. Parce qu'un chien, je vois pas comment qu'il peut faire un régime, hein.
6: Bah,
4: donc,
6: si.
4: C'est à elle de voir ce qu'elle lui donne à manger, hein.
6: Okay.
4: Parce que je vois pas trop le rapport avec les régimes. Donc,
6: je vais attendre que Kill me réponde.
4: Mm-hmm. What's cher?
13: Est-ce qu'on peut faire du sport après un régime? Je dirais, ça dépend quel sport.
4: Mm-hmm.
13: Parce que par exemple, si t'es sumo, je suis sûr que tu sais ce que c'est un sumo.
4: Ouais, mais bah ça, ouais,
13: et
4: mais.
13: Et si tu perds plein de poids, ben hop, tu peux plus faire sumo, ta carrière est brisée parce que t'as fait un régime, c'est ça que tu veux?
4: Non, mais attends, parce que c'est vrai que c'est un sport de Chine, ça. Faut voir les personnes. De toute manière, je pense pas qu'ils pourront faire un régime vu le poids qu'ils ont, hein, parce qu'ils atteignent plus des 150 kilos, hein.
5: Ils font exprès de manger pour être gros.
4: Ah, je sais pas, ça faudrait
5: si,
4: essayer.
5: Pour le sport.
4: Non, mais faudrait essayer de voir quelqu'un. C'est dommage qu'on a plus NG, parce que NG pourrait nous le dire.
5: Ah, merde, ouais.
4: Donc, voilà. Petite boule mystère de mes deux. Merde, pardon.
10: Merci d'écorcher mon nom, c'est sympa.
4: Petite boule mystère 4.
10: Oui, bah écoute, pour faire un sport après un régime, non, je pense pas, mais pendant que tu fais ton régime, oui, tu peux.
12: Ah bon, voilà, sumo.
10: Tu peux aller dans une salle de sport, faire des exercices, tu vois, ne serait-ce que pour éliminer un peu de la graisse que tu peux avoir.
4: Alors, tu peux préciser le sport?
10: Bah, je sais pas, ça peut être des abdominaux, ça peut être, je sais pas, moi.
5: Des dominos aussi.
10: Bah, je m'y connais pas beaucoup, donc je peux pas.
4: Eh, non, mais. C'est pas des dominos?
10: Non, hein, des dominos.
4: Ouais.
10: Je ne sais même pas ce que c'est que des dominos. Alors
4: Oh là là, mais t'es vraiment cloche, hein.
10: Ouais, je ne sais pas dire. Heureusement pour moi.
12: Épouse-la.
14: À Google.
6: Gérard.
4: Oui.
6: Sur
4: 5 minutes, s'il vous plaît. Merci.
6: Le Benado, il dit que si tu veux faire un régime et perdre beaucoup de kilos, t'as juste à larguer ta femme, en fait.
4: Ça veut rien dire.
14: Tu vas perdre 120 kilos d'un coup.
4: Ouais, non, t'as pas besoin de perdre du poids pour larguer ta femme. Hein. Je peux le confirmer. Qui c'est qu'on a en dernier là, j'ai pas eu le temps de marquer son nom, Manu.
6: Quoi en dernier quoi?
4: Le dernier auditeur après petite boule mystère de mes deux là.
6: On a Wet Watcher, Diarrhée.